0: En plus, tu vois, je connais pas beaucoup quelqu'un de monde qui rêve d'être taxi. En
1: fait. C'est faux, ça.
2: C'est faux, tout le monde rêve d'être taxi.
3: Attends. Non, attendez.
4: Et d'ailleurs, GG, en parlant de taxi, là, est-ce que t'as vu le film Le Professeur Folding?
3: Non. Tu sors.
1: Il a enlevé ses lunettes.
0: Je galère, moi, tout seul.
4: C'est grave.
3: Donc, pour répondre à la question.
4: Moi, je l'aime bien, Apo.
3: Manu, tu m'arrêtes ce double son, sinon je te vire aussi des studios.
0: Je t'emmerde.
4: Ouais.
3: Bon, alors, Toxico, je t'emmerde, moi je te chie dans le bec. Au revoir à elle.
4: Oh là là,
3: hop. Terminé.
2: C'est une parodie.
3: Terminé.
4: Mets du son, là.
3: Terminé pour elle.
4: Oui, je vais pas l'entrer.
3: Bon, alors, cinquième question, et vous allez réfléchir à ce que la question. Mm-hmm. Quand vous appelez un taxi, vient-il tout de suite et on va s'écrouter.
4: On va s'écrouter tous ensemble.
5: Qu'est-ce qu'il y a?
3: Ça commence à bien faire. Ouais, ouais.
5: Bah oui.
3: Fous-toi bien de ma gueule là.
5: Non.
3: Alors on va s'écouter. J'ai dit Nero. Bon, allez hop, tu te démerdes.
5: Mais non, vas-y, dis le titre. Qu'est-ce qu'il y a?
3: Toi, Manu, je sens que tu as morflé avant la fin de l'émission.
5: Je sais pas, vas-y.
3: Alors, j'ai dit Nero, avec dans mon taxi, tu profites gratuite.
6: Et voilà, toujours sur Fun Radio pour la suite et fin du débat sur les taxis. Donc, vous pouvez toujours nous appeler au 0803-08-5000, où Capoline vous attend. Et donc, normalement, il y a pile d'armes, mais... Il va rien faire, il va même pas toucher au bouton, il va se calmer. Et c'est tout. Manu qui est à l'arrière, en espérant qu'il me fasse du bon boulot, pas comme tout à l'heure.
5: Et tu vas halluciner, il y a le Minitel et là on est 800.
6: Hein?
5: On est 800 sur Minitel.
6: 800 sur Minitel? Et sur l'internet, on est combien, Rigo?
5: Ça remonte un peu, on est. Attends, combien on est? On est 6022.
6: 6022.
5: Non. Et ils attendent tous la présence de Jouisseuse Mystère.
6: Eh ben non, ben elle sera pas là malheureusement parce que Apolline l'a eu au téléphone et elle m'a simplement laissé un message. Sandy dit de te dire qu'elle t'aime plus avec un petit cœur qu'elle a dessiné. Bravo. Voilà.
5: Oh, c'est mignon, ouais.
6: Donc voilà, donc alors le
5: type, la pitié, mais... elle l'aime plus.
6: Si, elle m'aime plus que son cœur. Donc moi aussi, je l'aime aussi, donc c'est pour ça. Donc Apolline, s'il te plaît. On vient de s'écouter GG dit Nero avec dans mon taxi, tu prolites gratuit.
5: Tu proutes
6: gratuit. Oui.
7: Oui, alors à la place de Taxico, on accueille GG Rofleur, 26 ans de Toulon.
3: GG Rofleur, bonsoir. Allô. GG.
0: Bonsoir, excuse-moi, c'est à cause de Apolline.
3: Ah bon, c'est à cause d'Apolline, c'est ça.
0: Quoi?
3: Bon, alors déjà, il y a une chose qui m'énerve, je reviens. N'ayez crainte.
4: Ok, on n'a pas crainte.
5: Qu'est-ce qu'il fait?
4: Vas-y.
2: Une cascade, Manu.
5: Non, pas là, non.
0: Même pas dit bonsoir, non. Mais bon.
5: Je sais pas ce qu'il fait, Gérard.
4: Fais-nous une cascade au standard.
7: Voilà, mais qu'est-ce qu'il fait? Il a pris le porte-voix.
4: Fais-nous une cascade. Manu qui tombe à pic.
5: Attendez, je peux, là. Hein.
4: Allez.
2: Ah, c'était beau, en fait. Franchement, tu fais la même qu'hier. Ouais. Tu fais des 4 marches, là, et ça tape.
5: Attention.
2: Bravo.
5: Ah, trop fort. Ah, la vache. Merci.
2: C'est la cascade de Manu. C'est une cascade à peau aussi. Là. Mais toi, tu viens, Gérard? Avec Rémi Julien, hein, je te l'ai dit hier.
8: Les portes, Gérard, les portes.
7: Toi, allez.
5: Les portes, ouais.
8: Vas-y, c'est pas grave, on continue, là.
3: Alors, donc, la question, c'est quand.
2: La cascade, ça te redressera la gueule.
3: Bon, la question, c'est quand vous appelez un taxi, vient-il tout de suite? On va demander ça à GG de. D'où déjà tu m'as dit, Apolline?
7: Toulon.
3: Toulon, la fréquence?
7: Elle va te la donner.
0: En 3.4.
3: Ouais, parle un petit peu plus fort, s'il te plaît, parce que...
0: 3.4.
3: Oh, je t'ai pas dit de coller, je t'ai demandé de parler un petit peu plus fort devant ton combiné, d'accord?
0: Oui, donc moi je l'ai appelé en plus là tout à l'heure. Je reviens, hein, je suis sortie et puis j'ai pris un taxi.
4: T'allais où?
0: Là, je suis chez moi, toute nue dans mon lit.
2: Non, mais t'es allé où?
3: Bon, on en a rien à foutre que tu sois toute nue dans ton lit, je m'en bats les couilles.
4: Aussi, on s'en branle parce qu'on baisse dans un océan de femmes. Enfin, on baigne, pardon.
0: Oh, c'est beau. Donc, oui, j'ai eu de la chance.
4: Ça te fait kiffer, ça.
0: J'ai eu la chance.
3: Bon, Tony, s'il te plaît.
4: Mm. Oui, oui, pardon.
0: Au revoir.
3: Non, qu'est-ce non. que je t'ai dit
4: non, non, non, je suis désolé.
3: Attends, pour l'instant, toi, tu t'écrases, d'accord, la nana
4: ouais.
9: Hey, Bernard, du rythme.
3: Hein alors, maintenant, tu réponds à la question.
0: Oui, donc là, je reviens du taxi parce que je suis sortie, hein, j'avais rien à faire, j'ai appelé un taxi, on a été un peu dehors, il m'a promené, il m'a ramené chez moi. Je pense que tu t'en fous de ma vie, mais je te dis, je l'ai eu en exactement, hein, j'avais montre en main, 25 secondes.
3: Et...
0: J'ai de la chance parce que j'habite à côté d'un parking de taxi.
3: Ah ouais, bah là, bah là non mais attends, non, attends, Tony.
2: C'est rétrobaiseur.
3: Ouais, bah attends, rétrobaiseur, attends, déjà, elle a pas appelé le taxi, si elle habite ouais. juste à côté d'une borne.
0: Excuse-moi, je préfère qu'il vienne me chercher en bas de mon immeuble.
3: Non, attends, toi, t'es une allumeuse, alors dégage, au revoir, hop, terminé.
4: Bourgeoise.
9: Mais non, vous êtes fou, elle était gentille comme tout.
4: Tony. C'est un mytho, ça, ce qu'elle raconte.
3: Tony.
4: Ouais, t'as bien fait, GG.
3: Ouais. Tony.
4: Ouais. Bien ouais. Ouais. Bah alors pour répondre à la question, c'est ça.
3: Ouais.
4: Ouais. Ça dépend d'où il se trouve, c'est vrai. Mais la plupart du temps, c'est moins d'un quart d'heure. Hein. Ça dépend des sociétés en fait. Hein. Mm. Mais bon, je peux pas la citer de nom, mais sinon je t'aurais cité avec plaisir. Mais là, je peux pas.
3: Non, mais attends parce que attends, Tony.
0: Merci,
9: Mamie,
0: m'a remis à l'antenne, c'est super gentil,
3: j'adore.
9: Oh,
3: de rien. Oh,
9: non, c'est moi, c'est moi.
3: Vous la virez.
9: C'est moi, je la mire.
3: Vous la virez.
4: Faut pas déconner.
7: Elle est partie là.
3: Vous la virez celle-là.
9: J'aimais bien.
2: Dehors la risto.
3: Alors si tu veux la reprendre, tu la reprends hors antenne. Mais pas dans les débats, d'accord?
9: D'accord.
3: Une fois que les débats seront terminés.
4: Ouais.
9: Ok.
3: Nuance. Ah donc ouais, Tony.
4: Oui, GG, oui. Je t'écoute.
3: Donc déjà pour bien se dire une chose.
4: Vas-y, dis-la moi. Laquelle?
3: Laquelle? Tu te crois où là?
9: Tu m'as dit de la reprendre, je la reprends.
3: Ouais, bah, attends ton micro si tu veux lui parler, d'accord?
9: Il était éteint, tu vas te faire mal à l'ange.
3: Tu te crois où là?
4: Ouais.
3: Non, tu la vires.
4: Reviens
3: plus sur l'antenne.
4: Gerbe, direct.
3: Allez. Bon, alors Tony, ouais. Donc pour répondre à ta question, bon, toi ta question, tu me dis, t'attends plus d'un quart d'heure.
4: Ouais.
3: Bon, déjà, pour se dire une chose, ça dépend à quelle heure tu l'appelles. D'accord?
4: Bah, disons que moi, quand je pars,
3: ouais.
4: vers 20h de l'après-midi.
2: Attends, il travaille pas, c'est fou.
4: Je travaille.
2: Non, il travaille pas, c'est fou.
3: Bon, Rétrobaiseur et Jean Gabriel, vous la fermez quand je parle, quand je pose une question. Alors, vous la fermez tous les deux pour l'instant, ok?
4: Donc, je travaille à 20h30 et je l'appelle à 20h pour qu'il vienne me chercher à. Bah, je calcule, ça fait 20h15. Et c'est vrai que il est plus là vers 20h20. Donc ce qui est bien, c'est que je travaille à côté de chez moi, parce que j'aide des personnes âgées à se développer. Et je fais aussi.
2: Leur compte en
4: j'apprends,
2: banque,
4: ouais. Ouais, j'apprends aux enfants à lire et puis je fais plein de trucs. Je fais du jardinage, des trucs comme ça, quoi. Mm-hmm. Des trucs d'intérêt public.
3: Non, mais attends, ouais. Parce que là, il y a la question que je voulais te poser.
4: Ouais. Non, j'ai pas de casier judiciaire.
3: Non, mais attends, la question, c'est que tu viens de me dire que t'attendais un quart d'heure pour avoir ton taxi.
4: Ouais.
3: Bon, tu l'appelles à quelle heure?
4: À 20h, je te dis.
3: Non, attends.
4: Je te le
3: dis. Non, attends, tu vas pas me dire que tu t'appelles un taxi à 20h et qu'à 20h45, il est devant chez toi pour aller chez les personnes âgées.
4: J'ai dit 20h20.
3: Mais j'attends.
4: Parce que, en fait, de 19h à 20h, je peux pas l'appeler parce qu'il y a ma série préférée qui passe sur M6.
2: Tu regardes le Big Bill?
4: Non, c'est Marié deux enfants.
2: Non, le Big Bill, faut regarder.
4: Je regarde pas. Ouais, c'est bien le Big Bill, hein. J'adore ça, Gigi. Hein. C'est top. Mais moi, je regarde Marié deux enfants, donc je l'appelle à 20h, ouais. Et il arrive à 20h20. Donc c'est pour ça que je te dis qu'il met plus d'un quart d'heure. Parce qu'ensuite, il faut que j'aille au boulot, c'est à 20h30. Et à 20h30, là, je vais, donc je te dis, je vais, ça dépend des semaines. Il y a des semaines A, des semaines B, où je vais en crèche et des enfants à se développer, où je vais voir des petits vieux, tout ça, pour les promener dans la rue.
2: Ouais. Peut-être toi, t'aides les enfants à se développer.
3: Non, mais attends, Tony, attendez. Tony. Ouais. Tu vas pas me dire que tu as aidé des enfants à travers. Tu vas pas me dire que tu as aidé les enfants à traverser la rue à cette heure-ci.
2: Ouais.
4: Non, je dis pas à traverser les
3: deux. De toute manière, on va faire la conclusion.
7: Non. GG, à la place de GG Rofort, on accueille Petite Borne, 46 ans de Montluçon.
3: Alors, Petite Borne, bonsoir.
10: Bonsoir Gérard.
4: Salut. Montluçon, j'aime beaucoup tes filles. Montluçon, j'aime être assez dit.
9: Ah, oh, c'est bon, c'est bon.
3: Fréquence.
10: Bonsoir les auditeurs, ma fréquence est 107.2.
2: Ok.
10: Un peu, ouais.
2: Ouais, t'as l'air enrhumé.
11: Bon, Gérard, vite fait, il y a Yankee, chauffeur de taxi, il dit qu'en fait, la différence entre un taxi et toi, c'est que toi, tu prends plus de clients tous les jours, même à 150 balles le tour du bois, c'est vrai?
3: Non, c'est faux. C'est tout, les questions?
9: Non, il y a une question Minitel aussi, moi j'en ai une Minitel de Joker, qui demande comment on appelle un chauffeur de taxi si c'est une femme.
1: Bah, une taxiste, une taxiste.
3: Non. De toute manière, il n'y a pas.
11: Moi, on me disait une taxeuse.
1: Une taxeuse, ouais.
11: Ou une chauffeuse de taxi.
3: Jean-Gabriel.
12: Alors, le juste temps d'arrivée du taxi après qu'on l'ait appelé, entre 15 et 20 minutes, approximativement.
3: Faut se dire une chose.
12: Ça dépend, hein, quelquefois, ils nous font bon.
3: Bon, d'accord, ok. Rétrobaiseur, de toute manière, je vais répondre après à votre question.
12: Non, mais t'es pas d'accord avec ce que je viens de dire?
3: Non, mais attends, je répondrai parce que moi, je suis pas tout à fait d'accord avec ce que tu viens de me dire. Mm-hmm. Rétrobaiseur.
2: Ouais, ben moi, je sais que souvent, j'ai des problèmes pour avoir des taxis. C'est quand tu sors et que la nuit, en sortant de boîte, tu veux récupérer un taxi vers 4-5 heures du matin, 6 heures. Et là, ça devient dur d'avoir un taxi. Des fois, tu l'attends une demi-heure, une heure. Tu vois ce que je veux dire?
3: Non. Alors déjà, pour bien se mettre ça, justement, si tu peux bien en parler de ça.
2: Ouais,
3: parce que pour se dire une chose, qu'en sortant de boîte, ça dépend dans quelle boîte que tu vas, que tu vas.
2: Bon, on va la loco, par exemple.
3: Bon, alors, à la loco, t'as plusieurs... t'as toujours un taxi qui passe.
2: Ouais, mais regarde, on est plusieurs à sortir. On est 10 à sortir en même temps. Le temps que tout le monde soit évacué, moi, si je suis le dernier, j'en ai pour une heure avant qu'il y ait 10 taxis qui soient passés.
3: Non. Attends.
2: Tu vois, parce que bon, moi, je picole un peu, donc je veux pas prendre la voiture. Je passe à prendre
3: le taxi. Ouais, mais non, mais alors, dans ces cas-là... Ouais. Dans ces cas-là, mais attends, parce que là, tu dis que t'appelles un taxi. Mais t'as ton permis de conduire, donc au départ, tu vas en voiture.
2: Ah non, je me fais amener par le taxi, je pars de chez moi en taxi tranquillement, il n'y a pas de problème.
3: Ah, d'accord.
2: Pour rentrer, si je trouve pas une bonasse qui peut me ramener à la maison ou chez elle, tu vois, bah, je suis bien obligé d'appeler un taxi.
3: Quoi. Non, mais alors ça, là, je vais te dire une chose, Jean Bézer, reste poli quand même. Reste poli.
13: On parle pas de Lorette.
2: Une bonasse, ça veut dire un canon, quoi, une fille bonne. Quoi.
12: Ouais, mais parle, respecte un peu plus les femmes quand même.
2: Ouais, non, mais bon, non, c'est un compliment.
3: Bon. Alors moi, ça y est, rétrobaiseur. Oh.
2: Ouais.
3: Rétrobaiseur, ça y est, c'est fini.
2: Suivant.
3: Bon. Alors pour répondre aux questions, à la question, c'est combien de temps, quand vous appelez un taxi, vient-il tout de suite? Alors la question, je vais répondre à Tony parce que c'est Tony qui m'avait posé une question.
12: Exact.
3: Hein. Donc toi, quand tu l'appelles, il met 20 minutes à peu près.
12: À peu près, ouais.
3: Bon, alors faut se dire une chose, que déjà pour commencer, quand tu l'appelles, si c'est une bande téléphonique, souvent il y a presque personne. T'es d'accord?
12: C'est vrai, ouais.
3: Bon, après, t'appelles, t'as des numéros, donc je citerai pas les noms des compagnies.
12: Non, faut pas.
3: Donc, le temps que tu l'appelles, donc eux, quand tu l'appelles, eux vont te dire un laps de temps qu'il faut attendre.
2: Un laps? C'est quoi un laps?
3: Un laps de temps. C'est-à-dire le temps que tu l'appelles et que tu raccroches, ils vont te dire faut attendre 10 minutes, un quart d'heure.
12: Exactement.
3: Maximum. Mais non, attendez, qui c'est qui répond qui parle sur moi là?
10: C'est pas moi.
2: Non, on voulait se renseigner sur
12: la signification du mot laps.
2: Voilà.
3: Bon, un laps de temps, ça veut dire le temps que tu raccroches et que la voiture arrive.
2: Ah, ok.
3: Hein? Parce que tu peux très bien attendre 10 minutes. Mm-hmm. Comme de toute manière, ils te le disent. Mm-hmm. Ils te le disent combien de temps qu'il faut attendre.
12: Moi, ils me disent un quart d'heure blaireau, parce qu'ils me connaissent. Bon, vas-y, un quart d'heure blaireau.
2: Ils t'ont repéré, toi.
12: Ouais.
13: Oh Gérard, tu suis le
12: qu'est-ce qu'il fait là?
1: Vas-y Gégé.
3: Donc, alors, par exemple, tu l'appelles à par exemple, tiens, regarde, il est
12: 1h40. Non, moi j'appelle à
3: 20h. Non, écoute-moi Tony. Ouais. Tu l'appelles, il est 1h40.
12: Du matin ou...
3: Donc, dès que tu vas avoir une personne au standard comme ici,
12: ouais, Pauline, ouais.
3: Hein, soit Pauline ou n'importe qui, s'en fout du nom, d'accord.
12: Pauline,
3: hein. Donc faut se dire une chose. Le temps qu'il arrive, donc il va te dire combien de temps. Déjà, tu vas avoir la personne au standard. Bah, elle va essayer de trouver la voiture qui se trouve à proximité devant vers chez toi.
12: Ouais.
3: Hein? Et là, la personne va te dire, bon, d'ici 10 minutes, un quart d'heure maximum.
12: Mmh.
3: Ça peut durer plus longtemps selon la circulation.
12: Ça fait 20 minutes, moi.
3: Ouais, ben, dans ce cas-là, tu te fais arnaquer à chaque fois sur ton compteur.
10: T'as raison, hein. Moi je suis chauffeuse de taxi et c'est exactement ça. Hein.
3: Ben, justement, comme t'as pas répondu à la question, vas-y.
10: C'est 10 minutes, un quart d'heure. Alors en heure de pointe, faut compter 3 quarts d'heure, 1 heure, hein, mais moi j'y peux rien, j'ai pas des ailes.
3: Mmh. Mais tiens, justement, comme toi, t'es. Comme toi. Ouais.
10: Non, non, c'est vrai, j'ai
4: et
10: pas
4: est-ce
10: les
4: ailes. Que, si tu me permets, Gégé, je voudrais lui poser une question. Mm-hmm. Est-ce que tu as un chien pour te protéger?
10: Non, j'ai une chatte.
4: Une chatte, mais c'est pas très protecteur, ça, comme animal.
10: Si, ah,
4: mais
10: là, elle a
4: une grosse.
10: Mais tu la connais pas, tu la connais
3: non,
10: pas.
3: Non, non, non, Tony, s'il te plaît. Bon, tu te calmes. Les autres aussi, vous vous calmez.
9: Il faudra demander à Captain Flamme.
2: Ouais, Gégé, ouais, justement, justement, je suis là. Gégé, je peux te poser une question, moi. Moi, ce que je trouve dégueulasse, c'est que justement, comme disait Tony, les chauffeurs, ils ont des gros pits ou des gros rats vilains à l'avant. Et ils veulent pas prendre les vieilles dames avec les petits caniches ou les petits yorks sous prétexte que les chiens sont interdits dans le taxi alors que lui il en a un à l'avant.
3: Bon, attendez, qui c'est qui vient de poser cette question là?
2: C'est Retro Baiser. Alors je comprends qu'il veuille.
3: Bon, alors protéger. Attends, écoute-moi bien, Retro Baiser. Je vais te dire une chose. Je vais te dire une chose. Que le chauffeur de taxi, s'il a un chien, il a pas le droit de refuser une autre personne avec un autre chien. Sûr, il n'a pas le droit de, il n'a pas le droit de refuser une personne âgée avec un chien.
2: Moi, j'ai vu, moi. Moi, j'ai vu le chauffeur.
3: Non, c'est faux, c'est faux.
2: Le chauffeur.
3: Stop. On va faire les sondages.
4: Ah, d'accord.
2: Oh là là.
3: Alors,
4: on était dans le thème, là.
2: Ouais, on était à fond dedans.
3: Pensez-vous, prenez-vous souvent le taxi? Alors, 34% des gens prennent le taxi, que les jours fériés. Je vois pas du tout le rapport. Je sais pas qui c'est qui me sort ça. 27% n'en parleront plus. On sait pas pourquoi. 14% des gens sont taxi et se prennent le week-end. Alors là, qui m'a sorti ça? Ça, c'est du fil d'art tout craché. Y a que lui.
13: Ouais.
3: Alors, trouvez-vous le taxi trop cher? Alors, 57% des gens militent pour la gratuité des taxis. Pildar, quand tu sauras écrire sur un ordinateur, tu me feras signe. Hein. 34% des gens s'en foutent vu qu'ils les braquent. Ça, c'est bien, Pildar. Bien tes sondages de merde.
13: Ils sont bien.
3: Hein, pauvre con, va. 21% des gens ne les trouvent pas trop chers, mais trop cons. C'est bien faire des sondages comme ça avec 20 millions d'auditeurs que je fais. Tu me sors des sondages de merde, et si ça baisse, tu te démerderas avec Max, ok?
13: Ok.
3: Alors, êtes-vous pour ou contre les taxis? Alors ça, les pour ou contre, je n'en veux plus dans mes sondages. Alors s'il y a un pour ou contre sur le deuxième débat qui va porter sur l'emploi à domicile, je n'en ferai aucun sondage. Clair, net, précis. Hein? Alors attention à toi, Pildar, au lieu de regarder des poteaux de cul. Donc dans ces cas-là, tu sors des studios, je te veux plus. Alors, êtes-vous pour ou contre les taxis? Alors 33% des gens sont contre. Bon, allez hop, les sondages terminés, poubelle.
13: Bravo, Rigo.
14: Bien joué.
3: Non, c'est pas Rigo.
14: Ah bah non.
3: Donc, conclusion.
11: Bon, Gérard, attends, j'ai plein de questions sur l'IRC.
3: Ouais.
11: Déjà, il y a un...
14: Ah, t'as pourri les sondages, moi je te pourris ton truc.
4: Quoi? Je travaille 3 jours.
3: Laisse son micro allumé, d'accord?
14: Ah non, il pourrit les sondages, pourrit son speech.
3: Non, c'est pas lui, c'est l'autre PD là-bas.
14: Bah, je te le dis direct.
11: Donc.
3: Il y a un autre là. Et on dirait qu'il va se branler avec le poteau.
11: Voilà.
4: Il raccroche tout le monde, il me pourrit mon sondage.
11: Donc, il y a un chauffeur de taxi qui s'appelle Dan.
14: Il n'y a pas moyen.
4: Ah bah ouais, tu l'as pourri des
3: sondages. Hop là, s'il vous plaît.
11: Lancer de stylo en chrome.
3: Arrête.
4: Tu parles de la cascade.
3: T'es fou. Tu lui laisses son micro allumé, d'accord? Ou tu vires des studios, toi?
14: Il n'y a pas de problème.
4: T'es pas un clodo.
3: Tony, au revoir. Salut.
4: Non, c'est pas moi.
10: J'ai longtemps.
4: C'est pas moi, GG.
3: Dehors.
4: C'est pas moi.
3: Bon, Tony.
10: C'est Tony.
2: C'est un polo ou un pedro, encore.
11: Ouais, je suis à l'area.
3: Bon alors, Rigo, vas-y.
11: Yo, big up. Donc, je disais, il y a... Mais ouais, non, mais on met fil d'art à l'internet.
3: Attends.
11: Parce que je vais pas pouvoir tout faire. Donc, sur IRC, il y a Dan qui est taxi, qui te demande si tu pouvais raconter la fois où il t'a pris en taxi avec Jouisseuse Mystère et que vous avez fait des trucs obscènes avec lui à 3.
3: Non, c'est faux. Donc, j'y répondrai pas.
11: Mais lui, il dit que c'est vrai.
3: Non.
10: C'était 4.
11: Ok.
3: Donc, conclusion du débat, on va demander à Retro Baiser.
2: Déjà?
3: Oui, on fait la conclusion, faut attaquer le deuxième.
2: Débat bien, débat instructif. Le milieu des taxis, je pense que c'est un milieu passionnant, t'as bien fait d'aborder le sujet, et si tu veux que je t'expose ton compteur, il n'y a pas de problème. Tu me passes un petit coup de fil, Manu, il transmet, et je te l'expose, ton compteur.
3: Okay.
2: C'est tout disjoncté, mon pote.
3: Jean-Gabriel?
4: Ah, il a l'air d'accord. Bah écoute, moi aussi, je pense que c'était un débat instructif, constructif. Indispensable.
2: Enculable.
4: Et il n'y a pas de problème. Je peux te prendre le taxi en remorque, mon vieux. Jouib. Je te prends en remorque quand tu veux, gamin.
3: Ok, Tony.
4: Ah bah c'était un bon débat, moi je me suis bien frustré là. J'ai essayé d'être le plus sage possible. J'espère que t'as apprécié, GG, le geste.
15: Mais quoi
4: ça s'est bien passé.
15: Gérard.
4: Il s'en branle.
2: T'as fait du bon boulot.
3: Non, non, je t'écoute, Tony, t'inquiète pas.
4: Donc je disais que j'ai été le plus sage possible, j'espère que t'as remarqué.
3: Ouais, j'espère.
4: Et que ça s'est bien passé. Et t'as vu que ça s'est bien passé.
3: Bah,
4: donc
3: pour
4: tu peux me faire confiance et on se fait une bouffe quand tu veux, mon pote.
3: Ouais. Ok, y a pas de problème. Petite bande pour terminer.
2: Cuisine bien.
10: Ouais, Gérard, alors moi je suis contente que t'aies fait un débat sur les taxis parce que je t'ai dit je suis chauffeur. Bon, j'ai pas pu participer beaucoup hein, parce que j'essaie de vous appeler mais c'est saturé. Et je suis sûr que si tu veux venir m'exploser le compteur, c'est quand tu veux. Hein.
3: Ok. Donc moi, conclusion du débat donc pour moi. Donc c'est dommage. C'est dommage qu'on n'ait pas pu faire les 10 questions comme d'hab. Ouais. Pourquoi ? Parce que y a un petit con de Phil Dark qui a foutu sa merde, comme d'habitude.
2: Non.
3: Non, donc qu'est-ce que je peux dire d'autre ? Ben c'est tout. Donc,
2: vas-y Philou, on est avec toi. Oh
16: c'est pas moi.
2: On est avec toi Phil Dark.
15: Il y a une conclusion internet.
2: Allez, taxi, bonsoir.
7: Gérard.
3: Bon alors. Terminé, on va s'écouter la dodoche de
17: ce soir. Attends, j'ai pas de disque.
3: Avec
17: pas de disque.
3: Moi au bois.
17: Attends!
3: Je bosse.
17: J'ai pas de disque, attends.
3: Allez hop.
16: Oh là là, c'est le bordel là.
18: Ma biche, je voudrais te faire la sodomie dans l'avion. Ma biche, je voudrais te faire la sodomie sur une vache. Ma biche, je voudrais te faire la sodomie sur le sable. Ma biche, je voudrais tenir. Te faire la sodomie dans le foin. Ma biche, je voudrais te faire la sodomie chez McDonald's, en tête à tête. Mais tout est fermé. Ma biche, je voudrais te faire la sodomie dans la farine. Ma biche, je voudrais te faire la sodomie sur un studio de télé. Ma biche, je voudrais te faire la sodomie sur la croisette. Ma biche,
16: oh, tu te recules un petit peu du micro parce qu'apparemment ça pue.
18: Te faire la sodomie sur un tapis rouge. Ma biche, je voudrais te faire la sodomie sur un drapeau. Je voudrais te faire la sodomie sur l'herbe coupée. Je voudrais te faire la sodomie, mais personne garde le bébé. Je voudrais te faire la sodomie, mais tout est fermé. Je voudrais te faire la sodomie avec un bouquet de fleurs. Je voudrais te faire la sodomie avec un bijou en tête à tête. Je voudrais te faire la sodomie chez moi. Je voudrais te faire la sodomie pendant 15 jours.
17: C'est pas mal celui-là.
18: Alors le dernier...
16: Faut que tu t'éloignes un petit peu du micro parce qu'apparemment il y a des gens sur Minitel qui s'en plaignent à cause de ton haleine.
18: Oh, ils me font chier.
17: Vas-y.
18: Non, c'est bon.
17: Oh non, un dernier, merde, maintenant que t'es lancé...
18: Bah non. Non, mais n'ayez crainte, de toute manière, je vous ai re-sodomisé.
3: C'est Patrick Petit-Suisse avec ma caravane marche au diesel et donc c'est toujours les débats du Gérard 2h10 donc vous pouvez toujours nous appeler au 0870 5000 et 0803 08 5000 et toujours le 3615 Code Fun Radio rubrique directe et pour l'instant j'ai zéro connecté.
16: C'est pas cool
3: ça hein. Ça c'est pas sympa.
16: C'est une honte.
3: Et sur internet donc vous pouvez toujours nous laisser des messages www.fr fun radio
19: / fun 2. Pas de problème.
3: Voilà.
19: Et on va bientôt atteindre les 300 connectés. Si
3: oh là là là là là, le blé qu'on va se faire encore. Eh ben c'est bien. Donc on va accueillir Arnette pour le deuxième débat qui portera sur les routiers quand même.
20: Bonsoir,
3: Arnette, bonsoir.
20: Bonsoir Gérard.
3: On peut écouter Fun Radio sur 101.9.
20: Ouais, exactement.
3: Alors 35 tonnes, c'est quoi là, Manu?
20: C'est moi.
3: Non mais tu donnes ton nom correctement s'il te plaît parce que moi je vais pas m'amuser à faire 35 tonnes sans arrêt.
16: C'est son comment tu dis ça?
3: Son QRZ,
16: QRZ RP, la QR machin.
20: Son QRZ.
3: Ouais voilà. QRZ, ok.
20: Voilà, je suis un
3: CB,
20: c'est tout.
3: Ok, voilà. Donc on peut écouter Fun Radio à Arras sur 96.9, tu me confirmes bien la fréquence?
20: Ah ouais, je te confirme, ouais.
3: Ok, donc...
16: Non, je te copie, normalement.
3: Tout me saoule.
21: Bonsoir mon amour.
3: Il n'y a pas de ton amour, d'accord, ok. Au devant entendeur, salut. Alors toi, tu vas pas commencer comme ça, ok.
21: Excuse-moi Gérard, j'avais une envie, j'ai pas réussi à la contrôler.
3: Ouais, non, mais moi je te dis tout de suite, je suis pas ton amour, ok.
21: Alors bon...
3: Ah pardon, c'est moi, excuse-moi. D'accord. Donc on peut écouter Fun Radio à Brest sur 98.9.
16: Non.
3: Non, elle est pas là. Elle est pas là ou quoi, elle?
16: Qui ça? Tu me saoules?
3: Ouais.
16: Mais si, elle est là.
21: Bah si, je suis là, moi je t'écoute.
3: Bon alors, on peut écouter Fun Radio sur à Brest sur 98.9, c'est bien ça?
21: C'est tout à fait ça.
16: Non.
21: Mais si, c'est ça.
20: Mais non, c'est pas ça.
21: Mais si, ça lui fait plaisir.
3: Donc, horloge, 18 ans d'Arcachon, on peut écouter Fun Radio sur 92.fm.
20: Oui, tout à fait.
3: Non. Dégage.
21: Bonsoir, non. Gérard. Bonsoir, Gérard.
3: Arrête. Tu vas te calmer, Manu, parce que sinon je vais t'attraper ta tête, je vais te l'éclater. Je vais faire comme dans l'opération. Non, c'est pas ça. Je vais faire comme dans l'opération Cornet de Bif. Tu vois, je vais prendre un pétard, je vais te mettre ta cervelle sur une bagnole. Ok. Alors, t'éteins ton micro et je ne vais plus t'entendre.
6: Ok.
3: Donc, dégage, 21 ans. On peut écouter Fun Radio à Laval sur 102.3.
21: Exactement, Gérard.
20: Pas du tout.
3: Bon, attends, toi, qui c'est qui commence, là ? Eh, Frigo,
6: on va trouver qui c'est, vas-y.
3: Frigo !
15: Oui, bonsoir, Gérard, big up à tous, pardon.
3: Voilà, ouais, donc on peut... Toulon 93.1
15: Ouais, je confirme.
3: Ok, donc première question sur les routiers. Que pensez-vous des routiers ? Alors, on va demander à Frigo.
15: Moi, je trouve que c'est une bonne solution, parce que de toute façon, sans les routiers, on pourrait pas manger, c'est clair.
3: Ouais.
15: Donc, il en faut.
3: Eh ouais, mais moi, si je te dis, si on se met en grève et qu'on peut plus s'ils peuvent plus ralimenter les grandes surfaces, qu'est-ce que tu fais ?
15: C'est des emmerdeurs dans ces cas-là.
3: Ah ouais, mais c'est des emmerdeurs, mais attention, c'est leur gagne pas quand même.
15: Ah ouais, mais faut pas qu'ils se mettent en grève.
3: Ah ouais, mais attends, dans ces cas-là. Non, mais attendez, parce que là, je connais le truc.
15: Ouais.
3: Moi, je peux vous dire une chose, quand t'as un patron qui dit, bon, ben, faut que tu sois à telle heure là-bas. Bon, si t'es, ouais, mais si t'es pas. Ouais, mais faut que tu respectes quand même le temps de coupure. Parce que moi j'ai vécu l'expérience avec un chauffeur là il y a 15 jours, on était en Allemagne et il fallait quand même qu'il respecte ses temps de coupure.
6: C'est quoi les temps de coupure, Gérard ?
3: Par exemple, tu roules 8 heures, faut que tu t'arrêtes au moins 3 quarts d'heure.
6: Pour pisser.
3: Non, tu t'arrêtes 3 quarts d'heure. Comment ? Hein ?
15: Pendant les 3 quarts d'heure, tu fais quoi ?
3: Eh ben, tu te reposes, tu te mets dans ta couchette et tu t'allonges et tu dors.
15: Il foutait rien. Ok.
3: Ah ouais, mais il foutait rien. Bah, attends, Arnette, il foutait rien.
6: C'était horloge, ouais.
15: C'est horloge.
3: Ouais, ben, horloge, s'ils foutent rien, ben, je suis désolé, mais ils vont pas risquer leur vie à cause d'un patron. D'accord. On est bien d'accord.
6: Oui, mais nous, notre bouffe, elle arrive en retard aussi.
3: Ouais, mais d'accord. Votre bouffe, elle arrive en retard.
6: Et
3: mais
6: dans ça,
3: ouais, non, mais de toute manière.
6: Parce que trois quarts d'heure au départ, ça fait 6-7 jours à l'arrivée. Ouais,
3: non.
15: Elle est périmée en plus après.
3: Ouais, c'est ça. T'as raison. Tu me prends pour un con, toi.
15: Non.
3: Non, tu m'y prendrais pas, tu m'y laisserais.
15: Et
3: c'est ça. Ok. Alors, attention à toi, horloge.
15: Je m'agenouille.
3: Ouais, mais attention à toi, horloge. Parce que maintenant, tiens, on va demander à dégage.
21: Eh ben, écoute, moi, Gérard, c'est un métier que je respecte tout particulièrement parce que je trouve que c'est un super métier.
3: Mmh.
21: Voilà.
3: D'accord. Alors, maintenant, horloge, toi avec ta grande gueule.
20: Oui.
3: Maintenant, tu vas l'ouvrir.
20: Bah écoute, moi je pense que les routiers ils font pas un métier si difficile que ça, faut pas exagérer non plus quoi.
3: Non mais attends, tu sais combien de temps qu'ils passent sur la route ?
20: Non.
3: Ils passent pas loin de...
6: Sur un an par exemple.
3: Sur un an, ils rentrent chez eux à peu près, ça dépend des pays où ils vont, mais t'en as les trois quarts, ils sont à peu près 5 jours sur la route, par an.
6: Ça c'est du taf profond.
3: Hein ? Alors, je vais dire une chose.
20: Merci beaucoup. C'est vrai
3: non, mais attention, parce que là, je m'attaque à... c'est moi qui ai décidé de faire ce débat-là. Parce que normalement, on avait prévu la politique et je veux pas leur en faire. Donc, avec Max, on avait décidé de changer. Donc, maintenant, les questions ne sont pas préparées. Maintenant, ça va être des questions que je vais vous poser. Mais faites-moi confiance.
6: Pourquoi ? Parce que d'habitude, quand tu les prépares, tes questions, c'est pas toi qui les poses.
3: Si.
6: Ah bon, d'accord.
3: Non, mais
6: il joue gros.
3: Là, ça change tout.
6: Ce soir, il joue gros. Mais tapis rouge, là.
3: Donc, je peux vous dire que le premier qui va déconner sur ce métier-là va tout de suite.
6: Ils ont le droit d'être contre, par contre.
22: Gérard, oui, sur IRC. Il y a Chaz qui me dit qu'il aime pas les routiers parce qu'ils sont toujours là pour créer des accidents.
3: Non, mais alors là, par contre, Chasse, moi, je vais te dire une chose, que c'est pas les routiers qui créent les accidents, parce qu'il faut dire une chose que, d'accord, on s'en prend toujours aux routiers, mais il faut dire une chose, qu'on est bien content de les trouver, mais les trois quarts du temps, c'est les bagnoles, c'est des nanas, voire même des mecs, ou même des motos, qui s'amusent à faire les cons. Par exemple, moi, je l'ai vu il y a 15 jours, 3 semaines, Hein, fais-moi confiance, un mec sur une pile que les routiers ne peuvent pas doubler, le mec qui roule à 60, je suis

0: mes désirs. De mes désirs.
1: Ouais. Non mais t'as des tramways et t'as des bus.
0: Là, il y aura 6 bus, tout ça.
1: Ouais, non mais t'as des bus. Hein. Donc, tu me saoules.
2: Ouais, bah moi,
0: c'est clair.
2: C'est hyper sympa.
1: Ouais.
2: Mais néanmoins, sur l'autoroute, sache qu'il me gonfle, mais puissant, quoi, parce qu'il me bloque à chaque fois.
1: Ah, mais attends, c'est pas toi qui les emmerde aussi?
2: Non, mais quand je te dis ça, c'est qu'ils roulent pas vite, et franchement, ça m'emmerde, ça me fait perdre du
1: temps. Ouais, mais, dans ces cas-là, si tu peux pas les doubler, dans ces cas-là.
2: J'ai rien contre eux, mais simplement, ils me font chier sur la route.
1: Ouais, mais attends, dans ce cas-là, si on vous fait chier sur la route, si les routiers te font chier sur la route, dans ce cas-là, pourquoi tu prends ta bagnole? Dans ce cas-là, tu prends une mobylette et puis tu seras tranquille.
3: Oui, mais Gérard, la route n'appartient pas.
1: Attendez.
2: Sur autoroute, je pense pas que ça se fait, quoi.
1: Hein?
2: Une mobylette sur autoroute, je pense pas que ça se fait.
1: Non, mais attends, sur autoroute, t'as 4 voies. Alors, viens pas me dire à moi que tu peux pas doubler. Parce que là, moi, je vais te dire une chose, que t'as eu ton permis dans une pochette surprise.
2: Ouais, c'est possible, mais ça m'empêche pas de rouler.
0: Il n'y a pas besoin de permis pour la mobylette, Gérard.
1: Ouais, non, mais peut-être, mais c'est pas...
2: Je ne me mal pas. Moi, les routiers, je les aime bien, mais ils me font chier, c'est tout.
1: Ouais, bah alors, dans ces cas-là, le jour où tu vas te faire coincer entre deux routiers... Hein, tu verras qu'est-ce que ça va te faire.
0: Tu vas sentir bon déjà.
1: 35 tonnes. 35 tonnes.
3: Ouais. Bah alors moi je voudrais dire en fait que les routiers, bah, je les aime bien quoi. Mm-hmm. Parce que bon, comme je suis cibiste et tout, bon des fois on discute ensemble.
1: Et non mais attends, est-ce que t'es routier ou pas?
3: Non, je suis pas routier, je suis cibiste moi, c'est pas pareil.
1: Non mais attends, faut pas qu'on confonde tentacule et encule ta sœur.
3: Exactement,
1: ouais, ok. C'est la cibi avec les routiers, je vois pas le rapport.
3: Bah moi je le vois très bien parce que tous les routiers ils ont une
1: cibi. Non mais attends, moi je te parle. Que pensez-vous des routiers? Donc je te demande pas si t'es cibiste ou pas, moi, je m'en fous.
3: Mon raisonnement, tous les routiers ont une cibi, j'ai une cibi, donc j'écoute les routiers, donc on discute ensemble et donc je dis qu'ils sont sympas, voilà.
1: Ah ok. Arnett, Internet, pardon.
4: Ouais, il y a...
1: Arnett, tu m'excuses, mais je prends les questions les plus importantes sur Internet.
4: Oui, il y a...
1: ça paraît. C'est quoi ce Minitel de naze, là?
4: Bah, tu l'as dit.
1: Oui.
4: Bon, en attendant, sur IRC, il y a, je sais plus comment il s'appelle, Demercel qui disait qu'il y a des pistes cyclables, pourquoi il ferait pas des pistes camionnables?
1: Ça existe pas et je pense pas qu'ils en feront.
0: Et pourquoi?
4: Non mais pourquoi ils en feraient pas?
1: Non mais il y a pas des pourquoi et des comment. De toute manière, les accidents, c'est pas les routiers qui les font. Oh. Faut pas dire tout ça que ça soit les routiers. Ah, parce d'accord. Que les routiers, en fin de compte, ils sont au volant 24 heures sur 24.
3: Non,
1: hein.
3: 5.
1: Ouais, tu te la fermes toi, ok? Merci. Donc les chauffeurs sont au volant 24 heures sur 24 derrière leur camion et les mecs qui sont en bagnole, ils sont même pas 24 heures sur 24. Eux ils prennent leur boulot pour aller ils prennent leur bagnole pour aller au boulot, ils posent leur bagnole, ils vont bosser et ils en ont rien à foutre de ce qui se passe après. Hein? Les routiers c'est leur boulot, c'est leur gagne-pain. OK.
3: Oh là.
1: Alors, Arnett.
3: Ouais, alors moi j'aime bien les routiers, mais quand même il y a des limites, parce qu'un jour j'ai voulu aller au Walt Disney, et à cause d'eux j'ai pas pu, puisqu'ils étaient en grève et ils ont bouché l'autoroute.
1: Non, attends, Arnett.
3: Ouais.
1: Arnett, déjà pour aller à Walt Disney, t'as deux possibilités. Tu prends ou l'autoroute ou la nationale.
3: Oui.
1: Alors viens pas me dire qu'ils ont bloqué l'autoroute et la nationale, parce que je te dirais t'es un menteur.
3: Bah ouais, mais moi j'ai une voiture, c'est pas pour prendre les transports en commun, donc voilà.
1: Et alors, bah, dans ce cas-là, t'as une voiture, tu peux prendre la nationale.
3: Bah oui, mais c'est plus rapide par l'autoroute, donc je vais pas perdre mon temps non plus.
1: Et alors, bah dans ce cas-là, bah t'avais qu'à prendre la nationale.
3: Ouais, mais l'autoroute, ah oui, mais moi pas pour routier non plus.
1: Ouais, mais de manière l'autoroute, voilà. De manière la nationale, elle est pour tout le monde. Elle est aussi bien pour les routiers pour que pour les voitures.
3: Oui,
1: l'autoroute est pareil.
3: Justement, il y a des routiers sur les nationales et sur les autoroutes.
1: Oui.
3: À ton raisonnement de tout à l'heure, pourquoi les routiers ne prennent pas les transports en commun dans ce cas-là?
1: Mais attends, mais les gens, quand ils partent de chez eux pour aller bosser, quand ils y vont comment?
0: Comment tu veux mettre un camion dans un bus?
4: Bah ouais.
3: Ah, c'est vrai. Désolé, les gars.
0: Non, on peut mettre un camion sur un train.
1: Non, mais attendez. Non, mais ça, l'histoire du camion sur les trains, ça, c'est une histoire du gouvernement. Je trouve que le gouvernement, il est un peu con. Ah parce que s'ils vont mettre des camions sur les trains, fais-moi confiance qu'on n'aura plus de routiers en France.
0: Et pourquoi pas mettre des trains sur des camions?
1: Et pourquoi pas mettre ta cervelle dans
0: non, comme ça,
1: camion.
0: Ça ferait plus de taf pour les routiers.
1: Bah, broutier, occupe-toi du standard, toi, et éteins ton micro, quoi, je t'ai déjà dit. Ça vaudra mieux.

0: Bah, je sais pas, moi, je réagissais.
1: Remballe ta caisse, Manu.
0: Je suis dedans. Ok.
2: Donc, deuxième question. Combien coûte un permis VL?
1: Un permis quoi?
2: VPL.
3: Qu'est-ce que c'est?
1: VPL, je peux expliquer.
2: PL. Hé, je te préviens.
3: C'est quoi ça? C'est le nom d'un vaccin?
2: Bon, alors toi, tu dégages. Bonne nuit à toi. Hop, c'est qui?
0: C'est peut-être une meuf, mais je sais plus laquelle.
3: Ah, c'est pas moi.
2: Non, non, mais là, tu cherches pas. Et hop, tu me verras n'importe.
0: N'importe laquelle, on s'en fout. Vas-y, balance.
2: Hop.
0: Donc, un permis PL, je pense que c'est un permis poids lourd.
2: Voilà.
0: Voilà.
2: Alors, combien ça peut coûter, à votre avis? On va demander à Arnette.
1: D'après moi, ça doit coûter genre dans les 10 ou 20 francs. Comme un paquet stop, quoi.
2: D'accord. Arnette,
0: il sait pas, il dit une proposition.
1: Je propose.
2: Ouais, mais t'as pas de permis de voiture, toi?
1: Bah, si. Mais je l'ai pas payé très cher puisque je l'ai passé aux États-Unis.
2: Ouais, t'as raison. T'as passé ton permis aux États-Unis.
1: Bah oui.
2: Non, mais tu me prends pour un con, quoi.
1: Non, pas du tout.
0: C'est possible.
1: J'ai passé un an d'études aux États-Unis et j'en ai profité pour passer mon permis là-bas puisque c'est moins cher.
2: D'accord. Ok. 35 tonnes.
4: Ouais, bah alors moi, je pense, tu vois, approximativement, je pense que ça doit coûter dans les 1 franc 52 francs.
0: Oh, il est lourd, lui.
2: Bon, alors toi, 35 tonnes.
4: Ouais.
2: 35 tonnes.
4: Ouais,
2: il est lourd. 1 franc 52 francs.
4: Ancien,
2: c'est le prix. Non, mais attends. C'est le prix d'une communication téléphonique, ok?
4: Ouais. Mais non, ancien, je t'ai dit pas nouveau.
2: Mais attends.
0: L'ancien permis ou le nouveau permis?
2: Non, mais de toute manière, il n'y a pas d'ancien ou de nouveau permis.
4: Non, mais ancien franc, tu comprends?
2: Il n'y a pas d'ancien ou de nouveau permis maintenant.
0: Bah si.
2: Non?
0: Bah si, t'as le permis euro et t'as le permis français.
2: Mais attends, abruti, toi!
0: Quoi?
2: Qu'est-ce que tu me parles de l'euro?
0: Bah, il y a le permis euro.
2: Hein. Mais t'es complètement.
0: Si t'as le permis euro, tu peux.
2: La gaffe!
0: D'accord.
2: Fume l'avocate! Hein? Ok? Tu te saoules?
4: T'es vraiment un sale.
0: Non, tu me saoules.
2: Ouais, tu me saoules là.
1: J'en connais un qui va être vénère quand même.
2: Bon, tu me saoules là.
3: Ouais, bah je sais pas, ça doit certainement coûter la peau des fesses, hein, parce que vu le nombre de manifestations qu'ils font.
2: Attends, je crois que t'es à la plaque aussi, toi. T'es comme 35 tonnes, vous y allez à la moquette, hein?
4: Ouais.
2: Hein, tu me saoules.
3: Ah ouais, non, mais moi, quand je t'écoute, je débloque. Hein.
2: Ah ouais, ben, fume la moquette, ça vaudra mieux. Horloge.
1: Oui, ben moi, je pense que le permis, tu l'as, c'est celui qui arrive à boire le plus de bière à la suite.
2: D'accord. Horloge.
1: Ah, parce que les routiers, c'est alcoolique quand même.
2: Bah, horloge, c'est terminé pour toi, bonne nuit. Horloge terminé. Hop,
0: ça y est, il est parti.
2: Non, mais c'est même plus la peine qu'il revienne. Hein.
0: Ah bah, il revient plus, hein.
2: Hop. Pour lui, Arcachon, ben tant pis pour lui. Dégage.
3: Bah moi, franchement, j'ai pas vraiment d'idée, mais je pense quand même que ça doit valoir un tout petit peu plus cher que le permis voiture.
2: C'est-à-dire?
3: Hein. Bah, c'est-à-dire dans les alentours, je sais pas, du permis voiture, quoi.
2: Non mais attends, un permis voiture vaut combien à l'heure actuelle?
3: Bah moi, j'ai payé ça 10 000 balles, quoi.
2: Hein?
3: Oh. Ah bah oui, avec les cours, excuse-moi.
1: Bah t'as dû repayer 36 mois.
2: On sait derrière. Attendez. Attends, tu dis 10 000 balles?
3: Ouais. Ah ouais?
2: Oh là,
1: attends,
0: tu déconnes.
2: Tu ouais, j'ai l'impression. Dégage. Dégage. Non, mais attends, dégage.
1: Dégage.
2: Oh!
1: Dégage.
2: Et derrière, vous la fermez.
1: Okay.
2: Merci. Eh, dégage. Déjà.
0: Mais attends, elle reste là, c'est bon, elle a rien fait.
2: Rien que le prix que tu m'as annoncé.
3: Oui.
2: C'est rien que le prix d'un permis voiture. Et encore, si tu l'as du premier coup, avec les formations qu'ils font.
3: C'est ce que je te dis, Gérard. Tu m'as demandé le prix que j'ai payé pour mon permis voiture. Je t'ai dit 10 000 balles.
2: Ok. Ok. Frigo?
5: Je sais pas, je vais dire 100 000 francs hors taxe. Non, je
2: attends.
5: Sais pas du tout. Eh,
2: hey, frigo!
5: Oui.
2: Je pense que tu ferais mieux d'aller voir s'il y a pas quelque chose dans ton camion.
5: Ah mais j'ai pas de camion moi Gérard.
2: Oui.
6: Mais non, c'était pour vous dire qu'on accueillait donc à la place d'horloge, on accueille Antiroutier. Je crois qu'il a eu un accident, un truc pas possible, un truc pénible.
5: Bonsoir.
6: Il va vous raconter. Bonsoir.
5: Oui, bonsoir. Salut.
2: Salut.
5: Bonsoir.
3: Bonsoir.
5: Salut à toi.
2: Alors?
5: Quand tu veux.
0: Allez, attends,
2: non, mais...
0: il a eu un problème avec un routier, donc laisse-le s'en remettre quand même.
2: Non mais attends, mais qu'il réponde maintenant, oui, c'est pas la peine qu'il passe, hein.
5: Oui,
2: bah,
5: appelle-le.
2: Bonsoir.
5: Allô?
2: Oh
5: oui, je vous ai... Allô?
2: Ouais.
5: Oui, bonsoir.
2: Ouais, salut.
5: Ah, je vous écoute.
2: Allô? Non, mais moi, je t'écoute.
5: Allô?
2: Bon, allez, hop.
0: Mais non, mais il est là.
2: Non,
0: il est là,
2: mais attends, mais oh! Hey, je vais pas passer ma...
1: Je dois répondre à la question ou...
2: Bah oui.
1: Bah je viens d'arriver donc
2: Ouais bah alors combien quoi? Combien coûte un permis PL?
1: C'est-à-dire c'est du... C'est quoi? C'est du sans plomb ça? C'est du...
2: Ce soir on vous met, ce soir on vous met le feu. Ouais non mais je crois que pour l'instant
1: vous êtes en train de chanter une chanson qui fait bien penser que les routiers quand même sont des alcooliques.
2: Ouais.
1: Parce que moi j'ai eu un accident avec
2: ouais.
1: Un camion.
2: Ouais. Il y a combien de temps?
1: Il y a un an et demi, un accident.
2: Ouais.
1: Un petit accident, mais pas méchant, quoi. Mais bon, le routier avait un peu bu. Vous parlez, vous rigolez depuis tout à l'heure sur les routiers, mais ouais. Je pense qu'il y a beaucoup de routiers, vous, qui roulent beaucoup, mais qui ont de l'alcool, qui boivent un peu. Et je pense qu'on n'en parle pas. Les routiers, c'est très dangereux parce qu'un camion, c'est très dangereux.
2: Alors,
1: quand ça double et qu'il est fatigué, qu'il n'a pas dormi depuis 48 heures, parce que le routier, vous dites qu'il s'arrête pour dormir, mais ça, il s'arrête pas pour dormir, c'est pas vrai.
0: Si. Quand ils sont en retard, ils s'arrêtent pas.
1: Ouais, quand ils sont
2: non,
1: en retard,
2: mais attends. Attendez. Je vais répondre à la question à Fildar. Alors Fildar, moi je peux te dire une chose, que si le patron lui dit tu vas, c'est que c'est le patron, c'est de la faute du patron, parce que le mec il risque sa vie aussi.
1: C'est peut-être la faute du patron, mais c'est pas le patron qui va tuer des gens.
2: Le patron qui va. Attendez. Là je suis d'accord avec qui c'est qui vient de répondre aussi derrière.
1: Frigo qui a dit c'était pas le patron qui va prendre.
2: Oui, ouais, mais d'accord, mais là-dedans, ouais. C'est pas le patron qui prend, si.
0: C'est parce que Bab.
2: Non, parce qu'il faut dire. Mais attends, toi, le tronc de contribue.
7: Oui,
0: il a raison.
2: Ouais. Attends, tu crois que c'est le contribuable qui va redonner une.
7: Petit routier.
2: Non, mais je vais répondre à la nana là, qui m'a dit.
1: Ça coûte 1000 francs, quoi.
2: Ouais, 1000 balles. Un permis poids lourd à l'heure actuelle, ça vaut 4-5 plus de.
1: 000 francs.
2: Hein?
1: 4-5 000 francs.
2: Bah oui, bah voyons.
6: Moi, j'ai une question, Gérard. Est-ce que dans le permis poids lourd, il y a le camion qui est compris avec dans le prix?
2: Non.
6: Quand t'achètes le permis, t'as le camion avec, non?
2: Non.
6: En plus, faut que t'achètes le camion.
2: Non, ça dépend d'un. Hein?
5: Moi, j'ai la remorque en plus.
2: Non mais attends, tout à l'heure je vais t'acheter ta remorque, je vais t'acheter que tu as dégagé.
5: Non mais je me renseigne, c'est tout, je sais pas.
2: Ouais non mais moi je te dis tu as dégagé si tu continues.
1: Pour okay. Le routier, c'est pas votre fort hein, quand même. Hein.
2: Non mais moi je peux dire que un permis à l'heure actuelle coûte plus de 20 000 balles.
1: Gérard. Non.
2: Quoi non? Attends. T'es mieux renseigné que moi?
1: Oui, tout à fait, monsieur. Je me suis renseigné.
2: Ouais.
1: Tout à fait. Je peux vous dire qu'un permis à l'heure actuelle, on voit que ça fait longtemps que vous êtes plus routier.
2: Ah, ouais.
1: Ça vaut plus 20 000 francs, ça vaut au moins 30 ou 40 000 francs.
2: Ouais, ben.
1: Vous étiez peut-être routier. Vous êtes tout à fait le genre de routier des années 80, mais aujourd'hui, on est à l'an 2000.
2: Ouais, mais non, pour l'instant, on est en 1998, ok?
1: Oui, non, mais jouez pas sur les mots. Vous êtes bien routier.
2: Tiens. Ouais, alors. La troisième question, la cible est-elle un moyen de communication?
1: Oui.
2: Donc, on va s'écouter Gilbert Bisous avec Donne-moi du Sud pour Noël. Et on se retrouve tout à l'heure pour la suite du débat.
0: Ils doivent marcher, hein.
2: Donc, apparemment, ça a l'air de bien fonctionner. Donc,
0: c'est super ce soir.
6: C'est magnifique.
0: Ouais,
6: ouais.
0: Merci à tous.
2: Sur Internet, ça a l'air de bien fonctionner aussi. Ouais. Sur Minitel, par contre, là, je suis pas content parce que sur Minitel, il y a personne.
0: C'est pas grave, ça fait 2 heures qu'on est là, il a pas fonctionné, donc on va attaquer la troisième question, GG.
2: Il m'énerve, lui. Donc, troisième question, la Sibi est-elle un moyen de communication? Donc, 2h36 et on est toujours sur le thème du débat des routiers. Donc, on va demander à Arnette.
1: Ouais. Tu peux me répéter la question si tu veux.
2: Arnette.
1: C'est pas pour t'ennuyer, Gérard, je te jure, j'ai
2: pas. Arnette. Je ne répète plus les questions.
0: Moi, je vais les répéter si tu veux.
1: Merci, Manu, t'es gentil.
2: Alors, vas-y.
6: La Sibi est-elle un moyen de communication?
1: Alors, je pense que oui. Oui, c'est sûr, puisque on peut communiquer avec des gens, en fait.
2: Donc, d'accord.
1: C'est automatiquement un moyen de communication.
2: Ok. Ok, donc pour toi, la Sibi, c'est un moyen de communication?
1: Oui.
2: Ok. 35 tonnes.
4: Ouais, bah je dirais un petit peu comme Arnette, quoi, en fait. C'est beaucoup de gens qui.
2: Ouais, non, mais attends. Et 35 tonnes.
4: Ouais.
2: Faut quand même essayer.
4: Ouais, non,
2: de chercher.
4: Ouais, ouais.
2: Vous avez eu le temps pendant la pause
4: de
2: réfléchir. Faut pas dire tout de suite, ouais, mais je suis. Ouais, non, mais attends. 35 tonnes,
1: ouais,
2: tu permets.
1: Ouais, mais tout le monde est d'accord avec moi, c'est pour ça, Gérard. En
2: fait, ouais, non, mais attends, Arnette. Arnette, pour l'instant, tu vas te taire, s'il te plaît.
1: Ah, excuse-moi. Je suis pas d'accord, moi.
2: Non mais attends, 35 tonnes.
4: Ouais, je verrai.
2: Bon, même les autres là qui sont pas d'accord.
4: Bon alors attends, moi je te dis déjà, la Sibi à la base, c'est un moyen de communication, tu vois, comme le téléphone. Donc en fait, ça fait partager à plein de gens de l'émotion, quoi, tu vois. Donc voilà, c'est un moyen de communication, c'est tout.
2: Ouais, non, mais donc on reprend la question d'Arnette. Bah oui, Arnette, il t'a dit que c'était un moyen de communication. Moi, attendez. Moi, je vais vous dire une chose. Là, si tout le monde me répond le même truc qu'Arnette, je suis d'accord avec Arnette ou avec toi, 35 tonnes. Moi, je vais vous dire une chose. Je vais zapper vite fait les questions. Hein.
1: Allô, c'est anti-routier, là, allô.
2: Non, tu me saoules.
3: C'est vachement important pour eux. Au moins, quand il y a un contrôle tutude, ils sont prévenus, quoi. Parce que sinon.
2: Non, mais attends, parce que j'ai pas entendu ce que tu m'as dit. Parce qu'il y en a qui récanent derrière. Bon, Arnette, tu t'affirmes.
8: C'est anti-routier.
2: Bon, alors anti-routier, tu commences à me les gonfler. Sérieusement.
1: Youpi. Parce que t'as pas laissé parler les hommes jusqu'au bout.
2: Ouais, mais attends. Moi, je fais ce que je veux, d'accord.
1: D'accord.
2: En de bon entendeur, salut. Alors, pour l'instant, tu t'écrases.
1: Ça va?
2: Non, mais pour l'instant, je t'ai pas demandé quelle heure il était.
1: Ouais, il est 2h.
2: Ouais, quand je t'appelle à la potiombe, tu sortiras de sous le lit. D'accord. Ok, alors tu me saoules.
3: Ouais, donc je te disais que pour eux, je trouve que c'est vachement important la CB, parce que quand il y a des contrôles d'alcotest, ils peuvent être prévenus, quoi, et puis ça leur évite de leur faire sauter leur permis. Parce que
1: ouais, c'est ça, mais en même temps, excuse-moi.
2: Non, mais attendez derrière, s'il vous plaît.
3: Ils arrêtent pas de boire.
1: Oui, mais Gérard.
2: Mais qui ?
1: La sortie routière. Tu comprends que c'est normal, par exemple, qu'avec la CB, justement, qu'elle dit, comme ça permet les routiers entre eux d'éviter de prévenir l'autre pour que, justement, il y ait des contrôles d'alcool.
2: Attends, anti-routier.
1: Ça veut dire que un mec qui a bu au volant et on va le prévenir qu'attention, il y a des flics, donc on va essayer d'éviter qu'il puisse se faire arrêter, donc il va continuer à conduire avec l'alcool au volant.
3: Ah bah c'est ce que les routiers font, ils continuent.
2: C'est inadmissible. Anti-routier, tu me saoules, s'il vous plaît, vous calmez, mais attends,
1: je... aussi, hein.
2: Anti-routier, si ça te plaît pas, tu dégages, tu raccroches.
1: Je crois que c'était à moi que tu parlais.
2: Hein? Anti-routier, si ça te plaît pas.
1: Non, mais
2: tu t'écrases. Tu t'écrases.
5: Bah, Gérard.
2: Ok.
5: Gérard.
2: Oui.
5: Ouais, c'est frigo, je peux répondre.
2: Non, mais attends, on va demander.
5: J'ai pas répondu, moi.
2: On va demander à dégage.
3: Bah, moi, écoute, Gérard, moi, je crois que c'est quand même un moyen de communication. Vu le nombre de personnes qui ont la CV, même dans les voitures, moi, je suis tout à fait d'accord, parce que c'est quand même un moyen pour les routiers de communiquer, parce qu'à part leur.
1: Ouais, dans les boîtes de cul.
3: Le camion, je crois qu'ils n'ont rien d'autre. Hein. Donc, moi, je suis tout à fait d'accord.
2: Manu,
9: oui.
2: Tu me dégages anti-routier, là, parce que ça.
1: Merde, on peut même pas discuter.
2: Il n'y a pas de merde, ok?
3: Ah mais c'est incroyable la vulgarité dans ce débat.
1: Ah bah lui,
10: Gérard.
1: Oui.
10: Gérard, sur IRC, il y a Dave qui te demande si les kits main libre CB dans un camion, est-ce que c'est dangereux?
2: Kit main libre sur CB, pour l'instant j'en ai jamais entendu parler.
1: Ça existe aux États-Unis.
10: Ah si, tu viens d'en entendre parler là.
2: Oh non mais
1: ça existe aux États-Unis.
2: Ouais, mais pour l'instant, aux États-Unis,
10: c'est que on me confirme aux États-Unis.
8: En fait, tu peux te masturber, conduire et faire de la CB en même temps.
1: Non, voilà. C'est pas ça, non.
2: Bah, attends, parce que toi, tu te masturbes en conduisant ta voiture et en faisant.
1: Les routiers font que ça, puisqu'ils sont jamais avec leur femme.
2: Bah, ouais. Alors, attends. Alors là, je vais te dire une chose. Qui c'est qui vient de dire ça?
1: Anti-routier.
2: Alors, je vais te dire une chose. Que tu vois, la question que tu viens de dire.
1: Non, mais c'est pas une question, c'est une affirmation.
2: Oui, non, mais moi, je peux te dire une chose. Ouais. Moi, je vais te répondre à ta question.
1: Pendant que ta femme, elle était au boulot, c'est ça?
2: Oui, non, mais moi, je vais te dire une chose. Attends, je vais te dire une chose. Que tu crois que les routiers ont que ça à foutre de se masturber dans leur camion? Non,
1: avec la main libre, avec le système de main libre.
2: Bah, attends, tu crois qu'ils ont des trucs automatiques?
10: Je pense qu'ils sont suicidés par des
1: bouts. Mais par exemple, au lieu de mettre de la CB, il faudrait mieux de mettre l'internet.
2: Ouais.
10: D'ailleurs, j'ai quelqu'un
2: sur IRC. Je mets un gros doigt dans le cul aussi pour toi.
10: Ça, c'est toi qui balance l'info.
1: Là, t'es bien routier, t'es bien vulgaire. Tu vois, t'es bien routier là.
2: Attendez, s'il vous plaît, maintenant. J'ai une question internet.
10: Non, c'est pas une question, c'était juste pour dire qu'il y a un certain Yoda sur IRC qui est en direct dans son camion.
2: Bon.
10: Il est actuellement en direction vers Rouen d'ailleurs.
2: Direction de Rouen.
1: Est-ce que internet ça vous sert? Est-ce que la CB ça vous sert pas justement à savoir où est-ce que vous trouvez du carré de vigne à 2h du mat?
2: Allez, dégage-toi. c'est terminé.
1: Gérard, c'est frigo, je peux répondre. GG.
2: Ouais, frigo.
5: Ah. Ouais, moi je trouve que c'est un bon moyen de communication la CB, puis ça permet aux routiers de prévenir quand il y a un accident sur la route, quoi.
2: Ouais, mais ça de toute manière la CB, je pense que y a moi j'en ai fait. Ouais. Je peux vous dire une chose, que la CB. Bon, tu vas te calmer, toi. Ok. Donc moi je peux vous dire une chose, que la CB c'est un moyen de communication pour savoir où sont les radars et de savoir comment que ça roule.
1: GG ?
2: Oui.
1: J'ai une question internet de la part d'Anakin qui me demande si t'as des calendriers de femmes nues dans ton dans ta caisse de camion.
2: Alors toi tu dégages.
10: Non mais il est sur internet en plus.
1: C'est pas lui qui doit dégager, c'est le mec sur internet.
2: Ouais non mais tu lui dis au revoir, on lui répond plus.
10: Gérard.
1: Mais non, il est à internet et tout.
6: Gérard, excuse-moi, on va accueillir deux personnes. On va accueillir Goldo.
4: Ouais.
6: Et on va accueillir Tam Tam.
1: Salut
4: Gégé, il était temps, comment vas-tu?
1: Salut à tous. Salut Sean.
4: Salut Arnett.
1: Salut Goldo.
4: Salut tout le monde.
1: Salut Goldo.
4: Bonsoir Gérard.
2: Bonsoir, on se calme.
4: Non, c'est Gérard, pas...
6: Bah vas-y, pose ta...
2: Tam Tam, ouais.
4: Bonsoir.
2: Salut Tam Tam.
4: Bonsoir.
2: Donc t'as entendu la question, non?
4: Oui.
2: Donc je la répète pour Goldo et Tam Tam. Donc la CB est-elle un moyen de communication pas 50 ans?
4: Tout à fait.
2: Oui.
4: Pour moi, oui. Pour moi, Tam Tam, c'est un moyen de communication. Ça permet effectivement, lors des accidents, des contrôles radars, de prévenir.
2: Voilà. Ouais, donc, mais... donc tu reviens à ce que je disais à l'instant.
4: Complètement.
2: Attends 5 minutes, Tam Tam.
10: Oui, sur IRC, on me demande si tu connais la mini CB.
2: Mini CB, oui, c'est... Non, c'est un petit truc
8: de poche.
2: Ouais, c'est un petit truc de poche, un genre de portable. De manière, t'entends. Si.
8: D'accord.
2: Hein. Si. Ouais, c'est des CB portables.
4: Ouais, moi,
2: Non, tu rigoles, Pildar. Mais moi, je réponds. Moi, je vais dire une chose, que la CB portable, tu n'entends même pas la personne que t'as.
4: Ouais.
8: Et t'es capable. Donc, en fait, t'es capable de l'avoir dans la main.
2: Ouais, non, mais c'est comme un téléphone portable, ouais. Mais sauf que t'as les canaux qui s'affichent.
6: Ouais, c'est un peu incroyable,
4: la,
6: non?
4: La distance du portable, c'est à combien de distance?
2: Sur la CB portable, je pense que c'est à peu près la même distance que le portable.
4: 2 mètres 50.
2: Non, même pas.
4: Il paraît que le son est exécrable.
2: Ouais, ben ça dépend de l'antenne qu'on a. Hein.
8: Ça dépend des contribuables.
2: Non, ça dépend de l'antenne qu'on met dessus.
4: Ça dépend.
2: Par contre, mais stop. Là, on va couper parce qu'il est quand même 2h45.
4: Salut à tous, merci en tout cas.
2: C'est qui?
4: Ah, c'est pas fini?
8: Là, tu dis qu'on coupe, alors nous on a arrêté.
2: Non, mais on va abréger sur la question.
8: Ah.
2: Maintenant, moi, j'ai une question qui m'est revenue et il y a un auditeur qui est là et qui m'a demandé de la poser. Combien coûte pour faire décorer son camion?
4: Oh là là,
2: par exemple,
4: un reportage.
2: Ouais, voilà.
4: Ouais.
2: C'est qui là?
4: Tam Tam, j'ai vu le reportage.
2: Ouais.
4: Arlette aussi, je l'ai vu. Et c'est hallucinant ce que ça coûte cher.
2: Ouais, à ton avis, mais grosso modo, on va pas s'acharner sur ça. À ton avis, combien que ça peut coûter?
4: Parce que Manu m'a dit qu'il fallait que je réponde en euros, je suis obligé.
2: Non, pas en euros.
6: C'est mieux, c'est la nouvelle norme.
2: Éteins, s'il te plaît, Manu, merci. Non, Tam Tam. Non, mais sans parler d'euros.
4: En francs français.
2: Ouais.
4: Je dirais 30 000 francs.
2: 30?
4: Ouais.
2: 30 000.
8: Qui dit mieux?
2: Donc, pour toi, ça coûterait 30 millions.
4: Avec toutes les guirlandes et tout, à peu près.
2: Non. Simplement pour faire décorer l'extérieur, pas l'intérieur.
4: Ah, pardon, je dirais 100 000 francs.
2: Ouais, mais le tout, grosso modo, qui me dit.
4: 100 000 francs, alors, pardon. Avec la peinture.
2: Hein?
4: 100 000 francs, avec 50 000 francs avec la peinture.
9: Moi, je te fais un prix, GG, je te fais un prix, moi.
2: Ok. Ouais. Attendez, Tam Tam, tu me dis 50
4: 50 000 francs avec la peinture.
2: 50 000 avec la peinture.
4: Ouais.
2: Goldo.
9: Ouais, ben moi je te disais, je te fais un prix si tu veux pour écrire poissonnerie ou camion poubelle sur un camion, pas de problème, je te fais ça pour...
2: Ouais, bah Goldo, au revoir.
9: Bah pourquoi? Attends, c'est...
2: Essaye de continuer. Non mais continue à voyager.
9: Mais c'est une décoration.
2: Non, allez hop,
9: pourquoi?
2: Goldo,
6: non,
2: terminé.
6: C'est qu'il a pas compris, c'est pas écritures, c'est les peintures, les dessins.
9: Ah, tu parles publicité, tout ça, poissonnerie, boucherie pour les livraisons, excuse-moi, j'ai pas compris.
2: Bah attends, faut pas qu'on confonde.
9: Tu veux dire genre un dessin, genre tu te fais dessiner un cow-boy, un indien, un truc comme ça, un paysage?
2: Non, mais n'importe, t'as pas besoin de dessiner ce que tu veux.
9: Bah, qu'est-ce que tu dessinerais, toi, Gégé, si tu pouvais décorer?
2: Non, mais on va demander à Frigo.
4: Ouais, moi je dirais 20 000 francs.
2: 20 000?
4: Ouais.
2: Plus ok.
4: Moi je dirais 10 000.
2: Dégage.
11: 30 000.
2: 30 000.
4: J'ai rien fait.
2: Tu me saoules.
4: Ah,
2: s'il vous plaît, derrière, merci.
4: On me saoule aussi, et oh.
11: 300
2: Dégage-moi ça. Allez hop, bonne nuit. 35 tonnes.
1: Ah, il est lourd celui-là.
2: Hein. 35 tonnes.
11: Il est parti, c'est Goldo à la plage, je te l'ai dit tout à l'heure.
2: Ah bon, 35 tonnes est parti. Arnett.
1: Ouais, moi je pense que ça doit coûter aux alentours de 10 000 francs.
2: Grosso modo, c'est dommage que j'ai pas un routier qui pourrait me le confirmer, mais c'est pas grave, je le saurai, puis je vous donnerai le prix réel.
10: Il y en a un sur IRC, il peut te répondre tout de suite si tu lui poses la question.
2: Ben, qu'ils me disent.
0: Quoi?
2: Ben, le prix que ça peut y coûter.
0: S'il est sur IRC?
9: Ça dépend ce que tu dis.
2: Non, mais le prix que ça coûte.
1: Un ordinateur, 2 francs. Ou 1500, un truc comme ça.
2: Non.
9: 29 la minute.
0: Ça dépend si tu prends le clavier ou pas.
10: Il est sur la route, ça met un peu de temps à répondre. Il me dit 50 000 euros.
2: Je pense que de toute manière, tout le monde a regardé le reportage de la semaine dernière. Ouais. Je pense.
1: Ouais,
2: tu l'as pas vu ?
1: Combien, Gérard ? Combien ?
2: Moi, je peux vous dire que ça coûte plus de 10 000 balles,
0: Gérard.
1: À peu près 20 000. Oui. C'est ça, pour 10 000 francs, c'est à peu près ça.
2: Non, mais attendez.
0: Pour nous renseigner, on a Marcel, un routier, là, qui nous a appelé.
2: Marcel, salut.
12: Oui, bonsoir.
2: Salut Marcel.
12: Moi, j'ai fait décorer mon camion, là, justement, ça tombe vachement bien. Là.
2: Mm-hmm.
12: Et là, j'ai la facture sous le nez.
2: Mm-hmm.
12: J'en ai eu pour 25 307 francs achetés.
1: Avec la TVA ou pas ?
2: Non, mais attends, Marcel.
12: Oui.
2: Non, mais attendez, les autres, s'il vous plaît, derrière, vous me laissez parler. Oh !
1: Avec ou sans TVA ?
2: Oh ! Avec ou sans TVA, toi, tu as permis pour l'instant, je vais discuter un peu avec Marcel.
12: Ouais.
2: Bon, toi Marcel, tu me dis
12: 25 367 francs HUT.
2: HUT, donc hors taxe.
12: Ouais.
2: Ok. Mais t'as fait l'extérieur ou l'intérieur de ta cabine ?
12: La totale.
2: Donc, t'as le volant avec.
12: Il y a le volant.
2: Tu me calmes, celle qui régale comme une bécasse, là, parce qu'elle m'énerve.
1: C'est-à-dire que t'as mis la photo de ta femme sur le.
12: J'ai un volant, le vis-vitesse.
2: Attendez, s'il vous plaît. Fildar, tu me coupes tout le monde, sauf.
0: Je peux pas, moi, d'ici. C'est moi, je vais le faire.
2: Tu me laisses le dernier, là.
0: Marcel.
2: Ouais. Donc, pour toi, Marcel, ça t'a coûté 25 367
12: francs quand même.
2: 25 300.
12: HUT.
2: Attends, Marcel.
10: Oui, Gérard, oui. Sur IRC, donc, il y a Ziwi qui te demande ce que tu préfères comme décoration sur un camion.
2: Alors là, ça, c'est une très bonne question. Donc,
1: la photo de Jacques Brel.
2: Toi, tu fermes ta gueule.
12: Ça dépend du routier.
2: Bon, toi, tu te la fermes aussi.
0: C'est Marcel.
2: Donc, moi, personnellement, dessus, j'aurais bien vu, mais je sais pas si ça existe.
0: Clo-Clo ?
2: Non, j'aurais bien vu un...
0: Ricky Martins ?
2: Non, un truc carrément avec...
12: Un CB président.
2: Oh là là là là là là.
10: Vas-y Gérard, vas-y, t'en occupes pas.
2: Donc, moi, je réponds, donc c'est un truc avec carrément la Formule 1 dessus. Non, mais peut-être c'est un truc blaireau. Ah, mais faut dire une chose.
1: Tu peux faire ça en un poste, comme ça, tu mets Senna, tu mets juste des briques.
2: Ouais, c'est ça, alors bonne nuit à toi. Ok, donc. Qui c'est qu'on avait ? Marcel, ouais.
12: Ouais.
2: Donc, mais taper que l'extérieur, toi, pour toi.
12: Ah non, la totale.
2: Donc, intérieur et extérieur.
12: Comme ça, tout routier qui se respecte. Hein.
2: Mm-hmm.
12: Et puis, un petit frigo pour mettre les bières.
2: Oh oui, ça, le frigo, de toute manière, tu peux le mettre à l'extérieur. Oui.
1: C'est dame, quand tu dis que tu repeins ton truc en Formule 1, parce que tu as l'impression d'aller plus vite ou pas, ou c'est juste pour un hommage ?
2: Non, mais ça, maintenant, tu peux mettre n'importe quoi.
1: C'est pour un hommage ?
2: Non, mais je veux pas rendre hommage à Ayrton Senna ou autre.
1: Formule 1, je parle de la Formule 1 en général.
2: Non mais moi je te dis tu peux très bien décorer ta cabine avec un truc de Formule 1.
1: Alors si t'as pas l'argent
2: dans ce cas-là tu le fais pas.
1: Si tu fais des lettres sur ton camion, tu pourrais très bien marquer vroom.
2: Quoi?
1: Vroom.
2: Bah ouais, vroom, ça veut dire quoi?
1: Bah pour aller vite.
2: Bah ouais, mais non, je suis pas d'accord.
1: Vroom de là, ça fait
2: Non, bon. Oui.
9: Moi, je veux bien te refaire ton intérieur, hein, y a pas de problème.
2: Bon, bah, toi, tu t'aperçois. Bon, de toute manière, on s'écoute le dernier disque.
8: Bah, tu vas peut-être poser une question, il y a encore des questions.
2: La dernière, c'est.
5: Les routiers sur la route.
2: Comment ?
5: Est-ce que les routiers, quand vous faites la nuit, quand vous roulez la nuit, vous êtes obligé de vous arrêter sur l'autoroute, c'est sur les aires d'autoroute la nuit ? Est-ce que vous êtes pour voir des putes dans les camionnettes ?
9: Dans les camionnettes.
5: Oh là là, il va dégager.
2: Alors, toi, tu vas dégager tout de suite. C'est pas le thème du débat,
5: bah
2: tu vois.
5: Si, routier.
10: Ah bah Gérard sur IRC, Yoda qui est dans son camion, il me dit qu'il en a vu une tout à l'heure.
2: Ouais, mais ça,
10: sur l'autoroute.
2: Ils font ce qu'ils veulent.
5: Ouais.
2: Alors, la dernière question, c'est.
5: Il n'a pas préparé son débat.
8: Si, il va la retrouver. Ouais. Attends, tu connais pas Gérard, toi.
2: Non. Au hasard, qui c'est qui a une vite fait, allez.
5: Ouais, allez. Pourquoi les routiers sont trop cons ?
2: Non. Alors, toi, tu dégages.
5: Pourquoi les routiers n'ont pas de QI ? Que de routiers, y a-t-il une différence ?
2: Non.
10: Gérard, sur l'IRC.
2: Là, la question.
10: Il y en avait une bien, là.
2: Stop ! Merci !
10: Oui. Alors, Malkavian qui demande si. Ah, bah, c'est trop tard, je l'ai raté.
2: Parce
10: que ça défile et j'ai pas eu le temps de le voir.
5: Est-ce que les routiers peuvent devenir des stars ? Que font les routiers partant de verglas ?
2: Non.
5: Est-ce que le pare-soleil vert transparent avec l'équipe de foot préférée marquée dessus est obligatoire ?
10: Merci, c'était la question de Malkavian. Ouais.
2: Voilà, alors donc, la question, c'est combien de temps les routiers passent-ils sur la route ? Et on se retrouve juste après.
10: C'est naze.
8: Attends,
10: tu peux pas
8: poser
2: ça. Ah non, on l'a déjà posé. Oh, merde ! Derrière !
5: C'est nul,
2: ton égard. Ouais, mais c'est nul, vous la fermez ou sinon, allez hop, conclusion, allez hop.
8: Ah non, attends. Ça y est, j'ai une question.
2: Stop ! Allez, tiens-moi tout le monde là, parce que ça m'énerve.
8: Gérard, bon, routier, c'est un métier dur, on est d'accord. Combien de temps, à votre avis, un routier peut-il exercer dans la profession de routier ?
2: Voilà.
8: Quel âge, ouais. Ça, c'est une bonne question.
2: Voilà. Et on se retrouve après, on va s'écouter. Roger Puceau avec ma sœur. Elle joue du pipo cunu. Oh, donc vous pouvez toujours nous appeler au 0800 08 5000.
8: On est toujours dans le débat des routiers et la dernière question c'était donc à votre avis les auditeurs, combien de temps un routier peut-il exercer dans cette profession si belle ?
2: Voilà, Tam Tam.
5: Bah déjà moi je sais pas, mais je pense qu'un routier peut tenir facilement jusqu'à. Bah, les routiers, la retraite, c'est à quel âge, Gérard ?
2: Je peux...
5: Non, c'est la question, je crois.
2: Non, mais moi, je te demande, jusqu'à quel âge un routier peut-il continuer de rouler ?
5: Un routier, la retraite, ça doit être vers 55 ans.
2: Non, 55 ans, ça c'est les mecs qui travaillent à l'RTAP.
5: Moi je pense que bon les routiers c'est quand même un métier assez simple parce que tu fais que de la route, t'es en balade et tout.
2: Ouais.
5: Je pense que ça devrait travailler jusqu'à peu près 70-75 ans parce que c'est quand même une profession de feignant.
9: Ouais, c'est facile. Ouais.
2: Ouais, non mais attends, une profession de feignant, fais-moi confiance. Non mais attends, celui qui vient de dire que c'est une profession de feignant, fais-moi confiance.
5: Dame, dame.
2: Celui qui vient de dire ça, déjà, c'est un con.
5: Ouais.
2: Et un boulot de feignant, c'est pas vrai. Parce qu'il faut dire une chose, que les mecs, faut les voir.
5: On bosse comme des tarés.
2: Ouais.
5: Bon, comme des tarés.
2: Ouais, attends, si t'es pas content, Tam Tam...
5: Non mais c'était pas Tam Tam. D'accord, ok, vous bossez 15 heures par jour, mais je trouve que bosser 15 heures par jour, c'est quand même des feignants.
2: Hein ? Attends, tu crois que dans les bureaux ils font 15 heures par jour ?
8: Bon, non mais c'est pas des feignants.
2: Attends, ils arrivent. Attends, attends Tam Tam. Moi je vais te répondre à ta question. Le lundi ils arrivent. Hop, ils commencent déjà par leur petit café.
8: On parle des routiers.
2: Stop. Maintenant, Tam Tam, tu vas bien m'écouter.
5: Ouais.
2: Tu vas bien tout ouvrir tes gourdes. Tes oreilles.
5: Ouais, toi, tu dis qu'ils sont en train de boire, c'est tout ce que
2: bon,
5: tu dis.
2: Bon, alors moi, je peux te dire une chose. Que déjà, les routiers, ils commencent le dimanche soir à 22h.
8: Ils n'ont pas le droit de rouler le week-end.
5: Pourquoi dimanche à 22h, c'est pour arrêter le lendemain, le mercredi, pour être...
2: Mon cul, Pildard. Les routiers commencent à partir de 22h. Ils n'ont pas le droit. Ils n'ont pas le droit aux autoroutes le lundi. Je fais « Ah, s'il vous plaît !» Ouais, mais non, mais le lundi... Oh, Tam Tam.
5: Oui.
2: tu t'écrases, je vais te répondre. Alors déjà, dans les bureaux, ils font pas 55 heures...
5: Non, mais oui, ils commencent à 8h du matin et pas à 22h.
2: Ouais, ah ouais. Alors, dans ces cas-là, à 8h du matin, le chauffeur, il est déjà sur la route. Bon, on est bien d'accord. Ouais. Alors, à 8h du matin, la nana, elle arrive au bureau, elle dit à son copain, « Oh ouais, mais tu sais, à sa copine, « Oh ouais, mais tu sais, mon mec, il m'a bien baisé et tout. Hein. »
5: Oh.
2: Alors, que les routiers partent le dimanche soir à 22h et ils disent au revoir à leur femme, ils savent même pas s'ils vont rentrer.
5: Ok,
2: alors on débat, alors Tom, tu t'affermes. Stop! Stop!
5: Juste deux trucs.
2: Stop! Stop! J'ai une question à un tarot.
8: J'ai une question sur les tarots.
2: Coupe-moi tout ça là.
10: Je coupe qui?
8: Bon, Rigo, voilà. À toi.
2: Enfin.
8: Alors Rigo.
10: C'est allé trop vite encore. J'ai vraiment pas le temps de lire vu qu'il y a environ 418 connectés. Bon, et tu vois les.
5: Je peux t'aider.
10: Vas-y, je t'écoute.
5: C'était qui?
10: C'était, je crois que c'était Snul, je sais plus, il y avait une question intéressante et j'ai pas eu le temps de la voir.
8: C'est pas grave, bon. Tu vas la retrouver.
2: Frigo.
5: Oui, je crois que les routiers peuvent conduire jusqu'à l'âge de 50 ans. Et...
13: Oh non, c'est des conneries ça.
2: Bon, ouais, attends.
5: Attends, j'ai lu un bouquin moi sur les routiers.
2: Ouais.
5: Et je peux te dire que dedans, le mec, bon, il disait que les routiers pouvaient rouler jusqu'à l'âge de 50 ans, mais après au-dessus, interdit.
13: Ça dépend.
2: Je pense pas. Je pense pas à mon avis. Parce que moi, je peux te dire une chose. C'est bête parce qu'à chaque fois, je vais reparler de Titi. Et lui, ça fait plus de 22 ans qu'il fait de la route.
8: Et est-ce que t'as vu son gros
5: nez?
2: Son âge, ça vous regarde pas.
5: Je crois qu'elle a
2: Rigo.
10: Oui.
2: Question internet pour finir, non?
10: Le point commun entre une femme.
2: Conclusion.
5: Avant, GG, j'ai une question internet.
8: Je suis pas tous en même temps, s'il vous plaît.
5: GG, j'ai une question intéressante sur internet. Pourquoi les hommes éjaculent-ils par saccade?
10: Voilà, j'ai la même là, tu vois, c'est pas le thème du débat.
5: Parce que Gérard avale par gorgée.
2: Oui, tu me le dégages. Hop là. C'est terminé.
5: On fait la conclusion là?
2: Ouais, on fait conclusion parce qu'on arrête. Oui.
5: Bah moi, ce que je conclue de ce débat, bon, c'est intéressant pour les routiers. Ce que je constate, c'est que bon, vous écoutez que du Johnny et du Coluche, et vous êtes des feignants.
2: Non, mais de toute manière, en plus, c'est un débat à l'improviste qu'on a fait. Hein.
5: Ouais, bah ça, c'est bien entendu. On sent que tu connais pas le sujet. Tu nous fais croire que t'as été routier, mais on se le demande.
2: Ouais. Alors, je vais te dire une chose.
5: Ouais, tu la diras tout à l'heure.
2: Ouais, ben. Arnette.
5: Non, c'est pas moi.
2: Non, mais je pense que celui qui s'amuse à faire des conneries comme ça va se calmer.
5: Ouais. Bon, est-ce que t'as été routier pour de vrai ou pas?
2: Oui.
5: Prouve-le.
8: Non, il a été routier sur Internet, lui.
5: Est-ce que tu as glissé sur du verglas, oui ou non?
13: Non.
2: Alors, toi, tu as...
5: Non, t'as... sérieusement, est-ce que t'as été routier?
2: Oui.
5: Combien d'années?
2: J'ai fait deux ans de route.
5: Combien de kilomètres t'as fait?
8: 22, je crois.
2: Non. Combien? J'ai fait plus de 10 000 bornes.
5: Combien de putes? C'est tout.
2: Combien de putes est ta sœur? Ta sœur, elle est en train de se faire enculer, toi.
8: Non.
2: Alors toi, tu dégages.
8: Il n'y a pas de sœur, c'est pas possible.
2: Allez, hop, terminé pour celui-là.
8: Ça y est.
2: Allez, on y va, la conclusion. Allez, vite. Allez, hop. Terminé.
8: Attends, t'as compris.
5: Oh, en 2 ans, hein.
2: Comment?
5: 10 000 km en 2 ans, c'est pas beaucoup quand même. Gérard?
2: Oui?
5: T'es un feignant.
2: Ouais, ben, moins que toi, abruti.
5: Je vais faire ma conclusion.
2: Oui.
5: Alors je pense que les routiers ils travaillent dur et ils peuvent conduire encore longtemps. Nous en tout cas faire agir la route toute la journée. Et on a mis beaucoup de routiers ont la photo de toi Gérard pour se soutenir, pour essayer d'aller plus vite parce que pour nous t'es un symbole de réussite quoi quand même parce que tu fais de la radio maintenant. Mm-hmm. On aimerait bien être tous à ta place.
2: Ouais, ouais mais de toute manière, faut dire une chose. Que grâce aux routiers qui nous écoutent encore à l'heure actuelle, et je sais que ils sont nombreux, même les chauffeurs de taxi, tout ça, grâce à ces gens-là, c'est grâce à eux quand même si on peut, même malgré les grèves, qu'on puisse rentrer chez nous avec les chauffeurs de taxi, mais grâce aux routiers, s'il vous plaît,
8: laissez-le finir.
2: Grâce aux routiers, c'est grâce à eux si on mange. Que les grandes surpasses soient ravitaillées.
14: N'importe quoi.
2: Non, non, parce que si on n'a rien dans les grandes surpasses, on ne peut pas manger. Alors taisez-vous, taisez-vous, vous savez pas.
10: Oui, deux secondes sur IRC, je trouve qu'il y a une conclusion intéressante. Si tu es routier, que tu sors en boîte, que tu sais mixer, que tu mets un costard cravate et qu'en plus tu as une CB avec un kit main libre, eh bien ça veut dire que tu deviendras un pote de GG.
14: C'est pas possible.
10: J'applaudis Dave sur l'IRC.
2: Mais de toute manière, sur la CB, c'est quand même aussi grâce. Il y a la CB, il faut dire une chose. Avec la CB, on peut savoir pas mal de choses. Mais il faut dire une chose, que à force, la CB, ça commence à devenir rengaine. Parce que sur le canal 19, c'est qu'il y en a qui s'amusent à nous mettre de la radio constamment. Et on peut pas savoir où sont les barrages ni rien. Donc, alors maintenant, ceux qui s'amusent à faire ça sur la CB, pour moi, c'est des petits cons, c'est des petits branleurs. Alors maintenant, qu'on respecte le métier des routiers et des chauffeurs de taxi et des animateurs radio. C'est tout ce que j'ai à vous dire. En de bon entendeur, salut. Vous allez retrouver. Non, ça y est, c'est fini.
14: Vous avez ma conclusion, c'est reçu.
3: Gérard, les conclusions.
2: Alors allez-y, vite fait.
14: Bon,
2: ouais.
14: Je te kiffe parce que franchement ce que t'as fait c'était bien.
2: Non mais attends, moi je te kiffe pas, ok, okay.
14: Mais alors les routiers c'est n'importe quoi. Le seul truc qu'ils savent faire c'est se branler dans leur cabine et...
2: Alors Arnett, c'est terminé. C'est même pas la peine de continuer parce qu'il y a des routiers qui nous écoutent.
14: Ok,
2: bon, fais-moi confiance qu'il y en a qui sont okay, en haut à m'attendre.
14: Ok, salut bouffon.
2: Ouais bah bouffon toi-même et connard.
9: Ouais, GG, c'est Goldo.
2: Ouais.
9: Ouais, je peux faire ma conclusion.
2: Vas-y.
9: Je voulais dire que déjà je suis derrière toi à fond, à 100% tout profond, et que je voulais dire que les routiers c'est quand même, comme a dit Arnett, un métier de feignasse qui se pignole, et t'es un digne représentant de cette profession.
2: Alors Goldo, dégage. Bonne nuit, c'est terminé pour ta conclusion. Au revoir.
9: Au revoir.
2: Dégage.
3: Ouais,
2: dégage.
3: Moi je trouve que je savais pas grand chose sur les routiers, mais j'en ai appris quelques-unes. Mais alors, par contre, il y a un truc que je reproche dans ce débat, c'est qu'il y a énormément de vulgarité et j'aime pas ça.
2: Eh ben, c'est dommage parce que
8: c'est comme ça
2: tous les jeudis.
8: C'est les routiers. Hein.
3: Bah ouais, mais c'est pas bien, moi je trouve, parce que franchement, votre débat il est bien, et s'il y avait un peu moins de vulgarité, je trouve que ça serait pas.
2: Bah ouais, mais dans ces cas-là,
15: les routiers, faut bien comprendre, c'est Max, que c'est quelque chose de viril, on l'a compris encore par Gérard ce soir, c'est normal, et quand c'est routier et que c'est viril, forcément, ça amène un peu, au lieu d'en venir aux mains, ça en vient un peu aux mots, et même si ça a été un peu vulgaire, je pense que ça a apporté beaucoup.
3: Ah, mais c'est sûr, c'est ce que j'ai dit à Gérard, j'ai appris beaucoup de choses. Hein.
15: Ça vient du cœur, et quand t'es un passionné, je veux dire, le routier, c'est un peu comme un animateur radio, c'est une passion. Et quand t'as une passion, tu la défends. Et donc, très vite, tu peux devenir agressif parce que tu défends ta profession que tu aimes.
3: Bah non,
15: Gérard,
3: je suis tout à fait d'accord avec Gérard, ça c'est sûr.
2: Non, mais ça, de toute manière, moi, c'est un truc que je défendrai jusqu'au bout. Et moi, j'y routier, chapeau pour ce que vous faites. Je sais qu'il y en a qui sont là-haut. Il y a NJ qui est venu et qui m'a dit qu'ils étaient en haut, qu'ils voulaient
15: me voir. Mais t'es d'accord avec moi comme quoi c'est une passion et que ouais, c'est normal
2: mais
15: qu'on
2: manière,
15: qu'on
2: passion,
15: s'énerve, qu'on passion, on est. On,
2: une passion, de toute manière, tu es obligé de la défendre. C'est un gagne-pain, c'est tout ce que tu veux pour toi. Ouais. C'est comme toi, animateur radio. Ouais. C'est comme.
15: Quand on parle des passions, tu dis que c'est un gagne-pain. C'est aussi t'es passionné de papillon, parce que le papillon, c'est un gagne-pain.
2: Ça dépend des personnes. Non mais c'est vas-y. Dis ce que t'as à dire.
15: Non mais tu parles juste dans le micro, j'ai pas besoin d'avoir le casque, tu parles dans le micro. Tu fais exactement ce que tu viens de faire là, ce que tu vas dans le micro, sans avoir le casque.
8: Ah il flippe hein, c'est
10: papillon.
2: Oh mais vas-y.
15: Non mais c'est pas grave, éteins.
10: Bon vas-y, c'est pas grave.
2: Donc
15: bon, ta conclusion, Gérard.
2: Donc ma conclusion, c'est dommage que j'ai pas préparé ce débat là parce que c'était pas prévu.
15: Pour une fois, il était bien.
2: Hein. Ouais.
15: Donc une fois que c'est pas préparé, c'est pas mal.
2: Ouais, mais à part qu'il y a eu des petits emmerdes.
8: Non, mais c'est normal, c'est un métier de passion.
2: Mais donc, on vous retrouve
15: jeudi prochain déjà pour les débats.
2: Voilà. Donc
15: ça portera sur quoi d'ailleurs? On peut savoir les thèmes ou pas? T'avais pensé tout à l'heure au synthétiseur.
2: Alors. Et donc on va parler sur les synthés et sur l'harcèlement sexuel. Donc on va se quitter. Et
15: j'ai hâte d'écouter le débat sur le synthétiseur. Tu sais qu'à mon avis il y a de la question quand même. Penches pas au dernier moment comme d'habitude, ou le mercredi tu viens me voir en me disant que finalement tu n'y arrives pas. T'es sûr, c'est un débat sur le synthétiseur.
2: Et ah ouais, mais alors là, le synthé, t'as intérêt de me trouver. Du Jean-Michel Georges, j'en ai moi à la maison. On va s'en écouter la semaine prochaine.
15: Si, le truc de la Coupe du Monde, là, le Coupe d'Europe.
2: Coupe du Monde, ouais, j'en ai même plus que ça, tu vas t'écouter. Donc, on se quitte et donc, je vous retrouve jeudi prochain. Donc, bonne nuit à tous et vous allez retrouver
15: Rousseau
2: pour la nuit sans pibe et on va se quitter avec la bande. Avec la bande de Billy du Slip, avec les cochons. On les grillons.
15: Ah, c'est bien ça.
2: Qui chauffe. Ouais, vas-y.
15: On le groin qui chauffe. Les cochons, c'est un groin, ça pas un grillon.
2: Bah, attends, t'es avec elle, l'annonce à toi-même. On prête tout, c'est toi qui fais l'aria, et puis c'est tout. Alors, poupouille à toi. Ok.
15: Et voilà, de bonheur, Sanders, salut. De la
16: moi, je veux dire, tu sais ce que t'es pour moi. Moi, je veux dire, t'es mon père. C'est tout.
2: Point final à la ligne.
17: Qu'est-ce que je rajoute après ça?
18: Bah, c'est chaud.
17: Chaud. Quoi?
18: Manny, s'il te plaît.
17: Qu'est-ce que tu dis?
18: Sors de ta crise de rire, Manny, s'il te plaît.
2: Manu, tu te marres pas, s'il te plaît. Manu, tu te marres pas. D'accord? Parce que t'as trois heures de réa. Alors tu te marres pas, ok?
17: Je suis ton père.
2: D'accord. Pauvre con, on va. Vas-y avec ton Val d'Oise.
17: Ah ouais, non, mais là, donc je suis ton père. Je suis plus qu'un beauf, je suis ton père.
16: C'est bon.
17: Je suis plus qu'un beauf pour toi, je suis ton père. Non, mais c'est gentil ce que tu as dit, c'est vrai. Et donc, faut que je me démerde avec ça.
2: On en discutera après hors antenne, c'est tout. Tu sais pourquoi?
17: Exact.
2: Donc alors Manu, tu te marres pas comme un con.
17: Manu,
2: tu fais ton boulot. Parce que là, tu te tapes 3 heures de réa.
17: Oh la vache.
2: Ah ouais, il n'y a pas de la vache.
17: Non, je sais, ça va.
2: Hein? Ok.
19: Et donc, on est déjà 1664.
2: Ah bah d'accord, on commence déjà fort.
19: 1664.
2: On commence déjà peur, il est 0h19. On accueille Caniche.
15: On fait quel débat là, Gérard? Enfin,
2: peut-être que sur l'armée.
15: Voilà, donc on accueille les auditeurs.
2: Canif. On peut écouter Fun Radio sur 94.5.
20: Bonsoir Gérard.
2: Bonsoir, Tagada, 21 ans, Paris, 101.9.
20: Salut.
15: Ah, Tagada.
2: Andouille, 20 ans de Chinon, on peut écouter Fun Radio sur 100.2.
20: Salut Gérard.
2: Salut. Croupion, 22 ans, Verdun, 93.9, Fun Radio.
20: Bonsoir Gérard.
2: Bonsoir Tony.
21: Bonsoir Gérard, bonsoir toute l'équipe.
15: Salut. Bonsoir.
2: Paris, Fun Radio, 101.9.
21: Yes.
2: Et Prothèse, 21 ans, Royan, 99 FM.
21: Bonsoir Gérard, bonsoir à tous.
2: Bonsoir. Donc, première... Comment?
21: Big up.
2: Merci pour Rigaud, donc... Merci pour Rigaud, c'est okay. Pas mal.
21: Ouais.
2: Alors, on commence. Celui qui a un téléphone portable ou pourri, là, qu'il dise tout de suite, parce que ça commence déjà mal.
15: De toute façon, Darty, c'est fermé à ce temps-là.
2: S'il a un téléphone pourri, dans ces cas-là, il va voir Manu au standard, ça ira plus vite tout de suite. Hein.
15: Je vais le trouver.
2: Donc, alors, première question, avez-vous fait déjà l'armée? Si oui, dans quelle arme? On va demander à... Andouille.
20: Bah, écoute, moi, je suis désolé, mais j'ai jamais fait l'armée.
2: D'accord. Canis?
20: Bah moi, écoute, Gérard, en tant que fille, j'ai jamais fait l'armée, mais j'aurais aimé, franchement.
2: D'accord. De toute manière, ça, c'est des questions qu'on va aborder lors du sujet aussi. Hein.
20: Ouais, ok.
2: Donc, Tagada?
21: Moi, oui.
2: Dans quelle arme?
21: L'armée de terre.
2: À 21 ans, t'as déjà fait l'armée, donc t'as devancé l'appel, alors?
21: Bah non.
2: Bah si.
21: Bah non, ils sont venus me chercher.
2: Non, attends, commence pas à dire des conneries, toi, parce que je te dis tout de suite que... Tagada.
21: Oui.
2: On se calme, ok. Donc, à mon avis, t'as devancé l'appel parce qu'à 21 ans, ils viennent pas te chercher comme ça. Hein. Alors, me prends pas pour un con, s'il te plaît.
15: Ça dépend si vous voulez s'engager. Tu voulais t'engager, Tagada, ou pas?
21: Bah oui.
2: Non, mais attends, ça, les trucs sur l'engagement, c'est moi qui les pose, les questions, c'est pas toi, d'accord?
15: Non, mais tu dis c'est pas possible.
2: Tu as pas commencé déjà le premier débat
15: d'accord,
2: comme ça.
15: Je voulais poser une question, je suis désolé.
2: Andouille.
20: Oui.
15: Toi-même.
20: Bah moi j'ai déjà répondu.
2: Ah, t'as déjà répondu, c'est vrai, je t'ai passé en premier. Croupion.
22: Ouais, alors moi je suis totalement antimilitariste, donc il est hors de question que je mette les pieds
20: dans une caserne avec des cons, quoi.
6: Ouais, mais ça... Oh là, merci pour le Larsen. De toute manière, ça, je vais te dire une chose, que maintenant, ça va être bientôt obligatoire, alors donc, t'auras pas le choix. Tony.
7: Moi, je suis pro-militariste, mais je me suis fait réformer.
6: D'accord. À 20 ans, t'en es sûr de ce que tu me dis, là?
7: Ah, sûr et certain, ouais.
6: Ouais. Je pense pas, moi, à mon avis.
7: Et si je te jure, et puis je te raconterai même l'histoire, si tu veux.
6: Ouais, non, mais j'ai pas besoin de savoir toute l'histoire complète. Prothèse.
7: Ouais, bah moi, je voulais m'engager, mais je me suis fait réformer parce que j'étais pas assez con pour faire l'armée, quoi.
6: De toute manière, y a pas besoin d'être con pour faire l'armée, d'accord? Parce que si tu veux... Non, mais attends, si tu veux dire ça pour moi, tu vois, je vais te dire une chose...
7: C'est pas ça pour toi, Gérard.
6: Non, mais il n'y a pas besoin d'être con pour faire l'armée. De toute manière, l'armée, c'est obligatoire et c'est tout.
7: Tu m'as tout à fait, les cons, de toute façon, ils sont chefs.
6: Ouais, de toute manière, avec un con comme moi, on s'amuse, avec un con comme toi, on se fait chier, d'accord?
19: Sur IRC, il y a Ziwi qui te demande si tu aimes ramer.
6: Je vois pas du tout le rapport avec le débat, hein.
19: Bah, pourtant,
6: donc moi clair, je peux vous dire que j'ai fait l'armée dans quelle arme? Et en fait personne m'a dit dans quelle arme.
7: Ouais, dans quelle arme, Gérard, au fait?
6: Non mais
7: au fait, Gérard, avec DJI Joe. Dans quelle arme?
6: Prothèse, pour l'instant c'est moi qui pose des questions.
7: Ouais, mais dans quelle arme au fait, Gérard?
6: C'est moi qui pose des questions, c'est pas vous.
7: Oui, mais dans quelle arme?
6: C'est moi qui pose des questions, prothèse.
20: Au fait.
7: Ouais.
6: Dans quelle arme, toi?
20: Au fait.
7: Bah, j'ai été réformé, je t'ai dit.
6: Eh, hey, celui qui dit au fait tout à l'heure, tu vas te calmer, toi.
7: Je voulais m'engager dans les RIMA, régiment d'infanterie, Marie.
6: Ouais, dans l'infanterie.
7: Marine.
6: Tony.
7: Je te dis, je me suis fait réformer, mais moi je voulais n'importe quoi, de la cuisine, de n'importe quoi, moi j'aurais fait. Mais moi...
6: Croupion.
20: Oui, tout sauf la Légion.
6: Ouais. Andouille.
22: Moi je serais plutôt parti dans l'arme blanche.
6: C'est-à-dire chasseur alpin?
22: C'est
6: ninja. C'est chasseur alpin, hein, les
23: l'arme blanche, ouais.
7: Les samouraïs.
6: Tagada.
7: C'est quoi la question?
6: Non, mais je te demande dans quelle arme, abruti, parce que tout à l'heure tu vas dégager, ça va aller vite, toi, si tu commences.
7: Dans quelle arme, quoi? J'ai fait l'armée?
6: Ouais.
7: Je te l'ai dit tout à l'heure, dans l'armée de terre.
6: Ah non, tu l'as pas dit, nuance.
23: Si, il l'a dit.
6: Canis?
22: Moi, j'ai rien
23: Canif,
22: fait.
23: Canif,
6: Canif, ouais.
22: J'ai rien fait, mais ouais, dans l'armée de terre, j'aurais aimé.
6: Bah, moi, c'est...
7: Tu verrais, il y a des mâles dans l'armée de terre.
6: Ouais, tu te calmes, toi, parce que tout à l'heure, tu as peur comme la semaine dernière, Tony.
23: Attends, Gérard, toi, tu l'as fait dans quelle armée, alors?
6: Moi, j'étais dans l'infanterie, dans le 110e RI en Allemagne.
23: Et t'inventais quoi?
6: Non, mais c'est le 110e régiment d'infanterie, abruti.
23: Ah, infanterie, j'ai compris.
6: Et toi, dans quelle arme tu l'as fait? Tu l'as pas fait parce que toi, t'es trop con, alors? Déjà, lui, il est trop con déjà pour faire son standard, il attend
23: 11h30.
24: Il y a un petit sondage qui nous a été communiqué, donc à la question pour ou contre l'armée, 20% des gens...
23: Non mais c'est important de savoir, Gérard.
6: Ouais, mais ça, on en a rien à foutre des pour ou contre, parce que c'est pas...
19: C'est un débat, on en parle, vas-y, savoir.
24: Oui. Donc 20% des gens sont pour Alain Prost, 30% des gens n'ont pas de permis... Et 50% n'ont jamais été à l'armée en un seul mot.
6: Bon, alors déjà, les deux premières questions, je vois pas ce que ça vient foutre là-dedans.
23: Là, les gens ont répondu ça, ils sont...
6: Ceux qui répondent ça, c'est des cons, c'est pas de ma faute. Donc, deuxième question, à quoi l'armée sert-elle de nos jours aujourd'hui? On va demander ça à Tony. Non, on va demander à Tagada.
7: Pardon.
6: Tagada.
7: À faire des mecs.
6: Putain, mais... t'es vraiment con, toi.
7: Il y a le sergent du mec, après il y a eu l'infirmier, je me rappelle... Oh, l'infirmier...
6: À quoi sert l'armée de nos jours aujourd'hui, Tagada? Tu réponds correctement ou sinon tu gerbes.
7: Bon. À former des hommes, des vrais, des mâles. Hein.
6: Bon, Manu, tu me prends Tagada, tu y expliques comment que ça se passe un débat.
24: Ouais, mais peut-être que pour lui, justement, l'armée, pour lui...
6: Explique-lui quand même comment que ça se passe un débat.
23: Toi, tu poses une question et ils doivent répondre.
6: Ouais, mais voilà. Pour l'instant, s'il répond à côté de la plaque, c'est pas la peine.
23: Non, il répond ce qu'il veut.
6: Attendez, s'il vous plaît. Rigo, il y a une question, non?
19: Ça va très vite, vu qu'on est en train de dépasser les 1800 connectés.
23: Oh là là là là là.
19: Alors, l'armée sert à se mettre des cotons-tiges dans le cul. Ça va trop vite, j'ai pas trop le
6: temps. C'est qui s'amuse à dire ça?
19: C'était un certain Gérard.
6: D'accord, ok. Andouille.
22: L'armée, ça sert à se battre.
6: Ah bon, pour toi, l'armée,
23: d'accord.
6: On se bat.
22: C'est une école de bagarre.
6: Ah bon? Ah, ok. Ah, attends.
22: C'est excellent pour foutre le brin dans les rues.
6: Ah ouais, d'accord. Alors tu crois que c'est l'armée qui fout le bordel dans les rues?
22: Non, mais je pense que là-bas c'est une bonne école pour apprendre à se battre. Ça fait qu'après quand tu rentres chez toi, tu peux te battre tranquille, quoi.
6: Ah bon, c'est nouveau ça?
22: Ouais, vive la guerre.
6: Ah ouais, c'est nouveau ça vient de sortir. Bah... Tiens, faudrait que je réfléchisse à cette question. Ouais, Canif? Ouais.
22: Bah écoute, moi Gérard, pour moi je sais vraiment pas à quoi ça sert, parce que vu le peu de gens qui veulent y aller, ça doit pas servir à grand chose.
6: Bah disons, ça sert pas à grand chose dans l'ensemble. En fin de compte, tu perds carrément facilement un an de... Si t'es en stage ou au boulot, tu perds facilement une année pour rien. Hein.
0: Ouais mais... Maintenant...
6: Non, mais attends, j'ai pas fini avec tout le monde, on va demander à tout le monde. Andouille, elle a répondu. Croupion.
1: Ouais.
6: Donc toi?
1: L'armée, ça sert à faire chier les gens, à faire chier les Parisiens tous les 14 juillet pour voir défiler 5000 connards.
6: Ouais, bah ça. Voilà, merci pour le Larsen.
4: Y'a pas de quoi.
6: Tony?
4: À se faire sodome.
6: Ah ouais, d'accord. Alors Tony, tu me redis encore une connerie comme ça, je te préviens, tu fais comme la semaine dernière, je te gerbe au premier débat. Bah, ok?
4: Tu poses une question, je te réponds.
6: Non, mais je te demande, sois un peu moins con hein, que tu l'es. Tu réponds correctement aux questions, sinon tu gerbes. Je te le dis tout de suite, parce que je n'ai pas l'intention de me faire chier ce soir.
4: Je suis désolé.
19: Gérard, sur IRC, il y a le chien qui te demande s'il faut savoir faire du windsurf pour faire l'armée de l'air.
6: Oh là, c'est quoi ça? C'est quoi du windsurf? Si quelqu'un pouvait me
0: le dire. C'est quand tu sautes en parachute avec ton tank.
6: Ah d'accord.
4: Non. Tu sautes, alors tu vas t'as un petit string rose.
6: Qui c'est?
19: Ah, c'est Tagada.
4: T'as un petit string rose avec des petites dentelles sur le côté. Ensuite t'as une jarretière, voilà. T'es sur un surf et tu prends un gros code. Alors le code, tu le descends.
6: Non, c'est bon Tagada, ça y est, c'est bon, on a compris. Prothèse pour finir le thème
4: ouais,
6: de...
4: Ouais, bah, l'armée, je dirais que ça sert à apprécier le kaki et les corvées de shots.
6: Bon, bah, ça, donc le moi je... Comment?
4: Ouais.
6: Qui c'est qui a voulu rajouter quelque chose
4: Tagada.
6: Tagada?
4: Non,
6: tu voulais?
4: C'est pas moi.
6: Bon, alors.
0: Non,
6: donc,
0: mais c'est pas grave, vas-y.
6: Donc, c'est quoi, pas. Donc, l'armée, à l'heure actuelle, sert à quoi? Bon, bah, en fin de compte, comme j'ai dit tout à l'heure sur Andouille ou Croupion qui m'avait parlé de ça, que bon, ben, bah, j'avais vaguement dit. Donc, normalement, l'armée, c'est. En fin de compte, vous perdez un an. De salaire, parce qu'en fin de compte, vous n'êtes pas sûr, quand vous ressortez de l'armée, de récupérer votre emploi. Ouais, normalement, si, c'est vis-à-vis de la loi et selon les collectives de la société, normalement, ils sont obligés de vous reprendre quand vous avez terminé l'armée, ils sont obligés de vous reprendre facilement, normalement, si je ne me trompe pas, et je pense que Manu ou Fildar ou Rugo pourront confirmer. On confirme que normalement, c'est un mois, normalement.
0: Par contre, Gérard,
6: oui,
0: c'est Manu là. Ouais, l'armée, ça sert pas. Tu peux pas passer ton permis gratuitement, tout ça, des trucs.
6: Mais justement, mais attends.
0: Mais c'est pas les bonnes questions, Manu, que tu poses.
6: Je savais pas. Celle-là, on va la poser, mais c'est la toute dernière.
0: Je savais pas, je suis désolé.
6: On a commencé plus tôt.
0: Et Gérard, donc, je vais te demander, ceux qui vont à l'armée et qui avant n'avaient pas de travail, est-ce qu'ils récupèrent après?
6: Ben ça, s'ils en ont pas, ils pourront pas en retrouver derrière.
0: Donc c'est l'arnaque.
6: S'ils en avaient pas au départ, ils en auront pas à la sortie.
4: Ouais, mais ça, sauf
6: parce que maintenant, faut dire une chose. À quoi sert l'armée? C'est qu'on peut très bien aussi trouver
0: un job
6: à l'armée à la sortie si vous avez été compétent pendant les 12 mois qu'on.
1: 10 mois.
0: Est-ce que tu peux avoir un diplôme? Un diplôme. Tu peux avoir un diplôme à l'armée ou pas?
6: Non, c'est
0: impossible.
6: Ah bon. Déjà, c'est tout juste s'il y en a qui arrivent à récupérer leur permis de conduire à la fin.
4: Mais si on passe son permis à l'armée, est-ce que c'est envisageable de l'avoir dans le civil?
6: C'est qui ça qui me pose ça? Tony. Ouais, mais attends, Tony, c'est la 11e question.
0: La dernière question, Tony.
4: Ah, pardon, excusez-moi.
6: Donc, si vous voulez commencer par la 11e, on va le faire tout de suite. Et...
4: Non, mais si, comme t'en parles.
0: Ah, bon, bah allez, on fait la 11e.
6: Allez, bon, donc, Tony, comme t'en parles,
0: attends, on fait la 11e.
4: Après, je veux la 8 et la 6, si c'est possible.
6: Bon, ça y est.
0: À la bouche.
6: Donc, alors, avez-vous eu l'occasion de passer votre permis de conduire donc à l'armée? Donc, bon, on va demander à Prothèse.
4: Non.
6: Je
4: voulais, mais c'est justement pour ça que je voulais m'engager. C'est pour passer tous mes permis, puis après, j'ai pas pu.
6: Ouais, non, mais attends, parce que de toute manière, attends, si tu t'engages faut bien préciser une chose, que si tu veux passer ton permis, de manière, même en t'engageant, tu es obligé de faire ton engagement jusqu'au bout.
7: Ouais,
6: hein. Et si tu t'engages, normalement, c'est pour 2 ou 3 ans. Ça dépend du temps que tu veux faire. Hein.
23: Ça dépend de l'armée aussi.
7: Moi, on m'a dit que les épreuves de conduite, elles étaient à l'armée, elles étaient redoutables. Mm-hmm. C'est vrai.
6: C'est Tony, ça ?
7: Oui.
6: Ouais, non, mais ça, je vais te dire... attends, Tony, je te prends tout de suite. Oui ?
7: Ouais, prends-moi.
5: Oui, tu prends Tony.
23: On a de la chance.
5: Il y a Thomas sur IRC qui te demande si tu as été maître chien à l'armée. Est-ce que c'est de là que vient ton histoire d'amour récente ?
6: Non, maître chien, je pense pas que...
7: Et pourquoi t'as tué le chien aussi ?
6: Tony.
7: Oui.
6: Je t'ai dit, tu arrêtes tes conneries, sinon tu vas dégager avant 1h du matin, toi.
7: Mais ça, c'est pas envisageable.
6: Ouais, c'est envisageable, alors fais bien gaffe.
7: C'est inadmissible.
6: Ouais, alors donc, tu disais, toi, tout à l'heure, comme tu avais une question à me poser, donc tu peux peut-être finir ta pensée.

0: Oui. Speaking the
1: tout. Attendez, s'il vous plaît, Croupion.
0: Oui.
1: T'as pas un téléphone pourri?
0: Non, non.
1: Ça, c'est... Ça fait drôle, hein.
2: Ah ouais.
1: J'ai l'impression que c'est
3: un... Je vais voir.
4: Un portable, ça. Hein.
0: Non, non.
1: Andouille.
5: Oui. Bah, moi, comme je t'ai dit, donc, j'ai pas fait l'armée. Mais, non, mais... De toute façon, moi, ça m'intéresse pas de passer mon permis. Je préfère profiter des gens, tu vois, profiter de leur voiture. Comme ça, je paye rien.
1: Ouais, mais ça, c'est un peu dégueulasse, n'empêche.
5: Ouais, ouais. Enfin, chacun vit sa vie comme il veut.
2: Quoi. Ouais, c'est vrai.
1: Ok.
2: Ouais.
4: Est-ce que tu le payes, le permis à l'armée, ou pas, Gérard?
1: Non, mais attends, justement, je vais répondre après à la question.
4: Ah, d'accord.
1: Tagada.
6: J'ai marré
1: 9 mois. Oh, Tagada, tu réponds correctement parce que tout à l'heure,
4: ça va. La bouche pleine.
1: Ça va gerber, toi. Déjà, quand je te parle, t'évites de manger, t'évites de faire comme Fildar.
4: Non, il mange pas, là.
3: Deux secondes, je voulais juste dire quand même, remercier les gens de l'IRC parce qu'on est déjà plus de 2000, on est 2011.
1: Oh là là.
3: Et je voulais saluer Yannick qui nous écoute en direct du Canada, ils sont beaucoup à nous écouter, on t'écoute à travers le monde.
1: Ouais, bah c'est bien, c'est pas mal, ouais,
3: Beaucoup de militaires
1: mal,
3: aussi.
1: Attends. Je crois qu'on va battre les records encore.
3: C'est déjà fait.
1: Canif.
5: Ouais, ben non, écoute, Gérard, moi, j'ai pas passé mon permis à l'armée, non.
1: D'accord. Donc, alors, tu voulais me poser une question
4: Ouais, tu t'en rappelles plus?
1: Non. Ouais, bah, maintenant, super. Tu vas la répéter, c'est con. Parce
4: Est-ce qu'on paye le permis de conduire à l'armée?
1: Non. Pourquoi? Ça, c'est tu le payes pas parce que c'est toi qui demandes à passer ton permis, donc c'est gratuit. Après, zéro point, de toute manière, ça dépend du contingent, dans quel contingent tu te situes pour passer ton permis.
4: C'est quoi un contingent, Gérard?
1: Par exemple, on est en combien là? On
4: c'est
1: est au mois de
4: banque,
1: novembre. Non, c'est pas du tout pareil. Contingent, c'est par exemple tu.
0: Date de naissance.
1: Non plus. Arrête de dire des conneries, toi, quand je parle. Merci. Contingent, c'est par exemple, c'est tous les deux mois. Donc, tous les deux mois, t'as un contingent. Comme là, le mois prochain, ça sera la 98-12.
4: Ah, d'accord.
1: C'est ça qu'on appelle des contingents.
4: Ouais, c'est l'année plus le mois.
1: Voilà.
0: 98-12,
1: okay.
0: C'est quelle ville, ça?
1: Oh, ta gueule, toi. Donc, voilà,
4: je
1: comme
4: crois
1: ça,
4: que c'est la
1: servi.
4: Fréquence d'agent. Et tu peux passer tous les permis. Bateau, tout ça.
1: Non, tu passes uniquement que le permis B ou le gros, là, le 40 tonnes. Mais par contre, il faut bien dire une chose, que celui qui passe son permis à l'armée, ils ont un certain nombre de kilomètres à faire pendant leur armée pour qu'ils soient validés après dans le civil. Mais par contre, il y a un permis qui n'est pas validé et c'est dommage.
4: Il est valable ou pas?
1: Disons non, il sert à rien dans le civil, en fin de compte, ce permis-là. C'est le permis VAB, véhicule d'avant blindé. C'est les fameux trucs, là, tu vois, les sirous comme les gendarmes mobiles qu'ils ont, là, en ce moment.
4: Ah, comme dans la 7e compagnie.
1: Ouais, voilà, grosso modo. Mais ça, c'est avec des chenilles, c'est pas pareil.
4: Ah, d'accord.
3: Gérard,
1: oui,
3: il y a un autre petit sondage. À la question, êtes-vous déjà allé voir une armée? 25% des gens, ils sont allés avec leurs femmes. 35%, ils sont allés avec leurs enfants. Et 40% ont demandé, l'arme est quelle arme? Qu'est-ce que t'en penses?
1: J'aimerais, non mais attends, parce que là, y a un truc. Avez-vous déjà été voir l'armée? Je vois pas du tout le rapport.
3: On peut visiter, non?
1: Non,
3: ça se visite pas.
4: C'est pas un parc.
3: C'est pas comme la tour Eiffel.
1: Non.
0: Les portes ouvertes.
1: Non, il y a pas de... Sauf, je crois que c'est la garde républicaine, si je me souviens bien, qui s'amuse à faire des trucs portes ouvertes pour...
4: C'est con.
1: Pour voir, pour simplement voir des chevaux, hein, c'est tout. Hein.
3: Ah bah ouais. Gérard.
1: Oui.
3: Gérard, il y a vomi de porc sur l'IRC qui te demande si tu as fait la Deuxième Guerre mondiale.
1: Non.
4: Il y a première,
3: non plus. Il te demande pourquoi.
0: Et la troisième?
1: Il y en a pas trois, hein. Il y en a eu deux, donc j'ai jamais fait ça.
4: Si, la guerre du Golfe.
1: Non mais ça a rien à voir, ça c'est des questions.
3: Il te demande pourquoi tu l'as pas faite.
1: Bah parce que je l'ai pas faite, c'est tout.
4: Il était pas engagé, il a pas gagné, c'était
3: déjà là. T'étais réformé?
1: Non, j'ai fait mon armée normalement comme tout le monde, j'ai fait 12 mois.
5: Ils t'ont accepté toi là-bas?
1: Bah oui. Ouais, pourquoi? Oui.
0: C'est prothèse, je voulais savoir, est-ce que tu avais participé au défilé du 14 juillet?
1: En Allemagne, ouais. Ah, mais pas sur Paris.
5: T'as défilé?
1: Bah en Allemagne, oui, à moins 17 degrés.
0: Où ça?
5: Et t'as défilé en quelle tenue?
1: En treillis, hein.
4: Avec les chevaux, non?
1: Non,
0: il avait un petit string à dentelle rose.
1: Bon, ta gueule, tu t'écrases parce que tout à l'heure, tu as dégagé, toi. Ok. Donc, troisième question. Peut-on faire carrière en faisant l'armée? On va s'écouter un
4: petit disque. Hein,
1: un petit disque, et puis on se retrouve tout de suite après.
3: Ouais, on est en train d'atteindre les 2300, là. Ça va arriver bientôt.
4: Gérard, ce soir, tu cartonnes.
1: Non, mais ça, c'était prévu qu'il fallait qu'on cartonne ce soir. Donc,
0: allô, Gérard?
1: Canis.
0: Allô.

0: Allô, on n'entend plus Gérard, ça y est, ça commence.
1: Eh, les auditeurs, vous entendez là?
2: Imperceptible.
3: On entend Rigo.
2: On n'entend rien.
1: Attends, j'ai touché un bouton.
2: Allô,
1: vous l'entendez là?
2: Allô.
1: C'est mieux.
3: Mais on n'entend
2: pas 30 secondes, on l'entend pas.
1: Canif, vous l'entendez Gérard là?
3: Oui.
2: Allô.
1: Vas-y, parle Gérard, parle. Canif,
2: on t'entend, impeccable.
1: C'est bon. On récupère Canif. Oh! Merci quand je parle.
2: OK.
1: Canif, le jour là. Tagada.
4: Oui.
1: Andouille.
4: Oui.
1: Croupion.
2: Pourquoi je suis
1: d'andouille? Oh, tu t'écrases, toi. Tony.
5: Bonsoir.
1: Et prothèse pour terminer. Et donc, vous avez pu réfléchir à la question, donc je la répète. Peut-on faire carrière en faisant l'armée? On va demander à Tony.
5: Moi, je sais pas. Enfin, moi, si j'avais l'occasion de faire carrière en faisant l'armée, je la ferais. Mais ça me branche pas du tout, l'armée.
4: Pas chaud.
5: Donc, ouais. Mais la Légion, il paraît qu'on peut faire carrière.
1: De toute manière, quand tu fais l'armée dans la Légion, de toute manière, tu t'engages un peu. Hein.
5: Ouais. Non, mais il y a des débouchés en tant que, je crois, on m'a dit, un gardien de chef dans l'Atlas.
1: Ouais, c'est ça. Alors, Tony.
5: Qu'est-ce qu'il y a?
1: Tony, tu réponds correctement à la question, parce que sinon, ça va mal se terminer pour toi. Tu vas retourner chez toi.
5: Bah, écoute, c'est ce qu'on m'a dit. Je sais pas, moi.
1: Ouais, c'est ce qu'on t'a dit.
5: Depuis tout à l'heure, tu m'as dit, moi, je reste imperturbable.
1: Ouais, tu restes imperturbable, mais tu réponds la moitié à côté des questions, hein.
5: Non.
1: Quand on te pose des questions, tu réponds les trois quarts à côté, ok? Alors si c'est pour répondre des conneries, c'est pas la peine qu'on t'appelle constamment pour faire les débats, ok?
5: Je me drogue.
1: Ok, bah si tu te drogues tout à l'heure, tu vas retourner écouter la radio tranquillement, hein?
3: C'est tourné, Tony.
1: Prothèse.
5: Ouais, je pense que c'est possible, ouais.
1: Ouais, mais dans quel sens pour toi ça peut être possible? Toi, ça m'étonnerait parce que vu que tu t'es fait réformer, donc...
5: Bah ouais, justement, je m'étais renseigné au début à la caserne de chez moi. On m'avait dit que je pouvais faire carrière dans Maître Chien.
1: D'accord, ben on verra ça après. Rigo, t'avais peut-être une question?
6: Non, il y a juste Davy One. Attends, je lis vite fait. Il demande si lorsque t'as fini de faire l'amour avec Sandy, tu l'as remis le couvert.
1: Non, mais ça c'est pas du tout le thème du débat. Donc, si c'est pour dire des conneries comme ça, comment qu'il
6: et
1: s'appelle
6: C'était Davy One. Et on te demande aussi, c'est Oxide qui te demande si quand t'as été parachuté, est-ce que ton débat est suite au fait que tu n'avais pas de parachute?
1: Je vois pas du tout.
7: C'est incompréhensible.
1: Prothèse, toi.
5: Regrettable. J'ai déjà répondu, Gérard.
1: Donc t'as répondu, Croupion.
3: Ouais.
1: Donc pour toi.
3: Malheureusement, parce que malheureusement on peut faire carrière. Donc c'est chiant. Il y a des gens qui font la guerre, ça c'est chiant. Et heureusement pour certains, quoi, parce que tous ceux qui ont échoué au concours de maître chien, concours de la police, ils vont dans l'armée, quoi.
1: Mais de toute manière, dans l'armée, tu peux très bien faire ton service militaire dans la gendarmerie ou dans la police. Faut pas l'oublier.
3: Ouais, non, mais en général, ceux qui font carrière, ils font pas carrière dans la police.
1: Non, mais ceux qui veulent être gendarme ou policier peuvent le faire en faisant leurs 12 mois.
3: Ouais, c'est parce qu'ils ont raté leur concours.
1: Non, c'est pas. Non, parce que à l'armée, ils te demandent ce que tu veux faire et tu peux préciser si tu veux être dans la gendarmerie ou dans la police ou passer tes permis.
7: Ou coiffeur.
1: Ouais. Même
7: cuisinier.
1: Ouais, t'as plusieurs trucs, t'as cuisinier, t'as infirmier, coiffeur, on va pas s'éterniser sur tout ça. Hein. Andouille.
7: Parce que généralement, comme Tagada, les gens, si Tagada avait fait l'armée, il aurait fait coiffeur.
1: Ouais, mais attends, on va demander à Andouille.
7: Et pas mitrailleur.
1: Andouille.
8: Oui, écoute, moi je pense qu'effectivement c'est possible.
1: Oh là là, mais qui c'est qui a un téléphone pourri là?
8: C'est pas moi.
5: C'est un portable.
1: Donc, toi alors?
8: C'est quelqu'un qui a un portable. Non mais c'est tout à fait possible, à partir du moment déjà où on veut vraiment, parce qu'il y en a qui y vont uniquement, ça leur fait chier.
1: Ouais.
8: Et puis il y en a qui...
1: Oh, on laisse parler les gens, s'il vous plaît, merci.
8: Ouais, on me laisse parler, moi. Et d'autre part, il y en a qui aiment vraiment ça, donc ils finissent par s'engager.
1: Mmh.
8: Et c'est particulièrement les gens qui aiment bien se faire bouffer le cul, quoi.
1: Ouais, mais non, mais ça, Andouille, je vais te dire une chose, que la personne qui veut s'engager, Fildar, s'il te plaît, merci.
7: Il n'y a rien, Gérard.
1: Ceux qui veulent s'engager, c'est leur problème. Hein. Oh, t'as hâte de siffler, toi, quand je parle, s'il te plaît, merci. Donc, je réponds à la question d'Andouille. Donc, il y a certaines personnes qui peuvent s'engager au bout de 6-7 mois. Hein. Voilà.
7: S'engager à quoi?
1: Dans l'armée.
7: D'accord, et faire en fait leur métier de l'armée.
1: Ouais, ils peuvent s'engager sur une durée, je crois que c'est de 2 ou 3 ans, je sais plus exactement.
7: C'est quoi le métier de l'armée? Ça consiste en quoi, faire l'armée comme métier?
1: Ben, c'est obligatoire, hein. Maintenant, tu peux pas y échapper, hein, sauf si t'es père de famille ou si t'es...
7: Non, mais si par exemple, toi, t'imagines, toi, tu t'es engagé à l'armée à faire 3 ans d'armée. Qu'est-ce que tu fais à l'armée pendant 3 ans?
1: Ben, pendant 3 ans, tu peux monter de grade et tu peux commander ceux qui vont à l'heure actuelle.
7: Mais faire quoi?
1: Ben,
7: t'es commandé à faire quoi? À faire leur lit au carré? À éplucher des patates?
1: Non, ça, éplucher des patates, maintenant, à l'armée, pour dire une chose qu'ils ont...
7: Non, non, il y a des mixeurs.
1: Ils ont des trucs exprès. Tagada.
6: Oui, il y a INT qui te demande si t'as appris à lire à l'armée.
1: De toute manière, t'as pas besoin d'apprendre à lire à l'armée.
7: Ça se saurait sinon.
6: T'as pas besoin de savoir lire pour faire l'armée?
1: Pas besoin, hein.
7: Il suffit de savoir te torcher, c'est tout.
1: Voilà. Tagada.
0: Donc, T-A-N-K.
1: Tagada.
0: Oui. Alors, moi, je pense que. Franchement, non.
1: Alors, tu peux préciser?
0: Non.
1: Non, alors Tagada,
0: oui.
1: je te conseille une chose, soit que tu réponds correctement aux questions quand on te les pose, hein, et quand on te demande de préciser, tu le fais, ou sinon tu gerbes. C'est bien précis.
0: C'est inadmissible.
1: C'est clair.
0: Ok.
1: Ok.
0: C'est net.
1: Alors je te préviens, c'est le dernier avertissement que je te donne depuis tout à l'heure.
0: Merci.
1: Au prochain, tu dégages. Hein, ou sinon, tu vas passer voir Manu, il va te mettre les points sur les îles, les barres sur les T, comme je dis souvent.
0: Où c'est qu'il va mettre les barres?
1: Ouais, tu vas voir. Alors, Tagada, tu vas voir Manu, s'il te plaît.
0: Allez, hop.
1: Canif.
8: Écoute, moi, Gérard, si j'avais dû rentrer dans l'armée, j'aurais bien voulu, mais oui, on peut, je pense, ouais.
1: Oh là là, Vildar,
7: elle est où?
1: Si tu t'amuses à faire des conneries, tout à l'heure je vais me lever, je vais te massacrer.
0: Ah ouais? Okay.
1: Tu vas pas commencer le premier débat.
7: Tu vas me faire des tortures indiennes et tout.
1: Ah ouais, tu vas voir.
2: Fulgure au point.
1: Ouais, tu vas voir, fulgure au point.
2: Flacogir.
1: Donc, Canif, pour terminer.
8: Je pense que Gérard, moi je pense qu'on peut. Oui, on peut s'engager dedans, ouais.
1: Non, mais est-ce qu'on peut faire carrière?
8: Bah oui, c'est ce que je te dis, on peut faire carrière dedans, ouais.
1: D'accord.
2: Gérard, et dehors? Prothèses.
1: Ouais, prothèse.
2: Je voulais savoir, parce que comme toi, t'as fait ton service, t'es un peu renseigné sur le tout, quoi. Je voulais savoir si on pouvait faire animateur radio à l'armée.
1: Non, pas du tout, tu vois.
2: On peut monter une radio, Radio Kaki, par exemple.
1: Non, parce qu'ils ont, ils ont leur système de radio à eux, donc tu peux.
2: C'est de la CB qu'ils font, c'est ça, j'ai
1: Non.
2: Ils font quoi?
1: Oui.
6: Il y a CyberTiti sur l'IRC qui dit que la fanfare de la caserne de Suresnes joue tes remix pour motiver les troupes de corvée de chiottes, c'est vrai ça?
1: N'importe quoi, lui. Bon, t'arrêtes, fil d'art avec ça.
7: Ça, on le sait, hein.
1: Donc, quatrième question, ça va intéresser Canif, Andouille et Croupion.
7: Ah, c'est une question pour
1: des meufs. Alors, faut-il supprimer l'armée aux femmes de nos jours? Ouais, alors, on va demander à Canif, parce qu'apparemment, vous êtes vachement bien réveillé, ça fait peur.
8: Bah écoute, Gérard, on attend que tu nous cites quand même.
1: Au début, je vous pose la première question, je vous demande à tous de réagir. Maintenant, quand je demande, faut-il supprimer l'armée aux femmes, quand j'ai pas besoin de préciser, donc...
8: Tu vas pas te plaindre. Bon, écoute, Gérard,
7: tu te calmes, toi, elle se calme.
4: Comment elle parle?
1: C'est laquelle, là, qui s'énerve?
7: Tu parles à Gérard, là-haut.
6: C'est quoi cette bouffonne?
1: C'est laquelle, là, qui s'énerve?
0: Non, mais j'hallucine.
1: Andouille?
7: Oh, pisseuse, va.
1: Andouille? Andouille, va voir Manu au standard si j'y suis. Allez.
7: Bravo, Gérard.
1: Allez, dehors. Canif.
8: Bon, écoute...
2: Moi, je veux ce numéro parce que j'adore les dominants.
8: Non, c'est bon.
1: Canif.
8: Oui, bon, donc, non, je pense pas, parce que moi, j'aurais bien voulu, mais bon, la plupart des meufs, elles veulent pas la faire.
1: Ouais, non, mais je te demande, faut-il supprimer?
8: Ben, je te dis, pour moi, non, je pense pas, parce que moi, j'aurais bien voulu la faire, l'armée, mais il y en a beaucoup qui veulent pas le faire, donc je pense que, vu la majorité, ouais, je pense qu'il faut le supprimer, ouais.
1: Ouais, mais de toute manière, toi, à 19 ans, je pense que c'est un peu c'est un peu jeune encore, hein.
8: Ah ouais, de toute façon j'ai laissé tomber, hein, donc.
1: Ouais, non, mais même, de toute manière, faut que tu te fasses recenser dès ta majorité, hein, donc. Ils en parlent. Oh là, qui c'est qui s'amuse là? Ça commence à bien faire. Tagada.
7: Chien. Hein.
8: Et je peux répondre à la question, Gérard?
1: Ah, bah minute, toi.
7: Bah, 5 minutes.
1: Tagada.
0: Oui, moi j'étais avec Manu, tu peux répéter la question.
1: Alors, faut-il supprimer l'armée aux femmes?
7: c'est pour toi ça, Tagada.
0: On t'occupe de la. Alors moi, tu vois, je me la suis pas fait couper assez tôt, donc j'ai dû la faire.
1: Ouais.
0: J'étais dégoûté. Bon, maintenant ça va mieux. C'est propre, hein, tu me diras.
1: Non mais Tagada, tu prends ta voix normale, tu prends pas la voix d'un travelot, d'accord? Parce que tout à l'heure tu as dégagé, ça va être le dernier, ça va être vite fait pour toi parce qu'il y a d'autres personnes qui veulent participer au débat, ouais. Ok t'as... Alors soit que tu réponds correctement, soit que tu dégages.
0: Alors, je viens de répondre correctement et t'as vraiment aucun respect pour, le, pour la dignité humaine, hein, parce que c'est depuis l'opération, c'est ma nouvelle voix, tu vois. Ça me plaît pas?
1: Ouais, hop, c'est bon Manu, tu me mets quelqu'un d'autre parce que là je crois que c'est pas, je vais pas continuer avec lui comme ça.
7: Donc, Gérard, je voulais te demander, est-ce que les femmes elles font la même chose que les hommes à l'armée ou pas?
1: Oui.
7: C'est-à-dire?
1: Ben ils sont obligés de faire
7: pipi debout et tout ça.
1: Non mais ils sont non mais ça c'est pas pareil. Mais elles sont obligées de faire comme les hommes, c'est-à-dire les corbeilles,
7: les pompes, et... tout ça.
1: Ouais mais et ça les c'est chiottes, obligé. Attendez s'il vous plaît.
6: Attendez parce qu'il y a sexe sur l'IRC qui te demande si quand tu étais à l'armée tu te mettais la mitraillette dans le cul quand on te privait de coton-tige.
1: Bon, ça, je vais même pas y répondre. Je réponds pas aux conneries comme ça sur IRC.
2: Est-ce que je peux répondre?
1: Andouille.
2: C'est pas grave.
8: Donc, je te viens de préciser que Manu m'a repris à l'antenne et qu'il m'a calmé.
1: Ouais, bah, t'as intérêt de te calmer, sinon tu vas faire comme Tagada, tu iras voir où.
7: Pisseuse.
8: Bah, tu te calmes.
1: Ouais bah et c'est toi qui vas te calmer parce que tout à l'heure je vais passer à Croupion tout de suite, alors fais gaffe.
3: Ouais, passe à moi.
0: Toi je vais ton numéro parce que t'es une dominante toi.
8: C'est bon, je peux parler?
1: Vas-y alors dépêche-toi.
0: Toi tu m'excites.
1: Oh Tony, tu t'écrases s'il te plaît.
3: T'aurais été sergent chef.
8: Alors moi je suis contre. Parce qu'en fait, si les nanas elles ont envie de s'engager, bah elles ont bien raison. Et moi personnellement j'irai quand je ferai plus d'effet au mec. Mais pour l'instant ça va donc j'irai pas.
1: Mais de toute manière, tu seras obligé d'y aller, hein, faut pas l'oublier.
7: Gérard, à la place, à la place de Tagada, on accueille Je m'en fous.
2: Ouais, salut, j'ai.
1: Bon, m'en fous.
5: Moi, j'ai dit, je voudrais répondre à la question sur l'armée, là, parce que tu parlais des filles. Moi, j'ai un copain qui fait l'armée et m'a dit que les filles,
1: Tu peux préciser ton nom quand tu parles?
7: C'est Tony.
5: C'est Tony, bonsoir.
1: Ouais, ben, pour l'instant, je vais demander à Croupion, tu vois. Toi, t'es un peu
5: toi,
1: trop pressé.
5: Toi, tu m'aimes pas, je sais pas pourquoi tu m'aimes pas.
1: Ouais, ben, tu vas te calmer, s'il te plaît.
8: Moi, je t'aime bien, Tony.
5: Ah, merci. En plus, toi, t'es une dominante. Moi, tu m'écris.
0: Il y a de la meuf.
1: Oh, ça suffit, là.
7: Allez, on revient au débat.
1: Croupion.
3: Oui. Y a des femmes, ouais, qui sont dans l'armée. Mais en général, c'est des lesbiennes ou des mal baisées, donc c'est pas
1: gênant
3: pour la société qu'elle soit là-dedans, quoi.
1: Croupion.
3: Oui.
1: Croupion, t'évites un peu trop les vulgarités quand même. Il est 0h54, on va pas commencer à jouer sur des saloperies, hein.
3: Mais non, je dis pas des saloperies. Les femmes dans l'armée, c'est
1: Oh, Tony, s'il te plaît, merci. Et Croupion ou Chalmé, Rigaud pour l'IRC.
6: Ouais, sur IRC, on me demande si en fait c'est l'armée du salut que t'as fait.
1: Non. Tony, maintenant.
5: Donc ouais, tu parlais des femmes. Moi, j'ai un copain qui fait l'armée et il m'a dit que les femmes, fallait pas croire que c'était des mimours, G.I. Jane, tout ça.
3: T'as des copains toi.
5: Parce que ouais, j'ai des copains et des copines aussi.
1: Ah, oh, on se calme là derrière quand y en a qui parlent parce que tout à l'heure ça va chauffer.
5: Un petit peu de respect quand même, merde.
1: Tony.
5: Ouais. C'est ce que je disais et les femmes faut pas croire qu'elles ressemblent à c'est des canons quoi parce que c'est en fait c'est des boudins.
3: Bah oui.
1: Je veux dire
5: la plupart et puis elles sont souvent à l'infirmerie et puis les bitas elles font tout pour pas se blesser en fait donc.
3: Elles ont toujours leurs règles, enfin bon c'est chiant.
1: Oh mais ça c'est leur problème.
2: Les meufs là.
1: Eh oh, on se calme.
5: Gérard, vas-y, je t'en prie.
1: On se calme un peu là derrière s'il vous plaît. Merci. Prothèse.
2: Ouais, bah moi Gérard, je pense qu'il faudrait leur supprimer parce que si les femmes se mettent à faire l'armée, après il n'y aura plus personne pour faire la cuisine quand on regarde la télé, quoi.
1: Non, mais attends, et prothèse, de toute manière, maintenant ça devient obligatoire.
2: C'est
1: hein.
2: Inadmissible.
1: Ouais, mais ça devient obligatoire hein, maintenant.
3: Non, c'est la journée.
2: Le match où j'hallucine.
1: C'est obligatoire maintenant. Hein.
3: Non,
1: mais ça y est, là, celui qui n'arrête pas de jacter, là, ça commence à bien faire. Rigaud.
6: Ouais, c'est encore Cybertiti, comme tu lui as dit que t'avais pas fait l'armée du salut, il te demande si t'as fait l'armée des 12 singes.
1: Mais lui, là, il a pas fait l'armée des cons, lui, ça vaudra mieux. Je m'en fous maintenant pour finir.
2: Moi, personnellement, les meufs, elles font ce qu'elles veulent, quoi.
1: C'est tout ce que tu peux préciser?
2: Bah, je suis pas une meuf, alors je m'en fous, quoi.
1: Te demande, est-ce qu'il faut supprimer l'armée aux femmes maintenant, oui ou non? Mais tu peux essayer de préciser ta pensée quand même.
2: Bah, franchement. Je sais pas.
1: Hey, avant qu'on t'appelle, t'aurais pas fumé la moquette, toi?
5: Mais t'as un bout, là.
1: Parce que dis donc, apparemment, vous avez l'air de répondre la moitié des. À côté des questions, hein.
2: Mais c'est toi qui mets pas le feu, Gérard.
1: Non, mais attends, je me
4: mieux, les gars. Vous répondez à côté.
2: Franchement, hier, c'était plus. Enfin, je sais pas, ça pue le sein, quoi.
5: Ouais, là, on a pas le droit,
2: C'est tout, je m'endors et tout. Non, je critique pas ton débat, GG1. Je constate simplement.
1: Et alors, mais de toute manière, le premier débat, il se passe toujours calme.
2: D'accord, excuse-moi, alors je vais attendre le deuxième.
1: Non, mais de toute manière, au deuxième, c'est pas sûr qu'on reprenne les mêmes, hein, pour s'y déconner.
2: C'est la première fois que je passe à l'émission de GR1.
1: Stop!
4: Pour reprendre un peu le thème du débat et reparler de l'armée un peu.
9: Fais-nous un petit sondage.
4: À la question, combien donneriez-vous à une armée? 32% des gens ont dit qu'ils donneraient 2 euros. 28% donneraient leurs animaux domestiques. 40% donneraient leur approbation. Et 1% ont déjà donné leurs dents et n'ont pas voulu donner leur moustache. Qu'est-ce que t'en penses?
1: N'importe quoi. Sur IRC.
6: Sur IRC, il y a toujours du monde. Je passe les questions genre GG est-il homo? A-t-il eu des rapports tangibles avec une femme depuis son adolescence? Ça sert à rien, quoi.
1: Ouais, mais ça, c'est pas du tout.
6: On te demande si tu connais Rambo.
1: Non.
6: C'est ça.
1: On va continuer là parce que. Il est quand même déjà Gérard 57, donc faudrait peut-être qu'on accélère. Il reste encore 6 questions.
3: On a déjà fait la
2: ronde. Oui, mais plus que 3 minutes, GG.
1: Alors, quels sont les inconvénients de...
7: Ça va suffire, Manu.
1: Quels sont les inconvénients ou les avantages de l'armée? On va demander ça, je m'en fous.
2: Franchement, tu vois, les inconvénients, je sais pas, quoi. Je l'ai pas fait, moi, l'armée.
4: L'auditeur qui siffle, il faut qu'il arrête, hein.
2: Ouais, franchement, ouais.
7: Oula.
2: Ouais, GG, je te dis, ouais.
1: Ouais, alors.
2: Moi, j'ai pas fait l'armée, donc je connais pas les inconvénients ni les avantages, donc je m'en fous, quoi.
1: D'accord, tu t'en fous complètement.
2: Non, je te dis, je l'ai pas fait, donc je peux pas te répondre, quoi.
1: Prothèse. Ok, ouais. Prothèse.
10: Ouais, je pense que les inconvénients, ça pourrait être qu'on peut pas se faire les meufs, comme on l'a précisé tout à l'heure. C'était des gros boudins.
2: Elles sont les meufs
10: Tony. Et les avantages, je sais pas, j'en vois pas trop.
1: Mm-hmm. Tony.
5: Ouais, les inconvénients, c'est qu'on peut pas se baisser. Et les avantages, c'est que y en a pas, en fait.
1: Attends, tu peux préciser là, parce que je vois pas du tout le.
5: Tu veux que je précise?
1: Ton nom. Non, mais tu Tony. Précises la pensée que t'as.
5: C'est qu'on peut pas se baisser, mais je peux pas le dire, ça passe pas.
1: Ouais, d'accord. Alors Tony, ça commence à bien faire, hein, toi.
2: Non, croupion. La chose.
1: Croupion. Croupion!
3: Les avantages, c'est que quand t'es illettré, tu peux trouver du travail. Mais
1: ouais.
3: Les inconvénients, c'est que ça fait chier tout le monde, quoi.
1: Tu peux préciser le.
3: Il y a des petits jeunes qui n'ont pas envie de le faire et puis ils sont emmerdés pour donner 10 mois de leur vie à ces connards, quoi. Donc, c'est...
1: Non, mais attends, parce que.
2: Ouais.
1: Oh, Tony, ça commence à bien faire, toi, là, maintenant.
5: C'est pas moi,
1: Ouais, tu vas te calmer parce que tout à l'heure, ça va être toi.
8: Arrête de t'en prendre toujours à Tony.
1: Oh, Andouille, tu t'affermes! Maintenant, tu vas répondre.
7: Là. Bon,
5: Andouille, je vais te parler à
2: l'Andouille. Ta gueule, Andouille.
1: Bon, alors.
2: Tu fais pas là, bordel.
1: Hey, tu me mets Tony et Andouille ensemble, là, qu'ils arrangent leur salade.
5: Ouais, quand ils ont
1: terminé.
5: Nous, dimanche aussi, on va se marier.
1: Ouais, ça suffit. Tu mets Tony et Croupion là hors antenne, ils vont faire leur petite popote ensemble parce que c'est pas dans le débat qu'on fait leur popote.
4: Okay.
1: Canif.
8: Tu peux vous répéter la question s'il te plaît,
1: GG? Alors quels sont les inconvénients ou les avantages de l'armée?
8: Pour moi les inconvénients c'est l'uniforme.
1: Ouais.
8: Et puis l'avantage, je sais pas, il y a plein de gars, quoi. T'as le choix au moins, hein. Là t'es sûr de pas être toute seule, hein.
1: Ouais, mais comment ça
8: Je veux dire, si t'es infirmière là-dedans, tu peux y aller, hein.
1: Ouais, mais ça, de toute manière, tu peux très bien faire ton armée en étant infirmier ou infirmière, hein. Ça c'est strictement pareil, hein.
8: Ouais, non, mais pour
1: ça revient.
8: Des avantages, hein.
1: Ah mais ça revient à peut-on faire carrière en faisant l'armée, tu vois, c'est à peu près le même rapport que. Ce que tu me dis, c'est à peu près pareil que la troisième question qu'on avait posée, hein.
8: Ouais, c'est vrai.
1: Rigaud.
6: Oui, il y a Davy One sur IRC qui te demande si tu connais si tu as connu le soldat inconnu.
1: Non.
4: Donc Ryan, non, tu connais pas Ryan.
6: Sur IRC, on m'a dit que Gérard, c'était le soldat Ryan qu'on n'a pas retrouvé.
7: est, est-ce qu'on va le sauver au moins?
1: Ça y est, ils ont.
11: Enfin, il a pas été sauvé. Ouais.
1: Toi, fais gaffe parce que tout à l'heure, je vais te sauver ma main sur ta gueule. Quand même.
7: Oh,
1: ici, oh, si, calmé là.
7: Ouais, c'est bon.
1: En douille maintenant.
8: Ouais, alors l'inconvénient, c'est que on a l'impression de perdre son temps là-bas.
1: Ouais.
8: Et l'avantage, c'est que justement, on perd pas son temps là-bas.
1: Alors, tu peux préciser le pont?
8: Bah oui, donc l'inconvénient, c'est que tu perds ton temps quand t'es là-bas.
1: Ouais.
8: Et l'avantage, c'est que tu perds pas ton temps quand t'es là-bas.
3: Ok.
1: Ouais, d'accord, je vois à peu près.
3: C'est logique.
8: Ouais, c'est logique.
1: Non, mais de toute manière, je pense qu'il y a pas beaucoup d'inconvénients ni d'avantages là-dedans, parce qu'en fin de compte, les avantages que t'as, c'est que...
8: Bah, de toute façon, t'es obligé de la faire, donc...
1: Voilà.
8: Et en plus, t'es payé.
1: Ouais, t'es payé.
7: T'es payé combien, Gérard, à l'armée, justement? C'est une bonne question.
12: Je crois que c'est 4 euros.
1: Non, attends, normalement,
10: non,
1: si je me...
10: 5.
1: Oh, on se... Bon, ça y est, oui.
7: Je les ai coupés. Exprès.
1: Normalement, je pense que ça te fait même pas la moitié de ton salaire. Tu dois toucher à peu près 1000 ou 1500 balles.
7: Tu fais le SMAC ou pas, là-bas?
1: Non, même pas.
7: Même pas.
1: T'as le droit à une cartouche de cigarettes par mois et
10: Gérard,
1: tout.
10: Oui. Ouais, c'est prothèse, on a un peu parlé ce soir. Je voulais savoir si t'avais fait le parcours du con en te battant.
1: quand tu dis des trucs comme ça, tu vois, au lieu de dire con et puis battant, parce que toi, t'as l'air d'être con quand tu poses une question, donc pour toi, tu l'auras pas fait le parcours du combattant.
10: Ouais.
1: Et ça, c'est un truc qui est assez dangereux à faire.
10: Ouais, bravo, GG. Bravo,
1: alors,
10: bravo.
8: Il y a de là, alors.
1: Donc, la sixième question.
7: C'est la sixième question, là?
1: Ouais.
10: Déjà?
1: Ouais! Vous allez réfléchir et on va s'écouter un petit morceau, à moins qu'il y ait une question hier.
11: Non, il y avait juste Denis qui donne les avantages de l'armée. C'est le premier lieu où on a accepté GG sans faire d'histoire. Le désavantage, c'est qu'ils ne l'ont pas gardé.
1: Bon, ça, je vois pas du tout le rapport. Donc, c'est qui?
10: C'est je m'en fous là. Tu peux me mettre en antenne avec Andouille là? Il y a moyenné.
1: Vous allez aller tous en antenne maintenant parce qu'on va je vais vous poser la sixième question.
7: La sixième question là?
1: Peut-on s'engager dans l'armée si on n'a pas de boulot? Et on va s'écouter Thierry Big Up avec Yo-Yo, passe-moi la moutarde pour mon hold dog. Et on se retrouve tout de suite après.
11: Donc un petit point sur l'IRC. On a dépassé les 2500. On en est à 2684 moins 3.
1: Pourquoi moins 3?
11: Parce qu'il y en a 3 qui viennent de partir.
1: Ah bon, bah alors donc on récupère Canif.
8: Oui, Gérard, je suis toujours là.
1: Rebonsoir. Andouille, j'espère que tu t'es calmé depuis tout à l'heure.
8: Non, pas vraiment.
1: Pas vraiment, mais tu vas te calmer.
7: Calme, pisseuse.
1: Croupion.
8: Oui.
1: Croupion.
8: Oui.
1: Tony.
10: Ouais.
1: Prothèse.
10: Salut les loulous.
1: Et je m'en fous.
10: Ouais, je m'en fous.
1: Donc, t'as pu discuter avec Andouille?
10: Personne me... Non, n'importe quoi, on m'a filé un disque, là. Elle où, la fameuse?
1: La fameuse, tu vas la récupérer tout à l'heure en antenne, vous allez gérer votre petite salade
10: avant.
1: C'est
10: Mamiche, c'est Mamiche.
1: Oh, ça y est, vous, merci. Ah, donc, alors, on va demander à Canif si elle a compris la question.
8: Je m'en rappelle plus, Gérard.
1: Faudrait peut-être écouter quand je pose la question à mon
8: disque.
7: Pense aux auditeurs qui viennent seulement de nous rejoindre.
1: Alors, peut-on s'engager dans l'armée si on n'a pas de boulot? Donc, Canif.
8: Ouais, je pense, ouais.
1: Et tu fais quoi, toi, au fait, comme boulot?
8: Moi, je suis secrétaire.
1: Secrétaire?
8: Secrétaire comptable.
1: D'accord, naze.
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1: Oh, hey, vous me calmez derrière, là.
8: Et vos commentaires, moi, je vous emmerde.
1: Voilà. Comme ça, c'est bien répondu, tout ça.
10: Ouais, donc, moi, j'aime les femmes qui ont du caractère.
1: Oh, tu t'écrases, toi. Tout à l'heure, tu as dégagé, toi, maintenant. Je vous préviens que, là, 1h10, je vais gerber, hein. Ça va gerber sec.
7: Non, gerbe pas.
1: Voilà, c'est pas mal. C'est qui?
7: Ah, c'est une... Parce que...
12: C'est prothèse, c'est une cabine, je vais le rappeler.
10: L'invité mystère.
1: Ok. Canif, elle a répondu. Andouille.
8: Ouais, moi, je pense qu'on peut s'engager, effectivement. Voilà, j'ai rien d'autre à ajouter, parce que sinon, tu vas encore me gerber, alors je préfère rien dire.
10: Voilà.
1: Bon, alors, Andouille, c'est la dernière, c'est simple. Soit que tu réponds correctement, soit que tu gerbes tout de suite.
7: C'est
1: tu
7: choisis. Simple.
10: Non, elle passe à moi avant.
1: Hein? Alors, croupion.
8: Ouais.
1: Donc pour toi?
8: Ça sert justement quand t'as pas de boulot à t'engager, ouais.
1: Ouais, mais ça c'est je pense que il y a beaucoup de personnes qui vont me répondre ça.
7: Et quand ils arrêtent l'école aussi, les gamins, ils vont à l'armée, non?
1: Non. Ça, non, mais attends, parce que l'armée, pour que tu te fasses recenser à 18 ans.
7: C'est une poubelle, l'armée, on dirait, non?
1: Ben non, mais oui, c'est qui là?
8: Oui. Tu peux ajouter quelque chose?
1: Oui.
8: Moi aussi, j'avais entendu parler que quand on voulait s'engager dans l'armée, il fallait pas avoir plus de 25 ans, je crois.
1: Non, je pense pas, parce que ça, j'en ai pas entendu parler, à mon avis. Non. Attends, Anthony, il y a une question IRC.
11: Oui, il y a Area qui te demande si tu as rencontré Sandy à l'armée.
1: Non, pas du tout. Sandy, je l'ai déjà dit la semaine dernière, comment que je l'avais rencontré sur un magazine.
7: Non, mais Sandy, elle a fait l'armée.
11: C'est pas le débat sur les tanks.
5: Elle réparait les tanks.
1: D'accord. Tony ?
5: Quoi ?
1: C'est toi qui viens de répondre les tanks ?
5: Pas du tout.
7: Non, c'est moi, j'ai dit. Non, elle bossait à la banque.
1: Voilà. Donc, Tony ?
5: Ouais.
1: Donc, pour toi ?
5: Ouais, bah, les jeux, c'est sur l'engagement, c'est ça ?
1: Hein ?
5: Ouais,
1: Peut-on s'engager dans l'armée si on n'a pas de boulot?
5: Peut-on s'engager dans l'armée si on n'a pas de boulot?
7: Bah oui, parce qu'on fout rien, on peut y aller.
1: Ça donc tu réponds. Hey, Tony.
5: Oui.
11: Non, mais non.
5: Attends, j'essaye de réfléchir là.
1: Non, non, mais tu réfléchis vite.
11: Gérard, ils te prennent pas à l'armée si t'as pas de boulot.
1: Bah, de toute manière, tu peux t'engager si t'as pas de boulot, hein.
8: Pourquoi tu t'engages pas, toi, Gérard?
1: Et qu'est-ce que c'est? Pourquoi que je t'emmerde, toi?
7: Non, mais ouais, par contre.
1: Tony, tu réponds, s'il te plaît.
5: Ouais, mais je suis tout à fait d'accord avec ce qu'a dit Rigo, là.
7: Par contre, moi, j'ai un exemple. J'ai une amie qui s'appelle Mélanie et qui avait son bac. Et donc elle voulait s'engager à l'armée parce qu'elle s'est dit ouais j'ai un bac maintenant j'aimerais bien faire l'armée et ils l'ont pas accepté.
1: Mais attends, t'as pas besoin d'avoir un bac pour aller à l'armée? Non mais
7: t'as pas le droit à l'armée d'avoir un bac.
1: Faut complètement une starbée. Tony,
7: mais pourquoi?
1: Tu réponds?
5: J'ai répondu.
1: Attends, c'est bizarre, j'ai pas entendu ta réponse.
5: C'est pas grave.
1: Ouais, bah, Tony, je pense que c'est...
5: Non, mais vas-y, continue, y a pas que moi, allez, vas-y.
1: Non, mais tu réponds.
5: Non, mais, ok, l'engagement, il faut se faire encenser.
1: D'accord, voilà. Eh ben, enfin, dis donc, t'es lourd à la détente, toi.
5: Hein. C'est clair.
11: Gérard, ouais. Par rapport à l'armée, il y a des V1 qui dit les fusils servent à fusiller et les tanks qui servent à t'enculer.
1: Ouais, bah ça, je l'emmerde, lui. Manu.
4: Encore un petit sondage. Donc,
1: le dernier, j'espère.
4: L'avant-dernier. À la question, combien donneriez-vous à une armée? 32% ont dit qu'ils donneraient 2 euros.
1: Mais ça y est, tu l'as déjà fait, alors.
4: Excuse-moi, il y en a une autre. Qu'aimez-vous chez une armée? 50% des gens aiment bien, 25% des gens aiment beaucoup, et 100% aiment le balcon avec les drapeaux Fun Radio, je comprends pas.
1: Ça. Toi, tu vois, Pildar, tes conneries. Ça, c'est tes conneries, ça.
7: Non, c'est pas mes conneries.
1: C'est tes conneries. On va demander à la prothèse. Si.
5: C'est crabe, comme conneries. Ouais, je suis là, ouais.
11: C'est quoi ça?
7: C'est Noël ou quoi?
1: Pildar, tu m'éteins ça tout de suite. Pildar, t'éteins ça tout de suite.
5: Eh,
1: hey,
5: tu danses? Ouais, Gérard, c'est prothèse.
1: Prothèse?
5: Ouais. Je pense qu'il est préférable de s'engager contre.
1: Oh, t'arrêtes, tu
5: viens
1: ou quoi, là?
5: Allô?
11: Gérard, sur IRC.
7: Ah, vous entendez Gérard, là?
5: Allô?
11: Qu'est-ce qui se passe?
7: Il a failli balancer le 10 de Rigo, donc.
1: Prothèse!
5: Ouais, donc je pense qu'il est préférable de s'engager quand on n'a pas de boulot, vu qu'on est payé à rien foutre et porter le kaki, et j'aime bien les trahis.
1: D'accord. Et je m'en fous pour finir.
13: Bah, franchement.
8: Il s'en fout.
13: Bah, non, ouais, je sais pas.
5: Oh là là, Doc Gynéco. Oh là là. Toi, tu vas gerber, toi.
13: Ah ouais, ouais.
7: Ils sont pas réveillés, les auditeurs.
1: Non, je m'en fous, bah non, tu te réveilles, s'il te plaît, ou tu dégages.
13: Bah, je sais pas, franchement, si j'ai pas de taf.
8: Mais c'est jamais rien, lui, pourquoi il vient?
5: Fume trop, ouais. Fume trop, lui.
1: Tu reprends, je m'en fous au standard, là, ça va pas. Ça va pas, là.
5: Fume trop le
1: Lascar. Enfin bref. Je peux vous dire une chose, que pour ceux qui ont envie de s'engager, ils peuvent le faire s'ils n'ont pas de boulot, mais comme l'histoire du bac, ça n'existe pas. Hein. Il n'y a pas besoin d'avoir un bac pour aller à l'armée. Mais ça, c'est des conneries.
8: Minimum le brevet. Hein.
1: Quoi?
8: Je crois qu'il faut minimum le brevet. Hein.
1: Même pas.
5: Certificat d'études.
1: Non plus. Ok, alors voilà.
7: Et toi, Gérard, alors qu'est-ce que t'en penses de cette question?
1: Bah, moi, je viens d'y répondre.
7: Mais je t'écoute pas.
1: Bah, t'écoutes pas, t'as qu'à te déboucher les oreilles au lieu de faire des conneries. Alors, 7e question. Faut-il en parler de l'armée en cours ou à la télé? On va demander à. Je m'en fous si ça va mieux pour lui.
7: Ça va mieux pour lui.
1: Ouais, j'espère. Bah, alors, je m'en fous.
13: Bah, la télé, ouais, on voit des émissions, quoi.
1: Non, mais je pense qu'on t'a demandé de te réveiller, là. Apparemment.
13: Je réponds à ta question, là.
1: Bon, alors, vas-y.
13: Je te dis, les pubs et tout, on les voit à la télé, à l'école, il y a des mecs qui passent et tout, ils te parlent de l'armée, s'engager, c'est beau et tout, c'est un métier.
1: Mm-hmm.
13: Et voilà,
1: quoi. Ok, prothèse?
2: Ouais, je sais pas. Je pense qu'il faut pas trop en parler à l'école et à la télé parce que ça pourrait donner des idées aux gens.
1: Ben non, mais de toute manière, c'est ce qu'ils font à l'heure actuelle. Ouais, en cours, je ne sais pas parce qu'on n'a pas d'étudiants là avec nous. C'est dommage. J'aurais bien voulu avoir un étudiant pour savoir.
14: Moi, je suis étudiant.
1: Qui?
14: Moi.
1: Qui?
14: Moi, je m'en fous.
1: Ben, t'appelles d'où, toi?
14: Fais une thèse sur le shit, lui. De Nantes.
1: De Nantes?
14: Ouais.
1: Et donc, à ton avis, ils en parlent?
7: Mais t'es étudiant en armée, toi.
14: Non
1: mais est-ce qu'ils en parlent?
14: Bah ouais, il y a plein de pubs partout.
1: Ah bon?
14: Il fait une thèse là, sur les tableaux. Mmh. Il fait une thèse sur le shit.
1: D'accord. Je pense qu'à mon avis, je crois que t'es en train de me dire des conneries.
14: Écoute, à ma fac...
1: Tony!
5: Ouais, il y a trop de pubs. L'autre fois, j'entendais même sur Fun Radio, j'entendais une pub.
8: Sur l'armée de terre.
5: Ouais, l'armée de terre recrute un mec avec une clé de 13 pour réparer les tanks. Donc, je trouve ça inadmissible.
1: Tony!
5: C'est de la propagande.
1: Tony, t'es sûr de ce que t'inventes là?
5: Non, mais je te jure que ça passait.
7: Non, mais il y a une pub en ce moment qui veulent. Parce qu'en fait, j'ai l'impression qu'il n'y a pas assez de gens à l'armée.
5: Ouais.
7: Ils veulent plus y aller, donc ils font des pubs.
5: Le pire, c'est qu'ils te mettent ça entre deux tubes.
1: Ah, voilà. D'accord, entre deux tubes, t'as raison. Croupion!
15: Ouais.
7: Bien tenu.
15: Moi je dis que non, il faut surtout pas en parler. Ça pourrait
7: être difficile
15: à faire.
1: Non mais ça va là.
7: Bon Gérard, t'écoutes les auditeurs, nous je suis en train de régler un problème avec Manu, ça te dérange pas, non?
1: Bon, croupion.
15: Oui, je te dis qu'il faut pas surtout pas en parler, ça pourrait inciter les gens à le faire.
1: Bah, de toute manière, pourquoi s'ils en parlent, c'est que c'est pour inciter les jeunes à y aller, hein.
15: Oui, bah justement.
1: OK. Andouille.
8: Ouais, bah je suis désolé, moi Fildar vient de me prendre hors antenne, donc j'ai pas entendu la question.
1: Non, attends, Fildar vient de te prendre hors antenne. Non, mais attends, Fildar, il est à l'arrière.
14: Attends, j'ai deux secondes. Hey, Fildar, tu te calmes là.
1: Non, mais attends, c'est qui parle là?
5: Oh, comment tu parles à Fildar? Oh,
1: il a. Qui c'est qui parle là?
5: Il a quand même à la barre, le mec.
14: C'est une merde, hein.
1: Non, mais attends, pour l'instant, c'est pas Fildar qui commente, c'est moi, c'est mes débats, donc
7: c'est pas
1: lui.
7: Non,
14: je suis d'accord, GG, mais voilà quoi.
7: Fildar qui commente.
1: Non, c'est pas Fildar lors des débats, c'est moi. Donc on a
7: Andouille.
1: Oui.
7: Andouille.
5: Fildar, c'est un petit
7: teigneux,
5: mais je l'aime bien quand même.
1: Andouille. Bon, je m'en fous, tu te calmes, toi.
14: Et Andouille, t'es blonde ou brune concrètement, là?
1: Bon, je m'en fous, t'arrêtes ou tu dégages.
5: Andouille, elle est pour moi.
7: C'est un boulot de merde, Manu, soir. Hein. Je suis d'accord avec toi.
1: Non, c'est pas Manu.
7: Bah, c'est qui?
1: Je m'en fous, t'arrêtes pas de faire chier son monde. Alors, Andouille, pour la dernière fois.
8: S'il te plaît?
1: Andouille!
8: Oui? Non, mais je te demande poliment si tu pourrais me répéter la question, s'il te plaît.
1: Alors, faut-il parler de l'armée en cours ou à la télé?
8: Moi, je trouve qu'il faut pas en parler parce qu'on fait pas de politique à l'école.
1: Non, mais attends, on parle de l'armée, on parle pas de la politique.
8: Ah ouais,
5: c'est la même question que la politique, faut pas nous prendre pour des cons aussi. T'as changé armée par politique.
1: Tony, si t'es pas content, tu dégages, ok?
5: Non, mais je suis content, mais bon, c'est pour le dire aux auditeurs que t'as 15 millions d'auditeurs, faut le respecter quand même.
1: Ouais, mais attends, pour l'instant, toi.
5: Depuis 10 ans, c'est les mêmes débats et tu ranges.
1: Bon, alors, Tony, tu dégages, allez, hop, terminé. Hop, au revoir, Tony. Toi, Andouille, c'est pareil. Au revoir, Andouille.
7: Allez, dégage, Andouille, allez.
14: Bah, si Andouille part, je pars.
1: Dégage, eh ben, c'est bien aussi, je m'en fous.
7: Allez,
1: voilà.
7: Dégage, je m'en fous.
1: Ah bah, tu me récupères.
7: On est dans la merde, on a plus que.
1: Tu récupères 3 éditeurs, Manu.
7: J'y vais, je les récupère, alors, je vais les chercher là devant l'avenue. Là.
1: Alors, Canif.
8: Bah écoute, Gérard, je crois que de toute façon, notre avis compte pas vraiment là-dedans parce que s'ils ont envie d'en parler, ils en parlent quand même.
1: Non, mais donc, je reviens à ce que Tony, soi-disant, qui disait que c'était pareil qu'on. La politique, non. Parce que si on en parle à la télé, c'est que ça insiste pas les jeunes à vouloir faire de l'armée, comme Andouille a voulu dire. Mais moi, je pense que ils ont tout à fait raison de nous parler de ce qui se passe à l'heure actuelle dans certains pays. Donc
8: ça va être intéresser certains de toute façon.
1: Ouais, mais ça va être la dernière question qu'on
2: Gérard,
1: va poser. Oui.
2: Des prothèses. Je voulais savoir si quand tu te mettais au garde à vous devant le général, t'avais la gaule.
1: Pas obligatoirement, non. Pourquoi? Parce que ça t'est déjà arrivé, toi?
2: Bah non, mais je te posais la question.
1: Croupion.
15: Oui.
1: Si on te gêne, tu nous le dis, hein.
15: Ah non, mais je vous écoute.
1: Non, mais tu peux quand même parler, hein, parce que pour l'instant.
15: Le problème, c'est que quand je parle, tu me dis de me taire, donc.
1: Non, attends, pour l'instant, je t'ai rien dit, donc je te demande de réagir.
15: Oui, bah c'est.
1: Parce que vous êtes plus que 3 sur 7, 6, hein.
15: D'accord.
1: Donc tout le monde a fait le tour de la question.
15: Ouais, ouais.
1: Alors là, il y a une question qui va être bien, parce que je pense que c'est Canif qui a voulu en parler, ou même toi, Croupion.
7: C'est laquelle question, Gérard? C'est la numéro combien?
1: C'est la 8.
7: Encore 2, putain.
1: Mais oui. Non, mais hey, si t'es pas content, toi, tu poses ton casque et tu dégages. Ok, tu rentres chez toi. Ah. Hé, hey, Rigo, c'est pas à toi que je m'adresse.
16: Voilà,
1: putain, maintenant, je m'arrête. Ouais. Alors, pourquoi faut-il faire 10 mois au lieu de 12 maintenant? Alors, on va demander à Canif.
15: Bah, alors là, j'en ai vraiment aucune idée, GG.
1: Non, mais avant, c'était 12 mois, maintenant, c'est passé à 10. Donc, le pourquoi?
15: Ah, mais c'est ce que je te dis, je ne sais absolument pas.
1: Mmh. D'accord. Et toi, Croupion?
15: C'est pour des questions de budget.
1: Comment ça?
15: Bah, il gagne 2 mois, il gagne du fric en faisant que 10 mois.
1: Mais non,
15: Parce que ça a trop gueulé, je pense.
1: Non, mais je pense pas. Non, parce que.
15: Comme ça, ils payent pas les mecs pendant 2 mois, ils les payent plus, quoi.
17: Ah ouais, c'est une bonne idée, ça, je crois.
1: Mais non, mais même, de toute manière, ils sont. Oh, vous arrêtez là derrière, là? Ou vous revenez bosser, là, comme correctement? Bon, attendez, je reviens.
18: Ah, d'accord.
15: Ok, on est plus de 3 là. Ok, ça va?
1: Bon, on rigole, là, vous.
18: Donc,
1: revenez, là.
18: Prochaine question.
1: Alors, Prothèse, tu peux répondre, s'il te plaît?
18: Ouais, donc, tu peux me répéter, j'ai pas bien entendu.
1: Donc la question, pourquoi faut-il faire 10 mois au lieu de 12? Disons, avant c'était de 12 et maintenant c'est passé à 10. C'est moi qui me suis trompé dans ma question.
18: C'est des problèmes de calendrier avec les années textiles, non?
1: Non, parce qu'avant c'était 12 mois comme et puis maintenant ça passe à 10 mois. Donc on se demande pourquoi, qui s'amuse à changer. Oh, vous arrêtez avec la lumière et vous revenez bosser là. Parce que tout à l'heure, ça va chauffer pour vous trois, là.
18: Tu fais des blancs, Gérard.
1: Donc, Prothèse, toi, alors?
18: Ouais, donc, je te disais, je pense que c'était un problème de calendrier, non?
1: Bah, non, parce qu'en fin de compte, non, il n'y a pas d'histoire de calendrier là-dedans. Hein.
18: Ah bon?
1: Parce que au début, c'était passé de... C'était 12, maintenant, ils sont descendus à 10, on ne sait pas pourquoi.
18: Ah, ils ont raison, finalement, on se fait moins chier 10 mois que 12 mois.
19: Quoi. Ils vont descendre à une semaine, là, ça va être une semaine après.
1: On récupère, on récupère.
20: Ouais, alors on accueille 3 nouveaux auditeurs, on accueille Face de Paix, Petit Fion et Général Mon Cul.
18: Bonsoir à tous.
19: Non, on a un général.
20: On a un général, ouais.
19: Qui vient de quel corps d'armée?
18: De l'armée de l'air.
1: Général Mon Cul, ouais.
18: Oui.
1: Apparemment, c'est ce que. Et l'autre?
20: Il y a Petit Fion.
1: Ouais, bah voilà, c'était Petit Fion pour finir.
20: Petit Fion, bonjour.
18: J'ai avec moi le sergent Susmonboule, si vous voulez.
1: Ouais, non, mais ça y est. Bon, alors maintenant, on va demander à
18: Face de Paix.
1: Bon, Face de Paix.
18: Ouais, salut.
1: Salut.
18: Ça va?
1: Donc, toi?
18: Oui.
1: Donc,
18: Alors, tu vois, je t'explique. Moi, je pense que, 10 mois, franchement, c'est plus cool que 12, quoi. Parce que les mecs, déjà, ils y vont, c'est pas marrant, quoi. Tu sais, ça les galère.
20: 10 mois, quoi?
18: Bah, 10 mois de l'armée, quoi, c'est mieux que 12, quoi.
19: De l'armée?
1: De l'armée!
19: De l'armée.
18: L'armée.
1: Bon, Fildar!
19: Ouais. D'accord.
1: T'écrases.
19: D'accord.
1: Donc, vas-y, je t'écoute.
18: Bah, c'était pas bien.
19: Je vais t'écraser.
18: Ouais, alors moi, je disais que, voilà, quoi, c'est quand tu fais 10 mois, c'est clair. Mm-hmm. Parce que 12 mois, c'est relou. Non, franchement, concrètement, le mec qui part faire son service militaire.
1: Ouais.
18: Ah, on est d'accord, c'est relou, 10 mois. 12 mois. Mm. Alors, il vaut mieux qu'il en fasse 10, t'as compris?
1: Non, mais de toute manière, maintenant, au début c'était 12, maintenant c'est passé à 10, on se demande pourquoi. Mais de toute manière, que tu partes 10 mois ou 12 mois, de toute manière, tu perds quand même ton temps en faisant l'armée.
20: Dans quel sens?
18: Oh là là.
1: Manu, ça suffit, toi.
20: Bah, la
1: semaine dernière, t'as fait du bon boulot, si tu commences à foutre ta merde, ça va.
19: De toute façon, vous parlez de 10 et 12 mois, mais c'est pas ça l'armée, c'est une semaine maintenant.
1: Toi, tu l'as même pas fait, alors tu t'écrases.
20: Si, Fildar, il a fait l'armée, mais pour revenir au débat, sur IRC, on te dit en même temps que maintenant, l'armée, elle est plus obligatoire. Pourquoi?
1: Si, l'armée est toujours obligatoire encore.
19: Non.
1: C'est pour
19: devenir un métier.
18: Ouais.
1: L'armée est obligatoire.
18: Non.
1: L'armée est obligatoire, c'est tout. Général Mon Cul.
20: Général Mon Cul.
18: En tant que général, je peux témoigner quand même.
1: Vas-y.
18: Parce que maintenant, on recrute surtout dans le civil. C'est fini tout ce recrutement administratif.
1: D'accord. Petit Pion.
15: Alors tout d'abord, bonsoir Gérard.
1: Bonsoir.
18: Bonsoir.
15: Ouais, bah dis-moi.
18: Ça te dirait de faire l'amour avec un gradé.
1: Oh. Merci. Bah,
15: écoute, on se retrouve en antenne alors.
18: Pas de problème. Hein? Attends, moi je suis plus gradé que lui.
1: Hey, petit Pion.
19: Oh. Allez, on y va là.
1: Accouche. On accouche maintenant là sur la question. On va pas s'éterniser là-dedans. Hein.
15: Bah dis-moi, ça fait 12 mois, c'est trop long quoi.
1: Bah dis-moi, c'est pareil. Hein.
15: Bah non, c'est 2 mois de moins.
18: Bah il y a 2 mois de différence.
1: Ben ouais, mais si tu fais le con pendant tes 10 mois, tu refais un mois de plus, donc ça fait 11 mois.
16: Ouais, mais
17: c'est rare. Si tu fais le con au bout de 12 mois, tu t'en retapes un plus que si tu fais le con au bout de 10 mois.
16: Ouais,
17: c'est un plus aussi, mais seulement ça fait plus 13, mais ça fait 11.
16: C'est cumulable.
1: Ok. Ouais,
16: Gérard, c'est prothèse.
1: Oui.
16: Ouais, je crois que c'est clair. Tu fais 10 mois, tu pars la fleur au fusil, puis tu fais 12 mois, bon, tu pars la baïonnette dans le cul. Alors.
1: Ouais, bah, de toute manière, moi j'ai fait 12 mois et je vais te dire une chose, que quand tu reviens, c'est chiant. Hein. Que ça soit 12 mois ou 10 mois, de toute manière, c'est vraiment des conneries, je sais pas pourquoi.
19: Et t'avais des permes ou pas?
1: Ouais, mais je vais te dire, les permes, c'est 48 heures et t'as une PLD, PLD, c'est une période de longue durée, c'est 10 jours.
17: Dis-moi Gérard, je peux te poser une question?
1: Ouais.
17: Est-ce que ça t'a plu, l'armée?
1: Non, pas du tout, je me suis fait chier, je viens de lire.
17: Pourquoi?
1: Ben, c'est la question. Est-ce qu'on s'amuse en faisant l'armée?
19: Et ce sera la dernière question. Après, on fera une petite conclusion rapide.
1: De nos jours. Non, il reste encore.
19: On
21: peut pas.
19: On n'a pas le temps.
1: Non, je dis que
19: Max est venu nous dire. Il a dit que tu gérais pas le débat, que c'était à chier, donc on va faire l'autre débat.
1: Il y avait
19: pas
1: de c'est toi qui fous ta merde. Alors toi, tu vas commencer par la fermer.
21: Non, Gérard, continue ton débat. C'est pas du tout la faute de Phil.
1: Alors, est-ce qu'on s'amuse en faisant l'armée de nos jours? On va demander ça à Canif.
17: Bah écoute, ouais, je pense qu'il y en a qui s'amusent et d'autres qui s'emmerdent.
1: Mmh. Donc c'est pour toi, de manière, même en faisant l'armée, on peut s'amuser avec ses copains. Hein.
19: Bah, pendant la récré, ils font des jeux, non?
17: J'ai des copains qui ont fait l'armée et puis ils m'ont dit que même si des fois c'était un peu chiant, ils avaient quand même de bons souvenirs.
1: Ouais, mais ça, de toute manière, tu gardes quand même, à la fin, tu gardes quand même un bon souvenir aussi. Ah
17: bah, attends, faut quand même faire quelque chose, parce que si tu passes 12 mois à t'emmerder, faut quand même faire quelque chose. Hein.
1: Mmh. D'accord.
16: Dans la hanche. Moi, je dis que, dans l'armée, tu t'amuses beaucoup, parce que c'est clair que, à part que si t'as des G.I. Joe ou des Small Soldiers, aussi, tu peux t'amuser.
1: D'accord, je vois pas du tout le.
17: Non,
1: Croubion.
17: Oui. Croubion. tu te fais chier à l'armée.
1: Ah bah d'accord, toi c'est carrément ta réponse.
19: Bah ouais, ça les passionne pas les nanas à l'armée, okay. Faut abréger même toi.
17: Il y a Max à la télé. Alors.
1: Attends, toi pour l'instant tu vas la fermer.
16: Ouais.
1: Ok.
19: Quoi?
1: Tu vas fermer ta gueule maintenant. Ça va être clair.
16: Tu les vois.
1: Passe de paix.
19: Bon, on va se poli.
1: Passe de paix s'il te plaît.
16: Oui, c'est passe de paix là.
22: Je suis dans la hanche moi.
1: Passe de paix.
16: Oui, je suis là.
22: Gérard, c'est prothèse, je suis dans...
1: Prothèse, tu t'écrases maintenant, s'il te plaît, merci.
16: Ta blague, excellente. Gérard, assis-toi bien, parce que là...
1: Prothèse, tu me dégages. Hop, terminé pour prothèse, comme ça, il fera moins le con. Bon, il prend le con chez lui, Arnaud.
22: Dans la hanche, Gérard.
1: Passe de paix.
19: Hop, ouais, on termine.
16: Si, c'est cool, l'armée, tu fais le con, quoi.
1: Ouais, tu t'amuses ou pas?
16: Bah ouais, parce que t'as pas envie de faire leur connerie, alors tu fais le con, donc tu t'éclates.
19: Puis à l'armée, tu devais t'éclater parce que tout le monde devait se foutre de ta gueule avec ta face de paix.
16: Bah ouais,
1: non, mais de manière... Pas.
16: Parce que tu sais...
1: Toi, Pildar, tu as...
19: Mange-toi.
1: Ouais, mais tu vas t'écraser un peu, toi. Tu vas laisser finir les gens parler, ok?
19: 3 minutes.
1: Face de paix, vite fait, là, on accouche, là.
16: Tu peux finir, là?
1: On accouche.
22: Bouge pas trop, Gérard, je suis dans la hanche.
16: Ouais, mais est-ce que je peux finir?
1: Prothèse, tu dégages.
16: Je voudrais dire aussi que quand on a les
1: oreilles
16: décollées... Non, mais j'ai... Quand on a les oreilles décollées...
1: Prothèse, là.
16: Aïe. Est-ce que je peux finir? Non. Non? Oui? Non, mais aïe.
1: Vous calmez là ou je vous calme, moi, maintenant?
22: Oh!
1: Alors, passe de paix, tu réponds correctement.
16: Mais moi, ça y est, j'ai répondu.
1: D'accord, général de mon cul là.
16: Ouais, répétez, première classe.
1: Général mon cul, répétez, on accouche.
22: Ouais. Non, je suis dans la hanche,
16: répétez.
1: Ta gueule, prothèse.
16: Répétez la question, s'il vous plaît.
1: Bon, allez, vous me faites chier,
19: allez,
1: je vais plus la question.
19: Allez, conclusion.
1: Hop, basta.
19: Conclusion.
1: Canif.
17: Fais passer les autres, GG.
1: D'accord, petit pion.
19: Pion.
1: Petit pion. Petit pion. Petit pion, une fois, petit pion, deux fois, petit pion. Conclusion.
17: Je suis là.
22: Mais bouge pas ta hanche.
1: Prothèse ta gueule.
17: Donc tu veux ma conclusion?
1: Ouais.
17: Bah écoute, j'ai écouté ton débat parce qu'en fait je viens d'arriver sur la chaîne, donc j'ai eu le temps d'écouter très attentivement. Et moi je trouve que l'armée, c'est en concluant vraiment très très brièvement, hein, parce que je sais que t'as pas trop le temps, mais il paraît que l'armée c'est aussi excitant que de te rencontrer dans les chiottes de la loco.
1: Alors moi je t'emmerde, petit pion, dégage, bonne nuit, au revoir. Général mon cul.
16: Aïe. Ouais. Alors, c'était un très bon débat.
1: Ouais.
0: Je voulais le dire. Mmh. Et j'aimerais dire aussi un petit message pour...
1: Non, il n'y a pas de message.
0: Le dénommé Philippe qui est devenu...
1: Non, il n'y a pas de message. Salut. Face de paix.
0: Je voulais dire.
1: Face de paix. Face de paix. Général Montu, vous voulez dire, allez vous faire foutre en ce moment. C'est bon.
0: Je respecte, je te mets au trou.
1: Ta gueule, allez, face de paix.
0: Ouais, c'est face de paix, là. Moi, est-ce que ce serait possible d'avoir Truffion, là, par antenne?
17: Ouais, pas de problème.
1: Bon, alors,
19: c'est
1: tu
19: pas la conclusion, ça, allez,
1: conclusion du débat, face de paix, dernière fois.
0: L'armée, c'est de la merde.
1: Bon, alors, d'accord, pour toi, c'est la conclusion. Croupion.
17: Ouais, débat pourri, et puis regardez la 6, il y a Maxou, quoi.
1: Ah bah alors, attends, Croupion, moi je vais te dire une chose, si mon débat c'est de la merde et que tu regardes M6 à la place, dans ce cas-là, t'avais qu'à pas participer au débat, ok?
17: Alors
1: va bouffer tes croupions.
22: Mais
1: salut.
22: Arrête de bouger de la hanche.
1: Canif.
17: J'ai pas vraiment de conclusion. Enfin si, quand même, c'était pas mal, mais bon voilà, c'était spécial, mais pas mal.
1: Quand je vous demande des conclusions, quand vous me dites faites passer les autres, hein, je voudrais bien que quand tout le monde passe, que vous ayez quelque chose à dire. Parce que si c'est pour me dire, pour mieux écouter, regarder M6, il y a Max qui passe.
17: Gérard, t'énerve pas sur moi, j'y suis pour rien.
1: Non, mais c'est pour Croupion que je m'adresse spécialement.
17: Ah ouais, mais c'est pas moi qui fais engueuler, hein.
1: Donc, on le sait, on l'a aussi dans les studios, Max. Alors, donc, voilà.
6: Pour
1: alors.
6: À venir. On en a parlé en début d'émission.
1: Bon, ça y est.
21: Gérard, j'ai une conclusion sur l'IRC. Ouais. Alors, Davy One qui donne sa conclusion, il dit « Eh bien, si la plus petite unité de temps, c'est la milliseconde, la plus petite unité de longueur, c'est le millimètre, la plus petite unité de l'intelligence, c'est le militaire. »
1: Ah bah d'accord, c'est pas mal sa conclusion. Moi, conclusion, c'est dommage que qu'on a été forcé d'abréger sur la 9e, parce que sinon, ça s'était bien passé dans l'ensemble.
19: Ouais, moi, j'ai pas appris grand-chose. Hein.
1: Toi, t'as rien appris parce que t'es con, toi, c'est pas de ta faute. Donc toi, de toute manière, tu resteras toujours con toute ta vie. Alors,
19: c'est pas grave.
1: T'attends 11h30 pour bosser au standard, donc ça sert à même
19: pas... Donc ta conclusion, Gérard.
1: Donc ma conclusion, c'est dans l'ensemble, ça s'était bien passé. Si t'es pas content, je t'emmerde. Tu prends une chose, tu prends tes clics et tes claques et tu te caches chez toi. Comme ça nous prend des vacances. Donc, conclusion, sinon c'était pas mal dans l'ensemble. Je pense qu'on a atteint combien là,
21: On a perdu suite à la fin du débat où les gens en partant m'ont dit que c'était vraiment trop le bordel et trop con et trop nul.
1: Ouais.
21: Donc là, apparemment, on est descendu sous la barre des 2000. On doit être 1000. Attends, je regarde, 1597.
1: C'est dommage. C'est dommage que les trois derniers que tu m'as récupérés ont foutu la merde.
21: Ils ne disent pas que c'est à cause des auditeurs. Ils disent que c'est à cause de toi, Gérard.
1: Non, c'est pas moi qui ai foutu la merde, c'est eux qui n'ont pas voulu répondre aux questions. Donc voilà. Alors le disque qu'on va s'écouter, donc c'est Gérard du côté avec la boule de travers. Et donc vous pouvez nous appeler pour le deuxième débat qui va porter sur la prostitution. Attends, toi tu vas rester à l'arrière, tu vas fermer ta gueule.
19: Ah non.
1: Si, parce que je te vois pas au standard. Je te vois pas en standard.
19: Ah si, moi j'en ai marre, ça fait depuis 22 que je suis là, Gérard.
1: Ouais, tant
19: pis. Donc on écoute le disque et vous pouvez appeler Manu, bien sûr, les numéros, Gérard, vas-y.
1: C'est 0803-08-5000 et toujours le 0870-5000 et toujours le l'IRC www.funradio. Et on se retrouve tout de suite après.
19: J'espère qu'il y aura des putes quand même.
1: Toi t'en fais partie.
9: Bon, on va voir si vous connaissez bien, est-ce que vous accepteriez de jouer un petit jeu comme on l'a fait tout à l'heure avec Anka et Marco, un peu comme les amours.
23: Ah bah oui, pourquoi pas, ouais.
9: Ça peut être marrant.
23: Bah ouais.
24: Justement, j'étais dans le bureau et puis Anka s'amusait à le préparer sur l'internet et j'y ai dit non. J'ai dit pas pour le moment.
9: Pourquoi?
24: Parce que on revient...
23: En fait, c'est répondre aux questions.
9: Oui, tout bêtement, tout simplement.
23: Bon allez, tu peux jouer le jeu.
9: Fais plaisir. Allez.
23: Moi je le fais, hein.
9: Alors.
24: Bon, de toute manière, je vais te forcer de dire oui.
9: Allez.
24: Vu ce que j'ai demandé à Anka... Ouais.
9: Sandy, c'est toi qui vas commencer à sortir du bureau, mais avant du studio, on va te mettre dans un bureau, mais avant tu vas dire stop quand tu veux pour savoir quelle radio tu vas écouter pendant qu'on pose des questions à Gérard, d'accord?
23: Stop.
9: Encore. Comme tout à l'heure, RTL2, donc on va t'envoyer là-bas. Anka, tu peux aller emmener Sandy.
23: Et tout à l'heure.
9: Il lui fait écouter du RTL2 à fond.
19: Mais attends, je vais peut-être y aller en fait, Anka.
9: Vas-y, Anka.
25: Moi, je voulais y aller aussi avec Sandy.
9: Pourquoi?
25: Vous voulez y aller tous les deux?
9: Non,
19: je vais voir le petit haut, moi.
25: Sandy, ça t'aurait pas fait kiffer qu'on vienne tous les deux avec Sandy?
9: Non.
19: Avec des...
9: Voilà. Attention, on va mettre RTL2 à fond et on va donc poser seulement 3 questions à Gérard sur Sandy. et après elle reviendra, on lui reposera les mêmes questions, voir si elle donne les mêmes réponses. On s'excuse pour les auditeurs qui sont après Aymeric et tout ça. Dis à Aymeric déjà qui garde le suspense, on rappellera demain, et puis pour Nasser, en espérant qu'il ait plus de crapauds sous le lit. Alors, faut y aller là ?
24: Ouais, c'est bon.
9: Ouais, c'est bon. C'est bon ?
24: Ouais, c'est bon, on l'a dit, ouais.
9: Bon, d'accord, attention. Okay.
24: Moi, j'ai pas entendu. Hein.
9: Attention, question. Quelle est la chose la plus bête qu'elle ait jamais faite ou dite ?
24: La chose la plus bête qu'elle a jamais dite, c'est va te faire foutre.
9: D'accord.
3: Attends, je note.
24: Non, mais...
9: Ah ouais, bah oui, il faut noter. Côté lingerie, elle est plutôt petit bateau en coton, porte-jartel string en cuir, fouet, paillettes, ou alors, est-ce qu'elle est nue sous ses vêtements ? Côté lingerie, hein, donc dessous. Est-ce qu'elle est plutôt bateau en coton, porte-jartel string
24: coton.
9: En cuir...
24: Coton.
9: D'accord. Quel est le plat qu'elle cuisine le mieux ? C'est vrai qu'elle est bonne cuisinière, je crois, et toi aussi. Mais quel est le plat qu'elle cuisine le mieux, d'après toi ?
24: Ah ouais, tu me donnes pas de...
9: Ah non, c'est les amours, hein, c'est comme ça. Mais... Quel est le plat qu'elle cuisine le mieux ?
24: Les steaks.
9: Les steaks. Quel est le plat qu'elle cuisine le mieux ? Les steaks, on peut en faire venir ?
24: Steak frites. Hein.
9: Ah, steak frites.
24: Oui. Je précise, pas de son là, putain.
9: Du son un peu,
24: je sais pas qu'est-ce que c'est. Tout le temps,
9: un peu le son, voilà. Ah. Et elle revient. Et on la pousse. Elle peut revenir.
24: C'est l'escalier, ça bloque.
9: On a un problème avec le Charles Fenwick là pour la soulever. D'accord, ça y est. Elle est revenue. Ah, alors, attention. Là, on va voir les réponses. Hein. Alors, trois questions. Hein. T'es prête? Non, il dit rien, il sera pour ça, il sera assez sportif. Quelle est la chose... Tu es prête ?
4: Oui, je suis prête. Hein.
9: Quelle est la chose la plus bête que tu n'as jamais dite ou que tu n'as jamais fait ?
4: Ah, bah là, c'est une question piège. Par rapport à moi, que j'ai pas dite à Gérard.
9: Quelle est la chose la plus bête que tu n'aies jamais faite ou jamais dite ?
4: Ah ouais, mais là, j'ai pas le droit de joker. Là, je suis obligée de répondre. Là, j'ai pas...
3: Attends.
4: Non, j'ai pas de joker ni.
3: Non, mais t'as pas le choix, c'est pas la peine de regarder.
9: Alors là,
3: j'ai une réponse.
9: Non, mais.
3: 3 secondes, hein.
9: 3 secondes.
4: Bah, que je vais mentir sur quelque chose que j'ai fait, une grosse bêtise et que j'aurais peut-être pas dû faire et donc je sais pas comment le dire parce que là.
3: Préciser faut préciser.
9: Non.
3: Ah si, c'est mettre le
9: gars. Non. La réponse est bonne, il faut préciser.
3: Non, les 3 secondes sont passées, je suis désolé.
4: Je suis obligé de te dire, Gérard, tu veux vraiment que je réponde.
3: Non, les 3 secondes, les 3 secondes sont passées.
9: On accepte quasiment la réponse, mais il faut préciser.
3: Non, parce que dans ces cas-là, tu lui donnes un joker.
9: Non.
4: Mais en plus, je peux pas savoir...
9: C'est quoi ? Vite. Réponds vite, allez, vite.
4: Bon, bah, sans le vouloir, je l'ai trompé avec quelqu'un qui connaît et... Et c'est vrai que c'est ça que j'aurais dû lui dire, j'aurais dû être un peu plus franche avec lui et
3: préciser, comme préciser des noms. Non.
10: Ah, oh, ils nous ont fait pareil, je peux pas préciser aussi. Là.
3: Non.
10: Nous tout
3: là,
10: à l'heure.
3: Non.
10: Je peux juste dire la première lettre, c'est H. Non.
3: La dernière, juste la dernière.
9: Hop, terminé.
3: Non,
9: c'est pas bon, c'était va te faire foutre. Il a dit va te faire foutre.
4: Ah, t'as dit ça?
9: C'est bizarre. Ouais. Le discours en live.
4: Oh, attends,
3: toi. Répète-lui bien la question.
9: Oh, une deuxième chance, parce que c'était pas loin. Faut que tu donnes plus de précision à ce que t'as dit.
3: Non.
9: Quelle est la chose la plus...
24: deuxième lettre.
3: Non. Manu, s'il te plaît.
9: Quelle est la chose la plus bête que t'aies jamais faite ou jamais dite? D'avoir trompé. Avec un de ses meilleurs amis.
4: Ouais, on ne citera pas de nom ni de marque, hein. C'est pas la peine. Hein. Et puis voilà, et puis...
9: Une marque de chien, ni rien.
4: Voilà, exactement. Mais non, mais je crois que j'étais bloquée et je pouvais pas le dire et c'est pour ça que j'aurais dû être franche avec lui dès le départ.
9: Ça avait duré longtemps cette tromperie, non ? Combien de temps ?
4: Bah, 3 semaines, hein, quand même.
9: Et tu le savais, toi, non ?
4: Mais si, Gérard, oh là.
3: Attends, c'est moi qui te l'ai demandé, c'est tout. Hop, terminé, ouais. On arrête. Hop. La deuxième, ça vaudra mieux parce que là, je pense que ça va tourner au vinaigre.
9: Avec elle ?
24: Non, non, avec vous.
9: Ah ben non, on n'a rien fait, nous, Gérard.
24: Non, non, mais même, bon. c'est pas la peine que
9: quel
24: là-bas...
9: Quel est
24: Dieu.
9: Côté lingerie.
23: Ouais.
9: Ah, Gérard, il a hésité un petit peu. Hein. Donc, côté lingerie, tu es plutôt petit bateau en coton. Est-ce que tu es plutôt porte-jartelle, string en cuir, fouet et paillettes? Ou alors est-ce que tu es nu sous tes vêtements?
23: Bon, bah, on va dire plutôt string et je sais pas quoi, là.
9: Porte-jartelle et cuir, paillettes.
24: Ouais. Et non, c'était coton.
9: Petit coton,
23: ah ouais,
9: petit bateau.
23: Petit coton, ouais.
9: Qu'est-ce que ça veut dire à ça, Gérard?
24: Attends, déjà des trucs portés en tête, t'en as acheté, tu sais même pas les mettre alors.
23: Bah écoutez.
24: Bah oui, bah si, moi je dis la vérité, c'est tout.
23: Mais attends, Gérard, ça balance. C'est quand même assez difficile à mettre et puis à accrocher et tout, le temps d'accrocher.
24: Bah ouais, mais même.
9: Tu les as jamais mises.
24: Si, elle a essayé une fois d'en mettre.
9: Mais elle est trop tendue.
24: Non, non, mais elle a essayé une fois d'en mettre un. Laisse tomber sans arrêt à
23: l'étang. Mais
24: oui,
23: mais toi t'aimes pas aussi.
24: Non, moi j'aime pas, c'est tout.
9: Qui coagule, qui passe plus, tout là, la jambe de bleu, c'est
24: garon. J'aime pas, c'est tout.

0: pour réussir la semoule, c'est pas évident. Hein. 10 minutes de trop, 5 minutes pas assez, c'est pas bon. Hein.
1: Non, mais même, faut avoir tout le matériel pour le faire.
2: Et l'électricité.
0: Bonne réponse. Donc, pour l'instant, zéro. Par contre, j'ai les trucs des jingles et tout, on sait pas. Merde, je sais plus où c'est les jingles, on va les trouver quand même. Alors, bon, ça va être au tour maintenant de Gérard. On va faire tourner la roue, hein, bien sûr, et puis ça va être à toi d'essayer de. Ah, pardon. Attention, on y va, c'est parti.
3: Ah, tu dis stop,
0: Gérard. Attends. D'abord, tu fais tourner la roue.
3: Stop.
0: FM, on l'a même pas jusqu'au bout, le jingle, mais c'est pas... Bien joué.
3: La musique de merde.
0: Salaud. Chérie FM, on va lui mettre Chérie FM.
3: Ouais, bah ouais.
0: Alors, on connaît la fréquence de Chérie FM à Paris, bien sûr, on y va. On va lui mettre... Et on va se poser des questions pendant... Ah là là. Et on nous a pris des trucs.
4: Harold,
0: scoop. Hein. C'est quoi comme des portes jartelles? C'est quoi les portes jartelles? C'est Nori? Hein? C'est quoi comme portes jartelles?
5: Non, laisse tomber.
0: Ah d'accord.
4: C'est du passé. Hein.
5: C'est du passé, voilà.
0: Voilà, on a
2: bien
0: mis.
2: J'aime bien la bonne humeur où Nori ce soir.
0: Il l'avait bien pris, ça va?
5: Hein?
0: Il l'a pas trop mal pris quand tu lui avais annoncé que tu l'avais trompé?
5: Non, mais j'ai pas envie d'en parler. Ouais. C'est
0: ça
5: sert à rien.
0: Non, mais c'est du passé, je suis d'accord avec toi.
5: Ouais.
0: Attention, t'es prêt?
5: Ça fait trop mal, quoi.
0: Pour lui?
5: Bah non, mais ça fait trop mal, quoi.
0: Pour toi?
4: Ça fait du bien,
0: c'est cicatrice. Ouais. Bah, t'aurais voulu que ça continue ou...
5: Non, c'est pas ça, mais bon...
0: Attention.
5: Enfin, c'est pas grave, quoi.
0: Non, c'est bon, ça peut arriver de tromper son mec. Attention, Sandy, pour Gérard, t'es prête?
5: Ouais, je suis prête.
0: T'es concentrée? Quelle est la chose qu'il fait et qui est... Quelle est la chose qu'il fait et qui est la plus éprouvante? Énervante, pardon.
5: La plus énervante.
0: Qu'est-ce qu'il fait pour toi et qui te semble le plus énervante? Ouais. Au quotidien, qu'est-ce qu'il peut faire tous les jours et qui te semble le plus énervant?
5: C'est toujours qu'il est en train de râler tout le temps. Des fois, il râle.
0: Qu'il se lave pas ou qu'il pue, non, c'est pas ça.
5: Il y a plusieurs trucs. C'est qu'il râle tout le temps.
0: Ouais.
5: Pour un oui, pour un non.
0: Ouais.
5: Et la deuxième chose, c'est que quand il dort, il arrête pas de ronfler.
0: Et de péter, hein.
5: Simplement, il ronfle, ça m'énerve. Dès que je suis pour dormir, parce que des fois, il dort avant moi. Et donc, quand je dors après, il ronfle tout le temps. Et moi, ça m'énerve. Et...
0: D'accord.
3: Faut choisir. Hein.
5: Donc ça, c'est une chose énervante.
0: Faut choisir une chose, dit maître.
5: On va dire qu'il râle tout le temps.
0: D'accord. Bon, c'est en train de gueuler parce qu'il veut déjà sortir de la pièce, il en a marre d'écouter. S'il était une personne célèbre, il serait plutôt Francis Lalanne, pour son côté poète. Plutôt Claude Alleg pour ses coups de gueule, ou Michel Petrucciani puis à son âme pour sa coiffure.
5: Non, moi je dirais le deuxième là pour ses coups de gueule.
0: Voilà, d'accord. Claude Alleg. C'est qui c'est?
5: Claude Alleg, non, je. C'est pas le ministre de l'Agriculture, non?
0: Voilà.
5: Voilà, c'est ça, ouais.
0: Bon, qu'est-ce qui lui donne le plus de plaisir?
5: Ah. Peut-être moi, hein. Je pense.
0: D'accord. On peut faire revenir Gérard. Attention. Je fais une pure coupe.
2: Oh, Woody Woodpecker.
3: Tu te marres, mais je crois que...
2: Ouais.
3: À mon avis, t'as dû balancer des conneries sur moi. Mais grave de chier, grave.
0: La pure coupe. Qu'est-ce que t'as écouté comme radio?
3: Est-ce que tu m'as choisi?
0: Chérie FM, il y avait quoi à la radio?
3: Moi, c'était des conneries.
0: Attention. À la question. Alors, faut que je tourne. Quel est... Pour elle, hein, la chose la plus énervante en ce qui te concerne et que tu fais quotidiennement. Qu'est-ce qui l'énerve le plus en toi et que tu fais tout le temps, sachant qu'elle a donné beaucoup de propositions, mais qu'on a dû en retenir qu'une. Hein.
3: C'est de fumer constamment.
2: Ah là là là là ! Et non, tu râles tout le temps.
5: oui, je disais, c'est vrai. Hein. Des fois, il y a quelque chose qui va pas, tu râles, oh, j'en ai marre et tout. Si.
3: N'importe quoi, toi. Enfin bref.
0: Si t'étais une personne célèbre, tu serais plutôt Michel Petrucciani, le pianiste pour sa coiffure, ou alors Francis Lalanne pour le côté poète, ou alors Claude Alleg pour les coups de gueule.
3: La 3,
0: c'est-à-dire
3: Claude Alleg pour les coups de gueule.
2: C'est une bonne réponse, bravo.
0: Pourquoi?
3: Comme ça.
5: Parce que t'es toujours en train de gueuler, quoi.
3: Bah, ouais.

0: Ça sera pris, t'es poète avec Francis Lalanne, t'as pas hésité. T'as pas trop hésité avec Lalanne et le côté poète.
1: Non.
0: Non.
1: Pendant... Non, parce que je savais très bien que c'était sur les coups de gueule, parce que je gueule tout le temps, ça je le sais. Et je savais que je râlais, mais je sais très bien qu'elle aime pas quand je fume constamment.
0: D'accord. D'après elle, Sandy, pendant l'amour, qu'est-ce qui te donne le plus de plaisir? D'après elle, pendant l'amour, qu'est-ce qui peut te donner le plus de plaisir?
2: Pardon.
3: Le manchot.
2: Qu'est-ce qui me donne le plus de plaisir?
4: C'est une question piège, hein.
2: Ouais, j'ai l'impression, hein.
0: Pendant l'amour, d'après elle, qu'est-ce qui te donne le plus de plaisir?
4: T'es obligé de répondre, hein.
3: My share.
2: Ouais, je donne ma langue au chat.
0: Non, non, non, il faut que je donne une réponse. Attends, il n'y a pas de langue au chat.
4: T'es obligé de répondre.
0: Bah oui, non, mais essaie de trouver, t'as pas une idée. Elle a répondu, elle, facilement, hein. Très rapidement.
2: La cigarette.
0: La cigarette.
2: Bon, là...
1: C'était quoi? Oh, c'était elle, hein, mais c'est pas grave, tu préfères t'enfiler des clopes, y'a aucun problème. Tu te les enfiles éteintes ou allumées?
2: Il fume en même temps qu'il fait l'amour, je suis sûr.
1: Oh, les questions! Oh, la question, quoi!
0: Bon, alors on va quand même voir les cadeaux que vous avez gagnés.
5: Vous avez gagné un week-end de détente, magnéothérapie.
0: Pardon. Alors, on va voir ce que vous avez gagné. Voilà.
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2: Bravo, et il y a un petit cadeau en plus, c'est un test d'alcoolémie. On voulait te le donner en direct.
4: Ah, bah c'est pour toi Gérard.
0: Voilà, oui. Hop là. Hop
2: avant là. De prendre la route, ça fait toujours plaisir. Ouais,
0: à la poubelle. Bon, bah finalement, vous connaissez pas si bien que ça, hein.
4: Bah oui, il y a quelques points. Où...
0: Enfin, quelques points, pas mal. Dis donc, pour la cuisine, pour l'amour et la cuisine, ce qui énerve le plus, même sur les dessous, apparemment, t'es plutôt petit bateau et lui pensait que t'étais porte-jartel ou inversement.
4: Vous connaissez mais en fait, c'est parce que je porte un peu de tout, donc peut-être que ça bloquait aussi. Hein. Je peux aussi bien porter des petits cotons.
0: Sur la tromperie, vous étiez d'accord, là, apparemment. Mais sinon, le reste, vous connaissiez pas très très bien.
4: Hein. Ouais, c'est vrai.
0: Comment ça se fait, Gérard, au bout de 3 ans?
1: Non, mais ce qu'il y a, c'est que elle dit que je râle, c'est faux.
4: Mais si.
1: Non, mais le plus que t'aimes pas.
4: Oui, la cigarette.
2: C'est moi, excuse-moi.
1: Ah, je pensais que c'était moi. En fin de compte, c'est la cigarette que
4: t'aimes
1: pas.
4: Oui, mais il y a plusieurs trucs, ça dépend.
1: Non, mais attends, non, je ne râle pas constamment.
4: Mais
1: d'accord,
4: si.
1: Non.
4: Mais quand
1: tu m'énerves, quand tu m'énerves de trop, oui, je râle. Mais le plus, c'est la cigarette. T'aimes pas la cigarette. Bah. Nuance.
4: Bah c'est normal, quand tu fumes, même dans la voiture, tu as...
1: Je fume, et c'est tout.
4: Mais ouais, mais
1: t'as pas le droit. Mais mes poumons, j'en ai rien à branler, moi, je m'en bats les couilles de mes poumons.
4: Mais tu penses pas à la personne qui est à côté de toi, quand même.
1: Et alors, mais t'ouvres ta tête, et c'est tout.
4: Bah, j'ouvre ma fenêtre, mais toi, tu l'ouvres pas, donc je suis autorisé d'ouvrir la mienne.
0: Est-ce qu'il n'y a pas un certain manque de respect vis-à-vis de ta copine dans ces cas-là?
1: Pour moi? Non.
0: D'accord. On va faire une petite pause, on va se retrouver juste après.
1: Disons, il y a peut-être un manque de respect, même elle, hein, un manque de respect quand même envers moi.
0: Bah oui.
4: Bah lequel?
1: Ah, lequel? Cherche bien dans ta petite tête.
4: Non, mais on va pas revenir sur ça, ça sert à rien.
1: Attends,
0: c'est quoi?
1: Je suis désolé.
0: Manque de respect vis-à-vis de quoi, Gérard?
1: Non, mais c'est qu'elle m'a planqué des trucs, elle m'a caché quelque chose, c'est tout. Voilà, terminé.
0: C'est ça le manque de respect?
1: Ben, moi, j'aime pas qu'on me mente. J'ai horreur de ça.
0: Là, je suis d'accord.
4: Oui, moi aussi, je suis d'accord, mais bon, si tu veux, ça s'est passé...
1: Non, mais ça y est, c'est terminé.
0: Ah, c'est parce que, non, mais ça, c'est dans les détails.
4: Passer, quoi, c'est...
0: Mais ça s'est peut-être passé dans une période où vous étiez peut-être plus ensemble.
1: Non, on était encore ensemble. Quand
4: si, on était encore ensemble, mais disons qu'on s'engueulait et avec... Bon, ça allait pas, quoi.
1: Non, on s'engueulait pas,
4: mais si,
1: nuance.
4: Mais...
1: Non, niette.
4: Mais si, c'est quand on était expulsé de là où on était.
1: Ben ça, c'est pas la peine d'en rajouter. Terminé, hop, point final à la ligne. Hop, on remballe. Terminé.
0: Ouais, mais en même temps, tu lui en veux à quelques trucs et t'en parles pas. Donc on a l'impression que finalement, c'est
1: non.
0: Tu lui en veux pas tant que ça.
1: Ah si, elle sait très bien que je lui en veux.
0: Encore aujourd'hui?
1: Moins. Mais, moins maintenant.
0: Mais t'en souffres encore.
1: Ah ben oui, c'est normal.
0: C'est-à-dire
4: mais ça y est, Gérard, c'est fini maintenant.
0: Oui, mais il faut comprendre, Gérard. Tu ressens ça de quelle manière, la tromperie, qu'elle t'ait trompé? C'est-à-dire que tu penses que tu fais l'amour avec elle, tu te dis, putain, il y a un autre mec qui était sur elle.
1: Non, pas spécialement.
2: Pour mettre plusieurs.
1: Bon, vous fermez vos gueules.
0: Non, mais toi, Gérard, tu pensais que c'était ça? C'est qu'à un moment donné, tu te disais.
1: Non, personnellement, bon, maintenant, j'y en veux moins. Je lui en veux un peu moins. Mais elle sait très bien que je suis rancunieux là-dessus.
3: Eh ouais. Rancunieux.
6: Toi, tu fermes ta gueule, non, et c'est tout.
0: C'est Manu.
6: Mais vous
0: c'est
6: fermez vos gueules tous les
0: non,
6: deux.
0: Non, mais il résiste ce que tu dis, c'est normal, t'es rancunieux.
6: Vous fermez vos gueules. C'est tout.
4: Mais d'un autre côté, je te comprends, mais bon, si ça aurait été inversement, t'aurais voulu aussi que je te pardonne.
0: Non, fait cette chose-là, lui, c'est peut-être pas un enfoiré, non.
1: Non. Moi, personnellement, j'aurais pas fait ce que tu m'as fait, c'est tout.
4: Mais oui, mais ça c'est.
1: Bon, c'est tout. Hop. L'histoire est close. Point final à la ligne.
0: Alors, si elle est close, pourquoi tu lui en veux encore?
1: Non. Pour l'instant, j'y en veux plus.
4: Bah, dans ces cas-là,
0: d'accord, tu lui en voulais encore un peu.
1: Non. Mais. Elle sait très bien que par un moment donné.
0: Non, mais ça pourrait devenir demain des bons souvenirs, ça, non?
1: Non. J'essaye que ça se passe plus.
0: Mais,
3: pour tu regarder tu des photos.
1: Non, mais c'est tout. Bon, t'envoies la ZICMU et c'est bon.
0: Donc tu la surveilles quand même?
1: En ce moment, ouais. Je commence à.
4: Bah si, tu viens me chercher en voiture au travail.
0: Quoi, t'as des doutes, Gérard? T'as l'impression qu'elle recommence à merder, j'en dis?
1: Bah disons, ça dépend. Mais pour l'instant...
4: Comment ça dépend?
1: Non mais, c'est tout.
0: Attends,
1: Non,
0: on va pas rentrer dans les détails, c'est parce qu'on est en direct à la radio, ne t'inquiète pas. Mais simplement...
1: Je sais très bien que cette personne-là écoute, donc c'est terminé.
4: Mais on non, arrête, elle écoute
1: on
4: pas.
1: On arrête.
0: Non mais avec tout. D'autres personnes, aujourd'hui, tu crois quand même pas qu'elle continue à te tromper avec d'autres mecs?
1: Pour l'instant, j'espère pas.
4: Mais non, Gérard, écoute, je serai sincère avec toi quand même.
0: Ouais, mais t'as déjà menti une fois. Comment tu veux pour récupérer la confiance d'un homme?
4: Oui, c'est vrai, je comprends.
0: Ça prend du temps, tu comprends.
4: Bon, moi, j'ai.
0: Tu l'as trahi. Gérard, t'as été trahi. Oui. T'as été trahi.
1: Ah oui, mais bon.
0: Tu l'aimes encore.
1: C'est pour ça qu'elle est encore avec moi.
0: C'est pas pour le beau-père, les voitures.
1: Non, mais moi, c'est pas pour ça que je vais voir ailleurs.
0: Tu pourrais en plus.
3: De Palma, ça a écrit une chanson pour toi.
0: Ouais. C'est vrai, en plus, il y a une chanson.
3: À lui dans son corps.
0: Ouais, c'est vrai. Est-ce que tu t'aurais pu aller voir ailleurs? T'aurais eu la possibilité, toi?
1: Vu le nombre de personnes qui m'aimaient bien.
0: Et qui t'aiment encore, d'ailleurs, encore aujourd'hui.
1: Ah oui, bah, je suis bien.
0: Tu vois, Sandy?
4: Ouais. Non, mais en plus, tu vois, ce qui s'est passé, Max, c'est que, bon, c'était un moment où on n'était plus... il y avait presque... Bon, ça allait plus, quoi, notre couple. On était... bon, on s'engueulait tout le temps et tout ça. Donc, c'est vrai. Mais c'est vrai, Gérard. Pourquoi tu tournes la tête?
0: Bah, parce que, toi, ça fait mal et puis c'est normal. Mais heureusement, Gérard est un homme bien. C'est un homme qui pardonne. C'est un homme qui a du cœur.
4: Ouais, bah
0: et
4: ouais,
0: c'est ça
4: voilà,
0: qu'il faut retenir. C'est... Et c'est pour ça qu'on l'aime bien, Gérard de Suresnes. C'est pour ça qu'il est fort. He's the best. Comment il dirait déjà Put the fire. T'appelles, tu connais Alain de Michael Jackson? Bah, t'as déjà écouté toi Alain de Michael Jackson? Bah, tu l'as jamais rencontré par contre?
1: Non.
0: Put the fire. Alors on a un cadeau pour toi. Il y a un auditeur qui s'appelle Dr Willy qui fait des remixes et un truc super sympa en hommage à toi. Il y a un mot que t'aimes bien utiliser, c'est vrai, tu nous le dis souvent, c'est le mot DK. C'est là.
4: Quoi?
0: C'est un mot que t'aimes bien utiliser souvent, c'est là. Tu sais souvent, c'est la déca.
1: La décatombe.
0: Et voilà. Et bien, il a fait un remix sur ce mot, la décatombe. On l'écoute?
1: Ben, vas-y.
0: Allez, on se retrouve juste après pour la suite de la radio sur Fun Radio avec Sandy et Gérard en direct dans les studios, en pleine forme quand même, qui ont quand même osé participer au... Et là, j'espère qu'il y a des coups qui vont oser le faire.
1: Ben, on verra.
7: On prend un nouveau débat. C'est les phobies. Voilà. Donc le numéro de téléphone c'est les 0800 08 5000 et 0803 08 5000 et le Minitel 3615 code Fun TV rubrique direct. Donc la première question, avez-vous déjà des phobies? Avez-vous des phobies? Voilà. Donc ben si on peut lancer.
3: On accueille qui, Manu?
8: Je suis en train de les changer, hein.
3: D'accord.
7: Donc, là, on y a change si on peut mettre un
3: non, mais attends, et toi, Gérard, t'as des phobies?
7: Non, moi, j'en ai pas personnellement.
3: Et c'est quoi une phobie? Tu peux expliquer peut-être pour les auditeurs?
7: Oui, ben, je te dis ça tout de suite, Max.
3: Ah, c'est fil d'arme, c'est pas grave.
7: Non, de toute manière, je veux pas te parler.
3: Ah bon? T'as une définition décrite, là?
7: Oui, j'ai une définition.
3: T'as ton dico, là?
7: Non, j'ai pas mon dico.
3: Ok.
7: Alors, les phobies.
3: Alors
7: aversion très vive.
3: Quoi?
7: Aversion très vive.
3: Ouais.
7: Peur instinctive.
8: Ok.
7: Mais alors, après, psychiatrique, crainte, dégression, déversion normale, légale de, des objets, des structurations ou des personnes dont le sujet reconnaît le caractère insubtil, mais qu'il ne peut supporter.
8: Bon, en gros, ça veut dire quoi, en simple?
7: En gros, ça veut dire, bon, ben, c'est à peu près comme moi que je peux pas supporter les conneries qu'on fait sur mon dos. Voilà. En gros, okay. Ce qui veut dire sur le thème de la deuxième réponse que j'ai regardé dans un dictionnaire quand même.
8: Ouais.
7: Bon, sur la première aversion très vive, peur instive.
8: C'est quoi une aversion?
7: Une aversion, bon ben, je sais pas, par exemple, si t'as peur d'un serpent ou autre.
8: Ah, c'est dans les avions, c'est ça?
7: Ouais, soit avion, n'importe où, hein. Ah, okay. Comme tu veux.
8: C'est okay. Une aversion.
7: Mmh.
8: Ok, d'accord.
7: Donc, alors, maintenant, j'attends qu'au standard, il se réveille.
8: T'as quelqu'un, Manu, ou pas?
9: Ah, mais je suis réveillé, Gérard, seulement, moi, je change les auditeurs.
7: Ouais, mais tu as travaillé parce que tu vas pas me faire le coup de la semaine dernière, s'il te plaît. Quand je te demande quelque chose, tu as travaillé parce que.
9: Pour l'instant, on a Cindy, Angel et Jenny.
10: Salut Gérard.
7: Cindy, Angel et Jenny, bonsoir.
10: Bonsoir Gérard.
7: Bonsoir.
10: Bonsoir Gérard.
7: Bonsoir.
10: C'est Jenny à l'appareil.
11: Ça va?
7: Oui.
10: Tu vas bien?
7: Oui, je vais bien.
10: Je pensais que tu étais parti, que tu voulais plus faire des débats.
7: Ben, vous verrez bien par la semaine prochaine.
10: Comment Gérard, faut pas que tu partes. Moi, je suis fan de toi.
11: Tu vas nous manquer.
7: Bon, on verra ça après. Je dirai ça après l'émission, ce que j'ai l'intention de faire la semaine prochaine, d'accord?
10: Gérard, ne nous quitte pas.
7: Maintenir, ne me quitte pas, c'est une chanson à Jacques Brel et pour l'instant j'ai.
10: J'aime Jacques Brel.
7: J'adore Jacques Brel et pour l'instant.
10: On a des points en commun déjà.
7: Non, ouais.
10: Ne me quitte pas. Ne me quitte pas.
7: Bon,
10: je t'aime.
7: Non, mais arrêtez de me dire que vous m'aimez parce que je commence à en avoir ras-le-bol aussi, ça.
10: Alors, qui t'aime, Gérard? Dis-moi qui tu aimes.
7: Pour l'instant, je n'aime personne, d'accord? Je n'aime personne. Il n'y a aucune personne qui est capable de me le dire. De me le prouver.
10: C'est pas vrai.
7: Si.
10: Tu peux nous prouver que tu nous aimes?
7: Ben, dans ces cas-là, s'il y a une nana qui est capable de venir, et je demande Fildar.
8: C'est là, c'est moi, ouais.
7: Fildar, Max, est-ce qu'il est derrière toi, s'il te plaît?
8: Non, il n'est pas derrière moi, ça change, ouais.
10: Fildar, est-ce que tu aimes Gérard?
8: Moi, j'adore GG, c'est un pote.
7: Non, Fildar, c'est pas ça que je te demande. Tu me trouves un Max, s'il te plaît.
8: Attends,
7: merci.
8: Regarde, 3.
7: 2, 1, 0. Max. Max!
10: Max?
7: Oh, tu es.
8: Ouais, Gérard?
7: Ouais.
8: Ouais. Tu veux quoi comme disque?
7: Je sais pas, tu mets ce que tu veux, mais par contre, je voudrais bien aussi que les auditrices arrêtent de dire quand même.
10: Bon,
7: dans ce cas-là, s'il y en a qui sont sûrs, pareil, et qui sont capables de m'aimer, qu'elles viennent directement devant la radio,
10: me
7: le dire en direct.
8: Ouais, mais attends, tu voulais parler à Max, tu voulais dire quoi?
7: Ouais, mais attends, c'est pas toi, Fildar, que je m'adresse.
8: Non, mais tu m'as dit d'aller chercher Max, pourquoi?
7: Parce que c'est ce que j'ai à lui dire. Donc, alors, Fildar, tu transmets le message à Max, s'il te plaît.
10: Que quoi? J'ai besoin de Max, parce qu'il y a des méchants.
7: Non, mais attends, Fildar, s'il te plaît.
8: Mais non, mais tu veux que je dise quoi à Max?
10: Il a peur des filles.
7: Bon, allez hop,
10: j'ai un Max qui veut une femme.
8: Oui, c'est Max, qu'est-ce qu'il y a?
10: Il y a des
7: bon, Max,
10: oui. Qui lui disent qu'il l'aime.
7: Bon, Max.
8: Oui.
7: Non mais attends, j'espère que c'est ta voix parce que...
8: Oui c'est Max à l'appareil, qu'est-ce que tu veux?
7: Bon, tu me chopes la première nana qui est capable de me dire...
8: Ah ça y est, non mais attends, on a discuté pendant trois quarts d'heure là-haut pour dire que tu te regardais que le nombril, c'est que tu penses qu'à toi.
7: Ouais,
8: là
7: d'accord.
8: Au lieu de faire ton débat et de te racheter de la connerie que t'as fait tout à l'heure de te barrer où j'ai failli te mettre dehors, faut quand même dire aux auditeurs définitivement, tu arrives et tu dis, pour les femmes qui m'aiment, machin, nanana, vous venez devant la radio, on s'en branle.
7: Ok. Eh ben, dans ces cas-là, on fait le dernier débat. Et puis
8: oui, c'est le dernier débat, mais ça se dit, c'est quand même le dernier débat, c'est le dernier jeudi. Profitez-en, c'est les adieux de Gérard ce soir.
7: Voilà, profitez-en. Avez-vous des phobies? Cindy, Angel et...
10: Alors,
7: Jenny.
10: Moi, Jenny, je sais pas ce que ça veut dire phobie. Moi, j'ai pas compris la définition.
7: Non, mais je l'ai dit, je la répéterai pas.
10: Il y a des mots trop compliqués dedans.
12: Moi, je comprends pas. Moi, c'est Angel, j'ai compris.
7: Mm-hmm.
12: Alors, moi, Phoebe dans Friends, je l'aime bien. Je la trouve sympathique et très marrante.
10: Ouais.
12: Mm-hmm. Mais j'aime bien Rachel et Monica aussi.
10: Moi, j'aime bien Rachel et Ross.
12: Ouais,
7: d'accord. Bon,
10: Et toi, Gérard, tu as des phobies?
7: Non, aucun.
10: Aucun ? Qu'est-ce que ça veut dire, phobie ?
7: Non, de manière, j'ai les définitions, j'ai regardé ce que ça voulait dire.
10: Et ça voulait dire quoi ? Parce que moi, aversion, je ne sais pas ce que ça veut dire. Moi, je crois que phobie, c'est inversion, c'est ça ?
7: Oui.
10: C'est l'inversion ?
7: Oui. Inversion, très vive, peur instinctive.
10: Instinctive, alors moi, c'est vrai que j'ai très peur des insectes, alors je fais des inversions.
7: Non, mais attends, instinctive, ça ne veut pas dire insecte.
10: Pardon, Gérard, excuse-moi.
7: Ça ne veut pas dire insecte.
10: Inspecteur, c'est ça ?
11: Oui.
10: Alors l'instincteur, c'est vrai, c'est, moi je pense que le phobie, ça serait pour éteindre les feux avec l'instincteur. Oui, c'est intrinsèque. Ouais.
7: Non, non, mais je parle pas d'instincteur. Hein.
11: Non, c'est transitoire en fait.
10: C'est l'inversion, c'est ça Gérard ?
11: L'inversion.
10: Bah ouais. Bah moi je dirais que l'inversion du feu, c'est l'instincteur. Hein.
7: Bah, oui. Non, non, mais attendez, je vous pour l'instant, je vous demande, je répète, je vous redonne la première version.
10: Ouais. Ouais.
7: Inversion très vive. Peur instinctive.
10: Ah,
7: c'est pas instincteur.
10: Alors là, c'est différent. Parce que
7: donc, alors, avez-vous des phobies ? Donc, on m'a demandé ce que ça voulait dire, la définition de phobie. Ah. Je viens de vous l'annoncer. Ah, alors, je vous donne la deuxième définition quand même. Ah. J'ai regardé sur un dictionnaire.
10: Ouais, c'était
7: donc, c'est psychiatrie, crainte.
11: Robert maternel.
7: Merci pour celle qui vient de dire Robert Martinel tout à l'heure, tu vas le faire.
10: Il existe Gérard, le Robert.
7: Oui, non, mais Robert Martinel, il n'existe pas.
10: Mais ça existe pour les études supérieures, Gérard.
7: Ah oui, exactement. Robert Maternel.
10: Gérard. Mais, bien sûr.
7: Non mais attends, maternel, j'ai quand même 36 ans et je suis pas un bébé. Je ne suis pas un bébé, d'accord.
10: Mais Gérard, ça veut rien dire, c'est des bouquins qui s'appellent comme ça.
7: Ouais. Alors, voilà. Psychiatrie, deux points. Crainte des raisons. Déraisonnable à l'égard d'objets, de structuration ou de personnes dont le sujet reconnaît la créature insubtile mais qu'il ne peut surmonter.
10: Alors moi, Jenny...
7: Donc, alors, je reviens à la première question. Avez-vous des phobies par rapport aux deux versions que je vous ai définies?
10: Ok, alors Jenny, par rapport à la première définition dont il y a la peur, moi c'est vrai que parfois j'ai peur de me faire sodomiser parce que j'ai peur d'avoir mal.
7: Non mais attends, on
10: parle... Par rapport à la première définition où tu disais la peur...
11: Gégé, c'est Angèle, t'as compris, toi, la définition ?
7: Disons...
11: Tu pourrais nous l'expliquer dans des mots à toi ?
10: On n'a pas compris.
7: Bah disons... c'est Angèle qui a parlé de la sodomie ?
10: Non, c'est Jenny.
11: C'est Jenny qui a parlé
10: de la sodomie.
7: Jenny ?
10: Oui ?
7: C'est toi qui a parlé de la sodomie ?
10: Ben oui, puisque par rapport à la première définition, il y avait la peur. Ouais, donc moi, je t'explique que j'ai peur parfois quand un mec vient me sodomiser.
7: Oui, donc inversion très vive.
10: Oui, donc peur. Inversion, ça serait qu'il vienne plutôt devant dans la foufoune, quoi.
7: Oui, mais attends, je te répète la définition. Inversion très vive, peur instinctive. Donc,
11: mais qu'est-ce que ça veut dire ?
7: Ben, peur instinctive, bon, moi j'ai que ça sur mon dictionnaire.
10: Oui.
7: Donc maintenant c'est à vous de... Vous êtes trois filles.
10: Apparemment,
7: vous êtes capable. Vous êtes capable sur trois filles de me donner une réponse.
10: Mais je t'ai donné la réponse.
8: On a Jérôme aussi.
13: Il y a Jérôme qui vient de nous rejoindre.
10: Bonsoir Jérôme. Est-ce que tu peux m'expliquer c'est quoi la phobie ?
14: Bonsoir les filles, bonsoir Gérard.
10: Bonsoir Gérard, la phobie. Alors pour toi Jérôme, la phobie ?
14: La phobie de quoi ?
10: Ça veut dire la phobie.
14: De quoi ?
10: De la phobie.
14: Oh là là.
10: Ça veut dire quoi ?
14: Bon, est-ce que je peux répondre sérieusement aux questions là ?
10: Oui, parce que, mais vas-y.
14: Déjà, Gérard, il est parti une fois, j'aimerais pas que ça se reproduise. Donc...
7: Ah, viens ou j'arrête ?
10: Gérard ?
7: Ah, viens Stéphanie. Oui.
8: Oh, oui, je vous écoute. Question, t'as pas entendu.
7: Je vous écoute,
10: Gérard,
7: parce que j'ai pas entendu.
10: Tu peux répéter avec nous, s'il te plaît ?
7: Oui, je vous écoute.
10: Alors, pour toi, qu'est-ce qu'un phobie ?
7: Mais à 5 minutes.
10: Ah ben non, Gérard, tu fais un débat ou pas ?
7: Je vous écoute.
10: Eh ben, on voudrait t'écouter aussi.
7: Oui, mais pour l'instant, je suis en train de discuter avec quelque chose. Avec quelqu'un.
14: C'est sympa d'être revenu.
10: Gérard,
7: pourquoi
10: c'est pas gentil.
7: Pourquoi c'est sympa d'être revenu ?
10: Bah, parce qu'on voulait te voir, Gérard, on voulait t'entendre.
7: Oui, mais de toute manière, c'est pas la peine de voir ma tronche sur Fun TV, de toute manière...
10: Je la vois pas, j'ai pas Fun TV.
14: J'ai pas Fun TV non plus.
10: Bah non plus. Mais on l'imagine. Bon, Gérard, la première question...
7: on va passer à la deuxième. Parce qu'apparemment...
10: On n'a pas compris, ça va être plus facile.
7: Ouais, apparemment, vous ne comprenez pas le terme.
10: Pas non plus, Gérard.
7: Non, mais attends, je ne comprends pas le terme.
10: Tu veux dire Gérard ?
7: Non, j'ai pas besoin. Il y a un proverbe qui dit tu ferais mieux prendre du sirop de cordon, d'accord?
15: Ouais.
16: Bravo,
15: Jérôme.
16: C'est reparti.
14: Moi, j'ai du sirop de queue.
7: Non, mais attends, attendez. Jérôme, tu as pas commencé à jouer comme ça.
15: Il a rien dit, okay. Gérard.
7: Tu n'as pas commencé à jouer sur les insultes.
15: Mais calme-toi, Gérard.
7: Non, mais on va pas commencer sur les insultes.
15: Mais Gérard.
7: Sinon le débat, il va être vipé. D'accord,
15: question.
7: Manu.
15: Oh, deuxième question.
17: Oui, Gérard.
7: Tu dis à Jérôme qu'il arrête les insultes.
15: Il t'a pas insulté, Gérard.
7: Bon,
15: Jérôme, t'as
17: on s'éloigne pas du débat, là.
15: Gérard, à quel moment question.
17: Deuxième question.
7: À quel moment se manifestent-elles, les phobies?
15: Mais oui, mais... Alors, ils se manifestent au moment, justement, par rapport à ce que je disais tout à l'heure, mm-hmm. au moment où tu vas au lit avec un garçon.
7: Mm-hmm.
15: Moi,
7: bah
15: c'est ouais, tous les général, mois. C'est comme ça que ça se passe.
7: Non, mais attendez. Qui c'est qui a dit que c'était tous les mois, là?
15: C'est wow. Cindy.
7: Ouais, Cindy.
15: Oui, bah c'est moi, c'est tous les mois, ma phobie. Pendant quelques jours.
7: Ah,
15: moi, c'est 3 fois par semaine, ma phobie.
7: Ouais, attendez. Cindy.
15: Oui.
7: Tous les mois, comment que tu peux faire? Tu changes de mec tous les mois?
15: Bah, évidemment. Oh là là.
7: Je vais dire une chose, ma petite.
15: Ça
7: va
15: pas pour moi.
7: Hein.
15: Je change pas de mec, je change de bite.
7: Non, mais attends, je suis désolé pour si tu changes de bite, tu changes de mec. Hein.
15: Mais non,
7: pour moi, t'es une cautionne. Et c'est pas le thème du débat. Hein. Je fais pas le terme des cautionnes ni des salopes. Hein.
17: On accueille Carla aussi.
15: Oh là là.
7: Carla, bonsoir.
18: Bonsoir, Gérard.
7: Bonsoir, Carla.
15: Bonsoir, Carla.
14: Tu des femmes.
7: Bonsoir, Carla.
18: Mais bonsoir, Gérard, mais t'énerves pas. Écoute, je t'entends, je t'ai dit bonsoir.
7: D'accord, merci.
15: De rien.
7: À la place de.
15: À la place de personne.
7: À la place de personne.
14: Il y a encore une ligne.
15: Donc, deuxième question.
7: Oui. À quel moment se manifeste-t-elle? C'est tout. Point
15: alors,
7: final à
15: disais,
7: la ligne.
15: Je disais qu'elle se manifestait par rapport à ce que j'ai dit tout à l'heure. Oui. C'est qu'elle se manifeste 3 fois par semaine au moment où je suis avec l'homme dans le lit.
7: Mmh.
15: Voilà. Et toi, Gérard, à quel moment se manifeste-t-elle?
7: Attends. On a Jérôme, parce que. Oui.
15: Attendez. Gérard.
7: À quel moment que ça se manifeste? Alors moi, je vais vous dire une chose, pour l'instant, j'ai pas trouvé le bonheur de ma vie.
15: Oui.
7: Et pour l'instant, vu dans l'état que je suis, et comme je suis vulgaire, je trouverai jamais personne. Donc, de toute manière, il y a un proverbe qui dit, faut mieux être seul que mal accompagné.
15: Ouais. Gérard,
7: je préférerais, même si pour que je sois seul, et rester toute ma vie seul,
15: C'est pas grave.
18: Eh ben, Gérard, je trouve que t'as tort.
15: Ouais.
18: Bah ouais, moi aussi.
15: Non, mais vous êtes Gérard, mal accompagné, vous comprenez pas les filles.
18: Non, mais d'accord, mais attends, mais non, mais Gérard, faut pas croire que t'es complètement
15: un monstre, hein.
7: Attendez. Pour l'instant, j'ai jamais dit que j'étais un monstre.
15: Gérard.
7: Pour l'instant, il y a personne.
15: Non, mais attends. C'est nous les monstres.
18: Gérard, c'est Angèle. Moi, je pense que tu vas trouver quelqu'un. Faut juste que tu trouves quelqu'un comme toi.
15: Mais bien sûr, voilà. Exactement.
7: Non, mais déjà, faudrait que.
14: Essaye les cimetières, les décharges, des trucs comme ça.
18: C'est vrai que ce serait plus dans ses cordes.
14: Je peux parler de ma phobie. Moi, je déteste les bouffes qui sortent et qui reviennent. Gérardophobe.
15: Des cimetières.
7: D'accord. Dors.
15: Gérard.
7: Hop, Jérôme, dors. Bonne nuit, Jérôme, ça t'apprendra.
15: Gérard,
7: ça t'apprendra, Jérôme. Jérôme, dors.
15: Gérard, c'est Jenny.
7: Oh
17: ça Allô y est, il est parti, Gérard.
15: Gérard, c'est Jenny.
7: C'est pas rien.
15: Gérard, c'est Jenny.
7: Je fais une fois.
17: Il est parti, Gérard. Gérard, okay. On revient sur le débat, là.
18: Bon, allez, vas-y.
15: Gérard.
7: Oui.
15: Est-ce que tu penses que les phobies, ça serait une bouteille?
7: Comment ça, une bouteille?
15: Bah, une bouteille, quand tu as peur d'une bouteille.
7: Mmh.
15: Est-ce que tu
7: non, mais attends, qu'est-ce que tu veux dire par bouteille
15: Bah, tu vois, t'as des bouteilles qui ressemblent à des bombes.
7: Mmh.
15: Est-ce que t'as peur de ça, toi?
7: Je vois pas le rapport là-dessus.
18: Mais c'est simple, hein,
15: c'est simple, Gérard, c'est les bouteilles, tu sais, les bouteilles.
18: Bouteilles.
15: Des bouts et ailes.
7: Ouais, bah les bouteilles de verre, n'importe
15: mais
7: où.
15: Non,
7: de
15: non,
7: verre,
15: les bouts et ailes.
18: Bouteilles, voilà.
15: Oh là là. Les bouts et ailes.
18: C'est une plante. Hein.
15: Est-ce que tu as peur des plantes qui piquent?
7: Personnellement, oui.
18: T'as peur des plantes.
15: D'accord.
18: Et tu les trouves méchantes des fois? Moi, j'ai un ficus chez moi, je le trouve très agressif.
15: Est-ce qu'il te parle, le ficus?
18: C'est mesquin, le ficus.
15: Il te viole? Gérard, troisième question, s'il te plaît.
7: Oui. Bon,
17: Gérard?
16: Oui. Avant la troisième question, on a Olivier à la place de Jérôme.
15: Salut Olivier.
19: Salut les filles, salut Gérard.
15: Bonsoir Olivier. Salut Olivier.
19: Bonsoir Gérard.
18: Allez Gérard, vas-y.
15: Gérard, s'il te plaît, troisième question.
7: Donc la troisième question.
16: Donc la troisième.
7: Oui, ouais, vas-y, ça Gérard. Commence à bien faire là.
15: Gérard,
7: à chaque fois c'est pareil.
15: La troisième question.
7: Ouais, si vous m'énervez à chaque fois sur les questions, c'est pas bon.
15: Gérard, s'il te plaît, calme-toi.
18: Concentre-toi sur ton débat. N'écoute pas ce que les autres.
15: Ferme les yeux.
16: Alors la troisième question, c'est quoi, Gérard?
7: Que conseillez-vous?
18: Que conseillez-vous, oui?
15: Pour...
18: Oh, t'écoute, hein.
16: Vas-y, on t'écoute, Gérard.
7: Que conseillez-vous aux personnes atteintes de phobie?
15: Alors,
18: arrête de fumer.
15: Jenny, je conseillerais aux... et aux femmes qui sont atteintes psychologiquement de phobie, ou de se jeter par la fenêtre, ou alors de se faire prendre
18: par Gérard.
7: De quoi? Attends, j'ai mal entendu là.
15: C'est pas moi qui ai dit ça, Gérard. C'est
7: non,
15: pas
7: non, mais attends, Ginny, Ginny, c'est toi qui a parlé la première. J'ai mal entendu.
15: Qui s'est fait passer par moi, t'as vu ma voix, j'ai pas dit ça quand même.
18: Bon, et Jenny dehors.
15: Non, non, je suis pas d'accord. Moi je réponds à tes questions, je suis gentille.
7: Vous me laissez poser les questions à qui je veux, d'accord?
15: D'accord,
18: ouais, allez,
7: Gérard. Alors, Cindy, tiens.
15: Oui,
7: Cindy. Comme apparemment t'as l'air de dormir. Je vais te réveiller un petit peu.
15: Pas du tout. Comment?
7: Tu travailles, Cindy, s'il te plaît.
15: Oui, alors moi, ce que je conseillerais, c'est d'arrêter de fumer, de se mettre au gâteau sec. Et au café? Oui, au café aussi.
7: Attends, Cindy, crois que tu vas dire à une personne...
15: Quoi?
7: Tu crois que tu vas dire à une personne qui a l'air de...
15: Quoi?
7: Je préviens que le bruit que j'entends derrière...
19: C'est pas moi.
7: Il va retourner au standard, vite fait.
16: Gérard, Carla nous a laissé, elle est partie se coucher.
7: Ah, d'accord. Eh ben c'est
19: Gérard.
7: Bien. Quoi?
19: Gérard, c'est Olivier, je peux répondre à la question?
7: Vas-y.
19: Bah, je pense que faudrait combattre le mal par le mal.
15: Ouais. Moi, ouais, c'est ce que c'est comme ça.
20: Et le bien par le bien.
7: Ouais. Alors, comment que vous avez conseillé? Alors, qui c'est qui a dit le bien par le bien?
15: C'est Jenny.
7: Et alors, Jenny, comment que tu peux.
15: C'est-à-dire, quand tu es gentil, la personne, elle va être gentille avec toi et puis te faire des cadeaux.
16: Gérard, on accueille Pierre à la place de Carla.
15: Bonsoir, Pierre.
19: Bonsoir.
15: Bonsoir.
16: Bonsoir Gérard.
15: Est-ce que tu pourrais parler un peu plus fort en t'entendant?
19: Oh Gérard!
7: Oh, tu te calmes s'il te plaît!
19: Eh ben quand on te dit bonsoir, réponds!
7: Oh, tu te calmes s'il te plaît, d'accord?
19: Un truc
7: bien
19: là.
7: Eh ben tu fais comment ça parle
15: sans se Gérard, est-ce que tu pourrais parler plus fort? On t'entend pas.
7: Bon.
19: Bonsoir.
15: Bonsoir.
19: Bonsoir les filles.
18: Bonsoir. Yes. Bon, c'est Angel. Bon, moi, personnellement, j'ai adopté une phobie récemment et j'en suis très contente. Ouais.
7: Bon, alors, Ginny.
15: Oui.
18: Tu fais des fleurs de quelle couleur?
7: Tu as dit le bien par le mal, s'il te plaît. Tu répètes et derrière, vous vous taisez, s'il vous plaît.
15: Merci, Gérard. Alors, je disais qu'il faut faire le bien par le bien.
19: Bonsoir, d'abord tout le monde.
7: Tais-toi!
18: C'est clair et net.
19: Pardon.
15: C'est-à-dire qu'en fait, quand la personne, elle est gentille avec toi, eh ben, tu es gentil avec elle. Allô?
7: Dans quel sens?
15: C'est-à-dire que si elle te fait du bien...
7: Ah, vous arrêtez la musique derrière, merde!
15: Si elle te fait du bien, tu peux ne lui faire que du bien.
7: Oh, tu te calmes un peu là!
15: Tu ne vas pas lui faire du mal, Gérard.
19: Je viens d'une chose.
15: Donc je disais que...
7: Ah, le sonar, la merde!
15: Donc je disais que...
7: Eh, c'est pas lui, c'est pas comme le premier!
16: Oui, Gérard.
15: Donc je disais que...
19: Oui, qu'est-ce que tu dis? On t'écoute.
15: Vas-y. Je disais que... Allô?
19: Oui, on t'écoute. Apparemment, le Gérard, encore, il pète un plomb, là.
21: Qui balbeur entre les cuisses d'un catcheur.
19: Ouais, c'est ça. N'importe quoi, le Gérard.
15: Donc, je disais qu'on peut faire du bien que par du bien.
19: Tu parles de quoi, là? Par rapport au téléphone portable ou...
15: Non, par rapport...
7: C'est toi, la merde, donc tu travailles un peu au standard. Oh, je commence à en avoir marre, le soir, hein.
16: Oui, Gérard.
15: Par rapport aux positions.
19: Mm-hmm.
15: Donc, on peut faire que du bien.
19: Position sexuelle?
15: Oui. Position inter... Intercocinie sexuelle.
19: Ouais.
15: Comprends.
19: Je veux dire, c'est Pierre à l'appareil.
15: Oui.
19: Pas des positions, je vois que Gérard...
15: On fait beaucoup.
19: La sodomie, pour toi, c'est une phobie ou pas?
7: Non, mais attends, je te parle pas de ça, d'accord?
19: Ok. Bon, c'est quoi la question là? J'ai pas encore.
7: Non, mais attends, si t'as pas compris, mon pote, tu te débouches les oreilles, c'est comme les cuisses, ça se lave. On te demande entendeur, salut, si tu comprends pas.
19: On lave le tien aussi,
7: tiens. Ouais. Si t'es pas content, tu dégages. Allez, bonne nuit.
19: Bravo. Attends, moi je suis très content. On va
7: allez, hop, tu dégages. Bravo, Gérard, dégage. Bravo, Gérard. Allez, Gérard.
19: Non, non, attendez, attendez.
7: Dehors, Pierre. Dehors.
19: Non, non, non, non, non, non, non, non.
7: Parlez, hein. Dehors.
19: Je voudrais m'exprimer.
7: Dehors.
19: Je voudrais m'exprimer.
7: Dehors. Merci.
19: Je voulais juste dire.
7: Angèle.
19: Que quand
7: ouais. Oh, Pierre, pour l'instant, tu te fermes.
19: Bah, je me la ferme, d'accord. J'attends mon tour.
7: Non, mais t'as pas peur de parler. Angèle, s'il te plaît.
20: Allô Gérard, c'est Jenny.
21: Je vous préviens d'une chose.
2: Jenny, ta gueule. Je vous dérange. Allô.
20: Allô.
21: J'ai dit qu'on parlait pas de la loco.
20: Allô.
19: Allô.
20: Allô.
19: Allô, allô, Gérard.
2: Gérard.
7: Eh, ça commence à bien Gérard. Faire.
5: Gérard. Gérard. Tout ce que vous voulez savoir sur Carole.
2: Oui, Gérard, c'est promis.
7: Bon, Max ouais, tu viens faire le standard, s'il te plaît, parce que l'autre, il est incapable.
2: Ok, allô, ok, c'est j'arrive.
7: Non, Ginny, je t'écoute.
20: Oui, je disais qu'on peut faire du bien que par du bien.
7: Il est incapable.
20: Tu vas pas.
7: Attends,
20: faire
7: Ginny, du s'il te plaît. Attends. Hé, hey, Max. Hé, hey, tu. Ou il fait quelque chose, ou j'arrête ce coup-là. J'en ai marre dans. J'en ai marre d'entendre Carole et tout ça.
22: Non mais le Pierre il gueulait mais tu le laisses pas parler aussi le mec.
20: Ouais ah, laisse le parler.
7: Ça se calme.
22: D'accord, bah calmez-vous.
2: Allô.
7: Ouais, on t'écoute. Prend, là.
2: Bien calmé et calmé quand même.
7: Mmh. Bon alors Ginny tu voulais dire.
20: Oui donc je répète pour la centième fois que on peut faire du bien. Parle bien, parce que quelqu'un qui te fait du bien, tu vas pas lui faire du mal, t'es bien d'accord.
7: Mais de toute manière, moi, là-dessus, je peux te répondre tout de suite, j'ai jamais fait de mal à personne.
20: D'accord.
2: Que tu penses à la structure.
23: Excuse-moi, 30 secondes, je viens de parler à Pierre, là, il s'excuse, il aimerait bien reprendre le débat, il s'est calmé, tout va bien.
7: D'accord. Ok.
19: Allô.
7: Donc, oui. Bah, pour l'instant.
19: Je m'excuse.
7: Ok, bah, pour l'instant, Pierre, je finis avec Ginny.
19: D'accord.
7: Donc, Ginny,
19: je termine après.
7: Il recommence ce coup-là.
23: Tu m'avais dit, Pierre.
20: Jenny, il a rien dit.
19: Écoutez.
7: Bon, alors, Ginny, tu disais le bien par le. Je sais plus
20: mal,
7: quoi.
20: Satan oui. Et Jésus.
19: La sodomie.
20: Oui.
7: Non, mais attendez.
20: Par rapport aux positions.
7: Non, mais attendez.
2: Avec un portable.
19: Non, mais je vois pas le rapport.
7: Non, mais attendez, celle qui parle du portable tout à l'heure.
19: Laissez parler Gérard.
7: Celle qui parle du portable, c'est plus la question des portables, c'est la question des phobies. Ok. Bon. Alors, moi, je peux te répondre, Ginny.
20: T'as mis
7: les
20: rocs, là.
7: Bon, allez, hop, tu me dégages celui qui s'amuse à faire.
20: Mais c'est personne, Gérard.
7: Au standard, tu te réveilles, s'il te plaît, parce que tout à l'heure, ça va mal se finir.
19: D'accord.
7: Allez hop, tu me le vires celui-là, c'est Pierre.
20: Bravo,
7: bonne nuit pour lui. Allez hop.
19: C'est pas moi là.
7: Bonne
19: c'est
7: nuit, je veux pas le savoir.
19: C'est Pierre là, oh, c'est
7: je veux pas le savoir, j'aime pas aller. On dirait un singe.
20: Mais Gérard, le
7: je suis pas un singe, d'accord.
19: Mais je n'ai pas parlé encore.
7: Ouais, bah t'as pas parlé, il y a quelqu'un derrière toi, je veux pas le savoir.
20: Mais c'est un problème technique, Gérard.
7: Non, il n'y a pas de problème technique.
20: Il y a un pigeon sur l'antenne.
7: Ouais, il y a un pigeon. T'as l'air pigeon, il va vous se souvenir.
19: On peut revenir dans le débat des phobies, c'est intéressant.
7: Oui, mais pour l'instant, je voudrais bien répondre à la question à Ginny.
19: Vas-y, réponds.
7: Alors, Ginny, si tu pouvais me répondre à.
20: Alors, je répète.
7: Ouais, tu me les calmes, le standard ou quoi?
2: Une fois, oui, tu as bien compris ton sujet.
23: Qu'est-ce que tu fais maintenant?
19: Bon, les filles.
7: Et au standard, tu commences à être lourd, hein, tous les jeudis, toi.
23: Bon, Gérard, répète la question.
19: Laissez répondre à la question,
7: Alors, que conseillez-vous aux personnes atteintes d'un de phobie? Alors, Jenny.
19: Ah, pardon.
7: Jenny, tu me disais.
20: Alors, moi, je conseillerais, comme tout à l'heure.
19: Après, moi, je peux y aller après.
20: Ouais.
7: Tu t'es pour un sang, Pierre, s'il te plaît.
19: D'accord.
20: Tu n'as pas écouté, je disais, le mieux, c'était de se jeter par la fenêtre.
19: Ah, non, il écoute pas, alors.
7: Attends, tout à l'heure, il y en a une qui me dit le bien par le mal, maintenant c'est par la fenêtre. Non, mais attendez, il ne faut pas prendre des gens pour des cons, hein. Bon, allez, tu me dégages celui qui s'amuse à ça. Et t'arrêtes de téléphoner en dehors, toi.
23: Alors, je téléphone pas en dehors, je gère le standard, Gérard.
7: Non, mais attends.
23: Oui, Gérard.
7: Il y en a un qui sonne ma gueule.
23: Oui, Gérard.
7: Alors, tu me laisses.
23: Je l'enlève, Gérard. Oui, Gérard.
7: Hey, moi tout à l'heure je vais arrêter, ça va être vite fait.
17: Oui, Gérard. Oui, Gérard.
20: T'es trop marrant.
7: Ah ouais, t'as pas de casque, tu peux pas écouter, t'as rien à foutre. Tu t'en fous, de toute manière, elle passe sur tout le monde.
20: Ah ouais.
7: Et tu lui donnes l'autorisation.
20: Tu vas passer à l'Olympia.
7: Voilà. Tu l'écoutes, celui-là.
17: Mais c'est une fille, Gérard.
7: Non, c'est une fille.
17: Regarde,
7: ah ouais.
17: Viens voir.
7: Ouais. Non, c'est une fille qui se fout de la gueule.
17: Bah oui, non, mais attends, ça peut arriver. Hein,
7: ouais, tu prends les gens pour des cons ou tu les laisses, toi? Hein, c'est une fille, ça.
23: Bah écoute, moi, il n'y a que des filles au standard.
7: Ah ouais, ouais.
23: C'est marqué on air, il y a Cindy, Angel et Jenny.
7: Ah ouais. C'est bizarre, par hasard, j'ai Olivier et Pierre.
23: Ils sont partis, tu les as virés déjà, Gérard.
7: D'ailleurs, quand j'aurai une puce potable, Valentini, tout à l'heure, tu m'as parlé du bien et du mal.
20: Mais c'était par rapport à l'autre question, Gérard. Tu comprends pas ce que je veux dire?
0: Jenny, j'en ai marre, il y a Jenny par-ci, Jenny par-là.
20: C'est vrai, c'est pas juste.
7: Eh ouais, vous commencez à me les gonfler, les nanas. Non, mais attendez, les nanas, vous commencez à me les gonfler. Hein.
20: Mais non, Gérard, il faut que tu poses la question à toutes les filles.
7: Eh bien, de toute manière, vous répondez chacune votre tour. Alors maintenant, Cindy, tais-toi, tais-toi.
19: D'accord.
20: Ça y est.
7: Merci. Alors, Cindy.
20: Oui.
7: À ton tour.
20: Oui. Moi, je conseillerais d'aller voir un médecin.
7: Mm-hmm.
20: Et puis, de toute façon, c'est pas très grave. Hein. Ça s'enlève facilement. Donc, c'est bénin comme tout le monde.
19: De quoi vous parlez là? Des phobies,
20: tout à l'heure.
19: Ah, je veux que vous parliez des crèmes de beauté.
20: Non, parce que quand tu vas sur les toilettes.
7: Oh, c'est quoi ça?
20: Chez Gérard.
17: Il a rien dit de méchant, Gérard.
20: Quand tu vas aux toilettes chez Gérard, tu attrapes des phobies. Voilà.
7: Attends, alors Cindy, depuis quand t'es venue chez moi?
20: Oh écoute Gérard, ne fais pas le cachotier.
1: Oh la menteuse, elle est amoureuse.
7: Alors Cindy, maintenant.
19: Oh la menteuse, elle est amoureuse.
7: Voilà, s'il vous plaît.
19: Oui.
7: On se calme.
19: Cindy, tu la vires, Gérard?
7: Non, hey. Tu me laisses Cindy maintenant, je veux qu'elle avoue à l'antenne, en direct.
19: Ah voilà, comme par hasard, tu la vires pas là. Quand c'est pas un mec, tu les vires pas là, tu les gardes là.
7: Tu vires.
19: Ouais, c'est ça, tu vires. Non, je vire pas. Attends, j'ai le droit. Non, j'ai pas posé de questions, tu étais un dictateur.
7: Attends, pour l'instant, Cindy, elle a dit qu'elle s'est mise chez moi.
19: Tu fais chier le monde.
7: Si t'es pas content, tu
19: vires. Non, je suis pas content, mais je dégage.
7: Tu me le dégages.
19: Non,
7: tu le dégages.
19: Merde, alors tout le monde raccroche à ce moment-là.
1: Ouais, d'accord, parfaitement.
19: Non, mais attends, je dis rien, Gérard. Tu vas même pas, que je suis arrivé, tu m'as même pas dit bonsoir.
7: Non mais attends, ouais. Ça fait un quart d'heure. Ça fait un quart d'heure que je suis sur la troisième. Tu me prends pour un con, tu m'y laisses.
19: Je te laisse pour un con et puis tu me dis pas bonsoir.
7: Bah moi je suis prêt pour un con, d'accord.
19: Dis-moi bonsoir.
7: Et c'est comment ton nom?
19: C'est Pierre.
7: Ouais, et ça fait 5 pas. De con.
19: Eh ben bonsoir Gérard.
7: Allez, bonne nuit. Allez, dégage.
19: Attends, tu me dis bonsoir et tu me...
7: Allez, dégage.
19: J'écoute ta question.
7: Non mais attends, pour l'instant tu laisses parler Cindy, s'il te plaît.
20: Mais oui, merde.
7: Cindy.
19: Les filles, elles ont besoin de mecs aussi, y'a pas que toi.
7: Mais oh, oui, tu t'appelles, s'il te plaît, ou tu dégages.
19: D'accord, je me calme.
7: Cindy.
20: Cindy.
7: Pierre, c'est la ferme.
19: D'accord.
20: Je suis là.
7: Alors Cindy, maintenant tu vas dire devant tout le monde quand est-ce que tu es venue chez moi.
20: Je ne répondrai que lorsque Pierre aura répondu à ta question.
19: Voilà, mais c'est gentil, les filles. Merci
7: non,
19: de me
7: Cindy.
19: Soutenir.
20: Non, Cindy.
19: Merci de me soutenir, les filles.
20: C'est Jenny à l'appareil. Il faut aider Pierre.
19: Merci.
7: Alors Pierre.
19: Oui.
7: Je te pose la question.
19: Quand est-ce que je suis venu chez toi?
7: Non.
19: Bah c'est ça la question.
1: Genre, je voudrais que Pierre réponde.
7: Oh, tu crois que je lui demande qu'il réfléchisse à lui ou quoi?
19: Non, c'est quoi la question? Vas-y.
7: Faut pas déconner, hein.
19: C'est quoi la question?
20: C'est un portable.
19: Oh, regardez Manu tout le temps.
7: Que conseil? Attends, si ça te plaît pas, mon pote, tu dégages.
19: J'ai Fun TV, je te regarde, je te vois.
7: Ouais, bah alors, dans ce cas-là, t'es un mec de la radio, bonne nuit. Allez,
19: non, Fun TV, parce que tu vois qu'il y a des gens qui ont pas Fun TV chez
17: nous. Y'a pas un qui a Fun TV, Gérard.
7: Que conseil?
19: Alors, Jenny, t'es de la radio, c'est ta Fun TV.
7: Je te pose la question, merde.
19: Alors, vas-y.
7: Tu travailles à ce temps-là ou quoi, toi?
17: Question, Gérard.
19: Vas-y, la question, je te pose.
7: Non, attends, tu te spams, tu me dis, tu poses la question, tu fais ton débat.
19: Vas-y, Gérard.
7: Mais tu te réveilles en standard.
19: Vas-y, Gérard, j'écoute.
17: Je suis réveillé.
7: Gérard. Non, tu dors.
19: Mais arrête de chier sur Manu, on écoute.
20: Manu, c'est un mec super gentil.
19: Ouais, moi aussi, je l'adore.
7: T'as l'air, ça va aller vite.
19: Vas-y, j'écoute la question, je réponds calmement.
7: Que conseillez-vous aux personnes atteintes de phobie? Alors, Pierre, maintenant, tu réponds.
19: Alors, moi, ce que je conseille aux gens qui sont atteints de phobie, c'est d'aller voir, premièrement, c'est d'aller voir un spécialiste de la phobisation. C'est-à-dire... Arrêtez de voir. Et donc, je pense qu'en fin de compte, il faut aller voir un spécialiste. Quand par exemple, t'es...
17: Faut se faire opérer, Pierre, non? T'es pas d'accord?
20: Oui,
3: t'es pas obligé maintenant.
19: Attends, excusez-moi.
7: Non, attends, te fous pas de ma gueule, Pierre, parce que.
20: Mais laisse-le parler, Gérard.
7: Non, mais attends, pour l'instant, il est en train de dormir sur la question.
19: Non, la phobie, c'est une maladie. C'est-à-dire que les gens.
7: Ouais, c'est une maladie.
19: Par exemple, les gens qui ont peur des araignées, les gens qui ont peur des choses comme ça, des fourmis, des escargots, moi, j'avais pas qui était.
7: Attends, t'as déjà eu peur d'un escargot?
20: Mais c'est vrai, Gérard.
19: Et alors?
7: Ah non, mais attendez.
19: Qu'est-ce que tu veux voir?
7: Moi, j'ai jamais eu peur d'un escargot.
19: Il y a des gens qui sont atteints de la phobie de Gérard, qu'on en marre de, sur la bande FM, d'avoir des Gérard sur la radio, c'est tout.
7: Eh ben, si c'est pas content, tu raccroches, tu m'emmerdes pas. Bonne nuit, Pierre. Celui-là, tu me le dégages.
19: C'est
7: terminé. Voilà, ça y apprendra.
19: Moi, ça ne me dérange pas, je parle de certains auditeurs.
7: Max, s'il te plaît.
19: Moi, j'aime bien.
8: Ouais, c'est Max.
7: Oh, tu viens faire le standard, là, il déconne l'autre.
8: Mais t'arrêtes pas de gueuler.
7: Mais merde, je pose une question, il n'est même pas capable de me répondre.
8: Mais tu le laisses même pas répondre.
7: Il n'est même pas capable de me répondre à une question.
19: Ça va prendre 20 secondes. Je dis que je suis d'accord que les gens qui sont atteints d'une maladie de la phobie, il faut qu'ils aient des spécialistes, c'est-à-dire des chirurgiens.
20: Des psychologues,
19: tu me l'as enlevé de la bouche, merci. Vous allez voir des psychiatres, des vétérinaires, tout ce qui est possible en leur pouvoir.
7: Non mais attends, Pierre.
19: Oui.
7: Pierre.
19: Oui.
7: Est-ce que t'as déjà vu quelqu'un atteint de la phobie d'aller voir
19: Mais pour se renseigner sur par exemple ta peur des araignées, c'est d'aller voir un spécialiste, c'est-à-dire un vétérinaire qui s'occupe des animaux
7: pour qu'il essaie de savoir. Non mais attends, t'es complètement taré mon pote.
19: Mais non, mais ce que si t'as peur
7: mais
19: de...
7: arrête, t'es taré.
19: Non mais attends, t'as vu comment tu parles aux auditeurs?
7: Un psychiatre, ok.
19: T'es pas taré, toi?
7: Mais tu me dis, si t'arrêtes, tu sais même pas ce que tu dis dans tes réponses.
19: Mais je te réponds, peut-être que je réponds pas bien, mais je te réponds.
7: Mais attends, et l'autre, la nana qui dit aller voir un gynécologue.
19: Tu cries, toi?
3: Bah oui, parce que la sodomie, ça fait mal.
19: Et alors?
7: Mais ça, c'est pas une phobie, la sodomie.
19: Et
20: nous, les
7: enculés. Oh, Pierre, tu me le dégages. Lâche pas ce mot, enculé. Ou j'arrête.
3: T'as dit enculé, c'est pas...
20: Gérard, concentre-toi, nous sommes là.
7: Mais j'en ai marre.
20: Gérard, quatrième question, s'il te plaît. S'il te plaît, Gérard, c'est Jenny qui te parle.
23: Gérard, Pierre s'est excusé, il a raccroché.
7: Non.
23: Il a raccroché,
7: ça. Ah bah, il a raccroché, bonne nuit.
23: Il s'est excusé,
3: bon,
23: quand
3: Gérard,
23: même.
3: C'est Angèle. Moi, je voulais dire que je trouvais que c'était quand même incroyable, parce qu'il faut que tu sortes le dimanche. Ce qu'il a dit, Pierre, c'était tout à fait vrai.
20: Ouais, c'est vrai.
7: Attends, Angèle.
3: Et peut-être même le vétérinaire.
7: Angèle. Angèle, tu crois que je vais avoir un vétérinaire alors que
20: si
7: je suis un être humain?
20: Non, mais attends. T'es pas phobie, toi.
7: Comment?
20: Toi, t'es pas phobie, toi.
7: Non, mais attends.
20: Il y a des gens qui sont phobies.
7: J'ai jamais dit dans les questions, dans les trucs du dictionnaire, qu'il fallait voir un médecin.
20: Mais oui, mais écoute, Gérard, il avait tout à fait raison, Pierre, parce que moi, ma phobie, tu vois, c'est la sodomie. Et quand j'ai mal, il faut que j'aille voir un gynécologue. Tu comprends, Gérard?
7: Non, mais attends.
3: Gérard, c'est quoi ton dernier rêve?
7: Mon dernier rêve?
20: Est-ce que c'est un rêve érotique?
7: Non.
20: Ah,
7: là, je vais vous dire une chose. Le jour où j'aurai un rêve érotique, les poules auront des dents et je me ferai curer la fin de l'année.
20: Mais quand tu te lèves le matin, est-ce que tu bandes?
7: Ah ben ça te regarde pas ma petite.
20: Oh Gérard,
7: y a personne qui couche avec moi donc elle pourra pas savoir si je bande le matin en me levant.
20: Mais ouais, mais nous on voudrait bien savoir avant de coucher avec toi.
7: Mais vous êtes bien curieuse là.
20: Toi aussi t'es curieux Gérard, tu nous poses pas une question, donc nous aussi
7: c'est normal.
20: Poser des questions.
7: Non mais c'est... Ah bah vous voulez que je réponde à ce que je bande le matin?
20: Bah oui.
7: Non, je bande pas le matin.
20: Pourquoi?
7: Voilà.
20: Pourquoi?
7: Parce que j'ai pas ce qu'il faut à côté de moi.
20: Et est-ce qu'il y a du sperme sur ta culotte le matin?
7: Non plus.
3: T'as pas de carte de France dans ton lit?
7: Non.
3: Ah bon.
7: Attends, j'ai mal... Là, je viens de mal entendre un nom.
8: Carte de France.
20: Carte de France, elle a dit.
8: C'est ce que c'est, Gérard?
7: Ouais, bien sûr, c'est tout ce qu'il
20: y a...
8: Tout ce qu'il y a autour de l'Angleterre, de l'Espagne...
7: Ouais, c'est ça. Mais oui, c'est ça.
8: C'est de l'Allemagne, ok.
7: Ouais.
8: C'est bon, tu sais ce que c'est.
7: Bon,
20: Quatrième question?
7: Il y a encore...
23: Gérard?
7: Oui?
23: On accueille Philippe Hubert et Antoine.
20: Bonjour.
19: Bonsoir.
7: Salut.
19: Bonsoir.
20: Bonsoir.
4: c'est Hubert.
6: Bonsoir tout le monde. Bonsoir vous, c'est Philippe Pubert, vous pouvez m'appeler Pubert.
4: Bonsoir Hubert 41.
6: Non, Pubert.
7: La radio derrière, s'il vous plaît.
6: Il y a pas de radio.
4: Gérard, est-ce que tu aimes la Pubert?
6: D'abord, je voulais dire que j'étais d'accord avec Gérard et qu'il avait entièrement raison, que le Pierre de tout à l'heure a un peu abusé.
4: Je suis d'accord avec toi,
6: Pubert. Non, mais tout à l'heure, vous aviez l'air d'être plutôt d'accord avec Pierre, alors que bon, moi j'étais scandalisé. J'ai entendu Gérard qui avait raison quand il lui disait qu'on n'allait pas voir un vétérinaire. J'ai trouvé ça un petit peu absurde. Non, mais t'es.
4: Ah, mais moi j'étais pas d'accord avec Pierre. Hein.
6: D'accord.
4: Et toi, tu vas voir quoi quand t'as
6: une... En tout cas, les filles, je veux déjà vous dire que vous avez une mine resplendissante.
4: Merci.
6: Je vous en prie.
7: Moi, attendez, il y a une question minutale. Stop. Au lieu de vous fendre la gueule, les nanas, vous vous taisez, s'il vous plaît, merci.
9: Ouais, genre, il y a François qui demande sur le Minitel si tu es atteint de phobie par rapport à Françoise.
7: Alors là, je répondrai pas.
4: Est-ce que Christine était une phobie pour toi, Gérard?
7: Je ne répondrai pas non plus.
6: Il a raison. Bonsoir Gérard, je suis content d'abord de vous parler. C'est la première fois que je vous appelle. Enfin, j'ai déjà eu l'occasion d'écouter plusieurs fois.
7: Non, mais ça fait la deuxième fois que vous m'appelez.
6: Oui, c'est vrai. Non, mais là, cette fois-ci, je trouve que ce soir, vous avez bien mené votre débat. Et vous aviez raison quant à la définition au début de ce qu'était la phobie. Et concernant Pierre, en lui disant qu'effectivement, il ne fallait pas tout mélanger, surtout d'aller voir un vétérinaire, c'est totalement absurde, au même titre que la demoiselle qui disait qu'elle avait la phobie de la sodomie, d'aller voir un gynécologue.
7: Faut quand même pas sous de la gueule du monde. Je dis bonsoir une fois, pas bonsoir deux fois, d'accord?
6: D'accord.
7: En de bon entendeur, salut.
6: Je viens d'arriver.
7: Donc je vais répondre quand même à la question.
6: Il n'y a aucune question qui a été posée, posez la vôtre.
4: Est-ce que je peux dire un truc?
6: Oui, vas-y.
4: Je suis en train de regarder Prince à la télé, c'est extraordinaire.
6: D'accord.
7: Bon, tu me sens que c'est lui là qui veut passer au-dessus de tout le monde là, qui
4: mais
7: veut. Non, mais attends.
6: Attendez, je n'ai pas encore eu l'occasion de parler, je vous écoute.
7: Non, t'as pas eu l'occasion de parler, pour l'instant tu m'as posé la question, d'accord?
6: Je ne pose pas la question, je ne fais qu'affirmer, vous aviez raison. Je suis d'accord avec vous. Allez, pose-nous ta question, fais-nous marrer. Philippe Pubert, appelez-moi Pubert.
4: Tu étais d'accord avec moi tout à l'heure.
7: C'était qui?
4: Jenny,
7: moi je vais dire une chose que.
4: Merde.
7: Si t'es pas content.
6: Un truc qui est très...
7: Tu me dégages, Philippe Pubert, ou quoi là, quoi?
6: Appelle-moi Pubert. Et ce qui est marrant, c'est quand on me dit est-ce que je suis d'accord, ça fait puberté, d'accord? Et je dis oui, alors puberté.
7: Ça commence bien faire.
6: Cette petite parenthèse.
4: C'était une boutade.
7: Allez, cinquième question.
6: Oui.
7: Quels sont les plus connus?
6: Alors, les plus connus sont d'abord.
4: Les Pretenders.
7: Non, taisez-vous les filles. Laissez parler le plus intelligent de la ligne.
6: À mon avis, c'est à mon tour alors.
7: Alors vas-y, imbécile.
6: Le plus intelligent. Alors, bon, la puberté, la phobie, les plus connus. Bon, alors d'abord, il y a la phobie des araignées, la phobie du feu, la phobie de tout ce qui est fourmi, la phobie, attendez, je regarde dans mes cahiers. Attendez.
7: Non, il n'y a pas. Il n'y a pas à regarder dans les cahiers, vous le dites maintenant.
6: Fellation.
7: Bonne nuit à celui-là.
6: Je tenais à juste à dire, il y a aussi la
4: phobie.
6: Non, mais il y a la phobie des filles aussi.
23: Mais c'est intéressant, moi ça m'intéresse qu'il dit.
7: Ça t'intéresse, pour l'instant, je demande à d'autres personnes de répondre.
6: Je me tais.
4: Gérard, ça va dire. Mais Gérard, c'est intéressant ce qu'il dit.
7: Ouais, mais.
6: Je me tais. Je me tais dans le lac. Si vous permettez cette expression.
7: Ouais, qu'est-ce que tu fais en standard là?
4: Je me tais d'oreiller. Vous connaissez?
6: Alors, c'est autour des fils, hein?
4: Oui.
7: Cindy.
4: Les suprêmes.
7: Non, quels sont? Vas-y, Manu le malin, continue. Tout à l'heure,
23: Le gamin.
7: Ouais, Manu le gamin, tout à l'heure, je vais tout arrêter.
6: Ah non, vous nous avez déjà fait peur tout à l'heure.
4: Jackson 5.
7: Alors tu te réveilles, s'il te plaît.
6: Oui, mais il est réveillé, je crois, hein, parce que c'est lui qui m'a pris.
7: Non, il est pas réveillé, je vous ai demandé de sortir, vous.
4: Moi aussi, il m'a pris.
6: Ah, mais je suis, je peux sortir de ma chambre.
7: Merde.
6: Je peux sortir, je suis avec un sans fil.
4: Gérard.
9: Reprends le débat, Gérard.
7: Attends, tu gères avec moi ou quoi?
4: Allez, Gérard. Répond.
9: C'est Daniel, il s'appelle Daniel, hein.
7: Ouais, mais il vient se calmer. Non, comme par hasard, maintenant, c'est un Daniel.
9: Non, c'est lui qui réalise.
23: Moi, Daniel.
7: Ouais, Daniel. Tu réagis avec Manu le malin, s'il te plaît.
23: Le gamin, s'il te plaît, Gérard.
7: Ouais, le gamin, tu as travaillé au standard.
23: Le gamin.
7: Cindy.
4: Oui.
7: Alors, à toi.
20: Je t'ai dit, les Supremes, après il y a des Jackson 5.
7: Non, mais quels sont les plus connus?
20: Les Supremes, les Jackson 5.
19: N'importe quoi.
7: Non, mais attends, si t'es pas content, toi, mon pote, tu la fermes pour l'instant, je sais pas après. Quand ça parlera de potium, tu sortiras en dessous de lui. Ok.
19: D'accord.
7: Alors, on devant ton entendeur, salut, tu retournes sur ton pot de chambre.
20: Bon, c'est Angèle, une des phobies les plus connues, à mon avis, c'est la phobie des moustaches. Énormément
7: de filles.
19: N'importe quoi.
7: Tu la fermes.
19: Pardon.
20: Énormément de filles qui n'aiment pas les moustaches et c'est vraiment viscéral, quoi. Je veux dire.
7: Alors.
20: Il y a des poils de bite aussi.
7: Alors moi, je vais vous dire une chose. Bon. Bon, allez hop. Je sens que je vais arrêter. Manuel Malin, s'il te plaît, tu te réveilles.
23: Manuel Gamin.
19: Le poil de cul, là, vous allez bien fort, mademoiselle.
7: Oh, tu me le calmes, celui-là.
23: Mais il ne fait que rire, Gérard.
7: Non, mais il passe sur tout le monde.
19: Pourquoi pas les poils du nez?
7: Voilà. Il sort d'où, lui?
23: Bah, il est au standard.
19: Oh, vous me faites rire ce soir.
7: Ah. Ah, ça commence à bien faire, Manu le malin.
23: Le gamin, Manu le gamin.
7: Ouais, gamin, tu vas travailler.
23: Le gamin, Manu le gamin.
19: Manu
23: le
19: malin, là.
23: Non, Manu
7: le gamin, tu vas travailler, s'il te plaît.
23: Bah, le gamin, Manu le gamin.
7: Ouais, bah, tu vas travailler, Manu le gamin.
23: Voilà.
7: Alors, Angèle. Tu disais.
20: Bah, je te parlais de ma phobie des moustaches.
7: Pourquoi?
20: Bah, parce que moi, personnellement, quand un mec a une moustache et qu'il me fait la bite, personnellement, ça me fait des frissons partout, mais pas en bien.
10: Est-ce que ça te pique?
20: Ah, ça me pique, ça me. Ah.
10: Ça te fait des boutons?
20: Non, pas de boutons, mais enfin, je deviens bleu, je tressaille et tout. C'est horrible.
7: Attends, Angel.
19: Ouais, c'est bizarre.
7: Pardon. Il va la fermer sa gueule celui-là.
23: Il a rien dit.
19: Attendez,
23: Gérard.
7: Non mais il va la fermer quand je vais répondre à Angèle.
19: On peut parler, c'est pas chacun son tour. Quoi, une dictature, on peut faire un débat. Chez Max la nuit, tout le monde parle en même temps, mais ça c'est bien organisé, ça sert à rien de vous énerver. Je suis d'accord avec vous, je dis c'est un peu bizarre. Chez qui? Vous allez dire c'est un peu bizarre, c'est ça?
7: Hé, je vais dire une chose, ça nous sasse, toi espèce d'abruti.
19: Non, je n'ai pas de moustache, mais de moustache, pardon. Mais ceci dit, je peux quand même réagir. J'ai décollé des gens avec des moustaches, mais allez-y.
20: Il y a des poils de cul.
19: Il y a des
20: moustaches.
19: Ah, des poils de cul, j'en ai.
7: T'as des poils au cul? Est-ce qu'une nana t'a déjà embrassé dans le cul?
19: Oui, je lui ai pété dans le nez.
20: Mais moi, j'ai déjà fait, c'est vachement
19: sympa. Une soupe de cul, ça m'est déjà arrivé, ouais. Bah voilà. Bon, monsieur Gérard, vous écoutez ou pas?
7: Parce que vous pour l'instant, c'est pas à vous que je m'adresse.
19: C'est à moi que vous parliez.
11: Bah oui.
19: Alors, allez-y.
7: Bon, allez, je pense qu'on va mettre. Je pense qu'on va mettre, je sais pas quoi, un disque.
12: Le pont de la rivière Kouaï.
19: Mets-toi un truc dans le cul, ouais, ça te fera du bien. Ouais.
7: Silence.
19: Bon.
7: Ouais, on met un disque. Alors, je pose la sixième. Je pose la sixième.
19: Allez, on y va, on écoute. Taisez-vous, on écoute. Alors, Philippe Hubert vous écoute.
7: Ouais, oh, Philippe Hubert, vous commencez à me les gonfler.
19: Appelle-moi Hubert. Je fais évacuer la piste.
7: Putain, c'est quoi le disque?
11: C'est impossible de travailler dans ces conditions.
12: C'est les petits marcassins, Gérard.
19: Où je fais évacuer la salle.
12: Les petits marcassins avec un milkshake à la fraise, j'aime bien aussi.
7: Eh ben vas-y, on voit.
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7: Donc si vous voulez continuer de nous appeler, dépêchez-vous, il vous reste plus qu'une demi-heure. Merci pour celui qui parle derrière moi. J'aime pas trop ça quand...
23: Gérard, tu devais pas rappeler les numéros de téléphone.
7: Ouais, mais point. Tu me les retires de l'antenne, merci. Donc, si vous voulez continuer de nous appeler, c'est le 0870-5000 et 0800-370-5000.
12: C'est pas ça.
7: Quoi, c'est pas ça?
12: 0803-08-5000.
7: Eh, mais j'ai pas un numéro là sous les yeux, moi.
12: Ça fait combien de temps que tu fais les débats?
7: Ouais, j'en sais rien, moi, je les annonce plus les numéros.
12: Ouais, c'est vrai, t'as plus besoin.
7: Ouais, c'est 0870-5000 et 0803 08-5000. Voilà. Et pour les Belges, 0331-99-5000.
12: Bravo!
7: Et n'oubliez pas toujours le Minitel.
12: Oh, Gérard, super!
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12: C'est combien la minute?
7: Un franc 29 la minute.
12: C'est moins cher.
7: C'est moins cher et ça peut rapporter gros.
12: Allez, accouche.
7: Attends, un garçon, j'accouche de rien du tout.
12: Ouais.
5: Bon, la prochaine question.
7: Alors, la prochaine, on va accueillir Sidney Angèle Giné. Comment?
20: Vous ramenez des bouteilles de JB, des CD, tout.
19: Ouais, d'accord, mais de toute façon, on va attendre la fin du débat, après on va
20: voir. Ouais, d'accord.
7: On saute, s'il vous plaît, on fait.
19: On va finir vers 4h du matin, donc une fois après, on peut y aller, là. Hein.
20: Ouais, vous donnerez l'adresse en antenne.
7: Ouais, mais là, ça va bien. 104, alors, attendez,
19: Écoutez,
7: tout le monde là. Merci. Donc, pour ceux qui veulent venir à la radio.
19: Ouais, mais moi, je comprends pas pourquoi il est revenu.
7: Alors, si t'es pas content que je sois revenu, tu le dis.
19: Amélie, vous avez quel âge?

0: pour faire ça, pour faire le con, hein. Non, non, non, merci.
1: T'as quel âge, Pubert?
2: Pardon?
1: T'as quel âge, Pubert?
2: J'ai 28.
1: Ouais, t'es 28.
2: Oh, tu vois, quelle coïncidence.
1: C'est bizarre.
2: T'as quel âge, toi? J'ai une idée, Pubert. Ouais, on a 4 tous.
3: Qu'est-ce qu'il fout, Daniel, Gérard?
2: Ouais, non, non, non.
3: Moi, ah, c'est le standard qui se fait, Manu.
4: Moi, je sais pas, ils m'entendent pas. Ils entendent pas Gérard, ils entendent personne.
1: Allô,
4: c'est Manu le gamin, là.
2: Je sais pas.
3: Vous m'entendez? Gérard, tu m'entends?
2: Moi,
4: je t'entends pas.
3: C'est fou. Bah, putain, tu me réponds, tu m'entends pas.
0: J'entends pas, merde.
2: Vous faites quoi dans la vie?
1: Filard, moi, filard. Moi, c'est hôtesse de l'air.
2: Hôtesse de l'air.
1: Hôtesse de l'air.
2: Ah bah ça va l'exciter le gros cochon de Gérard, je sais qu'il aime ça les hôtesses de l'air en plus.
0: Ah, vous la fermez s'il vous plaît.
2: Pourquoi toujours il gueule contre nous? Ça fait combien de temps que t'es hôtesse de l'air, ma chérie?
1: Ça fait 3 ans exactement.
2: Bon. Sans déconner, ouais, t'es comment physiquement?
1: Ah, je fais 1m80.
2: C'est toi qui a deuil? C'est toi qui a deuil?
3: Gueule Daniel, c'est Daniel qui a la truc.
2: On peut.
3: Ah bah c'est pas moi,
0: Daniel, tu te relèves s'il te plaît.
3: C'est pas moi, c'est le standard. Ils entendent pas.
1: C'est l'antenne, il y a la musique, hein.
5: Ouais, ouais.
1: Vous
2: affolez pas. Allô,
4: écoute, Gérard, retourne t'asseoir, ils nous entendent pas.
0: Attends, ils nous entendent pas. Pour l'instant, t'es en train de téléphoner à qui, toi?
4: À ma maman.
0: Ah ouais, ta maman. Tu crois que
4: c'est pas le moment
0: de téléphoner à ta maman?
4: Bah, elle m'avait demandé d'appeler à 3h29, je l'appelle à 3h29, hein, moi.
0: On en a rien à foutre.
4: Ah bah non, non, non. Alors là, Gérard, je suis pas d'accord parce qu'on en a pas rien à foutre de ma maman, quoi.
0: Non, non, mais attends, on téléphone pas. On téléphone pas pendant que les gens sont derrière en train de déconner. Alors que j'ai personne sur l'antenne.
4: T'as insulté sa mère, quand même.
2: Merci,
4: Daniel.
2: Taisez-vous, on y va. Allez, ah, Manuel Gamin, si on pouvait gérer un peu le truc, on y va.
3: On prend dans 10 secondes, c'est bon. Allô? C'est parti.
2: Oui, c'est parti.
1: Allô?
2: Oui, bonsoir.
0: Bon.
1: Bonsoir.
0: Cindy.
2: Oui.
0: Cindy.
2: Oui.
0: Attends, quand je t'appelle un pote comme toi, tu sortiras de sous le lit.
2: Allô?
1: Oui.
0: Ok.
1: Oui, oui, oui.
0: Cindy, t'es toujours là?
1: Oui, je suis là.
0: Angèle.
1: Oui.
0: Julie.
2: Bah oui, elles sont là, je leur parle depuis tout à l'heure en antenne.
0: Bon, attends, tu la fermes.
1: On
2: n'oubliera
1: pas les cassettes, hein.
2: Non, non, pas de problème. Allô?
0: Attendez, hey, bon, ceux qui ont envie de s'échanger les numéros de téléphone et les cassettes, c'est maintenant standard.
2: On va se voir tout à l'heure.
0: Alors, Philippe Ron et Angèle, dégagez. Bonne nuit à vous deux. Au revoir. À l'année prochaine.
2: Allez, comme par hasard.
0: Ça vous apprendra à dire des conneries sur l'antenne.
2: C'est Philippe Pubert. Mais appelle-moi Pubert.
0: Non mais attends, pour l'instant, toi, tu vois...
2: D'accord. Bah, je me tais, mais je suis là, je suis calme.
1: Gérard, est-ce qu'on pourrait revenir à la
2: catégorie?
0: Eh, pour l'instant, je voudrais revenir sur le thème du débat. Alors, et vous allez vous la fermer, s'il vous plaît.
2: Allons-y.
1: On t'entend mal, Gérard.
2: Vous, les
0: ah, vous m'entendez mal, vous avez qu'à ouvrir vos oreilles.
2: Eh ben, vire-la, la fille.
0: Les oreilles, c'est comme le cul, ça se lave.
2: Rien, la fille, tu dégages, la fille, si
0: t'entends. Oh, toi, tu dégages, tu me fais pas chier.
2: Et pourquoi tu la jettes pas, elle?
0: Ouais, bah toi, tu as dégagé.
2: Mais pourquoi moi et pas elle? Et Pubert, si je te connaissais pas, je t'insulterais.
0: Tout à l'heure, moi, je vais t'attraper dans le cul. Je vais t'attraper dans les chiottes et tu vas avoir ton cul, toi.
3: Eh ben voilà, la loco, la loco.
0: Et là, tu me le chopes, dégage-moi ça.
1: C'est une honte.
2: C'est une honte.
0: Et là, tu me dégages dans cet abruti. Bon, allez.
2: Allô? Ça commence les problèmes techniques.
1: Allô, Gérard, on t'entend.
2: Il veut m'enculer, salaud.
0: Bon, allez, hop. C'est bon, les gros mots, j'arrête.
1: Allô, Gérard, quatrième...
2: Mais tu dis que tu veux m'enculer, tu me dis que tu veux me prendre dans la loco, ça te fait rire.
1: Allez, du
0: ça me fait rire, mon brutti.
2: Allô, Gérard.
0: Mais toi, t'arrêtes là-bas, Olivier, s'il te plaît.
3: C'est Daniel.
0: Daniel, t'arrêtes avec toi, les boutons.
1: Ouais.
0: C'est toi qui fais un double son maintenant. Si, ça se voit.
2: Allô, Gérard.
3: Rien, ça, c'est Gérard.
2: Là, pareil.
0: Ça commence à bien faire.
2: Allô. On va prendre le débat sérieux, là. On peut pas.
0: Alors, je préviens, le prochain qui me traite d'enculé vire au standard, mais sec.
2: D'accord. Ok, enculé.
1: Ça risque de te faire mal,
0: allez.
2: Sec, hein.
0: D'entrée, celui-là, boum, ça y apprendra.
2: C'est ça, c'est Tony, ça.
0: Eh ben, tant pis pour lui.
1: Vieille peau.
0: Eh ben,
2: bonsoir,
0: si t'es...
2: C'est Arnaud à l'appareil.
0: Ouais.
2: Bonsoir, Gérard.
0: Bonsoir, Arnaud.
2: Bonsoir. Bon, tu commences?
1: Bonsoir.
2: C'est super.
1: Bonsoir.
0: Alors, quels sont les plus connus?
2: Ah bah non, on va dire...
0: Dans les phobies.
2: On l'a déjà fait tout à l'heure. Enfin, ouais, bah, attends, ouais. Il se moque de nous, quoi, lui.
0: Bon, allez, hop, tu me casses tout ça. Tous ces mecs-là, tu me les casses. Ils sont complètement cerbés.
1: Complètement.
0: Ils sont même pas capables de répondre à une question.
1: Ça m'a pas fait plaisir.
0: Ouais. Moi, bah, si ça t'a...
1: Pas fait plaisir.
0: Attends, ma chérie, si ça t'a pas...

0: pétrisière, c'est le même prix.
1: Non, mais c'est les mecs, hein, c'est pas toi.
0: Bah ouais, bah heureusement.
2: Comme par hasard, retourne bien ta veste.
0: Qu'est-ce que ça, toi, t'es pas content?
2: Si, ça va.
3: Du bon côté.
0: Je te dis de retourner au standard, tu verras si ma chemise allait repasser.
2: Ouais, c'est ça, ouais.
0: Oh là là.
2: Quel abruti, celui-là.
0: Allez hop.
1: L'abruti.
0: Toutes les insultes pas toi, tu me les dégages.
2: Je ne parle pas de toi, je parle de l'auditeur.
0: Non.
1: Parle de moi, Gérard.
4: Gérard, je veux bien dégager tous ceux qui disent des insultes autant au standard, mais à ce moment-là, toi, je veux pas en entendre une non plus dans ton débat.
0: Eh ben attends, pour l'instant, il y en a une là-dedans.
4: Non, mais pas dans tes questions. Mais comment tu parles aux auditeurs,
2: hein? C'est une honte.
1: C'est une honte.
0: Il me semble que je t'ai demandé quelque chose.
2: Je pense que Max aurait dû le sanctionner, qu'on l'entende plus du tout.
3: Non, mais tout à fait. Oh, je suis tout à fait d'accord.
2: Ah, voilà, on est tous d'accord, c'est génial.
0: Vous êtes pas content?
4: Content?
0: Vous êtes pas content?
4: Content?
1: C'est comme on a dit. Paris by night.
0: Eh ben, ouais, si dans ce cas-là, on de bon entendeur.
4: Salut,
2: au revoir.
1: Salut.
2: Alors, qu'est-ce que vous pensez des phobies, vous? Parce que Gérard, pose ta question.
0: Max, s'il te plaît.
5: Ouais.
0: Max, tu viens?
5: Ouais, j'arrive.
2: Bon, on essaie d'être sérieux.
5: Continue, j'arrive, je finis un
0: truc. Non, tu viens tout de suite. Parce que là, c'est plus possible.
2: Gérard, on est prêt à écouter vos questions. On va essayer d'être le plus sérieux.
0: Non, pour l'instant, vous n'allez rien écouter.
2: On écoute.
0: Non, vous n'allez rien écouter.
2: Oh là là, c'est n'importe quoi ce débat. Je me demande ce que je fous là.
0: Eh ben, dans ce cas-là, tu raccroches.
2: On va tous raccrocher alors.
1: On se raccrocher, allez hop, 1, 2, 3.
0: Eh ben, bonne nuit à tous. Voilà. Eh ben comme ça on va remettre un disque et puis
2: l'abruti ce mec.
0: Eh ben l'abruti, allez hop. Voilà l'abruti, allez hop. L'abruti, tu me le sors.
2: Monsieur Gérard, on vous aime bien, je vous écoute depuis.
0: Non, mais c'est bon, l'abruti, tu me le sors. Non,
5: écoute-le Gérard.
0: Non, je veux pas de savoir, on ne traite pas d'abruti.
2: C'est sous l'énervement, excusez-moi.
0: On ne traite pas d'abruti, d'accord?
2: Vous traitez les gens des fois d'enculés, de bâtards, des fois sur l'antenne.
0: Eh ben dans ce cas-là, bonne nuit.
2: On vous laisse parler.
0: Bonne nuit.
2: Je m'excuse.
0: Bonne nuit.
2: Bonne nuit à toi, mais j'ai pas envie d'aller me coucher.
1: Gérard, il s'excuse. Reviens.
2: Je suis là. Gérard est là. Allez, on y va. On écoute votre question, là.
0: Alors, je répète les... Bon, allez, ça commence à bien faire le son, là.
6: J'ai les mains, là.
2: On vous écoute.
0: Non, c'est pas là. Qui c'est que j'ai derrière, là?
2: On y va, sérieux, vas-y.
0: Cindy, bonsoir.
2: Bonsoir.
1: Bonsoir.
0: Ouais, pour l'instant, vous vous taisez derrière.
2: Juste une chose.
0: Tu te tais, s'il te plaît.
2: J'aime bien, c'est que tout à l'heure, il fallait pas dire deux fois bonsoir, et là, ça fait trois fois qu'il dit bonsoir.
0: Ouais. Qu'est-ce que je viens de dire? Donc, il est ferme.
3: Bonsoir, ok.
0: Bonjour.
2: Je me tais.
1: Oui, Gérard.
0: Angèle, bonsoir. Rebonsoir.
3: Oui, rebonsoir.
4: Gérard, je t'aime.
3: Bonsoir, Gérard.
0: Julie, bonsoir.
3: Bonsoir.
4: Gérard, je t'aime.
0: Bon, allez, bonne nuit à tous.
2: Quoi? Arrêtez, Antoine.
1: Bonsoir, Gérard.
0: Max, s'il te plaît, tu viens là, parce que là, ça commence à bien faire.
2: Tu viens.
1: Gérard, s'il te plaît, pose la deuxième question.
0: Non, là, ça commence à bien faire, j'en ai marre.
2: Il n'a pas compris en plus.
1: Gérard, s'il te plaît.
0: Je ne comprendrai pas les plaisanteries longtemps.
2: Jésus!
0: C'est quoi ce bordel de merde?
2: Je vous salue, Marie.
0: Marche!
4: Arrête de gueuler!
0: Oh, tu viens, s'il te plaît!
4: Deux minutes!
0: Non, y a pas de deux minutes!
4: Tu continues, j'arrive!
2: Vous entendez?
0: Non, y a pas de deux minutes!
2: On peut écouter la question, on écoute. Allez, sérieux, silence.
4: C'est quoi la question alors, Gérard?
2: La question, c'est quoi?
4: Alors? Gérard, c'est Max, pose la question.
0: Ouais, pose la question. Quand ils seront décidés de s'affirmer.
4: Mais ils disent rien, vas-y!
2: Allô, non!
1: Gérard, c'est fini, je t'écoute.
0: Eh, ça commence à bien faire, hein, dehors. Tout à l'heure, je vais faire un tour dans les studios, je sais que c'est vous dans les studios.
1: Mais non, Gérard.
7: La bête, j'ai vu la bête.
0: La bête,
4: le castor,
0: la bête.
1: Oh,
0: oui.
1: C'est pas vrai, ça.
0: Ouais, vous allez voir.
1: Gérard.
0: Jouez comme ça.
1: Gérard, quatrième question, s'il te plaît, on n'avance pas sur le débat.
0: Alors, quels sont les plus connus? Dans les phobies.
2: On l'a déjà posé.
0: Ah, si t'es pas content, tu sors, toi, tu me fais pas chier. Ok.
2: D'accord.
3: Bon, Gérard, sérieusement,
0: voilà.
3: Vous pouvez passer à la question.
0: Non, mais attends, dans ce cas-là, oh, Manu le malin, s'il te plaît.
4: Non, Manu le gamin.
0: Ouais, mais le gamin, tu me donnes.
4: Non, pas le gamin, Manu le gamin.
0: Mais là, tu vas te réveiller ou quoi, standard, toi?
4: Oui, mais c'est pour.
0: Non, mais c'est
4: pas le gamin, c'est pas le malin, c'est Manu le gamin.
0: Oh, j'en ai marre, allez, j'arrête.
3: Non, c'est pas vrai.
2: Y'a personne?
3: Non.
2: Oh, je suis déçu.
3: Bah ouais, c'est
2: t'habites loin de la radio, toi, Philippe?
4: Bon, bah allez-y, répondez à la question, quand même.
1: Alors, moi, je pense que les plus connus, ce sont les phobies à caractère
2: sexuel,
1: c'est-à-dire les positions, l'alimentation, les fellations.
2: Non, mais il faut répondre sérieusement aux questions, là.
1: Ah, mais je réponds sérieusement, Gérard.
6: Bah, déconne, alors.
2: Je suis sûr qu'il doit prendre des notes, qu'est-ce qui branle, ouais.
6: Pour moi, les plus connus, c'est les... Il y a les faux billets, il y a les faux bijoux.
0: Mais t'as pas besoin de regarder ce que je marque, d'accord, toi?
2: Les faux billets, les faux bijoux. Bon, les filles, pourquoi vous pensez ça? Qu'est-ce qui te fait dire les faux billets, ça peut être une phobie?
6: Bah, c'est les phobies les plus connues, c'est...
2: Non, ah, c'est un jeu de mots,
1: n'importe quoi.
0: Ok. Bon, apparemment.
1: Gérard!
2: Non, mais oui.
1: Laissez répondre, Hubert.
0: Donnez-en des moins connus.
2: Oui, c'est Puber, là, pareil.
6: Des moins connus.
0: Donnez-en des moins connus.
2: Ah, oh bah, c'est il y a la plus connue des inconnus.
0: Des moins connus, espèce d'abruti.
2: Bah, tu vas pas écouter, j'ai dit la plus connue des moins connus, c'est celle qu'on ne connaît pas.
0: Exactement. Ah bah, comme toi, abruti, tu comprends même pas la question.
2: Vous avez compris?
7: On a compris.
1: Oui,
0: Eh, Manuel Gama, là, tu as te réveillé, s'il te plaît.
2: Ok, Gérard. Des pas connus, c'est celle qu'on ne connaît pas. Bah, vous, c'est drôle.
0: Ça commence à bien faire depuis tout à l'heure.
1: Pour toi, la pas connue, c'est laquelle?
4: Ils ont pas dit d'insultes, ils ont rien dit, ils ont rien fait.
8: Sérieusement, là, un petit peu de sérieux, là. Il y a l'arachnophobie.
2: Mmh. Alors, arachnophobie, j'ai vu le film.
4: Ils ont le droit de parler ensemble, Gérard, c'est un débat.
6: L'agoraphobie, il y a la peur des araignées.
2: Pas du tout, l'arachnophobie, c'est la peur des arachnos, tout simplement.
6: Non, pas du tout.
0: Attendez, qui c'est qui a dit les arachnos?
2: Faut pas prendre les gens pour des
0: cons. Oh, c'est quoi le bordel, merde?
2: Arrêtez avec le son, mais je disais que l'arachnophobie...
0: Non, non, ça vient de là, s'il te plaît.
8: Il y a le truc, la gragagophobie, là.
2: L'arachnophobie...
0: L'arachnophobie, c'est quoi pour toi?
2: L'arachnophobie, bah c'est... Bah évidemment, là monsieur ne connaît rien donc il a envie d'apprendre ce soir.
6: Faut lui apprendre.
2: Il a envie de s'inscrire avec le fond. L'arachnophobie. S'il vous plaît, c'est Super qui parle. L'arachnophobie, et bah, c'est simplement la peur de l'arachno.
6: Exactement.
8: Bah oui.
6: Et l'agoraphobie, c'est...
2: Eh ben, c'est la peur de l'agora.
6: L'agoraphobie. L'agoraphobie.
2: Non, c'est des chats de gora. On a peur des chats de gora.
6: Ah oui.
2: Gora venant du latin goratus, gorata, goracinus, gotapus.
6: Et cosinus.
2: Cosinus péta.
6: WYZ aussi. Hein.
2: Cosinus péta, il y a du mot pétasse. Abréviation péta péta.
6: Oh, ouais.
0: Il y a pas. Ferme ta bouche un peu.
2: La parole, s'il te plaît.
0: Bon, si je vois, d'accord.
2: Ah bah oui, mais là, quand on te coupe la parole, tu gueules et quand on parle, on peut pas.
0: Et attends, c'est pas toi qui poses des questions, c'est moi.
2: Non, mais là, tu vas poser une question, je n'ai pas eu le temps de finir.
0: Non, mais attends.
2: Je voulais t'expliquer, donc je suis d'accord avec toi, Gérard.
0: Alors, accouche.
2: Alors, oh bah non, mais je suis un mec, je peux pas accoucher. Hein.
0: Allez hop, bonne nuit à toi. Allez hop. Dors celui-là, parce que pour l'instant, il est en train de prendre les gens pour des cons. Il se croit monsieur tout le monde. Il se croit monsieur tout le monde. Il se croit le doc. Allez hop, dors celui-là. Dors.
4: Il est juste une petite plaisanterie, Gérard, c'était pas méchant.
0: Non, non, mais moi, j'en ai rien à foutre.
2: Une plaisanterie, oui, mais de mauvais goût.
0: Bon, allez, terminé, conclusion, 3h40.
2: Conclusion, bon, alors,
0: terminé.
2: Conclusion. Moi, je commencerai pour dire, bon, l'arachno, il y a aussi ce soir, on a, je crois que c'est clair, on a appris ce soir qu'il y avait une autre phobie, c'est la phobie des auditeurs. On aperçoit que Gérard, dès qu'il en a un qui a quelque chose à dire, il en prend peur et il le jette. Ouais. C'est un petit peu la peur des gens. Et Gérard a peur des auditeurs qui ont des choses à dire et il préfère discuter avec, excusez-moi mademoiselle, mais avec des gens des fois qui n'ont rien à dire parce qu'il veut du sein et c'est tout ce qui l'intéresse.
6: Bah,
2: et...
6: oui,
2: par contre, il n'a pas la phobie de l'alcool, ça c'est clair. On sait très bien qu'il est attiré par ça plutôt que d'en avoir peur.
1: Et ça s'appelle la
2: gérophobie. Oh, ça s'appelle pas la gérophobie, ça s'appelle l'alcoolisme, c'est tout, je crois que...
8: Il drogue, bon, il paraît, non.
0: Mais mon gamin, s'il te plaît, tu me le sers. J'en ai marre d'avoir des insultes comme ça sur les cas, mon gamin.
4: Il n'y a pas eu de gros mots.
0: Non. L'alcoolisme, c'est quoi?
4: Mais c'est pas un gros mot, l'alcoolisme. C'est un terme technique.
8: Il est en train de...
0: Mais attends, pourquoi qu'on ne dit pas le français, on dirait? On me le dit pas tous les jeudis.
4: Ah, mais ça, c'est pas de ma faute, ça.
0: Tu te dis là, c'est toi, le soldat.
2: Il n'y a pas non plus que la possession et aussi...
4: Oui, Gérard.
2: La lucosuction, c'est le fait
0: de...
2: On se fait sucer le gras. On se fait sucer le gras du cul pour la liposuction. Mais
4: bon,
2: la liposuction, ça se passe à la loco et c'est la succion. Succion, c'est sucer, c'est Gérard.
8: Toi, si je te connaîtrais pas, je te sucerais.
2: Jeune homme, je ne demande pas mieux à ce que tu viennes et qu'on se connaisse. Apprenons-nous à
0: l'autre. Maman,
2: je suis dans son nu sur le pont tous les deux.
0: Oh non, maman, j'en ai marre, là.
9: Ouais, je suis là.
2: Bon, t'es pas là, bonne nuit.
0: Bonne nuit. Ben, ce coup-là, j'arrête pour de bon.
2: Bon, alors, tu vas pas commencer, ça te plaît.
0: Olivier, tu vas me chercher Max.
9: Bon, alors, Max.
0: Oh, tu t'en fous.
5: Ouais, je suis là, c'est Max.
0: Non, tu viens là, s'il te plaît, restons. Tu viens là parce que c'est le vrai bordel ici. Manu le gamin, il fait n'importe quoi.
5: Ouais.
0: Et Olivier, c'est pareil.
5: C'est Daniel.
0: Et ben, Daniel, il fait pareil.
5: Bon, fini là.
0: Voilà, voilà. Tu vois, je demande quelque chose. Il y en a un qui ramène sa fraise par-dessus tout le monde. Qui sait, on n'en sait rien. Je demande à Manu le gamin, il n'en sait rien.
5: Ah, c'est pubère, moi je le sais.
0: Mais attends, mais qu'est-ce qu'il vient faire là qui... Pourquoi qu'il passe sur tout le monde?
5: Il passe pas sur tout le monde, c'est un auditeur comme tout le monde, Gérard.
0: Mais
5: non, tu veux pas l'écouter, voilà.
0: Mais non, à chaque fois que je manque. Oh, c'est quoi ce bruit, merde?
9: Gérard, reviens à ton débat, s'il te plaît.
8: Il est en train de buer l'animal.
0: Bon, allez hop, moi j'arrête, terminé.
9: Gérard, on se calme, reviens à ton débat, s'il te plaît. Là, les poils qui poussent. Allez, pose ta dernière question.
3: Allez, Gérard.
8: Ouais, qu'on en finisse, qu'on part.
9: Moi, je veux bien arrêter.
0: Eh ben, si t'es pas content, tu raccroches.
8: Non, mais ça m'intéresse.
0: Non, bah, tu raccroches si tu veux te barrer, tu raccroches tout de suite. Allez, hop, tu dégages.
8: Ce soir, 4 heures, les filles, je vais vous chercher. Hein.
0: Ouais, bah, tu iras chercher mon zob.
8: Peut-être, mais je vais les chercher d'abord, les filles.
0: Ouais, bah, tu iras chercher mon zob au bois de Boulogne, d'accord?
8: N'oubliez pas, vous avez donné votre adresse, hein, je vais vous chercher à 4 heures.
0: Hein. Ok, eh ben, bonne nuit à toi. Allez, hop, là, ce coup-là, je m'en veux plus.
8: Il faut qu'elle se lave le cul, quand même. Hein.
0: Ouais. Allez. Ouais, Manu le gamin, s'il te plaît.
5: Oui, Gérard.
0: Tu le vires, lui.
4: Bon, on pose d'autres questions, alors, c'est quoi?
0: Je te préviens, si rien, je coupe
5: plus,
0: le micro.
5: Il n'y a plus un bruit, Gérard.
0: Que ressentez-vous quand vous avez une phobie? Alors, bah, attends. Hé, hey, faut pas déconner, là.
9: Non, mais
0: tu te prends la gueule ou quoi, là, au son
5: d'air? Quoi, qu'est-ce qu'il y a, Gérard? Il n'y a plus un bruit, ils sont tous calmes, qu'est-ce qui se passe?
0: Bon, allez, bonne nuit.
5: Bah, Gérard, qu'est-ce qui se passe? Explique-moi.
0: Non, attends, faut pas se foutre de ma gueule.
4: Elle pose l'autre question.
0: Non, faut pas se foutre de ma gueule, y'a personne sur l'antenne, je fais pas un débat tout seul.
5: Allume ton micro, Gérard.
0: Ouais, tu rallumes.
5: Cindy, vous êtes là, Cindy et Angel?
10: Oui, ouais.
4: Non.
5: Bah voilà, ils sont là, Gérard.
0: Oh, tu me viens s'abrouti, là, qui fait que des conneries.
5: Il a pas dit d'insulte, moi, je jure pas.
2: Tout
5: hein.
2: Ça parce que je souffle.
10: Oui.
2: Franchement. Ah, heureusement que t'as pas une cheminée à l'antenne, hein.
0: Mais si ça te plaît pas, mon pote, tu dégages, tu rentres chez toi.
2: Je suis très content, je suis content d'être avec vous, je vous écoute depuis 2 ans, j'apprécie beaucoup.
0: Ah bah moi, je vais te dire une chose, que j'en ai rien à foutre de tes réflexions.
5: Mais tu fais des compliments, Gérard.
2: Il y aura plus d'auditeurs qui vous écouteront, vous serez bien content.
0: Et alors, de toute manière, c'est pas moi qui fais ma libre antenne, d'accord?
5: Gérard, il te fait des compliments, t'es agressif avec lui.
2: Les filles, n'appelez plus dans ces débats, ils sont contents que de vous, et vous êtes là comme des connes à lui écouter, alors qu'en plus, il a une gueule d'abruti.
10: D'accord, c'est la dernière.
0: Eh bah d'accord, alors tu sais ce qu'ils disent, les connes, à ton merde, alors. Comme si tu es un abruti, bah tu dégages le standard.
2: Non, pas du tout, vous m'emmerdez les filles?
10: Non, pas du tout.
2: Merci les filles.
0: Non, t'as dit que j'étais un abruti, que c'était des connes, les nanas qui m'écoutaient. Alors en de bon entendeur, salut. Hé, tu me laisses. Merde.
10: Salut.
0: Ça commence à bien faire là, hein.
11: Tu fous.
10: Alors Gérard, moi j'ai surtout peur d'un individu qui a des cheveux gras, qui a pas de dents, qui a une moustache, qui fait 1m70 et qui pue la Adidas, et c'est ça ma phobie.
8: Moi ouais. Ouais, j'ai peur que tu continues à faire de la
0: radio. Oh, toi tu la fermes! Hé hey, Manu, ça commence à bien faire!
5: Ça y est, j'ai vidé Pubert.
0: Hein? Alors la nana qui vient de dire ça, c'est qui son nom? Eh hey, les bandes dégonflées là.
10: Personne a dit ça.
5: Je crois que c'est Carole.
10: Mais qui a dit quoi?
0: Qui a été dire que j'avais des moustaches et qu'il manquait des dents et que je puais l'Adidas?
10: Christine. Mais personne a dit ça, Gérard, t'as des hallucinations.
0: Non, c'est des hallucinations. Comme par hasard, c'est une nana qui a dit ça. Faudrait pas prendre les gens pour des cons.
10: En tout cas, c'est pas moi, Gérard.
0: Non.
10: C'est pas moi non plus.
0: Non, c'est personne.
10: Mais c'est un mec qui s'est fait passer pour une nana.
0: Ouais, c'est ça. Ouais, vous croyez que je vais croire à vos pipos, les nanas?
10: Eh, hey, dis-moi, pourquoi elle est pas là, ton amour de ta vie?
0: Pourquoi qu'elle est pas là? Parce que j'en veux plus. De toute manière, c'est pas mon amour de ma vie.
10: Ah, pourquoi t'en veux plus?
0: Parce que c'est pas mon amour de ma vie, d'accord?
10: Pourquoi?
0: Parce que...
10: Je suis tombé amoureux d'un ton. Ouais, non mais un vrai ton.
0: Eh, tu sais ce que ça veut dire, ton?
10: Ton, ça veut dire quoi?
0: Ton,
10: c'est un
0: train olympique.
10: Waouh.
1: bravo Gérard.
0: Comme par hasard, elle est pas là. Le ton n'est pas là.
1: Ah, elle est pas là, le ton.
0: Elle est pas là, le ton.
1: Bravo Gérard.
0: Bravo, Gérard. Nommé Carole.
5: Non, elle est pas là. Hein.
0: Ouais, comme par hasard, je viens de reconnaître une voix bizarroïde.
5: Bah oui, comme toutes les autres, bien sûr, Gérard.
1: Bah, de toute façon,
5: ouais.
1: T'as des hallucinations, Gérard. Hein. Gérard, c'est parano.
11: Par contre, Christine a appelé sur la ligne directe. Hein.
0: Ouais, bah, j'en ai rien à foutre de Christine, elle peut aller se faire sodomiser.
1: Oh là là.
0: Gérard,
1: c'est quand même
0: gros. Pousser mes mères. Faut pas pousser grand-mère dans les Antilles.
11: Pour les cuisses, un catcheur.
1: C'est une poivre.
12: Tu t'excuses.
0: Non. Que peuvent-elles vous apporter? Les phobies, bien sûr.
1: Eh ben, moi je dirais qu'elles pourraient qu'apporter que de la peur.
13: Ouais. Bah, moi c'est Angèle, elle m'apporte le journal le matin.
1: Voilà.
0: Bah, attends, tu crois que la phobie va t'apporter le journal tous les matins, toi?
13: Non mais,
0: arrête de fumer la moquette. Hein. Arrête de fumer la moquette.
5: Girard, on accueille Jean Gland.
1: Jean-Glan.
0: Non. Ouais, vas-y, balance-le.
1: Bonsoir, Jean-Glan.
14: Bonsoir.
0: Salut.
1: Bonsoir, Jean-Glan.
14: Ah, tu peux m'appeler Jean-Glan, mais tu peux m'appeler Glan. Hein.
0: Que penses... Bon, alors... Donc, Angèle, tu dis que ça peut te rapporter le journal.
13: Ben oui, tout à fait. Tous les
14: j'ai rien dit, moi, je viens d'arriver. Hein.
13: Non, moi, c'est Angèle, et toi, c'est Glan. Oui, donc. Allô.
0: Ouais.
13: Ben, je te disais que...
14: Vous me dites quand je suis à l'antenne, hein.
13: Oui. Ma phobie, non, elle est bien dressée, elle m'apporte le journal, et voilà.
1: Je viens tout à l'heure parce qu'on fait une teuf avec Hubert.
0: Ok.
14: D'accord.
0: Gérard, bon, ouais, vous commencez à la fermer, les nanas, parce que voilà, Cindy...
14: Tu me donneras la passe en antenne.
0: Cindy, Ginny dort. Bonne nuit. Ça vous apprendra à dire que vous parlez. Bonne nuit, les nanas.
5: Ça y est.
0: Bonne nuit à toutes les deux.
14: On dira un Krakatoa, quoi.
1: À qui?
0: Ginny,
14: Cindy.
0: Voilà. Donc, alors, Angèle, toi, tu me dis, ça peut te rapporter du... Ça commence à bien faire, ce double son. C'est tous les jeudis.
11: Jeudi.
0: Il y en a ras-le-bol au son en face.
14: Le bol. T'es là, Ginny?
0: Non, elle est plus là.
14: C'est dommage. Moi, je préfère le 7-Up.
0: Eh ben, conclusion, allez.
14: Alors, conclusion. Moi, j'ai pas eu le temps de passer.
0: Non, mais de manière, c'est conclusion.
14: Jean-Glan, mais tu peux m'appeler Glan.
0: Allez, vas-y, conclusion.
14: Alors, la confusion, bah, il y en a eu plusieurs.
0: Conclusion.
14: Oui, bah, la confusion, c'est qu'on s'est trompé sur le terme du débat. La confusion...
0: Conclusion, pas oui. Confusion, abruti.
14: Si je suis un abruti, toi, t'es un enculé.
0: Eh ben, là, toi, hop.
14: Allez, là,
0: je vais te dire une chose.
5: Là, je suis d'accord, Ça y est, il est parti.
0: Voilà. Cindy. Il est parti. Angèle.
13: Ouais, bah moi l'occlusion...
0: Excuse-moi. Angèle, te fous pas de moi parce que tout à l'heure ça va aller vite. Tu vas faire comme toutes les autres.
13: Laisse-moi deux.
5: Gérard. Jean Glan voulait s'excuser.
0: Non.
5: Mais si, tu sais. Écoute ses excuses, Gérard.
14: Je suis désolé. Je sais pas ce qui m'a pris... Bon alors fais ta masturbation là. Je suis parti comme ça, les mômes sont venus comme ça de la bouche. Je sais, je suis parti en couille, je le sais, j'ai merdé, j'aurais pas dû. Ma mère m'a laissé tomber très tôt.
5: Gérard
14: le soir.
0: J'ai demandé la conclusion.
14: Mais je tenais mes gages.
0: J'ai demandé la conclusion.
14: Bon bah c'est vrai qu'il y a eu plusieurs confusions. Alors
0: conclusion.
14: Ah, j'entends rien. La confusion, oui, c'est que
13: confusion.
14: On confond beaucoup de choses. Pour un albino, on confond les couleurs. Dans la confusion,
5: Gérard.
14: confusion.
5: Isabelle.
0: Terminé ces conclusions.
14: La constellation.
0: Qui?
14: La constellation...
0: Attends, pour un sandwich, tu lui demandes qu'il ferme...
14: Si on me demande de fermer ma gueule, je peux pas donner ma confusion. Hein.
0: Non, mais pour un son, t'es même pas capable de répondre à ce que je te demande.
5: Isabelle, bonjour.
14: Je crois qu'il serait plus simple qu'on demande demandons la conclusion, ça serait peut-être plus simple. Parce que la confusion, personne ne va comprendre.
0: Et comment ça va être long? Oh, on a dit le gamin, là, s'il te plaît.
5: Oui, mais j'accueille Isabelle.
0: Ouais, ben, tu me la mets sur.
14: Bonsoir, Isabelle.
5: Bonsoir, Isabelle.
1: Ça va?
0: Allez, hop, dehors, ce mec. Dehors, celui-là. J'aime pas les paroles longtemps.
5: Je crois que c'est Angèle.
0: Non, c'est pas Angèle, c'est un mec.
13: Attends,
0: faut pas...
13: Je vous en prie.
14: Là, j'agite mon téléphone contre mon gland.
1: Comment?
0: Oulala!
1: Oh,
12: conclusion.
15: Ah, Gérard, je me branle. Ah, Gérard.
12: Oh, Manu, calme-le, s'il te plaît.
15: Oh, j'éjacule.
12: Oh. Je le laisse. Merde, qu'est-ce qu'il fait, là, au sondage.
5: Je le laisse terminer, Gérard, ça y est.
12: Allez, hop, terminé. Moi, j'arrête.
15: Ah non, j'en ai encore. Attends, j'en ai encore.
12: Non, non, allez, hop, terminé.
15: Allez, casse-toi.
12: Terminé.
15: Attends, j'ai pas terminé, j'en ai encore, là.
12: Allez,
15: maintenant, Gérard, tu te barres.
16: Isabelle. Gérard. Il est
5: parrain. Daniel, il commence à faire chier, hein.
12: Ouais.
17: Mais je bouge pas.
12: Ouais, il s'amuse avec les boutons.
17: Gérard, je bouge pas, je suis là, je suis comme ça.
12: Attends, qu'est-ce que j'aime pas le voir sur le standard. Oh là là. Oh, elle est bonne nuit à tous.
5: Bravo Daniel.
17: Bravo Daniel.
12: Bravo, merci Daniel.
15: Qu'est-ce qui s'est passé? On n'a pas fait une TV, nous.
12: Ah ben, ça te regarde.
5: Raconte, Gérard.
15: Allez, raconte.
12: Je sais pas, il y a Yanas sous pas la console.
17: On va faire un peu le bordel, là.
15: Hein. On va te sucer ou...
17: Daniel, il est
12: Yana, homo. Yanas sous la console.
15: Qu'est-ce qu'il fait?
12: Et il s'amuse à faire une pipe à
15: Daniel. Qu'est-ce qu'il nous fait, l'autre, sans nom, là? Quand il veut, il se réveille, le Gérard.
12: Et alors? Il se reculote, là.
15: Et comment il s'appelle, celui qui fait la pipe? Gérard.
12: Ça a été bon.
15: Gérard.
16: Elle s'appelle comment, la chèvre?
15: Oh, quel con, hein, celui-là, il va répondre.
12: Le con, il t'emmerde.
15: Ah, bah, il est là.
16: Si.
12: Le con, il t'emmerde.
15: Eh, non, mais au lieu de rire bêtement, là, alors que t'as plus de dents, là...
12: Allez hop, tu dégages. Hop, bonne nuit à toi. Alors, Isabelle.
15: Regarde, là, il rigole, moi, l'abruti, hein.
12: Elle abruti, t'emmerde. Elle a bonne nuit. Chut. Dégage. Dégage.
15: C'est des homosexuels, c'est ça, là, avec les pipes et tout. Ça te fait rire, ça, hein? Ça t'amuse, quoi?
12: Non, tu me l'échappes, là, c'est bien.
15: L'hétéro.
12: L'hétéro, tu sais ce qu'il te dit?
15: Ouais, ben, t'as un hétéro. Ouais, ben, moi, je t'emmerde aussi. Ok? Donc, maintenant, je fais ma confusion.
12: Fais ta conclusion, abruti.
15: Ouais. Abruti. Alors, moi,
16: Jean-Luc.
15: Bon, ce que j'ai à dire.
12: Dépêche-toi, parce que... Normalement, dans 6 minutes, j'ai fini. Bon. T'as moins de 2 minutes pour la faire, ta conclusion.
15: Ce que j'ai à dire, et là, je demande le silence et qu'on m'écoute.
16: Oui.
12: Bon, bah attends, si je veux, d'accord.
15: Ouais, bah s'il te plaît, alors, je veux bien. Ce que j'ai à dire, ça va être clair. Ça va être net. Ça va être précis. Ça va aller très vite.
12: Bah, allez, bonne nuit.
15: Hop. Vas-y, pète un coup dans le combiné. Alors, j'y vais très vite, ça va être clair, net, précis. Je vais pas y aller par quatre chemins, je vais aller droit au but. Je vais faire ma conclusion franchement. Je ne vais pas tarder à parler franchement. Je suis sur le point d'être franc. Ce que j'ai à dire, c'est très clair. Sur les phobies, attention, il y a aujourd'hui, en France, en France, sur cette planète, des gens qui sont phobialisés, qui phobabilisent, qui culpabilisent.
17: On nous manipule dans ce monde.
15: On nous manipule.
5: Mais fait son... Et alors?
15: Le pouvoir est pour quelque chose.
17: Révoltons-nous, mon frère.
15: Entendu ce matin à la radio sur France FIP.
12: Allez hop.
15: Sur France FIP.
12: Dors.
15: Dors. Tous les camarades se disent la jupée et la jupée. La phobie sera votée à la mise à la méditation nationale.
17: Allez, tous les camarades bolcheviques qui nous écoutent.
12: Allez,
15: je demande.
12: Joignez-nous. Stop. On arrête.
16: Les Français.
12: Alors, moi je vais vous dire une chose. Vous avez tous été des nazes. Vous m'avez fait chier. Du premier jusqu'au début.
16: C'est dégueulasse.
15: Ici le général de Gaulle. Ici Londres.
12: C'est pas la politique.
5: Gérard,
12: t'es pas ou quoi?
5: Mais dis-lui aussi, toi.
15: C'est l'avenue Charles de Gaulle qui vous parle.
12: La phobie est là. Arrête,
17: ne nous laissons pas envahir.
12: On fait pas de politique, là, sorcier, merde.
16: Elle est reconnaissable par sa petite moustache et ses cheveux gras.
17: Pourquoi? Il pas d'heure.
12: Non, attends, il est 4h du matin, je suis désolé.
17: Pas d'heure pour ça.
12: Désolé.
15: Y'a pas de désolé.
12: Premier débat.
15: Oui.
12: J'étais très déçu.
15: Bah nous aussi, hein.
12: Bah si t'es pas content, tu rentres chez toi.
15: Non mais je suis chez moi déjà, donc...
12: Bah tu raccroches et tu me fous la paix.
15: À la rigueur, je rentre dehors.
16: Ouais, d'accord.
15: Mais ça, c'est pas possible, hein, rentrer dehors. Eh, si ça s'appelle un SDF, il rentre dehors, il rentre chez lui.
0: Tu me vires les mecs, je veux plus rien entendre parler.
18: Ah bah comme par hasard.
16: Non, c'est trop intellectuel.
0: Non, non, attends, ouais, SDF, je suis pas SDF.
18: Mais
0: non,
18: t'as pas traité de SDF, Gérard. Mais non, t'écoutes pas ce qu'il dit.
0: Non, presque pas.
18: Non,
0: presque
18: pas. Demande à Daniel,
0: Mais non, il écoute pas. Mais attends, arrête. T'es même pas capable de gérer un standard.
18: Allez, au moins, moi j'écoute ce qu'ils disent.
0: Vous allez avoir.
15: Vous allez vous calmer d'abord.
0: Déjà, vous allez avoir Marc.
18: Emmanuel.
0: Moi, je sais plus, c'est.
18: Gustave. Non, sérieux.
0: C'est comment son nom là?
18: C'est Jean-Gilles cette nuit. Jean-Gilles, il fait un essai. Jean-Gilles.
0: Bah, c'est abruti là?
18: Ouais.
0: Oui, il a cassé le casque. C'est bon. Là, c'est Marc et puis.
15: Marc et Sophie.
19: Gérard et
15: c'est quoi qu'il y a du mormin, je...
0: Bon, allez.
15: Les filles, dans 3 minutes, je passe vous chercher. Hein.
0: C'est ça, t'as raison, abruti.
15: Abruti, t'es tout l'abruti.
0: Eh ben, bonne nuit à tous. Vous allez écouter.
15: On dit pas bonne nuit, on dit bonne nuit, je crois que c'était son dernier débat.
0: Bah, vous verrez bien la semaine prochaine, Pognard, je vous annonce pas le temps.
15: Non, faut pas qu'il revienne.
18: T'as même pas fait conclusion, Gérard.
0: Mais en conclusion, je fais pas de conclusion, les deux abrutis.
15: Françoise. On l'aime bien, Gérard. On veut que tu restes, Gérard. Gérard, c'est plus belle.
18: Bah oui, ça va.
0: Ouais. Mais sois bien avec, avec un standard pourri quand je te dis d'arrêter les
18: interviews. Il y a un double son.
0: Ouais, mais attends. De toute manière, tu demanderas à Daniel et puis à ton standardiste que tu m'as mis là. Hein. À chaque fois, c'est pareil. C'est le vrai bordel. Alors donc, la semaine prochaine, on ne sait pas s'il y aura un débat.
18: Il y aura quoi? Il y aura quoi, de la musique?
0: Non, on n'en sait rien. Tu te débrouilleras avec Françoise ou Stéphane. Voilà.
18: Ouais.
0: Donc, sinon, on fait. On fera comme on a dit, c'est tout.
18: Tout.
0: Donc, alors, vous allez retrouver Marc, et après, Lorenzo.
16: Mais non, attends, on n'a pas fait de conclusion, là.
0: Non, mais quand Daniel il arrêtera au standard...
18: Ah, il a raccroché.
0: Voilà.
16: Ah, bah, on peut faire une conclusion, voilà.
0: Alors, les filles, allez-y.
16: Ben, Angel, moi j'ai trouvé ça hyper intéressant comme débat. Les phobies, je trouve qu'il y en a beaucoup trop.
0: Oui,
16: donc ça cesse. D'ailleurs, je fais partie du parti antiphobie, le CAP. Et donc, j'invite tout le monde à rejoindre mon parti. On va se débarrasser des phobies, tous ensemble, à faire la chaîne.
0: Alors, attends.
16: Et voilà.
0: Angel.
16: Oui.
0: Je vais te poser une question.
16: Vas-y.
0: Pour toi, qu'est-ce que c'est une phobie?
16: Bon, ça, je crois qu'on a quand même fait le tour du.
0: Non, mais.
16: T'as toujours pas compris, Gérard?
0: Non, mais attends.
18: Faut conclure, là, il est 4h, c'est max, là. J'ai écouté le débat, très bien, faut conclure.
16: Okay.
0: Non, mais attends, je voudrais bien qu'elle me réponde.
18: Non, mais il est 4h, Gérard.
16: On l'a déjà dit, ça, Gérard, que c'était qu'une phobie.
0: Ouais, bah, à part te faire sodomiser, c'est tout ce que t'aimes.
18: Elle aime ça, c'est ça, sa phobie.
0: Bah, apparemment, c'est ce que t'as dit tout à l'heure.
16: Non, c'était pas moi.
0: Bah, c'est enfin, pas
18: bref.
0: Bref.
18: Pour conclure, Gérard, donc, sur ce débat sur la phobie.
0: Sur les deux, de manière naze.
18: Ah non, bien, non.
16: Non, naze.
18: Un peu houleux sur les dernières demi-heures, mais bien, dans l'ensemble.
0: De manière, quand on aura un standardiste un peu mieux.
18: Oh là, c'est clair, si tu sois Manu, t'as galéré. Merci.
0: Quand on lui demande quelque chose, et qu'il se fout de la gueule du monde, c'est pas la peine.
18: Et dis-lui en face, tu peux le regarder dans les yeux.
0: Quand je te demande quelque chose, tu me dis non, c'est pas vrai. Et je sais pas comment qu'ils arrivent à faire pour passer sur tout le monde.
18: Oh là, tu bafouilles quand même.
20: Merci.
0: Hein? Tu me feras voir comment que les gens peuvent passer sur les autres auditeurs.
18: Parce qu'ils ont plus de voix que les autres.
20: Merci, c'est peut-être qu'ils parlent plus fort, Gérard.
0: Ouais, ils parlent plus fort et quand je te demande de les virer, c'est bizarre. Quand je te demande un truc, ils sont encore sur l'antenne.
20: Peut-être qu'une fille peut être avec un mec sur le même téléphone,
0: Gérard.
20: Ah
0: ouais, non.
20: Et justement, ils se passent par-dessus.
0: Ah ouais. Et t'en es sûr que c'est pas par ici que ça se passe?
20: Merci.
0: Hein? Comme par hasard. C'est simple, c'est tous les jeudis, c'est pareil.
20: S'il vous plaît.
0: Hein? Donc, le gyrophare, j'en ai pas besoin. Toi, je couche pas avec toi, je suis pas un PD, d'accord? Alors, tu dégages. Là, c'est la fin de l'émission, tu vas pas me faire chier longtemps.
18: Bon, merci Gérard, et bonne nuit. On se retrouve peut-être jeudi prochain, peut-être.
0: Peut-être.
18: Il y a une chance sur deux. Hein.
0: On verra.
18: Y a une chance.
0: Une chance sur 1000.
18: Bah, génial.
0: Si je suis encore vivant. On demande entendeur, salut.
18: Adieu Gérard, merci. Donc c'était les adieux de Gérard, qui apparemment risque de mourir dans la semaine. Nous, on sera pas morts, puisqu'on était bien morts, mais de rire aujourd'hui. Et on espère vous retrouver demain dès 22h. Au revoir et bonne nuit, à tout à l'heure.
19: Bah, si tu te caches, te rappelle ton ce qui risque de t'arriver. Je te le rappelle, je te le dis, je te le rappelle. T'avais qu'à pas boire, mon pote. T'avais qu'à pas boire.
21: Et tu vois, les débats,
19: il écrit bien, il écrit ouais, de mieux.
21: C'est
19: hein.
21: Bizarre.
19: Bah, monte ta feuille, Gérard.
21: Monte ta feuille. Monte ta feuille.
19: Pourquoi? Pourquoi tu veux pas montrer que les débats, ça a été écrit par Sandy, celle qui les a fait à ta place, comme la corrida, par exemple, alors que tu me dis que c'est toi qui les avais fait?
21: Ah, c'est pas cool.
19: Ah, c'est toi qui as fait les débats?

0: Regarde ça. C'est même pas toi qui a préparé les débats. C'est Sandy qui les a fait à ta place une fois de plus.
1: Vous êtes bon à rien.
0: Toi aussi t'es un bon à rien, Gérard.
1: Machin.
2: Ça va? On va regarder ça tout de suite.
1: Ouais.
0: Non, tu me laisses faire, attends,
2: s'il te plaît, oh, je suis pas n'importe où. Oh. Oh, bah oui, c'est une belle.
1: Oui. C'est qui ça?
2: Et ça, c'est qui ça?
1: Ça, c'est elle. Mais le premier, j'emmerde.
3: Et qu'on s'y tue.
4: Ah ouais,
3: ça,
4: c'est bien,
3: qu'on s'y tue.
4: Ça, c'est bien.
1: Ça, c'est bien.
0: Mais toi aussi t'es un connard, Gérard. Toi aussi t'es un... Si, ils sont capables.
1: Vous êtes des incapables.
0: Si, ils sont capables.
1: Regarde.
2: Si toi, Gérard.
1: Non, rigole, s'il te plaît.
2: Je te fais passer.
1: Merci.
2: Tiens, rappelle déjà ces gens-là.
1: Non, non.
2: Il y a
1: non, non.
2: Eh.
1: Tu en vas.
2: Regardez l'écriture à Sandy, regardez, c'est Gérard.
5: On va parler de débat de la corrida, regardez.
1: Regarde-le.
5: Regarde-le.
1: Avec ta caméra. Qu'est-ce qu'il y a avec toi, ton
0: manguier Gérard.
1: Hein,
6: c'est l'écriture de qui?
0: Gérard,
6: c'est l'écriture de qui ça? Regardez, regardez, c'est l'écriture de Sandy, c'est elle qui a bossé pour Gérard.
0: Oh, l'écriture de Sandy.
6: Elle a bossé pour Sandy.
1: Hein? Et voilà. Et voilà, voilà, il y a un auditeur qui se plaint. Qui va passer.
0: Et ben moi je me plains que c'est pas toi qui a préparé tes débats, c'est les débats de Sandy ce soir. Ouais, c'est les débats de Sandy.
1: Non, non, il n'y a plus de débat.
0: Non, c'est les débats de Sandy maintenant. C'est Sandy qui fait les débats à la place de Gérard.
1: Non, on arrête.
0: Non, c'est bon, non, on n'arrête pas du tout.

0: Ça, c'est pas mieux. C'est la sienne, et alors qu'est-ce que j'en ai à foutre?
1: Tu m'as dit que c'était toi qui allais préparer les débats, c'est même pas toi qui les prépare.
2: Bon, allez,
0: évidemment,
2: ça c'est la bonne excuse. Allez, dégage.
0: De manière, ouais. Ouais, dégage. De manière, on se comprend. Là, c'est ça.

0: c'est bon, hein. Tu dégages, d'accord?
1: Stop, stop, stop.
0: Tu arrêtes. Tu arrêtes tout ça, sans mine dans ta gueule.
1: Arrête, c'est bon, allez, c'est fini.
0: Vas-y, tu arrêtes.
1: Déjà, allez.
2: Allez, c'est parti.
0: Tu arrêtes.
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5: Et voilà, bonsoir à tous, bienvenue sur Fun Radio. Donc vous pouvez toujours appeler au 0800 308 5000 et 3615 code Fun Radio, rubrique direct. Je sais pas si le Minitel marche,
4: ouais,
5: Manu.
4: Oui, si, il marche.
5: Et toujours www.frfunradio, c'est Rigo qui vous attend. Pardon. Donc premier débat qui va porter sur l'espace en moyenne.
4: Pardon.
5: Un peu sur tout, donc on accueille pour ça Comet, 26 ans, du Havre, où qu'on peut écouter Fun Radio sur 106.9. Allô ?
6: Allô ?
5: Bonsoir Comet.
7: Non, c'est pas...
8: Non, Comet, j'ai encore au standard, excuse-moi,
5: ah bon.
8: Gérard.
5: Alors, gros Spoutnik, 23 ans, de Verdun, 93.9.
6: Oui, tout à fait, 93.9, bonsoir GG.
5: Bonsoir,
6: bonsoir à toi.
5: Petit Omni, 24 ans, Paris, 101.9.
9: Bonsoir à toi, Gérard.
5: Bonsoir, et Petit Gus, de 25 ans, de Lille, 96.8.
6: Oui, bonsoir GG, bonsoir.
5: Et Comet, on l'a ou on l'a pas?
10: Ouais.
5: Eh, commencez pas là, tous les deux là-bas.
8: Non, là c'est bon, j'ai dit, bonsoir.
5: Et Comet, 26 ans, du Havre, 106.9.
9: Salut Gérard, salut l'équipe.
5: Bonsoir.
6: Bonsoir, bonsoir.
9: Bonsoir.
5: Bon, allez, on attaque la première question. Aimeriez-vous aller dans l'espace, si oui ou non, pourquoi? Donc on va demander à Petit Omni.
9: Ouais, moi j'aimerais bien aller dans l'espace parce que je voudrais bien découvrir en fait ce qui se passe là-bas.
5: Mmh.
9: Connaître un peu de monde, tout ça quoi. Ouais, ça me plairait bien. Ouais, je vais te dire, ouais.
5: Mmh. Gros Spoutnik.
6: Ouais, bah écoute, moi pas trop parce qu'en fait j'ai un peu le vertige. Donc déjà j'ai le mal de l'air, j'ai la trouille en avion. Mmh. Donc je pense que tu vois, navette spatiale, je risque d'être malade. Donc a priori, je pense que je vais éviter les voyages interstellaires pour l'instant quoi.
5: D'accord, Comet.
9: Bah moi en fait, j'ai vu pas mal de fusées qui ont explosé à la télé et ça me le fait.
5: Bah il y en a qu'une qui a explosé et je sais plus quand est-ce que...
6: Ah non, il y en a plusieurs.
9: Non, ouais. Non.
6: En plus.
5: C'était lesquels?
6: Une bonne vingtaine. Même.
5: T'avais, non, non, non, attendez les auditeurs s'il vous plaît.
7: T'avais Challenger.
5: Ouais.
7: Et
5: l'autre c'était laquelle?
9: Sputnik 3.
7: C'est Supo 3 je crois.
9: Ouais.
5: Non, Spoutnik.
7: Supo 3 dans tes fesses, il a explosé.
5: C'est ça, t'as raison. Commence à dire des conneries.
7: Il a foutu des éclats partout, c'est ouais. Dégueulasse.
5: Donc qui c'est qui est... c'est Comet hein, qui me disait ça.
9: Ouais, donc je te disais que ça me faisait flipper de monter dans une fusée parce que j'ai peur qu'elle explose, donc je suis très bien sur Terre en fait.
5: D'accord. Petit Gus, pour terminer.
6: Ouais, bah non, moi je compte pas du tout aller dans l'espace puisque je suis claustrophobe. Et donc
5: De quoi
6: je suis claustrophobe, donc aller dans l'espace ça me tente pas du tout.
9: Mm-hmm.
6: Parce que j'aime pas les petits espaces.
9: Mm-hmm.
5: D'accord.
6: Ouais.
5: Donc pour en finir, moi j'aime pas trop l'espace, donc je vais vous dire ce qui s'était produit là en 69 exactement. Le premier homme à marcher sur la Lune, c'est Neil Armstrong, suivi de Dewin Aldrin. C'est, je sais même pas si c'est bien prononcé. Mais...
7: Putain,
5: c'est pas grave.
8: Ça fait 3 ans qu'on attend l'info.
5: Debout les mecs, tout le monde debout. Merde, vous la connaissiez hein, déjà l'info de Neil Armstrong.
11: Gérard, faut que tu mettes quelques points sur les i avant de. Tu m'écoutes?
5: Ouais.
11: Avant de continuer le débat, parce que tu parles de l'espace et faudrait que tu précises qu'on va pas parler du monospace.
5: Ah non, on parle pas des voitures, hein, on parle que de l'espace.
11: Et il y a beaucoup de gens sur l'IRC, ils te demandent qu'est-ce qu'il y a dans l'espace? C'est quoi l'espace?
5: Bah l'espace c'est des
7: airbags, t'as
5: la
7: direction assistée.
5: On parle pas des voitures, Fildar, s'il te plaît, tu commences pas à foutre ta merde. Merci.
11: Donc
5: ce qu'il y a dans l'espace c'est des étoiles et puis tout ça, ils réparent des satellites qui sont déjà là-haut depuis longtemps.
11: Mais il y a quoi ça se touche l'espace, c'est quoi?
5: Non, c'est dans l'air.
11: C'est de l'air?
5: Bah ouais.
11: Ah ok.
5: Voilà. Alors, un petit sondage. Où peut-on conquérir l'espace? Non, c'est pas sur cette question-là. Bon, bah, c'est pas grave. Dès que je trouverai ça, je pourrai vous le dire.
8: Non, mais commence par le premier. Le premier, je crois qu'il est sympa.
5: Êtes-vous pour ou contre la conquête de l'espace?
8: Bah, ouais, mais vois, ça, est-ce que vous voulez aller dans l'espace et la conquête de l'espace? C'est pareil. Hein.
5: Alors, donc, 62% préfèrent la conquête des cons. Ça, c'est bien de pas mettre ça.
8: Non,
5: alors
8: la quéquette des cons.
5: Ouais, mais c'est pour ça qu'on avait bien précisé d'arrêter de mettre des gros mots comme ça.
8: Donc, c'est pas un gros mot, quéquette, ça va.
5: Ouais, mais con, si, quand même. C'est champion olympique de natation. Enfin, bref. 34% pensent que ça coûte trop cher, ça c'est vrai, et je pense que je vais sûrement parler. Non, on l'a retiré la question.
8: Ouais.
5: Dommage. 21% sont restés à l'époque de la conquête de l'Amérique. Ouais. Et 17% des gens me demandent si je suis un des frères Bogdanov. Non, pas du tout. Pas du tout.
7: T'as pas de frère, toi, de toute façon?
5: Non.
7: T'es unique un peu.
5: Ouais. Ouais, bah alors, combien de temps peut durer un voyage dans l'espace? On va demander à Conquête. Et en précisant qu'ils l'ont dit à midi, c'est pour ceux qui ont écouté les informations. Donc,
7: tu dormais pas à cette heure-là, toi?
5: Non.
7: Eh ben.
6: Il était pas couché encore.
5: Non, je me suis pas couché de la journée, tu vois.
6: Voilà, tu vois.
5: Voilà, donc c'est alors, Conquête. Comète, pardon.
9: Ça peut durer de 10 minutes à toute ta vie, quoi. Ça dépend si tu te perds dans l'espace avec tes compagnons. Tu peux errer indéfiniment pour retrouver le chemin de la Terre, quoi, c'est tout.
5: Ouais.
9: Ouais.
5: Ouais, ouais, je pense. Deux minutes, je pense pas. Ouais, si tu veux dire deux minutes dès que ça va, dès que la fusée vole et puis qu'elle explose comme il s'est produit il y a un peu de temps là. Bah, un bout de temps.
9: Dès que t'es dans le pesanteur, en fait, c'est dans l'espace, quoi.
5: D'accord. Gros Spoutnik.
6: Ouais, bah écoute, moi je sais que Ulysse 31, il a erré pendant des années avant de rentrer chez lui dans l'espace.
9: Tu vois, c'est ce que je disais.
6: Ouais, et je sais que les frères Igor et Grishka Bogdanov, ils ont bien galéré aussi.
9: Ouais, mais ils sont pas redescendus.
6: Ouais, il y en a un qui est pas redescendu, ouais, des deux.
5: Bon, ça suffit, gros Spoutnik, de préciser des noms comme ça. Hein.
6: Non, mais ils s'appelaient Igor et Grishka, tu vois.
5: C'est ouais, mais c'est bon, on n'a pas besoin de préciser.
6: Les noms de clébards, tu vois.
5: Ouais, c'est ça. Oui, Rigo.
7: Oui, donc il y a Yankee NASA qui te demande si c'est toi qui as écrit on a marché sur ma lune.
5: Non.
6: Non, on a marché dans ma lune.
5: Non. J'ai rien écrit du tout.
7: Ça, on le sait.
6: Ça, c'est clair.
5: Petit ovni. Ouais, ovni, pardon.
9: Ouais, ben, en fait, c'est assez compliqué puisqu'il y a un décalage horaire, tout ça, donc on n'a plus la même notion du temps.
5: Mm-hmm.
9: Donc, je pourrais pas répondre.
5: Non, mais ça, c'est vrai
9: que c'est pas la même chose. Hein.
5: Ah ouais, mais si, tu peux quand même répondre. Combien de temps peut durer un voyage
9: dans... Je sais pas, je connais pas la notion du temps dans l'espace, en fait.
5: Mm-hmm. Donc t'as pas suivi les infos à une heure.
9: Ah non, bah je suis en cours.
8: Gérard, est-ce que le temps est plus long ou moins long qu'en France?
5: Justement, il est plus long dans l'espace.
9: On est en année-lumière là-bas.
8: Ah ouais.
5: C'est un peu plus long qu'en France. Hein.
7: Gérard, et comment ça se fait?
9: Est-ce que tu peux te faire cryogéniser pour durer plus longtemps?
5: Comment ça?
9: Bah tu sais, tu te fais... on t'enferme dans la glace, comme ça tu peux durer des siècles.
5: Non, n'importe quoi là. Tu me dis n'importe quoi, je sais pas qui c'est, mais t'es en train de me dire n'importe quoi.
8: Non, mais c'est un système.
6: Ah, GG, c'est vrai que chez toi, le parasite d'Alien, il sait plus, donc il est resté depuis 38 ans.
5: C'est qui vient de dire ça?
6: C'est vrai qu'il s'est planqué dans ton cou, parce que, bon, voilà quoi.
5: Alors, petit Omni, au revoir.
6: Mais il va sortir, hein, t'inquiète.
5: Petit Omni, au revoir.
9: Il va bientôt
5: petit Omni, tu lui dis au revoir.
8: C'est pas petit Omni.
5: Alors, c'est grosse.
8: Ah ouais.
5: Alors, c'est grosse Sputnik.
6: Non.
9: Non.
5: Si, c'est grosse Postnik, tu lui dis au revoir.
9: J'ai reconnu la voix de pédale de Rodrigo. Hein.
5: Attention, parce que celle qui s'amuse à insulter Rigo, ça va être pareil.
7: Mais non, elle a dit Rodrigo.
6: Rodrigo.
7: Rien à voir. Et sinon, vite fait, sur IRC, il y a un certain fesse de babouin, je sais pas si c'est le vrai, il fait remarquer aux auditeurs que s'il y a un sujet dans lequel tu es incollable, c'est bien celui des conquêtes spéciales.
5: C'est-à-dire
7: des conquêtes spéciales.
5: Tu peux préciser?
7: Ils précisent sur le Minitel, en fait, ils disent que t'attrapes tout et n'importe quoi.
5: Ouais, ça m'étonnerait. Donc, petit Gus pour...
7: Il précise, il dit Carole, Christine, Sandy.
5: Ouais, ben, il arrête, lui. C'est le même, alors lui, il se calme.
7: Ok.
5: Mais vous arrêtez, là, tous les deux, au standard, là, ou quoi?
8: Oh, il se caresse la bite.
7: Non, mais ce qu'elle fait, elle est en train de parler aux auditeurs en leur disant au revoir.
2: Non, je lui dis au revoir, je l'ai jamais.
5: Ouais, et puis toi, t'as pas besoin de te machiner les pompes pour que ça pue après.
2: Ouais, okay. Ça, c'est clair, ouais.
5: Alors, Cotigus, pour terminer la question.
10: Ouais, un voyage dans l'espace, déjà, tout dépend ce que tu vas faire. Ça peut durer... une journée, comme ça peut durer 3 semaines, si tu vas explorer des grands trous noirs, comme par exemple toi t'as l'habitude de faire, ça peut prendre beaucoup de temps.
5: Alors petit Gus aussi, au revoir.
7: Non mais Gérard, sérieusement, tu sais ce que c'est un trou noir?
5: Non mais je lui dis au revoir parce que je sais ce qu'il a voulu dire.
7: Gérard, non mais ça existe les trous noirs.
10: C'est pas ce que c'est?
7: C'est pas ce que c'est un trou noir dans l'espace.
5: Alors dis.
10: C'est un trou...
5: Allez hop, tu lui dis au revoir aussi.
8: Non mais c'est un endroit dans l'espace où en fait y a rien.
5: Non, tu lui dis au revoir. C'est pas la peine de le soutenir, on lui dit au revoir, terminé.
2: Au revoir. À la place de Gros Spoutnik, on accueille Captain Kirk, 32 ans, de Amiens. Ouais.
9: Salut, Captain Kirk.
10: Ah, mais je suis encore à l'antenne, c'est mortel. Bonsoir.
5: Ouais, non, mais tu le vires, toi, petit Gus.
8: Ah, c'est bon.
5: Alors, Kirk, ouais, d'où...
12: Amiens, bonsoir.
5: Ta fréquence, s'il te plaît?
12: 98.2.
5: Ok. Alors, donc, pour toi, la question, tu l'as entendue, non?
12: Ah non, désolé.
5: Alors, c'est combien de temps peut durer un voyage dans l'espace?
12: je connais pas très bien les chiffres, mais il me semble que ça dépend où tu veux aller, en fait. Si c'est la Lune, j'ai vu un documentaire sur ça à Arte. Mm-hmm. Il me semble que c'est environ 2 heures.
5: Mm-hmm. Non, je vais te couper parce que je vais te dire tout de suite que non. Parce que là, j'ai vu un décollage d'une fusée, je sais plus dans quel.
12: Dans quel cas, je vous dis.
5: Il y a eu un décollage d'une fusée là aujourd'hui à 13h et je sais plus sur quelle station qu'elle a décollé, si c'est Kourou ou autre.
9: J'allais sur Mir Express.
5: Et donc ça, eux ils partent là pour à peu près une dizaine de jours, voire 15 jours à la rigueur, même 3 semaines ou des mois. Je vois, il y en a qui sont partis pour 6 mois. Il y en a encore là qui sont sur une station Mir, que ça peut être déjà plus de 3 mois plus de 6 mois qu'ils y sont. Ils vont pas rentrer peut-être avant la fin de l'année s'ils arrivent à réussir à remettre les faisceaux, à mettre les faisceaux horaires que la station Mir a cassé.
12: Ah, d'accord.
5: Les faisceaux, ouais,
9: les faisceaux.
5: Les faisceaux. Donc normalement, ça peut durer. Ça dépend des réparations qu'ils ont à faire sur les stations Mir.
12: La station Mir, c'est une poubelle, hein.
5: Non mais ça là-haut sur là où que je te parle où qu'il y a les faisceaux horaires à réparer, donc il y a 3 Américains, il y a un Canadien, un Belge. Non, il y a pas de Belge, je crois qu'il y a un Français, je crois, dedans. Donc voilà, t'as raison, fous-toi bien de ma gueule aussi, toi, Comet.
2: GG, à la place de petit gosse, on accueille monsieur Splotch, 28 ans de Laval.
5: Monsieur
2: Splotch.
13: Oui. Bonsoir, c'est Monsieur Splotch, Laval 98.1.
9: Tu l'avales bien ?
13: Je l'avale entière.
12: Est-ce que tu connais Star Turk ?
13: Oui, tout à fait.
5: Vous arrêtez, s'il vous plaît.
13: Je salue le capitaine kurde, d'ailleurs.
5: Bon, Splotch, tu veux répondre à la question ?
13: Ben, j'ai pas tout à fait saisi dans la mêlée, en fait, le sens de la question.
5: Combien de temps peut durer un voyage dans l'espace ?
13: Moi, je dirais à peu près le temps d'une révolution terrestre, à peu près, hein. A priori, 365 jours.
5: Mm-hmm. Ouais,
13: c'est une moyenne. Hein,
5: ouais, c'est bien ce que j'ai dit juste avant.
13: On peut extrapoler les chiffres. Hein,
5: ouais, mais c'est bien ce que je dis, Jésus. C'est bien ce que j'ai dit juste avant que tu viennes à l'antenne. Donc,
13: Et tu marches sur l'eau aussi ?
5: Non. Rigo, question IRC avant de poser la troisième.
11: Oui, il y a Babar El Barbe, il te demande si c'est vrai que t'as été refusé pour le casting de E.T. parce que t'étais trop laid et que tu faisais peur aux enfants.
5: Non, pas du tout. Alors lui, si c'est pour me dire des conneries comme ça, c'est pas la peine du tout. Voilà. Alors, troisième question. Avez-vous assisté à un décalage d'une fusée ? Donc on parlait de...
11: Un décalage
5: De la station...
9: Du cachiche.
5: On a parlé de la station Kourou, mais l'autre, je sais pas où elle se situe. Bon, vous arrêtez, s'il vous plaît, les auditeurs, parce que tout à l'heure, ça va se terminer, que je vais tous vous virer.
12: Non, mais là, on se posait une question, là, sur...
5: Oui, Tony, t'as raison. On se posait une question, Tony. Ah, c'est vrai.
12: Non.
5: Ah, c'est vrai, Tony.
12: Non,
5: c'est pas Tony, presque pas.
11: Vas-y, trace.
14: C'est pas lui, vas-y, continue.
5: Donc, avez-vous déjà assisté à un décollage d'une fusée ? On va demander à Comet.
9: La télé, ouais. Plein de fois, mais en vrai, non, parce que j'ai pas eu l'occasion d'aller à Cap Canaveral, quoi.
5: Ah, voilà, c'est Kourou et Cap Canaveral, c'est ça ?
9: Kourou, ouais.
5: Non, mais ça, pour aller là-bas, de toute manière, c'est des pays...
9: Développés ?
5: Non, c'est des pays en...
9: En voie de disparition.
5: Attendez, s'il vous plaît.
14: Je voulais savoir justement pourquoi ils avaient choisi ces pays-là pour les faire partir de là, les fusées.
5: Ben, parce que c'est là où il y a le plus de place pour qu'ils puissent décoller, parce que tu peux pas les faire décoller sur des petites régions, Paris ou autre. Hein.
14: Et c'est quel pays alors ?
5: Je crois que c'est des...
12: Antilles.
5: Ouais, la Guyane.
13: Et Gégé, qu'est-ce que tu penses de la destruction de la forêt amazonienne pour faire décoller des fusées ? Tu trouves pas ça dégueulasse ?
14: C'est vrai que c'est...
13: Quelque part ?
9: Ouais.
5: Non mais attends, mais ça c'est pas le thème du débat.
14: Bah, si. Regarde, non, on parle pas de l'aide humanitaire, arrêtez les mecs.
13: Regarde Papou après comment il fait pour vivre dans la jungle si il coupe tout pour faire décoller des fusées, tu comprends ?
12: C'est pas des Papous, c'est des Raoni qui chantent avec Sting.
13: Bah.
5: Bon Tony, ça suffit s'il te plaît. Alors maintenant tiens, tu vas répondre.
13: On pourrait parler des Esquimaux du peuple Inuit aussi, hein.
5: Tony, tu vas répondre.
14: Tony, il y a pas Tony, alors il te répond pas.
5: Hein, ouais, mais c'est Capitaine Kirk, c'est Tony. Alors je suis désolé, j'ai bien reconnu sa voix.
12: Ah non.
5: Presque pas.
12: Tu te trompes, hein.
5: Ouais, c'est ça.
12: Bon, alors, pour te répondre à ta question, je dirais que tu parlais des lieux, en fait. En fait, ça dépend des... je crois que les États-Unis, ils envoient depuis Cap Canaveral.
9: Mm-hmm.
12: Les Français, ouais, c'est Kourou. Et les Trigonour.
5: Non, c'est pas du tout ça, ils viennent tous sur le même pas de tir.
12: Ah non, non, non.
5: Non, non, non, ça non. Je peux vous dire que non. Non.
13: Pour une fois qu'il a deux
5: bon, ouais. Toi, fais ton standard et tais-toi.
12: Non, non, mais c'est ça, je me suis renseigné, c'est ça, c'est Baïkonour, les Russes.
5: Ouais. C'est ça.
2: Non, c'est vrai, il a raison.
5: Mais oui, allez. Petit ovni.
9: Moi, je déconseille fortement d'assister à un décollage de fusée.
5: Tu peux préciser, alors?
9: Parce qu'une fois, j'ai assisté à ça et je me suis fait cramer direct. Fallait m'emmener à l'hôpital, tout ça.
5: Non, alors déjà une. Attends, excuse-moi, petit ovni. Déjà une. Tu n'as pas le droit d'être au moment vers le point sur le point de tir. T'es vachement loin.
9: Vachement loin, mais j'ai quand même été cramé.
5: Non, non, non, non. De manière quand
9: et après hôpital.
5: Oh ça. Non mais là, Fildar, tu dégages. Allez hop.
15: Quoi?
5: Dehors.
11: Non, pas déjà. On a besoin de lui, Gérard.
5: Non, non, dehors.
11: Gérard, sur IRC, il y a Ammonia qui te demande si tu connais la nouvelle station Sandmir. C'est une fusion entre un tas de tôles pourries et une boule de graisse.
5: Non, ouais, bah lui, il va se faire foutre. Il va se faire mettre. Petit ovni, je viens de te dire que de toute manière, c'est pas possible que ce que tu me dis, parce que...
9: Ça m'est arrivé, donc c'est possible.
5: Moi, je te dis que non.
12: Non, mais c'est possible. Imaginons, tu vois, elle a des... je vais être un peu vulgaire, mais pas trop. Elle a des tresses, elle a des longues mèches.
5: Hop, au revoir, petit capitaine turc, au revoir. Au revoir. Fais gaffe à toi, petit ovni, parce que tu risques de faire comme lui. Monsieur Smotch.
13: Ouais, monsieur Smotch, écoute, je déconseille les décollages. Moi, je pense que le risque principal, c'est les radiations. À moins d'être muni d'un compteur GG pour détecter les radiations. Sinon, je conseille plutôt aux gens de se faire décoller la tranche. C'est vachement plus agréable que faire décoller des fusées, quoi, quand même.
5: Je suis d'accord avec toi.
13: Ouais.
5: Donc, alors,
13: il
5: y a. J'ai récupéré deux, trois trucs, là, justement, comme on parlait de l'espace et tout ça. Donc, depuis quand qu'existent les conquêtes de l'espace? Donc j'ai vu ça dans le dictionnaire et je me suis fait chier avec à trouver des trucs comme ça parce que c'était pas évident. Donc alors la conquête de l'espace, elle existe depuis le 4 octobre 1957.
9: Mais on
5: s'en fout. Et toi, si t'es pas contente, petit ovni ou comète, on s'en fout. Mais moi, je donne ce qu'on me demande de dire, d'accord? Alors si ça te plaît pas, tu raccroches ton téléphone, ça nous fera des lignes de libre.
15: C'est
5: ok. Depuis quand existe la conquête de la Lune? De la Lune, pardon. C'est en 68, mais lequel mois et tout ça, je ne sais pas. Non, c'est pas un Drakenar de Manu, comme tu dis si bien, toi.
8: C'est la première pseudo, ça, non?
5: Donc, alors, d'après vous, à quoi sert les conquêtes spatiales? Alors, 57% des gens pensent que je suis le seul qui taille. Ouais, ben ça, je m'en fous. 26% pensent que je dis que ça s'en faille. Ça, je sais pas ce que qui c'est qui. 21% préfèrent rester cool bébé, sinon ils te diront bye bye. Ouais, c'est bien ça, c'est pas mal. Et 5% me serrent la main et me suceront après. Ben ça, j'en ai rien à foutre. Mais ça fait rire les bandes de les deux
15: les
5: connards.
15: Ça fait chanter les abeilles. Ça fait de la nuage et de couleurs de l'arc-en-ciel. Ça fait rire les oiseaux.
2: Bon, GG, pour les calmer, on va accueillir un nouvel auditeur. C'est Ariane. Il a 30 ans. Il appelle de Cherbourg.
5: Merci, Fildar. Alors, tu as hâte de faire ton bordel.
10: Ouais.
5: Tu vas faire ton boulot correctement, d'accord, maintenant?
2: En plus, il pue des pieds.
5: Ouais. Bah ouais, il a retiré ses pompes, ça se sent d'ici.
8: Aïe.
15: Hardcore.
5: Alors, Ariane, ta fréquence, s'il te plaît.
10: J'écoute sur Internet, moi, en fait.
5: Ta fréquence.
9: Il écoute sur Internet.
2: Non, mais c'est possible, Gérard, regarde, comme avec Rigo, les gens avec qui il communique, c'est Internet.
5: Mais alors donc, pour toi, donc, avez-vous déjà assisté à un décollage d'une fusée?
10: Non, jamais, parce que bon, j'ai pas trop que ça à foutre d'aller décoller, enfin, voir une fusée. Mais par contre, j'ai déjà regardé à la télé, c'est assez sympa, quoi. Mais bon, aller jusqu'à Cap Canaveral, ça doit coûter très cher, quand même.
5: Ben, de toute manière, c'est Cap Canaveral ou Kourou, c'est pareil, hein.
10: Ouais, c'est clair. Donc, j'ai pas
5: de toute manière, quoi. Donc, t'as pu voir le journal de 13h et puis t'as pu voir celle qui a décollé, alors?
10: Pas aujourd'hui.
5: Ah bah si, il y en a une qui a décollé à 1h.
10: Aujourd'hui, je l'ai pas vu aujourd'hui, mais j'ai déjà vu des décollages de fusées, ça c'est clair. Mmh.
9: T'as vu quand elles explosent?
10: Ouais, ça m'est arrivé une fois aussi.
5: Mmh. Non, mais ça oui, mmh. c'est vrai que là, ça fait mal quand ça a explosé.
10: Ouais.
5: Bon, ça y est, s'il vous plaît, on se calme derrière, merci.
8: Qu'est-ce qu'ils ont envoyé dans l'espace à midi?
5: À midi, c'est pour mettre des satellites sur orbite.
8: Ça veut dire quoi, ça?
5: C'est pour les moyens de communication.
8: Ça sert à quoi les satellites? Ah ouais, c'est pour communiquer, pour avoir le téléphone, tout ça.
5: Voilà, non, pour mieux capter.
8: Pour avoir TPS?
5: Non, pour les télé, puis les téléphones, je crois, mais je suis pas sûr.
8: Mais c'est quoi mettre sur orbite?
5: Sur orbite, c'est des satellites qui vont mettre sur orbite dans l'espace.
8: Oui, mais tu redis le mot sur orbite. Moi, je sais pas ce que c'est. Et j'aimerais bien que tu m'expliques
5: orbite,
8: quoi, ce que
5: tu
8: c'est.
5: Tu prends un dictionnaire, tu vas regarder.
8: Bah, c'est ton débat, c'est ton job.
5: Mais non, mais moi, c'était pas prévu qu'on en parle. Donc, pensez-vous que la... Comment, petit Omni, vous vous calmez, s'il vous plaît.
16: Ouais.
5: Ça commence à bien faire déjà toutes les deux. Bon, j'en connais une tout à l'heure, elle va virer. Hein. Pensez-vous qu'à l'avenir, nous pourrons en vivre sur toutes les planètes, système solaire ou autre? On va demander à Comet, comme elle s'y connaît bien.
16: C'est pas que je m'y connais bien, mais il faut déjà que la planète soit viable. Et si on peut pas y vivre, s'il n'y a pas d'oxygène ou s'il fait trop chaud, c'est chaud, quoi.
5: De toute manière, dans l'espace, en principe, il fait pas... Il doit faire chaud, hein.
16: Ouais, dans l'espace, il y a des machines, ouais.
5: Non, mais plus tard, ça te dérange pas qu'on fasse... ça te dérange si je fais mon boulot sans sentir tes pompes, là, qui puent à 15 mètres?
8: Gérard,
11: je te signale que je suis beaucoup plus près de lui et que je me plains pas.
8: C'est parce que l'odeur est couverte par autre chose. Vas-y.
5: Faudrait peut-être avoir de la propreté dans les studios.
8: Ça, c'est vrai.
5: Bravo.
11: En tout cas, je voulais dire aux auditeurs que ça fouette de partout, c'est une horreur.
5: Alors, petite comète.
16: Comète. Je te disais qu'il faut que la planète soit viable, mais sinon, dans l'espace, il y a des machines, et il paraît que la Terre est

0: Bah écoute, moi je pense que les planètes, il faut qu'elles soient habitables, parce que sinon ça peut pas le faire. Donc, moi je prône la couche d'ozone avant tout, parce que c'est quand même un peu le patrimoine galactique. Je sais pas ce que t'en penses toi, mais bon. Non, t'es pas d'accord?
1: Si, Ariane.
0: Tu peux préciser, attends, GG, tu peux préciser ce que tu penses du patrimoine galactique?
1: Non, non, mais attends, on va punir les...
0: On revient dessus après alors.
1: Ariane.
0: J'oublierai pas. Hein.
2: Ouais, alors, bah déjà, avant d'habiter sur toutes les planètes, faudra déjà toutes les avoir explorées. T'es déjà d'accord, Gérard?
1: Ouais, il y en a beaucoup à explorer. Il y a Mars, il y a Jupiter, il y a Pluton,
3: Pluton.
2: À côté de la planète Uranus.
1: Ouais, c'est ça, t'as raison.
4: Est-ce que tu crois justement que c'est les seuls ou qu'il y en a d'autres?
1: Non, il y en a d'autres, mais.
4: Très bonne question, Manu.
1: Il y en a pas mal.
4: Merci.
1: Il y en a pas mal.
4: Et Gérard, quelle est la planète la plus éloignée de.
1: Je n'en sais rien.
5: Et quelle est la planète la plus grosse?
1: Non plus, j'en sais pas.
4: Oh non.
1: Alors, au hasard, on va virer Comète. Allez, là.
4: Ah, c'est bah, le hasard.
2: Ah, c'est bon.
4: Au hasard.
1: Déjà qu'elle avait pas envie de répondre aux questions, elle attendait que les auditeurs répondent pour répondre. Alors donc, comme ça, elle pourra répondre chez elle.
0: Bon, GG, alors tu me réponds à ma question?
1: Attends, rien n'a pas fini. Alors,
0: bah,
1: donc,
0: oui, moi, j'ai fini, moi.
1: Si. Donc, alors, moi, je peux vous dire une chose. Que pensez-vous de l'avenir? Nous pourrons...
4: Il arrive. Il se promène.
1: Mais ça y est.
0: C'est pas très bien géré.
1: Alors, pensez-vous qu'à l'avenir, nous pourrons vivre sur toutes les planètes système solaire ou autre? Ben moi, je peux vous dire que non, parce que déjà, le système solaire, c'est des trucs qui sont assez compliqués à gérer dans l'avenir.
4: Mais pourquoi?
1: Parce qu'il y a des trucs qui sont sur maintenant qui se fait beaucoup par système solaire, des immeubles, tout ça, qui se font par système solaire, et... C'est avec le soleil que ça chauffe. Voilà. Donc, cinquième question. Aimeriez-vous avoir un job sur une autre planète, boulanger, etc. Et on va s'écouter les explorateurs d'Anus avec ma gueule. C'est pire qu'un caractère. Ma gueule,
4: tu me le refais hein, depuis le début.
6: Ouais, hein. Depuis le début, là.
1: Les explorateurs d'Anus avec ma gueule, c'est pire qu'un cratère. Et on se retrouve tout de suite après.
4: Claire.
1: Et voilà, c'était les explorateurs d'Anus avec ma gueule, c'est pire qu'un cratère. C'est pire qu'un cratère. Donc on récupère. Donc on est toujours sur Fun Radio. Vous pouvez toujours nous appeler au 0803 08 5000. Le Minitel 3615 4 Fun Radio.
4: Qui fonctionne bien ce soir, il y a
1: direct.
4: Du monde.
1: Et toujours l'internet www.fr.
6: Oui,
1: c'est
6: tout à fait.
1: Rego qui vous attend.
6: Attends, faut que je retrouve parce qu'il y a quelqu'un qui m'a donné la définition d'une comète vu que t'avais pas l'air de savoir ce que c'était.
1: Non, pas une comète, c'est un orbite.
6: Orbite ?
1: Ouais, c'est orbite, c'est pas une comète.
6: Ah, ben on va chercher alors.
4: Ok, super.
6: Non, mais je suis en train de chercher comète, ça m'énerve parce que je l'avais mis de côté.
1: Bah sinon, c'est pas grave.
6: Je te le dirai, dès que je retrouve, je te dis ça.
1: Qui c'est qu'on récupère justement à la place de comète ?
7: Ouais, alors on a Ariane.
1: Non, ça y est, on l'a.
7: Pardon, Bishop, 38 ans de Poitiers.
6: Oh, oui. Bishop.
7: Bishop.
0: T'as déconné, Bishop. Hein. Il manque plus que Ripley, sérieux.
6: Putain,
0: bonsoir,
6: tu m'étonnes.
0: Bonsoir, la touche. Ouais.
5: Bonsoir.
1: Ta fréquence, s'il te plaît.
4: Caporal
0: X. C'est le champ 1.7. Hudson, tu déconnes aussi.
1: Combien?
0: Champ 1.7.
1: Ok.
0: Apoune, fais gaffe derrière. Hein.
1: Toi, tu te tais, s'il te plaît, Ariane.
0: S'il te plaît. Ah non, c'était pas moi qui ai dit ça.
1: Alors, la question, c'est aimeriez-vous avoir un job sur une autre planète, boulanger, etc.? Alors, Bishop.
8: Bah écoute, moi je suis homme de ménage, sur la Terre. Et j'aimerais bien faire homme de ménage sur Mars ou sur l'autre planète, le Neptune ou le Pluton ou autre planète, quoi.
1: Mm-hmm.
8: Parce que ici, Paris, c'est pollué, il y a plein de fumée.
1: Ah bah ça.
8: Il y a du bruit.
0: Le bruit est bon. Ah, et puis chapeau.
8: Voilà, chapeau un petit peu.
0: C'est un toxique.
8: Je suis sur Mars avec une atmosphère, tout ça, ça serait bien.
4: Gérard, sur Minitel, il y a Max le Belge qui me dit qu'en fait, il y a une tradition sur les autres planètes, c'est de prouter à la tête du sexe opposé.
1: Je sais pas si en ce moment ils ont. Je sais qu'ils ont fait partir des femmes à un moment donné. Dans l'espace, mais je sais pas.
4: Pour prouter, justement, je crois.
1: Ouais, mais on sait pas encore.
4: Et Gérard, dans Apollo 13, là, que t'as vu le film, il va sur quelle planète?
1: Il va sur.
0: Sur Apollo, je crois.
1: Non, je sais même plus sur laquelle planète.
4: Tu l'as pas regardé,
1: le film? Si, je l'ai regardé, mais je me souviens plus sur quelle planète.
4: Ah ouais, bah t'as bien dû voir le film.
1: Petit ovni.
3: D'ailleurs, il regarde même pas les films qu'on lui prête, c'est vraiment.

0: C'est abusé, quoi.
1: Ouais. Si, ouais. Je l'ai regardé, mais je me souviens pas de la planète.
0: Et
1: c'est
0: même
1: tout.
0: Pas la location, en plus.
1: Petit ovni.
2: Je pense que ce que je ferais sur une planète, je sais pas, ouais, boulangère, pourquoi pas. Je prendrais des croissants de lune.
3: Grosse miche.
2: Sinon, magasin de souvenirs, pourquoi pas.
1: Ouais.
2: Et je sais pas, éboueur, peut-être il y aura des égouts plus tard, je sais pas.
1: Ouais, non mais, je pense pas, mon... c'est fini là, tous les deux, ce temps-là.
4: Ah, il se touche la bite.
1: Boueur, je veux dire, petit Omni, avant que je revienne à Monsieur Smotch et Ariane. Éboueur, ça m'étonnerait parce que ce qu'ils ont à manger, c'est des trucs qui sont sous vide. Et ils mettent ça, et après, dès qu'ils atterrissent sur Terre, la navette est lavée.
4: Je veux pas être genre trop scato, mais comment ils font caca dans l'espace?
1: Justement, c'est.
4: Il y a beaucoup de gens qui me l'ont demandé aussi sur
1: les mais justement, c'est.
5: Ouais, mais... Tu peux nous parler de la diarrhée en apesanteur.
1: Ouais, mais ça, justement, c'est ce que je me demande aussi. C'est.
6: Mais moi, il y en a plein au standard qui me disent que c'est comme chez toi.
4: C'est moucheté au plafond.
1: Attends,
4: ouais,
1: mais on sait, attends, mais... attends. Au standard, ils disent ça alors que t'en prends pas un seul. D'accord.
5: Si.
1: Ah, si.
2: Gérard, hein, les filles, elles ont leurs règles. Comment elles font, elles?
5: Ouais, c'est du genre.
2: Il y a le.
1: Non, mais ça, je peux pas te dire, petit Omni.
2: Ça, il y a le fil qui...
1: Monsieur Smotch, pardon.
6: Je voulais... Excuse-moi, Monsieur Splotch, je vais revenir sur un truc. Est-ce que t'as vu le film Total Recall, Gérard, avec Schwarzenegger?
1: Mais c'est pas le thème du débat, alors arrête tes conneries.
6: Si, ça rejoint. Bah si, c'est la conquête de l'espace, parce qu'il habite sur Mars.
5: Ouais.
6: Et en fait, sur Mars, il n'y a pas d'oxygène, et donc ils sont obligés de vivre dans des cahutes à oxygène.
5: Je pèse de beau bungalow.
6: Ouais.
5: Des paillotes.
6: Et est-ce que tu penses que ça va être comme ça sur toutes les planètes?
1: C'est rien.
5: Est-ce que Elephant Man, c'est une histoire vraie ou pas?
1: Non, ça, je sais pas, je peux pas te dire. T'avais qu'à regarder le film quand il est passé. Monsieur Splotch.
5: Monsieur Splotch, oui, bah écoute, moi je suis foreur, je suis spécialisé dans le forage. Donc, moi je serais partant pour faire foreur sur Uranus, quoi. Donc, pour rester dans la branche, quoi.
1: D'accord. Voilà. Ariane?
7: Oui, bah alors moi, aller bosser sur une autre planète, carrément pas, parce que pour l'instant, il n'y a personne sur les autres planètes, donc je vois pas trop l'utilité, en fait.
1: Faux.
5: Déjà que sur Terre, t'as du mal.
1: Ouais. Ok, alors, à quel âge peut-on conquérir?
7: Oui, très bien.
1: À quel âge peut-on conquérir?
3: C'est géré.
1: À quel âge peut-on conquérir l'espace? Alors, 49% des gens le faisaient déjà à 3 ans. 16% le feront après s'être dépucelé avec moi, ça m'étonnerait. 15,9% répondent mais je n'ai pas honte de réveiller les gens à 7h. Ben ça, c'est pas moi qui les réveille, c'est au standard. Et 12% sont à l'étranger. Donc voilà ce que je pouvais dire de plus.
5: GG, tu parles de l'étranger, est-ce qu'il y a des pays étrangers sur les autres planètes?
1: Bah oui, parce qu'il y a des astronautes qui viennent de l'Amérique, tout ça.
5: Et donc ça fait des pays étrangers?
1: Ben dans l'espace, oui.
5: Ah d'accord, il y a des continents aussi, tout ça?
1: Non, je pense pas. Je crois qu'il y a eu deux Français qui ont été dans l'espace.
5: Ok, t'as tout capté. Okay.
4: Et ils parlent quelle langue sur les autres planètes?
1: Ah là, je peux pas te dire.
5: Martien et tout, ça comme ça.
1: Non, avec les Américains, je sais pas comment qu'ils arrivent à communiquer entre eux, parce que c'est pas évident quand ils sont dans le truc pour communiquer. Hein.
5: Ils parlent peut-être par geste.
3: Oui, ils engagent des chings. Hein. Ils font des.
1: Non. Pourtant, ils ont des
6: micros.
1: Ouais, ils ont des genres de micros, mais je sais pas comment qu'ils arrivent à se communiquer entre eux dans le vaisseau. Ouais, dans le vaisseau.
6: Dans le Cosbis.
1: Rego.
8: Alors, il y a plein de questions. Déjà, il y a je sais plus qui voulait savoir si les nains de quelle planète venaient les nains de jardin.
1: Alors, les nains de jardin viennent pas d'une planète, donc c'est pas la peine. Les débats, c'est pas les nains de jardin, c'est l'espace.
5: Ils viennent de la forêt d'Endor.
1: Donc, après.
8: Ah, bah, c'est tout à fait ça.
1: Donc, il n'y a pas de planète pour les nains de jardin.
5: Ok, ils viennent des rayons d'hydro.
1: Sinon. D'accord, Bichard. Ça y est, on a compris. Il n'y en a pas d'autres?
8: Ah, oui, si, il y en a plein.
1: Hein. Bah, vas-y.
8: Oh putain, mais il faut que je les retrouve à chaque fois parce que ça défile trop vite. Bah, c'est pas grave, tant pis.
1: Bon. Sur le Minitel, non?
4: Sur Minitel, si, mais je peux pas les dire.
1: Ouais, si c'est pour. C'est parce que si ça parle de 110, c'est pas la peine. Ouais. Donc, c'est bon. Alors, on en était.
6: Qu'est-ce que t'en penses, toi, de la question, Gérard?
1: Personne. Okay. Non mais moi je voudrais bien avoir un petit job sur notre planète.
4: Et tu ferais quoi toi justement?
1: Moi je serais charcutier.
4: T'as de la bonne barbaque en plus, hein, ouais. C'est bon. Hein.
5: Moi aussi je t'aurais bien vu foreur, tu me diras.
1: Non, charcutier ça suffit.
8: On t'aurait plus vu fourré.
1: Ouais.
5: Le roi du boudin.
1: Ouais, ben j'ai répondu. Donc, seriez-vous prêt à faire un tour du monde dans l'espace avec quel moyen de transport?
5: Ok.
1: Alors, petit ovni.
5: Ça va être con comme question, non?
2: Donc.
1: Attends, Ariane.
5: Non, attends, c'est vrai que.
1: Ariane.
5: Oui, j'écoute.
1: Tu te calmes ou sinon tu vires.
3: Moi, je sais pas.
5: Pas de problème. Hein.
1: Ok.
2: Ouais, donc c'est pas pour t'embrouiller, mais géologiquement parlant, le tour du monde, il est.
5: Ça va être con comme question, non?
2: Donc.
1: Attends, Ariane.
5: Non, attends, c'est vrai que.
1: Ariane.
5: Oui, j'écoute.
1: Tu te calmes ou sinon tu vires.
3: Moi, je sais pas.
5: Pas de problème. Hein.
1: Ok.
2: Ouais, donc c'est pas pour t'embrouiller, mais géologiquement parlant, le tour du monde, il est fait sur Terre. Donc, par rapport aux planètes, je serais pas prête à le faire parce que il se peut qu'il y ait des Martiens qui m'empêchent sur mon chemin. Je pense aussi que si je passe par la Lune, je verrai des cratères. Bon, voilà quoi.
1: Ouais, mais ça, des cratères dans l'espace, ça m'étonnerait. Hein.
5: Sur la gueule, ouais.
1: Des cratères dans l'espace, ça m'étonnerait. Hein.
4: Pourquoi, c'est où les cratères?
1: C'est sur Terre. Hein. du côté de...
4: Du quel côté, ouais?
1: Clermont-Ferrand.
5: Ouais,
1: justement, Clermont-Ferrand. De manière, il y a une auditrice qui est de Clermont-Ferrand, donc il y a des...
5: Attends, tu dis ça parce que Bébé Rose, elle est de Clermont-Ferrand, c'est ça, Gérard?
1: Non, pas du tout.
4: Terre, ok, c'est Gérard.
1: Alors, Ariane?
8: Non, c'était pas Ariane.
1: C'était qui?
5: C'était pas moi.
8: Non.
5: C'est comme merci, mon pote Diderot.
8: De rien.
1: C'est qui?
4: Je sais pas, c'est pas grave, vas-y.
8: Juste demander à Bishop, tu pourras m'apprendre le truc avec le couteau?
3: Pas de problème.
5: Trop de private.
3: Pas de problème.
4: Gérard, tu vas un peu là?
8: Juste, tu reparlais de la Terre, il y a Turpentine, elle te demande si t'as déjà vu une équiste de soleil.
1: Non. Une éclipse, pas une éclipse.
8: Mais ouais.
1: C'est une éclipse.
5: Toi, t'as deux équistes de lune, non?
1: Ariane, au revoir. Allez.
4: Par contre, en parlant de l'éclipse, va pas avoir un truc là avec le soleil, Gérard, le 11 août bientôt là. T'as pas vu ça aux infos?
1: Non, j'en ai pas encore pris connaissance. Mais je sais que ce que tu veux me dire, c'est ça va être une nuit carrément.
4: Une nuit en plein jour. Ouais.
1: Non, qui sera diffusée sur une chaîne de télé et qui vont voir les éclipses et tout ça. Moi, ouais, il me semble, mais je me souviens. Je sais que c'est au mois d'août, mais j'ai pas les dates.
3: C'est le 11.
1: Donc, Monsieur Schlapp.
9: Tu la verrais, Gérard. Donc, à la place, on accueille Yuri Margarine.
6: Il a 27 ans. Il est de... T'es de quelle ville, Yuri?
10: Je suis d'Amiens.
6: Voilà, Amiens.
10: Chalou.
6: Salut.
10: Chalou. Okay.
1: Amiens, c'est quelle fréquence?
10: Amiens, c'est 102.8.
1: Ok. Tu me pires... Non.
10: Oui.
1: Au standard, vous me virez Ariane hein, aussi.
9: Ah, c'est fait, Gérard, c'est fait.
1: Alors, donc, Yuri, je vais te répéter la question.
10: Oui.
1: Donc, seriez-vous prêt à faire un tour du monde dans l'espace avec quel moyen de transport? Donc, à toi.
10: Alors, un tour du monde dans l'espace, oui, je serais prêt avec un ballon, mais un ballon de rouge plutôt, parce que tout seul dans l'espace, on s'ennuie, donc il faut avoir de quoi un peu boire un petit coup, quoi, parce que dans l'espace, on est seul, hein, et c'est le vide intégral, donc en ballon avec un ballon de rouge, ouais, je ferais bien le tour de l'espace.
1: Ouais, tu veux dire une montgolfière.
10: Voilà, montgolfière, je t'en prie.
1: Non, non, mais montgolfière.
10: Ah, pardon. Oui, bien sûr, oui, c'est ça.
1: En plus, on appelle ça des mais normalement, c'est des ballons dirigeables.
10: Tout à fait.
1: Voilà.
10: Tout à fait, Gérard, et merci de me l'avoir appris, je ne sais pas.
1: Eh ben ouais, et donc, Bishop?
3: Moi, je préférais faire avec une fusée, hein, c'est plus facile.
1: Mm-hmm.
3: Et j'irai sur la Lune, j'irai un petit peu partout pour voyager, parce que je suis un grand immigrant. Et j'irai bien aussi sur Saturne, là, pour voir l'anneau, je trouve ça très magnifique.
1: Ouais, mais ça c'est sûr que est-ce que ceux qui partent là pour réparer des satellites tout ça, ils font quand même le tour de la Terre. Hein.
3: Oui, c'est vrai, hein, c'est vrai. Ils vont même sur la station Mir. Hein.
1: Bah oui, c'est ce qu'on a dit tout à l'heure là, justement, ils sont en train de réparer les faisceaux qui sont pétés.
3: Non, mais il peut pas réparer, c'est de la merde ça.
1: Attends Bishop.
3: C'est la DAC qui fait ça.
1: Attends Bishop.
6: Il y a une question que je me pose et que à mon avis tout le monde se pose.
2: Oui, je la pose aussi.
6: Comment font les objets dans l'espace pour tenir en l'air sans tomber?
1: Ah. Ben c'est qu'ils ils sont toujours maintenus avec de l'air.
6: Un petit fil.
1: Non, ils ont de l'air toujours avec eux. Ça tient toujours avec de l'air.
4: On me dit sur Minitel dans un petit sac à dos.
1: Ouais, non. qu'est-ce que je voulais rajouter d'autre? Moi, faire un tour du monde Dans l'espace, avec quel moyen de transport? Ben, comme je disais à Yuri Margarine, donc c'est avec un ballon dirigeable, c'est deux fois mieux.
2: Oui, mais tu pourras pas y aller avec Sandy.
1: Ah bah si, tu peux.
4: Il la gonfle.
5: Il a rien fait.
0: Elle est au-dessus.
1: Alors, petit
8: Gérard,
1: ovni.
8: Attends, juste avant ta question, il y a Snooze qui a une très bonne question. Il te demande combien mesure l'espace.
1: Bon, là, je sais pas du tout.
6: Oh la vache, la question de merde.
0: En mètres. Non, en mètres.
1: Là, j'ai dit une chose que je peux pas y répondre parce que je sais même pas combien que ça mesure. Alors...
9: Bon, GG, on a un nouvel auditeur, c'est Joanne, 24 ans de Dinan.
11: Salut Gérard, c'est Joanne, 24 ans de Dinan.
1: Joanne ?
11: Oui, Joanne.
0: Salut Joanne.
1: Salut, la Joanne. Fréquence ?
11: C'est le 108.3.
1: Ok, donc tu as entendu la question ?
11: Non Gérard, je suis désolée.
1: Donc alors, seriez-vous prêt à faire le tour du monde dans l'espace avec quel moyen de transport ?
11: Je vais préférer la fusée au 4x4. Mmh. Et puis le tour du monde en espace, ouais, je veux bien. Ouais. Si c'est s'il y a la clim, il n'y a pas de problème.
1: D'accord. Ok. Bon, alors donc, j'ai répondu, moi, de toute manière, c'est ce que j'avais dit à Yuri, c'est avec un ballon dirigeable, c'est aussi bien. Mmh. Comment se déroule une journée dans l'espace?
11: Ouais.
4: Alors, tu demandes à qui?
1: Joanne.
6: Oh, t'accélères là.
1: Ouais, oh.
11: Eh ben Gérard, ce qu'il faut que tu saches, c'est que...
1: Tu fais ton standard parce que pour l'instant, tu ne prends personne. Ok.
0: Je vais prendre un peu, là.
1: Alors, Joanne.
11: Je te disais, Gérard, que dans l'espace, ce qu'il faut savoir, c'est qu'il n'y a pas de jour et il n'y a pas de nuit.
1: Non, mais comment se déroule une journée dans l'espace, c'est-à-dire quand ils sont dans leur fusée?
11: Bon, d'accord. Donc, le matin, ils se lèvent. Mmh. Enfin, ils se détachent, en fait, pour pas tomber de leur lit, parce que ils dorment en apesanteur.
1: Ouais.
11: Ils ont la gaule, toujours. Ouais, toujours la gaule, le matin.
0: Ah, c'est bon, ça. Hein.
11: Et après, ils prennent une petite douche.
1: Comment ils peuvent se laver dans la fusée?
6: Bonne question,
11: Gérard. Je sais pas, j'aimerais bien qu'ils me le disent.
1: Ouais, bah justement, moi aussi, je voudrais bien que tu m'expliques.
11: Comment on se lave? Tu prends un gant avec de l'eau, tu mets du savon et tu frottes, quoi. Voilà. Dans l'espace, ça doit être à peu près pareil.
4: Mais l'eau, ça mouille pas dans l'espace, elle tient pas sur la peau.
5: Ils ont des lingettes.
4: Ouais,
1: je pense.
4: Mmh. Comme Gérard, des couches.
1: Fildar, tes réflexions, tu t'es carouqué, je pense, s'il te plaît, merci, et t'éteins ton micro.
4: Je crois d'ailleurs qu'il en a pas ce soir.
1: Yuri Margarine.
10: Dans l'espace, ça se passe un petit peu comme sur Terre. Le matin, quand le soleil vient de se lever, il y a l'amiral Corée qui frappe à la porte, il arrive avec sa combinaison spatiale, il en sert un café lyophilisé, bien sûr, hein, parce que tout est en poudre là-bas. Donc les toasts sont en poudre, le beurre est en poudre, la confiture est en poudre, ils mettent ça dans un verre, ils mélangent au shaker. Je l'ai enfilé, puis après la journée se déroule, hein, normal quoi.
0: Tout crache dans la tasse et c'est parti.
1: Non mais faut se dire une chose petit ovni, je répondrai après. Petit ovni.
2: Ouais, je sais pas quoi dire, ils ont totalement raison.
11: Ouais,
2: donc on se lève le matin, ils se lèvent le matin, ils s'étirent bien, et je sais pas, après voilà, ça se passe, la journée, cool. Ouais. Qu'est-ce qu'ils ont?
1: Non, mais c'est pas grave, c'est Fildar qui fait des conneries.
4: Vas-y, GG.
1: Il va dégager des studios, ça va aller plus vite. Bishop.
3: Ah oui, l'espace, c'est un petit peu la merde, hein. Y a rien à faire, c'est tout noir, ils ont pas la télé, ils ont pas le câble, ils passent leur temps à faire des cabrioles, c'est le langage des signes, y en a à moitié qui sont homosexuels, qui veulent toucher l'habitat à un autre, l'autre il lui fait des doigtés, je fais non, il n'y a pas de ça ici.
1: Après, non, Bishop, quand même pas à ce point-là.
3: Ah si, des fois
1: c'est de manière, attention, il faut bien se dire une chose.
5: C'est pour ça qu'ils emmènent des hamsters dans l'espace. Bah, hein.
3: Tout à fait.
1: Ouais, mais ça c'est... Maintenant, c'est terminé, ils n'emmènent plus d'animaux avec eux. Ça c'était tout au début qu'ils en avaient amené, mais maintenant c'est terminé, hein.
5: Ils emmènent des limaces, hein, je crois, pour l'étude de limaces en apesanteur, parce que je crois que l'avenir de l'humanité dépend de ça, de savoir comment les limaces réagissent dans l'espace.
1: Non. Comment se déroule une journée dans l'espace? Bon, ils sont toujours aussi, je pense qu'ils doivent avoir des moyens de communication entre eux, donc bien sûr, avec pour ceux qui sont américains, tout ça, donc ils arrivent à se parler normalement. Pour les Français, c'est pas évident, mais ils arrivent quand même à comprendre parce qu'ils comprennent ce qu'ils disent. Mais c'est vrai que normalement, je pense qu'ils doivent communiquer aussi avec sur Terre avec des systèmes spéciaux.
4: C'est-à-dire?
1: C'est pas genre Takiwalki, mais je crois qu'ils ont des systèmes de communication pas comme nous.
4: Des portables?
1: Non, je crois que c'est
5: des...
1: Non, je sais plus ce que... Faudrait que je me renseigne.
4: Gérard?
0: Avec chat.
4: Je me posais une question avec la Dream Team. Comment font les mecs qui partent dans l'espace? Ils ont un entraînement ou c'est inné?
1: Bah, justement, alors quand je te demande si je peux laisser cette question-là, justement, c'est ce que la question, c'est ce que je voulais poser.
6: Quand, alors attends. Mais quand?
1: Bah attends, tu m'as viré une question, donc je la mettrai. Et c'est tout, ça t'apprendra à vouloir faire ce... À la place de peut-on attraper des maladies dans l'espace, je vais mettre... Faut-il passer des examens pour être pour aller
6: non,
1: dans l'espace?
6: Non, mais un entraînement, c'est pas un examen.
1: Ah non, eh ben si, attention.
8: Non.
1: Les examens médicaux, ils ont des entraînements, donc ils sont obligés de passer une visite médicale, je suis désolé.
6: Mais oui, mais je te parle des entraînements, pas des examens médicaux.
1: Oui, bah ils ont des entraînements.
6: Des entraînements de quoi? C'est ça qu'on veut savoir. Oui. On s'en fout des examens, nous.
8: Ils font des pompes, ils font.
1: Non, ils ont.
8: Ils font des gants.
1: Non, ils sont dans un. Ils sont dans un. Dans un genre de secoupe et ça tourne. Pour savoir
6: s'ils vomissent. S'ils tiennent le vomi ou pas.
1: Ouais, arrête de dire des conneries parce que toi tu commences à me les gonfler avec tes pieds qui puent, d'accord? Alors tu vas remettre tes pompes maintenant et tu vas arrêter. Ok? Ou sinon t'es viré.
8: Gérard, pour calmer le truc sur Minitel, on me demande si tu penses que la Valstar elle a le même goût en haut que sur la Terre.
1: Non, pas du tout.
8: Alors à propos d'astronautes, il y a Davy One sur l'IRC. Il te demande si c'est vrai que quand un astronaute se pose sur le soleil pendant la nuit, combien de temps il dispose pour pas être brûlé? Avant que le jour revienne.
1: Bah non, parce qu'ils ont des combinaisons spéciales.
8: Pour aller sur le soleil.
1: Ils ont des combinaisons qui sont épaisses à peu près.
11: Et un écran total.
8: De combien?
1: Je crois que ça doit être une trentaine, 30 à 50 cm d'épaisseur.
12: À peu près.
1: À peu près, mais je suis pas sûr.
11: Pas mal.
1: Sur quelle planète pensez-vous que la vie est le plus facile? On va demander à Bishop.
3: Ouais, moi, je crois que c'est quand même sur la Terre où l'air est le plus respirable.
8: Ça dépend où, hein.
3: Ah mais non, mais je trouve que sur la Terre c'est bien, hein. Y a pas à se plaindre, vas-y, si t'es pas content d'aller à Saturne, ramène ton bébé rose, ramène tout le monde là.
8: Dreamcast, pas Saturne.
3: Ah oui, à Saturne, oui. Y a l'Uranus et chez la merde aussi, Jupiter, et je t'en parle pas, avec les pluies acides, qui brûlent au troisième degré. Donc c'est même pas la peine, on est bien sur la Terre, restons bien. Même s'il y a des soucis, si tout n'est pas réglé, là, je regardais encore les informations tout à l'heure, et il parlait du Kosovo.
1: Mais ça, de toute manière, on n'y peut rien.
3: T'as vu ce qui est arrivé à Manchester hier?
1: Ouais, mais ça, moi, des matchs de foot comme ça, moi, ça me plaît pas ce foot-là, alors.
3: Ah, d'accord. Et Yvan Colonna, rends-toi la police, si c'est possible.
1: Ouais, ben ça, on s'en fout. Si t'as suivi les informations, donc t'as bien vu à 13h le décalage de la fusée.
3: Oui, il y a eu un petit peu, parce qu'il déviait de 3 mètres. Il voulait l'envoyer sur la Lune et il est parti.
1: Dès qu'il décolle, il décolle normalement et après il dévisse sur la droite pour partir plus loin.
3: C'est la merde, ça, les ingénieurs français, là, c'est la
1: merde. C'est à Kourou, hein. Je sais même pas si c'est à Kourou que ça s'était produit, je sais même
3: pas.
1: Plus.
3: Où je qui court, mais c'est la merde.
12: Non, ils ont tiré à Maubeuge, ce coup-là, parce que c'était complet à Kourou.
1: C'est ça, t'as raison, ils vont aller à Maubeuge aussi, toi.
12: Non, mais bah, ouais, il y a des
1: lanceurs à Maubeuge, attends, là-haut. C'est toi qui vas aller à Maubeuge tout à l'heure.
3: C'est nous qui payons tout ça.
12: Hein. Ou un clair de lune à Maubeuge, c'est pour ça qu'ils tirent là-bas.
1: Ouais, mais ça, c'est vrai que de toute manière, c'est nous qui payons avec les impôts, hein.
3: Nos impôts, là.
1: Ouais, mais avec les impôts, c'est en fin de compte tout ce qui se passe là, les décollages de fusées, tout ça, c'est nous qui payons avec les impôts. Hein.
3: Non, mais qu'est-ce que t'en penses, toi?
12: Un percepteur dans l'espace.
3: Tu penses c'est normal, ça, toute cette merde là?
1: Ah non, mais moi je préfère qu'ils envoient un percepteur dans l'espace. Hein.
12: On va débarrasser comme ça.
3: Putain, moi je suis un pauvre émigré, mon fils il se drogue, il fume du cachiche. Et moi je cautionne pas de toute cette merde là. Moi j'essaie de mettre de l'argent de côté pour travailler, tout ça, je travaille dur. Ok, moi je comprends pas, tout mon pognon il va au Kourou là. Kourou pour la fusée qui soit déviée.
1: Ça y est, c'est bon,
3: c'est la merde.
8: J'ai une bonne question d'Ice-T. Il te demande l'espace, ça a quelle forme? C'est rond, carré, c'est rectangulaire ou alors ça en forme de tête de bite comme toi?
1: C'est rond et c'est tout.
8: C'est rond?
1: Ouais.
8: L'espace c'est rond?
1: Je sais même pas.
6: Et moi j'ai une question Minitel pour revenir, tu sais, tu parlais un peu de l'entraînement tout à l'heure. On me dit que toi en fait t'aurais pas pu partir dans l'espace parce que tu sais ça fait comme les pilotes de chasse quand ça accélère trop. En fait, tu te prends des jets dans la gueule et ça fait exploser les dents pourries et les kystes.
1: Alors, celui qui t'a dit ça, tu lui dis que c'est un petit con.
6: Ok, t'es un petit con, Max le Belge.
1: Ah bah, ça m'étonne pas de lui.
3: Max le Belge.
6: Voilà.
1: Rigo, parce que...
13: Un petit sondage.
8: Bah ouais, un petit sondage, là, plutôt, ouais.
1: Bah, c'est le dernier, donc ça va aller vite. Pensez-vous que... Ah bah, justement, pensez-vous que la vie est plus facile dans l'espace? Alors, 83% des gens répondent pour aller... Aux toilettes, ça sera dur, ça c'est vrai. 55% disent que l'espace, c'est plus pratique que la Clio. Alors ça, c'est pas mal. 36% des gens pensent que c'est pas facile d'être un gros cochon. Ouais, ben, il pense à dur dur d'être un bébé. Et 12% des gens pensent que c'est à nous d'inventer la vie qui va avec, ouais, si on veut.
8: C'est ça, l'espace. Voilà.
1: Donc, dernière question.
13: Oh là là.
1: Non.
8: Il est fou.
9: Non, elle est partie se coucher parce qu'elle était un peu malade.
8: Alors, ouais. Comme il nous reste un peu de temps, je vais profiter de ce temps qui m'est imparti pour poser une question de Dan Naza. Il te demande, quand t'es perdu dans l'espace, comment on sait si on avance, si on recule, si on monte, si on descend ou si on t'encule?
1: Ça, je réponds pas sur des questions bidons.
14: Faut faire des bulles.
15: Je sais, moi.
9: À la place, GG, on accueille Captain Flotte, 30 ans de Nancy.
15: Oui, bonsoir.
14: Salut Captain.
15: Bonsoir, c'est le Capitaine Flotte, Nancy 97.5. Bonsoir GG.
14: Capitaine Flotte.
1: Bonsoir.
15: Bonsoir.
3: Pour répondre à la question de Rigaud, là,
1: ouais.
3: Je voulais dire qu'il y avait un film là, qui était passé sur Canal Plus où il y avait un astronaute qui sodomisait un extraterrestre.
1: Mm-hmm.
3: Et en fait, le titre du truc, c'est Vous entendrez pas crier dans l'espace. Hein, c'est même sodomisé. Hein.
1: D'accord.
3: Voilà.
1: Ok, donc, Capitaine Flotte.
15: Bah oui, est-ce que tu peux me répéter la question, GG?
1: Alors, au standard, ça fait 5 fois. Ça,
15: on
1: ne
15: peut pas tout faire en même temps, c'est pour ça.
1: Mais au standard, ils savent les questions, donc ils ont qu'à vous les dire au fur et à mesure. Parce que j'en ai marre de les répéter, parce que c'est une perte de temps. Mais comme on est un peu en avance,
15: et ça me. Tu l'aurais déjà répété si tu arrêtais d'en parler, tu vois.
1: Alors, sur quelle planète pensez-vous que la vie est plus facile, là?
15: C'est plus agréable?
1: Non, est plus facile.
15: Pas plus facile. Bon, ben moi, je dirais que plus facile, c'est quand même, comme disait un auditeur tout à l'heure, les conditions terrestres. Hein. Moi, je crois qu'il n'y a pas d'équivoque.
3: Equinox.
15: Ah, Equinox, pardon, Equinox.
1: Donc, tu veux réagir sur ce que Bishop disait.
15: On peut parler du solstice d'hiver, tout ça, le sacrifice de poulet, tout ça, on peut. On peut, et ça, c'est sur la Terre, ça marche mieux quand même.
1: D'accord.
3: Le vaudouche spatial aussi.
1: Yuri Magarin.
16: Moi, je suis pas trop d'accord avec les auditeurs. Je pense que l'endroit le plus sympathique pour nous dans l'espace, c'est les trous noirs. Hein. Les trous noirs sur Terre, les trous noirs dans l'espace, hein, ça reste vrai.
1: Mm-hmm.
3: Je fais gober la bite, là c'est bon ça.
16: Bah ouais.
1: Donc pour toi c'est ça donc?
16: Ah bah moi c'est finir un trou noir, c'est un peu un aboutissement. Hein.
1: Mm-hmm.
16: Un bon gros trou noir quoi. On sait pas ce qu'il y a dedans, mais y venir, en revenir, y retourner, en retourner, en repartir.
15: On l'avait déjà fait tout à l'heure celle-là. Ça.
1: Et Joanne pour terminer.
14: Je suis d'accord avec mes camarades pour dire que c'est sur la Terre que c'est le mieux quoi. Ah. Je sais pas si. Si sur Mercure, les conditions pour, tu vois, faire des câlins, machin, c'est aussi bien. Mais bon, sur la Terre, c'est parfait, quoi.
3: Je vous l'ai dit, je suis pas tout camarade, mais mes camarades, c'est les mecs du chantier.
14: Ah, d'accord.
15: Le chantier.
1: D'accord. Donc, dernière...
6: Et toi
1: Moi, personnellement, est-ce que la vie est plus facile dans l'espace?
6: Je crois que t'allais nous niquer. Donc, on est oublié.
8: Ça lui aurait peut-être fait plaisir.
15: Hein. Ouais. C'est dans l'espace, Gérard.
1: Non, ça je peux pas te dire parce que je ne sais pas combien que ça coûte exactement. Et puis je sais pas combien coûte pour faire décoller des fusées. Je sais pas.
6: Ça coûte du pognon, ouais, c'est clair.
1: Normalement, c'est pas donné. Hein.
14: Déjà rien qu'à. De
1: hein?
14: Est-ce qu'il y a des écoles de l'espace?
1: Justement, je ne sais pas.
15: L'académie du professeur Procyon.
1: Non, mais est-ce qu'il y a des écoles dans l'espace? Ça, je ne peux pas te répondre à ta question.
6: Mais la NASA, c'est ça?
1: Non, mais. Des écoles de l'espace, je ne pense pas. Hein. Rigo, ouais.
8: Non, c'est que les conclusions, là, parce qu'ils en ont marre de ton débat pourri, ils me disent.
1: Dans ces cas-là, ils attendront les conclusions parce que c'est pas fini.
8: Ouais. Non, par contre, je suis désolé, il y avait une question de Totor que j'avais pas vue. Il reparle des trous noirs et demande comment on fait pour boucher les trous noirs. Celui de S.. par exemple.
1: Bah lui, hop, j'y répondrai pas, comme ça, sa question, elle est vite réglée à lui. À quel moment de la journée peut-il jour ou nuit dans l'espace? Donc, Joanne.
14: À quel moment de la journée c'est-il jour ou nuit?
6: Bonne question. Ils vont peut-être réfléchir, hein, parce que là, c'est dur comme question, on va mettre un disque.
3: Ouais, j'ai le choix à fond.
14: On met un scud?
1: Réfléchissez à cette question et on va
6: s'écouter encore une fois, parce que...
1: À quel moment de la journée fait-il jour ou nuit dans l'espace? Et on va s'écouter les cosmonautes bilingues avec... j'ai un gros scaphandre à tresser à la maison. Alors là, celui qui s'amuse à mettre des disques pourris comme ça...
8: C'est un vrai disque, hein.
1: Ouais,
8: c'est une nouveauté fun.
1: Et le débat sur l'espace, ouais.
8: La conquête de l'espace, ouais.
1: La conquête de l'espace avec Bishop et toujours là.
8: Juste avant que tu iras que sur Minitel, on me dit que tu pues autant que Chewbacca.
1: Ils vont se faire foutre avec leurs conneries.
8: Et sur l'IRC, on me dit que tu transpires autant.
1: Ouais, c'est bien. On est combien sur l'IRC?
8: Donc, on est pas mal monté. 7479.
1: Waouh. Bon bah ça va.
8: Et
6: c'est
8: tout. Oh non, putain, ça craint.
1: Bon bah c'est pas la peine. Donc on récupère Bishop toujours là.
13: Salut.
1: Capitaine Flop.
13: Oui, tout à fait.
1: Yuri Margarine.
17: À tes ordres.
1: Et Joanne.
18: Ouais, je suis douce amie Joanne.
1: Et voilà, donc, Bishop, tu peux répondre à la question.
13: Profond comme une sodo. Oui, mais le problème, c'est je suis parti.
1: Mais non, j'avais répété juste avant de mettre le disque. Hein.
13: Ah, excuse-moi, je te peux répéter une autre fois, je te
1: prie. Alors, à quel moment de la journée fait-il jour ou nuit dans l'espace?
13: Ah, on m'a dit que c'était un piège. Et qu'en fait, il fait ni jour ni nuit. C'est il y a où le soleil brille. Et en fait, il n'y a pas de jour ni de nuit. Le jour et la nuit, c'est sur la Terre.
1: Eh ouais, tout à fait.
13: Et voilà.
1: Mais Capitaine Flotte.
15: Bon bah c'est bon, il a déjà gagné les 10 points, donc je vais pas donner la même réponse. Hein.
1: Bah tu peux essayer de.
15: D'accord, le cycle immuable de la nature, on peut pas être contrarié comme ça. C'est pas comme ça, c'est des milliers d'années de travail.
6: Moi je croyais qu'en fait, ça dépendait si tu ouvrais tes volets ou pas.
15: Mais non, Manu.
1: Mais non, mais justement, il y a pas de jour ou de nuit dans l'espace.
6: Bah hein, alors il fait quoi s'il y a pas de jour ou de nuit?
1: Il fait
6: quoi
1: jour. Il fait que jour.
6: Donc il y a du jour. Tu dis il y a pas de jour, il y a pas de nuit.
1: Il fait que jour dans l'espace. Jour. Hein. Oui. Yuri Margarine pour terminer.
17: Ça dépend aussi s'il y a une éclipse.
1: Mm-hmm.
17: Je voudrais pas foutre la merde dans le débat là, en relançant un truc un peu de physique, mais quand il y a des éclipses, bah il fait ni jour ni nuit, c'est la merde.
1: Ok.
17: Et il y en a une au mois d'août là, hein, Gérard.
1: Ouais, mais quand?
17: Au mois d'août, le 21 août.
1: Ah, donc c'est pas le 11 août comme tu disais Manu.
17: Non parce que en fait elle a été décalée parce que le 11 août il y avait déjà un concert de Lara Fabian, donc ils se sont dit deux fois deux trucs le même jour c'est beaucoup.
13: Je sais pas la peine, ça sert à rien.
1: Ouais, Joanne, Joanne pour finir.
18: Si t'es devant ou derrière le soleil.
1: Ouais.
18: Derrière il fait nuit.
1: Bah oui ça c'est sûr, ouais. C'est vrai que je n'avais pas pensé à ça. Ça.
15: C'est pas des
1: masses,
15: hein.
1: Ok, bah, de toute manière, fait-il jour ou nuit dans l'espace, à mon avis, je pense pas. Hein.
13: Non, non,
17: à mon avis,
1: j'y pense pas non plus.
13: Je t'en
1: prie,
13: c'est fini.
1: Donc,
8: si, il y a Davy One, il dit qu'il fait nuit quand il ferme les yeux.
1: Ouais, bah, ça, c'est sûr. Donc, conclusion. Conclusion du débat, Bishop.
13: Oh, c'était un bon débat, hein. C'était un bon débat, bien, j'ai pas tout compris, parce qu'il y a des mots, je comprends pas toujours le sens.
1: Mm-hmm.
13: Mais oui, c'était un bon débat, oui. T'as bien travaillé, on sent que tu as des acquises, et j'espère que tu continueras comme ça, toujours.
1: Ben, j'espère.
13: Et que tu créeras un petit peu moins, quand même.
1: Ben, on verra par la suite, hein, on verra sur le deuxième débat comment que ça va se passer.
13: Pas de problème, je t'embrasse.
1: Ok, moi aussi, ciao. Capitaine Plot.
15: Ouais, ben écoute, excellent débat. Je pense que si la NASA a écouté, je pense que tu vas avoir des propositions de job hein, direct parce que tu maîtrises le sujet. Et d'ailleurs, il paraît que tu as une théorie, c'est-à-dire il paraîtrait que le sperme en apesanteur retombe toujours dans ta bouche ou dans ton cul. Donc bon, si tu pouvais un petit peu approfondir le sujet et publier quelque chose, ça pourrait aider quoi.
1: Ouais, bah on verra.
15: Ok.
1: Allez, bon week-end à toi.
15: Ouais, toi aussi.
1: Yuri Margarine.
17: Très bon débat, Gérard, mais c'est normal, t'es tellement space que ça m'étonne pas que tu maîtrises l'espace comme sujet. Et je pense que tu es prêt pour aller bosser à la NASA, mais sans ça.
1: D'accord. Ok, ben, je te remercie. Donc, ben, bon week-end à toi.
17: Et ben, toi aussi.
1: Ben, je te remercie. Joanne.
18: Et ben, c'était un très bon débat, Gérard. Seulement, je suis super déçue, c'est que tu m'as pas traité de salope et ça m'a super manqué. Donc, si tu pouvais me faire plaisir.
1: Ben, toi, je te souhaite bon week-end et puis au revoir. Voilà. Donc
15: salope.
1: Ça y est
15: Attends, je vais kiffer, laisse-la kiffer.
1: Non mais il y a des conclusions.
8: Ah, il y en a un paquet.
15: Un chien.
8: Alors il y a Davy One, il dit que l'espace c'est rond toute la journée comme toi.
1: Ouais, si on veut après.
8: Bah ouais, c'est clair.
15: Est-ce que GG tu te dilates plus?
1: Non mais ça y est.
8: Attends, il a une question à te poser, tu peux les écouter quand
1: même.
15: C'est qui? Savoir, on parle toujours de l'espace en expansion.
1: C'est qui là qui parle?
15: C'est le capitaine Flotte, grand spécialiste. Tu te dilates plus que l'espace ou pas?
1: Non.
15: Est-ce que tu penses que l'univers se contracte?
1: Non, je me dilate pas plus.
15: Que ça
6: non, pourtant quand même, t'en fais rentrer des trucs hein.
15: C'est une bonne dilatation quand même.
1: Mmh. OK.
15: Ah, bah oui.
8: Alors donc d'autres conclusions, conclusion de phase 2. Il dit que ton débat ce soir était intersidérant. À défaut de parler des astres, on a vécu un vrai désastre. En s'intéressant à ton cas, on a pu vérifier la loi de la gravité. Les questions cons ont fusé. Ton débat s'est satellisé sur une orbite pitoyable. De grâce, Gérard, téléporte-toi une fois pour toutes sur ta planète et ne viens plus nous faire chier le jeudi soir.
1: Moi, je l'emmerde. Et c'est tout.
6: Ouais, oh.
1: Oh. Oh.
4: On a dit, hein. On a dit, Gérard.
1: Ouais, mais je lui dis merde, c'est tout. Je l'emmerde, c'est tout. C'est pas plus. Ok, alors écrase, allez, fais ton boulot pour le deuxième. Le deuxième.
19: Il y a aussi Jet Apollo 13. Il dit encore un débat nul à chier. GG. Devrait aller dans l'espace emmerder les aliens au lieu de nous faire chier sur Terre.
1: Bon, n'importe quoi, celui-là.
19: Et Yankee, il dit ce soir on dépasse les limites de l'inculte et du ridicule. Viva fun, GG retourne sucer des bites sur Saturne.
1: N'importe quoi. Alors des conclusions comme ça, tu vois, le prochain coup tu les gardes et tu les lis pas.
19: Bah j'en cherche d'autres.
1: Ouais ben moi j'ai peur la mienne. Donc très bon débat. Il n'y a pas eu trop d'embrouilles sur le premier. J'espère que le deuxième va se passer pareil. Parce que si se passe mal, et ben on fera plus qu'un débat par semaine au lieu de deux. Pour l'instant, c'est pas toi qui commande, c'est moi, d'accord. Alors, tu t'écrases, tu fais ton standard. Et Manu, des conclusions sur l'IRS Minitel.
20: Il y en avait pas parce que ça rejoignait à peu près celle de l'IRC en fait.
1: Eh ben c'est bien. Donc tu peux balancer les deux disques.
20: Deux disques. Là, on en a mis un il y a 5 secondes quoi. Donc
1: attends, je vais pas attaquer l'éducation de l'équitation tout de suite. Hein.
20: Ah bah si, hein. On remet pas de disque là, Gérard, hein, c'est clair.
19: Tu es à la radio, c'est que la bite est à une gouine.
1: Alors là, je réponds même pas sur une question pour être.
21: Eh mais putain, t'es à ton micro, toi, Foufiens, ça. Tu te fais pas chier, toi, non plus. Tu coupes pas la parole à Rigo.
22: Mais je t'aime, Gérard.
21: Ouais, bah, pas moi. Alors, au lieu de raconter des conneries pour que je me dispute avec Sandy, tu ferais mieux de t'occuper de ton standard, d'accord. Merci pour le son. Merci, Pizarre. Merci, connard. Merci pour le son. Skyfrog, t'as un sans-fil.
23: Mais non, mais pas du tout, c'est un portable.
21: Hein. Dégage, putain, merde, t'en enculé. Dégage, dégage, dégage, dégage. Gérard, Gérard. Quel mort, connard. Oh,
1: c'est lui,
21: dégage, dégage, dégage, dégage, connard.
1: Oh, ben,

0: putain, mais qu'est-ce que je vais travailler avec de la musique comme ça, là?
1: Ah ouais, écoutez, oh!
0: Putain, mais arrête, Pildar, avec ça, j'en ai marre!
2: Mais c'est pas moi!
3: C'est pas lui, tu vois pas que c'est pas lui?
0: Putain, j'en ai ras le bol!
4: Il volait des collections dans mon porte-monnaie! Oh,
5: ouais.
4: Il balançait pas la purée!
6: T'as un vieux cochon qui pense qu'à se demiser les gars dans les chiottes de la loco! Ça m'a lunette, ça m'a quéquette!
0: Il est parti! Ce premier, va pas t'amuser à faire des stimulations! De ce là, fais-moi confiance que tu vas prendre ma main dans ta gueule! Alors, ce premier, fais gaffe à toi! Ok? Alors, au revoir! Broutille là.
2: Ouais ben le mieux c'est de voler dans un sac à main.
0: Non. Ton poids sans indiscrétion. Donc Sandy elle est jalouse parce qu'à quoi tu veux sortir avec toi? Hein? Ouais. Alors maintenant tu te démerdes.
7: À mon avis c'est quelqu'un qui s'amuse à passer sur toi. Donc moi je peux te.
8: Ça doit être chouette.
2: Rigo, n'y veux pas l'esprit. Retire 5 minutes ton casque parce que là je vais m'énerver. Bon, ben, on...

0: Alors, je préviens d'une chose, les auditeurs, essayez d'appeler au standard pour donner des bons conseils, des bons trucs, des bons sujets, parce que sinon, Max, il commence à en avoir marre.
1: Excuse-moi, Gérard, à la place des messieurs, on accueille Petit Kist.
0: Non, mais c'est pas la peine. T'es vraiment une pute.
2: Est-ce que tu prends du vin gras, toi?
0: Non.
2: Et toi, quoi?
1: Non, il a déjà du gras à la maison.
0: Ah putain, mais qui c'est qui s'amuse à dire un bonbon, là? T'arrête pas un peu. Eh, vous commencez à me casser les couilles en standard, là, tous les deux. Dernière, s'il vous plaît. Eh, qui c'est qui s'amuse à ce putain de remix, là?
1: Qu'est-ce que t'as cassé?
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7: Et voilà, bonsoir à tous, bienvenue sur Fun Radio. Vous pouvez toujours nous appeler au 0803. D'accord, 0803. D'accord, ok. Ça commence, la grosse boule. C'est pas grave, c'est normal, c'est le début. Donc vous pouvez toujours nous appeler au 0825-08-5000. Et pour les Belges, Karine, s'il te plaît, tu viens nous annoncer ça.
9: 0033-825-08-5000.
7: Merci, donc bonsoir à Babouche.
10: Bonsoir Gégé.
7: Bonsoir à Karine au standard. Bonsoir à Karine pour la deuxième fois.
9: Bonsoir Gérard.
7: Bonsoir à Thomas.
11: Bonsoir, excuse Karine mais elle était sous la table.
7: Et bonsoir à Jean-Luc.
12: Bonsoir Gérard.
7: Et on va saluer tous ceux qui travaillent. Donc je vais saluer quand même quelques personnes un petit peu avant. Donc je salue la clinique Robic, je salue la Streamfest. Bisous du Calimero qui t'aime très fort et qui pense à toi et qui te souhaite un bon rétablissement. Voilà ma petite Streamfest, ce que j'avais à te dire. Donc débat sur les routes. D'accord.
10: La Formule 1, GG.
7: Débat sur la Formule 1, non sur les routiers comme j'allais commencer. Sur le net, j'espère qu'on va quand même faire un peu mieux que les fois précédentes.
10: On va casser la baraque ce soir.
7: Alors, on accueille pour ça Hubert Auriol, ouais. La Garenne Le Loing, 113.3, bonsoir.
13: Bonsoir.
7: Merci.
13: Bonsoir à tous.
7: Bonsoir. Nelson Piquet, 101.9, Paris.
14: Salut Gégé. C'est, j'appelle de plaisir en région.
7: Merci. Ouais, non, mais c'est bon, 101.9, c'est bon, c'est Paris, donc c'est région parisienne, d'accord?
14: Région Parigote.
7: Voilà, donc David Coutard.
15: Oui, c'est David Coutard.
7: Coutard, tout à l'heure, tu vas te coucher tôt, toi.
15: J'appelle de Manicourt, bonsoir Gérard.
7: 98.9, merci.
15: Voilà.
7: Et Laurence Piquette.
16: Oui, bonsoir.
7: De Spa. 78.9.
16: En Belgique. Voilà. Bonsoir tout le monde, bonsoir les auditeurs.
7: De toute manière, ils vont pas tarder d'y aller en Belgique là-bas.
16: Bonsoir l'équipe.
10: Bonsoir.
7: Donc ouais. Voilà, donc alors on va... Bon, ça y est, c'est bon. Hein. Et puis sur les RC, donc tu l'annonces.
12: Oui, donc chat.fedradio.fr.
16: Voilà. Les RC.
7: Donc vous pouvez poser des questions. Alors je préviens tout de suite sur l'IRC.
16: Ouais.
7: Je ne veux pas de les auditeurs s'il vous plaît avant qu'on commence à poser des questions. L'IRC, je te préviens, je ne veux pas le bordel de il y a à peu près 8 il y a une semaine.
14: Ouais, je me souviens.
7: Hein, je ne veux pas l'histoire comme avec les routiers parce que sinon on changera d'équipe hein.
12: OK.
7: Donc c'est le dernier essai que je fais pour la nouvelle équipe ce soir.
12: OK.
7: Donc voilà, alors on commence. Que pensez-vous que le drapeau noir aurait dû être agité. Donc, je parle du Grand Prix de Melbourne qui s'est disputé ce week-end. Hein. Je précise.
15: Ouais,
7: hein.
15: Ouais, quand même. Bah, écoute, moi, David Coutard, je vais répondre à ça.
7: Mm-hmm.
15: Effectivement, Gérard, ils auraient dû sortir le drapeau noir parce que j'ai vu un vol planer en tout début de
7: l'année. Non, mais attends. Oui, mais je te pose la question. Est-ce que le drapeau noir aurait dû être agité?
15: Oui.
7: Hein?
15: Parce que je crois qu'ils ont déployé juste des drapeaux jaunes, en fait.
7: Bah oui, tout à fait. Ah, c'est ça dommage. C'est vrai. Et ça, bon, malheureusement, on n'y peut rien. Hein.
10: Qu'est-ce qui s'est passé?
7: C'est qui me pose la question là?
3: C'est moi.
7: Dis ton nom quand même.
3: Babouche.
7: Là, ce qui s'est passé, c'est que dimanche, dès le premier virage, ça a cartonné sec. Au lieu d'avoir 22 voitures en course, ça s'est terminé que sur, il y a 11 voitures dès le départ.
13: Pas normal ça.
7: Qui sont restées sans repartir.
11: C'est des voitures pirates en fait, c'est ça?
7: Non, c'est de toute manière la question, on la posera après parce on va pas tout dévoiler. Donc il y a eu une grosse embrouille dès le départ et c'est pour ça que je demande si le drapeau noir aurait dû être agité. Donc pour toi, David Couchetard, là c'est oui hein.
15: Oui, tout à fait.
7: D'accord. Laurence Piquette.
16: Bah écoute, non. Tu penses aussi. Je suis un petit peu novice en matière de Formule 1 et je crois que le drapeau noir, ça veut dire qu'il y a eu un accident, c'est ça?
7: Le drapeau noir, je dis le drapeau noir, mais c'est même pas le drapeau noir.
13: Ça, il est rouge, hein.
7: Ouais, c'est
15: pirate aussi, hein.
7: Ouais, non, mais je me suis gouré, c'est pour ça.
13: Ça commence bien, dis-moi.
7: Normalement, c'est le drapeau rouge, hein.
15: Ouais. Voilà, le drapeau rouge.
3: Ouais. Parce que le noir, c'est un signe de deuil, c'est ça?
7: Je me souviens plus. Je sais pas pourquoi que j'ai mis noir, c'est... Je meurs pas. Non, c'est le drapeau rouge, donc David Couchard, excuse-moi, hein.
15: Moi aussi, pas de problème.
7: Donc c'est moi qui ai fait l'erreur. Hein.
15: Oui.
7: Donc pour toi, Laurence.
16: C'est ce que je te disais. Moi, je pense que s'il y avait un accident, c'était valable en fait de le sortir.
7: Ouais, mais d'accord.
16: Ils doivent pas le sortir.
7: Nelson Piquette.
4: Ouais, pour moi c'est tout à fait justifiable qu'ils agitent le drapeau noir parce qu'ils.
7: Non, rouge.
4: Rouge, pardon. Parce qu'il y a des gens à l'arrière qui peuvent pas savoir justement parce qu'ils sont en fond dans la course s'il y a eu un accident ou pas.
7: Donc
4: pour éviter les accidents derrière.
7: De manière, ce qui s'est passé, c'est que attends, on va laisser passer Hubert Auriol.
4: Vas-y, double.
7: Auriol, pardon.
13: Ouais, écoute, je suis tout à fait d'accord. Moi, le drapeau noir, je pense.
7: Rouge, abruti.
13: Drapeau rouge. Je pense qu'il était de circonstance.
7: Non, Babouche. Pas maintenant, hein. Pas maintenant la musique.
3: Ah, maintenant je fais rien, je regarde des trucs.
7: Hubert.
13: Ouais, je suis d'accord avec ce que disait l'auditeur précédent, là, Piquette. C'est vrai, quand t'es assis à l'arrière, tu vois vachement moins bien. Donc, en fait, le drapeau, il permet de signaler aux gens qu'il y a eu un carton, quoi.
7: Ouais, mais de manière, ça s'est passé.
13: C'est important pour les gens qui sont assis à l'arrière, en fait.
7: Non, mais ce qu'il faut se dire, ce qui s'est produit, c'est que je pense qu'on va sûrement y arriver, mais c'est pas grave. Mais ce qui s'est passé, c'est qu'en fin de compte, Barrichello a voulu. C'est amusé à faire du zigzag comme pas possible.
4: D'ailleurs, il est coutumier du fait. Hein.
7: C'est lui le responsable de l'accident.
13: Il paraît qu'il aurait glissé. Hein.
7: Non, attends. Si t'as regardé le Grand Prix à 4h du matin,
13: je peux te dire. Regardé en direct et je vais re-regarder à 9h à la rediffusion.
7: Ouais, moi je peux te dire une chose qu'il a pas.
13: Regardé le résumé hier soir.
7: Il a pas glissé du tout comme tu me le dis.
13: Hein, il a dit qu'il y avait du verglas.
7: Ouais,
13: attention.
7: C'est ça. Tu t'appelles. C'est comment ton nom?
13: Bon, ça reste à confirmer.
7: C'est comment ton nom?
13: J'ai lu l'équipe ce matin.
7: C'est comment ton nom? Oh, tu réponds à ma question, l'espèce d'abruti.
13: Ça pourrait être Hubert Auréol. Éventuellement.
7: Ouais, si tu continues et que tu t'amuses à me couper la parole, tu sais où que tu vas aller tout à l'heure, d'accord?
13: Au stand.
7: Tu vas retourner au stand avec Karine et Thomas. Okay. Vous allez voir comment qu'on va faire ce soir. Et je vous préviens, il y a 17 questions et je veux qu'on en fasse un maximum.
13: Mais attends, GG, toi.
7: Alors maintenant, je vais répondre à la question.
4: Je crois que c'est l'heure du jeu top position.
7: Du jeu top position. Tout à l'heure, tu vas te prendre deux coups de boum boum, tu vas te prendre le standard.
11: Oh là là, ça attaque sûr.
7: Ça va être grave.
3: Ça attaque ce soir.
7: Ouais. Alors, je réponds.
3: Je suis comme la braise.
7: Le drapeau rouge aurait dû être agité. Wow. Comme ça aurait permis à tous ceux qui n'ont pas pu rejoindre, qu'ont essayé de rejoindre les stands et qui n'ont pas pu prendre la voiture de réserve. Déjà, faut se dire une chose, que Barrichello, c'est lui qui a foutu le bordel.
4: C'est clair.
7: Ralf Schumacher n'a pas pu l'éviter, donc il est... Vous fermez vos gueules.
4: Oui.
7: D'accord.
4: Ouais, tout à fait. Mais boire ou conduire, il faut choisir, tu connais bien.
7: Alors, boire ou conduire, il faut choisir, et vous allez fermer vos gueules, les moines, là, les goélands.
4: Okay.
7: Maintenant, je réponds à la question.
3: T'as raison, Gérard.
7: Le drapeau rouge aurait dû être agité pour que ceux qui n'ont pas pu assister au départ le fassent. Parce que c'est bien beau, la voiture de sécurité, c'est bien pour déblayer les débris, mais ça aurait pu permettre quand même une plus belle course que ça.
13: Ouais. Et qu'est-ce qu'ils ont fait, les commissaires de course? Je veux dire, pourquoi ils n'ont pas réclamé qu'on mette le drapeau noir?
7: C'est pas au commissaire de... C'est le commissaire de course qui a décidé de sortir la voiture de sécurité, donc
13: Est-ce qu'il n'y aurait pas un scandale, genre comme l'histoire du patinage ou un truc comme ça?
7: Non, il ne faut pas mélanger patinage et Formule 1, ça n'a rien à voir.
4: Que Madame Lacouille, elle est pas...
7: Bon, alors, qui c'est qui s'amuse à dire des conneries, là?
13: Ça pourrait être le mec qui a fait Koh-Lanta.
16: Mais GG, moi j'ai une question à poser. Parce qu'un jour j'ai regardé une course et j'ai vu le drapeau rouge, il y avait un gros carton. Et en fait, je croyais que c'était comme à la corrida, quoi, pour les exciter en fait.
7: Non, ce qui se passe, le drapeau rouge, c'est pour dire comme quoi qu'il y a un accident, ils font sortir la voiture de sécurité et ils redonnent un deuxième départ. Ce qui n'a pas été le cas lors du Grand Prix d'Australie.
13: Mais ils ont sorti la voiture de sécurité.
7: Oui, mais la voiture de sécurité a été sortie, le drapeau rouge n'a pas été agité pour que les pilotes qui ont cartonné derrière après n'ont pas pu rejoindre l'estand à temps pour pouvoir prendre la voiture de réserve.
3: Il y a Thomas qui veut parler là.
7: Oui Thomas, attendez 5 minutes s'il vous plaît derrière.
11: Il y a plein de questions au standard qui ne savent pas vraiment ce que c'est le drapeau rouge.
7: Le drapeau rouge, ça veut dire que la course est neutralisée. Donc jusqu'à temps que tout soit nettoyé.
3: Et un rapport avec le sang, c'est pas un rapport avec le sang.
7: Non, ça n'a rien à voir.
11: Mais ils veulent savoir aussi qui sort ce drapeau rouge. Si c'est chacun dans sa voiture en sort un.
7: C'est les commissaires de course.
11: C'est le passager
7: non,
11: ou
7: non,
11: sinon.
7: Non, c'est les commissaires de course et je vois pas. Au standard, tu diras à la personne que il y a pas de passager dans une Formule 1.
11: Mais ils sont combien dedans?
7: Il y a qu'une personne.
16: Ah, il est bête.
3: Ah bon?
7: Et puis arrête de bouffer des sucettes quand tu me parles.
11: C'est des sucettes à l'essence là, c'est pour.
7: Ouais, c'est bon. Reste au standard. Question IRC.
12: Heavy Ghost me demande si le drapeau, en fait, il est noir normalement, si c'est pas la bibine qui l'a rendu rouge.
7: Alors attends. Dans ce cas-là, je t'ai précisé tout à l'heure que je ne veux pas des questions cons. Cette question-là, elle a ni queue ni tête comme toi.
3: Bah,
7: terminé.
3: C'est intéressant comme question.
7: Non. Parce que l'autre, il dit, à cause de la bibine, donc ça a rien à voir là-dedans. Donc la question, elle est aussi con que celui qui la pose sur l'internet. Et toi, t'es aussi con, t'es encore plus con.
3: Mais n'insulte pas, GG, n'insulte pas.
7: Allez, je veux pas le savoir.
3: On revient sur le débat.
7: Donc voilà, pour en finir avec la question, donc là, normalement, la voiture de sécurité a été sortie, le drapeau rouge n'a pas été agité, donc c'est un fait. Mais ce qui aurait dû être fait, n'a pas été respecté. Donc, pour moi, je trouve que ce Grand Prix-là, ça a été un Grand Prix vraiment catastrophique. Voilà.
12: On me demande sur le net quel permis il faut avoir pour conduire une Formule 1.
7: Ça, c'est des questions cons. Je n'en veux pas.
12: Attends, si.
7: Oh, mais merde.
12: Pas bouge, défends-moi un peu. Attends.
7: Il y a un permis, il n'y a pas besoin de permis, il faut une licence. Mais c'est qui pose cette question?
12: Pierre Fouras.
7: Ah ben Pierre Fouras, il est aussi con, lui. Il ferait mieux de rester dans son Fort Bayard. Il a qu'à rester à Fort Bayard et pas nous casser les couilles.
3: Ouais, attends, Fort Bayard. Hein.
11: Tout le monde peut pas être aussi calé que toi en Formule 1. Moi, j'y connais rien. Mais
7: c'est vrai,
11: Fort Bayard aussi non plus. Hein.
12: Ouais, je pensais qu'il fallait un permis pour.
7: Non, il faut une licence. Et la licence,
3: quelle
7: c'est
3: licence? La licence 4, 3, 2.
7: Non, la licence 4, puis quoi encore?
3: Arrête,
7: c'est bon, allez. Allez, on continue. Bon, croyez-vous qu'il y a des nouvelles règles cette année en F1? Bah, justement, on vient d'en parler, donc c'est à peu près la même question, donc on va la sauter. Hein.
16: Cool.
4: Gérard, c'est Nelson Pipette. Je voulais amener un petit peu d'eau à Toumoulin là et revenir sur l'accident de Rubens Balibalo.
7: Barrichello.
4: Ah pardon. Parce que j'ai vu un reportage là avec Patrick Montel sur Stade 2.
7: Ouais.
4: Et en fait, il paraît que Rubens Barrichello, il a fait un vieux choix de pneus et il a pris des pneus stick.
7: Oh là, commence pas.
4: C'est technique.
7: Non, mais il paraît qu'il Nelson Piquet là, commence pas à mélanger les tensions et les serviettes et puis stade de décor. On en a rien à foutre de la télé.
3: Ah, attends, la question est intéressante.
7: On s'en fout parce que tout le monde va dire une version et en fin de compte, on ne sait pas exactement comment que ça s'est terminé.
3: Et ta version, Gérard?
7: Moi, ma version, de toute manière, le drapeau rouge aurait dû être agité, tout le monde aurait dû reprendre la voiture mulet et leur donner un deuxième départ. Le mulet, c'est la voiture de réserve, si tu veux.
3: Ah, d'accord.
7: Parce que ce qui s'est passé, Barrichello, vu que c'est lui qui a commis l'erreur, il a été voir tout de suite Jean Todt pour savoir s'il pouvait reprendre la voiture de réserve.
4: Et qu'est-ce qu'il lui a dit?
7: Et Jean Todt, j'ai répondu non parce que le drapeau rouge n'a pas été agité.
3: Quel scandale!
7: Donc voilà.
13: Gérard, est-ce que tu sais, c'est Hubert, hein. Est-ce que tu crois pas qu'il y aurait une magouille comme quoi, tu sais, il y a qu'un seul mulet dans l'équipe.
7: Ouais.
13: Il y a qu'un seul mulet. Est-ce que vu que Barrichello...
7: Une voiture de réserve, s'il te plaît, merci.
13: Oui, bon, voiture de réserve. Vu que Barrichello, il était dans le sac, s'il prend la voiture de réserve, après Schumacher...
7: Attends, c'est pas Barrichello qui a atterri dans les pneus.
13: Elle était ruinée quand même.
7: Ah bah lui, il avait que l'aileron arrière, hein. Tandis que...
13: Est-ce qu'il n'y a pas une embrouille au niveau de la négociation du mulet?
7: Bah ça, je pense, hein, c'est ce que je pensais aussi, hein.
13: Ouais.
7: Bon, donc, voilà, ça y est, ça y est, ça y est, on s'éternise
16: oui,
7: pas.
16: Vu, non, mais ça me rassure qu'on pense pareil, quand même, c'est flatteur.
7: Mais non, mais ce qu'il y a, c'est que, bon, il y a quand même 11 voitures qui n'ont pas pu assister au Grand Prix, dont 2 qui ont calé sur la grille de départ et qu'à un moment donné, pendant la course, ils se sont permis de reprendre le circuit, alors qu'ils n'avaient pas le droit.
3: Oh là là, quel scandale.
7: Normalement, ils auraient dû être sanctionnés aussi. Bon, vont-ils sanctionner le pilote du carambolage de dimanche? Bon, de toute manière, tout le monde a dit oui, hein.
15: Oui,
13: c'est pas sûr, hein.
7: Bah pourquoi?
15: Pendons-le.
13: Qu'il arrive à démontrer qu'il a perdu le contrôle de son véhicule, involontairement.
7: Non, mais attends. Si vous avez bien suivi le Grand Prix, il n'a pas perdu le contrôle de son véhicule. Il faisait droite-gauche.
3: Ouais, d'accord, alors?
13: Regarde, Gérard.
7: Oui, c'est qui? Non, mais donne ton nom.
13: C'est Hubert. Tu connais le code de la route. Dans le code de la route, c'est celui qui est derrière.
7: Maître de son véhicule. Mais si celui de devant fait des conneries, c'est quand même lui le responsable. Donc il aurait dû être sanctionné. Ouais, je suis désolé. Non, mais là, il n'y a pas de constat à faire sur ça. Il aurait dû être sanctionné. Point final à la ligne. Terminé. Basta. Hop, on a... C'est tout. Il doit être sanctionné. Terminé. Laurence.
8: Oui.
7: Donc pourquoi?
8: S'il devait être sanctionné.
7: Oui.
8: Bah, je pense que ils devraient être tous les deux sanctionnés. C'est à l'autre de devant aussi de faire attention, quoi.
7: Bah, c'est lui qui commet le carambolage derrière. Bon,
8: il avait le pied, hein, c'est tout. Hein.
7: Tu sais à combien qu'il roulait quand il y a eu l'impact?
8: Je sais pas, mais je me demande s'il y a une limitation de vitesse.
7: Non, il y a pas de limitation de vitesse, justement.
8: Dans le circuit. Ah bon?
7: Non, mais justement, c'est que la question qu'on posera un peu plus tard.
8: Ah bah écoute, j'ai répondu donc.
7: Si t'as répondu, c'est dommage.
15: Pourquoi il y a pas de passage piéton, Gérard?
7: Non, mais allez, c'est qui ça?
15: C'est David Couchetard, mais c'est une question très sérieuse.
7: Hein,
15: Oui.
7: Tu prendrais pas les gens pour des cons, toi?
15: Le TGV. Oui, plutôt le TGV.
7: Tu sais le TGV ou que tu allais le prendre?
15: Ah non, je vais pas le prendre parce que.
7: Au revoir!
15: Je vais rester ici. Merci.
7: Au revoir!
15: Allez hop!
7: David Couchetard! Voilà, mais... David Couchetard, bonne nuit!
12: Donc, chez toi.
7: Nelson Piquet!
4: Ouais, pour moi il aurait dû être suspendu parce que
7: sanctionné, pas suspendu.
4: Ouais, sanctionné, ouais, parce que j'ai bien regardé le Grand Prix de Formule 1 là, et grâce au reportage sur Stade 2 avec Patrick Montel. Là.
7: Bon, alors Nelson Piquet, pareil.
4: Stade 2. Moi, je l'ai vu qu'à Stade 2, donc je peux pas trop parler du Grand Prix.
13: Bah ouais.
4: Et puis j'ai vu le mec démarrer à l'orange.
7: Bon, allez hop, au revoir. Nelson Piquet terminé. Et on accueille qui? Marnaco.
11: Point final à la ligne d'arrivée.
7: C'est qui celui-là? 114.12.
4: Bonsoir Gérard, bonsoir tout le monde.
7: Bonsoir.
4: Voilà, je salue tout le monde, les auditeurs, l'équipe.
7: Oh, la scène! Le Larsen! Le
4: Larsen! Moi, j'ai rien derrière moi, en tout cas.
7: Éteins ton micro!
4: J'en ai pas, j'ai pas assez d'argent pour m'en acheter.
7: Hein. Bon, ouais, vous le reprenez au standard, là, vous me le calmez, celui-là, ça va pas.
4: Allez, hop.
7: Point final à la ligne, là, faut le reprendre au standard, Karine, s'il te plaît, merci.
13: Problème.
7: Hubert, Auréole.
13: Ouais, moi, je te disais, t'as repartagé, ils devraient être sectionnés tous les deux, hein. Tous les deux, je pense qu'ils sont pas maîtres de leur véhicule, ni l'un, ni l'autre.
7: Bah disons, mettre de leur véhicule, d'accord, si tu veux, mais là, dans un Grand Prix comme ça, donc c'est pas évident.
13: Hein. Attends, les mecs, c'est des professionnels, GG, tu sais bien comment c'est, ils ont de l'entraînement, ils sont payés des centaines de milliers de dollars, c'est pour ça. C'est pour
7: ouais, non, mais c'est pas des dollars, c'est des francs, d'accord, s'il te plaît.
13: C'est des
7: merci.
13: Euros, c'est pas grave.
7: Ouais, c'est des zéros,
13: ouais,
7: pardon.
13: Ouais, t'as quelques mois de retard, c'est pas grave.
7: Voilà. Laurence.
13: Encore.
8: Bah moi, je t'ai répondu. Hein.
7: Ah ouais, tu m'as répondu. Il est calmé, là
11: Il est en train de régler sa machine, là, puis il arrive.
7: Ah non, bah alors, dans ces cas-là...
11: Non, mais il avait un problème. Apparemment, il était en liaison avec d'autres personnes.
7: Ouais, non, mais s'il est en liaison avec d'autres personnes, il...
11: Je crois que c'est son entraîneur sur l'autre ligne, en fait.
4: Oui, allô, c'est bon, j'ai tout réglé, c'est bon.
7: Ah. Ouais, c'est à peu près pareil.
4: Voilà,
7: hein.
4: Non, c'est bon, c'est parfait. Bon,
7: non, c'est pareil.
4: Ah bah, pour moi, c'est bon. Hein.
7: Non, c'est pareil, alors.
4: C'est pas moi, alors.
7: Allez, non, c'est bon, tu lui dis au revoir, tu reprends quelqu'un d'autre. Ouais, mais là, ça va plus, là. Ça commence à me gonfler. Bon,
3: on met un disque, Gérard? Tu poses la prochaine question et puis on met un disque.
7: Le site internet, s'il vous plaît!
12: Ouais!
7: Je vais pas le demander!
12: 6547!
7: Et les questions?
12: Et les questions?
7: Non, mais attends!
12: Plein de questions partout!
7: Oula. Non, mais faudrait peut-être te réveiller un petit peu plus, toi, là.
12: Ouais.
7: Non, c'est bon, là, les auditeurs, on pose une question et ça va être bon. Hein.
12: Alors, Francis Gabon me demande, je la lis comme ça, je la découvre. Est-ce que comme Prost Grand Prix, est-ce que t'as été mis en liquidation judiciaire après ton accident de Formule Camion?
7: Alors lui, pour l'instant, il va attendre parce que c'est la question qui est juste derrière.
12: Ah, d'accord.
7: Donc dans ce cas-là, c'est bon.
12: C'est bon, donc je garde sa question.
7: Non, tu gardes pas sa question et c'est bon. D'accord. Ça y est, il est répondu, c'est la prochaine question.
12: D'accord.
7: C'est tout?
12: Est-ce que les pilotes peuvent se parler entre eux dans leur voiture avec la CB? Baleine Mystère me demande ça.
7: Bon, alors des questions comme ça, c'est pas la peine.
3: Bah,
7: je préviens sur le site internet. Les questions parlent de Formule 1, non de CB.
3: Mais attends, c'est de la Formule 1.
12: Ils demandent comment ils se parlent entre eux.
3: Bah bien sûr,
7: mais
3: c'est intéressant.
7: Ils parlent pas. Ils se parlent avec ils ont des micros qui ils sont reliés au stand. Ils se parlent entre eux justement. Eh ben, ils ont des micros de reliés. Tu m'as dit combien qu'on était?
12: 6540.
7: Ah, ben ça va, à 1h du matin, 6540, voilà. Ça fait plaisir. Alors, donc, la troisième, elle est faite. Alors, quatrième, que pensez-vous du départ de l'écurie Prost Grand Prix? Et on va s'écouter. Jean-Guy Prost, attention, un verre peut en cacher un autre. Et on se retrouve tout de suite après au 0825 08 5000. À tout de suite.

0: S'il vous plaît, donc Monsieur Mazur et la voix mystère. Donc la voix mystère, répondez au téléphone. Et Monsieur Mazur, s'il vous plaît, on essaye de vous joindre pour que vous puissiez participer au débat avec la voix mystère. Et toujours au standard au 0800 25 08 5000. Il y a Karine pour vous accueillir. Thomas.
1: Bonsoir.
0: Au site internet, il y a Jean-Luc. À l'heure actuelle, on est 7572. Et toujours à l'arrière. Monsieur Babouche.
2: Bonsoir.
0: Et on accueille Olivier Pénis, Monza 107.2. Monza, Olivier Pénis.
3: Allô.
0: Une fois.
3: Oui, bonsoir Gérard.
0: Bonsoir.
3: Bonsoir toute l'équipe.
0: Allez-y, à la retraite, oui, Paris 101.9.
3: Bonsoir Gérard, je suis déjà à la retraite. Bonsoir tout le monde, bonsoir l'équipe, bonsoir Karine qui est un très beau châssis aussi.
0: S'il te plaît, tu te calmes avec celle qui est au standard qui t'a accueilli.
4: Merci.
0: Sinon, on va te dire au revoir.
3: Excusez-moi, mais
4: c'est quoi un châssis?
0: C'est un truc de 5 cubes. Bon, donc, apparemment, il a l'air de te connaître. Hubert Auréole, donc, qu'on a toujours.
5: Ouais, toujours là, ouais.
0: 113.3. Et Laurence Piquette, toujours, SPA 78.9. Et donc, là, on va faire une question micro-trottoir. On va voir ce que ça donne.
6: Salut Gérard, c'est Monsieur Gonzalez de Souriville. Voilà, depuis qu'Ayrton Senna a eu cet accident en rentrant dans un mur sur la piste de Monaco, je voulais savoir si tu trouvais pas ça honteux qu'on n'ait pas encore remplacé les vrais murs des pistes de Formule 1 par des murs mous, en mousse ou en pain d'épice, par exemple.
0: Non mais là, c'est pas à Monaco en plus, hein, c'est à Monza.
2: Ouais, bah, enfin...
0: Donc il s'est trompé, hein.
2: Ouais, mais sinon, qu'est-ce que tu penses?
0: Non, mais sinon, bon, ben, ce que j'en pense, c'était pas sur un mur, c'est en mousse, c'est même plus de la mousse, c'est des pneus qu'ils mettent, hein, maintenant.
2: C'est des pneus?
0: Ouais.
2: Mais sinon, de la mousse, ça serait peut-être mieux, non? Il serait moins mal.
0: Ça amortirait. On va continuer, on va les passer tous, les micro-trottoirs, avant de continuer, comme ça, on sera tranquille.
2: Ah, tu veux tous les passer d'un coup?
0: Ouais, d'un seul coup, comme
2: d'un
0: ça.
2: Coup. Bon,
0: ouais, on y va.
7: Allô? Allô GG. Bah GG, c'est Jean Solex de son état. Je voulais savoir pourquoi il n'y a pas plus d'air de repos sur les circuits de Formule 1. Merci.
0: Alors là, je vais te dire, il doit être à moitié cassé. Donc des aires de repos, il y en a pas sur les circuits de Formule 1. Ça s'appelle des arrêts au stand. Voilà pour toi.
8: Mais il y en a combien?
0: Ouais. Des arrêts au stand.
8: Bah ouais.
0: Ça dépend de combien de fois qu'ils veulent ravitailler en fin de compte.
8: Ils choisissent.
0: C'est les pilotes qui choisissent quand est-ce qu'ils veulent s'arrêter.
2: Il y en a tous les 10 kilomètres, non?
0: Non.
2: D'accord.
0: Donc la suite
2: on y va.
9: Bonsoir Gérard, Jean-Louis Desanges, dresseur de tente. Voilà, écoute, quand je regarde des courses de Formule 1 à la télévision, je vois souvent des plans à la caméra filmés en direct de la voiture et je me demandais si tu savais toi où était caché le caméraman et si je n'ai pas le pilote dans sa course. Merci et Gérard, continue ce que tu fais, j'adore.
0: Alors donc c'est une caméra que TF1 a décidé de mettre sur le devant de la voiture pour savoir comment se déroule exactement sur les circuits et donc ça permet à ceux qui sont à la télé de voir comment se déroule un Grand Prix.
2: C'est juste une caméra ou il y a quelqu'un dans le coffre et tout?
0: Non, c'est une caméra qui est posée sur le devant de la voiture.
2: Ah d'accord.
0: Donc,
8: mais
0: permet...
8: des fois on voit le casque.
0: Bah
8: ouais,
0: oui,
8: casque
0: ouais,
8: aussi.
0: Non, parce que c'est sur le devant de la voiture, comme ça, ça te permet de voir comment que ça se passe.
2: Ah oui,
0: et t'entends
2: scotch.
0: Tu entends le bruit du moteur en même temps. Donc voilà, dernier micro-trottoir.
10: Bonjour Gérard, monsieur Ripollin, peintre sur route. Pour les coureuses de Formule 1, pourquoi le port de la jupe n'est pas obligatoire comme au tennis? Merci.
0: Alors, j'ai jamais vu de femme qui courait dans des grands prix de Formule 1. Puis là, je pense que le port de la jupe en Formule 1, ça serait un peu osé.
8: Mais c'est interdit les femmes?
0: Ben, en Formule 1, je pense, oui.
8: Où il y a une catégorie à part qui est jamais filmée comme tous les sports.
2: Comme le vélo.
0: Non.
2: Le vélo, ils sont pas filmés.
8: Non, bah voilà.
0: Non, c'est vrai que cette année, il y a pas eu de truc pour ça. Hein. Bah, attendez,
8: il va fermer la porte parce qu'il y a des problèmes, il y a des alertes.
2: Mais ça passe aussi à la radio.
0: Non, mais c'est pas grave. Hein. Bon, alors, sur le site internet, là, qu'est-ce que ça donne?
8: Je suis en train de chercher une question qui était super, mais je la trouve plus.
0: Bon, bah, c'est pas grave quand tu la retrouveras, puis t'éteins ton micro parce que c'est pas la peine de...
8: Bah, tu me poses une question.
0: Ouais, mais tu mets pas ta chemise, tu retires la chemise.
8: Ah, ouais, ça y est, j'ai trouvé.
0: Ah, poil.
8: Alors. Donc c'est Jean-Kevin Lefebvre qui demande si de la même manière qu'en football il y a une division 2 en matière de sport automobile, les losers de la Formule 1 et Jean Alési ont-ils la possibilité d'évoluer dans un championnat de Formule 2?
0: Alors déjà, pour commencer, j'ai jamais vu des trucs comme ça qui

0: Et Formule 2 ou de, ici, il y avait Formule 3000 ou Formule Indy. Donc, c'est des trucs qui se passent à Indianapolis, là-bas, aux États-Unis. Et pour ce qui est de Jean Alesi, donc, j'ai une news à vous dire. C'est que Jean Alesi sera le troisième pilote de chez McLaren. J'ai entendu ça aujourd'hui. Donc, Thomas, oui.
1: C'est quoi les deux premiers?
2: L'instantané.
0: C'est David Coulthard et Raikkonen.
1: Moi j'avais une question, il y a pas mal de questions standard là-dessus sur
0: ouais,
1: les
0: il y a
1: sur,
0: pas mal
1: sur dire, F1,
0: y a, t'es vachement fort. Il y a des questions standard. Tu décroches même pas le standard.
1: Mais tu rigoles. Je l'ai noté tout à l'heure. Tu parles de F1, F2, F3.
0: Non, ça c'est Formule 3000 F2, il y a ça.
1: Mais ça concerne le nombre de personnes dans la voiture. F1, il y en a un, F2, il y en a deux.
0: Non, ça existe pas tout ça. Allez hop. Je voudrais avoir la personne qui se trouve où tu m'as déjà.
1: Au Brésil.
0: Au Brésil, je peux avoir la personne qui se trouve au Brésil.
1: Karine, on a la personne qui se trouve au Brésil.
3: Oui, allô.
0: Oui.
3: Oui, Gérard, moi je suis à Monza, si ça peut t'arranger.
4: Bonsoir.
0: Les auditeurs, s'il vous plaît, tu me coupes les auditeurs, tu me laisses que la personne là.
4: C'est Rubens Balibaro, j'appelle du Brésil, ça parle. Comment ça va, Gérard?
0: Ça va. Bon, vas-y, on écoute.
4: Alors moi, je voulais témoigner, là, c'est super, ton débat. Et je voulais te dire, moi j'ai un parcours assez atypique, Gérard, parce que j'ai commencé au Brésil. Au Brésil, on n'a pas beaucoup d'argent, donc j'ai commencé par une course au Brésil, au circuit de São Paulo, de caisse à savon. Ensuite, mes parents, ils ont émigré en France. Mmh. Là, j'ai fait comme au Brésil, on est très sportif, on adore le sport, c'est toujours l'éclat sur la plage, que ce soit le football, tu sais, on est comme...
1: Ah, allô,
2: ça a coupé.
1: Allô?
0: Allô,
4: allô,
0: allô, allô, allô, allô,
4: il y a des ruptures.
0: Non, pas les auditeurs pour l'instant, je veux la personne encore.
4: Il y a des ruptures chatelites. Allô, peut-être il y a une rupture chatelites. Allô, Brésil.
0: Je t'écoute, hein.
4: En direct du Brésil. Alors, je voulais te dire que moi, je voulais témoigner sur mon parcours atypique. Parce que,
0: non, mais je voudrais bien, excuse-moi 5 minutes là, mais je voudrais bien entendre un peu des moteurs tournés.
4: Ok, bah je t'ai fait goûter là, je suis dans les paddocks à São Paulo, je t'ai fait goûter le moteur.
1: Ah, on s'y croit là.
0: Bon, c'est bon.
5: Recule.
0: C'est bon, alors c'est bon là, maintenant c'est bon. Bon bah je te remercie de ton témoignage.
1: T'as pas d'autres questions à poser
0: Non bah c'est bon pour l'instant, ça va.
4: Ça coûte quand même de
1: bah oui, faut amortir la...
0: Ouais, non mais c'est bon,
1: faut
0: non,
1: amortir
0: mais
1: la liaison là, GG. Bah oui,
4: faut
1: participer au débat, tiens.
5: Bah
1: oui.
0: Bah ouais, bah attends, parce que là je viens d'en virer. Bon, on va voir alors. Faudrait qu'on voie avec le standard comment qu'on va faire. Question site internet là.
2: On me disait juste que depuis, enfin maintenant on dit que c'est plus Formule 3000 mais Formule 2000 depuis le millénium.
0: Bon alors, qui c'est qui pose cette question? Hey, je te préviens, Jean-Luc.
2: C'est Juge des Lions.
0: Ouais, ben moi je vais te dire une chose, que c'est la dernière fois que tu interviens pour me donner des questions cons comme ça.
5: Bon. Oh là là.
0: C'est clair. Et on est combien?
5: On attaque le débat là. Allez, là, parce que là on s'endort là avec
1: allez, GG, la suite.
0: Bon alors la liste.
5: 20 minutes qu'on attend les auditeurs.
0: Bon alors donc on y va. Alors que pensez-vous du départ de l'écurie Prost Grand Prix?
3: Bah écoute, moi Gérard, c'est Olivier Pénis là.
0: Ouais, je t'écoute.
3: Bah écoute, je trouve ça vraiment dommage pour Alain Prost parce que c'est un grand sportif qui méritait que son écurie soit acceptée dans le milieu de la Formule 1.
4: Gérard, je vais devoir te laisser parce que là j'ai un client sur le feu là.
0: Ouais, non, mais c'est bon là, on arrête avec, les bruits de moteur. On arrête avec les bruits de moteur.
1: Mais il est en direct du Brésil.
0: Ouais, non, mais on arrête là pour l'instant.
4: J'ai un client sur le feu, je vais devoir te laisser, Gérard.
0: Ok, ben je te remercie, alors à plus tard.
4: Il va me refaire le pot.
0: Ok, à plus tard, au revoir. Alors Olivier Pénis.
3: Oui, et puis Monza. J'avais une question en fait à te poser. Tu parlais des arrêts au stand tout à l'heure, mais est-ce que les coureurs ont le droit d'utiliser des arrêts au sol pour empêcher leurs adversaires de les doubler?
0: Non mais attends, tu réponds à la question ou je te dis au revoir toi?
3: Ah oui, moi je t'ai répondu. Hein. Je pense que de toute façon, Alain Prost a fait une grosse erreur en se lançant dans son écurie, Prost écurie, c'est tout.
0: Non, c'est bidon, Prost Grand Prix, c'est
3: Prost
0: pas Prost
3: Grand Prix. Excuse-moi. C'est tout bidon, il a fait une erreur, il a perdu beaucoup d'argent, tant mieux
0: non,
3: pour
0: mais,
3: lui.
0: Non mais tant mieux pour lui, mais attends, mais sois pas con comme ça toi. Parce que tout à l'heure tu as dégagé dans ta niche et tu vas voir. Tu vas aller voir s'il y a pas un canard qui a envie de te manger.
1: Bravo Gérard.
3: Aïe.
0: Non parce que ça tu commences à me gonfler là.
3: Excuse-moi.
0: Allez-y.
6: Oui, bonsoir. Moi ce que je pense c'est que je pense qu'il aurait dû s'appeler Prost Petit Prix pour commencer, parce que c'est un peu prétentieux de s'appeler Prost Grand Prix.
0: Bah ouais, c'est peut-être comme ça qu'il a voulu que ça soit fait, puis c'est tout. Hein.
6: Ouais, mais bon, bah, je pense qu'il a démarré un peu trop grand, un peu trop prétentieux, puis à force de fumer, les Gauloises aussi, ça fume, quoi.
7: Gérard, Daphné Roulet, Paris, et Jacques Lafiotte.
0: Alors donc, je relance le message pour la dernière fois.
8: Bonsoir, c'est Daphné.
0: Ouais, bah attends, tu permets ?
9: Bonsoir, c'est Jacques Lafiotte.
0: Hé, vous permettez là ou quoi ?
3: Salut.
0: J'ai le droit de relancer les deux annonces que j'ai demandé depuis tout à l'heure.
1: Vas-y Gérard, on t'écoute.
0: Donc Monsieur Mazur est prié d'appeler le standard et la voix mystère est priée de répondre au téléphone. Merci. Dernier appel. Alors, Daphné, bonsoir.
8: Oui, bonsoir.
0: Jacques Lafiotte, bonsoir.
9: Jacques Lafiotte, bonsoir à tous.
0: Donc alors la question, que pensez-vous du départ du Grand Prix de l'écurie Prost Grand Prix terminé?
6: Moi j'ai répondu, hein, moi ça allait aider la retraite.
0: Ouais non
6: retraite,
0: mais ça y est, c'est pas toi que je m'adresse, d'accord?
6: Ah pardon, excusez-moi. Hein.
9: Ouais GG, c'est Jacques Lafiotte.
0: Ouais.
9: Bah écoute, moi je pense que c'était bien, il a fait son temps, hein, le Prost.
0: Non mais de toute manière je pense que...
9: Ça fait 20 ans qu'il nous emmerde sur les paddocks, avant il était pilote, maintenant il a son écurie, je pense qu'il
0: fait la place. Et alors il a voulu essayer de faire quelque chose, il y est pas arrivé, c'est tout.
9: Eh ben, il s'est montré et puis voilà, maintenant il laisse la place, il dégage. Voilà.
0: Non mais attends,
3: oui, oui, il a raison,
9: GG, c'est un sport
0: c'est
9: de
0: qui
9: jeune.
0: Attends.
9: Regarde, attends, GG, tu regardes les pilotes qui arrivent maintenant sur le circuit, ils ont une vingtaine d'années, Prost, il a 45 balais, qu'est-ce qu'il faut qu'il fasse maintenant?
3: Eh oui, tout à fait.
0: C'est qui
9: pour finir comme Franck Williams sans fauteuil, c'est pas la peine, attention.
0: Non mais attendez, là, mélangez pas les torchons et les serviettes, d'accord?
9: Moi je pense qu'il devrait continuer à faire des pubs, des trucs pour Petrolane, les shampoings avec Allez-y, et voilà.
0: Non mais alors Jacques Lafiotte.
9: Attends, il a une reconversion.
0: Jacques Lafiotte, tu la fermes. Et tu vas arrêter de citer des grandes marques, parce que tout à l'heure, moi je vais te dire au revoir. D'accord, parce que là tu commences, tu viens d'arriver mais tu commences à me les gonfler.
9: Je vais me calmer dire.
1: Gérard, la suite du débat, s'il te plaît.
0: Donc Daphné, pour finir la question.
8: Daphné.
6: Et moi j'ai répondu moi.
0: Bon ça y est, toi tu la fermes ou sinon je te dis pareil, au revoir.
8: Pour moi ça a été un peu la décatombe, c'était une grande catastrophe que de voir Prost se casser la gueule comme ça. Parce que, il faut dire que par rapport aux autres écuries aussi, ils n'avaient pas d'argent. Qui sait qu'il se tapait les moteurs qui avaient été numéro 1 l'année d'avant, mais bon, depuis, il y en avait eu des nouveaux. Et puis surtout, la grosse erreur qu'il a faite, c'est de prendre Alési comme pilote, quoi.
0: Ah, mais ça, ça a été ça. Bon, faut quand même dire qu'Alési, il a quand même...
8: Non, attends, Alési, c'est un bras cassé.
3: C'est un con, Alési.
0: Bon, alors,
9: oh là là.
0: Je préviens tout de suite, les trois cons qu'on a, vous allez fermer vos gueules maintenant.
1: Oh là là.
0: Parce que sinon, je vais vous dire au revoir à tous les trois d'un coup. Ouais, ça va être clair.
9: GG, je peux poser une petite question là.
0: Qui?
9: C'est Jacques Lafiotte. Tu sais, à l'époque, c'était Prost contre Senna. Si tu compares Prost par rapport à Senna, il s'en est quand même bien sorti, quoi.
8: Ouais
0: mais attention.
9: Il mieux quand même.
0: Ouais, mais faut pas tout mélanger là, quand même.
9: Donc bon,
0: d'accord.
9: Il est dans la merde, mais ça pourrait être pire, quoi.
0: C'est qui vient de dire ça?
9: C'est Jacques Lafiotte.
0: Eh, je te préviens, l'avertissement est terminé, au revoir.
3: Bah, écoute, Gérard.
1: Attends, Gérard, il a rien fait, c'est bon.
0: Ouais,
1: il a rien fait, Gérard.
0: Au revoir!
3: Gérard, c'est Olivier. Allô? Allô? Qu'est-ce qui se passe?
1: Il est plus là.
0: C'est bon, non, mais je sais pas, on a peut-être un petit problème de standard.
3: Gérard, c'est...
1: Oh là là, qu'est-ce qui se passe? Je crois que c'est les essais qu'ils font, là, dans le couloir, je sais pas, il y a un truc...
0: C'est bon, vas-y.
3: Moi, Gérard, c'est Olivier Tennis. Écoute, je pense que si c'est autant cassé la gueule que ça, Alain Prost, c'est peut-être parce qu'il a bâti son écurie sur une plaque de verglas.
0: Ouais, allez, au revoir, Olivier Pénis. Au revoir.
3: Ok, salut, la compagnie. À la prochaine.
0: Ouais, bah, il y aura plus de prochaine.
3: Encore un coup. S'il vous plaît.
0: Oh,
3: Karine. Allô.
0: Olivier Pénis, au revoir.
1: Je crois qu'on a Monsieur Mazur en ligne.
0: Monsieur Mazur.
1: On va voir Monsieur Mazur, je crois. Attends.
0: Et donc, j'espère qu'on va avoir l'invité mystère aussi. La voix mystérieuse, comme j'avais prévu.
1: On accueille Monsieur Mazur, là.
0: Alors, Monsieur Mazur, bonsoir.
10: Oui, bonsoir, c'est Monsieur Mazur.
8: Bonsoir, Monsieur Mazur.
10: Quelle joie de vous retrouver.
8: Comment allez-vous?
0: Ah, bah, moi aussi, c'est moi qui on a essayé de vous joindre pour que vous puissiez participer au débat. Et donc, normalement, on devrait avoir l'invité mystère avec nous, hein.
3: Eh, Gérard, c'est aussi Pénis, on va pas virer encore.
0: Oh, Karine! Karine?
3: S'il vous plaît, là, virez-moi, là, allez, hop!
0: Voilà.
1: Il y a des interférences là, je sais pas ce qui se passe là.
8: Ouais, il y a un portable.
1: Hein. Ouais.
8: Allô?
1: Qu'est-ce qui se passe là?
3: Allô?
1: Attends, j'ai appelé la technique, bouge pas.
3: Tirez-moi s'il vous plaît.
0: Hey, comment que ça se fait qu'il est encore là, Olivier Pénis?
3: Mais moi j'ai rien demandé, hein. Je veux qu'on me vire.
0: Voilà,
1: ça y est, il est parti.
0: La voix mystère, non?
1: La voix mystère, non, pas encore.
0: Bon alors, voix mystère.
2: Mystère, si vous voulez.
0: Voix mystère, s'il vous plaît. Ça fait trois fois que je lance l'appel, hein. Alors, donc, Monsieur Mazur, donc, on a, allez-y, Daphné.
10: Oui, Daphné. Bonsoir, c'est Monsieur Mazur.
0: Et Monsieur Mazur, donc, on est trois, vous êtes trois pour l'instant. Vous êtes trois pour l'instant, hein. Alors, à quoi peut servir non, celle-là, on va pas la poser, ça va aller plus vite, hein, on va...
1: C'était quoi la question? C'est quoi la question?
0: À quoi peut servir un warm-up?
1: Bah, vas-y.
0: Bah ouais, bah, si tu veux. À quoi peut servir un warm-up, alors,
8: Daphné? Comme les warnings?
0: Daphné?
8: Est-ce que c'est comme les warnings?
0: Warm-up!
8: Non, bah, je sais pas ce que c'est.
0: W-A-R-M, plus loin, U-M-P.
8: Ah, warm-up.
1: Ah, ça fait warm-up, alors.
8: D'accord.
0: Voilà.
8: À quoi ça peut servir?
0: Ouais.
8: Je sais pas, ça compte le nombre de tours?
0: Non.
8: Bah, je sais pas, alors.
0: Bah, alors, allez-y, pardon. Oh, merde. Oh, allez-y! Allez, au revoir pour
1: allez-y,
0: lui.
1: Mais où ça? On va où?
0: Allez, hop, allez-y, terminé. Allez-y à la retraite, là, terminé pour lui.
1: D'accord, mais vire pas tout le monde, hein, parce qu'on a du mal.
0: Non, mais normalement, ça devrait suivre, là.
1: T'as quand même Monsieur Mazur que tu réclames depuis tout à l'heure.
0: Monsieur Mazur,
10: alors. Oui, c'est Monsieur Mazur.
2: Non, on m'a donné une définition du warm-up. C'est Seigneur qui me dit un warm-up sert à... Merde, il est parti.
1: Voilà. Bah alors
2: Non, mais c'est le truc. Un warm-up sert à chauffer la piste pour éviter le verglas.
0: N'importe quoi. Alors, cette question-là, je t'avais déjà dit. Et ça fait trois conneries depuis
2: mais
0: ce soir.
2: Mais moi, j'en sais rien, je sais pas
0: ça
2: ce que c'est.
0: Ça fait trois fois depuis ce soir.
1: Gérard, la suite du débat, s'il te plaît.
0: Donc,
1: allez, on y
0: Monsieur
1: va.
0: Mazur.
10: Oui.
0: Donc, pour vous.
10: Vous me disiez, monsieur.
0: À quoi peut servir un warm-up?
10: Eh bien, écoutez, je crois qu'un warm-up, comme vous dites si bien.
0: Oui, ouais, je sais, c'est un mot anglais, j'arrive pas à le prononcer comme il faut.
10: Formule 1, mais vous le dites très bien, mon cher Gérard. Mmh. Je crois qu'un warm-up, c'est la possibilité à des plus jeunes conducteurs qui rêveraient un jour d'atteindre la Formule 1, je dirais, d'ouvrir le bal, permettant donc à faire des tours sur ce circuit qui me semble...
0: Non mais c'est bon, on va couper.
1: Je suis d'accord avec Monsieur Mazur.
0: Mais non, mais en fin de compte, c'est pas du tout ça.
1: Ah bon?
0: En fin de compte, c'est pour améliorer le meilleur temps. Donc c'est des essais qui refont le matin pour savoir si le meilleur temps est réalisé.
1: Tout le temps ou...
0: Non, ça dure une demi-heure en fin de compte.
8: C'est comme le CCTX.
0: Daphné.
8: Oui.
0: Au revoir.
8: Bah pourquoi tu dis
1: bah attends,
0: ça les SCTX ça existe pas dans un
1: bah, les essais, oui, les essais.
0: Attendez, s'il vous plaît.
7: Colic McRae et Jackie Strike.
0: Bonsoir, putain.
1: Attends, je te les donne.
7: Oui, tu vas les avoir.
0: Hey, bonsoir, t'arrives pas?
7: Bah quoi ça? Non, bah non, je te dis ça répond pas.
1: Gérard, le débat s'il te plaît parce que c'est un peu n'importe quoi là ce soir.
0: Bon allez, hop, sixième.
11: Allô, bonsoir.
0: Oh non, c'est quoi ça? Jackie Strike.
11: Yeah, Gerard, Jackie Strike. I'm calling from Indianapolis, yeah.
0: Bonsoir. Indianapolis, allez, répondez à la question là, parce que tout à l'heure,
10: je vais pas... Bonsoir, monsieur Police.
11: I don't understand that question, please.
0: Quoi?
10: Repeat.
11: Which?
1: Je crois qu'il veut que tu répètes la question, s'il te plaît.
0: Non, mais c'est bon, je vais pas m'éterniser, ils ont qu'à écouter un peu.
1: Vas-y, repose la question.
0: À quoi peut servir un one-up? Merde, vous allez pas me faire chier toute la soirée, là!
1: Ouais, t'es vulgaire, là.
10: Mais vous avez répondu, monsieur Gérard, je crois.
0: Bah ouais, mais pour les deux autres, là, ils comprennent rien, là. Je sais pas d'où qu'ils sortent encore ces deux-là, là.
9: Tu pourrais dire bonsoir, déjà.
0: Bonsoir.
10: Bonsoir.
9: C'est Colic McRae.
10: Bonsoir, c'est Monsieur Mazur.
9: Bonsoir, Monsieur Mazur.
10: Bonsoir, Monsieur.
9: GG, moi je tiens à dire que effectivement le one-up ça peut servir. C'est une manière d'étayer un peu le matos, comme l'a bien dit Monsieur Mazur. Hein. Ça permet un petit peu de jauger le niveau du matériel, quoi.
10: Tout à fait.
9: Avant la course.
0: Mais c'est pour. J'ai dit que c'était pour améliorer le meilleur temps.
10: Mais vous l'avez dit, Monsieur Gérard.
9: C'est pour check le matos un peu.
0: Oh là. Ouais,
9: Monsieur Gérard.
0: Oui.
10: C'est Monsieur Mazur.
0: Oui.
10: Vous est-il déjà arrivé d'accéder au carré VIP?
0: Non, jamais, justement, la question, je m'y attendais. Je m'y attendais de votre part.
10: Avez-vous déjà dormi dans un Formule 1, monsieur Gérard?
0: Non plus.
10: Aimeriez-vous?
0: Si on m'y invite, oui. Si on me le paye, bien sûr. Allez, on arrête. Oui.
7: On accueille Carlos Montaga.
0: Carlos Montaga, bonsoir.
11: Carlos
0: Montaga!
1: Ah bah voilà, c'est gagné, comme ça, c'est gagné. Bravo Gérard! Bravo Gérard!
0: Allez, un pilote peut-il être pénalisé pour non-respect du règlement? Et on va s'écouter Yves Villers-Brequin, suite La ligne suit la ligne jaune et on se retrouve tout de suite après au 0800 25 08 5000. À tout de suite.
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0: Et voilà, donc dernière ligne droite sur le débat de la Formule 1 et on venait de s'écouter. Alors Yves Villers-Brequin, suis la ligne jaune, pardon.
13: La ligne jaune.
0: Et donc alors, je voulais mettre un petit peu les choses au clair.
13: Les points sur les i.
0: Donc les points sur les i, les barres sur les t, puis après ça va aller vite fait. Alors sur l'internet, je te préviens une chose. Que
2: bah, c'est mon dernier.
0: C'est ta dernière tentative.
2: Voilà.
0: Donc on est à combien là avant qu'on reprenne les auditeurs?
2: 7008.
0: Ah quand même.
13: C'est bien ça.
0: Enfin.
2: Moi je trouve ça bien.
7: C'est grâce à lui.
0: Donc le standard pour l'instant ça a l'air de bien se passer. Donc alors je relance un dernier appel. Voix mystère s'il te plaît, tu décroches. Merci.
7: On a.
0: Voilà. Colic.
14: Ah bien, c'est moi.
7: Il a.
1: Je connais pas tous les boutons, moi.
0: Colic Macré.
15: Toujours là.
0: Bonsoir. Jackie Strike,
15: oui, toujours là.
0: Monsieur Mazur.
15: Oui.
0: Et Carlos Montagna.
16: Oui, enfin, parce qu'il y a eu des problèmes au standard de crash en Josas. Bonsoir.
0: Bonsoir. Donc, alors, un pilote peut-il être pénalisé pour non-respect du règlement? Alors, on va demander à Colic Macré.
15: Bah, écoute, oui, s'il y a un règlement. Oh là.
0: C'est qui ça encore?
16: C'est Monsieur Mazur. C'est-à-dire que je revisionne, Monsieur Gérard, le Grand Prix de Formule 1 en vidéo.
0: Mmh.
16: Voilà.
0: Non, mais c'est bon, là, on arrête avec les bruits, là, ça m'énerve.
15: J'aurais
0: merci.
15: Bien le carton, là. J'aurais bien vu le carton, là.
0: Non, mais ça y est, toi, tu te calmes, parce que tout à l'heure, je vais te dire au revoir, parce que là, maintenant, c'est la dernière ligne droite et faut appuyer.
15: Ouais, bon, GG, je peux répondre, c'est Colic.
0: Vas-y. Okay,
15: donc, écoute, je pense que s'il y a un règlement, c'est justement pour que les gens soient pénalisés s'ils respectent pas le règlement.
0: Mmh. D'accord.
15: Sinon, il y a pas de raison qu'il y ait un règlement, tu vois, c'est l'essence même de ce mot-là, tu vois.
0: Mmh. Colic, strict.
17: Quality Street aussi pour moi. Non, pas du tout, c'est Jackie Strike. Écoute, comme vient de le dire la personne qui passait juste avant moi.
0: Colic, ouais.
17: Oui, Colic.
15: Colic Macré, ouais.
17: Colic Macré, un grand pilote.
15: Attention, il y a une priorité à droite là.
0: Ah, c'est bon là, vous vous calmez.
17: Un règlement, c'est fait justement pour.
16: C'est passé des Didi.
17: On va arrêter de me couper là.
0: Bon, allez, Jackie Strike.
2: C'était journaliste.
1: Là, franchement.
0: Jackie Strike.
2: Faute de goût là.
1: T'as misé, ouais, faute de goût.
17: J'ai rien dit là.
0: Jackie Strike, terminé, vous me le retirez. Voilà, terminé. Ça va aller plus vite maintenant. Allez, donc, Monsieur Mazur, vous avez répondu oui. Carlos.
16: Ah non, Monsieur Gérard, pas vraiment répondu à la question.
0: Ah, excusez-moi, alors, Monsieur Mazur.
16: Je vous en prie. Bah, écoutez, comme le disaient les précédents auditeurs, effectivement, les règles de sécurité sont faites pour être respectées. Et je trouve normal qu'à un moment.
0: Attention! Oh, ça va là, l'IRC? T'éteins ton micro, s'il te plaît. Monsieur Mazur, donc, vous disiez que ça devrait être respecté, et après?
16: Oui, que ça devrait être respecté, et que si ce n'est pas le cas, effectivement, il faut verbaliser. Je ne comprends pas d'ailleurs, monsieur Gérard, peut-être que vous pourriez me l'expliquer. Comment se fait-il qu'encore en Formule 1, lorsqu'il y a des dépassements de vitesse, alors qu'on sait que la vitesse est autorisée à 130 sur l'autoroute...
0: Et non, mais je parle dans les circuits de Formule 1, je parle pas... Oh, mais c'est fini, là, ce bordel!
1: Attends, c'est Monsieur Mazur qui regarde la cassette.
0: Oh non, mais Monsieur Mazur, vous coupez la cassette.
16: Non, là, ce n'est plus moi, là, hein.
0: Ça, ça commence à m'énerver bien sérieusement, là. Bon, allez, on abrège, Monsieur Mazur, s'il vous plaît.
16: Pensez-vous? Allô?
0: Oui, je vous écoute, mais on abrège, là, on n'a pas que ça à faire, il y a... Il y a pas près 17 questions, là. Allez, monsieur Mazur. Bon, alors, Carlos.
16: Ouais, bah moi, je suis d'accord avec toi, Gérard. D'ailleurs, je tiens à te féliciter pour cette brillante question. Parce que c'est vrai que sur les circuits de Formule 1, il y a des règles strictes. Et s'ils commencent à pas suivre les règles, bah, c'est la jungle, quoi. Ça va plus être une course, ça va être n'importe quoi. Monsieur Gérard, mettre des PV...
0: Non, monsieur Mazur, s'il vous plaît, il n'y a pas de PV, d'accord? Moi, je vais vous répondre à la question parce que ça commence à être lourd là. Alors donc un pilote peut-il être pénalisé pour non-respect du règlement, c'est-à-dire oui déjà une pour commencer. Il y a une limitation pour rentrer dans les stands. Une
16: limite à combien, Monsieur Gérard?
0: À 80 km/h. Il n'a pas le droit de dépasser. S'il dépasse, il sera pénalisé de 10 secondes exactement. Et êtes... même s'il ressort des stands, il y a une espèce de ligne jaune qu'il doit respecter. Voilà.
13: Ah, la fameuse ligne jaune.
0: Voilà, la fameuse ligne jaune là qui doit être respectée.
7: Monsieur Gérard, voilà. On accueille la Tia-Tia.
14: Salut la Tia-Tia.
18: Oui, bonsoir, c'est la Tia-Tia.
0: Bonsoir.
16: Bonsoir. Bonsoir. Bonsoir, Madame Tia.
18: Bonsoir.
0: La question en cas de... Non, hop, on va pas la faire.
18: Vas-y,
0: vas-y.
18: Non, pose-la.
0: Non, parce que il y en a encore pas mal.
16: Enchaîne.
0: Alors, croyez-vous que l'écurie... Alors, colique. Au revoir. Au revoir.
14: Se mettre en doigt dans ton
16: cul, le paddock.
0: Comme ça va aller vite, hein.
14: Tu mets une F1 dans ton cul.
0: Alors, Carlos aussi. Allez hop, Carlos, au revoir.
13: Pourtant, on l'avait plus, le Brésilien, là. Qu'est-ce qui se passe?
19: Non, je sais pas, je crois que c'est un problème technique, là. Depuis tout à l'heure, ça n'arrête pas.
13: Donc, on accueille deux nouveaux auditeurs, donc la Tia-Tia et Poire Williams.
0: Poire Williams et la Tia-Tia.
20: Oui, bonsoir.
0: Donc, alors, la question, parce que je vais pas m'éterniser dessus, il reste encore quand même une petite demi-heure encore.
13: Dépêche-toi, Gérard.
0: Alors, la question, un pilote peut-il être pénalisé pour non-respect du règlement? De toute manière, j'ai répondu à la question, donc ça va aller plus vite pour vous.
21: Allez, bonsoir Gérard, c'est Williams.
0: Ouais, bah alors tu réponds s'il te plaît.
21: Ouais, bah vu que vous avez répondu pour nous, Gérard.
0: Bon, alors c'est bon, allez hop, question suivante.
2: Seigneur.
0: Question IRC.
2: Ouais, question très intéressante, on demande s'il y a du dopage dans la Formule 1, c'est Seigneur qui demande ça.
0: Il n'y a pas de dopage, ça n'existe pas encore, j'en ai jamais entendu parler.
20: Ils ne peuvent pas doper l'essence?
0: Non plus.
16: Non, mais on dope les moteurs, monsieur Gérard.
0: Non plus.
16: Bah si, les moteurs sont dopés quand même.
0: Bah ça, faudra qu'on me dise sur quelle voiture.
16: Vous êtes au courant que des fois il y a des ailerons où on modifie un petit peu la trajectoire?
0: Ouais, non, mais ça maintenant, plus cette année maintenant, oui. ça a été réglementé, oui. Et donc normalement il n'y a plus
16: rien. Oui, mais vous êtes d'accord qu'avant c'était du dopage de voiture?
7: Court-circuit Adélaïde.
0: Ouais, je sais, j'ai la feuille. Ouais. Bon, alors, question suivante. Lorsqu'une voiture cale sur la grille de départ, que faut-il faire? Court-circuit, bonsoir.
16: Oui, bonsoir, monsieur Gérard. Très enchanté d'être ici ce soir.
20: Bonsoir.
16: Et félicitations pour ce grand débat. Hein.
0: Bon, tu réponds.
16: Que faut-il faire? Donc, je pense qu'il faut avant tout patienter et boire un petit café et attendre que ça redémarre. Hein.
0: Je crois que tu es en train de te foutre de ma gueule.
16: Pas du tout, je me permettrai pas déjà.
0: Oui, non, mais si, on le dirait, d'accord?
16: Non, pas du tout, je me permettrai pas.
0: Karine, Carlos et Colic, on leur a dit au revoir à ces deux-là. Hein. Ils sont partis. Hein.
13: Ils sont partis, ouais.
0: Donc, il faudrait essayer de me récupérer des personnes.
7: Il y a quatre personnes.
13: Merci, Gérard.
0: Monsieur Mazir.
16: Oui, vous demandiez donc, que doit-on faire quand une voiture cale au démarrage? Je pense que d'abord, il serait intelligent de faire tomber le drapeau permettant de dire que la voiture n'a pas démarré.
0: Déjà, il y a le drapeau jaune qui est signalé.
16: Tout à fait. Et la deuxième chose, si cela est possible, c'est demander à toutes les personnes de descendre de leur véhicule.
0: Non, ils n'ont pas le droit.
16: À pousser.
0: C'est interdit de pousser une voiture.
13: Pourquoi?
0: C'est interdit, normalement, dès qu'il y a le drapeau jaune qui est agité, les deux voitures qui sont, par exemple, si, comme ça s'est passé là, donc ils ont retiré les deux voitures parce qu'elles pouvaient pas démarrer, et en fin de compte, ils devraient repartir des stands.
13: Attends.
0: À la fin.
16: Vous ne pensez pas, monsieur Gérard, qu'il serait judicieux de la part des collègues, des autres pilotes, de pousser le véhicule afin
0: non,
16: de...
0: Non, monsieur Mazur, ça, il est en question, oui.
2: Il y a Baleine Mystère qui me dit, et si un pilote cale, il doit forcément pousser sa voiture pour éviter l'accident.
0: Qui?
2: Baleine Mystère. Il me dit, si un pilote cale, il doit forcément pousser sa voiture.
0: Il est d'où, Baleine Mystère?
2: Hein?
0: Il est d'où, celui-là?
2: Je sais pas d'où il est. Et
0: de toute manière,
2: pas
0: je viens de dire qu'il fallait pas pousser les voitures, punaise, il comprend rien, celui-là, non plus. Déjà, les commissaires de course, c'est eux qui les poussent et ils doivent repartir, ils sont même pas repartir parce qu'ils ont pas pu...
16: La police?
2: Ils viennent de revenir sous le bras.
0: Comment?
16: Il y a de la police, vous dites parler des commissaires.
0: Non, les commissaires de course, c'est ceux qui sont là en cas de problème pour dégager les voitures quand il y a des accidents comme il y a eu dimanche.
16: Ah donc ça n'a rien à voir avec les commissaires de police alors?
0: Non.
16: Ah bon.
0: Voilà, alors William Square.
21: Bah Gérard, oui, il faut demander quand même à ses assistants de venir remplacer certaines pièces.
0: Non mais ça, de toute manière, ça se fait dans les stands.
21: Oui mais quand tu cales, tu peux rien faire d'autre qu'attendre.
0: Ouais mais normal. Oh!
20: Je sais pas,
0: ça commence à bien faire, là, tout à l'heure, je vais en saquer. Alors, Laetitia.
20: La tia-tia,
0: allez, on se dépêche un peu, là.
20: Ben, moi, je pense que...
0: On s'endort pas sur les lauriers.
20: Quand tu parles de drapeaux,
0: bon, allez, court-circuit, au revoir.
4: C'est pas moi.
0: Je m'en fous, au revoir. Ouais. Et William Square, fais gaffe, tu risques de faire pareil.
21: Allez, très bien, Gérard.
0: Court-circuit, c'est terminé.
2: 9000 sur Internet, 9000.
19: Waouh, wow, Gérard.
2: Et pour fêter ça, j'ai une autre question de ton pote, c'est un de tes potes qui m'écrit là, Evil Ghost, qui demande si t'étais pilote de Formule 1, quel sponsor tu prendrais, Heineken, C64 ou Ricard.
0: Alors, je vais te dire une chose, quatrième avertissement, donc je réponds pas à cette question.
19: Tu pourrais.
0: D'accord.
19: Gérard, tu peux répondre.
0: Non, je réponds pas à ça.
19: Tu veux pas
4: Gérard.
0: Bon. Ouais,
1: J'ai des questions au standard en fait. Il demande, vu qu'il y a plusieurs voitures du même écurie sur la course.
0: Deux voitures par écurie.
1: S'il y en a une qui cale, l'autre elle peut pas la pousser derrière.
0: Non, c'est interdit.
1: Ils ont pas le droit de se frotter.
0: C'est les responsables. Non, de toute manière, comment tu veux qu'ils se poussent? Et des questions comme ça au standard, c'est pas la peine.
1: Attends, ils peuvent jouer au stock.
0: Non, mais ça
1: pour
0: c'est bon.
1: Faire
0: les
1: démarrer.
0: Non, mais c'est bon, les questions comme ça au standard, j'en veux pas non plus.
19: Et comme dit le proverbe, il faut pas pousser les voitures dans les orties.
0: Faut pas pousser mes mères dans les orties. Voilà, c'est tout le proverbe que c'était.
19: Ouais. La suite, Gérard.
0: Qui c'est qui a répondu?
4: M'entendez-vous, monsieur Gérard?
0: Oui, monsieur Mazur.
4: Je me suis posé une question, puisque le charmant jeune homme Thomas.
1: Oui.
4: Parlait des écuries.
1: Charmant.
4: Pensez-vous qu'on ne devrait pas faire comme dans les tiercés, comme dans les écuries, faire des lotos
0: de... Non, monsieur Mazur, on va pas s'éterniser sur ça. Il y a déjà un jeu top position, donc c'est bon, on va pas s'amuser à faire des lotos sportifs pour savoir quelle est l'écurie qui va gagner tout ça.
4: Donc,
19: on fait pas un jeu là, Gérard.
4: On pourrait donc pas faire les quintés plus.
0: Non, mais c'est bon, c'est pas un débat sur les tiercés, c'est un débat sur les Formule 1, d'accord, monsieur Mazur?
4: Mais comme vous parlez d'écurie.
0: Ouais, non, mais c'est bon. Les écuries, ça, c'est comme ça qu'on les appelle, c'est comme ça que c'est appelé dans leur jargon.
20: C'est là où qu'on met les mulets?
0: Oh putain, mais elle est con celle-là. Bon, allez, la tia-tia, au revoir.
19: Mais non, mais on va laisser la tia-tia encore une fois, allez.
20: Mais
1: les écuries, c'est pour...
0: vous me trouvez du monde, là.
2: Et Seigneur lui dit que si une voiture cale, il faut aller plus vite à la bande orange.
0: Allô, William Square, va te faire enculer toi-même, au revoir.
19: Oh, Gérard.
4: C'est pas moi, Gérard.
0: Si, je viens de t'entendre, alors, au revoir.
21: Allô, Gérard, c'est Monsieur Mazur.
0: Monsieur Mazur.
21: Oui.
4: Non, c'est Monsieur Mazur, oui.
0: Vite fait, parce qu'il y a des questions là qui... Bon, vous me parlerez tout à l'heure. Question IRC,
2: que j'essayais de te poser tout à l'heure, tu veux couper la parole. On me demande si une voiture cale, est-ce qu'il faut aller au plus vite à la borne orange, la plus proche, et appeler une dépanneuse?
0: C'est bon, c'est pas la peine de poser des questions comme ça. Terminé.
5: Voilà,
0: question.
5: Amortisseur est à position.
0: Putain, mais...
19: Faites... Voilà. Allez, ouais. Gégé.
0: Je vais vous dire une chose.
19: Gégé, c'est n'importe quoi, ce débat, là.
0: Putain, vous... Mais en plus, vous prenez des noms de connards, là, encore.
19: En plus, c'est vulgaire, franchement.
2: Mais n'empêche, on fait 9700 personnes en ce moment.
0: Tu poses des questions comme il faut.
19: Gégé, le
0: terminé.
19: Débat. Le débat, Gégé.
0: Alors, amortisseur, là.
15: Amortisseur, bonsoir.
22: Le petit Gérard est attendu au paddock pour la vérification de son...
0: Merde.
15: Bonsoir.
0: Amortisseur, tu réponds.
15: C'était quoi la question? Est-ce que tu peux la répéter calmement?
0: Lorsqu'une voiture cale sur la grille, que faut-il faire?
15: Je pense qu'il faut qu'elle redémarre.
0: Comment?
15: Bah, oh punaise. Tu mets un tour de clé.
0: Bon, ça, là, mais putain. Qui a un portable?
15: Ok, faut mettre un tour de manivelle, là, c'est le truc avec la petite boîte, c'est ça?
0: Oh là, putain, mais t'es vraiment con, toi, hein.
15: Attends, moi je débute en F1.
0: Oh là, putain.
15: Je suis un rookie, je suis nouveau.
22: 3000, là.
0: Oh là, top position!
22: Ouais, top position. Bah, en fait, quand une voiture cale, et ça tu le sais aussi bien que moi, Gérard, le mec qui cale est éliminé. Il peut pas repartir.
0: Si, il repart, et comme il a pas fait un tour, déjà, il repart pas, déjà, c'est vrai. Et de deux, si son collègue, s'il a pas fait un tour, c'est pareil. Déjà, c'est ce qui s'est passé dimanche, mais à un moment donné, ils ont repris la grille de départ, alors ce qu'ils n'ont pas dû faire.
19: Oula.
0: Ils auraient pas dû reprendre le départ.
22: Ah d'accord.
0: Ils ont quand même été, ils ont essayé de faire un tour et ils y sont pas arrivés.
20: Très
0: voilà.
20: Bien. Très bien. Rediffuser le circuit une autre fois, quoi.
0: Ben, comme, de quoi?
20: Non mais je sais pas, ils auraient pu le faire dimanche prochain.
0: Mais attends, la tia-tia. Au revoir.
20: Pourquoi?
0: Au revoir!
19: Mais elle a rien fait, la tia-tia!
0: Au revoir, poète!
19: Mais attends, Gérard!
0: C'est moi qui commande le débat! Le débat, c'est sur la Formule 1 de dimanche, c'est pas sur dimanche prochain! Au revoir! Au revoir! Au revoir! Au revoir! Au revoir! Terminé!
5: Ça aurait pu être intéressant d'avoir une
0: question
5: de Formule 1.
0: Oh,
5: parce que forcément.
0: C'est encore moi qui commande, j'ai dit au revoir! Allez hop, terminé.
3: Parce que forcément, c'est un truc qui intéresse que les mecs. Et alors, c'est sympa d'avoir une fille.
0: Non, non, mais genre,
19: je suis d'accord avec Karine. Moi, je suis d'accord avec Karine.
0: Non, pas moi. Allez hop, terminé. Elle est partie à la casserole. Oui, merci.
3: Ah, la casserole.
6: Michael, tout à l'heure, me demande pourquoi les Formule 1 changent de moteur tous les ans.
0: Oh putain, c'est con ces questions, putain.
19: Mais non, c'est
0: mais
19: pas con.
0: Mais non, ils changent pas de moteur, les gars. Mais
6: con.
0: Merde, ta gueule un peu quand je parle. C'est pas toi, tu vas me commander encore ici. C'est pas tes débats, d'accord. Toi, t'es sur le site internet, t'as pas rien. Tu t'occupes de l'internet.
19: Non, mais c'est une question intéressante, Gérard. Voilà,
6: merci,
0: les
6: merci
0: moteurs,
6: de me soutenir.
0: Les moteurs, ils les changent pas tous les ans.
6: Bah, si.
0: Non.
6: Ils les refont tous les ans, même que Ferrari vient de sortir une nouvelle...
0: Qu'est-ce qu'ils ont sorti, Ferrari, la peau de mon cul?
6: Ils roulent
0: avec le même moteur que l'année dernière. D'accord.
6: C'est pour ça qu'ils paument, alors.
19: Bah oui.
0: Non. Ouais, surtout que c'est l'autre qui a gagné encore cette année. Et de manière, c'est Ferrari, je me demande si les moteurs, il y a pas quelque chose.
19: Oh là là, c'est la politique,
6: Ils sont quittés.
0: Les femmes de... qui c'est qu'il y a? Vroom Vroom, là. Allô, vroom Vroom.
22: Vroom Vroom. Vroom Vroom. Vroom Vroom une fois.
0: Bon,
6: vous m'accalez en fait, alors.
19: Non, c'est ça,
22: calé,
19: je pense, ouais.
22: Bon, je suis là, bonsoir Gérard, bonsoir tout le monde.
0: Donc tu réponds à la question et je la répète pas, alors tu te dépêches parce qu'il est déjà moins le quart et je voudrais en reposer encore au moins deux avant de finir.
22: Bah, à vrai dire, pour la question, moi je voudrais dire déjà la Formule 1, des fois c'est bien, mais des fois c'est pas bien, et pour une simple raison, c'est que moi j'estime que dans le cockpit, par exemple, hein, quand on regarde bien, il n'y a pas de toilette, et moi je préfère les premières classes à la limite. Hein.
0: Bon, alors toi, ta question, elle est con, je te dis déjà au revoir tout de suite.
22: Allez hop.
0: Comme ça, c'est fini.
3: On a de la chance, on a encore une fille qui est prête à parler.
19: Ah, c'est bien.
3: Mais à mon avis, prends-la calmement parce que c'est la dernière.
0: Ouais, bah, de toute manière, c'est
3: Roselyne Schumacher.
0: Schumacher.
6: C'est la même famille que Schumacher.
0: Allô?
8: Bonsoir, papa.
22: Bonsoir,
8: Roselyne.
22: Ça va? Salut, Roselyne.
8: Bonsoir.
3: Bonsoir, tout le monde.
8: Bonsoir. Bonsoir, papa.
0: Allez, hop, terminé.
19: Mais j'ai un
0: conclusion, mais elle a pas. J'en ai marre, que c'est qui m'a choisi ça?
3: Mais attends, c'est une fille.
0: Ça, je vois pas de savoir, elle a le nom de ma fille, terminé. Ok. Au revoir.
19: Mais attends, Gérard,
0: on met un disque. On met
19: non,
0: un disque.
19: Attends, y a pas de disque de calé là, vas-y, continue.
0: Ah bah, tu te démerdes, tu me cales un
19: mais
0: disque.
19: Mais vas-y.
0: Non, je prends pas la fille.
19: Pose ta question, c'est bon, attends, vas-y.
0: Combien y a-t-il de Grand Prix de F1 cette année? Et tu cales un disque.
8: Vas-y.
0: Non, mais je pose la question et c'est tout.
6: Sur Internet, pendant qu'il cherche son disque, il y a ton pote, toujours Evil Ghost, il t'adore. Franchement, il t'adore. Donc il te dit qu'Ayrton Senna se serait crashé dû à un sabotage, un moustache à cul de Jatte qui aurait foutu sa beuge en acajou dans la courroie du distributeur de la F1. J'ai du mal à lire la question.
0: Alors tu peux... Lui, sa question, elle est aussi con. Et toi, je t'ai dit tout à l'heure de me poser des questions. Bon. Des bonnes questions, pas des questions comme ça. D'accord? Parce que là, ça commence à bien faire depuis tout à l'heure, hein, les questions. Ok? Bon. Eh, le disque, là!
19: Attends, deux minutes!
0: Alors,
6: sinon, j'ai un sondage.
0: Alors, non, il n'y a pas de sondage. De toute manière, t'as même pas été capable de me faire les stats. Alors, ça va plus vite, hein.
19: Moi, j'ai un poème.
0: Non, il n'y a pas de poème, il n'y a rien du tout.
19: Gérard, fais pas ta mauvaise tête, vas-y.
0: Non, je dois pas le savoir, c'est moi qui commande encore, c'est tout.
6: Arrête, Gérard, on a 9850.
0: De manière, je pense que ça va être la...
6: Ils attendent le sondage, 9850.
0: Les sondages, il n'y en a pas, t'as pas été capable de les faire. Sondages, c'est pas des sondages que tu... C'est pas des sondages que tu m'as donné, c'est des sondages avec les pourcentages. Voilà, terminé. T'as bien compris. Et donc, on va sécuriser. Et celui qui a un portable, arrête dans... Arrête, hein! Parce que là, ça commence à me persier aussi!
19: Tu les as calmés, là, je crois.
0: Alors, on s'écoute.
19: Allez, le disque.
0: Carbulover avec Warning Mean Love. Et on se retrouve tout de suite après pour la fin du débat.
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0: Et voilà, donc, dernière ligne droite du débat sur la Formule 1. Donc, toujours au standard pour vous accueillir, Karine, Thomas, bonsoir. Jean-Luc et Babouche à l'aria pour finir. Donc, et on accueille Amor Pisseur.
24: Toujours là.
0: Top position.
9: Toujours là.
0: Monsieur Mazur.
9: Toujours là, monsieur Gérard.
0: Et pas de position pour finir.
21: Oui, oui, bonsoir Gérard. Je suis le cousin de Top. Salut Top.
9: Salut Paul. Bonsoir Paul.
21: Ouais, tranquille.
9: Ça va, Tata?
21: Ouais, tranquille.
0: Alors, pas de position, au revoir.
9: Bah quoi?
0: Non, non, mais c'est bon, allez hop.
9: Oh, c'est une affaire de famille.
0: Au revoir. Terminé pour toi, ça va aller plus vite. Allez.
3: Bon, alors, on accueille la petite Vivart à la place. Après, c'est fini.
10: Bonsoir.
0: Bonsoir.
10: Bonsoir tout le monde.
0: Bon, la Garenne 114.5. Alors, donc, combien y a-t-il de grands prix de F1 cette année, Vivart?
10: Je pense qu'il y en a une vingtaine.
0: Ouais.
10: Ce qui permettrait voilà, de faire après les pole positions, sélectionner le premier, le deuxième et puis jusqu'au dernier. Donc après, je crois qu'ils gagnent des points et en fonction des points, ils gagnent des places et en fonction des places, ils gagnent des courses et en fonction des courses, ils gagnent de l'argent, quoi.
0: Et puis après, en fonction de l'argent,
10: bah, ils s'achètent des trucs.
0: Ah bon, bah ça va, bah, ça va, toi. Tu réponds vachement bien à nos questions.
10: Bah oui.
0: Alors, top position pour continuer.
22: Bah ouais, je suis comme la jeune fille, je dirais qu'il y en a une vingtaine. Et surtout, il faudra s'attarder sur le Grand Prix de France qui, à mon avis, va valoir son petit pesant de cacahuètes.
0: Il n'y a pas que celui-là.
22: Oui, mais il y en a d'autres, mais le Grand Prix de France, c'est toujours un événement.
0: Vivart, Monsieur Mazur, pardon.
9: Eh bien écoutez, j'aurais tendance à suivre effectivement mes collègues. Je crois qu'il y en a exactement 22. Et effectivement, je pense que le Grand Prix de France, comme le disait ce jeune homme, ainsi que le Grand Prix de Monaco, seront à suivre d'assez près.
0: Alors, je peux vous dire une chose, que là, pour l'instant, vous avez tous faux.
22: Ah merde.
0: Vous êtes tous tombés dans le piège.
22: Pourquoi
0: en plus, Vivart.
22: J'ai acheté un magazine.
0: En tous les cas, toi, Vivart, avec tes conneries que tu m'as sorties, ça m'aurait pas étonné, mais moi, je peux vous dire une chose.
22: Oui.
0: Qu'il y a exactement 17 Grands Prix.
10: Eh ben, une vingtaine, ça va.
0: Non, 17.
22: Si peu. Attends. Tu m'avais laissé répondre.
9: Pourriez-vous les citer, monsieur Gérard?
0: 17.
9: Pourriez-vous les citer, monsieur Gérard?
0: Il y a Melbourne.
9: 1. Ouais.
0: Il y a le Grand Prix de Manicourt. 2. Monaco. 3.
9: 3.
0: Imola.
9: 4.
0: Monza.
9: 5.
0: Sao Paulo.
11: 6.
0: Ouais, bon, je vais pas tous les citer.
1: Allez,
0: ouais.
1: Vas-y, Gérard, vas-y.
0: Mais non, mais je les ai pas tous.
9: Monsieur Gérard.
1: Tu les connais pas?
0: Si, si, mais je les ai pas tous.
1: Et c'est dans l'ordre que tu les as donné, là?
0: Non, non, c'est dans le désordre.
1: Ça commence quand?
10: Kaboul.
0: Ah, Kaboul, c'est ça, t'as raison. Hey, Vivart, Vivart, je te préviens, il reste exactement 6 minutes. Si dans, en 6 minutes, tu me dis encore une seule connerie, t'es morte.
10: Mais
0: Lolo, top position, c'est pareil pour toi, d'accord?
22: J'ai rien dit.
0: Alors, je vous préviens, vous allez vous calmer. Donc, il y a 17 Grands Prix et il se termine au Japon exactement.
22: Où
0: et
22: ça
0: y a... il se termine à Suzuka.
22: Donc, ça fait 7.
0: Ta gueule, toi.
1: Oh là.
0: Qui est voilà. Donc c'est bon. Alors bon, on va remonter sur une. Non, bah on va prendre une question au hasard. Alors à quoi sert la voiture de sécurité en général là? Donc Vivart.
10: Eh ben en fait ça sert par exemple s'il y a un accident, je veux dire la voiture elle se met devant avec les gyrophares et puis bah les autres ils sont obligés de rester derrière.
22: Exact.
10: Pas dépasser en attendant qu'ils déblaient la piste.
0: Voilà. Donc c'est tu t'es levé à 4h du matin pour suivre le Grand Prix.
10: Non, je l'ai enregistré.
0: Ah d'accord. Amortisseur.
11: Ouais, bah écoute, la voiture de sécu, c'est aussi il faut quand même en être conscient, un moyen de faire un petit peu de pub, tu sais, il y a des autocollants dessus, des trucs comme ça. Donc en fait, c'est aussi un bon support publicitaire parce que comme elle est devant. Ah, il y a un problème. Ah, qu'est-ce qui se passe?
1: Piti.
0: Oh, tu réponds à la question parce que là tu commences à t'endormir et tout à l'heure. Bon, allez, hop. Amortisseur, au revoir. Amortisseur, hop.
2: Par rapport aux horaires donc du Grand Prix, on me dit que c'est scandaleux que les Grands Prix soient diffusés à 5h du matin. Et donc c'est Francis Gabon qui dit qu'il en a rien à foutre du décalage horaire. Pourquoi le Grand Prix n'a pas commencé à 4h du matin en Australie? Il aurait pu être diffusé à 15h en France, tu vois.
0: Alors, je vais te dire une chose, que dans ces cas-là, s'il est pas content, c'est pas de notre faute, il y a des décalages horaires. Les horaires ont été fixés comme ça. Même celui qui a lieu le 17 aura lieu à 9h. Et il y en a qui vont se dérouler à 20h, comme celui de Sao Paulo au Brésil.
1: Moi, on me demande s'ils peuvent rouler la nuit. Est-ce qu'ils ont des phares, des projecteurs, des trucs comme ça, non?
2: Et comment ils font
0: pour... ceux du standard, non, ils font chier.
1: Si on décale les horaires, est-ce qu'ils peuvent rouler la nuit?
0: Mais non, mais c'est en plein jour quand ça se déroule.
1: Ah,
0: il fait nuit en France, il fait jour chez eux.
3: Ouais, mais pourquoi? C'est ça, coupe-moi la parole.
0: Bah alors répète la question parce que c'est sympa quand même ce que tu viens de faire. Non mais pas toi.
1: Ah bon?
11: Moi non.
2: Et quand c'est la nuit, comment ils font pour voir le drapeau noir?
0: Je viens de répondre, espèce de con.
19: Oh putain.
0: Là, Karine, tu voulais dire.
12: Non mais pourquoi il roule? Pourquoi il roule justement?
0: Bah il fait jour, tandis
12: mais
0: que...
12: Mais non, mais si tu dis que c'est à 4h du matin, il fait pas jour.
0: Non mais eux, pour eux il fait jour, parce qu'en Australie, il faisait jour, tandis que nous, il faisait nuit.
12: Pourquoi?
0: Bah parce qu'il y a
12: un décalage.
0: Non mais il y a un décalage horaire. Punaise, mais hé, hey, on t'a jamais expliqué ce que c'était un décalage horaire?
14: Ah mais c'est pas comme les 35 heures du Mans.
0: Bon, allez, je pense que... Allez. Mes questions,
14: c'est... Seigneur qui me disait ça.
0: Bon, allez, hop, terminé. Allez. Le débat, il est clos.
17: Mais par exemple, s'il y a une éclipse, etc., ils ont rien du tout pour voir. Ils ont pas de lumière, ils ont rien du tout. Non, mais c'est pas équipé au cas où.
12: Bah non.
17: Il y a rien du tout.
0: Quand il y a un décalage horaire, les grands prix, pour eux, il fait jour là-bas, il fait nuit chez nous. Ça fait trois fois que je te le dis. Alors, Thomas, s'il te plaît.
17: Non, mais...
0: Ça fait déjà un quart d'heure que t'es avec le même auditeur, ça commence à me saouler.
17: C'est pas vrai, j'ai changé, là. Je suis avec
0: Ouais,
17: Nicolas.
0: Non, mais j'en ai rien. Avec qui?
17: Nicolas, il s'appelle celui-là.
0: Ouais, bah tu.
17: D'avance, c'est Jérémy.
19: Gérard, ouais, bah, on termine vite là, on termine vite.
0: Donc alors
18: c'est
0: voilà.
18: Connerie, elle est en plein jour.
0: Top position, au revoir.
18: Ah non, c'est pas top position, hein.
0: C'est si.
18: Ah non.
0: C'est si.
18: Ah bah non, je t'ai dit.
14: Ça s'appelle Monsieur Mazur, ça.
0: Non, c'est pas Monsieur Mazur. Arrêtez.
18: Monsieur Mazur est là. Monsieur
0: non, Monsieur Mazur, pour l'instant, il a pas dit. Top position, au revoir, je viens de dire. Merci. Alors on termine. Donc Monsieur Mazur.
18: Oui, pour la sécurité. Eh bien, écoutez, je pense que la demoiselle a répondu effectivement, c'est en cas d'accident.
0: Mmh.
18: Mais cette voiture est également là pour vérifier peut-être si les pilotes ont bien leur ceinture de sécurité.
0: Non, monsieur Mazur, s'il vous plaît. Soyez sympa, on vous a demandé. Donc, n'inventez pas n'importe quoi, s'il vous plaît.
24: Mais
0: merci.
24: Ils n'ont pas de harnais?
0: Si, il y a des harnais, donc c'est pas des ceintures de sécurité.
18: Ah, excusez-moi, mais... je ne savais
24: pas.
0: Non, mais ouais, mais c'est des harnais, mais c'est vrai que c'est pas évident.
14: Et là, par un mystère, on demande que qu'est-ce qui se passe si la voiture de sécu se crache?
0: Non mais attends, mais putain, mais oh là, putain, oh les questions cons sur le sur que tu peux poser toi sur le net. Bon, donne-moi le chiffre de l'internet, là on arrête.
14: Mince, faut que j'allume mon micro. 9900.
0: Punaise, il me manque 100 personnes pour avoir les 10 000. Allez,
14: Là, ils aiment bien ton débat pourtant.
0: Ouais, bah faut 10 000. Allez.
12: Pour finir, donc... Gérard, avec toi, on a Gicleur Boucher Montélimar 119.9.
0: Gicleur.
12: Oui, Gicleur.
19: Bonsoir.
18: Bonsoir tout le monde, bonsoir l'équipe, bonsoir Gérard.
0: Bonsoir. Alors donc la question.
18: Bonsoir Monsieur Gicleur.
25: Bonsoir Monsieur Mazur.
0: Donc la question, tu l'as entendu?
25: Tout à fait, la voiture de sécurité.
0: Oui.
25: Bon, je pense que les auditeurs ont déjà fait le tour de la question. C'est un petit peu la voiture qui permet de remettre les choses en ordre quand il y a eu des carambolages.
0: Mmh.
25: Et voilà, et d'éviter qu'il y ait encore plus d'accidents et de permettre à la course de suivre son cours.
0: Mmh. Non mais c'est de toute manière tout le monde a bien répondu. Pour une fois que quelqu'un répond quand même correctement aux questions, j'ai même plus rien à ajouter.
14: Et il y a juste de Lyon qui demande s'il y a des chiens avec le mec de la voiture de sécu.
25: C'est vigile.
0: Oh là, oh là, oh là, non, Gérard, oh. Ça va pas toi, non.
14: Il fait que...
0: Mais c'est...
14: Attends,
0: c'est
14: frappe pas,
0: c'est de qui?
19: Attends, Gérard.
14: Pas besoin de me frapper.
0: Ouais, bah, moi, je te dis, tu fais ton boulot correctement, tu dis...
19: Gérard, assis-toi.
0: Ok, là, ça commence à bien faire. Là, tu commences à m'énerver, hein.
19: Attends, il fait que poser les questions sur Internet.
0: Mais ça, c'est de la merde. D'accord, j'en veux pas des questions comme ça, ok? Et c'est terminé pour toi. Tu feras plus partie de l'équipe.
19: Calme-toi, Gérard. Il fait que répondre à des questions.
0: Ouais,
19: c'est
0: mais
19: tout.
0: Moi, je veux pas le savoir. Je dis que les questions, c'était des questions sur le débat, pas des questions de merde.
12: On se calme.
0: D'accord.
12: Tout doucement.
0: C'est la dernière. C'est fini pour toi.
19: Ton cœur, il bat trop vite après.
12: Prends ses esprits. Hein?
0: Parce que là, ça commence à bien faire.
19: Bon, allez, Gérard.
0: Terminé. Maintenant, c'est fini. Le débat est clos.
19: On fait la conclusion,
12: Mika.
19: Alors.
0: Conclusion.
12: Alors, pour la conclusion avec vous, vous avez de Mantes la Chemeau, Mika Salope, 112.
0: Non, c'est bon, là. C'était même pas la peine de reprendre quelqu'un. C'est terminé.
12: Mais c'est juste pour la conclusion, après.
0: Non, mais je m'en fous.
19: Tu veux pas faire la conclusion?
0: On fait conclusion avec Gicleur. C'est dommage qu'il arrive à la fin.
25: Ah, quel dommage, hein.
0: Gicleur.
25: Conclusion?
0: Conclusion, c'est fini maintenant.
25: Bah écoute, très bon débat. Je pense que bon, la saison de Formule 1 a commencé avec un carambolage. J'espère que ta saison de débat va pas se finir en carambolage ou en...
0: Bah de toute manière, je vais te dire une chose, que pour l'instant, ça fait trois débats qu'on fait. Sur trois débats qu'on fait,
25: ouais.
0: Celui des routiers, on a terminé à peine 2000, alors que je connais quelqu'un qui m'a dit qu'il a été sur le site internet, on était plus de 10 000. Là, je ne sais pas combien qu'on termine, je le saurai tout à l'heure.
14: On est pas loin de 10 000, apparemment ils aiment bien que tu me frappes.
0: Ah bah c'est bien, bah si c'est ça, bah Donc, j'espère. J'espère que les prochains débats seront un peu mieux et c'est tout. Donc là, sur le départ de le débat de la Formule 1, c'est bien. Donc, pour l'instant, ça s'est à peu près bien passé, malheureusement. Il y a eu des petits problèmes, question internet et ça, j'avais prévenu que je voulais pas de bordel comme lors du débat sur les routiers. Ça s'est quand même passé. Donc, Gicler, donc, pour toi?
25: Bah, écoute, je te disais, très bon débat. On voit que tu maîtrises un petit peu le domaine de l'automobile, quand même.
4: Ah bah ouais.
25: On voit que tu maîtrises aussi le domaine du sport. Donc, le sport automobile, effectivement, ça te connaît.
0: Bah, disons, on n'a pas tout pu mettre parce qu'il y a, sur le sport automobile, il y a quand même aussi les 24 heures du Mans aussi, hein.
25: Donc, est-ce que tu aimes toi-même possesseur d'un véhicule, Gérard?
0: Non.
25: Ah, quel dommage, parce que tu aurais fait un petit sapin magique au caca, ça t'aurait pu...
0: Alors, Gicler, au revoir. Merci. Mika Salopé. Mika Salopé,
4: oui. Alors, bon débat, Gérard. On voit que tu maîtrises bien le domaine de la route, de la Formule 1. Et on voit que t'es un grand fan. Et moi, je voulais te poser la question suivante, à savoir, étant donné que t'es un petit peu défoncé du visage, je voulais savoir combien tu te prends de jet dans la gueule pour avoir des dents aussi explosées.
0: Non, je t'emmerde, au revoir.
19: Oh, Gérard, t'es vulgaire,
4: combien
19: franchement.
4: Combien tu te prends de jet dans un virage? Parce qu'il paraît que quand tu prends un
0: au
4: virage...
0: Au revoir
4: avec
0: Vite.
19: Qui est avec son chien, là.
0: Vivart.
20: Oui, eh bien écoute Gérard, j'écoutais ton débat attentivement.
0: Oh, tu parles un peu plus fort s'il te plaît.
20: Oui, je te dis, j'écoutais ton débat attentivement. Je ne connaissais pas grand chose et puis comme par hasard j'ai regardé le circuit ce week-end. Et j'ai plus compris l'histoire du drapeau, tout ça, enfin j'avais rien compris avant. Et puis sinon je voulais savoir si toi tu faisais la Formule 1 avec ta R14, si tu voudrais te faire sponsoriser par Paul Ricard par exemple.
0: Bonne nuit.
19: Bah, attends.
0: Je réponds pas, c'est
20: tout. Comme
0: non mais bonne nuit.
20: Conclusion, c'est quand même un alcoolique.
0: Voilà, terminé, bonne nuit, au revoir. Monsieur Mazur, pour finir.
18: Eh bien écoutez, monsieur Gérard, pour terminer, je dirais que c'était un très bon débat. Vous avez déjà eu l'occasion de faire, je crois, un débat là-dessus.
0: Non, je pense pas, parce que vu que c'était la première, saison, donc on en a jamais fait encore. Hein.
18: Non, mais il y a quelques années de cela.
0: Ah bah quand on était du côté de Neuilly, je pense, alors peut-être.
18: Mais ça,
0: je suis pas sûr.
18: Je trouve très intéressant que vous abordiez des débats quand vous maîtrisez le sujet. Ce soir, on sent que vous saviez de quoi vous parliez, et j'ai trouvé très instructif tout ce que vous avez pu dire. Je vous dis encore une fois de plus, bravo, monsieur Gérard.
0: Bah, c'est dommage qu'on n'a pas pu avoir.
19: Bravo, Gérard, bravo.
0: C'est dommage qu'on n'a pas pu avoir. Merci.
18: Monsieur Gérard.
0: Oui, monsieur Mazur.
18: Est-il possible de savoir déjà, même sans connaître la date, le prochain thème de débat?
0: Non, je ne l'ai pas encore.
18: D'accord.
0: Donc, c'est
18: dommage.
0: Qu'est-ce
18: que vous aimeriez faire comme débat?
0: Non, mais on verra ça. Vous serez informé ben, quand je viendrai faire le débat.
19: Une petite idée.
0: Non, on n'a pas d'idée pour
19: encore.
0: L'instant.
19: D'accord.
0: Non, donc, monsieur Mazur, donc c'est dommage. Donc, pour conclure, c'est dommage qu'on n'a pas pu avoir la voix mystère. Donc, je l'avais pourtant prévenu, mais bon, parce qu'avec vous, ça aurait été bien. Vu qu'il connaissait la Formule 1, donc c'est dommage qu'il n'a pas pu participer au débat. Donc, monsieur Mazur, j'espère qu'on aura l'occasion de se retrouver et qu'on sera pas obligé de lancer les appels.
18: Eh bien, écoute, avec grand plaisir. J'ai eu beaucoup de difficultés à joindre le standard, mais... m'appeler, je me ferai un grand plaisir de participer à un prochain débat.
0: Ok, il n'y a pas de problème. Bon, je vous souhaite une bonne nuit, monsieur Mazur, et puis je vous dis à bientôt.
18: Eh bien, écoutez, je vous salue de même et je souhaite une bonne nuit à vos collaborateurs.
0: Je vous remercie.
19: Bonne nuit, monsieur Mazur.
14: J'ai une petite devinette de conclusion.
0: Non. Cette conclusion sur le net,
14: elle est gentille. Attends, elle est vachement gentille. Attends, c'est une blague gentille.
19: Vas-y, on t'écoute, allez.
14: Devinette de conclusion, le premier sur la grille de départ, c'est la pole position, et le dernier, c'est Paul Belmondo.
0: N'importe quoi.
14: C'était perfoise.
0: Ça veut dire quoi?
14: Elle était gentille. Bah, c'est vrai, c'est un jeu de mots.
0: Ça veut rien dire du tout.
14: C'est un jeu de mots, c'est comme Max.
0: Ça veut rien dire du tout.
20: T'as compris?
14: Vous voulez que je vous explique?
0: La conclusion du net. Bon, alors.
14: Alors, moi, j'ai une conclusion, mais je suis passé à la terre.
0: J'en sais, le débat n'a ni queue ni tête comme moi, c'est ça? Alors c'est pas la peine.
14: Non, c'est même pas ça.
0: Oh!
19: C'est pas moi, Gérard! Viens voir, c'est pas moi.
0: Putain. Oh!
14: Pardon, alors
0: la conclusion du net, là!
14: Lapin mystère, c'est la conclusion.
19: Virer.
14: Non, c'est bon?
0: La conclusion!
14: Boire ou conduire, il faut choisir. Toi Gérard, tu n'en as pas choisi, mais finalement c'est pas plus mal parce qu'une jambe c'est bien, deux jambes c'est mieux.
0: Ouais, n'importe quoi, c'est une conclusion de merde. Et on termine à combien ?
14: 9946.
0: Oh là là,
19: presque. Il était presque.
0: À 2h07.
14: Et il y en a un qui fait la grève de faim du net parce que tu m'as tapé.
0: Ouais, bah c'est bien, tant mieux. Ça t'apprendra
5: bon, vite,
0: à dire
5: conclusion, des conneries. Allez, vite,
0: Gérard. Donc, ma conclusion, donc, débat pas.
19: Oh mais c'est pas moi. C'est à côté.
5: Oh à côté, là.
0: Donc, la conclusion, c'est dommage que on n'a pas pu faire tout et puis qu'il manquait des personnes que j'avais choisies moi-même pour faire le débat.
5: Ouais.
0: Donc, question équipe.
5: Vite.
0: Pour moi, la conclusion, c'est dommage que ça soit mal fini sur le net parce que c'était des questions qu'on avait dit que je voulais pas. Donc, pour le site internet du prochain débat, Jean-Luc, tu n'y seras plus.
14: D'accord. Juste un truc, on est 10 000.
0: Ah bah tant mieux, bah voilà. Bah voilà, donc
5: Allez, vite.
0: Donc
5: fini.
0: Alors, l'équipe qu'on va garder pour le prochain débat, c'est-à-dire Thomas, Karine et Babouche.
5: Ouais
0: voilà. Et pour finir, on s'écoute Policière Machine avec Gaz de Paix liquéfié. Et vous allez retrouver qui pour la nuit sans pub?
5: Commandant Evan.
14: C'est la Gérard Academy.
0: Evan, de mes deux... cacahuètes. À toi. Bonne nuit à tous et à bientôt.
14: Merci, je suis viré de la Gérard Academy.
0: Et bonne nuit à Mastrompette, bonne nuit, je t'aime, signer ton petit cas numéro comme je t'avais dit, que je te dis au revoir. À tout à l'heure, à plus.
14: Elle est toute bleue, elle est toute bleue.
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0: Et voilà, vous venez d'écouter Quasimodo avec Quasimodo de Suren avec...
5: Del Suren.
0: Dead sur un avec ma boss est dans le coup. Elle a un remix de sur moi qui a été fait par c'est qui Rigo?
5: Un auditeur.
0: Un auditeur donc
5: Arnaud qui s'appelait Funky GG. Le titre du remix c'est Funky GG.
0: Donc deuxième débat ça va porter sur la préhistoire. Donc pour ça on va accueillir Diplodocus.
5: Diplodocus.
13: Non, Diplodociste.
5: Ah, oui, kyste. Ah, pardon.
0: Alors, ta fréquence, s'il te plaît.
15: Oui, bonsoir, c'est Diplodociste, hein, attention. Donc, j'appelle de Toulouse, c'est 104.7.
0: Et tu peux baisser ta radio derrière, s'il te plaît.
15: Il n'y a pas de radio derrière, c'est pas moi, Gérard.
0: C'est quoi insulte. C'est quoi, là
5: C'est un téléphone sans fil.
0: Ouais, là, je crois que ça va être dur. Pas de bison.
15: Ouais, c'est peau de bisounours.
0: Non, c'est peau de bison, moi, j'ai...
15: Ok, bah ouais, salut, Gérard.
0: Ta fréquence
15: 97.3 à Poitiers.
0: Oh là là, mais qui c'est qui a été?
15: Oh là!
0: Oh là là!
13: Attends, je vais voir.
15: Qui c'est qui a un vibro, là? Qui c'est qui a un téléphone vibro?
0: Steven Spielberg.
5: Oh là là, Steven Spielberg.
0: Steven Spielberg, oui. Kremlin Bicêtre, 101.9.
15: Oui, bonsoir, je cherche un acteur pour jouer dans la suite d'IT, je dis que je vais appeler Gérard, bonsoir.
0: J'ai vu ouais, alors, moi je veux dire une chose, que si tu commences à jouer au con comme ça, ouais. Tu vas dégager tout de suite.
15: Et on va retrouver IT, gamin. Attends, en plus, le Kremlin Bicêtre, c'est dans le 9.4, alors.
0: Ouais, et la fréquence, c'est 101.9.
15: Oui.
0: D'accord.
15: C'est le 9.4.
0: Et le 9.4, tu t'emmerdes.
5: Ouais, wesh.
15: Bravo.
16: Wesh.
0: Là, Apolline, tu te débrouilles, tu me cherches, qui c'est? Voilà, là.
15: Oh. Ah merde.
0: Non, on l'a encore.
15: Ouais.
5: Oh là là là là.
0: Alors, tu lui dis au revoir pour lui, parce que moi, je peux pas faire un débat comme ça. Et... Néon... Quoi?
15: Ok.
0: Néon Tardal. D'Angoulême, où qu'on peut écouter Fun Radio sur 90.2.
13: Non, c'est lui qui fait les sales bruits, donc...
0: Ah bon, bah alors tu lui dis bonne nuit, et on reprend quelqu'un d'autre à la place, alors.
5: C'est bête.
15: C'est con, hein.
5: C'est bête pour lui, hein.
15: Ouais.
5: Mais alors... il se rachète un téléphone.
15: Ça faisait longtemps.
0: Alors, donc, la première question, Apolline.
13: Oui, Gérard.
0: Ouais, ben, tu vas pas me casser les couilles longtemps, toi. Pildar.
5: Quoi?
0: T'arrêtes avec ça parce que tout à l'heure, moi, je vais te balancer un briquet comme la semaine dernière.
5: Mmh.
0: Hein, ça va aller vite.
15: Ouais.
0: Apolline, tu me le changes, tu le reprends pas sous un autre nom avec un téléphone de merde.
13: Clair, quoi.
0: Tu prends quelqu'un d'autre, hein. Parce que comme Sandy veut ne veut pas participer au débat, c'est dommage
5: con,
0: pour
5: ça.
0: Elle.
5: Ouais, c'est vraiment con pour toi. Hein. Tu rates. Tu vas rater. Hein.
0: Bon, tant pis. Elle veut pas parce qu'elle a.
15: Parce qu'un brontosaure, ça peut parler de ça quand même.
0: Comment?
5: De quoi?
0: J'ai cru mal entendre. Ouais. Là.
25: T'as dit quoi, l'auditeur, là? Vas-y, parle, auditeur.
0: Allô?
6: Allô?
25: Allô?
0: Ouais, tu parles?
6: Allô?
25: Mais qui est où, cet enculé? Allô?
6: Allô?
0: Allô?
6: Allô?
25: Ouais,
6: allô?
25: Allô?
0: Bon, alors, première question.
8: Oui, GG, à la place de Néandertal, on accueille Caverne Blanchite. T'as quel âge?
9: Ouais, salut Gérard.
25: Salut Caverne Blanchite.
8: T'as quel âge et t'appelles d'où?
9: J'ai 21, j'appelle de Nantes.
0: Fréquence?
9: 103.4.
0: Ok.
6: Ok.
0: Il y en a un, il va se calmer là. D'accord?
6: Tu parles alors, de qui?
0: La question, depuis quelle année existe la préhistoire? On va demander...

0: avant JCLD.
1: Bon, pas de bison.
2: Ouais, bah moi, écoute, moi, je pense que ça peut être vers les 1789 avant Jésus-Christ, Révolution, ouais, c'est ça, ouais. Ouais, avant la prise de la Bastille.
1: Steven Spielberg. Ouais.
0: Moi, je crois que ça a commencé le 12 avril, moins 3 857 356 années, qui était d'ailleurs bissextile, ce qui est assez amusant.
3: Oui, mais attends, attends.
1: C'est bon, bon, oh, celui, attendez, celui qui a du monde derrière, ouais. Arrête, parce que ça commence à me gonfler.
2: Il n'y a pas de monde.
1: Non, non,
4: Gérard? Oui. Gérard, sur IRC, où on est quand même 6777.
1: Ouais.
4: Oh. C'est pas mal. Voilà, big up. Il y a Moulinex qui te demande, en fait, il dit que vu que l'homme descend du singe, il se demande pourquoi toi tu remontes.
2: Ça, c'est pas une mauvaise question, par contre.
1: Alors, attends, vu que l'homme descend du singe, pourquoi que moi je remonte
5: Ça veut dire que t'étais avant le singe.
6: Et Gérard, t'es sûr que t'es pas un homme de la préhistoire, toi, connard?
1: La question
5: vient à dire que le singe descend de toi.
1: Bon, attends, ouais, tu vas pas me couper constamment la parole 5 minutes.
5: Non, mais
1: tu
5: vois, clair,
7: tout le temps. Non, c'est pas ça, Pauline. C'est qu'en fait, le singe lui grimpe dessus et qu'il aime ça.
5: Ah,
7: c'est
5: bon,
7: tout ça.
5: J'avais pas
3: ouais, non, mais attends, si c'est l'homme qui est sur le singe, à ce moment-là, l'homme descend du singe.
1: Bah, non, oui. Mais déjà, on descend du singe. Hein. Faut ouais. Pas l'oublier. Mmh. Ouais, non, mais de toute manière. Caverne
3: Blanchite.
1: Bon, pour finir la question.
8: Ouais, ben moi je crois que c'est moins 3 500 et moins 2 700.
1: Tu t'écrases la poufiasse.
2: Oh là là. Non, ben, oh là là, la vulgarité dès le deuxième débat, ça c'est méchant.
3: Ah, poli, j'ai
0: pas de vulgarité au pays, c'est la préhistoire. Hein.
3: Poli.
1: Non, mais de toute manière, je sais d'où que ça devient, donc Fildar, tu vas arrêter cette merde.
8: Ouais,
1: c'est tous les jeudis que tu me balances des conneries comme ça. Ok, alors ouais. En de bon entendeur, salut pour toi.
7: Non, mais j'ai
8: moi,
7: rien
8: ça m'a
7: fait.
8: Pas plu, hein.
7: Ouais.
3: Vas-y, défends-toi.
8: Ça m'a pas fait plaisir.
2: Vas-y, bon. Sors-moi,
1: Tilex. Oh, t'écrases la poufiasse.
3: Oh non.
7: Ça fait deux fois,
1: Jean. Fildar, ça fait deux fois.
8: Au tribunal.
1: À trois, tu dégages et je mets Olivier. Non.
3: Il n'y a rien, là.
1: Alors, depuis quelle année existe la préhistoire? Donc, à mon avis, ça date de très, très loin.
7: Ça
1: donc,
7: date Hussein.
5: Mais avant... donne une date précise, Jean.
1: Écrase.
7: Bah ouais, c'est vrai, Apolline.
5: Mais donne une date. Non, bon, ok, j'ai rien dit.
4: Gérard.
1: Eh hey, putain! Eh! Hey, toute la semaine tu nous fais chier, le jeudi tu vas pas me casser mes débats, ok?
3: Calme. Putain, filez-lui un témesta là, quelque chose.
4: Gérard, pour calmer le débat, il y a Snooze sur l'IRC, elle te demande si le diplôme de prof d'histoire, ça marche aussi pour être prof de préhistoire.
1: Ouais? Bah oui, parce que histoire et préhistoire. Donc automatiquement, la personne va essayer de chercher dans son dictionnaire ou voir des bouquins. Tu me découpes, s'il te plaît, Fildar, merci, quand je réponds à la question.
7: Allez, go, ouais.
1: Donc la personne, dans son dictionnaire, va regarder le mot « histoire ».
7: Regarder après, avant, non?
1: Après, il va essayer de reprendre pour savoir ce que veut dire le mot « préhistoire ».
4: Ah, d'accord.
1: Donc automatiquement, ce qui veut dire, c'est que dedans, tu vas retrouver l'histoire et la préhistoire. Donc tu vas retrouver les deux mots mélangés. Donc la préhistoire, c'est un truc qui vient avant Jésus-Christ ou après Jésus-Christ. Je ne sais pas.
7: L'histoire, c'est avant la préhistoire.
1: Morgane, si t'écoutes, si tu pouvais me ramener le dictionnaire qui est dans un bureau, s'il te plaît, merci.
9: Cro-Magnon, magne-toi.
1: Donc, d'où vient le mot préhistoire et que signifie-t-il? Donc, on va demander à Diplodokis.
3: La préhistoire et sa signification. Je pense qu'il faut revenir à l'origine du mot, à faire un petit peu d'étymologie.
2: Voilà.
3: Uh-huh. C'est d'accord, GG?
1: Non, mais derrière, s'il vous plaît, vous laissez parler des auditeurs parce qu'on vous laisse parler. Okay. Alors maintenant, vous laissez parler les gens correctement.
3: Non, mais c'est parce qu'on est un peu tous étymologie, c'est pour ça.
1: Non, mais moi, pour l'instant, ça me dérange parce que c'est mes débats et donc c'est moi qui commande. Donc si je te demande de répondre en premier, tu vas répondre à la question. On va voir ce que les autres auditeurs ont à dire là-dessus.
3: Bon, ok, d'accord. Écoute, origine du mot pré, alors pré, je suppose que tu connais le mot précoce.
1: Alors, précise, parce que là, je vois pas du tout.
3: Précoce, précise, précision, circoncision.
8: Prépuce,
3: circoncision, c'est prépuce. Bien ça. On est bien dans la même étymologie.
0: La puce est d'ailleurs l'ancêtre de l'homme. Hein.
3: Et histoire...

0: History, History, le fameux album de Michael Jackson, donc qu'il a vendu à des millions d'exemplaires, d'où le pré-histoire.
1: Michael Jackson a des puces,
0: c'est ça. Tout à fait.
2: Oui.
0: Voilà, GG, voilà, GG. Je veux dire, si on fait une petite synthèse du problème, je pense qu'on a dû cerner à peu près le quotient intellectuel de la parallèle, quoi.
2: Ok. Pote Bison.
3: Bison.
2: Pote Bison.
4: Ouais, ouais, je t'écoute. Ouais, excuse-moi. Préhistoire, du latin. Allô ?
2: Ouais, on t'écoute. Hein.
4: Ouais, ouais. Du latin préhistorium, donc pré, comme le disait notre ami, ça peut aussi signifier, précipice. Donc,
0: tout à fait, tout à fait.
4: Se précipiter, en fait, dans un précipice. Histoire, histoire, la ville, is, is, quoi.
1: Oui, oui.
4: De toute façon, l'étymologie grecque nous a bien précisé que de toute façon, en latin, on peut très bien découvrir les hiéroglyphes d'Apollon.
2: Ouais, c'est bon.
4: De Champollion.
2: Non, c'est bon. Tu t'écrases, la poufiasse. Steve.
5: J'ai rien dit.
2: Steve.
1: Oui. Alors, Gérard, bon, moi, je sers de l'étymologie étrusque.
2: Non, non, non, mais tu as abrégé, parce que là, ça commence à me prendre la tête, là.
0: C'est bien, les étrusques.
1: Alors, la pré, qui se disait prédéhéhéhé en étrusque, prédéhéhéhéhé, et histoire, qui se donnait histoirana. Histoirana, qui disait, oulala, il y a longtemps.
2: Ok. Caverne.
0: D'accord. Ah, ok.
2: Caverne blanchite.
4: Ah, je viens de comprendre.
5: Ouais, bah, c'est à peu près comme ce que mes copains viennent de dire. Seulement, ce qu'ils ont oublié de dire, c'est que c'était avant l'histoire.
2: Oula. Non, mais alors attends. Alors, moi, je vais vous dire une chose. Apolline, tu vas me changer tous ces câbles. Tu vas me changer tout ça parce qu'ils répondent tous à la.
3: Ils répondent tous à la même chose.
2: Ils répondent, non, mais ils répondent tous. Le premier auditeur,
0: ouais,
2: il dit, alors Pote Bison, mais... il dit, ouais, je suis d'accord avec lui. L'autre, il dit, je suis d'accord avec le premier. Non, ouais, ouais, bah alors, vous fermez vos gueules, c'est pas vous qui commandez, c'est moi. Ok. Alors, j'ai dit, on va changer d'auditeur, c'est tout.
5: Non, mais continuez avec eux, c'est parce qu'elle était vachement dure, la question, Gérard.
2: Elle était vachement dure.
5: Et c'est la troisième, si ça va pas, on va les changer.
2: Bien sûr, on va les changer. Et tu vas les changer? Tu vas leur dire comme ça, ben je vous change, mais je vous prends sous un autre nom. Alors pas avec moi.
5: J'ai jamais fait ça, Gérard.
2: Moi, tiens. Comment s'habiller les hommes préhistoriques?
3: Tu demandes à qui, Gigi?
2: Caverne.
5: Caverne blanchite. Il s'habillait avec des potes.
2: Non. Attends, pardon, stop.
5: Oui.
2: Une question plus intéressante avant que tu
6: répondes. Vachement c'est plus intéressante gentil, de Davy Wall. Je suis désolé, comment elle s'appelle?
5: Caverne blanchite,
6: je suis désolé.
2: Oh là là,
6: il y a Davy One, il te demande si dans la petite maison, dans la préhistoire, Laura Ingalls, elle se faisait sodomiser par un iguanodon.
4: Ouais, dès qu'elle tombait dans l'herbe, il la prenait.
0: Non, attends.
2: Ta gueule!
0: Attends, je précise, c'était un raptor. Hein, c'était
2: attends, toi déjà, tu vas te calmer, le mec du 9-4.
4: Je vais aller couper du bois.
6: Et sinon, il y a Yankee Pierre à Feu, il te demande comment ils faisaient les routiers de la préhistoire sans route pour faire leur boulot, quoi.
2: Bon ben ça,
6: vu que les premières routes, elles sont apparues pierre, pendant l'Empire romain.
1: Des camions en pierre.
0: Ouais, et puis ils déchargeaient n'importe où dans les champs, comme ça.
4: Ouais.
5: Voilà.
4: Mais de toute façon,
0: on peut décharger n'importe où, en tout cas.
2: Non.
6: En 106 et tout.
2: Fildar, tu arrêtes avec ça! Ou sinon, je te balance un casque dans ta gueule! Okay, tu vas arrêter avec ta merde!
3: J'ai pas de.
5: Dans la place!
1: Vas-y, Gérard.
2: Putain, mais ça devient lourd, hein, là.
0: Voilà, ouais. Les tenues vestimentaires.
2: Ça se voit que Manu est pas là pour que tu passes la merde. Maintenant, c'est toi qui fous ta merde.
6: Non, mais Manu, il est en train de faire la sienne aussi, hein, ouais.
0: Ouais.
2: Bon, moi, comment s'habiller les hommes préhistoriques?
4: Bon, moi, je veux répondre, c'est peau de bison.
2: Ouais.
4: Je vais être clair et net sur cette question absolument formidable. le nœud papillon, tu vois, par exemple, le mec, il voulait se faire, plutôt le singe, il voulait se faire un smoking. Bon, il va prendre un papillon dans les bois, direct. Il prend un papillon.
5: Il se met dans le nœud?
4: Ouais, bah tiens. Non, il prend les antennes, il se fait un nœud derrière, direct.
0: C'est de la torture, c'est pas bien.
4: Attends, après il se prend un mammouth ou il prend sa femme. Étant donné qu'à l'époque il était singe, hop, ou alors carrément.
2: Pas de bison, au revoir!
4: Bah écoute!
2: Au revoir! Oh là là!
6: Gérard?
3: T'avais un petit sondage, non, Gérard? Excuse-moi, Rigo.
2: Non, Rigo.
6: Non, juste avant le sondage, il y a ton pote Tony, il dit que le débat il est pourri parce que les gars du débat ils sont trop nazes.
2: Ah bah ouais, bah ça,
0: mon pote.
2: Ça, tu vois, on s'adresse là-bas.
0: Parce qu'il faut l'appeler.
2: On s'adresse à Pauline. c'est elle qui choisit des auditeurs nazes.
0: Ouais, alors appelez Tony au lieu des nazes. Ouais,
2: non, non.
6: Et Arnette Tripotanus.
7: Comment? Tu appelles Tony?
2: Non, non, t'appelles pas Tony, tu me prends d'autres personnes, s'il te plaît, merci. Alors, le sondage à la question, que pensez-vous de la préhistoire? Donc, 45% des gens pensent qu'il y avait moins de pollution.
3: C'est vrai?
2: Ouais. Bon, c'est vrai que au début, on n'avait pas de pollution comme on a à l'heure actuelle. 22% des gogo danseurs allaient déjà au Banana Café. Donc ça, si c'est en boîte de nuit, je pense qu'ils ont jamais con. Ouais, bah alors ça.
3: C'est quoi?
2: 10%.
3: Bah lis.
2: Non.
3: Dis, qu'est-ce qu'ils disent? 10% quoi?
2: Non, 10%. Moi, je veux pas avoir dit de problème.
3: Avec qui?
2: Avec les plics. Donc.
3: Pourquoi c'est quoi?
2: On laisse Jean-Pierre Sauzet où qu'il est. Hein, parce que celui qui a été me sortir ça, 10% des ministres étaient déjà en prison, donc ça il est hors de question.
3: D'accord.
2: Okay.
5: La fête des dinosaures.
2: Ouais, la fête des dinosaures, le dinosaure il t'emmerde toi.
3: La suite.
2: Et
3: 0,1%
2: des mammouths n'étaient pas d'accord, donc voilà.
3: Non, c'est clair.
2: Donc, la prochaine question, ça sera...
3: Ah, tu fais quoi, là?
0: On n'a pas répondu sur les
3: ouais.
0: avis.
3: Bah ouais, attendez, Gérard, laisse répondre les gens, au moins.
0: Mais oui.
3: Quand même.
2: Donc, alors, Diplo Dokis.
0: Dokis, ouais, bah, écoute, moi, je vais pas te faire l'historique de la tenue vestimentaire.
7: Non.
0: Mais voilà, mais je pense que t'as déjà entendu parler de la tenue d'Ève.
3: Ouais.
0: Et
1: Dave,
0: donc,
1: Dave, bah, oui, le petit collier autour du cou, Dave, génial.
0: Dave, oui, voilà. Voilà, d'où va Nina? D'où va Nina? On y vient, on y arrive. D'où va Nina, le petit bois derrière chez moi, tout ça. Donc, voilà.
3: Oui, Gérard, t'as écouté. Hein. Gérard, tu peux répéter ce qu'il a dit?
0: J'ai fait ce que j'ai pu. Hein.
2: Non, mais déjà, toi, tu vas aller au standard. Olivier revient, il prend ta place.
7: Ouais.
2: Et Apolline, tu vas aller te réchauffer de l'autre côté.
7: Ah
2: parce
7: bah t'es
2: que,
7: charmant. Bon,
0: on va prendre un café du côté de chez Swan.
7: GG, à la place de Pote Bison, on accueille Gérardo Sapien, 29 ans, de Cherbourg.
8: Oh là là.
0: Bonsoir Gérardo.
8: Allez, c'est quoi ce nom?
0: Bonsoir Gérardo.
2: Fildar, tu balances. Moi, je reprends pas un débat.
3: Balance la zic. Bah, excite-moi, dis-moi des mots tendres.
2: Balance la zic et.
3: Non, mais les auditeurs ne veulent pas répondre. Ils veulent répondre à la question, donc t'attends.
2: Non.
7: Allez, vas-y.
5: Il balançait pas la purée.
2: Gérard, mais vas-y, GG. Attends, toi, tu t'écrases, d'accord? Tu fais ton boulot correctement et tu la fermes.
0: Ok.
7: Je fais ça, Gérard.
0: On veut répondre à la
2: question. Alors, t'attends ton micro
0: non,
2: et tu t'enfermes.
0: Mais on veut répondre à la question.
2: C'est à l'heure, tiens.
7: Gérard,
3: il
7: y a
3: que
7: toi pour faire le débat.
3: Oh là là, ça y est, il se barre encore.
7: Reviens,
2: toi, là.
3: Ah, il fait son show là.
6: Attendez, il fait un petit show là.
5: J'irais bien refaire un tour du côté de chez Max pour me plaindre du débat qui ne tourne pas très rond. Qu'est-ce qu'il dit?
3: Attendez.
8: Quoi, qu'est-ce qu'il y a? Elle se croit où là?
3: Elle se croit où alors?
2: Elle veut faire mes débats?
7: Je dis rien, Gérard.
2: Non, mais vas-y, fais les débats. Vas-y, c'est tes débats.
7: Mais je sais pas les faire, il y a que toi qui saches les faire. Personne fait les débats comme toi.
2: Tu vois, maintenant tu fais les débats, t'as que les auditeurs, tu les fais. Elle est pas professionnelle au standard. Ça peut être trois semaines que tu me fais le coup, et ben maintenant.
3: Non, Gérard, reste là.
2: La paille.
3: Non.
2: La paille, tu l'as fait.
3: Elle va sortir un peu. Et puis il y a Olivier qui arrive.
2: Hein?
3: Voilà, le mec qui sait faire
2: attends,
3: le standard.
2: Attends, ça veut dire quoi là?
3: Merde. Qu'est-ce qui s'est passé?
2: Attends, elle arrête pas de me couper la parole.
3: Elle donne.
2: Vas-y, je lui demande.
3: C'est vrai, elle a donné des leçons.
2: Des auditeurs.
3: Elle donne des auditeurs bidons, hein? Elle donne des auditeurs bidons, Gérard. Hein bon, Olivier est arrivé.
2: La question, c'est quel animal vivait durant cette période? Donc, on va demander à Doc Ginico.
9: Ouais. Bonsoir tout le monde. Je tiens à saluer mon pote Rigo qui me doit 3 barrettes.
6: Chut. On réglera ça plus tard.
9: Allô.
3: Ouais, il t'écoute, Gérard.
2: Ouais, ouais, ben, je t'écoute.
9: Vas-y, tu peux poser la question.
2: Non, je viens de la poser.
9: Non, mais j'étais en antenne, excuse-moi.
2: Oh, non.
10: Je viens
2: de la poser un instant.
3: Alors là, faut pas se foutre de la gueule de GG quand même.
2: Alors donc, tu veux pas répondre?
9: Mais non, je vais bien répondre, mais j'ai pas entendu la question. Si tu peux me la répéter.
2: Ouais, non, mais ça fait trois fois.
9: Tranquille.
2: Ça va faire la quatrième fois que je répète la question. Quel animal vivait durant cette période?
9: Bah, je pense qu'il y avait des bisons, il y avait des mammouths, il y avait tous ces animaux.
2: T'appelles d'où? Sans indiscrétion.
9: Paris 18e.
2: Donc 101.9.
9: Ouais.
2: Bah attends, avant que tu répondes, on va te dire.
6: Denver solitaire.
2: Quoi?
6: Denver solitaire.
2: Non, vélo.
6: Ah, vélociraptor.
2: Vélociraptor.
11: Oui, bonsoir Gérard.
2: Ta fréquence?
11: 101.9, je suis à Paris.
2: Ok. Et. Denver solitaire?
11: Oui, bonsoir, c'est Denver solitaire, bonsoir.
2: Ta fréquence?
11: Oui, j'appelle de Bordeaux.
2: C'est
11: quoi ce bordel?
6: La personne à qui je l'ai raccroché au nez, je la rappelle. Hein.
3: Ouais, c'est bon, vas-y, tu peux la rappeler.
6: Donc, une fille, c'est dommage, là, je viens de lui raccrocher au nez.
2: Alors, Doc, j'ai Nico pour toi la question.
9: Ouais, donc je te disais, c'est tous ces animaux qui traînaient dans les grottes préhistoriques, on faisait des peintures. Tu vois un peu ce que je veux dire, quoi.
2: Mm-hmm.
9: Ouais, donc voilà.
2: Ouais, ok. Vélo, si Raptor.
11: Moi je pense que pendant la préhistoire il y avait des vachanosaures, des cochonosaures.
2: Attends, est-ce que t'as bien compris la question?
11: Oui, tu m'as demandé quels étaient les animaux de la préhistoire.
2: Non, quel animaux vivaient durant cette histoire, cette période, pardon.
11: Les ancêtres des vaches, les vaches aux ors, les ancêtres des poules, les poules aux ors.
2: Non.
11: Oui, Gérard.
2: Non.
11: Si, parce que je l'ai étudié aujourd'hui en cours de préhistoire à l'école. S'il te plaît, c'est au programme.
2: Moi, je vais te dire une chose, que les animaux qui vivent, tu vois, parce que là, pour l'instant, tu es en train de me dire des conneries.
11: Ah si, excuse-moi, je me suis trompé, c'était les mammouths qui écrasent les prix.
2: Je crois qu'on va te dire au revoir, hein.
11: Non, mais Gérard, je me suis trompé, ça arrive, excuse-moi, je suis impressionné de te parler quand même, c'est pas...
2: Tu réponds correctement à la question, c'est tout. Tu t'amuses pas à essayer de chercher des noms que tu ne connais pas.
11: Mmh.
2: Hein? Bon, les animaux qui vivaient, quels animaux vivaient durant cette période? Donc, on avait, Fildar, s'il te plaît, quand je parle, tu t'écrases.
3: Oui.
2: Ça me prend des vacances. Cyrano d'Azur, t'appelles d'où?
12: Bonsoir, j'appelle de Marseille.
2: Ta fréquence, s'il te plaît?
12: Le 101.8.
2: C'est vrai, Rigaud?
6: À Marseille,
2: ouais. 101.8.
6: C'est un peu de foot.
2: 101.8,
6: là. Fidard, tu te calmes un peu?
2: 101.8, oui, Marseille.
6: Ouais, j'ai regardé tout à l'heure.
2: Ouais, non, mais, de toute manière,
11: Dans le 103.
2: Fildar!
6: Il se fout de ta gueule.
2: Fildar, tu arrêtes avec ça.
3: On fait le débat ou tu parles
2: non,
3: tout
2: non.
3: le temps
2: pour non, non, mais moi, pour l'instant, je te demande d'une chose, c'est d'arrêter avec tes saloperies. Derrière, vous fermez vos gueules.
11: Accélère.
9: Alors, vas-y, fais péter le ton cœur.
2: Et donc, pour toi, Cyrano d'Azur.
12: Les animaux qui vivaient.
2: Mmh.
12: Je pense qu'il y avait des dinosaures.
2: Ouais.
12: Je pense qu'il y avait des insectes.
6: Et numéro 2.
12: Par terre.
2: Mmh. Mmh.
12: Je pense aussi qu'il y avait
6: Jean de l'IRC,
12: des biches et des antilopes.
6: Pour les passer à l'antenne,
12: ouais.
6: Pour un.
12: Mais là, je vois que ça n'intéresse personne, ce que je dis. Donc,
2: je t'écoute, je t'écoute. Donc, tu disais des dinosaures.
12: Mm-hmm.
3: Justement, à ce sujet, excusez-moi, sur Minitel, il y a Zobdiguan qui demande si on peut apprivoiser un bibinosaure de 60 kilos dans une ville.
2: Lui, je lui répondrai pas, d'accord. Parce qui fout la paix à Sandy. Parce que si c'est pour me dire ça, tu vois, le Minitel, tout à l'heure, je vais l'arrêter.
3: On est à 2000 connectés, là. On a
2: non, mais moi, j'en ai rien à foutre. Alors, vous laissez Sandy tranquille.
11: Sandy,
9: ouais, tu kiffes les grosses.
2: J'en connais tout à l'heure qui m'ont dégagé.
9: Et puis il fait un buzz, tranquille.
2: Oh ouais, ouais. Donc, Cyrano, pour finir.
12: Je te disais les dinosaures, quelques antilopes, et il y avait des insectes.
2: Non, mais je crois que les antilopes, c'est quand même vieux, hein.
12: Bah oui, c'est vieux, une antilope. Ça
2: non, mais il y avait des dinosaures.
10: Ouais.
2: Il y avait des...
3: Tyrannosaures.
2: Non, il y avait des...
10: Il y avait des batraciens.
3: Tyrannosaures.
10: Et bulldozers.
2: Bon, Fildar, comme tu te fous de ma gueule, je répondrai pas à la question, comme ça, ça ira plus
3: mais
2: vite.
3: Mais qu'est-ce que j'ai dit? J'ai demandé.
6: Non, mais il y avait quoi? Non, mais moi, attends, moi, ça m'intéressait. Genre, j'en arrivais, j'écoutais, il y avait quoi? Parce que moi, j'y connais rien.
2: Non, t'avais plusieurs, plusieurs bêtes. T'avais le fameux dinosaure, là,
3: le Godzilla.
12: Le cousinosaure.
6: Le quoi? Le quoi, Gérard?
10: Le pitbullosaure.
6: Il y avait pas le Gérardnosaure?
2: Non, c'est bon, Olivier, fout-toi de ma gueule aussi. Quelle nourriture mangeaient les hommes préhistoriques en hiver? On va demander à Cyrano d'Azur.
12: Eh bien, ils allaient chasser les animaux dans les cavernes qui dormaient. Sinon, ils se nourrissaient de plantes et ils mangeaient aussi des guêpes.
2: Ouais, non, mais faut dire une chose que durant l'hiver, c'est pas évident pour eux de trouver de la nourriture.
12: Ah, mais je suis tout à fait d'accord avec toi, c'est pour ça qu'ils mangeaient des guêpes.
2: Non, mais. Non, moi je pense.
10: Ils avaient des conserves hein, pour l'hiver.
2: Non.
10: Ils allaient au resto du cœur aux ors.
2: Qui c'est qui vient de dire ça?
12: Ce n'est pas moi, hein.
10: C'est pas moi non plus.
9: Ouais. Pas moi non plus. Ouais, c'est pas moi.
2: Non, mais celui qui s'amuse à dire resto du cœur, arrête parce que ça, c'est un truc qui me dégoûte.
10: C'est ta bouse.
2: Hein pour répondre à ta question, Cyrano.
12: D'Azur.
2: Hein donc, toi, tu me disais qu'ils mangeaient un peu de tout.
12: Ah, bah oui, un peu de tout, hein, tout ce qu'ils trouvaient, en fait.
10: Ouais, ils étaient quand même réputés pour leur saucisson d'âne et leur fromage de chèvre. Hein,
12: exact.
10: Il faut le savoir. C'est ouais. Denver solitaire.
2: Denver solitaire.
10: Oui, bah tout à fait, je te dis.
2: Ta fréquence
10: J'appelle de Bordeaux, 97.8.
2: Ok. Donc, si tu pouvais répondre correctement.
10: Ouais, le fromage de chèvre était vachement connu. Ils étaient réputés, je sais pas, pour le saucisson d'âne. Et il paraît qu'ils faisaient aussi une espèce de vinasse à base de racines qui réchauffait bien pour l'hiver et qu'il y avait déjà à l'époque des problèmes d'alcool, quoi, tu vois.
2: Non, je pense pas parce que à cette époque-là.
10: Surtout où il fait froid, ils avaient besoin d'alcool pour se réchauffer. Je veux dire, c'est eux qui ont inventé le vin chaud, le grog. Je veux dire,
2: non.
10: Ça vient de là.
2: Non, je pense pas. Je pense pas.
10: Si, tout à fait.
2: Un petit sondage à la question les hommes de la préhistoire sont-ils propres? Alors, 35% du public aime. C'est qui m'a choisi ça encore?
6: Ah bah là c'est moi encore. Ouais, mais... Pourquoi? Qu'est-ce qu'il y a d'écrit? J'ai pas suivi.
2: Non parce que là 35% des 35% pour les hommes de la préhistoire sont-ils propres? Donc 35% du public aime. Alors aime quoi?
6: Bah être propre.
2: Non mais moi faudra peut-être que les gens quand ils font un sondage comme ça nous le disent.
6: Ouais, okay. 6%, moi, je demanderai la prochaine fois.
2: 6% des gens boivent du jus d'orange, je vois pas du tout le rapport.
6: Si.
2: 20% des hommes ne sont pas des femmes. Bah ça de toute manière les hommes de la préhistoire on descend d'où la préhistoire en fin de compte
3: c'est des femmes aussi hein.
2: C'est un truc sur les singes. Donc on descend du singe hein. faut bien le signaler.
3: Oui.
2: 20% des hommes ne sont pas des femmes. Bah ça c'est vrai vu que le singe on descend des singes bon peut-être que par la suite il y a des femmes hein.
3: Ouais.
2: Par contre là il y a un gros pourcentage, 42% des des singes sont enceintes. Alors là
6: Non mais si parce que j'ai appelé Zod Vincennes.
2: Mais attends, c'est pas toi qui a cherché le sondage. Pour l'instant, tu t'occupes du standard, Olivier, s'il te plaît, merci.
3: Merci.
2: Je vais demander à Rigaud.
3: Donc répète le sondage, 42% des singes sont enceintes.
6: 42% des singes sont enceintes.
10: C'est possible, hein.
6: C'est possible.
10: De toute façon, les chiffres, on leur fait dire ce qu'on veut, comme dirait.
6: Je t'ai dit, j'ai recopié un site officiel, donc.
3: De toute façon, pour descendre du singe, il faut bien que le singe soit enceinte, Gérard. Autrement, on serait pas là.
2: On descend déjà du singe, nous.
0: Ouais, c'est une relation de cause à effet.
13: Il y en a chez certains, ça se voit beaucoup en plus.
3: Oui, mais bon.
0: C'est vrai.
2: Ça bon. Toi, fais gaffe parce que il va t'arriver des problèmes. Il va t'arriver des petits problèmes. Donc, la sixième.
14: J'ai pas répondu, Gérard. Vélociraptor.
2: Vélociraptor pour
14: et
2: toi.
14: Écoute, l'hiver, les hommes préhistoriques mangeaient des steaks de bison qu'ils mettaient dans des galettes de blé dur, entre deux galettes de blé dur. Et ils mangeaient ça dans des sortes de restaurants de l'époque, qui étaient russes, qui s'appelaient des McDozors. Voilà.
2: Ouais. Non, mais je pense que à cette époque-là, les McDonald's et tout ça n'existaient pas. Ça n'existait pas encore.
13: Et c'est là où il y a eu les cornflakes, d'ailleurs. Ça a commencé.
2: Bon.
15: Non, Bernard, franchement, des fois, je crois que tu vas trop loin et que les réponses que tu donnes, elles sont nazes.
2: Doc Gynéco, pour terminer la question.
9: Ouais, c'est bien simple. Il prenait de la chiasse de type Triceratops et puis il se lave des fondres et puis il faisait des super hamburgers au McDozer, comme il l'a dit.
3: Ouais.
2: Ouais, je vois pas du tout ta réponse, hein.
13: Et toi, Gérard
2: rien, j'ai répondu, hein.
13: Non.
3: C'est quoi, alors?
2: De manière, quelle nourriture mangeaient les hommes préhistoriques en hiver?
13: C'est la question, ça.
2: Donc, je vais répondre. En fin de compte, ce qu'ils mangeaient, c'est uniquement parce que, quelle date que ça existe la préhistoire, je ne sais pas.
13: Si.
2: Depuis quelle année existe la préhistoire, donc j'ai pas eu le temps de bien voir. Je pourrais. Donc, j'essaierai de vous informer là-dessus, mais je pense la semaine prochaine.
3: D'accord.
13: Avant?
2: Dimanche,
13: ouais,
2: si vous voulez.
13: Ouais, dimanche.
2: Par contre, je peux vous dire une chose, que les gens, ce qu'ils mangeaient, c'était plus des racines et tout ça, parce que, en fin de compte, ils avaient presque rien à se mettre sous la dent
3: pour manger.
2: Dès que ça avait commencé, ça a commencé en 1900 et des brouettes.
3: Oui.
2: Donc, ils mangeaient que des racines d'arbres. Hein.
3: D'accord.
2: Rigaud.
6: Oui, il y a plusieurs choses sur l'IRC. Déjà, il y a Turpentine, elle aime bien quand tu lui gueules dessus parce que ça l'excite. Donc, elle te demande si t'aimes quand Sandy se fait pisser dessus par un homme préhistorique.
2: Alors, Turpentine, tu vas te faire enculer gros.
13: Non, Gérard.
2: Gros, et je veux plus t'entendre.
3: Gérard, sur le Minitel. Excuse-moi, avant que tu donnes 2-3 ans.
2: Non, mais si c'est pour
3: sympa.
2: Pour faire un petit coucou à ta mère ou à ton frère, à ta sœur, c'est
3: ils sont,
2: la peine.
3: Ils sont en vacances.
13: Le bonheur.
3: Ils sont en Turquie, d'ailleurs, je les salue.
2: Ouais, j'en ai rien à foutre.
3: C'est Babe sur Minitel qui dit que Godzilla aurait été conçu dans le même moule que toi.
2: Non, Godzilla, non.
3: Non.
2: Parce que Godzilla, faut se dire une chose, que moi j'étais le voir grâce à Max et par l'intermédiaire de
3: Inter de Milan.
2: Axel Duroux et Sam Zell, on a été le voir en avant-première. Et faut se dire une chose, que voir un truc comme ça, tu m'éteindras ça, s'il te plaît.
6: Ouais, ce serait mieux. Et Gérard Turpentine, elle te remercie, elle mouille comme une folle. Et sinon, il y a Arnett et Tony, ils se demandent comment ça se fait que tes cousins, les singes, ont évolué et que toi, tu te retrouves aujourd'hui avec un torse de Ouistiti et un cuit de macaque.
2: Moi, je les emmerde.
3: C'est un cuit de macaque aussi, quand même.
2: Donc, la sixième question, avait-il une vie amoureuse pendant une longue période? On va demander ça à Doc Gynéco.
13: Ouais, attends, moi au standard, t'as le bonjour de Christine.
2: Ouais, moi j'en ai rien à foutre, je l'emmerde. Hey
3: Doc Gynéco,
2: demandeur qui baisse un peu là.
3: Parce qu'en face, ils mettent de la musique.
16: Il y a des dinosaures dans ma préhistoire.
2: À toi.
0: C'est le bonsoir de Christine, ça, je crois.
3: Gérard, non. Alors
0: bon,
2: alors la question.
16: Blanchissez ma caverne.
13: Bon d'accord, on a compris.
0: Oh là là.
2: Bon, ça commence à bien faire là, Pilda.
3: Mais j'en vois rien, y a rien, Gérard.
13: Y a rien, il a rien.
0: Y a rien là.
2: De toute manière, on va se remettre un disque et on va.
13: Pourquoi? Attends, on vient d'arriver. Attends, je viens d'arriver, je vais pas mettre un disque là.
3: Tiens, j'ai une question.
13: Attends, on vient de commencer là.
3: Ouais, t'as raison, Olivier. J'ai une question très. Excuse-moi, auditeur, 2 secondes. J'ai Skunkman sur le Minitel qui demande comment ils posent leur question, Gérard. Il faut combien d'heures d'avion, voilà, pour aller en préhistoire?
2: Attends, les avions, bah, si. ça existait pas avant.
14: Ça dépend si c'est un charter ou pas. Quoi.
2: Ah, c'est pas mais cool. Non, ça existait ah, pas.
13: C'est pas con, il faut combien d'heures d'avion pour aller en préhistoire, avec ça existait pas.
2: Mais non, au départ, au début du siècle, il n'y avait pas d'avion, faut quand même pas déconner.
13: Mais c'était quand Non mais oui, il a dit en 1900, c'est en 1900 combien, Gérard, en fait
2: bah, je sais pas.
14: Avant la première guerre.
2: Ah putain, mais qui c'est qui s'amuse à dire un bonbon, là? T'arrêtes-toi un peu.
3: C'est bon, pas bah, moi.
2: Oh là, putain, mais qu'est-ce que je vais travailler avec de la musique comme ça, là?
3: Ah ouais, écoutez, oh Morgane.
14: Oh.
2: Bon, ben,
14: oh. Non.
2: Oh là.
13: C'est pas Morgane qui fait ça?
3: Ah, si.
13: Ah, c'est peut-être lui qui envoie les sons, là, qu'on entend.
3: Ah, c'est peut-être Morgane qui envoie les sons.
14: Putain, que c'est des diffons, il nous saoule.
2: Bon, Doc Gynéco.
6: C'est bizarre, Gérard, parce que sur IRC, excuse-moi, Doc. Il y a Dan Amoureux, en fait, il dit que la préhistoire, ça a jamais existé. C'est une conspiration du gouvernement et de l'homme à la cigarette. Qu'est-ce que t'en penses?
3: Non.
6: Et on dit qu'il y avait pas d'hommes à l'époque, on peut pas savoir si c'est vrai.
3: Et il y a Babe sur Minitel qui dit que toi t'as Jurassic Park tous les jours.
13: Et moi je savoir si on peut mettre plus que
12: Jurassic Park.
2: Non, ouais. Jurassic Park non. Donc on pose une question et tu
3: m'as répondu toi.
2: Bah ouais, bah non, bah non. Avais-tu une vie Olivier s'il te plaît.
3: Arrête.
2: Avait-il une vie amoureuse pendant une longue période? Donc on va demander à Doc Gynéco.
9: Ouais, je pense que les vies amoureuses, ça pouvait se faire à la préhistoire, ça c'est clair. Ils pouvaient se sodomiser à coups de silex. Ouais.
14: Oh, ça déchire, ça.
2: Tu peux préciser, là?
9: Bah ouais, ils se foutaient dans le cul, quoi.
2: Bon, alors Doc Gynéco, au revoir.
6: Non mais il a raison, hein, sur IRC il précisait sans bouteille d'eau justement.
2: Non mais c'est bon, tu peux
9: ouais, lui dire. Ouais mais ça c'est une affaire de famille, tu peux pas comprendre.
2: Ouais ben Doc Gynéco, au revoir, hop.
13: Bien joué Mister.
2: C'est terminé. Vélo Ciraptor.
14: Bah oui, il avait une...
13: Salut toi, ça va, t'es content? T'as foutu au bord de la lanterne?
2: Oh Olivier, éteins ton micro quand tu dis au revoir aux gens.
14: Attends, il le calme.
2: Non, mais il calme pas, il lui dit au revoir et c'est tout.
14: Au moins, il fait son job.
2: Ouais, mais on reprend quelqu'un d'autre à la place.
14: Ouais, c'est bien.
12: Ça va plein de temps.
14: Oui, Gérard, c'est Vélociraptor, je peux répondre?
2: Ouais, ben, on t'écoute.
14: Alors, oui, il faisait l'amour pendant longtemps, surtout l'hiver, pour se réchauffer. C'était le meilleur moyen pour les femmes, notamment d'avoir un truc chaud le matin dans le ventre, qui est bien avant de partir à la cueillette. Donc l'hiver, longtemps, oui, souvent.
2: D'envers solitaire.
14: Ouais, c'est vrai qu'il faut pas partir à la cueillette le ventre vide. Donc moi je pense que t'as vu La Guerre du Feu. Tu te souviens de ce film, GG?
2: Non, j'ai pas eu l'occasion de le voir, ce film là.
14: Mais si, avec les hommes préhistoriques là qui font l'amour au bord de la rivière quand l'autre
2: n'est pas son linge. Non, je l'ai pas vu ce film.
14: Ah ben je te le conseille, écoute, si un jour t'as l'occasion, tu regardes La Guerre du Feu, je suis sûr que ça te rappellera des trucs.
17: Et La Guerre du Fion qui est bien aussi.
14: D'histoire, ouais, ça c'est la suite. Le deuxième épisode. Ouais, je te déconseille, si tu peux aller les taxer dans ton vidéoclub, n'hésite pas.
2: Et Sirop d'Azur?
12: Oui. Moi, je pense que... Je sais plus.
14: Tu penses que t'as envie de faire La Guerre du Feu avec moi?
12: Voilà, je pense que j'ai envie de faire La Guerre du Feu.
2: Sirop d'Azur.
14: Ah, voilà, ouais, c'est clair.
2: Sirop oui, d'Azur. C'est tu réponds à la question correctement ou pas du tout?
14: L'amour, bébé, l'amour.
12: Ah oui, c'est vrai. Je pense qu'ils n'étaient pas monogames, qu'ils avaient plusieurs femelles, parce qu'on pouvait pas appeler ça des femmes, et que ils y allaient dans tous les coins, quoi, jusqu'à temps que la femelle soit enceinte.
14: Remplie, oui. Ouais. Et le
2: problème. Non, vous laissez parler la personne. Et c'est tout, on vous a laissé parler. Alors maintenant, vous laissez percer...
13: Tu veux que je les coupe?
2: Vous la laissez s'exprimer.
12: Mais ça devait être sympathique, comme ça, de faire l'amour comme ça avec n'importe qui. Tu rencontres un mâle, tu fais l'amour avec.
13: Bon, enfin, c'est pas sûr. Hein.
12: Oh si, je crois que c'était sympathique.
14: Et quand deux mâles se rencontrent, c'est possible?
12: Ouais, mais à ce moment-là, il faut beaucoup de bouteilles d'eau.
14: Ouais, ah ok. Les pédosaures.
2: Alors... merci de me laisser répondre. Donc, avait-il une vie amoureuse pendant une longue période? Moi, je peux vous dire que non, parce qu'ils n'ont pas.
14: Parce que tu y étais?
2: Ils n'ont pas dû connaître ça. Alors donc la question c'est de quelle arme ou moyen de défense disposait-il dans ce temps-là hein.
3: J'avais 20 ans.
17: Ouais. Il y a combien de temps à peu près?
2: Donc tripodosaur.
17: Ouais, bah dans ce temps-là, il devait utiliser des pierres pour se défendre. Comme arme.
3: Non, je suis pas sûr.
2: Non mais précise.
6: Ton nom et ta fréquence.
2: Non, mais ça y est.
17: Il devait utiliser des pierres qu'il pouvait tailler avec des tournevis, tu vois, plein de trucs comme ça, quoi. En fait, il prenait des...
3: Oui.
2: Voilà, et en plus, t'es avec un portable et tu dormais.
17: Mais non, je suis pas avec un portable, Gérard, ça va pas ou quoi? Je me permettrai pas, quand même.
2: Cyrano d'Azur.
12: Oui, Gérard. À l'époque, les hommes possédaient une glande anale qui leur permettait d'envoyer des odeurs nauséabondes aux ennemis qui les poursuivaient, ce qui fait que c'était leur meilleur moyen de défense avec le cri.
2: Ouais, mais de quelle arme ou moyen de défense disposait-il pour éviter de...
12: Bah, je t'ai répondu, c'est l'odeur qu'ils dégageaient de leur glande anale.
2: Ouais. D'accord. D'envers solitaire.
17: Écoute, je suis déstabilisé là. Ils avaient des armes. Moi, je dis ils avaient des armes. Je sais pas si t'as entendu parler du fameux coup de poing américain des cavernes, par exemple. Je sais aussi que c'est du côté de Néandertal qu'on a inventé le nunchaku.
2: Non,
17: à la base d'un tibia et d'un péroné articulé autour d'un morceau de cartilage.
14: Tout
17: premier nunchaku. Non, il y a pas de problème. J'ai plein de trucs comme ça. En fait, on se rend pas compte. On est dépassé par les événements.
14: Ouais,
2: bah
17: donc
2: ouais.
17: C'est la première mitraillette aussi. Hein.
2: Vélociraptor.
14: Oui, alors moi je me suis renseigné, j'ai lu un bouquin d'un professeur qui s'appelle Rocco Siffredi et il dit qu'il donnait des coups de gourdin.
12: C'est faux.
17: Ouais, non, bon. Mais ça c'est dans un épisode des pierres à foutre.
2: Non, je pense pas. Pour l'instant, à mon avis, quel moyen qu'ils avaient pour se défendre de quelle arme ou moyen de défense il disposait. Donc, à mon avis, il ne devait pas avoir grand-chose pour se défendre à la période de la préhistoire. Celui qui me coupe la parole sans arrêt, arrête.
6: Gérard,
2: oui,
6: vu qu'on a dépassé les 9547, on est 5748. 9748, excuse-moi. 9748, donc je vais en profiter pour saluer quelques personnes.
3: On va saluer
6: Eason, on va saluer Yankee, NSA, Turpentine, Nest, Tchèque, qui dort malheureusement, Arnett, Tony, on va saluer Miss Lover qui est ouais, Sefi, Petzel, Kate, Compi qui est ouais, Dan qui est amoureux, Devinosaur, Amy, Judge, Laurent, Lupo, Moko, Moulinex, Ness, Night 4, Poisson, Poiscaille, Radzinski, Tombal, Redox, Blef, Bonux, Cartman, Chocolat Mou.
2: Non, mais c'est.
6: Raymond, Doty, Fab, Gass, Dinosaur, Maris, Tony, Travis, Yoshimitsu, Joe Lelo.
2: On va pas tous les.
3: Moi, je voudrais passer un petit bonjour, en fait, à tous mes copains, à ma mère, mon père.
2: Ouais, ben, toi, tu t'es.
3: Je voudrais dire bonjour aussi.
17: À Marco.
2: Alors donc
6: et Ice T-Rex.
2: Donc pour terminer parce qu'il est 2h56 donc on
3: déjà
2: va
3: et Mitaël. Mais on n'a pas fini les questions, t'as même pas fini les questions
14: moi,
3: là.
14: On n'a pas fini, Vélociraptor n'a pas terminé.
2: Bon alors vas-y, dépêche-toi parce que si c'est pour dire des conneries, c'est pas la peine.
17: Ouais, c'est vrai ça.
14: Alors ils défendaient avec des frondes, des bouts de ficelle et quand il n'y avait plus de pierre, ils mettaient leur femme au bout et généralement il valait mieux prendre une grosse femme pour abattre des gros trucs d'or.
12: Ah, on parle de Sandy.
14: Non, je me permettrai pas.
12: Parle pas de Sandy.
14: Ils lançaient leur femme, quoi. Ils lançaient leur femme contre les dinosaures, puis elles étaient grosses, puis c'était puissant, évidemment.
3: Attends, je t'ai dit.
14: Ça vous la coupe, ça, hein?
3: Oui.
14: Bon,
2: Vélo super. C'est Raptor.
17: Il y a un homme des cavernes, là.
2: Bon, allez hop. Dernière question. Existait-il des grands poètes à l'époque de Néandertal?
17: Ouais, bah oui, bien sûr, il existe.
2: Bon, gros magnoret, tu fermes ta gueule, toi, s'il te plaît.
3: Attendez, quoi?
17: 2 minutes, s'il te plaît.
2: Bon, alors là, je sens que tout à l'heure, vous allez tous virer.
17: Ok, Michel.
3: Répète ta question, Gérard, rapidement, s'il te plaît. Répète.
2: Janin, tu vas se calmer. Déjà, tu vas me virer Cyrano d'Azur.
13: Pourquoi la fille?
2: Ouais, tu vas la virer parce que j'aime pas qu'elle dise Sandy. Mais donc tu lui dis au revoir. Tu lui dis au revoir. Et toi, tu arrêtes.
16: J'ai pas dit la grosse.
17: Et que la force soit avec toi.
13: Il y a Gérard qui se lève.
17: Vas-y, lève-toi. Vas-y, danse. Monte sur la table. Vas-y.
13: Il va se rasseoir.
18: Ok.
17: Allez, mets-nous un 10 de Sandy Valentino.
13: Oh, continue. Répète la question parce qu'on n'a rien compris à la question, Gérard.
2: Existait-il?
13: Moi, je vais les calmer. Répète la question, on n'a rien compris.
3: Faut se dépêcher, hein, Max a dit.
2: Existait-il des grands poètes à l'époque de Néandertal au Gros-Magnon?
18: Exact.
2: On va demander à Vélociraptor pour finir.
11: Oui, eh bien, à l'époque, il y avait malheureusement déjà Francis Lalanne.
18: Ah là là.
2: Francis Lalanne, c'était pas un poème. Un poète et toi, t'as
11: C'est
13: Alain,
11: c'est pas un poète.
13: Et
11: moi l'amour.
13: Ah, Jack,
11: et si l'amour te programme sur son grand ordinateur, c'est pas un poème. C'est pas un poète, ça. Mais c'est quoi, c'est pas un poète? C'est une merde, quoi.
17: Ouais, c'est une merde.
2: Bon, allez, au revoir pour toi. Terminé.
18: Ouais, salut.
2: Salut.
11: Ouais. Allez, bien sûr, on nous empêche de parler. On nous spolie.
2: Ouais, ouais, ben, quand t'arriveras à répondre aux questions correctement, on verra.
13: Non, mais moi, je trouve.
2: Ok, en de bon entendeur, salut. Salut.
13: Bah, je trouve qu'il répondait bien aux questions, c'est un débat après tout.
2: Devers solitaire.
17: C'est ouais. Faux. Ouais, non, moi je pense qu'effectivement il y a eu de la poésie au temps des hommes des cavernes. Je pense que d'ailleurs tu t'es pas mal inspiré du style de la poésie des hommes des cavernes. Il y a du Larsen là, j'aime pas trop.
2: Moi non plus.
17: Quand je fais mes speaks.
2: Alors vas-y.
17: Et voilà. Alors sinon, vas-y. Si tu veux des noms, moi j'en connais pas trop.
2: Alors vas-y.
17: Parce qu'il n'y a pas trop d'archives, quoi, c'est
2: moi
17: tout.
2: Non plus. Alors vas-y.
17: J'aime pas trop ça.
2: Vas-y. Alors vas-y. Déjà!
3: Qu'est-ce que t'as cassé?
17: La fiesta de Gérard, c'est pas sympa. La fiesta de
13: Gérard. Oh Gérard, calme-toi! Il tape sur fil d'art là!
2: T'arrêtes ou quoi là?
17: Vas-y, fais péter le délai!
2: Ne faut pas de la gueule, d'accord?
17: Fais péter le délai!
16: Je vous la dis!
13: Ah, une boucle là, c'est bien!
11: J'ai faim de tout ce que tu es, Sandy.
13: Ne faut
2: pas de la gueule, d'accord?
3: Non,
16: c'est...
3: Je vous ai pas ignoré ça.
19: Non, c'est bon, putain, regarde.
3: Bah attends, il reste 2 minutes.
19: Non, c'est le coup. Il reste une 20.
3: Bernard.
13: Allez, on se dépêche, ça se passe bien en plus.
3: Tiens le coup, Bernard.
19: Pourquoi tu m'appelles Bernard?
13: Allez, Bernard. Ouais, c'est pas marrant.
18: Vas-y, Bernard.
3: Et ça te colle à la peau, ce prénom.
13: Vas-y, Richard, on y va, là.
18: Allez,
16: Nanar.
13: Allez, Richard.
17: Vas-y, accélère.
18: Allez, Marcel.
2: Bon, okay, Max.
17: Gérald. Allez, passe la seconde.
2: Tu prends la place. Hop.
16: Ouais. Oh,
2: non, tu prends la place pour finir.
18: Allez,
2: allez hop. Au revoir, Fildar. Nanar, tu.
18: Allez, dégage, GG.
16: Fildar.
17: Paris est dans la place.
3: Bon, allez.
16: Tout baigne.
17: Suresnes est dans la place.
16: Tout baigne.
17: Moi, GG, là aussi.
16: Ça baigne moins.
3: Non, alors mets-le au standard, alors.
17: Mais Gérard, au standard.
13: Calmez-vous un peu.
17: Faites péter le délai, là.
3: D'accord. Alors vite, conclusion. Allez.
2: Attends, c'est quoi ce bordel?
17: Vas-y, accélère.
3: C'est un mec qui arrête pas, qui est à l'antenne, faut me l'enlever, le mec qui arrête pas d'imiter Gérard. Arrêtez.
16: Qui est le tyrannosaure dans la préhistoire?
20: C'est lequel qui fait ça?
17: Oh là là.
3: Je vous préviens, Gérard fait la gueule.
13: Ouais, c'est pas
3: pour
13: cool.
3: L'instant, il n'y a pas de conclusion de débat.
18: Fais venir Gérard.
3: Ah, il a coupé tout le monde, t'as bien fait. Ah, c'est bien fait.
18: Non, c'est faux, on est toujours là.
3: Allez, c'est bon, allez.
2: Donc, alors, on va pas poser la question, on va faire la conclusion, puis c'est tout.
3: Alors, elle était bien la question là.
13: Elle était bien, elle était vachement bien ta question. Elle était
2: non, mais moi je travaille pas avec des caves.
3: S'il y avait des poètes à Cro-Magnon. Allez, remets-les à l'antenne là. Alors, conclusion.
2: Donc, conclusion du débat, on va demander à Vélociraptor.
11: Oui, bien, en conclusion, je citerai ce mot de Joe Star, préhistorique ta mère.
2: Comment?
11: Préhistorique ta mère.
2: Bon,
11: non, hein.
2: Devers solitaire.
4: Ouais, Denver solitaire. Écoute, je pense que c'est bien que t'aies parlé des dinosaures et de l'homme de je sais pas quoi, la gros mignon là. Je pense que aussi tu fais bien d'avoir arrêté la chasse aux mammouths et c'est l'élevage, c'est beaucoup mieux. D'ailleurs, si t'as une portée, tu peux me garder un petit, y a pas de problème.
19: Il y a quelqu'un qui parle derrière.
2: T'as du monde derrière toi ?
4: Non, y a personne.
2: Enfin, non, à peine.
4: Y a mon chat, mais bon, ça va.
2: Ouais, c'est ça. Ouais.
21: Ah bah moi je vais te dire un truc Gérard.
2: Cyrano d'Azur.
21: Quand tu te fais des
22: oui, débats, Gérard.
21: Tu parles jamais des homos. Hein, pourquoi tu parles pas là des dinosaures homo, ou la préhistoire homo, ou
22: ouais.
21: Les autres pas homo.
22: Ouais allô c'est Marco. Ben moi j'aime plus Olivier. C'est toi Gérard que je veux maintenant.
2: Cyrano.
22: Je veux tout de suite. Oui Gérard.
2: Cyrano conclusion.
22: Oui. Je pense que c'était un débat très intéressant. Je pense que tu as dit plusieurs fois que l'homme descendait du singe. Moi, je pense.
2: Ouais, ben, tu vas pas me casser les couilles longtemps, toi.
22: Je pense que tu aurais mieux fait de rester en haut de l'arbre.
2: Bon, ben.
22: Sinon, je te dis un gros bisou à tous mes potes.
2: Eh ben, c'est bien parce qu'on t'a à peine reconnu, toi.
22: Bon, ben, non, hein.
2: Comme par hasard, on avait bien dit qu'on voulait pas les habituels.
4: Ouais. Je me suis taillé les pattes, bébé.
2: Ah, ouais.
22: Ah, c'est cool.
2: Un Cyrano d'Azur.
23: La soucoupe volante, je me suis taillé les pattes.
2: Cyrano d'Azur.
4: Non.
2: Cyrano d'Azur.
23: J'ai déjà répondu.
22: J'aime bien.
2: Cyrano d'Azur, t'es pas inhabituel.
22: Ah non, pas du tout.
2: Non, Laurette.
19: Oh, Laurette.
22: Et Laurette,
19: qui se dead.
2: Tripodosaure.
23: Non, c'est quelqu'un d'autre.
6: En live, des chiens de Laurette.
23: Pourquoi moi, tu me reconnais jamais, moi?
2: Non, mais de toute manière, n'ayez crainte, les habituels, on en a ras-le-bol.
22: Tenez, il a une grosse bite, quand même.
4: Ouais. Mais moi, tu me reconnais jamais, quand même.
23: Bah, on
2: ouais, ben, David Alpa, ça suffit.
4: Mais non, putain, arrête.
2: Ouais, c'est ça.
4: J'ai prié de pas m'insulter, je suis pas une merde,
23: Tony,
4: quand même.
23: C'est Tony, on l'a reconnu, c'est Tony.
4: Mais arrête-toi,
23: Arnaud. Mais bien sûr, c'est Tony.
22: Mais dis-moi, bon, Tony.
2: Bah, alors, moi, je sais pas.
6: Gérard, moi, j'ai des conclusions.
23: Gérard, j'ai pas fait ma conclusion, quand même.
6: Non, Gérard, arrête, pardon.
23: Gérard,
2: alors, attends, Rigo, si tu veux pas que je crie, retire 5 minutes ton casque, parce que là, je vais m'énerver.
6: T'as raccroché l'auditeur. Mais elle, moitié, c'est pas.
23: Ouais, j'ai pas fait ma conclusion quand même.
4: Bon, bah.
19: Arrêtez.
6: Bon, bah. Ah,
22: bah.
19: Bon, Gérard, c'est quand tu veux la conclusion. Il est déjà 3h03 et il y a Moulinex qui attend.
6: C'est vrai, il y a plein de conclusions. Ouais, il y a plein de conclusions sur l'IRC en plus.
19: Combien de personnes là ?
2: Oh, c'est bon là. Tu
23: me rappelles.
24: Tu vas rien faire. Tu vas retirer le boîtier du standard.
2: Tu es. Ton.
23: Cheval !
19: Ou quoi ?
6: Arrête !
19: Mais non, c'est les auditeurs, abruti ! Gérard !
24: Tu me les coupes là.
19: Ah, tu les coupes, tu les vires.
2: Avant qu'on termine, on peut. Ah, ta gueule!
6: Pour éviter de crier quand même, Gérard, s'il te plaît.
24: Et combien de personnes?
6: On est 9932.
19: Oh là là, ça, c'est de la merde.
2: Non, mais il y a un truc qui faut bien se dire.
6: De quoi?
19: C'est quoi?
2: Allez!
6: T'as, j'ai rien suivi là.
2: Fildar, ça commence à bien faire là, ce coup-là.
19: De quoi?
2: Là, ça commence à bien faire. La semaine prochaine, t'es plus dans l'équipe.
19: Waouh!
2: T'es viré le jeudi, c'est comme un colline, tu restes.
6: Et moi, par contre, ouais.
2: Dehors, toi, tu prends ton. Déjà, tu me dis au revoir aux auditeurs parce que.
6: Au revoir, les auditeurs, et je suis désolé pour F, à qui.
2: Ouais, ben, tu vas pas me casser les couilles longtemps.
19: Donc, combien que tu m'as dit pour finir ?
6: 9932.
24: Pas mal. Bravo.
19: 9932.
24: On peut
19: l'applaudir. Donc,
2: pour j'applaudis, comment veux-tu que j'appuie à applaudir ?
6: Donc, Gérard, j'ai quelques conclusions de l'IRC, je les donne avant la tienne.
2: Ouais, vas-y.
6: Donc, il y a un certain fesse de babouin, je sais pas si c'est le vrai, il dit que les hommes préhistériques, ça devrait, on devrait les obliger à aller consulter leur psychiatre plutôt que de leur faire animer des débats de merde.
2: Oh là là, bon, alors, là, moi je vais te dire une chose que lui, on va demander à Tony de Fun Radio. Non.
19: Bah oui, non mais t'as raison, Tony de Fun.
6: Ouais, on va lui demander de.
2: On va lui demander de.
6: Non, mais c'est peut-être pas le vrai, hein. Tu sais, c'est pas le vrai.
2: Non, non, mais on va.
6: Lui, hein. C'est comme il y en a plein qui s'appellent Sandy la grosse pute, etc. Mais c'est sûr que c'est pas Sandy, quoi.
2: C'est vrai, mais Sandy, elle vous emmerde.
19: Olivier.
2: Sandy, elle t'emmerde. Donc, conclusion, ça a été de la merde encore, comme d'habitude.
6: Non, c'était pas de la merde.
2: Non,
6: mais Turpentine a dit que ton débat, quand même.
2: Non, attends, toi.
19: Hop!
2: Non, t'es plus dans l'équipe.
6: Donc, je disais que Turpentine, elle a encore trouvé que ton débat, il avait ni queue ni tête comme toi.
2: Donc, conclusion du débat, c'était un peu de la merde, mais c'est pas grave. On va essayer de faire la semaine prochaine. Je vais essayer de voir qui on va pouvoir avoir dans l'équipe parce que ça commence à bien faire.
1: C'est vrai.
5: Lance un appel.
2: Donc, s'il y a quelqu'un qui voudrait faire le standard, donc vous envoyez un CV.
7: Moi, je viens, Gérard.
2: Ta gueule, toi.
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2: Et voilà, bienvenue, vous êtes toujours sur Fun Radio, donc il y a Pauline au standard, il y a Manu aussi au standard qui vous attend, il y a Fildar à la Réa, et toujours Rigaud sur le www.fr. Ouais. J'espère qu'on va être...
6: Ça monte encore, on est 9424.
2: Ouais, cool. 9428
6: maintenant.
2: C'est pas grave. Donc, par contre, celui qui s'amuse à harceler chez moi et prier d'arrêter parce que j'ai besoin de ma ligne téléphonique. Merci.
19: D'avance.
2: Merci d'avance. Alors je préviens, celui qui s'amuse à appeler comme ça, arrête. Alors en de bon entendeur, salut pour celui-là. Donc vous êtes toujours à l'écoute, donc 101.9 et vous pouvez toujours appeler. Le Minitel ne fonctionne plus, donc c'est
19: si,
2: plus...
19: Si, mais il fonctionne, on est 14 connectés, mais il faudrait que je réussisse à avoir le truc, quoi. Autrement,
6: Gérard,
19: ça fonctionne.
6: Gérard, sinon, c'est bizarre, parce qu'il y a un ancien animateur de FG sur Internet, il te demande si tu te souviens de l'époque où il te caressait dans les studios d'FG.
2: Non, pas du tout. Donc, le thème du deuxième débat portera sur les radios, et pour ça, on va accueillir Jean-Maurice, 22 ans de Paris, on peut écouter Fun Radio sur 101.9. Bonsoir à toi Jean-Maurice.
10: Oui, bonsoir, qui va là, je te prie, bonsoir.
2: Cara, qui avait 19 ans, Toulouse, 105.
5: Cara
2: Coé. Ouais,
25: c'est Cara Coé. Ouais. Salut à tous, ce soir c'est Sam. Yeah.
2: Donc Toulouse, 101.9.
25: Et
2: 101.9. Samzel, 25 ans de Bordeaux 96 FM.
10: Exactement.
2: Bonsoir à toi.
10: Salut Gérard, c'est Samzel.
2: Diboul, 20 ans de Thoiry, c'est la fréquence. C'est la fréquence sur Paris, donc c'est 101.9, non 89.2, comme tu as été confirmé.
26: Bonsoir Gérard, bonsoir le délinquant, vive le rap.
2: Ok, si tu commences à dire des conneries comme ça, on va pas être copains longtemps, d'accord?
26: Pas de problème.
2: Alors, doit-on payer un abonnement pour être auditeur? Justement, on va te demander à toi.
26: Moi, je suis pas auditeur, moi j'écoute pas la radio. C'est les disques que je mets chez moi.
2: Dans ces cas-là, pourquoi qu'on t'a sélectionné?
26: Parce que justement, il faut un objectif par rapport à ceux qui n'écoutent pas la radio.
2: Non, mais je te demande, est-ce qu'il faut payer un abonnement pour être auditeur?
26: Je pense, oui, qu'il faut payer la redevance comme pour la télé.
2: Ah bon, tu dois payer une redevance sur la radio? T'as vu jouer ça dans Spirou Magazine ou
26: non,
2: dans Tintin?
26: Non, il faut déclarer ta radio comme ta télé. C'est ça.
2: Je crois que tu te trompes un petit peu.
5: Les doigts dans le cul.
2: Samzaël.
26: Je me mets aussi les doigts dans le cul.
2: Tu te tais, Diboul, s'il te plaît, merci.
10: Oui, s'il te plaît, Diboul, laisse parler Samzaël, c'est mieux.
2: Samzaël.
10: Ouais, je pense que c'est tout à fait normal qu'on doit payer pour écouter des gens comme nous, quoi. Ouais, je pense que c'est, voire même des gens comme toi, je pense que c'est inconcevable de ne pas payer, quoi.
2: Non, mais est-ce qu'il faut payer un abonnement?
10: À l'heure actuelle, non, mais ce serait bien si ça pouvait venir. Ok.
2: D'accord.
7: T'en payes un, toi, Gérard, d'abonnement?
2: Non,
7: Et pourquoi?
2: Tu payes pas d'abonnement pour la radio.
7: Hein. Pourquoi tu poses la question?
2: Je pose la question parce que c'est... C'est l'ami Fildar qui m'a donné ça.
19: Moi, je croyais que tu payais Fun pour avoir le droit de venir, parce que sinon, il voulait pas.
2: Ouais, c'est ça, t'as raison, toi. Tu payes... Et toi, tu payes quoi pour venir?
19: Rien.
2: Bon, alors tu te tais. Cara Coé,
25: yes. Écoute, tu viens de répondre, alors je vois pas ce que je pourrais dire. Tu viens de donner la réponse à la question, alors je vais dire la même chose que toi, hein. Non, on paye pas d'abonnement.
2: Non, mais c'est pas la peine de prendre les questions que je donne, d'accord?
25: tu poses une question, je réponds à ta question.
2: Ouais, non, mais faut pas prendre les réponses que je viens de donner, d'accord?
26: Ouais. Autre chose, écoute,
25: à mon avis, ouais, on paye l'abonnement.
26: Voilà,
10: faut dire ça.
2: Jean-Maurice.
10: Oui, alors c'est Jean-Maurice. Bon, déjà, moi, je vais te dire que j'aime pas les abonnements. Alors, j'aime pas les abonnements du tout. Donc, déjà que je paye pas ma redevance télé, il est pas question que je paye une redevance radio. Moi, je suis un peu comme mon pote Arthur, je suis un pirate de la radio.
2: Ouais, ok.
5: Gérard, tu viens demain, je t'invite au Queen.
2: Donc,
6: Gérard?
2: Oui,
6: sur IRC, c'est là que ça se passe. Il y a Snooze qui te demande, pour commencer le débat, même s'il a commencé, qui a inventé la première radio?
0: Justement, c'est une question qu'on allait poser.
19: Ouais, et c'est une de mes questions, tu vois, elles sont pas toutes connes.
0: Bravo, ah ouais, ben, la première, elle est un peu con. Enfin, c'est pas grave.
19: Ça va la faire, ça passera.
0: Ouais, Manu, tu voulais poser une question?
1: Je voulais savoir s'il allait faire beau demain.
0: Tu mets la télé, puis tu verras s'il y a la météo. Pas de problème. Donc, doit-on payer un abonnement pour être auditeur? Pour être auditeur, donc à mon avis, non, je pense pas. Il n'y a pas besoin de payer pour être auditeur. C'est simplement ça. Vous prenez votre téléphone et vous composez le 083 0803 08 5000, et comme ça vous êtes sélectionné.
26: Il est payant l'appel.
0: Tu dépenses de l'argent au téléphone et c'est
6: attends
0: tout.
6: Gérard, faut bien expliquer parce que là il y a Jupiler sur IRC, il me demande la radio c'est quand on va chez un radiologue à l'hôpital.
26: Ouais.
0: Non mais justement, mais ça qu'ils arrêtent de poser les questions avant que je les pose. Parce que ça sert à rien. Sinon, c'est pas la peine que je fasse un débat sur les radios. Mmh. Hein?
26: Ouais, mais toi, tu parles de quelle radio?
0: Ouais. De toutes les radios.
9: Pas de marre. Bah, les radios du poumon, des os, lesquelles?
0: Les radios FM, bien compris, on se débouche les oreilles.
26: Les radiégous aussi.
0: D'accord, j'en connais tout à l'heure qui vont gerber. Donc, préférez-vous écouter la radio seule ou en bande? Avant, je posais, il y a un sondage. Donc, pour ou contre les radios, il y a 40% l'écoute en boucle en faisant l'amour. Ça, c'est vrai qu'on peut écouter la radio en faisant l'amour, ça, c'est vrai. 30% ont leur radio sur leur cheminée. Tu peux l'avoir partout. 26% aimeraient en parler, donc c'est ce qu'on fait. Et 10% te salue toi. Alors là, je vois pas...
12: Mais si, c'est une émission. C'est une émission d'une radio.
19: Ouais, il y avait salut les copains, il y avait salut toi aussi.
0: Ouais. Ouais, okay. Donc, deuxième question. Préférez-vous écouter donc la question... Toi. Oh !
9: Salut toi.
26: Ça va?
9: Salut.
26: Salut toi. Alors, tu vas bien? Ça va, toi?
9: Salut. Bon,
0: Apolline.
9: Tu me fais bien très
0: t'essayes,
9: toi.
0: T'essayes de me les calmer, toi. Là.
12: Ok.
0: Faudra peut-être pas qu'ils s'amusent à jacter entre eux, là, maintenant, parce que ça commence à bien faire.
26: Oui, un petit peu, toi.
0: Manu. Bon, tu m'éteins, hein, ton micro, s'il te plaît.
9: Bien, d'accord. Salut.
26: C'est tout chaud.
0: Alors, la question, s'il vous plaît. Jean-Marie, tu fermes ta gueule.
19: Jean-Maurice.
26: Tu mets ta langue.
9: Oui, non, moi je suis là. Tu me reconnais, Gérard, j'ai une grosse voix, donc c'est pas moi. Hein.
0: Alors, vous allez commencer par vous calmer.
9: Mets-le dans ta bouche.
19: Hey, s'il vous plaît, les auditeurs. S'il vous plaît.
0: Je voudrais. Oh, tu fermes ta gueule, toi, Diboule. Allez hop, au revoir pour Diboule.
9: Oh non.
0: Au revoir Diboule.
19: Petite casse à notre radio.
9: Au revoir, voilà. Diboule.
0: Donc salut, terminé Diboule. Pour elle. Voilà, donc deuxième question. Préférez-vous écouter la radio seule ou en bande? On demande à Jean-Maurice.
6: Gérard, avant, j'aimerais bien que tu précises quelle bande, si c'est FM, grandes ondes ou petites ondes.
0: Non mais en bande, ça veut dire entre ça copains.
9: Entre potes.
0: Entre potes ou seul, tu peux voir, ou même, c'est vrai, il y a plusieurs fréquences, ok. Je vois à peu près. Fildar, s'il te plaît.
9: Quoi? Fildar.
19: Quoi? Non, c'est pas de casse, qu'est-ce que tu fais?
0: Et t'arrêtes de balancer de la musique quand je parle,
19: c'est
0: d'accord?
19: C'est pas moi, c'est les auditeurs.
0: Tu vas te casser d'ici vite fait, toi. Alors, Jean-Maurice.
9: Oui.
12: On accueille Blondeau qui appelle de Nantes et qui a 25 ans.
14: Ah, salut, sur la radio. Salut, radio, bonjour à tous. Là, ils sont plus, attention, j'ai repris de tête. Hein. Du pur truc, du pur os.
0: Oh
14: ah, salut.
0: T'as quel âge?
14: Salut, ah, j'ai 25 ans, j'habite à Nantes.
0: La fréquence
14: 105.3. FM en guerre, attention, du pur tube. Hein.
0: Alors, préférez-vous écouter la radio seule ou en bande? On va s'adresser à toi.
14: Ouais, bah moi je préfère l'écouter à plusieurs, hein, ça c'est clair. Dans les couloirs à la radio avec mon pote, mon porte Marco, ça c'est clair. Et c'est fun pour le tube, ouais. Ok.
9: C'est groove.
0: Samzel.
15: Ouais, bah écoute, seul et en bande. J'aime bien les deux.
19: On peut faire les deux en même temps.
9: Ça, ouais, je crois qu'on peut faire les deux en même temps, ouais.
0: Caracoé.
16: Ouais, bah moi j'adore écouter la radio avec plein de potes autour d'un feu de camp. Et puis on bouffe et après on termine la soirée, je dirais pas comment.
15: Je suis nu.
25: Voilà.
3: Cochonne.
25: Tout en écoutant Fun.
3: Voilà. Celle-là, c'en est une bonne.
0: Jean-Maurice.
11: Ouais, ben écoute, moi je pense que c'est plutôt un plaisir solitaire. Hein. Il y a deux plaisirs solitaires dans la vie, c'est la pignolette et la radio, donc ça se fait pas en bande.
3: Ouais, surtout d'accord. Quand on écoute Gérard, quoi.
11: Voilà, sinon c'est les partous radiophoniques et ça c'est pas bon, ça mélange toutes les fréquences et ça fout le bordel.
14: Ah, c'est clair, surtout quand on est au beau. Hein.
11: Tout à fait.
0: Blondeau, tu t'écrases s'il te plaît, merci.
14: Ok.
0: Alors donc, seul ou en bande, ça veut dire entre potes, et c'est vrai que entre à la fin d'un peu de camp, c'est sympa, surtout quand on est plusieurs.
19: Et tu préfères écouter seul ou à plusieurs?
0: Non, moi je préfère l'écouter tranquillement dans mon lit, bien au chaud.
19: Quand tu fais l'amour.
0: Voilà.
6: Gérard, ouais. Sur IRC, faudrait que tu fasses la confirmation que FG, ça veut pas dire fréquence Gérard.
19: Ah ouais.
6: Comme quoi ça veut bien dire fréquence gay.
0: Pareil.
11: C'est pareil.
13: C'est un synonyme.
11: C'est la même.
25: C'est un pseudo.
19: Bon, c'est pas qu'on le reconnaisse ce qu'il a dit, fréquence.
0: Cette fréquence-là, c'est de la merde. Alors donc, je préfère même pas en parler. Non, je préfère écouter le Star System du matin au soir.
25: Ah, du matin au soir.

0: Ouais, mais rapide, parce que sinon, ils vont gerber ceux qu'on la radio derrière. Alors, à partir de quel âge peut-on faire de la radio? On va demander à Jean-Maurice.
1: Peut-on écouter la radio, j'ai dit.
2: Peut-on écouter ou peut-on faire?
1: Non, peut-on écouter.
0: À partir de quel âge
1: peut-on écouter la radio?
0: Peut-on faire de la radio?
3: C'est toi qui as fait toutes les questions.
1: Mais non, on avait
0: non, mais moi j'ai modifié. Non,
1: mais
0: j'ai
1: c'est pourri.
0: Quel âge? La radio.
4: C'est
0: moi qui commande, ok?
2: Oui, qui va là, je te prie.
0: Hors ta gueule, toi.
5: Salut Maurice.
2: Oui, bonsoir.
5: Ouais, j'adore ton émission.
2: Ah oui, je te remercie.
0: Bon, ce qui s'amuse à parler.
2: J'aime pas les gens qui aiment mon émission.
0: Voilà, Blondeau, tu dégages. Blondeau, au revoir.
1: Au revoir, bon Blondeau.
3: Salut, Blondeau.
1: Bon, alors, à quel âge peut-on commencer à écouter la radio?
2: Donc, moi, je pense, Jean-Maurice, qu'on peut écouter la radio à tout âge. Je pense que, quand même, comme d'habitude, les personnes âgées sont particulièrement concernées. Parce qu'elles ont quand même pas grand chose à foutre de la journée, tu vas pas dire le contraire.
0: Ouais.
2: À part se pisser, se chier dessus comme d'hab, donc. Et ben, je pense que les personnes âgées devraient écouter des émissions comme. Et dans les pensionnats et dans les maisons de retraite, au lieu de se faire chier la nuit, il ferait mieux d'écouter les Vioc, la radio.
0: Okay.
6: Gérard, à la place de Blondeau, on accueille Hyper Nana, 25 ans de Toulouse.
7: Salut, bonsoir Gérard.
0: Salut
2: Hyper Nana.
1: Ça c'est du nick.
7: Salut.
2: Oh, hyper.
7: Bonsoir à tous.
2: Hyper.
0: Ta fréquence s'il te plaît.
7: 108.2.
3: Gérard, sur IRC, il y a Kleenex qui te demande si on avale une radio, est-ce qu'on chie du Gérard?
0: Non. Non, pas du tout. Pildar.
7: Hyper Nana.
0: Bon, ouais. Non, au standard, vous allez me calmer celui qui met de la radio.
8: Non.
0: Ah, ta gueule, toi, tu vas feignant.
1: J'ai pas entendu ce que t'as dit.
5: Quoi?
0: Ta gueule.
7: Nana.
0: Bon, vous commencez à me faire chier. Alors, tu... Allez, hop.
7: Encore.
1: Non, mais on va se calmer. Bon, les auditeurs, ceux qui sont à l'antenne avec nous, ne mettez plus la radio derrière. Parce qu'après, Gérard, il s'entend plus.
6: Puis on est déjà à la radio.
1: Donc voilà, en plus, on est déjà à la radio, donc ça sert à rien.
2: Oui.
1: Donc, vous pouvez écouter Gérard et ses questions.
0: Ouais, puis toi, tu t'amuses pas de mettre de la musique.
1: Non, mais
0: sinon,
1: moi, j'ai pas de musique.
0: Tu vas te prendre un casque dans ta gueule. Toi, tu fermes ta gueule, espèce de PD. Bon, tu me le vires complètement celui-là. Au revoir.
1: Manu va gérer.
3: Gérard.
0: Caracoué.
3: Non, sur IRC, juste, il y a Alan Clark qui dit la radio est à la télé ce que Gérard est à la radio.
0: Si on veut, ouais.
1: Non, c'est bien ça.
3: Ouais. C'est beau quand même.
0: C'est pas mal. Caracoué.
7: Oui. Alors moi je pensais qu'en fait on pouvait écouter la radio à partir du moment où on pouvait entendre. En fait on peut écouter la radio jusqu'à ce qu'on devienne sourd.
0: Tu peux préciser quand même?
7: Jusqu'à ce qu'on n'entende plus rien. C'était... Donc on peut plus entendre la radio.
0: Ouais, je pense pas qu'on peut devenir fou à force d'écouter la radio.
1: Sourd.
0: Non. Samzel, fais gaffe à ce que tu dis, Jean-Maurice, parce que tu as dégagé tout à l'heure.
2: Ce n'est pas moi, tu reconnais pas, moi j'ai une grosse voix, attends.
9: Non, c'est moi qui ai une grosse voix, c'est Samzel.
0: Justement, ça.
7: C'est une très belle voix.
9: Oui, mais attendez, je peux pas répondre, les amis, laissez quand même parler Samzel.
2: Vas-y, Samzel.
9: Bon, écoute, moi je pense qu'on peut écouter la radio à tout âge. Et surtout, quand on est petit, comme ça, on comprend pas ce qu'il dit.
0: Ah bon, on comprend pas ce qu'on dit?
9: Ouais, c'est mieux.
0: Ah d'accord, je pense que tu ferais mieux de rester chez toi.
9: Je suis chez moi.
0: Ouais,
2: Il est à la maison, Samzel. Attends, il est venu d'énergie jusqu'à Fun, il va pas rebouger maintenant.
9: On m'a sorti du placard et je suis là maintenant.
2: C'est clair, il était dans la cave, maintenant il est
0: Hyper Nana.
7: Je pense que pareil, à tout âge.
4: Wonder Woman.
7: Même quand t'es dans le ventre de ta mère, tu peux écouter la radio. Voilà.
9: Gérard,
3: à propos de radio, il y a Davy One, il aimerait bien que tu te calmes un peu parce qu'il y a sa mère qui vient de rentrer dans sa chambre et elle a dit c'est qui ce gros con qui passe à la radio.
0: Donc
3: essaye de faire des efforts.
0: Alors Davy One, moi j'en ai rien à foutre.
2: Madame Davy One, c'est pas bien, Madame Davy One.
0: Bon, tu t'écrases toi, ça vaudra mieux. Ok.
7: Davy
2: One.
0: Oh.
7: L'armée.
2: Oui, c'est Suzy One.
0: Bon, alors on va se mettre un disque.
1: Non mais c'est Manu, regarde, il met la télé.
6: Mais non, mais Gérard, c'est toi qui m'as dit pour écouter la météo.
5: J'éteins.
2: Il écoute la météo, le Manu.
6: Mais la météo.
1: Je vais aller faire du roller, c'est pour ça.
2: 4 le matin et 10 l'après-midi, il va pleuvoir, je te le dis, je l'ai vu tout à l'heure.
7: Pourri.
0: Ouais, donc, on va s'écouter un disque et Apolline va vous calmer parce que je commence à en avoir marre, donc je peux avoir le titre.
6: Je l'ai calmé.
0: Le titre.
1: Le titre de quoi?
0: Le titre du disque.
1: Non, mais j'ai pas de disque là, moi. J'ai pas de disque de prévu, c'est pas l'heure.
0: Non, mais écoute, si, il est l'heure parce que.
2: Éclate-moi la FM.
1: Non, mais attends, est-ce que t'as déjà posé la question au moins?
0: Alors, la question c'est peut-on vivre dans un studio de radio? Et on se retrouvera tout de suite après au 0803-08-5000. C'est Apolline qui est au standard. Et en espérant que ça se passera mieux.
6: Ouais.
0: Voilà, alors donc.
2: On va...

0: installé l'internet.
1: Y a toujours Rigo sur l'internet www.fr Fun Radio. Et on est combien, Rigo, s'il te plaît?
2: On est 9042.
3: On est 9K. J'ai oublié de dire qu'il y a des sandwichs pâtés au comptoir.
1: Et là, on va s'écouter les gros micros avec du liquide dans ma grotte à Nutella. Et on se retrouve tout de suite après. J'ai besoin de mon téléphone, donc vous la laissez tranquille, merci.
4: Vous sortez de chez Gérard.
1: C'est la dernière fois que je dis, vous me laissez la ligne libre. Dans de bon entendeur, salut. Et là, on vient de s'écouter les gros micros avec du liquide dans la grotte à Nutella.
5: La grotte, dans ma grotte.
1: Dans ma grotte à Nutella. Vous allez, je crois qu'on vous a demandé de vous calmer, sinon à 2h30, j'arrête. Ok. Alors vous allez commencer par fermer vos gueules quand je parle.
0: Bien, maître.
1: Ok.
0: Oui, bonsoir.
1: Sinon, à 2h30, j'arrête.
0: Bonsoir.
3: Okay, Gérard.
0: Bonsoir.
2: Donc, avant de reprendre bonsoir. Avec les auditeurs, il y a Davy One qui a fait un sondage dans son immeuble pendant le disque. Et 15% des habitants de l'immeuble dormaient, 25% étaient partis à la pêche et 20% regardaient pêche et chasse nature et découverte sur TF1.
1: Non, mais ça, c'est pas du tout le thème du débat sur les radios. Alors, toi, tu commences par te taire parce que sinon, ça va aller très, très mal pour ton matricule. Ok.
0: Ok.
2: Gérard, bon. Et sinon, il y a Lampiote sur IRC, il te pose une bonne question. Il te demande si tu fais de la radio parce que t'as peur qu'on voit ta gueule à la télé.
1: Non, pas du tout. Ma gueule à la télé, on l'a vu sur...
4: Qu'est-ce qu'elle a, sa gueule?
1: On l'a déjà vu, donc je vois pas du tout pourquoi il pose cette question-là.
2: Parce qu'il est pas au courant.
1: Eh ben, s'il est pas au courant, il a qu'à regarder...
4: Fun TV.
1: C'était sur Fun TV l'année dernière, voilà. Alors, la question, c'était, peut-on faire... donc, vous pouvez toujours nous appeler au 0803-08-5000. Toujours le Minitel qui fonctionne pas.
4: Si, ça force, ça fonctionne, mais j'ai pas envie de lire.
1: Ouais, voilà, ça m'aurait étonné, t'es vraiment un feignant. Apparemment, t'as vraiment rien envie de foutre. Je sais pas pourquoi tu fais de l'aria.
3: Ouais.
1: Non, vraiment, franchement, si t'as rien envie de foutre, tu ferais mieux de retourner chez toi.
0: Oh non.
1: Alors donc, pour ça, la question c'était, peut-on vivre dans un studio de radio? On va demander ça à Jean-Marie.
0: Il n'y a pas de Jean-Marie, c'est Jean-Maurice.
1: Jean-Maurice, pardon.
0: Oui, bah écoute, moi, tout ce qui est squatteur et compagnie, j'aime pas trop, parce que quand je travaille dans mon studio, j'aime bien avoir la paix.
1: Mmh.
0: Donc, je sais pas, je trouve ça un peu primitif, si t'arrives à saisir l'essence de ce mot, de squatter dans un studio de radio, parce que c'est pas fait pour ça. Pour ça, il y a des chambres. Je veux dire, tu pisses aux chiottes, tu te laves à la salle de bain si tu te laves, et tu manges dans ta cuisine ou dans ton salon, tu vois.
1: Mmh.
0: Donc, bah, dans le studio de radio, tu fais de la radio, quoi. Donc, tu vis pas dans ton studio de radio, quoi.
1: D'accord.
4: Gérard, j'ai une question sur le Minitel pour moi, ma petite amie qui me demande si tu rentres plus tôt, ce serait bien, comme ça on pourra se caresser.
1: Oh, ton message personnel, tu te le carres au cul. On en a rien à foutre, ok?
0: Attends,
1: au standard,
4: moi ça m'intéressait. Hein.
3: Ouais, bah, ouais, mais moi,
1: oh, vous éteignez votre micro au standard et vous me faites pas chier, d'accord?
3: Ça m'intéressait vachement.
1: Ta gueule,
2: Manu,
1: tu dégages.
2: Tu me montreras le dessin que t'es en train de faire après. Ah, mortel.
1: Bon, alors Manu.
0: Dessine-moi un bouton.
1: Tu vas dessiner dehors, s'il te plaît.
5: Non, c'est bon, je gère.
1: Hein? Karakoé.
6: Oui, ben moi je pense qu'on ne pourrait pas vivre toute sa vie dans un studio, parce que vivre dans un studio de radio, ça voudrait dire pas sortir du studio. On pourrait plus voir les nuages et tout ça. On finirait par attraper la scarlatine.
1: De manière, il y a une question. Il y a un truc qui peut se dire, c'est que là où qu'on est à l'heure actuelle, rue Bayard, c'est que dans les studios, c'est vrai qu'on voit pas grand-chose à part des arbres. Mais quand on était à Neuilly, c'était vraiment pire. Hein.
0: Ouais. GG, c'est Jean-Maurice.
1: Samzel.
7: Bah écoute, moi je pense qu'on peut vivre dans un studio, en plus c'est intéressant, on peut écouter la radio toute la journée. Hein? Non, t'es pas d'accord?
1: Ouais, si, même de toute manière, ceux qui ont l'habitude de faire de la radio, donc c'est vrai qu'on peut vivre. Vivre dans un studio, c'est dur parce que.
7: Pourquoi?
1: On n'a pas de chambre, hein.
7: On n'a pas de chambre.
4: Bah, mais il y a une douche, donc c'est bon, on peut dormir sur un canapé.
7: Bah, tu dors par terre, sur la moquette.
1: Hyper Nana, pour continuer.
2: Non, mais Gérard, pour revenir là-dessus, excuse-moi, Hyper Nana. Je sais plus qui c'est sur l'IRC qui me disait qu'on peut très bien vivre, pas forcément dans un studio de radio, mais à la maison de la radio.
7: Oui,
1: ouais, mais c'est pareil. C'est pareil que de vivre.
5: Moi, que dans certaines. Non, mais c'est vrai, c'est pas une connerie. C'est que dans certaines radios, il y a carrément des chambres, des cuisines. Il y a une cuisine pour tout le monde.
2: C'est vrai, il y a bien
5: une
2: douche
5: ici.
0: Ah, mais il n'y a pas de douche.
1: Ah si, il y a une douche ici. Si, si. Je suis désolé.
5: Mais dans certaines radios plus importantes, il y a carrément des chambres, des cuisines où tu peux aller te faire bouffer, tout ça.
1: Celui qui met de la musique, arrête, parce que ça commence à me gonfler.
0: Oh là là.
1: Alors, hyper nana.
6: Oui, alors moi, je mets un point d'honneur à séparer ma vie privée de ma vie professionnelle. Donc, je pourrais pas habiter dans le studio où je travaille. C'est pas possible.
1: Non, mais de toute manière, je pense que c'est pas évident pour tout le monde. Hein.
0: Elle dit ça alors qu'elle suce les mecs du taf.
6: Vas-y.
1: Jean-Maurice.
0: Non mais je la connais, on a travaillé ensemble à une époque. C'est pour ça, Gérard, c'est pour ça que je me permets.
6: Ça va au fait?
0: Oui, ça va toujours bien.
1: Bon, alors Hyper Nana et Jean-Maurice, au revoir. Vous gérerez ça.
6: Mais non,
1: tout seul. Au revoir. Au revoir.
6: Non mais on arrête là.
1: Au revoir.
4: Gérard, j'ai une question sur Minitel de Sébastien, qui se trouve être mon cousin, et qui me demande si ce week-end je rentre à la maison.
1: Ça, on n'en a rien à foutre de tes messages personnels.
4: Sébastien, je ne sais pas encore, ça dépendra.
1: Alors, message perso, c'est terminé, tu t'arrêtes avec ça parce que ça commence à bien faire. D'autres questions sur l'IRC, non?
2: Ah bah tu sais, on est 9722, donc il y en a énormément.
1: Ok, eh ben c'est dommage qu'on puisse pas avoir plus de précision.
2: Ah bah si, je peux t'en sortir. Je savais pas que tu voulais une question.
4: Est-ce que tu vas nous sortir?
2: Il y a Perfois qui te demande si l'ancien nom de Radio GG c'était Jean-Yves dans mes fesses.
1: Non.
2: Il y a Isti qui dit: Gérard, je t'ai repiqué tes poèmes et je suis devenu une star en Belgique à la radio. Ça faudrait vérifier parce que c'est dégueulasse.
1: Comme ceux qui s'amusent. Je te coupe 5 minutes, Rigo. Comme ceux qui s'amusent à faire des piratages sur mes remix, c'est pareil. Il faudrait peut-être qu'ils arrêtent parce que ça commence à devenir lourd. On en a assez parlé hier.
2: Et il y a Snooze qui, en fait, c'est son chien qui te demande s'il y a des chiens animateurs de radio parce que son chien, c'est son rêve de devenir animateur.
1: Non, il n'y a pas de chien animateur de radio.
2: Pourtant, moi, j'en connais.
8: Gérard, à la place de Jean-Maurice, on accueille Marc Scoliose.
0: Oui, bonsoir, c'est Marc Scoliose.
5: Et à la place de Blondeau, on accueille Bob le Taré.
9: C'est du Gérard, c'est du Fulda, c'est tout de la Dream Team.
1: C'est bizarre, parce que Blondeau, il y a longtemps qu'il était viré, je viens de virer Hyper Nana.
8: Ah oui, non, à la place d'Hyper Nana.
5: Ah oui, pardon, c'est parce que c'était dans la même colonne.
1: Non, mais faudrait peut-être pas me prendre pour un con.
9: Salut, c'est Bob le Taré, il est déjà 2h, je suis réveillé.
1: Bob le Taré...
0: coucher.
1: Je crois que tu vas commencer par te calmer un peu.
9: Bien,
1: hein.
9: Gérard, je suis calme.
1: Sinon...
9: Il n'y a pas de problème.
1: Il y a un petit sondage que je vais faire. D'après vous, qu'est-ce qui est le plus difficile en radio? Alors, 42% des gens disent que c'est de la sodomie. Ça, c'est bien les conneries à Pildard, donc je ne les lirai pas, c'est tes conneries. Alors, tes conneries comme ça, je n'en veux pas. Ok. Alors ton sondage, je le terminerai pas.
8: Non mais continue-le, c'est pas parce qu'il a mis.
4: Non, mais ce qu'il faut comprendre dans ce...
6: Mais nous, ça nous intéresse,
1: Mais ce qu'il faut comprendre, c'est que t'es un con quand tu sors des sondages, ok? T'es aussi con qu'un manche à balai. Vous fermez vos gueules derrière.
4: Il y a dans certaines radios où ils pratiquent la sodomie.
1: C'est pas parce que Sandy l'a dit que tu vas reprendre ce qu'a dit, d'accord? Alors maintenant, tu prends mieux de t'occuper de ton boulot, ok? Parce que Sandy en a ras-le-bol.
5: Il n'y a pas qu'elle qui se font enculer.
1: Alors ta gueule, toi.
8: Non, mais Gérard, continue, vas-y.
1: Donc, 23% des gens disent que ça doit être difficile d'en parler sans dents. Ça, je vois.
0: C'est beau.
1: Mais non, c'est pas moi.
0: C'est pas moi, une grille de mots croisés.
1: Maintenant, si vous rallumez vos micros, je vous balafre.
5: On n'a rien fait.
1: Je vous balafre.
4: Gérard, reste à ta place, putain, c'est pas vrai.
5: Putain de frasse.
8: Et tu l'as pas balafré.
1: Tu dégages.
5: Mais non.
1: Tu dégages.
0: J'ai rien fait.
1: Tu dégages.
5: J'ai rien fait.
1: Tu dégages. Donc, la question.
4: Non, bah la suite du sondage, Gérard.
1: Non, y a plus de. Il n'y aura pas de suite de sondage, c'est tout.
4: Existe-t-il
1: des radios? Est-ce que.
9: Oh, le double son.
4: Un petit message Minitel.
1: Ta gueule.
9: Direct.
1: D'accord.
9: Direct.
1: TKN4. Alors, au standard, vous me gérez les gens là. Parce que ça commence à bien faire aussi.
9: Mais on est géré,
5: Gérard.
1: Je l'ai géré
5: à Pauline.
1: Ta gueule. Tu dois aussi les calmer parce que là, c'est de la merde.
4: Calme.
0: Pourrait-on continuer le
1: débat? Ça commence à bien faire, vos conneries.
8: On
1: va
8: calmer qui, là?
6: Il
8: n'y
6: a pas beaucoup de professionnalisme là.
4: Non, c'était un bon débat.
1: Existe-t-il des radios dans les pays ou autres? On va demander ça à Marc, je sais pas quoi.
4: Excuse-moi, Gérard, qu'est-ce que t'entends par ou autre?
1: C'est toi qui m'as demandé de poser cette question.
4: Bah oui, mais explique aux auditeurs.
1: Non, mais on va demander. Non, je répète plus la question.
0: Non, non, Marc Scoliose, je vais répondre.
1: Ça, non, ouais. Manu, tu me gères ça parce que ça commence à bien faire.
0: Gérard et Marc.
1: Ouais.
0: Son pote Marc Scoliose. Donc, je voudrais répondre, je vais tout expliquer à mon pote Fildar.
4: Merci.
0: Les pays ou hôtes, ça veut dire pays, continent, île, péninsule, presqu'île.
4: Ou planète.
0: Ou planète, voire univers, mais ça, c'est compliqué. Donc, les radios existent, oui. Oui, oui, oui.
4: Tu dis oui.
0: Oui, c'est tout, oui, oui. Bien sûr qu'elles existent dans...
1: Bon, car... Koé.
6: Oui, bah écoute, ouais, je pense qu'il y a... Non, je... Il y a des radios... Merde.
0: Sarah Koé, t'es en playback.
6: Hein ?
10: Gérard, tu viens demain, je t'invite au Queen.
6: J'ai dit quoi ?
0: Papa GG.
1: Je sens que ça va mal se terminer pour Fildar.
0: Ça le sent bien.
11: Il va y avoir de l'enculage de mouche direct.
1: Je sens que Fildar, tu as dégagé de l'aria vite fait, toi.
4: J'ai rien fait.
1: Non, non, mais tu vas voir, t'as rien fait si c'est toi qui t'amuses à mettre des conneries. Allez, ok ouais. C'est pas les auditeurs.
4: Non,
1: c'est
4: non,
1: toi.
0: Fois, c'est pas nous.
1: C'est toi, ok. T'es en train de me saloper mes débats toutes les semaines. Alors t'es vraiment un enculé. C'est tout ce que j'ai à te dire. Hein? Toutes les semaines, tu me fais de la merde.
4: On continue le débat ou pas?
1: Hein? Samzel.
7: Oui, bah écoute-moi, oui, bien sûr, il y a des radios dans toutes les planètes, dans tous les continents. Et de plus, le développement d'Internet, en plus, on peut avoir toutes les radios maintenant. Donc, je crois que c'est pas un problème.
1: D'accord. Bob, le taré.
12: Ouais, écoute. Allô.
1: Bob, le taré.
12: Allô. Oui.
1: Oh, tu t'en... Bon, Bob,
12: Gérard,
1: le taré.
12: Gérard, je suis là, Gérard, j'étais en rentaine, c'est pour ça.
0: Eh, hey Bob, j'ai le mix parfait, là.
12: Ah, très bien. Ouais,
1: bon, ouais, alors, ouais. Marc et Bob, le taré, vous dégagez, au revoir.
7: Le mix parfait.
1: Allez, hop, terminé. Terminé pour eux.
13: Allez.
1: Alors,
2: Gérard, pour calmer un peu, on va poser quelques questions IRC qui te sont adressées. Est-ce que les animateurs de radio... Alors, attends, parce que ça défile tellement vite. Est-ce que les animateurs de radio Touch Buzzy... peuvent prendre ta place?
1: Non. Non, facile. Toi, tu fermes ta gueule, d'accord? Non, après.
2: Et, oh là là, attends, on va trouver ça. Non,
4: ouais, c'est des petits gâteaux apéritifs, Rigo.
2: Pas celle-là.
1: Non, mais c'est pas grave, tu prends...
2: Non, mais j'en cherche une.
4: Pas de pseudo.
2: Bah ouais, c'est ça, je suis en train de chercher des trucs sans qui pseudo. Parlent pas de... Ouais.
4: C'est pas évident.
5: Ouais. À la place de Marc Scoliose, on accueille Victouz.
1: Bonjour. Non, mais attention. Alors là, je vais te dire une chose. Que là, ça commence à bien faire parce que vous l'avez. Ça fait trois fois que vous me reprenez les mêmes sur d'autres pseudos.
5: C'est une fille, Gérard.
1: On va voir.
14: Bah. Bonsoir, Gérard.
1: C'est comment ton nom ?
14: Victouz. Bonsoir, Gérard.
1: Bonsoir.
7: Bonsoir, Victouz.
14: Ça va ?
7: Bonsoir.
1: Bonsoir. T'appelles d'où ?
14: J'appelle de Nantes.
1: Et la fréquence ?
14: 104.3.
1: Ok. Donc, la question, c'est existe-t-il des radios dans les pays ou autres, donc, pour toi ?
14: Je pense qu'il existe des radios dans tous les pays, mais il n'existe pas Fun Radio dans tous les pays.
4: Ou autres.
1: C'est vrai. Non, mais attends, parce que là, tu veux dire Fun Radio, c'est-à-dire dans quel pays ?
4: Arrondissement ?
1: Dans quel pays que il y a pas Fun Radio et tu
4: en
1: peux
4: France.
1: Me... Non mais précise. Bon Pildar, s'il te plaît, tu fermes ta gueule. Allô,
4: Apolline, merde.
8: Ah non. Bon, Gérard à la place de
4: t'as coupé l'auditrice, Apolline.
14: Allô.
4: Ah non, elle est là, c'est bon.
8: Mais ouais. Bon, à la place de je sais plus qui, on a qui?
10: De Bob le Taré.
8: De Bob le Taré, ouais, on accueille le glauque de la voyance.
15: Oui, bonsoir. Bonsoir à tous. Alors, je fais des phénomènes paranormaux.
1: Apolline.
8: Qu'est-ce qu'il y a, Gérard?
1: Apolline.
15: Phénomène de paranormaux.
1: C'est les mêmes.
8: Mais non, c'est pas
1: c'est le même. C'est le même, il change de voix. C'est le même, tu le vires. Tu le vires.
15: Je vous appelle.
1: Tu le vires. Et tu me prends une autre personne. Et pas sous les mêmes noms. Ok. Alors, Victouz.
14: Oui, Victouz.
1: Donc, toi...
14: Pardon ?
1: Donc, t'as... Donc, tu dis qu'on peut pas écouter Fun Radio dans tous les pays, c'est-à-dire ?
14: C'est-à-dire que Fun Radio n'est pas diffusé dans tous les pays.
1: Alors, précise lesquels ?
14: Je vais plutôt te préciser les pays où il y a Fun Radio, ce sera moins long.
1: Ouais. Non, dans ceux qui sont pas diffusés, parce que ça m'étonnerait.
14: Ah, alors il y a le Brésil.
4: Si Fun Brésil, il y a Fun Brésil.
14: Ouais. Fun Brésil.
1: Attends. C'est vrai, il y a un truc que j'ai oublié de préciser. C'est Pildar tout à l'heure quand il m'a appelé, j'ai demandé la capitale du Brésil. Il m'a dit que c'était Brasilia.
14: Bah exactement.
7: Bien
1: non,
7: sûr.
1: Alors que sérieux.
14: Pas du tout.
1: Non. Bah, non, mais arrêtez vos conneries. Apprenez votre géographie.
14: Bah, apprends ta géographie, c'est Brasilia.
1: Ouais, bah c'est ça, ça m'étonnerait, hein, parce que je connais mieux.
7: C'est Brasilia.
1: C'est ça. La capitale du Brésil, sérieux.
14: C'est Brasilia.
4: C'est pas le problème.
1: Et une fois. La capitale du Brésil, j'ai demandé à Sandy. Sandy m'a dit que c'était Maradona. Enfin bref, on arrête là-dessus. Caracoé.
6: La radio, on peut pas l'écouter partout parce que au Groenland, par exemple, moi j'ai pas réussi à entendre la radio.
1: Non mais c'est vrai que faut qu'il y ait des émetteurs qui soient un peu diffusés partout parce que c'est vrai qu'il y a certains pays qu'on a du mal à les avoir. Mmh. Oui.
5: On a retrouvé un nouvel auditeur à la plage de je sais plus qui, Glaude le voyant là machin. Il s'appelle Alvinas.
11: Oui bonsoir Gérard,
7: bonsoir.
11: C'est Alvinas.
1: Oui, t'appelles d'où ?
11: J'appelle de Toulouse et on écoute sur 97.8.
14: Salut Alvinas.
11: Bonsoir à toutes.
7: Bonsoir.
1: Bon, ça y est, bonsoir, c'est terminé.
7: Bah, on peut être poli quand même.
1: Ouais, attention, parce que si je reconnais la voix, va gerber tout de suite. Je crois qu'on avait bien précisé la semaine dernière au standard.
11: Moi, je suis
5: pas le même,
11: nouveau,
5: là, Gérard.
1: Hein. Attention, Rigo, oui.
8: Ouais.
1: Merci. Ouais, Rigo. Merci pour le blanc, c'est pas grave.
2: Ah ouais, excuse-moi, je faisais pas attention. Attends. Oh la vache, c'est assez compliqué parce qu'il me parle de plein de trucs en même temps. Attends, je vais prendre celle-là, vite fait. Attends, non, bon, au hasard.
1: Ouais.
2: Est-ce que le conducteur de Diana était affolé dès qu'il a entendu Gérard et qu'il a dérapé dans le mur ?
7: Oh non.
1: Bon, alors, Samzel.
7: Oui. Non, t'avais pas posé de question, puis en plus, la dernière, j'ai répondu.
1: T'as pas répondu encore.
7: Ah si, pour les pays diffusés, bien sûr que si, j'ai répondu.
8: Ouais.
7: Si, ah bon. J'ai répondu, hein.
1: Alors, Avinas. Je sais bien ce que t'es de moi à tes copains. Gérard, mais quoi ?
8: Gérard, reviens.
1: Mais quoi ? Qu'est-ce qu'il y a ?
7: Ça me fait rien, non.
1: Je ne fais pas de disquette.
7: Ça me va. Mais je te préviens, hein. Je peux pas laisser faire comme moi, ça. Car j'en ai marre.
1: Arrêtez les auditeurs, Gérard. Gérard,
7: t'as beau pleurer, c'est trop tard.
4: Bah attends, elle a répondu ce qu'elle a voulu là.
5: Ça y est, il s'est barré. Hein. Il est parti. Hein.
4: Bah, il va revenir. Il revient toujours.
5: Son micro, là, je parle dans le micro.
4: Il revient toujours.
5: Dans le micro de Gérard, sinon.
8: Non.
4: C'était bien la shame.
1: Ah ouais.
4: Il y a pas mal de messages Minitel en plus qui demandent à Gérard de revenir.
1: Ah
4: donc...
1: oui, j'ai
4: Gérard.
11: Reviens.
4: Gérard.
8: C'était une fausse manœuvre.
4: Bon bah faites comme moi, regardez Arte, un reportage sur les Stones, c'est très bien.
1: Tu vires.
4: Personne peut me remplacer.
1: Non, tu vires. Je vais mettre Manu à ta place, ça vaudra mieux.
5: Impossible.
1: Ah ben, tu vas faire ce que je te dis, c'est tout.
4: Non, mais j'arrête, Gérard, on y va.
1: Non.
4: Et 2h20, il reste une demi-heure, allez.
1: Avinas. Qu'est-ce qu'il a fait? Il s'amuse à balancer un CD comme ça au hasard.
11: Non, pas moi. Ce n'est pas moi.
1: Alors, Avinas.
11: Par contre, je voudrais dire à Max qu'à la fin du reportage sur les Stones, il y a un mec qui s'est poignardé par un Hells Angels. Hein.
1: Bon, Avinas.
11: Non, mais c'est vrai. Hein,
1: Avinas, tu réponds à la question ou tu gerbes ?
11: D'accord. Alors, moi, je pense qu'il faut voir les radios dans un phénomène de mondialisation. Je pense que tu peux pas dire le contraire. Et ça, c'est encore une fois la faute du gouvernement. Et voilà, on a ce qu'on a mérité. C'est tout.
1: Je te demande, existe-t-il des radios dans les pays ou autres ?
11: Ben, c'est bien pour ça que je te
1: parle. Alors, je vois pas ce que tu me parles de gouvernement.
11: C'est bien pour ça qu'on parle de la mondialisation et de la parité homme-femme. C'est pour ça, Gérard. Je
1: n'importe. Non, mais t'es vraiment con.
11: Référence à tes dires, cher ami.
1: Ouais, ben, je crois que t'as pas compris la question. Ça vaudra mieux.
8: Répète-lui, il va mieux comprendre.
1: Non, mais je répète plus les questions. De toute manière, ça sert à rien. Ça sert à rien.
11: Il y a quand même un mec qui se fait poignarder parce qu'il sort un flingue.
1: Bon, Avina sort. Allez, hop, terminé.
2: Gérard, sur IRC, ils aimeraient que tu répètes ta dernière question parce qu'ils l'ont pas entendu avec les histoires qui viennent de se passer.
1: Alors, pour les gens de l'IRC, existe-t-il des radios dans les pays ou autres? Voilà.
7: Ou autres.
1: Donc Albinas, c'est terminé pour toi, je ne veux plus t'entendre.
2: Bah, à ce propos, il y a Belge Boris, il dit que en Belgique, les radios belges sont interdites parce qu'il n'y a pas d'animateur. Et justement, il voulait savoir si on peut en créer une avec juste un micro et un lecteur CD.
1: En Belgique, c'est vrai.
4: Il y a des problèmes au niveau des.
1: Non, mais en Belgique, ils nous écoutent avec un décalage d'une journée, je crois. C'est...
4: Non, une semaine.
1: Non, une journée.
7: À moi.
8: Non, c'est une semaine et une journée.
2: Ouais, puisque c'est pour ça, Gérard.
1: En Belgique, j'y ai été, et c'est vrai que là-bas, ils ont des problèmes pour nous écouter. Ils nous écoutent avec des décalages.
2: Une semaine, parce que depuis tout à l'heure, les auditeurs belges.
1: Manu, oui, je te préviens. Attends.
4: Bah, c'est sympa, Gérard.
2: Ouais, franchement, sympa.
1: Je suis en train, Gérard.
4: Rigo, il parle et tu le coupes.
2: Je suis en train de te parler.
1: Vas-y, Rigo.
2: En fait, j'ai des auditeurs belges sur IRC, et depuis tout à l'heure, ils me parlent des 35 heures. Et
1: non,
2: je
1: mais
2: crois
1: ça...
2: qu'en ce moment, ils entendent le débat des 35 heures en Belgique.
1: Non, mais c'est vrai qu'il y a un décalage par rapport en Belgique par rapport à nous. C'est vrai qu'ils ont du mal à nous écouter. C'est un auditeur que je connais, qu'on avait fait des soirées à Namur. Lui, il m'a bien précisé qu'il écoutait Fun Radio avec un décalage d'une journée. Donc, c'est pas par moi. Donc, prochaine question. Alors, qui a inventé la radio et à quelle époque et où? Donc, je répète.
2: Pour revenir, Gérard, pour revenir aux autres pays, il y a Seigneur qui me dit que la radio en Suède, elle est cryptée. Et faut un décodeur, tu vois, comme Canal+.
1: Non,
2: en Suède.
1: Non, mais je pense pas. Faudrait que je voie avec
4: un technicien.
1: Non, faudrait savoir si on a toujours les cartes ou qu'il y a toutes les fréquences avec tous les pays.
4: Ah, pas ici, on les a laissés à Neuilly.
1: D'accord. Donc, qui a inventé la radio et à quelle époque et où? Et on va demander ça à Victouze, je sais plus.
13: Victouze.
1: Ouais, Victouze. Alors, donc, toi?
13: Je pense que c'est. Je sais pas, je crois que c'est Monsieur Becquerel. Et c'était dans les années 1920.
1: Mmh.
13: À la naissance du télégramme.
1: Non, je pense que le télégramme, il a pas été un. Je pense que le télégramme, il a été inventé bien avant. Hein.
13: Oui, mais en fait, c'est avec les progrès du télégramme, ils ont réussi à faire des ondes radio et ils ont inventé la radio.
1: Mmh. D'accord.
2: Oui. Sur IRC, il y a Yankee, il dit qu'il ne sait pas qui c'est qui a inventé la radio, mais il est sûr que tu es en train de la mener à sa perte.
1: Non, pour l'instant, non. Pour l'instant, je ne suis pas en train de la mener à sa perte, parce que sinon, je ne serais pas là tous les jeudis à faire péter l'audimat. Et on est combien, s'il te plaît?
2: Alors, l'IRC, ce n'est pas l'audimat, Gérard, je voulais que tu le saches.
1: Ouais.
2: Et on est 9985.
13: Bravo.
1: 9985.
2: Voilà. Et je dis à Sego que oui, c'est en modérette.
1: Ouais, ben, je pense que j'espère qu'on va peut-être atteindre les 10 000 aujourd'hui.
4: Oh ouais, putain, on se le fait, les mecs, allez.
1: Ouais, toi, on dit pas putain, d'accord. Et je répète une dernière fois, celui qui emmerde Sandy est prié de lui lâcher la grappe.
7: Celui qui emmerde Sandy.
1: Et toi, tu fermes ta gueule. Pour l'instant, je t'ai pas appelé pot de chambre. Quand je t'appellerai pot de chambre, tu sortiras de sous le lit.
2: Gérard,
1: donc, celui qui emmerde Sandy
2: Gérard,
1: au téléphone est prié de raccrocher.
2: Ils me demandent tous la taille de la grappe de Sandy.
1: Eh ben, quand on pourra l'avoir au téléphone, ça me fera bien plaisir parce qu'elle veut participer à ce débat-là. Et malheureusement, à cause de petits cons, on pourra pas la faire participer.
8: Et peut-être qu'elle joue avec son combiné, Gérard.
1: Non. Sandy, si tu m'écoutes, donc t'essayes de raccrocher. Tu raccroches celui qui t'emmerde parce qu'on essaye de joindre depuis le début des débats. Donc, je t'en prie, raccroche. Tu réponds plus, tu raccroches et c'est tout. Et on essaye de te joindre. Donc, Kara Koué.
13: Ça fait tellement longtemps qu'on a posé la question. Qui a inventé la radio? Voilà, c'est ça.
4: Et à quel endroit et où?
13: Alors, à
4: et
13: quel endroit il me semble que c'était aux États-Unis, dans la guerre, dans la révolution industrielle.
1: Non,
7: t'as tout faux, là.
13: Ah bon? Ah, ben, je sais pas.
1: Ah.
8: Bon, on accueille Ginny. Gérard, 30 ans de Paris.
1: Salut Ginny.
16: Bonsoir.
1: À la place de qui?
16: Bonsoir Ginny.
1: À la place de Alvinas. Voilà.
4: Alvinas.
1: Donc 101.9.
16: GG, j'ai pas répondu à la question, c'est Samuel.
1: Ouais, ben pour l'instant, c'est pas à toi que je m'adresse.
16: Ah, mais j'ai cru que tu m'avais oublié, chouchou.
1: Non, je suis pas ton chouchou, alors arrête, parce que tout à l'heure, tu vas dégager aussi, toi.
16: D'accord.
1: D'accord. Donc, Cara Coé.
17: Ah, ben moi, on me dit que c'est pas ça, alors je sais pas.
18: Si, c'est ça, ma chérie.
1: Bon, d'accord. Cara Coé, bonne nuit, au revoir pour toi, c'est terminé, comme ça, tu me prendras pas pour un con. Hop,
17: hein,
1: terminé, au revoir, au revoir. Au revoir. Samzel.
16: Ben moi je pense que, mais à tout hasard, je sais pas, Jean-Marc Morandini, 1849.
1: Alors là je peux pas te dire. Hein.
16: Non, c'est pas Jean-Marc Morandini.
1: Non, je pense pas.
16: Bah non, je croyais, je suppose pas.
1: Ok. Ginny.
17: Tu peux répéter, Gérard, s'il te plaît.
1: Je crois que on l'a assez répété cette question, donc tu réponds.
16: Mais Gérard, est-ce que tu sais la réponse, toi, quand même? Arrête de nous tenir en haleine.
1: Samzel, tu t'écrases, s'il te plaît.
16: Non, mais je voulais juste savoir si tu avais la réponse.
1: Tu t'écrases! Je n'ai pas de réponse à donner à ça, donc c'est à vous d'essayer de. Avec votre tête de.
16: Tu peux chercher dans le dico?
1: Ouais, bah tu cherches dans le dico, pour savoir qui c'est qui a inventé la radio, d'accord?
17: Ok.
1: Alors, Ginny.
17: Qui c'est qui a inventé la radio, en quelle année?
1: Voilà.
17: Et où?
1: À quelle époque et où?
2: Ou autre?
17: N'importe quoi, tu t'en fous.
19: Je crois que c'est un dieu grec.
17: Voilà.
19: Ouais. Dans les années 1800. Mais alors, je sais plus son nom. Hein. J'ai un trou.
1: D'accord.
4: Oui. À la place de Cara Coé, on accueille Miguel Debois.
20: Oui, bonsoir. Bonsoir, c'est Miguel Debois.
17: Bonsoir, Miguel.
20: Bonsoir, bonsoir à tous.
1: T'appelles
20: bonsoir.
1: D'où?
20: J'appelle de Bordeaux sur 108.7.
1: C'est bien parce que j'ai déjà un auditeur de Bordeaux et Bordeaux c'est 96, c'est pas 108.7, d'accord?
20: J'appelle de Clermont-Ferrand.
1: Bon, toi tout à l'heure tu as appelé.
20: Je veux pas dire d'où
1: tu as arrêté de me dire des conneries d'où t'appelles. Tu donnes ta fréquence correctement et tu fermes ta gueule.
4: Il vient de t'expliquer pourquoi.
20: Et je suis une star, je suis Miguel Debois, je veux pas qu'on me reconnaisse.
1: Bon alors.
20: Parce que j'ai travaillé à Fun, Gérard, souviens-toi de moi, Miguel.
1: Ouais,
20: ben, ça va, GG, on est parti à New York ensemble.
1: Réponds à la question.
20: Oui, tout à fait. Moi, je pense que effectivement, il faut plein. Je pense que c'est pas la peine du tout de tourner autour, surtout quand on connaît pas la question.
17: Ouais, mais c'est en quelle année
20: Donc, je pense que ça devait se situer, merci, vers le début du siècle, je dirais à peu près, au moment de la révolution industrielle. Quoi,
17: et tu crois que c'était qui?
20: Je sais pas, j'ai entendu parler des mecs genre, je sais pas, Thomas Edison, tout ça, mais bon, c'est vieux, quoi, j'ai pas de papier, je peux pas vérifier, je peux pas te dire.
17: Ouais, puis ils sont morts maintenant.
20: Je dois pas m'avancer, voilà, on va pas aller ouvrir des cercueils, c'est pas Yves Montand, donc bon, voilà, quoi.
17: Ok.
1: Miguel Debois, tu arrêtes de dire des conneries parce que ça commence à bien faire.
20: Tu te souviens de New York, GG?
1: Tu commences à te calmer, d'accord. Alors,
8: la
1: question suivante, et on se retrouve tout de suite après pour la fin du débat. Donc, c'est existe-t-il des écoles pour être radiologue, et on s'écoute les potards sans slip avec du caviar dans le soutif. On se retrouve tout de suite après. C'est plein les débats sur Fun Radio. Donc
21: excuse-moi, Gérard, je peux aller faire pipi?
1: Va te faire enculer, toi.
21: J'y vais.
1: Bon, alors casse-toi.
21: Mais non, mais je reviens.
1: Non, tu te casses. Tu te casses pour de bon, et puis c'est tout.
21: Ok.
1: Toujours occupé.
8: Alors,
1: je préviens, je commence à avoir ras-le-bol à cause d'un petit con qui emmerde Sandy, je ne peux pas l'avoir. Alors, ça commence à bien faire. Vous lui laissez aller, vous lui lâchez le téléphone et vous nous faites plus chier. Alors, la suite.
21: Ouais, Gérard.
1: Donc, la fin du débat, donc, il est 2h40 et donc, la question c'était, existe-t-il des écoles pour être radiologue? Et on va demander ça à...
17: Allô?
1: Victouze.
16: Allô?
17: Allô?
16: Allô?
17: Allô?
16: Allô?
17: Mais ça répond pas, j'en ai marre.
1: T'es en allô, Victouze.
16: Toutouze.
17: Allô?
16: Quelqu'un?
17: C'est quoi ce...
16: Allô?
17: Il y en a marre.
16: Allô?
17: Gérard?
16: Allô?
17: Allô?
16: Ah, mais il est parti le blaireau là, allô? Je pense qu'il est parti, non?
17: Ça, c'est incroyable, il fait chier les gens, ils nous écoutent même pas.
16: Ah bah
1: Victouze.
17: Allô?
1: Victouze une fois, Victouze deux fois. Oh,
16: allô?
4: Il est là, Victouze.
16: Allô?
4: Il est là, Victouze. Vous êtes là, vous nous entendez?
17: Allô? Fildar.
4: Oui, vous m'entendez?
17: Ça va, Fildar?
4: Ça va.
16: Il est où le déchet?
4: Il est là, Gérard.
17: Allô?
1: Bon, je sens que ça va être terminé.
16: Allô?
4: Non, vous l'entendez là.
16: On entend le débris là, c'est bon.
4: Ça y est, c'est bon.
16: Ah, c'est bon, on entend le débris.
1: Victouze.
17: Oui, Gérard.
1: pour toi, la question.
3: Je sais plus ce que c'était ta question. Je suis désolé, Gérard.
1: Alors, existe-t-il des radios pour être... existe-t-il des écoles pour être radiologue?
3: Il y a comme... Ouais, ouais. C'est comme les écoles de DJ, sauf que t'es pas DJ, t'es radiologue.
1: D'accord. Oui. Non, j'écoute.
3: T'apprends à mixer différemment sur les, sur les, sur les boutons.
1: Ouais.
3: Et à parler dans le micro.
1: D'accord. Miguel Debois.
9: Ouais, bah écoute, je suis tout à fait d'accord. Mais je pense qu'avant de faire des écoles d'animateurs radio ou des écoles de DJ, tout ça, faut déjà faire l'école.
22: Arrête, arrête, arrête, je filme pas, arrête.
9: Qu'est-ce qui se passe là? Il y a une émeute.
4: Non, c'est Gérard qui tape Manu, c'est pas grave.
22: Rien fait.
3: Arrête de taper Manu.
1: Ouais, tu t'écrases toi, la poufiasse.
3: Bah, il t'a rien fait, Manu.
1: Tu t'écrases, la poufiasse.
4: Allez, on prend le débat, allez, Gérard.
2: Bon, Gérard, pour calmer le débat, il y a Belge Boris, il explique qu'en fait, pour être radiologue, faut suivre un stage chez Jean de Debert.
1: Non, c'est Jean de Nevers.
2: De Nevers, pardon.
9: J'aime pas trop qu'on me coupe pour dire ce genre de conneries. Rigole.
1: Alors, si t'es pas content, tu vois, Miguel Debois, moi je te dis au revoir.
9: Non, non,
1: salut, salut. Non, c'est terminé. Voilà, Samzel.
7: Oui, alors donc, faut-il faire une école de radio? Est-ce bien indispensable? Je ne sais pas. Je ne sais pas. Peut-être. Il faudrait peut-être se calquer sur ton expérience. As-tu fait une école de radio, Gérard, pour en arriver au niveau où tu es?
1: Non, j'ai pas fait. Je te coupe 5 minutes. Je n'ai pas fait d'école pour être où je suis à l'heure actuelle comme assistant d'antenne de Max.
7: Oui, tu as le feeling un peu. Tu le sens bien. Quoi.
1: Non, mais ce qu'il y a, c'est que.
4: Tu tiens l'antenne, c'est ça.
1: Bon, toi, tu fermes ta gueule, d'accord?
3: Mais
1: espèce de travelot. Ok. Donc, qu'est-ce que je disais?
8: Ouais, Gérard.
7: Tu avais appris sur le tas.
1: Attends, ça me gêne.
8: À la place de Miguel Debois, on accueille Tabata Crash.
23: Ouais, bonsoir.
7: Bonsoir, Tabata. Oui.
23: Salut, ouais. Tabata. Salut. Ah,
1: encore un travelot.
23: Non, je crois pas, non.
1: Ouais, mon cul. T'appelles d'où?
23: Je vais vérifier.
1: T'appelles d'où?
23: J'habite à Lyon.
1: La fréquence?
23: La fréquence, 94.5.
1: Ouais, ben dis donc, tu ferais mieux de passer le dimanche soir, où au moins on aurait des chaudes sur l'antenne. Qui c'est que j'avais... Samzal, ouais.
7: Ouais, donc je te demandais si t'avais un peu appris sur le tas, quoi.
1: Ben disons, non, j'ai pas appris sur le tas. Ce qu'il y a, c'est que j'ai appelé d'une cabine, et puis après, avec Max, on a sympathisé, puis c'est tout. C'est maintenant, là où j'en suis, ben c'est grâce à lui, et je peux pas, il peut pas dire le contraire. Il est là dans les studios. C'est grâce à lui si maintenant je suis assistant d'antenne et que je viens tous les jeudis faire des débats, et le dimanche avec Sandy, on fait des conseils. Voilà.
4: D'ailleurs, on n'a plus Canal, si tu pourrais régler l'antenne.
2: Ouais, s'il te plaît.
1: Attends, Rigo, 5 minutes. Toi, Fildar, tu fermes ta gueule une bonne fois pour toutes. Mmh. D'accord?
4: Ok.
1: Rigo?
2: Oui, il y a Zizi tout dur, il te demande si t'as sucé ou si tu t'es fait enculer pour faire de la radio.
1: Non, je rentre pas dans un bureau le cul en arrière. Je m'appelle pas Manu.
2: Il me précise que donc tu rentres avec la bouche en avant.
1: Non plus. J'irai pas jusque-là. Alors, Tabata.
23: Oui. Eh bien, écoute, je pense. Bah, moi, par exemple, moi, j'ai d'abord fait du porno, hein, tu vois.
1: Ouais, bah, ça, on le sait que tu fais du porno. Rien qu'à t'entendre parler, ça se voit.
2: C'est clair.
8: Ça se voit, ouais,
23: c'est gentil, ouais. Et enfin, en tout cas, j'ai fait du porno et ensuite, ça m'a servi à rentrer dans la radio, quoi.
1: Ah ouais.
23: Disons que j'ai joué plutôt de mes relations.
1: T'es rentré le cul en arrière pour te faire défoncer par le patron.
23: Par exemple, oui.
2: Ouais, voilà. Ginny.
24: Ouais, moi je pense qu'il vaut mieux faire une école, quoi. Mais tu peux faire des stages, genre à la foire du trône. Mais bon, c'est vrai que tu sais, l'école, ça peut te donner des conseils au niveau technique, quoi. Ce qui manque un peu des fois à l'émission.
1: Non, mais je pense qu'il n'y a pas besoin d'école pour faire de la radio, hein. Parce
24: non, il n'est jamais trop tard pour apprendre, hein.
1: Non, mais de toute manière, il n'y a pas besoin d'école, parce que bon, hein, c'est un truc qu'il faut essayer.
24: Ouais,
1: bon, je vois que ça fait depuis 95 que je tourne, que je suis avec Max, et puis maintenant, si j'arrive le jeudi à faire des débats, à part que il y a deux cons qui foirent tout, mais sinon, c'est pas.
24: Parce que toi, tu te considères comme un animateur.
1: Ben disons, le jeudi c'est moi qui commande, la semaine c'est Max. S'il décide d'arrêter comme il a fait hier c'est hier soir à minuit et demi, parce qu'il n'y avait pas de sujet valable, donc c'est son problème, hein. Moi si je vois qu'un jour les débats se passent mal,
4: tu l'as déjà fait,
1: je fais comme j'ai fait une fois à Neuilly,
4: tu te casses.
1: Je me casse et puis terminé, hein.
2: Gérard, Sur IRC, il y a Moulinex et Radzinski qui invitent Apolline au carnaval de Tournai le 12 et le 13 mars.
4: Sympa.
1: Donc, tu peux. C'est pour toi, c'est pas pour moi.
4: Gérard, Gérard, j'ai un message Minitel de.
1: Non, mais alors ça, j'en ai rien à foutre. Ok. Est-ce que les
4: savoir, en fait, si je venais aussi ce week-end.
1: On n'arrive toujours pas à la joindre. Non, bon, bah, c'est pas grave pour elle.
4: Je peux pas, Dimitri.
1: Bon, toi, tu vas te faire foutre avec tes messages personnels parce que j'en ai un ras-le-bol. Fildar, c'est la dernière fois que je te dis d'arrêter de me faire chier, d'accord? Donc, est-ce que les femmes ou animaux sont acceptés dans une radio? Donc, en parlant d'animaux, il y a un Casimir et puis un espèce de crapaud. Voilà. Donc, on va demander à Victouze.
0: Est-ce que les femmes et les animaux sont acceptés dans les studios?
1: Sont acceptés dans une radio?
0: Mais c'est misogyne ta question.
6: Complètement.
10: Non, mais je suis un peu d'accord avec Gérard quand même sur le fond de la question.
0: Quand même pas, quand même.
10: Mais quand même si.
0: C'est bon, Victouze. Qui viennent dans une radio.
1: Bon, hop, Samzel.
10: Ouais.
1: Tabata.
6: Bon, écoute, je suis complètement choquée par ta question. Là, c'est mettre les femmes sur le plan des animaux.
10: Bon, dans ton cas, ma chère Tabata.
6: Oui, bon, écoute, bon, évidemment, moi, je suis un petit peu particulière dans le style, mais bon, on peut pas mettre toutes les femmes sur le même plan, écoute, déjà. Et pas les animaux non plus, hein.
1: Non, mais de toute manière, il y a...
6: Les hommes sont à mettre sur le plan des animaux, ça, oui, mais pas les femmes.
1: Non, mais il y a des femmes qui sont animatrices de radio sur différentes radios, oui.
6: Oui,
5: Je voulais te dire qu'à la place de Victouze, on accueille le phoque.
12: Oui, bonsoir.
10: Bonsoir, le phoque.
12: Oui, bonsoir à tous.
10: Bonsoir.
12: Oui, bonsoir, ce n'est pas ça, là.
1: Salut, le phoque, t'appelles d'où?
12: Oui, bonsoir, j'appelle de Paris, 101.9, bonsoir.
1: Ok. Donc, pour toi, la question?
12: Bah écoute, je pense que les animaux, ce n'est pas sale.
1: Mmh.
12: Donc, à part pour des raisons de salubrité, je ne vois pas pourquoi on les interdirait dans les radios.
4: Est-ce qu'ils sont utiles, Gérard, dans les radios, les animaux, ou pas?
1: En te regardant, je crois que si c'est pour faire des conneries, oui, ils sont utiles. Hein.
2: En tout cas, Gérard, sur IRC, il y a Yankee, il dit qu'on accepte bien les animaux. La preuve, Fun, un singe parlant le jeudi soir.
1: Ah ouais, mais ça, le singe parlant, c'est pour c'est qui?
2: Yankee.
1: Pour Yankee, le singe, il te dit merde. Voilà. Samzel.
10: Bah écoute, non, je pense pas que c'est indispensable d'avoir des femmes ou des animaux.
1: Ouais, mais précise quand même le fond de ta pensée.
15: Non, je t'invite au Queen.
1: Précise de ta pensée.
10: Je sais pas, ma pensée, non. J'ai pas envie de préciser.
1: D'accord.
10: Non, mais très clairement, parce que bon, il y a. Je sais pas. Tu vois, quelle femme pourrait être ton maître à ta place? Déjà, tu vois, très clairement.
1: De toute manière, à ma place, ça m'étonnerait qu'on mettrait une femme, à part Sandy à ma place, mais...
10: Mais même Sandy n'arriverait pas à tenir les rênes face aux hordes d'auditeurs déchaînés.
1: Je vais te dire une chose, que Sandy, elle arrive très bien à se démerder, très bien le dimanche pour faire ses conseils. La preuve, la semaine dernière, il y a 15 jours, on a eu un petit problème, je suis parti, et elle a très bien continué les conseils sans moi.
10: Oui, mais là, ce soir...
1: Alors, Ginny, non, ça y est, c'est terminé,
6: Question suivante.
1: Ginny.
24: Oui, bah, je pense que les femmes sont peut-être acceptées, mais les animaux, je vois pas où tu vas en venir. Hein.
1: Ben non, mais c'est moi qui ai trouvé cette question-là avec Sandy.
10: Ah, bon, on a compris.
5: Tu es avec des petits crabes.
1: Donc toi, tais-toi, espèce de Casimir de mes deux, là. Alors, pensez-vous que l'on peut avoir plusieurs contrats sur une radio? On va demander à...
10: Le Foc.
12: Le Foc.
15: J'ai vu l'autre fois, il avait le slip tout jaune.
12: Oh là là.
1: Le Foc.
12: Oh. Donc, c'est le Foc.
1: Le Foc.
12: Oui, c'est le Foc, tu m'entends?
15: C'est une horreur.
12: Oh là là là là. Tu m'entends, mon GG, c'est le Foc.
1: Je t'écoute.
12: Oui, donc je voulais dire, avoir plusieurs contrats sur plusieurs radios, c'est pas sale.
1: Non, mais je te demande...
12: Je pense qu'il y a beaucoup d'animateurs qui jouent ce petit jeu.
1: Ouais, tu peux.
12: À passer sur plusieurs radios en même temps. Et je voudrais pas entrer dans une quelconque polémique parce que sinon tu vas encore t'énerver parce que tu vas dire qu'on fait référence à des trucs.
1: Ouais.
12: Donc je vais citer personne. Sans parler de Europe 1, de Europe 2 ou de RTL ou rien du tout, voilà.
1: Bah, de toute manière, là, à l'heure actuelle, on se trouve dans les studios d'RTL, d'RTL et d'RTL 2. Si, c'est justement, c'est pour bien préciser que si je fais un débat sur les radios, c'est pour bien préciser que toutes les autres radios essayent maintenant de copier sur Fun Radio pour faire de la libre antenne ou des.
4: RTL 2, Europe 1, tout ça.
1: Tabata pour continuer.
6: Ouais, alors à mon avis, oui, il y a des gens qui ont plusieurs contrats. Et moi, j'aimerais demander.
23: demander avec celle du roux s'il y a une petite place pour moi, qui m'accepte dans son bureau une petite heure.
11: Non, attends, il y a déjà du monde qui attend, ma chérie. Hein.
23: Ah oui, mais bon.
11: C'est gentil. Hein.
23: Toi, par exemple.
11: Oui, tout à fait, parce que moi je suis au. Hein, voilà, donc.
1: Bon, Samzaël.
13: Ouais, bah écoute, moi j'ai un contrat sur Fun déjà. Hein. C'est largement suffisant.
1: D'accord. Ginny.
14: Ouais, je pense que tu peux avoir pire contrat, mais bon, après, c'est à toi de peser les conséquences, quoi.
1: Mmh. Ok.
11: Ouais, bah, Gégé, tu passerais, toi, puisque tu dis que RTL et RTL2, c'est la même maison. Toi, tu passerais sur RTL ou sur RTL2 ou pas?
1: Non, pas du tout, parce que je suis bien sur Fun Radio, donc je vois pas pourquoi que j'irais.
4: Et même s'ils te proposaient plus?
1: Non, mais même. Je reste. Ouais, mais c'est peut-être la même maison, mais c'est pas la même direction.
11: Je veux dire, t'aurais le même badge, ils tiraient toujours dans la même cafette, donc ça changera pas grand-chose.
4: Le même café.
1: Mais de toute manière, moi, je viens que le jeudi, donc j'ai pas eu l'occasion de manger à la cafette.
11: Attends, Gégé.
1: Attends, 5 minutes, là, pas qu'il y a une question IRC avant.
2: Ils aimeraient bien entendre la fin de la question du Vioc.
11: Ouais, ben voilà, si Philippe Bouvard il t'invite pour, je sais pas moi, remplacer Amanda Lear aux grosses têtes.
1: Je crois pas, hein. Parce que je m'appelle pas, je suis pas Trablo pour faire ça.
11: Alors Carlos.
1: Non plus.
11: Putain,
1: okay. Bon, ça y est, oui.
5: Je voulais juste te dire que Samzel était parti se coucher et qu'à la place on accueillait Bruno 12.
1: Bruno, bonsoir.
18: Ouais, salut Gérard, je m'appelle Guy.
1: Tu t'appelles Bruno.
18: Je t'ai vu.
1: Ouais, tu m'as vu où?
18: Je te veux.
1: Ouais, bah alors tu vas te coucher, au revoir.
24: Ah, il te veut, lui, hein.
1: Allez hop.
5: C'était une fille, Bruno.
1: Non. Allez hop.
5: Une fille, Bruno 12.
1: Non, c'est un trablo, oh, c'est Gérard. Tu me la dégages.
24: Putain, Gérard.
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24: Gérard, je suis pas un garçon, moi.
1: Bon, conclusion du débat. On arrête.
8: Non, vas-y, refais une question, Gérard.
1: Non, c'est la pince, c'est la conclusion.
8: Mais non, regarde, il en reste des questions.
1: Non,
8: c'est intéressant en plus.
1: Non, mais moi, je veux pas le savoir.
11: Il reste un quart d'heure.
24: Gérard, tu finis ton débat, putain.
1: Oh, et je t'emmerde, toi.
11: Attisez pas le feu, les filles.
1: Ok.
24: Quoi?
1: Gérard, attention, parce que tout à l'heure, ça va gerber vite fait, là, au standard.
24: Est-ce que je peux répondre à ta question?
1: La dernière question, comment peut-on définir les fréquences de radio terminées? Ça sera la dernière.
11: Non.
4: Alors, allez-y, répondez. Hein.
1: Le FOC.
11: Alors, les fréquences de radio, c'est très simple. Ça marche un petit peu comme la CB. Je sais que t'es calé. Il y a un nombre de canaux définis. À ce moment-là, tu prends le nombre total, tu fais une division, tu calcules par rapport au nombre de radios, et voilà, chacun a sa plage.
1: Je veux dire une chose, qu'il y a plusieurs fréquences. J'ai pas toutes les fréquences en tête, mais il y en a pas mal. Hein.
11: Regarde, comment ça se fait que sur Paris, par exemple, tu captes Fun sur 101.9 seulement, alors que tu captes Sky de 95.2 jusqu'à 97.5, tu captes Sky. Comment ça se fait qu'ils ont une plage plus large?
1: Non, mais attends, parce que là, il faut bien se dire une chose, hein, parce que Fun Radio a un émetteur, c'est vrai que, comme j'ai fait allusion tout à l'heure, à la Belgique, ils ont un décalage ouais, d'une journée. Hein, c'est vrai que dans certains pays, on peut pas capter Fun comme on veut.
11: Oui, mais pourquoi
4: faut une parabole.
5: Faut une parabole.
1: Non mais ça, il y a pas besoin de parabole. C'est question de satellite, c'est tout.
11: Gégé, regarde.
5: Tu sais qu'en Afghanistan, il y a encore Arthur. Hein.
1: Ta gueule, toi.
4: Le matin.
11: Les pirates.
2: Gérard, sur IRC, il y a Davy One. Il aimerait bien que tu donnes toutes les fréquences de Fun Radio ville par ville.
4: Rapido, mangue-toi, mangue-toi. On a dit.
1: Mangue-toi. Si je les avais, je le ferais.
4: Mangue-toi.
1: Ta gueule, toi.
2: Gérard. À chaque fois qu'il y a un auditeur qui passe, tu notes la fréquence, donc t'aurais pu rien.
4: Bouvieux sur 1.1 FM.
1: Et dans ta région de merde, ils captent Fun. Surtout qu'ils sont même pas capables d'appeler, c'est des connards dans ta région à 3.
11: Respect.
1: Y a aucun Troyen qui est capable d'appeler Fun Radio.
4: Ils t'attendent devant là, ils sont.
1: Hein ils sont. T'as raison, toi. Espèce de trablo, va. Tabata.
23: Oui, alors pour avoir une fréquence, en fait, y a, c'est à partir de 89, un truc comme ça, jusqu'à 108.
1: Un peu plus, même, je dirais.
23: Ouais, je dirais même 110.
1: Non, parce que là, toi, t'es sur 94.5. Et l'auditeur d'avant, il y a un auditeur, je sais même plus sur.
23: Ah non, c'est 115, un truc comme ça.
4: C'est une soustraction.
1: Non, mais il y a plusieurs fréquences, et ça, je pourrais confirmer toutes les fréquences si je pouvais.
2: Gérard, sur IRC, il y a Père Fouras qui est troyen, qui a pas du tout aimé ce que tu viens de dire, et il va venir te casser les dents qui te restent.
1: Merci. Oh, bah, ça, c'est
4: rapide, t'auras pas beaucoup
1: de boulot. C'est pas grave. Toi, tu fermes ta gueule, toi. D'accord. Qui c'est qui reste? Ginny, pour finir.
24: Ouais, bah, pour les fréquences, bah, t'appuies sur le bouton, tu vois. Puis maintenant, bah, finir, hein. Il recherche automatiquement.
1: Ouais, c'est pour, finir.
8: Mais t'as que 9 questions,
2: ah, genre. Sur
1: non, c'est la 10e.
2: C'est sans bouillir.
1: C'est, la 10e.
11: T'appuies sur le bouton, ça gicle. Hein.
1: Non, mais ça, dépend. Ça dépend. Ça dépend sur quelle fréquence que vous voulez. Sur quelle radio vous voulez vous mettre. Hein.
4: Ça dépend de l'heure aussi. Ça dépend de l'heure.
1: Ça dépend de l'heure et ta connerie, toi.
4: Non, non, c'est vrai. Hein.
1: Hein bah, parce qu'il n'y a pas d'heure pour
4: en manger.
23: Pour en manger du bâton de berger. Oui.
1: Ouais, c'est ça.
2: Tabata.
1: Je crois que celle-là, elle est vraiment calée.
11: Tu peux foutre mon pépé Ronny.
23: Absolument pas.
1: Bon, conclusion du débat.
15: Ah, oh non.
1: Le fuck.
11: Bah attends, GG, il reste encore 10 minutes, là, on continue.
1: Non, c'est terminé. Il reste même pas 10 minutes, il reste.
11: C'est pas ça.
4: Là, tourne la tête, tu vas voir. Il est quelle heure, la pendule? Il est 51.
1: Voilà, non, 51. Non, non, non.
15: Bah si.
1: Non, regarde, t'as pendu la déconne. Le fuck.
11: Oh là là, GG, c'est pas bien de finir plus tôt le débat.
1: Mais bah si.
11: Même si ça s'est bien passé, moi je dis que c'est pas une bonne idée.
1: Ouais.
11: Donc je dis que tu vas nous trouver une petite question dans ta cervelle, là, vite fait.
4: Surtout qu'il y en avait 11 des questions, Gérard.
1: Non.
11: Il en manque une.
1: Non.
11: Si, je l'ai vu par-dessus ton épaule sur le papier, il en manque une.
1: Non, il y en a plus.
11: Si, il y en a une que t'as pas fait, là.
1: Non, elles sont toutes faites, les questions.
11: Et si, vas-y, file-la, montre-lui, là, celle-là. Là.
4: Attends, on va la trouver.
1: Non, elles sont toutes faites, les questions. Donc, la conclusion.
11: Ah, on va trouver une question, là.
1: Non, je te dis, on
4: si vous avez des questions, si vous avez des questions.
11: Alors voilà, moi, GG, je voudrais savoir pourquoi, maintenant que c'est une seule maison, Fun, RTL, RTL2,
1: ouais.
11: Pourquoi les trois, elles mettraient pas leur fréquence juste côte à côte pour être plus fort, parce que c'est très bien qu'à 3 contre 1, on est toujours plus fort.
1: Mais de toute manière, qui sait que parce que on n'a toujours pas eu les sondages par rapport à la presse. Donc j'aurais bien voulu savoir si. Oui.
8: Il y a un auditeur qui demande si c'est possible d'écouter la radio à la télé, en fait.
1: Alors là, je vais te dire une chose, faut vraiment.
2: On m'a demandé si on pouvait l'écouter par CB.
1: Ça par la CB, c'est faisable en mettant ton mic devant les haut-parleurs.
8: Ouais, et à la télé. Genre.
4: Et moi j'ai sur le Minitel, j'ai mon
1: masque. Ouais, bah toi tu
8: non,
1: tu,
8: mais
1: toi,
8: non,
1: toi,
8: mais
1: toi,
8: télé,
1: toi tu
8: télé.
1: Toi tu pour l'instant tu fermes ta gueule avec ton cousin, tu fermes ta gueule, d'accord?
4: Non, c'est ma cousine.
1: Non, mais moi j'en ai rien à foutre,
4: sondages RTL2.
1: Elle va se faire sauter par toi. OK.
4: Elle a les sondages d'RTL2, ça t'intéresse ou pas?
8: Ouais, donc est-ce que c'est possible d'écouter la radio à la télé?
1: Faut avoir du bon matériel,
4: faut du matos, hein, putain.
1: Pour pouvoir écouter la radio à la télé.
8: Quoi comme matos alors?
1: Ben, y a certains trucs. Toi, tu dégages parce que tout à l'heure, je vais t'éclater.
15: Ah, qu'est-ce que
1: tu
15: fais?
1: Tu dégages.
15: J'ai rien fait.
1: Tu dégages de là.
15: Je suis bien.
8: T'approches pas de Gérard.
1: Tu dégages.
15: Ben, je suis assis.
24: Allô?
1: Ouais.
11: Dis-moi, Washigiri, vas-y.
4: Bon, Gérard, t'écoutes un peu ce qu'on te dit.
1: Tabata, conclusion.
24: Ouais, bah écoute, c'était un débat intéressant. Je suis déçue d'être arrivée qu'à la fin.
15: Alors,
24: mais...
11: non, on continue.
1: Non, de toute manière, c'est fini.
24: Si c'est pas Gérard, continue. Je suis sûre que t'as une question encore.
1: Okay. Non, il n'y a plus de questions.
24: Ouais.
11: Et si, bien sûr.
24: Si, j'en ai.
1: De quoi? Alors, vas-y.
24: T'as déjà fait du cybersex?
1: Quoi?
24: Non, rien.
1: Ouais, d'accord. Je crois que ta question, elle a ni queue ni tête comme toi.
24: Ah ben, Gérard, moi, j'ai pas de.
1: Ginny.
24: Gérard, est-ce qu'il existe Gérard, est-ce qu'il des radios pour les enfants?
4: Parlez pas tout en même temps.
1: Tabata, tu t'écrases.
24: Moi, j'ai rien dit là.
1: Ginny.
24: Eh ben, le débat était pas mal, mais comme d'habitude, il manquait quelques questions, Gérard. Faut approfondir.
1: Ouais. Bah ouais, mais je pense que le débat sur les radios, on l'a assez approfondi.
24: Ouais, le phoque.
1: Peut-on
11: Le phoque, s'il te plaît, mon ami.
15: Mon petit cochon. Viens, mon petit cochon.
11: Gérard, c'est le phoque.
1: Oui.
11: Je peux faire ma conclusion?
1: Je crois que tu l'as déjà fait,
11: mais
1: avant.
11: Non, j'ai posé une question tout à l'heure, c'est pour ça.
1: Non, c'est peut-on. Quoi? Qui c'est qui a écrit ça?
11: Vas-y.
1: Peut-on écouter la radio à la mer ou à la montagne ou autre? À la mer, à la montagne, oui. Parce qu'avec un baladeur, tu peux très bien écouter la radio à la place.
4: Ouais, mais le sel, ça l'abîme. Hein.
8: Mais
4: le sel,
8: non,
1: avec un baladeur, tu ne l'abîmes pas, espèce de con.
2: Gérard, vite fait, il y a Kleenex sur IRC, il dit à Sandy qu'elle arrête de l'appeler.
1: Alors Kleenex il va se faire foutre parce que Sandy depuis tout à l'heure on arrive pas à l'avoir, donc
2: apparemment c'est parce qu'elle arrête pas d'appeler Kleenex.
1: Non, elle connaît pas. Alors sur l'IRC, arrêtez de par contre, je reprécise encore ce que j'ai dit hier. arrêtez de me dire que c'est soit Rigo ou Manu ou Fildar ou Max ou Apolline qui vous donne mon numéro parce que c'est faux. Vous êtes des menteurs.
16: Olivier,
1: vous êtes des menteurs. Vous êtes des menteurs. Vous êtes tous des menteurs.
24: Rigo,
1: c'est ça. Vous êtes tous des menteurs. Alors moi je vais vous dire une chose, que maintenant celui qui m'appelle, son numéro est retransmis directement au commissariat de police. Maintenant je ne peux plus faire chier avec des petits cons.
17: Hein, balance tout le monde à la BAD.
1: Ouais, ben, moi, je t'emmerde, ok. Alors, en de bon entendeur, salut.
17: Ouais, c'est moi. Pour...
1: Non, non, ça y est, c'est terminé. Ouais.
17: Allô,
1: conclusion,
17: Gérard.
1: C'est terminé.
17: Ouais,
1: c'est
17: moi.
19: Allô, Gérard.
17: Conclusion, mon GG.
1: Donc, pour moi, j'ai
2: quelques conclusions de l'IRC, quand même, avant que tu donnes ta conclusion. Je pense que c'est...
19: Gérard. Ferme ta gueule!
1: Bon, allez, hop, tu me les gardes tous là maintenant, comme ça je serai tranquille.
2: Il y a Davy One, il dit que comme il habite en Belgique, il donnera sa conclusion demain soir à cause du décalage.
4: Ah, il a bien fait, il a raison.
1: De toute manière, demain soir, il n'y a pas de libre antenne.
4: Non, mais tu viendras, toi, exprès.
1: C'est ça, tu te mets le doigt dans le cul, toi, pauvre con.
19: Allez!
24: Pommade.
8: Il le fait,
1: Gérard.
2: Il y a la conclusion de Turpentine.
1: Le débat n'avait ni tête comme moi, donc j'en ai rien à foutre de ça.
2: Je vous remercie de la dire à ma place.
1: Il y a un gros sampleur qui tousse. Et on était combien pour finir?
2: On a fini à 9980 à 18.
1: Bah ouais, mais c'est pas grave. Donc, conclusion du débat.
4: Gérard, il y a ma sœur sur Minitel qui dit putain, c'est con à deux près.
1: Bah ta sœur, tu iras lui
4: les caresser, oui, bien sûr. Okay. Ouais. Caresser les fesses.
1: Donc, conclusion du débat.
24: Non,
1: ça y est, c'est terminé. Conclusion. Pour moi, la conclusion, c'est que. Il y a.
17: Allô, Gérard.
1: Ta gueule.
17: Est-ce que je peux faire ma conclusion?
24: Bon, j'ai pas fait ma conclusion, moi non plus.
1: Terminé, c'est fini.
24: J'ai pas fait ma conclusion.
17: Tu finis ton travail, sinon t'auras pas tous tes tickets resto.
1: Ça y est, c'est terminé.
8: Vas-y, fais ta conclusion.
1: Il n'y a plus de conclusion par les auditeurs. Ça y est, c'est terminé. C'est terminé.
24: Je voulais dire à mes potes de fun que je les kiffe.
17: Voilà.
24: Ouais, moi aussi.
17: Bien
2: cool.
24: À mon pote Goldo de fun et à mon pote Armette de fun et à mon pote Tommy de fun.
8: Ah non, moi c'était pas eux.
1: Ouais, c'est ça.
17: Gérard, c'est bien que t'aies fait un débat sur la radio parce que t'es quand même un bras cassé, il faut le dire.
1: Et moi, je t'emmerde.
17: Et je voulais te dire qu'il y a quand même des keufs qui te cherchent pour délit de sale gueule sur la bande FM. Donc, si je te donne un conseil, vas-y, planque-toi, trace.
1: Ouais, bah moi, je t'emmerde. Ok, alors en deux bon entendeurs, salut. Hop.
17: Tu peux te cacher chez moi dans le 9-4 à la cave si tu veux.
1: C'est bien, bah va te faire foutre. Donc, conclusion, ce soir, qui c'est qui a bien travaillé? Pour
16: et
1: une
16: moi.
1: Fois.
16: Moi aussi.
1: Pour une
16: moi.
1: Fois. Moi pour aussi. Une fois, on a laissé la chance à Apolline, elle a fait son boulot correct. Et il y a Rigo qui a toujours bien fait son boulot.
4: Bien,
1: voilà.
4: Rigo,
1: les
4: bien.
1: Deux autres, voilà. Les deux autres, vous étiez nuls.
8: C'est
1: voilà. Et pour finir, on s'écoute. On s'écoute quoi pour terminer?
4: Apolline va te le dire.
19: Pour terminer, ton bac.
1: Pour terminer, les foules de la FM avec du bois dans la.
8: Les folles, Gérard, les folles.
1: Les folles de la FM avec du bois dans la fourmilière et on se retrouve dimanche soir pour les conseils 510 parce qu'elle a des petits, elle a d'autres problèmes à régler et moi je vous retrouve dimanche soir dès 22h mais bien sûr vous avez Seb pour la nuit sans pub demain matin Bob et bien sûr la loco de demain soir avec Strombez, Jean-Marica, Jean-Marie Percu au Percu.
19: Et je vous retrouve
1: la semaine prochaine. Au revoir à tous.
16: Salut toi.
4: Oh merde, du coup.
1: Bon, tu le gardes en antenne, qu'est-ce que tu fais? Tu fais quoi?
16: Hein, je vais décaler un truc.
4: Ouais, c'est bon.
1: Quoi?
16: Je vais décaler quelque chose.
1: Ah, tu devais caler quelque chose?
16: Oui.
1: Pourquoi? Ah oui, le fameux jingle des débats de Gérard. Donc, on lui laisse quelques instants de préparation. Gérard qui est avec nous quand même ce soir. Bonsoir, Gérard.
20: Bonsoir à toute l'équipe. J'espère que ce soir, ça va pas être de la cata.
16: De la cata.
20: Parce que si c'est de la cata, ça va flamber sec. Alors,
4: est-ce que Gérard, tu peux nous donner l'équipe de ce soir? Comment ça va se dérouler?
20: Bah, l'équipe de ce soir, au standard,
4: oh là,
20: ça sera...
4: Tu sais, on a l'impression d'être sur les chantiers, c'est avant d'aller.
20: Au standard, ce soir, ça sera Fildar et Apollino 0803-08-5000 qui seront là et qui vous accueilleront au standard. Fildar!
4: Attends, sois sérieux.
20: Fildar, tu t'écrases, c'est moi qui commande, d'accord? Maintenant, t'as plus la parole.
16: Mais non!
20: Mais moi, tu feras le standard, tu feras ce que je te dis et c'est tout.
4: Je veux faire l'internet, moi.
20: Tu feras le standard et tu fermes ta.
4: Mais je veux faire l'internet, moi.
20: Non.
4: Pourquoi on changerait pas? Non, tu veux pas, non.
20: Non. à l'internet, ça sera toujours Rigo qui vous attendra sur le
3: www.fr.
20: Non, mais il y a de manière, il y a que lui qui fait du bon boulot.
7: Mais justement, est-ce qu'on peut essayer?
20: Et à l'aria, ça sera Manu.
9: C'est faux. Manu.
20: Manu à l'aria.
7: Non, moi je veux faire l'aria et l'internet.
20: Non, tu
3: feras. Moi je veux faire l'internet et l'aria aussi.
20: Toi, tu vas faire le standard et tu fermes ta gueule, c'est tout. Parce que hier, tu l'as trop ouverte ta gueule.
7: Ah oui, c'est vrai.
20: Et en plus,
7: ah, y a pas assez de lumière.
20: C'est pas mal parce qu'il y a. Comme c'est la Saint-Casimir et que. À Manu, j'avais oublié d'y donner un surnom. Maintenant, je vais l'appeler Casimir. Ça sera Casimir.
7: Super.
20: Donc Casimir, bonsoir à toi. Ça va? Ça va Casimir?
7: Mais là lui il fait la gueule.
20: Non, il fait la gueule. Non mais il a qu'à aller voir son voulait... bébé rose et non, pas mais... nous faire chier.
7: Non mais il disait que ce soir en plus il voulait pas faire le débat parce qu'il
20: était... Eh ben s'il veut pas faire le débat, il se casse. Ah. Et puis c'est tout.
7: Bon, en tout cas, d'après ce que m'a dit Manu, donc que de Manu et Filda, enfin c'est Filda qui m'a dit ça. Donc le premier débat c'est sur la bande FM.
20: Non. Non.
7: On a rappelé les gens pour la bande FM.
20: Ah ouais. Oh mais merde, c'est moi qui commande le jeudi. Ce soir, on commence par la chasse et on finit par la bande FM.
7: Non, c'est Apolline qui a rappelé les gens pour la FM. Elle a demandé, elle a dit, je pense que ça serait mieux pour elle. Elle préférait la FM, Apo.
20: Non. De toute manière, on en avait discuté.
7: Oui, mais je sais, mais elle a préféré.
20: On en avait discuté la semaine dernière.
9: Gérard, c'est mieux de commencer par la radio, je trouve, tu vois.
20: Non.

0: Bah, parce que c'est ce qu'on avait décidé nous la
1: et
0: semaine
1: mais pourquoi
0: dernière.
1: Pourquoi on a décidé ça? C'était pour une stratégie.
2: Voilà.
0: C'était justement pour qu'on que les jeunes soient encore avec nous. Là, la deuxième partie, c'est sur les radios FM. Donc, je vais pas changer mon système.
1: Alors, on fait comment?
0: Alors maintenant, si vous voulez qu'on fasse la bande FM, dans ces cas-là, que tu me reprends d'autres auditeurs, tu me gardes pas ce que tu m'as fait voir. C'est tout.
1: Bon alors, qu'est-ce qu'on fait? On fait la chasse et la pêche en premier quand même.
3: Ouais, ouais.
2: D'accord, d'accord.
1: Okay. Bon, il faut savoir. C'est qui commande? C'est le chef. C'est moi le chef avec lui. On est deux chefs là.
3: Non, on fait la chasse et la radio.
1: Non,
3: et
1: la
3: après,
1: chasse.
3: On fait la pêche.
0: Non. C'était pas prévu.
1: La chasse et la pêche. On fait un petit quart d'heure.
0: Alors je vais te dire une chose, si c'est pour faire un truc d'un quart d'heure, c'est pas la peine que
1: qui se déplace, ça sert à rien qu'ils viennent pour rien à ce moment-là, le fatigué pas pour rien toi.
0: Ouais, me cassez pas les burnes en ce moment, c'est pas le mois à me casser les burnes.
1: Voilà, exactement.
3: Pourquoi t'as
0: Non, j'ai pas mes rien, d'accord.
1: Non, c'est Manu qui parlait.
0: Ouais, non, mais toi, Casimir, ça bon. Suffit.
1: Alors en tout cas, Manu lui donc il a décidé de faire le standard, il a dit.
0: Ah bah s'il fait le standard, dans ce cas-là, il fait le standard et puis il va à l'aria.
1: Non, je fais le standard.
0: Non mais faut pas me prendre pour un con, hein. Faut pas me prendre pour une girouette.
1: Arrêtez parce que là
0: Non mais faut pas me prendre pour une girouette.
1: Je vais te bétonner le standard.
0: Ouais. Ouais, non mais une girouette, j'en suis pas une, ok. Alors déjà en ce moment, je sais pas ce que les auditeurs ils ont, je sais pas si c'est les vacances ou quoi,
1: c'est ça.
0: Mais hier, je vais te dire une chose, que j'en ai un qui m'a appelé, qui a pas été content, comme quoi que Max a arrêté à minuit et demi.
1: Mmh.
0: Hein? Alors maintenant c'est à vous les auditeurs d'éviter de nous faire de nous appeler pour nous dire des conneries. Parce que hier l'émission à minuit et demi ça s'est coupé. Moi j'étais pas content non plus. Alors je vous préviens, vous trouvez des sujets valables et jusqu'à une heure. Hein? Parce que vos conneries d'hier, ça suffit comme ça.
1: Gérard, avant qu'on aille vers la parodie, il est prêt ou pas? Ouais.
3: Il est prêt.
1: Bon, bah juste avant la parodie de Gérard, écoutez plutôt ceci, un remix qui nous a été apporté tout chaud en main propre par les personnes qui l'ont fait. Enfin, on l'a reçu, c'est un pirate qui nous a été envoyé, qu'on nous a déposé, de Turpentine et Chocoline. Non, Turpentine.
3: Acétone.
1: Hein? Turpentine et Acétone. Et Acétone, pardon, ouais, Chocoline.
3: C'est ça.
1: Ouais, c'est un peu comme ça, quoi. On dirait Aglaé et Sidonie. Et puis, on se retrouve juste après pour la parodie de Gérard et ensuite les débats de Gérard, donc sur la chasse et la pêche et la radio.
4: Une chose, celui qui s'amuse à balancer des conneries en remix derrière, il va virer. Quel est le... vous arrêtez, s'il vous plaît !
5: De Gérard.
6: Et voilà, bonsoir à tous. Donc c'est pas minuit 2h comme c'est prévu, mais donc minuit 3h. Et voilà, c'est oui. Petite rectification.
1: Bien vu Gérard.
6: Donc alors bonsoir Fildar, bonsoir Manu, bonsoir Anka et bonsoir Rigo.
1: Bonsoir Gérard.
7: Salut,
1: bon anniversaire Gérard.
6: Ça y est, c'est déjà fait, hein. Arrête un peu. Donc ce soir, si j'ai pas 10 000 connectés pour le dernier débat de la saison et de l'année, peut-être, on sait pas ce qui va se produire pour la rentrée. Donc s'il n'y a pas 10 000 connectés, ben la rentrée, ben vous irez vous faire voir. Voilà ce que j'avais à dire. Donc pour ça, on va accueillir Toxicator. Oui, ouais, ben dis donc. T'as 101.9, hein,
8: oui,
6: parce que Manu, il a oublié de vous demander vos fréquences.
8: Bonsoir tout le monde, bonsoir l'équipe, bonsoir GG.
6: Salut à toi.
8: Désintoxicator, Paris, 101.9.
6: Ok, Amanda Délire, 27 ans de Tours, la fréquence de Tours, s'il te plaît, bonsoir.
9: Bonsoir, c'est 102.8 la fréquence.
6: Ok. Tabina.
10: Tabita, s'il te plaît.
6: Tabita, 26 ans de Paris, donc 101.9.
1: Oui, t'habites à Fleury, hein?
6: Et Bitdouf,
11: elle roule.
12: Bitdouf, bonsoir.
6: Bonsoir, Toulouse, troisième, fréquence.
12: Troisième du nom, Toulouse, 102.5.
6: 102. 102.5.
12: J'habite à Toulouse.
6: Ouais, on le sait, merci.
1: Gérard, avant de continuer le débat, on a oublié de parler du sponsor.
13: L'émission sponsorisée par Chocopit.
6: Ah ouais. N'importe quoi.
1: Et c'est le passé, hein, c'est important.
12: Il faut.
6: Enfin bon, bah voilà, donc le débat de ce
1: bonsoir,
6: soir.
1: Gérard, ça va? Tu vas bien?
12: Bonne anniversaire.
6: Ta gueule, toi.
1: Est-ce que, comment ça s'est passé cette semaine?
6: Ta gueule.
12: Comme d'hab.
6: Voilà, donc alors le débat de ce soir, c'est milliardaire.
14: Gérard, avant de commencer le débat, je voulais dire, ça attaque très fort, on est quand même 5 742.
6: Combien? 5
14: 742.
6: Ah bah ça va.
14: Et
6: ça.
14: La plupart des gens voulaient savoir pourquoi le débat se fait aujourd'hui et pas jeudi.
6: Parce que le débat se fait aujourd'hui pourquoi parce que c'est des raisons personnelles, donc je ne dirai pas le pourquoi de

0: passer aux autres là, dans les îles.
1: Tu vas te faire désintoxiquer, c'est tout.
0: Tabina, là, si tu commences à chauffer, ou Amanda à délire, si tu commences comme ça, tu vas pas rester longtemps sur le débat.
1: Hein. Dit, hein.
0: C'est clair. Ouais, mais je préviens tout de suite les deux nanas qu'il y a. Hein. Donc, alors, première question. Un milliardaire peut-il faire de la radio ou chauffeur poids lourd Bite
2: de
0: ouf.
2: Elle est bien, celle-là.
3: Bite de ouf.
1: Attends,
3: bite de
1: ouf. Cette question, là.
3: Troisième du nom.
0: Quoi?
1: Qui a fait cette question?
0: C'est moi, ça, j'essaie. Ah, qui c'est? Qui est pas content des nanas?
1: Ah oui, je la trouve géniale pour ça.
3: Elle est bien. Hein.
0: Je vous préviens que si ça plaît pas à certaines, vous le dites, on prend d'autres personnes.
1: Ouais,
0: d'accord?
1: C'est génial, cette question.
0: Alors, bite de ouf.
3: Bah, tu sais, moi, c'est bien que tu me poses cette question parce que moi, je suis un putain de bourge qui rêve d'être pauvre. Comme dans les séries.
4: Ouais.
3: Et moi, c'est vrai que, enfin, je peux tout me payer, moi. Mm-hmm. Donc, être animateur radio ou routier, pour moi, c'est la même chose. Hein.
0: Mm-hmm.
3: C'est deux choses que je pourrais tout à fait faire. C'est à ma portée.
0: Mm-hmm.
3: Et voilà.
0: Ouais, ok. Tabina.
1: Oui, Tabita, s'il te plaît.
0: Ouais, Tabita.
1: Oui, donc, moi-même, j'ai fait de la radio grâce à mon fric. J'étais sur une petite radio associative. Je ne ferai pas de pub, hein. Ça s'appelait
0: si.
1: Crampon Pied.
0: Bah si, tu peux.
4: Vas-y.
1: Oui, ça s'appelait Crampon Pied. C'était.
3: Et tu te fais retourner, toi.
1: Voilà.
0: Ouais. Et alors
1: donc, un milliardaire, oui, peut faire de la radio, oui, je pense.
3: Ouais. Du tourner,
0: maintenant. Ok. Amanda, d'aller lire.
1: Moi, j'étais routier, hein, avant d'être connu.
0: Mm-hmm.
1: Donc, oui, on peut être routier, y a pas de problème.
0: D'accord.
1: Je m'appelais pas encore Amanda.
0: Ok. Rigo, oui.
5: Oui, une très bonne question sur l'IRC de Destroy qui
0: voudrait. Je
5: te crois pas. Tu vois, ça qui voulait un peu de clarté dans le débat. Il voulait savoir à partir de combien d'argent on dit que quelqu'un est milliardaire.
0: Bah, justement, on va en venir.
1: En euros.
0: On va poser des questions. On peut pas tout de suite dès la première dire.
5: Mais comme tu parles de milliardaire, autant mettre les points sur les i tout de suite.
0: Ben combien d'argent tu peux posséder? Ben ça dépend de ce qu'il a déjà sur devant lui. Hein.
3: Des milliards. Ça dépend du milliard. Hein.
0: Ben ouais, s'il a plusieurs milliards, il peut faire ce qu'il veut. Hein.
4: Ouais.
0: Donc voilà.
1: Ouais.
0: Des intoxicateurs là.
4: Ouais, ben écoute, effectivement, moi je pense que chez les routiers, il y a des gens aisés parce que c'est quand même une profession qui draine des salaires quand même assez mirobolants,
0: c'est
4: faut
0: clair.
4: Le dire.
0: Mmh.
4: Donc je pense que pour faire futur milliardaire, tu fais une formation de routier, je pense que t'es sur la bonne voie, quoi, bien sûr. Ouais.
0: Mmh. Non, mais attends, parce que là, tu dis que les routiers sont aisés, comment ça, dans quel sens?
4: Bah, dans le sens financier, en fait, tu vois.
0: Ah ouais.
4: Ah bah ouais, quand même, avec les salaires qui bougent, hein.
1: Les routiers.
0: Ouais, mais attends, faut dire que les salaires qu'ils ont, bon, c'est vrai que tu
6: ne mérites pas ces salauds.
2: Vérité, ouais.
0: Non.
6: Ils claquent tout dans des putes.
1: Enfin, les salaires qu'ils ont, c'est trop.
0: Non, mais même, là, tu m'as... Donc, de quoi, Bidouf?
3: Non, moi, je disais que les routiers, c'est Rick et la belle vie, là, c'est Silver Spoon, c'est...
0: Non, mais même, non, mais je pense que là...
6: De toute façon, comme boulot, déjà, c'est de la merde, à la base.
0: Bah, c'est de la merde, s'ils ont choisi ça, c'est que ça leur plaise, hein.
6: Parce qu'ils n'avaient pas de diplôme.
0: Bah, de toute manière, t'as pas besoin de quoi?
4: C'est un peu de l'esbrouf, quand même, c'est de la poudre aux yeux, quand même, le métier de routier, faut le dire, hein.
0: Ouais, mais bon.
1: C'est un métier de feignasse, hein.
4: Oh là.
0: Qui c'est qui vient de dire ça?
6: Bah, je dénonce, c'est
1: qui vient de le dire?
4: Une voix d'animal.
0: Ça, c'est une nana. Alors, on en a deux sur le.
6: Alors, c'est bizarre, hein.
4: Pour le plateau, là.
0: Ouais, mais tout à l'heure, je vais en virer une au hasard, ça va aller vite.
6: Je crois que c'était bite douf.
3: Ah non.
0: Non, c'est une voix de nana. Combien de... donc la deuxième...
6: Attends, et toi Gérard, qu'est-ce que t'en penses?
0: Bah ça y est, moi j'ai déjà répondu.
6: Qu'est-ce que t'as répondu?
0: De toute manière, j'ai répondu que le salaire qu'ils ont, les routiers peuvent pas... C'est vrai que c'est dur pour eux, c'est tout.
4: Ouais.
0: Bon, maintenant,
6: on parle pas des routiers, on parle des milliardaires.
0: Bah ouais, mais de toute manière, si un milliardaire veut être routier, c'est son problème. S'il veut pas faire de la radio, c'est son problème aussi. Hein.
6: Attends, qu'est-ce qu'il va se faire chier à faire routier s'il est déjà milliardaire?
0: Bah ouais, mais de toute manière, peut-être pour continuer d'avoir du fric. Hein.
4: C'est un métier intéressant en plus.
0: Bah ouais.
4: Ça fait découvrir du pays, on peut pas dire. Hein.
0: Bah ouais, ça.
4: Ouais. Moi, GG, toi, t'as fait routier dans un premier temps.
0: Ouais.
4: Maintenant, tu fais animateur radio. Est-ce que la prochaine étape, c'est milliardaire après la cure?
0: Bah, je sais pas, on verra.
4: Ouais, bon.
0: Okay. On verra. De toute manière, qui c'est qui vous dit que je suis une cure? Personne?
3: Non, mais en fait...
4: Ah, on n'a pas dit ça,
0: Ben non, ben si, c'est Tabita qui a dit ça tout à l'heure. Vous savez même pas pourquoi que je m'en vais.
4: Attends, t'as le droit, si t'as mal au dos, tu vas faire une thalasso comme tout le monde. Hein,
0: bon, bah alors...
1: Il a mal au dos, il est alcoolique.
0: Bon, Tabata, au revoir. Hop, terminé. Ça t'apprendra.
3: C'est ce que tu disais là, sur les alcooliques, les milliardaires routiers.
0: Mmh.
3: Parce que moi, je trouve le triangle de Roquencourt magnifique. Hein. Même si on a de l'argent, on peut aller voir le triangle de Roquencourt.
0: Roquencourt.
3: Roquencourt.
4: Il y a de la thune là-bas.
0: Bah ouais, ça m'étonnerait parce que c'est bouché constamment, alors.
3: Je te suce bien la bite au début, après je t'insulte.
0: Bon, alors toi, tu dégages. Au revoir, bite de ouf. Bite de ouf. Bite de ouf, tu lui dis au revoir.
4: Hop. C'est une technique de débat, ça.
0: Voilà, bah, il y en a plus que deux. Qui... Bah, ça ça commence déjà pas mal.
2: Réglé.
4: T'inquiète.
2: Alors, j'en ai un. Ouais. J'en avais un d'avant. J'avais prévu que tu virerais tout le monde. On a Michel Pousnareff.
4: Bonsoir, Michel. Bonsoir, Jean.
7: Salut, Michel.
0: Dis tout, Michel. T'habites où?
4: Paris.
0: 101.9.
4: Exactement. Bonsoir, Michel.
0: Alors, la deuxième. T'as entendu la première ou pas?
4: Pas du tout, mais c'est pas grave. Ah, si, la première. Si, j'ai entendu, ouais.
0: Bon, alors, tu veux répondre avant que je passe la parole pour le site, l'Internet?
4: Comment? Ouais, non, vas-y, fais l'Internet.
0: Bon, alors, tu réfléchis, tu réponds après à la question. Oui, Rico.
5: Oui, donc ça monte sec, hein, on est déjà 6033.
0: Ouais, c'est bon, ça.
5: Je jure. Et il y a SAS le beau gosse, et il voulait savoir, est-ce qu'il faut réviser, avoir le bac pour être milliardaire, ou sinon un autre diplôme?
0: Non.
8: Il
0: n'y a pas besoin de faire de réviser pour être milliardaire ou d'avoir un bac, hein, ça non.
5: Alors comment on fait?
0: Bah, tu deviens milliardaire comme ça, c'est tout, hein, ça, soit en faisant de la route ou en gagnant un tiercé ou un loto comme Pildar il a fait, que personne n'a vu les papiers.
2: Est-ce qu'on peut devenir milliardaire en ne faisant que travailler, en fait?
5: Très bonne question.
0: Ben, tout ça dépend de ce que tu gagnes et ce que tu mets de côté derrière.
2: Mmh. Oui. Par exemple, toi.
0: Ben, de toute manière, je peux pas me devenir milliardaire du jour au lendemain si j'ai...
2: Oui, ça, je sais,
4: ouais. Combien de siècles?
0: Ah, ça, je sais pas, hein.
7: Combien de vies?
2: Non, mais Jeanne, en admettant, combien tu peux mettre de côté par mois, toi, par exemple?
0: Bon, environ,
7: Un euro?
2: 15 balles, quoi, un demi, par mois, si tu te rassures.
0: Voilà. Bon, 100 balles. Ouais, à peine.
4: Que
2: je dis,
4: quoi.
2: Bon, alors attends, on va calculer, ça m'intéresse.
5: Combien de temps ça fait?
2: Ouais, parce que donc ça fait
5: 10 balles par mois.
2: Ouais.
5: 10 balles par mois, putain.
4: Attends, enlève un zéro, ça fait quand même 100 millions de mois.
5: 100 millions de mois.
6: Mais déjà, Gérard, il peut pas mettre d'argent de côté, il en doit tellement, déjà, il faut qu'il rembourse.
5: C'est vrai.
0: Bon, Michel Pouf, là.
6: Pousnareff.
0: Ouais, bah, tu réponds?
4: Très bien. Bah, je pense que quand t'es milliardaire, en fait, t'as pas trop besoin de faire de la radio ni d'être chauffeur.
0: Mm-hmm.
4: Alors, parce que bon, si tu veux faire de la radio, bah, à la rigueur, tu t'en achètes une de radio, quoi.
0: Bah non, mais je te parle d'être animateur radio. Bah,
4: tu te fais ta propre radio et t'animes tout seul.
0: Non, mais attends, pour avoir ta propre...
4: C'est ce que tu veux.
0: Ouais, mais pour avoir ta propre radio, faut que t'aies du fric.
4: Bah,
0: ouais, automatiquement, donc t'es obligé de travailler puis avoir du fric.
4: Sauf si t'es milliardaire.
0: Bah oui, voilà. Donc, deuxième question. Combien de maisons peut posséder un milliardaire?
2: Voilà.
0: Bonne question, ça. Amanda Délire.
7: Oh, bah tant qu'il veut, hein.
0: C'est-à-dire?
7: Bah, tant qu'il a du fric, il peut acheter des maisons, mais bon, ça, moi je trouve ça un peu con, quoi. Tu peux pas habiter dans toutes tes maisons en même temps.
0: Bah, il peut, si! Il achète plusieurs maisons et puis il les reloue. Comme ça lui fait du fric en plus.
7: Ouais, mais s'en fout, les milliardaires.
0: Ouais. Bah, ouais, mais il peut très bien les relouer pour avoir du fric encore.
7: Ouais, bah, je trouve ça débile.
0: Bah, peut-être, ouais. Oui, Manu?
4: Bonjour à Hugo.
2: Très drôle.
0: Des intoxicateurs.
2: Attends, Manu.
0: Des intoxicateurs. Les bonjours, c'est pas chez moi que ça se passe.
2: Bonjour à l'antenne, ok?
4: Écoute un peu les voix, moi j'ai.
0: Et Michel Poufmarès, c'est pareil.
4: Très bien.
0: Ok?
4: Attention.
0: Fildar, tu commences pas, s'il te plaît, merci. Ouais, Manu.
2: On accueille Madame de Fontenay. Elle fait flipper, elle.
4: Ouais.
0: De Fontenay?
9: Bonjour, Madame de
0: Fontenay. Vous appelez d'où, là? T'appelles d'où?
9: Vous pouvez me voyez si vous
0: voulez. Ouais, bah si je veux, allez hop. Là, il est la fréquence, là, on se réveille, merde.
5: Allez là-haut.
9: Oui, c'est moi.
0: Oh là là, Manu, tu me la reprends au
10: Parce que, loulou.
0: Manu.
2: Mais je suis pas sûr que ça vienne du standard.
0: Non, mais Manu, tu la reprends. Bon, tu la récupères et tu me la réveilles ou sinon tu lui dis bonne nuit.
10: Loulou, bégue.
0: Bon, Fildar, s'il te plaît.
10: Parce que, loulou.
0: Tu arrêtes.
2: C'est bon, elle est réveillée, ça y est.
0: Bon, non, tu l'as pas...
2: Si. Faut la secouer un peu, regarde. Bon. Ça y est, je l'ai secoué dans tous les sens, regarde.
0: Ouais, bah on dirait pas.
5: À la classe.
0: Ouais, là,
2: Gérard, tu peux tourner sur la gauche, s'il te plaît?
0: Ta gueule!
5: Oui, donc sur IRC, il y a une question de Stamon, vite fait. Il demande s'il y a une webcam dans le studio. Effectivement, il y en a une et elle marche pas. Donc,
2: elle est anal.
5: Voilà. Et il y a une très bonne question aussi de Vanouchnif. Il voulait savoir si t'étais milliardaire, Gérard, comment tu dépenserais tout ton fric?
0: ça, j'en ai
2: c'est bonne, celle-là.
0: Je peux pas lui répondre. Ah, c'est personnel, donc je répondrai pas.
2: Oh, tu t'achètes un bar.
0: Comment, bah, mais c'est quoi la chanson là?
6: Je m'achète un Camry.
0: Oh
6: bah, j'ai un vin moi. Au-dessus.
0: C'est quoi la chanson? J'ai rien dans les yeux.
6: Dans les esgourdes, dis donc.
0: Eh, hey, c'est quoi là?
6: Il y a rien là.
5: Qu'est-ce qu'il y a? Ton volume, je sais pas.
0: Bah non, je suis déjà à fond là.
6: Il y a rien.
5: Change ton oreille.
0: Mais non, je suis à pont, j'ai rien.
6: Mais qu'est-ce que c'est ce talus, là?
0: Oh, c'est quoi ce bordel?
6: C'est quoi ce talus, là?
5: Mais c'est quoi ça?
6: Changer les oreilles aussi.
0: Attends, j'ai rien du tout. J'ai quasiment rien.
8: C'est quoi ça?
6: Ah non, il a fait fondre son casque.
0: Mais non, le truc,
6: c'est mieux, là.
8: C'est quoi ce boulot?
5: C'est des pistils, con.
8: La cible qu'il a dans les cheveux.
5: Ouais, grave.
0: D'accord. Donc, j'étais à qui c'est qui était en train de répondre à cette question?
6: C'était la chaude, là, qu'on a réveillée, je crois.
0: Madame de Fontenay. Ouais, Madame de Fontenay, là.
8: Oui, oui, c'est moi. Donc, combien de maisons peut acheter un milliardaire? À mon avis, énormément. En tout cas, moi, j'en ai.
0: Possède!
8: Pardon? C'est pareil.
0: Bah, si combien possède, de maisons peut posséder un milliardaire?
8: Ou 69.
0: Bon, allez hop, bonne nuit, Madame de Fontenay. La 69, vous irez le faire vous-même. Mais réponds!
8: Moi, je te réponds à ta question, hein.
5: C'est vrai.
6: Ouais, bah, elle a rien dit, là, la vire pas comme ça.
0: Ouais, ouais, bah, faudra peut-être qu'elle se réveille, parce que si c'est pour...
8: Ouais,
0: non, mais faut parler plus fort devant le combiné. Pauvre.
11: Voilà.
0: Ok.
8: Ouais.
0: Michel Koufmarev.
11: Ouais, bah, disons que ça dépend le style de maison que tu veux acheter. Si c'est des maisons polypocket, tu vois, tu peux en acheter beaucoup, quoi.
6: Chaud, il est chaud.
0: De quoi?
11: Ah, je suis chaud.
0: Grave. De quoi?
11: Ok, non, mais tu comprendras pas de toute façon, donc je vais enchaîner.
0: Tu peux répéter, tu répètes, s'il te plaît, ou tu dégages.
11: T'as un cerveau de polypocket aussi, donc ça risque pas de...
0: Allez, bonne nuit, Michel Koufmarev. Hop là. Terminé. Amanda Delire.
12: Oui, mais je t'ai déjà répondu.
0: Ah ouais, parce que je t'avais dit, de toute manière, il peut les relouer, tu m'as dit que c'était dégueulasse. Il pouvait les louer, tu m'as dit que c'était dégueulasse, c'est ça?
12: Tu m'as dit, de manière, il peut les louer, hein.
0: Ouais, et puis toi, tu m'as répondu que c'était dégueulasse.
12: C'est con.
0: Ok. Désintoxicateur.
11: Je sais pas, moi, une fourchette entre, je sais pas, entre 2 et 500, quoi.
12: Mm-hmm.
11: Ça dépend, ouais, mais... ça dépend de la taille du milliard, en fait, du milliardaire. Mm. S'il a un gros milliard, il a plus de maisons. Avec un petit milliard, t'as moins de maisons. C'est
0: ouais, non. Logique,
12: c'est
0: ouais, mais comme on disait tout à l'heure, donc, s'il en possède plusieurs, donc, est-ce qu'il va les relouer? Comme Amanda Delire me dit, c'est dégueulasse. Madame de Fontenay.
13: Oui.
0: Si ça vous dérange pas, si vous voulez participer à la conversation. Ah, non, mais vous pouvez, hein, c'est pas interdit, hein. Parce que sinon, je vais vous dire au revoir, ça va aller plus vite, moi. Hein.
13: Non, je participe et justement, j'étais tout à fait d'accord. Ça dépend de la taille du milliard. Plus c'est gros et plus ça
0: peut. Ouais, mais comme je disais, s'il veut les relouer, c'est son droit. Bon, bah maintenant, si c'est comme ça va.
11: Regarde, Gégé, il a pas le droit, parce qu'il les loue pour faire de l'argent, mais le milliardaire, il s'en fout, il a déjà plein de fric. Donc,
0: mais ouais, mais.
11: Tu vois, il n'y a pas de nécessité, quoi.
13: Il a besoin de les louer. Oui, c'est bien, mon chapeau qui est de travers.
0: Bon, donc, un petit sondage.
11: Ouais.
0: Un petit sondage.
6: Attends, mon grand, ça va être bien, ça.
0: Ouais.
11: Vas-y.
0: Avez-vous déjà été dans la Jet Set? C'est bien parce que...
6: Oui, mais je savais pas que... Comment faire une petite sur sondage milliardaire?
0: Attends,
6: on s'en fout.
0: Alors, les milliardaires sont-ils nécessaires? Alors, 70% disent oui, car tout le monde rêve d'une vie heureuse.
6: Tout le monde rêve d'une vie heureuse.
0: Ouais, on a pas besoin de tout ça, hein. 33% répondent oui, car sinon, tout le monde pourrait acheter de la couche. Ouais,
6: De la couche.
0: Ouais, mais
6: la
0: ça, je veux te dire une chose,
6: c'est pas une torsion.
0: Ouais, mais c'est peut-être pas une torsion, mais il y a certains trucs qu'on n'a pas besoin de dire à cette heure-ci sur l'antenne, d'accord?
6: Non, mais je veux dire, c'est vrai que si tout le monde avait du pognon, tu vois, ce serait pas dur d'avoir de la drogue chère, tu vois?
0: Ouais, non, mais c'est pas la peine d'en parler à cette heure-ci sur les radios, d'accord? Et 23% des clochards nous disent de fermer ma gueule.
6: Tu les avais que ça.
0: Ouais, toi, tu fermes ta gueule déjà pour commencer, parce que c'est toi qui fais des sondages de merde, c'est pas Rigaud. Non, c'est pas Rigaud. Je suis désolé, vous mettez tous sur le dos à Rigaud. Et Rigaud n'est pas là de la semaine, c'est vous qui êtes là toute la semaine.
6: Les sondages,
0: ils sont sortis qu'aujourd'hui.
6: Il travaille toute la semaine dessus, le truc là, BVA Bavaria. C'est lui qui fait le grand jury.
0: 18% me répondent de rajouter, s'il vous plaît, car je suis mal poli. Bah, moi, je les emmerde.
6: Non, mais les milliardaires, ils sont mal polis.
0: Okay.
5: Et ça, c'est mal poli.
0: Voilà. C'est tout.
5: C'est tout.
0: Bon, alors, troisième question.
6: T'en as pas un autre, là?
5: Il y en a d'autres.
6: Une question milliardaire.
5: Il restait, ouais.
6: Parce qu'il y en a pas mal, quoi. Il faut qu'on en fasse au moins 2 par heure. Il y en a 6, il y en a 9.
0: Ouais, ben, sur 9, j'ai que 2 questions.
6: Non, c'est faux.
0: Non, après, peut-on être milliardaire et ne pas en faire partie de la jet set?
6: Non, je crois qu'il y a une question, c'est...
0: Quelle est la différence entre un bon
6: et un mauvais milliardaire?
0: Non, bah, je vais faire la 4, ça ira plus vite.
6: Ok.
0: Alors, comment être milliardaire? Alors, 60% répondent en faisant beaucoup travailler sa grosse... sa grosse au black, pourquoi pas, bien sûr. Ça, c'est pour Phil Lard.
6: Non, bah non.
0: 45% des gens répondent que la seule façon, c'est de voler dans un sac à main, bien sûr. Ça, c'est bien tes conneries.
6: Mais non, 55, c'est pas moi.
0: Ta gueule, c'est toi qui t'amuses à sortir des mètres comme ça. 55% des gens pensent qu'il faut connaître Philippe Rizzoli et Foucault, pourquoi pas. Faut bien préciser les noms.
6: Hein, non, Phil mais Rizzoli pour le millionnaire.
0: Ouais, c'est ça.
6: Foucault, il va gagner des millions.
0: Il copie sur les pays étrangers parce que c'est eux qui l'ont sorti avant.
6: Mais oui, on a racheté le produit.
0: Ils ont racheté. Oh, le millionnaire, il
5: est grillé, t'es grillé. Oh
0: le millionnaire, il n'existe plus, je te signale. Les tickets, mais plus à la télé. C'est parce
6: que il fait ça au black le week-end, il a la roue, il a gardé
0: 98% pensent que... 98% pensent que moi, je suis un dromadaire à trois bosses, plein de Ricard. Bien sûr, pourquoi pas. Ça, c'est bien tes conneries,
6: Phil. T'es pas milliardaire, t'es dromadaire.
0: Ouais, ouais, c'est ça. C'est bien tes conneries, enfin, bref. Donc...
6: Attends, décale-toi.
0: Troisième question. Croyez-vous que tout le monde... Que tout le monde peut devenir milliardaire. Et on va demander à...
2: J'accueille quelqu'un pour qu'on soit quatre quand même. Hein. Ah. On accueille Monsieur Mazur, bonsoir.
0: Ah. Oh, encore lui. Putain, vous commencez à me casser les couilles avec lui.
14: Bonsoir à tous.
0: Vous commencez à me casser les couilles avec ça.
14: Quel plaisir de vous avoir, Monsieur Gérard.
0: Ouais, j'en ai rien à foutre de vous.
14: Attends, c'est la jet set, très intéressant. Voici un débat sur la jet set étant vous-même...
0: Oh, ça y est, j'ai compris. Si vous n'êtes pas content, vous dégagez, vous n'allez pas me casser les couilles aujourd'hui, vous.
6: Ben doucement, Gérard.
0: D'accord. Gulez, je commence à en avoir ras-le-bol de l'avoir toutes les semaines, celui-là.
14: Oui, bonsoir, c'est Monsieur Mazur.
0: Bon, ça y est, on a compris que vous êtes Monsieur Mazur, maintenant vous fermez votre gueule.
14: Bonsoir, Monsieur.
0: Ok.
5: Gérard.
0: Merci.
5: Pour calmer le débat, il y a une très bonne question de Magic qui voulait savoir, est-ce qu'un milliardaire peut devenir millionnaire?
0: Ah oui.
6: Ah non, non.
0: Si, parce qu'un milliardaire, déjà avant d'être milliardaire, il était millionnaire. Donc automatiquement, ça revient au même.
6: Mm-hmm. Gérard, tu crois que c'est plus facile de gagner des milliards ou des millions?
0: Les deux, c'est pareil. Parce que tu gagnes des milliards ou des millions, c'est pareil. De toute manière, tu seras toujours millionnaire ou milliardaire.
2: L'unité de mesure du million.
0: Quelle unité de mesure? Et puis c'est pas la peine de fermer tes yeux quand tu parles aussi.
2: L'unité de mesure du million, en fait. Est-ce que c'est le franc?
0: Mais j'en sais rien,
2: je te demande.
0: L'euro.
15: C'est l'euro, hein.
0: Ça doit être l'euro.
6: Mais Gérard, en fait, les milliardaires, c'est justement, j'ai une question qui me vient là. Les milliardaires, quand on va passer à l'euro, ils vont plus l'être?
0: Ils sont toujours, mais sauf que ça sera en euro, leur truc, voilà. S'éterniser sur les questions. Bon, croyez-vous que tout le monde. Croyez-vous que tout le monde peut devenir millionnaire? Allez, tu vois, Monsieur Mazur, parce qu'il est toujours dans les... Bon, ça y est, on a compris.
14: Monsieur Gérard, permettez-moi une petite réflexion, s'il vous plaît. On ne dit pas l'unité de mesure, mais l'unité de masure, bien entendu.
0: On n'en a rien à foutre.
6: J'ai deux mots.
14: De bonne loi.
0: On n'en a rien à foutre. Tout à l'heure, vous allez dégager, vous allez voir, ça va aller encore plus vite que ça, vous.
14: Absolument.
0: Ouais, alors, vous répondez à la question.
14: Écoutez, je n'ai pu malheureusement entendre votre...
0: Monsieur Mazur. Vous foutez de la gueule du monde ou quoi, là?
14: Absolument pas, Monsieur Gérard, je n'oserais pas, vous savez bien.
0: Croyez-vous que tout le monde peut devenir millionnaire?
14: Effectivement, il suffit bien entendu de jouer rien qu'une fois au loto, 100% des gagnants ont tenté leur chance, et bien entendu...
0: Milliardaire, pas millionnaire, temps.
14: Mais Monsieur
0: Gérard, c'est pareil.
14: Millionnaire, c'est déjà un pas vers...
0: Millionnaire et milliardaire, c'est pareil.
14: Écoutez, Monsieur Gérard, excusez-moi de vous contredire, mais millions et milliards, ça n'est pas pareil, n'est-ce pas?
0: Oh, ce qu'il est lourd celui-là. Enfin, Madame de Fontenay.
15: Oui, à mon avis.
0: De Fontenay, pardon.
15: Monsieur Mazur a raison parce que c'est vrai que.
0: Oh, qui c'est qu'un téléphone portable?
6: Il y a un sans fil.
0: Qui a un téléphone pourri?
15: Moi, j'ai un téléphone fixe qui marche très bien. Je l'ai acheté très cher et il marche très bien.
0: Ouais, qui c'est? Manu, t'essayes de gérer qui c'est qu'un téléphone pourri, là, s'il te plaît.
5: Ouais.
0: Manu! Manu,
5: en attendant que Manu gère, il y a une très bonne question de Frenzy sur l'IRC. Il te demande si les animaux peuvent devenir milliardaires.
0: Comment?
6: Genre en loto.
0: Peut-être comme en faisant des bandes dessinées, peut-être.
15: Regarde,
0: oui.
15: On est Flipper, le dauphin, par exemple, qui est milliardaire.
0: Tu prends ton plan, c'est pareil. Tu prends ton Milou, c'est pareil.
15: Milou, c'est pareil.
0: C'est pareil. Qui c'est qui a pas répondu? Madame de Fontenay, elle a répondu. Amanda Délire. Amanda Délire, pardon, merde.
6: Pas de nom à l'antenne.
16: Pour devenir millionnaire, c'est ça?
0: Oui.
16: Bah, je sais pas, tu travailles ou t'as du pot. Je crois que le mieux, c'est d'avoir de la chance, quoi. Ou alors de naître millionnaire, mais c'est pas évident. Hein. Mm. Pour les parents et tout.
17: Ça donne à tout le monde. Hein.
18: C'est vrai que l'héritage, c'est quand même assez intéressant.
0: Ouais. De quoi?
18: Bah, ça marche aussi par l'héritage. Hein.
0: Okay. Ouais, mais il n'y a pas besoin. Il n'y a pas que l'héritage qui compte. Faut pas compter que sur l'héritage, quand même. Hein.
19: Non, mais Gigi.
0: Ouais, attendez.
17: Il faut des parents.
0: Attendez, merci. On attend d'être désintoxicateur.
19: Ouais, je voulais seulement dire qu'il pouvait y avoir des héritages mystères.
0: Manu.
19: Non, je voulais te parler du nouveau jeu de TF1, du jeu de l'été, là.
0: Comment gagner des millions?
19: Demande à Phil Dario.
0: Tu peux m'en parler?
19: Bon, un jeu très simple qu'on a racheté un peu cher, bon, on est d'accord, mais bon, je pense que ça a bien cartonné, on va s'en foutre par les fouilles.
0: Non, avec manière, le jeu c'est simple, c'est, tu dois répondre à des questions et si tu fais un parcours sans faute, à la fin tu gagnes le million, c'est tout.
16: Tu vas jamais gagner alors.
0: Mais de manière, c'est sur sélection parce que là, ils font des sélections au mois de juillet.
19: C'est truqué.
0: Va te faire enculer toi-même des
17: impatients. Non, c'est pas moi, attends.
0: Ah, bonne nuit.
17: Dis-lui à jeudi.
16: C'est chiant, tu pourras.
0: Ah, bonne nuit, celui-là. À jeudi, hein, des
19: impatients. Ah, jeudi, t'es prends ton sac, hein.
0: À jeudi, on refait un débat, jeudi.
19: Prends ton sac cadeau, on va dans les Alpes.
0: Amanda Délire.
16: T'as répondu?
0: Ça y est, tout le monde. Madame de Fouteney, t'as répondu.
18: J'ai déjà répondu.
0: Monsieur Mazur, pareil. Bon, bah.
19: Mais justement, je vais. T'as rapport, on dit comment?
0: Ouais, Manu.
19: Bon, bah. J'ai un auditeur, hein. Bon. Si vous voulez, ça vous fait plaisir, un quatrième. Bon, on se fait kiffer.
17: T'en as pas un milliard.
19: Ok, attention. Bon, bah. On accueille Steve O'Steez.
20: Bonjour, c'est Eddie Mitchell.
21: Bonsoir. Manu.
0: Bonsoir.
18: Salut Steve, bonsoir.
0: T'appelles d'où?
21: Moi, j'appelle de Paris.
0: 101.9. Eh, vous pouvez. Vous pouvez pas essayer de me trouver des gens de province?
19: Non, mais c'est pas ça, c'est que regarde, la jet set, c'est le showbiz, et le showbiz, tu vois, c'est pas
0: Non, rien à foutre.
19: Attends, la jet set, c'est les paillettes, la coke, le strass, le
0: maillard. Ouais, y'a pas que ça, écoutez.
20: Le texte. Oui, c'est moi,
0: on en a rien à, on s'en fout, hein, que ce soit le film qui est sorti sur Paris, mais faut prendre un peu des gens de province. Parce qu'à l'heure actuelle, on a qu'Amanda Délire qui est de Tours, sinon on a aucune personne de province.
21: C'est pas grave.
17: C'est la jet set.
0: Quoi, qu'est-ce qu'il a, lui?
19: Gérard, je vais te demander par rapport au millionnaire, tout à l'heure, à ta question, est-ce que, si tu vois, on est héritier de millionnaire, il faut payer pour avoir la fortune?
16: Ouais.
0: Comment ça?
19: Bah, est-ce qu'il faut payer des droits pour avoir l'héritage? Quand c'est beaucoup d'argent?
0: Non,
19: c'est sûr.
18: Ah,
19: non.
18: C'est sûr parce que moi j'ai entendu dire ça. Hein.
16: Les droits de succession, Gérard, ça te dit rien?
19: Non.
0: quand tu touches un héritage, il y a pas des droits derrière.
19: Hein. Là, lui, il a des droits de suspicion. Mais
0: bon, enfin bref.
17: Gérard. Oui. Sur l'IRC, il y a une très bonne question de Snake.
19: Je te jure, c'est une très bonne question.
17: Je te jure. Snake, il voulait savoir combien il y a de zéros dans un milliard.
16: Oh,
19: bravo, Snake.
0: Là, attends, faut que j'y répondrai tout à l'heure, faut que je voie.
17: Tu as compté sur tes doigts.
0: Non, faut que je
19: si tu veux, j'ai un disque de 7 minutes. Star Wars.
0: Non, mais c'est bon. Quatrième question avant la pause.
17: Tu réponds.
19: Z de 10 minutes, si tu veux. Okay.
0: Alors, pensez-vous qu'il y aura de la jet set dans les années à venir? Et tu m'envoies le disque, Manu.
22: Oh là! La jet set! On est bon, on s'en quand même.
0: Et là on va s'écouter, Et là on va s'écouter.
19: Attends, tu peux écouter juste avant la question, parce que je crois que même moi je l'ai pas écouté. Donc.
0: C'est la capte. Pensez-vous qu'il y aura la jet set dans les années à venir? Et on se retrouve après au 0803 08 5000. Vous pouvez toujours nous appeler l'IRCW.funradio et vous cliquez. Et je veux 10 000 personnes. Et on est combien dans la pub, Rigo, s'il te plaît?
17: On est 7047.
0: 7047 et on va s'écouter Joe Bassin avec les petits câlins et on se retrouve tout de suite après pour la suite du débat. A tout de suite.
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19: Ouais, c'était celui-là que je devais
0: appeler. Et donc voilà, donc on se retrouve pour la suite du débat. Donc milliardaire et jet set. Donc c'était Joe Bassin avec les petits P câlins. Donc voilà. Alors pour ça, pour répondre à la question. L'IRC, il faut exactement 8 zéros.
19: C'était quoi la question?
0: C'était
17: combien de zéros dans un milliard?
0: 8.
19: Ah oui.
0: 8. Voilà. Donc on récupère Steve de Paris 101.9.
19: Tu parles en ancien franc là?
0: Bon, ça y est, on a compris. Steve, 101.9, donc, de
1: bonsoir,
0: Paris.
1: Bonsoir à tous.
0: Amanda Delire, de Tours, 102.8.
3: Bonsoir.
0: Madame de Fontenay, sur Paris, 101.9. Et Monsieur Mazur, Paris, 101.9.
1: Absolument.
0: Donc, la question, vous l'avez entendue.
1: Tout à fait.
0: Donc, Steve, alors.
1: Alors, c'est sur la Jet Set en l'an 2000, c'est ça?
0: Pensez-vous qu'il y aura la Jet Set dans les années à venir, pas dans, spécialement sur l'an 2000, hein?
19: Mais elle existe déjà.
1: Moi, je pense que ça va aller en s'empirant. Je pense qu'ils seront encore plus défoncés.
0: Ouais.
1: Je pense qu'ils seront encore plus obsédés sexuels, tout ça. Bon, moi, je parle de ça, je suis pauvre, tu vois. Donc, je fais mes petites fêtes à moi, mais moi, ça me paraît terrifiant, leur fête, là, non?
0: Hey, tu parles correctement ou sinon je te dis au revoir.
1: Mais non, mais je parle comme je parle. Je veux dire, non, mais c'est fait là avec toute cette coco, toute cette drogue, toute ce. Tout...
0: Mais pas dans le film. Ça va t'aider à le voir le film. Ah, bah, c'est... On parle pas du film, hein. C'est fini là. Oh hey, merde. Putain, mais qui c'est qui répare les micros là ici?
1: C'est pas grave.
19: C'est la LAN.
1: Ah, LAN, il est torché.
0: Mais dis donc, c'est quoi encore ce micro de merde?
1: Non, mais Gérard, moi je te posais une question, je veux...
0: Mais c'est quoi là ce bordel?
1: Mais qu'est-ce que t'en penses, toi, de cette...
0: Bon, attendez les auditeurs, là.
3: Ouais, on attend, ouais.
1: Qu'est-ce que t'en penses, toi?
19: Gérard, il a un micro, donc il est en train de réparer, comme d'hab. Ah,
4: mais arrêtez de mettre sur la musique aussi.
19: Mais Gérard, si tu le branches là, ton micro, faut que tu changes de boîtier, t'es au courant. Hein.
3: Couillon.
19: Je vais pas t'apprendre la vie. Hein.
1: Y a trop de groove.
0: Voilà. Alors? Bon, là, ça va déjà mieux.
19: Ah ouais,
0: bah... Enfin, bref.
19: Gérard?
0: Toi, je te signale, t'arrêtes avec ta musique maintenant, sinon tu vires.
19: Non, on parle d'accord du film.
0: Non, mais moi je te préviens, c'est pas parce que c'est la dernière de l'année, c'est le dernier débat de l'année que tu vas foutre ta merde. Mmh. Ou sinon tu la vireras avant toi. Mmh. Avant tes vacances, tu vas voir.
19: Ouais, ouais.
0: Ok, Gérard. C'est la dernière fois que je te le dis. Ouais, Rigo.
17: Sur RC, il y a Jet Sex, il voulait savoir si on peut devenir milliardaire quand on a que 1,36 francs sur son compte.
19: Ouais,
0: j'y répondrai pas parce que ça c'est de la faute à Fildar, c'est Fildar qui a été balancé ce que j'avais sur mon compte. Donc j'y répondrai pas.
19: Jeu de mots.
0: Voilà. Bon, t'arrêtes, oh! Allez, hop, dehors! Dégage!
19: J'arrête, allez!
0: Dégage!
19: Allez, c'est bon.
17: Bah ouais.
0: Amanda Delire.
3: Oui. Bah oui, je pense pareil que le phénomène va devenir de plus en plus important et que bientôt, en fait, la Jet Set, ça va être ouvert à tout le monde. Et ce qui fait que dans 10 ans, il va y avoir de la Kaira, tout ça, donc c'est pas la peine, quoi. Ah, je suis pas d'accord.
0: Dans les studios, là, de l'autre côté, ça vous empêcherait d'arrêter un petit peu, s'il vous plaît, merci. Bah,
3: écoutez ce que je t'ai dit.
0: Ouais, non, pas tout à fait, non.
3: Non, t'écoutes pas quand on te parle.
0: Mais non, parce qu'à côté, ils sont en train de faire du boucan et j'entends pas.
3: Concentre-toi sur ce qu'on te raconte et au moins la politesse de nous écouter.
0: Oh, ouais, Amanda Lear, je t'emmerde, au revoir. Allez, au revoir.
19: Connasse.
0: Allez, hop, celle-là va pas me casser les caca.
19: J'avais tout prévu, j'avais un auditeur d'avance.
17: Bien vu.
0: Alors,
17: Poussy contre les vampires, bonsoir.
1: Oula.
0: Bonsoir. Bizarre, dégage.
1: Bonsoir. Bonsoir, Véran.
0: T'appelles d'où?
1: J'appelle de Brest.
0: Comment fréquence
1: 104.2.
0: Voilà.
1: Comment il s'appelle ton mec?
7: C'est un truc de ouf.
0: Steve, tu fermes ta gueule ou sinon tu dégages aussi?
17: Pouce Angel.
1: Ah, c'est Angel avec son sourcil.
17: Pouce Angel.
0: Steve, tu fermes ta gueule ou tu dégages?
1: Très bien.
19: Bon, on revient.
0: Merci. Alors, madame de Fontenay.
3: Ouais, alors écoute-moi, moi, la Jet Set, je pense que c'est quand même très très fermé. D'ailleurs, on a prévu pour les années à venir avec mon pote Eddie Barclay, je sais pas si tu connais, on a prévu des super.
0: Bon, et madame de Fontenay.
19: Pas de marque.
0: Un conseil que je vous donne, vous répondez à la question correctement.
3: Ah, la question, justement, je te dis, la Jet Set va se développer énormément. Mmh. On a prévu des super soirées.
0: Ouais, avec qui?
3: Gang Bang.
0: Ah, la bonne nuit, allez, hop,
1: c'est pas grave, laisse-la, elle m'intéresse.
0: Steve, va rejoindre.
19: Non, il est bien.
1: Non, moi je suis bien.
19: Gérard, je vais te poser la question. Mais tu te dis, là, quand est-ce que va continuer ou se développer la Jet Set? Mais elle existe déjà, non?
0: Non, mais pensez-vous qu'il y aura la Jet Set dans les années à venir?
19: Mais attends, ça fait combien de temps qu'elle existe?
0: Oh, j'en suis rien. Monsieur Mazur.
24: Oui, monsieur Gérard.
0: Qu'est-ce que vous venez de dire? J'ai pas trop compris, là.
24: Pardon?
0: J'ai cru entendre quelque chose.
24: Allez, écoutez, je ne vois pas de quoi vous parler.
0: Ouais, j'espère pour vous, parce que sinon vous allez dégager.
24: Non, écoutez, je m'apprêtais à répondre à votre question.
0: On va accueillir un auditeur, vous répondrez après. Exactement,
19: tout compris, beau gosse. Eddie Clébard, bonsoir.
25: Beau gosse, c'est vite. Oui, bonsoir.
0: C'est Manu.
25: Bonsoir.
0: Ça te dérangerait pas de me mettre un peu de nana que des mecs, là? Tu les vires toutes.
1: Les cochonnes, elles sont chaudes et tu les vires.
0: Tu les vires toutes. Toi, Steve, tu vas fermer ta gueule, parce que ça fait déjà deux fois que je t'avertis. Alors fais gaffe à la troisième, tu risques d'aller dehors.
17: Gérard, pour terminer le débat, tu fais une très bonne suggestion de Yankee sur l'IRC. Il voulait savoir comment ça se passait pour les morts. Tu vois, les poètes ou les peintres qui étaient pas riches et qui sont devenus par la suite milliardaires, est-ce qu'ils rentrent dans la jet set?
0: Bah, en principe, oui, je pense. Hein. Mm-hmm. C'est qui l'auditeur?
19: C'est ça tes pauvres réponses, putain, mais fais chier.
0: Il appelle d'où?
19: De quoi? Qu'est-ce qui se passe?
0: Il appelle d'où? Et il dit que
19: j'ai des noms.
0: Gildard, tu arrêtes s'il te plaît.
19: Mais quoi, encore rigoler quoi?
0: T'appelles d'où, Eddy?
25: J'appelle de Saint-Tropez, 117.7.
19: Mais sois bon.
25: Bonsoir.
0: Bon, et qui c'est qui s'amuse avec la musique là?
25: Je peux le produire. Hein.
0: Ouais, ben moi je te dis, je vous dis d'arrêter. Bon, monsieur Mazur, vous répondez maintenant.
7: Eh bien écoutez, je pense que bien entendu, la Jet Set est appelée à se reproduire tout au long de ces futures années. Et je dirais moi-même en faisant, n'est-ce pas, quelque peu partie, je dirais, eh bien tant mieux, cela nous promet beaucoup plus de putes et de cocaïne, n'est-ce pas?
0: Bon, alors monsieur Mazur, j'ai déjà dit tout à l'heure qu'on parlait pas de ça, je vous dis bonne nuit.
7: Attendez,
0: bonne nuit, allez, il était pas là. Bonne nuit, monsieur Mazur. Monsieur Mazur. Au revoir.
7: Le calme,
0: Manu,
7: de la
0: courte. Non. Au revoir.
7: Écoute.
19: Manu, il faut le mettre.
0: Arrête, bon, alors, ça y est.
19: Gérard.
0: Il m'a c'est terminé, tu le sac. Terminé pour lui.
19: Gérard raye un nom.
0: Alors.
7: Aussi, je me demande bien.
0: Oh, Manu. Manu.
2: Il revient.
0: Tu le sac.
7: La diète faite.
19: Oui, Manu.
0: Fais gaffe parce que c'est le portable que tu te prends dans ta gueule.
19: Ouais.
0: C'est
19: ça vraiment trop con.
0: Espèce de gros con, va.
19: Allez, on va revenir au débat sérieusement.
2: Petit Nokia, là, le
0: Poussy, là.
19: Désolé, monsieur Mazur, enculé.
0: Poussy.
25: Ouais, Poussy contre les vampires.
0: Oh, si je veux,
19: il est portable.
0: Eh, c'est quoi, t'as, c'est un portable ou un sans-pile?
25: Ni l'un ni l'autre, un téléphone fiber.
0: Ouais, bah, on t'entend mal, alors tu parles comme il faut devant ton combiné.
25: Très bien. Donc, je pense que dans les années à venir, effectivement, il y aura de la jet set.
0: D'accord, enfin quand même.
7: Mais ces gens, n'est-ce pas, font partie.
0: J'arrive pas. Manu, c'est la dernière fois que je te dis de virer.
25: Mais non, mais Gérard, monsieur Mazur a raison. La règle d'or de la jet set, c'est vive les putes, vive la côte.
0: Poussy, pareil, au revoir.
25: Poussy,
0: au revoir.
8: Je suis d'accord avec toi, GG.
0: Poussy, au revoir, allez hop.
2: Ça y est, il est parti, j'avais prévu, j'ai Laurent Boyer, bonsoir.
19: Oh, génial.
9: Ouais, salut.
25: Bonsoir, Laurent.
9: Ouais, salut, j'appelle de Paris.
19: Là, c'est vrai, hein, franchement.
9: Bonjour, tout le monde.
25: J'adore tes
0: salut. Et alors, Steve, t'as répondu...
19: Avant, Gérard, j'aimerais qu'on réponde à la question que je t'ai posée tout à l'heure.
17: C'est vrai.
19: La Jet Set, elle existe depuis combien de temps?
0: Mais j'en sais rien, que je te dis.
19: T'as pas une définition? Qu'est-ce que ça veut dire, la Jet Set?
0: Mais de manière, la question, elle est pas là. D'où vient le mot de la Jet Set? On n'en est pas encore là. Qu'est-ce que tu as plus vite que la charrue, toi?
19: Mais attends, on va pas parler d'un truc dont on connaît pas.
0: Mais pour l'instant, la réponse, elle est là. D'où vient le mot Jet Set? Tu vas pas me casser les couilles à sorcier, toi. Merde.
19: Tu sais quoi, si on sait pas ce qu'on répond?
0: Mais pour l'instant, la définition, c'est moi qui l'ai, on la donne tout à l'heure à la question 11. Ok,
19: c'est un peu tard.
0: Bon.
17: Gérard, comme tu ne veux pas donner la définition de la jet set, il y a Tite Poil, alors il te demande des noms célèbres de la jet set pour donner des exemples.
0: Ceux qui ont tourné le film, on a dit qu'on parlait pas du film.
19: Mais non, mais des vrais jet set, ça existe la jet set.
0: C'est quoi? T'en sais rien, moi non plus.
17: Mais alors, si, t'as la réponse là.
0: Non, mais ça, c'est pour tout à l'heure la question.
19: Mm-hmm.
0: C'est d'où.
19: Donne des indices.
0: À votre avis, d'où vient le mot jet set, c'est tout. Et j'ai la réponse et je dirai pas d'où. C'est tout. Bon, tu arrêtes avec ça, s'il te plaît, toi, maintenant. Sinon, tu vas dégager.
8: C'est parce que t'as vu Jet Set. Putain, t'aurais vu Gladiator, on aurait fait un débat sur les tarlouses.
0: Ben, si, tu fermes un peu ta gueule, t'as déjà répondu.
17: Sur les gitans.
0: Eddy.
19: Sois bon.
25: Bah écoute, moi, je pense qu'on est juste au début de la Jet Set, hein, ça vient de commencer. Je pense que dans les années à venir, il y aura plein de Jet Setters, à mon avis. Et l'hégémonie de la Jet Set, c'est pour bientôt, méfiez-vous, quoi, hein, moi.
8: J'ai
25: à vous dire, hein.
8: Mmh.
25: Moi, je sais que déjà, ils prévoient de doubler le festival de Cannes.
0: C'est vrai.
25: Faire deux fois par an.
0: Ouais.
25: Oh là là. Déjà, ça, à mon avis, c'est un signe.
0: Attends, de quoi? De faire le festival de Cannes deux fois par an?
25: Ouais.
0: T'as vu jouer ça où, toi, d'entendre?
25: T'as Spirou.
0: T'as vu jouer ça où? T'as entendu ça où?
25: Voilà, c'est tout.
0: Toi, tu fermes ta gueule avec dans ton cul parce que moi, je t'emmerde, espèce de connard.
25: C'est qui dit ça, c'est pas bien là.
0: Putain, Fildard, tu as morflé.
19: Mais c'est pas moi, Michel.
0: Tu as morflé, Fildard. Laurent. Non, Eddy, là, t'as entendu ça où, là, cette histoire de Cannes?
25: Je l'ai dit dans Voilà.
0: Ah donc voilà.
25: Ouais, parce que je lis un peu la culture française.
0: Ouais, non mais moi c'est bizarre parce que pour l'instant ça n'a jamais été dit. Hein. Alors je crois que t'as des fausses informations.
25: Écrit, mais faudrait savoir.
0: T'as des fausses informations.
25: Déchiffrer les symboles.
0: T'as des fausses informations.
19: Attention Gérard.
0: Merci.
9: Gérard,
0: ta gueule toi connard.
19: Gérard. Excuse-moi, je voulais te demander, on sait pas ce que c'est un jet set, donc un jet setter c'est quoi? C'est un mec qui boit trop de jet 27 et qui doit aller dans les Alpes se
0: renouveler les poumons. Voilà, t'as tout compris. Voilà, c'est tout. Bon, Laurent!
10: Ouais, Laurent Boyer.
9: Bah,
10: j'espère qu'il y en aura encore beaucoup, hein, des fêtes jet 27.
0: Enfin, jet 7!
10: Ouais, non, parce que bon, j'ai encore plein de copains à faire, parce que bon, faut que je me fasse de la thune pour être millionnaire en faisant des émissions, quoi.
19: Intéressant.
0: C'est vachement intéressant, ton.
19: Non, mais c'est vrai,
0: ta réponse, hein.
19: Laurent Boyer, il se fait de la thune en parlant des mecs qui en ont déjà.
10: Ouais. Si tu veux, je mets des points.
19: Excuse-moi, ça.
0: Qui c'est qui a coupé?
19: Oui, ça a coupé.
0: Steve?
11: Non, je suis là.
0: Là, ça y est dit, alors non.
11: Je suis là.
0: Bah, qui c'est qui a coupé?
19: Je sais pas.
0: Tu voulais pas me donner un auditeur, il s'est peut-être plus qu'à raccrocher, alors.
2: Non, j'ai rien, là, pour l'instant.
0: Ah bon? NK, faut y aller, hein, faut essayer de m'en trouver, là.
2: J'ai le bon nom.
0: Ouais, faut chercher, là.
19: Dégage,
12: allô, t'as vu comment il balance?
0: Non, mais je m'en fous, moi.
12: Regarde ma fiche!
0: Et alors,
12: c'est pas de ma faute si les gens sont super bavards et quoi.
0: Non, mais moi, je veux pas ça. Mais de toute manière, tu rappelles un auditeur et c'est tout, tu demandes à
12: Manu. J'ai quelqu'un.
2: On a Vladimir Pouskin.
9: De retour. Vladimir.
0: T'appelles d'où?
9: J'appelle de Russie.
19: Rachète ton téléphone, Vladimir.
0: Oh, mais tu me le récupères à l'antenne, tu me le réveilles.
19: Il pue son téléphone, Vladimir.
0: Mais là, son téléphone, il est pourri.
19: Mais il pue 30 secondes.
0: Il est pourri, son téléphone.
19: T'as une voix de merde et pourtant tu fais 3 heures de
0: merde. Mais moi, je t'emmerde.
9: Non, mais il a raison un peu là-dessus. C'est vrai que t'as une voix de merde, bien.
0: Bon, alors tu dégages, Steve. Au revoir.
13: C'est le réseau.
0: Allez,
11: descends à la cabine.
0: Hop, Steve, au revoir. Steve, je dois pas savoir, au revoir. Je veux pas d'avance savoir, allez hop.
11: J'ai rien fait, moi.
19: Je comprends rien, j'ai.
12: Mais c'est pas Steve.
0: Alors c'est qui?
12: C'est
0: tu le vire. Et puis c'est tout, vous me faites chier là au standard, vous faites du boulot de merde encore.
13: Brice, monsieur.
0: Hein? Je t'avais prévenu, Anka, hein.
19: Ouais.
0: C'est lors de la nuit de marathon, je t'avais prévenu qu'il fallait bosser et prendre des auditeurs. Hein.
12: Je bosse. Hein.
0: Ouais, bah pour l'instant.
12: Mais c'est pas de ma faute, il marche pas ce standard de toute façon.
0: Ouais, il marche pas. Hein.
12: Ça marche pas, et ça marche une fois sur 15 000.
9: En plus,
0: quoi, ça recommence encore.
12: Mais ouais, c'est.
19: Ouais. Il dit des bêtises.
0: Quoi? Attends, y a personne, tu rigoles là.
19: Tu me donnes gueule ou quoi là-haut?
0: Ah, tu prends personne, ça clignote, c'est quoi ce bordel là?
9: Seigneur,
0: ça. Ouais, bah va falloir qu'elle bosse un peu plus, elle.
9: C'est quoi en plus, Gigi, elle est désagréable au standard, NK en plus.
10: Ouais, c'est limite, hein.
9: Ouais, c'est limite.
12: Et ben voilà, c'est quand même une preuve que tu vois.
0: Hein, bah, tu vois, c'est
12: les gens qui sont à l'antenne.
0: En plus, c'est les auditeurs qui te le disent.
19: Elle insulte.
0: Qui c'est qui a pas. Ouais, Manu.
2: On va accueillir un nouvel auditeur, on accueille Étienne Dara.
14: Salut, c'est Étienne Dara.
0: T'appelles d'où, Étienne?
14: J'appelle de Rennes.
0: La fréquence?
14: 95.8.
0: Eh, tu peux parler un tout petit peu plus fort devant ton micro?
14: J'arrête pas. Enfin, j'ai une voix qui passe super mal, on me dit.
0: Attends, t'as un téléphone fixe ou?
14: Ah, je suis sur un téléphone fixe, on a que ça à Rennes.
0: Oh là là là.
14: Même problème, une fois, je suis parti en week-end à Rome.
0: Ouais.
14: Et ça passait super mal.
0: Bon, la fréquence de Rennes?
14: De Rome?
0: De Rennes!
14: Ah, pardon. Je te l'ai dit, 95.8.
0: Oh là!
19: T'es tatoué ou pas?
14: Ouais, ton épaule est tatouée, ouais.
0: Alors,
2: Oui. Pour continuer dans la lancée, sache qu'on a un petit peu perdu sur l'IRC, on n'est plus que 5237.
14: Elle a rien perdu.
2: Ah merde. En fait, c'est pas
0: ça. Alors, au hasard, Steve, au revoir!
14: Non!
0: Terminé, comme ça, on dit à ton mère. Allez hop, terminé pour Steve. Ça m'aurait étonné.
2: Les gens, ils s'en vont parce que en partant, ils disent que c'est inadmissible que t'aies pas la définition de jet set, donc il faudrait la trouver.
0: Bah, je l'ai, mais
19: pour l'instant. Mais merde!
0: Mais merde, c'est la question.
19: Tu la diras tout à l'heure, c'est pas grave.
0: Alors, la jet set définition, comme ça, ils vont pas me casser les couilles sur l'internet, et puis Fidlar, il va fermer un peu sa gueule, il va faire son boulot correctement.
2: Tu crois?
0: Alors, Élite Coca-Cola, ta gueule. Comme ça, tu comprendras tout de suite. Elle est cosmopolite, faisant fil du temps, mais obsédée par l'argent, mode de transport, jet privé. Voilà.
25: Attends, tu peux traduire en non-alcoolique, s'il te plaît.
0: Alors toi, tu vas te faire enculer, le, et dis, je te dis au revoir.
25: Doucement. Parce que j'ai rien compris, là.
0: Ouais, bah t'as rien compris, bah moi je te dis au revoir, comme ça tu auras tout compris ce que ça voudra dire.
23: Sponsorisé au revoir. Les camions Balbo.
0: Fiddler, tu arrêtes avec ça parce que ça m'énerve, d'accord?
19: C'est les sponsors.
0: Alors, avez-vous déjà
17: une petite question quand même, vite fait au passage, de Kérosène, le meilleur pote de Manu. Est-ce qu'il est vrai que quand on est milliardaire, il est illégal de travailler?
19: Très bonne question.
0: Pas obligatoirement. Pas obligatoirement, il peut travailler s'il a envie de travailler, le mec.
19: Je crois que les mecs qui ont de l'argent, ils doivent payer pour travailler.
0: Ah, pas forcément.
17: Bah si, pour créer des emplois.
0: Bah ça, c'est eux qui voient. Hein. S'ils veulent acheter des entreprises et créer des emplois, c'est leur problème. Mm-hmm. Ça, c'est sûr.
19: Un problème qui est quand même important. Ça pourrait aider des gens.
0: Ouais, mais ça pourrait aider du monde, mais ça dépend aussi de la personne si elle veut en prendre des gens. Ça, c'est là qu'est le problème.
19: Ouais, peut-être qu'il y a des gens qui veulent pas aider.
0: Voilà. T'en as beaucoup, t'en as certains qui veulent pas le faire. Hein. Ça, c'est peut-être aussi leur problème. Ah, Manu, on a deux autres personnes, non?
19: Ouais, ouais.
0: Mais alors, vas-y.
19: Bah, en attendant, oui, mais on va faire deux petits sondages sur la Jet Set, on est dedans, là.
2: Ah oui, donc on accueille les gens, on accueille Guy Bedeau et Gladiator, bonsoir.
5: Oui, alors moi c'est Guy Bedeau, c'est La Rochelle 94.5.
0: D'accord. Et
6: Oui, bonsoir, c'est Gladiator, j'ai pas de fréquence.
0: Rien.
6: Je m'appelle Maximus, mais je veux pas que ça se sache.
0: Ta fréquence.
6: J'ai pas de fréquence.
0: T'appelles d'où?
6: Je veux pas que ça se sache.
0: Alors tu dégages. Allez.
6: J'ai un masque.
0: Hop, terminé. Terminé, au revoir.
6: Ta question avant que je te coupe la tête, l'alcoolique.
0: Va te faire enculer, dégage.
6: Avec mon épée.
0: Voilà, merci. Alors, avez-vous déjà été dans la Jet Set? Alors, 50... Putain, mais c'est quoi ces micros de merde, là?
19: Mais c'est le son, tu sais.
0: Putain, je suis à... Ah. Non, c'est pire.
19: Non, je suis à fond, là. Je peux rien faire de plus, je suis à fond.
0: Ouais, mais attends, tu t'amuses?
19: Non, je te jure que non.
0: Alors, ça, avez-vous déjà été dans... Oh, tu attaques le double sang!
19: C'est Rigaud, mais c'est Rigaud! Mais arrête, c'est Rigaud, regarde.
0: C'est pas Rigaud.
17: Mais non, c'est pas moi.
0: Fais gaffe, parce que tout à l'heure, tu vas te le prendre dans ta gueule, là.
19: Oui.
17: En plus, il...
19: c'est pas à 20 grammes.
17: Toi qui vois le kit CRS.
0: Avez-vous déjà été dans la Jet Set? Alors, 59% des gens répondent qu'ils ont déjà essayé, mais avec Vaseline. Ça, c'est pas, la Jet Set, c'est pas dans le cul, hein, qu'on parle. Enfin, bref. 40% répondent qu'ils ne boivent pas de Jet 27, ça n'a rien. Ça sert à rien, je vois pas non plus le truc avec le film.
19: Ouais, ils ont dû confondre.
0: Mmh, ouais, je pense. 20% des gens disent que oui, en cassant un carreau, bah pourquoi pas.
19: Ils sont rentrés dans la
0: direction. 11% disent qu'ils sont déjà allés à la bourboule. Mais pas à la Jet Set, ok?
19: La bourboule.
0: Bah, c'est ce que j'ai dit, la bourboule. Ouais, Manu.
19: Pareil que t'aimes bien, bourboule.
0: Manu, oui.
2: On accueille...
19: Ah oui, t'entends bourre des boules.
2: Ouais, c'est ce que je voulais dire, en fait. Jeu de mots.
19: me tente pas, toi. Hein.
2: On accueille Poussy Mitchell, bon sang.
19: Mais attends, il y en a un autre, non?
2: Poussy. Ah bon? Pardon. Ah bon.
19: Moi, j'accueille, hein,
2: salut,
19: j'accueille.
2: Poussy, salut.
11: Bonjour, c'est Eddie Mitchell.
0: Hey, Jarret.
11: Bonjour, c'est Poussy Mitchell.
0: Je l'avais déjà viré, lui.
19: Non.
2: Ça, c'était Poustine.
19: T'as eu, Poustine, Pousnareff.
0: Non.
19: T'as eu Poussy contre les vampires. Mais c'est pas la même chose.
17: T'as eu Poustine.
19: C'est Poussy Mitchell.
0: T'appelles d'où?
11: C'est Poussy Mitchell.
0: T'appelles d'où?
11: J'appelle de Paris.
19: Oh, mais arrête, Paris.
0: Putain, mais arrêtez avec Paris.
19: Arrêtez avec Paris, merde, y'a pas de Paris.
0: Putain, ça commence à me prendre la tête, là.
17: Bon, Gérard, maintenant que t'as donné la définition de...
0: Oh, ta gueule un peu, la Poussy!
17: Maintenant que tu as donné la définition de la Jet Set, y'a Yankee qui voulait savoir où est-ce qu'on peut trouver la Jet Set.
0: Oh putain, mais il me casse les couilles, lui. On peut pas la trouver, la Jet Set, qu'est-ce qu'il me fait chier, celui-là.
17: C'est comme la Matrice, un peu, non?
0: Oh, voilà.
17: Tu es bien.
0: Oh, putain, c'est pas vrai, ça. Bon.
19: J'ai un zone 6 à 50.
0: Alors, question. Un milliardaire peut-il posséder une femme de ménage? Poussy. Poussy.
17: Elle cartonne celle-là.
0: T'as un téléphone comment là? T'es avec quoi comme téléphone?
11: Mais non, c'est un téléphone de Jet Set.
0: Je te demande, c'est quoi comme téléphone?
11: C'est un téléphone filaire.
0: Putain, mais il est bordé, quoi.
19: C'est un téléphone filaire.
0: Il est, c'est un Pix?
19: Ouais.
0: Parce que il est pourri.
15: Tu vas pas me casser les couilles longtemps, quoi.
0: Alors. Bon alors, Poussy, tu réponds?
25: Ouais, alors, bah ouais, quand t'es milliardaire, tu peux te payer une femme de ménage, c'est sûr. Puisque tu es milliardaire, donc tu as des milliards. Donc, une femme de ménage, en général, c'est pas très cher. Enfin, tout quand même.
0: N'importe quoi.
2: Est-ce que justement, quand...
0: Oh, s'il vous plaît, on se calme.
2: Quand t'es plus riche, est-ce que tu la payes plus cher?
25: Ah, ça dépend la qualité de la femme de ménage.
15: Ah oui, ça c'est sûr, oui. Ah, ça c'est chaud. Hein.
19: Mais t'as pas besoin de femme de ménage quand t'es milliardaire.
0: Ah ouais, en principe, non. Hein.
19: T'as pas d'argent avec l'ordinateur.
25: Quand t'es milliardaire, tu peux nettoyer tout seul.
0: Ouais.
25: Ouais.
0: Laurent.
15: J'ai approuvé les mégots, chapeau.
0: Laurent.
15: Oui. Oui, moi je le conseille, hein, franchement, faut être con, pour être milliardaire et faire le ménage soi-même. Moi j'en ai une, je la paye.
19: C'est Alice.
0: Oh, voilà, tiens, attends, et qui c'est qui s'amuse avec son téléphone? Eh, Poussy, t'arrêtes, ou Étienne et Guy, vous arrêtez là avec les, de bouger vos téléphones.
19: Poussy, Étienne et Guy.
0: Oh,
19: c'est bon ça.
0: Eh, hey, j'ai parlé là, je voudrais bien qu'on réponde.
15: Ouais, on arrête, ouais.
0: Merci.
25: Oui, j'arrête.
0: Oh putain, l'autre, la voix de Tantous, celui-là, je t'explique. Enfin, oui. Donc toi, Laurent, tu me disais que t'en avais déjà une et que tu l'as payée assez cher, c'est ça?
15: Ah oui, je la paye plutôt cher, oui, moi je trouve. Hein, elle gagne 3000 balles par mois, sans frais, sans rien. Parce que bon, on
19: peut pas gérer,
0: quoi.
19: Au black,
0: quoi, tu l'as payée.
15: Elle est déclarée, parce que je gagne de la thune sur elle, elle est handicapée mentale. Donc,
0: ah bah, attends, profite pour sur les handicapés, bah je vais te dire au revoir.
15: Non, pourquoi? C'est vachement.
0: Moi je te dis au revoir.
15: Non, je fais
0: au revoir.
19: Ça y est, parti.
0: Laurent, Manu,
19: ouais.
0: Tu lui dis au revoir.
19: Ça y est, elle est partie.
0: Étienne.
25: Ouais.
16: Weekend à Rome.
0: Ah, bon, tu réponds.
25: Attends, il y en a un qui connaît, c'est super cool.
0: Il y en a un qui connaît, que je te demande, tu réponds la question et tu fermes ta gueule maintenant.
18: Je te prendrai nu.
25: À Rennes, si tu veux, il y a énormément de milliardaires qui ont énormément de femmes de chambre, de domestiques.
0: Des femmes de ménage, espèce d'andouille.
25: Ah oui, c'est la même chose.
0: Ouais, d'accord, si tu veux, bon, j'en reviens. Tu peux pas parler encore un petit peu moins fort, comme ça j'entends rien encore.
25: Ah bah écoute, je suis désolé, on a tous la...
0: Tu parles plus fort, c'est pas quand même quoi, pas compliqué, ce que je te demande.
25: Gérard, j'ai eu un accident.
0: Ouais, t'as eu un accident de la langue.
25: Mais ouais.
0: Ouais, bah ça, je vais te dire une chose, tu commences à me les gonfler, hein.
25: Il y a deux ans, je suis tombé pour la France, et puis...
0: Bon, alors Étienne, au revoir. Comme ça, tu iras tomber à Rennes. Bah, tu iras tomber à Rennes, allez, bonne nuit.
25: Pour la France, il y a deux ans.
0: Ouais, bah c'est bon, allez. Manu, tu lui dis au revoir, et puis c'est tout.
25: Tu me le coupes, lui.
0: Tu le coupes. Tu le coupes, tu demandes, tu regardes sur la fiche à Manu, il sait. Rigaud.
17: Oui, Gérard, calme-toi, toi. Une question de touriste sur l'IRC, il voulait savoir, est-ce qu'on paye plus d'impôts quand on est milliardaire?
0: Bien sûr, ça, oui. Ça, justement, c'est...
19: Ah, toi qui es bien passé par
17: là. Alors, du coup, il voulait savoir, quel impôt supplémentaire paye-t-on?
0: Bah, de toute manière, vu ce qu'il déclare, de toute manière, il paye des impôts. Automatiquement, il en paiera des impôts.
17: Il déclare pas.
0: Bah ouais, mais attends, ça dépend de ce qu'il a comme revenu. Il touche quoi, lui?
17: Ah, il touche l'argent de la drogue.
0: Ouais, bah, je réponds pas à des questions comme ça. Ça va plus vite.
15: Oui,
0: on a personne là. Manu.
19: Il y a quelqu'un.
0: Allô. Manu, il y en a. On a quelqu'un.
17: Bah, on a toujours Guy Bédo.
0: Ouais, Guy et puis Poussy, c'est tout.
17: On a Poussy Michel toujours et on a Millionnairito aussi.
25: Ouais, bonsoir.
15: Bonsoir.
25: Bonsoir tout le monde. Bonsoir.
0: T'appelles d'où?
25: J'appelle des Sainte-Marie de la Mer.
0: La fréquence?
25: 113.3.
0: C'est bizarre, la semaine dernière, lors de la nuit marathon, on a eu un auditeur de Sainte-Marie-de-la-Mer.
25: Ah, c'est la famille.
0: Et c'est bizarre, il a pensé me donner la fréquence.
25: Ouais, mais moi je te dis, c'est 113.3, je te jure.
0: Ok.
25: Tu vois.
15: Ouais.
0: Donc Guy, tu veux répondre?
15: Je suis en train de répondre, ouais, bah, alors moi je te dis, c'est très logique. Quand on est milliardaire, on a forcément une grande maison, donc c'est obligatoire d'avoir des femmes de ménage.
0: Mmh.
15: Donc forcément, on est même obligé d'en avoir plusieurs, parce qu'une, elle peut pas se taper tout le boulot.
0: D'accord.
25: C'est faux.
15: Donc, et puis moi, j'en ai plusieurs, par exemple, mais je les paye au noir, je les paye que dalle, parce que bon, elles sont un peu émigrées, enfin bref.
0: Ouais, d'accord. Je te signale, Pega, parce que tu dis quand même, il est quand même 1h du matin, parce que sinon, tu risques d'avoir des petits problèmes, je vais être forcé de te virer, hein.
15: Ouais, c'est gentil.
0: Milio, machin, là.
25: Millionnairito, ouais.
0: Ouais.
25: Moi, je pense que, ouais, faut avoir des larbins quand même. Parce que nous, dans la gitanerie, je veux dire, quand on a de l'argent, quand on a de la caillasse, tu pourras en profiter. Donc, tu vois, autant te faire servir, quoi. Tu vois, puis bon, si tu fais des enfants avec ta femme, c'est pas pour rien. Faut bien qu'ils servent à quelque chose aussi, tu vois.
19: Excuse-moi, milliard du tout, je sais pas quoi, là. Tu fais quoi, t'es guise, là?
25: Ouais, là, j'aiguise, là, ouais.
19: Ah, d'accord.
25: Alors d'ailleurs.
0: T'arrêtes avec. Si ça te dérange pas, tu peux arrêter parce que je voudrais que tu répondes à la question correctement.
25: J'ai une licence.
0: Tu arrêtes déguiser, s'il te plaît, merci.
25: J'ai une licence de Rémoulin.
0: Bon, allez hop, bonne nuit.
17: Je crois qu'il est en train de limer.
25: Ouais,
17: plutôt,
25: bien passé, hein.
0: Oh, Manu. Non, mais il va arrêter. Il va arrêter.
25: C'est quoi la licence? De Rémouleur.
0: Ah. Par contre, j'ai un quatrième auditeur si ça vous fait kiffer.
19: Ouais, bah, on va le prendre. On va le prendre avant la pause.
0: Oh, ok, c'est cool. On accueille Mazarine de Rothschild. Bonsoir.
4: Bonsoir, Mazarine. Bonsoir à tous.
0: Bonsoir. T'appelles d'où, Mazarine?
4: Moi, j'appelle de Castres.
0: La fréquence
4: 102.5.
0: Hey, quand je vous dis, quand je vous demande de vous appeler d'où, vous me donnez la fréquence 102.8
4: 102.5, hein.
0: Ah, 5, pardon.
4: Voilà.
0: Bon, donc,
17: Gérard, sur l'IRC, on remonte, hein, on est arrivé à 7123.
0: Voilà, bah, ça va bien, ça.
17: Noter. Et je vais essayer d'attraper une question vite fait. Il y a ZZ qui te demande...
0: Stop.
17: Ok. Il y a ZZ qui demande à Bernard, à mon avis, c'est à toi qu'il parle. Il demande, il dit que si tu penses pas que si t'étais milliardaire, tu pourrais faire élargir les portes de ton foyer pour permettre à ton facochère de circuler librement.
0: Bah, ça, j'y répondrai pas, tu vois. C'est même pas la peine que...
17: Mais
0: pas
17: est-ce que tu le ferais?
0: Non, de cette manière, je réponds pas à ça.
25: Est-ce que tu ferais faire les dents aussi?
0: Mazarine.
17: Ah, là, c'est milliardaire.
0: Mazarine, c'est toi qui viens de dire ça? Mazarine!
4: Ah non, pas du tout, hein. Je viens d'arriver, hein. J'ai une voix grave, hein.
0: C'est qui vient de dire ça?
16: Tu viens de dire quoi?
25: C'est là.
0: C'est qui?
17: Bonjour,
0: c'est?
17: Soyons, c'est des innocents.
4: J'ai la tête à Mitterrand, mais je suis bonne, hein.
25: Bonjour, c'est Joe Cocker.
0: Je sens que tout à l'heure, je vais en saquer quelques-uns encore, hein.
25: Ok, super.
0: Ouais, ben, vous allez répondre, parce que, comme ça, comme, Bon alors, Poussy, au revoir.
25: Ouais, c'est pas moi, Gérard.
0: Si, j'ai reconnu ton voix, c'est
19: qui, là?
0: C'est
19: qui?
0: Poussy quoi? Poussy Mitchell? Poussy Mitchell, tu lui dis au revoir. Voilà, bon, comme ça on sera Michel. Tranquille.
4: Salut, Poussy.
0: Bon, donc la question c'est... Donc tout le monde a... Mazarine, tu veux répondre avant la pause?
4: Non, je préfère la pause.
0: Ah bah tu vas répondre tout de suite ou sinon je te dis au revoir avant la pause.
4: Le problème c'est que la question a été mal posée, hein.
25: Les domestiques.
4: Je voudrais qu'on me refasse la question, s'il te plaît.
0: Tu fous de ma gueule?
4: Pas du tout, hein.
25: Les domestiques.
0: Non, bah, de toute manière, je répéterai pas la question.
16: Bah, il était au standard.
0: Bah, il avait qu'à écouter au standard.
4: Mais non, mais j'étais avec Manu, là, il me parlait de ses préparatifs pour le mariage.
0: Bon, alors, Mazarine, au revoir.
4: Mais pourquoi?
0: Au revoir!
4: C'est un bordel.
0: Voilà! Comme ça, on va être tranquille. Il nous reste Guy et
4: je peux pas écouter un disque de Cure.
0: Non, non. Alors, on va s'écouter.
4: J'aime bien le groupe Cure.
17: Jeudi.
0: Alors, la question.
4: Jeudi quoi?
0: Jeudi?
19: On fait une pause, je me calme.
0: Tu vas aller là-bas au standard.
19: Je vais me prendre un peu de Gatorade.
0: Alors donc, on va s'écouter le petit ton du caniveau avec donne-moi du mou dans tes fesses car ça brûle et on se retrouve tout de suite après aux 0830 dans 8-5000.
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0: Fildar, c'est la dernière fois que tu me mets ce jingle là avant que tu te prennes le portable dans ta gueule. Je te préviens d'entrer. Et tu arrêtes avec ta musique, Max, et avec la vie aussi. Ok, en de bon entendeur, salut. Bon, alors, pour la dernière
19: salut,
0: fois.
19: Salut, tu vas bien?
0: Pour la dernière fois ce soir que je vais encore gueuler, mais ça
18: c'est
0: changera
18: quoi,
0: pas.
18: Écouter, là, c'est bien.
0: C'était le petit ton du caniveau avec donne-moi du mou dans tes fesses car ça brûlait, voilà.
19: D'accord, c'est ça.
0: Donc vous pouvez nous appeler au 0803-08-5000. Mm-hmm. C'est Manu qui est au standard avec Anka, mais Anka va se réveiller un petit peu parce que ça commence à dormir et ça n'est pas bon. Donc les auditeurs, tu prends les numéros. S'ils veulent participer au débat, s'ils ont un téléphone fixe et qu'ils arrivent à comprendre ce qu'on veut dire, ils appellent. Sinon, ils restent chez eux, d'accord?
20: Mais je fais que ça, Gérard.
0: Ouais, mais c'est pas la peine de
20: les mettre. Je suis victime d'une injustice, je proteste.
0: Ouais, mais.
20: J'arrête pas de bosser, c'est moi qui bosse le plus.
0: Ouais, mais pour l'instant, c'est pas toi qui prends les auditeurs, c'est Manu qui me les donne, d'accord? Parce que pour l'instant, j'ai aucun auditeur à toi. Voilà. Ça va là, tous les deux?
19: Mais attends, on prépare l'émission, nous.
0: Ouais, ben. Alors, on accueille Guy Bedos. Tu arrêtes avec ça, s'il te plaît, merci.
19: C'est pas grave, y a qui d'autre? Y a qui de vrai?
0: Alors.

0: 101.9.
1: Bonsoir Philippe.
0: Bonsoir.
2: Bonsoir Philippe.
3: Et Jean-Pierre Marielle.
4: Oui, bonsoir, bonsoir les filles.
3: La fréquence.
0: Salut.
4: 101.9 Paris.
3: Putain, encore. Ouais, alors là, c'est vraiment. C'est vraiment uniquement que du Paris qu'on a en ce moment.
4: Mais c'est à Paris qu'il y a la jet set.
3: Mais on s'en fout, moi je veux des auditeurs de province un peu.
4: Oui, mais c'est à Paris qu'il y a
3: la jet set. Mais j'en ai rien à foutre. Quand tu as la permis, ouais.
1: De la jet set de la campagne, lui.
3: Ouais, je crois. Bah tiens, on va faire un sondage, comme ça, ça va changer. Que doit-on faire pour rentrer dans... Oh bah non, je vais pas le faire, celui-là.
1: Dans ton cul.
2: Pourquoi?
3: Jean-Pierre Marielle, c'est toi qui viens de dire ça?
2: Jean-Pierre?
4: Jean-Pierre Marielle ne s'abaisserait pas à dire des trucs comme ça.
3: Alors, Philippe Rizzoli, c'est toi?
0: Ah non plus, hein.
3: Alors, ça doit être Milio Nerito.
1: Oh non, j'y vais, c'est pas moi, moi.
3: Ouais. Je reviens, celui qui s'amuse à dire des conneries comme ça.
4: On pourrait relever le débat un peu.
3: Si je veux.
1: Un coup de couteau papillon, attention.
3: Philippe, je dis au revoir.
2: Non, c'est pas Rizzo.
3: Manu.
2: Mais c'est pas grave, fais le sondage.
3: Non, mais tu lui dis au revoir, c'est tout.
2: Ouais.
3: Comme ça ira plus vite. Alors, que doit-on faire pour rentrer dans la jet set? 73% des gens répondent qu'il faut ramper le cul nu, bien sûr, pourquoi pas. 31% des gens répondent qu'il faut des tickets d'entrée, bien sûr.
2: Bah oui.
3: Bah, pour aller voir le film, il faut des tickets. 29% des gens qu'il faut être 7 et venir en jet, sinon on ne rentre pas, bah ça, en principe.
5: Oh, jeu de mots.
3: Oh, 17 estiment que je suis mal placé pour faire... Me faire enfourcher, bah ça c'est bien.
2: Ah
3: c'est...
2: Mais non, mais il faudrait que tu te tournes un peu.
3: Putain. Bon, je t'ai dit d'arrêter avec ça, tu m'énerves, d'accord?
2: Arrête d'écarter les cuisses, ça fait du bruit.
3: Donc, ça, alors, la question. Quelqu'un de la jet set peut-il faire un crédit pour une voiture ou autre? Et a-t-il le droit d'avoir un découvert?
4: Voilà.
3: Guy Bedos. Ouais.
0: C'est compliqué parce que moi, j'ai jamais eu de découvert, hein, donc je sais pas ce que c'est. Hein.
4: Bon,
0: mais...
4: C'est normal qu'on
3: ait... Attends, Guy Bedos, t'as quel âge?
0: On a même pas...
3: Attends, t'as quel âge?
0: Hein?
3: Tu as quel âge?
0: Moi, j'ai 25 ans, si tu veux. Et je suis milliardaire, donc j'ai pas de découvert, quoi. Quand
3: non, mais quelqu'un de la Jetson peut-il faire un crédit pour avoir une voiture ou autre?
0: Ouais, à mon avis...

0: Qu'est-ce que vous voulez dire, Pilar?
1: Oui, excusez-moi, les auditeurs. Je vais te demander, si tu fais partie de la Jet Set et que tu fais un prêt, c'est que t'as pas de thunes, donc t'es pauvre.
2: Mmh.
1: Donc t'es pas obligé d'être milliardaire pour être dans la Jet Set.
0: C'est vrai. Bah ouais, mais non, mais c'est quelqu'un, j'ai précisé, c'est pas un millionnaire, un milliardaire que je parle.
3: Ah ouais,
0: c'est quelqu'un de la Jet Set.
3: Ah ouais.
1: Donc tu peux être pauvre dans la Jet Set.
2: Bah est-ce que tu peux faire un prêt?
1: Est-ce que tu peux?
2: Ouais, ça tu peux.
0: Est-ce que ta gueule? Alors ta réponse, tu te la carres au cul. Ta question,
1: tu te la carres au cul.
0: J'y répondrai pas.
2: C'est une pure question. Est-ce que quand on est pauvre?
0: Non, sérieux, là je suis sérieux.
1: J'y répondrai
2: pas.
1: Gérard, on est sérieux, fais gaffe.
2: Je suis sérieux là.
0: J'y répondrai pas.
1: Attention, sérieux.
2: Fais gaffe, hein.
0: Million
1: d'arrêts,
0: s'il te plaît.
1: Vas-y.
2: Est-ce qu'on peut, quand on est pauvre, faire un prêt pour rentrer dans la Jet Set?
0: Non, c'est une question pour.
2: Comme ça, on fait un prêt, on est riche, et hop, on peut y aller.
0: N'importe quoi.
2: Et après, on rembourse.
1: Pas d'état d'âme, hein. Pas d'état d'âme entre
4: nous. Doucement, Gérard.
1: Là, il est en train de débrancher une machine dont je ne me sers absolument pas.
2: Il sait ce que c'est.
0: État d'Amérique. Rigo. Une question.
4: Alors, une question. Durandal, il voulait savoir.
2: C'est une bonne question.
4: C'est pas grave, c'est la première que j'ai sous les yeux. Il voulait savoir ce que tu ferais pour aider le monde si t'étais milliardaire.
0: Ah oh, non, mais attends, je pose la question. Je croyais que c'était une question. Bon, Pilar, tu dégages des studios, je veux plus te voir.
2: Par contre, on parlait du monde, le monde, mais il y a le Figaro, Libé.
4: Gérard, tout à l'heure, t'as pas voulu avouer que si t'étais milliardaire, t'achèterais un milliard de bières. Donc, pour l'humanité, qu'est-ce que tu ferais
0: je répondrai pas sur des questions comme ça, parce que c'est pas des questions qui portent sur le débat.
1: Non, mais sérieusement, si toi, t'avais de l'argent, t'aiderais des gens, comment pas?
2: Tu pourrais faire quelque chose.
0: Non, mais ça, c'est mon problème. J'ai dit que je ne dirais rien sur ça. Si j'avais de l'argent, je ne dirais pas ce que j'en prête, c'est tout. Ça, c'est mon droit. Mmh. Voilà, c'est tout.
2: Ouais,
0: Millionerito.
1: Justement, je voulais dire, mais il n'y a pas...
0: Non, mais ça y est, hop.
1: Il n'y a pas une association, les enivrants.
0: Merde.
3: On regarde ensemble et tout, ils font des trucs.
0: Oh, ta gueule, toi, Guy Bedos. Quoi? Millionerito.
5: Écoute, ouais, moi, je pense que déjà, si tu veux acheter une voiture, tu fais un chèque. Déjà, ça marche bien, à la place de faire un crédit.
4: C'est vrai.
5: Moi, s'il y a quelqu'un qui a besoin, j'ai des plans au niveau des caisses.
2: Ouais, mais bon, faut voir.
5: Ah ouais, non, honnêtement, j'ai des bonnes rentrées.
3: Ouais.
5: Et tu disais qu'en plus, l'histoire du découvert, j'ai des décapotables, hein, donc il n'y a pas de problème.
0: Ouais, ça, tu réponds carrément à côté de la plaque.
5: Quand tu parles des découverts à des voitures, c'est...
0: Tu réponds carrément à côté de la question.
5: Attends, c'est une décapotable,
0: de la question.
2: Non, non, mais par contre, pour aller dans le sens de Millionerito, c'est vrai que ça dépend quelle voiture t'achètes. Tu vois, si t'achètes une Porsche...
3: Si tu prends une Twingo, franchement...
0: Bon, allez, Guy Bedos, au revoir, ça t'apprendra de citer les marques. Allez, hop, terminé pour elle, ça s'en fera une de moi.
6: S'il vous plaît, est-ce que je peux intervenir?
0: J'ai un Philippe Rizzoli.
7: Ouais. moi je crois que faut pas faire de crédit pour acheter une voiture, quoi. Si t'achètes une petite voiture, et bon, en même temps, tu peux faire un crédit avec des intérêts de 20%, t'es pété dessus, je t'en fous, quoi.
0: Et s'il veut acheter autre chose?
7: Une Twingo?
0: Mais punaise! Ça vous arrive de répondre aux questions correctement, aux questions que je pose?
7: Je réponds à ta question, hein. C'est ta question.
0: Quelqu'un de la Jet Set peut-il faire un crédit pour une voiture ou autre? Et a-t-il le droit d'avoir un découvert? Putain, mais répondez correctement aux questions, sinon ça va plus aller, là.
6: Comment qu'on peut avoir un découvert?
7: Évidemment, mais comment te veux-tu avoir un découvert en étant millionnaire? Faut tout péter.
0: Quelqu'un de la Jet Set! C'est pas un millionnaire que je viens de dire, merde!
7: La Jet Set, ils sont millionnaires.
0: Putain, mais c'est pas vrai, vous êtes borné là ce soir.
7: GG, t'as vu le film?
0: Non.
7: Alors.
0: Mais justement, on parle pas du film, nom de Dieu de merde. Vous me faites chier là.
1: J'ai raconté dans la Jet Set, est-ce que c'est toi qui conduis ou t'as un chauffeur?
4: Ah, j'avais la même question sur...
0: En principe, c'est un chauffeur.
1: Mais t'as pas besoin de bagnole, là.
0: Mais de toute manière, on parle pas du film, mais me cassez pas les couilles avec vos questions de merde.
4: Ouais, faut arrêter.
0: Putain, c'est qui sur
2: l'IRC? À la fin, GG.
0: Ta gueule, toi. Toi, tu fais ton standard et tu fermes ta gueule maintenant.
2: Ouais, je fais les deux en même temps.
0: Ouais.
5: T'achèterais quoi, toi, si t'étais mis...
0: Pour l'instant, il y avait une question, je veux savoir sur l'IRC, c'est tout, mais je répondrai après à la question.
4: On peut peut-être la faire tout de suite, la question.
0: Alors, vas-y. De l'IRC, ils attendront un peu.
4: Une question de stéréo, ils voulaient savoir, pour s'inscrire à la Jet Set, est-ce que c'est comme pour s'inscrire au Club Dorothée?
0: Ça n'a rien à voir.
1: Faut être membre, faut être...

0: intéresse, quoi.
1: J'ai le numéro de Monsieur Cadeau si ça intéresse quelqu'un.
0: Tout à l'heure, tu vas voir le numéro de Monsieur Cadeau, que je vais te dire au revoir si tu me fais chier.
1: Ça va aller. 1000 bassistes en train de bourrer Ryan quand même.
0: Alors, Philippe Risoli, au revoir. Allez, hop, Manu. Risoli, au revoir. C'est terminé ça pour lui.
2: Il y a un auditeur qui avait une question pour toi, Gérard.
0: Ouais, il y a qui le dise.
1: Ouais, c'est Marcelito, donc je répète.
0: Ouais.
1: Si toi, t'avais plein d'argent, si t'avais de la caillasse. Qu'est-ce que tu ferais? T'achèterais quoi? T'achèterais une voiture ou autre chose?
0: J'achèterais autre chose et je peux pas dire quoi exactement. C'est
1: par exemple.
3: Gérard, est-ce que t'aimerais faire à partir de la jet set?
0: Non.
3: Pourquoi?
1: Est-ce que t'aimerais avoir de l'argent?
0: Bah, en principe. En principe, hein. Donc Jean-Pierre Mariel.
1: Ok, le mec il rêve, il voit loin, tu vois.
3: C'est clair. Tiens, Gérard, tu peux rentrer tes boules là, il y en a une qui est sortie.
0: Je te jure, tu vas le prendre avant la fin de la nuit, toi, le portable dans ta gueule.
1: C'est pas beau à voir.
0: Jean-Pierre Mariel.
4: Oui, je suis là, mon petit.
0: Alors, tu réponds.
4: Mais qu'est-ce que tu veux savoir? Tu me demandes et je te réponds. Je suis comme ça, moi, je suis sincère.
0: T'as compris la question ou tu te fous de ma gueule?
4: Bah, moi, je te dis que t'as pas besoin de faire un crédit pour acheter un yacht.
0: Ah, et alors, tu l'achètes comment?
4: Et ton yacht, tu l'achètes en faisant des films. Tu fais comme moi, tu tournes.
0: N'importe quoi, ça.
1: Ah, il a tourné, ouais.
0: Ouais, c'est ça.
4: Attends, j'ai tourné, j'en ai fait des films.
0: T'as tourné dans quoi?
4: Oh, bah attends,
0: Dans la main de ma soeur, dans la culotte d'un zouave?
4: Bah non, à nous les petites anglaises.
0: Ouais, c'est ça.
4: Tu te souviens pas?
0: Ouais, j'ai ça.
3: Excuse-moi, t'étais dans Jet Set? Lançage.
1: C'est Lulu.
0: Ah, j'ai prévenu là.
3: Attention.
1: Qu'est-ce qu'il a acheté là?
3: Je sens Bic, sans pas faire un Bic.
0: Ouais, bah tu l'envoies là.
3: Il y a le prix, 2,40 francs.
0: Oh, putain, tu donnes
3: un crédit. Est-ce que toi t'as fait un crédit pour avoir
0: Manu, tu as
3: payé ton Bic?
0: Bon, les auditeurs,
3: S'il vous plaît,
1: attention.
0: Alors?
3: Alors, on va accueillir deux auditeurs. Ça pue, par contre.
0: On va accueillir Gerardo da Causino. Oh, la fréquence.
5: Obrigado.
0: La fréquence.
5: Gerardo da Causino, c'est moi.
0: La fréquence.
5: Où? La fréquence. Sans un point neuf, je ferme.
0: Oh, putain, quel connard, ce mec.
3: Ça ne dit pas.
5: Ta
0: gueule.
1: Allez,
0: Manu, tu le calmes et il reviendra après quand je serai décidé celui-là.
3: Je l'accueille,
0: je le calme.
3: Poké-pouce.
6: Jean-Vite-Calin.
3: Ça enchaîne de tous les côtés.
6: Jean-Vite-Calin.
4: Oh, j'adore ça.
7: Quelle salope.
4: Écoute, mon petit.
7: Doucement, ce que tu fais à Bibi.
2: Du coup, Jean, faut calmer.
0: Je sens que le débat à 2h, il va être terminé. Ça va durer jusqu'à 3h.
7: J'ai vu Sandy décoré en Michelin. Hein.
3: J'ai coupé, c'est pas moi.
0: Tu dégages des
3: sujets. Ah c'est bon, fais un break avec ta vie.
2: Ouais, tranquille.
0: Je veux plus te voir. Je veux plus te voir dans les studios, tu dégages.
2: Genre, laisse-le, je voulais te dire sur l'IRC, on a dépassé les 8500. On est 8736. Donc ça monte, donc on va essayer de rester tranquille. Et il y a une très bonne question de François sur l'IRC, elle est très bonne, attention. Il voulait savoir si les sportifs connus sont dans la jet set.
0: Pas obligatoirement.
3: Question de merde.
0: Pas obligatoirement. Hein.
3: Depuis la Coupe du Monde, ils sont dedans.
0: Les gens mais ça n'a rien à voir le foot avec la jet set.
3: Non mais ils sont dedans maintenant.
0: Mais ouais, mais d'accord, ils sont dedans, mais bien sûr qu'ils sont dedans. Mais ils n'ont pas besoin de jouer dans un film pour ça. Ça n'a rien à voir.
3: Film. Est-ce qu'il faut jouer dans un film pour être dans la jet set?
2: Ah, ça c'est une bonne question.
3: Ça c'est une bonne question.
0: Mais non, allez.
2: Bah, si,
0: je t'appelle d'où, Pokémousse? Poképousse, là.
2: Du pays des Pokémousse.
1: Du Pokémon Center, des Poképousse Center,
3: pardon. Oui, c'est à Tokyo, t'as vu la tête de ton téléphone?
0: Ta fréquence!
1: 100.9, je suis en rue de la pompe, en fait.
6: Bonsoir.
1: Rendez-vous
0: à ça. Je sens que Pokémon.
3: Par contre, j'ai eu Gerardo da Causino. Et c'est bon, je l'ai calmé, il est là.
0: Alors, on va continuer. Donc, Gerardo, tu réponds à la question.
1: Gerardo.
3: Tu calmes, sinon tu vas en culo.
1: Ouais. Je vais te mettre un coup de capoeira, attention.
0: Oh, tu réponds à la question.
5: Très bien, je pourrais te traduire. Tu peux, et Gérard, s'il te plaît, tu peux répéter la question.
0: Alors, quelqu'un de la Jet Set peut-il te faire un crédit pour une voiture ou autre et a-t-il le droit d'avoir un découvert?
5: Moi, totalement. C'est le truc qui a fait partie de la Jet Set, le découvert. Tu peux aller voir banquier pisser à l'arrêt zigzag et tu peux vraiment faire tout ce que tu veux quand tu es Jet Set, tu emmerdes les gens.
0: Ok.
5: Tu vois, et pour le crédit voiture, c'est exactement la même chose. Tu arrives, tu prends un crédit voiture, tu fais tout sur l'autoradio de la voiture. Et voilà, c'est fait.
0: Ça y est, ok, merci. Poké pouce.
1: Attends. Moi, quand tu dis mon nom, ça me fait mal.
0: Poké pouce.
1: Jet Set, il a pas besoin de faire de crédit, Gérard.
0: Bah, tu peux expliquer?
1: Bah, parce qu'il est pété d'une, le mec, tu vois.
0: Oh, mais ça va, là, tous les deux, là. On vous dérange pas?
3: Non, ça va.
0: Ça y est, ça m'aurait étonné. Hé hey, tu me donnes du son dans ton micro ou quoi, là-bas?
3: Du son,
0: espèce de connard.
5: J'ai bon, allez,
0: Gérardo, tu fermes ta gueule.
1: Y'a ta femme qui est garée en double fil, elle gêne, là.
0: À qui tu parles, toi?
5: À toi, enculé.
0: Eh ben, va te faire enculer toi-même.
1: Ah, c'est chaud.
0: Allez, au revoir, Gérardo.
4: Mais alors, mais qu'est-ce que ça veut dire?
0: Bon.
1: Mon petit...
0: Alors, septième question.
1: Il y en a combien en tout
0: Il y en a 20.
1: Oh, putain. Oh, c'est bon, ça.
0: Eh ouais, on dit jusqu'à 3h du matin, malheureusement.
3: C'est quoi les débats, déjà?
0: Ta gueule.
3: Là, non, mais répète-le pour les gens qui viennent d'arriver.
0: C'est milliardaire et jet set. Je sais pas si on ira... On parle pas du film, mais enfin. Bon, quelqu'un de la jet set est-il obligé d'avoir un garde...
3: Allô?
1: Ouais, allô?
0: Vous me laissez poser la question ou quoi, là?
1: Allô?
3: Oui, ils sont là, c'est bon.
0: Quelqu'un de la Jet Set peut-il avoir, est-il obligé d'avoir un garde du corps? On va demander à Poké Pouce. Poké Pouce, 1 point, Poké Pouce, 2 points, Poké Pouce, 3 points, au revoir!
5: Girard, tu es très très brasier ce soir.
0: J'ai dit au revoir à lui, hein.
3: Ah, c'était Poké Pouce qui faisait le...
0: Non, non, mais Gérardo, il m'a traité d'enculé.
3: Non, non, mais justement, c'est pas lui, c'est Poké Pouce qui est parti.
5: Je pense que tu es enculé à toi. Mais ça va pas, je compte un peu, je comprends pas ce mot.
1: Il voudrait bien t'enfiler, quand même.
5: Non, je veux pas enculer, mais qui dit ça? Moi, je comprends pas. Je vais appeler l'ambassade Brésil.
0: Bon, alors tu réponds à la question.
5: J'écoute toi, Gérard.
0: Bon, alors tu réponds à la question.
5: J'ai répondu déjà.
0: Non, mais c'est la septième. Quelqu'un de la Jet Set, est-il obligé d'avoir un garde du corps?
5: Obligatoire. Obligatoire pour entrer. Pour entrer dans une discothèque. Pour entrer, frayer passage entre pétard, poufien, subdite. Oui, bien sûr, il faut absolument garde du corps. Garde du corps, comme quand tu vas faire carnaval samba Rio de Janeiro.
0: Ok.
5: Il faut garder du corps.
0: D'accord. Hey, ouais.
5: Sommes pour garder ton corps à toi.
0: C'est bon. Jean-Pierre Marielle.
4: Oh non, mais je crois que là, on est dans l'irréel. Imaginez Schwarzenegger avec un garde du corps. Alors où va-t-on?
0: Eh ben, il y en a un, je crois, hein, à mon avis.
3: Ça sert à quoi?
0: Bah, c'est quelqu'un qui le protège en cas d'un...
3: Mais non, je sais ce que c'est, du coup, un garde du corps.
0: Moi, je t'emmerde, PD.
3: Mais si je le sers, pourquoi?
0: Je fais ce gros con.
4: Je
0: fais ce petit trou du cul, hein.
4: Débat.
3: Tu le connais.
1: Vas-y, balance des
4: Allons, vraiment, la Jet Set, la vraie, celle dont je fais partie.
3: Mais pourquoi Schwarzenegger, qui est balèze, qui est super baraqué, il aurait besoin d'un garde du corps?
0: Alors, ils sont tous obligés d'avoir des gardes du corps, maintenant.
4: Mais pas Schwarzenegger, quand même, c'est l'homme le plus puissant du monde.
0: Ouais, mais c'est ce que je dis, allez, bref.
3: T'en as un, toi?
0: Non, j'en ai pas besoin.
3: Pourquoi?
0: Question IRC.
2: Oui, ça monte beaucoup, on a dépassé les 9000, on est 9222, tout pile.
3: Bien, bravo.
2: Et il y a une question de ton cousin Caca d'Oiseau, il disait qu'en tout cas toi Gérard, avec les 1,60 francs que t'as sur ton compte en banque, il pense que le moyen de moyenner que t'auras, ce serait juste d'entrer dans la Jet Set en Roumanie, voire en Pakistan.
0: Bon, alors lui, c'est même pas la peine que j'y réponde à sa question, parce que c'est des questions qu'on se
2: propose la Tchétchénie.
0: Ouais, c'est ça, ben, il peut garder sa question, sa réponse, il ne l'aura pas. Millionerito.
3: Excuse-moi, juste avant Gérard, est-ce que je me posais la question et je pense que...
0: Tu permets, les auditeurs, ils ont priorité. Avant toi,
3: oui, il va dire.
0: Alors, mais millionnaire.
3: Comment s'habille un mec
0: millionnaire, Rito?
1: Ouais, bah écoute, ouais, je pense qu'il faut se faire accompagner parce que ça évite les émeutes. Moi, je pense que tu connais le problème. Je pense que si t'es un garde du corps, les mecs s'amusent pas à coller des affiches, distribuer des tracts et compagnie, tu vois. Il y a quand même un gars qui surveille, ça évite les cacas sur les paillassons.
2: C'est vrai.
1: Les, non, mais honnêtement, ça peut servir.
8: Et tu peux rentrer en jet set avec ta, ta caravane ou pas?
1: Ouais, je pense que c'est jouable.
0: Pildar, tu fermes un peu ta gueule, tu laisses les auditeurs parler maintenant.
1: Et je pense que t'as bien fait de t'équiper du dernier modèle de Molos quand même, parce que vu la notoriété que t'as atteint maintenant, il était temps, quoi. Hein.
2: C'est vrai.
1: Faut pas que tu joues avec ta vie, quoi. Protège-toi, quoi.
0: D'accord.
8: Ouais. Non, mais Gérard, il a le GPS. C'est lui.
2: Vas-y, Manu.
9: On accueille Bruno Sodo.
10: Bonsoir à tous. Bonsoir Gérard.
0: Bruno.
10: Sodo.
2: Sodo.
1: Bonsoir Bruno.
0: T'appelles d'où?
10: J'appelle de Perpignan.
0: Dans fréquence.
8: En vacances.
10: En 2.5.
11: Excellent dans le film, Bruno, excellent.
10: Je sais.
8: Quel film?
10: J'ai été doublé.
8: Quel film?
0: Alors, pour Bruno, t'as entendu la question, Bruno?
10: Tout à fait.
0: Bah alors, tu réponds?
10: C'est sur les gardes du corps, c'est ça?
0: Ouais.
10: Ouais, bah, moi, personnellement, j'ai pas besoin de gardes du corps, parce que bon, personne ne me tape, je suis petit. Je suis un peu une merde dans la vie.
1: Et quand même, ils vont la baloche avant pour te...
10: Exact, te donner, il m'a sauvé du ruisseau.
1: Ouais.
10: D'ailleurs, je lui passe un petit...
0: Il n'y a pas de bonjour, merci.
10: Et ils vont le bloc. Et donc voilà, ce que je peux te dire, c'est que moi j'ai pas besoin de garde du corps, je me bats avec mes sourcils.
0: D'accord, question IRC.
2: Non, juste une suggestion d'un certain Manu sur IRC, il dit que toi qui sais pas quoi faire si t'étais milliardaire, il dit que tu pourrais payer une vidange à ton gros poids lourd.
0: Alors ça, j'y répondrai
8: bravo,
0: pas.
8: Bravo,
0: je
8: bravo,
0: merde, hein, question de merde.
8: Ouais, l'internet des fois c'est limite.
2: Il s'appelait Manu. Hein.
0: Ouais ben, ça m'étonne pas. Manu, ouais là-bas.
8: Sondage.
0: Qu'est-ce que vous voulez? Vous voulez me donner un autre auditeur?
2: Pas du tout.
0: Non, bon alors, on va faire le sondage. Ah bah d'où vient la jet set?
8: C'est pas pareil.
2: D'où vient?
8: C'est pas qu'est-ce que la jet set?
2: Ah c'est vrai.
0: Alors 87% disent qu'elle est née pendant la révolution albanaise. Je vois pas du tout. Donc. Bref, 51% des gens pensent que c'est la sœur du Jet Li et qu'elle vient de Taïwan. 37% disent qu'elle vient de ton cul. Bah ça vient du cul à Pildar, ça m'étonne pas.
2: Non.
0: 21% des gens estime que ça dépend des pays, ouais.
8: Ah oui, salut. Ah oui, est-ce qu'il y a une différence de jet set entre les pays? C'est une bonne question, on peut y répondre maintenant, autrement ça sert à rien que je la pose.
0: De quoi? Ben non, mais y a pas à poser de questions là-dessus, ouais, qu'est-ce que tu me casses les couilles?
8: Non, mais je te demande si la jet set est différente dans les pays.
0: Mais qu'est-ce qu'on en a à foutre?
8: Est-ce qu'il parle la même langue aussi, donc?
0: La question, on l'a déjà posée, tu vas pas me prendre la tête avec ça, d'accord?
8: Non, mais qui dit plusieurs jet set dit plusieurs langues de jet set.
1: Ouais, hein? Est-ce que la
0: ou dialecte. Croyez-vous que tout le monde pensez-vous qu'il y aura la jet set dans les années à venir? On va pas s'éterniser sur des questions pourrites.
1: Est-ce que la jet set c'est international?
0: Bah on en a pays.
8: Mais est-ce qu'un Français qui est dans la jet set peut aller dans la jet set des États-Unis?
0: Bah de manière, on s'en sert rien, bien sûr.
8: Mais pourquoi?
0: Oh merde, tu me fais chier avec tes pourquoi.
2: Malgré le décalage horaire.
0: Non, on s'en fout des décalages. Ouais, c'est qui?
1: C'est Mars, c'est comment je m'appelle, Millionnairito, bien sûr. Toi, par exemple, si on regarde, t'es un peu millionnaire en copec, mais ici, t'es un peu un clochard quand même. Donc,
0: moi, alors, Millionnairito, au revoir.
1: Il y a des différences quand même.
0: Au revoir. Et puis là, les doubles sons t'arrêtent. Merci. On n'a pas quelqu'un d'autre? Alors, on le prend tout de suite. Hein.
8: On a Thierry Lhermitte, bonsoir.
12: Bonsoir.
8: L'Indien dans la ville.
12: Tout va bien?
0: T'appelles d'où?
12: 52.1.
2: C'est cela, oui.
12: C'est pas en mégahertz, hein, c'est une vieille radio.
8: T'es en grande onde.
10: Mais quel est drôle!
12: Ouais, je sais.
0: Et c'est d'où ça?
12: C'est de Pithiviers.
0: Pithiviers, 45, Loiret.
12: Ouais, d'accord.
8: ouais, j'ai eu mon bac en géo.
2: Incollable.
0: Tu es
8: un alcoolique.
0: Et toi, gros con! Mais quoi, espèce de gros porc?
8: Oh, il a dit...
0: Non, c'est toi qui l'as dit, espèce de gros con.
8: Ah non, moi j'ai dit incollable.
0: Ferme ta gueule.
8: J'ai dit incollable.
0: T'as dit alcoolique, tu fermes ta gueule, espèce de gros porc. Rigo, ouais, avant que je lui repose la question.
2: Non, vas-y, repose. Non. Ça
0: t'as entendu la question, Thierry?
12: Non.
0: Alors, quelqu'un de la Jet Set, est-il obligé d'avoir un garde du corps?
12: C'est fortement conseillé, même deux.
0: Deux, ouais, à la rigueur, pourquoi pas, ouais.
12: Ouais, pourquoi pas.
0: D'accord. Bon, donc, prochaine question.
8: Attends, tu viens de la poser, t'es ouf ou quoi?
0: Mais non, mais ça y est, tout le monde a répondu à celle-là.
8: Et toi, t'as répondu?
0: Ben, j'ai dit oui, tout le monde, j'ai dit
8: quoi,
0: oui.
8: Quoi?
0: J'ai répondu à la question du garde du corps, qu'est-ce que tu me...
1: Quoi, là?
10: Ah non.
8: C'est encore celle-là.
0: Ben ouais.
8: Ah ouais, on n'avance pas, alors.
0: Donc...
2: Ah putain. Donc, alors,
0: on va poser la question.
8: Deux secondes.
0: Avez-vous croisé quelqu'un de la jet set et qu'en avez-vous pensé? On va s'écouter les demoiselles pure porc avec nous sommes deux sœurs pucelles sous le signe de Zomo et on se retrouve tout de suite après pour la suite du débat. À tout de suite.
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0: Et voilà, donc on vient de s'écouter les demoiselles Purpoire avec Nous sommes deux sœurs pucelles, nées sous le signe de Zomo. Et pour ça, vous pouvez toujours nous appeler au 0803-08-5000. Et donc c'est la suite du débat donc qui porte sur, qui passe sur les millionnaires et la jet set.
14: Devant ton micro, hein.
0: Pour ça, on accueille, on récupère Jean-Pierre Marielle. Bon, rebonsoir. Oh! Merci, Fildar.
14: Pardon.
0: Jean-Pierre Marielle.
15: Oui, bonsoir, mon petit, je t'adore.
0: J'ai Gérardo. Gérardo!
3: Ah, faut peut-être que je le rappelle, oh, excuse-moi. Ah, non, je rappelle.
0: Non, tu vois, c'est pas grave.
14: Non, c'est un test.
15: Oh, mon petit.
0: Ouais, donc, non, mais c'est pareil, hein.
15: Oh, tu me fais kiffer.
0: Bah, je vais.
15: Oh, j'adore, moi, ça, j'adore ça.
0: Non, mais c'est pareil, hein.
15: Oh, c'est super.
0: Bon, Gérardo.
3: Ça y est, il est là.
15: Gérard, tout m'entends.
0: Bon, t'as.
15: Gérard,
0: ouais, c'est bon. Bruno Solo. Wow. Bruno Solo. Putain, mais. Tu me donnes du son, là, dans le casque.
3: Je suis à fond.
0: Bah, c'est quoi, ce bordel? Bon, Gérardo, tu fermes un peu ta gueule quand je parle.
15: Oui,
0: bon, tu lui dis au revoir à tous en même temps.
3: Pas tous en même temps.
2: C'est vrai.
0: Tu lui dis au revoir, c'est tout terminé pour lui, hein. Allez, hop. Terminé. Bruno Solo.
16: Bonsoir.
0: Bruno Solo, pardon.
16: Bonsoir, ça va bien?
0: Et Thierry, l'ermite, là, je sais pas quoi.
17: Ouais, l'ermite, salut.
0: Salut. Bon, alors. Alors, vous avez entendu la question, hein?
17: Non.
0: Mm-hmm. Ah, attends, fous-toi pas de ma gueule, Thierry, l'ermite, là.
16: L'arbi. 3-0 le Brésil.
0: Bon, alors, avez-vous croisé quelqu'un de la Jet Set? Qu'en avez-vous pensé? Tu fermes ta gueule. Jean-Pierre Marielle.
15: Ouais. Question.
0: Oh.
15: Bah attends, tu parles au milieu de tout le monde, j'entends pas tes questions.
0: Avez-vous croisé quelqu'un de la Jet Set et qu'en avez-vous pensé?
15: Bah ouais. Écoute, je me croise tous les matins quand je me regarde dans la glace, tu vois. Je fais partie de la Jet Set.
0: Tu commences à me casser les burnes, hein.
3: Pourquoi tu veux jamais écouter les gens qu'on est tous à dire?
0: Bah attends, et l'autre, ça commence à bien. Et qui c'est qui arrive comme un porc? Bon allez, Bruno Sodo, au revoir.
16: Mais non, mais attends, c'est pas moi, non.
3: Non, c'est pas lui, je sais pas qui c'est.
2: Bon, Gérard, pour...
3: Oh, c'est fini, là.
2: Pour calmer,
3: je coupe tout.
2: Pour calmer le débat, je change de sujet. Une citation de Yankee. Citation du débat, qui mange un chien, chihuahua.
0: Ouais, bah, c'est pas mal. Ouais, ça, je vois pas du tout le rapport avec le débat. Bref.
2: Bah, c'était pour le calmer.
0: Thierry, l'armée.
18: Les visigons.
17: Ouais, moi, j'en ai... Vous
18: parlez,
17: j'en ai souvent croisé.
18: Un petit blanc, s'il te plaît,
0: les... Oh, tu fermes ta gueule ou quoi, toi?
3: Tu sais qui est dans un bar, là.
18: Au fer rigideuse. Bon con, ouais.
15: J'ai connu une polonaise quand vous vêtu les matins au petit déjeuner.
0: Bon, Jean-Pierre Marielle et Bruno Solo et Thierry, c'est vous qui faites les clowns comme ça ou quoi?
18: Ah, moi, tiens, au moins jusqu'à jeudi avec
16: moi,
18: ça.
16: J'ai envie de parler des riches, moi.
17: Moi, je fais
16: ça. Bon, même pas.
0: Bon, allez.
16: Parler des riches.
0: Manu, tu me coupes.
3: Je coupe qui, moi?
0: Jean-Pierre Marielle, tu lui dis au revoir, comme ça, ça ira plus vite.
3: Allez. Okay.
15: Salut, Coco.
0: Alors, il nous reste Bruno Solo et Thierry. Donc, Thierry l'ermite qui voulait répondre maintenant.
17: Oui, je disais, j'en croise assez souvent, j'en connais déjà beaucoup pas mal, mais le plus qui m'a marqué, c'est Jean-François Derek.
0: Mmh. Ouais, mais ça, c'est dans le film.
3: Non, c'est à Jet Set, ça.
17: Ah non, je l'ai croisé à une occasion que je te dirai pas, parce que bon, c'est perso, mais non, mec sympa, hein.
0: D'accord.
17: Plus de camionneurs et tout, mais mec sympa.
0: Mmh. Ok. Bruno Solo, t'as répondu?
16: Non. Bah,
0: alors à toi.
16: Moi, une fois, j'ai eu l'occasion de croiser Alice Sapritch et je l'ai emballée.
0: Non, mais attends, je te parle de quelqu'un de la Jet Set.
16: Bah ouais, elle était carrément dedans. Hein.
0: D'accord.
16: Elle était chaude.
0: Ok, bon, on va faire un sondage avant de reposer une question, parce qu'il nous manque des auditeurs, on va attendre que Manu il nous en donne, ou quelqu'un se réveille pour me donner des auditeurs.
3: C'est pas gagné, hein.
0: Peut-on traiter...
19: Je suis complètement réveillé, moi.
0: Ouais, non, mais on le dirait pas, parce que pour l'instant, c'est
19: attends,
0: dur.
19: J'ai le téléphone qui est graissé dans la main, maintenant.
0: Ouais, non, mais... On va peut-être aller de l'autre côté, puis on appelait. Donc, peut-on être viré de la Jet Set? Alors, 45% disent non, car c'est fermé à clé. 33% disent oui, si on s'est gratté le fond du cul... Quoi? 33% disent oui si on s'est gratté le fond d'une veine avant de
3: se fendre du ben avant de serrer la main.
0: N'importe quoi. 23 des gens répondent oui, car je ne suis plus en CDI, ça veut rien dire. Et 11% pensent que c'est plus grave, car c'est payé, c'est après Y et la Jet 8. Ben, pourquoi pas?
3: Merci. N'importe quoi, répète, j'ai rien compris.
0: Ben, c'est toi qui fais des sondages
3: non,
0: de merde.
3: Non, c'est pas moi, c'est rigolo.
0: C'est toi.
3: Vas-y.
0: Tu fermes ta gueule.
3: C'est quoi? Tout.
0: C'est 11% des gens pensent que c'est pas grave, car après, il y a la jet 8. Je vois pas du tout le rapport.
8: Oui, d'accord. Donc,
2: d'accord, je sais pas, moi, faire des trucs comme ça.
0: Alors, on va continuer, comme on a toujours...
20: Il faut aider, là, dans la ville.
3: On a Yvan Les Baloches.
0: Ah.
3: Et on a Puri Pousseline.
20: Bonsoir.
0: Yvan, t'appelles d'où?
8: C'est quoi ce son?
20: Bonsoir, c'est Yvan.
0: Ah, c'est quoi, là, ce son pourri, là?
8: Ouais, mais c'est pas de notre faute, c'est Alan.
20: Salut, Yvan, c'est Bruno.
0: T'appelles d'où?
20: Bonsoir, Bruno. J'appelle de Toulouse, 104.4.
21: Pour dire bonjour.
20: Bonsoir tout le monde.
0: Et l'autre, Manu?
3: Puri Pousseline.
0: Purée Pousseline.
22: Oui, bonsoir, j'appelle de Lyon.
21: Purée
22: Pousseline de Lyon.
16: Pousseline de Lyon.
22: Bonsoir Pousseline.
0: Fréquence
22: 101.4.
2: Moi je te dis c'est sa fille.
0: Ça m'étonnerait que ça soit 101.4.
22: Elle est cochonne.
0: Alors avez-vous croisé quelqu'un de la Jet Set et qu'en avez-vous pensé pour Yvan et Purée Mousseline?
8: C'est une bonne question ça.
22: C'est Yvan, moi un jour j'ai croisé.
0: Tu peux pas parler un petit peu plus fort dans ton combiné?
22: Là je suis à fond là, franchement je peux pas faire.
0: Alors c'est les micros qui déconnent.
22: Ouais, c'est les micros.
8: Mais parle de bien devant comme ça.
0: Mais je suis devant et c'est pareil.
8: Lève-le un peu.
0: Ah putain, tu me fais chier.
8: Voilà.
22: Alan,
8: impeccable.
23: Tu vas pas me casser les couilles longtemps.
22: Ouais. Bon, bah, moi, je voulais te dire qu'une fois dans un aéroport, j'ai quand même croisé Darry Cole.
0: Oh là là. Ça a rien à voir avec le film.
8: Bah, non, mais grosse jet set. Hein.
22: C'est la jet set Darry Cole.
8: Grosse jet set.
22: Darry Cole, c'est pas la jet set. Attends. Oh.
8: Et si c'est pour son même rebeu que moi, attention.
22: Ah, là, je suis quand même.
16: Bernard Ménès.
0: Bon!
22: Je sais qu'aussi il y avait Roland McDan aussi à une époque.
0: Oh avait... Ça continue de donner des noms. Tout à l'heure, tu vas voir, tu vas vite gerber, toi. Tu vas aller voir s'il y a des saucisses à Toulouse.
22: Très belle moustache, comme dans Jet Set.
21: Tu oublies le grand Patrick?
22: Ouais, non, mais je crois que là, ouais, on a quand même résumé les bases, quoi.
0: Purée Pousseline.
22: Ouais, bah, moi, la seule personnalité que j'ai croisée, c'est Dick Rivers, qui m'a dédicacé ses pattes. Ouais, c'est chaud, j'ai un plaisir.
0: Ouais, punaise. Un millionnaire est-il obligé de laisser un pourboire pour le service? On va demander.
8: C'est la quelle question ça?
0: La 9.
22: Non, tu vivrais pas. Hein.
0: La 9. On est presque à la moitié du débat déjà.
8: Oh ouais. Yes. Mais c'est bien, ça fait.
22: J'ai croisé aussi Gérard Cousin.
0: Bon alors toi tu veux Yvan, au revoir.
2: C'est dans le caniveau ça.
0: Purée Pousseline, au revoir.
22: Ah non, c'est pas moi, Gérard.
0: Si.
8: Ça y est, il est parti.
0: Purée Pousseline, ça y apprendra.
2: Moi, Gérard, un truc qui a rien à voir, mais
0: putain,
2: on reste.
0: C'est quoi, c'est son pourri?
8: On peut rien faire.
2: C'est rien, j'espère que c'était pas moi qui t'appelle son pourri. Alors, nous avions une question de la touriste qui voulait savoir, elle voulait savoir si.
8: Une bonne question?
2: Ça peut aller. Est-ce que tous les enfants de milliardaires sont obligés d'aller dans des écoles de riches?
0: Mais ça a rien à voir avec la question que je viens de poser.
2: Oui, c'est une autre question.
8: On n'a pas dit le contraire.
2: Justement.
0: Bah de toute manière, pourquoi ils sont bien obligés d'aller à l'école s'ils veulent apprendre, hein. S'ils restent chez eux, ça sert à rien. Enfin bref.
2: Mais ils sont obligés d'aller dans une école de riches alors.
0: Bah non, ils ont pas besoin, ils peuvent aller dans n'importe quelle école.
2: Ah, ils peuvent se faire
0: va falloir que tu gueules hein, demain toi, parce que là c'est de la merde la leçon qu'on a. Hein. C'est pourri mais catastrophe.
2: Ça intéresse pas les auditeurs. Est-ce que
0: ils ont des écoles, ils vont dans les
8: moi,
0: écoles.
8: Moi je pense que franchement les enfants de milliardaires comme ça ils prennent des cours particuliers quoi.
0: Bah il y en a qui prennent par correspondance, c'est leur problème.
2: Parce qu'ils risquent de se faire racketter.
8: Un professeur qui vient chez
0: non, dans leur ouais, château. Bah, ouais, la rigueur ouais. Si tu veux ouais. Ouais. Bon t'as qui c'est qu'on a?
8: J'ai oui Jérôme.
2: Ouais.
8: Bonsoir.
0: Bonsoir Jérôme.
8: Sinon t'as la thune ou pas?
0: Jérôme.
24: Ouais.
21: Moi.
0: T'appelles d'où? Ben Thierry, tu t'écrases parce que tu commences à me gonfler avec à t'amuser à chanter.
24: Je n'ai ouais. Rien dit.
0: Ouais ben j'espère.
24: Oui, Jérôme, hein.
0: T'appelles d'où?
24: J'appelle de Lens.
0: La fréquence
24: 104.2.
0: Oh là là, putain, mais vous êtes borné quand je vous demande quelque chose, hein.
24: Bah non, tu me demandes.
0: Un milliardaire est-il obligé de laisser un pourboire pour le service
8: de...
0: On va demander à oui Jérôme.
24: C'est moi, hein. Non je n'ai pas.
0: Allez, bonne nuit, tu veux comme ça, tu vas te coucher. Au revoir. Au revoir.
24: C'est moi, Jérôme.
0: Au revoir.
24: Je vais répondre à ta question.
0: Et bon.
8: Attends, il allait répondre.
0: Non, je lui ai dit au revoir, ça y répondra de chanter. Non, je laisse plus de chance maintenant.
8: Non, mais
0: moi.
8: Tu vires tout le monde.
0: Non, mais je veux pas le savoir. Allez, hop. Tu lui dis au revoir,
8: écoute, on prend une question, c'est nul, on le dégage.
21: La nuit, il est obligé de travailler maintenant.
0: Et bon. Non mais il a NK, il a une casse de merde avec NK, il prend des numéros de téléphone, on n'a aucun auditeur à elle.
24: NK.
0: Donc tu lui laisses
8: une caille. C'est bon ça.
0: Elle appelle un auditeur, on le prend et c'est bon. Tout.
8: Ok, d'accord.
2: Un peu raide aussi.
0: Alors okay. Yvon.
24: Ouais, moi je pense qu'il y a quand même des gens qui vivent des petites pièces jaunes.
0: Non, Manu, attends, Yvon. Manu. Quoi? C'est pas du tout qui appelle les auditeurs de Anne-Can. C'est Anne-Can qui appelle ses auditeurs. Elle-même. Tu appelles toi-même tes auditeurs que t'as choisi. C'est pas le boulot à Manu. Parce que le jeudi, c'est moi qui décide. C'est moi qui
19: commande.
0: Je veux pas le savoir. Tu peux ce que je te demande.
19: C'est
0: pas Manu. C'est moi qui commande. Tu appelles tes auditeurs toi-même.
8: Manu, il se débrouille. On appelle un. Pas de problème. T'inquiète.
0: Yvon. Et bon.
24: Oui, tu m'entends?
0: Ouais, alors.
24: Ouais, donc je te disais qu'il y a quand même des gens qui vivent des petites pièces jaunes que leur laissent les autres. Aussi bien les serveurs que les gens qui font la manche, hein, il faut le dire.
0: Non, mais on parle pas de ça, on parle des milliardaires, hein, là. Bah, ouais, on parle pas de ceux qui pondent la manche, hein.
24: Les milliardaires, ils laissent des pourliches comme tout le monde, non?
0: Ouais, mais ça dépend. Non, mais je te demande, est-ce qu'ils laissent un pourboire,
8: un gros caca, ce qui peuvent.
24: Ouais, c'est quand même
8: ceux qui sont pauvres, ils chient.
24: Un peu des enculés parce qu'ils laissent pas grand chose.
0: Ouais, mais ça c'est justement, c'est là la question. Je me demande pourquoi s'ils laissent rien du tout, ça sert à rien qu'ils laissent quelque chose dans ce cas-là.
8: Des conneries.
0: Thierry.
24: Moi, je pense qu'ils sont pas prêteurs, hein.
21: Moi, je crois qu'ils laissent rien aussi. Il y a un proverbe qui dit, plus on en a, moins on en donne, hein.
0: Non, mais ça.
8: C'est pas toujours vrai, hein, je suis pas d'accord.
0: Ouais. Ça dépend des gens. S'ils veulent laisser quelque chose, ils laissent. De toute manière, c'est pas obligatoire. Hein,
24: toi, Gérard, tu donnes ou pas, toi?
0: Ah non, moi, je donne jamais rien, moi.
8: À chaque fois que tu rentres, tu donnes.
0: Tu donnes, toi. Non,
24: attends,
0: Bruno Sodo.
4: Non, mais moi, je suis d'accord. Avec l'expression.
8: Sodo, ça me dit un truc. T'as pas joué dans un film?
4: Tout à fait.
8: Ok.
0: Bon, ça y est, on en a rien. Ouais, tu commences à me faire chier, tu vas au standard maintenant, tu m'en
8: parce qu'il y a une calme.
19: J'ai un auditeur.
0: Ah bon?
19: J'ai Richard Lalin.
0: Richard
24: tout court.
0: Richard, t'appelles d'où?
24: Salut Gérard, ouais, PD, j'ai un portable pourri.
0: Ah bah alors, tu t'en vas.
24: Ouais,
0: hey, les portables. Au revoir.
19: Non,
0: tu lui dis au revoir, je veux pas de portable.
24: Va te faire foutre, Gérard.
0: Toi-même, voilà.
8: Bien l'auditeur d'Anka,
0: bien. Ça, bien. Avec un portable. Alors que j'avais dit que je veux pas de portable.
8: L'animateur, l'enculé.
0: Pas mal.
2: Bon Gérard.
0: Pas mal, Anka.
19: Il m'avait pas dit qu'il avait un portable ici.
2: C'est bon, maintenant.
0: Tu reprends un autre.
8: C'est vraiment.
2: Calme-toi.
0: Tu reprends un autre et c'est tout.
8: Allez, nul.
2: On rentre dans ta cage.
0: Vas-y.
2: Une question de Jet 27 sur l'IRC. Il voulait savoir si la Jet 7 a les mêmes sponsors que le débat.
0: Non.
13: L'émission sponsorisée par les camions Balbo.
0: En principe, non, je sais même pas s'ils ont des sponsors, la Jet 7.
2: Ah bah si, forcément.
0: Je crois que c'est.
8: Ils ont Ricard, Pastis.
0: Non, mais je sais pas. Je ne sais pas. Donc, Bruno Sodo.
4: Oui, je viens de répondre.
0: Tout le monde a répondu.
4: Ouais. T'enchaînes, non
0: hein. Thierry, t'as répondu?
21: Oui.
0: Et Yvon?
24: Ouais, vas-y, on le
0: aussi. Manu?
8: On accueille Céro Michel. Bonsoir.
0: Qui?
5: Bonsoir.
0: Bonsoir. Qui, Céro?
8: Ouais.
5: Oui, Michel Céro.
6: Monsieur Mazur.
0: T'appelles d'où?
5: J'appelle de Parignon.
24: Bonsoir, Michel Leb.
5: Parignon sans princesse.
0: Merci, j'ai.
24: C'est l'ordre et l'ami.
0: Alors, un milliardaire est-il obligé de laisser un pourboire pour le service pour Michel Serrault?
5: Ah ben, je pense que oui, hein, mon ami.
0: Je change.
5: Ouais.
0: Oh là, putain, mais c'est grave, c'est
4: le moment ton perso, là.
0: Ouais, je crois que. Non, bon, on va changer de question parce que là.
4: Mais fun, c'était bien avant.
0: Alors une personne de la Jet Set peut-elle s'habiller chez les grands couturiers?
8: Ah voilà une bonne question.
0: Là, là.
4: On a pourri notre radio l'alcoolique.
0: Miss. Alors Bruno, Yvon, au revoir.
24: Non.
0: Au revoir.
24: Attention.
0: Yvon, tu lui dis au revoir.
4: Au revoir.
6: Non mais qu'est-ce que c'est que ce truc?
0: Au revoir, Michel Serrault. Michel Serrault, une fois Michel Serrault, deux fois Michel Serrault, trois fois.
5: Je suis là, j'arrive.
0: Alors tu réponds à la question.
8: Il y a un mélange de bébel.
5: Bien sûr qu'un grand, quelqu'un de la jeunesse peut s'habiller n'importe où. Hein.
8: Tiens, boum.
2: Xavier, j'aurais
0: dit. Tu t'habilles pas toi dans la cage au fond, non?
5: Mais si, mais avec des plumes. Les primes, je les trouve n'importe où. Je suis pas obligé d'aller chez un grand couturier.
8: Bah non, c'est vrai. C'est vrai, Gérard, lui, il se fait des comment on appelle ça, des couettes en plumes de pigeon. Sous les ponts,
0: j'espère que tu vas répondre aux questions correctement, qu'on se marre un peu parce que.
6: Non, mais arrêtons le débat tout de suite.
0: Non, alors là, si je veux, c'est pas toi qui commande, mon pote. Hein.
8: Gérard.
0: Thierry.
8: Gérard. Un sondage serait le
0: bienvenu. Ta gueule. Thierry.
8: Un sondage serait le bienvenu.
21: Oui.
0: Non, il y en a plus là, c'est le dernier, c'est le milliardaire. Ah ouais, non. Ouais, Thierry.
21: C'est les gens qui s'habillent, ouais.
0: Ouais.
21: Bah ouais, en général, ouais. T'as déjà vu de l'autre.
0: C'est une personne de la. Attends, je te coupe pour redire la question. C'est une personne de la jet set peut-il s'habiller chez grand couturier, hein, c'est oui. Ça la question.
21: T'as déjà vu.
1: Mais faut dire des noms aussi. Toi.
0: Non, on dit pas de nom, Céro. Sinon, je te dis au revoir. Alors, ça, ouais.
21: Oui,
0: je t'écoute.
21: Même pas un petit peu. Même conseiller, c'est pas des charclos, hein.
0: Ok, d'accord.
21: T'habilles pas au secours populaire.
0: Moi, je m'habille pas au secours populaire et j'ai pas des fringues de.
1: Menteur.
0: J'ai pas des fringues de secours populaire sur moi. Je
2: signale de SDF.
8: En ce moment, en plus, il y a les soldes et nous, tu vois, on est à côté de grandes boutiques, là, il y a de grandes marques.
0: Bah, t'as qu'à y aller.
8: Non, mais on voit des gens faire la queue. Est-ce que les mecs de la Jet Set, ils font la queue pendant les soldes aussi, même s'ils ont de l'argent?
0: Bah, je pense.
8: Font la queue, ouais.
0: Bah, ils sont obligés, hein, ils sont comme tout le monde. Hein.
1: Bah oui, ça pourquoi fait la queue.
0: Bah, ils sont obligés de faire la queue. Hein.
8: Non, mais je veux dire, pourquoi ils font la queue pendant les soldes? Ils peuvent pas y aller quand il y a personne.
0: Bah, de toute manière, les soldes, ça dure jusqu'au mois d'août, ça dure 6. Ouais, ça dure jusqu'au mois d'août. Je
8: ouais,
0: crois.
8: Mais eux, ils sont riches, ils s'en foutent des soldes.
0: Ouais,
8: mais pourquoi ils y vont quand même,
0: c'est bah, parce qu'ils veulent, ils veulent changer de vêtements, c'est tout. Ils veulent, ils veulent se racheter d'autres fringues. Ouais, t'as un nouvel auditeur, Manu?
3: Ouais.
0: Ou c'est un auditeur qu'elle a choisi?
3: Bah, c'est un auditeur Anka, mais.
0: Ouais.
3: On accueille Anne Roumenov.
8: T'es dans un bar?
7: Anne Roumenov,
0: de. T'appelles d'où?
7: 113.3.
0: Attends, mais t'es où, là?
7: Sainte-Marie-de-la-Mer.
1: On n'entend rien.
0: Voilà, mais c'est quoi ce bordel qui est derrière?
8: Bah, c'est mieux, là.
7: Bah,
0: bon, alors, Anne, donc, la fréquence, tu m'as dit?
7: Oui, 113.3.
0: Non,
8: 107.3.
0: Non, 113.
8: Ah, pardon.
0: 113.3. Donc, la question, c'était,
1: qui se souvient même.
0: Bruno Sodo.
1: Oui.
0: Bruno Sodo, toi?
1: Oui, bah, ils sont bien habillés, les Richards, bien sûr.
9: Ah non, c'est pas vrai, ça. Alors là.
1: Si.
7: Ça dépend. Franchement, ça dépend. Il y en a qui sont des merdes, hein.
1: Ils ont les moyens, moi je m'habille comme un
9: Gérard, t'es habillé comment ce soir?
0: Mais qu'est-ce que ça peut te foutre, toi, espèce de ton tremblot?
9: J'ai envie de fantasmer,
0: Oh, ça va, tu te calmes, toi, un peu, là.
9: Sérieux,
0: hein. Je vais te dire, non, on va le garder
9: Gérard,
0: un petit peu.
9: Est-ce que tu as mis ton petit string,
0: Bon, allez, hop, dis-lui au revoir, ça vaudra mieux, celui-là. Voilà. Hop, bonne nuit.
9: Voilà.
7: J'ai body string.
0: Allez, hop. Fais gaffe, t'arrêtes, parce que toi, tu risques de faire comme lui.
7: Ouais, je t'imaginais, c'est tout.
0: Anne, machin chouette, là.
7: Ouais, Anne Roumenov, s'il te plaît.
0: Ouais.
7: Donc, bah, écoute, oui, normalement, il s'habille bien. Enfin, bon, ils ont un certain goût. Moi, par exemple, je m'habille comme une poubelle, mais bon, ça fait mode, quoi. Ça fait tendance, mais...
0: Ah ouais, tu sors comme ça dans la rue, on est habillé comme une poubelle.
7: Ouais, ouais, mais c'est la mode, si tu veux. La jet set, ils font comme ils veulent, quoi.
0: Ouais. Mais on parle pas du film, hein, je te signale.
8: Quel film?
7: Non, du tout, bien sûr, mais...
0: Bah si, parce que là, t'as...
7: Des gens qui font partie de la jet set.
1: Oh oui.
0: D'accord.
1: Je vais te gazer le fougueux.
7: Donc, ouais.
0: Oh, ça y est, Bruno Sodo, là, tu te calmes un peu. Merci. Rigaud, ouais.
2: Oui, il y a juste un certain fesse de babouin, je sais pas si c'est le vrai, il dit qu'en parlant de jet set, tu vas parlant de jet set que tu vas gagner du pognon, Gérard, tu ferais mieux de retourner sur le trottoir, clochard.
0: Tu sais, lui, dans ces cas-là, fesse de babouin, tu fais une chose, tu vas carrément dans ton coin de merdique et tu fais la pute. Voilà. Ouais. Et on est combien sur l'IRC?
7: Avec la mère à Gégé.
2: On est remonté.
1: Et bienvenue sur le répondeur de Monsieur Mazur. Un répondeur ouvert à tous et à toutes 24 heures sur 24.
7: C'est cool. Wow.
1: Pour avoir des renseignements sur ce qu'il se passe.
0: Combien qu'on est, on s'en fout de ça.
1: Un. Si tu veux écouter la lambada version poil de cul, tape le 2.
7: Le 2? Ok.
0: Un.
1: Tu as choisi le 2. Nous allons te faire écouter la version Lambada poil de cul interprétée par Gérard Couleur et son orchestre. Pour démarrer l'enregistrement et le diffuser, tape sur la touche étoile.
0: Fildar, tu arrêtes s'il te plaît, merci. Fildar, tu arrêtes s'il te plaît. Une fois.
1: Des poils de cul.
8: J'ai coupé. J'ai coupé.
0: Quand je te dis de couper, tu coupes ou sinon t'as ma main dans ta gueule.
8: Mais j'ai coupé.
0: La dernière
1: avertissement.
8: Mais Manu, c'est pas moi.
0: Standard.
1: Sur Lambada, poil de cul par Gérard Cousin.
8: Mais Manu.
1: Maintenant, si tu veux.
0: On est combien sur l'IRC?
1: Sans compter sur le répondeur de Monsieur.
0: On est combien sur l'IRC?
1: Tape le 618.
0: 9747.
1: Tu as choisi de dépenser ton argent sans compter.
0: Bon, la question.
1: Si tu es au RMI.
0: Anne Romanov.
1: Il y a une petite.
0: Oh, tu me mets les auditeurs.
8: Mais Manu, c'est lui.
0: Bon, allez-moi. Je cherche Max.
1: 1%.
8: Non mais arrête-le, coupe-le, ça y est, il est coupé. Il a coupé. Il a coupé, écoute.
2: Gérard, reviens, il a coupé.
7: Reviens, le colis.
11: De la réelle et fait des conneries.
10: Ah.
11: Allez hop, tu dégages.
8: Mais quoi, mais j'ai rien fait, c'est Manu. C'est Manu, il passe Mazur.
11: Faire des conneries, là.
8: Il passe le répondeur Mazur.
3: Mais non, c'est pas moi. C'était Anka.
8: Non, mais il a coupé. Fait que des merdes, Anka.
19: Attends, c'est pas toi, c'est Rigo, là. Là, ça peut être que Rigo.
11: Non, c'est pas Rigo.
12: C'est le radio, des
8: ton micro, tête de blé.
12: Je me souviens, moi.
11: Non, mais là,
8: ton micro, allume. C'est l'autre.
0: De toute manière, c'est des sons pourris qu'on a ce soir, alors. C'est pas grave. Non, mais il s'amuse à balancer des trucs de monsieur Mazur avec mon nom de famille à l'antenne. Lui, il va se prendre ma main dans sa gueule avant la fin de la soirée, lui.
12: Bah, il a pas dit ton famille.
0: Toi, tu fermes ta gueule, tu vas en standard, attends, espèce de petit pédé. Alors, tu te dépêches.
12: Je te permets pas.
0: Tu vas en standard, tu fermes ta gueule.
12: T'as denti le week-end dernier.
0: Tu vas en standard, tu fermes ta gueule.
12: Au
0: standard.
12: La guépride.
0: Au standard, ça continue pas. Au standard!
11: On est
10: sur un terrain d'entente là.
2: Gérard, on est 9000.
0: Bildard au standard!
2: Enchaîne, Gérard.
0: Bildard au standard!
2: Tu vas pas avoir les faire.
0: Tu prends des auditeurs, tu dégages de l'arrière, je veux plus te voir là.
8: Qui va faire là, Olivier?
0: Non, c'est Manu.
8: Oh non, ça pue du bec.
0: Non, non, allez hop!
1: Si tu trouves que Sildar est un petit PD, appuie sur la touche 18 de ton téléphone.
14: Ok.
1: Sildar, gros PD. Sildar, gros PD.
0: Et à part ça, c'est pas toi qui le fais.
8: Non,
3: non, celui-là.
0: Non, non, alors Manu, tu vas
1: maintenant,
0: à l'arrière.
1: Si tu veux avoir des renseignements sur les cures de désintoxication...
8: Ouais. Si on coupe
1: appuie sur le numéro 1.
8: Coupe
0: okay. On va faire une pause, je le sens.
8: Mais non, je coupe, j'essaie de le couper.
0: On va se faire une...
1: Les cures de désintoxication.
8: Arrêtez
11: c'est pas moi
8: Manu, c'est pas moi.
0: Allez hop, tu m'envoies le disque.
11: J'ai coupé.
0: Tu entends moi un disque, est terminé.
11: Ah, j'ai coupé.
0: La pause.
11: J'ai coupé.
0: Pause, je veux pas savoir.
11: J'ai coupé.
2: Il aurait dit que ça commence jeudi.
0: Bah, de manière, d'où vient le mot Jet Set, on l'a dit, donc maintenant, c'est plus la peine de... Bah si, on va voir ce que les auditeurs nous disent. T'as un nouvel auditeur?
3: Non, pas pour l'instant, dans tout ce bordel.
0: Bon, alors, d'où vient le mot Jet Set, Bruno Solo?
12: Jet Set, d'où ça vient? Alors là, je crois que ça vient
0: Bah, je l'ai dit, tout à l'heure.
12: Ça vient de l'américain, non?
0: Non, je l'ai dit.
18: C'était quoi, Gérard?
0: Bah, essayez de chercher, hein.
12: Alors, on va chercher, attends, bouge
18: non,
12: pas.
18: Moi, je dirais,
12: c'est un rapport avec l'Euro 2000.
0: Bah, de toute manière, voilà. Ça y est, elle a trouvé ce qui c'est Thierry.
18: Non, moi je suis Anne Rouménoff.
0: C'est toi qui bah, j'avais posé la question à Thierry, hein.
18: Ah bon, bah, pardon.
12: C'était quoi la réponse?
0: Alors, en fin de compte, je redis la définition qu'on a eue sur l'internet.
12: C'est pas un plan du genre baccalauréat.
0: Non, c'est élite cosmopolite, puis faisant fi du temps, mais obsédé par l'argent, mode de transport jet privé.
12: Ah d'accord, c'est comme nous, sauf qu'on en a pas, quoi.
0: En fin de compte, c'est tout ce qu'on a pu avoir comme définition.
8: Dans la définition, il y a eu un terme faisant. C'est personnel.
0: Faisant-nil.
12: Faisant.
0: Faisant-fi.
18: C'est faisant, oui.
12: Avec un E.
0: Mais ouais, mais non,
8: c'est le truc qui sent mauvais, là.
0: Non, je sais pas, c'est ce que j'avais demandé à Anka, c'est ce qu'Anka m'a trouvé sur l'internet.
8: Il y a rien de personnel.
0: Non. Ah, donc, la question, ouais. Ça y est.
12: Sur, ça veut dire quoi, Gérard?
8: Parlez pas tous en même temps parce qu'on comprend rien.
0: Donc, Manu,
2: donc,
0: oui.
8: Tu serais Kramsi, Manu, ou quoi?
2: Non, pourquoi?
8: Je sais pas, t'as les mêmes.
0: Manu!
2: Non, mais quoi, je fais
0: ouais, Manu, ouais.
2: T'es dans le Mac aussi, en boîte?
8: Non. On accueille Jeune Vert Solidaire.
25: Bonsoir.
0: Quoi?
8: Aïe. Jeune Vert Solidaire.
25: Oui, bonsoir.
0: Jeune Vert, ouais.
18: Bonsoir.
0: T'appelles d'où?
25: J'habite en face de la prison de Fresnes, 9-4.
0: 101.9.
25: 101.9. Et je te dis bonsoir et je te dis Nam. Bonsoir.
18: Bonsoir.
25: Bonsoir.
0: Bon, on va faire la petite pause. Mais tu me donnes le...
8: La Kit Kat ou pas?
0: Tu me donnes la fiche.
8: C'est du truc, c'est un deux doigts.
0: De toute manière, la question...
8: Tu viens de la poser la question, parce que t'as accueilli les...
0: Bah ouais, mais non, mais tout le monde a répondu. On l'a donné déjà dès le début, la fréquence.
8: C'est quelle question, là, que tu fais?
0: La 12.
25: Manouche.
8: On est à la 12, là?
0: Bah ouais.
8: C'est le piano, il reste une heure.
0: Bah ouais. Dans ce cas-là, on met deux disques, là.
2: Ah non, tu vas encore partir.
0: On met deux disques, hein.
8: C'est vraiment une feignasse, quand même. Hein.
0: Bah, tu vois, on met deux, qu'un disque à chaque fois, là, on va mettre deux disques.
8: Bon, allez, on peut mettre celui-là.
18: Ouais.
8: C'est la fête.
0: Bah, tu mets celui-là, puis tu mets...
8: Non, celui-là, ce sera en deuxième.
12: Mais t'inquiète, ça arrive.
0: Alors, donc, c'est quoi, ça? Tu sais qui a été chercher des titres comme ça? Manu!
25: C'est quoi, ça, Manu?
2: C'est quoi, le titre?
0: Je pense GG Sodo à la loco avec dans mon pot de Clodo, j'en ai pris des kilos. On va s'écouter ça, mais si c'est pas ça, bah vous verrez ça après avec
8: c'est ça,
0: avec Fildar. Donc on se retrouve après. Donc la question que je vais vous poser, c'est Quelqu'un de la Jet Set peut-il faire du cinéma?
8: Un caca de Jet Set, non?
0: Que d'autres personnes. Et on se retrouve tout de suite après au 0803-085000. On s'écoute deux disques et on se retrouve tout de suite après.
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8: Ah oui, excuse-moi, mais on me l'avait calé, j'ai pas fait attention, excuse-moi.
0: Ouais, mais t'es prié de plus repasser ça, d'accord?
8: Je sais, c'est mon boulot. Je sais.
0: Donc, on venait de s'écouter Mambo Mambo, oui. Et avant c'était...
8: c'était Loulou Béga.
0: Loulou Béga, et avant c'était... Loulou Béga, pas Loulou.
8: Mais Loulou, écoute.
14: Oui, c'est moi.
0: Loulou Béga.
8: Mais dis Loulou.
14: Oui, c'est moi. Loulou Béga.
0: Et avant, c'était, écoutez, j'ai ce doigt à la loco avec, dans mon pot de clodo, j'en ai pris des kilos. Voilà. Donc, suite du débat. Donc, vous pouvez toujours appeler au 0803-085000. Et on, pour en finir, on a toujours Bruno Sodo. Bonsoir.
15: Bonsoir.
0: Rebonsoir Thierry.
17: Rebonsoir.
0: Anne Roumaroff.
17: Oui, bonsoir.
0: Et Fune Vert.
20: Non, jeune vert solidaire.
0: Ouais, jeune vert. Bon, alors la question c'est, quelqu'un de la Jet Set peut-il faire du cinéma que d'autres personnes? On va demander à jeune...
8: Gérard, j'ai pas compris.
0: Quelqu'un de la Jet Set peut-il faire du cinéma que d'autres personnes? Voilà.
8: Que d'autres personnes, c'est-à-dire?
0: Que d'autres personnes, c'est tout.
8: Non, je veux pas la fin de la phrase, c'est ça.
0: Il manque des mots, je crois. Que d'autres personnes.
8: C'est un rébus, donc.
0: Voilà,
8: c'est une phrase à trous.
0: Donc, jeune vert.
20: Ouais, ben moi je pense que des autres peuvent faire du cinéma parce que sujet, verbe, complément quoi.
17: Ouais, je suis d'accord.
20: Moi je pense
17: d'accord.
20: Que ça suffit largement, complément d'objet direct ou indirect, peu importe.
0: C'est de la construction
20: de base quand même.
0: Ouais. Anne, on a...
17: ouais, moi je pense que c'est pareil que les autres, la Jet Set, mais pas tous, il y en a certains qui peuvent pas, mais il y en a certains qui peuvent.
20: Ouais, mais excite, toi. Que des autres.
17: Que les autres, exactement.
0: Thierry.
20: Excite bien comme
0: il faut. Bon, ça va, jeune vert solitaire, parce que tout à l'heure tu as dégagé.
20: C'est pas moi.
0: Thierry.
17: Moi, je pense que y a des gens de la Jet Set qui devraient s'abstenir de faire du cinéma. Oui, c'est vrai. On n'aimera pas. Hein. Sous prétexte qu'ils sont dans la Jet Set, ils font du cinéma alors qu'ils jouent comme des burnes, quoi.
20: Ouais.
0: Et Bruno Sodo pour terminer.
17: Je ne veux pas dire de nom, hein, Bruno.
20: Ouais, on parle pas d'Ophélie Winter.
0: Non, Bruno Sodo.
15: Ouais, non, mais c'est vrai. Non, mais pourquoi ils ont de l'argent et pourquoi ils font des films?
20: Que des autres.
15: C'est la question que je te pose. Pourquoi l'argent, ils font des films?
0: Et alors, c'est moi qui pose la question, c'est pas toi.
15: Bon, bah voilà, c'est ma réponse.
0: Bah ok.
15: J'enlève le point d'interrogation.
0: D'accord, donc, sondage. Alors, peut-on être milliardaire et ne pas faire partie de la Jet Set? 99% des gens répondent. Ne me répondent pas car il y a de la équipe du Big Bill sur
8: le redis,
0: c'est n'importe quoi, c'est bien des conneries de fil d'art. Du Big Bill sur TF1, 55% estiment que cette question est incompréhensible, bien sûr.
8: Bah oui, c'est vrai. Répète la voix.
0: Me demande si j'ai pas 10 francs pour le caddie à machin chouette. Et 16% sont.
8: C'est Gérard, ça sert à rien que tu le dises, tu dis n'importe quoi.
0: Ouais, ben ça sert à rien de me mettre des images de merde. Convenablement. Ta gueule.
8: Nous, on est dans le studio, on comprend rien.
0: Eh ben,
20: c'est vrai.
0: Moi, je lis pas des sondages.
8: Convenablement,
0: je lis pas des sondages de merde.
8: Mais c'est pas tout. Des sondages de merde, tu les comprends pas, c'est tout.
0: Ouais, ben quand tu parleras, quand vous arrêterez de sortir le pont de l'Allemagne et Carrefour, tu me feras signe d'accord, espèce de petit con. Alors maintenant, tu fermes ta gueule.
8: C'est quoi l'allusion avec
0: le pont de l'Allemagne? Tu fermes ta gueule.
8: C'est quoi l'allusion?
0: Alors, quelle est la différence entre un bon et un mauvais milliardaire? Alors, 92% des gens pensent que c'est au niveau de l'épaisseur de la moquette dans les chaussures. Bien sûr, tu mets de la moquette dans les chaussures, t'as n'importe quoi. 88% des gens estiment qu'il n'y en a pas, ils sont tous les deux aussi cons que moi. Ben, ça, c'est bien pour Fildar. 37% des gens pensent que le mauvais milliardaire met des fausses marques déballe ton Adidas. Ça c'est vraiment un sondage.
8: Débathlon. Tu connais pas la marque de la fausse marque Débathlon?
0: Ta gueule.
8: Et
0: 0% me demande de passer à la question 7 parce que je commence à se nitner, je sais pas quoi.
8: À suinter.
0: Ouais, ben, moi je t'emmerde et ça c'est des sondages pour eux.
2: T'as raison, hein, ça
0: c'est
2: un
0: peu.
2: Gérard?
0: Voilà.
2: Une petite question de Rocco quand même sur l'IRC.
8: Excuse-moi, c'est une bonne question?
0: Ouais, Manu, tu fermes ta gueule, tu fais ton standard.
2: Ça peut aller. Donc Rocco qui demande, est-ce que les enfants des membres de la Jet Set sont aussi membres de la Jet Set? Et donc, est-ce qu'il y a une Jet Set pour enfants?
0: Ben non, il y en a pas. S'ils font partie du membre de la Jet Set, ils sont de la Jet Set. Hein.
2: Oui, mais les enfants.
0: Ben, je viens de te répondre. Je viens d'y répondre à sa question.
8: Non, mais ils peuvent aller, tu sais, au lieu d'aller en colonie de vacances, peut-être ils vont...
3: Je sais pas moi.
8: Comme ils ont plus d'argent, ils peuvent aller plus loin, genre Philippines, Tchétchénie,
0: quoi. Ben, tu ferais mieux d'y aller, toi, donc, ça te ferait du bien un peu là-bas.
25: Encore faut-il être certain.
0: À votre, 13e. À votre avis, comment fait-on pour rentrer dans la Jet Set, Bruno Solo?
4: Comment on fait pour rentrer dans la Jet Set?
13: Par le cul.
8: Oh, ouais, ça suffit, ça.
4: Non, c'est pas du tout, hein. Parce que si j'avais la recette, je l'aurais fait, hein.
0: Non, mais je te pose la question, donc tu essaies de répondre quand même.
8: Gérard, et on peut leur demander, parce qu'en fait, c'est l'histoire du film, on va pas en parler, mais c'est l'histoire, donc est-ce que quelqu'un a vu le film, qu'on en parle?
4: Ah non, moi j'ai vu Gladiator, c'était pas mal, hein.
8: Ouais. Personne n'a vu Jet Set?
13: Moi j'ai vu Human Trafic, c'était encore
25: bien fait, fringues.
8: Ah là là, et bon parce que l'histoire du film, c'est un mec pauvre qui essaye de rentrer dans la Jet Set et y arrive.
16: Pas du film.
8: Donc tout le monde peut y arriver.
0: On parle pas du film.
8: On en parle pas. Mais c'est un exemple pour dire qu'en fait tout le monde peut y arriver.
13: Ouais, mais c'est un film d'art.
22: C'est pas la vérité.
0: Bon, Thierry.
8: C'est vrai, c'est pas de la vraie drogue et tout.
0: Thierry.
13: Ouais, je réponds pas à ta question. Je voulais savoir si t'allais pouvoir faire tes débats de ta maison de cure des Alpes.
0: Bon alors Thierry, moi je te dis en vrai.
3: C'est déjà géré. J'ai déjà prévu la vanne et quelqu'un derrière.
8: Voilà, quelle force.
3: C'est formidable, ça s'appelle Yannick.
0: Yannick, t'appelles d'où?
23: En haut. En bas.
0: T'appelles d'où?
23: À droite. À gauche.
0: Bon, tu le cannes, tu lui demandes d'où qu'il appelle.
8: Il a pété un plomb, il arrive à un million. Là. Il a un million de singles.
23: J'appelle des MJC en Avignon. Ouais.
0: La fréquence.
23: Je suis là. Quoi?
0: Tu te la caches, fréquence d'Avignon.
23: Je suis en train de foutre. Bon, allez. En haut, en bas, à gauche, à droite.
0: Bonne nuit.
23: C'est un rappeur groove.
0: Tu lui dis au revoir, hop. Il répondra même pas aux questions, celui-là.
8: Ouais, il fait danser.
23: Ouais, Yannick, j'aime pas mal. Hein.
0: Bon, Anne Romanov, tu réponds à la question.
22: Ouais, bah alors écoute, moi, ça va paraître très con, hein, mais moi, je suis rentrée dans la Jet Set parce que j'ai couché, quoi. Mais bon, c'est un peu partout pareil, quoi. C'est promotion canapé, quoi.
0: D'accord.
23: Cochonne,
8: il y a des promos au canapé à Darty, là.
0: Jeanne Vert solitaire, pour finir.
23: Solidaire, s'il te plaît. Ouais, moi, je pense que c'est quand même beaucoup, comme l'a dit la jeune fille, là. Elle est un peu cochonne, parce que promotion canapé, c'est quand même,
4: On va te biser.
22: Ah oui, mais.
8: Jeanne Vert solitaire.
0: Ça m'étonne pas de être.
8: C'est ce que t'as, Gérard.
0: Ta gueule, toi. Donc, pour. Alors, c'est.
23: C'était bien, là.
0: Bon, ça y est, c'est ta réponse.
23: Ouais, bah oui. Tiens.
0: Ok.
23: Je pense que ça se fait bon.
0: D'accord. Alors, quelqu'un de la Jet Set des...
8: Attends, mais toi, est-ce que t'as des conseils, toi?
0: Ouais, non, j'ai pas de conseils. Non, mais
22: comment t'as fait, toi, pour entrer dans la Jet Set?
8: Mais je sais pas s'il est rentré, mais est-ce que t'as des conseils?
23: C'est une star, quand même.
8: La mascotte, plutôt. Attends, t'es allé à New York voir Godzilla.
3: C'est vrai,
8: t'es de la Jet Set, mon pote.
0: Ouais, non, ça a rien à voir.
8: Mais si, t'es de la Jet Set. Est-ce que t'as des conseils?
0: Ça a rien à voir.
8: Concentre-toi sur ce que je te dis.
0: Mais ça a rien à voir, je te dis.
8: Mais est-ce que t'as des conseils, je te demande?
0: Mais j'ai pas de conseils à leur donner.
8: Comment,
0: ça,
8: à ton
0: ça
8: avis,
0: rien.
8: On peut rentrer dans la Jet Set si on
0: mais
8: y
0: mais
8: est
0: moi,
8: pas?
0: Mais moi, je te dis non.
8: Comment on
0: c'est
8: peut?
0: Tout. Mais je te dis non. Tu vas pas me casser les couilles avec tes questions de merde, toi.
8: Mais comment on peut? Je te dis pas.
0: Mais
8: je
0: t'emmerde.
8: Pas non.
0: Mais je te dis merde. Ah,
8: pose,
0: tout.
8: Rigo, pose la même question, s'il te plaît. Ça passera peut-être mieux.
0: Oh putain, tu me casses les couilles avec tes questions de merde. Non, laisse-moi.
8: Non, comment, que j'ai des conseils par rapport à Internet parce qu'il y en a plusieurs qui.
0: Mais il pose pas de
8: conseils pour entrer dans la Jet Set. On est pas dedans.
0: Mais ta gueule. C'est tout. Tu fermes ta gueule et c'est tout maintenant. Tu me les casses pas?
8: Genre,
3: s'il vous plaît.
2: Si regarde ça, ça monte, on est 9924.
8: Oh là là, on est bientôt au record.
2: Ouais,
0: surtout qu'il reste plus que si...
2: Il y a pas mal de gens qui te demandent, Gérard, tu m'écoutes? Si tu pouvais donner des conseils aux gens pour rentrer dans la Jet Set.
0: Mais c'est pas la peine, c'est pour répondre à sa question, j'en ai fait rien, alors tu me fermes sa gueule aussi, lui. J'ai pas de solution miracle à leur donner. C'est tout.
2: Bon, on le saurait.
0: Il y en a pas. Alors maintenant c'est tout, 14e.
23: Pour un petit beau show.
0: On récupère quelqu'un. Oh.
3: Bah, on accueille Bébel. Bonsoir.
23: Allô. Bonsoir Bébel.
0: T'appelles d'où?
23: Madame, bonsoir.
0: T'appelles d'où?
23: Moi, coucou. Hein?
0: Tu appelles d'où?
23: Roland Garros. Bonsoir Didier Gustin.
8: C'est fini Roland Garros, Bébel.
23: Ouais, alors ils m'ont oublié.
0: Tu appelles d'où?
23: Excusez-moi. Paris.
3: Je vous arrête parce que au standard on me harcèle pour ils aimeraient ils
0: seraient dans la Jet Set. Tu fermes ta gueule.
3: Quelques conseils Gérard pour pouvoir rentrer dans ce milieu très fermé.
0: Ouais. Tu fermes ta gueule, c'est faux.
8: Qui n'est pas comme ton ticket.
0: Alors tu fermes ta gueule,
3: qui est très ouvert.
0: Tu vas faire enculer.
8: Oh mais non,
0: d'accord.
8: Ce soir,
0: 14e question.
3: Anka, je crois que on te demande au standard.
0: 14e, quelqu'un de la Jet Set,
3: on demande à Anka au standard si tu peux donner quelques conseils.
0: C'est plus tard, non.
3: Dans ce milieu très fermé qu'est la Jet Set.
22: Non, Gérard.
0: Tu prends ma gueule.
8: Avec son casque.
0: Tu prends ma gueule.
8: Gérard sans.
0: Allô, y a personne. Tu vas te
8: foutre la gueule du monde ou
0: comment?
19: Tu l'as raccrochonné.
0: J'avais personne, t'es une menteuse.
5: Vas-y, Gérard. Insulte. Gérard,
0: t'es une menteuse, hein. Fais gaffe parce que tout à l'heure tu vas sortir et on va, ça va aller plus vite pour toi. Quelqu'un de la Jet Set.
8: Gérard, sur Minitel.
0: On en a rien à foutre.
8: Quelqu'un de la Jet Set.
0: Quelqu'un de la Jet Set a-t-il le droit de faire des cascades? On m'a demandé à Bruno Solo.
8: Ça tombe bien, la bébelle, c'est cool.
5: Tu peux peut-être donner des conseils.
0: Bruno Solo.
6: Bah, je préfère laisser, enfin.
0: Non, non, tu réponds.
6: D'accord, bah oui, les cascades, pourquoi pas?
0: Mais est-ce que
6: Bébel.
0: Putain, mais vous êtes borné ou quoi, là?
6: Non, mais je vais écouter Bébel, c'est un cascadeur.
0: Tu réponds à la question, c'est tout.
6: Il a roulé un patin à Nice.
0: Bon, allez, hop, au revoir. Allez, Bruno Solo, au revoir. Allez. Bonne nuit, allez, hop. Oh, celui-là, il commence à m'énerver depuis tout à l'heure. Allez, hop. Anne Roumaroff.
22: Moi, j'aimerais savoir ce que t'appelles des cascades, parce que c'est quand même un terme assez...
0: Bah, cascade, c'est-à-dire avec les voitures et tout ça, parce qu'il tourne avec des voitures.
22: Avec les voitures, il n'y a pas de cascade avec le corps, on peut faire des choses... Oui, bah si, oui, je pense que ceux de la Jet Set, ils savent faire des cascades à la ouf, hein, quand même. Hein, quand ils se retrouvent dans leur soirée et tout, franchement...
0: Ok. Ouais, Manu.
5: On accueille Lapousseau, bonsoir.
9: C'est mon cher.
16: Salut, Gérard.
5: Salut, Régine.
0: Lapousseau, t'appelles d'où?
16: J'appelle de Paname, Régine Junior.
8: Ouais, j'ai parisien là, ça y est.
5: Je sentais, tu m'oublieras, je
0: pense. Non, il y a, à part Anne Roumaroff, c'est tout, sinon on n'a rien que Paris.
8: Ouais, mais elle a percé à Paris, elle est repartie.
0: Pour finir le débat, là, il reste 6 questions et.
8: Bah, vas-y tranquille, hein, vas-y tranquille.
5: Bah ouais, tranquille, on peut peut-être prendre une petite question d'un certain Manu sur l'IRC. Il voulait savoir si tu pouvais donner des astuces
0: pour. Oh putain, il me casse les couilles avec leurs questions là. Je répondrai pas, j'ai dit, c'est pas la peine d'insister. Bon, Genevers solitaire.
16: J'ai oublié la question avec tout ça, j'ai dit.
0: Non, mais je la répète plus.
8: Un jet setter.
0: Quelqu'un de la jet set a-t-il le droit.
21: Monsieur Mazur.
0: Quelqu'un de la jet set a-t-il le droit de faire des cascades? Je ne répéterai plus les questions.
16: Honnêtement, moi je pense qu'il faut faire attention, parce que les gens de la jet set, c'est quand même des gens qui ont un physique.
22: Ah oui,
16: hein, faut pas renier, on parlait de Régine tout à l'heure par exemple, c'est des physiques qui se préservent quand même.
0: De quoi?
16: On parlait de Régine tout à l'heure.
0: De Régine?
16: Ouais, c'est des physiques quand même qui se préservent, on a parlé d'Alice Sapritch aussi.
0: Non, alors bonne nuit!
16: Pourquoi?
0: Tu lui dis au revoir à Genevers solitaire.
8: Pourquoi?
0: Parce qu'il donne des noms de personnes que...
16: C'est un exemple.
0: Je te dis au revoir et c'est...
8: Alice Sapritch, tout le monde la connaît, hein.
0: Non, mais tu lui dis au revoir, c'est
8: tout.
0: Belle!
16: Ouais, attends, ta question elle est un peu, et tu me poses à moi, bah, bien sûr qu'on peut, quand on est à la Jet Set, on peut faire des super cascades, quoi. Moi j'en ai fait plein, en trottinette, skateboard, snakeboard.
0: Quelqu'un de la Jet Set,
16: si je suis pas de la Jet Set, je sais pas d'où je suis, alors, hein. Et tu vois, t'as bien vu toutes les cascades tout au long des films et des pièces de théâtre que j'ai fait, j'ai fait plein des cascades.
0: Ouais.
16: J'ai acheté deux chiens, j'ai une femme blonde, je la cascade un peu de temps en temps, tu vois.
0: La Pousseau.
16: Ouais. Ouais, c'est moi. Quand t'es dans la Jet Set, tu fais pas des cascades. C'est interdit. T'as des cascadeurs qui le font à ta place.
0: Et t'as un téléphone pourri.
16: Ouais, je sais.
8: Et c'est comme ça que coupe.
16: Un Nokia 9210, tout pourri, laisse tomber. Enfin bon.
24: Elle s'appelle demain.
0: Oh, Kachi là-haut. Et c'est quoi là ce bordel là?
8: Qu'est-ce qui se passe?
0: Qui c'est qui s'amuse à parler là, puis il dit ouais, je t'appelle demain et tout ça là, c'est quoi ça?
8: Oh.
0: C'est quoi ce bordel? Moi, alors, la Pousseau.
16: Ouais, bah, je t'ai un peu répondu, mais bon, moi, j'ai fait quelques cascades, je me suis fait aider avec une pétasse devant un feu rouge, tout ça.
0: D'accord.
22: Ah ouais?
16: Sinon, voilà quoi.
0: Ouais, Manu,
8: on accueille Élie Médéros, bonsoir.
22: Ouais, salut. Salut Gérard, salut tout le monde, salut tout.
0: T'appelles d'où?
22: J'appelle de Marseille.
0: Vacances?
22: 92.3.
0: Eh putain, mais donnez les
8: T'es curieux, toi, quand même, hein.
22: Attends,
0: donnez les fréquences quand je vous le demande, hein.
22: Tu me demandes?
16: Bah, moi, Gérard,
22: j'appelle pas d'une fréquence, j'appelle d'une ville.
0: Ouais, mais quand je vous demande de vous appeler d'où, vous me donnez tout de suite la fréquence, ça va plus vite.
22: Ah, d'accord. Ah, oui.
16: J'ai une petite question pour toi, Gérard.
0: Qui?
16: C'est Lapousseau. Est-ce qu'on peut devenir milliardaire à la naissance?
0: Toi, tu commences à foutre ta merde, et je te dis au revoir.
16: Bah pourquoi?
22: Ah oui, attends, on peut devenir milliardaire.
0: Non, mais ça, la question, c'est moi qui les pose, c'est pas lui. Alors, Manu,
16: bah pourquoi?
0: Tu lui dis au revoir à Lapousseau.
8: D'accord.
0: Voilà.
16: Qui est le mec?
0: Alors, Élie Médéros.
1: Oui.
0: Donc,
1: c'était la question sur les cascades.
0: Voilà.
1: Tout à fait. Eh bien, c'est interdit dans les contrats de faire des cascades.
0: Oh, oh, oh. Non, t'arrêtes avec ton téléphone.
1: C'est pas moi, hein.
0: C'est qui s'amuse avec son téléphone?
1: Ah, je crois que ça se touche.
0: Ah, mais ça doit être Anne Roumanoff.
3: Ah, bah ouais, c'est ça.
1: Ah, oui.
0: Bon, allez, tu lui dis au revoir.
3: À qui, là? Je dis
0: Anne Roumanoff.
1: Anne, enlève ton combiné de ta...
0: Ah, au revoir, Anne Roumanoff.
3: Ouais, je vais gérer au standard.
0: Tu lui dis au revoir.
3: Bon, c'est... Oh, Manu.
1: Vas-y.
3: C'est pénible, ce petit bruit, quand même.
0: Ça commence à bien
3: déplaire. Agréable.
0: Tu lui envoies à Anne Roumanoff et c'est terminé pour elle.
3: Bah, laisse-la finir, laisse-la finir.
0: Bon alors, qui c'est qu'on a?
3: Termine au standard.
0: Qui c'est qu'on récupère?
3: Bah, on a Bebel et puis Elimir Deros, hein, c'est bah, pas mal, je pense.
0: Bah, tu me récupères d'autres personnes, hein, on va continuer, hein.
3: D'accord. J'ai l'impression que ça s'endort.
0: On va attendre un peu et puis on va continuer le débat.
3: Et quand
0: combien qu'on est sur l'IR?

0: passer, mais bon, faut voir des parents, quoi. Mmh.
1: Ouais, mais, bah oui, mais de toute manière, situation, Bebel.
2: Ouais.
1: Ouais, ça, si ça te dérange pas, tu peux quand même,
2: Bah, moi, j'attends que tu,
1: Non, mais tu peux quand même participer,
2: un peu. D'accord, alors, bah, écoute, moi, je répondrai que bien sûr, il y a du cul dans la jet set.
1: Non, mais,
3: comme partout.
1: T'es bouché ou quoi?
3: Dans des breaks.
2: Non, je suis pas bouché.
1: Je viens de te dire, peut-on devenir millionnaire à la naissance?
2: Le truc, j'ai entendu.
1: Non, non, mais c'est pas Pildar qui commente, c'est moi.
2: C'est la même voix aussi, alors faut qu'il.
1: C'est moi qui commente. Peut-on devenir millionnaire à la naissance?
2: Sur un autre ton, parce que j'ai tourné avec Delon dans Borsalino. Faut pas que tu l'oublies, ça, petit.
1: Moi, je te demande de répondre à la question, sinon je te vire.
3: Bon ben.
2: Alors, écoute, à la naissance, bon, bien sûr qu'on peut devenir, on peut naître milliardaire, c'est clair.
1: Mais ça, de toute manière, comme elle disait,
2: il suffit qu'à la conception, tu vois, le père, il est, on lui échange les boules, on lui greffe des boules de loto, paf, t'es milliardaire quand tu nais.
1: N'importe quoi.
2: J'ai fait peur sur la ville aussi.
1: Pourquoi pas l'As des As aussi, non?
3: Bah, okay. Non, c'est pourri ça.
2: C'est pas très bien, c'est vrai.
1: Ouais, Manuche.
4: Bonsoir. On va accueillir Bourgeman de Bourges et on va accueillir aussi Pompougnac. Bonsoir.
5: Salut Bourgeman.
6: Oui, bonsoir. Bonsoir tout le monde, enchanté.
1: Fréquence de Bourges.
6: Bonsoir.
1: Fréquence de Bourges.
6: Ah, excusez-moi, fréquence de la radio. Écoutez, ici nous captons la radio sur 103.2. 103.2, exactement, oui, 2 FM.
1: Et qui c'est? Manuel, qui c'est après?
4: Pompougnac.
7: Pompougnac. Le peuple des Alpes.
1: La fréquence. Putain, mais ils sont cons ceux-là.
7: 102.5.
1: Bon, d'accord.
7: Monsieur Gérard. Monsieur Bourgeman, je voulais vous dire, vous entend très bien au téléphone, hein. Il n'est pas nécessaire de crier, hein. C'est parfait, hein. On vous entend très très bien.
1: J'en ai rien à foutre, merci.
7: D'accord, très bien.
1: Rigo.
4: Oui, une petite question de Destroy qui te concerne. Il voulait savoir si deux parents clochards peuvent avoir des enfants millionnaires.
3: Bonne question.
1: Alors, je répondrai pas à cette question parce que ça regarde pas, ma vie privée ne les regarde pas.
4: Ils
1: n'ont pas besoin de savoir ce que je fais, c'est tout. Donc,
3: Bourgeman.
6: Je suis là, oui, je vous écoute.
1: Répondez. Réponds.
3: Quel au clochard.
6: Est-ce que vous pouvez répéter la question parce qu'il y a tout ce bruit.
1: Peut-on devenir milliardaire à la naissance?
6: Écoutez, c'est-à-dire que moi je pense que tout à fait on peut devenir milliardaire à la naissance. Moi c'est ce qui m'est arrivé. C'est-à-dire que nous sommes d'une famille très aisée. Nous avions des propriétés et des fonds financiers bien placés bien avant du temps de mon arrière-grand-père, Léopold. Et nous avons donc effectivement été toujours connus une vie aisée, très aisée.
3: Hey, Bourgeman.
6: Jamais je n'ai pu connaître.
1: Ah, Bourgeman. Bourgeman. Bourgeman.
6: Oui.
3: Bourgeman, tu peux. Oui. T'es dans la jet set, toi, ou pas?
6: Oui, tout à fait. Nous faisons partie d'une communauté qui s'appelle.
1: Pompougnac. Mais attends, attends, tu fermes ta gueule, c'est moi qui commande, je pose la question, tu fermes ta gueule, t'as pas demandé. Toi-même, Bourgeman, au revoir.
3: Mais non, c'est pas Bourgeman.
1: Terminé, hop, Bourgeman, au revoir.
3: Non, mais Bourgeman, garde
1: Bourgeman. Non, non, c'est pas Bourgeman, au revoir. C'est pas lui, Gérard. Je veux pas le savoir. Je veux pas le savoir, c'est moi qui commande.
6: Écoutez, on dirait un peu qu'ici, c'est les enfants de la DAS qui ont l'air décidé de commander.
1: Alors là, oui.
4: Là, maintenant, je peux.
1: Au revoir.
3: Voilà.
1: Voilà, comme ça. Au revoir.
6: On parle pas de la DAS.
3: On va faire un débat parallèle.
1: Pompougnac.
7: Ouais. Je suis là.
1: Ben, tu réponds.
7: La question, je ne vous fais pas bien compris. Répondre en fait.
1: Non, non, je répète pas les questions. Alors, je répète pas la question.
7: Je dis 4.
1: Je ne pose pas la question. Bon, putain, mais
3: c'est grave.
1: Tu réponds à la question, je te dis au revoir.
7: Oh, ben je te fais, moi je conseille l'admission.
1: Milliardaire à la naissance, espèce de connard. C'est français ça?
7: Pildar,
1: tu arrêtes. C'est pas la peine d'en profiter que Max est malade qui est parti se coucher, d'accord?
3: Ouais,
1: il est malade, il est parti, là. Je le sais. Pompougnac, tu réponds à la question, s'il te plaît. Pompougnac, tu réponds à la question, troisième fois.
7: Alors, moi, je dirais que le milliardaire à la naissance, c'est possible. Ou il faut pas en abuser.
1: Ma Pompougnac, tu allais abuser de ta connerie dans ton lit, au revoir.
7: Tu as dit
1: de
7: conneries.
1: Ouais, bah moi je te dis au revoir.
7: Sûr comme toi, respecte-toi.
1: Allez, au revoir. Putain, bonne nuit.
4: Oh, il était beau le
1: chien.
4: Il était beau ton petit là, oh là là.
1: Bon, alors.
4: On a fait un chien de fou.
1: Ouais. Donc, 15e question, non.

0: Bon, on va poser une question, on va mettre un Scully.
1: Ouais, tiens, bah,
0: Manu. Ouais, si tu veux.
1: Manu, tu m'envoies la pochette, là.
2: Quoi,
1: la Zécmu.
0: La Zécmu. Yo.
1: Comment tu parles, t'es un rappeur, toi.
0: La Zécmu.
1: Attention.
0: C'est quoi la question, répète-la.
1: Bah attends, pour l'instant, tu fermes ta teubi.
0: Tu fermes ta teubi.
1: Tu fermes ta gueule, ça vaudra
0: ta gueule, encore un peu, je te passe pas de disque, hein. Parce que c'est trop bon, là.
2: Ferme ta gueule,
1: ferme-la. Bon, gros, bon, gros, là, tu me donnes la fiche.
0: Eh, ce soir, 10 ans, là, tu as une pépite avec ta teubi?
1: Ma 10 ans, à me prendre une teubi, on va voir.
0: 10 ans lico, là.
1: Ouais, je sais pas si elle va me faire une teubi, de toute manière, je l'embrasse, ma.
0: Ça se gros, la teubu?
1: Ma 10 ans, je t'aime.
0: 10 ans lico.
1: La vilaine babysitter.
0: 110 kilos, ça fait la
1: gueule. La belle poule, là, qui. La vilaine babysitter en France avec Fais-moi du rodéo.
0: Ça. Attends, on continue le verlan, moi je kiffe. Eh, hey, Dissan, tu fais des pupilles ou pas?
1: La
0: teupu qui
1: la vilaine babysitter
0: en
1: France. Ta gueule. Ouais.
3: Tu veux des lancas, là.
1: Ta gueule, gueule-ta. La vilaine babysitter à Frange, avec Fais-moi du rodéo, mon pur sang, et 10 kilos. Et la question c'est... Un milliardaire et une personne de la jet set ont-ils le droit de mixer? On se retrouve tout de suite après.
0: C'est pourri! C'est pourri! N'écoutez pas ces débats! Enfuyez-vous loin! N'oubliez pas que.
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1: Et voilà, vous venez d'écouter la vilaine babysitter à Pranche avec Fais-moi du rodéo, mon pur sang et 10 kilos.
0: Et aussi Fais-moi du couscous chéri.
1: Ouais, c'est ça. Et donc, pour ça, on va accueillir donc Eddie Medeiros qu'on a toujours.
5: Eddie. Bonsoir.
1: Bébelle.
0: Non, il est parti, Bébelle, oh là là, il est parti.
1: Pourquoi?
0: Bah, parce qu'il en avait marre de toi.
6: Non, il y a la suite d'une chance sur deux, là.
0: Et donc, on accueille Maïtenia.
1: Ouais.
0: Maïtenia.
1: Maïtenia,
7: bonsoir.
1: T'appelles d'où?
7: J'appelle de Montauban 116.6.
5: Salut Maïtenia.
0: Voilà. Et on accueille aussi, on accueille.
5: Bonsoir, on accueille.
7: Bonsoir.
1: On accueille.
7: Bonsoir, on accueille.
1: Bonsoir, on accueille. T'appelles d'où?
7: J'appelle de Jean-Paul.
1: T'appelles d'où?
7: De Jean-Paul.
1: La fréquence?
7: 92.4. Salut Blondin.
1: Ça me paraît bizarre cette fréquence.
0: Ouais.
7: Ouais, mais elle est toute nouvelle, hein. C'est une nouvelle fréquence.
1: Ouais, c'est ça.
7: C'est la fréquence Jean-Paul.
0: T'es nouveau dans le pays?
7: Tout à fait.
1: Bon. La question, parce que je m'éternise un peu, parce que sinon on va finir bien avant.
7: T'éternises, hein.
1: Alors, la question c'était.
7: Toi, tu creuses.
1: Un milliardaire est une personne de la jet set a-t-il le droit de mixer?
7: Ah non, ça c'est pas possible.
1: On accueille, justement c'est.
0: Ça veut dire quoi mixer, Gérard? Dans quel sens? Parce que mixer des cocktails de.
1: Non, mixer comme Max fait à la loco. Voilà. Comme Rigo, il paye.
0: Ah ouais, bah c'est des DAT.
1: Voilà. Non, c'est pas des DAT. N'importe quoi, lui. Là, t'es en train de te.
0: Attends, Max, il passe les DAT de Jean-Marie, tu le savais pas?
1: Non.
7: Tu dis ça parce qu'il est malade.
1: Je dis pas ça parce qu'il est malade, c'est tout. J'ai bien mixé contre le storm. On est combien sur l'IRC?
8: On est 9940.
0: Ça monte.
7: Ça monte.
1: Encore 160 personnes.
8: T'as quoi?
0: Combien t'as dit?
1: Encore 60. 9940.
8: Gérard, t'as quoi dans la bouche?
1: Un chewing gum.
8: Bah, fais attention à tout ça quand même.
1: Ouais, monsieur.
7: Eh, Gérard, quand tu suis, on enlève le chewing gum.
1: Ta gueule,
0: on accueille Kaira, bonsoir.
7: Salut Kaira, bonsoir Kai.
9: Salut Kai.
10: Bonsoir tout le monde, ça va?
7: Salut toi.
1: Salut, tranquille,
10: wesh, la pêche, pépère.
1: T'appelles d'où?
10: Ouais, j'appelle du 9-3 à Saint-Denis.
1: Non, c'est. Ouais, d'accord, c'est 1.9.
7: On te faut qu'il faut.
10: Quartier de la casse?
7: Ouais.
1: Bon,
8: sur IRC, il y a un certain Manu, toujours lui. Il voulait que tu lui donnes des conseils pour mixer, pour rentrer dans la jet set.
1: Oh là,
8: tu peux lui donner des conseils de mix un peu?
1: Pour mixer, il s'adresse à toi. Tu sais donner les conseils, c'est à toi qui s'adresse.
8: C'est toi qui mène le débat. Donc
1: bah ouais, mais c'est à toi qui.
0: Je peux lui donner les conseils si.
8: Bah vas-y. C'est vrai, Fildar, il mixe, on l'a vu une fois.
0: La première fois, je me dis non, c'est pas ton débat.
1: Ouais, bah vas-y, alors comme t'as une grande gueule, vas-y.
0: Non, mais le conseil, vas-y, fonce.
1: D'accord.
0: Non, mais je pense que tu pourrais faire une démo.
1: Ah ouais. Bah ouais, une petite démo
6: non,
1: là.
6: Non, c'est pas le thème du débat.
1: Bon,
6: non,
1: alors.
6: Ça peut être drôle. Vas-y, fonce.
1: Bon, ça va, Matenia.
6: Bon. T'as coulé deux boîtes déjà.
1: Matenia. Matenia.
7: Moi, je pense que le mic.
1: T'es Niama là, tu réponds.
7: Ouais, je pense que le mic.
6: Oh, ta gueule t'as, toi. Hein.
1: Ah, la tienne, toi, que, narcon. Bon, ta gueule à toi.
6: Allez, sérieux, sérieux.
7: Ouais.
1: Bon, Matenia.
7: Ouais, le mix, moi je dis ouais, effectivement.
1: Et parle-tu pas devant ton combiné, on n'entend rien.
7: Ça peut être un truc bien pour les gens de la jet set. Je pense que c'est quand même une bonne manière d'amasser de la caillasse. Hein.
1: Mmh.
7: Tu peux pas dire le contraire. Moi aussi, j'ai des DAT pour Max, s'il veut, pour la loco.
1: D'accord. Gérard, excuse-moi.
7: J'ai du bon son, j'ai du matos.
1: Ouais, c'est ça.
6: Excuse-moi, Gérard, depuis tout à l'heure, en fait, on fait un débat sur la jet set et je sais vraiment pas ce que ça veut dire. Non mais ouais, c'est quoi ? Qu'est-ce que font les gens là-bas ? C'est quoi, c'est un... Qu'est-ce qu'ils font là-bas, quoi ? Ils s'amusent, ils
1: j'en sais rien, personne n'a vu le film.
6: Non, mais je te parle pas du film, je te parle de la vraie vie, ça existe, la jet set.
1: Bah, j'en sais rien si ça existe.
6: Mais moi, je te dis que ça existe.
1: Eh ben, dans ce cas-là...
6: Mais tu fais un débat sur un truc dont tu sais rien.
1: Bah, c'est pas moi qui a voulu le faire, hein, puis c'est tout. Élie Médéros.
3: Oui, Gérard.
1: Donc pour toi,
6: c'est quoi la jet set?
1: Oh, tu me casses les couilles avec ça.
7: Élie Médéros, ouais.
3: Bah, je sais pas, à moins qu'il y ait une boîte qui s'appelle jet set, tu peux mixer dedans, mais voilà, quoi, c'est tout.
1: Ouais, ok. Mais Caléria.
3: Je suis comme
9: c'est pas Caléria, Lascar. C'est Kaira. Kaira, je suis Kaira, moi. Qu'est-ce que t'as à l'envers? Plutôt que moi, je peux mixer. Enfin, les mecs de la jet set, ils peuvent mixer, mais si c'est du hip-hop, c'est tout.
3: Ouais. À propos, je pourrais pas avoir un CD du Sankai?
1: Non, il y en a pas de CD à gagner lors des débats.
7: Ouais, et toi, GG, est-ce que t'es dans la mixette, toi, ou pas?
1: Non, pas du tout.
7: Ouais, ils sont vieux postes.
1: Non. Moi, question mixage, j'y connais que dalle.
6: Lui, il a son verre de coca, il picole pas.
1: Hein. Alors, la question qui est super.
6: Picole plus.
1: Celle-là.
7: Sélecto, plutôt.
1: Celle-là va être bien parce que celle-là, comme tu voulais parler de tube, on va en parler un petit peu.
6: Ah, bah voilà, la jet set dans le turbus, c'est chaud.
1: Quelqu'un
6: là.
1: De la jet set est milliardaire, ça, on l'a trouvé quand même, elle nous a aidé. Anka, ça va pas. Si ça va pas, va falloir.
6: Anka, elle hallucine depuis 2h30.
1: Quelqu'un de la jet set est milliardaire, a-t-il le droit de se prostituer? On va demander à Caléria.
6: Tu sais bien de quoi tu parles,
1: Anka, bien.
6: Ah, la pute.
1: Caléria.
6: C'est son nom de famille, la pute, hein.
9: C'est pas Caléria.
1: Caléria.
9: C'est Kaira.
1: Kaira, ouais.
9: Kaira. Darman aussi. Disons que, ouais, peut se prostituer absolument. En outre, j'estime que tout individu a droit à sa part de partage.
6: Nonobstant.
3: Oui ou pas?
9: Nonobstant.
1: Mm-hmm.
9: A fortiori, si tu vends du popo.
1: D'accord. Élie Médéros.
3: Oui, Gérard. Moi, je le déconseille fortement parce qu'après, t'as ta photo, dans voilà, enfin, voici, tu vois, et puis, non, ça fait un mauvais genre, quoi. Ou alors, faut te faire payer très cher, ouais. Mais bon, par des mecs qui ont des grosses bites.
1: D'accord. On accueille.
11: Ouais. Bah écoute, j'ai pas très bien entendu ta question en fait.
1: Ah non mais là je répète plus les questions. Hein.
11: C'est bon, non, on est passé à la prochaine en fait.
1: Non, je répète plus les questions maintenant.
11: Ok, c'est quelqu'un de la jet set a le droit de se prostituer. Voilà.
1: Bah alors tu vois, t'as très bien compris la
11: ouais,
1: question.
11: Non, c'est parce que j'ai même pas répondu à l'autre, tu m'as zappé comme ça, bon c'est pas grave.
1: Quoi?
11: Bah, écoute, non.
1: Hey, t'as répondu à la question 15, okay. Hein, je suis désolé. Okay. À la 16, t'as répondu, hein. Je suis désolé, c'était toi le premier à répondre.
11: D'accord.
1: Donc,
11: Ok. Très bien.
1: Alors,
11: bah non, on ne se prostitue pas quand on est dans la jet set, Gérard.
3: C'est le monde à samedi, hein.
11: On fait pas la suite, hein.
1: Alors, Élie Médéros.
7: Mais des grosses.
1: Là, c'est toi qui t'amuses, là, encore.
6: Non, non.
1: Si. Élie Médéros.
3: Oui.
7: Des grosses. Au revoir.
1: Qu'est-ce que t'as dit?
3: J'ai dit, t'as qu'à demander à samedi.
1: Eh ben, samedi, on te met, je te dis au revoir.
7: Dans le 15.
1: Voilà. Hop, tu lui dis au revoir, allez, laisse faire. Bon, t'arrêtes un peu là!
7: Reviens.
6: Ah, ça a remonté, ouais.
1: Ouais, non, mais n'en profite pas parce que Max est parti maintenant, hein.
6: Mais non!
1: Alors, Matenia!
7: Non, Maïtenia, s'il te plaît. Moi, je pense qu'il y a des gens qui ont réussi à rentrer dans la jet set carrément en faisant du cul. Moi, et ça, je le sais, personne me fera changer d'avis, j'en suis convaincu.
1: Ok, ben...
7: Non, mais attends, tu vas pas dire le contraire. Reconnais qu'il y a des gens, ils sont rentrés dans le cul, et après, ils sont rentrés grâce à ça dans la jet set.
1: Ouais, qui?
7: Bon, on va pas donner de nom, sinon si je donne des noms, tu vas me virer.
12: Non, c'est clair. Bruno Sodo, des mecs comme ça.
7: Ouais, il y a des gars, ouais, voilà, franchement, chaud, quoi. Hein.
1: Mm-hmm.
7: Reconnais, mais regarde maintenant, il y a les outdoors. Les outdoors, quand tu es les outdoors, c'est une star.
1: Dans le micro, vite fait!
12: Quoi? Non, mais les outdoors, ça a été longtemps politisé.
13: Arrête tout de suite.
8: Il va te planter.
6: Comment t'es arrivé vite, mon con?
13: Arrête tout de suite.
6: Tu vas vite, t'as pas de bol.
13: Attends, demain, toi. Demain soir, j'appelle Max et je te fais virer, toi. Demain, de toute manière, tu as peur engueuler, toi. Parce que c'est le seul connard.
6: T'es vraiment un con.
13: Depuis minuit, tu fous ton bordel. C'est simple.
6: C'est la fête.
13: Depuis minuit.
6: C'est la fête, hein. Débouche le champ, après. Après, c'est fini pour toi.
8: Comme il n'y a plus de sondage, j'ai un petit sondage de Noix de Coco sur l'IRC. Alors, d'après un sondage réalisé par Noix de Coco.
6: Est-ce que c'est un bon sondage?
8: Ça va, c'est pas mal. D'après un sondage réalisé par Noix de Coco pour le magazine Les Jet Setters du Foyer, à la question, qui n'est pas admis dans la Jet Set? 56% des sondés ont répondu les ex de Christine. 31% ont répondu les grosses truies à tresse. 19% ont répondu les proches de Gérard C. Et 99% ont répondu le cuistot du foyer Sona Quattro.
13: Eh ben, ça, c'est
6: une quatre motrices.
13: Son sondage, il se le carre dans le cul, puis lui, c'est un enculé, c'est tout. Voilà, donc 18e, parce qu'après, il reste plus que deux questions.
6: T'as pas répondu, toi, Gérard, t'as pas répondu à la question.
13: Manu, ouais.
6: Oh, oui. Je ne parle plus.
13: Place des Limideros, on accueille.
6: On accueille. On accueille.
11: Ouais,
6: on accueille Anne Séclair.
11: Moi, j'ai une petite question.
14: Oui. Allô?
13: Anne Séclair,
6: je sais pas, je peux rien faire.
13: T'appelles d'où?
6: Oui, on est d'accord.
13: T'appelles d'où?
14: Allô?
11: Allô?
13: T'appelles d'où?
14: Oui, excuse-moi, j'appelle de Bordeaux, 94.5.
13: Donc, t'as entendu la question?
14: Si on doit, c'est une affaire de prostituée, en fait.
13: Voilà.
11: Ouais,
14: Enfin, moi, je suis contre, hein. Personnellement,
13: Ah, oh, mais les de Alaska, vous calmez ou je vous vire?
11: Ouais,
8: voilà,
11: quel jour.
14: Donc
8: les quoi?
13: Marie.
14: Oui, non, mais je te disais, moi, je trouve ça un peu mauvais pour les stars, les mecs de la jet set et tout, c'est chaud, quoi.
13: Ouais, ok.
14: Vaut mieux éviter, quoi.
13: D'accord, ouais, Rigo.
8: Oui, une bonne question d'Azatot.
6: Ah, excuse-moi, est-ce que c'est une bonne question?
8: Je t'affirme, c'est une bonne question. Il voulait savoir à quoi est-ce qu'on reconnaît quelqu'un de la Jet Set et quelqu'un qui n'est pas de la Jet Set. Comment on les reconnaît?
13: Putain, mais ils me cassent les couilles avec leurs questions de merde. J'ai
6: peut-être aussi c'est des petits questions. Conseils pour rentrer dedans si on ne l'est pas.
13: Voilà, ouais, ça, je répondrai pas.
6: C'est un milieu quand même très fermé.
13: Peut-on croiser un milliardaire et une personne de la Jet Set?
8: T'as pas répondu à ma question, Gérard.
13: Non, mais je répondrai pas, de manière, c'est des questions pourries.
8: Mais non, comment on les reconnaît, moi, c'est une question qui m'intéresse.
13: Tu peux pas les reconnaître, alors.
8: Mais pourquoi on peut pas?
6: Les envahisseurs, c'est pareil. Ils ont
13: fait rien, pourquoi tu les reconnais pas, c'est tout.
8: Ah, d'accord.
13: Bon, plus tard, tu arrêtes avec la musique, là, tu m'énerves. C'est ce que je viens de te dire. Tu arrêtes ou j'arrête le débat tout de suite? Bon, bah, c'est bien, on fait la dernière question, après j'arrête. Ça sera terminé. Donc 18e et dernière question, peut-on croiser un milliardaire et une personne de la Jet Set dans une grande surface?
6: Tu satures. Tu satures, Gérard. Fais attention quand tu parles. Fais attention.
13: Bon, terminé, le débat est clos.
8: Faut parler doucement, Gérard.
6: C'est bon, il est parti.
8: Et clos, ça se dit pas en Vernon.
13: Donc plus tard, demain j'appelle Max.
6: Et qu'est-ce que je fais? Je suis viré?
13: Ouais.
6: Oh là, c'est con.
15: Gérard, ça pue.
6: Soit tu pars en cure. Je peux partir avec toi alors en vacances? Attends, dans les Alpes tu pars avec Annette?
13: Peut-on croiser une personne de la Jet Set dans une grande surface? Un milliardaire et une personne de la Jet Set dans une grande surface? Ça sera la dernière question pour
6: toi. Non, mais non.
13: T'as fait des conneries, c'est terminé.
6: Je suis désolé, je déconne.
13: C'est terminé.
6: Je déconne.
13: Je veux pas le savoir.
14: Moi, je viens
8: juste d'arriver. 9982.
6: On va peut-être. Il faut pas rassurer là.
8: 982.
13: Bon, Anne Séclair.
14: Oui,
13: Eh putain, mais tu me laisses les auditeurs, toi. Ah,
6: t'as vu le son qu'on a?
11: Tu nous laisses bosser, là, un peu.
13: Oh, mais de toute manière, c'est vrai que depuis ce soir, le son est pourri.
11: Ouais. Dis-moi, Gérard, t'es dans la Jet Set, toi, ou pas?
13: Non, bah, pour l'instant, je vais poser la question, je demande à Anne Séclair de répondre.
14: Bon, mais écoute,
13: ta gueule, tu dégages, on accueille, au revoir.
11: Allez.
6: Attends, j'ai pas mis au revoir. Hein.
13: Ouais, bah tu lui dis au revoir, c'est tout. Comme ça, il aura tout de suite compris.
6: Au revoir à qui?
13: Hein, on accueille.
6: On accueille qui?
13: On accueille, tu lui dis bonne nuit et c'est tout. Comme ça, ça va aller vite. Okay. Bon, Anne, c'est clair, ça.
6: Tu lui dis bonne nuit, bonsoir.
14: Oui, je suis en train de te dire, à mon avis, on peut pas croiser de mecs de la Jet Set dans les supermarchés parce qu'ils font pas leurs courses eux-mêmes, quoi. Comme on parlait tout à l'heure des femmes de ménage, là, ils ont, à mon avis, des gens qui vont faire leurs courses à leur place.
13: De toute manière, c'est la femme de ménage qui va leur faire leurs courses, à mon avis.
14: Voilà,
13: hein.
14: Exactement.
6: Ouais. Gérard, est-ce que les mecs de la Jet Set, ils mettent 10 francs dans le caddie ou c'est gratos pour eux?
13: Non, de toute manière, ça dépend ce qu'ils ont à prendre.
14: Ouais.
6: À prendre quoi?
13: Comme course.
12: Le français.
6: S'ils prennent beaucoup de courses, ils prennent un caddie.
13: Bah oui. De toute manière, mais maintenant, c'est les pièces de 10 francs, maintenant, dans les caddies, ça va se faire de moins en moins parce que c'est des jetons maintenant qu'on a.
12: Ouais, ouais. Puis ils ont un caddie à eux, ils n'ont pas besoin de le louer.
13: Ouais, mais ça dépend. Bon, c'est.
12: Quand c'est de la jet set, t'as de la thune, donc t'as ton propre caddie.
13: Ouais, Manu.
15: Oui, on va accueillir un nouvel auditeur. On accueille. Tu lui dis bonne nuit, bonsoir, on accueille. Bonsoir.
6: Bonsoir. Tu lui dis.
12: Bonsoir.
15: Tu lui dis bonne nuit. Bonsoir.
13: Alors Manu.
15: Oui.
12: Bonsoir.
13: Manu.
12: Ouais. Tu lui dis bonne nuit. Bonsoir. On accueille. Bonsoir.
13: Ouais, ben moi je te dis au revoir parce que t'es encore le même auditeur que tout à l'heure. Ce coup-là, tu dégages complètement.
12: Ah non, c'est faux. C'est faux.
13: Si.
12: C'est trop compliqué.
13: Tu peux lui dire complètement. C'est pas la peine. Hop. Ok. Tu reprends quelqu'un d'autre de nouveau et c'est
12: ok.
13: Quel est là?
6: Maïtena.
13: Non, c'est Kalenia.
12: Kaira.
10: Les stars, tu vas pas les rencontrer comme ça dans au magasin. Leader Price, Franprix, c'est pas réputé pour.
13: T'es prié de pas donner de nom de magasin à l'antenne.
10: Excuse-moi, je dirais que les petits magasins comme ça, là, tu vois pas de stars, hein, style. Tu peux en voir dans d'autres magasins, style. Mais dans les petits magasins, style, c'est pas comme ça, style. Donc t'André, t'as reconnu quoi.
13: Et puis style, ça y est, c'est terminé maintenant.
6: Et puis style, c'est dans la fleur.
13: Ok, Maïtenia.
6: S'il vous plaît.
12: Ouais, bah écoute, ouais, je te disais tout à l'heure, à mon avis, ouais, ils ont des larbins. Ça c'est vrai, on en a parlé. Pour.
13: Ah ouais, j'ai dit qu'ils avaient des femmes de ménage.
12: Voilà, et...
13: Fildar, le double son, s'il te plaît.
12: C'est clair. Tu m'entends?
14: Oui.
13: Je te jure, je te le balance dans ta gueule, là.
6: T'as pas le droit.
13: Tu me le payes.
6: T'as pas le droit, t'es pas d'ici.
13: Ouais, ben tu vas voir, espèce de gros.
6: Ouais, mais bon, d'un autre côté, on choisit pas ses amis, on choisit pas sa famille.
12: Ouais.
13: Manu, tu fermes ta gueule un peu.
15: Non, mais je voulais accueillir un nouvel auditeur.
12: Samy, on a pas d'amis et pas de famille.
6: Oui, c'est vrai aussi.
12: Ouais.
15: On accueille, donc tu le reprends. Couple, c'est pas la peine. Tu reprends quelqu'un d'autre, on y va.
12: Allez,
15: bonsoir.
12: Oui, bonsoir.
13: Je prends personne et c'est qu'un... Manu, ouais. Pareil, demain, tu passeras voir Max.
15: Ok.
13: Comme ça, vous apprendrez à faire du boulot correctement parce que vous me reprenez tous. Depuis tout à l'heure, tu le fais exprès, c'est toujours les mêmes noms que tu prends jamais personne d'autre.
6: Puis tout à l'heure.
13: Hein, dégueulasse. Donc, celui-là, tu peux...
6: Celui-là.
13: Anka.
6: Tu peux.
13: C'est terminé.
16: Tu vois, s'il prenait
13: non,
16: visiteurs.
13: Non, non, mais toi, ça fait la... Depuis que je t'ai dit, depuis minuit, je t'ai dit de prendre des auditeurs, tu m'en as pris aucun. Il y en a aucun.
16: Mais c'est pas de ma faute, c'est ma vie.
13: Je ne veux pas le savoir. Donc c'est terminé, les prochains débats, tu ne les feras pas
6: avec ta compagnie. Bah oui, c'est clair.
8: Moi, Gérard, sur IRC, il y a Candy qui me signale qu'on est 9993. Donc, il faudra peut-être chauffer un peu.
13: Allez, chauffe, putain,
15: il en manque 18.
6: Non, moi, j'ai bien compté.
8: Et sinon, il y a Sniper007, il voulait savoir si la GSC.
15: Excuse-moi, est-ce que c'est une bonne question?
13: On s'en fout!
8: Bah non, quand même.
6: Ah non, on s'en fout pas.
8: Non, il voulait savoir si la Jet Set, c'est une corporation mystère secrète cachée comme l'homme à la cigarette.
6: C'est une bonne question.
13: Je vois pas le rapport. Je vois pas du tout le rapport à ce que.
8: Ah, mais c'est un peu comme une secte.
13: Non, mais je vois pas le rapport avec la Jet Set.
8: Moi, je t'en pose une. C'est un peu comme une secte, la Jet Set.
13: Non.
8: Si, il y a un gourou,
15: tu joues. Jeu de mots.
6: Une secte, jet secte.
8: Non, même pas.
13: Non, jet secte, c'est pas du tout pareil. Non, il y a pas de gourou comme.
8: Bah alors, c'est qui le chef de la jet set?
13: Il y a pas de chef là-dedans.
6: Mais si, c'est.
8: Bah si.
6: C'est le grand, là.
13: Maïtenia.
8: Clébar.
12: Ouais, bah écoute.
13: Ah bah non, t'avais répondu, toi, à la question que tu m'as dit.
12: Je veux dire qu'en plus, ils vont même pas dans les supermarchés, hein. Attends, ils vont dans les magasins à eux, quoi. Il y a, je sais pas, Fauchon, tout ça, tu vois. Des trucs de Lusk, hein.
14: Ouais, tout à fait.
12: Et les produits de Lusk, hein, ça coûte cher, hein.
13: Ouais, mais de toute manière, c'est leurs femmes de ménage qui font les courses, comme elle a dit, Anne Sinclair. Ouais,
12: quand tu remplis un caddie chez Fauché, t'en as au moins pour 3000 balles, hein.
13: Ouais, mais attends.
12: Ouais, bah au minimum, hein.
13: Ouais, mais c'est
12: enfin,
13: pas.
12: Attends.
6: Alors que toi, t'es Fauché, t'as pas de caddie.
14: Bah ouais.
13: Donc qu'est-ce que je peux dire? Maintenant, de toute manière, on peut pas croiser des gens comme ça dans la jet set, parce que des milliardaires et des gens de la jet set dans une grande surface, comme tout le monde l'a dit, donc comme ils vont pas faire leurs courses, donc on peut pas en croiser un seul. Voilà. Donc 19e question.
8: Si tu pouvais encourager une personne à venir se connecter, ouais, parce qu'on est 9999, donc s'il y a une personne qui pouvait se connecter,
6: sortir les feux d'artifice. Quoi.
13: Bah,
17: Joui, crache sur la console.
13: T'as raison, mais de manière, ils vont venir tout seuls, on va essayer d'en avoir un.
6: On a une surprise pour le table, on va appeler Bibi qu'elle jouisse.
13: On va essayer de...
6: Jouisse, Bibi, jouisse.
17: Jouis.
13: T'as quelqu'un?
15: Non.
13: Non, bah, tant pis, on termine avec ces trois-là pour les deux
15: si,
13: derniers.
15: Si, je vais avoir quelqu'un, mais je rappelle.
13: Jouis.
16: Jouis pas.
13: Donc, la suivante.
15: Quel est quelqu'un, excuse-moi, on accueille Lambert Wilkinson. Bonsoir.
18: Bonsoir Gérard.
13: Bon, encore
18: bonsoir.
13: Une tantouse.
18: Bonsoir Lambert. Dis donc, je t'en prie Gérard.
13: Ouais. T'appelles d'où?
18: De Nice.
13: Bonjour,
18: de
13: fréquence.
18: 108.10.
13: Hein?
18: 108.10.
13: 108.1 pour 108.10, ça n'existe
15: ouais,
13: pas.
15: C'est plus précis.
13: Ouais, ça va plus vite pour moi. Bon, quelle est la différence entre un milliardaire et une personne de la jet set, Lambert?
18: Je sais pas Gérard.
7: Dans la merde.
18: Moi ce que je voudrais, c'est toi.
13: Lambert, tu vas retourner voir Manu au standard.
18: Non, je veux te voir toi. Gérard.
13: Non, mais moi je te dis, tu vas au standard.
18: Non, Gérard.
13: Moi je te dis, tu vas au standard.
18: Non, Gérard.
13: Tu lui dis bonne nuit à celui-là, Lambert.
15: Non, Gérard.
13: Et tu lui dis au revoir, c'est tout.
15: Non,
13: c'est
15: non,
13: moi qui commande.
18: Gérard, Gérard.
13: Anne, c'est clair.
18: Respect pour Albert Wilkinson.
13: Anne, c'est clair.
16: Oui, excuse-moi, oui.
13: Alors?
16: Oui, à mon avis, tout est lié, hein, tu vois, il y a quelque chose là derrière. Je pourrais pas te répondre à ta question parce que tu vas un peu trop loin, quoi, c'est un peu...
7: Jeune et cervelé.
16: Franchement, oui, ben complètement, là, je ne pourrais pas répondre à cette question.
17: Oui, Anne, déconne, mais je t'aime.
16: Je suis trop bête pour ça, quoi.
17: Ah, oui.
13: Ah, tu vas pas répondre?
16: Ah, ben non, j'ai pas le niveau, quoi.
17: Je m'en fous de ce que tu racontes.
13: Ouais, d'accord, ben dis donc, vous foutez vraiment de la gueule des gens quand vous voulez participer au débat, ça fait peur, hein.
17: Très peu bien, gazelle fougueuse.
13: Je crois que vous avez pas envie de. Vous préférez appeler pour dire des conneries que d'appeler pour participer à des débats, hein.
16: Hein.
13: Ah, non, mais. C'est ce que j'ai à dire. Caliera.
15: Kaira.
9: Ouais, disons que Gérard, là, avec tes questions, tu commences à me saouler, là.
18: Ah, oh, toi, tu m'excites avec ta voix.
7: En direct.
9: Tu commences à me saouler.
13: Bon, bah, Kaira, au revoir, alors, si je te saoule. Au revoir.
7: Au revoir.
13: Et Maïté... Maïtéa.
7: Maïtéa,
13: ouais.
7: Moi, je pense que c'est une question de chiffres, parce que les millionnaires, en fait, les millionnaires...
13: Et milliardaires, hein.
7: Ouais, non, les gars de la jet set, c'est plutôt des milliardaires, alors qu'en fait, les autres, c'est des millionnaires, tu vois.
13: Donc, ouais, non, mais c'est pareil.
7: Bah non, c'est pas pareil. Attends, il y a quand même 3-0 de différence.
13: Ouais, mais si tu veux.
7: Ouais.
13: Si tu veux jouer sur les 3-0 de différence...
7: Ah, on peut jouer sur les 3-0, hein, vu ton QI, vu ton QI, on peut jouer, ouais.
13: Ouais, ben...
7: 3-0.
18: Moi, Gérard, je pensais que vu ton compte en banque, tu pourrais pas faire partie de la jet set, mais tu pourrais peut-être faire partie de la jet sex.
13: Attends, qui c'est celui-là? C'est qui?
15: C'est Lambert Razoir, là.
13: Lambert Casse-couille, là?
15: Ouais.
13: De Nice?
7: Attends, tu lui parles pas comme ça, il est quand même millionnaire en roupies, GG, hein, attention.
13: Ouais, bah lui, je crois qu'il est...
18: Je suis milliardaire en roupies.
13: Bon, alors, c'est... Ouais, Manu?
15: On accueille Mangeneux, et on accueille... J'adore ce genre de petites choses. Bonsoir.
13: Mangeneux, t'appelles d'où?
19: Bonsoir, j'appelle de Chamonix.
7: Comme par hasard.
13: Fréquence.
19: 112.1.
13: Et... Hey Manu,
15: qu'est-ce que tu veux?
13: C'est tout, c'était le dernier?
15: Bah,
13: la dernière pour...
15: J'adore ce genre de petites choses.
13: Pour les 3 minutes qui restent?
15: Bah je sais pas, ça dépend si tu l'y vires pas en 15 secondes.
13: Non, pour les 5 minutes. Rigo, ouais.
8: Oui, on vient de dépasser les 10 000.
13: Ah
8: et ouais, ah grâce à l'arrivée du...
13: Ah
8: Cousin
13: Gérard,
8: il a bien
15: fait de venir.
8: Grâce à qui? Grâce à Cousin Gérard.
15: Bien.
8: On est
15: 10 000
8: là.
15: Je pense qu'on est le 10 millième connecté, tous ensemble. Bravo Gérard.
7: Cousin Gérard.
8: On est 10 000 là, il y a une grosse Christine qui est arrivée.
13: Mange-neu.
7: 75 Paris.
19: Oui Gérard, je vois que tu m'entends.
13: Ouais. Donc la question c'est quelle est la différence entre un milliardaire et une personne de jet set?
19: La différence est très subtile en fait. Parce qu'une personne de la jet set n'est pas forcément millionnaire. Et,
13: milliardaire.
19: Milliardaire, oui, évidemment.
13: Ça c'est la question, c'est le thème du débat, la jet set et les milliardaires.
19: Ah c'était ça?
13: C'était ça depuis minuit, c'est ça le débat.
19: Ah d'accord. Mais en fait, je te dis ça, la différence subtile, c'est parce qu'en fait, il n'y a pas vraiment de différence. Ça dépend de plein de trucs.
13: D'accord. Lambert.
18: Ben moi, je voulais savoir si tes amis...
13: Le Larsen.
15: T'es dans un teubu ou pas, là?
13: Tu te crois où, là, Lambert?
15: C'est pire que le Verlan. Hein. Tout est inversé.
13: Oh, tu te crois où, Lambert? Bon, Lambert, au revoir. Hop, Manu. Hop. Au revoir, Lambert.
18: J'ai rien fait, Gérard.
13: Alors, tu réponds.
6: Quand il a rien.
13: Non, ouais, mais Manu.
6: Oui.
13: T'éteindrais ton micro, tu me ferais pas de l'arsène, s'il te plaît.
6: Ah, pardon.
13: Parce que c'est toi qui faisais du l'arsène. Alors, Lambert.
18: Moi, je voulais savoir, Gérard, si au milieu de tes amis clochards, si tu avais des amis clochards, ils considéraient que tu faisais partie de la Jet Set.
13: Hé, Lambert, espèce de gros PD, tu dégages.
20: Tu parles de Jet Set de Roumain. Enfin,
13: allez, Manu, là où...
6: Michel.
13: Hop, au revoir à Lambert.
20: Je suis un fond.
6: Pourquoi? Parce que nous, quand t'as ramené...
20: Tu vas être bien chaud pour le standard demain.
6: Tu bosses quoi? Moi, je me souviens que t'avais un pote clochard, justement, donc c'était pas très con ce qu'il disait.
13: Ouais, bah tu lui dis au revoir et c'est tout.
18: Si ce pote-là, il pensait que tu faisais partie de la Jet Set puisque tu parles dans un micro.
20: Ah, sous les ponts, ouais.
13: Tu dégages, Lambert.
18: Non, je dégage pas.
13: Tu dégages.
18: Non, je dégage pas.
13: C'est moi qui commande, tu dégages.
18: Mais moi, je fais partie de la Jet Set.
13: Bah, moi, tu fais partie de la bande des Trablots, alors tu dégages.
6: Il est pas beau, votre monde.
13: Gérard. Alors, tu dégages.
6: C'est pourri.
13: Tu dégages. Manu, tu lui dis au revoir, terminé pour lui.
6: Ah, parce que surtout qu'on va faire la conclusion, alors.
13: Ah, bah oui, alors.
20: Sur,
6: Ah, merde. Non, mais ouais, j'adore ce genre de petites choses qu'elle a.
13: Non, mais mange-le, ça y est, là, déjà.
6: Non, mais tu écoute, c'est son nom, j'adore ce genre de petites choses. C'est un auditeur qui s'appelle J'adore ce genre de petites choses.
13: Ouais.
6: C'est ce que je te dis depuis tout à l'heure.
13: T'appelles d'où, petite chose?
20: Non, tu dis mon nom.
13: Ouais, mais je t'appelle comme je veux, mais tu me casses pas les murs.
6: J'adore ce genre de petites choses.
13: Genre, tu me fais chier avec tes noms bidons, alors je lui dirai comme je veux. T'appelles d'où?
20: J'appelle de Montmorency.
13: 101.9.
20: Mmh. Exactement.
6: Attention.
8: Gérard, sur IRC, on est 10002 depuis l'arrivée d'une certaine Roselyne. Mmh. Et il y a Candy sur IRC qui voulait c'est savoir bien, si on peut refuser d'être dans la Jet Set quand on est milliardaire.
13: Bon, on peut, si les milliardaires, ils peuvent refuser d'être dans la Jet Set, hein, c'est tout. Hein. Donc voilà, donc on va faire conclusion du débat.
20: Ok, super.
6: J'ai rien appris, moi.
13: T'as rien appris parce que t'avais qu'à pas faire le compte.
6: Mais non, mais franchement, j'ai voulu m'intéresser au débat. On a posé les bonnes questions.
13: Ouais, non, mais t'avais qu'à...
6: T'as tout capoté, mon con.
8: Ouais, non, moi, mais toutes les questions que j'ai posées, t'as dit que c'était de la merde et ça m'a vexé.
13: Non, non, c'est
8: moi,
13: pas
8: je viens exprès pour le débat.
13: De toute manière, on a atteint les 10 000, donc c'est ce qui
6: est c'est principal. Ah,
13: okay, non, non, mais même,
6: bravo, la
13: manière, manière, ce que je peux dire,
6: 10 000
13: fois, manière, ce que je peux dire, et ça, Max, s'il écoute, il peut écouter, il entendra très bien ce que je dis. Donc, les 10 000 ont été dépassés. Le débat, Fildar, t'as fait presque 3 heures de débat, tu ta merde, comme tous les débats que tu fais. Manu, ça a été pareil, tu m'as pris des auditeurs, tu les as rechangés, donc, j'en parle pas, donc c'est pareil, au standard ça a été de la merde. Alors Antoine, NK, c'est même pas la peine d'en parler, tu m'as pris un auditeur, on avait dit dès d'entrée, quand j'ai pris la place de Max, quand j'ai annoncé le débat, donc on a dit pas de portable, la première chose que tu m'as fait, tu m'as mis un auditeur, il avait un portable, on l'a gerbé, donc tu savais très bien qu'il fallait pas de portable lors des débats. Donc moi, ce que je peux te dire, Anka, c'est que tu as continué avec Max, mais moi, question de travailler le soir lors des débats comme ça, je peux te dire que ça sera plus possible qu'on travaille comme ça.
21: Non, bah, je vais être obligé de me reconvertir d'aller dans la Jet Set alors.
13: Bah, tu seras...
21: Donc, tu donnes des trucs avant alors.
13: Non, mais tu vas te reconvertir comme tu prends la place de Fildar, comme Fildar il va nous quitter à la rentrée. Donc tu vas continuer avec l'équipe et moi le jeudi je te veux pas au standard, c'est tout. C'est simple, c'est ce que j'avais à te dire. Maintenant, Max, il sait, on avait essayé lors de la nuit marathon, ça a été pareil. Donc, moi, je peux te dire que pour la rentrée, si on continue les débats, ça sera pas la peine de venir. Voilà.
21: Ouais, mais ça, c'est un peu de leur faute aussi. Hein,
13: Non,
21: il m'a pas laissé toucher au téléphone.
13: Non, mais même, c'est pas la peine de dire que c'est de leur faute. Tu sais comment que ça marche, t'avais qu'à...
21: Ouais, tu sais très bien que c'est eux. Hein.
13: Non, mais c'est tout.
6: Il y a encore 4 personnes, je crois, là.
13: Non, mais
6: attends, je fais les conclusions.
8: Écoute-les, vite fait.
6: Allô, c'est parti, hein. Il y en a un qui commence.
22: Ah. Ouais, GG, c'était Mégane. Je voulais te remercier d'avoir bousillé ma vie depuis 3 ans avec tes débats de merde. Donc j'espère que c'était vraiment le dernier, quoi.
13: Eh ben non, justement, parce que je reviens à la rentrée, manque de peau. Ouais, ben si ça vous plaît pas,
22: faut déjà que tu finisses ta cure, t'en as pour au moins 3 ans, alors...
13: Tu ferais mieux d'aller te faire sauter ailleurs, au revoir.
6: Ah, c'est coupé, tiens.
13: Voilà.
6: Bien, Manu, bien coupé.
13: Alors après.
23: Salut Gérard, c'est Raoul, je t'aime.
13: Bonne nuit à toi. Après.
8: Salut Raoul.
23: Salut Raoul.
13: Après. Allô. Oh.
23: Bon, après toi. Bon, GG, c'est ton pote Goldo quand même, hein. J'espère que ça va bien se passer quand même, c'était pour toi le sevrage, tout ça. Moi je te propose demain soir on passe te chercher et tu te prends la dernière biture du siècle, on t'emmène aux putes, on fait tout, la tournée des grands ducs hein, quand même, grand seigneur.
13: Et merci, n'empêche.
23: Jet set, quoi, tu vois, jet
13: set, merci Manu de m'avoir pris les mêmes auditeurs parce que j'avais reconnu les voix. Comme par hasard.
0: Ça fait 3 ans. Hein.
2: Ça fait 3 ans qu'ils étaient pas passés donc.
13: Ouais, mais j'avais pas à les prendre.
23: T'es trop chaud. Moi sur Internet, bah écoute, je suis à côté de la radio donc si je peux venir te péter le fion, ce serait bien cool.
13: On a terminé.
23: Et puis, l'année prochaine, arrête d'être con.
13: Ouais, bah toi-même.
23: Non, mais
13: au revoir.
23: Cool. Ok.
13: Donc, conclusion de l'IRC.
8: Alors, l'IRC où on a fini à 10 003 grâce à l'arrivée du petit chacal. Hein.
13: Oh, il était là aussi.
2: Je crois que par contre, il a plus de pattes. C'est fini.
8: Je sais pas s'il a glissé sur du verglas ou un truc comme ça. Donc il y a beaucoup de conclusions. Il y a une conclusion de Stéréo. Il dit qu'avec ta jambe, tu fais plutôt partie de la Q-Jat 7 et Sandy de la Jumbo 7.
13: Sandy, elle l'emmerde.
0: Est-ce que c'est vrai que c'est elle qui a conçu le nouveau gros zinc d'Airbus là?
13: Ta gueule.
0: Niveau capacité, est-ce que c'est elle qui a donné des
13: noms? Ta gueule.
8: Si c'est elle qui faisait l'homme, on me demandait.
13: Ouais, ben ils vont faire enculer avec ça, ils me font chier.
8: Voilà, conclusion de Gérard Lambert le cousin. Les télécoms sont devenus milliardaires grâce aux factures des 10 000 connectés qui ont perdu leur argent en écoutant un débat de merde.
13: C'est de leur faute.
8: Ah, il a pas très tort. Il y a Sniper07 qui dit ouais, Gérard revient à la rentrée. On a de l'espoir.
0: Attends, excuse-moi, je crois que Fildar se prend pour match à Béranger.
8: Ah.
0: Excuse-moi. Il est 3h. Vas-y, Rigo.
8: Ok, Manu qu'enchaîne. GG est à la Jet Set, ce que Sandy est à la minceur, pourquoi pas.
13: Ouais.
8: Fourbe qui dit que les courses de Jet Set sont dangereuses, il a pas tort et c'est un peu tout raide aussi. Conclusion de Yankee, c'est au nombre de ces morpions que Gérard est milliardaire. Ah là, il a pas forcément tort. Mmh. Et dernière
0: carré,
8: conclusion, t'as vu. Conclusion mythique de Turpentine qui dit que ton débat nous
13: est. Ça m'aurait étonné celle-là. Conclusion, qu'est-ce que j'ai à dire? Dommage que ça s'est mal passé avec Fildar. Ça m'aurait étonné que tu me casses pas les débats. Hein. De manière,
0: je m'en vais, c'est la dernière fois qu'on bosse ensemble, tu le sais ou pas?
13: Bah ouais, mais tant mieux. Ça, comme ça, je serais bien tranquille à la rentrée.
0: Par
13: comme
0: contre,
13: ça.
0: Je peux venir chez toi le week-end boire des pots.
13: Ouais, c'est ça, tiens.
2: Bah non, tu peux plus.
13: T'as plus le droit. Alors.
0: Ou du coca, un peu. Alcoolisé, un
13: truc. Donc,
0: tu vas tourner à la tournée.
13: Je sais pas qui c'est qui sera à tes côtés à la rentrée.
2: Non, moi, je suis plus là non plus à la rentrée.
13: T'en sais rien.
0: T'as
13: rien
0: qu'à Noémie.
2: Chaud. Je te le dis, moi, je fais un autre boulot. Je bosse plus ici, moi, à la rentrée.
8: Il me rejoint sur France Info.
13: Bon, bah, donc, qu'est-ce que j'ai à dire? Bah, rien de spécial. Donc, je vous souhaite une bonne nuit, de bonnes vacances. Et puis,
2: d'ailleurs, tu pars où, toi?
13: Nulle part.
0: Tu vas où?
8: Non, il part où?
13: Ça regarde personne, donc j'ai dit que je le dirai pas où que je vais. Non, c'est tout, terminé, point final à la ligne. Donc, pour ça, vous allez retrouver, c'est qui?
0: On va mettre un disque, c'est Jay ce soir.
13: Donc, vous allez retrouver Jay pour la nuit sans pub, et là, on se met.
0: Titre de disque,
13: t'es chaud, toi?
0: Bah oui, mais.
13: Les deux titres
0: avant, ça te dérange pas?
4: De quoi?
0: On met un petit disque avant.
4: Oh, aucun problème.
0: Voilà pour vous.
4: Il y a le débriefing ou pas?
0: Non, il n'y aura pas ce soir.
2: C'est quoi d'ailleurs le titre?
0: Tu l'as pas?
2: Bah non, ça y est.
0: Ah, putain. Merde.
13: Mais alors, tu fais quoi là?
0: Bah attends, faut le noter.
2: Excuse-le.
13: Et demain, vous allez retrouver toute la Dream Tease.
0: Dream Tease, c'est nous, mon con.
13: Vous allez retrouver Max, Manu, Fildar et Anka et Noémie.
0: La Sleep Team.
13: Ta gueule. Vous allez retrouver Manu, Max, Fildar et Anka et Noémie pour la libre antenne normalement. Et moi, je vous souhaite de bonnes vacances. De toute manière, je serai à l'écoute quand même pour savoir ce que vous allez dire.
2: Ah, t'es encore un poste voilà. Alors.
13: Ta gueule, toi, derrière.
0: S'il vous plaît, attendez, je suis
2: un
0: en train de
2: mettre
0: le
2: texte. Un petit peu de respect pour les gens qui vont...
13: Donc,
4: ou pas, ton scud?
13: Il est en train de dormir.
0: Deux secondes.
4: C'est long, hein.
13: Ouais, mais fais ton rapport.
2: Et vous avez des voix d'homosexuels de l'autre côté.
13: Estelle,
4: qu'est-ce qu'il faut pas entendre?
13: Tu fais ton rapport, hein, pour demain, hein.
4: Et Gérard, t'oublies pas ta jambe.
13: Ta gueule, toi, tu te la corroges dans le cul, ta jambe.
0: Tu une gomme sur la patte, elle a un panari, ta jambe.
8: On va vous laisser entre humoristes.
0: Okay. C'est bon, le titre est prêt.
13: Ah, ça y est, quand même, bah, punaise.
0: On va vous souhaiter une bonne nuit. Et, Gérard va s'en balancer le disque.
13: La boulette de mon papa avec 10 mois. Donne-moi 2 francs pour un babi. Je vous souhaite de bonnes vacances à tous.
0: Quand il lance son bic.
13: Tais-toi, toi.
5: Non.
1: Je sais que vous aimez ces Quinito avec la maison de disques. Eh bien, Quinito seront l'artiste, le groupe qui seront là, donc le mardi 16 novembre pour la Radio Libre en live. Et c'est eux qui vont jouer 5-6 titres à la place, vous savez, des morceaux qu'on a l'habitude de mettre. Il y aura exclusivement que du son Quinito, mais qui joueront en direct. Donc, en plus de pouvoir profiter de la Radio Libre et de profiter de nous et qu'on puisse profiter de vous, eh bien, vous aurez une sorte de mini-concert, effectivement, comme ça, tout au long de cette soirée, avec toutes les surprises qu'on vous réserve. Alors, dans la troisième partie de cette émission de Radio Libre, on n'oublie pas, bien sûr, Bruno Dutouring de Grande-Bretagne, qui fera sa réapparition. Il était en train de se balader dans les studios, d'aller empester un petit peu partout les étages.
3: Ah, il a pourri toute la station.
1: Et là, il est dans le bureau, donc ça risque d'être gros. Bruno est venu se rasseoir. Ça va, Bruno?
5: Oh oui, super!
1: Voilà, on le récupérera tout à l'heure. Donc, si vous avez des questions à lui poser, mesdemoiselles, vous êtes sous le charme, vous aimez tout ce qui
3: est énorme,
1: tout ce qui concerne la pédale, vous aimez un petit peu le monde du cyclisme, ça sera le moment de lui poser des questions au 3228, bien entendu. On lui appellera aussi peut-être deux ou trois coquines.
3: On va les appeler les coquines, tu vas voir.
1: Ah, tu voudrais qu'on appelle des petites coquines? Hein?
5: Oui.
3: Ah, ça... il va pas dire non, tu sais.
5: Surtout quand ça soit des coquines, mais non
3: payables.
1: Oui,
3: non payables,
1: t'inquiète pas, ça va être gratos.
3: C'est
1: t'inquiète
3: fun
1: pas.
3: Qui régale. Mais je me casse.
1: Voilà, par c'est contre... fun qui régale. C'est dommage qu'Amélie, pour 100 euros, elle te faisait un petit truc. Hein.
3: Ouais.
11: Eh ouais.
3: Une poignée de main. Ah. Ça t'aurait plus, hein.
5: Oui, une poignée de main, ça peut être un bisou sur la joue.
3: Non, non, voilà, une poignée de main. C'est sûr, on
11: ira jusque-là. Je suis pas tout à fait sûr, là.
3: Y a, si tu veux, Bruno, sans blague, tu sais, on a une douche à la radio.
5: Ah bon?
1: Ah ouais, ça
3: et
1: c'est
3: si
1: vrai.
3: Si tu veux, on a les clés, donc si tu veux aller
1: ça
3: doucher, il y a pas de soucis.
1: Ça a pas l'air de l'amuser, le défi que tu lui proposes.
3: Il préfère appeler
1: les
3: coquines.
1: Non,
3: parce qu'il y a un micro dans les douches et tout. Donc...
1: Ah ouais, c'est vrai?
5: Moi, je vais vous dire franchement...
1: Ah, il vient. Attends, regarde, tiens, regarde, il a compris, c'est le professeur.
3: Regarde,
1: on ne lui a même pas demandé de se lever. Parce qu'on l'avait mis un petit peu, pour être franc. Dans le studio, on l'avait mis un petit peu en retrait. Et non, là, d'instinct, il est revenu au micro. Voilà, il s'installe là-bas, voilà.
11: Merde.
1: Bon, voilà.
11: Hop là,
24: Non, parce que si je parle au loin, c'est comme si je parlais en Russie. Alors autant partager la parole. Si vous me proposez à prendre une douche, ça m'emballe pas parce qu'autrement je vais avoir l'impression de prendre la radio pour un hôtel et
11: non.
1: En même temps, moi
24: ça me gêne.
1: En même temps, prendre une douche.
24: Franchement, ça me gêne.
1: À minuit, il se retrouvait dehors avec le temps qu'il fait, on y a une douche parce que bon, si t'as les cheveux un peu frais et tout, à mon avis, il est quand même en petit slibard. Croyez-moi, avec le temps qu'il fait dehors, et ben franchement, il a l'habitude. En pédalant, tu te réchauffes, mais il faut avoir l'habitude quand même.
24: Bah écoutez.
1: La bibine.
24: Oui, certainement, Max. Surtout que ce matin, je suis parti à 6h30, presque 7h ce matin. J'ai eu froid, il y a eu un brouillard avant
1: 9h. Bruno, on te retrouve dans un instant en dernière partie de soirée. Hein. Je vous le dis tout de suite, vers 23h30 minuit, ça va être le show de Bruno. Avant d'avoir Martin pour le défi, il y avait une question qui vous permettait de gagner des places pour Lyon, hein, pour la Ligue des Champions. Combien de buts a marqué l'Olympique Lyonnais cette année en championnat? Je parlais bien en championnat. Eh bien, c'est au nombre de 15. On félicite Julien de Villefranche, 20 ans. Il y a qui encore là, Rock?
3: Il y a Roger,
1: Roger, 17 ans de Lyon, excuse-moi, ouais, et Astrid.
3: Roger.
1: Et Astrid, ah oui, 17 ans, Roger là.
3: Oh, Roger, 17 ans.
1: Là, tu peux faire un petit procès, t'es pas.
3: Désolé, vieux.
1: Et Astrid, 24 ans de Grenoble, ils iront avec la personne de leur choix grâce à PlayStation 2 et Fun Radio voir ce match de la Ligue des Champions Lyon-Fenerbahçe, bien entendu. Fermons la parenthèse du football, allons du côté de notre ami Martin qui doit se trouver quelque part pour un défi. Martin, où es-tu trouves-tu?
25: Je me trouve dans la région parisienne, pour situer pour Bruno, c'est en Ile-de-France.
1: Ouais, d'accord. Ouais.
25: Okay. Grosso modo, je vous situe l'action. Donc le but de ce soir, c'est d'incruster une soirée, je vous le rappelle, à Tipi Paul, et puis de se l'approprier un petit peu. J'ai incrusté la soirée avec Fabien déjà, hein. On est déjà ressorti en fait.
1: Pourquoi?
25: Ouais, parce que c'était naze, c'était énorme, il y avait trop de bruit et tout.
1: Ouais,
25: j'ai pas aimé l'ambiance, hein, donc
1: Attends, tu dis que c'était naze, c'était pas une soirée Fun Radio là, tu dis que c'était une soirée naze?
25: Pardon, non, on coupera un montage, ça, hein.
1: Ah oui, bien sûr, on coupera.
11: T'inquiète.
1: Okay.
11: Tu dis que j'ai genre reconstruché.
25: J'ai tapé une bouteille de rhum, juste avant de partir, quand même.
1: Ouais.
25: Et alors, je me disais que j'allais vous la rapporter, mais j'ai une bien meilleure idée personnelle. Et, je vous le propose, hein. C'est que vu que j'ai une bouteille maintenant,
1: ouais,
25: il y a plein de bars autour de moi, j'ai plus qu'à rentrer dans un bar, demander un verre et boire ma bouteille dans le bar.
3: Ça peut être sympa,
1: c'est cool. Par contre, tu laisseras un fond de bouteille pour notre ami l'artiste?
25: Ouais, j'essaierai.
1: Je pense que Bruno le prendrait très mal s'il entendait que tu avais une bouteille à la main et que tu ne ramènerais pas au moins une petite coupette.
11: Grave.
25: Ah ouais, si faut de la coupette, il y aura coupette, il n'y a pas de problème.
1: Bruno, il y aura du champagne en fin d'émission.
5: Du champagne, oh là là, alors là c'est le paradis,
3: hein. Oh, tu m'étonnes.
1: Tu tu penses bien, Bruno qu'on récupérera tout à l'heure. Donc Martin, t'as donc piqué une bouteille de cette soirée. Voilà. Il va se retrouver dans un bar. Tu fais ça maintenant ou tu préfères
25: Comme vous voulez, j'ai un bar à portée de main. Donc,
1: Allons-y. Allons-y, banco, c'est parti. Donc tu vas te servir, tu demandes juste un verre et en fin de compte, tu bois ta bouteille.
25: Ah bah, je me pose au comptoir, je demande un verre et je sors ma bouteille que je pose sur les zincs. Et là, je pense que la réaction est rapide. Hein.
1: Bah, le temps que tu rentres, moi j'en profite pour rappeler aux auditeurs de Fun Radio qu'il n'est pas trop tard, loin de là, pour participer à la radio libre. Beaucoup de gens me demandent par SMS à chaque fois comment on fait pour y aller. Bon, c'est pas compliqué, hein. Vous faites le 32-28. Il y a Amélie qui vous attend au standard avec notre ami Lolo. Allez-y, 32-28 pour intervenir sur l'antenne. Vite, vite, vite, et puis surtout les filles. On y va, c'est parti. Hein.
9: Allô.
3: Ah, Martin,
1: Martin, Martin. Hop, vous l'avez. Hop.
25: Vous m'entendez?
1: Ouais, ouais, vas-y. C'est parti, vas-y.
25: D'accord, ok. Ben, je suis au bar. Excusez-moi. S'il vous plaît. Je peux avoir un verre, s'il vous plaît. Un verre, juste un verre. Un verre normal, un verre. C'est pour du rhum, en fait. Donc, vous avez un verre à rhum. Comment? Pourquoi non? Bah, mais je ne vais pas boire à la bouteille, c'est pour ça que vous voulez. Comment? Vous pouvez rester au bar, hein, tranquille.
9: Non, non, bah, je ne sais pas.
25: Je vous sers un petit verre, si vous voulez. Hein. Mettez deux verres, j'en sers un petit. Allez, on boit un petit coup comme ça. Donnez juste un petit verre, alors mettez-moi juste un petit verre. Alors un grand, non plus, un moyen. Allez, vous avez des gobelets? Une paille, peut-être une paille, donnez moi une paille, je sais pas.
3: Alors, allô.
25: Non. Genre, votre collègue aussi, si vous...
9: Non,
25: prenez
9: vos bouteilles, vous sortez.
25: C'est du bon,
9: allez. Non, mais je prenez vos bouteilles,
25: vous sortez. Ouais, non, je vais pas sortir, on a même pas bu un petit coup, monsieur. Allez, regardez, elle est même pas ouverte, hein. C'est, elle est neuve, hein.
9: Monsieur, je
25: fais
9: pas ça.
25: Vous faites pas de rhum?
9: Pas ça,
25: ici. C'est pour ça que j'en ai pas beaucoup. Vous voulez un verre?
9: Hop,
25: pardon. Ah, monsieur fait le tour du comptoir.
1: Voilà, ça y est. C'est parti.
25: Ah, il arrive, je vais me faire éjecter là, violemment, je pense. Hein. Non, j'y vais.
9: Non, mais je fais pas ça.
25: Mais c'est pour ça que j'en ai pris du rhum, comme ça.
9: Justement.
25: Si quelqu'un en veut, moi, je suis partageur. Hein.
9: Ah, ouais, c'est bon.
25: Non, mais poussez pas, on boit un coup tranquille.
9: Non, non, on boit pas un coup tranquille.
25: Bah, on boit un coup vite fait, alors.
9: Non, non, on boit pas un coup tranquille.
25: Un petit godet. Non. Allez, une petite trinquette. Non, mais poussez pas, oh putain. Ah bah voilà,
3: poussette. Ah ça y est, ah, ah ça y est. Alors là, hein. Une belle poussette.
1: T'as tenu à peu près 2 minutes 30, pas plus, hein.
25: Je peux essayer de re-rentrer peut-être.
1: Ah oui, re-rentre, oui, oui, oui.
25: Comment?
9: Je rentre pas.
25: Ah, je re-rentre pas. Juste vite fait, d'accord, avec un petit cul-sec.
9: Non,
25: non. Si j'insiste, c'est pas...
9: Non,
25: c'est pas la
1: partie. Ah non, y a pas insisté, monsieur.
25: Bah, vous avez, il voit pas en service, hein, vous savez.
1: Ah non, monsieur, on n'insiste pas.
9: Il y a rien d'avoir de problème.
25: Des problèmes, quoi. Non, mais c'est ça, moi, c'est vrai. Comment ça, je suis bête? Non, mais monsieur, non, mais je vous le fais dans le stade.
9: Je ne rentrerai pas.
25: Bah, en fait, si on ne peut pas boire dans un bar, excusez-moi.
9: Je ne vais pas avec ça, sûrement pas.
25: Ah, bah, je vais chercher un peu. Vous voulez quoi avec vous?
9: Non, non, je ne veux rien.
25: Je vais vous chercher un peu.
9: Non.
25: Vous me dites, hein. Non?
9: Ah, non, c'est bon.
25: Non, bon,
1: non, ça marche pas, non.
3: Non, pas là, non.
1: Tu sais ce que tu vas faire? Tu vas récupérer ta bouteille de champagne et puis tu vas aller de bar en bar. On va essayer d'en faire un autre.
25: C'est clair, c'est clair.
1: Est-ce que t'en as un deuxième dans la foulée ou tu veux qu'on peut prendre Guillaume et on revient juste après?
25: Comme vous voulez, il y a un petit. Oh putain, il a fermé la porte derrière moi et tout. Il a verrouillé le bar, là.
3: Il a descendu le rideau de fer et tout.
25: C'est le patron qui a fait le tour du bar, donc il m'a quand même poussé. Fabien, bien sûr, était. Fidèle au poste, il a tout filmé.
1: C'est vrai qu'on le rappelle, enfin on le dit souvent, mais il est bon de rappeler que tous les défis de Martin sont filmés et mis sur le net le plus rapidement. Alors qu'est-ce qu'on fait? On se fait un autre petit bar on...
25: Alors si vous voulez, j'ai un truc, un resto un peu classe, bar cocktail et tout machin.
1: Ouais.
25: On peut se le tenter, hein.
3: Bon, ça va aller très vite, ça.
1: Allez, on le tente et puis après on aura Guillaume pour parler un peu de sa meuf. Vas-y.
25: Allez, je rentre. Enfin, c'est pas la même chose. T'as autant avancé le rap, là c'est code par cravate et tout. Hein.
1: Vas-y.
25: Je rentre. Voilà. Ah oui, c'est vraiment un resto, hein. Donc je trouve un bar.
3: Ça va aller très vite.
25: Ah, excusez-moi. Est-ce qu'il serait possible d'avoir juste un... Vous avez un bar ou un comptoir, quelque chose? En bas, d'accord. En bas, je vais aller en bas, alors. Hop. Donc je descends, hein. Ouais. Je vis l'aventure.
1: Tout le monde te trouve un petit peu barré sur les SMS. Je te cache pas que tout le monde te prend pour un taré. Hein.
25: Ah bah oui, il y a le bar, là.
1: Ah, bien entendu. Ah, on t'entend plus bien du coup là.
25: Ah, vous m'entendez ou pas là?
1: Ouais, mais ça, c'est un peu saccadé. J'espère que ça va pas être gênant. Vas-y.
25: Voilà, je bouge plus, hein, je suis au bar là.
1: D'accord, vas-y.
25: Ah, okay.
1: Ah, c'est pas audible. Non, c'est pas audible. Ah non, non, non, non, ça coupe trop là, on n'entend rien.
25: Je vais essayer là-haut alors.
1: Vas-y, vas-y.
25: Je vais essayer au restaurant.
1: Ouais, remonte.
25: Restaurant, donc
1: oui, oui, oui.
7: Sinon, donc, tu goûtes la verre sur une table ou tu t'assois.
25: Regardez, j'ai rerangé la bouteille. Je demande ce qui se passe. Voilà, je remonte. J'arrive à nouveau au rez-de-chaussée. Voilà, j'ai direct pécho une serveuse. Voilà. Excusez-moi. Je vais aller au bar, mais en fait, il y a un peu trop de monde. C'est possible de se mettre à une table juste pour boire un coup? Moi, j'ai ma bouteille de toute façon, donc c'est juste me poser deux secondes, boire un coup, et voilà, quoi. C'est, Comment?
10: Allez voir au bar.
25: Au bar? Attends, même une qui n'est pas dressée, hein,
10: non.
25: C'est pas possible. Ouais. Vous mettez juste un verre, hein, et puis si vous voulez un verre, d'ailleurs, non?
10: Vous alliez voir au bar. Moi, je vais
25: D'accord, au bar.
1: Il faut redescendre au bar. Ah non, c'est une galère là, pour nous.
25: On va en faire un autre.
1: Allez, allez. Dans un instant, on va retrouver Martin pour ses défis qui est allé dans une petite soirée qui n'était pas franchement intéressante. Donc, ce qu'il a fait, c'est qu'il a piqué une bouteille, il est reparti avec et puis maintenant, il veut
7: le bordel ailleurs.
1: Oui, il veut tout, même pas foutre le bordel, il veut tout simplement boire sa bouteille.
7: Il
1: veut boire sa bouteille dans un bar, voilà. Donc, ce qu'il voudrait, c'est récupérer un petit verre pour pouvoir s'offrir une petite coupe de champagne. Pour l'instant, on peut dire que ça s'est pas très très bien passé parce qu'un patron, au bout de 5 minutes, est passé de l'autre côté du bar, derrière le comptoir, et puis il l'a vidé comme une merde. Mais à mon avis, ça peut être encore un peu plus violent. Hein. Suite de la Radio Libre, 32-28 et Guillaume, 18 ans, de Herblay, qui est avec nous. Salut Guillaume.
12: Ouais, salut.
1: Comment ça va? Ça va bien? Je comprends rien de ce que tu nous racontes, ça sature dans tous les sens. Qu'est-ce que tu racontes?
12: J'ai des mollets de vache.
1: Ouais, j'ai des mollets de vache. Ça, c'est pour notre ami Bruno du Turing de Grande-Bretagne qu'on retrouvera tout à l'heure. Et...
11: Ne le réveille pas.
1: Il est là, il est bien prêt. Guillaume.
12: Ouais, salut.
1: Vas-y.
12: Alors, ouais, en fait, j'ai un problème avec une copine que j'ai eue en juillet. En fait, c'était une animatrice de colo et en fait, j'essaie de la rappeler depuis et elle répond pas.
1: Alors, raconte. Alors, tu l'as rencontrée donc cet été?
12: Ouais, c'était une animatrice. J'étais animateur et c'était une animatrice.
1: Comme toi, à peu près dans les 18-20 piges?
12: 19 ans, ouais.
1: Ouais, plutôt pas mal.
12: Ouais, plutôt pas mal, ouais.
1: Ouais, t'es un peu à tripoter les châtaignes.
12: Ouais, exactement.
1: Est-ce qu'elle t'a bouffé le gland?
12: Je sais pas.
1: Comment ça, tu sais pas? Comment tu sais pas? Vas-y.
7: Vas-y, balance.
1: Allez, vas-y. T'étais dans la forêt, hein?
12: Non.
7: Elle a fait l'écureuil ou pas?
1: Ah non, mais tant pis, t'as l'air très coinçon, ça.
12: Vas-y. Non.
1: Est-ce que t'es allé à la cueillette de la fougère?
11: Est-ce que t'es mignon?
1: La cueillette de la fougère, tu as allé ou pas?
12: Non.
1: Tu l'as allongé un petit peu dans les pissenlits?
12: Non, rien du tout.
1: Même pas un petit bouclé de coquelicot.
7: Il se lâche bébé ce soir.
11: Hein, c'est pour ça qu'elle attrape.
12: Non, des petits préliminaires. Tu peux ouais.
1: Excuse-moi Guillaume.
12: Lolo, ta gueule, hein.
1: Non, c'est le problème, c'est que c'est Amélie, elle me gonfle. Ouais, voilà, surtout que je lui ai donné quelques petites consignes ce soir et tu dis à l'autre, elle te regarde dans le bureau dans la journée. Ouais, j'ai bien compris ce que tu m'as dit, il n'y a pas de problème. Ça tient juste avant l'émission et une fois que tu retournes à l'émission.
12: Allez,
1: je te jure.
12: Si
1: tu veux claquer une RTT, mais vraiment, je te le dis avec le sourire. C'est bon.
11: Non, mais c'est bon, je prends une semaine de vacances.
7: Non, mais une RTT semaine, ouais. Une RTT semaine.
1: Prends-la, mais la prends pas en même temps qu'on les prend vraiment. Hein. Prends-la avant. Hein. Ça fait double.
11: Non, c'est bon.
1: Alors, Guillaume, excuse-nous, on a été perturbé par une voix. Non, je plaisante. Donc, tu nous disais que. Donc, il n'y a rien fait, rien du tout. Même pas sorti avec, même pas copulé, que dalle.
12: Si, je suis sorti avec, mais ouais, non.
1: Non,
12: elle
1: mais.
12: Pas voulu, quoi.
1: D'accord. Alors, donc, les vacances se terminent. Vous rentrez chacun de votre côté. Toi, t'es à Herblay. C'est où Herblay déjà?
12: Herblay, dans le 95, donc, à côté de Cergy.
1: Ah oui, carrément. C'est en région parisienne. D'accord, ok. Voilà. Et elle est où cette
12: meuf? Elle est du côté d'Anguin.
1: Anguin-les-Bains. Ouais, c'est pas très très loin.
7: Enfin, c'est à côté.
1: Son prénom?
12: C'est Bérangère.
1: Pardon?
12: Bérangère, comme Bertrand Bébert.
1: Non, je peux pas ce soir, je vois ma meuf Bébert. Je suis avec Bébert. Bérangère, bon bah écoute,
7: ça arrive, hein.
1: On va faire avec, hein, disons que voilà, donc on va faire avec. Quel âge elle a cette demoiselle, cette
12: dame? Elle a 19 ans.
1: Elle a 19 ans, d'accord, ok. Et elle te dit quoi exactement quand tu l'appelles et que...
12: Bah, elle répond pas.
1: Ah bah c'est bon signe. Bah décidément en ce moment on a la cote, hein, avec ça. Il y a que des gens qui veulent reconquérir des gens qui eux forcément ne décrochent plus. C'est une galère en ce moment, c'est quoi là?
12: Au début, elle m'a envoyé des messages.
1: Il y a un virus ou quoi?
12: Quoi?
1: J'ai l'impression qu'il y a un virus qui se balade quelque part en France. Bah toutes les personnes qui commencent à fréquenter quelqu'un, on a l'impression que dès que l'histoire commence un petit peu à marchoter, ben il y en a un des deux qui se barre et puis après il donne plus signe de vie ou il décroche plus. On a que ça depuis une semaine, c'est hallucinant.
12: Ouais, mais je sais pas.
1: Ton histoire est d'une banalité.
7: Ça nous intéresse.
1: C'est déprimant. Là, je veux te dire, Franchement, c'est grave en ce moment.
14: Dis, là.
1: Ah là là. Et tu la kiffes ou pas? C'est-à-dire que toi, t'as pas eu l'impression d'aller au bout de l'histoire ou tu voudrais justement des explications?
25: Bah les deux, ouais. Je voulais continuer et puis je voulais savoir pourquoi elle m'avait lâché.
1: Ah mais quoi. C'est pas la même chose.
3: T'es resté combien de temps avec elle?
1: Ouais.
25: Je suis resté 2 semaines en tout.
1: Ouais.
15: Bah, écoutez, j'ai un petit avis sur la question.
1: Si tu veux pas lui donner des explications, en fin de compte, si tu veux pas lui donner des explications, si tu veux lui demander des explications, c'est comme si ça s'était mal terminé, que simplement tu veux savoir ce qui s'est passé. Si maintenant tu veux encore la garder, il vaut mieux lui demander plutôt que des explications, lui demander comment ça se fait. Un peu innocent, genre.
3: Gentil, quoi.
1: Qu'est-ce qui se passe depuis un certain temps? J'ai plus de signe de vie, putain, ça me fait chier, qu'est-ce qui se passe, tu vois?
25: Ouais, bah plutôt ça, ouais.
1: Mais si la meuf, tu sais que t'en veux plus, mais que simplement pour par ego, parce que tu veux savoir exactement ce qui s'est dit, que tu veux des règlements de compte, à ce moment-là, ouais, là, oui, à ce moment-là, tu vas et tu rentres dedans, quoi.
25: Ouais, plutôt le point.
1: Ouais. Ouais. Guillaume, on va appeler cette demoiselle.
25: Oui.
1: On va donc appeler Bérangère.
15: Bébé.
1: On y va, c'est parti. Allez, c'est parti, on l'appelle.
3: Toujours, il se passe des trucs là. Avec les odeurs et tout, c'est chaud.
1: Ah ouais, là Amélie et les odeurs de Bruno, là, ça fait double.
3: Ah, c'est
1: là,
3: trop, c'est melting pot.
1: Ah ouais, bah va te remaquiller, tiens, parce que t'as besoin encore là. Ça va prendre une bonne demi-heure.
3: Prends la truelle, elle est dans le bureau.
1: Ah, va faire un pipi d'une demi-heure et tu te remaquilles. À mon avis, ça fait minuit.
16: Non, ouais.
15: Ah, bonjour.
3: Bon signe. Ah, belle voix.
16: Le répondeur SFR.
1: Elle a une voix qui me dit quelque chose, ta Bérangère. Elle décroche pas, apparemment. Hein. Elle décroche pas, Guillaume.
25: Ouais, bah ouais.
1: Bah voilà.
25: On pourra essayer de rappeler plus tard, non?
1: À mon avis, si elle décroche pas à 23h05, je ne pense pas qu'elle décroche encore plus à minuit et demi. Hein.
25: Ou bien demain, je sais pas.
1: Oui, tout. Mais bon, ceci dit, si tu veux, on peut réessayer un petit peu plus tard. Hein. Ça n'empêche rien. Mais une personne qui décroche pas à cette heure-ci décroche encore moins dans une demi-heure.
25: Ouais.
1: Enfin bon, moi, je. Personnellement, hein.
25: Oui.
1: Non, mais maintenant. Ouais. Tu vois ce que je veux dire, c'est pas que je veux éviter le sujet, hein, moins loin de là. Hein. Si je peux te rendre ce service et puis essayer de te la remettre dans le droit chemin et que tu puisses, ce que dans une semaine elle soit dans tes bras définitivement, moi je dis pas non. Hein.
25: Mm-hmm. Bah sinon on peut essayer d'appeler demain dans le début de soirée.
1: Ah bah avec grand plaisir, Guillaume, avec grand plaisir. Donc on fera ça en début d'émission.
25: Ok.
1: À bientôt, bonne bourre.
25: Je voulais poser une question.
1: Ah bah vas-y. Ah bah Bruno il est là. Bah alors
3: viens Bruno.
1: Tiens viens Bruno. Voilà.
3: Ouais, serre les bras, hop, fais le pingouin. Voilà.
1: Ne bouge pas trop. Allez, vas-y.
25: Je voulais savoir le déo de Bruno.
3: Attends, il t'entend pas encore.
25: Il y a des crottes dans.
3: Non, c'est qu'il est pas installé, tu sais, il prend son temps et tout.
1: Vas-y, alors Bruno,
3: vas-y. Branche le micro, hop.
1: Allez, vas-y.
25: Tu prends quoi comme déo, Bruno?
24: Quoi? Comment?
25: Comme déodorant.
24: Comme déodorant, oh, moi tu sais, je mets du parfum des fois, mais j'en mets pas tout le temps. Hein. Moi, le déodorant,
1: non.
24: Moi,
1: non.
24: C'est pas ma tasse de thé. Hein.
1: Non.
24: Parce qu'après, tu sens la cocotte, après.
1: Ouais.
3: Là, tu sens la cocotte morte, quoi.
1: Ouais.
24: Non, il vaut mieux se mettre du bon savon parfumant que de se mettre de je ne sais quoi.
1: Alors lui, il prend un savon, si tu veux, mais il se lave pas avec de l'eau. C'est-à-dire qu'il m'en prend deux savons, il se les met sous les bras.
3: Et il serre les bras.
1: En pensant que ça va forcément le laver. D'abord, le déodorant, quand t'es sportif, forcément, ça brûle.
3: Ah, c'est
1: hein,
3: pas bon, ouais.
1: Ça peut brûler. Hein. Donc, c'est pas forcément toujours bon, parce qu'il y a des fois de l'alcool dedans. Mais moi, j'ai souvenir, Bruno, par exemple, un bon vieux Antarctique. Un bon vieux parfum Antarctique.
25: Prise de nuit de chez Prout aussi.
1: Oui.
24: Bon, du parfum.
1: Antarctique.
24: Antarctique.
1: Sérieusement.
24: Oh non. Non, moi, c'est du bon savon. Bon, je me prends une douche avec et puis ça sent bon, hein.
1: Ouais.
24: Faut pas chercher de se mettre du parfum et puis de se parfumer. De toute façon, ça sert à rien parce que quand on se retrouve dans le studio ici, le parfum, ça sert à rien.
3: Quand même, si.
1: Est-ce que, pourquoi tu ne prendrais pas, par exemple, Champs-Élysées de chez Citroën?
24: Encore que si c'est du parfum qui coûte terriblement cher dans les 100 balles du parfum. Bon,
1: tu connais ce parfum, non?
24: Non, je le connais pas, non. Mon petit Max.
1: D'accord.
24: Non, mais par contre, oui, mais il faut. Moi, je suis partisan de prendre du bon parfum qui dure longtemps, mais pas du parfum à la gomme.
1: T'as déjà testé un peu parce qu'il y a un truc qui est vachement bon aussi, ça s'appelle Arc de Triomphe de chez Goodyear.
24: Ah dis donc, à propos de
1: tu connais pas ces parfums?
24: Non, je les connais pas, mais dans la rue Bayard avant, oui. Ils faisaient du bon parfum. Pourquoi qu'ils ont rayé le magasin de parfums?
1: Ils ont rayé le magasin.
24: Ah ouais.
3: Par contre, si tu veux, Bruno, moi j'ai des sapins de voiture. Si tu veux t'en coller un ou deux sous les bras.
1: Hey.
24: Oh mais du parfum de voiture, c'est vraiment du pipi de chasse.
1: Ceci dit,
24: ça,
1: tu me glisses.
25: Il a plus de poils sur les bras. Il a plus de poils sur les bras.
1: Oh, il en a encore quelques-uns. On a encore des poils sur les bras.
24: Hein.
1: C'est poilu.
24: Ouais,
1: pas besoin de nous le prouver. Hein, on te croit.
24: Non, ouais, pas la peine de le prouver.
1: Par contre, tu pourrais nous mettre deux trois petits arbres magiques sous les aisselles.
24: Non, moi je sais qu'est-ce qu'il faut comme parfum. Il faut utiliser du parfum qu'on met dans une prise, dans une maison. Là, c'est du bon parfum. Ça tient.
1: Non, mais il a une très bonne idée. Non, mais c'est vrai que le parfum qu'on utilise généralement pour mettre dans les cabinets, tu te les fous sous les aisselles.
24: Ouais, mais les parfums qu'ils ont dans les magasins, dans les intermarchés, c'est du pipi de chat.
1: Ah ouais, c'est vrai. Ouais. Alors parlons de pipi.
14: Justement, ça tombe bien.
1: Qu'est-ce que t'as fabriqué?
14: Ah, ça pue l'urine hein, depuis tout à l'heure.
1: Non, c'est pas précisé. Vrai.
24: Par contre, mon petit Max, tu sais, moi j'ai fait un essai.
14: Ça a pas marché.
24: T'achètes du parfum qu'on met dans les prises, une petite bouteille, et ça dure longtemps, puis ça sent fort.
1: Hein. Et tu le mets où? Mais sur toi?
14: Tu mets ça?
24: Partout. Et je vais vraiment en acheter parce que c'est. Là, pour le.

0: y en a au moins une qui va sentir mes odeurs de poulet.
1: Hein. Ah là, ça va être
2: chaud. Hein. Ah, ça va être chaud.
3: Ah, oui, ça va être chaud.
0: Le
2: 16 novembre, mais quand je pense qu'il va pédaler pendant 3 heures avec un vélo d'appartement et qu'on va essayer de le tester au transpirotron, là ça risque de donner. Ça peut changer un petit peu les.
3: Il y a des choses qu'il faut voir pour le coup.
2: Le parfum, ça peut changer les données là, de la machine.
3: C'est clair.
2: La machine va s'emballer. Elle peut s'emballer, à mon avis.
0: Qu'on prenne pas une douche, bon, ça passe,
2: non,
0: Mais qu'on se mette pas... qu'on se mette du bon parfum, mais du bon. Alors là, à ce moment-là, qu'est-ce que vous voulez qu'ils sentent? Ils vont pas être à côté puis sentir là. Ils sont mauvais. Mais ils vont pas se poser cette question-là. Les gens, ils s'en foutent. Hein.
2: Bah oui, bien sûr. Je comprends bien. Bah, je suis d'accord. On est tous d'accord. Hein.
4: Ah ouais, moi je suis d'accord.
0: Moi, à mon avis, pour le 16 novembre, je me fous un parfum. Ils vont pas se poser des questions. Ils vont pas se demander si j'ai pris une douche ou pas. Ils vont pas se poser puisque de toute façon, ils vont le sentir à 100 mètres le parfum.
2: Là.
3: Mais là, t'as mis du reblochon quand même.
0: Quoique les reblochons, bon, c'est bon, mais enfin, ça sent mauvais quand même. Hein.
2: Ouais.
0: Mais enfin, ça ne veut pas dire.
2: Il
0: nous
2: a mis un petit parfum, genre Place Vendôme de chez France Télécom.
0: Je vais tâcher de prendre une douche avant le 16 novembre, quoi.
2: Alors, écoute, si c'est possible, je te cache pas que d'ici là, parce que là, on est le combien aujourd'hui? On est le 27 octobre.
0: Ouais.
2: C'est le 16 novembre, l'émission. Si t'avais l'intention de t'en prendre une petite douche avant, là, je serais le pire, là.
0: Mais on trouvera bien un moyen. De toute façon.
2: Qu'est-ce que t'es en train de nous faire, Bruno? Mais j'espère quand même que t'as pris une petite douche d'ici 20 jours, quand
0: même. Non, mais je vais être franc avec vous. C'est sûr que si je dors pas à l'hôtel, il n'y a pas de danger que je prenne une douche. Hein. Bon, je peux. Il y a des piscines pour prendre des douches. Bon, certes, c'est vrai.
3: Mais si tu galères, pourquoi tu veux pas en prendre une ici, sérieux?
2: Ce qui est génial, c'est que c'est Manu qui parle et puis il me regarde, il sait même pas qui parle.
3: Oui, il capte rien.
0: Ouais, mais enfin, c'est pas une solution c'est possible d'en prendre une.
2: C'est
3: naze.
0: Et comment il s'appelle le directeur là Oh mince,
3: Victor.
0: Si ça va pas à ses oreilles, ça peut passer à l'as. Oui, je peux prendre une douche ici.
2: Chez toi. Attends, tu fais ce que tu veux. Tu fais ce que tu veux. T'es un professionnel. C'est pas à toi qu'on va apprendre à pédaler. Tu fais ce que tu veux.
1: Non,
2: c'est pas un problème. Non mais on plaisante.
0: Je t'écoute.
2: Tu sais que les gens pensent que t'es un comédien, Bruno. Hein. C'est un comédien. Hein. Ça se trouve on est en train de vous faire croire que c'est un mec alors que ça se trouve. Et si c'était un comédien, hein? Tout ceci n'était qu'un scénario, qu'une escroquerie et que ça serait pas de la réelle radio, hein, ça se trouve.
0: Moi je vais vous dire.
2: Il est beau gosse. Hein.
0: Je vais vous dire une chose. Hein.
2: Il est fort.
0: Qu'on essaye de me.
2: Il improvise. Ouais, il sort du texte là.
0: Qu'on essaye de me mettre dans une salle de 800 personnes et vous verrez bien s'il y en a pas un qui va rigoler.
2: Non mais ça c'est
1: Bruno?
2: Ouais.
0: Oui. Oui.
1: Tu m'entends Bruno?
0: Oui, je t'entends.
1: Je voulais savoir quand t'es sur le vélo, comment tu fais pour faire tes besoins? T'as pas le temps, tu roules toi.
2: Ouais.
0: Alors pour faire mes besoins, c'est clair. Moi j'ai pour habitude, je suis comme ça. Je prends du savon et de l'eau et je suis propre.
2: Ah ouais, voilà.
1: Après en fait le soir.
0: Non mais ça c'est de toute façon en pleine campagne quand t'as pas de toilettes, il faut se les inventer les toilettes. Hein.
2: Exactement.
1: Sur ta selle.
0: Comment?
2: Sur la selle. Bah oui, bien sûr, sur la selle.
0: Non mais de toute façon j'ai du linge de rechange alors je me fais jamais avoir.
2: Voilà, Guillaume, on te retrouvera nous demain pour qu'on puisse appeler bien sûr ta copine hein, Bérangère.
1: Ok.
2: Et puis merci d'avoir répondu et surtout d'avoir posé quelques questions à Bruno. Et puis évidemment on n'y est pas encore hein, parce que la radio libre se fait au jour le jour. Mais je crois que vous l'avez bien compris. Hein. Enfin j'espère que ça sera une grande réussite. Mais le mardi 16 novembre, Guillaume, où que tu sois, quoi que tu fasses, pense-y, note-le hein, parce que cette soirée elle va être énorme à mon avis.
1: Ouais, ouais.
2: Ça risque de peser lourd.
3: Claquer, hein.
2: Le 16 novembre, la soirée radio libre live. Martin dans un instant qui est avec une bouteille de champagne fait le tour des bars. Elle ne veut absolument pas consommer, si ce n'est sa bouteille. Il demande juste d'avoir un petit gobelet, un petit verre pour pouvoir la consommer, mais sur place, bien entendu. Elle est là, la difficulté. Est-ce qu'il arrivera à pouvoir consommer un petit peu très tranquillement, sachant que du champagne va couler à flot, Bruno, dans quelques minutes. Ça sera la bonne surprise, oui, d'accord? Voilà, il est déjà parti, il m'écoute à peine. 32-28 pour la radio libre, les SMS, 61-386 si vous en avez envie d'intervenir. Et il est retourné à sa place au fond, là-bas. Il est bien poli, il est bien dressé.
3: Il est super poli, ouais.
2: Ah là là, quel bon comédien. Ah là là là là, mais qui se cache derrière ce soi-disant comédien? Si vous pensez que c'est un comédien,

0: Mais voilà, vous, ceux qui auront la chance d'être dans le public le 16, vous verrez si c'est un comédien ou pas. Là, vous en aurez la preuve. Ou alors, vous irez sur le www.funradio.fr et vous récupérerez les films et les photos de ce qui se passe ce soir. Et là, vous aurez peut-être une preuve comme quoi ce n'est peut-être pas un comédien. Voilà, vous jugerez par vous-même. 32-28, la pause. On revient avec Black Eyed Peas et vous, de l'autre côté de la radio, à tout de suite.
1: Fun Radio. C'était Patrick Petit-Suisse avec ma caravane marche au diesel. Et donc, c'est toujours les débats de Gérard, 2h10. Donc, vous pouvez toujours nous appeler au 0870-5000 et 0803-08-5000. Et toujours le 3615. Code Fun Radio, rubrique directe. Et pour l'instant, j'ai zéro connecté.
2: C'est pas cool, ça. Hein.
1: Ça, c'est pas sympa.
2: C'est une honte.
1: Et sur Internet, donc, vous pouvez toujours nous laisser des messages. www.fr fun radio
3: / fun 2. Pas de problème.
1: Voilà.
3: Et on va bientôt atteindre les 300 connectés. Si
1: oh là là là là là, le blé qu'on va se faire encore. Eh ben, c'est bien. Donc, on va accueillir Arnette pour le deuxième débat qui portera sur les routiers quand même.
4: Bonsoir.
1: Arnette, bonsoir.
4: Bonsoir, Gérard.
1: On peut écouter Fun Radio sur 101.9.
4: Ouais, exactement.
1: Alors, 35 tonnes, c'est quoi là, Manu?
4: C'est moi.
1: Non, mais tu donnes ton correctement, s'il te plaît, parce que moi, je vais pas m'amuser à faire 35 tonnes sans arrêt.
2: C'est son, comment tu dis ça?
5: Son QRZ,
2: la QR machin.
4: Son
1: QRZ. Ouais, QRZ, ok.
4: Voilà, je suis un cibiste
1: et
4: tout.
1: Ok, voilà. Donc, on peut écouter Fun Radio à Arras sur 96.9, tu me confirmes bien la fréquence?
4: Ah ouais, je te confirme, ouais.
1: Ok. Donc,
5: je te copie, normalement.
1: Tout me saoule.
6: Bonsoir, mon amour.
1: Il n'y a pas de ton amour, d'accord? Ok. Au bon entendeur, salut. Alors, toi, tu vas pas commencer comme ça, ok?
6: Excuse-moi, Gérard, j'avais une envie et j'ai pas réussi à la comprendre.
1: Ouais, non, mais moi, je te dis tout de suite, je suis pas ton amour, ok?
6: Alors, bonsoir.
5: Ah, pardon, c'est moi, excuse-moi.
1: D'accord. Donc on peut écouter Fun Radio à Brest sur 98.9.
5: Non,
1: elle est pas là. Quoi? Elle est pas là ou quoi, elle?
2: Qui ça? Tu me saoules?
1: Ouais.
2: Mais si, elle est là.
6: Bah si, je suis là, moi je t'écoute. Hein.
1: Bon alors, on peut écouter Fun Radio sur à Brest sur 98.9, c'est bien ça?
6: C'est tout à fait ça.
2: Non.
6: Mais si, c'est ça.
4: Mais non, c'est pas ça.
6: Mais si, ça lui fait plaisir.
1: Donc, horloge, 18 ans d'Arcachon, on peut écouter Fun Radio sur 92.fm.
4: Oui, tout à fait.
2: Non.
1: Arrête. Dégage.
6: Bonsoir, non. Bonsoir, Gérard.
2: Arrête.
1: Bonsoir, Gérard. Tu vas te calmer, Manu, parce que sinon, je vais t'attraper ta tête, je vais te l'éclater.
2: Oh,
1: je vais faire comme dans l'opération.
4: Non,
1: c'est pas ça.
2: Non,
1: je vais faire comme dans l'opération Cornet de Bif. Tu vois, je vais prendre un pétard, je vais te mettre ta cervelle sur une bagnole.
2: Ok.
1: Alors, t'éteins ton micro et je vais plus t'entendre.
2: Ok.
1: Donc, dégage, 21 ans. On peut écouter Fun Radio à Laval sur 102.3.
6: Exactement, Gérard.
4: Pas du tout.
1: Bon, attends, toi, qui c'est qui commence, là? Eh, Frigo.
5: On va trouver qui c'est, vas-y.
1: Frigo.
7: Oui, bonsoir, Gérard. Big up à tous, pardon.
1: Voilà. Ouais, donc, on peut... Toulon, 93.1.
7: Ouais, je confirme.
1: Ouais, ok. Donc, première question sur les routiers. Que pensez-vous des routiers? Alors, on va demander à un Frigo.
7: Ouais, moi je trouve que c'est une bonne solution parce que de toute façon sans les routiers on pourrait pas manger, c'est clair.
1: Ouais.
7: Donc il en faut.
1: Eh ouais, mais moi si je te dis si on se met en grève,
7: ouais,
1: et qu'on peut plus ralimenter les grandes surfaces, qu'est-ce que tu fais?
7: C'est des emmerdeurs dans ces cas-là.
1: Ah ouais, mais c'est des emmerdeurs, mais attention, c'est leur gagne-pain quand même.
7: Ah ouais, mais faut pas qu'ils se mettent en grève.
1: Ah ouais, mais attends, dans ces cas-là. Non, mais attendez, parce que là, je connais le truc.
7: Ouais.
1: Moi, je peux vous dire une chose, quand t'as un patron qui dit, bon, ben, faut que tu sois à telle heure là-bas.
5: Bon,
1: si
5: ben.
1: Ouais, mais si t'es pas. Ouais, mais faut que tu respectes quand même le temps de coupure. Parce que moi j'ai vécu l'expérience avec un chauffeur là il y a 15 jours, on était en Allemagne, et il fallait quand même qu'il respecte ses temps de coupure.
5: C'est quoi les temps de coupure, Gérard?
1: Par exemple, tu roules 8 heures, faut que tu t'arrêtes au moins 3 quarts d'heure.
5: Pour pisser.
1: Non, tu t'arrêtes 3 quarts d'heure. Comment? Hein?
7: Pendant les 3 quarts d'heure, tu fais quoi?
1: Eh ben, tu te reposes, tu te mets dans ta couchette et tu t'allonges et tu dors.
7: Ils foutent rien. Ok.
1: Ah ouais, mais ils foutent rien. Mais attends, Arnette, ils foutent rien.
5: C'est horloge, ouais.
7: C'est horloge.
1: Ouais, ben, horloge, s'ils foutent rien, ben, je suis désolé, ben, ils vont pas risquer leur vie à cause d'un patron. D'accord. On est bien d'accord.
2: Oui, mais nous, notre bouffe, elle arrive en retard aussi.
1: Ouais, mais d'accord, votre bouffe, elle arrive en retard.
2: Et
1: mais
2: froide.
1: Dans
2: ce...
1: Ouais, non, mais de toute manière.
2: Parce que trois quarts d'heure au départ, ça fait 6-7 jours à l'arrivée.
1: Ouais, hein. Non.
7: En plus, elle est périmée en plus après.
1: Ouais, c'est ça, t'as raison, tu me prends pour un con, toi.
7: Non.
1: Non, tu m'y prendrais pas, tu m'y laisserais. C'est ça? Ok. Alors, attention à toi, horloge.
7: Je m'agenouille.
1: Ouais, mais attention à toi, horloge. Parce que maintenant, tiens, comme t'as. On va demander à dégage.
6: Eh ben, écoute, moi, Gérard, c'est un métier que je respecte tout particulièrement parce que je trouve que c'est un super métier.
1: Mmh.
6: Voilà.
1: D'accord. Alors, maintenant, horloge, toi avec ta grande gueule.
7: Oui.
1: Maintenant, tu vas l'ouvrir.
7: Bah écoute, moi je pense que les routiers ils font pas un métier si difficile que ça, faut pas exagérer non plus. Quoi.
1: Non mais attends, tu sais combien de temps qu'ils passent sur la route?
7: Non.
1: Ils passent pas loin de...
5: Sur un an par exemple.
1: Sur un an, ils rentrent chez eux à peu près, ça dépend des pays où ils vont, mais t'en as les trois quarts, ils sont à peu près 5 jours sur la route, par an.
5: Ça c'est du taf pour vous.
1: Hein? Alors, je vais te dire une chose. Non, mais attention, parce que là, je m'attaque à... C'est moi qui ai décidé de faire ce débat-là. Parce que normalement, on avait prévu la politique et je veux pas leur en faire. Donc, avec Max, on avait décidé de changer. Donc, maintenant, les questions ne sont pas préparées. Maintenant, ça va être des questions que je vais vous poser. Mais faites-moi confiance.
5: Parce que d'habitude, quand tu les prépares, tes questions, c'est pas toi qui les poses.
1: Si.
5: Ah bon, d'accord.
1: Non, mais
5: il joue gros. Il joue gros.
2: Là, ça change tout.
5: Ce soir, il joue gros. Mais tapis rouge là.
1: Donc, je peux vous dire que le premier qui va déconner sur ce métier-là va tout de suite.
5: Ils ont le droit d'être contre, par contre.
3: Gérard, oui, sur IRC, il y a Chasse qui me dit qu'il aime pas les routiers parce qu'ils sont toujours là pour créer des accidents.
1: Non, mais alors là, par contre, Chasse, moi, je vais te dire une chose, que c'est pas les routiers qui créent les accidents, parce qu'il faut dire une chose que, d'accord, on s'en prend toujours aux routiers, mais il faut dire une chose, qu'on est bien content de les trouver, mais les trois quarts du temps, c'est les bagnoles, c'est des nanas, voire même des mecs, ou même des motos, qui s'amusent à faire les cons. Par exemple, moi, je l'ai vu il y a 15 jours, 3 semaines, hein, fais-moi confiance, un mec sur une pile où que les routiers ne peuvent pas doubler, le mec qui roule à 60, je suis désolé. Hein. Le mec, le routier, il y a des panneaux qui sont interdits pour doubler pour eux, et il peut pas doubler, il a beau faire des appels de phare au mec, et ben le mec, il n'en a rien à foutre, à part freiner. Alors, les mecs qui s'amusent à faire ça, pour moi, qui restent chez eux ou qui prennent leur voiture le dimanche ou qui prennent les transports en commun, ça sera mieux. Ça coûte encore moins cher. Ça prend moins de pollution.
5: Ouais, mais le transport en commun sur l'autoroute, c'est pas évident.
1: Ouais, mais attends, maintenant.
5: Il y a
1: le météor, et puis il y a des tramways à Strasbourg.
5: Nommé Désir.
1: Ouais, non mais t'as des tramways et t'as des bus.
5: Là, il y a Roissy bus, tout ça.
1: Ouais, non mais t'as des bus. Hein. Donc, tu me saoules.
5: C'est clair.
6: C'est hyper sympa.
1: Ouais.
6: Mais néanmoins, sur l'autoroute, sache qu'il me gonfle, mais puissant, quoi, parce qu'il me bloque à chaque fois.
1: Ah, mais attends, c'est pas toi qui les emmerde aussi?
6: Non, mais quand je te dis ça, c'est qu'ils roulent pas vite, et franchement, ça m'emmerde, ça me fait perdre du...
1: Ouais, mais dans ces cas-là, si tu peux pas les doubler, dans ces cas-là...
6: J'ai rien contre eux, mais simplement, ils me font chier sur la route.
1: Ouais, mais attends, dans ce cas-là, si on vous fait chier sur la route, si les routiers te font chier sur la route, dans ce cas-là, pourquoi tu prends ta bagnole? Dans ce cas-là, tu prends une mobilette et puis tu seras attends, tranquille.
7: Oui, mais Gérard, la route n'appartient pas.
1: Attendez.
6: Sur autoroute, je pense pas que ça se fait, quoi.
1: Hein?
6: Une mobilette sur autoroute, je pense pas que ça se fait.
1: Non, mais attends, sur autoroute, t'as 4 voies. Alors, viens pas me dire à moi que tu peux pas doubler. Parce que là, moi, je vais te dire une chose, que t'as eu ton permis dans une pochette surprise.
6: Ouais, c'est compliqué, mais ça m'empêche pas de rouler, quoi.
2: Il y a pas besoin de permis pour la mobilette, Gérard.
1: Ouais, non, mais peut-être, mais c'est pas...
6: Je ne parle pas. Moi, les routiers, je les aime bien, mais ils me font chier, c'est tout.
1: Ouais, bah alors, dans ces cas-là, le jour où tu vas te faire coincer entre deux routiers... Hein, tu verras qu'est-ce que ça va te faire.
5: Tu vas sentir bon déjà.
1: 35 tonnes. 35 tonnes.
7: Ouais. Bon, là, Alors moi je voudrais dire en fait que les routiers, bah, je les aime bien quoi. Mm-hmm. Parce que bon, comme je suis cibiste et tout, bon des fois on discute ensemble.
1: Et non mais attends, est-ce que t'es routier ou pas?
7: Non, je suis pas routier, je suis cibiste moi, c'est pas pareil.
1: Non mais attends, faut pas qu'on confonde tentacule et encule ta sœur.
7: Exactement,
1: ouais, ça ok. C'est la cibie avec les routiers, je vois pas le rapport.
7: Bah moi je le vois très bien parce que tous les routiers ils ont une
1: cibie. Ouais, non mais attends, moi je te parle. Que pensez-vous des routiers? Donc je te demande pas si t'es cibiste ou pas, moi, je m'en fous.
7: Mon raisonnement, tous les routiers ont une cibie, j'ai une cibie, donc j'écoute les routiers, donc on discute ensemble et donc je dis qu'ils sont sympas, voilà.
1: Ah ok. Arnett, Internet, pardon.
3: Ouais, il y a.
1: Arnett, tu m'excuses, mais je prends les questions les plus importantes sur Internet.
3: Oui, il y a.
1: Ça paraît. C'est quoi ce Minitel de naze, là?
3: Bah, tu l'as dit. Oui. Bon, en attendant, sur IRC, il y a. Je sais plus comment il s'appelle. Demercel qui disait qu'il y a des pistes cyclables. Pourquoi il ne ferait pas des pistes camionnables?
1: Ça n'existe pas et je pense pas qu'ils en feront.
5: Et pourquoi?
3: Non, mais pourquoi ils en feraient pas?
1: Non, mais il n'y a pas des pourquoi, il n'y a pas des pourquoi et des comment. De toute manière, les accidents, c'est pas les routiers qui les font. Oh. Faut pas dire tout ça, que ça soit les routiers. Ouais, parce que les routiers, en fin de compte, ils sont au volant 24 heures sur 24.
7: Non,
1: hein.
7: 5.
1: Ouais, tu t'affirmes, toi, ok? Merci. Donc les chauffeurs sont au volant 24 heures sur 24 derrière leur camion et les mecs qui sont en bagnole ils sont même pas 24 heures sur 24. Eux ils prennent leur boulot ils prennent leur bagnole pour aller au boulot, ils posent leur bagnole, ils vont bosser et ils en ont rien à foutre de ce qui se passe après. Hein? Les routiers c'est leur boulot, c'est leur gagne-pain. Ok.
7: Oh là.
1: Alors Arnett.
7: Ouais, alors moi j'aime bien les routiers, mais quand même il y a des limites parce qu'un jour j'ai voulu aller au Euro Disney et à cause d'eux j'ai pas pu puisqu'ils étaient en grève et ils ont bouché l'autoroute.
1: Non, attends, Arnett.
7: Ouais.
1: Arnett, déjà pour aller à Euro Disney, t'as deux possibilités. Tu prends ou l'autoroute ou la nationale. Oui. Alors viens pas me dire qu'ils ont bloqué l'autoroute et la nationale parce que je te dirais t'es un menteur.
7: Bah ouais, mais moi j'ai une voiture, c'est pas pour prendre les transports en commun donc voilà.
1: Et alors, bah, dans ce cas-là, t'as une voiture, tu peux prendre la nationale.
7: Bah oui, mais c'est plus rapide par l'autoroute, donc je vais pas perdre mon temps non plus.
1: Et alors, bah dans ce cas-là, t'avais qu'à prendre la nationale.
7: Ouais, mais l'autoroute, t'as pas pour routier non plus.
1: Ouais, mais voilà. De manière, l'autoroute, voilà. De manière, la nationale, elle est pour tout le monde. Elle est aussi bien pour les routiers pour que pour les voitures. Oui, parce que l'autoroute est pareil.
7: Justement, il y a des routiers sur les nationales et sur les autoroutes.
1: Oui.
7: À ton raisonnement de tout à l'heure, pourquoi les routiers ne prennent pas les transports en commun dans ce cas-là?
1: Mais attends, mais les gens, quand ils partent de chez eux pour aller bosser, quand ils y vont comment?
5: Comment tu veux mettre un camion dans un bus?
7: Bah ouais. Ah, c'est vrai. Désolé, les gars.
5: Non, on peut mettre un camion sur un train.
1: Non, mais attendez. Non, mais ça, l'histoire du camion sur les trains, ça, c'est une histoire du gouvernement. Je trouve que le gouvernement, il est un peu con. Ah bah. Parce que s'ils vont mettre des camions sur les trains, fais-moi confiance qu'on n'aura plus de routiers en France.
5: Et pourquoi pas mettre des trains sur des camions?
1: Et pourquoi pas mettre ta cervelle dans
5: un camion? Mais non, comme ça ferait plus de taf pour les routiers.
1: Bah, abruti, occupe-toi du standard, toi, et éteins ton micro, comme je t'ai déjà dit. Ça vaudra mieux.
5: Bah, je sais pas, moi, je réagissais.
7: Remballe ta caisse, Manu.
5: Je suis dedans. Ok.
1: Donc, deuxième question. Combien coûte un permis VL?
7: Un permis quoi?
1: VPL.
6: Qu'est-ce que c'est?
7: VPL, je peux expliquer.
1: PL. Hé, je te préviens.
6: C'est quoi ça? C'est le nom d'un vaccin?
1: Bon, alors toi, tu dégages. Bonne nuit à toi. Hop, c'est qui?
5: C'est d'être une meuf, mais je sais plus laquelle.
6: Ah, c'est pas moi.
1: Non, mais là, tu cherches pas. Et hop, tu me verras n'importe.
5: N'importe laquelle, on s'en fout. Vas-y, balance.
1: Hop.
5: Donc, un permis PL, je pense que c'est un permis poids lourd.
1: Voilà.
5: Voilà.
1: Alors, combien ça peut coûter à votre avis? On va demander à Arnett.
7: D'après moi, ça doit coûter genre dans les 10 ou 20 francs. Comme un paquet stop, quoi.
1: D'accord. Arnett,
5: il sait pas, il dit pas, une proposition.
7: Pas, je propose.
1: Ouais, mais t'as pas de permis de voiture, toi?
7: Bah, si. Mais je l'ai pas payé très cher puisque je l'ai passé aux États-Unis.
1: Ouais, t'as raison. T'as passé ton permis aux États-Unis.
7: Bah oui.
1: Non, mais tu me prends pour un con, quoi.
7: Non, pas du tout.
5: C'est possible.
7: J'ai passé un an d'études aux États-Unis et j'en ai profité pour passer mon permis là-bas puisque c'est moins cher.
1: D'accord. Ok. 35 tonnes.
7: Ouais, bah alors moi, je pense, tu vois, approximativement, je pense que ça doit coûter dans les 1 franc 52 francs.
5: Oh, il est lourd, lui.
1: Bon, alors toi, 35 tonnes.
7: Ouais.
1: 35 tonnes.
7: Ouais, lourd. Ancien,
1: 1 franc 52 francs.
7: Ancien,
1: c'est le prix. Non, mais attends, c'est le prix d'une communication téléphonique, ok?
7: Ouais.
4: Mais non, ancien, je t'ai dit pas nouveau.
1: Non, attends.
5: L'ancien permis ou le nouveau permis?
1: Non, mais de toute manière, il n'y a pas d'ancien ou de nouveau permis.
4: Non, mais ancien franc, tu comprends?
1: Il n'y a pas d'ancien ou de nouveau permis maintenant.
5: Bah si.
1: Non!
5: Bah si, t'as le permis euro et t'as le permis français.
1: Mais attends, abruti, toi!
5: Quoi?
1: Qu'est-ce que tu me parles de l'euro?
5: Bah, il y a le permis euro.
1: Hein. Mais t'es complètement.
5: Si t'as le permis euro, tu peux.
1: La gaffe! D'accord. La fume l'avocate! Hein? Ok? Deux moules!
4: T'es vraiment un
5: peu. Non, tu me saoules.
1: tu me saoules là.
4: Je connais un qui va être vénère quand même.
1: Tu me saoules là.
6: Ouais, je sais pas, ça doit certainement coûter la peau des fesses, hein, parce que vu le nombre de manifestations qu'ils font.
1: Attends, je crois que t'es à la plaque aussi, toi. T'es comme 35 tonnes, vous y allez à la moquette, hein. Hein, tu me saoules.
6: Ah ouais, non, mais moi, quand je t'écoute, je débloque. Hein.
1: Ah ouais, fume la moquette. Fume la moquette, ça vaudra mieux. Horloge.
4: Oui, moi, je pense que le permis, tu l'as, c'est celui qui arrive à boire le plus de bière à la suite.
1: D'accord. Horloge.
4: Ah, parce que les routiers, c'est alcoolique quand même.
1: Horloge, c'est terminé pour toi. Bonne nuit. Horloge, terminé. Hop,
5: ça y est, il est parti.
1: Non, mais c'est même plus la peine qu'il revienne. Hein.
5: Ah bah, il revient plus, hein.
1: Hop. Pour lui, Arcachon, tant pis pour lui. Dégage.
6: Moi, franchement, j'ai pas vraiment d'idée, mais je pense quand même que ça doit valoir un tout petit peu plus cher que le permis voiture.
1: C'est-à-dire
6: hein. C'est-à-dire dans les alentours, je sais pas, du permis voiture, quoi.
1: Non, mais attends, un permis voiture vaut combien à l'heure actuelle?
6: Moi, j'ai payé ça 10 000 balles, quoi.
1: Hein?
6: Ah oui, avec les cours, excuse-moi.
4: T'as dû repayer 36
1: mois. On sait derrière. Attends. Tu dis 10 000 balles?
6: Ouais. Ah ouais,
1: oh
6: ouais.
1: Là,
5: tu déconnes. Tu
1: ouais, j'ai l'impression, dégage. Dégage. Non, mais attends, dégage.
4: Dégage.
1: Oh et derrière, vous la fermez. Okay. Merci. Ouais. Dégage. Déjà.
5: Mais attends, elle reste là, c'est bon, elle a rien fait.
1: Rien que le prix que tu m'as annoncé.
6: Oui.
1: C'est rien que le prix d'un permis voiture. Et encore, si tu l'as du premier coup, avec les formations qu'ils font.
6: Mais c'est ce que je te dis, Gérard. Tu m'as demandé le prix que j'ai payé pour mon permis voiture. Je t'ai dit 10 000 balles.
1: Ok. Ok. Frigo ?
4: Je sais pas, je vais dire 100 000 francs hors taxe. Non,
1: attends.
4: Sais pas du tout.
1: Hey, Frigo !
4: Oui.
1: Je pense que tu ferais mieux d'aller voir s'il y a pas quelque chose dans ton camion.
4: Ah, mais j'ai pas de camion, moi, Gérard.
1: Oui,
5: mais non, c'était pour vous dire qu'on accueillait donc à la place d'Horloge, on accueille Antiroutier. Je crois qu'il a eu un accident, un truc pas possible, un truc pénible.
4: Bonsoir.
5: Il va vous raconter. Bonsoir.
4: Oui, bonsoir. Ouais, salut.
1: Salut.
4: Bonsoir.
6: Bonsoir.
4: Salut à toi.
1: Alors ?
4: Continue. Allez,
5: attends, non, mais... attends, il a eu un problème avec un routier, donc laisse-le se remettre quand même.
1: Non, mais attends, mais qu'il réponde maintenant, oui, c'est pas la peine qu'il passe, hein.
4: Oui, appelle-le. Allô?
1: Oh
4: oui, je vous ai. Allô?
1: Ouais.
4: Oui, bonsoir.
1: Ouais, salut.
4: Ah, je vous écoute.
1: Allô? Non, mais moi je t'écoute.
4: Allô?
1: Bon, allez, hop.
5: Mais non, mais il est là.
1: Non, attends, mais oh! Hey, je vais pas passer ma.
4: Je dois répondre à la question ou.
1: Bah oui!
4: Bah, je viens d'arriver donc.
1: Ouais, bah alors, combien coûte un permis PL?
4: C'est-à-dire, c'est du. C'est quoi? C'est du sans-plomb, ça? C'est du.
1: Ce soir on vous met le feu. Ouais, non, mais je crois que pour l'instant.
4: Vous êtes en train de chanter une chanson qui fait bien penser que les routiers, quand même, sont des alcooliques.
1: Ouais.
4: Parce que moi, j'ai eu un accident avec.
1: Ouais.
4: Un camion.
1: Ouais. Il y a combien de temps ?
4: Il y a un an et demi, un accident.
1: Ouais.
4: Un petit accident, mais pas méchant, quoi. Mais bon, le routier avait un peu bu. Vous parlez, vous rigolez depuis tout à l'heure sur les routiers, mais
1: ouais.
4: Je pense qu'il y a beaucoup de routiers, vous, qui roulent beaucoup, mais qui ont de l'alcool, qui boivent un peu. Et je pense qu'on n'en parle pas. Les routiers, c'est très dangereux parce qu'un camion, c'est très dangereux.
1: Alors,
4: quand ça double et qu'il est fatigué et qu'il n'a pas dormi depuis 48 heures, parce que le routier, vous dites qu'il s'arrête pour dormir, mais ça, il s'arrête pas pour dormir, c'est pas vrai.
5: Si, quand ils sont en retard, ils s'arrêtent pas.
4: Ouais, quand ils sont
1: non,
4: en retard,
1: mais Attendez. Je vais répondre à la question à Fildar. Alors Fildar, moi je peux te dire une chose, que si le patron lui dit tu vas, C'est que c'est le patron. C'est de la faute du patron. Parce que le mec, il risque sa vie aussi.
4: C'est peut-être la faute du patron, mais c'est pas le patron qui va tuer des gens.
1: Non, mais attendez. Là, je suis d'accord avec tous avec qui c'est qui vient de répondre aussi derrière.
4: C'est anti-routier, là. Trigo qui a dit que c'était pas le patron qui va prendre.
1: Oui, ouais, mais d'accord. Mais là-dedans, ouais. C'est pas le patron qui prend. Si,
5: c'est parce que Bab.
1: Non. Parce qu'il faut dire. Mais attends, toi, le tronc contribue.
8: Oui, vas-y.
3: Il a raison.
1: Attends, tu crois que c'est le contribuable qui va redonner une.
8: Petit routier.
1: Non, mais je vais répondre à la nana là, qui m'a dit.
4: Ça coûte 1000 francs, quoi.
1: Ouais, 1000 balles. Un permis poids lourd à l'heure actuelle, ça vaut
4: 400 plus de. 1000 francs.
1: Hein?
4: 400 000 francs.
1: Bah oui, bah voyons.
5: Moi j'ai une question, Gérard. Est-ce que dans le permis poids lourd, il y a le camion qui est compris avec dans le prix?
1: Non.
5: Quand t'achètes le permis, t'as le camion avec, non?
1: Non.
5: En plus, faut que t'achètes le camion.
1: Non, ça dépend d'un. Hein?
4: Moi j'ai la remorque en plus.
1: Non mais attends, tout à l'heure je vais t'acheter ta remorque, je vais t'acheter que tu as dégagé.
4: Non mais je me renseigne, c'est tout, je sais pas.
1: Ouais, non mais moi je te dis, tu as dégagé si tu continues.
4: Pour okay. Le routier, c'est pas votre fort hein, quand même. Hein.
1: Non mais moi je peux dire que un permis à l'heure actuelle coûte plus de 20 000 balles.
4: Non.
1: Quoi non? Attends. t'es mieux renseigné que moi?
4: Oui, tout à fait, monsieur. Je me suis renseigné, tout à fait. Je peux vous dire qu'un permis à l'heure actuelle, on voit que ça fait longtemps que vous êtes plus routier.
1: Ah, ouais.
4: Ça vaut plus 20 000 francs, ça vaut au moins 30 ou 40 000 francs.
1: Ouais ben.
4: Vous étiez peut-être routier, vous êtes tout à fait le genre de routier des années 80, mais aujourd'hui on est à l'an 2000.
1: Ouais mais non, pour l'instant on est en 1998, ok.
4: Non mais jouez pas sur les mots, vous êtes bien routier.
1: Tiens. Ouais alors la troisième question, la CB est-elle un moyen de communication?
4: Ouais.
1: Donc on va s'écouter Gilbert. Bisous avec Donne-moi du Sud pour Noël. Et on se retrouve tout à l'heure pour la suite du débat.
5: Marcher, hein.
1: Donc apparemment, ça a l'air de bien fonctionner. Donc,
5: c'est super ce soir.
3: C'est magnifique.
5: Ouais,
3: ouais.
5: Puis,
3: merci à tous.
1: Sur Internet, ça a l'air de bien fonctionner. Aussi. Ouais. Sur Minitel, par contre, là, je suis pas content parce que sur Minitel, il y a personne.
5: C'est pas grave, ça fait deux heures qu'on est là, il a pas fonctionné. Donc on va attaquer la troisième question, GG.
1: Il m'énerve, lui. Donc, troisième question, la CB est-elle un moyen de communication? Donc, 2h36 et on est toujours sur le thème du débat des routiers. Donc, on va demander à Arnette.
4: Ouais. Tu peux répéter la question si tu... Non, je sais.
1: Non, Arnette.
4: C'est pas pour t'ennuyer, Gérard, je te jure, j'ai
1: pas
4: eu un problème.
1: Non, Arnette. Oui. Arnette, je ne répète plus les questions.
5: Moi, je vais les répéter si tu veux.
4: Merci, Manu, t'es gentil.
1: Alors, vas-y.
5: La CB est-elle un moyen de communication?
4: Alors, je pense que oui. Oui, c'est sûr, puisque on peut communiquer avec des gens, en fait.
1: D'accord.
4: C'est automatiquement un moyen de communication.
1: Ok. Donc, pour toi, la CB, c'est un moyen de communication?
4: Oui.
1: Ok. 35 tonnes?
4: Ouais, bah, je dirais un petit peu comme Arnette, quoi, en fait. C'est beaucoup de gens qui...
1: Ouais, non, mais attends. Et 35 tonnes?
4: Ouais.
1: Faut quand même essayer de chercher. Vous avez le temps, pendant la pause,
4: de
1: réfléchir. Faut pas dire tout de suite, ouais, mais attends. 35 tonnes,
4: ouais,
1: tu permets?
4: Ouais, ouais, mais tout le monde est d'accord avec moi, c'est pour ça, Gérard.
1: Ouais, non, mais attends, Arnette. Arnette, pour l'instant, tu vas te taire, s'il te plaît.
4: Ah, excuse-moi. Je suis pas d'accord, moi.
1: Non, mais attends, 35 tonnes.
4: Ouais, je verrai.
1: Bon, même les autres, là, qui sont pas d'accord.
4: Bon, alors, attends. Moi, je te dis, déjà, la CB, à la base, c'est un moyen de communication, tu vois, comme le téléphone. Donc, en fait, ça fait partager à plein de gens de l'émotion, quoi, tu vois. Donc, voilà, c'est un moyen de communication, c'est tout.
1: Ouais, non, mais donc, tu reprends la question d'Arnette. Bah oui, Arnette, il t'a dit que c'était un moyen de communication.
4: Moi,
1: attendez. Moi, je vais vous dire une chose. Là, si tout le monde me répond le même truc qu'Arnette, je suis d'accord avec Arnette ou avec toi, 35 tonnes. Moi, je vais vous dire une chose. Je vais zapper vite fait les questions. Hein.
4: Allô, t'es anti-routier là, allô.
1: Non, tu me saoules.
6: C'est vachement important pour eux. Au moins, quand il y a un contrôle tutu, ils sont prévenus, quoi. Parce que sinon.
1: Non, mais attends, parce que j'ai pas entendu ce que tu m'as dit. Parce qu'il y en a qui ricanent derrière. Bon, Arnette, tu t'affirmes.
5: C'est anti-routier.
1: Bon, alors, anti-routier, tu commences à me les gonfler. Sérieusement.
4: Youpi. Parce que t'as pas laissé parler les hommes jusqu'au bout.
1: Ouais, mais attends. Moi, je fais ce que je veux, d'accord?
4: D'accord.
1: En de bon entendeur, salut. Alors, pour l'instant, tu t'écrases.
4: Ça va?
1: Non, mais. ouais, pour l'instant, je t'ai pas demandé quelle heure elle était.
4: Ouais, bah, il est 2 heures.
1: Ouais, bah, quand je t'appellerai pas de chambre, tu sortiras de sous le lit. D'accord. Ok. Alors, tu me saoules.
6: Ouais, donc je te disais que pour eux, bah, je trouve que c'est vachement important la CB, parce que quand il y a des contrôles d'alcotest, ils peuvent être prévenus, quoi, et puis ça leur évite de leur faire sauter leur permis. Parce que
4: ouais, c'est ça, mais en même temps, excuse-moi.
1: Non, mais attendez derrière, s'il vous plaît.
6: Ils arrêtent pas de boire.
4: Oui, mais Gérard.
1: Mais qui ?
4: La santé routière. Tu comprends pas que c'est normal, par exemple, qu'avec la CB, justement, qu'elle dit, comme ça permet de les routiers entre eux d'éviter de prévenir l'autre pour que, justement, il y ait des contrôles d'alcool. Ça,
1: Attends, tu es routier.
4: Ça veut dire que, un mec qui a bu au volant et on va le prévenir qu'attention, il y a des flics, donc on va essayer d'éviter qu'il puisse se faire arrêter, donc il va continuer à conduire avec l'alcool au volant.
6: Ah bah, c'est ce que les routiers font, ils continuent.
1: C'est
4: inadmissible.
1: Anti-routier, tu me saoules, s'il vous plaît, vous calmez, mais attends, je...
4: aussi, hein.
1: Anti-routier, si ça te plaît pas, tu dégages, tu raccroches.
4: Je crois que c'était à moi que tu parlais.
1: Hein? Anti-routier, si ça te plaît pas.
4: Non, mais
1: tu t'écrases.
4: Bah, Gérard. Hein.
1: Ok.
4: Gérard.
1: Oui.
4: Ouais, c'est frigo, je peux répondre.
1: Non, mais attends, on va demander...
4: J'ai pas répondu, moi.
1: On va demander un dégage.
6: Bah bon, écoute, Gérard, moi je crois que c'est quand même un moyen de communication. Vu le nombre de personnes qui ont la CB, même dans les voitures, moi je suis tout à fait d'accord, parce que c'est quand même un moyen pour les routiers de communiquer, parce qu'à part leur le camion, je pense qu'ils n'ont rien d'autre. Hein. Donc moi je suis tout à fait d'accord.
1: Manu, tu me dégages anti-routier, là, parce que ça...
4: Merde, on peut même pas discuter.
1: Il n'y a pas de merde, ok.
6: Ah mais c'est incroyable la vulgarité dans ce débat.
4: Ah bah lui,
3: Gérard,
4: oui.
3: Gérard, sur IRC, il y a Dave qui te demande si les kits main libre CB dans un camion, est-ce que c'est dangereux?
1: Kits main libre sur CB, pour l'instant, j'en ai jamais entendu parler.
4: Ça existe aux États-Unis.
3: Ah si, tu viens d'en entendre parler là.
1: Oh non, mais...
4: ça existe aux États-Unis.
1: Ouais, mais pour l'instant, aux États-Unis,
3: c'est que. On me confirme, aux États-Unis.
5: En fait, tu peux te masturber, conduire et faire de la CB en même temps.
4: Non, c'est pas ça, non.
1: Non, mais attends, parce que toi, tu te masturbes en conduisant ta voiture et en faisant.
4: Les routiers, ils font que ça, puisqu'ils sont jamais avec leur femme.
1: Bah, ouais. Alors, attends. Alors là, je vais te dire une chose. Qui c'est qui vient de dire ça?
4: Anti-routier.
1: Alors, je vais te dire une chose. Que tu vois, la question que tu viens de dire.
4: Non, mais c'est pas une question, c'est une affirmation.
1: Oui, non, mais moi, je peux te dire une chose. Ouais. Moi, je vais te répondre à ta question.
4: Pendant que ta femme, elle était au boulot, c'est ça?
1: Oui, non, mais moi, je vais te dire une chose. Attends, je vais te dire une chose. Que tu crois que les routiers ont que ça à foutre de se masturber mais dans leur camion? Non,
4: avec la main libre, avec le système de main libre.
1: Bah, attends, tu crois qu'ils ont. Ils ont des trucs automatiques.
4: Au lieu de mettre de la CB, il ferait mieux de mettre l'internet.
1: Ouais.
3: D'ailleurs, j'ai quelqu'un sur IRC.
1: Je mets un gros doigt dans le cul aussi pour toi.
5: Ça, c'est toi qui balance l'info.
4: Là, t'es bien routier, t'es bien vulgaire. Tu vois, t'es bien routier là.
1: Attendez, s'il vous plaît, maintenant, j'ai une question internet.
3: Non, c'est pas une question, c'était juste pour dire qu'il y a un certain Yoda sur IRC qui est en direct dans son camion. Il est actuellement en direction vers Rouen d'ailleurs.
1: Direction de Rouen.
4: Est-ce que Internet, ça vous sert? Est-ce que la CB, ça vous sert pas justement à savoir où est-ce que vous trouvez du carré de vigne à 2h du mat?
1: Allez, dégage-toi. Allez, c'est terminé.
4: Gérard, c'est frigo, je peux répondre. GG.
1: Ouais, frigo.
4: Ah. Ouais. Moi, je trouve que c'est un bon moyen de communication la CB, puis ça permet aux routiers de prévenir quand il y a un accident sur la route, quoi.
1: Ouais, mais ça de toute manière la CB, je pense que y a moi j'en ai fait. Ouais. Je peux vous dire une chose, que la CB. Bon, tu vas te calmer, toi. Ok. Donc moi je peux vous dire une chose, que la CB c'est un moyen de communication pour savoir où sont les radars et de savoir comment que ça roule.
4: GG.
1: Oui.
4: J'ai une question internet de la part d'Anakin qui me demande si t'as des calendriers de femmes nues dans ta caisse de camion.
1: Alors toi, tu dégages.
3: Non, mais il est sur internet en plus.
4: Et c'est pas lui qui doit dégager, c'est le mec sur internet.
1: Ouais, non, mais lui, tu lui dis au revoir, on lui répond plus.
3: Gérard.
4: Mais non, il est à internet et tout.
5: Gérard, excuse-moi, on va accueillir deux personnes. On va accueillir Goldo.
4: Ouais.
5: Et on va accueillir Tam Tam.
4: Salut
9: Gégé, il était temps, comment vas-tu?
4: Salut à tous. Salut Jeanne.
9: Salut Arnett.
4: Salut Goldo.
9: Salut tout le monde.
4: Salut Goldo.
9: Bonsoir Gérard. Bonsoir,
1: on se calme.
9: Non, c'est Gérard, pas.
5: Bah vas-y, pose ta.
1: Tam Tam,
5: ouais.
9: Bonsoir.
1: Salut Tam Tam.
9: Bonsoir.
1: Donc t'as entendu la question, non?
9: Oui.
1: Donc je la répète pour Goldo et Tam Tam. Donc la CB était un moyen de communication en. Pas 50 ans.
9: Tout à fait.
1: Oui.
9: Pour moi, oui. Pour moi, TamTam, c'est un moyen de communication. Ça permet effectivement, lors des accidents, des contrôles radar, de prévenir.
1: Voilà. Ouais, donc, mais... donc, tu reviens à ce que je disais à un instant.
9: Complètement.
1: Attends, 5 minutes, TamTam.
3: Oui, sur IRC, on me demande si tu connais la Mini CB.
1: Mini CB, oui, c'est... Non, c'est un petit truc
5: de poche.
1: Ouais, c'est un petit truc de poche, un genre de portable. De manière, t'en... Si.
5: Je suis d'accord.
1: Hein. CB portable. Ouais, c'est des CB portables. Non, tu rigoles, Pilda. Mais moi, je réponds. Moi, je vais dire une chose, que la CB portable, tu n'entends même pas la personne que t'as.
9: Ouais.
5: Et t'es capable. Donc, en fait, t'es capable de l'avoir dans la main.
1: Ouais, non, mais c'est comme un téléphone portable, ouais. Mais sauf que t'as les canaux qui s'affichent. Ouais,
5: c'est un peu incroyable, non ?
9: La distance du portable, c'est à combien de distance ?
1: Sur la CB portable, je pense que c'est à peu près la même distance que le portable.
9: 2 mètres 50.
1: Non, même pas.
9: Il paraît que le son est exécrable.
1: Ouais, ben ça dépend de l'antenne qu'on a. Hein.
5: Ça dépend des contribuables.
1: Non, ça dépend de l'antenne qu'on met dessus.
9: Ça dépend.
1: Par contre, mais stop. Là, on va couper parce qu'il est quand même 2h45.
9: Salut à tous, merci en tout cas.
1: C'est qui ?
9: Ah, c'est pas fini ?
5: Bah, tu dis qu'on coupe, alors nous on arrête.
1: Non, mais on va abréger sur la question. Ah. Maintenant, moi je vais. Une question qui m'est revenue, et il y a un auditeur qui est là et qui m'a demandé de la poser. Combien coûte pour faire décorer son camion ?
9: Oh là là.
1: Par exemple. Non, oui.
9: Un reportage.
1: Ouais, voilà.
9: Ouais.
1: C'est qui là ?
9: TamTam, j'ai vu le reportage.
1: Ouais.
9: Alors, c'est, je l'ai vu. Et c'est hallucinant ce que ça coûte cher.
1: À ton avis, mais grosso modo, on va pas s'acharner sur ça. À ton avis, combien que ça peut coûter ?
9: Parce que Manu m'a dit qu'il fallait que je réponde en euros, je suis obligé.
1: Non, pas en euros.
5: C'est mieux, c'est la nouvelle norme.
1: Éteins, s'il te plaît, Manu, merci. Non, mais sans parler d'euros.
9: En francs français.
1: Ouais.
9: Je dirais 30 000 francs.
1: 30 ?
9: Ouais.
1: 30 000,
5: qui dit mieux.
1: Donc, pour toi, ça coûterait 30 millions.
9: Avec toutes les guirlandes et tout, à peu près.
1: Non, simplement pour faire décorer l'extérieur, pas l'intérieur.
9: Pardon, je dirais 100 000 francs.
1: Ouais, mais le tout, grosso modo, qui me dit.
9: 100 000 francs, alors, pardon. Avec la peinture, 100 000 francs, avec 50 000 francs avec la peinture. Je te fais un prix, GG, je te fais un prix, moi.
1: Ok. Ouais. Attendez, TamTam, tu me dis 50
9: 50 000 francs avec la peinture.
1: 50 000 avec la peinture,
9: ouais.
1: Goldo.
9: Ouais, ben moi je te disais, je te fais un prix si tu veux pour écrire poissonnerie ou camion Google sur un camion, pas de problème, je te fais ça pour.
1: Ouais, bah Goldo, au revoir.
9: Ouais, pourquoi ? Attends, c'est
1: Va, essaye de continuer. Non, mais continue à voyager.
9: Mais c'est une décoration.
1: Non, allez hop.
5: Pourquoi ? Goldo, non, terminé. C'est qu'il a pas compris. C'est pas écritures, c'est les peintures, les dessins.
9: Ah, tu parles de publicité, tout ça, poissonnerie, boucherie pour les livraisons. Excuse-moi, j'ai pas compris.
1: Mais attends, faut pas qu'on confonde.
9: Ouais. Tu veux dire genre un dessin, genre tu te fais dessiner un cow-boy, un indien, un truc comme ça, un paysage.
1: Non, mais n'importe, t'as pas besoin de dessiner ce que tu veux.
9: Bah, qu'est-ce que tu dessinerais, toi, Gégé, si tu pouvais décorer
1: un. Non, mais on va demander à Frigo.
9: Ouais, moi je dirais 20 000 francs.
1: 20 000 ?
9: Ouais.
1: Plus ok.
9: Moi je dirais 10 000.
1: Dégage.
10: 30 000.
9: J'ai rien fait.
1: Tu me saoules. Ah, s'il vous plaît, derrière, merci.
9: Tu me saoules aussi, et ouf.
10: 383,44.
1: Oh, quel éclat. Bon, dégage-moi ça.
3: Dégage.
1: Allez hop. Bonne nuit. 35 tonnes.
9: Ah, il est lourd celui-là. Hein.
1: 35 tonnes.
5: Il est parti, c'est Goldo à la plage, je te l'ai dit tout à l'heure.
1: Ah bon, 35 tonnes est parti. Arnett.
9: Ouais, moi je pense que ça doit coûter aux alentours de 10 000 francs.
1: Grosso modo, c'est dommage que j'ai pas un routier qui pourrait me le confirmer, mais c'est pas grave, je le saurai, puis je vous donnerai le prix réel.
3: Il y en a un sur IRC, il peut te répondre tout de suite si tu lui poses la question.
1: Ben, qu'ils me disent.
5: Quoi ?
1: Ben, le prix que ça peut y coûter.
5: S'il est sur IRC ?
9: Ça dépend ce que tu dis.
1: Non, mais le prix que ça coûte.
9: Un ordinateur de francs. Ou 1500, un truc comme ça.
1: Non.
9: 129 la minute.
5: Ça dépend si tu prends le clavier ou pas.
3: Il est sur la route, ça met un peu de temps à répondre. Il me dit 50 000 euros.
1: Je pense que je pense que de toute manière, tout le monde a regardé le reportage de la semaine dernière. Ouais. Tu l'as pas vu ?
9: Combien, Gérard ?
1: Moi, je peux vous dire que ça coûte plus de 10 000 balles.
5: Gérard.
9: À peu près 20 000. Oui. C'est ça, 10 000 francs, à peu près ça.
1: Non, mais attendez.
5: Pour nous renseigner, on a Marcel, un routier, là, qui nous a appelé.
1: Marcel, salut.
10: Oui, bonsoir.
9: Salut, Gérard.
1: Salut, Marcel.
9: Salut, Marcel.
10: Moi, j'ai fait décorer mon camion, là, justement, ça tombe vachement bien, là. Et là, j'ai la facture sous le nez. J'en ai eu pour 25 307 francs achetés.
9: Avec la TVA ou pas ?
1: Non, mais attends, Marcel.
10: Oui.
1: Non, mais attendez, les autres, s'il vous plaît, derrière, vous me laissez parler. Oh !
9: Avec ou sans TVA ?
1: Oh ! Avec ou sans TVA, toi tu as fermé pour l'instant, je vais discuter un peu avec Marcel.
10: Ouais.
1: Bon, toi Marcel, tu me dis
10: 25 367 francs HUT.
1: HUT, donc hors taxe.
10: Ouais.
1: Ok. Mais tapez l'extérieur ou l'intérieur de ta cabine ?
10: La totale.
1: Donc, t'as le volant avec. Attends.
10: Il y a le volant.
1: Tu me calmes celle qui régale comme une bécasse, là, parce qu'elle m'énerve. Ouais.
9: C'est-à-dire que t'as mis la photo de ta femme sur le.
10: J'ai un volant, le vis-vitesse.
1: Fildar, attendez, s'il vous plaît. Fildar, tu me coupes tout le monde sauf.
5: Je peux pas, moi, d'ici. C'est moi, je vais le faire.
1: Tu me laisses voilà. Le dernier, là.
5: Marcel.
1: Routier.
5: Ouais.
1: Donc, pour toi, Marcel, ça t'a coûté 25 367
10: francs quand même. Hein.
1: 25 300.
10: Acheter.
1: Attends, Marcel.
3: Oui, Gérard, sur IRC, donc, il y a Ziwi qui te demande ce que tu préfères comme décoration sur un camion.
1: Alors là, ça, c'est une très bonne question. Donc,
9: La photo de Jacques Brel.
1: Toi, tu fermes ta gueule.
10: Ça dépend du routier.
1: Bon, toi, tu te la fermes aussi.
5: C'est Marcel.
1: Donc, moi, personnellement, dessus, j'aurais bien vu, mais je sais pas si ça existe.
5: Clo-Clo ?
1: Non, j'aurais bien vu un...
5: Ricky Martins ?
1: Non, un truc carrément avec...
10: Un CB président.
1: Oh là là là là là là.
5: Vas-y Gérard, vas-y, t'en occupes pas.
1: Donc, moi, je réponds, donc c'est un truc avec carrément la Formule 1 dessus. Non, mais peut-être c'est un truc blaireau. Ah, mais faut dire une chose.
9: Tu peux faire ça en un poste, comme ça tu mets Senna, tu mets juste des briques.
1: Ouais, c'est ça, alors bonne nuit à toi. Ok, donc. Qui c'est qu'on avait ? Marcel, ouais.
10: Ouais.
1: Donc, ouais, mais taper que l'extérieur, toi, pour toi.
10: Ah non, la totale.
1: Donc, intérieur et extérieur.
10: Comme tout routier qui se respecte. Hein.
1: Mm-hmm.
10: Et puis, un petit frigo pour mettre les bières.
1: Ah oh, mais ça, le frigo, de toute manière, tu peux le mettre à l'extérieur. Oui.
9: C'est un dame. Quand tu dis que tu as repeint ton truc en Formule 1, parce que tu as l'impression d'aller plus vite ou pas, ou c'est juste pour un hommage ?
1: Non, mais ça, maintenant, tu peux mettre n'importe quoi.
9: C'est pour un hommage ?
1: Non, mais je veux pas rendre hommage à Ayrton Senna ou
9: la
1: autre.
9: Je parle de la Formule 1 en général.
1: Non mais moi je te dis tu peux très bien décorer ta cabine avec un truc de Formule 1.
9: Alors si t'as pas l'argent
1: dans ce cas-là tu le fais pas.
9: Tu mets que des lettres sur ton camion, tu pourrais très bien marquer vroom.
1: Quoi?
9: Vroom.
1: Bah ouais, vroom, ça veut dire quoi?
10: Bah pour aller vite.
1: Bah ouais, mais non, mais je suis pas d'accord.
9: Non.
1: Non, oui.
10: Moi, je veux bien te refaire ton intérieur, il n'y a pas de problème.
1: Bon, toi, tu t'as perdu. Bon, de toute manière, on s'écoute dernier disque.
5: Bah, tu vas peut-être poser une question, il y a encore des questions.
1: La dernière, c'est.
9: Les routiers sur la route.
1: Comment ?
9: Est-ce que les routiers, quand vous faites la nuit, quand vous roulez la nuit, vous êtes obligé de vous arrêter sur l'autoroute, sur les aires d'autoroute la nuit ? Est-ce que vous êtes pour voir des putes dans les camionnettes ? Dans les camionnettes.
10: Oh là, il va dégager.
1: Alors, toi, tu vas dégager tout de suite. C'est pas le thème du débat, tu vois.
9: Si, routier.
3: Ah bah Gérard, sur IRC, Yoda qui est dans son camion, il me dit qu'il en a vu une tout à l'heure.
1: Ouais, mais ça,
3: sur l'autoroute.
1: Ils font ce qu'ils veulent.
9: Ouais.
1: Alors, la dernière question, c'est.
10: Il n'a pas préparé son débat.
5: Si, il va la retrouver. Ouais. Attends, tu connais pas Gérard, toi ?
1: Non. Non, au hasard, qui c'est qui a une vite fait, allez.
9: Ouais, allez, pourquoi les routiers sont trop cons ?
1: Non. Alors toi, tu dégages.
9: Pourquoi les routiers n'ont pas de QI ? Plus de routiers, y a-t-il une différence ?
1: Non.
3: Gérard, sur IRC,
1: La
3: attends,
1: question.
3: Il y en avait une bien là. Il y en avait une bien.
1: Ouais, stop. Merci.
3: Oui. Alors, Malkavian qui demande si. Ah bah c'est trop tard, hein, je l'ai raté.
1: Ah non, bah.
3: Parce que ça défile et j'ai pas eu le temps de le voir.
4: Non. Est-ce que les routiers peuvent devenir des stars? Que font les routiers partant de verglas?
1: Non.
4: Est-ce que les routiers peuvent devenir des stars? Est-ce que le pare-soleil vert transparent avec l'équipe de foot préférée marquée dessus est obligatoire?
3: Merci, c'était la question de Malkavian. Ouais.
1: Voilà, alors donc, la question, c'est combien de temps les routiers passent-ils sur la route? Et on se retrouve juste après.
3: Mais c'est naze.
1: Attends, tu as posé ça. Ah non, on l'a déjà posé. Oh, merde! Derrière! Ouais, mais c'est nul, vous la fermez ou sinon, allez hop, conclusion, allez hop.
5: Ah non, attends. Ça y est, j'ai une question.
1: Stop! Allez, calme-moi tout le monde là, parce que ça m'énerve.
5: Gérard, bon, routier, c'est un métier dur, on est d'accord. Combien de temps, à votre avis, un routier peut-il exercer dans la profession de routier?
1: Voilà.
5: Quel âge, ouais. Ça, c'est une bonne question.
1: Voilà. Et donc, on se retrouve après, on va s'écouter. Roger Puceau avec ma sœur. Elle joue du pipo cunu. Oh, donc vous pouvez toujours nous appeler au 0800 5000.
5: On est toujours dans le débat des routiers et la dernière question c'était donc à votre avis les auditeurs, combien de temps un routier peut-il exercer dans cette profession si belle?
1: Voilà, Tam Tam.
4: Bah déjà moi je sais pas, mais je pense qu'un routier peut tenir facilement jusqu'à... Bah... Les routiers, la retraite, c'est à quel âge, Gérard?
1: Ça, je peux...
4: Non, c'est la question, je crois.
1: Non, mais moi, je te demande, jusqu'à quel âge un routier peut-il continuer de rouler?
4: Routier, bon, un routier, la retraite, ça doit être vers 55 ans.
1: Non. Non, 55 ans, c'est les mecs qui travaillent à la RTAP.
4: Moi, je pense que bon, les routiers, c'est quand même un métier assez simple parce que tu fais que de la route, en balade et tout.
1: Ouais.
4: Je pense que ça devrait travailler jusqu'à peu près 70-75 ans parce que c'est quand même une profession de feignant.
11: Ouais, c'est facile, ouais.
1: Ouais, non, mais attends, une profession de feignant, fais-moi confiance. Non, mais attends, celui qui vient de dire que c'est une profession de feignant, fais-moi confiance.
4: Dame.
1: Celui qui vient de dire ça, déjà, c'est un con.
4: Ouais.
1: Et un boulot de peignant, c'est pas vrai. Parce qu'il faut dire une chose, que les mecs, faut les voir.
4: On bosse comme des tarés.
1: Ouais.
4: Bon, comme des tarés.
1: Ouais, attends, si t'es pas content, Tam Tam...
4: Non, mais c'était pas Tam Tam. D'accord, ok, vous bossez 15 heures par jour, mais je trouve que bosser 15 heures par jour, c'est quand même des feignants.
1: Hein? Attends, tu crois que dans les bureaux, ils comptent 15 heures par jour?
5: Bon, non mais c'est pas des feignants.
1: Attends, ils arrivent. Attends, Tam Tam. Moi je vais te répondre à ta question. Le lundi ils arrivent. Hop, ils commencent déjà par leur petit café.
5: On parle des routiers.
1: Stop. Maintenant, Tam Tam, tu as bien m'écouté.
4: Ouais.
1: Tu as bien tout ouvert tes gourdes.
4: Hein,
1: tes oreilles.
4: Tu dis qu'ils sont en train de boire, c'est tout ce que.
1: Bon, alors moi je peux te dire une chose. Que déjà, les routiers, ils commencent le dimanche soir à 22h.
5: Ils n'ont pas le droit de rouler le week-end.
4: Ouais, pourquoi dimanche à 22h, c'est pour arrêter le lendemain, le mercredi, pour être...
1: Mon cul, Pildar. Les routiers commencent à partir de 22h. Ils n'ont pas le droit. Ils n'ont pas le droit aux autoroutes le lundi. Je fais, s'il vous plaît. Ouais, mais non, mais le lundi... Oh, Tam Tam. Tam Tam.
4: Oui.
1: Que tu t'écrases, je vais te répondre, moi. Alors déjà, dans les bureaux, ils font pas 55 heures...
4: Non, mais oui, ils commencent à 8h du matin et pas à 22h.
1: Ouais, ah ouais. Alors, dans ces cas-là, à 8h du matin, le chauffeur, il est déjà sur la route. Bon, on est bien d'accord.
4: Ouais.
1: Alors, à 8h du matin, la nana, elle arrive au bureau, elle dit à son copain, « Oh ouais, mais tu sais, à sa copine, « Oh ouais, mais tu sais, mon mec, il m'a bien baisé et tout. Hein? » Alors, que les routiers... Que les routiers partent le dimanche soir à 22h et ils disent au revoir à leur femme, ils savent même pas s'ils vont rentrer. Tam Tam, tu t'affermes. Stop. J'ai une question à un tarot.
5: Il y a une question sur les tarots.
1: Coupe-moi tout ça là.
3: Je coupe qui?
5: Bon, Rigo, à toi.
1: Enfin.
5: Alors, Rigo.
1: Rigo, s'il te plaît.
5: C'est allé trop vite encore.
3: J'ai vraiment pas le temps de lire vu qu'il y a environ 418 connectés.
4: Bon,
3: et tu vois,
4: Rigo, je peux t'aider.
3: Vas-y, je t'écoute.
4: C'était qui?
3: C'était, je crois que c'était SNUL, je sais plus, il y avait une question intéressante et j'ai pas eu le temps de la voir.
5: C'est pas grave, je vais la retrouver, j'aimerais la retrouver.
1: Allez, frigo, frigo, frigo, frigo.
7: Oui, je crois que les routiers peuvent conduire jusqu'à l'âge de 50 ans.
9: Et... Oh non, c'est des conneries ça.
1: Bon, ouais, attends,
9: Ouais,
7: mais attends, j'ai lu un bouquin, moi, sur les routiers.
1: Ouais.
7: Et je peux te dire que dedans, bon, c'est le mec, bon, il disait que les routiers pouvaient rouler jusqu'à l'âge de 50 ans, mais après, au-dessus, interdit.
9: Ça dépend.
1: Je pense pas. Je pense pas, à mon avis. Parce que moi, je peux te dire une chose. C'est bête, parce qu'à chaque fois, je vais reparler de Titi. Et lui, ça fait plus de 22 ans qu'il fait de la route.
5: Et est-ce que t'as vu son gros
9: minet?
7: Et t'as vu dans quel âge?
1: Non, mais ça, son âge, ça vous regarde pas.
7: Je crois qu'elle
1: est taillée. Rigo,
3: oui.
1: Question internet pour finir, non?
3: Le point commun entre une femme.
1: Conclusion.
7: Attends, avant, GG, j'ai une question internet.
5: Je suis pas tous en même temps, s'il vous plaît.
7: GG, j'ai une question intéressante sur internet. Pourquoi les hommes éjaculent-ils par saccade?
3: Ah là, j'ai la même, là, tu vois, c'est pas le thème du débat.
7: Parce que Gérard avale par gorgée.
1: Oui, tu me le dégages. Hop là, c'est terminé.
7: On fait la conclusion, là?
1: Ouais, bah on fait conclusion parce qu'on arrête. Oui.
7: Bah moi, je conclue de ce débat. Bon, c'est intéressant pour les routiers. Ce que je constate, c'est que bon, vous écoutez que du Johnny et du Coluche, et vous êtes des feignants.
1: Non, mais de toute manière, en plus, c'était pas. C'est un débat à l'improviste qu'on a fait. Hein.
7: Ouais, bah ça, c'est bien entendu. On sent que tu connais pas le sujet. Tu nous fais croire que t'as été routier, mais on se le demande.
1: Ouais. Alors, je vais te dire une chose.
7: Ouais, tu la diras tout à l'heure.
1: Ouais, ben. Arnette.
7: Non, c'est pas moi.
1: Non, mais je pense que celui qui s'amuse à faire des conneries comme ça va se calmer.
7: Ouais. Bon, est-ce que t'as été routier pour de vrai ou pas?
1: Oui.
7: Prouve-le.
5: Non, il a été routier sur Internet, lui.
7: Est-ce que tu as glissé sur du verglas, oui ou non?
9: Non.
1: Alors, toi, tu as...
7: Non, sérieusement, est-ce que tu as été routier?
1: Oui.
7: Combien d'années?
1: J'ai fait deux ans de route.
7: Combien de kilomètres t'as fait?
5: 22, je crois.
1: Non. Combien? J'ai fait plus de 10 000 bornes.
7: Combien de putes? C'est tout.
1: Combien de putes est ta sœur? Ta sœur, elle est en train de se faire enculer, ta sœur.
5: Non.
1: Alors, toi, tu dégages.
5: Oh, il n'y a pas de sœur, c'est pas possible.
1: Allez, hop, terminé pour celui-là.
5: Ça y est.
1: Allez, on y va, la conclusion. Allez, vite. Allez, hop. Terminé. T'envoies le...
5: Attends, t'as compris.
7: En 2 ans, hein.
1: Comment?
7: 10 000 km en 2 ans, c'est pas beaucoup quand même. Gérard.
1: Oui.
7: T'es un feignant.
1: Ouais, ben, moins que toi, un broutier.
7: J'ai ma conclusion.
1: Oui.
7: Alors, je pense que les routiers, ça peut, ils travaillent dur et ils peuvent conduire encore longtemps. Nous, en tout cas, faire agir la route toute la journée. Et on a mis beaucoup de routiers, on a la photo de toi, Gérard, pour soutenir, pour essayer d'aller plus vite. Parce que pour nous, t'es un symbole de réussite, quoi, quand même, parce que tu fais de la radio maintenant. Mm-hmm. On va bien être tous à ta place.
1: Ouais, mais de toute manière, faut dire une chose. Que grâce aux routiers qui nous écoutent encore à l'heure actuelle, et je sais que ils sont nombreux, même les chauffeurs de taxi, tout ça, grâce à ces gens-là, c'est grâce à eux quand même si on peut, même malgré les grèves, qu'on puisse rentrer chez nous avec les chauffeurs de taxi, mais grâce aux routiers,
5: laissez-le finir.
1: Grâce aux routiers, c'est grâce à eux si on mange. Que les grandes surfaces soient ravitaillées. Parce que si on n'a rien dans les grandes surfaces, on peut pas manger. Alors taisez-vous, vous savez pas.
3: Oui, 2 secondes sur IRC, je trouve qu'il y a une conclusion intéressante. Si tu es routier, que tu sors en boîte, que tu sais mixer, que tu mets un costard cravate et qu'en plus tu as une CB avec un kit main libre, eh bien ça veut dire que tu deviendras un pote de GG.
7: C'est pas possible.
3: J'applaudis Dave sur l'IRC.
1: Et de toute manière, sur la CB, c'est quand même aussi grâce. Il y a la CB, il faut dire une chose. Avec la CB, on peut savoir pas mal de choses. Mais il faut dire une chose que à force, la CB, ça commence à devenir rengaine. Parce que sur le canal 19, c'est qu'il y en a qui s'amusent à s'amuser à nous mettre de la radio constamment. Et on peut pas savoir où sont les barrages ni rien. Donc, alors maintenant, ceux qui s'amusent à faire ça sur la CB, pour moi, c'est des petits cons, c'est des petits branleurs. Alors maintenant, qu'on respecte le métier des routiers et des chauffeurs de taxi et des animateurs radio. C'est tout ce que j'ai à vous dire. Bon, de bon entendeur, salut. Vous allez retrouver. Non, ça y est, c'est fini.
11: Vous avez ma conclusion, c'est bon.
12: Gérard, les conclusions.
1: Alors, allez-y, vite fait.
11: Ouais. Je te kiffe parce que franchement ce que t'as fait c'était bien.
1: Non mais attends, moi je te kiffe pas, ok.
11: Mais alors les routiers c'est n'importe quoi. Le seul truc qu'ils savent faire c'est se branler dans leur cabine.
1: Alors Arnett, c'est terminé, c'est même pas la peine de continuer parce qu'il y a des routiers qui nous écoutent.
11: Ok.
1: Fais-moi confiance qu'il y en a qui sont en haut à m'attendre.
11: Ok, salut bouffon.
1: Ouais, bah bouffon toi-même, et connard.
13: Ouais, GG, c'est Goldo.
1: Ouais.
13: Ouais, je peux faire ma conclusion.
1: Vas-y.
13: Je voulais dire que déjà, je suis derrière toi à fond, à 100% tout profond, et que je voulais dire que les routiers, c'est quand même, comme a dit Arnett, un métier de feignasse qui se guignole, et t'es un digne représentant de cette profession.
1: Alors, Goldo, dégage. Bonne nuit, c'est terminé pour ta conclusion.
13: Hop,
1: au revoir.
13: Au revoir.
5: Dégage.
12: Ouais, bah,
5: dégage.
12: Moi, je trouve que je savais pas grand-chose sur les routiers, mais j'en ai appris quelques-unes. Mais alors, par contre, il y a un truc que je reproche dans ce débat, c'est qu'il y a énormément de vulgarité et j'aime pas ça.
1: Eh ben, c'est dommage parce que
5: c'est comme ça tout le temps. C'est les routiers.
12: Bah ouais, mais c'est pas bien, moi je trouve, parce que franchement, votre débat il est bien et s'il y avait un peu moins de vulgarité, je trouve que ce serait pas.
1: Bah ouais, mais dans ces cas-là,
5: les routiers, faut bien comprendre, c'est Max, que c'est quelque chose de viril, on l'a compris encore par Gérard ce soir, c'est normal, et quand c'est routier et que c'est viril, forcément, ça amène un peu, au lieu d'en venir aux mains, ça en vient un peu aux mots, et même si ça a été un peu vulgaire, je pense que ça a apporté beaucoup.
12: Ah, mais c'est sûr, c'est ce que j'ai dit à Gérard, j'ai appris beaucoup de choses. Hein.
5: Ça vient du cœur, et quand t'es un passionné, je veux dire, le routier, c'est un peu comme un animateur radio, c'est une passion. Et quand t'as une passion, tu la défends. Et donc, très vite, tu peux devenir agressif parce que tu défends ta profession que tu aimes.
12: Bah non, Gérard, je suis tout à fait d'accord avec Gérard, ça c'est sûr.
1: Non, mais ça, de toute manière, moi, c'est un truc que je défendrai jusqu'au bout. Et moi, j'y routier, chapeau pour ce que vous faites. Je sais qu'il y en a qui sont là-haut. Il y a NJ qui est venu et qui m'a dit qu'ils étaient en haut, qu'ils voulaient
5: mais
1: me voir.
5: Mais t'es d'accord avec moi comme quoi c'est une passion et que ouais, c'est normal qu'on s'énerve, qu'on passionne.
1: Une passion, de toute manière, tu es obligé de la défendre. C'est un gagne-pain, c'est tout ce que tu veux pour toi. Ouais. C'est comme toi, animateur radio. Ouais. C'est comme.
5: Quand on parle des passions, tu dis que c'est un gagne-pain. C'est aussi t'es passionné de papillon, parce que le papillon, c'est un gagne-pain.
1: Ça dépend des personnes. Non mais c'est vas-y. Dis ce que t'as dit.
5: Non mais tu parles juste dans le micro, j'ai pas besoin d'avoir le casque, tu parles dans le micro. Tu fais exactement ce que tu viens de faire là, ce que tu vas. Dans le micro, sans avoir le casque. Ah, il flippe, hein.
3: C'est papillon.
1: Mais vas-y.
5: Non mais c'est pas grave, Etta.
3: Bon vas-y, c'est pas grave.
1: Donc,
5: ta conclusion, Gérard.
1: Donc, ma conclusion, c'est dommage que j'ai pas préparé ce débat-là parce que c'était pas prévu.
5: Pour une fois, il était bien. Hein.
1: Ouais.
5: Donc, c'est pas préparé, c'est pas mal.
1: Ouais, mais à part qu'il y a eu des petits emmerdes.
5: Non, mais c'est normal, c'est un métier de passion.
1: Mais donc, on vous retrouve
5: jeudi prochain, déjà, pour les débats.
1: Voilà. Donc,
5: ça s'apportera sur quoi d'ailleurs? On peut savoir les thèmes ou pas? T'avais pensé tout à l'heure au synthétiseur.
1: Alors. Et donc, on va parler sur les synthés et sur l'harcèlement sexuel. Donc, on va se quitter. Et
5: j'ai hâte d'écouter le débat sur le synthétiseur. Tu sais qu'à mon avis, il y a de la question quand même. Penches pas au dernier moment, comme d'habitude, ou le mercredi, tu viens me voir en me disant que finalement, tu n'y arrives pas. T'es sûr, c'est un débat sur le synthétiseur.
1: Et mais alors là, le synthé, t'as intérêt de me trouver. Du Jean-Michel Jarre, j'en ai moi à la maison. On va s'en écouter la semaine prochaine.
5: Si, le truc de la Coupe du Monde, là, le Coupe d'Europe.
1: Coupe du Monde, ouais, j'en ai même plus que ça à te faire t'écouter. Donc, on se quitte et donc je vous retrouve jeudi prochain. Donc, bonne nuit à tous et vous allez retrouver
5: Rousseau
1: pour la nuit sans pib et on va se quitter avec la bande avec la bande de Billy du Slip, avec les cochons. On les grille.
5: Ah, c'est bien ça.
1: Qui chauffe. Ouais, vas-y.
5: On le groin qui chauffe. Les cochons, c'est un groin, ça pas un grillon.
1: Ouais, attends, t'es avec elle, non, c'est toi-même. En près de tout, c'est toi qui fais l'aria, et puis c'est tout. Alors, poupouille à toi. Ok.
14: Et voilà.
1: De bonne heure, salut.
15: Attends, bouge pas.
5: Voilà. Ah bah non, bah elle bouge pas. Les oreilles bien ouvertes. On est parti. Écoutez bien, vous aussi jalouses, les filles. Elles sont jalouses de l'autre côté. La police peut te le dire. Alors, on y va, c'est parti.
15: C'est bon.
5: Allez, c'est parti.
15: Alors, tu es comme une fleur.
5: Ah bah là, c'était pas.
15: Qui ne se fane pas.
5: Non.
15: Tu es dans mon cœur. Qui, pour toi, bat. Je t'aime, Apolline. Et à travers ces lignes, je veux te dire, fais-moi un sourire. Je suis fou. plus fidèle qu'un toutou. Tu me fais frissonner. Ta voix me fait trembler. Pour toujours, pour tout ça, je t'aime. Mon petit chou à la crème.
14: Ouh, voilà. Ça part en rien, c'est bon ça. Si Gérard nous écoute, il a intérêt à bien se tenir parce que là, les poèmes, bon, j'ai vrai que Gérard n'a peut-être plus maintenant rien à foutre de ses poèmes, mais
15: et
14: là.
15: Le deuxième.
14: Le deuxième.
15: À la fontaine d'argent. Ouh. J'ai bu à l'amour de ta passion. Dans le reflet de l'eau, j'ai vu le plus beau cadeau. Ouais, c'était toi, ma jolie.
14: Ouais, tu pourras donner les références du bouquin après. Hein.
15: Que j'aime à la folie, à la crise des amoureux.
14: Ouais,
15: je suis. Je fais le vœu. Que nous soyons toujours tous les deux. Et pour que nous vivons heureux. À l'arbre de l'amour, j'écris pour toujours. Je t'aime, ma fleur de bohème. Voilà.
14: Oh,
16: Jackie, c'est pas de toi, ça. Tu fais mieux, toi, d'habitude. Il est pas assez bien, ce poème.
14: Il est beau,
16: là,
14: ce poème. Oh, si, il est beau, Apo. Attends.
16: Ah non, mais je préfère ses autres poèmes. C'est plus authentique.
17: Quand tu parles des roues de bagnole, tout ça, c'est mieux.
16: Bon, Jackie.
15: Oui.
14: Il est en train de se branler, là.
15: Non.
14: Ah, si.
16: J'entends les petits soupirs, les jouissances.
15: Non, non, c'est en train de fumer.
14: Hein?
15: J'ai en train de fumer.
16: Lenteur, Jackie.
17: Ça, non, il veut s'en prendre avec Rigaud, pas avec
15: Voilà, alors, je vois que j'aurais une petite divinette.

0: C'est une vie, hein, si je fais de moi.
1: C'est dit que pendant je suis sur l'antenne, est-ce que je pourrais dire quelque chose à la France?
0: Tu veux passer sur l'antenne?
2: La France?
1: Oui, à la France entière, quoi.
0: Non.
1: Je suis là.
0: Tu veux...
1: Alors, je veux dire, bon, les filles et les garçons m'écoutent, qu'ils font craquer le mini-tel ce soir, ou qu'on s'appelle l'Internet, qu'ils votent pour moi et Apolline, pour voir si on peut faire un Paris by Night, ou bien autre chose, quoi.
0: D'accord.
2: Ouais, il faut des votes.
0: Pour le faire craquer, le mini-tel?
1: Ok, pas de problème.
0: On va faire craquer Minitel ce soir, 3615 code Fun Radio, rubrique direct ou internet irc.funradio.fr. Si vous voulez confirmer à ce que Rigaud, à ce que Jackie sorte avec Apolline, et déjà l'internet fonctionne bien. Hein. Ça y est, c'est parti, non? Hein, c'est...
3: Ah, c'est clair.
0: Oh
3: c'est
0: putain, vous avez tout chamboulé les plans
3: ouais,
0: de Rigaud.
3: Ouais, tranquille, ouais, ouais. Vas-y, Jackie, ouais.
1: Voilà.
3: Bien sûr, t'as une touche.
0: Ouais, je vote pour Jackie encore.
3: Apolline sort avec.
0: Ah là là là.
2: Non, ils sont tous partants pour qu'on sorte ensemble, Jackie. Enfin, qu'on
0: Jackie,
2: sorte.
0: C'est bon, vas-y, non, vas-y, c'est bon.
3: Ah oui, ah oui,
0: ah oui, vas-y, vas-y. Ah oui, vas-y, ah oui, c'est bon, ah oui, Jackie.
1: Voilà,
0: Jackie,
1: oui.
0: Je vais t'appeler chez toi, là, j'ai une bonne nouvelle à t'annoncer, là. Tu quittes pas, hein, tu restes avec nous en direct.
1: Ok.
0: D'accord, je vais t'appeler, je vais t'annoncer la bonne nouvelle. J'espère que t'es chez toi, là.
1: Ah oui.
0: Bon, je t'appelle, c'est parti. Donc, je suis en train de t'appeler, là. Pourvu que tu sois chez toi, Jackie. Malheureusement, Jackie, ça s'en occupait. J'avais de bonnes nouvelles pour toi, Jackie.
1: Mais non, ça s'en pas occupé puisque c'est vous qui m'appelez.
0: Ah bah non. Ça s'en occupait chez toi, Jackie, malheureusement. Je cherche de te joindre, mais ça s'en occupait.
1: Mais c'est impossible.
2: Si.
1: Mais non.
2: T'entends bien à l'antenne.
1: Bah, puisque je suis avec vous sur l'antenne, donc c'est vous qui composez le numéro de téléphone.
0: Ah bah, si t'es en direct, j'ai peut-être pas besoin de t'appeler pour te parler, alors.
1: Mais non, hein.
0: C'est pas utile.
1: Voilà, j'aurais une histoire drôle à vous raconter.
0: Ah, d'accord, Jackie. Non, c'était pour t'annoncer que le Paris by Night va se faire avec Apolline.
1: Ok.
2: Tu me poseras pas de lapin cette fois,
1: c'est non,
0: clair, non. Non, bah là, j'espère que non.
2: Parce que sinon,
0: Et puis tu nous amèneras ta bonne petite bouille à fun. D'accord?
1: Ok.
0: D'accord.
1: Alors, j'aurais peut-être une histoire drôle à vous raconter.
0: Jackie défonce la chatte à la peau.
1: Non.
0: Ça y va, là. Vas-y, Jackie.
1: Qu'est-ce que, à votre avis, qu'est-ce qu'un spermatozoïde avec deux valises à la main?
0: Un représentant de mes couilles. T'en es une,
1: voilà.
0: Jackie? Ouais, d'accord.
1: Okay. C'est bon.
0: c'est bon. Ok.
1: Quelle est la couleur de la nationalité noire qui traverse un long tunnel?
0: Quelle est quoi?
1: La nationalité noire. Je suis pas raciste, hein.
0: Non, non.
1: Mais quelle est la nationalité noire qui traverse un long tunnel?
0: Je ne sais pas.
1: Un ivoirien.
0: Oh, mon Dieu, qu'elle est drôle. Très bien. Bah écoute, en plus, non seulement tu vas te marrer, mais en plus, tu vas passer un bon moment avec un beau gosse, Apolline.
2: Qui a beaucoup d'humour.
0: Jackie.
1: Oui.
0: Bravo encore pour tout.
1: Voilà. Puis j'espère que mon appel sera attendu ce soir. Faites craquer le standard. Faites craquer tout ce que vous voulez. Mais aidez-moi avec Apolline et puis bonne chance. Voilà.
0: C'est dans la poche, Jackie.
1: Okay.
0: C'est gagné d'avance. Jackie,
1: oui.
0: Tiens, reste avec nous deux secondes, on va terminer puisqu'on était sur le répondeur, le 0140 521 521. Il y a encore des messages qui nous ont été laissés pour des membres de l'équipe, donc on écoute.
4: Wesh, salut Rigo, c'est Poil de cul. Je voulais savoir si tu pouvais demander à Cérine Ferrer qu'elle t'inscrive au concours Fan 2 parce que j'aimerais trop te rencontrer. Réfléchis, hein. Ça pourrait être marrant. En plus, à part le dog gynéco, il n'y a pas beaucoup de gays drôles qui passent dans cette émission. Allez, big up, Rigo. A plus, c'était Poil de cul.
0: Ouais. Ah, mais je trouve ça honteux, moi.
3: Hein?
0: Je trouve ça honteux.
3: Ah, mais on le passe.
0: Ceci dit, je suis dans les mêmes bureaux.
3: Bah ouais.
0: Si tu veux.
3: Non.
0: On peut t'inscrire.
3: Non, mais ça ira.
0: Hein?
5: Une journée avec Rigo, ça me ferait kiffer.
2: Et Sandrine.
0: Sandrine a 12 ans.
5: Elle est partie le jeune Rigo.
0: Hein?
3: Poil de cul à...
5: en cave.
0: Elle vient de Jujuy.
3: Poil de cul à 16 ans.
0: On
3: va rencontrer Rigo.
0: Oh là là.
3: Non, ça croit.
5: On les a suivis dans les caves.
0: Il répète avec le son.
6: Le son caille. Bienvenue à Fan 2 dans le son caille.
0: On va enflammer sur une ferraille.
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3: Ah là là.
0: Le disque, quand il va sortir, il va faire un tabac. Vous allez en vendre 100 000 grâce à nous.
3: Tant mieux.
0: Ah bah c'est vrai en plus. Hein. Je veux dire, dès que le disque il est fini, parce que le son caille, ce qu'on écoute, c'est des maquettes qu'on a écoutées par Rigo. Mais dès que le disque il arrive, forcé, obligé, le son caille sur Fun à.
3: Bah ouais, ça va péter. Hein.
0: À fond les balais, ça va péter. Jackie.
1: Oui.
0: Une autre petite chanson. C'est parti, je ne sais pas pour qui. Hein.
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0: 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C'est une chanson pour la, toute la bande FM de Fun Radio. Allez, au revoir, salut!
1: Ouais, quel âge il a, 12 ans lui?
2: Ouais, facile. Ouais.
1: C'était le dernier message?
2: Ouais.
1: Bon,
2: c'est une adulte, mais c'est pour Olivier en attendant qu'il revienne de vacances.
1: Ah oui, qu'il revienne de vacances, très bien. Ok, bah, d'accord, ok, très bien. Bah, c'est bon, Jackie.
3: C'est bon. Allez, capture.
1: On t'embrasse, bonne bourre.
3: On t'embrasse.
1: On va accueillir Christelle, on va terminer le courrier. Hein, mais avec Christelle, cette fois-ci, 20 ans de Montpellier. Salut Christelle.
4: Oui.
1: Ça va bien?
4: Ça va.
1: Bon, très bien. On finit le courrier, mais on est déjà sur l'antenne, comme ça, c'est pour te familiariser un petit peu avec la déco, l'éclairage. Tu veux te maquiller ou pas? Pas la peine?
4: Non, ça va.
1: Ça va aller comme ça?
4: Ouais.
1: Bon, parfait, Christelle. Je te présente toute l'équipe, hein. Rigaud, Manu, Filda, Rapo.
4: Salut.
1: Christelle, tu connais tout le monde?
4: Un petit peu.
1: Un petit peu quand même, hein. Un petit peu, hein. Ça fait combien de temps qu'on n'a pas fait un petit Jackie ou un Kiki donc, là? Qu'on s'en prépare un bon, là?
2: Ça vient.
1: Un bon Kiki donc, là. C'est bon.
5: J'ai un numéro pour un Kiki donc.
1: Eh bien, impeccable. Le courrier, alors, Christelle, hein. On peut nous écrire, tu le sais, ça, Christelle?
4: Bien sûr.
1: Hein, tu le sais que tu ne fais pas, toi?
4: Pardon?
1: Tu le sais que tu ne m'as pas appelé? Que tu n'as pas écrit?
4: Ma foi.
1: Hein? Tu le sais,
4: courrier.
1: Ça? Bah voilà. Alors Christelle, on y va, c'est parti, le courrier, Manu. Fildar.
2: Fildar, bonsoir. Donc on va déjà commencer par remercier les gens qui ont envoyé des bonbons, des chocolats, des machins
1: pour
2: Pâques.
1: Ouais,
2: on a reçu pas mal aujourd'hui, on a reçu 3-4 cartons.
1: C'est vrai.
2: Donc il y a Cécile, Mélanie, Valérie et Willy. Et Cécile.
1: Il y a encore les adresses ou pas? On les a les adresses ou pas encore?
2: Non, ils laissent pas leur adresse la plupart du temps. Quand c'est dans la poubelle.
1: Bon.
6: Et il y a Coralie aussi qui avait envoyé la blinde de bonbons.
1: Bon, bah très bien, on les embrasse tous très fort, on vous remercie, laissez l'adresse.
2: Ça,
1: bon, bah on leur enverra une petite compile, Brésil 2000, une petite compile de Brésil 2000. On y va. Donc le courrier, Christelle, on écoute.
2: Voilà, donc après il y a une photo de
1: Chris
2: Marine. Il y a 17 ans qui dit bon, je suis folle de toi, je me caresse en t'écoutant, j'ai mis toutes mes économies dans les grattes Morpion, dans les grattes Millions, voilà, enfin c'est ce qu'elle nous a envoyé.
1: Ouais.
2: Pourrais-tu m'envoyer le nouvel album de Blur en double si tu peux pour ma meilleure amie qui te reste fidèle, et pourrais-tu me dédicacer les deux albums de par toute l'équipe, voilà.
1: Bon, je vais voir ce que je peux faire pour les albums de Blur. Bah la photo, la petite photo.
2: Ah ouais, merde, j'ai le gamin ballon.
1: Ah excuse-moi.
2: Bah il y a pas de mal. Donc voilà, donc
1: bon, alors un album de Blur. Non, les Mimi.
2: Ouais, ça va, elle est bien.
1: Ah, elle est sympa, Christelle.
2: Elle est jeune.
1: Elle a quel âge?
2: Elle a 17.
1: Ah oui, non, mais oui, j'avais entendu, donc bien, ça, elle a bien 17 ans. Mais elle est jolie, hein, elle promet plus tard, celle-là.
2: Ouais,
1: elle va pas nous décevoir, hein.
2: Non.
1: Christelle!
4: Oui?
1: On va gratter, et puis, Fildar va continuer le courrier. Tu peux intervenir dans le courrier si le cœur t'en dit, hein.
4: Bien sûr, pas trop.
1: Non, mais vraiment, hein. C'est pas évident, mais.
2: Ouais, c'est pas évident. Donc le dernier courrier, c'est en fait un petit poème pour Apolline, de deux jeunes garçons, Ludovic et Romain, qui ont 13 ans. Donc ça s'appelle...
6: T'as pas plus jeune un peu encore?
2: Bah si, mais attends, ça va venir. Mon petit canari. Mon petit canari du ciel, tu pétilles comme du coca. Mon petit canari du ciel, tu frétilles comme des chipolatas sur un barbecue. Mon petit canari du ciel, tu étincelles comme une nouvelle Mercedes. Mon petit canari du ciel, tu me fais bander comme un film porno à la télé. Mon petit canari du ciel, tu es encore plus belle que quand tu étais pucelle. Mon petit canari du ciel, le lait de Tennibar a un bon goût de Ricard. Mon petit canari du ciel, quand je te lèche le clitoris, j'ai l'impression d'enfoncer mon pénis. Mon petit clitoris du ciel, quand je vois tes nénés, j'ai envie de te faire un bébé. Mon petit canari du ciel, quand je vois ta touche, j'ai envie de te mettre un doigt. Et mon petit canari du ciel, quand je vois ta touffe, je m'étouffe.
6: C'est des poèmes à la GG, un peu plus gore, quoi.
2: Voilà, donc si tu veux les appeler, tes copains, on a les numéros.
1: Pour l'instant, j'ai gratté 3 morpions au passage, 0. Hein.
2: Donc, je sais pas si le chef veut qu'on appelle tes copains.
1: Allez, on les appelle.
2: Allez, c'est parti,
1: Christelle. Hein, on va y aller, on va les appeler. Hein.
2: Romain,
1: Ludo, je suis un peu loin du micro parce que je suis en train de gratter. Hein. C'est pour ça, faut pas s'inquiéter. Pour l'instant, j'en suis au 4e morpion.
2: Donc, Romain, Ludo.
1: 0.
2: Eh ben, c'est pas grave.
1: Je gratte le 5e morpion.
6: Et nous, on n'a pas le droit de gratter.
1: Non, toi, tu grattes. Toi, t'as qu'à venir normal et après,
6: ouais,
1: tu poseras.
6: Okay.
2: Donc, entre Ludo et Romain, voient tes
1: nénés. On appelle Ludo, là.
2: Allez, on appelle Ludo.
1: Toi, t'es chérie, là.
6: Ok.
2: Tu dis que c'est le petit canari.
1: 5 morpions, 5-0.
2: Eh ben bravo.
7: Allô?
6: Allô Ludo?
7: Pardon?
6: Ludovic?
7: Non.
6: Oui, bonjour madame, excusez-moi de vous déranger. Est-ce que je pourrais parler à Ludovic s'il vous plaît?
7: Ludovic? Ludovic il dort à l'heure ici, hein, il a 13 ans.
6: Ah, excusez-moi madame.
1: Au revoir.
6: Au revoir madame.
7: Au revoir.
8: Faut que je sois même de loin, faut que je gère.
6: Bah ouais, mais bon, je me suis dit que tu voulais peut-être que j'insiste.
8: Non.
1: C'est Romain,
2: c'est gamin de 13 ans.
6: C'est toi le chef, c'est toi qui décide.
1: C'est vrai.
2: T'aurais dû lire à sa mère le poème qu'il a fait le gamin.
1: Non, je veux plus, je vous ai écrit, je te bouffe la chatte et je bouffe ton clitoris avec mon pénis.
8: Il a piqué, c'est ce que fait mon mari.
6: C'est qui lui?
2: Romain.
1: Allez.
8: C'est peut-être la mère. Hein.
1: Le millionnaire, 0 aussi, hein, premier millionnaire, je vous dis. Pour l'instant, c'est 0, 0. Il faut 3, c'est ça, hein.
2: Ouais.
1: Merci
2: Marine.
1: 3 télé, c'est quoi 3 télé?
2: C'est la télé.
1: D'accord.
2: À quoi qu'on passe plus à la télé maintenant?
1: Ah bon?
2: Ouais, c'est fini.
1: Ah bon? Ouais. Pourquoi?
2: Parce que la Française des Jeux n'a pas signé avec TF1.
1: Ah ouais.
2: Donc il n'y a plus de passage télé.
1: Ah ouais.
2: Enfin, vous allez quand même tourner à la roue, mais vous passez pas sur TF1.
0: Bonjour, nous sommes là,
2: vous pouvez laisser
6: un message.
2: Bon,
6: là, je la ferme. Ah,
2: d'accord, un morpion encore zéro. Zéro, hein, vraiment, le néant total, Christelle, on est très déçus. Bon, regarde le numéro, on les rappelle.
1: Ouais, on les rappellera demain, ouais.
2: Ouais, bah, même à 22h, à 13h, à mon avis, ils dormiront déjà, hein.
1: Non, mais sur les
2: ils écoutent leur couette, hein. Un petit message pour les petits gamins qui nous écoutent, qui vous écoutent sous la couette.
6: Ouais, c'était très mignon, les petits poèmes.
2: Oh,
6: c'est voilà.
2: C'est tout mimi, c'est tout, c'est tout ce que ça te fait?
6: Ouais, tout. Ouais, rien de plus.
2: Ça te chauffe pas plus que ça?
6: Non, ils ont quand même 13 ans.
2: Ouais, mais c'est pas grave, imagine que ça a été écrit par un gamin de 20 ans, 25
6: ouais,
2: ans.
6: Ouais, mais je peux pas imaginer aussi.
2: Oh, bah oui, ça c'est. Ouais, toi t'imagines rien.
6: Ah, non, je peux pas.
2: Christelle.
6: Ils ont 13 ans, ils ont 13 ans.
2: Toi t'imagines un peu?
4: Ils sont un peu trop jeunes.
2: Non, mais si c'était un mec de 20 ans.
4: Ben.
2: T'imaginerais si c'est un mec de 20 ans?
6: Mais avec des si.
4: Mais c'est quelqu'un spécial, plus
2: hein?
4: Un peu spécial.
2: Un peu spécial, hein?
4: Ouais.
2: Oh, ouais, ouais, c'est sûr. On finit le courrier touche pipi, alors on y va.
1: C'est terminé.
2: Rigaud, alors
1: Rigaud,
2: attention.
1: Je passe le relais.
2: Christelle, attention, oui. Maintenant on va sur l'internet. Il y a eu du courrier également, des photos, on y va, c'est parti. Rigaud,
3: alors,
2: on accélère.
3: Parti.
2: Allez.
3: On va commencer avec la réponse. C'est Shkoumoun de l'IRC qui nous envoie la photo. Pourquoi Pauline ne montre pas son sein gauche?
2: Ouais, elle a jamais ça, ouais. Pourquoi?
3: Parce que sur son sein gauche, il y a marqué cette femme appartient à Shkoumoun.
2: D'accord, ok.
6: Ouais, il fallait pas le dire.
2: Voilà.
3: J'ai trouvé ça très sympa. Alors ensuite, on enchaîne sur le mail.
2: Mais encore des gens qui m'ont demandé, t'as pas été honnête sur ce coup-là, Pau, hein. Et toi qui disais, grande gueule, je vais faire la photo,
6: je voulais faire sur un photomaton, mais le problème, c'est que maintenant, les rideaux sont trop courts.
2: Ouais, et puis t'as les seins qui tombent tellement bas qu'il y a
6: exactement. Donc c'était mon gros problème, donc j'ai pas pu le faire.
2: Bah oui. Bah alors, c'est pas grave, alors tant pis. Hein.
3: Alors il y a Angel, un petit garçon qui t'envoie la photo d'une copine de 17 ans qu'il a rencontrée sur le web.
2: C'est bien, c'est bien.
3: Donc voilà, il te demande comment tu la trouves. Donc,
2: Enlève le visage.
3: Enlève le visage.
2: Ah bah elle est jolie, ça, c'est bien.
3: Voilà.
2: Non, elle est 17 ans, elle est toute mimi. Elle promet, bravo, elle ira loin.
3: Ok, alors on continue.
2: Ah c'est pas mal ça.
3: Envoyé par Draculi. Draculi qui nous envoie les sœurs cachées d'Apolline.
2: Alors
3: en fait,
2: là, faut qu'on t'explique, Christelle et vous qui nous écoutez quand
3: c'est
2: même.
3: C'est un trucage de Fildar et de moi en blondasse.
2: En blondasse, mais un peu déformé, ça fait un peu genre la.
6: Je connais pas du tout.
2: Ça fait un peu singe, ça fait un peu la guerre du feu.
3: Ouais, tu m'étonnes.
2: Ou un petit peu le côté la planète des singes un peu. Ouais. Hein. C'est une malformation Dracula de Rigaud et de Fildar, d'accord. Donc ça, c'est les sœurs cachées d'Apolline.
3: Un petit message de Griselda.
2: Oh Griselda,
3: voilà.
2: Griselda c'est l'espagnol.
3: Salut mon ange, comment vas-tu?
2: Nana,
3: ça fait 3 mois qu'on n'a plus de nouvelles.
2: Ouais.
3: Je suis en Espagne, rien de nouveau. J'ai appris que vous aviez une nouvelle standardiste et que lundi, jeudi, dimanche, bientôt la plage. Je penserai à toi quand je serai en bikini. Voilà,
2: il fait 28 degrés, etc. Voilà. Donc on l'embrasse très fort, on lui laissera peut-être un petit message. Ensuite.
3: Voilà, alors ça c'est.
2: Ça va Christelle?
3: C'est la photo de la sœur d'un auditeur.
2: La photo de la sœur d'un auditeur. Oh là,
3: voilà,
2: elle doit être grassouillette, elle.
3: Donc non, voilà.
2: Casse pas des briques.
3: Ensuite, nous avons notre ami Gérard.
2: En action.
3: En action.
2: Ah oui, d'accord, c'est
3: là,
2: pas mal.
3: Terme.
2: Ah, c'est pas mal.
1: Adiole. C'est genre. Ah oui, j'ai.
2: Alors là, il y a Gérard qui est en train de branler un mec et la photo.
3: En train de se branler.
2: En train de se branler avec un mec au-dessus, avec une sorte de petite quéquette dans le derrière. Et voilà, et il a l'air très excité.
3: Voilà, et des photos nues de la reine d'Angleterre.
2: Ouais, d'accord.
3: Voilà,
2: Jacques Chirac avec une femme nue dans le jardin présidentiel. Terminé?
3: Voilà. Non, on a le retour. Bon,
2: Christelle.
3: Ouais. Encore une petite photo de Gérard.
2: Bon, qui est en train de là, il est retourné avec des femmes, c'est des photos de cul. Bon, d'accord, on peut pas vraiment commenter tout ça. Ouais, donc là, il est en train de prendre une fille en levrette.
3: Voilà, et des photos truquées d'Apolline qui sont sur le fan club d'Apolline, dont le site est sur les links dans la page de Max sur Fun Radio réalisée par Bernie.
2: Merci beaucoup.
5: Bonsoir à tous et bonsoir à toutes. Donc, si vous voulez participer au débat, vous pouvez nous appeler au 0803 08 5000 et 0870 5000 et 3615 code Fun Radio rubrique direct. Et donc ce soir on va commencer par les parfums et après le deuxième ça sera sur la Saint-Valentin. Donc
2: on avait dit le contraire hein, Gérard.
5: Non,
2: je pense, te le rappelle. Non.
5: Maintenant que je viens d'annoncer, on commence les parfums et on finira sur la Saint-Valentin.
2: C'est pas ce qu'a dit le chef Gérard.
5: Mais la Saint-Valentin
2: c'est en premier.
5: Non, c'est en deuxième.
2: C'est en premier.
5: Non, on avait dit en deux.
2: Non, on avait dit en un.
5: En deux.
2: Filou, on avait dit quoi? En un ou en deux, la Saint-Valentin?
9: On avait dit en un.
2: On avait dit en un.
5: Dans ces cas-là, vous demandez au chef est-ce qu'il redescendait et qu'on voie. Parce que moi, j'ai annoncé les parfums et la Saint-Valentin en deux.
2: Mais non, donc, mais c'est pas grave. C'est pas grave, t'as annoncé, tu peux changer.
5: Alors ouais, mais maintenant, moi, comme j'ai pas de liste, j'ai rien, donc on peut rien commencer.
9: Tiens, mais voilà, si, on va commencer.
10: 4, parce que bon, hein, tu sais ce que je veux dire.
9: Mais on commence.
5: D'accord.
9: Avec la Saint-Valentin.
5: Bon alors, là, ok, on va commencer comme ça. Alors, tant pis, ça m'a...
10: Ça change rien.
5: Ouais, mais...
9: C'est pareil.
5: Donc, on va que dire Cédric.
11: Oui, bonsoir Gérard.
5: Ouais, c'est bien. Ça, c'est encore pas une voix d'un habituel.
11: Oui, bien entendu, plus comme d'habitude, de son.
5: Ouais. Benjamin, bonsoir.
11: Mes respects du soir, Gérard.
5: Stéphanie, bonsoir.
12: Bonsoir Gérard.
5: Et Cosette.
13: Bonsoir Gérard.
5: Bonsoir. Réveillez-vous un peu, s'il vous plaît.
11: Ouais, j'espère, la top forme.
13: Gérard.
5: Quoi?
13: C'est vrai que t'es beau et tout parfumé.
11: Ouais, ça, c'est du mytho, ça.
5: Non, qui c'est qui dit ça, là?
11: C'est pas moi.
5: Wow.
11: Donc, moi, alors, que représente la Saint-Valentin pour vous? Rien du tout.
5: Bon, alors, attends. Déjà, qui t'a posé cette question? Bon, alors, Fildar, s'il te plaît, ça commence déjà bien. Tu me chauffes.
11: J'ai dit ça au hasard, t'énerve pas, Gérard.
5: Non, mais attends, ça commence déjà bien. Déjà.
8: Je te dis où?
5: Non, mais ça commence déjà. Là, ça commence déjà bien. Les questions sont à peine que posées. Que j'en ai déjà un qui pose déjà la question. Mais c'est non, lui qui va faire le débat.
8: Mais non, ça Gérard. Se trouve. Non.
14: Gérard, je viens de voir le chef. Il n'est pas très content que t'aies changé l'ordre des débats.
8: Ça y est, on a refait, Rigo. On a remis dans l'ordre.
14: Ah, vous avez remis dans l'ordre.
8: Voilà. Saint-Valentin, c'est bon.
14: C'est le temps de bouger.
8: Mais ce que je veux dire, Gérard, c'est ça se trouve, le mec, il a posé une question comme ça et que toi, tu l'avais pensé aussi.
5: Ouais, mais c'est pas lui de la poser, c'est à moi, d'accord?
8: Bah oui, bon, on les remet à l'antenne.
5: Voilà. Donc, alors, celui qui vient de poser ça, maintenant, tu réponds?
11: Ouais, réponds.
5: Alors?
11: Allô?
5: Réponds! Oh!
11: Ouais, réponds.
5: Non, mais tu vas répondre à la question, comme ça, toi qui l'as posé, abruti.
11: C'est quoi la question?
5: C'est quoi la question? Tu te fous de ma gueule ou tu prends le train?
11: Pour ou contre, c'est ça?
5: Déjà, t'as du monde derrière. T'as du monde derrière toi?
11: Ah non, pas du tout. Alors, donc, la première question, c'était quoi, tu m'as dit? La Saint-Valentin, vous aimez bien? Ouais, non, ça représente l'amour, voilà.
5: Alors, t'es qui, toi?
11: Cédric.
5: Alors, Cédric, tu vas aller te calmer au standard. Tu vas te calmer, tu vas comprendre ta douleur. Comment, mon petit canard? Alors là, tu dégages complètement. Allez, hop! Tu me retires Cédric d'entrée.
8: Déjà, ça commence. Gérard.
11: Ouais, c'est bon, non, mon petit canard, tu vas pas stresser.
5: Non, mais c'est bon, celui-là, tu me le retires, ça y apprendra.
8: Ok. Okay.
5: Attention,
8: je le vire.
5: Pas le repasser pour quelqu'un d'autre. Hein.
8: Je le vire.
5: Voilà. Donc, alors, Benjamin, donc, la première question, on va y aller. Il nous reste donc Benjamin, Stéphanie et Cosette, c'est bien ça?
13: Oui.
5: Donc, alors, la première. Oui.
13: C'est vrai que t'es tout beau et tout parfumé, ça?
5: Oui.
13: Ah, c'est bien. Ça
5: donc,
13: fait plaisir.
5: Donc, comme Cédric vous l'a dit, donc, que représente la Saint-Valentin pour vous maintenant, voilà?
11: Ouais, c'est Benjamin, là.
5: Oui, Benjamin.
11: Bah, je crois que c'est un symbole, là.
5: Mm-hmm.
11: Symbole de la détresse humaine face à l'amour.
5: Ouais.
11: Je conviens, on peut remonter la philosophie égyptienne.
13: Ah oui, s'il te plaît.
5: Non, mais attends, Benjamin.
11: Oui.
5: Qui c'est qui se marre, la commune perdue? Ça commence à bien faire, là.
11: Mais vous avez
5: pas... Non, attends, Benjamin. Entre Stéphanie et Cosette, vous n'avez pas commencé.
13: Oui, mais enfin, moi, je suis intéressé par la régie.
5: Oui, non, mais on n'en a rien à foutre. Ouais, non, on va pas commencer à se prendre la tête, à savoir 13e siècle, 20e
13: Gérard.
5: Siècle et autres.
13: Excuse-moi. Non, c'est bien avant, Gérard.
9: On a un conseil pour toi sur le Minitel.
13: Ah.
9: Je te remercie. On nous dit qu'il faudrait que tu arrêtes de gueuler parce que tu vas faire exploser la couche d'ozone.
13: Exactement.
5: Et alors, dans ce cas-là, ils ont qu'à commencer à se calmer quand je dis quelque chose. C'est moi qui fais les débats, c'est pas eux.
11: Mais l'art égyptien, c'est bien.
9: Oui, mais
11: quand même.
9: Sans eux, tu fais pas de débat aussi, Gégé.
5: Non, peut-être, mais dans ce cas-là, on n'a pas besoin de revoir les mêmes que la semaine dernière.
9: C'était pas les mêmes.
5: Non, c'est pas les mêmes. Cédric, c'était pas le même.
9: Bah, c'est pas grave. Vas-y.
5: Bon. On va pas s'amuser à faire comme la semaine dernière, à jouer sur les siècles. Hein,
11: bon, d'accord. C'est Benjamin, je peux passer tout de suite à l'Empire romain, tout de suite.
5: Non, mais je viens de te dire. Benjamin, tu as pas commencé à me prendre
11: d'accord,
5: la tête là-dessus.
11: Pas d'histoire ce soir, ok.
13: Et l'autre fois.
8: D'accord, excuse-moi, Gérard. Donc à la place de ceux que t'as virés, on accueille Gargamel et Patrick.
5: Non, mais attends, tu me donnes la liste.
8: Tu marques à la suite, Gabriel et Patrick, c'est tout.
11: Salut Gérard.
5: Salut.
11: Salut Gégé.
13: Gargamel.
11: Salut Gégé, salut tout le monde. Ça va?
13: Ça va, Azrael?
11: Ouais, ça va.
5: Et Gargamel?
11: Ouais.
5: Salut.
11: Ouais, salut. Tu peux répéter ta question déjà, s'il te plaît, parce que j'ai arrivé et...
5: Alors, que représente la Saint-Valentin pour vous?
13: Gérard, j'ai juste une petite un petit truc à te dire. Est-ce que tu peux sourire quand tu nous poses des questions?
11: Ouais, c'est vrai. Et
13: ouais, sois pas égoïste, s'il te plaît. On le ressent vachement. Hein.
11: Franchement, exact, exact.
5: Tout bon, fait, vous, vous répondez à la question et c'est tout.
11: Bah alors moi, tu vois, je dis, j'ai une copine, tu vois, mais je dis, c'est complètement commercial, la Saint-Valentin.
5: Bon, ouais, mais attendez, parce que là, ça commence à bien faire.
13: Hors sujet.
11: Oh non, pas déjà. Non,
5: toi, tu vas pas recommencer comme la semaine dernière.
11: Allez, hop.
5: D'accord. Donc, Patrick, pour toi.
11: Ouais.
5: Non, mais tu te réveilles parce que tout à l'heure, tu vas sortir et vite fait.
11: Alors, c'est quoi la question que représente la Saint-Valentin, c'est ça?
5: Ouais.
11: Dans l'art égyptien. Dans l'art égyptien, la fête de tous les cachalots, GG, si tu vois ce que je veux dire.
5: Bon, alors, Benjamin
11: mais
5: et Patrick.
11: Quoi, attends, c'est pas méchant, la Saint-Valentin, pour les animaux, ils ont le droit.
5: Ouais. Exactement. Mais attendez, j'ai dit on parlait pas des trucs
13: des siècles.
5: Hein, des siècles, ok.
11: Des siècles, c'est des cachalots, maritimes,
13: ouais,
11: baleines.
13: Des siècles passés.
5: Gargamel.
11: Ouais, ben moi je t'ai dit, hein, moi je dis c'est commercial, hein, c'est pour vendre, c'est tout. Hein.
5: Ouais, mais c'est-à-dire.
11: Bah c'est-à-dire, franchement Gérard, pourquoi le 14 février et pas le 30 février ou enfin je sais pas quoi, tu vois.
5: Mm-hmm.
11: Pourquoi c'est cette date-là, quoi.
12: Ouais, c'est Benjamin, là.
5: Ouais.
12: Je suis désolé, tu vois, il pose une bonne question et il faut qu'on reparle de l'art égyptien dans ces conditions.
5: Non, mais attends, Benjamin, c'est le temps.
13: Parce que tout part de là, Gérard.
12: Tout part de l'Égypte.
13: Tout part de là.
12: Et oui, alors, c'est deux. Mais bon, parmi les deux, Gérard, on n'en parle pas.
5: Non, mais. Ça y est, oui.
11: Bon, bah. Mais toi, qu'est-ce que t'en penses, Gérard?
5: Mais attendez, pour l'instant, on n'a pas fini. Stéphanie, pour toi. Stéphanie!
15: Oui?
5: Bon, tu travailles, s'il te plaît.
15: Excuse-moi. Pour moi, ça représente un gros cœur rouge,
5: mm-hmm,
15: avec plein de chocolat dedans. Mais c'est tout, tu sais, pour moi, ça n'a rien à foutre de la Saint-Valentin, quoi. Ton amour, tu le prouves pas en offrant une boîte de chocolat de merde ou de rose de merde.
11: Ouais, mm-hmm. On peut offrir des cotons-tiges.
5: Alors là,
15: Non, mais ça représente. Je veux dire, ton amour, tu le prouves tous les jours, quoi. Tu n'as pas besoin d'attendre une date précise, quoi.
5: Mm-hmm. Cosette, pardon.
13: Écoute-moi, pour moi, la Saint-Valentin, ça représente Cupidon.
5: Hein?
13: Ça représente Cupidon avec sa flèche.
5: C'est-à-dire?
13: C'est-à-dire, c'est le symbole de l'amour, c'est quand Cupidon lance sa flèche vers quelqu'un et c'est l'amour qui explose, quoi.
12: Ouais.
13: Donc, la Saint-Valentin, c'est les cadeaux, les boîtes de chocolat, les roses et tout ça.
5: Non, mais attendez, Cosette, les boîtes de chocolat pour la Saint-Valentin, j'ai jamais vu ça. Hein.
13: Ah, GG, les romantiques, ils offrent toujours pour la Saint-Valentin.
12: Et les papillotes.
13: Ils offrent une boîte de chocolat et un bouquet de roses, c'est romantique tout ça.
5: Mmh, d'accord. Okay.
11: De mon chéri, si ça marche pas mal.
5: Ouais, mais c'est un truc qui revient à la mode maintenant.
8: Hein.
13: Ouais,
8: Et toi, Gérard, qu'est-ce que t'en penses de la question?
5: Moi, personnellement, que représente la Saint-Valentin pour moi, c'est personnellement, c'est une preuve d'amour vis-à-vis de la personne. Hein.
13: Ouais.
11: C'est Patrick.
5: Ouais.
11: Ouais, je vais te demander, tu sais, on parlait de Cupidon, la fille a parlé de Cupidon il y a deux secondes. Je vais te demander, t'es Cupide, toi ou pas?
5: Comment ça?
11: Est-ce que t'es Cupide?
5: Non.
11: Non, pas du tout.
5: Non.
8: Ça veut dire quoi, Gérard? Ça veut dire quoi, je sais pas.
5: Justement, je voudrais bien savoir, comme il s'est lui.
11: T'es quoi alors? Si t'es pas Cupide, t'es quoi? T'es hétéro? T'es quoi?
5: Non plus.
11: Non plus?
5: Non, mais attends, si ça te fait rire, tu vas pas rigoler longtemps, toi.
11: Ouais, les filles, hein, calmez-vous.
5: Non. C'est toi, Hugo. Patrick, tu vas te calmer, d'accord?
11: Ok, c'est bon.
5: Ok.
11: Et toi, Gérard, comment t'as préparé ta Saint-Valentin? T'as prévu quelque chose?
5: Non, pour l'instant, j'ai rien prévu.
11: Ouais, comme moi, quoi.
5: Voilà. Donc, qu'offrez-vous à la Saint-Valentin, à votre copine ou à votre concubine? Donc, on va demander à Cosette.
13: Bah, écoute, moi, jusque-là, j'ai rien offert du tout. On m'a rien offert. Je suis triste.
5: Mm-hmm.
13: Mais voilà.
5: Ouais, mais.
13: Si tu pouvais m'offrir quelque chose, ça serait sympa.
5: Voilà, tu rêves, hein?
13: Pourquoi?
5: Mais tu rêves.
13: Bon, d'accord, je rêve. Mm.
5: Crois au Père Noël. Hein. Le Père Noël, c'est 25 décembre, hein, d'accord?
13: Ok.
8: On accueille Marguerite.
11: Bonsoir Marguerite.
16: Oui, bonsoir.
11: Oui, bonsoir.
16: Salut Marguerite.
11: Bonsoir Marguerite.
16: Bonsoir. Bonsoir à tous. Tu rumines.
11: Bonsoir. Bonsoir Marguerite.
16: Bonsoir
11: Marguerite. Ah, bonsoir.
5: Allô.
11: Salut Marguerite. Allô Marguerite, bonsoir.
8: Laissez Marguerite répondre.
5: Donc
16: c'est quoi la question déjà?
5: Qu'offrez-vous à Saint-Valentin à votre concubin? À votre concubine ou copine?
16: Gérard, souris.
13: Ça dépend
16: quel cadeau. Hein.
5: C'est-à-dire?
16: Du parfum.
5: Ouais, oui.
16: Donc si la personne aime bien le parfum, on peut lui offrir du parfum.
5: Mmh.
16: Et des CD ou des cassettes.
5: Ouais, mais quoi comme CD ou cassette ou autre, je sais pas, tu Approfondi.
16: Des CD de musique. Voilà, des CD de, sur de la musique. Tout dépend ce que la personne elle aime comme musique.
5: Mm-hmm. C'est un, ouais, mais quel, par exemple, si, je sais pas, je
16: par exemple, si elle aime le rap, tu offres quoi?
11: Des CD de rap.
16: Voilà, des CD de rap.
11: Ouais.
16: C'est pas con, alors.
5: Hein?
16: Non, je dis, c'est pas con.
5: C'est ça qui vient de dire ça?
16: C'est Stéphanie.
9: Ouais. Excusez-moi, il y a un petit truc sur Minitel. On nous dit que Gérard...
8: Attention, t'étais... Manu.
9: Ouais, mais je fais gaffe, non, mais c'est pas méchant. Hein. On nous dit que Gérard était tellement manché à ta naissance qu'ils avaient... que t'avais mis des vides teintés sur ta couveuse.
16: Oh là là.
5: Bon, alors, tu vois, Manu,
9: ouais.
5: Je crois que tout à l'heure, on avait prévenu, donc des questions comme ça, Minitel, j'en veux pas.
9: Ah, mais c'est pas une question.
11: Raison,
5: non, non, mais même...
9: C'est une affirmation. Hein.
5: Ouais, ben, peut-être, mais alors, ça, moi, sur Minitel, moi, tu vois, je vais te dire une chose, tu vois, tu veux que tout le monde soit expolé avec moi, et ben moi, je vais te dire une chose, je sais pas son nom, mais celui-là, c'est un petit con, il va se faire enculer.
9: C'est fou. C'est
11: non,
9: fou.
11: Il va se faire sodomiser. Je
5: voilà. Et eh ben il va se faire sodomiser, ouais. Comme on vient de dire.
9: Ok.
16: Mais
5: donc, oui.
11: Allô? Allô, G?
5: Ouais.
11: Ouais, c'est Gargamel. Tu vois, il y a une bonne idée de cadeau aussi, c'est des sous-vêtements.
5: C'est-à-dire?
11: Bah, des sous-vêtements sexy, quoi, du style
16: des caleçons.
5: Non, mais, oh, Cosette, s'il te plaît, merci. Ouais. Tu vas te calmer, merci.
16: Des chaussettes?
11: Ouais, ou des chaussettes. Mais des chaussettes hyper sexy, quoi. Mais bon, des sous-vêtements, tu vois. Ou enfin des trucs qui
16: bon, enfin,
11: fait
16: cadeau,
11: que la Saint-Valentin tu la passes au pieu quoi.
16: Le cadeau il est surtout pour le mec quoi, parce que la fille elle est porturelle, elle les voit pas quoi.
5: Attends, qui c'est,
11: attends,
5: qui
11: ça
5: c'est...
11: fait hyper plaisir une fille quand on lui offre des sous-vêtements, des beaux sous-vêtements.
16: Mmh.
11: Et au mec aussi, bah voilà.
16: Oui, tout à fait, c'est la fête des deux, ouais.
11: Mmh. La fête des deux.
5: D'accord.
9: Gérard, on nous demande aussi sur Minitel si t'as offert un head fucking à Sandy.
11: Oh.
9: Non, c'est pas méchant, c'est un parfum.
11: Ah oui, c'est un parfum.
16: C'est Jean-Paul Gaultier.
5: Non plus.
9: Ok.
16: Non.
5: Donc.
8: Et tu penses que tu en offriras un ou pas? Si maintenant que tu connais le parfum, est-ce que tu vas lui en offrir un?
5: Non, mais de toute manière, elle l'a déjà eu, ça, Saint-Valentin.
8: Ah bon? Mais ah elle bon, a jamais eu le parfum, le fucking.
5: Elle l'a déjà eu avec.
8: Tu vas offrir quoi alors? Vas-y.
11: Une chiclette de berne.
5: Comment? J'ai mal entendu là. J'ai mal entendu, Gargamel, Patrick.
11: Une giclée de.
8: Je l'ai coupé.
5: Voilà, ben dans ce cas-là, tu peux le couper complètement. Lui.
8: Ok, d'accord.
11: Ouais, c'est
5: tu peux lui dire au revoir. Tu peux lui dire au revoir complètement, celui-là.
8: Au
5: donc,
8: ouais,
5: c'était
8: Benjamin.
5: Qui
8: au revoir. Au revoir.
5: Non, non, mais au pour de bon. C'était qui? C'était qui?
8: C'était qui quoi? C'était Patrick, Patrick.
5: Eh ben, voilà, ben.
8: Bonne nuit, Patrick.
5: Voilà. C'est mais pas
11: attends,
5: la peine
11: mais,
5: de.
11: Mais Gérard, attends, c'est Gargamel, mais t'as pas respecté, pourquoi tu t'es offert ton cadeau avant?
5: Non mais attends, moi j'ai offert le cadeau à la personne que j'aime, c'est tout, avant.
16: Et c'est quoi?
11: Pourquoi avant?
5: Ben, ce que c'est, ben non, si je me souviens bien, c'est un petit...
11: T'as rien offert.
5: Un petit tailleur en cuir gris.
16: Oula,
11: comment?
16: Gris?
5: Ouais, c'est un petit truc en gris.
16: Un petit truc sexy, quoi.
5: Non, mais de toute manière...
11: Un tablier, quoi, pour la cuisine.
5: Un tablier tout à l'heure, je vais te mettre un tablier quelque
9: c'est,
5: part.
9: C'est du... Gérard,
16: ouais,
9: excuse-moi. C'est du cuir vachette, non?
5: Non, je sais pas, c'est les trucs avec des franges, là, style
11: c'est
5: indien.
11: Martinet,
5: hein. Bon, non, mais donc, Benjamin.
11: Ouais, bah écoute, moi j'offre trois choses à ma copine, j'ai décidé. Donc, première chose, donc une bague
5: mm-hmm.
11: en or avec des émeraudes.
17: Ouais, c'est de la thune. Toi.
11: Deuxième chose, des cactus.
5: Mm-hmm.
11: Et deux, un couple d'hamsters.
5: Ça, ouais. Mais ça, j'ai remarqué une chose, Benjamin.
11: Mm-hmm.
5: Même Gargamel, Stéphanie, Cosette et Marguerite.
16: Oui.
5: Donc réveillez-vous quand on vous appelle, s'il vous plaît, merci.
11: Ouais, ouais. C'est...
5: Donc je pense que Benjamin, la première oui. question, c'est ce qui revient le plus souvent à la mode.
11: De quoi, les cactus?
5: Non, non.
11: Les hamsters.
5: Les hamsters. Non, non, l'histoire des bagues.
11: Ah oui, t'as raison. Ouais.
5: Que ça soit une bague ou un.
11: Oh, c'est plutôt rare quand même, hein, Saint-Valentin, non?
5: Enfin, ah non.
16: T'en as une fois, mais pas tous les ans, elle va pas
11: voir. Ouais, c'est surtout les animaux en ce moment, les hamsters.
5: Non, mais, non, mais ce qui revient le plus à la mode, je pense, de toute manière, ça fera marcher le.
11: Ouais, t'as raison, le commerce.
5: Le commerce. Ce qui revient le plus à la mode, je sais pas si vous allez être d'accord avec moi, mais ce qui revient le plus à la mode le jour de la Saint-Valentin, c'est ou les dessous féminins ou des bouquets de roses. Je sais pas ce que vous en pensez.
11: Ouais, c'est vrai que les fleurs, ça revient souvent.
16: Mais
11: c'est vrai
16: les fleurs, ça peut faner ouais. aussi. Hein.
8: Et toi, Gérard, tu préférerais offrir un hamster ou des fleurs?
5: Moi, personnellement, je préfère y offrir un bébé.
16: Oh,
8: non, un hamster, quoi.
5: Non, un bébé.
8: Ah, d'accord.
5: C'est pas pareil. Oui.
16: Je vais te poser une question.
5: Oui.
16: Je voulais savoir quel est le cadeau de la Saint-Valentin que tu as reçu.
13: et qui t'a fait le plus plaisir.
11: Bah, il t'a dit des dessous féminins.
13: Non, non, quelque chose qu'on t'a offert, GG.
5: Pour l'instant, ce qu'on m'a offert, rien.
11: Oui, l'Adidas. Menteur, en tant qu'Adidas.
5: Non.
11: Un cactus.
13: Rien, GG.
5: Non, on m'a rien offert encore.
13: Même quand t'étais adolescent?
5: Bah même à mon manière, j'ai pas connu l'amour.
13: T'as pas été adolescent?
5: Bah si, mais j'ai pas connu l'amour comme ça.
8: Quoi, Sandy, elle t'a rien offert pour la Saint-Valentin?
11: Dans un collège de garçons.
8: Sandy, elle t'a rien offert pour la Saint-Valentin?
13: Ouh.
8: Je te demande.
5: Mmh.
8: Est-ce que Sandy doit faire quelque chose pour la Saint-Valentin?
5: Bah, je sais pas, on va lui demander.
13: Mais ça te ferait plaisir, j'ai content de quelque chose.
5: Ah bah oui, moi j'attends que ça. Hein. Bah,
11: faut que t'attendes Sandy encore.
5: Bah ouais, mais.
11: Sois patient, Gérard.
8: Attends, on va demander par exemple, on va demander aux filles. Vous, bon, on va commencer par Marguerite. Marguerite, si t'étais avec Gérard, tu lui offrirais quoi?
16: Moi, je lui offrirais du parfum.
8: Du parfum. Cosette?
13: Je lui offrirais.
11: Un dictionnaire.
13: Je lui offrirais une lame à raser et du savon.
8: Okay. Et Stéphanie?
13: Un cerveau.
5: Ouais. Bah pourquoi un cerveau?
8: Parce que t'as perdu le tien, il paraît.
11: Ouais, mais ça se retrouve, attention.
5: Hey Stéphanie, t'as envie de continuer le débat là?
13: Non, mais c'était une blague, oh là là.
11: Ouais, non, pour rire, ouais. Gérard, faut rire. Hein,
13: et je t'offrirai de beaux caleçons avec des Mickey dessus.
5: Qui dit ça?
13: Bah, c'est Cosette, parce que j'adore les caleçons.
5: Ouais, mais pas moi.
13: Moi, je t'offrirai un rôti, pas grave.
11: Moi, j'aime bien ça avec Homer Simpson.
13: Non, mais GG.
16: Et j'en ai.
13: GG?
11: Ah ouais.
5: Ouais.
13: Ouais, moi je voulais te dire qu'en fait, moi, pour la Saint-Valentin, je suis pas d'accord parce qu'en fait, je trouve que c'est un gros business quand même.
5: Bah ouais, mais de toute manière, c'est ce qui rapporte le plus, hein, le jour de la Saint-Valentin ou les fêtes de fin d'année. Hein.
13: Ouais, mais tu trouves pas que c'est une histoire de gros sous, tout ça?
5: Bien sûr, bah ouais, mais de toute manière, c'est là où sont leur beurre, les commerçants.
13: Ouais, t'es d'accord pour ça?
5: Hein?
11: Attends, on dit qu'on parlait pas de cuisine ce soir.
5: Non, mais attends.
11: Ah, j'ai un écho, là.
13: Mais t'es d'accord, GG?
5: Non, pas du tout.
8: Non, pas du tout.
13: Voilà.
8: Excusez-moi, à la place de Patrick, on a que Kiwi, j'avais oublié, excusez-moi.
13: Salut Kiwi.
11: Salut, bonsoir, bonsoir tout le monde, bonsoir Gérard.
13: Salut Kiwi.
11: Salut Gérard. Gérard, j'aurais deux questions à te poser avant tout.
5: Ouais.
11: C'est quoi ton parfum préféré et combien tu payes les bouteilles de parfum? Attends, c'est
5: non, mais Oh, c'est quoi ce son, Manu, s'il te plaît?
8: Allez, Gérard, je touche à rien, c'est pas moi.
5: Mais c'est pas moi.
8: Ça commence pas tout de suite, c'est pas moi.
2: Je vois quoi, Manu?
14: Manu, là, Manu.
8: C'est pas moi. Ok. Bah alors, prends le débat, allez, Gérard.
5: Donc, Kiwi.
11: Ouais.
5: Donc, ta question, j'y répondrai pas, d'accord?
11: Ok, pas de problème.
5: Parce que c'est pas
11: non, mais je te respecte et je suis d'accord. Je suis d'accord avec ton opinion.
5: Mm-hmm. Mais de toute manière, les questions, c'est pas toi de les poser, c'est à moi, d'accord?
2: Il y a Max, là, parce que juste une petite parenthèse que l'un des directeurs de la station qui a entendu qu'on t'avait jamais offert de cadeau.
5: Mmh.
2: Donc de la part de la direction de la programmation.
8: Oh là là.
2: Donc,
13: ouais.
2: Le directeur.
11: Bravo,
5: merci.
11: Bravo.
2: Regarde ce que c'est, remarque.
11: C'est quoi, c'est un god?
13: C'est quoi?
2: Ah bah tu vas voir, non mais c'est...
11: Encore un god?
2: Non, c'est pas un god cette fois-ci.
5: C'est une montre.
2: Va se le mettre quand même.
5: C'est une montre. Non, c'est une montre.
13: Bravo Gérard.
5: Merci.
13: Fais un petit discours.
5: Merci monsieur le directeur.
8: On va bien lubrifier quand même avec une montre.
11: Fais un poème Gérard au moins.
13: Allez, un poème pour le directeur.
11: Bon Gérard, c'est cool.
8: Tu peux improviser un petit poème vite fait.
5: Ah oui, un poème directeur.
8: Gérard, un poème vite fait.
5: Non,
8: t'es obligé Gérard.
5: Oh, on revient. Un poème pour le directeur.
8: 3-4 lignes comme moi tout à l'heure.
5: On revient sur le tome du débat s'il vous plaît. Merci.
11: Ouais, il a bien raison Gérard. Mais c'est ta première montre.
5: Kiwi.
11: Ta première montre.
5: Non mais attends, Kiwi.
11: Oui.
5: Déjà, ta question, c'est pas toi qui les poses, d'accord, c'est moi.
11: Non, mais je disais que tu devais continuer ton débat parce que.
5: Oui,
11: là,
5: non, mais attends,
11: peu,
5: Kiwi. Kiwi, déjà, la question que tu viens de poser, elle est prévue dedans, donc c'est.
11: Ah, oh, bah, désolé,
5: si tu t'amuses déjà à interverser les questions, ça sert à rien.
11: Ah,
5: on est bien d'accord.
11: Tu as fait ta première montre, Gérard?
5: Non.
11: Bah, déjà, il faudrait qu'il apprenne à lire, là.
13: C'est
5: les. Bon, s'il vous plaît.
11: C'est avec des chiffres ou avec des aiguilles?
5: Non mais on revient sur le thème du débat. Merci.
13: Ouais.
5: Donc pour la fin, pour la Saint-Valentin, invitez-vous votre copine au restaurant?
11: Bah moi j'aimerais bien inviter Sandy.
5: Alors qui c'est qui vient de dire ça?
13: C'est pas moi.
5: Alors bon.
11: C'est pas moi. C'est pas moi.
5: Philippe s'il te plaît.
8: Ouais.
5: Donc tu me prends les trois mecs.
11: Gérard,
5: et t'essayes de savoir lequel qui a été dire Sandy, d'accord?
8: D'accord. Et à la place de Marguerite qui dormait, on accueille Sylvie.
13: Bonsoir Sylvie.
16: Bonsoir.
13: Salut Sylvie. Ça va?
16: Bonsoir Gérard.
5: Salut.
13: Souris Gérard.
5: Ouais, ben, réveille-toi aussi.
13: Ouais, oui.
5: Donc, alors, pour la Saint-Valentin, invitez-vous votre copine au restaurant ou votre copain?
13: Non.
5: Qui,
13: bah,
5: non?
13: Stéphanie.
5: Oui.
13: Bah, moi, en fait, je vais l'inviter, puis c'est moi qui vais faire la cuisine, quoi.
5: Mais comment ça?
16: Parce que je fais jamais la cuisine. Je déteste faire la cuisine. Et là, pour lui, je vais faire la cuisine.
11: Ah, ça, c'est beau. C'est une belle preuve d'amour.
16: Non, c'est pas une preuve d'amour, ça. Bolino, chips et poulet froid. Mais bon, au moins, j'aurais fait chauffer l'eau.
5: Ah ouais, mais attends, Bolino, chips, merci.
16: Ouais.
5: Ça, Bolino... Non,
16: hein.
5: Non, mais attends, Cosette, s'il te plaît.
16: Ouais.
5: Tu te calmes.
16: Ouais.
5: Hein.
16: Mm-hmm.
5: Je vais quand même répondre un peu à Stéphanie.
16: Ouais,
5: parce
16: ouais.
5: que je peux quand même répondre sur les questions. J'ai quand même le droit.
11: Autant aller au McDo.
16: Bah, c'est rien dit, hein.
5: Donc, moi, je vais te dire une chose, Stéphanie, tu vois. Tu viens de dire chips ou Bolino. Ça, à longueur de journée, c'est ce que les gens, ils mangent. Hein.
16: Ouais, bah, ouais. Attends, il a 4 mois radin et puis il m'invite au resto. Hein.
5: Ouais, non, mais attends. Oui, mais attends, Stéphanie.
16: Oui.
5: D'accord, il a 4 mois radin, mais OK. Mais attends, toute une journée, quand tu vois les gens qui travaillent, les 3/4 du temps, qu'est-ce qu'ils mangent? Ou un sandwich ou ils ont...
11: Ouais.
5: Mais attends, c'est pas vrai. Alors, qui c'est qui est pas d'accord avec
11: c'est
5: moi?
11: Benjamin.
5: Ouais, alors Benjamin, vas-y.
11: Bah, je sais pas, mais je voulais te contredire, quoi, c'est tout.
16: Maman,
5: mais attends.
11: Il y a McDo aussi, il y a McDo.
16: Tu vas au McDo, tu prends une salade, tu peux très bien manger des choses saines.
11: Ouais, c'est Benjamin, là.
5: Oui, mais d'accord. Qui c'est qui vient de dire une salade ou autre, là?
16: Stéphanie.
5: Ouais, mais Stéphanie, dans ce cas-là, c'est ce que tu remangeras le soir chez toi.
16: Pas du tout.
5: Attendez, il y a une question Minitel, je pense.
9: Gérard, il y a Gaberman qui voudrait savoir si ton resto préféré, c'est bien Super Phoenix.
5: Non mais attends, le mec il ça sert à rien qu'il pose des questions. On pose des questions sérieuses, on s'amuse pas. On s'amuse pas sur les trucs.
9: C'est pas un resto?
8: Non, c'est un hôtel.
9: C'est un hôtel, il fait pas restaurant. C'est quoi?
5: C'est un truc nucléaire.
9: Ah merde.
5: C'est une centrale nucléaire.
9: Je savais pas, Gégé.
11: T'es sûr, Gérard?
5: Oui,
11: j'en sens ça. C'est un jeu vidéo?
5: Comment?
11: T'es sûr que c'est pas un jeu vidéo?
5: Non. Donc
8: donc à la place de Kiwi, on accueille Melon, bonsoir.
16: Bonsoir Melon.
11: Salut. Bonsoir Melon. Bonsoir à tous.
16: Bonsoir.
11: Salut Gégé. Salut. T'en veux une tranche?
5: Sylvie. Comment?
11: T'en veux une tranche, Melon?
5: Tu commences pas, s'il te plaît, merci.
11: Ok, je me casse.
16: Moi, j'en veux bien deux.
5: Bon, okay. Sylvie.
16: Oui.
5: Donc, pour toi.
11: Prends ma cochonne.
5: Bon, hé. On se calme, parce que tout à l'heure, ça va gerber sec, hein.
11: Calmez-vous, Gérard.
16: Non, moi, je préfère que le mec m'invite au restaurant.
5: C'est-à-dire?
16: Bah, qu'il m'invite au restaurant, quoi.
5: Ouais, mais comment, ça? Ouais, bah,
16: qui m'invite au restaurant?
11: Mais quel resto?
5: Mais quel resto?
16: N'importe quel resto, mais...
11: Il y a Planète Hollywood, hein, Planète Hollywood,
16: pas mal. McDo, ni...
11: Planète des charges, ouais.
16: Je préfère le restaurant, quoi, normal.
8: Bon, tu te réveilles, Sylvie?
16: Non, okay. Mais je suis réveillée, hein.
17: Mais chinois, indien...
16: Ah non, pas chinois, non.
17: Non, pas chinois, indien, français... Non, français. Français, ouais, bah, mange chez toi.
16: Un restaurant chic, quand même, hein.
17: Ah ouais.
5: Gargamel?
11: Ouais, bah moi, moi j'aime bien Planète Hollywood. Parce que pour voir les acteurs. Et puis McDonald's, quoi.
5: Bon bah ça, McDonald's, c'est ce qui est.
11: Attends, le menu best of plus.
5: Ouais, mais d'accord, mais c'est ce que tu manges toute une journée, hein.
16: Ah, mais moi j'aime bien les McDo. Hein.
5: Qui?
16: C'est Sylvie.
11: Tu sais, des fois, Gérard, faut pas faire compliqué. Hein. Des fois, tu sais, tu fais compliqué, ça plaît pas. Alors moi je dis McDo.
5: Par exemple, moi je vais prendre un truc comme ça au hasard. Par exemple, pour ton anniversaire,
11: ouais.
5: Tu as demandé à ta copine qu'elle t'offre un McDo pour ton anniversaire.
11: Ah oh bah non.
8: Ouais, mais avec le McDo, il y a la pipe. Hein.
11: Non. Ouais, au moins ça alors.
5: Mais non, mais attends. C'est le standard, les...
11: Ah bon, ok.
5: Donc, moi, je te disais, donc pour ton anniversaire, donc tu préfères aller au McDo que d'aller dans un bon restaurant. Je sais pas, moi...
11: Ouais, mais
5: Il y a d'autres restaurants que le McDo.
11: Ouais, c'est vrai, il y a Quick.
5: Je plunge. Non, mais je vais vous dire. Bon, bah, on a quand même bien mangé, et puis tout. On était une dizaine, et ben.
11: Ouais,
5: on s'est quand même régalé.
8: C'est toi qui as payé?
5: Tout le monde a participé.
11: Ah, on t'a offert quand même la pizza.
5: Donc tout le monde a répondu à la question?
11: Non. Il y a Melon.
16: Il y a Cosette aussi.
11: Et Benjamin.
5: Si, Benjamin, t'as répondu des conneries, quoi. Attendez, stop, il y a une question Minitel, merci.
9: On nous demande quel est le point commun entre Gérard et le dernier prix Goncourt.
11: Ah,
9: réponse, tu sais, Gégé?
5: Non.
9: Ils ont tous les deux été tirés à 100 000 exemplaires.
5: N'importe quoi.
9: Okay.
5: Benjamin?
11: Ouais, bah écoute, moi c'est un plan, ça fait à peu près 2 ans que je suis dessus. Donc j'emmène ma copine dans un restaurant thaïlandais, je fais semblant de me laver les mains et je me casse avec ma maîtresse le jour de la Saint-Valentin.
18: Ah mais ça franchement...
11: Nickel.
18: Ouais.
11: J'ai tout prévu depuis 2 ans.
19: En fait la lumière...
11: C'est dur quand même.
5: De quoi? Donc pour toi, tu te tires mais, carrément avec ta... N'importe
11: c'est
5: quoi.
11: C'est génial, hein?
5: Non, mais, non, pas du tout. Là, bah, ça me fait. Non, non, tu vois, là, je vais te dire une chose que ça me fait pas rire du tout.
11: Exactement. Ça fait 2 ans que je suis là-dessus, Gérard.
5: Mais ouais, mais même. Mon melon.
11: 95C.
5: Mon melon.
18: Ouais, c'est melon. Bah, je voulais savoir, tu parlais de cuisine. Sandy, elle fait bien la bouffe?
5: Oui, très bien.
18: Et quand est-ce
11: c'est quoi ton plat préféré?
18: Quand est-ce que tu nous invites à manger chez toi, Gégé?
5: Jamais.
18: Nous c'est tous pour... Alors là, ça, c'est pas sympa.
5: Pourquoi? Bah, si c'est pas sympa, dans ce cas-là, tu melon, tu retournes voir
18: Rigolet, c'est bien. T'as peur qu'on s'empoisonne?
5: Non.
18: Non? C'est pas gentil de faire travailler des esclaves juste pour toi, faut en faire profiter les autres, hein. Si t'as pris 110, ouais, c'est pour une raison. Hein.
5: Non, non, mais attends, je vais te dire une chose que...
18: Bah bon, on m'a dit que tu l'avais pris pour le ménage, la cuisine, les fenêtres, nettoyer les chiottes, parce que toi, c'est clair, t'es pas capable, il paraît que chez toi, c'est dégueu. Ah et ouais. Depuis qu'il y a 110, il paraît que c'est vachement plus propre.
5: Ah ouais, alors qui t'a dit ça?
18: Bah je sais pas, c'est des rumeurs qui courent.
5: Non, non, attends, toi, Cosette, tu as déjà...
18: Internet.
5: Ouais, alors, melon.
19: Bon, on va se calmer, on va revenir au débat, hein, d'accord?
17: D'accord.
18: C'est tout du monde, Gérard.
5: Hein, melon, tu vas te calmer, toi, parce que tu vas pas continuer, d'accord?
17: Je réponds à la question.
5: Oui.
17: C'est Cosette.
5: Mmh.
17: Donc, moi, il y a 2 solutions. Hein. C'est clair et net. Première, un bon restaurant.
5: Mmh.
17: Tu vois la totale, quoi. Et la deuxième solution, ben, je prépare un bon petit dîner à mon petit Jules. Tu vois la totale, les chandelles, un bon petit plat, et puis ça va, quoi.
18: Ouais, il y a un resto qui marche bien en ce moment, c'est Hippopotamus. Où tu manges des steaks d'hippopotame.
17: Ouais.
18: C'est pas mal.
5: Ah ouais. Non, mais de toute manière, il n'y a pas besoin d'aller dans un grand restaurant. Hein.
17: Ouais, mais on fait pas de pub. Hein, pour
18: ouais, mais tout à l'heure, tu disais qu'il ne faut pas aller dans McDo, alors on va où?
5: Mais non, mais il n'y a pas. Mais tu. Pourquoi? Mais je te dis, il n'y a pas que le McDo qui compte.
11: Et les restaurants thaïlandais pour larguer tes copines.
5: Mais non, mais tu peux aller n'importe où, dans n'importe quel restaurant, sans aller manger ce que tu manges toute une journée.
18: Ouais,
5: non,
18: t'as raison.
5: Ce que tu manges constamment quand tu sors du boulot. Oui.
19: Et on nous demande un autre nom de resto, si t'aimes bien, c'est la bouche d'égout. Bah, non, mais c'est en deux mots, Gérard.
20: C'est dans le Marais, c'est à Paris, dans le Marais.
18: Mais c'est pas à côté de Super Phoenix?
17: Moi, je crois que c'est à côté de Planet Hollywood.
5: Non, bah toi, Cosette, tout à l'heure, tu allais faire Planète Hollywood dans ton lit, toi.
17: Ah ouais? Ah ouais, ouais.
18: Chaud.
5: J'ai l'impression, hein.
18: Non, mais c'est facile pour lui.
5: De quoi, Cosette?
17: Non, non, rien. Je garde ça pour plus tard.
5: Ah ouais.
18: Bon, allez, question suivante, Gérard.
5: Tu permets?
18: Dépêche-toi, Gérard.
5: Non, mais vous êtes pressé?
17: Ah non.
5: Moi, j'ai jusqu'à 4h du matin. Donc, si vous êtes pressé, vous allez réfléchir. On va.
11: On est motivé, c'est pas pareil.
18: On est motivé, exactement.
5: On va s'envoyer.
17: Moi, je suis pressé d'aller me coucher.
5: Qui?
17: C'est
5: qui?
17: Sylvie.
11: C'est Planète Hollywood.
5: Ah, bah alors, Sylvie. Bah, Sylvie, si t'es pressé d'aller te coucher, ben, je vais te laisser.
18: Allez, on lui dit bonne nuit.
17: Je pourrais rêver de toi comme ça.
5: Allez, ouais. Bah, Sylvie, si t'es pressé.
20: Oh là là, on dirait qu'elle est amoureuse hein, de toi, là. La
5: ah, bah, tant pis. Là, si elle est pressée d'aller se coucher, ben, tu lui dis au revoir, alors. Tant pis pour elle, hein.
18: Bah, laisse-lui une chance encore.
17: Une non. Petite chance.
5: Allez, vous marier le jour de la Saint-Valentin, Sylvie. Ah non, elle est plus là, donc Cosette.
17: Non, non.
18: Gargamel.
5: Gargamel.
17: Qui c'est qui répond là?
18: Vas-y, honneur aux femmes.
17: Ouais, merci, t'es galant.
5: Bon alors, donnez vos noms, s'il vous plaît, merci.
17: Ouais, c'est Cosette.
5: Ouais.
17: Donc, je me marierai jamais le jour de la Saint-Valentin, c'est clair.
5: Pourquoi? Pourquoi?
17: Moi, c'est ridicule, hein.
5: Mais attends, mais là, c'est une preuve d'amour au mec que t'as.
17: Non, mais je comprends pas pourquoi le 14 février, c'est la Saint-Valentin. Ça peut être le 3 mars, le 15 avril.
5: Mais c'est pas de notre faute si le calendrier a été choisi comme ça. Mais attends, Cosette.
17: Mm-hmm.
5: Dans ces cas-là, pourquoi tu une fois par an, le 13 février tombe toujours, le 13 tombe toujours un vendredi? C'est de la faute à qui?
18: T'es sûr de ça?
5: Oui.
17: Ouais, mais ça remonte à l'histoire.
5: Oui, mais là, pourquoi qu'aujourd'hui on est le 13?
18: Ouais, c'est Benjamin.
5: Et pourquoi que vendredi on est le 14?
11: On peut parler de l'art égyptien si vous voulez pour ça.
5: Non, de l'art égyptien, Benjamin, si
11: bah
5: ça
11: compte. Mais ça explique tout aussi.
5: On en a rien à foutre,
17: vas-y,
5: tu vois.
17: Mais tu cherches même pas à cultiver.
5: Mais
18: Gérard,
5: même,
18: Gérard,
5: on Gargamel. S'en fout. Oui, Gargamel.
18: Mais alors à ce moment-là aussi, pourquoi le 1er avril on met des poissons dans le dos, quoi?
17: Exactement. C'est commercial, le 1er avril.
18: Ça, c'est commercial, Gérard. Pour vendre du poisson, ça. Gérard.
20: Oui, attendez, oui.
11: Benjamin.
17: Pourquoi le jour de son anniversaire, on reçoit des cadeaux?
5: Bon, ça, vous vous calmez, s'il vous plaît, on me parle, merci.
17: Eh ben, on remplit les blancs, je te préviens. Bon, Gégé, vas-y, continue ce que tu
11: fais. C'est Benjamin.
17: On n'entend plus rien.
11: Et voilà.
7: Gérard,
21: il y a quelqu'un.
5: Oui, on vous écoute. Non, je suis revenu.
21: Ah. Ouais, ben Gégé, c'est ce que je te disais, quoi. Mmh. Pourquoi le 14 février, ça remonte à des siècles, ça remonte à l'histoire.
5: Oui, mais.
7: Oh. Ouais, Gérard, je peux te poser une question, c'est Benjamin.
5: Oui.
7: Tu parlais des dates. Si le jour de l'an, la veille, le 31 décembre, ça tombait un vendredi 13, tu le fêterais quand même ou pas, toi?
21: Ah, moi, je le fête pas, hein, c'est clair.
5: Qui?
21: Trop les boules.
7: C'est toi, Gérard, tu le fêtes ou pas?
21: Vendredi 13, trop les boules. Hein.
5: Mais non, mais non, moi, de manière, le vendredi 13, c'est.
7: Non, mais le 31 décembre, la veille.
5: Attendez, il y a une question. Attendez, il y a une question minitale, merci.
19: Ah. Ouais, on nous demande si, donc, la Saint-Valentin. Donc c'est le 14 février. Mmh. On nous demande pourquoi c'est la fête. On nous dit que c'est la fête des amoureux. Et on nous demande pourquoi à la Saint-Gérard c'est pas la fête des enculés.
5: Alors là, non mais là par contre, la question Minitel, que ça soit de la fête des amoureux, je l'adore, je veux bien.
19: Ouais.
5: Mais alors que l'autre partie, je suis pas d'accord. Parce que si le jour de la Saint-Gérard, c'est pas le jour des enculés, et ben dans ce cas-là, celui qui a dit ça, c'est lui-même l'enculé.
7: Mais okay. Non, il va faire sodomiser,
5: okay.
7: Gérard.
5: Ouais, vas-y Gérard. Ciao. Ouais,
20: okay. Sur ces belles paroles, on accueille Banane à la place de Kiwi ou Melon.
21: On a un beau panier de fruits ce soir.
20: Et bonsoir, Véronique.
7: Gérard. Bonsoir tout le monde.
21: Bonsoir
7: à toi.
21: Bonsoir.
7: Et au fait, c'est quoi Saint-Gérard alors?
5: Ça, je te le dirai pas.
7: Attends,
5: qui est à la place de Sabi?
20: Véronique.
5: Véronique. Véronique, bonsoir. Véronique.
21: Bonsoir.
5: Donc, alors, je répète la question pour Banane et Véronique. Donc, allez-vous vous marier le jour de la Saint-Valentin, donc pour toi, Véronique?
21: Non, je ne me marierai jamais le jour de la Saint-Valentin.
5: Et pourquoi?
21: Bah, si je ne suis pas amoureuse... Non, mais c'est hors sujet, ça.
5: Non, mais c'est bon, vas-y, mais c'est hors sujet, Cosette, tu permets?
21: Non, moi, je préfère me marier c'est le jour de mon anniversaire, par contre.
5: Pourquoi?
21: Bah, parce que c'est mon anniversaire.
22: Ouais, mais bon, si tu te maries et ton anniversaire, tu auras deux fois plus de cadeaux.
21: Bah voilà, t'auras des cadeaux deux fois, ouais.
5: Non mais dans ces cas-là, même à la Saint-Valentin, tu peux te marier le jour de la Saint-Valentin,
21: bah
5: si le jour de ton anniversaire tombe le jour de la Saint-Valentin, admettons.
21: Oh,
5: et que tu te maries
21: ce jour-là.
5: Et que tu te maries ce même jour, t'as le double de cadeaux.
22: Gérard, t'as réfléchi
21: bah oui, là.
7: Faut voir Gérard que on sky les miches le 14 février. Donc
5: attends, moi je vais te dire une chose.
7: Hein. Ouais.
5: Là, je vais te dire une chose, tu te détrompes, parce que je vais te dire quand même, c'est pas le truc de la météo, mais faut quand même dire que pour un 12 février, on a eu quand même 17 degrés.
7: Ah ouais, non,
20: bravo, bravo, bravo,
7: bien parlé. La question
5: est
7: utile à ça. Cette année, on a de la chance, faut dire.
5: Oui, c'est qu'on n'a pas eu d'hiver.
20: Et ça, c'est grâce à Gérard, vous ne savez pas.
7: C'est une année spéciale, c'est pour ça.
5: Donc vous réfléchissez, on peut envoyer
19: juste avant, il y a un truc sur Minitel de la part de Roby. Il nous demande quelle est la différence entre Gérard et le hardcore, la techno hardcore. Tu sais Gérard, Non, personne?
21: Non.
19: Aucune, c'est tous les deux 200 bits par minute.
5: Voilà. Bah, c'est bien. C'est bon, t'envoies, tu me donneras le titre tout à l'heure.
19: Ok, d'accord.
23: Oh non, on a le titre.
5: On a le titre, j'espère que c'est pas un titre bidon.
23: Non!
5: Je l'espère pour toi, Fildar. Donc on a fait le tour de la cinquième. Alors je pose la sixième.
19: Ouais.
5: Faites-vous l'amour le jour de la Saint-Valentin. Donc on se retrouve tout de suite après et on va s'écouter les Daft Punk avec 809 Revolution. Et toujours le 3615 code Fun Radio rubrique direct et on récupère Banane.
7: Oui.
5: Bonsoir.
7: Bonsoir.
5: Rebonsoir. Gargamel.
7: Ouais, salut Gérard.
5: Rebonsoir. Stéphanie.
21: Oui, bonsoir.
5: Rebonsoir. Cosette.
20: Bah, elle est virée, j'en prends une autre.
5: Ok.
7: Il y a la Belgique qui sonne. Hein.
5: Et Véronique.
21: Salut mon amour.
7: Tu peux pas avoir un américain, ça?
5: Comment?
7: Tu peux pas avoir un américain pour faire ce qu'il pense à Saint-Valentin?
5: Non.
21: C'est sympa ça.
5: Non, on va. Là, j'ai pas l'intention de faire des débats de merde comme la semaine dernière, donc je voudrais que ça se fasse.
7: Non, c'était pas de la merde.
5: Non, mais la semaine dernière, c'était le vrai bordel. Donc cette semaine, je voudrais que les deux débats, au moins, pour une fois dans l'année, hein, je voudrais qu'au moins que les deux débats se passent comme tout le monde le souhaite. Parce que si ça se passe mal, il n'y aura plus de débat.
7: On peut rigoler comme de temps en temps.
5: Oui, mais d'accord, mais il y a rigoler et rigoler. Moi, je voudrais qu'une fois. Au moins une fois par semaine, qu'on fasse des débats un peu qu'on puisse réagir tous, mais au moins qu'il n'y ait pas d'insultes.
7: D'accord.
5: Yeah hein, c'est tout ce que je demande.
0: Alors faites-vous l'amour le jour de la Saint-Valentin.
5: Voilà.
1: Ouais, Gérard, c'est Benjamin, tu m'as pas dit bonsoir.
5: Si.
1: Non.
5: Ah bah excuse-moi.
22: Moi non plus, Stéphanie. Hein.
5: Ah bah si, Stéphanie, je te dis bonsoir, je suis désolé. Et on accueille plus, hein.
20: Cruella.
5: Cruella.
22: Cruella, bonsoir Cruella.
0: Salut Cruella.
22: Bonsoir.
5: Allô.
22: Bonsoir.
5: Bonsoir. Bon, réveille-toi parce que si ça commence à dormir, ça va pas aller vite. Hein.
22: Je suis réveillée.
0: Allô, allô. Gérard, c'est Gargamel.
5: Ouais.
0: Tu peux répondre ?
5: Ouais, bah vas-y, donc faites-vous l'amour le jour de la Saint-Valentin. Donc,
0: Bah, écoute, je crois que c'est. Ouais, moi je pense que. Bah oui, c'est sûr, je vais faire l'amour, mais surtout, je pense que bon, j'ai déjà demandé si elle veut bien. Bon, si elle veut bien se faire sodomiser, quoi. Je n'ai jamais essayé, je trouve que justement, la Saint-Valentin, ça pourrait être l'occasion de demander, quoi, tu vois.
5: Ouais, mais moi je vais te poser une question, Benjamin, comme c'est toi qui viens de parler.
0: Ah non, c'est Gargamel.
5: Ah, c'est Gargamel, pardon, excuse-moi. Donc, est-ce que tu crois que le jour de la Saint-Valentin, c'est comme ça que tu donnes une preuve d'amour à ta copine en lui faisant mal par derrière ?
22: Non, c'est une super.
0: Non, lui, tu rends une cartouche.
5: Ah non, mais non. Non, mais là.
0: Sérieusement, tu peux exposer tes fantasmes le jour de la Saint-Valentin, quoi.
5: Oui, ouais, mais d'accord, mais si elle n'est pas d'accord.
0: Eh ben, j'assiste pas.
5: Ah, voilà.
0: Et dans la bouche.
5: Si elle veut pas.
0: Ah, dis donc, je sors pas avec des nonnes, hein.
5: Ah bah oui, mais attends, dans ce cas-là, si elle te refuse la sodomie...
0: Ça je suis d'accord, c'est normal, mais la bouche, quand même, merde.
5: Ah bah si elle veut pas, si elle aime pas, tu vas pas la forcer.
0: Bah non, je vais pas la forcer, mais... Pff, c'est
5: triste, alors, dans ce cas-là, tu vas la quitter parce qu'elle veut pas...
0: Ah non, j'ai pas dit ça.
5: Ah bon?
0: Bah je me taperai de main droite.
5: Comme tu veux.
0: Ouais.
5: Donc, Benjamin, pour toi?
0: Donc, tu peux répéter ta question, parce que j'ai...
5: Oh non, ouais, Benjamin.
0: La question, c'est faites-vous l'amour le jour de la Saint-Valentin. La septième, c'est avez-vous connu l'amour le jour de la Saint-Valentin. La huitième,
20: Je l'ai coupé.
5: Voilà, merci.
0: Comment ça se fait, il connaît tout ? Oui, comment ça se fait ?
5: Oui, je voudrais bien savoir, celui-là.
0: C'est pas lui qui t'a envoyé le débat ?
5: Donc, Benjamin ?
0: Ouais, donc, bah écoute, ouais, c'est symbolique. Autant faire... Est-ce que tu peux parler moins fort, Gérard ? Parce que je sors du resto, là, et ça me fait mal à la tête.
5: Oh, mais attends,
0: attends, laisse-moi finir. Et ouais, je fais ça aussi le jour de la Saint-Valentin, ouais.
5: Ouais, d'accord. Ouais, Stéphanie ?
22: Eh ben moi l'année dernière, j'ai demandé à mon copain qu'il me sodomise le jour de Saint-Valentin.
0: Ah tu vois Gérard.
5: Oui, non mais attends. Gargamel, s'il te plaît, tu... Oh.
0: Non mais c'est pour dire que je suis pas tout seul, quoi.
22: Non, mais je comprends, hein.
5: Oui mais alors, et t'as accepté?
22: Non, c'est moi qui lui ai demandé de le faire.
5: Ah, c'est toi? Mm-hmm. Ah donc, nuance, et il a bien voulu.
22: Bah oui, attends, tu proposes à un mec de t'enculer, dis pas non, hein.
0: Ah, ça, c'est
5: ouais, mais attends, dans ce cas-là, il y a un proverbe qui dit l'homme, l'homme propose, la femme dispose.
0: N'importe quoi.
22: Bah là, c'est moi qui ai proposé.
4: Ouais, les gars.
5: Ah, ok.
23: Ouais.
5: Ok. Véronique.
23: Ah, c'est bien.
0: T'as encore lu le dictionnaire, Gérard.
5: Oui. Véronique.
22: Oui.
5: Oh, tu travailles, s'il te plaît, merci.
22: C'est quoi déjà la question ?
5: Oh non, mais. Réveiller, les là. Oreilles, c'est comme le cul, ça se lave, ma chérie. Hein.
0: Ah, bah, on en revient au cul encore, tiens.
5: Ouais, mais. C'est
22: non, y a pas de problème, mon amour.
5: Ouais, mon amour, tu vas voir tout à l'heure, mon amour. Faites-vous l'amour le jour de la Saint-Valentin ?
22: Non. Pas le jour de la Saint-Valentin, parce que moi, je fais ça tous les jours.
5: Ah bon ?
22: Ouais.
0: Waouh, il paraît que c'est très bon pour la santé de baiser tous les jours.
22: Ouais, c'est vrai.
5: Ouais, non, mais il paraît qu'à la fin, ça rend les couilles molles. Hein. Ouais.
0: Voilà, c'est n'importe quoi.
5: Quoi, c'est n'importe quoi ? Mais attends, tu as baisé tous les jours pendant 24 heures et après, tu vas pas avoir les couilles molles.
0: Non, mais d'accord, Gérard, mais une fois par jour, pas 24 heures.
5: Il y en a qui veulent ça toute une journée, hein, je suis désolé.
22: Oui, mais sérieux ? Tous les jours.
0: Tu peux me présenter ?
5: Donc, Cruella, pour toi ?
22: Moi, je suis pucelle.
0: Alors ça...
5: Non mais alors, Cruella, Cruella.
0: Est-ce que tu donnerais ta virginité ?
5: Attendez. Cruella, s'il te plaît. Ouais. Tu vas parler bien fort devant ton combiné, parce que sinon...
22: Mais c'est parce qu'elle est sensuelle.
5: Non mais attends, moi, des voix comme ça, ça me prend la tête quand on pose des questions et qu'elles répondent pas.
0: Allô, Gérard ?
5: Bon, Cruella, tu réponds.
22: Ouais, bah je t'ai dit, je suis plus seule, mon mignon.
5: Voilà. C'est quoi celle-là?
20: Elle est chaude, elle est chaude.
5: C'est quoi celle-là?
20: Elle est chaude.
5: Elle sent d'où celle-là?
22: Mais je sais pas.
5: Ouais, tu m'entends?
22: Ouais.
5: Là, tu m'entends, bah
22: non, je t'attends,
5: Gégé. Ah, tu m'attends?
22: Ouais.
5: Eh ben, je t'attends, ben.
22: Tu pourras faire ce que tu veux,
5: Gégé. Ouais, ben, quand on aura marre de m'attendre, eh ben, tu verras le jour se lever, hein.
22: Ouais, je serai comme Pénélope.
5: Voilà. Ouais, ok, merci. Ouais. Donc, on va passer la prochaine question.
0: Déjà.
20: Avant Gérard, j'aimerais qu'on accueille les nouveaux, hein, parce que j'en ai viré comme d'habitude.
5: Mm-hmm.
20: Alors, on accueille Pomme.
5: Voilà.
0: Salut Pomme.
5: Refais-moi une liste, s'il te plaît.
20: Ouais, et Poireau.
5: Pomme poireau. Ah ben c'est pas mal. Et c'est bizarre ce soir, on va dans les fruits. Hein. Donc avez-vous connu le.
3: C'est trop cool ce que t'as dit, Gérard, là.
5: Ben c'est sympa, merci. Donc. Bon, ça y est, là, on se calme un peu, là. On se calme un petit peu, merci. Donc avez-vous connu l'amour le jour de la Saint-Valentin?
3: Par devant ou par derrière?
5: Ben avez-vous connu l'amour?
3: Ouais, c'est Benjamin.
5: Oui.
3: Avec ma grand-mère, ouais.
5: Alors Benjamin.
3: Qu'est-ce que j'ai dit?
4: Tu es donc zoophile.
21: Non, il a pas.
5: On se calme.
3: On parle pas de Sandy.
5: Oh. Bon, allez, hop.
20: Oh non, putain.
4: Et on enlève les fruits là.
3: Ouais, allez, pommes, hop.
5: Non mais moi je cherche pas qui c'est donc.
20: Non mais je gère, vas-y. Mmh.
5: Donc Véronique. Véronique.
21: Ah oui.
5: Oh, tu. Moi, hein. Ouais, bah avec toi, s'il te plaît, merci. Ouais, tu veux que je répète la question, c'est ça?
21: Oui, voilà, oui, si tu veux, oui.
5: Ouais. Avez-vous connu l'amour le jour de la Saint-Valentin?
21: Non, pas du tout.
5: Pourquoi?
21: Bah, parce que j'ai pas connu l'amour.
5: Hein. Non, mais répondez tous en même temps, mais réveille-toi.
4: Tous en même temps, okay. Ouais,
5: non, mais. J'ai dit répondez tous en même temps, mais c'est pas là. Je vous ai pas dit de faire le bordel.
3: On a répondu.
4: Ouais, on a répondu tous en même temps.
5: Ouais, non, mais.
3: Tu sais, Gérard, tu fais de la radio, fais attention à ce que tu dis.
4: Bah ouais, c'est ça, chaque parole, c'est hyper chaud.
5: Ouais, non, mais il y a certains trucs qu'il faut quand même respecter quand je dis répondez tous en même temps, c'est-à-dire réagissez, mais sans foutre la merde.
3: Ok.
5: Hein? C'est okay. Pas en mettant le bordel que tout le monde comprendra.
3: Ah, d'accord, ok, pas de problème.
21: Hein? Affirmatif.
3: Ça roule.
5: Donc, Cruella.
6: Ouais.
5: Donc, pour toi.
6: Ouais, je l'ai connu.
5: Bon, mais attends, et Cruella.
6: Ouais.
5: Tu vas te réveiller parce que tout à l'heure, tu as gerbé, toi.
3: Mais Cruella, c'est toi qui es pucelle.
6: Ouais.
3: Et est-ce que tu serais prêt à donner ta virginité le jour de la Saint-Valentin?
4: À Gérard.
3: À Gérard, bien sûr.
6: Ouais, tout à fait, ouais.
5: Mm-hmm.
6: Et
5: ouais.
6: À quelqu'un d'autre? Non, rien qu'à Gérard.
5: D'accord. Vojica.
3: C'est pas qu'il est pendant.
5: Qui c'est qui vient de dire ça?
3: C'est Gargamel.
5: Mmh.
3: Mais c'est un compliment.
5: Ok. Vojica.
3: Ouais. J'ai pas très bien entendu la question. Désolé, je suis arrivé en cours de route.
5: Ouais, mais quand vous appelez.
3: Non, mais je suis désolé.
4: Attends, je vais lui dire. Je vais lui dire, Gérard.
5: Non, mais attends. Non, attends. Attends, qui c'est qui veut lui dire la question?
20: Non, c'est Gargamel. Vas-y, Gérard.
5: Non, mais pose. Gargamel, c'est pas toi qui pose les questions, c'est moi, d'accord?
3: Autant pour moi.
5: Je te remercie.
6: Ouais,
5: donc, Vojica.
3: Ouais.
5: Vojica, quand t'appelles. J'espère que tu mets un peu de radio, comme
3: ouais,
5: ça.
3: Non, me dis pas mettre la radio, parce que sinon ça fait de l'écho, tout ça. Donc
5: oui, mais d'accord, mais avant que t'appelles, comme ça, avant que t'appelles, t'essayes de savoir la question.
3: Ok, mais je pouvais pas écouter, donc tu peux répéter la question?
5: Avez-vous connu l'amour le jour de la Saint-Valentin?
3: Non, bon, voilà.
5: Pourquoi?
6: Tout ça pour...
3: Oh, tu vas pas me gonfler, parce que...
5: Non, alors je vais pas te gonfler, bah pas non plus. Allez hop, tu vires. Comme ça, je vais pas te gonfler, tu vas te dégonfler.
3: Ok.
5: Alors, bonne nuit. Allez hop. Bonne nuit, Vojica.
20: Je l'ai viré. On accueille la paire aussi.
5: Bonsoir. À la place.
3: Oui, c'est la paire.
20: Ouais, c'est un nouveau.
3: Salut la paire.
20: Ouais, je suis sûr, il y en a deux.
3: Vojica, parce qu'entre gens du meuble, on se soutient. Hein.
6: Ouais, d'accord.
3: Ouais.
5: Donc, Benjamin, pour toi.
3: Pour moi, quoi?
5: Est-ce que t'as connu l'amour le jour de la Saint-Valentin?
3: J'ai dit avec ma grand-mère, mais tu m'as zappé.
6: Mais ça veut dire quoi, ça, ou juste avec ta grand-mère?
3: Non, mais c'est-à-dire qu'elle m'a expliqué un peu à ce moment-là tout ce qui se passait dans l'amour. Et après, bon, bah, j'ai connu d'autres femmes, quoi.
6: Ah, c'est une initiation, en fait.
5: Eh, ouais. Merci pour celui qui a du monde derrière. Hein. Ça s'entend presque pas. Gargamel?
3: Ouais, ben, moi, non. Enfin, moi, genre, je me suis fait draguer par un garçon, mais c'est tout.
4: C'est Gérard.
3: C'est dans une boîte, mais...
6: Dans les chiottes, non?
3: Non, pas dans les chiottes.
5: Alors, Gargamel, bonne nuit.
3: Arrête, mais qu'est-ce que je t'ai fait?
5: Ça t'apprendra, bonne nuit.
3: Mais je t'ai dit tout
20: simplement que je t'ai dragué. Bonne nuit. Je le vire, tu me dis bonne nuit, et on accueille Formica à la place de Vojica.
6: Bonsoir, Formica. Salut, Formica.
5: Non, mais...
20: Formica!
3: Ouais, salut, je suis là, j'en arrivais. Désolé, j'étais un petit peu endormi.
5: Ouais, bah tu as travaillé parce que sinon tu allais te endormir.
3: Bah ouais, t'as raison.
5: Mmh.
6: Gérard?
5: Oui?
6: Est-ce que j'ai déjà fait draguer par des mecs?
5: C'est qui?
6: Bah c'est Cruella qui pose la question.
5: Non, pas du tout, tu vois.
6: Jamais.
5: Non.
6: Tu as déjà visité une prison turque?
5: Non plus.
3: Est-ce que tu aimes les gladiateurs?
6: Gérard, ça t'intéresserait d'être dragué par un mec?
5: Non.
3: Bon. Gérard, c'est
6: une expérience dans la vie, GG.
5: De quoi?
6: Il faut tenter des expériences.
3: Gérard?
18: Je sais pas si t'es d'accord avec moi, mais Véronica, elle est pas drôle du tout. Hein.
22: Non.
18: Elle est vraiment pas drôle. Hein.
22: Elle est lourde.
20: Et puis elle dort, là.
18: En plus, elle est chiante. Hein.
5: Non, mais attends.
18: T'es pas d'accord? Non, mais franchement, honnêtement, moi, c'est mon idole, ça. T'es pas d'accord?
5: Bon, et Benjamin, si t'es pas content.
18: Non, j'ai une question à te poser, moi.
5: Ouais.
18: C'est ce que t'aimes quand un chien, il s'agrippe à ton mollet, il fait des mouvements de haut en bas.
5: Benjamin.
18: Allez hop, tu me dégages de Benjamin.
5: Ouais, voilà. Bonne nuit, Benjamin.
20: Ok, et à la place de Benjamin, donc, on accueille Azraël.
22: Bonjour Azraël. Salut Azraël.

0: garçon, ben, tu vas attendre un petit peu, merci.
1: Mais la paire, il a pas un frère jumeau?
2: Bah, il y avait...
3: Bon, tu les as coupés, demande à Véro.
0: Véronique!
4: Oui, c'est quoi la question?
0: Oh non, mais arrête. Bon, allez, bonne nuit, Véronique.
3: Allez, bonne nuit!
0: Putain, elle est bouchée celle-là ou quoi?
1: Non, mais elle est trop conne, mais viens-la moi celle-là!
3: Ah, c'est fait?
4: Bah, tu te calmes.
0: Attends,
1: c'est pas drôle, Véronique, c'est pas marrant ce que tu fais.
4: Et ça se croit que t'es drôle?
1: Non, hey, oui, okay, okay, on va pas se battre.
0: Tu restes poli, d'accord? C'est pas toi qui commande le Lascar qui dit que c'est une conne, d'accord?
4: Ouais, merci.
1: Calme le jeu, calme le jeu.
0: Mais ça n'est qu'une conne comme elle, on s'amuse avec un con comme toi, on se fait chier.
1: Calme le jeu, Gérard, calme le jeu, c'est quelque chose là.
0: Ok,
1: donc. Sauve le débat.
3: Bon, là, je vais accueillir de nouveaux candidats, bien sûr, au superbe jeu de Gérard. Mais après, on répond aux questions.
1: Ouais.
3: Alors, Poisson-Lune.
1: Bonsoir.
0: À la place.
1: Bonsoir.
3: Poisson Lune à la place de Benjamin et Patricia, pardon, à la place de Véronique.
4: Bonsoir.
1: Salut Patricia.
0: Allô.
1: Allô.
4: Oui.
1: Bonsoir, t'es au standard, oui, bonsoir.
0: Ouais. Oui, non, mais c'est bon, non, mais je reprends pas ta.
4: Allô.
1: Oui, allô.
4: Ouais.
1: Bonsoir, tu veux parler de quoi?
4: Allô.
1: Allô, Fred, bonsoir. Allô.
0: Oh,
4: allô.
0: Oh, c'est quoi là? Il s'amuse à quoi là?
1: On y va crescendo, alors vous arrêtez.
4: D'accord. Non mais attends, tu te prends pour Gérard, toi ou quoi?
0: Non mais attends, vous jouez à quoi là? Ah depuis quand que vous vous amusez à faire des conneries comme ça là?
4: Ouais.
1: Mon GG.
0: Quoi?
1: Ah, tu nous entends?
0: Non mais attends, je suis pas ton GG, d'accord?
1: Excuse-moi, c'est Poisson Lune, c'est
2: GG, tout le monde partage ton trou de balle.
1: Ouf, voilà.
0: Merci. Donc alors, attendez-vous un bébé le jour de la Saint-Valentin?
1: Attends, attends, je comprends pas la question.
4: Tu peux répéter la question?
1: Est-ce qu'on attend un bébé ou est-ce qu'on fait un bébé?
0: Vous faites-vous un bébé le jour de la fin de la Saint-Valentin?
1: Alors, Azrael, je peux répondre?
0: Ouais.
1: Donc, bah, écoute, je pense que c'est quand même ce qu'il y a de plus beau, quoi. De faire un bébé à sa copine le jour de la Saint-Valentin, c'est magique, quoi.
0: Mmh.
1: Tu penses pas?
4: D'accord.
0: C'est qui vient de dire ça?
1: Azrael.
0: Ouais.
1: T'es pas d'accord?
4: Non, je suis pas d'accord. Non,
0: moi, qui est pas d'accord? Donnez vos noms et dites pourquoi que vous êtes pas d'accord.
4: C'est Cruella.
0: Ouais, Cruella.
4: Moi, je suis pas d'accord.
0: Mais pourquoi?
1: En plus, ça fait un petit Capricorne après.
4: Ah non, parce que t'es pas obligé que ça soit la Saint-Valentin.
1: Ou... Ah non, t'es pas obligé, mais c'est beau, quoi, c'est pour le symbole.
4: Ah non, ça veut rien dire.
1: Tu te rends compte, tu dis à ton enfant que tu l'as fait le jour de la Saint-Valentin, quoi.
4: C'est con.
0: Non, mais attendez. Mais attendez, mais pourquoi?
1: Ouais, mais toi, t'es une paysanne, c'est pas possible.
0: Non, mais attends, qui c'est là? Qui c'est qui dit ça?
4: C'est tellement mignon.
0: C'est qui ça? Oh, le mec qui vient de dire ça, là, donne ton nom.
1: C'est Azrael, excuse-moi, mais je me suis emporté.
4: GG?
0: Oui.
4: Elle arrête pas de me traiter de poufia cette conne, alors réagis quand même.
0: Qui?
1: Oui, c'est sérieux, c'est vrai qu'il y a beaucoup d'insultes ce soir entre
4: eux. Oui, Azrael, il arrête pas de m'insulter.
1: Ah non, arrête-toi.
0: Non, bon, dans ce cas-là, je vais vous prévenir d'une chose.
1: Oui.
0: Soit que vous arrêtez de vous insulter ensemble, ou soit que je vous vire tous, on met un disque et je reprends du monde.
1: Bon, Gérard,
3: non, on va arrêter de virer les gens toutes les deux secondes. Tu vires les gens toutes les deux secondes.
1: Ouais, alors, Gérard, c'est Formica là.
0: Ouais, Formica.
1: Tu peux passer à ta prochaine question s'il te plaît, parce que je pense qu'on s'embrouille un petit peu dans le débat et que ça part mal.
0: Bah alors, Formica, si ça te plaît pas.
1: Non, ça me plaît, c'est vachement super.
3: Il est d'accord avec toi.
1: Mais je dis ça pour ton bien et le bien de tes auditeurs.
0: Oui, mais dans ce cas-là, moi, c'est moi qui pose les questions, c'est tout.
1: Bah oui,
0: attends, faites-vous un bébé le jour de la Saint-Valentin, c'est tout.
1: Ouais,
0: c'est pas toi qui commande.
1: GG, quand est-ce que tu nous demandes si on a reçu des CD pour la Saint-Valentin? Vas-y, accouche.
0: Non, mais accouche, tu iras accoucher toi-même.
1: C'est Gargamel, c'est Azrael.
0: Comment que ça se fait qu'on a encore Gargamel?
1: Allô, c'est
3: pas Azrael.
1: Allô, c'est Azrael, je t'emmerde, ça.
0: Alors là,
1: Non, il déconne.
0: Non,
3: il peut rigoler un peu.
1: C'est un mec qui se faisait passer pour Azrael. Il essaie de fermer, Gérard.
3: Il peut rigoler.
1: C'est Formica, je vais te mettre le trou du cul en étagère, c'est possible.
0: Non, mais tu fais ce que tu veux.
1: C'est pas Formica. Faut gerber, Gérard, là.
0: Ouais, mais je sens que ça va germer vite fait. Il y a 15 questions.
3: Gérard, reprends ton débat avec la question et tout le monde va répondre un par un, parce que là, c'est le bordel. Ok?
0: On y va. Faites-vous un bébé le jour de la Saint-Valentin, donc Formica. Formica.
1: Ah. Ouais, donc la question, je suis pas tout à fait d'accord avec.
0: D'accord.
1: Voilà.
0: Poisson-Lune.
1: Je vais te dire ouais.
0: D'accord. Bah ça, comme ça, tu réponds vachement vite, toi.
1: Je voulais être concis, quoi. C'est pour ça. Je voulais être concis, cette réponse.
0: Cruella.
1: C'est bien.
0: Oui, Cruella.
4: Je passe.
0: Tu passes, bah c'est bien. Qui c'est qui nous reste encore?
1: Azrael.
3: La paire.
0: La paire.
1: Ouais, la paire. Ouais, moi j'attends un petit bébé labrador pour la Saint-Valentin.
0: Ouais.
1: Ouais.
0: C'est bien.
1: On s'est cassé le cul à le faire et tout, il a fallu gérer, enfin je suis pas le genre.
0: Ouais, Véronique. Qui c'est qu'on a?

0: Philippe.
1: Oui, je suis là.
2: C'est pas Véronique.
1: C'est
0: Patricia.
1: Non, j'ai pas encore de bébé, mais j'aimerais bien en avoir un de toi, par contre.
0: Ouais. Quoi, pourquoi au secours?
3: Bah parce qu'Alien 4 c'est déjà sorti.
4: Tu veux un petit singe?
1: Au secours.
4: Tu veux un gibon?
0: Bon, c'est bon, tout le monde a fait le tour. Bah,
1: moi, j'ai pas répondu.
0: Qui?
1: Stéphanie.
0: Stéphanie?
1: Oui.
0: Ouais, bah je t'écoute.
1: Bah non.
0: Et pourquoi non?
1: Bah parce que.
0: Parce que quoi?
1: Bah parce que
5: ça, quoi?
1: Ça se calcule pas, c'est tout. Parce que.
0: Bon bah d'accord, bah dis donc.
1: Il faut que mon ovulatoire tombe.
3: Ah ouais,
1: voilà, c'est vrai ça. Faut attendre et tout. En plus, ça tombe une fois par an. Il suffit que cette semaine-là, j'ai mes trucs. Et bah, faut que j'attende l'année d'après. Donc, je vais pas me casser le cul à calculer 14 février, 21 juin, j'en ai rien à foutre. Mm-hmm. Ça sera quand mon cycle ovulatoire me le permettra, c'est tout.
0: Bah, moi, je peux te dire une chose, que si la nana elle veut un bébé le jour de la Saint-Valentin, si elle veut le porter 9 mois, elle porte 9 mois. Sinon, bah... c'est pas la peine.
5: Et si elles veulent porter 12 mois? Et si elles veulent porter
0: non,
3: c'est ouais, ça d'ailleurs, je trouve ça dégueulasse, quoi. Elles sont jamais libres de faire ce qu'elles veulent, quoi.
1: Exactement.
0: Ah non, mais attends. Qui c'est qui vient de dire ça?
3: C'est Azrael, tu m'oublies tout le temps.
0: Non, mais attends, Azrael, c'est. Je vais te dire une chose. Si elle veut, celle qui décide.
3: Ouais, mais Bilder a raison, pourquoi pas 12 mois?
0: Mais non, c'est 9 mois. C'est 9 mois. C'est pas 12 mois. J'ai jamais vu quelqu'un qui portait un bébé 12 mois.
3: Bah ça, c'est ce que je te dis. C'est comme la Saint-Valentin, c'est comme le 1er avril, tout ça, c'est commercial, quoi.
4: T'as jamais vu quelqu'un qui porte un bébé 12 mois? Va en Hongrie, tu verras.
0: N'importe quoi.
1: Non,
4: Poisson Lune.
0: Ouais. Je t'écoute, Poisson Lune.
4: Non, je disais va en Hongrie, tu verras.
0: D'accord. Donc, oui.
1: Ouais, c'est cruel, hein.
0: Ouais.
1: Je voulais savoir combien tu voudrais de bébé, toi.
0: Non, j'en veux 9.
1: Comment?
0: Qu'est-ce
5: que
1: t'as
5: dit?
1: Comment?
5: 9 petits Gérard, t'imagines le tableau?
0: Non, 9 babouins.
5: Non, ah bah ouais, c'est le cas de le dire.
2: C'est clair, c'est clair.
0: Donc.
1: GG, t'en veux combien?
0: Donc.
3: Et tu veux nous faire arriver?
5: Qu'est-ce qui se passe, Gérard? Vas-y, on braye le débat.
0: Avez-vous reçu des CD pour la Saint-Valentin, donc Stéphanie?
5: Saint-Valentin.
1: Moi, mes CD, je me les achète toutes seules.
0: Hein. Et pourquoi? Bah ouais, c'est vrai, parce que toi, tu.
5: Et pourquoi?
0: Merci, Manu.
5: C'est pas moi, Gérard.
0: Ouais, donc tu te les achètes toutes seules.
1: Exactement.
5: Ouais. Toutes seules.
1: Oui, parce qu'à chaque fois qu'on m'offre un truc, ça me plaît pas, donc là je suis sûr que ça me plaît.
0: Ok. Patricia?
1: Non, moi on m'offre les CD, moi.
0: Si on me demande d'en offrir un à quelqu'un, tu serais prête à le faire?
1: Non, pas du tout, parce que je suis radine, donc.
0: Ah d'accord.
3: Eh ben dis donc.
0: Et toi, Stéphanie, si quelqu'un t'offre un CD?
1: Ouais.
0: Donc tu le prends ou pas?
1: Non, je t'ai dit non, moi c'est moi qui m'achète mes CD. Bon, je le prends si ça me plaît, évidemment, je vais pas cracher dessus. Mais j'aime pas qu'on fasse des cadeaux, parce qu'en général, c'est toujours moche, ça me plaît pas. Donc voilà, je préfère en faire. Non, moi je suis pas d'accord.
0: Hein. Qui est pas d'accord?
1: Bah, Créa.
0: Oui.
1: Bah, il faut tenir compte du geste. Non, mais, je veux dire, c'est pas le cadeau pourri qui compte, quoi. C'est vrai que c'est le geste.
6: Non, mais attends, c'est ça que j'ai donné, tu fais un geste, tu l'acceptes pas, c'est mauvais.
1: Mais non, c'est pas que je l'accepte pas, mais un truc pourri, on t'offre un truc pourri, t'es contente. Hein.
0: Non, mais attends, c'est pas parce que tu le geste.
3: De toute façon, si ça te plaît pas, tu peux le refiler après encore.
1: Non, ouais, voilà. Tu te fais rembourser.
0: Non, tu vas pas aller chez le magasin parce que le cadeau il te plaît.
5: Non,
3: tu le refiles.
1: Moi je le revends.
3: Ouais, tu le revends, exactement.
1: Ouais,
3: Gérard.
0: Oui.
3: C'est Poisson Lune, moi si on m'offre un CD le jour de Saint-Valentin, je m'en sers pour caler la table de la cuisine. Et voilà.
0: Non mais attends,
3: que ça se fait pas quoi.
0: Mais n'importe quoi. Formica.
5: Non, Formica il est parti et justement à la place de Formica on accueille Valentin.
3: Comme par hasard,
1: Bonsoir. Bonne fête Valentin.
3: Bonne fête, bah oui, bien fête.
0: Ouais.
1: Merci, vous aussi.
5: Bon.
3: Ah bah c'est un trave encore ça.
1: Oui.
4: Gérard c'est un travelot.
3: Gérard, t'as encore fait avoir.
0: Ça y est là ou quoi? Il se réveille lui là ou quoi?
5: Ouais, réveille-toi. Oui, c'est vrai, réveille-toi.
7: Alors... Ah, vous parlez de moi, j'imagine.
0: Non, on parle du pape.
7: Ouais, mais je n'ai pas entendu la question, j'arrive du standard.
0: Bon, allez, c'est bon, on va faire. Dixième.
3: Gérard, gère.
0: Non, dixième, faites-vous un voyage.
5: Donc, dixième, faites. Manu, merde! C'est moi, t'as vu mes mains? Elles sont sur les boutons, elles sont en l'air, mes mains. Je fais le son avec mes mains.
3: Comme par hasard.
1: C'est pas mes mains.
3: Bon, GG, c'est quoi la question que représente la
5: Saint-Valentin?
3: Bon, ben.
8: Ouais, c'est bon.
0: Vous allez vous calmer parce que le premier débat, il commence à foirer, ça commence à me plaire.
1: Je souris, Gérard.
0: Il est quand même 2h10 et il commence déjà à poirer. Il reste encore 5 questions.
8: Eh, Gérard, je vais t'offrir le CD de Kiki Martin, Undo Stress dans tes fesses, tu vas voir.
0: Qui?
8: Je vais t'offrir le CD de Kiki Martin, Undo.
5: J'ai découpé.
0: Voilà, comme ça, celui tu peux lui dire maman, au revoir tout de suite à lui.
8: Au revoir, bonsoir.
7: Au revoir.
1: Au revoir, Gégé.
0: Donc, faites-vous un voyage le jour de la Saint-Valentin.
8: Ah, c'est une bonne idée.
0: Et qui? Oui.
8: Azrael.
0: Oui.
8: Bah, écoute, là, tu viens me donner une idée. Bah, ouais, pourquoi pas, tiens.
1: Tu vas l'emmener où?
8: Bah, un truc où on va jamais. Tiens, à Euro Disney, tiens.
1: Center Park.
8: Au Center Park. Ouais, Center Park, tiens, parfait.
1: Center, Center Park, hein.
8: Comme ça, il y a des jacuzzi. Moi, j'aime bien baiser dans les jacuzzi.
0: Ouais. D'accord. Cruella?
8: Attends, Gérard, t'as pas baisé dans les jacuzzi?
0: Bon, attends, tu permets qu'on voie un peu les gens, ce qu'ils ont à répondre là-dessus?
5: Tu peux répondre rapide, est-ce que t'aimes faire ça avec un jacuzzi?
0: Non. Et bien, je ne pense que c'est. C'est quoi?
5: C'est quoi un jacuzzi, Azrael?
8: Bah, un jacuzzi, c'est.
1: C'est un gros bonhomme, tu sais.
8: Exactement.
1: Et on appelle ça les jacu. C'est un sport, hein, au Japon.
8: Non, sérieusement, c'est une espèce de piscine où il y a des bulles et où l'eau est chaude. Mais fais gaffe, Gérard, c'est hyper dangereux de baiser dans une piscine. Et tu sais pourquoi, Gérard?
0: Non. Non, c'est pas non. De jouer avec ton combiné.
5: Avec ton combiné.
0: Merci.
5: Bon, bah, merci.
8: Parce que tu m'écoutes, Gérard?
0: Oui, merci de jouer avec ton téléphone.
8: Gérard,
0: je viens de te dire.
5: Bon, alors, je viens de te dire.
8: Non, mais donc, Gérard, je te disais qu'il faut pas baiser dans un jacuzzi. Pourquoi? Parce que lors de la pénétration, tu sais ce qui se passe?
1: Oh là là.
8: Et bah, ouais, exactement.
5: Bon. Gérard. Écoute-moi.
0: Vas-y.
5: Ce que je te propose de faire, si tu poses ta question, on met un disque et on revient après.
0: D'accord. Okay. Faites-vous. Donc faites-vous un voyage pour la Saint-Valentin et on se retrouve,
5: juste après. Les numéros de téléphone quand même.
0: Donc 0800 3 08 5000. Et 0800 3 08 5000. Et 3615 code Fun Radio.
5: Direct.
0: Super Valentin.
9: Bonsoir.
0: Bonsoir, Poisson Lune.
9: Bonsoir.
0: Azrael.
8: Bonsoir.
0: La Paire.
9: Bonsoir.
0: Truella.
10: Bonsoir.
0: Oh, je suis
5: C'était juste un message personnel.
0: Voilà, c'est bien. Message personnel, on ne le fait pas. Oui.
8: Ouais. Alors, on est combien en tout?
0: Bah attends, tu permets, j'ai pas fini, Stéphanie.
11: Oui.
0: Bonsoir. Et Patricia.
11: Bonsoir.
0: Viens avec toi, toi. Oh, Patricia.
11: Oui, bonsoir.
0: Ouais, réveille-toi, merci.
8: S'il te plaît,
0: ça c'est toi qui vas me donner des ordres maintenant?
11: Oh,
8: ouais, jamais on n'oserait faire ça.
0: Non. Donc, alors, faites-vous un voyage le jour de la Saint-Valentin. On va demander à Azrael, tiens.
8: Eh ben oui, moi je vais faire un. Je pense que je vais aller, normalement, je devrais aller au Brésil.
11: Au pays des Schtroumpfs.
8: Te faire opérer. Ou, éventuellement.
9: Te faire opérer.
8: Bah oui, pourquoi pas.
9: Bah oui.
8: Me faire opérer de l'anus. Exactement.
9: Ouais, bah c'est pas très drôle, hein.
0: Non mais ça va, j'entends même pas ce que les auditeurs disent, vous parlez entre vous là. Manu, non mais c'est bien Manu, hein.
9: On peut.
0: Bon, la paire.
9: Y'a Christophe qui voulait partir au Brésil.
0: La paire.
9: Oui. Ouais, non, donc moi je pars pas en voyage, pas de thune. Pas de thune.
8: Tu touches la paire?
9: Ouais, je me touche, ouais. Ouais, mais si t'en avais, t'irais où?
0: C'est qui là qui parle comme ça?
9: Si j'en avais, j'irais la banlieue proche. Sur Rennes.
12: C'est-à-dire?
9: Sur Rennes, sur Rennes.
0: Qui vient de dire ça? Donne ton nom.
9: L'auberge de jeunesse, sur Rennes, cité Carnot.
0: Donne ton nom, toi. Donne ton nom.
9: Arnette.
0: Donne ton nom.
9: C'est ton nom.
13: C'est ton nom, c'est connu.
8: Mais oui, comment tu veux qu'il te le donne par téléphone?
11: C'est pas évident.
9: Bah, Gérard.
11: Putain, mais révèle ton identité.
9: Moi, je voulais quand même répondre. Moi, si je devais partir quelque part pour la Saint-Valentin, déjà, je partirais pas tout seul.
8: Allô, Gérard?
9: C'est bizarre, ça.
0: Gérard, vous permettez, s'il vous plaît?
9: Je accompagné. Gérard, viens pour débat. Mon amoureuse.
0: Non, mais.
9: C'est quand même bizarre, tous, ce que tu dis, hein.
8: Bon, Gérard, puis, tu as tout lâché.
9: Je prendrais peut-être le train ou le bateau ou voir l'avion.
11: Ouais.
9: Et puis, on regrette dans les.
0: Ouais, mais attendez,
9: j'ai vu un film sur ça. Il coule.
8: Gérard, qu'est-ce que tu fous?
5: D'accord.
9: Ah, vous savez ce que moi j'ai envie,
0: maintenant,
9: à la maison, vous voyez.
0: Bon, Manu, s'il te plaît, essaye de me...
5: Allô, je vous entends pas, j'ai quelqu'un.
0: Allô,
5: alors gère un peu ton débat, là, t'es tout seul, Gérard.
0: Oh!
5: Attends, j'ai coupé. Bonsoir à tous.
11: Bonsoir.
14: Bonsoir.
0: Bon.
12: Bonsoir.
0: Oh, ça y est, oui, ou quoi, là?
9: Non, mais c'est le bordel, là.
8: Gérard, fais gaffe, attention.
0: Attends, toi, je t'ai pas demandé quelle heure il était.
11: Souris, Gérard.
12: Demande 2h20.
9: Bon, il doit pas être loin des 3h, 4h.
0: Eh, il y en a un qui s'amuse à passer sur tout le monde, ça va pas commencer.
9: Ouais, c'est Poisson Lune, calme-toi, Gérard.
0: Ah, bah toi aussi. Bon, Patricia, t'arrêtes, s'il te plaît, merci.
11: Comment?
0: Ouais.
9: On va éviter les génériques de fin, ça sert à rien.
0: Patricia, t'arrêtes de jouer avec ton téléphone, s'il te plaît.
11: Ah non, mais je t'assure que c'est pas moi.
9: Et puis tu te réveilles, s'il te plaît, Patricia.
0: Attends, toi, tu t'écrases, s'il te plaît.
9: Calme-toi, Gérard.
11: Ah, je t'assure que c'est pas moi.
9: Je t'aide.
0: Donc,
9: c'est
0: Valentin.
9: Deux, on va plus loin, remercie-moi.
0: Oh
9: bah, Valentin, il disait que si on était...
0: Bon, allez,
9: on pouvait aller bien plus loin que tout seul. C'est ça l'avantage de la Saint-Valentin. C'est pour ça que c'est une fête. C'est l'amour qui est représenté.
0: D'accord. Poisson Lune.
9: Bah écoute, moi j'aimerais partir sur l'île de Pâques avec Christelle, avec le Titanic.
0: Mm-hmm.
9: Ouais, mais précise ton nom, Valentin.
0: Non, mais c'est.
9: Poisson Lune. Le prénom, c'est ça.
0: Bon, ouais. Je sens que tout à l'heure, les mecs, vous allez saquer. Ça va aller vite, hein.
9: Calme-toi, Gérard. Si on a le droit de tout savoir le jour de la Saint-Valentin.
0: Azrael.
9: Propose-nous, toi, où tu vas partir avec Sandy.
12: Il est aux toilettes, Azrael, il revient.
11: Sator Park.
12: Bah dis hors antenne qu'il était aux toilettes, Azrael.
0: Non, bah, c'est bon, les mecs, s'ils font des débats et puis qu'ils vont aux toilettes entre deux, c'est pas la peine, hein.
12: Surtout qu'ils raccrochent parce qu'on le rappelle. Hein.
0: Ouais, bah alors, bonne nuit. Hop.
9: Ouais.
0: Donc la paire.
9: Bon, bah, Valentin, il est toujours là.
0: La paire.
9: Oui. Oui, mon chéri.
0: Moi, ouais, bah tu te réveilles, s'il te plaît. Je suis pas ton chéri parce que tout à l'heure, tu as dégagé. Tu m'éteins ta saloperie de radio derrière.
9: Éteins, s'il te plaît, Goldorak.
0: Allez, hop, c'est bon. Philippe,
14: ouais.
0: Tu me vires la paire.
14: Ouais.
9: En fait, je crois que la Saint-Valentin, c'est le jour où on peut rêver de l'amour.
11: Bon, on peut répondre.
0: Cruella.
9: On peut embrasser les autres.
11: Ouais.
0: Cruella.
11: Ouais.
0: Donc pour toi.
11: Moi, je dis, il y a deux trucs, quoi. Premièrement, une croisière à bord du Titanic.
9: Ouais.
11: Et deuxièmement, dans le désert australien avec
9: les
0: étoilés. D'accord. Stéphanie.
11: GG.
0: Quoi?
11: Tu ferais une croisière avec moi au bord du Titanic?
0: Non.
11: Bon.
0: Stéphanie.
11: Oui.
9: Ah, Stéphanie.
0: Ah, mais ça y est, Valentin ou Poisson Lune, vous vous calmez.
9: C'est Poisson Lune, j'adore Stéphanie. Je
0: ouais, bah tu te calmes ou sinon tu vas dégager, toi, maintenant.
11: C'est mignon.
9: Calme-toi, Gérard.
8: Mais reste cool, Gérard.
0: Ouais, bah vous vous calmez déjà, vous deux.
9: Gérard, c'est Poisson Lune, j'ai fait 2 ans de karaté, fais gaffe.
11: Souris, Gérard.
0: Tout à l'heure, Poisson Lune, tu as dégagé, tu vas faire du karaté dans ta flotte.
9: Bah oui, je te dis, hein.
0: Oh là là, 2h30, vous commencez à foutre le bordel à la 10e question, c'est pas bon, hein. Et le débat, il est pas fini.
9: Pas vrai,
0: hein.
9: C'est pas les auditeurs qui foutent le bordel. Non. Attention, là, tu vas un peu loin dans ce que tu dis.
0: Non, mais c'est vous.
9: Tu t'énerves sans arrêt.
0: Ouais, mais bah, dans ce cas-là, vous vous calmez, vous me laissez.
9: Même pas.
0: Bah, attends,
9: c'est
0: bon, ça y est, toi, tu te calmes. Donc, Stéphanie.
9: C'est vrai, quoi. Voilà, encore une preuve.
11: Bah moi en fait,
9: j'étais
11: bien
9: toi,
11: en voyage, ouais. Bon, pour l'instant je suis seule, donc voyage toute seule, ça me fout les boules, quoi.
0: Attendez, il y a une question Minitel avant de passer à Patricia.
12: C'est une petite devinette. C'est, quelle est la, en athlétisme, quelle est la distance préférée de GG?
0: Vas-y.
12: Le 110 mètres R.
0: Non, l'autre, complètement con.
14: J'ai pas compris.
0: Patricia,
12: oui, attends, oui. Avant, j'aimerais qu'on accueille quand même des nouveaux. Il y a Père Fouras.
9: Oui, salut, Père Fouras.
15: Bonsoir à tous.
9: Hey, tu sors de ton fort.
15: Je serai une énigme à la fin.
11: Ça va?
12: Attendez, calmez-vous. Et on retrouve Azrael qui est revenu des toilettes.
8: Et ça fait du bien. Bonsoir tout le monde.
9: Hey, Azrael, je peux te poser une question personnelle?
8: Vas-y.
9: Tu te torches de la main droite ou de la gauche?
11: Oh putain, vous êtes crade.
15: Avec la langue du perforat.
9: Et perforat.
15: Oui.
9: Avec la main droite ou la gauche? Est-ce que t'as une relation sexuelle avec Passepartout? Gérard.
15: Oui,
12: on continue le débat, s'il vous plaît. Le débat, Gérard, t'as 11e question.
9: Non, allez. Avec une autre question.
11: Avec GG?
0: Patricia.
9: Gérard, tu te torches de quelle main?
11: Allô?
9: Ouais, GG? GG, c'est Passepartout, je suis avec le perforat.
8: Ah, par derrière?
9: GG, c'est Passepartout, je suis avec Passepan et on se demandait si les nains pouvaient fêter la Saint-Valentin.
12: C'est une bonne question, mais on y reviendra à la fin du débat. Vas-y, Gérard, continue.
0: Patricia, pour toi?
11: Bah non, je peux pas voyager parce que j'ai. Bah c'est pareil, c'est le manque d'argent.
0: Mmh. Ok.
11: GG?
0: Ouais.
11: Moi, j'ai une question à te poser, s'il te plaît.
0: C'est qui?
11: Voilà.
0: Mmh.
11: Je voulais savoir quel pays t'as visité, toi.
6: À part la France, bien sûr.
0: Non, t'as qu'à écouter quand Max annonce des soirées que je vais avec lui.
6: Voilà. Non, mais dans quel pays?
16: Non, mais dans les pays, Gérard.
6: Il est en Belgique, il est en Allemagne.
16: T'as déjà vu la mer, en gros?
6: GG.
0: Quoi?
6: Dans quel pays?
0: L'Allemagne.
6: En Australie ou je sais pas.
16: T'as déjà vu la mer,
17: franchement, t'es sourd ou quoi? Ouais.
0: Je viens de vous dire l'Allemagne, ok?
16: Tu réponds pas, t'es dans le vent, toi, tu dors.
0: Quoi? Qu'est-ce que t'as, toi? T'es pas content?
16: Ouais, c'est vrai, ça.
6: GG,
16: Allô, Gérard, je suis pas content.
6: J'ai pas entendu ta réponse.
5: Chacun son tour.
0: Je viens de te dire en Allemagne, ok?
16: Connard.
0: Alors, connard, il t'emmerde, dégage.
16: Allez, hop.
0: Cherche pas qui c'est.
16: Et donc, réponds ma question, t'as déjà vu la mer?
0: Mais qui est quitté, toi? Là, tu donnes ton nom, tu dégages Valentin. Tout de suite. Alors, Valentin, comme tu m'as traité de connard...
5: Non, c'est pas lui qui t'a traité de connard. Je sais pas, je vais chercher, mais réponds.
16: Allô, Gérard?
0: Quoi?
16: Je voulais m'excuser tout à l'heure, j'avais
6: vraiment
16: envie
6: d'aller
16: te
6: mettre.
15: Gérard, c'est le père Foas, on a enfermé le Fort Boyard.
16: Partir sur un bateau et de voir les vagues frotter contre la coque et se mettre des buts à ma meuf.
0: Alors t'es qui, toi?
16: Et rien que l'horizon
0: est... T'es qui, toi? T'es qui?
16: C'est Valentin qui explique son amour de la Saint-Valentin.
0: Non, mais c'est bon, dans ces cas-là, je pose quand même mes questions,
16: ouais,
0: d'accord?
16: C'est bon, la Saint-Valentin.
0: Ok. Non, c'est pas bon, parce qu'il y a 15 bon. Questions et c'est moi qui commande, d'accord? Et le deuxième, il y en a 15 aussi.
16: Il n'y a pas de problème.
0: Alors, tu représentes la Saint-Valentin pour un mec? Patricia?
16: Eh ben, écoute...
0: Bah, attends, toi, tu t'écrases! Tu t'écrases! Vous vous écrasez!
6: Non, non, je vous assure, je suis une fille, hein.
0: Patricia?
16: Elle peut pas répondre.
6: Oui?
0: Alors, pour toi?
6: Bah, que représente l'amour pour un garçon, c'est ça?
0: Que représente la Saint-Valentin pour un mec?
6: Bah, je pense que l'amour, cool. S'il est amoureux.
0: Ouais, d'accord. Stéphanie?
18: Oui. Bah, pour moi, tu vois, c'est les sous-vêtements, et puis c'est ce qui s'ensuit, quoi. C'est pas le romantisme.
0: Alors, Cruella?
18: Ouais.
0: Non mais qui c'est qui s'amuse à mettre de la musique là?
5: C'est qui? Je sais pas, je vais gérer. Continue, Gérard.
0: Non, mais là moi je continue pas avec de la musique en parlant aux auditeurs.
5: Mais hein. C'est pas grave, Cruella, elle est toute douce, vas-y, continuons. Vas-y.
18: Donc je réponds?
0: Oui.
18: Ben, je crois que pour les mecs, c'est une occasion pour offrir aux nanas des sous sexy.
0: D'accord. Azrael?
19: Bah écoute, moi je pense que c'est l'occasion de faire une bonne touche, quoi.
0: Mmh.
19: Voilà.
0: Père Fouras? Oh!
15: Allô, oui?
0: Tu travailles?
15: Oui, oui.
19: Le sablier tourne.
18: Et il est vieux, hein.
0: Bon, allez, tu me le dégages, lui. Allez, hop, il a pas compris.
15: Ben
0: non, mais c'est bon. Allez, hop. Bonne nuit pour lui.
15: Comment j'ai les mains enflées?
0: Allez, vas-y.
15: Tu m'as vu à la télé?
0: Allez, oh!
15: Père Foras.
0: Bon, fais gaffe.
15: Le premier va se faire choper dans un bureau.
0: Terminez-moi ce conclusion.
5: Non, je vais venir.
0: Non, pas conclusion, Gérard.
5: Fildar!
0: Eh, ça commence à bien faire, Fildar. Hein.
5: Je l'ai gonflé.
0: Ouais, bah, tu le casses. Comme ça, il va se désenfler les mains dans les chiottes, lui. Poisson lune.
19: Trop fort, Gérard. Celle-là, trop fort. 19, Gérard.
0: Poisson lune pour toi.
19: Bah, écoute, moi, non, pour moi, c'est une fête commerciale. Je préfère un bon bain dans l'océan Atlantique.
0: Mmh, d'accord. Et toi, Valentin? Valentin, une fois.
19: Il est parti.
0: Oui. Alors, tu te réveilles?
19: Oui.
0: Alors?
19: Ah, mais je comprends maintenant.
6: Putain, t'es lourd, hein?
0: Bon, allez, Valentin, tu me le dégages aussi.
19: Ah, bah voilà, ouais.
6: T'es
0: allez,
6: lourd.
0: Allez, hop.
19: Va te laver les mains.
0: Voilà, donc.
19: Bah, t'as bien fait le ménage, Gérard, là, c'est bien.
0: Ouais,
19: bah, tranquille pour toi.
0: Donc, peut-on divorcer le jour de la Saint-Valentin?
5: Oh là.
19: Aïe.
6: GG, t'as pas répondu, toi, à la question précédente.
18: Vous comme question.
19: Bah, tu casses l'ambiance quand même, hein.
0: Non, ben peut-être, mais quand vous arrêterez de dire de jouer au con, ben moi aussi.
6: Est-ce qu'on peut mourir?
19: Attends,
6: pour un tuyer?
19: Ah non, t'es dur. Mais Gérard, c'est Poisson Lune.
0: Mmh.
19: Alors moi, j'ai fait des études de droit, et on n'a pas le droit de divorcer le jour de la Saint-Valentin.
0: Et pourquoi?
19: Le décret de 1892.
0: Ouais, mais pourquoi?
19: Parce que justement, ça serait une attaque, si tu veux, au symbole premier du mariage, quoi.
0: Mmh. Okay.
6: Non, je suis pas d'accord.
0: Attends, Stéphanie, s'il te plaît.
19: Ça, c'est seulement si t'es hétérosexuel, attention.
0: Ouais. Bon, ok. Azrael.
19: Oui.
0: Et pour toi?
19: Bah écoute, non, je pense quand même que ce serait triste, quoi. C'est dommage, quoi.
0: Mm-hmm. Cruella?
18: Bah écoute, d'après le code pénal, l'article 212-23, c'est pas possible. Parce que ça provoque un traumatisme crânien.
0: Ah ouais, ça provoque un traumatisme crânien.
18: Et un choc émotionnel.
0: Ah ouais, d'accord.
18: Bah, Gérard, c'est la loi, il faut respecter la loi. Hein.
0: Ah ouais.
19: Et vous, Stéphanie, on peut te faire flasher aussi. Hein.
0: Stéphanie?
6: Oui.
1: Non, non, moi je suis pas d'accord. Divorce ces jours-là, non, je suis pas d'accord. Ça, ça représente pas grand-chose, mais c'est quand même le jour des amoureux et même si t'aimes plus la personne, tu peux pas faire ça, quoi.
19: Qu'est-ce que c'est beau, Stéphanie.
1: Mais d'accord. Qu'est-ce que t'en penses, toi?
0: Non mais attends, tu permets, Cruella?
8: Non mais c'est vrai que t'as pas beaucoup répondu aux questions.
1: Non, parce que tu réponds jamais, GG.
0: Non mais oh.
8: Aucune question, t'as donné ton avis aujourd'hui.
1: Tu fais que poser des questions comme ça, une, deux, trois et allons-y.
0: J'ai répondu, je suis désolé.
1: Non,
0: je suis désolé, vous avez qu'à vous déboucher les oreilles, c'est comme le cul, ça se calme.
1: Non, j'ai pas répondu.
0: Mais attends, Cruella, déjà, tu vas pas commencer à mêler ton grain de sel.
8: Non mais Gérard,
0: Cruella,
1: attendez,
0: toi tu vas pas commencer parce que déjà la semaine dernière tu m'as cassé les burnes comme ça tout le long des débats. Alors tu vas pas recommencer cette semaine. Je te le dis tout de suite. Je suis une brêle, tu dégages.
5: Non, je suis une nouvelle, elle a dit.
0: Ouais, c'est une nouvelle. Comme par hasard, hein, c'est une nouvelle aussi.
1: C'est une nouvelle,
0: ouais, c'est
1: je
0: ça.
1: Viens d'appeler.
5: Bon, c'est pas grave, c'est pas grave. Gérard répond à la question, alors.
0: Non, mais, oui.
8: Enfin, ouais, vas-y, enchaîne.
0: Donc, Patricia, pour toi. Patricia.
1: Non, on peut
0: attends,
1: pas.
0: Attends, tu m'emmerdes.
8: Alors là, attends.
0: Alors là, Cruella, tu dégages. Moi,
1: mais
0: je t'encule.
5: Non, Gérard, c'est Patricia qui a dit ça.
8: C'est le tribunal, là.
1: Non, c'est pas moi qui dis ça. Attends, GG, là, il faut que tu m'expliques. À chaque fois que je dis un truc, t'arrêtes pas de me faire chier, quoi.
0: Ouais,
1: t'arrêtes
0: bah,
1: pas
0: alors.
1: De m'envoyer.
19: Toi, Gérard.
1: C'est pas moi qui a parlé, là.
0: Non, c'est qui, alors, qui vient de dire que qu'on m'emmerde? C'est
8: le
1: gars là. Voilà, quelqu'un t'a dit je t'emmerde.
0: Alors, attendez.
1: Ok,
0: ok. Ok, on va remettre la DAT.
8: Voilà, repasse la DAT, Gérard.
0: On va remettre la DAT.
5: Vas-y, viens là.
0: Vas-y. On met la DAT, on va le savoir.
5: Attends, on calme, on calme.
1: Alors, remettons-la, vas-y.
8: Olivier, merde.
0: Non, non, mais là, vous allez tous en antenne, on va le savoir.
5: Moi, je suis sûr, c'est pas elle. Hein.
1: Vas-y, GG, parce qu'à chaque fois que quelqu'un dit un gros mot, tu dis toujours Cruella ou Cruella.
0: Tu viens de dire qu'on m'emmerde.
8: Repasse.
5: T'en es où, alors?
14: Attends.
5: C'est pas elle, hein, Gérard, c'est sûr.
1: Non, mais vas-y, vas-y, non, mais vas-y.
14: Oh là là là, la merde.
5: Bon, tu le trouves ou pas?
14: Ah, mais attends, t'as une matos, toi?
5: Bah ouais, mais bon, hein.
8: Ta merde, la dette.
0: Toi, tu vas pas commencer parce que déjà la semaine dernière, tu m'as cassé les burnes comme ça tout le long des débats. Alors, tu vas pas recommencer cette semaine. Je te le dis tout de suite. Alors, si je suis une brêle, tu dégages.
5: Non, je suis une nouvelle, elle a dit.
0: Ouais, c'est une nouvelle. Comme par hasard, hein? C'est une nouvelle aussi.
1: C'est une nouvelle,
0: ouais, c'est
1: je
0: ça.
1: Viens d'appeler.
5: Bon, c'est pas grave, c'est pas grave. Gérard répond à la question alors.
0: Non, mais, oui.
8: Enfin, ouais, vas-y, enchaîne.
0: Donc, Patricia, pour toi. Patricia.
1: Je t'emmerde. Non, on peut
0: attends,
1: pas.
0: Attends,
5: c'est pas elle. C'est pas elle. Alors.
17: Je te réponds en même temps.
14: Alors Gérard.
5: Alors tu vois.
1: J'existe
0: des excuses. Non, bah attends,
5: si je. Non, non, si, je pense que tu veux, Gérard là.
8: Gérard.
5: Là, t'as eu la preuve.
1: Parce que en fait, moi je participe au débat, c'est parce que je t'aime bien, tu vois?
0: Ouais, mais.
1: C'est parce que j'ai participé au débat. Bah alors, si tu me fais chier,
0: ouais.
1: Tu me casses les couilles, et ben moi je m'en vais. Tu comprends maintenant?
0: Ouais. Ouais. Dans ce cas-là, si t'es pas contente, tu t'en vas.
5: Bah voilà, une auditrice en moins, bravo! Voilà. Bravo Gérard, bravo!
8: Ouais, bien joué, hein. Putain!
1: Oh, non, mais c'est pas l'ami! Bah maintenant, je vais pleurer toute la nuit, GG!
8: Arrête, calme-toi!
0: N'importe quoi!
8: Gérard, c'est toi!
14: 0-0-0-0!
1: Putain, GG, maintenant, t'as bien fait le truc, je voudrais mettre
8: la
1: chance, s'il vous plaît!
8: Gérard,
1: excuse-toi,
5: Gérard. Gérard, excuse-toi. Comment ça,
1: tu dis là,
5: c'est
1: des
5: mains,
1: après tu me fais chier.
5: C'est naze, c'est naze.
1: Voilà,
5: elle pleure maintenant. Bah, je vais
8: la
5: prendre en antenne.
8: N'importe quoi.
5: N'importe quoi.
8: Bravo, non
5: mais ouais.
8: C'est à la veille de la Saint-Valentin,
5: c'est
8: Gérard.
5: C'est malin, tu fais pleurer une meuf.
0: Je m'en fous.
8: Non, Gérard, excuse-toi, Gérard.
5: Non, c'est nul.
0: Donc, Patricia.
8: Non, excuse-toi, Gérard.
5: Non, excuse-toi.
8: Non, on peut pas continuer si tu t'excuses pas.
0: Non, sérieux, vous voulez pas continuer, bah dans ce cas-là, je rentre chez moi.
8: Mais Gérard.
5: Mais non,
0: vous me faites chier.
8: Gérard, c'est
0: chier. Tout à l'heure, je vous ai prévenu. Allez hop, terminé.
8: Mais Gérard,
0: je rentre chez moi. Je rentre chez moi, c'est tout, mon petit.
8: Mais non, Gérard, cool, calme-toi.
5: Il veut pas s'excuser.
14: Ouais.
0: D'accord.
14: Non, mais attends, tu vas pas partir toutes les 5 minutes, oh.
0: Ouais, là, ça commence à bien faire.
8: Mais t'as fait pleurer une fille, là, Gérard, quand même.
5: Tu l'as fait pleurer,
0: Gérard.
5: Gérard,
0: j'en ai rien à foutre.
8: Mais arrête, sois pas comme ça.
0: J'en ai rien à foutre.
1: Oh, Gérard, t'es nul, t'es.
8: T'étais pas comme ça, il y a pas si longtemps que ça. Ça, c'est depuis que t'es maqué. C'est depuis que t'es maqué, ça.
5: Il a changé, ça nous a pas fait plaisir.
0: Donc, Stéphanie.
1: Oui.
0: Donc, pour toi.
1: Pour moi, attends, c'était quoi? Parce que là, je suis émue, tu l'as fait pleurer, je suis émue.
0: Peut-on divorcer le jour de la Saint-Valentin?
1: Non, je t'ai dit que non, ça me faisait mal au cœur. Même si t'aimes plus le mec ou la fille, c'est trop dégueulasse, quoi.
0: Mmh. D'accord. Et pour toi, Patricia?
8: Tu m'as déçu, Gérard.
1: Non, on peut pas divorcer. ouais, on peut pas divorcer le jour de la Saint-Valentin.
0: Mmh.
1: Mais non. Par contre, on peut divorcer le jour de Noël.
0: Non, mais bah, c'est pareil.
8: Mais attendez,
0: il y a une question Minitel.
5: Ouais, on nous demande quand est-ce que tu feras un débat nylon.
0: Un débat sur, sur le Ninon.
12: Ouais, un débat Ninon, ouais.
0: Voilà, celui que, c'est qui pose ça comme question?
12: C'est Schmouldu.
0: Schmouldu, ben, dans ce cas-là, qui. Dans ce cas-là.
12: Non, c'est peut-être une bonne idée, faut étudier.
0: Ouais, mais dans ce cas-là, qui te donne l'éducation, tu les marques.
8: Okay. Ouais, mais tu fais plus ton taf après. Tu fais plus ton taf.
0: Non, mais après, c'est moi qui fais les. Qui reprends les questions. Ah, si okay. Elles me plaisent pas, je les change.
8: D'accord.
0: Donc, moi,
17: Gérard
0: je peux vous.
17: Et un débat résille.
0: Hein?
17: Un débat résille.
8: Ouais, mais on s'éloigne, là, on s'éloigne.
0: Non, non, mais.
8: Gérard,
0: non.
8: Reprends,
0: oui.
8: Reprends.
0: Donc moi je peux vous dire une chose que c'est vrai que pour le jour de la Saint-Valentin si on divorce c'est un peu ça fait mal au cœur à la personne.
19: Bah ouais,
0: ça c'est
19: interdit sûr. Surtout.
0: Bon donc je vais quand même donc je représente je vais quand même parce que tout le monde dit ouais je réponds pas aux questions donc là je viens de vous répondre.
19: Bah ouais.
0: Donc ça serait.
19: Petit bonhomme c'est pas assez bien répondu hein.
0: Ouais mais attends quoi mais si mais.
8: Non, mais t'as pas. Enfin, je trouve que t'as pas trop expliqué, quoi.
19: Explique
0: mais,
19: un peu.
0: Mais attends, est-ce que tu peux divorcer le jour de Saint-Valentin? Non, tu peux pas, parce que si tu te maries, tu vas pas divorcer.
19: Voyons. Ah ouais, c'est vrai, remarque.
0: T'es d'accord avec
19: c'est
0: moi?
19: Ouais, ouais, tout à fait. C'est pas son lieu de
8: Tu peux me rappeler ta moyenne de mathématiques, Gérard?
0: Moyenne de mathématiques,
8: Oh non.
0: Merci
8: en quatrième.
0: Merci, qui joue. Qui c'est qui joue avec le téléphone?
8: C'est un gamin, ça, encore, c'est pas
0: ouais. Donc, que représente la Saint-Valentin pour un mec? Bon, bah, s'il est tout seul, c'est vrai qu'il se retrouvera tout seul dans un coin et ça sera malheureux pour lui.
8: Et d'ailleurs, t'en as pas parlé, ça, des mecs qui se retrouvent tout seuls le jour de la Saint-Valentin.
0: Bah, mais que représente la Saint-Valentin pour un mec qui est tout seul?
8: Bah, c'est quelque chose de terrible. Mm-hmm. C'est quelque chose de terrible. Et tu sais qu'il y a des suicides, hein?
0: Ouais d'accord, ok. Non mais je continue de faire mon tour. Ouais,
12: excuse-moi, on accueille de nouveau parce que tu les as virés. Donc il y a Gérard, il y en a, il s'appelle Gérard. Et Passepartout.
20: Bonsoir.
19: Salut tout le monde, salut la compagnie.
8: Salut.
17: Bonsoir.
0: Donc je continue mon tour de table sur les 12 les 12 premières questions.
8: Attends, oui. Gérard, une question à Avrel.
0: C'est qui?
8: Avrel.
0: Mmh.
8: Comment on va reconnaître, enfin toi, l'autre Gérard, l'auditeur?
17: Ben, ça va être trop dur.
0: Bah non, parce que là, de toute manière, tu peux savoir, tu reconnais ma voix maintenant.
8: Pas pareil. Ah oui, on reconnaît. Ah
0: ouais,
8: bah
0: on
8: reconnaît.
0: Et on va demander donc.
8: Moi,
0: on va demander au Gérard qui vient d'arriver.
8: Allô Gérard.
19: Ouais.
0: Allô Gérard, là, qui vient d'arriver.
19: Ouais, je t'écoute, je te dis ouais.
0: Bon bah alors, tu te.
19: Bon,
0: Non, et là, il y en a qui vont plus. Je crois que tout le monde va confondre entre moi et puis lui.
8: Ouais, hein. Ça va pas aller. Hein.
12: On va l'appeler alors.
19: Qu'est-ce que tu voulais me demander? J'ai pas saisi là.
0: Non, là, je pense qu'on va pas pouvoir continuer comme ça avec toi. Hein.
17: Gérard.
0: Quoi?
17: Non, pas que
0: ça. Ah ouais, voilà, donc.
17: Gérard dira à toi que représente Saint-Valentin pour toi? Un mec.
8: Gérard, je peux te poser une question?
0: Oui.
8: Non, le auditeur. Comment elle s'appelle ta copine?
19: J'aime bien.
8: Comment elle s'appelle ta copine? Gérard? Ouais, ta copine, comment elle s'appelle?
19: Je peux pas dire à l'antenne.
17: Ah bon? D'accord.
0: Non, bon, allez, celui-là, c'est pas la peine.
19: Bah, c'est
17: non, mais
19: alors.
17: Tu dis qu'il a raison, hein.
0: Non, mais on lui pose une question.
19: Mais quand tu la verras, tu comprendras.
17: Bon, bah, on dit qu'elle s'appelle Antoinette, hein.
19: Ouais, ou Footix.
17: Voilà,
8: parfait.
0: Bon, donc je continue de répondre quand même sur les 12 premières questions. Donc faites-vous un voyage pour le jour de la Saint-Valentin. Moi pour l'instant, jusqu'à maintenant, j'ai pas encore eu l'occasion de voyager le jour de la Saint-Valentin.
17: Même quand t'étais à l'armée?
0: C'est-à-dire.
19: Avec ton sergent.
0: C'est-à-dire, c'est ce que ça veut dire.
17: Oui,
0: donc à part aller. Bon, c'est
19: ouais,
0: bon
19: mais
0: que.
19: Si tu pouvais partir, tu partirais où?
0: C'est qui pose cette question? Non mais vous allez être gentil, vous allez donner vos noms quand...
12: C'est Gérard.
0: Donc vas-y alors, tu disais...
19: Bon bah...
0: Bon ok. Bon, avez-vous déjà reçu des CD pour la Saint-Valentin? Moi jusqu'à maintenant j'en ai pas encore, à part une montre là, qu'on vient de m'offrir tout à l'heure, que, en direct
17: ouais,
0: vous l'avez bien vu.
17: C'est pas ta copine.
0: Hein?
17: C'est pas ta copine.
19: On peut la revoir encore une fois?
0: De quoi?
17: La montre.
0: Bah non...
19: La montre.
0: Vous l'avez déjà vu.
8: Tu peux la décrire un peu comment elle est?
0: Bon, bah, on verra ça tout à l'heure.
19: Okay. Donc, je la vois pas bien là.
0: Bon, les CD, donc je vous l'ai dit. Attendez-vous un bébé le jour de la Saint-Valentin. Donc moi, je voudrais bien en avoir un si ça se fait. Donc ça
8: sera. De qui? Attends, là tu lances un appel, Gérard.
0: Non.
8: Tu veux un bébé de qui?
0: Ben, un bébé de...
8: De Poisson Lune?
0: Non, de ma copine, c'est tout.
8: Donc on peut dire... Attends, Gérard.
19: La grosse, Sandy.
8: Donc, Sandy,
0: attendez.
8: Un bébé de Tony et Arnett. Donc, alors, Sandy, à bon entendeur, salut alors.
0: Attends, qui c'est qui vient de dire ça?
8: Bah, c'est Azrael. Coucher avec Sandy.
0: Non mais attends, bah, je couche avec elle, oui, et si je veux un bébé avec elle, j'aurai un bébé avec elle, d'accord?
8: Attends, Gérard, là c'est grave, tu viens quand même de lui lancer un message, que tu Gérard, veux faire un bébé dans deux jours, quoi.
17: Tu mets pas de capote?
8: Gérard,
17: tu mets pas de capote?
8: Tu feras un bébé avec Tony et Arnett?
0: Non. Bah,
8: mais est-ce que tu mets ton doigt avant ou pas? Est-ce que tu mets la tête
0: vous...
8: avant ou pas?
0: Non mais ça vous regarde pas. Ouais, donc avez-vous connu l'amour?
8: Est-ce qu'elle prend des douches?
5: Non, on continue le débat.
0: Donc je continue de répondre sur
8: Gérard, j'ai une question, Gérard.
0: Oui. Je voudrais bien répondre sur la question, s'il vous plaît,
8: Gérard,
0: merci.
8: Gérard, c'est partout. Oui. Laissez parler Gérard, là.
0: Je voudrais bien continuer de répondre avant...
5: Vas-y, Gérard, vas-y.
0: Donc, avez-vous connu l'amour le jour de la Saint-Valentin? Je peux vous dire que ça va être la première année que je connais l'amour. Donc là, faites-vous l'amour le jour de la Saint-Valentin, ça, c'est un truc qui pourrait se réaliser.
5: Ça allez-vous... va être ça, son cadeau? C'est moi, Gérard. Ça va être ça, son cadeau de la Saint-Valentin? Tu vas coucher avec?
0: Bah, elle sait. Elle sait. Donc.
8: T'as pas un meilleur cadeau?
0: Donc, allez-vous.
8: C'est quand même une cochonne.
0: Merci, vous me laissez finir. Donc, allez-vous vous marier le jour de la Saint-Valentin? Pour l'instant, on n'en a pas discuté. Je pense qu'on en a aussi, on en a discuté. Et comme Max en a parlé, donc, c'est prévu pour le mois de juin.
5: Là, je suis en train de discuter avec la fille que t'es en train de faire chialer depuis tout à l'heure. Donc,
0: bravo,
5: Non, c'est pas grave. Je crois qu'on va être obligé de mettre un peu les points sur les Gérard parce que c'était devenu depuis un mois très exécrable depuis que t'es maqué et ça va.
12: Réunion, plus. Je pense.
5: Je pense que tous les gens en ont un peu marre vraiment parce que t'es devenu très méchant, quoi.
0: Ben, c'est bizarre, mais dans ces cas-là, on avait qu'à pas m'insulter comme on m'a insulté, c'est tout. Moi, je suis pas un
8: chien. Avec les auditeurs.
0: Donc, allez-vous vous marier le jour de la Saint-Valentin? Donc, je pense qu'on en a discuté là. Donc, je viens de le dire qu'on allait sûrement se marier pour le mois de juin. Donc, ça, c'est une question qu'on confirmera. Mais ça, je vous le dirai pas en direct. Ça regardera pas les auditeurs. Donc, pour la Saint-Valentin, invitez-vous votre copine au restaurant. Bon, ben, pour l'instant, moi, je peux vous dire qu'on en a discuté, mais...
8: On est bien en peine.
0: Vu les moyens, on peut pas. Qu'offrez-vous à la Saint-Valentin à votre copine ou concubine? Merci pour celle qui joue ou celui qui joue au téléphone. Merci.
17: Ah, parce qu'on y était.
0: Voilà. Merci. Donc, avez-vous. Qu'offrez-vous à la Saint-Valentin à votre.
8: C'est quand, au mois de juin?
20: Saint-Valentin.
0: Bon, celui qui fait la double voix, tu vas te calmer ou tu vas dégager?
8: Ouais, Gérard, j'ai une question.
0: Ouais, mais minute.
8: Attends, Gérard, c'est passe-partout. Je suis à Fort Boyard, je suis enfermé dans une cellule avec Sandy, c'est l'épreuve de force.
0: Ouais, Fort Boyard, tu vas voir, tu retournes chez toi.
8: C'est l'épreuve de force.
5: Puis on arrête de virer les gens toutes les 5 secondes, maintenant c'est terminé, les gens ils restent à l'antenne jusqu'à la fin.
8: Moi,
0: non, mais dans ces cas-là, ils ont pas besoin de balancer des noms pourris.
8: Ok,
0: alors tu t'écrases.
8: C'est l'épreuve de recherche, je suis dans le grand secours.
0: Ouais, bah tu es. Ok, et bah continue. Tu restes poli, s'il te plaît, merci.
5: J'ai une
20: Est-ce
5: devinette.
20: Est-ce que Sandy a déjà choisi sa robe?
5: J'ai une devinette sur le Minitel de la part de Myst.
20: Hey.
5: Qui vous demande qu'est-ce que ça fait? Non. Ouais, si, qu'est-ce que ça fait un GG qui
20: deux,
5: met
20: trois.
5: Le feu à sa petite amie? Réponse: un incendie.
0: Non, ouais. Ça je le savais, mais.
20: Ah, donc, pas mal.
0: Qu'offrez-vous à la Saint-Valentin à votre copine ou concubine? Bon, ben, je l'ai déjà dit ce qu'elle avait eu. Elle a eu un truc avec des... Comme les Indiens, là, une espèce
20: avec
0: de...
20: Avec deux bouts blancs, tu t'es bien foutu de sa gueule, hein, et un bâtonnet
0: bleu. Ouais, c'est ça, je me suis bien foutu de sa gueule, toi, abruti.
20: Non, c'est pas sans lune, mais tu t'es bien foutu de sa gueule, quand même.
0: À qui?
17: 50 balles.
0: Oui, à 50 balles, c'est ça, t'as raison.
8: Bah, écoute, allez, Gérard, de toute façon, la valeur, ça a aucune importance.
0: De toute manière, c'est pas l'argent, c'est pas l'argent qui compte, non, c'est le geste. Donc, que représente la Saint-Valentin pour vous? Pour moi, le plus gros cadeau qu'on peut faire à quelqu'un, c'est une preuve d'amour, c'est tout.
20: Oh,
0: voilà.
20: Super, Gérard.
8: Et sinon,
20: ouais, mais c'est quand même une fête avant tout.
0: Oui, c'est une fête, mais.
20: C'est une preuve d'amour.
0: Oui.
8: On en vient au fait, est-ce que tu vas la sodomiser pour la Saint-Valentin ou pas, quand même?
0: Ça vous regarde pas.
8: Ok.
0: Donc, alors, 13e question. Croyez-vous au cadeau le jour de la Saint-Valentin?
5: Conclusion. C'est la dernière question. Non, fais la dernière question carrément, directement. Passe à la dernière question parce que là, on a la bourre.
0: Pensez-vous
8: que la Saint-Valentin, c'est mieux que la Saint-Jean?
5: Voilà.
0: Donc
5: voilà.
0: Alors, celui-là.
8: Bah quoi?
0: Celui-là, il a pas besoin de passer dans les débats, c'est moi qui commande.
8: Voyons, Gérard, t'as ton fion.
0: D'accord. Alors toi, t'as donné la paye à quelqu'un. Si.
8: Elle est sur le net, elle est sur Internet.
0: Mais oui, c'est ça.
8: C'est pas bien
0: mal. Voyons, ça y est, maintenant, les questions sont sur Internet. Non mais attends, Pildar, tu te crois où là?
8: Je peux même te dire la 13 et la 14 qu'on n'a pas fait, c'est croyez-vous au cadeau le jour de la Saint-Valentin pour votre anniversaire et que pensez-vous du vendredi 1er avant la Saint-Valentin numéro 14? C'est
0: juste
8: sur Internet, ça.
0: Merci, Pildar. Ah ben il est temps que tu te casses.
8: Avec les photos, on résiste avec une queue de 1 mètre.
20: Ouais, mais c'est truqué, ça.
0: Non, mais moi, je, moi, et le deuxième. Alors, dans ce cas-là, tu prends tous les auditeurs, tu fais faire le deuxième débat.
20: Gégé, c'est pas de partout, je peux te mettre un sablier dans le cul. Gérard.
0: Allez, conclusion.
20: Ok.
0: Allez, c'est terminé, je ne fais même pas la dernière.
20: Arrête,
0: conclusion.
20: Gérard,
0: Poisson
20: Gérard,
0: Lune. Poisson Lune, pour toi, qu'est-ce que tu as pensé du débat?
20: Je sais pas, j'ai pas trop compris. Hein.
0: T'as pas trop compris,
20: mais c'était plutôt cool quand même. Hein.
0: C'est pas mal, ok.
20: Et je t'aime.
0: D'accord, mais moi je t'aime pas. Voilà, Passe-Partout.
20: Ouais, bah ton débat c'est de la merde comme d'habitude.
0: Ouais, d'accord, Tony, ouais, bah, c'est bien.
20: Ok, tu sais ce qu'il faut que tu fasses?
0: Ouais, bah dans ce cas-là, si c'est de la merde, pourquoi que t'as appelé?
20: Bah parce que j'ai rien d'autre à foutre.
0: Bah voilà, donc...
20: Non mais pour avoir la septième clé, c'est ce qu'il faut faire.
0: Voilà, bah tu rentres chez toi. Voilà, bah bonne nuit. Azrael.
20: Bah écoute, bah tu sais que moi je suis un de tes fans, mais je regrette quand même, là aujourd'hui tu as fait pleurer une fille, et ça c'est triste. Là,
0: bah, franchement,
20: je comprends pas que ce qui t'est arrivé, quoi. Ça c'était jamais arrivé avant à l'antenne, et là je sais pas, t'as craqué là. Qu'est-ce qui s'est passé?
0: Voilà, donc Stéphanie.
2: Oui, bah moi je suis choquée, je suis outrée. Tu as été méchant avec une femme et j'aurais jamais cru ça de toi.
20: Ça, il y a deux mois, jamais tu l'aurais fait. Avoue-le au moins.
2: Fait, y a deux mois,
20: c'est scandaleux, Gérard. Avoue-le, Gégé. Non, mais il est clair d'une chose, faut remettre les points sur les i.
2: Et les barres sur les t.
0: Bon, ça y est, c'est terminé,
20: non,
0: merci.
20: Attends, Gérard, infâme, Gérard, toi tu l'offres.
21: Mauvais. Il a représenté le mal parfait.
2: Exactement, dès le début.
21: Le stupide.
20: Parce que Gérard, tu lances des ultimatums, mais on s'en branle des ultimatums, quoi.
0: Eh ben, vous en branlez des ultimatums, et ben, y'a pas de deuxième débat. Il est 3h, moi j'arrête.
20: Mais chasse-toi,
0: ouais, vous
20: Gérard,
0: me faites chier.
21: On lance des ultimatums.
0: Vous me faites chier.
5: Au revoir, Gérard.
20: Gérard, mais tu fais pleurer des filles maintenant.
0: Bah ouais, mais moi dans ce cas-là, y'a des abrutis qui font passer des débats sur internet.
20: Ah bah,
0: alors
20: qu'on
0: avait
20: rien.
0: Bien dit mardi, pas de questions comme ça. Alors ça sert à quoi? À rien.
21: Ouais. Se moque de nous.
0: Donc Patricia,
5: mais là c'est pissé comme dans un violon, fil d'art.
22: Non mais je sais.
5: Parce que tout ça parce qu'il s'en va sur énergie. Ouais. Alors monsieur, il met les débats.
0: Eh ben comme ça, il y a pas de deuxième débat.
5: Non mais comme ça, il se fait virer. Mais c'est pour ça qu'il se fait virer.
0: C'est pour ça. Donc c'est dommage.
20: Gérard, s'il y a pas de deuxième débat, tu m'expliques comment tu vas gagner ta thune?
5: Fais-le quand même.
0: Non.
5: Fais-le quand même, Gérard, le débat.
0: Je le veux plus au standard.
22: Non,
0: ni à l'arrière, non plus.
5: Il passe à l'arrière comme ça.
0: Non, il va s'amuser encore.
5: Non.
0: Patricia, pour toi. Allô.
20: Parce qu'en fait, Gérard, tu dis tout le temps que tu vas arrêter, mais tu peux pas.
5: Elle est partie, Patricia.
20: Il y a une plus de thunes.
0: Bon, bah moi, je peux vous dire une chose, que vous avez été un peu con.
20: Non, attends.
5: C'est pas ça la conclusion du débat,
0: Gérard.
5: Aussi,
0: t'as été un peu con, Gérard. T'as fait pleurer une fille quand même. Je trouve ça un peu dégueulasse.
5: Bah, c'est dégueulasse.
0: Moi, je suis outré, Gérard.
5: Moi aussi, un peu. Les gens sont très choqués, en tout cas. Il y a du shocking, réflexe du côté du standard.
0: Qui c'est qui parle comme ça?
5: T'es toujours en train de gueuler, t'es jamais sourire.
23: Tu souris tout le monde.
5: C'est sourire, Gérard?
2: Gérard, t'es pas agréable à écouter.
20: Mais tu te rends compte de ce que tu fais?
0: Non, mais attendez, dans ce cas-là,
5: si. Et tous les auditeurs qui passent à l'antenne, ils sont blessés.
0: Et dans ce cas-là, moi, quand je
5: suis tous,
20: c'est
5: tous.
20: Que ça nous a atteint dans notre petit cœur, tu vois.
0: Quand tu parles, moi, je couche pas avec des mecs, d'accord?
20: Non, mais ok, là, ça n'a rien à voir, Gérard.
0: Non, ça n'a rien à voir, mais arrête de
20: me. On n'est pas dans les chiottes de la loco, là.
0: Voilà tout de suite les chiottes de la loco. Voyez comment vous parlez.
20: Infâble. Non, mais tu dis qu'on drague, mais c'est pas vrai, on drague pas, Gérard.
0: Non. Alors pourquoi vous arrêtez pas de parler des chiottes de la loco?
20: Vous êtes tous les bons dans la soirée.
0: Tous les jeudis,
20: c'est la vérité, c'est tout.
0: Mais c'est pareil.
20: C'est parano, mon Gégé. Tu vis avec, maintenant, tu fais comme ça. C'est parano, mon Gégé.
0: Allez, c'est bon. Voilà la conclusion du premier.
20: C'est du mytho. Ah, vraiment, Gérard, c'est pas fameux.
5: Tu cries. On coupe un peu le son, tu cries trop, le mec il en peut plus, le patron il a dit là, c'est bon, il gueule trop, il faut l'enlever le mec.
0: C'est dommage.
20: Il va reprendre ta montre.
5: Oh, Fildar.
0: Toi tu commences à m'énerver, Fildar, sérieusement. Hein.
24: Il s'en va.
0: Toi, de toute manière, tu fais pas le deuxième débat, tu dégages. Je veux pas te voir ici.
5: Vas-y, viens.
0: C'est dommage.
20: Ta montre, Gérard.
5: T'as de tout ce qui part à énergie, Fildar.
23: Grosse tête, Fildar.
5: Il a plus la grosse tête, le Fildar.
0: Bon, vous me laissez faire la conclusion ou pas?
20: Non. Allez, c'est ta dernière chance.
0: Non, bah c'est ma dernière chance.
20: T'es rassuré, hein.
0: Donc, c'est dommage parce que les 10 premières questions se sont bien passées. Il y a eu
5: les 40 suivantes.
20: Ouais, si on veut.
0: Bon, si de toute manière, t'as pas participé tout le long, donc toi, tu peux pas le savoir. C'est dommage parce que...
20: Bah, j'ai écouté. Hein.
0: Ouais, bah, si t'as écouté, c'est bien. Moi, ça me fait une belle jambe.
20: De toute façon, Gérard, ça a bien allé.
0: De quoi?
20: Ça s'est bien passé jusqu'à ce que t'aies fait pleurer la fille.
0: Ouais, mais moi, ça s'est bien passé. J'avais dit que je voulais que les deux débats se passent dans le truc le plus complet. Il y a eu cette histoire. Maintenant, il y en a qui sont poissés par Poisson Lune, Passe-Partout, Azrael.
20: Poisson Lune.
3: Hein,
4: eh, j'ai perdu deux nageoires à cause de toi, là.
3: Ouais, bah moi, eh, tu sais ce que j'ai perdu.
4: On pourrait peut-être quand même remercier Valentin qui était un peu au-dessus de tout le monde.
3: Oh, tu t'écrases un peu, toi, s'il te plaît. Moi, j'ai perdu mes deux boules pour jouer à la pétanque. Si tu m'emmerdes, moi, je te chie au bec.
7: C'est pas drôle.
3: C'est nul. Alors maintenant, je vous préviens, si vous voulez le
4: temps. Tu m'avais dit que je vois ta radiographie. Je savais pas que t'étais abonné à TéléZ.
3: Et t'es pas abonné à...
22: Oui, allez,
4: vas-y.
3: Excel.
7: Bah, c'est nul, nul, non,
3: c'est nul,
7: nul,
3: Gérard,
7: nul,
3: là.
7: C'est pas
3: abonné.
7: C'est nul. Oh, là.
4: Même tes blagues sont nulles.
3: Et bah alors, si vous êtes pas content, vous avez qu'à venir... vous avez qu'à venir.
4: Il était mauvais, Gérard. Oh, on rigole.
7: Voilà, le deuxième débat.
3: Donc, ça sera sur le parpaing.
7: Bon.
4: Ouais.
3: Et en espérant qu'il se passe...
7: On met disque.
3: Sur le parfum.
4: Pourquoi tu dis plus les titres des disques?
3: Parce que les trois quarts des disques...
7: J'espère qu'il n'y a pas des gens... On veut aucun auditeur, Fildar, qui a...
24: Mais c'est plus moi qui va
7: gagner. Qui a gagné
24: débat,
7: sur Internet, qui a les questions sur l'Internet.
3: Ça sert à rien de jouer comme ça. Hein.
4: Mais alors pourquoi tu dis plus les titres des disques?
3: Parce que on me les marque au plus, c'est tout.
24: Non mais là, ça va être acte avec Else Bells.
4: Quelle heure il est?
3: Il est 3h.
4: Pourquoi tu passes plus Jump? Tu fais quoi demain, Gérard?
3: Ça te regarde pas.
4: Allô.
25: Allô Gérard.
4: Oui.
25: Bon alors des petites excuses quand même.
4: Ouais bah déjà je tenais à m'excuser pour jeudi dernier parce que j'avoue j'avais un peu bu.
25: Inadmissible.
4: Bah j'avais un petit peu picolé. Hein.
25: C'était inadmissible Gérard, mais tu le sais, on en a discuté, donc là les gens n'ont pas été très contents de ton comportement de jeudi soir et tu le sais. Oui. Au même titre que ce que t'as fait mardi avec
4: Ouais mais attends. Que j'ai fait mardi, déjà, t'as qu'à te plaindre aux deux caves.
25: Ouais, d'accord, ok, mais t'as pas été très poli non plus envers ta copine Sandy avec qui t'es censé te marier quand même. Tu l'as envoyé chier, quoi.
4: Ouais, mais ça a rien à voir.
25: Attends, c'est le vrai Gérard, ça, j'ai des doutes.
4: La cabine, parce que à cause de l'autre abruti, t'as donné le numéro de portable. Petit problème, parce que à cause de toutes les conneries qu'on s'amuse à faire sur mon dos, bah, j'ai fait un petit problème qui s'appelle Je commence à l'avoir à le bol.
25: Ouais. D'accord, bah là on te retrouve bien Gérard. Ouais, ça a l'air d'être le vrai Gérard. J'ai cru que j'avais un petit doute, mais au cas où que le vrai Gérard nous appelle dans le bureau pour qu'on puisse le rhabiller une cabine pour vérifier si c'est le vrai ou si c'est pas le vrai. Hein.
4: Okay.
25: Donc voilà, donc faut laisser la porte ouverte, on sait jamais. Alors vas-y, je t'écoute Gérard.
4: Donc je commence à avoir ras-le-bol des conneries qu'on fait sur mon dos. Je commence à avoir ras-le-bol des fesses de babouin constant et figeaux. Je commence à avoir ras-le-bol des deux travelots du standard. Je commence à avoir ras-le-bol du comportement de fil d'art. Je commence à en avoir ras-le-bol des tas de merde déposés devant ma porte. Je commence à en avoir ras-le-bol des abrutis qui se foutent de ma gueule quand je me balade en tongs et en short. Je commence à en avoir ras-le-bol des histoires des toilettes de la loco. Je commence à en avoir ras-le-bol qu'Olivier critique Sandy quand elle veut venir dans les studios. Je commence à en avoir ras-le-bol de me faire prendre par derrière au bois de Boulogne. Je commence à en avoir ras-le-bol de me faire draguer par les travelots quand je me mets de l'autre Cologne. Je commence à en avoir ras-le-bol qu'on bouche ma serrure avec des mégots. Je commence à avoir ras-le-bol de l'abruti qui distribue le numéro de portable au standard. Alors les points sur les i et les barres sur les t.
25: Attendez, il y a le téléphone dans le bureau qui est en train de sonner.
4: Lancé, point final à la ligne.
22: Il y a un truc, on m'a envoyé une cassette justement que Gérard n'arrête pas de me critiquer et en plus mes avocats.
4: Alors attends.
22: Attends, déjà
4: qui c'est qui a dit chez Connight?
22: J'ai une cassette et on reconnaît bien ta voix.
4: Est-ce que t'as les preuves?
22: Non, oui, j'ai des preuves. Je peux te la balancer.
25: Crie pas, Françoise, que ça... Ouais, vas-y.
22: Je peux te la balancer, la cassette.
25: Vas-y.
22: T'as un avocat qui s'appelle François.
25: Alors, vas-y, fais écouter, Françoise.
4: Le François de Belgique, ça.
25: Fais écouter. Attends, Gérard, on va écouter quel moment? On va écouter la cassette que Françoise aura
4: reçue. Parce que François, hein, je vais te dire une chose, celle-là, j'en ai ras le bol.
26: Moi aussi.
4: Elle a au moins 4 avocats, un chapeau rouge, Jim, elle a aussi Arlette et un certain Constant.
26: Ouais, Constant,
4: alors,
26: ouais.
4: Alors écoute, tu vas noter ces 4 prénoms,
26: ouais.
4: Tu vas le ministre qui dit que maintenant Gérard, il a son avocat, alors tu t'appelles comment que je note ton nom?
26: François.
4: Alors, écoute, tu dis que maintenant t'as ton avocat, c'est mon avocat. Et tu me protèges.
25: C'est okay, bon, Françoise, c'est bon. C'est le vrai, Gérard, c'est le vrai.
26: Ouais, j'appellerai demain, ok.
25: Allô, Françoise?
22: Oui.
25: C'est le vrai Gérard, oui, je reconnais sa voix. Gérard, qu'est-ce que c'est toi, c'est ta voix?
4: C'est pas moi, ça. C'est encore l'autre.
25: Menteur. Récapitule bien. Attends, Gérard. Qu'on récapitule bien, qu'on va récapituler bien pour que les gens puissent comprendre de l'autre côté de la radio, parce que moi-même, je n'arrive plus à suivre. Donc, on a Gérard de Suresnes.
22: Ouais.
25: Qui est peut-être un imposteur. En face de nous, on a Françoise qui, elle, a reçu une cassette d'un auditeur sur lequel, sur cette cassette, il y a donc Gérard qui est en train de...
22: parler de mes avocats, donc de Jim, Constant,
25: d'accord.
22: Arnette,
25: alors
22: le
25: là,
22: petit chapeau en rouge.
25: Là, il se pose un problème, c'est qu'on a une autre personne qu'on essaie de joindre qui, elle, se revendique être le vrai Gérard et que donc le Gérard qu'on a en ce moment sur l'antenne serait l'imposteur. Alors on va vérifier. Allô ?
9: Allô ?
25: Oui, allô ?
9: Allô ? Bon, attends, l'autre, là, le...
10: Non, mais attends, quand je t'appellerai Potiam, tu sortiras du lit, d'accord ?
9: Mais toi, tu fermes ta gueule, d'accord ?
25: Ah, alors, attends.
9: Là, tu vas fermer ta gueule.
25: Bon, alors...
9: Toi, tu vas fermer ta gueule, d'accord ?
25: Gérard, on avait dit, qu'est-ce qu'on a dit la dernière fois ? On avait dit qu'on ne s'énervait plus, parce que...
9: Attends, lui, déjà, il va fermer sa gueule, parce que c'est un faux.
25: Alors, on va vérifier, parce que j'arrive plus à savoir. Qui est le vrai, qui est le faux ? Je sais plus.
10: Tu sais ce qu'il dit, le brut ? Il dit des 5 lettres, d'accord ?
9: Ouais, ta gueule, toi. Va te faire foutre d'Aix-en-Provence, d'accord ?
10: D'Aix-en-Provence.
25: Va te faire foutre, t'as compris ?
9: Alors, comme ça, t'es tout de suite servi, maintenant.
25: Allô ?
9: Bon,
25: alors, qui le voit, Gérard ?
9: Ouais, chez moi.
25: Bon, Gérard, on a en face de toi un imposteur, t'es là ?
9: Ouais, j'écoute, là.
25: Ah, c'est l'imposteur ?
9: Ah, c'est l'autre cave.
25: Bah attends, mais qui est le vrai ? Bon bref, il y a Françoise qui est également avec nous.
22: Ouais, je suis là.
25: Bon, Françoise, devant ton micro, s'il te plaît.
22: Ouais, je suis là.
25: Alors, comment vérifier qui est le vrai, qui est le faux parmi les deux Gérard, là ?
22: Ben, je viens d'en parler un, je sais pas, en attendant qu'on nous repasse sur l'antenne. J'étais en train de parler avec un certain Gérard, mais lequel, j'en sais rien.
9: Ben, pour l'instant, moi, je veux dire une chose, tu vois, Françoise ? Françoise ?
22: Oui, je t'écoute, hein.
9: Ouais, bah pour l'instant, t'étais en train de parler avec le faux.
25: Ça, c'est le faux Gérard, ça. Ça, c'est le faux Gérard qu'on vient d'entendre, c'est ça ?
9: Non, attends.
10: La voix, attends.
9: Alors, dis-moi les débats que j'ai fait jeudi.
25: Alors ?
22: Quel débat que t'as fait jeudi ?
10: C'était sur Bill Clinton.
25: Ouais.
10: Et le décalage horaire.
25: Ah, c'est le vrai Gérard ! C'est le vrai Gérard. C'est le vrai Gérard.
10: Mardi, quel est le thème ? Des conseils qu'on m'a donnés.
9: Ah. Je
25: ne
10: peux pas te le dire, sinon tu vas dire que...
9: Non, alors vas-y maintenant. Vas-y parce que tu m'as pas fait sortir de mon lit à n'importe quelle heure, toi, abruti. Alors toi, tu fais partie d'Aix-en-Provence. Alors tu vas dire maintenant le thème des conseils qu'on a fait mardi.
25: Alors je vais te dire, ça m'étonnerait que le mec qui vient... Non mais le mec qui pose des... qui demande à poser des questions, à mon avis c'est le faux Gérard, parce que le vrai Gérard, je lui ai demandé de se calmer, et le vrai Gérard il est calmé, et celui qui s'énerve là c'est le faux Gérard. Je le sais.
11: Ouais.
25: Parce que j'avais demandé à ce que Gérard se calme, et apparemment, ça je peux vous le dire, maintenant je le sais en direct live, le mec qui s'énerve et qui demande quel était le thème du débat, à mon avis celui-là c'est le faux, parce qu'il continue à s'énerver, et comme j'avais demandé à Gérard de se calmer, ça il n'y a que lui qui pouvait le savoir, parce que ça s'est passé en privé.
10: Alors vas-y, toi, celui d'Aix-en-Provence.
25: Alors toi, t'es le faux Gérard, là, celui qui vient de parler.
10: C'est ça, non.
9: J'ai Turagne, abruti.
25: Ça, c'est le vrai Gérard, ça.
11: Ouais.
25: Parce que lui,
10: alors,
25: il vient...
10: Ok, alors salut.
25: Voilà. Ah, bah, alors, vous voyez, c'était le faux Gérard.
13: Vous balancez tout. Après, j'ai un problème avec mon patron, parce qu'il dit que tu t'énerves tout le temps, Gérard.
15: Tenez, Eric. Et David, je vous la permets. Vos conneries, j'en ai ras-le-bol. Maintenant, vous envoyez les preuves réelles. Pas de photocopie.
13: Ah là là. Et dire qu'on nous dit que c'est aux États-Unis qu'il y a les émissions les plus grunge, dis donc, s'ils n'aient pas une émission grunge avec Jésus.
15: Non, mais qu'ils envoient les preuves réelles. Maintenant, on va voir.
13: Les preuves réelles.
15: Attends, tu préfères réel, je sais que tu vas aller les chercher.
16: T'en veux une, je te la donne.
15: Ouais, ben, tu l'envoies.
16: D'accord.
15: Mais je te préviens, on est vendredi.
16: Ouais.
15: Je la veux avant lundi.
16: Gérard, de toute façon, tu ramènes la poupée trouée que t'as gagnée chez Malherbe en échange des deux goûts de Michée.
15: Voilà. Donc, c'est qui là qui vient de dire ça ?
16: C'est moi.
15: C'est qui, toi ?
16: C'est Tony, comme d'habitude.
15: Tony. Bah Tony, je vais te dire une chose.
16: Ouais.
15: Tu vois, moi je vais te dire une chose, t'es un petit con.
16: Ah non, faut pas dire ça.
15: T'es un petit con, parce que tes trucs, dans ces cas-là, tu comprends.
13: Non, on a compris, on va arrêter là, parce que Gérard,
15: c'est bon,
13: parce que t'arrêtes pas de demander les preuves réelles, l'autre il arrête pas de te dire qu'il y a des trucs, donc il va t'envoyer les preuves réelles.
16: Ouais,
15: c'est du baratin.
13: Bah c'est du baratin.
16: Gérard, j'ai l'impression que tu te la pètes parce que tu passes chez Malherbe.
15: Bah, tu vois, il continue. Bah vas-y, dégale un peu, toi.
16: Et je la joue.
15: Toi, tu dis rien.
13: Parce que j'ai pas écouté.
15: Il va faire comme Michael. Il va dire que c'est moi.
13: Bon, bah, je vais gueuler alors. Arrêtez, merde!
16: Ok, monsieur.
13: Oh, tu vois, ça marche.
15: Ok, monsieur.
1: Bah oui, ok,
6: non, parce
1: monsieur.
6: Que moi, c'est pas chez Malheur, c'est oui, monsieur Eric.
1: Bon, alors, on vous souhaite une bonne nuit à tous.
6: D'accord.
1: Et on vous retrouve tout à l'heure pour le débat sur la sodomie. Non, on va retrouver d'autres auditeurs et auditrices sur la sodomie, d'accord?
6: D'accord.
1: Pas de problème, bonne bourre, les gars.
6: Salut, Max.
11: Gérard, il en a plein le cul, là.
1: Bah non,
22: toujours pas.
1: Hein. C'est pas terminé parce que maintenant, on va faire le débat sur la sodomie très calmement, Gérard. Ça portera sur quoi la sodomie, ça va? Mais tu peux parler un petit peu moins fort et de. Et t'as un petit quart d'heure, 20 minutes, hein. On va pas faire très long parce qu'il y a déjà Yannick qui attend.
3: Ouais. Bah on va accueillir Franck.
11: Salut Gérard.
3: Bonsoir.
11: Attendez, on peut parler
3: tout
11: chacun là.
3: Non mais attends, oula, y'a une qui est vachement loin.
1: La lune est pas terrible, ouais. Alors vas-y. Vas-y.
3: Ouais, Germaine, c'est bizarre, j'ai pas.
14: Lune.
3: Pose
14: ta question.
22: Ouais, tu dis ça, Gérard, parce que t'as déjà essayé.
1: Oh, tu veux pas qu'on essaie de te rappeler parce que là, c'est vraiment
11: le
1: pas...
11: Le téléphone est pourri, là.
1: Ouais, c'est
6: oh,
1: vraiment...
6: il est pourri, là.
1: Gérard, c'est vraiment pas agréable. C'est un petit peu les instants parce que là, ça...
11: Gérard, la question, c'était est-ce que tu as déjà essayé? Écoute.
3: Ah, attends, qui
11: c'est René qui parle, Est-ce que tu as déjà essayé?
3: De toute manière, apparemment, ta voix m'est pas inconnue, tu changes de nom, toi.
11: C'est-à-dire?
3: Ouais, d'accord.
11: Ah, je te pose une question, est-ce que tu as déjà essayé?
3: Non, mais de toute manière, ça te regarde pas.
11: Bah pourquoi tu dis que ça fait trop mal alors?
3: De toute façon, ça fait trop mal à la nana.
11: T'as essayé avec un doigt?
3: Non, mais attends.
1: Ça veut dire quoi? Ça fait trop mal à la nana? Ça me fait trop mal à la nana? Des fois, il y a des filles qui prennent plus leurs pieds en se faisant sodomiser que...
11: Surtout, il est petit bite, hein.
22: Ah non, je suis pas d'accord.
3: Ah, qui c'est qui parle, là?
22: Oula, c'est Mélissa.
11: Pourquoi t'es pas d'accord?
3: Alors vas-y Mélissa, on t'écoute.
22: Non, je suis pas d'accord. Je suis d'accord avec ce que Gérard vient de dire.
6: Ah bah moi
22: aussi. Moi je suis plutôt pour...
3: Ceux qui parlent, là. Yes. Vous laissez parler Mélissa, la nana.
22: Mélissa.
3: Oui, Mélissa. Pose. Que faire la sodomie à une nana?
11: Il y a quoi d'autre?
22: Il y a des choses beaucoup plus à la base de l'amour.
11: Bah, Mélissa et Gérard, expliquez-nous qu'est-ce qu'il y a d'autre.
6: Bah il y a la voix normale déjà.
11: Non, mais Mélissa,
3: non. Non, c'est pas... Non.
11: Non, mais c'est sûr que si t'essayes avec un extincteur, ça fait mal, ouais.
3: Je vais te dire une chose, que ta voix, tu te fais passer pour René, mais apparemment...
11: Non, là c'est Franck.
3: Ouais, mais...
11: C'est Franck manière... Paris 23 ans, si tu veux, donc là c'est pas René.
3: Oui.
11: Non, mais... peut-être qu'on a le même ton de voix, si tu veux, mais...
3: Non, mais n'ayez crainte, de manière, je vous ai reconnu, de manière, je pense savoir qui c'est, les auditeurs que j'ai là.
11: Ah là, ben...
22: Non, sans blague.
3: Oui. On doit avoir Arnette. Qui se fait passer pour...
11: Gérard, ça on s'en fout.
3: Non, mais...
11: Gérard, on s'en fout de ça.
22: Je ne sais pas, moi. Mais même avec les taureaux, on ne fait pas ça.
6: Moi, je suis d'accord avec Germaine.
11: Enfin, les poules, hein, les œufs, les pondent bien par le cul. Hein.
22: Mais vous, malotru. Mais vous,
11: malotru.
22: Gérard.
11: Signé Franck.
22: J'attends ta réponse, Gérard.
6: Exactement, Gérard.
14: Hein. Retire pas ton casque, j'étais hyper touché de ces messages tout à l'heure. Alors, enchaîne.
22: Fébrilement, avec mon autoradio cassette acheté à la foire de 1975.
11: La foire aux oignons.
22: Que j'ai enregistré ça avec amour.
6: Ça sent le fumier, hein.
3: Que la nana, si elle l'accepte,
22: ouais. Okay. Ah bah parlons-en.
3: Bon, c'est bon, Germaine, tu la fermes.
11: Oui. Bon, Germaine, s'il te plaît, t'es mignonne. Mais
14: non, mais Germaine est venue pour participer.
11: Tu nous as fait rigoler avec ta bande, mais...
22: Oui, bah,
14: elle est venue pour participer au débat sur la sodomie.
11: Exactement.
14: Germaine a des choses à dire sur la sodomie.
3: Oui, pour l'instant.
22: Tu m'en as promis des choses, hein. Quand on s'est rencontrés à la mode Beuvron il y a 2 ans, pour le voyage organisé.
6: Et là, on en apprend des choses.
22: Avec le club de Petit Loir.
11: Voilà.
22: Tu m'en avais promis des choses, hein.
11: Et là, Gérard, là, tu...
22: À propos de la sodomie et tout ça, hein.
6: Bouche belle, hein.
3: Germaine,
22: oui,
3: Germaine.
22: La sodomie, hein.
3: Oh, Germaine.
22: Elle a promis des choses, hein.
3: Germaine.
6: Non, mais elle a un peu sourde, hein.
11: Gérard veut parler.
22: Taisez-vous,
11: Gérard veut parler.
3: Germaine.
22: Oui.
3: Déjà, tu as commencé par arrêter ton baratin.
22: C'est pas du baratin.
1: Devant ton micro, attends, j'en ai marre de te le dire 10 fois.
3: Germaine.
1: Oui. Ne crie pas, ça sert à rien.
3: Germaine, tu vas m'écouter, s'il te plaît.
22: Je t'écoute.
3: Donc tu as déjà commencé.
11: Monte le master là, monte un peu le volume là de ton micro parce qu'on t'entend mal, Gérard, et parle bien devant le micro, ça sera un peu plus agréable.
22: Mais j'ai pas parlé.
11: C'est Franck qui te cause.
6: Allez, Gérard.
22: Même au bal municipal, il a voulu prendre le micro, il savait pas aligner deux mots.
18: Arrêtez, laissez Gérard mener son débat, s'il vous plaît, moi ça m'intéresse.
3: Ouais, c'est qui là qui parle?
18: C'est Mélissa.
11: Moi aussi.
18: Bon, moi j'avais une question à poser à Mélissa.
1: Mélissa, t'es pour la sodomie?
22: Pas non, du elle tout.
2: Non, elle est contre.
8: Non, mais elle est contre. Mais moi, j'aurais bien voulu lui répondre à Mélissa, mais quand tout le monde va se calmer.
2: Vas-y, réponds-lui.
8: Non, mais pour l'instant, vous allez vous calmer. Vous allez me laisser finir quand même de mener mon débat parce que je vais pas continuer jusqu'à 4 heures du matin.
22: Mais vas-y, on t'écoute. Moi, je t'écoute.
8: Bon, Germaine, tu la fermes, s'il te plaît.
22: Gérard, je t'écoute, c'est Mélissa.
8: Germaine, tu la fermes.
22: Gérard, donc, c'est Mélissa, je t'écoute.
8: Oui, ben, donc moi je vais te répondre.
22: Oui.
8: Donc, t'as dit que t'étais contre.
22: Oui,
8: moi, je suis pareil, je suis comme toi.
2: Moi, je suis comme Gérard.
8: Bon, toi, derrière, vous la fermez. Ah. Pour l'instant, je réponds aux questions qu'on me pose.
2: Ouais, laissez répondre Gérard.
22: Ça dépend, avec un peu de graisse à
2: terre. Germaine, laisse répondre Gérard.
8: Les gars sont chiantes.
2: Avec un œuf cassé. Non, soyez cool.

0: France, donc
1: Franck, tu vas la fermer.
0: Monsieur, non,
1: non. Il n'y a pas de monsieur, d'accord. Tu vas la fermer, d'accord, parce qu'on n'a pas élevé les cochons ensemble, donc.
0: Non, non, ça parle à Germaine, s'il te plaît. Hein.
2: Oh, elle est là pour ça. Hein.
3: Un peu de correction.
0: Moi j'ai une question.
2: Moi j'ai une question aussi.
0: Je pourrais poser.
1: René, allô. Non, mais c'est bon.
0: Non.
2: Je suis la seule à t'écouter.
1: Ah, la Germaine là.
2: Oui.
1: Donc la Germaine qui s'est passée pour Germaine alors que c'est une voix de com. Ok, j'entends très bien les voix. Donc moi je réponds à Sophie et à Mélissa parce que de toute manière on va couper, ça va aller vite. C'est dommage parce que tant pis.
2: Ah non, et j'avais une question à poser à Mélissa.
4: Pose-lui la question.
1: Allez, pose-lui vite fait.
2: Moi, je lui ai demandé à Mélissa pourquoi elle était contre. Parce qu'elle avait peur que ça lui fasse mal.
1: Mm-hmm.
2: Ou c'est tout simplement parce que c'était pas...
1: Mais attendez.
4: Oh, la boîte à caca.
1: Non, mais moi, je vais vous répondre. Au lieu d'essayer... Non, mais attendez. Au lieu d'essayer...
2: Oui.
1: De faire mal à une nana.
2: Oui.
1: Déjà une.
4: Ah, déjà, tu peux lui faire mal.
1: Déjà une. Déjà, faut connaître bien la nana.
2: Bah, directement, ouais.
1: Faut savoir directement. Merci, je m'appelle pas Françoise pour dire directement, d'accord.
0: Mais on s'en fout, Gérard.
4: Une fois que tu la connais bien, faut savoir où se trouve son anus.
1: Bah, non, mais après, maintenant, si la nana est d'accord pour qu'on la prenne par derrière, ça, c'est son problème,
0: moi,
1: c'est elle qui décide. Non, mais toi, tu la fermes. Non, mais attendez, moi,
4: Gérard, si demain t'es avec une nana, par exemple, et qui avait envie de que tu la sodomises, est-ce que tu le ferais?
1: Non.
0: Mais Gérard, mais je suis pas d'accord, moi, parce que tu dis que tu as peur de faire mal à...
1: Tu viens de dire qu'il plaque la nana?
2: C'est moi, c'est Eric.
1: Toi, tu plaques directement la nana parce qu'elle va se faire sodomiser.
0: Ah oui, mais toi, Gérard, tu ne veux pas la sodomiser, la fille est immature.
1: Non, mais attends, mais de toute manière, au lieu de la sodomiser, d'accord.
4: Il est crevé, Gérard, il se fait enculer toute la journée. Non, mais je veux pas dire physiquement, je veux dire par les gens, regarde les lapins, quand tu t'es fait prendre un lapin, tu t'es fait enculer, quoi.
1: Non, mais de toute manière, je me suis pris un ce soir.
4: Ben, je sais bien.
2: Apparemment, Gérard est c'est le seul à être d'accord avec moi, hein, constate.
0: Non, mais moi je suis contre. Hein, moi je suis d'accord avec Sophie. Qu'est-ce mais l'autre nana, la troisième, qu'est-ce qu'elle en pense?
2: Gérard.
4: Bon, qu'est-ce qu'elle en pense, la dernière nana, vite fait?
2: C'est qui est d'accord avec
4: moi? En deux secondes.
3: Avant la pénétration, il faut un bon lavement. Après, de la graisse à traire.
2: Gérard.
4: On arrête ce bordel.
1: Qui c'est qui? Non, attends.
0: Bon, il y a trop de monde, là.
2: Gérard.
1: Oui, qui?
2: C'est Sophie.
4: Vas-y, Sophie, vite fait.
2: Avec l'élevage de lapin que tu en...
0: Bannière.
3: Mais bah, il aura de quoi s'occuper, il y aura déjà moins à m'occuper. Moi, je suis ouvert à tout.
1: Bon, Sophie.
3: Oui.
1: Sophie.
3: Oui.
1: T'as envie de me poser un peu plus de questions?
0: Bah, directement.
3: Tu veux que je te pose des questions?
1: Attends, mais c'est les bruits derrière.
4: Demande-lui s'il se lave le cul avec un contentige.
1: Ouais, c'est bon. Dans cette là, tu as...
2: Moi, je peux dire un truc.
4: Alors, allez-y. Conclusion de chacun très vite alors.
1: Non, attends.
4: Ah oui, il y a les poèmes. Ouais. Moi, je vais conclure avec une petite histoire que je raconte toutes les nuits et qui me fait toujours autant rire.
2: Vas-y, Bourg.
4: Ça,
2: oui.
4: Vous connaissez l'histoire avec le truc de l'éléphant?
2: Non.
4: Oh, c'est un mec, il a un... On écoute.
0: Ouais,
4: je vais vous enlever de l'antenne 2 minutes et vous nous direz après ce que vous en avez pensé. Alors, vas-y, Gérard, quand tu veux. Alors, Gérard est en train d'ouvrir son attaché case. Il est en train de sortir une chemise rouge dans laquelle se trouvent des feuilles avec des poèmes écrits dessus. Alors, on va y aller, là. Alors, vas-y. Vous voulez vierge, non?
5: Non.
4: Vous voulez pucelle?
5: Bon.
4: D'accord. Et devant le micro, s'il te plaît, tu prends ta feuille au lieu de la poser, tu la prends dans tes mains, et comme ça sera beaucoup plus simple, s'il te plaît.
5: Non, mais apparemment...
4: J'espère que tu vas comprendre pour la 150e fois que je te le demande.
5: Oui, je vais comprendre ça.
4: Je comprends pas, c'est que tu fais 3 poèmes et t'as avec 150 000 poèmes et tu les cherches pendant 10 ans.
5: Non, mais je suis en train de chercher lesquels faire parce que...
4: Il y en a tellement. Alors vas-y, fais-moi le premier, vas-y.
5: Bon, un jour, j'ai rencontré une fille par la radio. Un jour, cette fille m'a dit « je fais du 85 ». Un jour, cette fille m'a téléphoné à la cabine. Un jour, cette fille m'a dit qu'elle mesurait 1m65. Un jour, cette fille m'a invité chez McDonald's. Un jour, cette fille est venue me voir comment je travaillais. Un jour, cette fille m'a dit qu'elle pesait 47 kilos. Un jour, cette fille est restée toute la nuit à la loco. Un jour, cette fille est venue chez moi. Un jour, cette fille est restée sans me donner de nouvelles pendant 15 jours. Voilà. Donc,
4: Et pas mal, celui-là.
5: Voilà. Bon, après...
4: Regarde, tu vas prendre ta feuille et tu vas la mettre devant tes yeux, parce que tu vas bien parler devant le micro, s'il te plaît. Je sais que ça fait 150 fois que je te le demande, mais je crois que t'es trop bête pour comprendre.
5: Non, mais après...
4: Non, mais attends. Mais non, regarde, là. Ta bouche devant le micro.

0: voilà.
1: Bah, ça y est,
0: non, mais
1: bon.
0: Tu peux parler loin du micro, mais devant le micro.
2: Bah, après.
0: Non, devant le micro.
1: Bah, c'est bon, là, je suis devant.
0: Tu prends ta feuille et tu la mets devant, s'il te plaît.
2: Non, mais c'est bon, celui-là, on va pas le refaire. On va peut-être faire. Ouais, mais. Ouais.
0: Non, tu sais pas te tenir droit.
2: Si. Voilà.
0: Yeah.
2: Voilà, ça va aller vite.
0: Non. Baisse le micro, bon. Baisse le micro. Oh là là là là
2: là. Là, c'est bon, là.
0: Mais voilà, comme ça, voilà.
2: Alors, je voudrais t'inviter à dîner, mais tu refuses. Je voudrais t'inviter à dîner, mais tout est fermé. Je voudrais t'inviter à dîner sur l'herbe coupée. Je voudrais t'inviter à dîner sur un bateau. Je voudrais t'inviter à dîner, mais on est dans quoi? Je voudrais t'inviter à dîner.
0: Je peux pas lire ces poèmes.
2: Mais si, dans une diligence. Voilà, pardon. Ouais. Je voudrais t'inviter à dîner sur un balcon. Je voudrais t'inviter, mais personne garde le bébé. Je voudrais t'inviter à dîner après avoir fait l'amour.
0: Devant le micro.
2: Je voudrais t'inviter à dîner avec un bouquet de fleurs. Je voudrais t'inviter à dîner avec un bijou en tête à tête. Voilà, on l'a un. Maintenant, si ça plaît à personne, c'est bien.
0: Mais t'inquiète pas, ça plaît à personne, donc c'est très bien.
2: Ah,
0: alors là, celui-là, attention. Hein. Puis c'est toujours des poèmes d'amour, c'est bien.
2: Pour la première fois, j'ai pris l'avion. Cela a été drôle. Pour la première fois, je suis monté sur un bateau. Pour la première fois, je suis venu à Cannes. Pour la première fois, pour la première fois, je vois des gens de Cannes. Pour la première fois, j'ai fait une émission de Cannes. Pour la première fois, j'ai vu des gens de la télé. Pour la première fois, j'ai été touché. Pour la première fois, je vois des stars inconnues. Pour la première fois, je voudrais que l'on se promène sur le pont d'un bateau. Je voudrais que tu deviennes ma princesse sur un yacht.
0: Oh là là là, je veux dire la balèze là. Hein. T'as oublié de parler de la croisade, c'est dommage.
2: Bah,
0: t'aurais pu faire un petit mot pour la croisade et puis pour le Ramirez quand même, pour l'hôtel Ramirez et puis pour
2: Non,
0: mais c'est pas mal. C'est sûr, disons que ça part d'un bon sentiment quoi. Mais à part des histoires des poèmes d'amour, est-ce que tu sais
2: Ma biche.
0: Ah vas-y, ma biche, ça pour changer. Mais parle devant le micro.
2: Ma biche.
0: Voilà.
2: Ma biche, je voudrais te tenir la main dans l'avion. Ma biche, je voudrais te tenir la main sur une vache. Ma biche, je voudrais te tenir la main sur le sable. Ma biche, je voudrais tenir la main dans le foin. Ma biche, je voudrais te tenir la main dans un silo. Ma biche, je voudrais te tenir la main dans la farine. Ma biche, je voudrais te tenir la main sur un studio de télé. Ma biche, je voudrais te tenir la main sur la croisette. Ma biche,
0: oh, tu te recules un petit peu du micro,
2: je voudrais te tenir la main
0: apparemment ça pue. Ouais.
2: Sur un tapis rouge. Ma biche, je voudrais te tenir la main sur un drapeau. Alors, le dernier.
0: Faut que tu t'éloignes un petit peu du micro parce qu'apparemment, il y a des gens sur Minitel qui s'en plaignent à cause de ton haleine.
2: Oh, ils me font chier.
0: Vas-y.
2: Non, c'est bon.
0: Ah non, un dernier, merde, maintenant que t'es lancé.
2: Maintenant?
0: Oh bah si.
2: Maintenant?
0: Discute pas, fais-en un dernier.
2: Ah bah, un dernier, attends, je vais regarder dans les feuilles.
0: Allez. Tu peux pas en improviser un, là, sur le débat de ce soir?
2: Non, pour avoir des navets, c'est...
0: D'ailleurs, il y a un poème sur les navets qu'on vous a mis de côté, un de ces quatre, on vous le lira, c'est le meilleur de tous les poèmes que tu nous as lus depuis 3 ans, hein, ça c'est clair. Le poème sur les betteraves, pas sur les navets. Sur les betteraves, les navets, c'est ce que tu nous fais sur ce poème.
2: Ouais, j'aurais bien voulu le récupérer, celui-là.
0: Ouais.
2: Parce que j'aurais bien voulu le modifier.
0: Ouais, alors parle de bien... Alors on y va.
2: Non, bah, je l'ai fait quand je me réveille.
0: Vas-y.
2: Je te l'ai improvisé de toi quand je suis venu lundi.
0: Bah, c'est pas grave, refais-le parce que...
2: Fais un bisou avec un café. Quand je me réveille, quand tu me réveilles avec beaucoup de câlins, j'ai adoré cela.
0: Ouais.
2: Quand tu me réveilles, tu es parti travailler, je suis seul. Quand je me suis réveillé, tu étais sous la douche. Quand je me suis réveillé, tu es parti sans me dire au revoir. Quand tu es rentré, je suis parti sur la route pour 15 jours. Quand tu es parti, je suis parti dans le jardin. Quand je suis parti au boulot, je me suis retrouvé seul.
0: Oh là là.
2: Quand tu es rentré,
0: oh là là.
2: Je suis parti travailler.
0: Ah, c'est
2: quand je suis rentré au petit au petit matin.
0: C'est une belle histoire des Big
2: Bazar. Tu as pris toutes tes affaires.
0: Ouais, bah évidemment, elle s'est barrée, tu penses.
2: Bah oui, bah.
3: Non, mais là, j'ai toujours pas compris si c'était partir, rentrer ou que t'allais revenir.
0: Ouais, c'est très joli, ouais.
2: Non, mais
0: celui-là, je comprends pas qu'elle ait pas eu envie de se barrer dès la première ligne.
2: Non, mais celui-là, c'est celui que j'ai improvisé lundi, alors
0: Ouais, c'est clair, mais ça s'entend aussi, hein. Quand, ça s'entend quand t'improvises et quand tu prépares. Non, c'est très joli. Parce qu'en vraiment, tu dis, quand tu te réveilles le matin, ça fait penser un petit peu à comme d'habitude. Je me dis que Claude François serait encore vivant aujourd'hui. Il aurait entendu cette émission, il aurait piqué l'idée, hein.
2: Ça fait à peu près
0: comme
2: pareil.
0: D'habitude, je me lève le matin. Comme d'habitude, c'est je me réveille le matin, quoi.
2: Comme d'habitude.
0: T'as pas envie de...
2: Des
0: gens, ouais. Je pense qu'ils en ont rien à foutre. Vous avez trouvé ça comment? Ok.
4: Super, c'est génial. Il y a trop de bruit au standard là.
5: Franck, il va dire un petit truc quand même pour Gérard.
0: Merci les lèches-culs.
5: Non, franchement, Gérard, tes poèmes étaient pas mal.
6: Non, mais il s'est ramolli.
5: Franchement, non.
6: Il s'est ramolli.
5: Non, franchement.
0: Laissez parler Franck, merci. Vas-y Franck.
5: Tes poèmes n'étaient pas mal, sans déconner Gérard. Simplement, bon, si j'ai envie de mettre, bon là ce soir c'est un petit débat sur la sodomie, donc on va faire un petit truc soft et puis un petit truc qui va faire un peu.
0: Non, c'est terminé, vite.
2: C'est bon, allez.
5: Justement, comme tu te tapes des lapins, ben arrête de prendre ton rectum pour un terrier, comme ça t'auras plus de lapins.
2: Eh ben ok, bonne nuit à toi.
5: Ok,
2: bonne nuit, Eric.
6: Eric. Germaine est meilleure que toi, là.
2: Oui, non, Eric.
0: Tais-toi, Germaine. Eric, vas-y.
6: Ah oui, ils étaient pas tellement bien. Franchement, t'as la grosse tête, tu te prends pour une star, là. Ça se voit dans tes poèmes. J'aime beaucoup mieux les poèmes du début. Et là, Germaine, elle t'a largement dépassé au niveau des poèmes ce soir.
2: Eh ben alors, bonne nuit à toi. À la prochaine.
5: Moi, je les ai trouvés super bien.
3: Lune a été remplacée par Germaine.
0: Alors, Germaine.
2: Germaine.
4: Oui.
2: Pas trop long.
4: Alors, oui, c'est à chier.
2: Non, c'est à chier. Ta cassette, elle est à chier. Bonne nuit. Au revoir.
0: Bon, allez, on va conclure avec
2: Sophie.
0: Allez, Sophie, vas-y, Sophie.
2: René.
0: Non, il veut garder les filles pour la fin. Alors, René.
2: René.
5: Oui, alors moi j'ai trouvé ça super bien, j'ai trouvé que ça manquait, tu dois être un peu fatigué en ce moment parce que je pense que tu dois travailler pas mal et puis en revenant de Cannes, ça a dû pas mal te fatiguer.
0: D'accord.
5: Donc j'ai trouvé ça un peu moins bien, mais vraiment ça restait quand même du Gérard et du Must, quoi.
0: D'accord. Tu passes le bonjour à Olivier, hein.
5: Voilà.
7: Oui, bonjour Olivier, ouais.
2: Voilà. Mélissa.
7: Moi je trouve que t'es...
0: Merci beaucoup Mélissa. Et enfin Sophie.
2: Non mais attends, Mélissa.
0: Sophie. Quelque chose à dire, Sophie?
7: Sophie, c'était très beau. Et...
0: Merci beaucoup, Sophie. Merci, bonne nuit. Gérard, on se retrouve jeudi prochain?
2: Oh, je sais pas.
0: Pour un... Ah, l'ultimatum, là. T'as raison.
2: Non, je sais pas.
0: Obligé. Non, mais t'as raison.
2: Je sais pas. On verra.
0: Suspense. Apparemment, il y a des gens qui seraient ravis que tu reviennes pas sur Minitel, mais...
2: Bah, tant mieux, s'ils veulent pas, ok, pas de problème.
0: Eh ben voilà, vous avez gagné. Gérard ne sera pas là jeudi prochain. Bon, ben Gérard, ça nous a fait plaisir. C'est 2 ans qu'on a passé ensemble. Je te souhaite bonne continuation, parce qu'apparemment, il y a des gens qui disent que tu vas rejoindre Malher.
2: Ouais, ben, qui continue à dire des conneries. Donc, c'est bien. Ils vont...
0: c'est ce qui a marqué. Moi, je sais pas, j'ai pas écouté le débat.
2: C'est bien,
0: apparemment, t'es d'accord pour arrêter. Les gens sont persuadés que si tu vas arrêter, c'est parce que t'as un contrat sur Malher.
2: Non.
0: Et que t'écoutes Malher et que t'appelles chez Malher.
2: Eh ben, dans ce cas-là, je vais te dire une chose. Si Henri est en haut, il peut te dire que...
0: D'accord. Ok, il n'y a pas de problème. Je sais très bien, moi je te fais confiance, il n'y a pas de problème.
2: Donc,
0: Jeudi prochain, le débat, ça portera sur...
2: Rien du tout.
0: Sur rien du tout. Donc, si vous avez le rien du tout, pourquoi le rien du tout? On sait qu'avec rien, on peut avoir quelque chose, qu'il suffit de le multiplier. Vous connaissez très bien Raymond DeVos qui disait rien multiplié par rien, ça fait rien. Rien multiplié par deux, ça fait deux fois rien. Rien multiplié par trois, ça fait trois fois rien.
2: Tu passes pas de remise, c'est tout. Non, parce que tu les as passés tout à l'heure, donc je suis pas là, trop d'accord. Non.
0: T'as raison. Donc pas de remix.
2: Si tu l'as calé maintenant.
0: Non, c'est pas remix.
8: Et toi, ça va mon pote?
9: Ouais, ça va.
8: Bon, comme je t'étais en train de l'expliquer aux auditeurs, on va faire une heure best-of spécial Gérard. On va parler que de toi, que de tous tes fans. Et ensuite, on va diffuser 2 débats. J'ai choisi les grèves et l'éducation...
10: Non, les femmes enceintes.
8: Les femmes enceintes.
9: Bah, j'ai jamais fait de débat sur les femmes enceintes, espèce de cap, toi, derrière.
8: Ah bah si, c'est moi qui l'ai choisi, je l'ai à la maison, c'est un CD, ça dure une heure.
9: Quand
10: 98.
9: Quand.
8: Attends, je vais te donner la date exacte, sur à gauche. En 98. Alors, les femmes enceintes, les femmes enceintes, c'était le 29 avril 99, et les grèves, c'était le 20...
9: Attends.
10: Il a son cahier avec tous les...
9: Non, mais j'ai noté. Combien tu m'as dit?
8: Les femmes enceintes, rappelle-toi, t'avais même dit que dans le bus, on obligeait les femmes à se lever, que c'était obligatoire. Et que
9: 29 avril
8: 29 avril 99. Bon, Gérard, moi je l'ai en tous les cas, tu t'en souviens pas, sinon je me permettrai pas de l'annoncer sur l'antenne, donc ça sera les deux débats de ce soir. Et donc on va diffuser des moments très chauds, où t'avais mis le feu des fois, hein, sur l'antenne de Fun Radio, n'ayons pas peur des mots. D'abord Gérard, comment se sont passées les fêtes de Noël ?
9: Bien.
8: Bien, sympa, t'as été gâté ?
9: Bon, c'est bien.
8: Très bien. Nouvel an, comment va Bibi ?
9: Bibi, ça va, elle est revenue sur Paris parce que manque de peau, les parents ont été forcés de la rappeler en catastrophe pour...
8: Le boulot ?
9: Ben oui.
8: Ah ouais, c'est une pièce maîtresse du boulot. Et toi, t'es resté là-bas finalement ?
9: Ben oui, moi je suis encore là-bas.
8: Ah d'accord, mais alors elle a pris ta... Non, elle a pas le permis, elle est pas rentrée avec ta caisse.
9: Ben non, elle est rentrée en transport.
8: Putain, hein. Oui d'accord, donc toi tu refais le retour tout seul en bagnole ?
9: Ben non, je raccompagne le beau-père.
8: Ah d'accord, donc vous revenez tous les deux en voiture.
9: Bibi, elle va nous rejoindre demain soir ou après-demain. Elle va passer le nouvel an avec nous et puis on revient tous ensemble.
8: D'accord. Ah d'accord, bah c'est cool, donc vous revenez à trois en bagnole.
9: Voilà.
8: Génial, ça va, très bien. Comme ça, en plus, il vous fait le plein de la caisse. En plus, il vous fait le plein de la caisse.
9: Ah ben, c'est lui qui m'a dit, bon ben, tu viens avec la voiture, bon ben, moi je pars, c'est moi qui fais le plein,
8: cool.
9: Je ferai le plein.
8: Génial. Ça va, la route n'a pas été trop longue ?
9: Non, ça a été. Hein.
8: Ça va, tranquille, vous avez mis combien de temps ?
9: J'ai mis 4h30.
11: Et voilà, bonsoir à tous. Donc bonsoir à Pauline, bonsoir Rigaud, bonsoir Fildar.
3: Salut Gigi.
11: Et bonsoir Manu.
12: Salut.
11: Qui prend les platines. Donc le morceau qu'on vient d'écouter, Manu, s'il te plaît. Les deux morceaux, parce que j'ai pas eu...
13: Voilà, faut demander à Fildar, c'est lui qui les a balance.
14: Oh là là, putain, je suis emmerdé là, attends.
3: Mais c'est là-bas.
14: Mais non, c'est mon micro, je veux pas le tien. Donc c'était Spoon Nation. C'est un nouveau morceau House. Et avant, on a écouté Robert Palmer.
11: Ok.
14: Every Kind of Magic.
11: D'accord. Donc voilà. Donc j'espère que ce soir, ça va bien se passer. On va pas s'embrouiller parce qu'il y a quand même 12. Bon, allez, tu commences déjà à éteindre ton micro. Bon, vous commencez pas là, s'il vous plaît. Ça, sinon, ça va terminer vite fait. Alors, donc, premier débat, ça va être sur les femmes enceintes. Et pour ça, on va accueillir Uterus, 25 ans, de Saint-Lô. On peut écouter Fun Radio sur 94.6.
15: Bonsoir, Gérard.
11: Bonsoir. Oh là, baisse ta radio derrière.
15: C'est pas la radio derrière moi, Gérard.
11: C'est avec un sans-fil ?
15: Non, un portable.
16: Il est bien.
11: Ouais, mais il y a un peu trop de grasouille, hein.
15: Non, c'est pas moi. Hein.
11: Donc, Lèvres en Feu, 24 ans de Reims, on écoute Fun Radio sur 101.7. Bonsoir à toi.
15: Bonsoir. Ça va ?
11: Ouais. Petit Fœtus,
15: oui.
11: 26 ans de Blois, 100.6.
15: Bonsoir Gérard, bonsoir tout le monde.
16: Salut.
11: Et bonsoir. Gros Jambon pour terminer, de 23 ans d'Agen, 106.5.
17: Tout à fait, bonsoir à tous, bonsoir les filles, bonsoir l'équipe.
15: Bonsoir.
11: Bon, alors première question, quelle envie peut avoir une femme enceinte ? On va demander ça à un Gros Jambon.
17: Bah, en général, elles ont envie de fraises, déjà. Ça, c'est le coup classique.
11: Voilà, ça, oui, ça, c'était la réponse d'entrée.
16: Ouais.
11: Non, mais ça, de toute manière, les femmes enceintes, la première chose qu'elles demandent à leur mari de leur acheter, c'est ça, c'est des fraises. C'est la question.
13: Mais c'est une tradition, c'est quoi ?
11: C'est la tradition chez la femme enceinte.
16: Ma mère, moi, quand elle était enceinte de moi, elle voulait manger des huîtres.
11: Non, mais attends.
16: Non, je te jure.
11: Toi, tu t'écrases pour me dire. T'as peut-être une tête. C'est pour ça que t'as une tête d'huître.
16: Une tête d'huile ?
11: Ouais. Avec des oreilles de chou. Alors, t'éteins ton micro et c'est.
16: Mon père, il lui ramenait des bourriches d'huîtres.
11: Oh là là, mais éteins ton micro, on en a rien à foutre de toi.
16: Non, ok. Te dire
11: on en a rien à foutre.
16: Il n'y a pas que les fraises.
11: On en a rien à foutre.
16: Il y en a, ils bouffent d'autres choses. Des kystes.
11: Oh, putain.
13: Truc bizarre, dégueulasse. Avec du pu, enfin, c'est une horreur. Vas-y, Gérard.
15: Ouais.
11: Bon, Gros Jambon, donc.
17: Des fraises, et puis il y a aussi un autre truc, il faut quand même savoir que les femmes enceintes ont envie de sexe.
11: Non, mais ça, c'est une question qu'on abordera plus tard dans la soirée.
17: Ouais, non, mais
11: pour l'instant, on en est à la première, on n'en est pas déjà à la question.
15: Mais même les femmes enceintes.
17: Même les femmes pas enceintes ?
15: Ouais,
17: mais ça, c'est pour l'entraînement, faut s'entraîner pour être enceinte.
11: Non, parce qu'il faut se dire une chose, qu'il y a les fraises et il y a d'autres fruits que je vais dire après. Petit fœtus, là.
15: Pour moi, d'abord, je précise, là, je suis actuellement enceinte.
12: Tu veux peut-être savoir de combien de mois?
18: Non.
19: Attends, tu, si t'as la radio derrière, tu baisses. Si t'as l'haut-parleur de ton téléphone, tu le coupes. Parce que là,
12: ça vient d'elle. Hein.
17: T'as la radio devant aussi, tu baisses.
12: Ça vient d'elle. Rien du tout.
19: Non, parce que là, ça me fait du Larsen et c'est pas tellement bon. Alors, ou si c'est Utérus avec un portable.
12: Non, c'est pas moi, Gérard.
20: Si, grillé, c'est elle.
12: Non,
19: mais vous avez pas commencé à vous prendre le chignon, là, parce que sinon, c'est moi qui va perdre l'arbitre. Je vais pas chercher midi à 14h, je vais en virer deux.
17: Okay.
19: Ok.
12: Ouais, donc je réponds à ta question.
19: Ouais.
12: C'était quoi? Ah oui, les envies. Donc moi, je sais pas pourquoi. Hein. J'ai actuellement très très envie de saucisson, de Justin Bridoux. Mmh.
19: Non, mais c'est bien de préciser les marques. Ah, continuez, puis tu vas faire que la première question.
12: Non.
17: Un gros bâton de berger. Hein.
19: Alors toi déjà, gros bâton de berger, gros jambon. Dans ces cas-là, tu retournes voir.
17: Ah, bah non,
19: tu retournes voir Apolline. C'est terminé. Hop.
12: Au revoir. C'était une blague.
19: On veut plus t'entendre.
12: Et aussi, j'ai très très soif. Hein, de l'eau.
19: Ah ouais, mais ça, de toute manière, une femme enceinte, normalement, je sais pas si c'est
12: même
19: vraiment...
12: Il y en a certains qui sont pas enceints.
19: Enceintes.
12: Parce que, ouais, et qui prennent beaucoup d'eau pour faire des autres choses. Mais bon, moi, je suis enceinte et j'ai besoin d'eau.
21: Mais ça picole, hein. Gérard, si elle boit beaucoup plus d'eau, c'est parce qu'elle doit boire aussi pour le bébé?
19: Bah oui. Parce que normalement, si je me souviens bien, normalement, une femme enceinte doit boire plus d'un litre 5 d'eau par jour.
12: Oula,
19: pas par jour, dans une journée, je crois, si je me trompe pas.
21: C'est vrai que c'est...
19: C'est vrai que...
21: Et par jour, c'est combien? Alors, si dans une journée, c'est un litre et demi par jour, c'est quoi?
19: Ben,
21: 7 litres,
19: tu multiplies par 12.
12: Moi, j'ai entendu dire que c'était seulement par 24 heures.
19: Non, ça dépend.
21: Ouais. Ça dépend.
19: Lève-en un peu, toi, oui, pour
12: moi,
19: toi.
12: C'est moi, ouais. Ben, moi, en fait, ce qu'il y a, c'est que moi aussi, je suis enceinte.
19: Mm-hmm.
12: Et en ce moment, ce qui est bizarre, c'est qu'il y a un légume que je déteste, mais quand je suis enceinte, je mange des blattes, mais pas possible.
19: Quoi?
12: Des blattes. Tu sais, c'est des grands légumes blancs, etc. C'est filandreux, je déteste ça.
19: C'est des blattes, pas des blattes.
12: Oh! Peut-être,
19: c'est des blettes.
12: Ouais, peut-être.
19: Non, c'est des blettes.
21: Des salades de blattes.
19: Non, c'est des blettes.
12: Moi, j'ai vu en magasin, je les ai achetées justement, j'ai vu blattes, et donc du coup, moi, j'ai cru que c'était blattes. Hein.
19: Non, mais ça, de toute manière, les blettes, c'est de la salade.
12: T'as peut-être été au Petland.
19: Ouais, je crois que t'as dû te tromper de légumes. Hein.
12: Voilà, ah, pardon, alors c'est ça.
19: Utérus.
12: T'as raison, Gégé, je pense. Et donc, mais j'adore ça en ce moment, je me mange ça en salade. Et puis aussi, un truc aussi, bon, j'aime bien en temps normal, mais les cornichons, j'en fais des folies, je mange le pot à la journée, quoi.
19: Attends, c'est qui me répond là?
12: C'est Lèvres en feu.
19: Ah ouais, d'accord.
12: C'est vrai, les cornichons, j'en raffole, je sais pas, côté sucré, j'aime bien, je crois. Donc, je sais pas quoi, côté sucré.
19: Non, mais cornichons, c'est sucré.
12: Bien sûr.
19: Ah, t'as déjà vu les cornichons sucrés, toi?
21: Les Américains, les cornichons, américains, ouais. Ils sont sucrés.
19: Non.
21: Si.
19: Non, je démange.
22: GG, à la place
12: d'accord
22: de...
12: D'accord avec toi, Gérard.
19: Oh, s'il vous plaît, merci.
22: À la place de gros jambon, on accueille Pampers, 50 ans de Toulouse.
21: Salut, Pampers.
17: Oui, allô, bonsoir.
22: Salut, Pampers.
17: Bonsoir, les jeunes, bonsoir à tous.
21: Tu es père de famille?
17: Oui, je suis père et grand-père de famille.
19: Ta fréquence, s'il te plaît.
17: Alors, à Toulouse, c'est 102.7.
19: 102.7, ok. Donc, attends, je reviens tout de suite après sur...
21: Tu vas où? Tu restes là?
19: Je demande à Uterus de répondre à la question. Toi, t'éteins ton micro pour la cinquième fois, et maintenant, je veux plus entendre un micro allumé. Et là, le casque, c'est pareil, parce que sinon, ça va me faire du Larsen là-bas. Rigaud, avant qu'on demande à Uterus, une question IRC, non?
23: Non, un petit sondage, vite fait. Ouais. Réalisé par Davy One auprès de l'hôpital psychiatrique de Suresnes.
12: Mm-hmm.
23: Donc en fait, 20% des femmes enceintes se trouvent trop grosses. 12% des femmes enceintes espèrent ne pas accoucher d'un petit Gérard. 26% des femmes enceintes ont au moins eu une fois une relation sexuelle dans leur vie. Et 64% des femmes enceintes aimeraient que tu fermes un peu ta sale gueule parce que t'es en train de réveiller le petit.
19: Alors, c'est comment, Davy One? Alors Davy One, je t'emmerde parce que ton sondage a ni queue ni tête comme toi. Voilà. Alors, Uterus, pour toi.
12: Moi, Gérard, je ne suis pas encore enceinte, mais j'y travaille parce que j'ai 25 ans et j'ai envie d'avoir un bébé.
19: Mm-hmm.
12: Et en ce moment, j'ai très, très envie de langue de bœuf et d'épinards.
20: Mm-hmm. Tu réponds pas à la question, Kouyane.
12: Si, je réponds tout à fait à la question. En ce moment, j'ai envie de langue de bœuf et d'épinards. Je ne sais pas de quoi j'aurais envie quand je suis enceinte.
19: Non, alors, faut se dire une chose, que les femmes enceintes, c'était gros jambon qui l'a dit, mais comme je l'ai viré parce qu'il...
12: Il n'était pas trop dans le truc.
19: Pampers, tu veux répondre, toi, avant que je donne à peu près ma réponse?
17: Écoutez, oui, moi, il faut savoir que donc je suis père d'une grande famille. J'ai été marié trois fois quand même.
19: Donc, bon, attendez, s'il vous plaît, les filles derrière, on se calme. On se calme derrière, s'il vous plaît, les filles. Merci.
20: Respect.
17: Donc, il faut savoir que j'ai quand même une progéniture qui s'élève à 9 enfants, lesquels ont quand même fait 23 petits-enfants.
20: Bravo.
17: La dynastie avance.
20: Bravo.
17: Et d'ailleurs...
20: Bravo.
17: Merci. Je vous conseille à tous. Non. Aidez-nous à repeupler la France, c'est tout ce que j'ai à dire. La France a un gros problème démographique, monsieur Gérard, je crois que vous le savez. Je crois que vous participez activement à ce mouvement de repeuplement de la France, on va dire.
19: Ah non.
17: Et je pense que si, il faut faire l'amour, je le dis à tous les couples qui nous écoutent. La sodomie ne fait pas d'enfants. Donc changez.
19: Ça, c'est vrai, ouais.
17: Oui, tout à fait. Ce sont ces pratiques barbares que vous pratiquez à l'heure actuelle.
19: Donc, mais je fais pas que ça, hein, dans une journée, heureusement.
17: De déposer les packs de cristalline et de bouteilles d'eau et de faire des enfants d'autres. Par la voie normale.
19: D'accord. Voilà. Donc, alors, pour répondre à la question quelle envie peut avoir une femme enceinte, donc c'est vrai que Gros Jambon l'avait dit, donc c'est les fraises, souvent c'est aussi les framboises, mais il y en a beaucoup. Il y en a beaucoup aussi que je sais pas si parmi les trois filles là qu'on a, si les deux, parce que il y en a deux qui sont enceintes là.
21: Ouais. Tu pourrais leur demander c'est quoi leur envie, Gérard, par exemple.
19: De toute manière, on vient de le dire.
21: Elle précisément, les filles qui sont avec nous, pas les filles en général, les fraises, mais elle. Qu'est-ce que vous mangez en règle générale, toi, elle va un peu.
19: Ouais, bah,
21: du saucisson,
19: ah,
21: oui.
19: Ouais, mais elle l'a déjà dit.
21: Ah, excuse-moi, Gérard.
19: Débouche-toi les oreilles un peu, merde.
21: Excuse-moi.
20: C'est pas possible.
19: Putain, mais c'est pas possible de travailler avec un caf comme toi.
21: Excuse-moi.
20: Non, dégage.
19: Non, c'est tout, lèvres en feu. Donc, toi, c'est saucisson. Petit pétus.
20: Non, c'était petit pétus.
1: J'ai pas répondu, lèvres en feu.
19: Lèvres en feu, donc toi.
1: Ben, moi, j'ai dit que c'était les blattes.
19: Ah ouais, les blettes, les fameux trucs pourris là, que j'aime pas, qui est dégueulasse à bouffer.
1: Mais tu peux pas savoir, t'es pas enceinte.
19: Non, mais de toute manière, j'en ai déjà mangé des blettes.
1: Je suis obligée, de toute façon, Gérard.
19: Non, mais ça, c'est des légumes. Ça, je vais dire une chose, que ces légumes-là, c'est de la saloperie à bouffer. Alors, c'est dégueulasse.
21: Ça se mange avec des chibres.
1: Quand on est enceinte, on est constipé, c'est pas bête d'aller aux chiottes.
19: Tu me parles sur un autre ton, sinon, moi, je vais te dégager, toi. Bon, allez, hop, la bouffe, au revoir. Allez, hop. Au revoir.
1: Au revoir.
19: Elle va me parler sur un autre ton. Tu la vires complètement. Tu lui dis au revoir. Donc, alors, pour répondre à Utérus, Petit Pétus et Pampers, en attendant de retrouver une autre personne. Donc, les femmes enceintes, ce qu'elles ont envie à l'heure actuelle, c'est souvent de fraises, de framboises, de cerises. Et je sais aussi même, je suis pas trop sûr de ce que j'invente, mais faudrait que je... Souvent de chocolat aussi.
17: C'est vrai, et de glace, si je puis me permettre. Moi, ma deuxième femme, quand elle était enceinte, elle passait son temps à sucer des esquimaux non-stop toute la journée. Il faut savoir que ça bouffe de la gundasse quand même.
19: C'est vrai que... Attendez, s'il vous plaît, là, on se calme. C'est vrai qu'une femme enceinte, faut que l'homme lui cède tout. Donc, il faut qu'elle lui fasse ses petits plats.
17: Et ça, c'est pas normal.
1: Mais si, c'est tout à fait normal.
19: Si
17: je puis me permettre, je pense que c'est pas parce qu'une femme est enceinte, je veux dire, jusqu'au 8e mois, on va dire qu'elle peut pas faire le ménage, la lessive, la vaisselle et les commissions, quoi.
19: Utérus et petit fœtus. Attendez, on va pas tous se mélanger là-dedans.
21: On va pas s'embrouiller.
19: Ouais. C'est vrai que la femme enceinte, dès les premiers mois, bon, ça va, ça se passe bien, elle fait tout ce qu'elle veut. Hein. Petit à petit, dès que ça commence à se voir, après, elle se laisse cajoler et aller.
17: Ouais,
19: donc après,
17: normal,
19: après, c'est à l'homme de tout faire. Donc voilà. Nous, faut se dire une chose, on veut bien accomplir notre devoir de mettre une personne enceinte, de mettre notre copine enceinte, mais pour dire une chose, que derrière, c'est vrai qu'on a du mal à le supporter. Hein.
1: Je vous comprends tout à fait, franchement. Je suis à mon 6e mois là et mon copain qui s'est
19: barré. Utérus, s'il te plaît, on se calme.
1: Mon copain qui s'est barré, il a eu tout à fait raison. Je veux dire, j'ai pas assez de problèmes, la vie est belle.
19: Non mais attends.
17: Vous en profitez,
19: attends.
17: Vous en profitez.
19: Pampers.
17: Oui, Pampers. Fait, oui.
19: Attends. Petit fœtus.
1: Oui.
19: C'est toi qui viens de répondre, donc t'es enceinte de 6 mois et ton copain t'a largué.
1: Ouais.
19: Oh non, mais alors attends.
1: Bon, c'est bon, t'es pas obligé de me rappeler des moments pas très.
19: Non, mais attends, parce que là.
17: Des moments douloureux, tu vas en vivre dans 3 mois à l'accouchement.
1: Fini, ma fille, hein.
19: Ouais. Non, mais ça.
17: T'as pas fini de chialer, hein.
1: Fallait pas te faire mettre en cloque, c'est tout, hein.
4: Oh non, bah pleure plus maintenant, c'est terminé. Hein.
19: Ah bah ça, tu l'as voulu, hein, maintenant, bah, t'assumes.
17: T'assumes.
21: Gérard, ce qu'on pourrait leur demander, c'est comme elles sont enceintes, quelles sont leurs envies.
19: Non, ah il oui, y en a qu'une.
21: Ce qu'elles ont envie de manger.
19: Ça fait la deuxième fois. Eh, Pildar, dégage. Hop, fous-moi le camp des studios.
22: Non,
19: et toi, tu t'écrases.
21: Ah, ils l'ont déjà dit.
19: Ça y est, on va pas s'éterniser.
5: C'est pas grave, vas-y.
19: Par contre, ça fait un quart d'heure qu'on
21: tourne. Pardon.
6: Par contre, moi, j'ai une bonne question sur Minitel.
21: Parce que j'écoutais Énergie dans le casque.
6: C'est LC12 qui me demande, qui dit qu'on pourrait demander quelles envies elles avaient enceintes, les filles, à l'antenne.
4: Ah, ça, c'est une bonne question.
17: Ah, bah voilà,
19: ma ouais, mais quelle envie, il peut préciser quelles envies. Mais on vient d'en parler, c'est quelle.
17: Bah alors.
19: Quelle envie peut avoir une femme enceinte? Oui, alors, vas-y.
4: Du saucisson.
19: Bah alors, bon alors petit sors quoi. Allez hop,
21: on l'a déjà dit.
19: Eh, c'est quoi la messe bordel là?
6: Bah j'ai fait que répéter une question Minitel, moi je sais pas.
19: Eh Manu, je crois que tu ferais mieux de te casser chez toi, ça vaudra mieux.
21: On l'a déjà dit.
19: Va retourner voir ton bébé rose, va lui faire un bébé. Ça vaudra mieux parce que là
21: essaye de le faire rose, pas bleu quoi.
19: Si tu fous ta merde, c'est pas la peine de rester.
21: On l'a déjà dit, merde.
19: Bon, toi t'éteins ton micro et t'arrêtes de gueuler parce que tout à l'heure je vais te niquer.
21: On l'a déjà dit, merde.
22: Bon, GG, à la place de lèvres de feu, on accueille Marc Ombilical, 45 ans, de Toulouse.
19: Et je t'ai demandé des nanas qui...
22: Bah, c'est une nana.
19: Ah ouais, Marc, c'est une nana.
21: Marco, elle s'appelle.
19: Alors vas-y, répète son nom.
22: Alors, Marc Ombilical, 45 ans de Toulouse, elle va te donner la fréquence.
17: Un collègue toulousain.
19: Oui.
4: Bonsoir.
19: Oui, bonsoir.
4: Bonsoir. C'est 102.7.
18: Bonsoir.
17: Salut.
4: Bonsoir.
18: Bonsoir.
19: Donc, alors, t'as pas entendu la question?
4: Bah non.
19: Bon, alors, je la répète pour toi parce que tu viens d'arriver. Donc, alors, quelle envie peut avoir une femme enceinte? Voilà.
4: Et ben moi, je peux dire que je suis une ex-femme de Pampers et qu'il peut prouver ses envies de sucer, quoi.
17: Non, c'est faux, là. Qu'est-ce qui se passe?
4: Arrête de me
19: dire. Alors, attendez. Là, Apolline.
22: Gérard, oui, Gérard.
19: Tu me gères.
21: T'as encore fait
19: des
21: merdes.
19: Là, tu me gères. Tu me gères ça.
4: Oh!
17: C'est toi, Monique. Attends, c'est toi, Monique?
19: Non, hé. Hop. Pampers.
4: Quel est ton prénom?
19: Pampers.
17: Sandrine?
19: Non, oui, Pampers.
17: Oui, Gérard.
19: Pampers.
17: Oui, monsieur Gérard.
19: Tu laisses, je vais demander à Pauline qu'elle gère ça.
21: Donc en fait, ce qu'elle a fait, c'est qu'elle a appelé une de tes ex.
19: Voilà.
21: Oh la pute. Ça, c'est pas bien, quoi.
19: Alors, Pauline, tu dégages. Max! Putain, mais c'est pas vrai, ça!
22: Mais Gérard, je le savais pas.
21: Non, je le savais pas.
19: C'est pas que je savais pas. Je veux pas le savoir.
21: Elle le savait pas, c'est pour ça.
6: C'est pas grave, elle le savait pas.
21: On l'excuse, elle savait pas.
19: Non, mais attends, ça veut dire.
6: Elle le savait pas.
19: Non, je veux pas le savoir, y a pas d'excuse. Ça fait la troisième
21: avertissement. Elle le savait pas.
19: Ta gueule à toi.
5: Elle le savait pas.
21: Elle le savait pas.
5: Non, on reprend le débat. Gérard, assis-toi.
22: C'est bon.
21: On prend dans le calme.
5: Commence pas.
19: Appelle-moi Max.
5: Il est pas 1h du matin.
6: Dans le calme. Oui.
21: Donc on va gérer, on va virer l'ex-femme de Pampers.
6: Non, on vire Pampers.
19: Non.
5: Ah bon. Bah si.
21: Et on va
19: Non.
5: Bah si, ce serait logique.
19: Non.
5: Pampers.
21: Ah non.
5: Mais si,
21: pas d'accord,
5: Gérard.
21: Je suis avec Gérard.
19: Non, parce que lui il répond mieux. Alors elle
6: non, il est bidon Pampers.
19: Non. C'est moi qui commande, c'est pas toi, d'accord, Manu?
6: Ok, d'accord.
19: Tu fais ton boulot à l'arrière et c'est tout et tu t'écrases.
21: Allez, on prend les trois.
19: Et toi, tu t'éteins ton micro pour la cinquième fois.
21: My friend, je suis avec toi.
19: Alors que faites-vous lorsqu'une femme enceinte doit accoucher. On va demander à Utérus. Je te préviens, attendez avant de Utérus avant de répondre.
21: C'est moi qui gère, t'inquiète.
19: Ouais. Je te préviens, tu me la prends pas sous un autre nom.
21: Non, impossible.
19: Tu me vires carrément la personne.
17: J'appelle mon avocat et attention, j'ai le bras long. Hein. Attention.
19: Non, tu me vires carrément la personne.
22: Il n'y a pas de lézard, Gérard.
19: Ouais, t'as intérêt.
17: Ça peut aller loin, méfiez-vous.
19: Alors, allez, Utérus.
4: Oui, Gérard, comment fait-on quand une femme va accoucher?
19: Voilà.
4: On fait bouillir de l'eau, enfin, si t'as pas le temps d'aller le
19: Non, que faites-vous lorsqu'une femme enceinte doit accoucher?
4: Oui.
19: Bon, alors, toi, pour toi?
4: Si t'es loin de l'hôpital, tu fais bouillir de l'eau, tu prends des draps bien blancs, et puis, tu utilises la méthode Leimste.
19: Ah ouais, lorsqu'on est à la campagne et qu'on a personne qui prévenir, par exemple les secours, les premiers secours d'urgence.
4: Par exemple, donc tu fasses la méthode Leimste. Et c'est en fait des cours, enfin des méthodes pour accoucher en 10 minutes et sans douleur à la maison.
19: D'accord. Ovaire qui pue, là, si elle est là.
21: Elle arrive.
19: Alors, petit fœtus.
0: Oui, donc cette question me rappelle un vieux proverbe péruvien.
2: Un bon proverbe.
0: Péruvien qui disait « Im atrosa machin ». Je me rappelle pas très bien, mais « Atarot semakot ken ». Je te traduis peut-être.
19: Non, mais attends.
0: Mais non, il dit... Attends, ce proverbe péruvien dit que si on doit accoucher, on a besoin d'aller à l'hôpital.
19: Ouais. Non mais ouais mais non mais attends.
2: Ah, c'est vrai ça.
19: Non mais que faites-vous lorsqu'une femme enceinte doit accoucher? Je te demande à toi, petit fœtus. Soit tu réponds correctement à la question, ou soit je te gerbe.
0: J'appelle avec le téléphone.
19: Bon allez hop. Au revoir.
5: Mais elle te répond.
2: Elle te répond.
0: Avec le téléphone,
19: mais oui.
0: Les renseignements d'abord, je fais le 12, je demande l'hôpital le plus proche de chez moi.
19: Bah mais non, mais bah la première chose à faire, c'est pas le 12 à appeler, c'est le 18 et le 15.
5: Mais non,
0: Attends,
19: rigole.
5: C'est pas le 18, pas le 15.
19: Mais si, bah c'est arrête. Où le 15 ou le 12? Non,
0: le 12, c'est quoi? C'est le numéro du 18 et du
19: 15. Mais non, le 18, c'est gratuit, alors arrête tes conneries, petit pétus, dégage, au revoir. Allez hop, terminé pour elle. Hop, terminé.
5: Pampers. Gérard, en attendant, sur IRC, il y a Perforas, il te demande ce que ça donne si deux espèces différentes veulent se reproduire. Par exemple, un chien sans dents et un rhinocéros à tresse.
19: J'en sais rien. Alors lui, j'y réponds pas, donc c'est même plus la peine de... Faut arrêter de dire des conneries comme ça sur une minute. Sur l'IRC.
2: Franchement.
19: Pampers.
17: Oui, tout à fait. Ben, moi, premièrement, j'appelle le médecin traitant de famille accoucheur.
19: Ouais. Donc t'appelles... Attends. Oui. Donc, t'appelles ton médecin déjà en premier.
17: Oui, j'appelle le fameux docteur Delamotte.
19: Non, non, tu précises pas son nom, s'il te plaît, Pampers.
17: Pardon.
19: Vous calmez là un peu.
17: Ensuite, il faut quand même amener mon épouse donc à l'hôpital. Donc, je sors la Jaguar du garage.
19: Non, mais attends. T'appelles ton médecin. Attends, Pampers.
17: Oui.
19: T'appelles ton médecin. Ton médecin, qu'est-ce qu'il fait? Il se déplace et après, qu'est-ce qu'il dit?
17: Il me rejoint à l'hôpital, donc je prends
19: mon... Attends, Pampers. Pour l'instant, je crois que t'es en train de me prendre pour un con. Je crois que tu vas faire comme petit pétus aussi, toi.
17: Pourquoi? Il a eu
2: 9
17: accouchements.
2: Et... Quand même.
19: Il connaît,
2: hein.
19: Attends, parce que déjà, une. Faut se dire une chose. T'appelles ton médecin. Oui. Le médecin arrive. Et lui fait le diagnostic.
17: Oui.
19: Et après... Oui. Il fait une chose, il appelle le 18 ou le 15, et en principe, normalement, c'est le 18, parce que le 18, c'est gratuit, donc ils viennent très rapidement, et ça, je peux le confirmer, parce que j'ai déjà eu un enfant, hein, et donc, je sais que j'ai appelé le 18, ils sont venus, ils l'ont emmené, et ça a rien coûté, moi, j'ai suivi derrière très rapidement.
17: Ah, mais je dis pas le contraire, mais ça m'empêche pas de sortir ma jague du garage.
19: Non, de toute manière, normalement, tu n'as pas à prendre de responsabilité, toi-même, d'emmener ta femme à l'hôpital. Normalement, c'est les services compétents qui sont là pour le faire, parce que si t'as un accident, c'est toi qui es responsable de la vie de ton enfant derrière.
17: Non, attends, je peux prendre ma jague?
19: Non, mais il n'y a pas d'attente.
17: J'ai le droit d'aller voir ma femme qui accouche, quand même.
19: Ouais, non, mais attends. De toute manière, moi, je viens de te poser la question. Que faites-vous lorsqu'une femme enceinte doit accoucher?
17: Ouais. Hein,
19: donc, c'est la première chose, c'est d'appeler son médecin traitant, et après les secours quand le médecin traitant est là.
17: Ça m'empêche pas de sortir ma jague pour aller à l'hôpital. Et puis
19: poursuivre les secours. Pas l'emmener.
17: Je ne l'emmène pas, Gérard, voyons.
19: Ah bon?
17: Moi-même, je ne l'emmène pas, bien évidemment.
19: Ah bon, dans ces cas-là, t'avais qu'à préciser, parce que tu dis que tu l'emmenais. Donc, non.
21: Non, mais ce qu'on pourrait demander, c'est leur désir quand elles sont enceintes.
5: Bah ouais.
19: Qu'est-ce
5: qu'elles veulent quand elles sont enceintes?
2: Dans l'ambulance.
17: Accoucher, en général, elles veulent accoucher. Moi, c'est ce qu'elles m'ont dit à chaque fois, sors-le-moi de là parce que j'en peux plus, quoi.
19: Ça, de manière, c'est. Faut se dire une chose, c'est que. On prend les responsabilités, mais les nanas derrière doivent assumer pendant les 9 mois. Celui qui est en antenne, c'est Uranus qui pue. Bonsoir à toi.
22: Robert. Avant, on a viré petit fœtus et on accueille Inséminator 25 ans de Lens.
17: Bonsoir le donneur.
5: Et la fréquence.
7: Bonsoir à tous.
17: Salut.
19: Bon, tu mets...
17: T'es donneur, toi.
7: Non, je suis sage-femme, l'hôpital Boussicot.
19: Hop. Au revoir, c'est pas la peine.
5: Pourquoi?
19: Non, ouais. Apolline, t'es virée.
17: Bon. Mais
5: pourquoi, Gérard? Pourquoi?
19: Comment les pères de famille peuvent-ils vivre leur grossesse? On va s'écouter les petites poussettes avec... Les petites poussettes avec la grosse nourrice à tresse, et on se retrouve tout de suite après sur question. Seriez-vous content ou contente d'être enceinte? Alors 36% des gens disent merci d'avoir posé la question. Ça c'est bien. 25% des personnes répondent pourquoi pas si bien payé. Donc je sais pas pourquoi.
2: Pourquoi pas si c'est bien payé.
19: Ouais. Donc je vois pas trop le rapport. 14% ne veulent pas perdre les os. Bah ça de toute manière t'es obligé de perdre. Ouais. Ouais. T'es obligé de perdre les os
21: Non mais ça fait peur peut-être.
2: Quand t'imagines un tibia qui sort par le cul.
19: Non mais attends, commence pas à dire des conneries s'il te plaît Manu, ça vaudra mieux.
2: Ah bon.
19: 5% préfèrent avoir un animal de compagnie. Alors là
21: ils veulent premier sondage, pas avoir d'enfants hein.
2: Ils préfèrent un chien pour leur tenir compagnie.
19: Donc ce premier sondage, j'en ai rien à foutre. Donc ça y est. Maintenant on va demander à Rigaud de nous faire un petit point internet
21: international.
23: Internationaux, comme tu dis. Donc déjà, alors pour ce qui concerne la France, on est 6542.
21: Oh bien, ça commence joli. Bien. Hein. Joli. Ça monte crescendo. Hein.
23: Pour ce qui concerne l'Europe, on est 0,6.
21: C'est pas mal.
19: Attends, tu m'as dit pour Paris
23: Ça arrête pas de monter France, là. France, 6542.
19: Ok.
23: Voilà. Ouais, c'est... En Europe, note.
19: Non, mais c'est bon.
23: J'ai téléchargé un programme et tout, je me suis cassé le cul.
19: Ah, mais...
23: Note Europe.
21: Ça va, t'as un plâtre, tu le supportes bien, Rigo.
19: Vas-y.
23: Europe 06.
21: Ouais. Tu transpires pas trop du plâtre.
23: Non, ça va.
19: Ouais. Bon, Fildar, t'éteins ton micro, tu le laisses parler, s'il te plaît, merci.
21: Excuse-moi, bichon.
19: Ça me donc, vacances.
23: Donc Europe 06. Amérique 68.
19: Ouais.
23: Après, c'est combien? Après, c'est Chine 25. Après c'est l'Australie, on est à il y a que 22.
22: Et la Thaïlande.
23: Et j'y arrive, c'est l'Orient 21.
19: L'Orient 21. Donc en fin de compte, d'après ce que je vois, c'est uniquement que sur la France que ça marche mieux. 6542. Et je pense qu'on va sûrement atteindre les 10 000, je l'espère.
2: Ouais. Bah ouais, obligé.
19: Alors donc, comment les pères de famille peuvent-ils vivre leur grossesse? Donc grossesse féminin. Hein, ouais, féminin, je dis bien. Ouais. Donc utérus. Utérus,
2: merci.
21: C'est moi.
20: Oui, merci. Gérard.
19: Donc alors, utérus.
20: Moi je suis pas encore enceinte, mais je sais qu'il s'y prépare déjà beaucoup. Mmh. Il parle déjà beaucoup à mon ventre. Allô.
19: Oui, je t'écoute.
20: Je sais plus ce que je voulais dire. Il commence à faire des petits plats, ça. Je lui apprends à chauffer les biberons. Enfin bon, il apprend quoi.
19: D'accord.
20: Donc, il est pas encore stressé, hein, parce que j'ai pas encore un ventre rouge.
19: Non, mais attends. Il a quel âge ton copain?
21: Ouais, vas-y.
19: Il a quel âge, utérus?
20: 27,
19: ouais, ben, je pense que c'est la bonne, la moyenne d'âge. Hein,
20: ah ouais, on est en plein dedans, on va y aller, ouais.
19: Et donc, ovaire...
21: Qui pue.
19: Ovaire qui pue.
2: Oh, ça sent, c'est une horreur.
19: 27 ans de Roubaix, j'avais obligé de préciser ta fréquence tout à l'heure. Donc, Saint-Lô, on l'avait dit, donc Roubaix pour toi. Donc, ovaire qui pue, pardon.
8: Bonsoir. Oui. La question, c'est par rapport à ce que fait le mari?
21: Un tout petit peu plus fort. Non, j'explique parce qu'elle est enceinte de 7 mois, donc elle va peut-être être sur... Elle peut accoucher à tout moment. Donc il faut lui parler doucement parce qu'en fait elle est un peu.
19: Ouais, non, mais attends, mais qu'elle se réveille dans ces cas-là. Hein.
21: Elle est alitée.
8: J'ai un peu fait le chien, c'est pour ça.
21: Elle n'est pas en fait à Roubaix, elle est alitée.
8: Mais je voulais témoigner quand même,
21: Oui, t'as bien fait. On te passe à l'antenne, tu boostes.
8: J'ai vu que c'était un débat sur les femmes enceintes, j'ai tout de suite appelé pour un peu donner mon avis. Et moi, je vis en concubinage, mais il est parti.
19: Ah, d'accord, donc apparemment, ça fait comme petit fœtus, ça a été pareil.
8: Comme par hasard. Ouais, j'ai entendu tout à l'heure, ouais. Et il est parti, et donc du coup, je dois tout assumer toute seule. Et donc, j'ai du mal à m'entraîner, quoi. Donc, je prends le rôle du père et je m'entraîne à changer les poupées de ma future fille.
19: Ouais, non, mais attends.
8: C'est une fille.
19: Ouais, d'accord, mais t'as quand même tes parents derrière qui sont là pour t'épauler, quand même.
8: Ben non, justement, parce que mon père est mort et ma mère habite loin, donc du coup, je me trouve un peu seule.
19: Oh. Non, mais tu connais pas des amis sur Roubaix?
8: Bah si, mais il y a beaucoup de boîtes postales là-bas, donc du coup, tu vois, il y a pas beaucoup de personnes qui habitent là-bas, donc...
19: Non mais attends, parce que là, il y a une Lilloise, ça m'étonnerait qu'à Roubaix, il y a que des boîtes postales. Hein.
8: Mais non, c'est pas ça, c'est que je te dis qu'en fait, on parle beaucoup de Roubaix, mais en fait, là-bas, il n'y a pas énormément de monde à qui on peut parler, quoi.
3: Et c'est vrai que c'est un peu dur et que peut-être parce que je suis enceinte de 7 mois, mais bon, ça.
9: Non, mais dans ce cas.
17: À Roubaix, toi, t'as pris un pavé pendant la course de vélo, quoi.
9: Attends, qui c'est qui parle comme ça, là? Qui c'est qui parle comme ça?
3: Pourquoi tu me parles comme ça?
17: Va accoucher à la redoute.
9: Non, qui c'est qui parle comme ça?
3: C'est drôle, je crois.
17: C'est pas drôle, hein, les trois fils.
9: C'est qui, là, qui parle comme ça, là?
22: C'est qui?
3: C'est sympa, je trouve. C'est Pedro.
9: Non, faudrait peut-être essayer de me trouver celui qui s'amuse à ça là, parce que ça va pas aller longtemps.
3: Parce que je trouve pas ça sympa du tout, et c'est vrai qu'en ce moment c'est dur, et que je voulais simplement témoigner parce que Gérard, je t'aime bien, et que je voulais simplement apporter quelque chose en plus au débat si je pouvais.
10: C'est bien.
9: Ouais, donc Pampers.
17: Bah écoute, moi mes grossesses, je les ai bien vécues, surtout celles de mes femmes. Je les ai vues, j'ai vu ça de l'extérieur moi, donc j'avais plutôt les bons côtés. C'est-à-dire que bon, faut quand même savoir qu'elles restent au lit pendant pas mal de temps. Après, elles doivent s'occuper des enfants et tout. Donc, ça me laissait le temps pour sortir, faire la fête avec mes amis, les parties de poker, tout ça.
9: Attends, Pompers, parce que là, je vois que Manu et Rigo sont en train de se marrer. Donc, vas-y, Rigo, si c'est une question.
18: Je me suis pas marré, moi.
9: Non, tu t'es pas marré, à peine.
17: C'est drôle, au moins.
9: Me prends pas pour un con, hein.
17: Ouais.
18: C'est chaud, je peux pas.
9: Vas-y, dis.
18: Gérard, ça parle pas de Sandy.
9: Ça parle de Christine, c'est même
18: non,
9: pas la peine.
18: Ça parle pas de Christine, ça parle pas de Sandy. Bon, bah, je vais te le lire, tu me l'as demandé. C'est Yankee qui dit que quand ta mère a accouché, elle a pas dit qu'il est beau, elle s'est demandé dans quelle chenille elle pourrait être abandonnée.
21: Non, c'est pas ça que je voulais que tu lises. C'est si une femme est stérile, Gérard, est-ce que son enfant risque de l'être aussi?
9: Attends, c'est pas à toi que je m'adresse, c'est pas toi qui fais l'internet. Alors quand je t'appellerai pas de chambre, tu sortiras de sous le lit, tu regardes Technomax et tu fermes ta gueule maintenant. Ok? Et t'éteins ton micro.
18: Voilà, bravo Gérard.
9: Donc, sa question, j'y réponds même pas, ça vaudra même pas.
21: Et la deuxième?
18: C'était une bonne question, Gigi. Non, mais c'est une question de Davy One. Il demande si une femme est stérile, est-ce que son enfant risque de l'être aussi?
9: Alors, justement, si une femme est stérile, ne peut pas avoir d'enfant. Déjà, pour commencer, son enfant ne peut pas être stérile. Donc déjà, sa question là-dedans, tu vois, elle est vite répondue. Parce qu'une femme qui est stérile ne peut pas avoir d'enfant, donc son enfant ne peut pas être, ne sera pas stérile à la naissance.
18: Putain, là,
9: donc,
18: je suis par terre.
9: Terminé.
18: Donc elle peut pas avoir d'enfant, mais son enfant ne sera pas stérile.
9: Ah non, bah, si elle peut pas avoir d'enfant,
10: c'est vrai, t'es quand même...
9: automatiquement...
10: T'es quand même con.
18: Un peu, quand même.
10: Je ne dis pas.
9: Ouais, va te faire sauter, toi. Regarde Technomax et fous-moi la paix. Alors, Pampers, donc, pour finir.
17: Bah écoute, je te disais donc tout à l'heure, moi j'ai vu ça de l'extérieur, donc du temps pour aller glander avec mes amis du club de bridge, puisque j'en profite pendant que ma femme est immobilisée, club échangiste, tout ça, enfin tu vois, on va pas trop en parler.
9: Attends, Pampers, oui, une question que je voulais te poser,
17: oui.
9: dès que t'as su que t'allais avoir un enfant et tout ça, ouais. qu'est-ce que ça t'a fait, toi, dans ta tête, personnellement?
17: La première fois?
9: Oui.
17: C'est pas le sien.
9: Polo, tu t'écrases, s'il te plaît, merci.
17: Il a raison, parce que c'est vrai qu'avec ma femme, on tournait dans les clubs, donc j'étais pas forcément sûr que c'était le mien. Deuxièmement, ça m'a fait mal au crâne parce que j'ai pris une des plus grosses bitures de ma vie quand même pour fêter ça, quoi.
9: Ah bah ça, de toute manière, je pense que...
17: On s'est éclaté au carré de vigne à la villageoise avec des potes, c'était grandiose.
9: Non mais c'est vrai que faut se dire une chose, que pour ceux qui vont avoir des enfants par la suite, moi je sais que le jour où Sandy en a un, moi je prends une de ces bitures, mais carabinée
18: tous les jeudis.
17: Même pendant la conception.
9: Ouais. Une carabinée, mais alors, j'aurais du mal à m'y remettre. Ouais. Donc on va demander à Polo, 32 ans d'Arras, 101 points.
24: Oui, bonsoir à tous.
21: Salut Polo.
25: Salut Polo.
26: Salut Polo.
24: Donc ça tombe très bien ton débat, parce que moi, ma femme a accouché la semaine dernière de deux...
25: Félicitations.
17: Bravo.
24: De deux petites jumelles.
25: Oh,
24: très, très charmantes.
18: Qu'est-ce que tu dis, Gérard?
9: Non, mais c'est bon, vas-y. Laisse-le parler. Ouais, Polo.
21: Vas-y, Polo.
24: Ouais, donc je disais qu'elle a accouché de deux petites jumelles. À l'hôpital Saint-Pelletier.
9: Ouais, c'est ça. Alors bonne nuit. Donc t'es pas d'Arras, t'es de Paris. Donc tu me prendras pas. Tu me prendras.
21: Non, tais-toi. Il est pas en train de te dire que la Saint-Pelletier, c'est à Arras.
9: Attends,
21: il habite à Paris. On sait très bien que c'est à Paris.
9: Il s'appelle pas Polo, il s'appelle Tony.
21: Mais non.
9: Il s'appelle Tony, dégagé. Hop. Si, c'est Tony. C'est Tony, au revoir. J'avais dit pas d'habituel. Terminé.
17: Oh non.
9: Ça y est, c'est fini. Hop, c'était Tony. Je m'en doutais.
21: Mais non, mais.
18: Mais c'était pas lui, je suis sûr.
9: Si.
17: C'est pas à Arras qu'on fait pitié, c'est à Suresnes qu'on fait pitié.
9: Au revoir pour lui, terminé. C'est pas la peine de le prendre sous un autre nom parce que je l'ai reconnu. Donc tout le monde a répondu. Moi, j'ai pas répondu. Donc comment les pères de famille peuvent-ils
19: Peuvent-ils vivre leur grossesse tu te tais, toi, s'il te plaît, ça me prend un petit peu de vacances.
11: J'ai rien dit.
19: Hein? Donc, je réponds à peu près à Pampers, à ovaire qui pue et à utérus.
13: Ah, bon. Oui.
19: Il y a un truc qui pose dire que c'est vrai qu'on est toujours, à la, comme on revient sur la première question, donc on revient toujours à la 2.
13: Allez!
19: Oh, hey! Tu la fermes pour de bon!
11: D'accord, Bichon.
19: Et toi aussi! Hein, donc, pour répondre, donc en fin de compte, ça revient à peu près sur la, la question 3, revient à peu près sur la 2. Donc, c'est vrai que. Non. Non, justement, on en a proposé. Non, ça revient même pas. Que fait-on lorsqu'une femme enceinte doit accoucher? Donc, et puis comment les pères de famille peuvent-ils vivre leur grossesse d'une femme? C'est vrai que par un moment donné, on a du mal à le supporter, mais on.
14: Ouais, monsieur Gérard,
15: ils s'emmerdent pas les pères de famille pendant que la femme est enceinte?
19: Bah, justement, je suis en train de répondre à la question. Alors, je viens de te dire pour la 5e, ça va faire la 9e fois d'éteindre ton micro. Je ne veux plus t'entendre. Pour
15: mais
19: l'instant,
15: oui,
19: tu es puni, tu n'as pas la parole.
15: Oh merde, t'es puni.
24: Au piquet.
19: Bon,
22: GG, à la place de Polo, on accueille Petit Prépuce, 29 ans, du Mont-Saint-Michel.
16: Bonsoir.
19: Faudra peut-être avoir les fréquences.
22: Bah, je te la donne.
16: Je te la donne, 98.7.
19: Alors, donc, t'as quel âge?
16: 29 ans, comme te l'a dit Apolline.
19: Ouais, donc.
16: Bonsoir.
24: Salut à toi.
16: Bonsoir.
24: Les galettes.
16: Bonsoir.
19: Mont-Saint-Michel. Donc, la fréquence que tu m'as dit?
16: 98.7.
25: T'as un bébé?
16: Ouais, il est à côté.
19: Ah ben, ouais. Ça s'entend.
23: Gérard, une petite question de l'IRC vite fait avant de reprendre avec les auditeurs. Il y a Snooze qui te demande qui c'est qui était sur Terre en premier, c'était le bébé ou l'adulte? Et c'était en quelle année?
19: Non, mais c'est...
16: C'est toi! Je suis désolé, il fait ses dents.
19: Ouais, non, mais c'est pas la peine de lui gueuler dessus disant tais-toi. Ouais. D'accord.
16: Qu'est-ce que tu veux que je lui dise? T'as vu ce que ça donne après?
19: Bon,
16: j'étouffe, je le mets sous le coussin.
19: Eh, je peux répondre quand même à la question IRC?
24: Un biberon de pas.
16: Putain, connard, ferme ta gueule.
19: Bonjour. Bon,
23: elle parle à son gosse.
19: Mais attends, tu me la calmes.
22: Ouais, direct.
19: Tu me la calmes un peu, elle, là, parce que je vais pas entendre ferme ta gueule sans arrêt, ou sinon tu la gerbes. Donc, alors, tu me disais, Rigo?
23: Oui, c'était Snooze qui voulait savoir qui c'est qui était arrivé en premier, si c'était le bébé ou l'homme, l'adulte, en fait.
19: Non, parce qu'en fin de compte.
23: Et en quelle année?
19: Donc, en quelle année? Donc,
23: et pourquoi?
19: Non, mais faut se dire une chose.
23: Et dans quel sens?
19: Ouais, non, mais y a pas de pourquoi, et dans quel sens, et ceci et cela ou autre. Donc, faut se dire une chose qu'on descend du
23: sang. Comment alors?
19: Oh, ta gueule, toi. Voilà. Donc, il faut se dire une chose, qu'on descend du singe. Et donc, qui a fécondé? Donc, en principe, c'est la femme. Et après, c'est devenu des hommes, mais en quelle année, je ne sais pas. Voilà.
23: Ça veut dire que les femmes sont devenues des hommes?
19: Ah, bah, par la suite, oui.
23: Pédé dans le cul, là.
22: Non.
15: Bah, c'est vrai. Si les hommes sont devenus des femmes... C'est-à-dire qu'à un moment ou un autre, de toute façon, ils sont pris dans le cul.
23: Ah ouais, c'est du travelot, c'est clair.
15: De toute façon,
23: bon, des points de suture.
19: Allez, ça y est, elle est calmée, là.
25: Ouais, c'est bon.
22: Ouais, c'est bon, ouais.
19: Bon, alors, donc, à toi, alors, la petite...
16: Prépuce. Non, mais
22: petit
16: tu peux
22: prépuce.
16: Répéter la question, j'étais en pleine couche, là.
24: Oh là là.
19: Petit
16: je suis
19: prépuce.
16: Désolée.
19: Donc, la question, c'est comment les pères de famille peuvent-ils vivre leur grossesse, donc, en parlant des femmes?
16: Ouais, bon, je pense que c'est assez dur hein, de passer des tablettes de chocolat à un petit ventre bien rond, mais ils le vivent bien.
19: Non, mais tu peux préciser? Parce que tu parles de tablettes de chocolat, mais attends, c'était pas là-bas, on n'en est plus à la première, hein.
16: Non, les tablettes de chocolat, les muscles, bon, et après, au ventre bien rond, c'est assez dur pour un homme quand il va à la plage, tout ça.
24: Genre. Mmh.
19: D'accord. Donc, j'ai répondu, moi, à cette question. Donc, combien de temps peut durer une gestation chez les femmes enceintes?
25: Ah, bonne question.
15: Oh là, dur.
19: Alors, on va demander à Petit Prétus.
24: Ça jette un froid.
16: Moi, le bébé que vous entendez, hein, il est né un petit peu prématuré, il est né à 11 mois.
24: Non, on t'a pas demandé ça, on t'a demandé la gestation. Réponds à la question, s'il te plaît.
19: Pampers?
24: Oui, tout à fait.
19: Elle parle
24: de quantité.
16: Ah, deux secondes, hein, faut que j'aille lui donner le biberon.
19: Ouais,
15: mais tu voulais des femmes enceintes hein, pour le débat, c'est ça.
19: Alors, Pampers.
24: Oui, tout à fait. Alors, la gestation, il faut prendre le problème à la base.
16: Mm-hmm.
24: Est-ce qu'on calcule à partir du moment de la pénétration, de l'éjaculation, de la fécondation ou de la...
16: Je lui donne le biberon.
15: Attends, Pampers. Gérard, chante un truc au bébé, là.
23: Ouais, vas-y, calme-toi.
22: Ouais, vas-y.
19: Non, mais faudrait...
23: Chante une berceuse.
19: Non,
23: Phil Barnet.
19: Non, non, non, non, non.
23: Phil Barnet.
19: Non, non, non.

0: Putain, merde!
1: Arrêtez, vous le faites pleurer.
2: C'est pas une bonne action ce jour de jeudi.
0: Je te dis d'arrêter, toi!
2: Vas-y, chante-lui.
0: Oh là là!
2: Tu peux lui chanter, s'il te plaît, je te demande si j'en...
0: Non.
1: Tu enlèves la 8, tu remets la 7.
2: Garçon, fils,
0: et gars. Oh là là là là! Oh, le bordel au standard!
1: Bah, c'est bien,
0: ils
1: ça,
0: sont
1: comme
0: deux
1: ça.
0: Ils sont deux au standard, ils sont même pas capables de
1: gérer. Ils gèrent rien, c'est des merdes.
0: Punaise, mais... Eh ben, vas-y, t'as qu'à lui faire un bébé carrément en direct, et puis comme ça, on est tranquille. Au lieu de danser, là, brouti, bah...
1: Bon, oh là là, on y va.
0: Bon, Pampers.
3: C'est chaud.
0: Qui c'est qui s'amuse à chanter comme ça, là?
2: Une voix de garçon.
0: Allez, on y va, bébé.
3: On y va.
0: Bon, Pampers.
3: Oui, bah, donc Gérard, je te disais, est-ce qu'on part à partir du moment de la fécondation ou autre? C'est-à-dire gestation, fécondation, pénétration ou accouchement?
0: Comme tu veux.
3: Ah bah je sais pas, ça change tout. Je dirais 0 minute, 20 minutes et 9 mois quoi.
0: Okay.
3: Pénétration, éjaculation, accouchement.
0: D'accord. Ouais. Au verre qui pue.
2: Ben moi j'ai compté à plein. Ne te rapproche pas trop du téléphone parce que le bébé il est très sensible.
3: Ouais, mais je précise que je peux faire mieux de 20 minutes quand même en fait.
2: Ouais quand même, j'espère.
3: Ouais, j'étais en train de me dire merde là t'as pas assuré.
2: Pas beaucoup quand même, ouais.
3: Non mais on y réfléchit pas.
0: Au vert qui pue.
2: Ouais, j'aimerais bien répondre.
3: Ça peut être toute une nuit.
0: Bon, Pampers, s'il te plaît.
3: Non, c'est pour les filles, après vont s'inquiéter.
2: Plusieurs fois tu peux quand même.
3: Il y a une réputation à maintenir quand même.
2: D'accord.
1: Elle est déjà pas bien haute alors.
3: Manu.
1: Vas-y.
3: Ça a marché bancal pendant 3 jours, l'autre jour, alors c'est pas le malin.
4: Vas-y, bon. je les calme.
0: Ouais, non, mais calme-le, lui, parce que ça va pas aller long hein, avec lui. Donc, au vert qui pue.
2: Ouais, moi j'ai compté à partir de spermicite et de l'oviparite, et je peux dire que ça a duré 42 semaines.
0: Non, mais attends, 42 semaines, tu veux parler de quoi là-dedans?
2: Bah, de la rencontre entre. J'ai compté à partir de spermicite et de l'oviparite.
0: Ouais, tu peux préciser ce que ça veut dire, ce que t'es en train de me chanter, là?
3: Ouais.
2: En fait, le spermicide, c'est ce qu'il y a avant le spermatozoïde.
5: Excuse-moi. Ah, non, mais, mais attendez, justement, Gérard, tu devais pas chercher gestation dans le dico?
0: Ouais, justement.
6: Justement, t'as rien foutu.
0: Je l'ai, mais
1: alors,
0: je l'ai oublié. Non, mais je l'ai oublié chez moi.
1: Oh, l'excuse de gars de 14 ans,
0: tu sais.
1: Qui a pas fait ses devoirs.
0: Ouais, bah, tu vas voir, je t'appelle demain dans le bureau, tu m'appelles.
5: J'en ai foutu, c'est sûr, le débat.
0: Mais alors? Mon cul, c'est du poulet?
6: Non, de toute façon, à chaque fois, tu dis je reviens la semaine prochaine, j'expliquerai et t'expliques jamais rien.
0: Moi,
6: c'est
0: là, vous faites des débats, vous me faites pas chier.
5: Mais non, mais tu.
0: C'est tout ta gueule.
5: Tu dis des trucs,
0: tu fermes ta gueule.
5: Tu fais jamais les trucs.
6: C'est vrai, tu les fais jamais.
0: Mais alors, dans ces cas-là, tu.
6: C'est vrai, tu les fais jamais.
4: Non, mais c'est pas grave, vas-y, GG. Non, il arrive.
6: Elle est déjà pétée, ta montre.
0: Non, elle est réparée.
5: C'est bon, bah tu peux la repéter, c'est bon.
0: Toi, je te niquais ta race, toi, espèce de connard.
5: Mais quoi? Oh, c'est une vraie petite racaille,
1: ah, non, on y va,
5: ce gars-là.
6: C'est
5: pas grave, gestation, ça veut dire gester.
0: Utérus.
5: Gester en fait.
0: Utérus.
2: Attends, je voudrais la définition de gestation.
0: Non, ben, tu l'auras plus. Attends, tu l'auras dimanche.
5: Je vais chercher un dico.
0: Ouais, ben, mène-toi et tu fermes ta gueule un peu.
5: Bah, allez.
0: T'es pas loupé, toi, et fais gaffe.
5: Non, c'est son omoplate en cuivre. Vas-y,
0: Utérus.
2: Ouais, je te
0: reste.
2: Tu m'écoutes, Gérard?
5: Allez-y, parce que là...
0: Oh non, mais... Bon, ouais.
2: Gérard,
0: non, je sens que vous allez réfléchir à la question, on va s'écouter un disque.
5: Non, mais vas-y.
2: Tu m'écoutes, en fait, c'est 9 mois ou 96 semaines.
5: Voilà.
0: Ouais, tu peux préciser?
2: Bah, 9 mois ou 96 semaines.
4: Qu'est-ce que je
2: vais comment préciser mieux? Tu veux les jours?
0: Non, mais tu peux préciser, parce que là, je comprends pas trop...
5: Bah, c'est la réponse à ta question, Gérard.
2: Ouais, c'est la réponse à ta question.
0: De toute manière, je...
2: Chez la femme humaine, c'est ça?
5: Bah oui.
0: Donc, alors, une femme enceinte peut-elle manger et boire de n'importe quoi et de fumer en même temps? Et on va s'écouter. Vous allez réfléchir.
5: Bah, tout de suite, Gigi, on en repose une encore. Non, on dit qu'après, on regarde.
2: Moi, je peux sucer en même temps.
5: Bah, ouais.
0: Alors, petit prétus.
2: Oui, la question, elle est assez compliquée puisqu'il y a 3 questions dans une question.
0: Non, il y a une question avec...
2: Il y a quand même 3 questions, manger, non. Boire...
0: Une femme... Attends, je te répète la question.
5: Vas-y, répète.
0: Une femme enceinte peut-elle manger, boire... De tout et de rien, donc ça veut dire...
2: Manger, boire, de tout et de rien.
0: Et de fumer.
2: Et de fumer.
0: Bon, déjà, il faut se dire une chose, attendez, parce que moi je vais déjà répondre tout de suite avant que vous me répondez, parce que je sais que vous allez me le dire aussi.
3: Ouais.
0: Une femme enceinte, de toute manière, dès qu'elle entend un enfant, à mon avis, ça m'étonnerait qu'elle puisse fumer. Alors, le mot gestation, merci. Je sais lire sur un...
4: Mais dis-lui merci quand même, Gégé.
6: Ah, tu pourrais le remercier quand même, parce que tu fais rien, c'est les autres qui bossent
3: pour toi. Merci pour la course, Fildar.
0: Alors,
5: vas-y, GG.
0: Gestation. Ouais, bah alors c'est un peu long, donc on va pas faire, on va pas dire tout. Donc état du, d'une femelle vivipare entre nidation et mise bas chez les espèces qui nourrissent l'embryon, puis le fœtus par voie placentaire. Voilà, la durée de la gestation varie entre 13 jours chez l'Hobson, 640 jours chez l'éléphant. Voilà, terminé.
6: Gérard, justement, il y a Blue Dicky sur l'IRC, il voudrait savoir si la gestation elle est plus longue chez la femme que chez l'homme.
0: Bah justement, on vient de le dire à l'instant.
4: Ça veut dire quoi ce que t'as dit?
0: Bah ça veut dire la question que je viens de poser. Donc c'est bien ce que j'avais récupéré sur ma feuille chez moi.
5: Et tu peux regarder à gestionnaire aussi parce que
0: Non.
1: De patrimoine.
0: C'est gestation, c'est tout. Alors tu vas pas me gonfler non plus. Petit prétus.
1: Prépuce.
0: Oui.
4: Prépuce.
1: Avec un plus.
4: P comme
0: puce. Bon ben. Ouais.
2: Tu peux
0: toi, tu as commencé par t'écraser. Tu

0: T'as raison, c'était une connasse. C'est pour ça que je l'ai taillé, c'était une connasse.
1: Tu lui dis au revoir, c'est pas la peine, hein. Dans ces cas-là.
2: Mon ex-femme, attention.
1: Tu refais pas pareil, hein.
2: J'ai un avocat. Donc c'est terminé.
0: Et Gérard, vite fait, il y a Checkmat sur l'IRC, il te demande est-ce que le nouveau-né peut choisir la ville où il veut naître?
1: Comment ça?
0: Attends, au salon des nouveau-nés.
1: Non, bah, de toute manière, ça dépend déjà de la ville où que ses parents habitent. De toute manière, la femme accouchera là où qu'elle habite. Il peut pas choisir sa ville exacte.
3: C'est pas sûr là où elle habite, Gérard. Ça peut être si elle est en vacances ou une connerie comme ça, ou en voyage ou en déplacement. C'est pas forcément où elle habite.
1: Non, mais d'accord.
3: Genre, si elle est en vacances à Lyon, elle va pas revenir sur Paris.
1: Non, mais attends, parce qu'il faut se dire une chose, que lors d'un accouchement, tu repars pas tout de suite de la maternité.
3: Mais justement, c'est ce que je t'ai dit.
1: T'attends, je crois que c'est à peu près 8 jours à tout casser.
3: Hein, ça dépend comment ça s'est passé.
1: Ouais, voilà, parce que si c'est une césarienne, c'est plus...
3: C'est quoi
1: une césarienne, c'est que tu l'endors et qu'ils sont obligés d'opérer.
0: Ah, c'est dégueulasse.
1: Ça, ouais. Moi, c'est un con... Oh là, le standard
4: Bravo.
1: Donc, Pampers.
4: Mais Gérard, je reviens, la césarienne, c'est ça? Ils ouvrent de quel côté? Devant, vers les fesses ou...
1: Non, sur le ventre.
4: Ah non, devant. Mmh. Ok, d'accord. Il sort pas par les fesses. Quand même.
1: Mais non. Ah bon, putain, mais attends, toi t'es sorti par le cul, là, on le sait.
0: C'est justement ce que me demandait Turpentine sur l'IRC. Elle me demandait si les nouveau-nés sortaient par l'utérus, le vagin ou l'anus. Bah,
1: non, mais ils sortent par le vagin et c'est tout.
5: À part la césarienne.
1: Bah oui. Bah oui, avec la césarienne, ils sortent par le vagin. Voilà.
2: Ouais, et les monsieur Anke, ils sortent.
1: Comment?
2: Je disais, les monsieur Anquet, ils sortent par derrière.
1: Ouais, c'est ça. Donc, Pampers, tu réponds à la question?
2: Tout à fait. Bah, écoute, non, il faut un régime diététique au niveau de l'alimentation. Faut pas manger n'importe quoi. Tu vois, pas de hamburger, pas de trucs gras. Par contre, on peut boire de tout, je crois. Hein. Mm-hmm. Moi, je sais que j'ai déjà vu des femmes, ça les empêchait pas de boire d'alcool. Hein. Elles étaient enceintes jusqu'aux dents, mais... Mm-hmm. Et vas-y, que j'y vais en boîte de nuit, que je me trémousse le derrière, et que je suis au bar, et que je picole et compagnie.
6: Mm-hmm. Mais c'est beau.
1: Derrière, au verre qui pue et utérus, s'il te plaît, vous le laissez parler, s'il vous plaît.
2: Tout à fait. Par contre, je voudrais que tu précises, parce que t'as dit manger, boire, tout ou rien, et t'as dit fumer, et si vous voulez savoir si c'était fumé, tout ou rien aussi.
1: Non mais attends, fumer parce que normalement, je crois que ça doit être. Attends, justement, je vais répondre.
2: Moi, je sais que mon médecin, il a dit pas de cigarette interdite. Par contre, chillum, bang, narguilé, tout ça, pas de problème.
6: Mm-hmm.
1: Ouais. Over qui pue.
6: Relax, hein, c'est normal.
1: Ouais, over qui pue.
2: Bon, ça dilate.
6: Ouais,
1: Pampers, ça y est, c'est bon. Over qui pue.
6: Bah ouais, moi je peux dire aussi que je me suis payé ma première cuite quand j'étais enceinte, hein, pour fêter le fait que j'étais enceinte quand j'ai appris, hein. Et parce que je bois pas d'alcool en général. Mmh. Et puis mon bourreau bébédo aussi, je l'ai appris quand je l'ai pris la première fois que j'ai fait mon échographie, quoi. J'ai fêté ça avec mon bébé. Et franchement, c'est là que j'ai pu ressentir les vraies vibrations avec mon enfant, quoi. Donc en fait, je conseille à la limite sur mes premiers bédos. Dans de l'échographie, on a une meilleure communication. Hein.
1: Non, mais moi, je vais te dire une chose, que déjà, l'alcool est déconseillé quand vous êtes enceinte. Hein.
6: Ouais. Le bédo à jeun, c'est mauvais.
3: Hein. On me dit que si on fume du shit, on accouche d'un rigot sur la militaire.
1: je réponds pas à ces questions-là. Utérus.
6: Oui, Gérard. Moi,
1: Pampers, un conseil que je te donne. C'est la deuxième fois que tu dis des conneries.
2: Je disais que
1: ça s'appelle la deuxième, la troisième, je te gerbe.
2: Moi, je disais que c'était mignon, un môme avec une casquette.
1: Ouais, ben...
2: C'est adorable. Un petit môme avec une casquette.
5: Casquette Nike.
3: Oui, Nike, envoyez des casquettes, merci. Vas-y, Gérard.
1: Et puis envoyez-en aussi à l'espèce de gros nounours, là. Il en veut aussi parce qu'il copie sur son copain Rigaud.
3: Manu 20 rue Bayard, 75-08 Paris.
1: Alors, Utérus, après, pendant la pause musicale, tu me donneras
7: ça.
1: Toi, pendant la pause médicale, et c'est tout.
7: Médicale.
1: Pendant la pause musicale, tu me donneras son nom, on lui répétera la question, il répondra. Moi, je coupe pas les gens comme ça. Ouais. Hop, Utérus.
6: Oui, Gérard. Alors moi, je suis contre tout ce qui se fume, tout ce qui se boit comme alcool.
1: Mmh.
6: Donc, non.
1: Pampers, attends.
6: T'as jamais été enceinte, c'est pas possible. Bah, j'espère l'être, donc je fais en sorte que mon corps reste sain pour accueillir dans de meilleures conditions mon futur bébé. Et j'ai un régime tout à fait équilibré, donc je n'aurai pas d'efforts à faire à ce niveau-là.
1: Mais attends, sans indiscrétion, tu peux me dire combien que tu pèses?
2: Bon, moi.
6: Je pèse 52 kilos, là, je suis pas encore enceinte, donc je sais pas à combien je vais monter après.
1: Ah bah, là, je vais te dire une chose, tu risques pas de monter, tu risques de descendre quand t'es enceinte. Hein. À mon avis, ouais. Tu risques pas de prendre du poids quand t'es enceinte, hein. Tu vas en perdre.
6: Ah bah, ça me rassure.
1: Ouais, au vert qui pue, je pense que c'est... J'ai pas tort là sur ça.
6: Gérard, de toute façon, je trouve que t'as raison, et c'est vrai que moi j'ai été enceinte, bon, une fois. Et je peux te dire que

0: J'ai vraiment bien maigri, quoi. Et ouais. Ça, c'est pratique. Et je conseille à toutes celles qui veulent perdre du poids avant les vacances. Soyez enceinte, il n'y a pas de problème.
1: Est-ce que tu mettais le casque pendant que tu étais enceinte?
0: Le quoi?
1: Le casque.
0: Ouais, aussi, ouais. Mais donc, tu m'as permis au moins de rester plus proche de mon bébé avec le casque. J'ai pu communiquer mieux, je trouvais, parce que j'avais pas de bruit. C'est plus sympa.
1: Ok.
2: Donc,
3: Gégé, je voulais juste rajouter une parenthèse. Est-ce qu'on peut faire, tu sais, du body tonic form, là, avec l'électricité quand on est enceinte, ou c'est dangereux pour l'enfant?
2: Quoi, tu sais,
3: le truc, là, avec les électrodes, là, qui
2: sont. Non, mais ça, en principe, c'est après. Oh, Apolline, tu laisses le Minitel devant Manu, s'il te plaît. Okay. Tu fais le standard, t'es pas au Minitel, d'accord? T'es pas encore assez bien placé pour faire de l'aria.
1: Bravo. Oui. Hein,
0: laissez travailler GG, voilà, bien dit GG.
2: Donc, alors utérus, donc pour toi.
3: Ah, il m'a mis dans. GG, ma question.
2: Ouais, donc toi, qu'est-ce que.
3: L'électromuscle, ou alors. Non, faire le body dream, est-ce qu'on peut faire du body dream?
2: Non, ça c'est déconseillé, de toute manière. Tous les appareils électriques, c'est déconseillé pendant la grossesse.
3: Pas de vibromasseur?
4: Pas de toast, rien. Non,
1: attends,
4: même pas de sécher les cheveux, rien du tout, que dalle.
2: Non, mais attends, ça c'est différent, ça. Attends,
4: c'est électrique, hein.
2: Non, mais attends, ce qu'il a voulu me dire, c'est des appareils qu'on se met sur le corps. Pour perdre du poids ou pour mincir.
1: Ah, mais
2: quand t'es enceinte.
0: Les appareils dans le corps, je voulais savoir si c'était conseillé ou pas, GG.
2: De quoi
0: conseil.
3: Les vibros.
0: Bah, ouais,
2: non, ça, je veux pas. Non, mais on va pas rentrer dans les détails, c'est tout.
0: Bah, tu pourrais nous dire au moins de n'importe quoi.
3: On veut juste rentrer dans la chatte, hein.
2: Ouais, ben, tu verras ça à la prochaine question. Okay. Utérus.
5: Oui, Gérard.
2: Donc pour toi?
5: Mais ça y est, je t'ai répondu. Je crois.
2: Alors moi je peux vous dire une chose, que déjà une femme enceinte peut-elle manger et boire de tout et de rien et de fumer? Déjà une chose qu'il faut bien se dire, c'est que pendant la grossesse la femme n'a pas le droit de fumer. Si elle fume, de manière, c'est son bébé qui va en dérouiller. Par contre, il y a une question qui va se rapprocher, donc on va la poser en même temps.
3: Surtout, j'ai un conseil. Surtout, vous enlevez les graines de la zeb parce que c'est très nocif.
2: Ah, c'est quoi ça?
3: Très très très nocif.
5: D'accord. Mmh. Le problème, c'est pas grave.
2: Boire si on veut, mais ça dépend de ce qu'elle veut boire.
3: Pas de glaçon dans le Ricard.
2: Non, mais même de manière, je pense que l'alcool normalement c'est déconseillé.
3: Non, c'est mauvais, c'est de boire froid là, tout à fait.
2: Bon, et Pampers, Pampers, c'est la troisième fois que je te dis, tu arrêtes de me couper la parole quand je réponds, s'il te plaît. Parce que là, sinon, je vais te virer.
3: Parce que je m'y connais un peu, c'est pour ça.
2: Moi, je réponds aux questions, donc tu me coupes pas la parole comme ça, d'accord?
3: Restons en bon terme.
2: Pour l'instant, tu me laisses répondre aux questions. Qu'est-ce qu'il y a encore? Attends, 5 minutes.
5: D'accord.
4: Oui, Gérard, je voulais te demander, parce qu'on dit que c'est toujours bon pour la santé de boire un verre de vin, par exemple, par repas.
1: Ouais.
4: Est-ce que c'est conseillé quand on est enceinte de boire ce fameux verre de vin pendant le repas? Ou pas?
2: Si tu peux, la personne peut boire un verre de vin, mais on ne sait pas exactement si c'est vraiment déconseillé. Mais faut boire
6: un verre, ça doit pas.
2: Non, mais faut boire modérément, c'est tout. Hein.
6: Ouais,
2: mais...
6: parce que sur IRC, ils n'arrêtent pas de me dire si vous buvez pas modérément, vous allez accoucher d'un petit Gérard, c'est pas bon.
2: Non, mais ça, je réponds pas.
4: Mais alors le bébé il boit du vin quand la mère boit du vin?
2: Ah bah oui, de toute manière ça.
4: Donc c'est mauvais.
2: C'est mauvais, c'est comme la cigarette.
4: Mais c'est bon pour la mère.
2: Peut-être pour la mère, mais c'est pas tellement.
4: Alors on fait quoi?
2: Pour le bébé, ben le mieux c'est qu'elle boive des jus d'orange ou des jus de pomme. Voilà. On va accueillir pour ça.
5: Voilà.
2: Faut que ça sorte.
5: Ouais.
2: 35 ans d'Ajaccio.
5: Ouais.
2: Bonsoir à toi.
7: Salut à tous.
5: Bonsoir.
2: Ça
7: sorte.
2: Salut. Oh là, j'ai l'impression que.
4: On dirait Jojo ou tu sais.
2: Ouais. J'ai l'impression.
6: Bah, c'est un corps.
4: Ah, c'est un corps, c'est la même voix.
5: J'ai l'accent, toi, non?
7: J'ai l'accent corse, c'est normal.
2: Ah ouais.
3: Trafiquant.
5: Ah, la mafia.
2: Ça va, Jojo?
4: Non, c'est pas Jojo.
2: Bon, tu réponds à la question avant qu'on fasse une pause musicale.
7: Le problème, c'est que j'ai pas suivi.
2: Oh non, mais attends. Okay. T'as pas suivi? Hein, on te meurt en antenne, t'as pas écouté.
4: C'est, est-ce que la femme peut boire et manger ce qu'elle veut quand elle est enceinte? C'est-à-dire à drogue, col, éther.
7: Tout à fait. En Corse, on est assez laxiste sur ce point de vue. Les femmes sont l'avenir de la Corse.
2: Bon, d'accord.
4: T'as des enfants ou pas
7: Oui, tout à fait. Dans ma maison en Corse, j'ai 5 enfants. J'ai 5 enfants que je nourris.
5: Bravo.
7: Et je les éduque avec la fierté corse, chère à notre peuple.
5: C'est bon. Admirable.
3: Moi, j'adore Patrick Fiori aussi.
7: Non, moi, j'aime pas trop.
5: C'est du Jean-Pierre Pernaut, ça.
2: Bon, ça y est, c'est bon. Ouais, on va poser la sixième parce que je crois qu'on va s'éterniser avec lui, là.
7: Ouf.
2: Alors, à quel moment peut-on passer la première visite médicale quand on est enceinte? Et on va s'écouter Georges Moustachu avec J'ai mis en cloque sur la 10.
7: La première visite médicale se passe, je pense, aux alentours du troisième mois de grossesse. Et ça se passe très bien.
2: D'accord.
7: Il faut aller au médecin traitant ou à l'hôpital le plus proche. Et là, ils vous font le...
2: Ah bon, tu crois que c'est le médecin traitant qui te fait les premières grossesses, toi?
7: C'est-à-dire qu'il faut d'abord aller au médecin traitant et ensuite aller à l'hôpital.
2: Non, il n'y a pas besoin d'avis médical pour aller passer une visite de grossesse. Hein.
7: Bah sur notre île, ça se passe comme ça.
2: Peut-être sur votre île, mais pas chez nous en France. Ajaccio, c'est en France, hein. Je suis désolé aussi. Alors, faudra pas me prendre pour un con.
7: Pas de politique.
2: Ouais, non, mais faudra pas me prendre pour un con. Pampers.
8: Ouais, bah écoute, moi je suis tout à fait d'accord avec toi. Je pense que les gens de l'île de Beauzée devraient se mettre d'accord avec nous. Il n'y a pas besoin d'aller voir un médecin, tu vas directement à l'hôpital et c'est entre le deuxième et le troisième mois, il n'y a pas besoin de discuter, de poser des bombes, là, de faire sauter des gendarmeries.
2: Non, oh, Pampers.
8: Oui.
2: On se calme.
8: Faut que tu te mettes d'accord, tu sais.
2: Tu te calmes s'il te plaît, Pampers.
7: Là, un petit peu là.
2: Non. Tu te calmes, Pampers.
8: C'est la plus belle île de France. Hein.
2: Bon, bah alors tu te calmes, tu n'insistes pas sur.
4: Il y a l'île de la Jatte aussi qui est bien.
2: Bon, vous essayez de me calmer, Pampers.
8: Je suis calmé.
2: Non, mais tu vas te calmer avec Apolline au standard, tu vas voir.
4: Je sais pas si ça va le calmer, mais bon.
2: Elle va te calmer gentiment. Au verre qui pue. Robert qui pue, s'il te plaît, merci.
5: Oui, moi, oui. Moi, je veux te dire que mon mari, mon ex-mari était gynécologue. Et quand j'ai eu mon premier enfant, donc je l'ai fait à partir du deuxième mois, mais je l'ai fait à la maison, quoi. Il avait tout le matériel, j'ai fait tout ça avec mon mari, quoi. Il n'y a pas de problème.
2: C'est amusant de faire ça sans consulter un médecin?
5: Bah, disons que lui, il a fait un peu la formation de médecin à l'avance, quoi. Donc,
9: je
5: trouve que c'est plus sympa, plus intime, quoi. Disons que là, c'est vrai qu'après, c'est fini également, quoi, la visite. Donc, comme c'était mon mari, il n'y avait pas de problème.
2: Et alors, attends, est-ce qu'il avait déjà son diplôme avec lui?
5: Ah, bah oui, il l'avait affiché au mur.
2: Alors,
5: s'il n'était pas affiché au mur, hein, je ne l'aurais pas fait. Hein.
2: Non, mais attends, et dans ce cas-là, comment tu déclares ça à la caisse d'allocation familiale? Ah!
5: Bah c'est gratuit pour moi.
2: Non, tiens, alors mes genoux, t'as pas le droit parce que normalement tu dois avoir un papier de l'hôpital et ça doit être mis sur un carnet qui est délivré par la caisse d'allocation familiale et tout le temps quand tu vas faire ta visite médicale, normalement tu dois avoir le tampon de l'hôpital. Donc pour moi c'est du baratin ce que tu es en train de me dire. C'est du baratin.
5: Mais non, j'ai tant.
2: C'est du baratin. Ça y est, utérus. C'est bon, utérus.
5: T'es malade comme un chien.
2: Non, j'y crois pas.
7: C'est une grossesse gazeuse.
10: Qui, Gérard?
2: Tu me la calmes ou tu me la vires complètement parce que les mensonges comme ça, j'aime pas trop. Faut que là, ça commence à.
7: Vas-y, balance ta question, petit enculé. Vas-y, tu veux jouer là.
2: Allez, au revoir. Hop. Allez, hop, terminé.
6: Ah, Gérard, c'est un corse, fais gaffe à toi.
2: Non, je m'en fous. Hop, utérus.
6: Fais gaffe.
5: Ouais, Gérard. Et ben, moi, je te dis, en ce moment, j'essaie de faire un enfant. Je suis en pleine période d'ovulation. Donc, en fait, tous les matins, je vais chez le gynéco. Il met des doigts pour voir si ça a bien pris, quoi.
7: Ouais.
2: Non mais attends.
5: Non c'est vrai hein. Je suis
2: attends.
8: Est-ce qu'il a un gros spéculum?
5: Ouais, il a un super gros spéculum et en fait c'est un très bon gynéco. Il a des gros doigts donc il fait pas mal.
8: Ouais.
5: Et
8: c'est beau la vie.
5: Ouais, c'est beau la vie. Ouais. Okay.
2: Ouais c'est ça. Tu ferais pas comme Aubert qui pue, tu me prendrais pas pour un con?
5: Ah non Gérard, non.
2: Non, pas du tout. Non, au contraire, tu m'y laisserais.
5: Je veux tellement que ça marche que j'y vais tous les jours quoi.
2: Non mais attends, tu vas tous les jours? Non mais tu prends pas les gens pour des cons?
9: Ça, ah
2: ouais.
9: Ça,
2: hein.
5: Pas du tout.
2: Hein, je crois qu'à mon avis, là, je crois que les deux nanas qu'on a.
5: Mais non, Gérard,
2: à mon avis, vous êtes deux menteuses.
5: Non.
2: Vous êtes deux menteuses.
6: Pourquoi
2: vous êtes deux menteuses?
6: Pourquoi tu dis ça, Gérard?
2: Parce que déjà une, son copain toute manière, faut bien préciser qu'il doit avoir un tampon, donc pour déclarer.
9: Il doit avoir un tampon.
4: Non, c'est elle qui doit avoir un tampon.
5: Et peut-être qu'il m'a raconté des bobards. Peut-être qu'il m'a raconté des bobards et qu'il voulait simplement.
2: Mais bien sûr. Mais non, mais attends. Attends, parce que tu confirmes, tu l'as confirmé. De toute manière, tout le monde a bien entendu. Tu l'as bien confirmé comme quoi que tu as qu'il avait un diplôme de médecin.
5: Oui, il a un diplôme de médecin. Peut-être qu'il m'a dit en fait qu'il faisait l'échographie, alors qu'en fait c'était pas vrai, que il venait simplement ça pour s'amuser, pour profiter de moi.
2: Ouais, mais alors attends. Dans ce cas-là, dans ce cas-là, si c'est ton mari, pourquoi tu vas pas à l'hôpital aussitôt? Bon, ça y est, derrière celui qui s'am... Bon, hey, c'est quoi ce voix là? Ça commence à bien faire, hein? Manu!
10: C'est des auditrices. C'est...
9: Bien regardé, hein?
10: On les calme, genre, on les calme.
8: Ça joue là. Hein.
6: Ah, ça joue un peu là.
5: Je suis bonne, moi.
2: Bon.
6: Voilà.
10: Bon, on va les calmer et en attendant, on accueille Enceinte Nitouche.
2: Ouais, attends, je te préviens, n'essaye pas de me changer les auditeurs, toi, parce que sinon tu vas morfler aussi. Tu vas faire comme Pildar.
4: Mais Gérard, c'est une nana, là.
10: C'est Enceinte Nitouche, elle a 33 ans, elle est de Créteil, elle est enceinte jusqu'au cou.
5: Bonsoir.
2: Enceinte jusqu'au cou.
4: Non, elle est enceinte de 9 mois et son médecin lui a dit qu'elle pouvait accoucher d'un moment à l'autre.
5: Dans la soirée, donc, il est tout à fait possible.
4: C'est prévu dans la soirée ou demain, donc on sait jamais. Donc s'il y a un problème pendant le débat...
5: Tu l'appelleras Gérard, hein, c'est le petit chien.
4: Voilà, donc ça peut arriver à tout moment.
5: Je suis dans la merde.
2: Allez-y.
4: Allez, vas-y Gérard.
5: Aidez-moi.
4: Non mais attends un peu. Respire, attends un peu.
2: Non mais oh.
4: Attends un peu, souffle.
5: Attends,
4: mais
5: la position, les jambes, ils sont croisés, je les mets comment là?
4: C'est bon. Enceinte Nitouche, calme-toi. Attends deux secondes.
2: Respire.
4: Mollo. Allez, on y va Gérard, on continue. On va la faire respirer au standard et
2: ouais,
4: on va
2: parce
4: la
2: là je vais pas continuer mon débat comme ça.
4: On prépare un cri de bébé qui crie.
2: Donc pour répondre à cette fameuse question sur les deux nanas, parce que Panthère ça a bien répondu. Donc alors moi je peux vous confirmer que déjà oh Pildar, s'il te plaît, tu te calmes avec Manu. Ah, ou sinon sympa, vous sortez tous les deux.
4: Ah non, il m'insulte, attends.
2: Hein, ça commence à bien faire tous les deux là depuis tout à l'heure, hein. Alors donc la question donc pour ovaire et utérus, donc déjà faut bien dire une chose, que les consultations sont faites à l'hôpital et tu dois avoir ton livret de sang, ton carnet de santé.
5: Mais m'a menti alors.
2: Bah oui, on t'a menti, et de toute manière si tu t'es fait avoir comme ça, ben c'est tant pis pour toi, parce que normalement ça doit être déclaré à la caisse d'allocation familiale et tous les mois tu dois envoyer un papier comme quoi que t'as fait la visite médicale. Donc à mon avis, pour moi, ce que tu m'as dit, si c'est...
5: Menti, il a abusé de moi, quoi.
2: Ben s'il a abusé de toi, c'est quand même toi aussi la responsable, parce que dans ce cas-là, t'avais qu'à faire gaffe à ce que tu faisais. T'es aussi responsable.
5: On est enceinte, on réfléchit pas toujours.
2: Mais de toute manière, t'es aussi responsable que lui, ouais. Hein. C'est parce vrai. Que déjà, il y a un papier que tu dois renvoyer constamment à la caisse d'allocation familiale lorsque tu fais tes visites médicales.
5: Bah, je sais qu'elle avait ramené un PV, ouais, c'est tout.
2: Ouais. Ah ouais, un PV, alors donc c'est du baratin. Mmh. C'est du baratin.
6: Pourquoi, Gérard, pourquoi?
2: C'est du baratin parce que déjà, tu as pas t'amuser à envoyer un PV à la caisse d'allocation familiale.
5: Mais non, pas la caisse, c'est tout ce que je me souviens à l'époque. Je sais qu'il avait envoyé un PV, mais j'avais pas vu de caisse d'allocation familiale.
2: Non,
5: mais
2: pas le même PV, là. Déjà, faut se dire une chose, que déjà, toute grossesse doit être déclarée à la caisse d'allocation familiale. La caisse d'allocation familiale vous envoie un livret et dessus c'est marqué tous les mois les visites médicales et pour vous renvoyer tous les mois, chaque fois, ce papier-là et pour que vous soyez payé en temps et en heure pour le système de grossesse. Ouais. Voilà.
4: Gérard, t'as pas un petit sondage par rapport à ça là?
10: Ah ouais.
2: Question. Oh ouais.
4: Non, un petit sondage.
2: Déjà une question plus importante. Après, on fera le sondage.
4: Mais y a rien sur Internet là.
2: Pour l'instant, c'est pas toi qui commande, c'est Rigaud, d'accord. Toi, tu fais le standard et tu m'éteins ton micro pour la 11e fois consécutive.
4: Oh, il a compté.
6: Bon, alors à part Turpentine qui demande si Sandy elle aime se faire pisser dessus par une femme enceinte, mais ça, on va passer dessus vite fait. Il y a Frick qui nous écoute d'Angleterre via Internet. Il demande si les obsédés sexuels peuvent être gynécologues pour voir des chattes en fait.
2: Non, il n'y a pas besoin de ça.
6: Pas besoin de
2: manière,
6: ça.
2: De manière, faut dire.
11: T'as pas besoin de gynéco, hein.
2: Bon, vous me calmez, celle qui est enceinte.
4: Souffle.
2: Oh
4: enceinte.
11: Ça,
4: enceinte Nitouche, respire.
11: Ouais, je me calme.
4: Voilà, c'est bon.
2: Bon, alors,
6: sondage.
4: Vas-y.
2: Vas-y, Apolline, tu la mires complètement. Hop, terminé.
4: Oh, bah attends.
6: Ça y est, c'est bon.
2: Ouais.
5: Allez,
2: c'est
5: la pauvre, c'est un débat sur la femme enceinte.
2: Ouais, mais attends, ouais. Mais de manière, moi, je fais pas des débats avec des trucs comme ça tout le long de la soirée. Bon, ça suffit.
8: Non, mais bouche le trou, fais quelque chose.
2: Alors, être enceinte, est-il un signe de richesse?
8: Un god.
2: 58% des personnes répondent que la Porsche c'est mieux, donc je vois pas du tout le rapport avec les femmes enceintes, c'est pas grave. Ça c'est encore des conneries à fil d'art, comme
4: non,
2: d'hab.
4: Non.
2: 39% des gens disent que avoir un bébé, il faut foncer et y aller. Ça, je sais pas pourquoi.
4: Allez-y, foncez si vous voulez un bébé, ouais. C'est ce que ça veut dire.
2: Donc 21% ne veulent pas répondre parce qu'ils sont japonais en vacances. Alors ça, ça ni queue ni tête comme celui qui m'a fait. C'est pas rigolo ça, de toute manière, ça m'étonnerait.
4: Bah demande-lui.
2: Mais c'est pas... Non, parce que ça peut pas être rigolo. Parce que Rigo, il avait prévu un débat.
6: Non, mais je l'ai refait, hein. Moi je t'ai dit, j'ai bossé 5 fois plus que toi sur ce débat.
2: Ouais,
6: toi,
2: ben,
6: tu fais rien.
2: Merci, je fais rien. Les questions.
6: Bah écoute, on est obligé de t'amener un dictionnaire et
2: ouais,
6: tout.
2: Ben, ouais, ben moi, des trucs comme ça, des sondages comme ça.
6: Bon, ben moi, je te fais plus rien. Ça sert plus à rien.
2: Alors, êtes-vous pris de panique?
4: Ça chie entre les potes, là, on dirait.
2: Ouais. Êtes-vous pris de panique lorsque une femme enceinte en a 3 ou plus? C'est-à-dire.
9: Bon. Hein? On va voir ça.
2: Alors, utérus?
9: 3 d'un seul coup? Tu veux dire qu'elle est enceinte de 3 bébés?
2: Bah oui, ça se peut, hein.
9: Et qu'elle se met à accoucher devant moi?
2: Non, mais attends,
9: Si je suis prise de panique, évidemment, je suis prise de panique. Attends, 3 bébés, t'es fou. J'ai jamais accouché personne, moi.
2: Mais je te demande pas si toi, t'as déjà accouché quelqu'un. Je te demande si t'es pris de panique quand tu vois ça.
9: Quand je vois une femme qui attend 3 enfants?
2: Oui.
9: Non, moi, je trouve ça beau.
2: Bon, bah, c'est ça que je voulais savoir.
9: D'accord.
2: Au verre qui pue.
9: Ben, je voulais savoir, mais c'est 3 enfants en même temps ou 3 enfants l'un après l'autre
2: Non, mais attends, Thérèse vient de te le dire.
9: Ben, j'ai pas entendu.
2: Oh là là là, mais.
9: De triplé.
2: Ah, voilà.
9: Bah, je sais pas, moi, ça m'est jamais arrivé aussi. J'ai vu la télé une fois, ils ont sorti. Moi, j'ai vu des quadruplés, pas les triplés, donc je peux pas parler.
12: Moi, j'ai vu des sextuplés, ça fait peur.
9: Hein. Ouais. Moi, j'ai vu des quadruplés et je peux te dire que bon, j'étais restée calme, mais bon, en même temps, j'avais les sueurs froides, quoi. Mais triplés, je peux pas répondre.
2: Moi, je peux te dire une chose, que si, ça existe, parce que avant que Pampers réponde, le reportage Uterus, je crois que c'est aux informations que tu as dû le voir aussi.
9: Ouais, j'ai vu ça aux infos, hein, aux États-Unis.
2: Ouais, aux États-Unis, il y a une femme qui a accouché de 6 enfants d'un seul coup.
9: Ouais, vivants.
2: Ça, les 6, les 6 sont encore vivants.
4: Ah bon, les 6 sont pas mort-nés, quand même.
2: Non, 6.
9: J'ai vu 8 aussi une fois. Hein.
2: Ah ouais, mais moi, jusqu'à ma... Moi, j'ai vu que 6, hein, alors avec... Pampers.
9: Elle a accouché de 12 enfants.
4: C'est sûr qu'ils étaient américains.
2: Pampers.
8: Ouais, bah écoute, je trouve que c'est bien quand ils arrivent comme ça avec les progrès de la science à faire survivre la portée entière. Je trouve que c'est beau. À savoir si je suis pris de panique, moi, non, pas du tout. Tu sais que j'ai beaucoup d'enfants. Donc, je veux dire, des morveux, comme on dit, hein, j'en ai torché, donc c'est pas 2-3 nières de plus qui vont m'impressionner, quoi. Donc,
2: non, mais ça c'est sûr, vu à l'âge que t'as, que...
8: Non, tu sais comment c'est, au bout d'un moment, on est blasé de la vie, quoi.
2: Moi, c'est pareil, moi, je sais que j'en ai eu une, bon, ben là, la prochaine, le prochain ou la prochaine que j'attendrai de... avec ma compagne, ça sera pareil, hein.
8: Bah ouais, tu sais comment ça se passe.
2: Bah ouais, maintenant, je saurais comment faire, hein.
8: Ah, bah maintenant, ouais.
2: Donc, alors, donc...
6: Et pourquoi, Gérard?
8: Tu préférais avoir une petite fille ou un petit garçon?
2: Non, personnellement, moi, ça me dérange pas du tout, tu vois. Moi, je prends ce qui me vient. Non, mais moi, je...
4: Ça sera pas un hamster, quoi.
9: Un petit routier.
2: Jamais... Alors, fil d'art, quoi. Toi, t'as une gueule de singe, genre, tu fermes ton
4: ça
2: micro.
4: Ça peut pas, hamster, hamster.
2: 12e.
4: Un hamster, ça a toutes ses dents.
2: 12, t'es un
4: ça a des grosses dents devant. Ça veut pas être ça, c'est vrai.
8: Vas-y, Manu.
2: Bon, alors... Qui c'est qui a pas répondu? Tout le monde, donc
9: enceinte
2: si c'est bon.
10: Enceinte ni touche, ouais.
9: J'ai l'esprit un petit peu.
6: C'était quoi la question?
2: Êtes-vous pris de panique lorsqu'une femme enceinte en a 3 ou plus?
6: Non, non, moi ça va, non.
4: Tu peux, moi?
6: Moi aussi, après.
2: Non, toi tu t'écrases.
4: Putain, je peux même pas répondre aux questions.
2: Non, toi, je t'ai dit.
4: Allô, enceinte ni touche?
9: Oui.
4: Qu'est-ce qui se passe?
9: Je sens qu'il arrive.
4: Oh merde.
6: Respire calmement.
4: Respire, souffle.
9: C'est comme ça.
2: Souffle.
10: Doucement.
6: Donnez-moi le top, c'est chaud.
9: Je sens qu'il arrive.
2: Souffle.
4: Gérard, aide-nous.
10: Gérard, elle accouche là.
2: Bon, souffle. C'est toi qui m'as pris ça, tu fermes ta gueule, quoi, Festas.
4: Souffle, enceinte ni touche, souffle.
9: Bon.
4: Qu'est-ce qui se passe? Qu'est-ce qui se passe?
8: Et tu regardes l'espacement des contractions. Va chercher un chronomètre au lieu de souffler.
4: Ouais, souffle, c'est bien.
2: Ouais, oh!
4: Bon, t'en es où?
10: Mais attends, elle accouche, on va pas la laisser.
4: Attends, Gérard.
2: T'en es où?
4: Laisse-la accoucher, Gérard.
2: T'en es où?
4: Elle accouche!
2: Mais Gérard! Dégage le studio, pétasse!
4: Tu vois la tête?
2: Dégage!
10: Mais attends!
2: Dégage!
4: Gérard!
2: Dégage!
4: Elle a accouché!
2: Ça y est!
4: Dégage!
2: Dégage!
4: Bravo!
13: elle a accouché.
4: C'est quoi?
13: C'est un garçon ou c'est une fille?
4: C'est une fille. Oh, c'est une petite fille. Ouais.
2: Dégage.
4: Bravo, Pauline.
14: Attends, attends. Ça va là, faut lui faire son rôle, faut lui faire faire son rôle quand même. Hein. Tapote lui dans le dos.
2: T'as raison, tu vas lui faire faire son rôle alors qu'il a accouché.
14: Oh, il a fait un gros.
2: Donc t'as vraiment un.
14: Ça va? Attends, tu veux pas prendre une petite photo là?
15: Ouais, vas-y.
2: Bon, maintenant vous me gerbez ça maintenant.
4: Ah bon, on gerbe ça, elle est enceinte. Elle vient d'accoucher.
2: Huitième question, prenez-vous soin de. Prenez-vous soin de votre femme, enceinte ou non, et on va s'écouter
4: pas. Non, pas maintenant.
2: Non, tu fermes ta gueule et tu m'éteins les micros.
14: Non mais pas maintenant, on n'écoute pas maintenant, Gérard.
15: Il est 2 heures.
8: C'est l'apocalypse.
14: C'est impossible.
2: Ouais, ben, surtout avec deux cons plus une pétasse, ça, je crois que.
4: Non, mais Gérard, total. Gérard, tu te rends pas bien compte de ce qui vient de se passer là.
2: Ta gueule à toi.
4: Elle vient d'accoucher en direct.
2: Ta gueule.
15: Mais Gérard, tu devrais être fier, t'es le premier homme à la radio qui a fait accoucher une femme enceinte.
4: Bah ouais, merde.
8: C'est beau.
4: Bah oui.
15: Dans l'île d'Avignon, je sais pas, faut que tu gardes mon adresse et qu'on va te faire plein d'argent.
4: Tu seras peut-être le parrain. Tu seras peut-être le parrain. Le parrain. Le parrain. Le parrain. Le parrain.
15: Allez, bébé.
2: Non, rien.
8: Les premiers biberons de Ricard.
2: Prenez.
15: Ça se fait pas.
4: Bon, occupe-toi un peu du petit, on continue le débat là.
15: D'accord.
8: Les biberons de Fischer.
15: Ah,
2: c'est
15: ça.
2: Bon, Pampers, tu te calmes s'il te plaît.
4: Vas-y, Gérard.
8: Je suis calme.
2: Prenez-vous soin de votre femme.
15: Bah, je suis ému.
2: Oh.
15: C'est vrai, ça nous a retourné le cerveau.
14: Bah, écoutez Gérard quand même, hein, parce que c'est ses débats même si.
8: Il a retourné la chatte quand même.
15: Thérèse aussi, ouais.
14: Vas-y, Gérard.
15: Oui, Gérard, on t'écoute.
2: Prenez-vous soin de votre femme enceinte ou non?
15: Bah, toi, je crois pas.
2: C'est bon. Attends, qui c'est qui vient de sortir cette connerie?
8: C'est le gamin, c'est un nouveau venu.
2: C'est qui?
8: C'est le gamin, c'est la gamine.
2: C'est qui?
15: Dans le monde.
2: C'est qui vient de sortir ça?
15: C'est Polo.
8: Oh non.
2: Attends, il est encore là, Polo.
8: Bah non, bah attends, t'as vu la voix, c'est Polo.
15: Mais si, c'est Polo.
2: Qui c'est qui a sorti ça, c'est une nana?
14: Bon bah tant pis, Gérard, c'est pas grave, enchaîne.
2: Alors, Pampers.
8: Ouais, bah écoute, non, attends, on va pas m'occuper d'elle, elle se débrouille. Attends, elle est grande, elle en a déjà pondu 3 ou 4 avant, c'est bon, elle connaît la technique, je vais pas la bichonner, c'est plutôt elle de s'occuper de moi.
15: Monsieur, vous êtes un goujat.
8: Mais non, c'est pas une question d'être un goujat, c'est très bien que c'est pour la tchatche, quoi, mais c'est tout. Mais voilà, quoi, attends, on va pas assumer, on a déjà du mal à s'assumer, nous les hommes, avec ce qui se passe aujourd'hui, hein.
15: Vous êtes vraiment à plaindre, hein. Avec voilà, le Kosovo et tout.
2: Exactement. Robert Uterus, ça suffit.
8: Attends, il y a la journée de la femme, je suis désolé, il n'y a pas la journée de l'homme.
2: Si.
8: Non, il y a la journée des droits de l'homme, mais pas la journée de l'homme.
2: Ouais, mais attends, déjà, quand il y a la journée de la femme, c'est la catastrophe. Alors, on a le droit. Attends, Pompers, moi, je vais te dire une chose. La journée de la femme, il n'y a pas longtemps qu'elle est passée. Fais-moi confiance qu'avec la mienne, j'avais le droit de fermer ma gueule. Ah bah. On a le droit de rien dire. Il n'y en a que pour elle. Alors la journée de la femme, on en a ras-le-bol. Voilà. Parce que vous commencez à nous les gonfler, les nanas. Voilà.
14: Justement, Gérard.
15: D'accord, s'il y a une journée de la femme, ça veut dire que toute l'année, c'est la journée de l'homme.
14: À propos de ça, sur le Minitel, on me demande qu'est-ce que tu as fait de spécial, toi, à cette occasion.
13: On me demande
14: pour la journée de la femme sur Minitel.
2: Ah bah moi, je sais même plus quand est-ce que. Ah bah j'ai regardé un Grand Prix de Formule 1.
14: Voilà. Ça a dû la faire kiffer.
2: Elle aime pas trop la Formule 1,
14: justement.
15: Gérard, est-ce que t'as assisté à l'accouchement?
2: De ma première femme, non, parce que je devais aller livrer des trucs hyper importants.
15: Pizza.
14: Voilà.
2: Non, j'étais routier, donc j'ai pas pu assister à l'accouchement. De toute manière, c'est justement, on va y en parler.
15: D'accord.
4: Gérard?
15: Ah, c'est bon.
4: Gérard, excuse-moi, à la place de... Non. Non, excuse-moi.
2: Non, bah, d'accord. Alors, le prochain coup, tu me dis, bah, excuse-moi, à la place de... Non, bah, ça sera oui, alors, ok.
4: Oh, c'est bon.
2: Au verre qui pue.
15: Ouais. Bah, je suis pas lesbienne, donc je peux pas trop répondre. Hein. Mais j'ai une amie qui est lesbienne à côté, là, et...
2: Non, mais si t'as du monde à côté de toi, c'est pas la peine de passer les gens. D'accord.
15: Je passe pas les gens.
2: Non, mais c'est pas la peine qu'elle réponde pour toi. Dans ce cas-là, c'est toi qui réponds à la question, c'est pas ta copine. Uterus.
15: Oui, Gérard. Mais j'ai pas répondu à la question.
2: Bah alors dépêche-toi.
15: Bah je voulais dire c'est quoi la question.
2: Bon, allez hop. Au revoir. Comme ça,
15: hop.
2: Terminé pour elle. Celle-là, tu peux lui dire en
4: donc bas. Maintenant, je peux dire ce que j'allais dire, parce que j'avais quelqu'un d'avance. C'est Super Sperme. 27 ans de Paris, 101.9. Super Sperme, bonsoir.
16: Bonsoir, bonsoir tout le monde, bonsoir Gérard.
15: Bonsoir. Salut.
8: Super Sperme.
16: Bonsoir.
15: Bonsoir.
8: Ça, c'est du bon sperme. Ça. On voit que c'est du sperme de qualité, direct.
16: C'est clair.
8: Ouais.
15: Pas mal.
2: Robert, terminé pour elle.
8: Auditeur.
2: Fildar. Hildar, s'il te plaît, avant que je repose la question pour Super Sperme. Tu dis
4: Super Sperme, ouais. Tu Paris, dis... 27 ans.
2: Non, mais c'est bon. Tu dis au revoir. Oh tu dis au revoir.
4: Super Sperme, 27
2: non,
4: ans,
2: mais
4: Paris.
2: Tu dis au revoir.
4: Super
2: au revoir.
4: Sperme.
17: FM.
2: Ok, alors Super Sperme pour toi.
18: Super Sperme.
17: Oui. Bah, j'ai pas entendu la question, mais j'étais au standard.
2: Putain, toi, je vais te balancer le dico, c'est dit de me... De me virer au Vertipu avant de
4: parti au Vertipu.
2: Bon, j'espère pour ton matricule.
4: Et on accueille Super Sperme.
18: Bonsoir.
2: Alors, Super Sperme, la question.
17: Bonsoir. Donc, Gérard, tu peux me reposer la question parce que j'étais au standard.
4: Et voilà.
2: Et ça continue.
4: Bravo, bravo.
17: Bah, je suis obligé.
2: Fildar, tu peux pas leur préciser les questions qu'on dit.
17: Ouais,
2: ça te coûte cher.
4: Ah, ça me coûte une photocopie et c'est 1,20 francs ici, j'ai plus un rond.
2: Ouais, ben, je crois qu'avec les 50 balles que t'as eu d'augmentation pour ton internet, hein, je crois que c'est bon. S'il n'est pas capable de gérer les gens en standard, c'est pas la peine.
4: Bon, la
2: c'est
4: question,
2: comme Apolline.
4: La question.
2: Alors donc, je pense.
17: On s'occupe de sa femme, si elle est enceinte ou pas, c'est ça.
2: Voilà. Donc, okay, bah, tu fous bien de ma gueule, là aussi.
17: Ouais, pas de problème.
2: Ouais.
17: Donc, bah non, pas du tout. J'en ai rien à foutre. La meuf, qu'elle soit enceinte ou pas, je la laisse se ballonner dans l'appart, et puis voilà, c'est tout. Okay.
2: Ouais. T'es vraiment dégueulasse, quoi.
17: Ouais, mais bon, c'est comme ça que ça se passe, quoi.
2: T'es vraiment dégueulasse, quoi.
17: Attends,
2: Pampers. T'es une nana Super Sperme.
17: Bah ouais.
2: Et le jour où tu la mets enceinte, que tu la laisses démerder toute seule dans l'appartement.
17: C'est ça, là, tu vois. J'ai un gamin de 6 mois et bon, j'en ai rien. Bon, voilà, quoi. Elle était enceinte, j'en avais un peu rien à foutre.
2: Non, mais t'es vraiment un dégueulasse, toi.
19: Ouais, mais attends, Gégé, moi je sais que tu connais pas trop le problème, mais la condition de l'homme, c'est assez dur quand même à assumer, je veux dire.
2: Non, donc, mais attends.
19: On va pas en plus non plus prendre en charge la condition de la femme. Je sais que tu vois pas bien le problème du.
2: Non, mais attendez.
19: Ah, ça jouit là, ça jouit.
2: Bon, ça commence à bien faire ces sons là.
19: La joyeuse mystère.
2: Oh, je sens qu'il y en a une, elle va se prendre une claque dans sa gueule tout à l'heure, ça va y faire tout le rôle là.
4: Non, on continue le débat parce qu'il est déjà 12 heures.
19: Ouais. Oui, Gérard.
2: De toute manière, il y a 12 questions. Hein.
4: Ouais. Non, on va pas les faire,
2: on va abréger.
4: Non, parce qu'il faut faire l'autre débat.
19: C'est
4: qu'on en fait encore une et c'est tout après.
20: En plus, c'est pourri là.
2: Allez. Bon, de toute manière, c'est pourri, faut voir les connards qu'on a à l'antenne.
20: Non, mais c'est les questions, moi je trouve que les questions.
2: Mais bah, dans ce cas-là, pourquoi t'as pas appelé pour les faire?
20: Parce que je pouvais pas, j'avais trop de boulot. Comme moi j'ai fait les pigeons, après fallait que je fasse les pistons, après tu déchires mes sondages et tout, c'est bon.
17: Ouais, il est très désagréable, Rigo, ce soir, Gérard. Ouais.
2: Bon, allez, dernière.
4: Bon,
2: de toute manière. Bon,
4: on va. On va aller à couche.
2: Allez,
4: on
20: Attention,
4: ça la vénère, attendez.
20: Attention, un zippo.
21: Ouais!
22: Bingo!
2: Bingo!
22: Oui, Gérard.
2: Donc, dernière question, peut-on.
18: Je n'ai pas répondu, Gérard.
2: Alors, vas-y, utérus pour terminer.
18: Enceinte ni touche.
23: Utérus non plus, mais c'est pas grave.
18: Non, mais enceinte ni touche, je vais répondre.
23: Bah, je voulais juste dire que.
2: Tu donnes ça, toi?
18: Merci.
17: Oh, oh,
2: celle-là, tu l'as. Au revoir, celle-là.
17: Allez, hop, allez.
2: Hop, tu me verras.
19: Les connasses, là, les chiennes, là. Hop,
2: là, il y en a une.
23: Super j'ai rien dit.
17: Allez,
2: pauvre con. Allez, tu fermes ta gueule, Super Sperme.
17: Ok, désolé.
23: Super Sperme.
4: Allez, on y va.
2: Alors, la question, vas-y, Utérus, parce que ça va être terminé. Je fais pas d'autres questions.
23: Ça va se payer et moi j'espère que mon copain sera un peu plus indulgent et compréhensif que les deux blaireaux qu'on a à l'antenne, qui va un peu s'occuper de moi, qui va pas faire le goujard.
4: Il aura des pattes.
19: Attends Gérard, t'entends comment elle parle des mecs?
2: Et alors, elle a tout à fait raison, parce que toi, comment tu parles des nanas?
19: Attends,
2: c'est pareil.
19: J'ai élevé 9 enfants et j'ai 23 petits-enfants alors.
2: Cross, allez hop.
19: Quand même, hein.
2: Bon, allez. Bon, conclusion du débat.
19: Pour les anciens.
4: Bon, alors, qui commence la conclusion, poulet?
2: Utérus pour la conclusion.
23: Bah, je suis un peu énervé sur la fin là parce que ils m'ont un peu pris la tête.
2: Ouais mais
19: de manière. Cul, moi, tu vois.
2: Bah, attends, Pompers, ça suffit.
19: Ok, excusez-moi.
23: Sinon, je voulais dire que j'étais contente quoi parce que j'ai de plus en plus envie d'avoir un enfant maintenant après l'accouchement qu'on a vécu tout ça c'était vachement.
2: Non mais ça c'est des conneries t'inquiète
23: non,
2: pas.
23: Non émotionnant et voilà quoi merci.
2: Ok. Donc à la prochaine. Pompers.
19: Ouais, bah écoute, moi je reviens à ce que je disais tout
2: ton
19: à l'heure.
2: Ton micro, Pildar.
19: Oui. Il faut repeupler la France. Donc dites non à la Sodo parce que ça marche pas. Et moi je voulais te souhaiter tous mes voeux de bonheur. Hein. J'espère que tu fonderas une grande famille. Et puis bah s'il y a un des chiots qui est viable sur la portée, tu me le gardes quoi. Hein.
2: Non bah tu vas te faire voir. Ok, bonne nuit. Super Sperme.
17: Ouais bah alors moi avec la pauvre question que j'ai faite, je peux pas te faire vraiment une grosse conclusion. J'ai écouté le débat, c'était pas. Les questions étaient trop nazes, mais vraiment quoi. T'as fait du mauvais boulot, Gérard.
2: Alors, pourquoi qu'on t'a sélectionné pour la dernière question?
17: Parce que j'ai cru que la dernière question allait être bonne, mais non, c'était là, c'était question, quoi.
2: Eh ben alors, si t'es pas content, t'avais qu'à pas appeler, c'est tout. Voilà, alors, en de bon entendeur, salut.
17: Ok.
2: Voilà, moi, conclusion du débat, donc, qu'est-ce que je pouvais rapporter de plus sur ça? Ben, rien de spécial qu'à part Manu Pildar et puis Apolline, ça a été la vraie catastrophe.
4: Ego aussi, hein.
2: Non, pas trop, parce que heureusement qu'il était là, parce que sinon, t'aurais morflé plus que ça.
20: J'ai des conclusions, en plus.
2: Donc, hein. On va faire conclusion de l'IRC.
20: Alors,
2: Putain, la salope là-bas va se calmer ou quoi?
0: T'es bonne, toi.
4: Je sais pas d'où ça vient.
20: Ouais.
4: Enfin, vas-y, Rego, c'est pas grave. Donc,
20: alors, conclusion d'Yankee, il dit écoutez fun et voyez ce que ça donne quand une femme enceinte boit une bouteille de whisky et fume une cartouche de clope par jour.
2: Ouais.
20: Je pense qu'il parle pour toi.
2: Ouais, bah ça, je m'en doutais.
20: Conclusion de F2B. Qui dit que Gérard, tu as encore accouché d'un débat de merde, ce serait cool si de ce côté-là tu pouvais aussi être impuissant.
4: Il est plus fort à l'écrit.
20: Ouais, c'est clair, beaucoup plus fort à l'écrit qu'à l'oral. Conclusion d'un certain Super Sperme qui est aussi sur IRC apparemment.
2: Je voulais
20: savoir pourquoi la mère de GG s'est pas fait avorter, ça aurait été plus cool pour nous tous.
4: C'est dégueulasse, Arrigo. C'est naze, ça arrive. Ne faites pas le lire, quoi.
2: Donc,
20: j'ai pas lu. Hein.
2: Et on a terminé à combien là avant que j'envoie la ZIC?
20: Alors en France, on a terminé à. Ça a baissé là, on est plus que 5044.
2: Oh merde.
4: Merde.
20: Alors en France 5044. Alors par contre en Australie on est remonté, on est 0,6.
2: Ah ouais.
20: Ah non, on a baissé, on est 0,6.
4: Bah ouais.
20: Après c'est où? C'est l'Amérique où on est 68.
2: Ouais. Là on a remonté.
20: Ouais. L'Asie on est 25.
2: Ouais, bah ouais. Ça a remonté.
20: Après tiens, j'ai un nouveau sondage, le Portugal où on est 22.
2: Mmh.
20: Et enfin la Suède, tiens c'est nouveau aussi, où on est 21.
2: Ouais, bah c'est bien. Donc j'espère qu'on va remonter plus que. On va remonter plus que ça. Donc le deuxième débat va porter sur les pistons et donc on va s'écouter Paul Prédo avec T'as le jambon qui transpire dans le torchon et on se retrouve après pour le deuxième débat.
1: Je sais que t'as fait un débat là, bon, qui s'est pas très très bien passé sur l'aide alimentaire, sur le humanitaire.
2: Humanitaire, donc qui sera refait jeudi.
1: Pas sûr.
2: Ah si si.
1: Non, je vais t'expliquer pourquoi après, parce que mon patron a appelé et il préfère pour le moment, à cause du Kosovo qu'on oublie, il a trouvé d'ailleurs très très bien de ta part. Que t'arrêtes au bout de trois questions, que t'ailles pas jusqu'au bout. Alors je sais que c'est pas fait exprès, mais lui il pense que c'est toi-même qui a voulu arrêter.
2: Ouais,
1: donc il a trouvé que c'était une très bonne initiative de ta part, parce que pour le moment c'est, il a pensé que peut-être que tu t'es dit que c'était peut-être trop dangereux à cause du Kosovo. Il faut attendre un petit peu et on remettra ça une fois que la guerre sera terminée, parce que là il a dit que c'était très dangereux vis-à-vis du CSA. Donc on le met de côté, mais on le refera au mois de mai-juin quand cet été, juste avant les vacances.
2: Ouais, parce que je crois que
1: l'autre, non, on va le refaire.
2: Ça m'étonnerait que ça soit fini d'ici le mois de juin. Hein.
1: Bref, pour dire que bon, ça fait pas forcément l'unanimité, pour revenir à ce que je disais, et que c'est pour ou contre, mais que le dimanche, il est bien de parler un petit peu, pour peut-être donner envie à ces gens-là qui sont encore réticents, ou qui ont décidé de mettre, comme tu dis, la clé sous la porte pour les débats de Gérard du jeudi. Et ben, s'est passé un truc jeudi, s'est passé deux choses, trois choses. On écoutera la conclusion de ton débat, et on va écouter tout de suite ce qui s'est passé avec Apolline, et pour commencer, donc, cette histoire de CD dont je n'ai rien écouté, qu'on m'a mis de côté, que je tenais absolument à faire écouter aux auditeurs pour dire qu'il y a eu un problème. Écoutez plutôt ce qui s'est passé jeudi avec Apolline pour commencer.
2: Je crois que t'es un petit peu vite là pour me changer l'auditeur, toi.
1: Mais non, regarde, on a des gens d'avance là. C'est bon, regarde.
3: Non, c'est parce que je l'avais trouvé, donc.
2: Voilà, ouais.
3: Si, si.
2: T'as trouvé quoi, toi? T'as trouvé la main de ma sœur dans un culotte d'inzouave? Alors, fais déjà ton boulot correctement, parce que pour l'instant, Rigo, s'il te plaît.
20: Oui.
2: Tu peux me contrôler, ce qu'elle écrit sur ses feuilles?
3: Des noms d'auditeurs?
2: Ouais, tu peux,
20: ouais, c'est vrai, c'est des noms d'auditeurs.
2: Ah ouais, fais voir.
1: Non, mais c'est le débat,
2: non,
1: Gérard.
2: Attends, parce que moi,
20: Bah là, tu fais pas le débat. Hein.
1: Alors? Alors?
2: Ouais, bah bien sûr. Ouais, bah bien sûr, carrément avec l'adresse, ça veut
3: mais
2: dire
3: ouais,
2: quoi?
3: Mais ouais, c'est pour envoyer un CD.
2: Non mais attends, police, ça va pas ou quoi?
22: Elle donne des
2: tu te crois où là? Non mais t'es starbé ou quoi là? Tu prends des adresses pour envoyer des CD?
1: Ah ouais, quand même.
2: Depuis quand là?
3: Depuis quand?
2: Mais attends, fil d'art!
1: Ah non, mais là, ça va pas, là.
2: Oh non, mais oh!
1: Calme-toi, Pauline, putain.
2: Merde, ça va pas, non!
20: Gérard.
1: C'est pas vrai, Pauline, calme-toi. Bon.
2: Non mais attends, dimanche, de toute manière, t'es grillé,
1: saqué,
2: toi.
1: T'es saqué, on le sac. Hein.
2: Toi, dimanche...
1: C'est fini.
3: Ok.
2: Oh là, attends, de toute manière, la paille, on va la garder.
5: Ouais.
2: Je vais
7: direct
2: dire.
7: Au flic, c'est ça?
2: Ouais, ouais, non, non, mais je vais la garder, je vais faire voir ça à Max.
5: Tu l'as?
2: Au tribunal. Parce que, ça va pas, non? Non, on te demande de prendre des auditeurs,
5: t'inquiète pas, je vais te prendre des CD.
2: Qui c'est qui t'a dit qu'on gagnait des CD le jeudi? Personne.
7: C'est toi, en début de débat.
2: Ah bon, c'est moi? Non mais t'es pas un peu folle, là? Espèce de pétasse!
5: Voilà, donc ça c'est ce qui s'est passé dimanche.
2: Bravo.
11: Non, jeudi.
5: Jeudi, pardon, alors?
11: Non, non, mais de toute manière, moi je maintiens ce que j'ai dit, les feuilles. Vu qu'on a eu des petits problèmes pour venir, donc... J'ai pas pu les prendre, donc je te les ramène ou je te les ramènerai dans la semaine, là.
7: Mais Gérard, tu te rends compte des propos que tu tiens envers moi comme t'es dur?
11: Et alors, t'avais qu'à faire ton boulot aujourd'hui correctement, ça serait pas produit, c'est tout. Maintenant, c'est tout ce que j'ai à te dire et c'est bon comme ça.
7: Ok.
11: Alors maintenant, si jeudi, moi, je l'ai dit à Max samedi quand il
5: m'a
11: appelé.
5: Ouais, mais là, oui, c'est
11: jeudi, je ne te veux plus dans mes débats. C'est terminé.
7: Ça y est, je suis viré.
11: Ouais, t'es viré de l'équipe pour le jeudi déjà.
5: Bah comme ça, elle apprendra. Hein. Déjà pour le 30 juin, ça commence un petit peu à l'apprendre. Ah, comme ça, un petit peu à se séparer de l'équipe, petit à petit. On va plutôt que d'y aller d'un coup fort, on va y aller petit à petit. Moi, j'avais l'intention dans 15 jours de déjà lui enlever le dimanche.
22: Ouais, et
5: comme ça, jeudi, le dimanche, après on lui dira qu'elle pourrait venir que du mercredi.
2: Lundi.
5: Puisqu'elle vient plus le jeudi dans les débats, on lui fera plus venir jeudi pendant 2 heures, puis elle verra que le mercredi. Le lundi, on lui dira bah prends un week-end prolongé, reviens mardi.
22: Puis t'as plus le droit à la cantine à partir de mai. Hein.
7: Ouais. T'es d'accord avec ça, Gérard?
11: Bah moi, de toute manière, Max, il a raison, là, ce qu'il dit, hein.
7: Ah bah putain, ouais. Tu me défends même pas.
11: Ah non, mais moi, je vais pas te défendre.
5: Bon, voilà, ceci dit, là, il y a un gros problème, et là, je suis très sérieux concernant Gérard et Apolline, et là, malheureusement, il va falloir qu'on lave notre linge sale en famille, en direct. L'histoire des 300 000 francs, qu'est-ce qui s'est passé avant que j'écoute? Parce que là, je n'ai pas écouté du tout, et je vais le découvrir en direct. Qu'est-ce qui s'est passé?
11: Ben, je sais pas, elle avait une feuille verte, et puis d'un seul coup, c'était marqué, ce qui fait gagner
5: ouais, les artistes en fait et
11: non
5: le Mix Suprême
22: le Mix Suprême
5: ouais donc, 300 000 francs carrément
11: carrément bah donc s'il y avait les données de sa poche bah tu
5: ah bah non parce que non, justement le problème c'est que ça tient sur ton émission donc le problème qu'on risque d'arriver à Pauline et celle t'es pas responsable parce que toi t'en as rien à foutre tu n'es que stagiaire c'est que ça va tomber sur ma tête donc sur celle de Gérard parce que c'était pendant ces débats.
7: Non, je vais expliquer après parce qu'en fait j'ai appelé la nana pour m'excuser pour les 300 000 francs
5: parle et bien devant ton micro
7: il y a quelques petits problèmes donc enfin je vais en parler après Gérard parce que il va s'énerver quoi.
11: Non mais moi de toute manière je veux rien savoir, tu te donnes des merdes. Tu récupères, tu te démerderas, tu lui enverras un chèque de 300 000 balles.
5: Mais non mais les impas et en plus de ça ils vont te le retirer sur ta paye.
11: Alors moi
5: de
11: si
5: toi.
11: Me retire sur ma paye, je te signale que tu risques de morfler.
5: Ah bah oui c'est clair.
22: Tu sais qu'il les fait pas en un an. Même en deux. Hein.
5: J'ai calculé 300 000 francs avec ce que tu gagnes, il faut 10 ans de débat.
11: Ouais, bah, donc, la d'ici, hein.
5: Donc c'est encore dur, hein. Pour ceux qui t'aiment pas, ça va être dur. On n'est pas prêt de se séparer avec toi.
2: 2010.
5: Ah, attention, donc on va écouter ce moment que je découvre en même temps que vous. Là, franchement, pour moi, c'est live.
2: Non mais,
24: oh,
2: oui. Oh, Apolline.
24: Ouais.
7: Qu'est-ce qu'il y a, Gérard?
2: Non mais, tu recommences ou quoi, là?
7: Bah, c'est le Mix Suprême. C'est
2: la
24: non.
2: Olivier!
25: Oh non, mais non!
2: Olivier!
22: Elle a fait gagner le Mix Suprême!
7: Oh
25: mais non, elle a gagné les 300 000 balles!
2: Olivier!
25: Mais t'es taré ou quoi?
24: T'es taré?
25: On va avoir des emmerdes dans la peau!
22: Elle a fait gagner les 300 000 balles!
25: Comment on fait?
7: Si, si! Elle est là, la fille, je l'ai à l'antenne!
25: Ah mais non, mais attends!
2: Oh non, moi j'arrête les débats là!
24: Non, mais c'est pas possible ça!
2: Non, non, moi je continue
7: pas!
24: On a pas mis les
7: 10!
24: On a pas mis les 5 disques à peau!
7: C'est pendant le débat le Mix Suprême!
2: Non, non, c'est terminé!
22: Les 5 disques enchaînés!
2: Au revoir, bonne nuit à tous!
24: Mais non, Gérard, assis-toi. Assis-toi, j'ai du monde qui revient là, tu vas pas faire ça.
22: Non, allume ton micro.
2: Ouais. Non, je continue pas comme ça. Alors, Apolline, tu dégages.
22: Bon, allez, Apolline, dégage.
7: Oui. Hop. Non,
22: non, non,
24: arrête, arrête.
22: Balance pas toutes tes affaires, balance pas toutes tes affaires.
2: Tu dégages.
24: Là que tu t'en vas, quoi.
2: Hop, tu dégages. Allez, hop. Allez, va prendre ton casque.
22: Ouais.
2: Hop.
22: Dégage.
2: Hop.
7: Doucement.
2: Hop.
5: T'as bien fait là.
22: Le Mix Suprême.
2: Attends.
22: Ça c'est des preuves, ça. Ça c'est des preuves, ma petite.
2: Non, non. Tu me donnes la fiche, là, que t'as dans les mains. Ouais. Hop.
24: Ça, faut que tu le gardes, parce que c'est des preuves, ça.
5: Assieds-toi, Gérard. Si, ils disent non, à peau, par pas.
2: Non, non.
24: Bah, assieds-toi.
5: Non, attends, elle a fait gagner le Mix Suprême, elle dégage.
24: Je sais pas où tu lis ça, moi, je vois salope.
5: Ah, oui, salope, par pas.
2: Hop, tu dégages. Je te préviens d'une chose. Apolline.
5: Ouais.
22: Bah, Gérard, reviens, on est à l'antenne, là.
2: Tu t'amuses pas à faire tes saloperies de jeudi.
24: Non.
5: Ouais. Terminé allez. Ça.
2: Ok.
5: Fini.
22: Allez. Ciao. Bon, allez, on reprend le débat en conscience.
5: Allez, putain.
22: Et comment elle s'appelle la fille qui a gagné le Mix Suprême, là, les 300
2: 000 francs? Non.
24: Bah, si, pour qu'on lui dise qu'elle a pas gagné quand même.
2: C'est une Marie Dupré, donc.
24: Non, pas le nom de famille.
2: Marie, n'est crainte, t'as rien gagné du tout.
24: Tu viens de paumer 300 000 balles, bravo.
2: Voilà, tu viens de tout perdre, parce que le jeudi, on peut pas gagner. Voilà, donc t'as tout perdu.
1: Bon, alors comment on fait pour cette histoire? Parce que moi j'ai des comptes à rendre demain avec la direction d'M6 qui, de Fun qui m'a appelé, et même d'M6 parce qu'ils travaillent dessus, parce que c'est M6 qui donne une partie de l'argent. Qu'est-ce que je fais?
11: Ben, tu vois. Tu,
1: alors
11: tu...
1: l'histoire, c'est que j'ai demandé. Alors écoutez bien. Alors moi, je sais pas, vous voyez ça entre vous, entre Apo et Gérard.
6: Ben voilà, Gérard. Je suis un peu désolée parce que bon, c'est vrai que pendant ton débat,
1: il va falloir parler devant ton micro une bonne
6: pas,
1: fois pour toutes.
6: J'avais pas à faire ça.
1: Voilà.
6: Et donc ce que j'ai fait, c'est que j'ai appelé la fille. Et pour recoller les morceaux, et je suis tombée sur ses parents parce que elle est mineure, donc c'est ses parents qui toucheraient l'argent. Et ses parents, ils sont furieux et en fait, ils veulent déposer plainte. Et donc j'ai été convoquée dans le bureau d'Axel Duroux et il m'a dit que comme j'étais stagiaire et que c'était toi le chef.
1: Alors le problème, il est là.
6: Toute la responsabilité reposée sur toi et pas sur moi, parce que moi je suis que stagiaire, donc.
11: Ouais,
6: bah
11: quand, dans ce cas-là,
6: dans...
11: quand on est stagiaire, on fait pas des conneries comme ça déjà pour commencer une.
1: Ah ouais, mais pour
11: et deux. Ton contrat de manière, j'espère qu'on va te le couper parce que t'es pas capable de faire un boulot comme
1: ça. Non mais ça il s'en fout du débat. Axel il s'en fout.
11: Maintenant tu te démerdes, t'essayes de voir avec tes parents s'ils peuvent pas t'avancer du fric.
6: Mais...
11: non,
6: et en fait,
11: te démerdes.
6: En fait le truc. C'est
1: non
6: que...
1: mais Gérard, le problème c'est que ça reste entre nous comme ça en disant tu te démerdes, mais le problème c'est que pour la direction de Fun ça se passera pas comme ça. C'est toi responsable, ils s'en foutent que tu veux dire à Apo qu'elle se démerde. Elle risque d'être virée et toi de ton côté il va falloir que tu paies parce que moi je cautionne pas, c'était toi le responsable. J'ai bien dit, j'étais pas là. Le problème, c'est que la famille, on l'a eu et qu'ils sont prêts à demander 30 000 ou 300 000 francs.
6: Voilà.
1: Ils veulent être payés. Tu vois, le problème, il est là. Non, mais c'est de ta faute. Il y a une preuve. Je veux dire, ça est passé à l'antenne en direct. Il y a plein de témoins. C'est les auditeurs de Fun qui témoignent. Sinon, ils portent plainte contre Fun et les débats de Gérard. Et donc, on va être dans la merde. Comme,
11: si on retire les débats, bah, Pauline, de toute manière, tu risques de morfler.
6: Okay.
11: Là, tu vas morfler.
6: Non, mais on les retirera pas.
11: Non, mais moi, je te dis, c'est pas la peine d'essayer de jouer les gros bras. Hein, parce que pour l'instant, t'es que stagiaire, donc tu la fermes.
1: Voilà.
11: C'est tout.
6: Gérard,
11: tu fais ton boulot au standard et c'est tout.
6: Si tu paies 30 000 francs, ils vont pas retirer les débats.
11: Mais ouais, c'est ça.
6: Il suffit que tu fasses.
11: Allez, tais-toi. Arrête de dire des conneries, ça vaudra mieux.
1: Ah,
9: ce qu'on a qu'à faire, c'est qu'on a qu'à faire les débats de Bernard. Sûrement pas qu'il est encore là, mais on fera encore des débats.
10: Tiens. Non, mais sinon, moi, j'aurais peut-être une idée. On peut tous se cotiser pour donner les 30 000 francs, quoi.
1: Ouais.
11: Non, bah bien sûr.
12: C'est la connerie d'Apolline. Moi, je paye pas. Hein.
1: Non, non plus.
24: C'est clair.
1: Ah bah oui, non, moi, Gérard, toi, t'es responsable. Problème, c'est que tu veux.
11: Moi, de toute manière, tu te démerdes demain avec.
1: Là, s'il y a une connerie qui est faite ce soir, c'est moi le responsable. Mais là, je dis, c'était toi le responsable, Gérard. C'est
11: moi,
1: que t'as pas été capable.
11: Tu te démerdes quand tu seras convoqué avec Axel Duroux.
1: Ah, mais c'est toi qui vas te convoquer. Faut que tu viennes dans la semaine déjà. Faut que tu viennes peut-être demain ou mardi pour. Ils veulent réécouter la cassette avec le CSA pour voir effectivement si ça a été gagné en direct ou pas et si ça a bien été gagné hors antenne.
11: Non, ça a été fait hors antenne.
1: Ouais, bah justement,
11: personne,
1: mais c'était pendant.
11: Personne...
1: Alors le CSA va te dire oui, mais c'était pendant quel débat? Pendant quelle émission? Bah pendant les débats de Gérard.
11: Ça a été.
1: Qui est Monsieur Gérard?
11: Débat.
1: C'est toi, c'est toi le responsable.
11: Ça a été c'est le premier débat. En plus, c'est bien en espace de deux débats, en espace d'un débat, tu me fais deux conneries. C'est
6: ouais.
11: Pas mal, je trouve.
6: Mais en fait, le problème, c'est que elle aurait pas dû, enfin, on n'aurait pas dû lui payer si t'avais pas mentionné son nom à l'antenne. En fait,
11: ouais, mais toi, déjà, toi, pour commencer, t'avais pas à faire ça, parce que le jeudi, t'as pas à prendre des gens comme ça au standard pour faire gagner des CD ou autre. Donc, t'es quand même la fautive. Si t'es pas capable de gérer un standard, tu fais une chose, tu restes chez toi, ou comme Max il a dit, eh ben, tu prends un week-end prolongé, tu reviens que le lundi. Et voilà.
1: Voilà.
11: La semaine prochaine, j'espère que tu viendras pas à l'Écho du Lac. C'est tout ce que j'ai à te dire.
1: Justement, tiens, ça tombe très bien que tu parles des soirées de l'Écho du Lac, puisque Rigaud va prendre la parole dans un instant pour nous raconter un petit peu ce qu'il a fait durant son petit week-end mouvementé, j'imagine. Hein, il y a plein de choses. Est-ce que c'est un restaurant thaïlandais,
11: japonais,
1: est-ce que c'est avec des copains qui sont
12: poivriers peut-être,
1: qui ont quitté la table en plein milieu du repas.
24: Je vais parler lentement comme ça. Ça va prendre bien du temps.
1: GTD, machin. Alors justement. Rigaud, qu'est-ce qui t'est arrivé,
24: arrivé
1: de mouvementer durant ce week-end, sachant que ton anniversaire arrive à grands pas. On en parlera juste
24: quoi,
1: après.
24: Quoi
1: ton anniversaire arrive à grands pas, ouais.
24: Ouais, je sais.
1: Alors.
24: Donc, vendredi, rien de spécial.
1: Bien. Passons au samedi.
24: On s'est reposé du débat qui a été éprouvant.
1: C'est vrai.
24: Pour mon crâne.
1: C'est vrai que c'est dur. C'est vrai.
24: Plus ça va, plus j'ai mal à la tête quand je sors des débats.
1: Bah, il faut savoir quand même, petite parenthèse, qu'on parle de débat en parlant de fatigue, que Gérard ne fait que 6 questions sur le premier débat,
24: ouais.
1: Sur les 10, et que 3.
12: Donc, non, mais on les a travaillés à fond.
24: Bah, ouais, en plus,
1: c'est ça qui est dommage. C'est un peu ça qui est dommage. Et Rigaud, on était d'ailleurs très déçu de la, était très déçu de ta part, Gérard, que t'abordes pas toutes les questions qu'il avait préparées avec toi.
11: Bah ouais, mais pourquoi? Parce que, t'en as une qui faisait pas son boulot. On a été forcé de faire intervenir Olivier pour qu'il la vire parce que c'était la vraie catastrophe.
24: Elle était obligée.
1: Faites intervenir les flics la prochaine fois. Appelez le 12 ou le 13. Hein.
11: Non, parce que donc en fin de compte, on a fait 6 questions sur 10. Et c'est bête parce que les 4 autres qu'on avait sur le premier débat étaient pas mal non plus.
1: Donc samedi soir, donc après t'être bien reposé,
24: voilà, c'est vrai que... je suis passé chez des potes comme d'hab. Après je suis rentré chez moi, j'ai fait un jeu qui s'appelle Baldur's Gate.
1: C'est
24: moi.
1: Quoi ça, raconte-moi. C'est
24: un jeu de rôle, tu crées un personnage, tu te balades dans un monde, machin, truc.
1: Ah mais c'est comme les livres, sauf que maintenant c'est sur ordinateur.
24: Ouais, enfin ça fait des années, mais celui-là il est bien.
1: Ah celui-là il est bien, d'accord.
24: Il fait 5 CD, c'est un peu beaucoup, mais c'est pas mal.
1: Voilà, donc là tu vas jusqu'à 5-6 heures du matin devant l'ordinateur.
24: À peu près, ouais.
1: D'accord. Mais ta meuf elle doit criser, non?
24: Elle était pas là, on vivait ensemble.
1: Ah oui, d'accord. Non, mais même, je veux dire, le samedi soir, quand même.
24: Non, c'était vendredi soir.
1: Ah, vendredi soir? Ah oui, d'accord.
24: C'était vendredi soir.
1: Ah, bah, t'as fait des choses, alors.
24: Et, samedi, j'ai invité des gens à bouffer, et on s'est fait une bouffe, voilà, entre potes.
1: Bien, c'est toi qui fais la bouffe?
24: Et, ouais, j'ai fait une grosse salade, quoi.
1: Bien,
24: qu'est-ce que sympa.
1: Salade verte, avec quoi dedans?
8: La sauce.
24: Ah, je garde ma recette pour la semaine prochaine.
8: Non, y a pas trop de rigot.
1: C'était quoi? C'était de l'herbe?
24: Non,
1: c'est une salade. C'est une salade.
24: C'est une grosse salade.
8: Salade de shit.
24: Non.
8: Des bouts de shit dedans.
24: Non, donc on a un peu picolé, on en est venu à parler de mon voisin de droite actuel, c'est-à-dire de Gérard.
1: Ouais, t'es vraiment parlé de toi d'ailleurs.
24: On s'est rematé les ovnis.
1: Ah, déjà sur les ovnis. Voilà,
24: que j'ai ramené à Manu et qui était tout content d'ailleurs.
1: Ouais. Très bien, tiens, en parlant de toi, Gérard aussi, on m'a parlé de toi, un de mes meilleurs potes qui travaille en maison de disque, que tu connais peut-être, c'est Sébastien, un de mes copains, non, tu vois pas, enfin bref, un de ses directeurs, donc des responsables de la maison de disque Mercury, est tombé pour la première fois jeudi dans les débats de Gérard, en zappant d'un rendez-vous, à dîner tard, d'une soirée, il a zappé sur la bande des femmes, il pensait tomber sur moi, parce qu'il connaissait l'horaire, il tombe sur un truc, et le lendemain, il va voir un pote, hein. Et il dit, toi j'entends du taré qui gueulait. Et il dit, mais c'est quoi ce truc? Ce mec qui s'appelle Gérard, mais il y a eu un débat, mais c'était complètement galactique, on comprenait rien, les questions c'était super compliqué, ça gueulait dans tous les sens. Donc là, on lui a expliqué que c'était quelqu'un qui à la base était un auditeur, qui était dans la rue, machin, qui appelait, qui est devenu une star, et le mec il a halluciné, quoi. Donc il a pensé peut-être à toi pour faire un disque.
13: Bon, on verra.
8: Oh là
1: là! Non, mais c'est vrai, hein.
13: Joli! On verra bien.
14: Bravo!
1: Donc Sandy, qu'est-ce que t'en penses?
14: Là franchement bravo.
1: Là ça va vite, ça va très très vite.
8: Showbiz.
1: Donc j'imagine Rigaud il y a dimanche dans la journée.
24: Bonsoir.
1: Bonsoir Rigaud. Donc Sandy, qu'est-ce qu'il y a?
8: Non rien, je voulais le marquer.
1: Ah, on va la réécouter tout à l'heure, mais sans Phil Bardet, juste toi quand t'as chanté par-dessus.
8: C'est beau. C'est émouvant, moi.
1: Qu'est-ce que t'en penses, Gérard? Ça peut le faire?
14: C'est vrai que moi, quand je l'ai écouté, ça m'a fait vraiment, ça m'a fait quelque chose au cœur parce que j'adore cette chanson.
1: Ah bah là, ça risque de te faire quelque chose au cœur, mais plus une sorte de renvoi ou d'envie de vomir quand tu vas entendre Gérard chanter sans Phil Barnet.
14: Ouais, mais
1: avec Phil Barnet, moi, ça fait chaud au cœur.
14: J'aimerais bien chanter avec
1: sans
14: Gérard.
1: Phil Barnet, ça fait des renvois au cœur, mais on vous laissera chanter. La fin de l'émission sera pour vous. Allez, on va faire très vite les recettes de cuisine par Sandy et par Fildar. On va commencer par Fildar, sérieusement.
8: Bonsoir.
1: Bonsoir. Alors, mon petit Fildar, petite recette aujourd'hui, de quoi les nouveaux donc nous préparer?
8: Je vais vous concocter un cake à la banane.
1: Eh bien, allez-y.
8: Alors pour cela, il vous faut 100 g de beurre, 100 g de sucre roux, un œuf, 25 g de farine, 2 pincées de sel, une pointe de muscade, une cuillère à café de levure, 2 bananes et 50 g de raisins secs. Alors, vous fouettez les 100 g de beurre avec 100 g de sucre roux. Vous y ajoutez un œuf entier. Vous mélangez 250 g de farine et 2 pincées de sel. Vous y ajoutez une pointe de muscade et une cuillère à café de levure. Vous incorporez 2 bananes bien mûres, hein, réduites en purée, et ajoutez 50 g de raisins secs. Faire cuire dans un moule à cake beurré. Vous mettez au four, préchauffé à 180 degrés pendant une heure. Et ensuite, bon appétit! Très bien, merci beaucoup!
1: Au revoir!
8: Bien!
1: Et bien tout de suite, nous allons accueillir notre deuxième princesse.
14: Bonsoir!
1: Bonsoir.
14: Alors moi, je vais vous contacter, un bavaroise aux fraises.
1: Vous contactez par téléphone.
14: Voilà. Alors, il vous faut 1 kg de fraises, 8 feuilles de gélatine, 240 g de sucre semoule et 30 centilitres de crème fraîche.
1: Très bien, ce n'est pas terminé encore.
14: Alors, ce qu'il faut savoir, c'est que la préparation, c'est 20 minutes et faut mettre en réfrigération 6 heures.
1: Bien, et ensuite, passer ces 6 heures.
14: Alors, faut laver les fraises, équeuter et resserrer 200 grammes des plus belles pour la décoration.
1: Vous me donnez faim, ma chère Sandy.
14: Ensuite,
1: passer
14: le reste au mixeur.
1: Bien.
14: Faire tremper les feuilles de gélatine à l'eau froide pour les ramollir un petit peu. Préparer un sirop en portant à ébullition le sucre dans 20 centilitres d'eau.
1: Et ensuite ?
14: Et hors du feu, incorporer la gélatine et ajouter la purée de fraises.
1: Superbe ! Et ensuite ?
14: Et ensuite, tourner vigoureusement pour bien mélanger et laisser refroidir.
1: Et ensuite ?
14: Et ensuite, monter la crème fraîche au fouet lorsqu'elle est bien mousseuse, mélanger avec la préparation aux fraises.
1: Et ensuite ?
14: Et ensuite, verser le tout dans un moule à bavaroise, rafraîchi à l'eau froide, mettre au réfrigérateur au moins 6 heures.
1: Et ensuite ?
14: Et pour finir, enfin, démouler au moment de servir, après avoir trempé le fond du moule, quelques secondes dans l'eau chaude, et décorer avec les fraises.
1: Et ensuite ?
14: Ensuite, ce qu'il faut savoir, c'est que c'est 370 calories par personne.
1: Merci beaucoup !
14: Voilà.
1: Merci, Sandy.
14: Et bon appétit.
1: Merci, bon appétit.
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14: Salut.
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1: Voilà, et vous pouvez bien sûr toujours nous appeler éventuellement pour intervenir dans cette radio libre 0803 08 5000. Bonsoir les gros melons, aujourd'hui avec Apollire.
18: Bonsoir.
1: Rigaud de Cassezon.
19: Bonsoir.
1: Manu Perrault.
21: Bonsoir.
1: Hildar Castelli.
23: Bonsoir.
1: Gérard Hernandez.
26: Bonsoir.
1: Et Sandy Poplum.
18: Bonsoir. Bonsoir.
1: Alors, attention, on y va, on va faire...
23: Excusez-moi.
1: Oui, monsieur Castelli.
23: J'en ai une bonne.
1: Attendez un peu.
23: Ok, je la garde.
1: On a tout le temps, gardez-la pour vous. Alors, attention. Oh bah putain, viens.
23: Ah bah voilà, connard.
1: Oh bah dites donc. Vous êtes en forme, monsieur Castelli, je vois ce soir.
23: Alors.
1: Allez-y.
23: Pourquoi les homos attirent les femmes?
18: Je sais pas.
1: J'ai bien peur encore que nous allions nous froisser avec quelques auditeurs d'RTL.
23: Non, t'inquiète.
1: Non, je ne sais pas. Quelqu'un a une idée,
18: non,
1: peut-être
18: non,
19: pas du tout.
18: Non,
1: Madame
18: non,
1: Lire, non. Vous, en tant qu'ancien travelo, peut-être que vous auriez des précisions à nous donner.
18: Parce qu'il ressemble aux femmes.
1: Vous auriez mieux fait de vous taire.
23: Ouais, c'est clair.
1: Alors,
23: ouais.
1: Monsieur Castelli.
23: C'est non, c'est tout simplement parce que les tapettes attirent les souris.
1: Là, vous allez un peu loin. Alors, attention de Madame Garantie de Zen. Non.
23: Ça commence.
19: Ça, ça commence bien là.
21: Pas tout compris hein.
23: C'est pas grave, il est vieux.
1: De Madame Garantie 2 ans.
23: Ah,
21: c'est plus drôle, ouais.
1: De Madame Garantie 2 ans, qu'est-ce qu'un ramasse poussière?
19: C'est un objet.
1: C'est, ça peut servir d'objet, effectivement, monsieur Carsozon.
21: On le branche sur une du courant?
1: Éventuellement, mais en règle générale, non, monsieur Gérard Hernandez, mais on accorde éventuellement, en tout cas, on approche, oui.
21: Dans le jardin, non, pour la pause?
1: Dans le jardin, non, je ne pense pas. On voit que vous avez pas vraiment de jardin chez vous, monsieur Manu Perrault, non. Je ne pense pas.
18: Est-ce qu'on peut faire le ménage avec?
1: On peut éventuellement faire le ménage, madame sans diplôme, effectivement, faut faire vite parce que l'heure tourne et ça va nous coûter 500 francs.
18: C'est pour tuer les mouches.
1: Non, non plus, à polir, non, non plus. Mais on approche, vous êtes pas loin, faites vite.
21: C'est un balai.
1: C'est un balai, vous en êtes vraiment pas loin. On pourrait presque vous l'accorder.
23: Un manche à balai, balai brosse.
0: Ah vite, il nous reste plus que 30 secondes là. Faites vite, faites vite. Qu'est-ce qu'un On rappelle qu'est-ce qu'un ramasse-poussière?
3: Une pelle?
0: Non.
18: Un balai pour nettoyer les toilettes?
0: Non, faites vite.
23: Un truc pour que ça soit propre?
0: Bah ouais. Oui.
3: Un
0: petit balai, on y est pressé.
3: Une balayette.
0: Une balayette. Bonne réponse de monsieur Gérard Hernandez et de monsieur G, de monsieur Manu Perrault. Merci. Au revoir. À la prochaine fois.
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17: Et voilà, bonsoir à tous, bonsoir à toutes. Donc, bonsoir Belinda.

0: Oh, je sais même plus pour les Belges, c'est quoi déjà? Karine, s'il te plaît, pour les Belges.
1: 0033 825 08 5000.
0: Voilà, comme ça, c'est toi qui le diras pour les Belges. Ça m'évitera de dire des conneries. Donc, eh ben, on va commencer. On va commencer par accueillir Jean-Michel de Plaisir 101.9. Bonsoir.
2: Bonsoir Gérard, bonsoir à toute l'équipe.
3: Bonsoir.
2: Bonsoir. Bonsoir à Babouche, à Bébé Linda, à Karine.
3: Et Jean-Luc.
2: Et Jean-Luc. Merci. Excuse-moi, bonsoir à tous.
0: Eh les filles, là, quand on vous dit bonsoir, ça vous ferait pas de mal de répondre.
2: Ça fait plaisir. Bonsoir.
0: Micheline, Bruxelles, 83.5.
4: Oui, bonsoir. Bonsoir tout le monde. Bonsoir les filles et les garçons.
3: 43.5, c'est mensuration.
0: 83.5.
3: C'est mensuration?
0: Non, c'est la fréquence.
4: C'est mon QI.
0: Et Olivier Hatton de Saint-Germain-en-Laye, 101.9, région parisienne.
5: Oui, salut Brancos, bonsoir tout le monde.
6: Bonsoir.
5: C'est Olivier Hatton, avec un E à la fin.
0: Bonsoir. Ah bon, c'est pour ça bonsoir. Que je disais ça.
5: Bonsoir tout le monde. Bonsoir.
0: Donc, alors, en même temps, comme on est dans les bonsoirs, on va saluer toute la zone A qui est encore en vacances.
4: Non.
0: Et puis, on va saluer quand même tous ceux qui...
1: La zone B, la zone C.
0: Non, c'est la zone A.
5: Et la zone H,
0: Non, c'est la zone C. C'est la zone C, qu'est-ce que je dis? C'est la zone C, c'est qui est encore en vacances.
7: C'est la A qui est en vacances.
0: Non, la C maintenant, c'est Paris. Ah bon. C'est Paris, Créteil, tout ça. Donc on va saluer tous ceux qui sont sur la route, donc bien sûr les routiers.
2: Et pendant qu'on y est, on fait un petit coucou au tolard.
0: Voilà.
2: Bah ça... Les gars, vous allez vous
0: Mais c'est bon, je suis assez grand de faire mon boulot encore. Hein.
2: Ouais, c'est vrai.
4: Et aux Anglais, ils ont beaucoup de chance.
0: Donc, tous ceux qui sont sur leur lieu de travail, les infirmières, tout ça, chalut Nounours, surnommé le gros cochon et le grand singe. Voilà, et on commence, c'est parti.
5: Moi, je passe un bonjour aux vendeurs de tapis en bas chez moi.
0: Ouais, toi, tu vas commencer par te la fermer.
5: D'accord.
0: Sinon, tu sais ce qui va t'arriver.
5: Oui.
0: Tu connais le boom boom?
5: Oui.
0: On va te le mettre un petit peu.
5: Pardon, Gérard.
0: On va te le mettre un petit peu pour. Voilà.
5: Ah oui, très bien. Ok. Je suis prévenu.
0: Alors, première question. Pensez-vous que les routiers puissent faire les 35 heures? On va demander à Jean-Michel.
2: Les routiers, je pense pas qu'ils puissent faire les 35 heures, étant donné déjà l'énorme travail dont ils sont cautionnaires. Il faut qu'ils fassent beaucoup de routes pour livrer en temps et en heure. Donc, je pense pas que 35 heures ce soit suffisant pour tout ce qu'ils ont à faire en fait. Je pense que ils sont toi Gérard, quand t'étais routier, je pense que tu faisais plus de 35 heures.
0: Ouais, tout à fait.
2: Tu faisais combien à peu près?
0: Je calculais pas en fin de compte, parce que vu ce que le patron nous demandait, donc c'était pas évident. Hein.
7: Ouais,
2: c'est surtout les patrons qui forcent les routiers.
0: Ouais, non, mais attends. Ouais. Non, mais là, je suis d'accord avec toi. Mais là, on va laisser quand même réagir un peu, quand même, les deux autres personnes, en attendant qu'au standard, ils se réveillent et qu'ils nous trouvent une quatrième personne.
7: Gérard, tu conduisais quoi comme
0: 19 tonnes.
7: 19 tonnes.
4: Mais je savais pas que t'avais été routier, moi.
0: Ah si, j'en ai assez parlé, hein.
4: C'était quand?
0: Oh, ça remonte, il y a un bout de temps, hein.
2: On peut dire la marque de ton camtar?
0: Non. On cite pas les marques à l'antenne, je l'ai dit.
4: Et comment ça se fait que c'est plus routier?
0: Suite à, en 93, la fois où qu'on a eu si froid que,
2: qu'est-ce qui s'est passé?
0: Sur une plaque de verglas, voilà,
2: c'est
0: tout.
2: Ah, merde.
4: Et puis, c'est ballot, hein.
5: Qu'est-ce que t'as eu?
0: Col du fémur cassé.
5: Aïe.
0: Deux clavicules et deux tassements de vertèbres.
2: Oula, oh putain, un forfait, quoi.
3: Ah, sur internet, ils pensaient que t'avais perdu une jambe.
0: Non, mais ils sont cons sur le net, en plus. Donc, Micheline,
4: moi je pense qu'ils peuvent faire les 35 heures, mais ils seront virés, quoi.
0: Ah ça, de toute manière, c'est sûr, hein. Olivier?
5: Écoute, moi je dirais exactement la même chose, hein. C'est clair qu'ils doivent fournir beaucoup plus de travail, à mon avis.
0: Non, mais ce qu'il y a, c'est que, comme Jean-Michel disait, c'est vrai que c'est en fin de compte, le patron leur dit, vous faites ça et ça, et si vous êtes pas content, vous prenez la lourde. En fin de compte, pour moi, eux, ils pourront jamais faire les 35 heures.
4: Hein. Et si, ils pourront.
0: Et comment?
4: En embauchant.
0: Ah ouais, mais maintenant, quand il y en a qui partent en retraite, c'est terminé. Hein. Et pourtant, je sais qu'ils en demandent des routiers. Hein,
4: pourquoi tu fais pas routier si c'était routier?
0: Non, je peux plus conduire maintenant.
4: Ah pourquoi?
0: À cause de
2: sa broche.
0: À cause de la jambe. Hein.
4: Ah, c'est une jambe de bois?
0: Non, c'est suite à l'accident, j'ai plus le droit de conduire de camion.
4: Ah, c'est ballot. Hein.
0: Voilà.
5: Et pour prendre les avions, t'as pas de problème?
0: Ben,
5: il y a une grosse sécurité et ça siffle souvent en ce moment.
0: Mais non, mais ça y est, je l'ai plus la broche maintenant, on me l'a retirée.
2: Ah, bah c'est bien.
5: Ah, ok.
0: Mais de toute manière, quand j'avais été à New York, par

0: Pour aller voir Godzilla, ça n'a pas été évident. Oui, au standard.
1: Une personne là qui arrive.
0: Ouais.
1: Gérardine.
2: Hop, pardon.
0: À l'appel d'eau.
2: C'est fiche, c'est vrai.
1: De Brieux. Voilà.
0: Géraldine, bonsoir.
3: Bonsoir tout le monde, bonsoir Gégé.
2: Bonsoir.
0: Brieux,
3: bonsoir.
0: 100.
3: Bonsoir. 115.3.
0: Merci, j'ai la feuille sous les yeux. Donc, pour toi, alors, la première, qu'est-ce que t'en penses de si t'as entendu, malgré tout?
3: Non, j'ai pas entendu la question aussi.
4: Sur les alors, 35 heures.
0: Pensez-vous que les routiers puissent faire les 35 heures?
3: Moi, je pense que les routiers font beaucoup plus, quoi. Que les 35 heures.
0: Bah ça, c'est ce que tout le monde a dit. Hein,
3: ouais, non, mais j'ai pas entendu, donc tu m'excuseras.
0: Bah disons, on disait que les routiers font plus de 35 heures parce que c'est les patrons qui les forcent à faire plus, hein, ou sinon ils prennent la lourde. Hein.
3: D'accord, t'en faisais combien toi Gérard à l'époque?
0: Bah j'ai dit, je m'en souvenais plus exactement.
3: D'accord, ok.
0: Donc voilà, on a fait le tour de la question, à moins que sur l'internet on aille quelques questions sur à ce propos.
2: Oui.
4: C'était
2: bien les questions bidon.
0: Oh bah non, si c'est des questions
2: non,
0: naze,
2: en fait, toi par exemple,
1: c'est quoi?
2: Non, par exemple, toi il y a Authentique qui me demandait si Gérard faisait 35 heures par jour, il y a répondu déjà. On a un sale Larsen.
0: Merci.
2: Il paraît attends, il y a Heavy Ghost, oui, par contre ça c'est intéressant, il m'a dit qu'il paraît qu'on fait des camions où on accélère avec les mains.
0: Il conduit avec les pieds, puis il accélère avec les mains.
2: Non, mais il accélère avec les mains, mais je sais pas trop comment on fait.
5: C'est une télécommande, c'est ça?
3: Ah
5: c'est
3: oui,
2: ouais, voilà, c'est ça, ouais. C'est
0: ah
2: ça.
0: Ouais, ouais, bah,
2: ça,
0: ça
2: tu pourrais reconduire, tu vois.
0: Ouais, non, mais ça, c'est, je suis encore, je peux encore me servir de mes mains, hein, quand même.
3: Formule.
0: Voilà.
2: Il y a Ben Mister qui dit, on pourrait régler les camions pour qu'ils roulent 35 heures.
0: Non, ça a rien à voir avec, avec les heures, hein. Avec la première question. Donc, deuxième question, mais avant de poser, on va poser la question. Croyez-vous que la CB sera remplacée par les portables? Et on va faire un micro-trottoir.
4: Oh putain, un micro-trottoir.
0: Oui, on a eu...
4: Il déchire tes débats maintenant.
0: Il y a Babouche qui a été dans la rue et qui a posé quelques questions. Donc, on va vous faire passer une personne.
4: C'est parti.
3: Ça le fait.
0: Quand tu veux, Babouche.
3: C'est pété. Hey Babouche.
6: Ok, bonsoir.
4: Oh non, mais on peut rebaucher des gens qui n'ont pas de convention de stage, là.
5: Ouais, c'est ça. On y va.
7: Salut GG, je suis Laurent Gérard avec 2R, j'habite à Geneviève-les-Trous, je suis danseuse de claquettes et je voudrais savoir si les CB ont un avenir sur le net.
0: Ah là, qu'est-ce qu'il a? Parce que là, j'ai pas tellement compris ce qu'il a voulu dire.
3: C'est plus ce que c'était, hein. Moi non plus.
5: Il a posé la question suivante, à savoir si après les cybercafés, il existerait bientôt des CB cafés.
0: Non, je pense pas.
5: Tu penses pas?
0: Non. Donc, à mon avis, non, je pense pas. Ça m'étonnerait, hein, même. Donc, Jean-Michel... Olivier, tiens. On va
8: Olivier
0: changer.
8: Adon, oui, tout à fait.
0: Olivier.
8: Tu peux répéter ta question? Parce que j'entendais pas, en fait.
0: Croyez-vous que la CB sera remplacée par les portables? Alors, écoute-moi, Olivier.
8: Oui, excuse-moi.
0: Écoute-moi bien ce que je vais te dire.
8: Oui.
0: C'est la dernière fois que tu vas t'amuser à me prendre pour un con.
8: Ah, sinon,
0: dans deux, si tu continues encore une question comme ça, tu sais où que tu vas. Bah, au standard.
4: Ça lui rappelle trop son enfance, il aime pas ça.
0: D'accord?
8: Ouais, d'accord.
0: Alors, le bordel, c'est pas vous qui allez commencer à le foutre. Hein, parce que sinon, vous allez gerber.
8: Ouais, mais
0: et
8: ouais,
0: moi, j'ai dit que je veux 10 000 personnes ce soir pour ce débat-là. Sans avoir des petits cons qui comprennent pas les questions.
8: Mais je me fais pas insulter comme ça non plus.
0: D'accord. Alors, si t'es pas content,
8: non,
0: Olivier.
8: Je suis content, je suis très content.
0: Au revoir. Au revoir. Merci.
4: Pourtant, il était content.
0: Ouais, ben, terminé pour lui. Alors, Jean-Michel.
4: Bah alors moi je suis un très très grand fan de tout ce qui est CB. D'ailleurs je m'en suis acheté une là, je suis à la Cash Converters. Je me suis fait le petit plaisir, je me suis
0: évite de dire où.
4: Ah d'accord. Donc je suis allé à un magasin qui vend des CB et donc je me suis fait le petit plaisir, je me suis acheté la petite CB avec le son THX, le kit main libre et franchement je trippe. Je trippe le soir, je fais des appels, des breakout TX. Mmh. Je fais des blagues, je fais des canulars, je me prends pour un animateur radio et franchement c'est kiffant quoi.
5: Ça t'a coûté cher?
4: Bah ça m'a pas coûté trop cher parce que en fait je suis allé là-bas pour j'ai échangé un truc en fait, mais je peux pas trop le dire parce que c'est assez
3: Mais dis-le.
0: Non.
4: Parce qu'en fait j'avais une mallette, j'ai trouvé une mallette dehors avec 4-5 Godemiché. Mmh. Je suis allé
0: qu'est-ce qu'on vient de dire?
4: Bah c'est pas une marque Godemiché, hein.
0: Non mais moi je te dis c'était pas la peine de dire contre quoi que tu l'as échangé, d'accord?
4: Ah d'accord.
0: Sinon tu vas faire comme
1: on accueille
4: Thomas
1: Price.
4: Merci.
0: Quoi?
2: Thomas Price.
9: Thomas Price de Newpi. Newpi.
0: Bonsoir Thomas.
2: C'est en Belgique ça, non?
10: Bonsoir Thomas.
0: Salut, bonsoir Thomas.
10: Thomas. Salut, Thomas Price.
11: Oui. Qu'est-ce qui se passe?
10: Bonsoir.
0: Ça t'écorche la bouche de dire bonsoir?
11: Allô?
10: Allô, ah, excuse-moi,
11: j'ai été coupé. Oui, bonsoir Gérard. Bonsoir toute l'équipe.
0: T'appelles d'où?
11: Bonsoir Thomas. J'appelle de Newpi.
0: C'est où ça?
11: C'est au Japon.
0: Bon, allez, va revoir, allez, dégage, allez, hop.
2: J'étais persuadé que c'était en Belgique, moi.
0: Ouais, moi aussi, parce que l'autre, ouais, enfin. Bref. Jean-Michel.
11: Oui.
0: Attends, Jean-Michel. Ouais, question.
2: Ouais, c'est Jean-Luc. Question. Non, tu as des trucs avec 35 heures et l'euro, hein. Ah, mince.
0: Non, non, mais ça.
5: Moi, j'ai une question, Gérard. J'ai une petite question à poser.
2: J'ai des sondages, moi. Pardon. Non, je t'en prie.
5: Est-ce que tu rejoins la philosophie de Max Meynier, à savoir, je cite, les routiers sont sympas?
0: Bah, c'est vrai que c'était une émission qui était faite par les collègues d'en bas.
5: Ouais.
0: Et donc, c'était une émission qui était bien. C'était chez Calberson. Donc, on peut en parler parce qu'il y en a beaucoup qui écoutent la Fun Radio le soir. Et donc c'est vrai que c'était bien bien organisé, c'était bien, ça a duré quand même assez longtemps.
11: Hein. Et toi, t'as personnellement, t'as travaillé à Calberson, t'as fait des trucs pour eux ou pas?
0: Ben mais bien sûr.
11: Ouais, t'as fait quoi? Tu
0: ben, de la messagerie.
10: Les types de Calberson, pareil, c'est tous des poivrons.
0: Non, ça c'est faux.
10: C'est mieux chez Danzas ou.
0: Ouais non mais ouais bah alors je veux dire.
10: Chez Maury.
0: Ouais c'est ça, ben je pense pas hein ma grande. Donc Jean-Michel.
11: Oui.
0: Donc pour toi alors?
11: Ouais bah c'est ce que je t'ai dit hein. Moi j'ai acheté une petite CB, j'en suis très très fier. Et je trippe dessus franchement.
10: Ça fait quoi ta mallette?
11: Je l'ai changé en fait. Son THX, le truc qui dépote bien quoi.
10: Jean-Michel?
11: Oui.
10: Ça fait quoi des gars de Michel?
11: Bah les gars de Michel je les ai changés donc.
0: Micheline? Oui. Micheline?
11: Je peux pas dire.
0: Au revoir.
10: Pourquoi tu me dis ça?
0: Au revoir. Donc, on va.
2: On me demande par internet. Je suis désolé, j'ai oublié. Pardon. Oh, j'ai arrivé à parler. Le pseudo pour la personne. On me demandait s'il y avait le double appel sur la CB.
0: Non, c'est pas comme comme pour les portables.
2: Ah, d'accord.
0: C'est pas du. Oui.
10: Est-ce que tu peux envoyer des textos avec la CB?
0: Non.
10: Tu peux pas?
0: Non.
2: Présentation de numéro, non.
0: Non plus. Ça, c'est pour les portables, mais je pense que maintenant, ça va être. Ça va être remplacé très vite. Hein. Ouais. Mais on va attendre qu'on aille d'autres personnes.
11: Mm-hmm.
0: Et puis on va continuer.
11: Bah, il faut poser la question à la jeune fille peut-être.
0: Ben Géraldine.
10: Oui, je vais poser la question.
0: Géraldine, non, croyez-vous.
10: Géraldine, c'est pas Géraldine.
0: C'est
10: comme toi, c'est Gérard. Et après il y a Dine.
0: Ouais ben excuse-moi alors. Que croyez-vous que la CB sera remplacée par les portables?
10: Alors en fait, moi je pense pas que les portables remplacent la CB plus tard, mais plutôt Internet quoi, tu vois.
0: Bah non, mais ça, la question Internet, on va en parler. Mais si, moi, je pense que maintenant, ça va se faire de plus en plus. Hein.
12: Gérard?
0: Oui.
12: Alors, t'as deux personnes qui...
0: Bah, donne-moi l'affiche.
12: Okay.
0: Je peux les annoncer. Hein.
12: Pas de problème.
0: Alors, on va accueillir Marc Landers, qui est de Nice,
13: oui.
0: 104.2.
13: Salut, GG, salut.
0: Et Roberta d'Agen.
14: Oui, bonsoir.
0: 115.2.
14: Bonsoir.
0: Oui, alors la question pour vous deux qui venez d'arriver.
14: Oui.
0: Donc croyez-vous que la CB sera remplacée par les portables? Et donc on va demander à Gérard Dine de répondre comme elle était là, comme je lui ai posé la question en premier.
14: Pensez-vous que quoi, que la CB
0: sera remplacée par les portables? Et ne le fais pas exprès, sinon je vais te
14: non
0: dire.
14: Mais c'est pas exprès,
15: je la reconnais, elle c'est Mégane.
0: Qui c'est qui vient de dire ça?
14: Je suis sûr.
0: Oh quoi? Roberta.
14: Oui.
0: Tu commences par te la fermer, t'as entendu la question, tu réfléchis, tu laisses parler les gens, d'accord?
14: Oui,
0: ou sinon je vais te dire au revoir.
11: Non mais il faut dire Gérard que là, avec ton retour, t'as bien taffé tes questions, donc elles sont de plus en plus compliquées.
13: C'est vrai.
11: C'est beaucoup plus dur à
0: répondre. Dans ces cas-là, au contraire, si c'est encore plus compliqué, si vous arrivez pas à répondre, ça m'arrange moi.
14: Mais non c'est bien, tu m'as...
13: Moi je voudrais répondre.
0: Bah vas-y.
13: C'est Marc Landers. Donc je pense que le portable va remplacer la CB. Puisqu'il y aura juste à brancher en fait sur son portable un petit micro et un écouteur.
0: Mmh.
13: Et voilà, ça sera...
0: Ça s'appelle un kit main libre. Hein.
13: Voilà, un kit
0: entre
13: main libre.
0: Entre parenthèses. Hein.
13: Tout à fait, kit main libre SFR Forfait Pro.
0: Mmh. Et, bien sûr, précise bien les marques. Déjà que, comme Max il disait tout à l'heure, il y a assez de magouilles avec ça. Attends 5 minutes, il y a une question sur le net.
2: Il y a Binuit qui me demande c'est quoi le prix des forfaits sur CB.
0: Il n'y a pas de forfait, justement. Ah. Avant, il y avait une... Non, mais avant, il y avait une genre de licence que maintenant, ça a été supprimé. Maintenant, la CB se vend comme ça.
2: Ok, c'est quoi le meilleur opérateur? On me demande aussi...
0: Non, il n'y a pas d'opérateur. Il n'y a pas d'opérateur. Qui ne demande pas s'il y a des marques, parce que je ne citerai pas les marques à
2: l'antenne. Non, d'accord, non, pas de problème.
0: Combien qu'on est sur l'Internet, quand même? 5 minutes, Karine. Bien excuse-moi.
9: Bien sûr.
0: Bah, il était sur le net, donc je veux savoir à combien qu'on est. Je veux savoir à combien qu'on est à une heure, à peine une heure du matin.
2: 5778.
0: Ah bah ça va, 5778.
2: Ouais.
0: Oh, j'ai dit qu'on allait faire les 10 000 ce soir.
2: Et ouais.
0: Alors oui, Karine,
2: faut pas trop faire compliqué pour les questions. Après, ils vont pas comprendre, ils vont.
0: Ah
2: pas
0: bah finir. Ça, c'est des questions.
2: Bah, t'as trop taffé, moi je trouve.
0: Ah bah même si.
8: Non mais c'est du bon taf.
0: Qui c'est qui vient de dire à la con?
12: Je vais pas répondre.
0: Comment?
11: Non, ce qu'il faudrait dire, Gérard, là, c'est Jean-Michel. C'est d'abord expliquer les bases aux gens qui nous écoutent, parce que je pense que toutes les personnes qui nous écoutent sont néophytes niveau CB. Il faudrait que tu dises qu'en fait comment ça marche une CB. Une CB,
12: moi,
11: comment
12: ça marche? Je sais plus la CB. Hein.
0: Pour l'instant,
2: c'est une carte bleue, non?
0: Jean-Michel,
11: oui.
8: Oh la blague.
0: Tu laisses parler Karine Standard et tu t'écrases et je répondrai après à ta question. D'accord, merci.
11: Très bien.
0: Alors, Karine.
9: Oui, moi je voulais en fait, par rapport au nombre d'appels des auditeurs, que tu expliques ce que c'est qu'une CB, parce que apparemment, on va pas pouvoir faire un débat si y a les trois quarts qui savent même pas ce que c'est.
0: Eh ben justement, quelle est la définition du mot CB? Je ne le sais pas.
2: On me demande si.
9: Mais explique, c'est pas grave.
2: On me demande si on capte partout avec la CB. C'est Myrmidon qui me demande ça.
0: Ça dépend, parce que ça dépend si elle est si il a pu la refaire. L'homologuer un peu plus lousse.
2: D'accord.
0: Pour avoir plus de canaux.
2: Et quand on a les 4 barres, on capte bien, c'est ça?
0: Voilà. Okay. Ouais, mais c'est pas comme les portables.
5: Ah, oui, okay. Pour répondre à ta question, savoir la définition de CB, ça veut dire Citizen Band.
0: Ah bon?
5: Ouais.
0: Ah bah alors, c'est bien.
5: Voilà.
0: Donc, alors, Marc, tu voulais répondre à la question?
8: Exact, oui, Marc Landers, c'est l'appareil. Donc, moi, je voulais dire que je pense que le portable va remplacer la CB, j'en suis même sûr, grâce au kit main libre, comme tu le précisais tout à l'heure. Et que maintenant il faut qu'ils mettent des forfaits spécial CB en fait.
0: Non mais ça, comme je disais tout à l'heure, bon attends, on va laisser parler Roberta.
12: Oui. Moi je croyais que la CB ça existait plus hein, depuis qu'il y avait internet et le portable.
0: Mm-hmm. Non mais justement ça on va.
12: Je suis étonné qu'on en trouve encore dans le commerce.
0: Mais ouais mais ça on va y arriver pour savoir si ça va disparaître si ça commence à disparaître ou pas.
12: Ouais,
0: mais ça,
12: on va y venir.
11: Apparemment Roberta les routiers. Hein.
12: Sur routière,
8: effectivement. J'ai entendu dire, Gérard, que certains routiers utilisaient des Tokyo Hilti Fisher Price hein, pour communiquer entre eux.
0: C'est qui vient de dire ça?
8: C'est Mark Landers, mais ouais, c'est pas du tout des absurdités, hein, Gérard.
0: Non,
11: c'est pas une marque, Gérard.
0: Non,
11: c'est un objectif.
0: Non, Gérardine, comme elle a pas répondu. Gérardine, tu réponds s'il te plaît.
12: J'ai une question.
0: Bon, tu réponds,
12: c'est... Tu sais que t'as commencé à piquer dans les porte-monnaie?
0: Bon, allez, au revoir, Géraldine.
8: Allez, hop.
0: Ça commence à bien faire, alors. On te la fait gaffe parce que tu risques de prendre le même chemin que tes petits copains.
5: Allez, Olivier, la prochaine question, on y va. Allez.
0: Et les routiers ont-ils le droit de prendre des personnes en stop? Et on va s'écouter.
5: Vas-y.
0: Ben, je sais pas, j'ai pas
5: la liste.
0: J'ai pas de liste.
5: Bon.
2: Eh ben. Ah, il y a de la musique?

0: Une, j'en connais, il va s'en prendre une tout à l'heure, mais ça, là, je crois que ça va lui faire plus mal.
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0: Et voilà, donc 1h du matin, donc on a toujours au standard Karine, Belinda, Jean-Luc est sur le net, et Babouche toujours à la réa.
2: Bonsoir.
0: Et on venait de s'écouter, Super Dédé, lave ton camion. Donc je vous préviens au standard là, les filles, vous avez intérêt de vous réveiller parce que ça commence à dormir et c'est, j'aime pas trop.
3: Donc on accueille juste là, justement, Léon Tolstoï.
0: Ouais, ben, la feuille s'il vous plaît, merci. Voilà. Alors Léon, bonsoir.
4: Salut Gérard. Bonsoir.
0: Donc t'appelles d'où ?
4: J'appelle d'Orléans, 102.
0: 102, ok. Donc alors la question c'est, les routiers ont-ils le droit de prendre des personnes en stop ? On va demander à Marc.
4: Ah bah écoute, je pense que ouais, les routiers ils ont tout à fait le droit de prendre des personnes en stop. À mon avis, il n'y a aucun souci. S'ils sont à l'heure pour livrer leur paquet, il n'y a pas de souci.
5: Je m'assure, j'en fous personnellement, c'est Léon Tolstoï.
0: Ouais.
5: Je sais quand même avec l'argent de l'entreprise. Pourquoi est-ce que le routier profiterait de l'argent de l'entreprise pour prendre des gens en stop? C'est la question que je me pose.
0: Non mais ça, j'y répondrai tout à l'heure à ta question.
5: Ah bah voilà, bah oui, mais non, mais pour moi, il a pas le droit.
0: Non mais pour l'instant, tu vas déjà répondre à ma question.
6: Non, tu peux, Gérard, tu peux répondre, c'est quand même intéressant.
0: Ouais, mais de toute manière,
4: il faut rebondir, Gérard.
0: Ouais, non mais de toute manière, j'avais déjà dit. J'en avais déjà parlé plus d'une fois, c'est pas la première fois qu'on fait un débat comme ça. J'avais dit non parce que le patron n'a pas d'assurance pour celui qui fait du stop.
7: Voilà, bah,
5: donc nous sommes d'accord, Gérard.
0: Donc voilà.
5: Donc il a pas le droit.
0: Ça y est là.
7: On répond quoi nous maintenant?
0: Bah vous répondez, vous.
4: Bah alors quoi, il prend une prostituée, hein?
0: C'est pareil, il a pas le droit.
4: Oh,
0: celui qui a sa musique, celui qui a sa musique derrière, arrête!
7: Mais s'il prend une pute et qu'il roule pas.
0: Ah bah ça c'est son problème, c'est pas le mien.
2: Gérard,
0: celui qui a sa musique derrière, arrête s'il vous plaît.
4: Il prend une pute et la fourre pas.
0: Au standard, vous essayez de gerber, de savoir qui c'est qui s'amuse à prendre les...
4: C'est alors là...
2: Gérard,
0: ouais.
2: J'ai une question sur le net, c'est Anakin Skywalker qui demande, as-tu déjà pris une femme en stop, enfin pour un plan cul quoi.
0: Non.
2: Non,
0: de manière, je viens de dire que c'était interdit. Alors c'est pas
2: au
0: standard.
2: Mais c'est pas parce que c'est interdit que tu peux pas le faire.
0: Mais non, en principe c'est interdit parce que personne n'est assuré. Bon, c'est quoi ce bordel là?
6: Gérard, c'est pas moi, hein. Tu peux
0: pas. Oh la bouche là.
6: C'est pas moi.
0: Bon, ça
6: y est,
0: ça
6: arrêtait, ouais.
0: Ouais, ça doit être à côté encore, ça m'aurait étonné que ça foute pas le bordel derrière.
6: Voilà.
0: Roberta.
8: Oui.
0: Donc pour toi.
8: Bah c'est ce que je disais, quoi. Est-ce que t'as le droit de prendre une pute quand t'es à l'arrêt?
0: Ah bah ça, c'est, ils font ce qu'ils veulent à l'arrêt, hein, tant qu'ils roulent pas, donc c'est leur problème, hein, c'est
4: plus une plaque de verglas ou pas, tu peux te planter de toute façon avec une pute dans ton camion.
0: Qui c'est qui vient de dire ça?
4: C'est Jean-Louis Aubert, bonsoir.
0: Eh, te fous pas de ma gueule, Léon, parce que tout à l'heure, tu as dégagé.
4: Ah non, c'est pas moi.
5: C'est Léon.
0: Ouais, allez.
5: Je suis pas Jean-Louis.
0: Voilà, c'est ou Jean-Michel ou Marc.
9: Ah non, Gérard. C'est pas Jean-Michel, hein, j'ai pas la même.
6: Gérard, on retourne dans le débat, là, parce que...
0: Bon, allez.
8: Donc, ouais. ce que je disais, c'est que si quelqu'un, il prend un mec en stop, par exemple, et le mec, il a une assurance personnelle.
0: Non, parce que c'est avec l'assurance du camion qui prend des personnes en stop.
9: C'est formellement...
5: Non, moi, je suis assuré pour monter dans les camions.
0: Ouais bah toi Léon tu dégages.
5: Ah non mais c'est vrai, sur mon assurance j'ai une assurance en stop, si jamais j'ai un accident dans un camion c'est mon assurance qui paye.
0: Ouais c'est ça. Tu te foudrais pas de ma gueule ou tu prendrais pas le train là?
9: C'est vrai,
5: je fais beaucoup de stop.
0: Mais attends, je vais te dire que c'est interdit.
9: C'est la fake mute.
0: C'est interdit, d'accord. Merci.
4: Pardon. Non mais c'est vrai qu'il y a des gens qui voyagent que en stop, Gérard.
0: Non, mettre maillard par en camion c'est interdit, punaise. Vous allez écouter ce que je vous dis ou quoi?
4: Oui, monsieur.
6: Mais Gégé, c'est quand même le vieux routier, quand même.
0: Jean-Michel, t'as pas répondu. Allez, on se dépêche, là, parce que...
9: Non, mais je suis d'accord avec toi, Gérard. D'ailleurs, je tenais à te féliciter pour cette brillante question, Gérard. Parce que c'est vrai qu'il y a, il y a beaucoup de routiers qui vont contre la loi et qui prennent des filles en stop. Hein. Et c'est vrai que c'est formellement interdit, et ça, c'est... Tu ressens n'importe quelle convention de travail du routier, du camtar, tu verras que figurer en alinéa qu'en fait c'est impossible de prendre des autostoppeurs. Et que ce soit bien clair.
0: Mais
9: c'est
0: ça,
9: pour ça qu'on fait un débat.
0: Bah non, mais attends, Jean-Michel, tu réponds, t'as répondu à la question, maintenant ça y est, c'est terminé pour toi. Léon.
2: Et Villegost me demande si tu t'es déjà fait prendre en stop, toi.
0: Non.
2: Par un routier.
0: Non. Ça, t'as pas le droit.
2: Non mais c'est pas parce que t'as pas le droit qu'il y en a qui le font pas.
0: Ouais mais il y en a qui le font parce que ça c'est leur problème. Hein,
2: c'est moi qui en profite pour les minettes, non?
0: Ouais mais pas ça toi, c'est souvent. Non moi j'en pas. Non. Donc, Léon, pour terminer sur cette question.
5: Mais moi, j'ai déjà répondu. Pour moi, non, il n'a pas le droit, puisque c'est, bah, déjà, de toute façon, il n'a pas le droit au niveau de la loi. Tu le dis toi-même. Donc, je vais pas dire le contraire. Après, je vais me faire poum-poum dans ma tête. Donc,
10: mais je ne l'ai pas.
0: Oh, ta gueule, toi, avec ça, parce que tout à l'heure, tu l'as dégagé. Alors, avez-vous déjà vu des camions équipés par Internet et vous arrêtez de vous fendre la gueule derrière parce que tout à l'heure ça va, j'en sais pas au hasard. Au standard là, qu'est-ce que vous branlez?
3: Rien du tout.
0: Bah alors, faudrait peut-être voir à voir là le bordel. Bon, et plein d'une dalle dehors. Allez hop, dehors.
6: Gérard, on laisse encore un peu.
3: Moi, je comprends.
6: On laisse Belinda. Gérard, on en a besoin. On en a besoin.
0: C'est moi qui commande dehors.
3: Moi, je peux pas me passer. Mais j'ai bien besoin de quelqu'un.
11: Okay, tu me fais un poum-poum.
0: Non, y a pas de poum-poum, hop. Avez-vous déjà vu des camions équipés par le net? On va demander à Marc. Et vous allez vous réveiller un peu plus que ça maintenant.
4: Moi, Gérard, tout d'abord, je voudrais dire qu'il faudra un peu plus de sérieux dans ce débat.
9: C'est clair.
4: Parce que là, ça a tendance à partir en sucette un petit peu.
5: Ah là, c'est vu comme c'est parti, après, c'est la porte ouverte à toutes les fenêtres.
0: Vous répondez à la question, vous gerbez.
2: Il faut remettre les pendules à leur place.
5: Tout à fait.
0: Alors, Marc.
4: Oui, monsieur, moi, je vous le dis. Alors, moi, écoute, je pense que...
7: Oui.
4: J'ai déjà répondu à la question, donc je vais pas répondre deux fois. Par Internet, excuse-moi. Oui, en fait, non, je pense pas que les camions vont être équipés en Internet.
0: Ouais, je te demande si t'as déjà vu des camions, espèce de con.
4: Si j'ai déjà vu des camions.
5: Alors, comment il t'a traité, moi, ça m'aurait pas
4: pris. J'apprécie le con.
0: Vous voyez, Bledinda, vous prenez aucune personne au standard, dehors.
6: Gérard, prochaine question.
0: Dehors.
6: Gérard, prochaine question.
0: Non, dehors. Allez hop. Allez hop, terminé, moi je travaille pas comme ça.
6: Gérard, on en a besoin.
0: Je veux pas le savoir.
6: Après, Karine se retrouve toute seule.
0: Je veux pas le savoir.
12: Bah ouais, mais tu prends pas d'appel aussi.
0: Vous êtes en train de branler là, vous foutez rien.
6: Bah, t'es vulgaire, Gérard.
0: Il y a 24 qui sonnent et vous prenez personne. Putain. Alors ça commence, c'est tous les débats comme ça, c'est pas bon, hein.
6: Gérard, allez, on y retourne, on y va.
0: Marc.
4: Oui. Écoute, Gérard, avec The Bro, j'ai du mal à répondre à tes questions. Écoute, oui, j'ai déjà vu des camions, oui, j'en ai déjà vu. Je suis même monté dedans.
9: Alors, il est bourrin.
0: Voilà. Alors, Jean, Léon, au revoir.
4: Allez, hop, Léon. Hop.
5: Mais qu'est-ce que j'ai fait?
2: On me demande sur le net si c'est Belinda qui tourne la tête de tigre dans Fort Boyard.
0: On sait pas, mais de toute manière, c'est pas une question sur les routiers, donc elle y répondra pas. Oui, alors, maintenant, vous trouvez quelqu'un d'autre à la place de Léon. Roberta.
13: Oui, eh bien, moi, je crois que c'est impossible, parce que l'Internet, ça nécessite d'avoir un modem téléphonique. Et le jour où il y en aura dans les camions, je sais pas ce qui tombera.
0: De toute manière, je pense que c'est bientôt prévu que ça va être équipé comme
13: non,
0: ça.
13: Non, ça va être.
0: Mais de toute manière, on ne sait pas. Hein. Attends, pour moi, je dis, ça risque d'être possible.
13: Ouais, tu le dis, mais ne t'aventure pas comme ça, parce que si tu dis des conneries, après, c'est ta crédibilité qui.
0: Ouais, non, mais attends. Non, mais attends, j'ai pas confirmé encore.
13: Hein. Tu risquerais de passer pour un con et ça me plairait pas trop.
0: Non, mais j'ai pas précisé. J'ai dit que ça risquait. J'ai pas affirmé la réponse.
13: C'est pas ce que tu disais il y a deux minutes. Hein.
0: Jean-Michel.
9: Ouais.
0: Pour terminer sur cette question.
9: C'est vrai qu'il y a maintenant il y a des super camtars super bien équipés avec GPS.
0: Justement la question GPS on y vient.
9: Minibar, siège en fourrure. Franchement maintenant il y a des super camtars. Hein.
0: C'est les chauffeurs qui équipent leur camion comme ils veulent. Hein.
9: Moi je suis abonné à Camtar Magazine et franchement ça le fait quoi. Maintenant ce qu'ils vont sortir c'est un truc de ouf quoi.
13: Mais c'est dangereux hein parce que la cibier à la rigueur tu causes, mais l'internet faut taper sur le clavier et tu peux pas taper sur le clavier quand tu conduis.
9: Ouais mais pour un professionnel de la route taper sur un clavier c'est rien quoi. Hein.
13: En conduisant.
0: Et when on accueille.
2: Bah, il regarde bien des films de cul donc.
9: Ouais. D'ailleurs ils vont faire ça des télévisions en 16:9. Franchement ça va le faire les prochains
2: cadres. Dolby Surround et tout.
0: Hey, Jean-Luc. Pardon. C'est mon débat d'accord. T'es prié de calmer un peu là.
6: C'est le débat Gérard.
0: Et puis t'éteins ton micro qu'on t'a déjà dit plusieurs fois. Et on accueille Wayne Campbell de Toulon 93.1.
14: Salut Gérard. Allô?
0: Ouais, je t'écoute, on vient de te dire bonsoir.
14: Bonsoir Gérard.
0: Putain, mais qui c'est qui t'a sélectionné?
14: Hein?
0: Qui c'est qui t'a sélectionné?
14: Pourquoi?
9: Mais la droite.
0: Qui t'a sélectionné?
5: Ben je sais pas moi, je demande pas.
2: C'est une fille ou une fille?
0: Oh là là,
3: Gérard. C'est moi. Bon bah qu'est-ce qu'il y a?
0: Non mais tu me le réveilles un peu plus là parce qu'il a
3: mais
0: moitié.
3: Il était réveillé tout à l'heure.
0: Ouais ben pour l'instant.
3: Allez Wayne.
6: Gérard, j'ai une question pour toi. Est-ce que tu es d'accord avec la citation de Jean de La Fontaine, à savoir, c'est un vieux routier, il savait plus d'un tour.
0: Ça, c'est faisable.
6: C'est faisable? Pourquoi?
0: Ouais. Comme ça.
6: Ah bon?
0: Enfin, bref. Bon. Pensez-vous que le GPS sera utilisé par les routiers? Donc, on va demander à Marc.
4: Marc Landers, oui. Bah écoute, moi je ne sais pas ce que c'est le GPS en fait.
0: En fin de compte, le GPS, c'est...
14: Image par satellite.
4: Ça veut dire quoi déjà?
14: Oui.
0: Eh, ça y est là, vous...
4: Oh, mais oui, ça y est. Alors, ça veut dire quoi, GPS?
0: Le GPS, ça sera un écran qui indiquera, qui vous indiquera s'il y a des bouchons et comment les éviter.
4: Ah, et ça existe ou pas déjà, là?
0: Ça existe, il y a des taxis qui sont équipés déjà de GPS.
4: Ah ouais, ouais d'accord.
2: De l'app me demande si le GPS peut-il détecter les plaques de verglas.
0: Non. Non, mais c'est des
4: ça sera utile,
0: il me semble, peu. Il me semble que Jean-Luc.
2: Oui.
0: On a dit des questions cons comme ça, c'était
2: c'est pas
0: la peine.
2: Con.
0: Mais
2: attends,
0: on t'a
2: mais
0: dit
2: pensais...
0: des...
6: Non, mais elle est pas conne, la question, Gérard. Elle est très bien.
0: Mais on t'a
6: imagine,
0: dit,
6: imagine t'es sur la route.
0: Déjà deux fois d'éteindre ton micro après.
6: Mais non, ah, mais elle est vachement bien, sa question. Imagine, t'es sur la route. T'as du verglas, tu le sais pas.
0: Ouais, non, mais il va pas te le dire s'il y a du verglas, hein.
6: Bah, ça peut. Avec la technologie d'aujourd'hui.
0: Ouais, non,
6: peut,
0: mais maintenant, on verra. On verra, mais attends. Bon. Roberta.
13: Bon. Okay. Oui, bah, écoute, ça commence, hein, déjà. Donc, je pense que là, ils vont tous l'être.
0: Bah maintenant ils vont y a déjà des chauffeurs de taxi qui sont équipés donc
13: ouais,
0: je pense
13: que ce sera pour les camions qui font l'inter hein.
4: Le GPS il te repère les prostituées du boulevard Suchet ou pas?
0: Alors Jean-Michel.
9: Oui, non c'est pas Jean-Michel hein.
13: Non c'est Marc.
0: C'est Marc.
4: Oui, c'est moi.
0: Au revoir.
9: Ah, on parle pas de pute. Allô.
6: Il est parti.
0: Quand tu lui diras au revoir, tu lui demandes qu'il reste poli avec moi. D'accord.
9: Je suis en train de taper un record.
0: Wayne Campbell.
14: Oui.
0: Donc pour toi?
14: Le GPS, bah pour moi ce serait vachement utile quand même, ça éviterait... moi je me souviens un jour un routier qui s'est complètement perdu avec son chargement et le GPS ça lui aurait été bien utile. Mais
13: d'un
14: autre côté, est-ce qu'un routier saurait lire le GPS?
0: Mais comme Roberta demande, t'es pas en train de te branler là pendant...
9: Fais gaffe, il va te durer dans la bouche.
14: J'ai pas le droit.
2: Gérard, j'ai du poétique sur le chat. J'ai du poétique. Il y a l'Estac qui me dit Gérard, que veut dire GPS? Ça veut dire guidé par Cindy.
0: Ouais, ben ça, c'était pas la peine de parler de ça, d'accord?
2: C'est poétique, non?
0: Non, mais c'était pas la peine, d'accord?
6: Allons, Gérard, la suite.
0: Alors, combien de temps passe un routier sur la route en général? On va demander à Jean-Michel.
9: En général, bah tout à l'heure on parlait des 35 heures, mais c'est ce que je te disais tout à l'heure, c'est carrément plus. Hein. Il me semble qu'il tourne autour des 40, 50 heures. Selon leur cargaison. Mmh. D'ailleurs, je voulais te poser la question. Toi, tu livrais quoi? Parce que ça m'intéresse.
0: Bah c'était de la messagerie hein, que je faisais.
9: De la messagerie, c'est-à-dire?
13: Des cartons de vin, tout ça?
0: Non.
9: Livrais chez Nicolas?
0: Non.
9: Tu faisais quoi?
0: Non, c'était des trucs pour les entreprises.
9: Mais quel genre de trucs?
13: Là, c'est clair.
9: Des papiers, c'était quoi?
0: Voilà, du papier.
9: Tu savais pas ce qu'il y avait dessus.
0: Bon, c'est bon. Combien de temps passe un routier en général sur la route? Le reste, on en a rien à foutre.
9: Il a faim dans le mec.
0: Jean-Michel.
9: Oui.
0: Au revoir.
9: Pourquoi?
0: Au revoir.
9: Bah, j'ai rien dit.
13: Bah, il a
9: c'est
13: rien.
9: Pas
0: au revoir.
9: C'est Marc Landers.
6: Attends, Gérard, Gérard, on va le laisser
0: Landers.
6: Un petit peu sur l'antenne quand même. On va pas
0: Marc
6: non plus
0: Landers.
6: Gerber tout le monde.
9: Marc Landers.
0: Marc Landers, il est parti.
9: Bah non, mais il était encore là.
0: Il
9: se fait de passer de pour moi.
0: Non. On y a dit au revoir à Marc Landers.
9: Je suis sûr que c'est lui, hein, c'est pas moi qui
0: dis. Alors, Jean-Michel.
14: On lui a dit au revoir.
0: Tu réponds, Tolso,
9: Tu vois, tu confonds.
6: C'est Wayne.
0: Wayne.
14: Oui.
0: Tu te calmes parce que sinon ça va être toi qui vas sortir.
14: Mais je te défends, Gérard. Tu es seul dans ce monde de brutes. Je prends ta défense.
9: Ouais, c'est vrai.
0: Tu réponds à la question et c'est tout maintenant.
14: Mais tu me l'as pas posé encore.
0: Oh, tu te noies, tu te ma gueule.
6: Non, tu l'as pas posé, Gérard.
14: Tu l'as pas posé.
0: Si, je l'ai posé à tout le monde.
13: C'est un gros blaireau.
0: J'en connais tout à l'heure que ça va mal se terminer pour vous dans le débat.
9: On accueille j'en connais.
0: Ouais, j'en connais. Fais gaffe à toi, Jean-Michel. Ok.
2: On va recentrer le débat.
0: Ça fait déjà deux avertissements et on accueille Lolo Po de Lyon 102.7. Hein, j'avais oublié. Lolo, il est là.
9: Bonsoir Lolo Po.
10: Lolo Point Po, pardon.
13: Bonsoir Lolo Po.
10: Bonsoir tout le monde. Bonsoir Gérard.
0: Alors question.
14: Bonsoir Lolo.
0: C'est pas Wayne Campbell là, tu vas te calmer un peu les ténères là.
14: Mais si, bonsoir.
11: Bonsoir, Wen.
14: Eh, tu m'aimes pas.
11: T'as l'air bien sympa.
14: Merci, je t'aime bien aussi.
11: Sympa. Et je tenais à te dire, Gérard, par contre, qu'il y en a une qui est pas très sympa, c'est Karine. Faut qu'elle se calme un petit peu. T'engueules Belinda, mais Karine, elle a été trop désagréable avec moi au standard. Franchement, c'est une vieille pouffe, c'est quoi.
0: Tu réponds à la question. Ce qui se passe au standard, c'est mon problème, d'accord?
11: Ouais, mais voilà.
0: Alors tu réponds. Tu réponds à la question.
6: Gérard, le débat.
11: Je réponds, mais elle m'a même pas donné la question pendant que j'étais au standard.
0: Combien de temps passe un routier en général sur la route?
11: Alors, en routier, en général, il doit passer...
0: Bon, allez, dégage, allez, hop. Comme ça, allez, hop. Tu lui dis même pas au revoir, tu lui raccroches au nez à celui-là.
2: Pour recentrer le débat, j'ai une question de Punkette qui me demande à quoi servent les disques qu'on met sur les tableaux de bord.
0: Des mouchards.
2: Alors, c'est quoi?
0: C'est pour savoir...
2: Comme le Matrix?
0: Non, c'est pour savoir combien de temps qu'il a roulé en cas de contrôle par les gendarmes. Voilà.
6: Gérard, une petite question micro-trottoir?
0: Ouais.
15: Salut Gérard, c'est Armand du Médoc sur 86.9. Penses-tu comme Homer que le sac à vin c'est un œil de chien et un cœur de cibi?
0: Voilà, c'est même plus là, je vais même pas répondre à ça parce que c'est
6: pourquoi
0: un peu con, c'est un peu con là, ce qu'il a voulu dire.
6: Ah bon? Parce voilà. Que moi j'ai un peu écouté, et j'ai pensé que le cœur de chien c'était l'œil de chien pardon, c'était des radars qu'il y avait un peu sur la route.
0: Non, les radars ça s'appelle des boîtes à images.
6: D'accord,
0: exactement.
6: D'accord.
0: Donc alors qui c'est qui a pas répondu à la question? Tout le monde?
9: Nous on les entend pas les questions au micro trottoir, donc si on pouvait appeler Alan ou Diallo, je sais pas.
0: Non mais ça les questions au micro trottoir c'était pas pour que vous les écoutiez, c'était pour moi.
9: Ah, OK, c'est pour toi personnellement donc.
0: Donc tout le monde a répondu à la question donc. Qui?
16: Roberta.
0: Ah, excuse-moi alors. Alors vas-y.
16: Je t'en prie.
9: Un bien routier.
16: Bah jusqu'à ta retraite.
0: Comment ça?
16: Ils passent le temps sur la route jusqu'à leur retraite. Faut bien qu'ils fassent quelque chose. Faut bien qu'ils travaillent.
0: Non mais combien de temps passe un routier sur la route en général? Je te parle pas si c'est jusqu'à sa retraite ou pas.
9: En général.
16: Je sais pas, 8 heures par jour.
9: À peu près.
0: Moi, à peu près. Hein.
14: Ça dépend, il n'est pas obligé de s'habiller en général pour conduire. Il peut s'habiller en normal aussi. Des fois.
0: Bon, allez, Wen. Wen.
9: Wen.
0: Wen, salut. Wen Campbell.
16: Boum, boum.
0: Voilà, boum, boum, parce que toi.
6: Attends, Gérard, c'est une bonne question.
0: Non, mais attends.
6: Attends.
9: Mais quand même, général, tout ça.
0: Il se croit pour qui, lui? Quoi, c'était mal posé, t'as qu'à te déboucher les oreilles, c'est comme le cul, ça se lave.
6: Gérard, t'es vulgaire. Bon, allez, prochaine question, Gérard, on y va. Faut qu'on avance dans le débat là.
0: On a Thierry de Caen 104.2 pour continuer sur la dernière pour cette question là et après on arrête.
17: Ouais, salut Gérard, bonsoir à toute l'équipe. Ça me fait bien plaisir d'être ici.
14: Bonsoir.
0: Hey, Wen Campbell, tu t'écrases un petit peu parce que là tout à l'heure tu as dégagé pour deux bons matins. Allez, moi aussi.
14: Bonsoir.
0: Allez, dégage, va faire sauter, connard. Allez, hop.
17: Oh le strike. Bien, ouais,
0: allez, hop, terminé. Celui-là, je veux plus le voir. Donc, qui c'est qu'on a? Donc, on a Roberta, Jean-Michel et Thierry pour finir, c'est ça?
9: Oui. Il y a encore des questions, là, rassure-nous.
0: Ouais, c'est pas fini encore, il est pas 2h du matin.
9: On n'est pas allé à fond dans le domaine routier, là. Il y a encore des trucs à expliquer.
0: Bon, alors, combien de temps passe?
9: Surtout au niveau boîte noire, il y a un truc qui...
0: Non, mais attends, tu réponds à la question.
9: D'accord.
0: C'est pas toi qui commande encore ici, c'est moi.
17: On le sait bien.
0: Combien de temps passe un routier en général? Combien de temps passe un routier sur la route en général? Et c'est la dernière fois que je la peux.
2: Il y a les fantômes qui te demandent si c'est au bistrot aussi, si on compte les heures au bistrot.
0: Ces questions-là, c'est même pas la peine de me les passer en direct.
6: T'énerves pas,
0: merci.
6: Gérard.
17: T'es pleine?
9: Oui.
0: Thierry, Jean-Michel, t'as répondu?
9: Oui, j'ai répondu. Ouais.
0: Alors Thierry?
17: Eh bien écoute, je pense à peu près qu'ils doivent... une centaine
0: d'années. Belinda, tu te magnes! Toi, tu t'écrases! C'est pas toi qui commande encore là-dedans. C'est mes débats, c'est moi qui commande maintenant. Alors toi, tu vas prendre du monde au standard et vite fait. Parce que là, ça commence à
3: alors
0: bien
3: écoute
0: faire.
3: Écoute-moi, je suis un être humain, je peux faire qu'une chose en même temps.
0: Ouais, pour l'instant...
3: Je suis en train de prendre un appel, je suis en train de prendre le...
0: Ouais, non, mais pour l'instant...
3: Je suis en train de te faire ta petite fiche.
0: Ouais, non, mais pour l'instant, ça avance pas vite.
6: Gérard, on y retourne dans les débats.
0: Donc, Thierry, pour continuer.
17: Écoute, moi, je pense qu'ils doivent passer à peu près une cinquantaine d'heures, on va dire, sur la route, alors en semaine.
16: Par semaine?
0: En semaine?
17: S'ils travaillent le week-end, bien sûr.
0: Non, attention, parce que là, les week-ends,
9: c'est payé double, non?
0: Non,
17: voir que dans une semaine, il y a 7 jours, quand même.
0: Oui, mais attention.
9: Attends,
0: je vais te dire une chose.
17: Oui.
0: Faut bien se dire une chose, que ils conduisent du lundi.
17: Je me dis bien cette chose, oui.
0: du lundi au samedi.
18: D'accord.
0: Et ils reprennent la route le dimanche soir à 22h.
18: C'est chaud, mais ils ont pas de vie de famille alors.
0: Bah ça dépend. Hein. Il y en a qui peuvent rentrer chez eux, il y en a qui sont bloqués. Hein, ça,
17: et
0: c'est
17: comment
0: sûr.
17: Ils font pour aller au Macumba le samedi soir?
0: Bah j'en sais. Alors là, c'est une très bonne question. Faudra qu'on aille un routier puis qu'on lui pose.
16: Ouais, ça c'est pour ceux qui font l'inter, mais c'est.
0: Non, mais même sur Paris, bon, c'est vrai que sur Paris, il y en a pas tellement. Hein.
18: Mais Gérard, quand ils font la route, est-ce qu'ils se doivent aussi de décharger les palettes?
0: Non, mais attends. Hey, tu réponds. Hey, je te demande pas.
18: Non, mais je te pose une question.
0: Je te demande pas s'ils déchargent.
16: Et toi, Gégé, tu déchargeais à la main?
0: Bah, on avait des transpalettes. Et qui c'est qui posait la question? C'est Jean-Michel?
18: Ouais, je te posais cette question-là, ouais.
0: Non, mais de toute manière, en principe, les chauffeurs routiers,
18: ouais.
0: Normalement, ils arrivent à quai et c'est pas eux qui déchargent.
18: Hein. C'est pas eux qui déchargent à la main, donc c'est.
0: Non, c'est les gens qui les aident, dès qu'ils arrivent et qui déchargent eux-mêmes. Hein.
16: Et Manu?
0: Et on accueille, Peter Kitt.
2: Et nous sommes 6200 sur le chat.
0: De Montargis.
19: Waouh. Oui, salut, bonsoir Gérard.
18: C'est cher, ce
0: la fréquence, c'est
19: ouais. C'est 127.45.
0: Ouais, non, c'est ça. Montargis, c'est dans le Loiret, et ça n'a jamais été 128.47, d'accord? Alors, de bon entendeur, salut,
19: vous êtes la gueule du monde, celui-là.
0: Bon, alors, question suivante. Y a-t-il plus d'hommes que de femmes qui font ce métier? On va demander.
19: C'est à la prochaine, parce que oui, c'est oui. 90% des hommes sont des routiers et 10% des femmes seulement. Voilà.
18: Et encore le 10% de femmes, elles ressemblent un peu à des hommes, quand même.
19: C'est vrai, en plus.
18: Elles ont des bites. Elles ont des bites, ça
0: se passe. Qui c'est qui vous a demandé de jacter comme ça, là?
19: Ou des bites ou des gosses ceintures, on sait pas.
0: Bon, qui c'est qui dit ça?
16: Moi, j'ai les deux.
19: Qui dit Jean-Michel.
0: Alors, Jean-Michel, au revoir.
18: Ah, bah, pourquoi?
0: Au revoir!
20: Non, bah, j'aime pas les gens. Attends un peu.
0: Ça fait déjà le troisième avertissement, celui-là il dégage. Terminé. Troisième avertissement terminé. Hop.
20: Ça y est, il est parti. Gérard. Ouais, il est parti.
2: On me demande s'il y a des transsexuels routiers.
0: Roberta, tiens.
16: Oui.
0: Donc pour toi.
16: Tu peux me la répéter là, il y a du brouhaha, j'ai pas.
0: Y a-t-il plus d'hommes que de femmes qui font ce métier?
16: Oui.
0: Alors, c'est-à-dire?
16: Bah oui, il y en a plus.
0: D'hommes?
16: Bah, si tu mets 100 hommes, 100 routiers, sur les 100, il y aura 85 bonhommes et 15 bonnes femmes.
0: Non, mais j'ai vu que ça dépend sur certains trajets, il y a des femmes. Hein.
16: Et sur les 15, il y a du manche-pelouse quand même.
0: Non, mais attends. Il faut bien vous dire une chose, que souvent, ils tournent à deux.
16: Ça broute du gazon quand même.
0: Ouais, ben, Roberta, le gazon, tu allais le brûler chez toi, tu allais le brouter. Au revoir.
21: Arrête!
22: Mais
19: non,
22: Gérard, ça va là, deux secondes.
19: Tu veux faire un débat ou un tête-à-tête, faut savoir.
16: Mais non, mais c'est intéressant
0: de savoir. Je veux pas le savoir! Si j'ai envie de virer les gens parce qu'ils disent des conneries, dégage, c'est tout!
20: Gérard, t'es
0: et puis de toute manière, il est 1h25.
22: C'est tout match, Gérard.
0: Mais on va mettre Essieux 66 car j'ai été sur la route toute la sainte journée. Et on se retrouve tout de suite après pour la suite au 0825-08-5000. Eh ben putain, mais tu vas laisser ton micro éteint, tu vas faire ton boulot comme il faut au standard, ou tu fais tout de casse, là.
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0: Et voilà, donc vous pouvez toujours nous contacter au 0825 08 5000 et pour les Belges au 033 05. Oh putain, merde.
20: Ah vas-y continue.
0: Non, j'arrive
20: allez
0: pas.
20: Vas-y,
0: j'arrive. Karine, s'il te plaît, tu me donnes la Belgique parce que j'y arrive pas.
22: 0033 825 08 5000.
0: Voilà,
20: ça c'est facile.
0: Et on venait
22: j'en profite,
0: oui,
22: pour accueillir Martine.
0: Martine
22: de Nice.
20: Oula,
22: 104.2. Non, 118.8.
0: En 18. Bon, là, ok. Si on pouvait avoir le responsable du site internet, s'il vous plaît, merci.
20: Jean-Luc.
22: Linda, si elle avait fait ça, elle serait déjà morte. Jean-Luc. Hein.
0: Bon, alors, on récupère Peter.
19: Peter Kitsch.
0: Volvo.
18: Oui, c'est Volvo Fucker. J'appelle de Crevard-sur-Seine.
19: Oh, c'est chaud.
18: 112.7.
0: Thierry.
24: Oui, tout à fait, c'est bien moi-même.
0: Et Martial.
25: Martin, j'appelle le Nice, bonsoir.
0: Bonsoir, donc la question... La question que j'ai posée avant la pause musicale, c'est y a-t-il plus d'hommes que de femmes qui font ce métier? Eh, ça va au standard?
24: Ouais, c'est clair, c'est le championnat.
0: Oh! Le micro!
25: Et moi, j'étais à Kenny Limite, hein, quand même. Hein.
0: Eh, on est à l'antenne! Faut pas... Faut pas se croire chez, chez mamie, là, là.
18: Hein?
0: Allez, on part. Alors, y a-t-il, y a-t-il plus d'hommes que de femmes qui font ce métier? On va demander à Peter.
1: Peter Skitch, oui. Bah écoute, oui, moi je pense que oui, c'est clair. Étant dans une région du Loiret, il y a beaucoup de camions de par chez moi, et j'ai vu très rarement des femmes, ou alors assez costaudes, quoi. Donc, mais bon, plus d'hommes que de femmes, bien sûr.
0: Volvo.
1: Je pense que d'ailleurs c'est pas normal parce qu'il y a une discrimination forte. Hein. Une femme peut pas faire le métier de routier. Sauf si elle couche peut-être, je sais pas, mais.
0: Je répondrai après. Je vais vous laisser parler.
1: Ouais, mais quand on voit celles qui font, on se dit qu'elles ont pas couché en plus.
0: Ouais, mais ça, ça dépend des personnes. Thierry.
4: Bah, écoute, moi les seules femmes routières que j'ai vues dans ma vie, c'était sur TF1 à la télé le soir dans grand reportage ou des trucs comme ça.
1: Ouais. Ouais, j'ai vu la même.
4: Ouais, voilà. Sinon, j'en ai jamais vu. Hein.
1: Elle s'appelait Christine.
4: Moi aussi, tiens, c'est bien.
0: Martial.
4: Il s'appelait Sandy aussi.
5: Il est monté sur moi. C'est
0: bon,
5: tout.
0: Peter, et là, les trois mecs, là, vous allez fermer un peu vos gueules parce que sinon, je vais vous gerber tout de suite, vous.
20: Hein. Mais Gérard, t'es super désagréable, hein.
0: Le portable. Le portable qui sonne.
1: C'est lui. On connaît les mêmes personnes, on fait connaissance, c'est normal.
0: Merci pour l'avoir éteint.
18: Alors c'est Bolbo.
0: Martial.
18: C'est Bolbo Fokker.
0: Martial.
1: Martine de Nike.
0: Bon, vous calmez là les cums.
20: Mais t'énerve pas Gérard.
0: Ah ouais, non mais il laisse répondre un peu.
18: Sous caféine ou quoi?
0: Martial.
25: Martine. Bah écoute, moi je suis femme de routier, donc je suis actuellement seule. Mon mari est sur la route. Ce que j'espère, c'est que y a moins de femmes et effectivement il y en a moins. Mais c'est aussi bien pour moi, tu vois, parce que je suis inquiète, il est seul. Donc je donne pas d'argent de poche pour aller aux prostituées, mais j'espère qu'il rencontre pas des collègues féminines.
0: Mais moi je peux vous dire que il y en a qui font ce métier-là, j'en ai déjà croisé plusieurs fois.
25: Plus d'un.
0: Plus d'une qui conduisait.
18: T'as essayé d'en brancher ou pas, honnêtement?
0: Quand j'avais la CB, j'ai eu l'occasion de discuter avec elle jusqu'à Nancy.
25: Ouais. Parce que
0: mon QRZ, c'était tataillé avant.
18: Ah ouais, d'accord. Ça pose le personnage.
25: Et tataillé beaucoup?
0: Non, pas tellement. Grand like, la réponse.
20: Allez, le débat, la suite.
0: Sur l'internet, là, il y a des questions intéressantes ou pas?
2: Ouais, ils font chier sur internet, ça floude.
0: Ouais, tu fais ton boulot correctement parce que sinon je prends quelqu'un d'autre à ta place maintenant, hein.
2: D'accord.
0: Et on est combien?
2: 7802.
0: Voilà. Non, mais ça va, tu peux répondre un peu plus.
2: Ouais,
20: parce que sinon on signe pas ta convention de stage, hein.
2: Ah merde.
20: Bah oui. Non,
0: bon, le métier de routier risquera-t-il de disparaître à cause du rail? On va demander ça à Peter.
1: Ça dépend quel rail. Disons que si les routiers se droguent, ils font fréquemment des
0: Eh, hey, le rail! Le rail, espèce d'ondouille! Le rail, c'est le chemin de fer!
1: Ah, pardon, excuse-moi,
0: c'est
1: la musique, je voyais pas le rapport.
0: Oh là là là là là.
2: Attends, au standard, et même moi, je comprends pas la question.
25: Ouais.
22: Mais tu parles de la musique.
0: Non, je parle du rail.
22: Oui, le rail.
0: Le rail, ça s'appelle le chemin de fer. Oh, ça y est, là, vous répondez correctement à la question. Maintenant, vous avez compris ce que ça voulait dire.
4: Ah non, moi, j'ai pas compris.
0: Ouais, toi, tu vas te déboucher les oreilles, Volvo, parce que tout à l'heure, je vais te dire au revoir.
18: Ah non, c'est pas Volvo. Hein.
0: C'est qui, c'est Thierry?
4: Ouais, c'est Thierry.
0: Ben, si t'as pas compris la question, c'est malheureux.
4: Bah, j'ai pas très bien entendu, il y avait trop de bruit.
0: Non mais attends, tu te fous de ma gueule ou tu prends le train là, ce coup-là?
18: Ah, le train, le rail, ok. Le rail, le train, ça y est, j'ai compris.
0: Ah, okay. Ah, ça y est, t'as quand même compris ce coup-là?
1: Ah bah ça y est, j'ai compris. Bah,
0: tu vas répondre à la question.
1: Alors oui, en fait, non, je pense pas.
0: Oh, s'il vous plaît, là!
1: Excusez-moi, je parle, les amis, hein, quand même.
0: Oh, tu parles sur un autre ton, toi.
1: Mais non, mais c'est pas à toi, Gérard, au contraire, je
0: te... Tu réponds à la question et tu te magnes, maintenant.
18: Laisse-le embrayer.
1: Voilà. Donc en fait, je pense que non, puisqu'il n'y a pas des gares, n'est-ce pas, dans toutes les villes. Donc forcément, si on achemine quelque chose en train jusqu'à Marseille.
0: Je te signale que ça sera. Putain, mais c'est pas. Mais t'es borné comme mec ou quoi, toi?
25: Bah quoi?
0: Oh, c'est bon là.
1: Bah, il n'y a pas des gares dans toutes les villes, donc forcément.
0: Je te signale que ça sera pas sur des trucs de train de voyageurs, mais de marchandises.
24: Mais c'est pareil.
0: Et alors, c'est pareil. Non, c'est, eh ben, les trains de marchandises, ils passent la nuit, ils passent pas le, oh là là, mais putain,
2: Gérard,
0: vous êtes borné, hein. Putain, mais
2: Gérard.
0: Vous êtes vraiment borné, ce
20: Gérard,
0: soir.
20: Tu fais fuir les
2: Gérard.
20: Auditeurs, là.
2: Et franchement, moi, on me demande si j'ai mis du coton dans mes oreilles pour pas...
0: Et on est combien? Puis il y a des questions intéressantes ou c'est des questions cons?
2: Oh, il y a plein de questions intéressantes, mais
0: Bah, tu peux les lire. Et puis, tu vas travailler un peu plus que ça. Parce que sinon, le prochain débat, ça va déménager, c'est quelqu'un dans l'équipe.
2: Je sais pas, on peut me demander si on peut mettre un camion sur un train. C'est Homme de l'App qui me demande ça.
0: Et si je demande, est-ce que quoi, le métier de routier risquera-t-il de disparaître à cause du rail, donc du chemin de fer? Automatiquement, ils vont mettre ça sur rail. Et le mec, il comprend pas la question ou il est borné aussi, celui-là? Faudra peut-être qu'il se réveille un peu aussi, hein.
2: Ouais.
0: Bon, Thierry, t'as compris ce coup-là?
24: Bah écoute, ça c'était pas moi qui parlais là, hein.
0: Bah tu réponds à la question, ouais,
24: j'ai compris, oh, j'ai compris, alors moi je pense, oui, effectivement, que les trains vont poser quelques problèmes aux routiers, c'est sûr, oui.
0: Ouais, mais quand? On n'en sait rien alors, encore.
24: Si je pense 5-6 ans, puisque les trains vont aller de plus en plus vite, sachant que maintenant on peut mettre 3 heures pour aller à Marseille... d'ici 5 ou 10 ans, on pourra mettre
18: alors,
24: peut-être une heure, une demi-heure.
18: C'est facilement 6 heures, quoi, en comptant la pute, quoi.
24: Ouais, donc un routier mettra beaucoup plus de temps, ça c'est clair.
0: Volvo.
18: Ouais, c'est Volvo. Bah, c'est vrai que bah moi je suis plus partisan du métier de la route, quoi, hein, parce qu'il y a un certain artisanat, un savoir-faire routier qui est pas compatible avec le savoir-faire du train, parce que le train, bon bah tu mets ta cargaison dans le train, c'est livré, et puis alors que le routier, tu vois, c'est... Je sais pas, je suis plus partisan de ce petit savoir-faire du routier.
0: Hein. Mm-hmm. Ouais, Martial.
18: Je trouve que c'est plus humain.
0: Martial.
7: Martine.
25: Moi, je pense que c'est effectivement l'avenir de la route, puisqu'il suffira juste de mettre le camion sur le train pour que tout parte.
0: La Linda, s'il te plaît, tu prends des gens standard au lieu de faire le clown avec ceux qui sont dehors. Merci. J'écoute.
2: On me demande ce que c'est que le ferroutage sur le net. Fantomas.
0: Eh ben le ferroutage, c'est ça. Ça sera ce qui sera par le chemin de fer.
2: D'accord.
0: Donc voilà pourquoi.
2: D'accord.
0: Martial pour terminer sur la question.
25: Martine. j'ai fini.
24: Attends, il a déjà du mal avec les L. Alors Martine.
0: Oh là là là là là là là là.
25: Il aime pas.
0: Bon, alors, donc, la question, donc, c'était ça, là. Donc, moi, je vais vous répondre. Ben, je pense que ça va risquer de faire pas mal de dégâts. Parce que ça commence déjà à se propager, à se faire. Par les conteneurs. Tous les conteneurs. Donc, ça commence à se mettre en route, mais ça risque de poser quelques problèmes.
20: Il y a une date prévue, non?
0: Au standard, s'il vous plaît. Attends, je te répondrai après. Au standard, s'il vous plaît, vous prenez des gens, parce que là, c'est pas le moment de jacter. C'est pas parce qu'on arrive presque à la fin.
22: Je lui demandais, en fait. Ouais, non, je lui demandais, je lui dis.
0: Bon,
22: rien, ça va.
0: Ouais, bon, vous prenez des
20: gens. Allez, Gérard, donc réponds à ma question, c'est important quand même.
0: Bon, donc, tu me demandais?
20: C'était quand est-ce prévu pour le... Enfin, c'est prévu pour quand?
0: Non, c'est en pourparler pour l'instant, mais c'est pas encore officiel.
20: D'accord.
0: Oh, mais ça y est, là, toutes les deux, là!
20: Gérard, t'énerve pas. Allez, on reprend le débat, là.
22: Pourquoi criais-tu? Tu ferais mieux de gérer ton débat, Gérard.
0: Le portable qui sonne!
2: Et je l'éteins!
0: Ça commence à me gonfler.
20: Bon, allez, Gérard, on y va.
0: Peut-on avoir une vie de famille en faisant ce métier? On va demander à Peter.
7: Peter, je pense que oui, on peut avoir une vie de famille. Maintenant, à mon avis, nombreuses sont les femmes qui sont un peu cocues de... Toi, Gérard, tu avais une copine pendant que t'étais routier ou pas?
0: Non.
25: C'est méchant ce qu'il dit, il est en train de dire que
7: non, bah non, c'est vrai, attends, elle voit pas... Martine, c'est toi qui es marié à un routier?
25: Oui.
7: Oui, il est cocu, non? Toi, tu le fais cocu, non? Tu le vois pas souvent?
18: Ouais, elle est fidèle, ton mari, Roberta?
7: Bah, non, mais même toi.
0: Ça va, oui,
20: Chacun son tour.
25: Moi, je sais pas s'il est fidèle, mais en tout cas, moi, je le suis.
0: Martial.
7: J'avais vu ça dans C'est mon choix un jour.
18: Je l'ai vu aussi.
7: Ouais, bah, on regarde les mêmes émissions.
18: Ouais, c'est clair.
7: Avec Evelyne Thomas, j'avais vu les routiers, ils sont pas très fidèles quand même, hein.
18: Bien bonne, Evelyne Thomas.
0: Et ça commence à bien faire, là, tous, là.
24: Elle est enceinte.
0: Alors, Peter, tu réponds.
7: Peut-être par un routier.
0: Non,
7: je réponds non.
0: Bon, bah voilà.
7: Voilà, c'est simple, hein, en fin de compte.
0: Volvo.
18: Moi, je pense qu'ils peuvent allier, ouais. Surtout si, mais maintenant qu'ils passent sur les 35 heures, je pense qu'ils ont plus de temps justement pour s'occuper de leur gamin illégitime, de leur maîtresse.
0: Et ce signal, c'est pas la question n'est pas des 35 heures, espèce d'ondouille.
18: Ouais, mais non, mais je te réponds à ta question, t'inquiète pas, tout va se recouper, tout va être clair pour toi.
0: Non, mais de toute manière, tu vas répondre correctement à cette question-là, ouais. Sinon tu as gerbé vite fait,
24: mon
0: gars.
18: Donc pour moi, c'est clair qu'ils peuvent allier vie de famille et métier de la route, ça c'est clair et net. Hein.
0: Ouais, bah,
18: même pas pousser mes mains dans les orties s'ils peuvent pas allier.
0: Ouais, donc c'est pour toi, ça serait ça.
18: Bah oui, c'est liable.
0: Mmh, ok, je répondrai après. Thierry.
24: Moi, je pense non, c'est pas possible. Un routier ne peut pas avoir une vie de famille normale.
0: Tu peux préciser?
24: Bah écoute, si c'est un routier qui travaille 6 jours sur 7, c'est pas possible. Tu peux pas t'occuper d'une famille 24 heures par semaine.
2: Bah attends, moi,
24: d'un camion.
2: J'ai une solution, moi, sur le net. On me dit, on peut mettre la famille dans le camion.
0: Non, mais ça. Déjà, j'ai répondu tout à l'heure que pour faire du stop, c'était de prendre quelqu'un en stop.
24: C'est la famille.
0: Oui, mais même, c'est interdit parce qu'il n'y a pas d'assurance pour les personnes.
24: Bah, ils ont qu'à s'assurer, les blaireaux.
18: Gérard,
24: si toute la famille du routier devenait routier aussi.
0: Ah ben ça, c'était la question.
24: La femme du routier, elle était routière.
0: Ah ouais, mais c'est c'était la question numéro 7.
24: Comme j'ai dit hier. D'accord. Oui, mais si le gamin aussi, il a...
0: Non, mais attends. Thierry, s'il vous plaît, là, on se calme.
18: Le gamin...
0: Thierry.
24: Oui,
18: je fonce.
0: Volvo, tu t'écrases, et Peter aussi, pour l'instant.
24: Volvo, j'ai rien dit, moi.
0: Thierry, je veux dire.
24: Oui.
0: Tu réponds à la question?
24: Bah, je viens d'y répondre, à l'instant même.
0: Ah bon?
24: Bah oui, alors, écouter tes auditeurs, Gérard.
0: Martial.
25: Martine. C'est tout à fait possible, parce que moi, par exemple, mon mari, il part 4 jours, en fait. Mmh. Mais pendant 4 jours, il est à la maison. Donc, on n'y qu'à mort, on se rattrape. Et après, pendant 4 jours, repos, quoi.
0: Non, mais, ouais, d'accord. Mais moi, je peux vous dire une chose, que pour faire ce métier-là, si on a une vie de famille... faut mieux pas faire de l'international, hein.
25: Ah bah non.
18: T'en as fait, toi?
0: Non, moi j'en ai pas fait. Heureusement, parce que, j'aurais bien voulu en faire, mais bon, j'ai pas...
2: Ed Wemmer me demande sur le net, est-ce que vous avez un 13e mois quand vous êtes routier?
0: Il n'y a pas de 13e mois.
2: Parce que si vous en avez un, vous n'aurez pas pu passer un mois avec votre famille.
0: Il n'y a pas de 13e mois.
2: Non, bon, d'accord.
22: Pourquoi t'aurais bien pourquoi t'en as pas fait?
0: Parce que j'ai pas eu le permis adéquat pour ça. Parce que les trois quarts du temps, faut avoir le permis 40 tonnes. Et comme j'avais que le 19 tonnes, donc je pouvais pas.
20: C'est petit.
0: Bah 19 tonnes,
20: c'est pas beaucoup.
0: Bah par rapport quand tu vois les petites camionnettes, c'est quand même un peu plus gros, hein.
20: Ouais, non, mais c'est clair. Mais...
0: Le portable, s'il vous plaît, pour la 4e fois consécutif. Merci.
18: Dipôme.
2: Il s'allume tout seul.
0: Donc.
25: Combien de tonnes, le gros connasse de Sandy?
0: Alors, Martial.
25: Oui, Martine.
0: Au revoir.
25: Martine.
0: Au revoir.
20: Ah, c'était méchant, là.
24: Gérard, on parlait de tickets resto tout à l'heure, mais il y a sûrement des tickets bistrot aussi, non?
0: C'est pas toi qui pose les questions, c'est moi.
24: Ah, mais je vous pose une question, normalement,
20: Pas intéressant.
0: Alors, déjà, pour commencer, des tickets de restaurant, j'ai jamais entendu dire que des routiers en avaient.
24: Ok. Et ils mangent où, d'abord?
0: Ben, ils mangent sur les aires de repos.
24: Et ils mangent que des sandwichs?
0: Non,
24: et quand
0: non,
24: ils partent 3 semaines, je raconte pas la gueule des sandwichs après quand même.
0: Non, mais moi je vais te dire une chose, qu'il y en a qui s'arrêtent dans les restos routiers, et je vais te dire une chose, que t'y manges bien parce que j'ai eu l'occasion d'y manger. Hein.
24: Et ils payent de leur poche, c'est inadmissible.
0: Oui, mais il y a
24: inadmissible.
0: Non, mais il y a des frais qui sont remboursés. Hein.
24: Oh.
20: La totalité ou la moitié?
0: Non, la totalité. Hein.
20: Oh, c'est bien ça.
24: Alors là, je préfère mieux.
18: Ils sont remboursés quand même au métier de routier.
0: Ah bah c'est bon, ils ont la carte de gasoil et ils ont la carte aussi pour payer les péages. Putain, et ils font des notes de frais. Ils font des notes de frais pour le restaurant. Hein.
20: C'est bien ça, c'est bien.
22: C'est sympa l'ambiance, Gérard. C'est sympa l'ambiance.
0: Ouais, faut pas trop se plaindre, mais ça dépend parce que
20: ça dépend des entreprises.
0: Disons, ça dépendait, ouais, des entreprises avec qui tu travailles.
22: Mais toi, c'était comment?
0: Moi, ça allait, pour l'instant. Bon, on a quelqu'un d'autre, là? À la place de Martinal, là, ou Martial?
24: Martine.
0: Alors, la Sibi se vend-elle aussi bien que les années passées?
24: Ah non.
0: Peter?
24: Non.
0: Ouais, bah, justement, alors.
18: Une chute, hein.
24: Ah bah c'est un petit peu kitsch, hein, la Sibi maintenant, c'est un petit peu ringard, quoi. Maintenant disons qu'il y a internet, hein, il y a le chat pour faire des rencontres, discuter avec des gens. Maintenant c'est vrai que bon, aller sur le chat quand on conduit un camion, c'est pas facile. Le clavier d'une main, la souris de l'autre, faut être super balèze.
0: Non mais c'est justement la question que je vous pose, est-ce
24: Donc,
0: que
24: bah, pour,
7: pour les routiers, je pense que ça se vend pareil. Maintenant, maintenant pour les particuliers, je pense pas. Attention, portable.
0: Le portable, s'il vous plaît, merci. Et Jean-Luc, tu m'éteins ton micro pour la cinquième fois.
20: Jean-Luc, éteins ton portable.
2: Non, mais là, le portable, ils allument tout ça.
20: T'abuses là. Hein.
0: Non, mais là, faut quand même pas déconner. Ça commence à me prendre la tête sérieusement maintenant. Hein. Hey, qu'est-ce que je viens de dire?
8: Allô, connard.
20: Jean-Luc, ton portable.
0: Hello. Bon, tu le retires de ta poche et je veux plus l'entendre sonner. Peter.
10: Oh, il est magique.
0: Oh, Peter, tu réponds, t'as répondu?
10: Bah oui, j'ai répondu, oui.
0: Volvo.
18: Ouais. Sur le, pour la question internet, moi je suis,
0: La CBS se vend-elle aussi bien? Que...
18: Ouais, la
0: CBS. Peter, tu t'écrases!
18: La CBS, elle se vend mieux, ouais, c'est clair.
0: Elle se vend mieux.
18: Et bah oui, il y a eu l'explosion du marché routier, je sais pas si t'es au courant, hein.
0: Ouais, mais
18: justement, ils essayent d'acheminer les cargaisons par train, mais ça part toujours en sucette, hein. Il y a beaucoup de déraillements de train,
0: Attends,
18: c'est moins.
0: Oh, Volvo!
18: Ouais.
0: Volvo, au revoir!
18: Pourquoi?
0: Au revoir, parce que tu commences à me gonfler.
7: Surtout que les trains, non mais il avait raison, parce que les trains ça atterrit jamais à l'heure. Et
0: Thierry!
7: Oui.
0: T'as envie d'en faire autant?
10: Oh, allez, vas-y pour un tour!
0: Eh ben alors, vas-y, au revoir!
10: Salut mon pote!
0: Voilà! Alors, on accueille Patricia du Havre 107.1.
11: Oui, bonsoir!
7: Bonsoir Patricia!
11: Bonsoir tout le monde,
20: bonsoir Patricia!
0: Et non, c'est Peter, hein, qu'on a. Et donc, sur le net, on est combien s'il vous plaît?
2: 8400.
7: Ah bon, on va approcher les
2: 9000. Wow. 8400, ouais, pas loin.
0: Ah, 8400. Ouais,
20: bah ouais. C'est bien, encore un petit quart d'heure là.
0: Et il y a des
7: Gérard, pourquoi tu fais le net? Pourquoi tu fais pas la CB en même temps?

0: Le portable qui sonne.
1: Je l'ai posé dans l'autre studio parce qu'il s'allume tout seul.
2: Bah alors, je crois qu'il faut que tu.
0: Ouais, et puis t'éteins ton micro s'il te plaît en passant. Merci.
3: Allô.
0: Alors, donc pour toi, Patricia.
4: Non, je pense que c'est un objet en voie de disparition.
0: Bah ça commence à disparaître. Hein.
4: Et franchement,
3: un peu comme les pandas, mais avec moins de poils.
0: Ouais, mais ça a rien à voir. Peter, tu commences à te calmer, s'il te plaît. Il reste plus qu'à peine 10 minutes d'émission.
3: C'est en voie de disparition.
4: Non, mais moi, j'espère que ça va disparaître, parce qu'il y a un gros con à côté de chez moi qui en a une. Et en fait, ça me brouille ma télé quand il fait de la CB.
0: Et mais ça je peux te garantir que la CB, ça brouille les télés. Et ça brouille aussi les portables. Hein.
4: Oui, bah alors, tu vas voir.
0: Donc, je peux te dire que c'est pas évident. Donc, alors, on a Albert, qui appelle de Champigny 101.9. Bonsoir. Albert.
5: Ouais, salut, t'as le bonjour d'Albert, Gérard, ça va?
0: Maurice.
6: Bonjour. Ouais, salut, c'est Maurice, t'as le bonjour de Maurice. J'appelle de Pecno-sur-Aube.
0: 112.3.
6: Voilà, exactement.
5: Alors, bien, ouais.
6: Ondulation de fréquence.
0: Et pour la dernière fois, je répète la question.
5: Vas-y, lâche-toi.
0: La CB sera-t-elle aussi bien, se vend-elle aussi bien que les années passées? Merci. Jean-Luc.
6: Libère-toi, dilate la
0: Jean-Luc, s'il te plaît, tu reviens sur le site internet, on s'en fout de ce qui se passe dehors.
6: Lâche tout.
4: Mets-toi un doigt.
0: Alors, Albert.
6: Toi aussi, joue avec ton ami.
5: Je pense que la CB, se vend un petit peu moins bien, à cause de toutes les nouvelles technologies, et j'ai noté une chute en 97,
4: oui,
5: et depuis 4 ans... C'est mort hein, pour la CB, à mon avis.
6: Ouais. Bon, moi, c'est Maurice, ça tombe bien parce que j'ai les chiffres. Et je suis abonné au Capi Magazine. Et,
4: ah oui,
6: on est dessus. Et c'est vrai qu'il y a franchement une grosse chute, quoi. Une grosse chute de la vente des CB, quoi. Et je sais pas à quoi c'est dû, si c'est à cause de l'euro, des JO, de Salt Lake City, mais franchement, il y a eu une grave chute.
0: Non, c'est pas du
6: c'est,
0: tout ça.
6: C'est bien
0: non,
6: possible.
0: Je réponds à la question que tu me demandes.
6: Bah oui, donc c'est pas possible. Ils sont fabriqués par des talibans.
5: D'ailleurs, Gérard. c'est chaud, Gérard.
0: Peter.
5: En parlant des Jeux Olympiques, j'ai gagné un voyage.
0: T'as gagné un voyage que tu vas te la fermer quand on pose les questions, d'accord?
6: Voilà. Tiens, prends ça dans ta gueule. Et Gérard, la répartie grave. Bien joué. D'ailleurs, Gérard.
0: Alors la CB,
5: c'est vrai que je me suis fait doser quand même là.
0: Maurice, Albert et Peter, vous voulez la fermer? Alors Peter, le blaireau te dit au revoir.
5: Allez, salut Peter.
6: Mais je me dis que t'es un blaireau, Gérard.
0: Trop tard, au revoir. Allez, hop, allez. Bonne nuit.
5: Non, t'as même pas le temps de t'expliquer.
0: Non, t'as plus le temps.
5: Même pas, impossible avec lui.
0: Alors donc, je peux vous dire une chose, que la CB pour l'instant, elle a l'air de commencer à disparaître à cause de l'internet. Parce qu'il faut bien vous dire une chose, que maintenant, les trois quarts des camions vont être équipés de l'Internet. Et je l'ai dit tout à l'heure, et j'ai pas confirmé ce que j'ai dit, heureusement. Donc, je peux vous dire que la CB est en voie de disparition, et ça sera malheureux.
5: Ouais, c'est dommage, hein. Parce que la CB, c'était quand même quelque chose de beau et de...
0: Bah disons, c'était bien dans un sens oui et non quand tu voulais savoir ta route, mais si c'est des gens qui s'amusaient à faire exprès de brouiller les...
1: Bah attends, et j'ai
0: les télévisions et les portables, comme Patricia disait, c'est pas une solution exacte.
2: Et j'en ai
0: sur Internet.
1: Non, ouais, en fait, j'ai la preuve que la CB en fait est en voie de disparition à cause de Internet, parce qu'il y a un mec qui nous écrit d'un routier qui s'appelle Kipik, qui nous écrit de son camion et qui est sur Internet.
0: Bah donc tu vois, voilà. Ça commence à être équipé. Alors pourquoi fermer certains tunnels, certains tunnels aux routiers? On va s'écouter. La troisième Zikmu, c'est Essuie Glassman, un tour de manivelle, et on se retrouve tout de suite après au 0825-08-5000 pour terminer ce débat qui commence à poser son pesant de cacahuètes, et ça me fait chier.
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0: Et voilà, donc suite et fin du débat sur les routiers. Donc pour terminer, on a toujours Babouche qui est à l'aria.
2: Bonsoir.
0: Jean-Luc sur l'internet.
1: Bonsoir.
0: Karine au standard et Belinda. Et donc on venait de s'écouter Essuie Glassman, un tour de manivelle. Et pour ça, donc on avait encore une dernière personne sur micro-trottoir, donc son nom c'est
2: Amandine.

0: Amandine, donc on va écouter et après je récupérerai Patricia, Albert, Maurice et Simba.
1: 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Ça existe toujours les fraudes sur les mouchards?
0: Alors la question, donc les fraudes sur les mouchards, il y en a toujours un peu encore. Mais c'est sûr qu'il y a des contrôles quand même qui sont faits pour ça. Donc alors voilà, donc c'était le micro. Le micro-trottoir que Babouche a fait durant la
2: première semaine. Cette semaine.
0: Donc, alors, pourquoi fermer certains tunnels aux routiers? On va demander à Patricia.
3: Pourquoi
0: fermer certains tunnels aux routiers?
3: Bah, à cause des accidents qu'il y a eu, il y a pas assez de morts, là.
0: Si, il y a eu celui du Mont-Blanc et puis...
4: La Fourvière.
0: Albert?
3: Et celui de la Fourvière.
5: Ah non, c'est pas Albert qui a dit ça. Je répondrai plutôt sur cette question que, bah écoute, c'est comme ton cul, hein, quand c'est bourré.
0: Au revoir, Albert.
6: C'est qui?
0: Albert.
7: Les cinquième mousquetaire.
6: On accueille Jeanne.
0: Et on accueille Jeanne pour finir le débat.
8: Salut, c'est Jeanne.
0: T'appelles d'où?
8: J'appelle de Brest.
0: Merci, 114.2.
8: Oui.
0: Alors, question, bon, tout le monde, Patricia, t'as répondu? Patricia?
8: Oui.
0: Maurice?
5: Oui, tout à fait.
0: Bon, tu réponds à la question?
5: Écoute, je pense que c'est dangereux de laisser des tunnels ouverts alors qu'on sait que ça peut exploser à l'intérieur.
0: Ah. Bon,
4: c'est pas... Albert a été coupé, je peux prendre la suite.
0: Non, c'est Maurice qui a été coupé, donc c'est pas grave, donc c'est bon, ça va.
4: Ok, donc c'est Maurice. Hein.
0: Donc, alors, Simba?
9: Oui, allô?
0: Simba!
9: Oui, bonsoir Gérard!
0: Bonsoir!
9: Voilà, donc pourquoi faut-il fermer certains tunnels routiers, c'est ça?
4: Une bonne question.
9: C'est une bonne question, merci de l'avoir posée. Certains tunnels routiers doivent pas être aux normes, en fait, donc au niveau de l'éclairage, au niveau de tout ça, donc bon, faut les fermer, c'est une question de survie, parce que le routier, comme tu le dis, à cause du rail, est en voie de disparition, donc si en plus il meurt à cause de tunnels qui sont pas au point, c'est pas bien.
0: Non mais, je te demande pourquoi, parce que là, pour l'instant, faut bien vous dire une chose, que celui du Mont Blanc n'est toujours pas réouvert à la circulation, oui. Et celui du Gothard non plus.
9: Pourquoi?
8: Mais c'est aussi le fait qu'il y a certains routiers qui sont claustrophores.
0: C'est qui dit ça?
8: C'est Patricia.
0: Ah, c'est Patricia.
9: C'est vrai, la claustrophorie est importante chez les routiers.
8: Ah oui, bah oui, et puis dans les tunnels, ils supportent pas, ça bouche les oreilles.
0: Jeanne!
4: Ils sont claustrophores, mais pourquoi c'est trop...
0: Pour toi. Oh, c'est bon, là. Oh, Simba!
8: Salut, c'est Jeanne.
9: C'est pas moi, hein.
0: Simba, s'il te plaît, tu te calmes. Pour la dernière fois, maintenant. Jeanne, pour terminer.
8: Bah, je pense que c'est à cause du temps, il vaut mieux fermer les tunnels, parce que sinon, il peut y avoir du verglas.
0: D'accord.
8: Et donc, des accidents de voiture.
4: Ça peut briser une carrière radiophonique. Hein.
0: Non, mais de toute manière, faut bien vous dire une chose, que s'il y a eu des problèmes, déjà, celui du Mont-Blanc, ça fait quand même plus de 39 morts, je crois, il me semble.
2: Ouais, beaucoup, ouais.
0: Donc, ça a été un camion. Il avait vu qu'il commençait à prendre feu derrière, il s'en est pas rendu compte tout de suite, mais il y a eu aussi... Le système de sécurité qui a mal fonctionné aussi.
4: Putain de camion, quoi. Tintintin.
0: Maurice. Maurice,
9: oui,
0: il est plus
9: Maurice.
0: Là.
10: Tu pousses le bouchon un peu trop loin, Maurice.
9: C'est Maurice.
0: Albert, il est encore là, je lui ai dit au revoir à lui.
6: Non, t'as dit au revoir à Maurice, pas à Albert.
0: Ah si, j'avais dit au revoir à Albert, hein. Je suis désolé.
2: Gérard, il va falloir penser à faire la conclusion.
0: Ça va être vite, hein.
10: J'ai un sondage pour la conclusion.
0: Si
10: tu veux.
0: La dernière question, on va la faire vite fait. Comme ça, je fais la conclusion et je dis au revoir à tout. Je dis, on fait conclusion et terminé.
4: Oh là là, comment tu te l'as dit, tout ça pour appeler vulve.
0: Pourquoi les... Maurice?
4: Non, c'est pas Maurice. Ça,
0: bon,
4: ça.
0: Alors c'est Albert, au revoir.
4: Albert, au revoir.
0: Bonne nuit, toi. Ce coup-là, c'est terminé pour toi.
4: Voilà.
0: Donc, pourquoi les péages sont-ils plus chers pour les routiers? Donc, on m'a demandé à Patricia.
8: Pourquoi les péages sont-ils... Parce que les camions sont plus gros.
0: Non, mais pourquoi? C'est ça, c'est ça que je voulais savoir.
8: Ouais, parce qu'en fait, ils payent, ils, tu vois, ils prennent l'autoroute tous les jours, donc, il faut que, en fait, ils rentabilisent.
0: Mm-hmm.
8: Et comme les camions prennent l'autoroute souvent, et ben, ils font payer plus cher.
0: Ouais, mais moi, ce que j'arrive pas à comprendre, c'est pourquoi que les routiers doivent payer plus cher que les voitures. Ça, c'est un truc.
8: Il y a plus de tonnage, donc c'est normal.
0: Ouais, mais quand tu vois, c'est sûr que par un moment donné, c'est vrai. Simba.
9: Oui, allô.
0: Tu te réveilles, s'il te plaît.
9: Excuse-moi.
4: Simba, t'es sur fin de radio.
2: Allez, Simba, on y va.
9: Oui, donc pourquoi les routiers payent, enfin, les camions payent plus cher sur les péages? Bah c'est normal.
7: C'est inadmissible.
0: Oh là là là là là.
9: Non, c'est pas inadmissible, c'est normal.
0: Qui c'est qui nous reste là?
7: Bah Maurice, hein, il est toujours là.
0: J'ai dit au revoir à Maurice là.
7: Ah non, oh, c'est Albert, c'est Albert, t'as dit
0: non,
7: au revoir.
0: Non, mais Maurice, je viens de te dire au revoir parce que tu m'as sorti une connerie, je t'ai dit au revoir.
6: Maurice et Albert.
0: Oui, voilà.
7: Ah bon?
0: Donc le pompon, il était bien donné.
7: Ah bah il faut
0: donc
7: le dire,
0: pour finir, Jeanne, et on fera la conclusion.
9: Et moi je réponds pas alors.
0: Bon, c'est une balle, on dépêche
9: moi. Bah oui, mais je voulais répondre. Quand tu payes sur l'autoroute, tu payes parce que tu uses la route. Et quand t'es un camion, bah forcément t'es plus lourd, donc bah, la route. Donc
0: écoute-moi. Tu vas user ta connerie chez toi. Au revoir. Merci.
9: Allez. T'es en retard sur les pom-pom.
0: Bon, toi, heureusement que je t'ai dit au revoir. Jeanne, pour terminer.
8: Bah, les camions sont plus hauts, donc c'est plus cher que pour une voiture.
0: Ouais, mais je comprends pas comment ça se fait que c'est les routiers qui doivent payer deux fois plus que les voitures ou les cars. Hein.
8: Bah, c'est normal.
0: Parce que les cars aussi, ils payent quand même un tarif assez fort. Donc, conclusion du débat. Patricia, malgré que t'as pas pris le débat au départ.
8: Oui,
0: mais t'as dû quand même écouter à peu près.
8: J'ai écouté très attentivement tout ce que t'as dit. Ça doit faire, je sais pas, le sixième là que tu fais sur les routiers. Je crois que t'as repris des questions qui dataient de 1998, je les ai reconnues.
0: Ah non.
9: Dans le
8: alors
0: qui c'est que... Mais attends, Patricia. Qui c'est qu'on a là encore? Normalement, je dois avoir Jeanne et Patricia. Les autres, il n'y en a plus. Et comment que ça se fait qu'il y a un mec? Non, mais c'est...
10: Il a changé sa voix.
0: Si. Bon, bah, ouais. Bon,
2: Gérard, conclusion vite.
0: Donc, Patricia, donc, ouais, toi, tu disais que j'avais des questions.
8: C'était débat pourri de merde sur les gros comptes routiers, ça nous gonfle, alors fais autre chose, quoi.
0: Si t'es pas content de pétasse, tu restes chez toi. Au revoir! Au revoir!
2: T'es vulgaire, Gérard.
0: Je veux pas le savoir, elle a pas insulté les routiers. Heureusement que les routiers sont sympas. Faut pas l'oublier.
7: Moi, pour conclure.
0: C'est qui, toi?
7: C'est Jean-Michel.
0: T'es encore là, toi?
7: Bah oui, je suis revenu. Oh alors, je voulais proposer
0: Attends.
2: Le standard.
0: Mais comment ça se fait qu'il est encore là, lui? Jean-Michel, il y a longtemps que... Mais si, il est encore là, il y a longtemps qu'on y a dit au revoir à lui.
7: J'ai magouillé.
0: Ouais, mais, au revoir.
7: Non. Gérard, écoute-moi. Je voulais te proposer, parce que je suis un grand fan de Thierry Ardisson, et je voulais te proposer, tu sais, le jeu idiot, mais avec...
0: Ton jeu idiot, tu vas
7: avec,
0: te...
7: Non, mais écoute-moi, avec...
0: Écoute-moi, c'est moi qui commande, toi, pour l'instant, je t'avais dit au revoir, donc je te dis au revoir pour de bon, ce coup-là. Au revoir. Au revoir.
7: Avec Sandy et Christine.
2: Oh et persiste, hein.
7: Le but du jeu, en fait, c'est de pousser une balle de ping-pong avec des pétons.
6: Jeanne.
8: Oui, pour moi, les questions, c'est pas très original. Donc, t'aurais pu trouver des questions un petit peu mieux. Voilà.
0: C'est tout?
8: Oui, c'est tout. Hein.
0: D'accord. T'inquiète pas, je vais me... ne lui raccroche pas au nez, je vais m'occuper de son matricule. Terminé pour conclusion sur par téléphone. Site internet.
10: J'ai un sondage pour terminer. Je découvre en même temps que toi. Hein.
0: Portable.
10: Il est là-bas, mon portable. J'ai mis dans le studio.
0: Bon, conclusion sur le net.
10: Alors, attends, j'essaie de le lire en direct. Alors, sondage fait par Evil Ghost auprès des pensionnaires du foyer de Nanterre.
0: C'est bon, merci.
10: Quoi?
0: C'est bon, t'as pas besoin de continuer là-dessus.
10: Hop. Attends.
0: Je t'ai dit que c'est moi qui commandais encore. Dis pas des conclusions comme ça, terminé pour celui-là. C'est bon.
10: Intéressant.
0: Non, sa question, elle est terminée. Mais... Elle est terminée, ça.
10: 16% des gens pensent que Gérard Métrisieux...
0: C'est terminé! C'est quoi ce pleure, bordel, là?
2: Il y en a un qui pleure dans le coin.
0: Bon, c'est terminé pour cette conclusion.
10: D'accord.
0: Combien on termine à combien?
10: Bah là, on est à 3000.
0: Ouais, bah, parce que ce soir...
2: Oula, réunion, là. 3000?
0: Ouais, non, parce que ce soir... Ouais, mais t'as merdé quand même un peu au truc.
10: Ouais, voilà, ça va être de ma faute.
0: Mais de toute manière, faut dire une chose...
2: T'étais pas là, aussi.
0: T'étais jamais là quand on te demande. T'éteins ton micro, s'il te plaît. Merci. Et donc, conclusion, j'ai trouvé que ça fait déjà deux débats qu'on foire, donc ça commence à me prendre la tête, là. Donc, c'est pas tellement sympa. Alors, le standard, ça a foiré. Sur l'internet, ça a commencé à merder aussi. Donc, c'est pas bon. Donc, voilà. Donc, qu'est-ce que j'ai à vous dire? Que vous allez retrouver Evan, et puis le titre qu'on va s'écouter, c'est Bande d'arrêt d'urgence.
6: Et toi, ça allait ou pas?
0: Vous, au standard, c'était...
6: Toi, franchement,
10: on peut voter pour toi?
2: Parce que t'as crié quand même pas mal.
0: Ouais, non, mais moi, c'est normal.
6: T'étais hystérique.
10: 125% sur le...
0: Ouais, ouais, non, mais c'est bien. Comme ça, vous comprendrez comment que je travaille maintenant.
6: Ouais,
0: donc, le titre. Le titre qu'on s'écoute, c'est Bande d'arrêt d'urgence, Barracuda, j'aime ça, et voilà. Terminé, vous allez retrouver Van pour la nuit sans nuit.
10: On peut faire
0: vous fermez vos gueules un peu là-bas au standard, là, les pétasses.
2: C'est rare.
10: Moi, je fais un bisou à mon amour, moi.
0: Hop, terminé.
10: C'est pas comme ça.
0: Terminé, on s'écoute.
10: Bébé, je t'aime.
0: Oh, ça y est, toi. Merci.
11: Bonsoir à tous. Donc, on va commencer par les débats, mais pas tout de suite. On a deux petites, j'ai deux petites choses à régler là avant de commencer. Donc, je préviens quand même, là, ça commence à bien faire vos conneries. Donc, celui qui s'amusait à se faire passer pour moi au service tatou en donnant le numéro ARP et en donnant mon numéro de tatou, ça, c'est quand même pas sympa de sa part parce que moi, mon tatou, il m'est utile. Celui qui s'amuse à balancer le numéro de portable, c'est pareil. Donc, celui ou celle qui s'amuse à ça, donc, en de bon entendeur, j'espère qu'elle va s'arrêter très rapidement parce que ça commence à me gonfler d'avoir des cons au téléphone.
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0: Et toi, je t'ai dit tout à l'heure de me poser des questions. Bon.
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0: Et voilà, bonsoir à tous, bienvenue. Donc, horaire particulier, semaine particulière. Donc aujourd'hui, l'équipe n'est pas au complète, mais on va essayer de travailler comme ça, mais c'est pas grave, hein. on est habitué maintenant. Alors, au standard, vous avez Anne-Ka... D'accord, ça commence. Karine et Aurélie. Donc bonsoir à vous.
6: Bonsoir Gérard.
0: Et
6: bonsoir.
0: Sur le net www.funradio. je sais plus quoi. Donc Aurélie.
6: Oui, bonsoir.
0: Et vous pouvez nous appeler en masse au 0825 08 5000 et pour les Belges au 033 08 5000 et à l'aria donc il va se présenter tout seul.
14: C'est Tony Melon.
0: Voilà Tony. Donc un petit coucou à tout le monde, tous ceux qui travaillent et particulièrement à la poulette de Caen qui se reconnaîtra et bon anniversaire à sa mère. Bonjour à Nounours et au grand singe. Voilà, terminé les bonjours. Donc débat sur les grèves, si je pouvais avoir la petite fiche, ça serait bien au standard. Karine, alors, s'il te plaît, je peux avoir.
6: Qu'est-ce que tu veux?
0: La fiche avec le nom des auditeurs,
6: oui, mais
0: s'il te plaît. Bah non, bah on va pas commencer s'il y a pas de fiche.
15: Oh là là.
0: Ça, on commence pas comme ça hein, les débats. Alors on va accueillir Jean-Louis Mitchell. 102.6. Jean-Louis. Qui c'est qui met pas les auditeurs en air?
14: Ah, c'est bon, c'est moi.
0: Jean-Louis.
16: Allô.
0: Bonsoir.
16: Bonsoir à vous Gérard. Bonsoir à toute l'équipe.
0: Merci pour le Larsen.
6: Bonsoir.
0: François Birout, 78. Fréquence 101.9.
17: Bonsoir tout le monde.
0: Et après, qui c'est qu'on a? Arlette, la Gadou, là?
18: Arlette Lagoudou, bonsoir tout le monde.
0: Bonsoir, 114.7 pour nous écouter à Reims.
17: Salut le troisième homme.
18: Bonsoir, bel homme.
0: Alors, il y a Jean-François, il y a François. Non, c'est Jean-Louis, François et Arlette pour l'instant.
18: Arlette Lagoudou.
0: Arlette la Gadou.
18: Lagoudou.
0: Ouais, la Gadou, c'est pareil chez moi.
17: Ah, Lagoudou.
0: Oh, c'est bon, on commence pas. Alors, que pensez-vous des grèves en ce moment? Et donc, on va... Ah, bah si, on accueille Force Ouvrière 119.9.
19: Bonsoir, c'est Force Ouvrière. Bonsoir tout le monde. Bonsoir les filles, bonsoir les auditeurs.
17: Syndicaliste.
19: Bonsoir GG.
0: Bonsoir. Donc, alors...
19: J'appelle de Bondindon. Bonsoir à tous les Bondindonnois.
0: Ouais, bah c'est 119.9, je l'ai déjà dit, d'accord? Tu vas pas commencer?
20: J'ai un cousin qui habite là-bas, tiens.
0: Eh, hey, tu la fermes, toi?
20: Très bien.
0: Bonsoir. Ok, merci. Alors, que pensez-vous des grèves en ce moment? Allez. Par contre, avant qu'on commence les questions, les stats, ils sont où? Les statistiques du débat.
20: Alors,
0: ils sont pas faits?
6: Non, ils sont. Bah, si, ils sont faits, mais je vais aller les imprimer, en fait. Ils sont pas encore faits.
0: Et, alors,
6: et puis moi, je fais la grève d'Internet. De toute façon, j'ai pas de clavier.
0: Ah, bah, de toute manière, on n'a pas de clavier. Donc, je pouvais pas dire. Ah, bah, si, sur le net, on peut quand même avoir des réactions.
6: Bah, on aura des réactions. Je peux me connecter sur le net, et comme j'ai pas de clavier, je peux pas me connecter sur le net. Donc alors, c'est un petit peu délicat.
0: Ouais. Oh là là là là là, ça se voit que c'est bientôt les, ça se voit que c'est les vacances hein, parce que c'est le vrai bordel là, aujourd'hui.
18: Même les claviers font grève.
0: Ah ouais, ben allez, on y va. Allez, que pensez-vous des grèves en ce moment? On va demander à Force Ouvrière.
18: Force
14: Farce ouvrière, farce ouvrière. Bah écoute, moi je suis partagé entre deux opinions un petit peu. D'un côté, bah ils font chier à faire la grève, parce que ça fout le bordel, c'est compliqué pour nous après de se déplacer, tout ça. D'un autre côté, ils ont le droit aussi de faire grève et d'emmerder le monde, quoi. Je veux dire, c'est leur droit syndicaux, camarades.
0: Ouais. Okay. Bon, Arlette Lagadou.
15: Eh bien, moi je trouve qu'en ce moment, au niveau grève, on est plutôt tranquille. Bon, c'est vrai quand ils paralysent une ville ou
14: une
15: route
14: jambe.
15: Ou des trucs d'essence, c'est pas cool. Mais en ce moment, ça va.
0: Ouais, ben, je pense pas, hein.
15: Mais si,
0: on
14: fait aller.
15: C'est des tartes avec, hein.
0: François.
21: Oui, c'est en cette période, tu sais, c'est le jeu, c'est en cette période électorale, c'est normal qu'ils manifestent. Parce que c'est justement la bonne période pour manifester, pour demander à avoir un petit peu plus d'argent, que ce soit les infirmières, tout le monde, quoi. Hein.
15: Les
21: étudiants, tout le monde a besoin d'argent.
15: Je trouve ça normal, Gérard, que les médecins fassent grève, toi.
0: Non, mais attends, laisse finir, après je vous répondrai, moi. De manière, je suis contre...
21: Ouais, je voulais te poser une question, Gérard. Est-ce que tu trouves ça normal que les infirmières fassent grève, hein,
14: et les médecins?
0: Jean-Louis, pour l'instant, il n'a pas répondu, après je vous répondrai.
22: Bah, écoute, moi, Gérard, je suis chauffeur de bus pour la RATP.
15: Ouais.
22: Et je fais souvent la grève, car on se fait trop souvent agresser. Et il y a trop de gens qui nous disent que oui, il faut pas faire la grève, patati, moi je dois aller au travail. Et ben moi je dis non à ces gens-là, car j'en ai marre de me faire tabasser la gueule dans mon bus tous les matins. C'est tout.
0: Je suis tout à fait d'accord avec toi. C'est ce qui vient de se produire encore il y a ce week-end là sur Marseille, malheureusement.
15: À Marseille.
0: Ouais. À Marseille, il y a encore un chauffeur qui s'est fait incendier.
15: Okay.
0: Et donc là ça a été carrément. Il a eu le temps de retirer ses vêtements, mais il a quand même été brûlé. À Lyon, ils sont en grève depuis maintenant 7 jours. On ne sait pas pourquoi. Mais ce qui est pour médecin, infirmière, dentiste
21: ou autre
0: service comme ça, ça c'est
14: dégueulasse.
0: C'est dégueulasse, non, parce que c'est quand même ça commence à devenir long. On leur promet des trucs et puis en fin de compte ils ont pas encore obtenu ce qu'ils voulaient
14: Regarde, attends, un toubib ça gagne 40 ou 50 000 balles par mois.
0: Attendez, hey, faut quand même dire que les médecins ils veulent être à 2 euros sur
15: 2 euros, non mais...
0: Non, 20 euros.
15: Mais ça, ils ont tous des villas, tu crois qu'ils ont besoin de gagner plus?
0: T'as des infirmières libérales ou autres infirmières qui...
14: Libéraux. Des infirmières libéraux, pluriel.
0: C'est bon, hein.
15: C'est du pluriel.
0: D'accord. Il y en a qui se font quand même, je sais pas combien par mois, d'accord.
21: Je savais même pas que le bœuf, elle est infirmière.
0: Qui?
14: Qu'est-ce qui se passe?
0: Qu'est-ce que t'as dit, là?
14: Ouais, c'est pas grave, allez.
0: Ouais, ben, commence pas, parce que sinon, force ou...
14: Non, c'est pas moi, je faisais juste intervenir, hein.
0: Non, mais je te préviens. Mais de toute manière, c'est vrai que là, on n'est pas tellement... On n'est pas gâté, hein.
14: Ouais, et toi, Gégé, toi qui a quand même... t'as eu des métiers style routier, agent de sécu, gardien de nuit, tout ça.
0: Agent de sécu. Qui c'est qui t'a dit que j'étais agent de sécu?
14: Bah, toi, t'as été agent de sécu avant, quand même.
0: Ah, ouais, dans le gardiennage.
14: Ouais, dans le gardiennage.
0: Ah, ouais, non, mais attends, c'est pas pareil, là, faut pas confondre. Moi, j'avais compris la sécurité sociale aussi, moi, pour ça.
14: Agent de sécu, pas agent de la sécu.
0: Eh, j'ai oublié, il y a aussi les étudiants aussi, quand même, qu'en ce moment, ça va mal pour eux aussi, hein.
21: Camarade Guérard, j'aimerais te poser une question.
0: C'est qui?
21: C'est François Biroot. J'aimerais te poser la question suivante, parce que j'ai eu connaissance que tu faisais le métier de routier. J'aurais aimé savoir si t'étais syndiqué.
0: Non. Bah non, mais comme je conduis plus, puis de toute manière, Max a eu un routier tout à l'heure, c'est quand même leur gagne pas aussi, hein.
14: Ouais, mais est-ce que toi, t'as déjà fait grève quand t'étais, c'est ce que je voulais te demander, quand
0: t'étais... Bah, de toute manière, on était bien obligés parce qu'on pouvait pas sortir, alors.
14: Ah, et dans le yaourt aussi, il y avait des mouvements de grève ou pas, ou c'est vraiment spécifique à certaines professions?
0: Bah, ça dépend, hein.
14: Ça dépend?
0: Si personnes étaient ravitaillées, automatiquement, on pouvait pas servir, hein. Ça, c'est, faut bien se mettre ça dans la tête, hein. Voilà.
22: Gérard, quand tu te faisais casser la gueule en tant qu'agent de sécu, tu faisais la grève après ou pas?
0: Non mais attends, et toi tu commences déjà pas à...
14: Comme les chauffeurs de routier, bus, c'est ça qu'il veut dire.
22: Moi je me suis fait retourner la tête par une petite grand-mère de 80 piges.
0: Ouais, c'est ça.
22: Justement,
0: Exactement. Eh, arrête. Tu vas pas me dire qu'une nana de, une vieille de 80 balais, t'as osé te casser la gueule? Non, mais attends.
22: Peut-être un peu moins, mais elle avait un attirail plutôt dangereux.
0: Ouais, c'est quoi comme attirail?
22: Une lacrymogène, attention.
0: Ouais, bah attends. Mais ça, c'est bon.
19: Un déambulateur.
0: Ouais, oh, c'est bon. On va pas s'éterniser sur là.
19: J'ai une dernière petite question. Si toi, t'étais chauffeur de bus, par exemple, est-ce que t'accepterais de te faire cracher dessus comme chauffeur de bus?
0: Non, mais ça, je vais te dire une chose que...
18: Je veux bien faire cracher dessus.
0: Non, mais ça, de toute manière, faut bien se dire une chose, que s'il y a des trucs comme ça, automatiquement... Maintenant, c'est vrai qu'ils ont promis.
19: Dans les vidéos que j'ai vues, tu te fais cracher dessus.
0: Non, mais ça, c'est autre chose. Mais il y a certains trucs bon qu'il faut bien se mettre dans la tête, c'est qu'ils ont promis des trucs pour la RATP qui est toujours pas mis encore en service.
22: Toujours pas.
0: Donc
18: ils ont raison.
22: On demande des cabines protectrices, rien du tout.
0: Voilà.
18: Même pas des chiens, rien.
21: Même pas de gilet pare-balles.
22: Rien du tout.
0: Que dalle. Non mais il y a que chi. Voilà, donc allez, c'est bon, ça y est, stop. Terminé pour cette question, on y va. Alors, seriez-vous prêt à faire grève si on vous le demandait? Alors, force ouvrière.
19: Force ouvrière. Écoute, ouais, moi, j'ai fait la grève il n'y a pas encore très très longtemps, là. C'était la semaine dernière. On a fait une journée de grève. Parce qu'il faut savoir que dans ma profession, je suis fossoyeur de métier. Donc, faut savoir que quand même, dans notre profession, c'est pas facile tous les jours. On travaille
18: un peu
19: en extérieur.
18: Mort, hein, ton métier, quand même.
19: On travaille en extérieur dans le froid. L'hiver, quand c'est gelé, la terre, elle est gelée, c'est dur, tout ça. Donc, on a fait une journée de grève la semaine dernière, donc ouais, moi je pas de problème, je fais la grève quand il faut avec les camarades, on fait le piquet de grève avec le petit feu, on sort les saucisses, les bières, et puis voilà, c'est ça le piquet de grève aussi.
0: Ça c'est le truc pour les, ça c'est quand les routiers s'y mettent. Hein.
19: Ouais, mais tu vois, il y a un esprit piquet de grève en fait, un petit peu un esprit, une communauté, on est entre potes, on boit des binous, on bouffe des gaises, et voilà, c'est bon quoi. Tu vois.
21: Ah, les trotskistes.
0: Ça a toujours été comme ça, hein. Faut voir quand ils se mettent en grève, quand ils se sont mis en grève, les routiers, faut dire qu'ils ont...
19: Quoique Binous saucisse, toi c'était grève à la maison tous les jours alors.
0: Ouais, je pense, hein.
19: Ouais.
0: Arlette, la gadou.
18: La goudou.
0: Oh, je dirais ce que je veux.
18: C'est pas pareil.
0: Je m'en fous, c'est la gadou, puis c'est bon.
18: La goudou. Moi je trouve que c'est un peu à tout le monde de décider s'il a envie de faire grève ou pas, quoi, mais si on me demande pourquoi pas, si je suis payé.
0: Non, mais attends, si tu fais grève, t'es pas payé, hein. Faut pas rêver, là.
18: Ah, mais moi, je t'explique, parce que moi, quand je fais grève, bon, je travaille dans une banque, hein. Quand je fais grève, je n'accepte de réintégrer mon poste que si je suis payé. Si je suis pas payé, je...
0: Mais de toute manière, s'il y a des grèves à l'heure actuelle, c'est pour essayer d'avoir une augmentation, hein.
18: Bah oui. En général, tu fais ta grève pour gagner moins, hein.
0: Bah oui. Normalement, hein. Mais il y en a, on sait jamais.
19: Regarde, GG.
0: Ouais.
19: Tu parles d'augmentation, mais les étudiants, quand ils font grève, c'est pas pour avoir une augmentation, ils sont payés 0 francs à la base.
0: Ouais, non, mais eux, quand ils font grève, c'est pour obtenir plus d'instituteurs et tout ça, et que ça soit mieux surveillé. Ouais. Parce qu'à l'heure actuelle, on peut,
19: tu crois que les étudiants de 22-23 ans, ils font la grève pour avoir plus d'instituteurs, toi?
18: Je pense que oui, hein.
0: Il y en a qui le font, oui.
18: Bah oui.
0: Mais pour avoir plus de sécurité, parce qu'à l'heure actuelle, il n'y a plus de sécurité dans les lycées.
19: Ah, ça c'est vrai.
0: J'ai vu ça.
19: Tu fais un débat sur l'insécurité pour coller à l'actualité là.
0: On verra.
19: Une petite suggestion comme ça.
0: On ne sait pas, on verra. C'est pour parler, mais il y a pas mal de sujets. Si vous avez des sujets à
19: L'insécurité, la délinquance, tout ça.
0: À me proposer sur les débats, vous écrivez à l'attention de Gérard Pun Radio, 22 rue Bayard, 75008 à Paris.
21: Un petit débat sur le football, ça pourrait le faire.
19: Voilà, la Coupe du Monde là.
0: Non, mais c'est bon, le football, on l'a fait. On a fait déjà la Formule 1 il n'y a pas longtemps.
22: Ah, mais le football et la
0: Donc,
22: Formule 1, c'est pas la même chose.
0: C'est bon, allez. On accélère. François.
21: Ouais. Bah moi, en tant qu'étudiant, c'est vrai que j'ai fait grève la semaine dernière, là, parce qu'on luttait contre les locaux complètement insalubres. Et voilà, on a fait grève parce que, bon, ça peut plus durer, quoi.
19: C'est intolérable.
21: On peut plus étudier dans des bonnes conditions. Les profs aussi, ils nous ont rejoints, ils sont sous-payés. Donc normal, on fait notre droit de grève, comme tout le monde, comme les infirmières, comme les médecins.
0: Et Jean-Louis, pour terminer,
18: vous êtes pas payé.
0: Non, comme il est étudiant, il est pas payé, hein.
21: Bah non, je touche le RMI. Hein.
0: Jean-Louis.
22: Je te dirais que si mes collègues ont une bonne raison de faire la grève, aucun problème, je suis, car j'en ai marre de me faire taper dessus de toute façon.
0: De toute manière, c'est ce qu'ils font tous à l'heure actuelle, hein, maintenant.
18: Exactement. Gérard, qui c'est qui décide qu'on fait la grève, hein?
0: Ben justement, on va en parler, hein. On va en parler. Alors, la troisième, c'est... Bah, de toute manière, j'ai répondu en même temps que vous, donc c'est bon, hein, vous avez eu tous les stats. Alors, on va faire quand même un petit stat. Alors, c'est à la question, trouvez-vous qu'il y a trop de grèves en France? Alors, il y a 35% des gens qui répondent non. 12% des gens répondent les autres oui, mais nous non. 3% répondent ça dépend des jours. Et 50% des gens ne pensent pas répondre à cause de je ne sais pas quoi.
18: Ah, c'est là qu'on
0: regrette
18: Manu. Hein.
0: Voilà. Ben, parce qu'on n'a pas des stats. C'est une nouvelle équipe que j'essaye de former.
1: Ah là là.
18: Bah ouais,
0: mais c'est pas évident. Parce que, Aurélie, là.
6: Oui.
0: Comment ça se fait que les 50% des gens qui disent. Des gens ne peuvent pas répondre pour cause de.
6: Attends.
0: Alors c'est bien.
6: C'est peut-être un problème d'imprimante. Hein, montre-moi.
0: Parce que j'ai pour cause de et je sais pas ce que vous me mettez derrière.
22: Bah, c'est peut-être la grève aussi, l'imprimante.
6: Hein. Bah, je crois. Hein. Bah, je crois que parce que.
0: Apparemment, on n'a pas d'internet.
6: C'est Internet qui était à moitié en grève aussi, donc on n'a pas pu avoir la fin de la phrase, apparemment. En fait, tout le monde s'accorde à son débat, Gérard.
0: Bah oui, mais c'est bien. Voilà.
22: Moi, je vais peut-être faire la grève si ça continue.
0: La possible. Grève de quoi, toi, des travaux finis?
22: Des questions, je vais plus y répondre.
0: Voilà. Ah bah alors, si tu réponds plus, Jean-Louis, tu sais ce que tu fais?
22: Je fais la grève.
0: Eh ben, au revoir.
1: Au revoir.
18: Au revoir. Au revoir, Jean-Louis.
0: Bon. Alors Jean-Louis, c'est terminé pour lui.
6: Allez, on va accueillir quelqu'un à la place. Si ça vous dérange pas, Trevor Jones est là.
18: Ah. Mais je
3: Bonsoir Trevor.
5: Salut Trevor.
18: Bonsoir Trevor.
0: Oh, oh, tu te réveilles?
3: Hello, Mr. Cousin.
0: Oh, bah ouais, c'est bon, celui-là, c'est même pas la peine, ça va encore.
1: Non,
0: non, au revoir. C'est bon. On l'a déjà. C'est bon, celui-là, on l'a quasiment constamment. Bon, allez, question. Non, on va pas se mettre. Si on va pouvoir se mettre un petit disque quand même. Et après
1: encore
0: on va...
1: question, encore. Continue.
0: Alors, croyez-vous que les grèves peuvent durer plus de 6 mois? On va demander à François.
5: Non, je pense pas qu'elles puissent durer plus de 6 mois parce qu'au bout d'un moment, il faut arrêter de déconner, faut arrêter de faire des grèves, il faut retourner au boulot. Hein.
18: Au turbin.
5: Ouais.
0: Non, mais même. D'accord. Pour toi, c'est non.
5: Ah ouais, parce que les grèves, c'est momentané. Il faut pas déconner. Au bout d'un moment, il faut retrouver le boulot, retrouver ses petites habitudes.
0: Mm-hmm.
5: Les grèves, c'est pour marquer le coup.
0: Ouais, mais bon, ok. Arlette Lagadou.
18: Lagoudou, eh bien, écoute, moi, je trouve que 6 mois sans être payé, ça fait un petit peu beaucoup quand même. Donc, faut arrêter de déconner. 1 semaine, 15 jours à la rigueur, mais quand même.
5: Faut arrêter la fanfaronnade, là.
0: Force ouvrière pour finir.
18: Bâton.
3: Ouais, farce ouvrière pour la quatrième fois.
5: Qu'est-ce que c'est que cette gaudriole?
0: Voilà. Oh!
18: On a bien mauvais exemple à la jeunesse.
0: Et on se calme un peu, là, derrière. S'il vous plaît, on laisse répondre. Merci. Beaucoup. On vous a laissé répondre. Alors, vous laissez répondre l'auditeur maintenant.
5: Ah, ok, camarade.
3: Les derniers, quand même. Écoute, GG, faut quand même savoir à partir de 2 mois, c'est plus une grève, c'est une mutinerie, hein. Il y a des textes qui réglementent et qui légifèrent un petit peu sur cette histoire-là.
0: Les portables, s'il vous plaît, vous les éteignez. Et au standard, vous vous réveillez parce que tout à l'heure, ça va choper votre matrice.
6: Il y a Docteur Flump qui est là.
0: Ah, bah voilà, pour peut-être intervenir, pour
6: J'attendais
0: me donner...
6: J'attendais un moment propice pour l'annoncer, puisque toi, t'étais tellement dans ton truc, je voulais pas te couper, tu vois.
0: Non,
6: genre,
0: non,
6: comme
0: mais...
6: là, je suis en train de te couper, c'est vraiment pas ce que je voulais faire tout à l'heure.
0: Alors, docteur, comment?
23: Docteur Flump, bonsoir, monsieur Gérard.
18: Bonsoir,
23: j'appelle de Gugu City.
18: Bonjour,
23: Gugutien.
0: J'espère que t'as compris la question parce que je la répète pas. Hein.
23: Ah bah écoutez, j'étais au standard donc j'ai pas pu entendre la question.
0: Alors farce ouvrière pour finir.
3: Je te disais, mutinerie, à partir de 2 mois c'est une mutinerie, il y a un texte, et à partir de 2 mois c'est plus une grève. Hein.
0: D'accord.
3: Donc, une grève de 6 mois c'est impossible.
0: Docteur Simple.
23: Bah, je vous ai demandé.
0: Alors croyez-vous que les grèves peuvent durer plus de 6 mois?
23: Bah non, je ne pense pas. Moi j'ai fait la grève pendant 2 mois en tant que docteur. Parce que comme vous l'avez précisé tout à l'heure, nous on demande plus cher maintenant. Hein. Pour ma consultation, je demande 100 €. Ce qui me paraît tout à fait convenable vu la qualité de mon travail.
5: Un peu cher pour un examen de la nuit.
0: Docteur Simple.
23: Oui.
0: C'est pas 100 €, c'est 30 €.
23: Ah oui, mais moi j'ai des tarifs très particuliers.
3: C'est un proctologue, c'est un spécialiste.
5: Un spécialiste de la nuit.
23: Je suis pas n'importe qui.
3: C'est un proctologue, GG, quand même.
0: Bon, alors moi je peux vous dire qu'il y a eu des grèves qui ont duré quand même un peu longtemps. Celle des routiers qu'il y a eu une année. Elle a duré quand même. Ah si, elle a quand même duré longtemps.
18: 15 jours.
0: Hein? Elle a pas duré 15 jours, celle de il y a 5-6 ans. Hein.
3: Ah bah oui, il y avait pas les
0: à mon avis, là où que tout le monde commençait à se ruer sur les stations-service dans les grandes surfaces et que ils ont été forcés de de mettre des services restreints pour les services municipaux. Alors, je peux te dire une chose, qu'elle a duré quand même assez longtemps, cette grève.
18: C'est 15 jours, parce que moi, c'est exactement le plein qu'il y a dans ma voiture, ça m'a duré 15 jours.
0: Non, elle a duré plus de 15 jours.
21: Et Gérard.
0: Oui. C'est qui?
21: François Birout. Tu trouves ça normal qu'ils aient fait intervenir l'armée pour déloger les routiers?
18: Non, c'est dégueulasse.
0: Mais non, mais ça, de manière, pourquoi? Parce que les routiers, ils n'ont pas obtenu ce qu'ils ont voulu aussi.
21: Ouais.
0: Leur responsable, ceux qui s'occupent d'eux là, le ministre des Transports, apparemment il a rien fait pour.
18: Bah non.
0: Et ça continue.
18: Il a envoyé l'armée, ce con.
0: Bah ouais. Mais là, pourquoi que ça va encore recommencer?
18: Pourquoi d'abord?
0: Eh ben là, voilà. Là, ce qui va se reproduire, c'est que ils vont recommencer parce qu'ils ont pas encore obtenu l'ouverture du. Attends, 5 minutes, c'est le top là quand je te parle. Merci. Bon, ça veut dire quoi, la gadou là?
18: La goudou,
0: j'ai dit.
21: Troisième homme.
18: La goudou.
0: Donc là, de toute manière, je peux vous dire une chose, que ça va pas tarder de reprendre. Et ça, c'est moi, je leur donnerai raison pour les routiers. C'est encore l'histoire du tunnel du Mont-Blanc. Ils veulent pas réouvrir pour l'instant le tunnel aux camions. Et non, ça, c'est pas normal. Les routiers, c'est leur boulot.
18: Mais c'est normal.
0: Là, on leur retire la moitié de leur boulot.
18: Mais c'est dégueulasse.
19: Les gens, c'est leur vie quand même. Hein.
0: Ah ouais, mais de manière, vous les médecins, vous nous avez fait chier pendant plus de 3 semaines.
18: 3 jours.
21: Hein. Qu'est-ce que ça veut dire, ça, 100 euros pour se faire sous-peser les testicules?
0: Ouais, 100 euros pour aller sous-peser tes couilles auprès de ta femme, et puis au revoir maintenant. Voilà.
1: Au revoir.
6: Et moi, je peux participer aussi, parce que comme j'ai rien à faire, là.
23: J'ai rien dit, moi.
0: Je veux pas le savoir, je t'ai dit au revoir, docteur Saint.
23: Ouais, voilà.
0: Allez. Voilà, comme ça, c'est plus vite. Oui, tu voulais.
6: Je peux participer, moi.
0: Bah oui.
6: Je pourrais répondre à tes prochaines questions.
0: Regarde un peu derrière, là. Hey, François Birout, si t'es pas content, c'est moi qui commande.
21: Ah non, je suis content, c'est pas François.
18: Moi, j'avais une question, Gérard.
0: Ouais.
18: Parce que par rapport à ce que tu disais, ils font la grève, tout ça, mais est-ce que tu crois pas que plus on en donne, plus on en veut?
0: Non, mais ça, faut se dire une chose.
18: Quand on a acquis les 35 heures, bon, on était content, mais maintenant, est-ce qu'on va pas en vouloir plus, 35 heures?
0: Non, mais ça, ce qui se passe, les 35 heures, ça a été contre. Tout le monde, pourquoi tout le monde font grève à l'heure actuelle? Parce que c'est passé à 35 heures. Et à 35 heures, je suis désolé, les routiers ne pourront pas faire 35 heures. C'est leur gagne-pain.
6: C'est 35 heures par jour, c'est beaucoup. Hein.
0: Non, mais même. Ouais. Attends, tu vas demander à un routier qui fait 35 heures, il pourra pas te dire non.
1: Par jour, ouais.
0: Il pourra pas faire 35 heures.
6: Il faut dormir un peu quand même.
0: Non, mais même, c'est dans tous les services, c'est impossible.
18: Si, c'est impossible.
0: C'est pas réalisable.
18: Il faut donner les moyens.
0: Voilà. Alors, force ouvrir. Je viens d'entendre ta voix. Alors, tu vas aller te faire sucer le zob par ton chien. Au revoir. Voilà, alors.
21: C'est tout.
0: Quatrième question et on va mettre un disque.
1: Ouais.
0: Faut-il faire grève pour garder le survie de l'entreprise? On va s'écouter. C'est LFSDT, Magnif Haunted Road. C'est anglais.
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0: Et voilà, rebonsoir à tous. Donc toujours la suite.
1: On vient de commencer.
0: Pas suite et fin parce que j'allais. Comme tout le monde est en grève.
1: Ouais.
0: Donc il manque la moitié de mon équipe. Donc.
1: La moitié, il y en a qu'une qui est partie, elle fait grève.
0: Non, mais même, il manque une personne à l'ARA, parce que normalement c'est pas toi, à l'internet on a personne. Donc.
6: Non, si, moi je m'en occupe. En fait, je m'occupe du standard et de l'internet.
0: Ouais, mais moi si je décide de faire grève, j'ai le droit.
1: D'accord.
0: Qu'est-ce
1: qu'on vient de s'écouter, Gérard?
0: Et là, on vient de s'écouter cet effet d'été avec Manif Onti Roide. Je sais pas qui c'est qui m'a sorti ce nom-là, mais bref. Donc,
6: c'est de l'anglais, je crois. Hein.
0: Ouais, c'est de l'anglais, puis je connais pas l'anglais.
1: Et le numéro du standard, vas-y.
0: Alors, vous pouvez toujours nous appeler au 0825 08 5000, et pour les belles, 033 08 25 08 5000, et sur le chat du net, donc vous pouvez toujours y aller.
6: Voilà,
0: Aurélie va vous donner le site.
6: Kikoulol.funradio.fr.
0: Voilà. Et donc, il fonctionne. On est à 3600. Donc, pour l'instant, ça va.
6: Non, c'est un petit peu monté, là, parce que là, on a repris. Donc là, ça fait 4200.
0: Ah ben c'est bon, alors on va peut-être arriver à faire 10 000 sur ce débat-là, j'espère.
6: Ouais,
0: alors,
6: bien, ouais.
0: On récupère François Birout.
21: Oui,
0: rebonsoir.
21: Rebonsoir.
0: Arlette Lagadou.
4: Rebonsoir Lagoudou, bonsoir.
0: Monsieur Mazur. Monsieur Mazur.
7: Oui, bonsoir, c'est Monsieur Mazur, camarade.
21: Bonsoir Monsieur Mazur.
7: Bonsoir, chers amis, comment allez-vous?
0: Et Alain Madeleine, pour terminer.
21: Écoutez-moi.
0: Merci, Monsieur Alain Madeleine.
8: Oui, bonsoir Alain Madeleine, 118.8. Bonsoir tout le monde.
0: Voilà,
8: oui,
0: alors, bonsoir. La question...
21: Gérard,
0: oui.
21: Est-ce que je peux te demander un petit service?
0: De quoi?
21: J'ai bien aimé le scud, là, que tu viens de passer.
0: Oui.
21: J'aimerais savoir la maison de disque, si c'est possible.
0: Alors ça, tu fais une chose, t'appelles Karine, je te repasse Karine et tu verras ça avec elle. Je te passe Karine maintenant.
21: D'accord.
0: Voilà. Attends, donc, Karine, tu prends... C'est qui?
6: On n'a pas que ça à faire.
0: C'est qui? C'est François Birout?
21: Ouais, c'est pas grave, je demanderai à la fin.
0: Ouais, à la fin ou quand je te virerai.
21: Non, faut pas. Mais on dira un petit peu le son platicule.
0: Alors, faut-il faire grève pour garder la survie de l'entreprise? On va demander ça à François Birout.
21: Faut-il faire grève pour la survie de l'entreprise? Bah non, moi je pense pas qu'il faille, ça se dit, Gérard.
0: Qu'il faut faire grève.
21: C'est moi la grammaire. Et je pense pas qu'il fasse faire grève, justement, parce que bah justement si les gens font trop la grève, alors l'entreprise ne sera pas viable.
0: Fiable.
21: Fiable, si tu veux.
0: Faut pas confondre les torsions et les serviettes.
21: C'est clair.
0: Arlette Lagadou, là, on se réveille un peu là parce que ça commence à dormir. Ouais, bon, allez.
4: Moi, écoute, je pense que ça serait pas malin de la part des patrons de faire grève, parce que les patrons ils font jamais grève après tout. Et donc peut-être qu'ils pourraient faire grève pour assurer la survie de leur entreprise.
0: Il y a une question d'internet.
6: Oui,
0: non
6: oui, en fait c'est pas une question, mais ce que les gens disent depuis tout à l'heure, c'est qu'ils se font chier en fait. Et ils vont faire la grève du net si ça se bouge pas un peu plus.
0: Non mais là c'est quand même un débat. Je vais pas m'amuser à gueuler sur tous les débats.
6: Bien
0: donc
6: sûr, bien sûr, je comprends.
0: Donc ils ont intérêt de faire des ils ont il faut qu'ils se réveillent sur le net s'ils veulent pas.
6: Au standard aussi les gens demandent à quelle heure commence le débat.
0: Ah. Ça y est, si au standard ils sont pas contents, tu leur dis qu'ils aillent se faire. Alors Alain Madeleine.
8: Oui, écoute, moi je trouve que t'es un peu excessif dans tes termes, parce que survie, je trouve que le terme est excessif. Parce que ça sous-entend qu'il y aurait éventuellement la mort de l'entreprise. Et je trouve ça un peu dur de parler de ça sur une antenne nationale, sur une radio à cette heure-là quand même.
0: Ouais, ben d'accord. Monsieur Mazur, pour finir.
8: Même, tu peux, hein.
0: Non, mais je répondrai à ta question pourquoi que j'ai mis la survie de l'entreprise, d'accord?
8: Oui, ouais, d'accord.
0: Monsieur Mazur.
9: Oui, Monsieur Gérard. Alors, j'aurais aimé savoir, n'est-ce pas, si vous entendiez le mot grève au sens marxiste ou trotskiste du terme, n'est-ce pas?
1: Oui, Gérard.
0: Faut-il faire grève?
9: Marxiste ou trotskiste, Monsieur
0: c'est
9: Gérard.
0: C'est quoi ce bordel?
4: C'est dépendance, parce qu'en fait, ça se trouve, depuis le début, on répond à côté, ça dépend si t'es marxiste ou trotskiste.
0: Oui. Ah, mais moi, je suis d'aucun parti, alors.
8: Toi, t'es un alien, toi.
0: Moi, je suis d'aucun parti, j'en ai rien à foutre.
9: Pour répondre brièvement à votre question, Monsieur Gérard, je pense qu'effectivement, le droit de grève est un droit, n'est-ce pas, qui est dans les fondements même de notre République. Mais je pense bien entendu qu'il ne faudrait toutefois pas en abuser, vous êtes d'accord avec moi, n'est-ce pas? C'est-à-dire que je m'explique.
0: Ouais, mais allez-y.
9: Non, Monsieur Gérard, n'est-ce pas que...
0: Parce qu'on va pas, je vais pas m'éterniser trop longtemps avec vous, moi, si ça va pas.
9: Excusez-moi.
0: Je disais que faut accélérer un peu la cadence aux questions que je pose.
9: Ah, mais tout à fait. Donc, si des employés, n'est-ce pas, faisaient grève, imaginons, un peu quand ça leur prenait, un peu n'importe quand, et pour des durées indéterminées, effectivement, je pense qu'au bout du compte, cela pourrait tout à fait couler une entreprise.
0: Alors, je vais répondre. Oui, je vais répondre aux questions, parce que là, apparemment, vous êtes en train de me faire un plan, bon, alors détaillé de ce que j'attendais pas. Donc, le pourquoi, le survie de l'entreprise, pour répondre à Alain Madeleine et puis à toi, et puis à vous. Donc, le problème, c'est qu'il y a, à l'heure actuelle, des entreprises qui sont en train de se casser la gueule à cause de ça. Donc, il faut pas que ça continue. Comme Moulinex, Lu, puis j'en passe et des meilleurs.
1: Pas de marque.
0: Toutes ces entreprises-là, pour l'instant, sont en train de se casser la gueule.
4: Il y aurait de la grève.
0: Bah oui. Et c'est pour ça que c'est des licenciements économiques. Les gens font grève, ils bloquent les entrées des entreprises et automatiquement, c'est leur gagne-pain et l'entreprise ne peut plus marcher. Voilà.
6: Après, ça fait des embouteillages.
0: Mais voilà, comme sur la route.
19: Non, mais c'est ça, Gégé, le vice de la grève. C'est qu'en fait, tu fais grève pour réclamer plus, mais plus tu fais grève, plus tu mets l'entreprise en danger.
0: Bah oui, mais c'est pour ça. Mais Yana, regarde, si t'écoutes bien les informations qu'il y a eu là, il y a pas si longtemps que ça, il y a quand même pas mal d'entreprises que tout le monde se met en grève pour garder la survie de l'entreprise. Ils ont pas envie qu'elle se casse la gueule.
19: Bah mais c'est ce qu'ils font en se mettant en grève en fait.
0: Bah oui mais
19: sans bon. Savoir, est-ce que ça serait pas un manque d'information en fait la grève?
21: Franco Blaireau.
0: Bah à mon avis si, je pense.
19: Si. Alors est-ce que tu pourrais expliquer à tous les citoyens français qu'il ne faut pas faire grève dans des termes assez clairs? Est-ce que tu peux le
0: Non mais attends, il y a des grèves qui sont faites à l'heure actuelle. Bon, il y a parce que c'est des problèmes avec les responsables syndicaux.
18: Ouais. Et hein. C'est ça à chaque fois, hein, Gérard. Il y a pas que les routiers, hein, sans déconner.
0: Mais de toute manière, je parle pas uniquement que des routiers. Bah, non, ouais, on a parlé de la RATP, on a parlé des infirmières, on a parlé des médecins, des dentistes, des chauffeurs de taxi, des ambulances, tout le monde y a le droit, tout le monde y passe dedans.
19: Ouais, et Gégé, dans le milieu que tu fréquentes en ce moment, c'est-à-dire le milieu de la radio, est-ce que la grève est tendance ou pas? Est-ce que ça se fait dans le milieu de la radio de faire des grèves, tout ça?
0: Bah, pour l'instant, j'en ai jamais entendu parler, je ne sais pas si ça se croit.
19: Bah, toi, quand t'avais disparu de l'antenne, là, pendant plusieurs mois, c'était un petit peu une grève d'antenne, en fait.
0: Mais ça, c'était pour que vous compreniez qu'à un moment donné il y avait une limite à respecter vis-à-vis des auditeurs et puis
19: c'est
0: bon
19: clair.
0: Donc apparemment ça a l'air de bien se repasser, donc on verra si on repart comme avant et c'est tout.
21: Gérard, pour répondre à ta question, d'abord je tiens à te féliciter Gérard pour aborder ce genre de thème à la radio.
0: De toute manière c'est le moment des grèves, donc ça arrête pas alors.
21: Ouais, c'est clair, mais en plus c'est un sujet d'actu et moi tu sais je suis comme toi, je suis de tendance bolchevique. Et j'irai dans ton sens en disant que ouais, si tout le monde fait grève, c'est clair que l'entreprise ne peut pas survivre à ça.
0: Ben c'est ce qui se passe à l'heure actuelle, voilà. Ouais. Alors il y a
18: quand tout le monde fait grève, personne n'est payé, donc à la rigueur
0: l'entreprise ne fonctionne pas, mais de toute manière il y a du licenciement dans l'air et c'est pour ça que les gens font grève pour éviter
18: c'est pas malin, ils font grève pour pas perdre leur emploi, c'est débile.
0: Mais oui, mais alors dans ces cas-là pourquoi qu'on va mettre une entreprise en danger.
21: Peut-on, n'est-ce pas, moi, c'est la question que je me pose. Peut-on faire grève alors qu'on est déjà licencié, monsieur Gérard?
0: Mais ça, si, non, attends, faut pas confondre. Parce que là, ce que vous dites, monsieur Mazur, d'accord, mais une fois qu'il est licencié, il peut pas revenir dans l'entreprise, c'est bien ça qu'il faut se mettre.
19: Tu fais grève des acédiques, tu peux, tu te mets en
0: ouais, mais, ouais, mais d'accord, mais ça, c'est pas pareil.
21: Oui, bon. Mais monsieur Gérard, je posais cette question dans un but bien précis, n'est-ce pas? Rappelez-vous ces images télévisées d'un personnel bloquant l'entrée d'une usine alors qu'ils avaient déjà perdu leur emploi.
0: Mais oui, mais ça, c'était pour garder la survie de l'entreprise, c'est ce que j'essaye de... Laissez-vous les euros.
21: Moi j'ai compris, hein, c'est François Birou, je suis bolchevique comme toi. Quel est l'intérêt de vouloir garder la survie de l'entreprise?
0: Oh là là là là, mais c'est pour garder, pour éviter que l'entreprise se casse la gueule, que le personnel fait grève, c'est tout.
21: Oui,
0: mais débouchez-vous les euros.
1: Les euros.
0: Merde.
18: Oh,
0: punaise.
21: Ouais, j'ai bien compris, monsieur Gérard.
18: En fait, il y a des gens qui font grève et qui empêchent les gens d'entrer dans leur usine pour travailler. Et les gens qui rentrent pas pour travailler, eux, ils font pas grève. Et en fait, eux, ils risquent de perdre leur emploi. Donc, c'est pas malin de bloquer les usines, de bloquer les entrepôts, tout ça. Parce que moi, quand il y avait pas d'essence, je pouvais pas aller travailler. C'est pareil. Et
0: tu fais quoi, toi, comme boulot?
18: Je travaille dans une banque.
0: Ouais, mais attends, mais les banques, c'était pas les banques qui ont été ils ont pas été réquisitionnés les stations-services pour les banques, ils les ont vous avez compris, c'est uniquement que pour les services d'urgence, c'est-à-dire ambulance.
18: Bah justement, moi j'ai pas pu aller travailler pendant trois
0: jours. Bah ouais, mais dans ce cas-là, il fallait prendre les transports en commun.
21: Gérard, j'aimerais te poser une question.
6: Ouais, j'ai une petite question internet aussi. Il y a Mac Wallace qui demande, attends, je vais noter. Qu'il demande si c'est vrai qu'il y a des gros obèses à Tresse qui font des grèves de la faim.
0: Mais ça, je répondrai pas à ces questions de
1: Naz.
0: Mais pourquoi? Non, parce que c'est une question que je répondrai pas, c'est tout.
6: Des obèses à Tresse qui font des grèves de la faim. Je sais pas de quoi il parle.
0: Non, mais je sais de quoi il parle, donc je répondrai pas à cette question. Voilà.
1: Mais on sait pas, nous.
0: Non, mais c'est bon.
21: C'est François Birout.
0: Ouais.
21: C'est François Birout, j'aimerais te poser une question. Est-ce que pour, justement, pour pas que ces gens-là fassent grève, fassent des manifs pour entraver la bonne, le bon fonctionnement de l'entreprise. Est-ce que t'es pour la réouverture des goulags?
0: C'est quoi ça? Qu'est-ce que t'es en train de me parler là comme connerie, toi?
21: Les goulags, c'est des espèces de forts où on mettrait tous ces gens-là. Et moi, on les traiterait bien. Ça serait un service 3 étoiles où on leur expliquerait bien comme il faut, avec Kalachnikov à la pluie.
0: François Birout, ta question, elle est con. Au revoir.
21: Non, c'est pas une question.
1: Non, on lui dit pas au revoir, il reste. Allez, quoi, il reste. Allez. Oh là là, c'est difficile. Hein.
21: Toi,
0: au revoir.
6: Quelqu'un d'autre alors.
0: François Birout. Cinquième.
6: Ça tombe bien.
0: C'est la 3, c'est François Birout qu'on a viré.
6: Ça y est. Mais on accueille du coup Monsieur Crasu.
0: Monsieur Crasu.
6: Monsieur Crasu.
0: Il appelle d'où?
6: Monsieur Crasu, il appelle, demande-lui, il est là, il écoute par TPS, je crois, monsieur, un truc comme ça.
0: Oh là là.
1: Pas de marque.
21: Bonsoir, c'est Monsieur Crasu.
0: T'appelles d'où?
21: J'appelle de Saint-Quetard en Vaseline.
0: Et tout à l'heure, tu vas t'appeler 5 tard en vaseline, que tu vas te mettre de la vaseline dans le trou du cul, et tu vas te dégager.
21: Oui, monsieur Gérard.
0: D'accord.
21: J'ai finement répondu, monsieur Gérard.
0: Attention, j'ai réponse au chien. Je réponds du berger à la bergère aujourd'hui.
1: Voilà, il y a la répartie, hein.
0: Alors attention.
21: Oula.
0: Je suis remonté à bloc, alors attention.
1: Attention.
0: Et au standard, vous éteignez vos micros.
6: Oh, pardon.
1: Ah, mais elle bosse.
0: Et elle bosse, elles sont en train de jacter, là.
1: Oh là là.
0: Vous prenez.
6: J'ai une autre question.
0: Non, mais moi, vous prenez des gens au standard.
6: Oui, mais
0: sur
6: moi,
0: le net.
6: Je fais les deux en même temps.
0: Bon, Karine va bosser.
6: Il y a Pomme de Terre qui demande si t'as fait mai 68.
0: Non, j'ai pas fait mai 68, j'ai pas connu. Malheureusement,
1: pas connu.
0: Mais j'ai entendu parler de ce qui s'était passé.
6: Il s'est passé quoi, ouais.
0: Non, mais ça a dégénéré dans Paris, alors.
21: Monsieur Gérard, de quel côté auriez-vous été si vous aviez fait mes 68?
0: Alors, j'aurais été du côté de la main de ma sœur dans la culotte d'un zouave, que pour l'instant, les questions, c'est moi qui les pose, et les réponses, c'est vous qui les donnez.
2: Il n'a même pas de poil à sa table, comme il est.
0: Toi, tout à l'heure, tu as dégagé, je vais en choper un au hasard, ça va faire mal.
2: Il crachait pas.
0: Ouais, toi, tout à l'heure, je vais te cracher sur le coin de ta gueule, toi, tu as dégagé. Alors, y aura-t-il des grèves au moment des élections? On va demander à Cracus, là.
10: J'éjaculais pas.
0: Crasuc!
21: Oui, je suis là. Non, je pense qu'il y aura pas de manifestation pour les élections, parce que les gens seront trop occupés à aller voter.
0: Ouais, bah ça, à mon avis, j'y crois pas trop. Alain Madeleine?
11: À mon avis, s'il y a des manifs, il y aura une répression terrible. Il y aura une répression terrible, parce qu'en période électorale, tu sais comment c'est, il faut qu'il y ait pas de vagues. Donc à mon avis, ça sera étouffé dans l'œuf.
0: Ouais, mais ça,
6: ouais, c'est possible.
0: On verra. Arlette Lagadou.
10: Bah, écoute, Lagoudou.
1: Lagoudou,
11: putain, broute de minou.
10: C'est un hommage en plus.
11: Oh, bah oui.
0: Madeleine. Madeleine.
11: Oui, bonsoir.
0: Au revoir.
11: Ah, c'est pas moi.
0: Ah, non. Si, je t'ai reconnu.
1: Ah,
0: au revoir. Au revoir.
1: Bon, au revoir.
0: Je l'avais reconnu, c'est lui depuis tout à l'heure qui s'amuse aussi.
6: Robert V à la place.
21: T'es trop fort, blaireau.
0: Fais gaffe.
6: Robert V à la place.
10: Robert V,
0: t'appelles d'où?
10: Oui, Robert V.
13: J'appelle de Rambouillet.
0: 101.9.
13: Voilà.
0: Eh, quand je vous demandais, vous appelez d'où, vous me donnez la fréquence?
10: Donc, je te disais, Gérard, que faire grève juste avant les élections, pour moi, ce serait pas malin. Et puis, de toute façon, personne n'en parlerait. Parce qu'en fait, l'impact de la grève, c'est pas la grève en elle-même, c'est qu'on en parle à la télé ou à la radio. Ça fait réagir les gens. Regarde, on est en train de le faire. Avant les élections, à mon avis, enfin, c'est ce que disait tout à l'heure un brillant analyste, ça a été étouffé dans l'œuf.
0: Ah non, mais d'accord. Monsieur Mazur?
21: Eh bien, écoutez, moi, je pense comme vous, monsieur Gérard. C'est-à-dire que lors des élections, il faut s'attendre à une grève monumentale de la part des électeurs, surtout, n'est-ce pas?
0: Ben ça, de toute manière, c'est ce qui va se passer.
21: Oui,
0: parce qu'il faudra bien se dire une chose. Que là,
10: de droite ou de gauche, on se fera enculer.
0: Voilà, de toute manière, t'as répondu à ma place, mais ça, de toute manière, on se fait déjà enculer. Hein, on respecte, malgré que. Hein?
21: Par qui, pardon?
0: Par qui? Bah, par le gouvernement.
21: Mais et
0: de manière.
21: Patronat,
0: non, mais faut se dire une chose.
21: Mal.
0: Que là, en plus, ils choisissent le mauvais moment pour faire ça, parce que c'est les périodes de vacances de Pâques.
10: Bah oui.
0: Là, il y a la zone B qui part cette semaine.
10: Bah oui.
21: C'est clair. Bon voyage à eux.
0: Ouais, ben.
1: Bonnes vacances.
13: Ça va être pendant la zone C.
6: C'est déjà les vacances?
0: Bah oui, il y a une zone qui arrête, samedi, hein.
6: Elles font la grève?
0: Bah oui, ils arrêtent de travailler.
6: C'est les profs qui font la grève?
0: Non, c'est des vacances. Et puis, Karine, tes questions cons Tu te l'écartes où que je pense.
1: Ah mais t'arrêtes.
6: Eh, tu te calmes.
0: Eh oh. Si je veux.
1: Eh, on va faire grève. Eh, oh.
6: Tu vas
1: faire
6: ta réaction. Le patron,
0: le patron le jeudi, c'est qui? C'est moi.
6: Alors,
0: écrase.
15: On parle pas de la nuit saccharine.
0: Oui, oui, de toute manière, on n'est pas le jeudi, on est mardi. Et celui qui s'amuse à dire je ne jouillais pas tout à l'heure, j'en chopais un au hasard.
16: Il éjaculé dans sa culotte.
0: Celui qui s'amuse à ça, arrête. Merci. Donc la question en est faite. Moi,
1: allez,
0: j'ai répondu.
16: Il bouffait de la bite au bois de boubou.
0: Bah alors, Crasu, au revoir.
15: Ah, au revoir. Non, c'est pas moi.
0: Au revoir,
1: au revoir, Crasu.
16: C'est pas lui, hein.
0: Bah tant pis, je veux pas le savoir. Comme ça va plus vite.
1: Allez, Gérard.
0: Allez. Une grève peut-elle virer au drame lors du défilé? On va demander à Monsieur Mazir.
6: On peut accueillir quelqu'un à la place?
0: Ouais, bah c'est
6: Michel Tocard, 120.3.
0: Michel Tocard.
15: Ouais. Colo. Bonsoir Gérard.
0: Bonsoir Michel Tocard.
15: Oui, bonsoir tout le monde.
17: Bonsoir Michel
16: Tocard.
6: Bonsoir.
0: Et on a toujours Robert V, hein, t'es toujours là?
17: Je suis là, je suis vivant.
0: Ok, parce qu'il faudra peut-être te réveiller un petit peu toi. Hein,
17: ouais. J'attends la question Gérard.
0: Bah, je viens de la poser.
6: Et puis moi j'ai une question aussi.
0: Donc vas-y alors.
6: Il y a Francis Gabon qui te demande quel genre de chant peut-on chanter dans les manifs. Il te demande aussi s'il existe des karaokés de chants de manifs, genre l'International, la Marseillaise, la Traviata ou la Macarena, ce genre de choses, quoi.
0: Non, mais attends, ils ont pas des questions un peu mieux à poser sur l'Internet?
16: Tu veux pas faire grève d'Internet, Aurélie, là?
6: Si, si.
0: Non, mais elle va pas faire grève d'Internet, elle va me dire combien qu'on est, parce que j'ai pas de...
6: Bah, on est monté quand même à 6200.
1: Ah, pas mal.
0: Bah, c'est
6: 6203.
0: Bien. Ouais, 200. Bon, alors, Robert V.
17: Bah, si tu posais la question déjà.
0: Ouais, je l'ai posé, hein, la question.
15: Une grève
0: peut-elle virer au drame lors du défilé?
15: Moi, je peux te répondre, Gérard.
0: Bah, c'est à toi que je m'adresse, Robert V.
15: Ah, mais là, c'est Michel Tocard.
0: Robert V.
17: Bah, Michel Tocard d'abord.
0: Mais c'est moi qui, pour l'instant, j'ai demandé à toi de me répondre. Tu me réponds ou je te dis au revoir tout de suite.
17: Vire-le. Bah, je pense que non, la grève, elle peut pas tourner au drame parce qu'il y a de la sécu.
1: Il bluffe.
17: Il y a de la sécu, il y a des flics, il y a.
15: Correct.
0: Oh!
15: Oh!
16: Il jouait pas.
0: Bon, Michel.
1: Tu maîtrises rien là, Gérard.
0: Michel Tocard.
15: Oui, bon, alors.
0: Tocard, pardon.
15: Oui, plutôt. Bah écoute, les grèves, Gérard, bien sûr que ça peut dégénérer. Moi, j'ai fait une grève et on a complètement tout cassé. Moi, je suis
0: bon, t'arrêtes avec ça, là.
1: Ah, mais je fais rien, arrête.
0: Ouais,
1: c'est pas moi, c'est l'éditeur.
0: C'est bon, hein.
1: Arrête. Ah, regarde.
0: Allez.
16: Laisse ta
0: Michel Tocard.
15: Oui. Donc moi, écoute, je suis un casseur, moi, de toute façon.
0: Oh là là. Allez, vous voyez. Oh, tu te réveilles, Michel Tocard.
15: Mais je suis réveillé, je suis là, qu'est-ce qui se passe?
0: Bon, tu réponds. Et toi, t'arrêtes avec de faire n'importe quoi aussi.
1: J'appuie sur rien, je te promets.
0: Tu réveilles ton équipe, Gérard, là, oh là là.
1: Oh, là là.
0: Oh, le standard, là, vous bougez un peu.
1: Oh, tu crains, hein.
15: Oh là là.
1: Oh, je sais pas si je reviendrai, hein.
0: Ouais, bah, si t'as pas envie de revenir. Oh! Et les deux cochonnes, là.
6: Oh, mais je te remercie.
1: Elles aiment ça, hein. Continue.
6: Vas-y, traite-nous encore de cochon.
15: Salope.
0: Hey, Michel Tocard.
15: Oui, donc un défilé, oui, ça peut dégénérer, mais quoi, un défilé de mode, un défilé de quoi, Gérard?
0: Mais vous êtes vraiment des cons, hein.
15: Ah, mais moi, personnellement, oui, j'en suis un.
0: Ouais, bah alors, t'es vraiment un con, bah tu vas rentrer chez toi, tu vas aller voir dans ta couette si j'y suis. Au revoir.
1: Au revoir.
6: Au revoir.
1: Au revoir. Au revoir.
15: Au revoir.
0: Au revoir.
15: Au
0: revoir.
16: Piste cocktail.
0: Eh putain, mais vous allez vous réveiller au standard là maintenant.
1: Ah, vous faites quoi, hein? Allez, cochonne.
0: Parce que là, ça va morfler, hein, ce soir.
20: Mais un disque là, parce que là, c'est trop le bordel.
0: Bon, alors.
20: Trop le bordel là.
0: Oh
20: là
0: bah, la question, c'est une.
20: Combien est sur le net là?
0: Une grève peut-elle virer au drame?
6: Ah, mais attends, là, il
0: s'énerve. Lors du défilé, pour l'instant, quand je pose la question.
6: Ah, pardon, excuse-moi. Pardon.
0: Une grève peut-elle virer au drame lors d'un défilé? Et on va s'écouter, le train en colère s'est jeté un homme, et on se retrouve tout de suite après au 0825-08-5000, à tout de suite.
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0: Et voilà, rebonsoir à tous pour la suite et fin du débat, si ça se passe bien, parce que sinon on va s'arrêter un peu avant, comme ça, ça ira mieux. Comme ça, tout le monde pourra aller faire grève dans les couettes. Alors, on venait de s'écouter, les trains en colère, c'est jeter un homme, donc vous pouvez toujours nous appeler au 0825 08 5000, pour les Belges, 033 08
1: 5000. Bravo, c'était génial.
0: Et sur le net, donc, on est à
6: 5256.
0: Bah, donc, j'espère que ça va se réveiller un peu plus et qu'il y aura des questions un peu mieux que les précédentes. Et pour ça, on récupère Arlette Lagadou.
3: Oui, Lagoudou, bonsoir.
0: Monsieur Mazur.
5: Oui, bonsoir, c'est Monsieur Mazur.
0: Henri Crade.
5: Henri Crade. Oui, bonsoir, c'est Henri Crade Zobi.
0: Et pour finir, Robert V.
14: Je suis là, bonsoir.
0: Et la question, c'était une grève peut-elle...
6: Il y a un nouvel auditeur.
3: Yes.
0: Ah bah on est
1: alors
0: là.
1: C'est qui?
0: On est
6: Henri Crade Zobi.
0: Bah oui, ça y est, je l'ai annoncé.
14: Oui, bonsoir.
0: Non mais tu me prends pour qui toi, Karine, aujourd'hui?
1: Et tes problèmes d'alcool, Karine, alors?
0: Ouais, je crois qu'elle a pas assez... Non mais elle a pas assez bu de sirop de cordon, il me semble.
1: Ouais, tu connais bien, ouais.
0: Une grève peut-elle virer au drame lors du défilé? On va demander à Robert V. Et j'espère

0: Merci bon, Marc, c'était sympa. La fréquence. Ouais, bon, c'est bon, on arrive.
1: Non, mais 101.9. Hein.
0: Marc. Oh
1: salut Marc.
2: Bonsoir.
0: Et les deux cochonnes là-bas, ça va? Vous éteignez le micro.
3: Non, mais on voulait
1: faire. Non, on dit bonsoir.
0: Vous éteignez le micro.
2: Oui,
1: non, mais on est poli. Hein.
0: Merci.
2: Bonsoir les cochonnes.
0: Et Marc Bonduel, tu réponds à la question, une grève peut-elle virer au drame lors du défilé?
2: Alors, ça dépend si, si les mecs ils sont armés ou pas. Mais d'habitude, ils sont juste armés de leurs pancartes et de leurs slogans.
4: Mmh. Ils ont des piquets aussi, des piquets.
2: Ils ont des piquets de grève, effectivement. Mais c'est rare que ça tourne au carnage, hein. Très rare.
0: Ah, ben, je pourrais te dire que tu te trompes un peu.
2: Il faut savoir que maintenant il y a des cordons de CRS. C'est
0: non,
2: super,
0: non, mais attends, laisse, je vais te répondre que tu verras et tu verras bien.
2: Ta réponse avec impatience.
0: Henri Crade Zobi là.
5: Zobi, ouais, il faudrait quand même pas négliger le phénomène des casseurs, mon cher. Parce que il faut savoir que quand même, quand il y a des manifs, il y a souvent des gars qui viennent juste pour de la carte.
0: Ouais.
5: Et que effectivement, ça peut dégénérer en bataille rangée, hein.
0: Monsieur Mazur.
6: Eh bien, écoutez, je me range tout à fait de votre côté, Monsieur Gérard. Il existe en effet, comme cela vient d'être mentionné, des groupuscules qu'on appelle les casseurs de grève, n'est-ce pas? Ce sont des gens qui font partie la plupart du temps des forces de l'ordre et qui sont envoyés pour mettre fin violemment à l'action des grévistes.
0: Arlette, pour finir, attends, une question nette, importante, non?
3: Non, pas vraiment importante, mais il y en a un qui te demande si tes neurones sont tous morts parce qu'ils ont fait une grève de la faim, mais
1: bon,
3: c'est pas très intéressant.
0: Non, ça, c'est pas intéressant.
1: C'est des
0: neurones,
1: c'est pas des neurones, c'est des
0: neurones. Des neurones, hein?
3: Pardon, excusez-moi.
0: Parce que les neurones, je connais pas.
3: Ouais,
0: Arlette Lagadou. Arlette Lagadou.
4: Oui, c'est bien ce qu'on disait. On a malheureusement eu l'occasion de voir les manifestations étudiantes, par exemple, virer au drame, ou aussi des manifestations...
0: Bon, attends, pourquoi tu te marres, toi? Parce que j'ai dit une connerie.
1: Non, c'est bien les euros, parce qu'on est passé aux euros, t'as raison.
0: Ah ouais, d'accord.
4: Ouais,
1: pas de problème.
0: Donc tu disais, pour la manifestation des étudiants, ouais.
4: Bah, c'est souvent que les manifestations étudiantes tournent mal, quoi. Mmh.
0: Ouais, ben de toute manière, c'est dans un sens c'est vrai parce qu'il faut dire une chose que bon, d'accord, faut bien dire aussi ce que dans Marc de ce qu'Henri voulait préciser.
4: Ah, mais ça c'est dû au phénomène des casseurs. Je suis tout à fait d'accord.
0: Mais ça, c'est qu'il y en a qui intègrent la manifestation et qui n'en font pas partie.
4: Bah oui.
0: Dans quel sens, tout à l'heure, je vais te dire au revoir, parce que tu vas pas me gonfler quand je parle, merci.
5: Ouais,
0: donc il y en a qui s'incrustent dans les manifestations qui n'ont rien à voir, hein. Henri.
5: Non, c'est pas moi, attention, c'est pas
0: moi. Marc.
2: Non plus.
0: Non, mais ça, je sens.
1: Christ, hein.
3: Et moi, je vais juste chercher deux verres d'eau, hein. Ah. T'en veux un?
0: Non, mais ça y est, et puis quoi encore?
3: Bah, je sais pas, on a soif, et pour parler, tu vois, c'est des.
0: Ah ouais, ouais, c'est. Faut se dire.
1: Merde. Sinon, ils vont faire grève, hein.
0: Ouais,
1: donc,
0: je disais qu'il y en avait.
1: Vas-y, va les chercher.
0: Il y en avait qui rentraient dans la manifestation, donc ils étaient pas invités, et donc ça terminait souvent à la
1: catastrophe. Il faut des invitations pour les.
0: Non, mais même.
1: Il faut,
0: faut bien se dire une chose, que même avec les cordons de sécurité, comme Henri disait, hein, c'est toi Henri qui disait ça?
5: Oui, on va dire oui, mais tu parles des appariteurs en fait, c'est ça?
0: Ouais, mais
5: les appariteurs de la police.
0: Non, ça c'est...
5: Oui, les mecs qui viennent dans les manifs et qui font croire qu'ils sont des manifestants et qu'en fait ils foutent le bordel, alors qu'en fait c'est des gens de la police, on connaît.
0: Ouais, non, mais de toute manière, faut quand même dire que moi j'ai vu là, il y a pas si longtemps que ça, une grève des infirmières, c'est quand même les CRS qu'on commençait en premier, hein.
5: Non, mais c'est pas ça dont tu parlais.
1: Ils leur ont foutu sur la gueule carrément.
0: Bah oui,
2: Elle méritait. Hein.
4: Et on se souvient tous de cette image où il lançait carrément un canon à eau sur les infirmières il y a quelques années.
0: Mais de toute manière, c'est pareil. Ouais, voilà, donc on a fait le tour de la question.
2: J'avais peut-être soif.
0: Alors,
1: quelqu'un a soif? On a des verres, hein.
0: Non, mais c'est bien parce qu'elle me propose un verre d'eau, elle me le ramène même pas.
1: Ah bah t'as pas dit oui, tu réponds pas.
0: Existe-t-il des grèves lors d'une manif, lors d'une compétition sportive? On va demander à Arlette Lagadou. Lagoudou.
4: Jamais vu. Ah si, il y a un pays qui a fait grève, qui manifestait en fait sur Israël pour les JO de 1936 où l'Allemagne a participé.
0: Oula, tu me parles de 1936, attends, j'étais pas né, moi.
4: Et alors, c'est pas parce que t'étais pas né qu'il s'est rien passé.
0: Ouais, mais moi, j'ai pas écouté, oula.
3: Quand la vie a commencé à ta naissance.
4: Ah, mais ça, si tu vois pas.
0: Attends, mais Karine, tu vas t'occuper de ton standard. Parce que moi, tout à l'heure, je vais te renvoyer,
1: la
0: monnaie de ma pièce, tu vas voir. Toi, il va t'arriver des problèmes avant la fin du débat. Hein.
5: Avec ta pièce, tu te la cardes dans le cul.
0: Ouais, bah toi, Henri, au revoir.

0: quoi.
1: Bah ça tombe bien parce que depuis tout à l'heure il y a
0: Quelqu'un.
1: Il y a Fabien Zincou qui atteint. Donc Fabien, bonsoir.
0: Bonsoir.
2: Ouais, tranquille Gérard. Bonsoir.
0: Salut Fabien.
3: Fabien, oui,
0: ça va Fabien?
1: Bonsoir.
2: Ouais, bonsoir.
4: Bonsoir Fabien.
3: Tu appelles d'où?
5: Oui, bonsoir monsieur Fabien.
2: J'appelle de Ripa.
0: C'est où?
4: Zincou.
2: 100.9. Pareil. Ah,
3: Eh, je sens que tout à l'heure ça va chauffer, mais grave pour votre matricule, les
5: ça
3: auditeurs.
5: Ça va chauffer dans ton cul.
3: Non, alors Marc Blondel, au revoir.
5: Non plus.
3: Au revoir.
0: Salut. Ça fait un plaisir.
1: Ça me fait... Décidément, on accueille Mister...
3: Eh non, mais te marre
1: Monsieur
3: pas.
1: Wallace.
3: Monsieur Wallace.
6: Bonsoir.
7: Oh non.
3: Fréquence.
6: 1.9.
3: Eh, au standard.
6: Ouais, quoi.
3: Eh, toi, tu fermes ta gueule, pour l'instant, c'est pas toi que je m'adresse. Déjà, quand on est poli, on laisse parler celui qui parle, d'accord. Au standard, ça vous dérangerait pas? Ça vous écorcherait pas un peu les aurones de me prendre des auditeurs de province?
7: Allez, faut secouer les aurones.
1: Les provinciaux, c'est nul.
3: Mais attends!
0: Elle est routier aussi, hein.
3: Et toi, je te jure, toi, il va vous avez, et au standard, il va vous arriver des tuiles avant la fin de l'émission, avant la fin, hein. Parce que si vous voulez pas prendre des gens de province, moi, les gens de Paris, c'est pareil.
1: Bah, hein? Je sais pas, moi, je m'occupe des gens de Paris.
3: J'en ai rien à foutre. J'en ai rien à foutre, il y a des gens de province qui appellent, je suis sûr.
1: On sélectionne pas par région, on sélectionne par intelligence. Oh
0: sérieux, hein, il y a des bouseux qui appellent, prenez-les. Hein.
3: Mais pas de bouseuses.
1: Même des paysans.
0: Ah ouais.
3: Allez, existe-t-il des grèves lors d'une compétition sportive à la Gadou?
0: La Goudou.
7: Mais je t'ai répondu déjà, Israël,
3: Monsieur Mazur, c'est bon, ça y est, j'ai compris.
5: Monsieur Gérard, il peut tout à fait se trouver que certains sportifs, étant en inédiction, bien entendu, avec un certain contexte politique, religieux ou moral, décident de s'abstenir de participer.
0: Oh là là.
7: Bien, Marie-Josée Pérec.
3: Eh, attendez, je préviens, entre Fabien et Wallace, si j'entends encore une musique comme ça, gerbe tous les deux d'entrée.
6: Ah non, c'est pas moi.
3: Ça va aller vite. Alors, monsieur Mazur, pour finir.
5: Eh bien, écoutez, je viens de vous répondre, monsieur Gérard.
0: T'es sûr, Gérard?
3: Ok, Wallace.
6: Oui. Je peux répéter la question.
0: Oula, allez,
3: alors,
0: Gérard.
3: Wallace, bonne nuit. Ouais, enculé toi-même, connard.
2: Ah, ça, c'est malin, ça.
7: C'est tout raide, les Mac Wallace.
3: Fabien.
2: Écoute, Gérard, oui, il peut y avoir des grèves hein, dans certains événements sportifs. Comme le précisait quelqu'un tout à l'heure, Marie-Josée Pérec.
3: Ouais, ça c'est au standard, ouais.
2: Elle s'est sauvée, hein.
3: Ouais, mais ça peut...
2: Et elle a fait grève.
3: Non, mais ça, ce qui s'est passé, c'est qu'elle est partie, parce qu'il faut bien se dire une chose, c'est qu'elle était harcelée quand même, hein.
2: Oh, ça, c'est ce qu'elle a dit.
0: C'est
2: hein.
0: ce qu'elle dit, ouais.
3: Ouais, mais c'est ce qu'elle a dit. Non, c'est ce qu'a été dit. Et de toute manière, je peux vous dire qu'il y a eu des grèves, il y a pas si longtemps, je crois que c'est l'année dernière. Ta gueule, toi.
0: C'est
3: je crois
0: vrai,
3: que c'est
0: hein.
3: l'année dernière, sur le Tour de France, qu'à un moment donné, ils ont été forcés de faire intervenir les forces de l'ordre parce qu'ils personne voulait les laisser passer.
1: Et ben, ça tombe bien.
3: Ta gueule, toi, connard, derrière.
0: Et de la bouche aussi, hein.
3: Bah, non, mais je sais d'où ça vient, de derrière. Encore.
0: Ah bon?
3: Alors, qui c'est qu'on a?
1: On a,
3: Ta gueule!
1: On a Jean-Marie Fessier.
0: Salut Jean-Marie.
8: Bonsoir.
0: Ça va bien?
2: Oui.
3: Bonsoir Jean-Marie.
0: Salut Jean-Marie.
3: Bonsoir.
8: Salut. 116.6. Bonsoir tout le monde.
0: Ouais.
3: 116.6.
8: Bonsoir, c'est dans le Morbihou.
0: Dans le Morbihou.
3: Donc alors, la question, tu l'as comprise?
8: Non, je l'ai pas entendu malheureusement.
9: Il y a des chaussures des plaques de verglas.
3: Putain, vous voulez? Ça commence à bien faire maintenant. Celui qui s'amuse avec les cassettes, ça va chier. Bon alors Arlette, tu te marres comme une pétasse, au revoir.
0: Au revoir.
3: Parce que c'est elle qui s'amuse à faire les conneries, allez hop.
10: Mais là, faut se réveiller là Gérard, parce que là on est combien?
0: Ouais, c'est le boxon là.
1: Là on est à peu près 4009, ça baisse.
0: Ça craint Gérard.
3: Ouais mais comme il y a des questions qui sont cons alors...
0: Non, ah bah oui, c'est toi qui les fais.
10: C'est la rigolade,
2: toi, t'as qui la faute Gérard? Les questions cons, à qui la faute? On se le demande.
0: Ouais, hein.
3: Fabien, au revoir.
10: Non, mais t'arrêtes pas de
0: virer
10: les gens.
0: T'arrêtes pas, ça arrive, tout seul.
5: Dans le débat, monsieur.
1: Tu viens de virer quelqu'un, et là, ça y est, on est à tomber à 3006, là.
0: Arrête de virer les gens.
3: Alors, sondage, comme ça, le temps qu'on ait des auditeurs, je vais faire un petit sondage.
0: Allez, vas-y.
3: À la question, quels sont les plus grands grévistes, alors? 35% des gens répondent les chômeurs, ça c'est vrai. 12% répondent des animateurs radio, qui font des débats qui ne servent à rien, c'est faux.
0: On voit pas qui, hein.
3: 4,7% répondent la SNCF. Bon, à la rigueur, si on veut.
4: À la rigueur.
3: Et quelle est, d'après vous, la meilleure raison de faire une grève? C'est 57% des gens répondent suite à un accident de travail. Je vois pas le rapport. Ouais. 33% des gens ne veulent plus travailler avec des gens racistes. Ça, je vois pas. Et 27. Alors là, je vous préviens, le prochain débat que je vais faire, si j'ai la moitié des réponses sur le net, ça va pas être bon.
0: Mais sur quoi?
1: Pourquoi? Qu'est-ce qui se passe?
0: C'est quoi? Vas-y, dis.
3: Quelle est, d'après vous, la meilleure raison de faire grève? Alors, à la troisième question, à 25%, à 2,5%, des gens qui disent quoi? On comprend rien du tout, là.
0: Bah, c'est toi qui comprends rien.
3: Non,
1: mais
0: des gens.
1: Ouais.
0: Et donc, peut-être des euros, là.
3: Des gens. C'est marqué des gens, et après, j'ai que dalle. Et 10% des gens refusent de travailler aux heures hors cantine. Je vois pas le truc, mais bon.
0: Bah, c'est à toi de préparer tes débats, hein. C'est à toi de voir.
3: Non, mais c'est pas à moi de faire les stacks, c'est à l'équipe. Ok?
0: Ok.
3: Alors, on accueille.
0: Vas-y, Gérard.
3: On a qui?
1: On a rien.
0: Ah bah, on a rien, mais les gens font grève.
1: Alors. Attends, t'as vu comment tu les jettes tous?
3: Je vous préviens. Si d'ici 10 minutes je n'ai pas d'autres auditeurs, je refous un disque et j'arrête.
4: Et je fais grève.
0: Ça va aller vite. Monsieur Mazur.
3: Alors la question.
0: Il va faire tes débats tout seul à la
3: non,
0: fin.
3: Non, mais
0: Gérard.
3: Vous cherchez, vous foutez rien.
10: Mais ouais, mais gueule un peu, tu fais rien.
3: Alors,
0: pète un plomb.
1: Regarde, ça y est, on cherche.
3: Non, mais vous allez le faire, donc disque.
10: Allez,
0: un disque.
10: C'est le bordel, Gérard.
0: Allez, Gérard. C'est quoi la suite?
3: Disque.
0: Allez.
3: Arlette et les Girls Mike, le. La quille est rentrée dans mon pied, on se retrouve tout de suite après pour...
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3: Et voilà, donc, rebonsoir pour la suite et fin du débat sur les grèves. Donc, pour l'instant, on a que Monsieur Mazur encore.
1: Bah oui. Mais en fait, je ne sais pas où est Karine.
3: Bah, Karine
0: est partie aux toilettes.
1: Voilà, je crois qu'elle fait
0: Karine revient.
1: Petit, mais en fait, je ne sais
3: on a
1: pas
3: Jean-Marie.
1: Où est Karine, le truc.
3: Jean-Marie, t'es là?
4: Toujours là, Jean-Marie Fessier, grand patron, bonsoir. Ah,
3: donc, s'il y a...
4: Arlette,
3: y a
4: quoi?
1: Voilà, il y a Arlette aussi.
3: Ah non, je lui avais dit au revoir.
4: Bah non, je suis là.
0: Arlette, la gougou.
4: La gougou.
3: Ah si, j'avais dit au revoir à elle, hein. J'avais dit au revoir.
1: Attends, il y a Karine qui arrive.
0: Ah, elle revient, Karine.
1: Je sais pas sur quelle.
3: Non, mais c'est... je t'avais dit au revoir, Arlette, parce que tu déconnais trop, donc je t'ai dit au revoir. Non,
0: on lui dit au revoir.
3: Allez,
0: au revoir.
3: On y avait dit au revoir.
0: Au revoir, Arlette.
3: Arlette, Lagadou, on y avait dit au revoir.
0: Bon, qu'est-ce qu'on a écouté là à l'instant, Gérard?
3: On venait de s'écouter, oui, j'ai oublié de vous redonner.
0: Ah, bah bravo.
3: Dit. Arlette et les Girls Munch, la quille est rentrée dans ton pied, et voilà, donc.
0: Pour nous appeler, allez.
3: Donc pour nous appeler 0825 08 5000, j'espère que ça va se réveiller. Karim.
0: Et Belgique.
3: Et oh. Et la Belgique 033 0825 08 5000.
0: Et puis pour le chat.
3: Et pour le chat www.funradio. Et donc qui c'est qu'on a par Monsieur Mazur et Jean-Marie?
1: Ben on a Arlette.
3: Non, je viens de lui dire au revoir.
1: Ben c'est tout.
3: Putain mais bon alors.
0: Là. Attention.
1: Bon, on va regarder toutes les lignes.
0: Là, ils sont
3: non, non, non, non, mais vous me prenez.
4: Pas victime d'une grève, monsieur.
3: Là, je crois que ce soir.
0: C'est pas une grève, c'est la révolte.
3: Le débat est mort.
4: Mais non, monsieur Gérard, ressaisissez-vous. Allez, on y va, là.
3: Je peux pas travailler avec que deux auditeurs.
4: Je peux commencer à amener la question, on va commencer.
0: Allez,
4: à
0: vas-y. Ouais.
3: Alors, lors d'une grève, doit-on séquestrer le patron dans l'usine? Donc, ça revient à peu près à la même question que j'avais dit tout à l'heure, c'est-à-dire
4: ouais,
3: sur la survie de l'entreprise, c'est pareil.
4: Ouais.
3: Donc on va la zapper tout de suite, comme ça va aller plus vite. Alors les grèves que l'on fait, c'est pour défendre notre gagne-pain. Donc Monsieur Mazur, pour vous.
4: Ah oui, bah, écoutez, bien entendu, tout à fait, oui.
3: Et Jean-Marie?
4: Bah, écoute, ouais, je pense que si tu fais la grève, c'est parce qu'en fait, plus souvent tu fais la grève pour ta famille, hein. Que toi, à la limite, bon, pas travailler, à la limite, c'est plutôt cool, tu restes à la maison, tu branles rien et tout, mais faut quand même faire rentrer un petit peu d'argent pour faire vivre ta famille. Donc, en fait, si tu fais la grève, c'est pas pour toi, c'est pour les autres.
3: Mmh. Moi, non,
4: je pense
3: mais
4: que c'est pour ça qu'il faut le voir. Donc, en fait.
5: Oui, cependant, je puis me permettre d'intervenir.
0: Salut, Evan.
3: Ah, pardon. Oh, mais ça y est, là, vous laissez.
1: Elle vient de te dire bonjour.
0: Non, mais il y a Evan qui vient de dire bonjour.
3: Non, mais c'est bon, mais.
4: Monsieur Gérard,
3: salut. Ta gueule, Evan.
10: Toi,
3: commence pas. Commence pas à me casser les biens, là.
0: Il fallait arrêter, hein.
3: Bon alors, qui c'est qu'on a en standard? Oh,
4: oh.
0: Allez les filles.
1: Tout simplement
12: Quelle heure il est, Gérard?
3: Ta c'est gueule.
1: Très rigolo.
0: On va fermer la porte. Hein.
1: On a trop de kystes.
3: Très rigolo.
1: Et Henri Lejoint, tout simplement.
3: Alors après?
1: Bah après, ça fait déjà 4. Et
3: non, mais attends, redonne-moi les noms. La alors j'ai très rigolo. Matière. Non, mais très
1: chacun
3: rigolo.
1: Chacun que se présente, présentez-vous.
3: Alors très rigolo, bonsoir.
0: Bonsoir. Ouais, bravo les filles.
3: Super les nanas.
0: Ça les cochonnes.
1: Non, mais très rigolo, c'est personne, c'est un commentaire.
3: Non mais c'est pas mal. Hein. Karine, un avertissement.
1: Mais c'est pas vrai.
0: Au deuxième t'es viré.
3: Tu vas voir. Toi t'es zone, tu vas les.
1: Wow. Attends,
0: oh là là.
1: Hey,
0: parle pas de ces zones comme ça. Hein.
1: Oh,
9: c'est chaud.
1: Trop de kystes et Henri Lejoint. C'est alors, rigolo,
0: bonsoir,
1: c'était moi, c'était.
3: Et
1: on a Monsieur
3: kiss.
1: Mazur aussi.
13: Bonsoir. Bonsoir Gérard, bonsoir les auditeurs.
0: Bonsoir.
13: Bonsoir.
0: Bonsoir.
3: Et le dernier. Bonsoir. Oh
0: salut.
3: Le dernier.
13: Bonsoir. Henri Lejoint.
3: Merci.
13: Bonsoir Monsieur Lejoint.
3: Alors, la question c'est.
0: Oui Gérard. Donc, la question c'est.
3: La question c'était les grèves que l'on fait, c'est pour gagner, pour défendre le notre gagne-pain. Donc Jean-Marie. Ah bah t'avais dit oui.
13: Déjà,
3: très rigolo,
13: oui.
3: Trop rigolo.
13: Trop rigolo.
3: Non, trop quiz là.
13: Trop de kystes. Bonsoir.
3: Ouais, trop de kystes.
13: Ben non, Gigi, écoute, moi je pense que c'est pas seulement pour le gagne-pain, parce que par exemple, tu vois, il y a des gens qui font des grèves de la faim.
3: Hmm.
13: Et ben c'est pour défendre leurs droits, tu vois.
3: Donc, ouais, mais non, mais la question c'est pour ça. Bon, ok. Henri Lejoint.
13: Moi je mange pas de pain, je mange que des biscottes.
3: Non mais attends,
0: on s'éloigne là, c'est pas bon.
3: Je crois que tu t'éloignes vachement de ma question.
0: Ou peut-être qu'il se fout de ta gueule, hein.
3: Mais si tu te fous de ma...
13: Gagne-pain, à ton avis, c'est quoi?
3: À ton avis? Non mais attends, c'est qui t'a sélectionné? C'est Karine?
0: Oh,
3: c'est
0: vas-y, balance.
3: C'est toi?
1: C'est qui là? C'est trop de skits qui parle?
3: Ouais. Non, c'est Henri Lejoint.
1: Ah non, c'est pas moi. Alors, je connais pas, je crois que. Oui,
3: non, mais
1: c'est
3: Karine,
1: incrusté, je crois.
0: Il s'est incrusté, ouais.
3: C'est quand?
0: Il a la ligne directe.
3: C'est quand tu veux, tu me les réveilles bien, bien.
1: Henri Lejoint, tu peux te réveiller?
3: Non, mais attends, tu le prends en antenne et tu vas le réveiller. Et après,
1: réveille
3: je vais y reprendre.
0: Allez, réveille-toi. Oh allez, Henri, réveille-toi.
3: Merci. Alors, ouais, bon. Karine. C'est même pas la peine de rigoler. Allez hop, terminé. Tu lui dis au revoir comme ça, il sera.
0: Ah non, ne dis pas au revoir. Arrête. Il y a plus personne. Arrête.
3: Non, mais c'est bon.
0: Arrête. Non, il y a plus personne après.
3: De toute manière, j'arrête
0: dans une heure.
3: Non, même pas. J'arrête dans 4 minutes. Dans 4 minutes,
0: heure.
3: J'arrête.
0: Non, une heure.
3: Non, j'arrête dans 4. C'est moi qui commande, c'est pas toi. La question. Donc, pour défendre notre gagne-pain, comme Jean-Marie disait. Donc, oui, parce qu'en fin de compte, tu fais grève. Donc, c'est pour quand même avoir plus d'argent. Pas parce que c'est à cause des 35 heures, donc faut bien se mettre ça dans sa tête.
1: En tout cas, on l'a briefé, ça y est, il est réveillé là.
3: Bon alors, Henri Lejoint.
1: Et puis, tu sais, ça s'est réveillé aussi sur le net. Mmh. On est 7298.
0: Waouh. Wow. Ah, quand même.
3: Parce qu'ils ont compris que je partais dans 3 minutes. 7000 combien?
1: 7298.
13: C'est pas mal, hein.
0: Pas mal, hein, Gérard.
1: Bien.
0: Allez, vas-y avec la question.
3: Donc, Henri Lejoint.
13: Ouais. Donc bah ouais, tu fais grève pour défendre ton gagne-pain, mais tu fais aussi grève pour défendre les droits des autres.
3: Bah, de manière, c'est en principe, tu défends. Si tu fais grève, c'est pour tout le monde, hein, que tu fais
0: pour le patron aussi.
13: Mais c'est aussi pour sa gueule quand même.
0: Ouais, bah, c'est
3: en principe,
0: pour sa gueule.
3: C'est plus pour ta gueule que pour ton patron.
13: Oui, Gigi.
3: Oui.
13: Je peux poser une question?
3: Vas-y.
13: Alors, est-ce que tu considères que le chômage, c'est une forme de grève illimitée?
0: Ouais, voilà.
3: Bah, de manière, le sondage, je te l'ai dit tout à l'heure, mais de manière, pour les chômeurs, c'est vrai qu'ils n'ont pas obtenu ce qu'ils ont voulu, donc... Oh! C'est terminé, oui? Merci.
0: Allez, Gérard, enchaîne.
3: Ouais, bah, toi-même, connard. Donc, je disais que, bon, pour les chômeurs... Putain, ça...
0: Et je la bouge aussi. Allez, Gérard,
3: ça y est, ouais.
13: Allons, oh là là.
3: Bon, tout à l'heure, je vais en virer un au hasard, hein.
0: Ouais, ouais, commence tout de suite.
3: Je vais pas chercher. Donc, je disais, pour répondre à la question d'Henri Lejoint. Donc, en fin de compte, si tu fais grève, c'est pour toi, c'est pas pour les autres, et puis, c'est pas pour ton patron. Parce qu'il faut bien dire une chose que, comme on disait tout à l'heure sur les questions, il y a trop de grèves à l'heure actuelle et manque de peau, ils peuvent pas obtenir ce qu'ils veulent encore, et donc je pense qu'on n'a pas fini d'en entendre parler des grèves, et je pense que ça va durer encore un bon bout de temps. Donc voilà ce que je voulais dire pour cette question. Et pour l'avant-dernière question, hein, voilà, question subsidiaire.
0: Subsidiaire, oui.
3: A-t-on le droit de, boycotter les préavis de grève? On va demander à Henri Lejoint.
12: A-t-on le droit de quoi?
3: De boycotter. C'est-à-dire, que si tu lances, s'il y a un préavis de grève, est-ce que tu as le droit de boycotter pour pas le faire? Voilà ce que ça veut dire.
0: Explique-lui, hein.
3: Boycotter, ça... Putain, mais je viens de te dire.
12: Boycotter, ça, c'est pas un mot français, boycotter.
3: Ouais. Non, alors c'est quoi comme mot?
12: Bah, c'est anglais.
3: Ta connerie, elle est anglaise ou elle est française,
12: boy.
3: Celle-là?
12: Boy, c'est français?
3: Oui, boycotter, c'est français chez moi.
0: Ah ouais?
1: Bah
0: ouais,
1: je suis pas sûr. C'est un garçon.
0: On va sortir le dico.
1: Boycotter, tu sais ce que c'est quand même.
5: Oui, cela voudrait dire mettre un garçon de côté, monsieur Gérard.
3: Ouais. Ah bon, bah, enfin, bref.
1: Alors, couper un garçon, hein.
12: Oh là, chaud.
3: Tout à l'heure, toi, je vais te couper la tête, ça va pas de pari au standard.
0: Oh là là, qu'est-ce que c'était
3: parce
0: drôle.
3: Parce que là, vous allez me prendre des gens au standard.
0: C'est ça, c'est
3: avant
0: pas de la
3: terminer.
0: Répartie.
1: C'est de l'étymologie.
0: Oh là là, oh là, ça part en couille, Gérard, allez.
12: L'étymologie dans ton cul.
3: Alors, Henri Lejoint, au revoir.
0: Au revoir.
3: Trois quiz. Trois quiz une fois, trois quiz deux fois.
1: Il s'appelle Trotskiste.
0: Trotskiste, hein.
1: Trotskiste.
14: Oui, ben non, je pense que c'est pas possible.
3: Ah bon, toi, ça y est, alors toi, t'as même pas compris la question, tu me dis c'est pas possible d'entrer pour toi.
0: Tu l'as compris, toi, ta question?
3: Oui, moi, je l'ai compris, la question.
0: Bon, d'accord.
3: Si t'es pas content, mon pote, c'est le même prix.
0: Je suis content, je te pose la question.
3: D'accord?
0: Je suis pas ton pote.
3: Donc, Jean-Marie?
14: Ouais, bah écoute, c'était quoi la question? Attends, je viens de zapper, là.
3: Oh non, mais attends, tu te fous de ma gueule, là?
0: Vas-y, repose-la, Gérard.
3: A-t-on le droit de boycotter les préavis de grève?
14: Le boycottage, franchement, moi, je trouve que c'est un petit peu, c'est tendancieux d'appeler au boycottage comme ça.
3: Pourquoi?
14: Ça ruine l'entreprise. Donc en fait, ça va pas améliorer sa situation. Donc elle aura encore plus de problèmes, donc encore plus de licenciements et compagnie. Donc franchement, je pense pas que tu puisses comme ça appeler au boycottage sans impunité.
3: D'accord. Monsieur Mazur, pour terminer.
5: Bien, monsieur Gérard, je dois simplement ajouter que boycotter un préavis de grève est interdit par le Code du travail. Vous n'avez pas le droit en tant que patron, n'est-ce pas? Vous devez comprendre que les ouvriers vous envoient un boycott de préavis.
3: Mais dans ces cas-là, si le patron dit bon demain personne travaille, t'arrives devant l'usine, tu fais quoi?
5: Mais attendez monsieur Gérard, ça n'est pas le patron qui dit personne.
3: Attendez monsieur Mazur, ça vous dérange au son l'heure d'éteindre votre micro là?
1: Non parce que j'allais parler. Mais...
3: Ah bon bah alors donne-moi le si c'est pour avoir un auditeur, tu peux le dire tout de suite hein, que d'attendre que
0: ça va pas déranger.
1: La non. Voix de Monsieur Mazur.
3: Alors,
1: on accueille Marie-Michel Alliot.
3: Marie-Michel, bonsoir. Marie-Michel, bonsoir une fois.
15: Bonsoir.
3: Éteins ta radio derrière toi, oui. S'il te plaît, merci.
5: Bonsoir, Mademoiselle Michel Marie.
15: Bonsoir, Monsieur Mazur. Bonsoir tout le monde, bonsoir Gérard.
3: Bonsoir, donc voilà. La question du boycottage, t'as entendu?
15: Boycottage, non j'ai pas entendu.
3: A-t-on le droit de boycotter les préavis de grève?
15: Non on n'a pas le droit.
5: Oui monsieur Gérard, reste normal, nous entendons.
3: Tu mets
0: j'appuie sur rien.
3: Ça commence à bien faire le bruit des vaches hein.
0: Il y a le vent là.
15: On n'a pas le droit d'aller à l'encontre en fait de la volonté populaire. Parce que la grève c'est un peu ça, la volonté populaire. On n'a pas le droit d'aller à l'encontre. Donc, même s'il y a des choses qui se font en amont, il y a des choses aussi qui se font en aval.
3: Mais de manière, comme je disais tout à l'heure, pour répondre à Monsieur Mazur, qu'on a coupé parce que...
15: Ça vous a pas fait trop mal, Monsieur Mazur.
5: Écoutez, non, j'en souffre plus au niveau de l'amour propre, n'est-ce pas?
3: Bon, donc, je disais que si le patron décide que demain, personne travaille, et ben demain, les employés ne viendront et retrouveront, donc...
5: Monsieur Gérard,
3: oui.
5: Pardon de vous interrompre, mais à nouveau...
3: Et ben, le boycottage, c'est pour éviter que le patron vous bloque les accès à l'usine, voilà.
5: Tout à fait, Monsieur Gérard, mais ce n'est pas au patron de décider que si le patron n'est-ce pas décide que le lendemain on ne travaille pas, alors c'est un jour chômé et non pas une grève.
3: Ouais non mais dans ce cas-là, de manière parce que la question je voulais pas la passer mais on va je vais en toucher deux mots. Oui. Donc en fin de compte c'est qui organise les grèves et pourquoi ils le font. Donc en fin de compte c'est les comités d'entreprise qui décident avec les syndicaux.
5: Avec les syndicaux.
0: Ouais, les syndicaux. Ouais.
3: Voilà.
5: Donc, vous maîtrisez le sujet, monsieur Gérard. Bravo.
3: Voilà, donc,
0: c'est tout. On sent que t'as potassé,
14: ouais.
3: Et donc, pour terminer, connaissez-vous le proverbe « Attention, une grève peut en casser une autre ».
0: Oh là là.
15: Ça, c'est c'est assez.
1: Il y a une personne qui est arrivée.
3: Non,
1: hein.
3: Non, mais c'est
1: sur
3: bon.
1: Le,
3: hein,
1: sur
3: c'est...
1: le net, il y a une personne en plus. Il y a 7299 personnes maintenant.
3: Bah, de toute manière, c'est terminé. Le débat, il est clos.
0: Mais non, il reste encore une heure.
3: Non, non, j'ai dit qu'il était clos. Donc, Marie-Michel Alliot, je sais pas, Marie-Michel.
15: Marie-Michel Alliot, eh bien, c'est une expression populaire, puisque la grève s'adresse au peuple, qui est empruntée, évidemment, au code de la route. Un train peut en cacher un autre.
3: Non, mais ça, c'est...
15: Par
3: ça,
15: contre, la subtilité n'est pas la même. Mais là, je vous laisse l'occasion d'expliquer, puisque je suis sûr que vous allez le faire brillamment, ce que cette expression signifie.
3: Mais en fin de compte, ça veut dire que là, il y a...
15: On va laisser
3: y a...
15: répondre les autres, avant.
3: Monsieur
5: Alors écoutez, monsieur Gérard, moi je ne connaissais absolument pas cette expression fort charmante, je l'avoue.
3: J'avais entendu
5: parler d'un bolchevique peu caché un trotskiste, mais pas de celle-ci, monsieur Gérard. Vous me l'apprenez, j'en suis fort aise.
3: Mais de toute manière, ça fait comme si que je disais un train peut en cacher un autre, comme a venu dire Michel Alliot-Marie. Trotskiste?
5: Oui, mais monsieur Gérard, est-ce que...
3: Non, mais c'est bon, monsieur Mazur.
5: Monsieur Gérard, qu'il pourrait y avoir des grèves à la SNCF.
3: Bah, de toute manière, la SNCF, ils vont bien nous faire une petite... Ils vont bien nous lancer un petit préavis de grève, pour le week-end de Pâques.
5: Mais non, ça n'est pas leur genre, monsieur Gérard.
3: Oh non, bah, ils vont bien arriver. Et en fait, en parlant de ça...
5: Ouais.
3: S'il y a des grèves SNCF qui sont annoncées...
5: Oh là là.
3: Dans le sud, du côté de... Je sais plus où, là, il y a des...
0: Trokiz.
3: Au revoir.
0: Au revoir.
3: Il y a un préavis de grève une grève qui est annoncée demain sur les TER en Midi-Pyrénées justement.
1: Prenez Trotsky à la place.
3: Non, mais c'est bon, c'est terminé.
0: Mais non, c'est pas fini.
1: Pour la conclusion, c'est bon.
0: Oui, il reste encore une heure. Tu vas faire un débat avec trois personnes.
3: Oui, monsieur Mazur.
5: Pardon, excusez-moi. Qu'est-ce qu'un TER, s'il vous plaît?
3: Oui, un train, je sais plus comment que ça s'appelle.
15: Équipement régional.
3: Voilà.
0: Voilà.
3: Bah, de toute manière, elle doit être du coin, donc elle doit être au courant du préavis de grève, parce que ça a été annoncé aux informations.
16: C'est cool, je suis à l'antenne.
3: C'est qui?
16: C'est Karl Marx.
15: Bonsoir, pas Karl Marx.
16: Bonsoir.
0: Salut, Karl Marx.
5: Oui, bonsoir, monsieur Marx.
0: Salut.
16: Bonsoir à tous.
0: Bonsoir.
3: Pour l'instant, on fait conclusion du débat.
0: Déjà?
3: Bah oui, il est 2 heures.
0: Ouais, mais arrête.
3: Non, 2 heures, ça y est, c'est terminé.
0: Moi, j'ai signé pour 2 heures, hein.
3: Non, mais ça y est.
5: Monsieur Gérard, ne pourrait-on continuer ne serait-ce qu'une dizaine de minutes?
0: Allez,
1: Gérard.
0: Une dizaine de minutes, c'est bien. Tu vois, les gens, ils ont envie. Vas-y, Gérard, il te reste des questions, Gérard. Il t'en reste combien des questions?
3: Il y en a plus, c'est terminé.
0: Menteur, il en reste.
1: Il est passé à 8600.
0: Avante-les.
3: Non, mais ça y est, c'est fini, on va laisser la place au feignasse à la feignasse des vannes. Conclusion!
16: Vas-y, fais ta pute, là.
3: Et toi, fais pas ta pute, tu vas te faire enculer, Jean-Marie.
16: Ah non, c'est
0: ça, c'est bien répondu.
3: Allez, hop!
0: Au revoir!
5: Au putain, maintenant, hein.
3: Voilà.
1: Attends, alors à la place.
3: T'auras personne, mais parce que c'est la conclusion. C'est la conclusion.
1: Emilien Cheval, si, parce que vraiment, il y tient.
0: Emilien Cheval. Bonsoir.
17: Allô, bonsoir.
0: Salut. T'appelles d'où?
17: J'appelle de nos gens, les pins.
0: D'accord, ouais,
3: Gérard, tu peux y aller, conclusion du débat, comme ça tu vas faire la conclusion.
16: Oh, t'as pas une petite question là?
3: Non, il n'y a plus de questions, c'est terminé.
0: Vas-y, tu crains, allez.
16: Tu fais ton communiste là. Hein.
3: C'est terminé.
17: Arrêtez de faire la grève là.
3: Les questions sont faites, c'est terminé.
17: Les gens de bois chez Carrefour.
16: T'as l'air tété de cerveau ou quoi là.
3: Alors, Emilien, conclusion du débat.
17: Comment je peux faire une conclusion sur un débat auquel je n'ai même pas participé?
16: Ouais, laisse tomber, insulte-le là. Ne te fais pas chier à faire une conclusion.
3: Karl Marx.
17: Ouais.
3: Au revoir.
0: Rien à voir.
5: Rien à voir.
0: Mais non, on le garde. Moi, je veux le garder.
17: Bon, Gérard, t'enchaînes des questions, là.
3: Allez. Y'a plus rien.
0: Allez, on est en train de faire
3: conclusion.
16: Non, mais je voudrais bien une petite question.
0: Allez,
3: conclusion!
16: J'ai une thèse pour Kennedy, moi.
0: On t'entend pas, Gérard.
1: Conclusion! Plus fort!
0: Plus fort, Gérard, on t'entend pas.
3: Bon, Marie-Michel. Manière, vous leur dites au revoir, parce que je prends plus personne.
1: Non, fais la conclusion. C'est quoi ce débat sans conclusion?
3: Marie-Michel, conclusion.
16: C'est comme si on était au feu.
0: Marie-Michel.
15: Je vais commencer puisque personne ne le veut.
3: Non, mais c'est tous des feignasses.
0: Il y a la galanterie.
16: Comme si on était au Fokker Quiz.
0: On va laisser faire.
15: Alors, moi, personnellement, j'ai bien écouté votre débat parce que ça m'intéresse beaucoup. J'ai trouvé que c'était un débat pourri. Peut-être du fait de votre trop grand nombre de neurones qui ont sauté là, à mon avis, ce week-end dernier. Et voilà, sinon je voulais dire débat de merde, arrêtez.
17: Tout ça.
3: De débat. Alors, Marie-Michel.
15: Merci pour les niques. Et voilà, casse-toi.
3: Eh ben, Marie-Michel.
15: Rentre chez toi, rentre dans ton foyer.
3: Eh ben, Marie-Michel, tu sais ce que je vais te répondre. T'es une pétasse et une grosse salope. Allez.
0: Bien répondu.
3: Karl Marx.
16: Bon, il n'y a plus de questions alors.
17: Il faisait pousser des kicks.
3: Putain,
18: il y a plus de questions, Gérard.
3: Non, c'est terminé, bon, alors, conclusion.
18: Bon, déjà, je voudrais revenir sur la rumeur là de l'avion dans la façade du Pentagone.
3: Alors là, c'est pas le débat. C'est pas le thème du débat, okay, donc.
18: Très bien, bon, non, j'espère qu'on en fera un là-dessus.
3: Non, il est pas prévu au programme.
18: Tant pis, football, au moins football.
0: Ouais, foot.
3: Non plus.
18: C'est un petit football.
0: Et puis reste là.
18: Ça peut le faire. Bon, moi, je voudrais juste savoir, parce qu'il y a des rumeurs qui traînent sur le net, si c'est vrai que le syndicat de l'hôpital où tu crèches a voulu te foutre dehors.
3: Au revoir. Au revoir. Comme ça, je réponds pas. Emilien.
0: Ah bah, pour changer, ouais.
17: Comme conclusion, j'ai rien, parce que c'était vraiment de la grosse merde ton débat, Gérard.
3: Mmh.
17: Et voilà, c'est tout ce que je tenais à te dire, ça me fait plaisir.
3: Ben, le prochain coup, t'appelles pas, au revoir.
1: Très simple.
3: Emilien, monsieur Mazur.
0: On a entendu le silencieux sort. Hein.
17: C'est monsieur Mazur, je vous encule, monsieur Gérard.
19: Monsieur Gérard, n'est-ce pas
17: C'est bon à loi.
3: Non, mais c'est pas lui. Monsieur Mazur, conclusion du débat.
19: Vous m'entendez, monsieur Gérard, oui. Oui, écoutez, je regrette simplement le fait, malgré un dossier que vous maîtrisez très bien, et cela s'est entendu à chacune de vos saillies verbales,
0: ouais, grave.
19: Je voulais juste regretter, vous avez passé trop de musique, monsieur Gérard, et il y a un moment, j'avais l'impression de me trouver dans Groove Station avec monsieur Dario, et cela n'est pas possible pour un débat. Autrement, écoutez, c'était de première bourre.
17: C'est clair.
3: Non, mais faut se dire une chose, que les musiques, si je les ai passées, c'est qu'au standard, ils faisaient rien. Ouais, donc moi, je vais dire, je t'ai dit au revoir, toi.
17: Mais non, mais faudra peut-être que
0: tu entends. On se réveille au standard.
17: Genre, t'as pas une phénomène.
3: Allez,
0: zap. Allez, Karine. Allez, cochonne.
17: Non, moi, je pirate le standard.
3: Voilà, tu l'as piraté.
0: Allez, conclusion.
3: Donc, conclusion.
18: Moi, je fais une petite dédiphone à Roselyne Bachelot, si elle nous écoute.
3: Hop, au revoir.
0: Au revoir.
3: Merci Karine de l'avoir encore laissé à l'antenne celui-là. Donc conclusion, qu'est-ce que je peux dire, que le débat s'est mal passé, donc mauvais.
0: Arrête,
3: mauvais boulot.
0: Arrête, on a pris plein de
1: mots. On termine sur 9212.
3: Ah, quand même.
0: Pas mal.
3: Quand même. Donc conclusion, c'est dommage qu'au standard, il y a eu un peu de problèmes. On a eu des problèmes avec le net dès le départ, donc.
0: Ça n'y peut rien.
3: Par contre, il y a eu quand même pas mal de boum boum, donc c'est normal parce que les auditeurs que vous m'avez choisi. Les trois quarts, c'est un peu des nazes.
0: Arrête.
3: Donc quand c'est des débats d'actualité. Rien. Oui, mais c'est des débats d'actualité que je sais que ça se termine toujours en couilles. Donc le prochain coup, j'espère qu'il y aura pas de couilles dans les prochains débats, parce que sinon il y aura plus de débats avant.
20: C'est quoi le prochain thème?
0: C'est quoi le prochain thème?
1: C'est quoi le prochain pour qu'on se réveille?
0: Arrête, tu le sais.
3: Non. Ah bon? Non, pas après ça. Non, mais on va faire un... comme la Coupe du Monde elle va arriver à grands pas.
0: Donc voilà.
1: Le foot, alors.
0: Le foot.
3: On va parler un peu de foot.
0: Ouais, Robert Pires et tout ça, ouais.
3: Ouais, voilà.
0: On va
20: sur la Coupe du Monde.
3: Ouais, on va
0: fera des sondages, on fera plein de trucs, ça va être super.
3: On va massacrer quand même certaines équipes qui se foutent un peu de la gueule du monde vis-à-vis des entraîneurs.
0: Ah bon?
3: N'est-ce pas le PSG? Vous avez bien rigolé là. Donc voilà, qu'est-ce que j'ai à vous dire? Maintenant vous allez retrouver la feignasse derrière des vannes.
0: Allez, va être content.
3: Qui est revenu de vacances.
20: Il y a un petit disque avant.
0: Un petit disque,
3: pour
0: ouais.
3: Terminer.
0: Je le nom, Gérard.
1: Annonce, alors.
0: Ça part pas tant que t'as pas donné le nom. Hein.
3: Et c'est contre Oller Factory, pour le prochain débat. Donc thème sur le football. Je ne sais pas quand. La date, vous ne la saurez. Bonne nuit à tous.
0: Bonne nuit tout le monde, au revoir.
1: Salut.
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25: Bonsoir à tous, c'est le débat.
26: De toute façon, ça va être tout, Richard, je vous le dis. Moi, j'ai trop attendu.
25: Plus t'attends, plus c'est bon, d'accord? C'est comme si tu faisais l'amour, ok?
26: C'est clair.
25: En de bon entendeur, tu commences pas.
26: Oui, bonsoir, c'est Rachmaninoff.
25: Ouais.
26: Salut ma carcasse, comment tu vas?
27: Ça remet bonsoir, ouais.
26: Mais elle est folle, celle-là. Mais elle avait un coup de tête, laisse tomber.
27: Ce qui s'en remet, ce qui fait bouffon.
28: Bonsoir, c'est le fouetteur masqué.
25: Alors?
28: Je te suis bien la bite au début, après je t'insulte.
25: Ouais.
26: Bonjour, c'est possible. On va m'accueillir, GG.
25: Qui?
26: J'aime bien quand tu m'accueilles, c'est Roger la merde.
25: Non, c'est Jean-Pierre Bombin.
26: Non, c'est Roger la merde, j'appelle de l'Everkusek, sans cesse.
3: Je vous préviens que je ne ferai pas de cadeau ce soir. D'accord. En de bon entendeur, salut. Voilà, déjà un coup de poing qui est parti. Et n'oubliez pas que... Alors celui qui commence à faire coin-coin, il va aller voir si sa mère, elle va se faire sodomiser. Ça va être clair, net et précis. Question.
0: De monsieur.
3: Comment appelle-t-on...
2: Alors quelle est la devise en Australie? Ok.
26: Ah, tu m'appelles à l'orphelinat si tu veux vérifier la question.
0: Ah, t'es des auditeurs, c'est pas bien.
3: Là, ça va aller vite. Ça va aller très vite. Le mec qui a dit ça, il a intérêt de raccrocher tout de suite.
0: Raccroche, celui qui a fait ça. Va-t'en.
4: Si tu raccroches, tu mourras comme ta mère.
3: N'importe quoi. Putain. Enfin bref.
26: T'as été gentil tout seul.
3: Je préviens tout de suite la Réa. Que si j'entends un bruit en disant « Ouais, Mister Cousine !»
6: Question de Monsieur Cousin.
3: Ta gueule, Monsieur Major, je t'ai pas sonné.
6: Question de Monsieur Bâtard.
3: Ah, sans coup de caille, là, tu t'écrases.
6: Oh non, excellent.
3: Sans coup de caille, tu t'écrases.
6: Ah, oui, je t'écrase dans ton cul.
3: Bon, alors, plus de
7: glace. Genre, il y a un de mes collègues qui te passe le bonjour, là, Hernan Crépu.
3: Tiens, c'est bizarre.
0: Gérard, t'as un petit truc qui court dans ta tête. Il y a beaucoup de gens qui demandent des excuses par rapport à ce que t'as dit tout à l'heure contre le Sénégal.
3: T'as rien sur le net alors.
7: Nom d'une fellation.
3: Mais c'est quoi cette ventilation là?
8: Parce que tu peux.
0: C'est ton haleine qui rebute sur le micro, Gérard.
3: Eh, je préviens d'une chose.
8: Il se lavait pas.
3: Voilà, ça commence.
0: Bon, Gérard, vas-y, mais si tu fais des... Non, mais c'est vrai, Gérard, que tu sens le bookmaker.
3: Bon, écoute-moi.
26: Des montagnes, hein, quand même.
3: Michel.
9: Final question. Are you ready?
6: Bon, tu vas poser tes questions. Hein.
3: Pensez-vous qu'il fasse jour à New York quand il est 18h à Paris et qu'il pleut?
8: Attends, c'est cette question, là.
7: Troisième du nom.
3: Quoi?
8: Qui a fait cette question?
3: C'est moi, ça, j'essaie. Ah, qui c'est? Attendez, qui c'est qui est pas content des nanas?
8: Ah oui, je trouve génial pour ça.
3: J'ai envie de câlin. Putain, mais c'est grave. Mais putain, mais quand est-ce que je vais arriver à faire un débat sans que j'aille de connard, de bruit de fond, tout ça? Je me le demande.
0: Attends, des dents. Le principal, c'est que tu ris de toute ta dent.
3: Pauvre cab.
8: Il a arrêté les coups avec ses chicots. Avec vous, Chico.
3: Je me demande si on va aller loin au débat.
7: C'est juste que t'as pas cru. Voilà.
3: Bon, conclusion du débat.
8: Non,
3: conclusion.
7: Parce que 4 heures là.
10: La théorie des catastrophes, c'est que quand Gégé baille à Paris, ça pue en Australie.
2: Voilà, bah, il ferait mieux de taper sur son truc et de ne pas nous faire chier.
0: Non, c'était le dernier débat de Gérard, quand même, il faut quand même le signaler. Alors, comme c'est le dernier débat de Gérard,
3: Je te survivrai. Donc, vous venez d'entendre Je te survivrai de Jean-François Pierre. Et voilà. Donc, on va continuer un peu les débats. Donc, c'est pour ou contre les petits seins. Donc, on va accueillir. Merci, Gaël. On va accueillir Robert. Robert.
11: Allô.
3: Robert.
11: Salut ma grosse cochonne.
3: Ouais ben c'est bien, si tu commences à me traiter de grosse cochonne, ben, tu restes poli s'il te plaît. Ok.
11: Ok cochonne. Ok super.
3: On va accueillir cette machine. Je pense que c'est ce nom.
11: Bonsoir Gérard, ça va ma couille?
3: Je sais pas.
11: T'as pas regardé tes couilles ce matin.
3: Voilà. Ah, on va accueillir...
11: Cochonne.
3: On va accueillir Marane.
1: C'est Birkin, tu vas accueillir.
11: Jen.
3: Qui?
1: Birkin.
11: Birkin, son nom. C'est le Thierry quand on épine.
3: Salut Birkin.
11: Comme Gérard dans les chiottes de la loco.
3: Non, mais alors là, vous avez pas commencé parce que déjà, je vais vous dire une chose.
11: Ah, il rigole
3: les
11: pas,
3: mecs,
11: il
3: vous arrêtez d'appeler. Maintenant, je veux des nanas. Parce que là, apparemment, on a que des nanas. On
11: mais
3: a que des
11: pas
3: mecs.
11: Les nanas homosexuels.
3: Bon, attends, je suis pas un homo, d'accord?
5: Il est pas homo, et même ah, il est où le problème?
3: Qui c'est la nana, là?
5: C'est Jean Birkin.
3: Ah, Jean Birkin. Mmh. Bon.
1: Et sinon, aussi, tu as Manu.
3: Ouais, Manu.
1: Manu, tu
5: bonjour,
1: es là.
5: GG.
3: Salut.
5: Ça va?
3: Je sais pas, je vais regarder demain matin, hein. ça te fait plaisir?
28: Ouais, il a changé. C'est pas possible.
3: Oui. Bon, alors, on va attaquer.
1: Ouais, bah, d'abord, excusez-moi, Gérard, alors toi, tu devrais d'abord te demander les mensurations aux demoiselles qui sont là.
3: Alors, je sais pas, on a combien de demoiselles là-dessus?
1: On en a
5: deux.
1: Deux?
5: Moi, je suis là.
3: Deux?
28: Moi, je fais du 90.
3: Et à Manu,
28: ça t'intéresse?
3: Non, attendez. On demande aux demoiselles, on demande pas aux travelots.
28: Je suis pas travelot.
3: Bon, bah alors tu la fermes, je demande aux demoiselles qui sont sur l'antenne.
5: 90B.
3: Qui?
5: Manu.
3: Alors attends, je vais noter.
1: Et puis Gérard prend des notes. Hein.
3: Manu, 90B. Et après?
5: Birkin, 85.
3: Qui?
5: Birkin, Jane. Bon, on va dire Jane.
3: Ouais, Birkin.
5: 85.
3: Combien?
5: 85.
3: 85 combien?
5: B.
3: Hein?
5: B. Oui.
28: Sex okay. Machine, 105A.
1: Et nous avons aussi donc Laurence qui vient d'arriver.
3: Ah,
12: salut Gérard, salut Laurence, salut tout le monde.
13: Salut.
12: Bonsoir Gérard.
3: Ouais, mais attends, Trablo.
28: Non, pas du tout.
3: Non, à peine.
28: Elle a perdu des problèmes de...
12: Non, j'ai envie de toi Gérard d'ailleurs.
3: Ouais, bah c'est bien.
12: Il y a longtemps, je t'ai vu à Fun TV.
3: Ouais.
12: Je trouve vachement mignon.
3: Oui.
12: Et puis, je fais du 95B.
3: C'est ça.
12: Et bah, avec du coton.
3: Écoute pas, avec du coton.
12: Non,
3: même avec des oranges.
12: Mais alors par contre, une petite entre les deux, ça pourrait le faire.
3: C'est ça, t'as raison. Donc, là...
12: Non, mais je suis pas un travelot, Gérard.
3: Non, presque pas.
12: Non,
3: t'es pas un travelot, presque pas.
28: Je suis sûr, Gérard, que tu t'es tapé pire.
3: De quoi?
28: Je suis sûr que tu t'es tapé pire.
3: Ah bah ça...
28: D'ailleurs,
3: ça,
28: je me demande si t'as pas mis Jean-Pierre François-Claude, là, je te soulèverai en hommage à Christine.
3: Bon alors qui c'est qui veut me parler là des deux nanas là?
1: Non, des trois nanas parce qu'il y a aussi Laurence et
3: Laurence, c'est une femme.
1: Ah non, Gérard, Laurence est une fille, non, elle a juste des petits problèmes de voix, elle dit pas rien.
12: Gérard, on n'a pas le droit de m'aimer, hein. Gérard, c'est Jane.
28: Oui.
12: Elle a beau avoir la voix de Maïté, c'est quand même une femme.
1: C'est vrai, c'est une fille. En plus, on est tous qu'on connaît très bien. On a sa photo. Moi, je peux te garantir, Gérard, que vu la paire de Nibar qui est là, je veux dire, c'est obligé que ce soit une fille.
3: Ouais, bah, c'est bon. Mais,
12: Avant que je sois sumo.
3: D'accord. Préférez-vous les petits seins ou les gros seins?
1: Non, mais préfères-tu toi? Parce qu'à la limite, tu dis alors pas moi, ça à des filles. Je veux dire, les filles...
3: Là, moi, je vais... Justement, c'est bien de me poser la question. Donc, moi, je préfère... Eh, on se calme derrière, s'il vous plaît. Quand on me pose une question, je réponds. Donc, moi, je préfère les petits seins.
28: Pourquoi?
12: Oui.
28: Pourquoi?
3: Parce que ça fait déjà moins mal. On en prend moins dans les yeux. La nuit.
28: Tu prends ça pour des punching balls ou quoi?
3: Non. Non, mais moi, je préfère les petits seins. C'est tout.
1: Manu et Laurence, des questions?
3: Manu.
5: Oui. Qu'est-ce que tu veux?
3: Réponds.
28: Gérard, il met des coups de tête dans les seins.
3: Ouais, tu fais du 90B?
5: Oui.
3: Bon, bah alors...
5: Non, mais moi, je trouve que les petits seins ou les gros seins, les deux sont mignons.
28: Mm-hmm. Tu vis pleinement ta féminité?
5: Oui.
28: Ça va?
5: Non, mais... T'es contente de tes seins? Oui, pourquoi?
28: Ils ont quelle forme?
5: Quelle forme?
28: Ouais.
5: Je sais pas, forme normale.
28: En cône.
5: Moi, les miens, ils sont bien gros.
28: Mais on s'en fout de toi.
5: La gueule, salope.
3: Eh, pour l'instant, c'est pas vous qui menez le débat, c'est moi.
5: Moi, je fais du 105B.
3: Qui?
5: Laurence.
3: Bah, dis donc, 105B...
5: C'est pas trop lourd, Laurence?
3: Non, mais j'en voudrais pas que ça... Tu sais à qui tu me fais penser en parlant de 105B?
28: À Christine, mais on va pas parler d'elle, parce que...
3: Non, mais tu sais à qui tu me fais penser? À Lolo Ferrari, d'accord?
5: C'est pas possible, parce que 105, ça veut dire qu'elle est énorme, et B, c'est petit par rapport à 105.
3: Non, mais attends...
5: Donc, ça doit être un gros cachalot, femme.
3: 105, je vais te dire une chose, c'est les seins, et le B, c'est le bonnet, d'accord?
5: On est
3: bien...
5: Je
3: suis bien clair et net là-dessus.
5: Mais le bonnet, il est faible par rapport au tour de taille.
3: Non, mais le bonnet, c'est un B. Donc, du 105 en bonnet B, je ne crois pas que ça doit exister.
5: Voilà.
12: Bien sûr, je le fais.
3: De quoi?
13: Bah, je fais 105 bêtes.
1: Là, je pense je pense que vous êtes un peu vexé quand même, Laurence.
13: Ouais. Oui. Excuse-nous, Travelo. D'accord.
28: Excuse-nous, Travelo.
13: Je suis pas un
3: travelot,
13: salope.
3: Non, bon, ouais. Berkin.
13: Oui.
3: Berkin, avec ton nom 85B.
13: Oui.
3: Alors ?
13: Moi, je trouve que t'as raison d'aimer les petits chats. C'est plus joli.
3: Hein ?
13: C'est discret.
3: Non, mais attends, attends.
13: Parce que là, c'est complexé par mes seins.
3: Oui. Oh là là.
13: Enfin, si je voulais une
3: des paires
13: de seins, quand même.
3: Non, mais de toute manière, moi, je préfère des petits seins pour dormir.
13: T'as bien raison.
3: C'est mieux.
13: C'est moins vulgaire et plus discret.
28: Gérard, pourquoi tu prends pas rendez-vous avec Miss 105B?
3: Non, non, mais attends, je suis convaincu.
13: Attends, mais il arrivera même pas à faire le tour d'elle avec ses bras. Oh.
3: Voilà, tout à fait. De toute manière, je risque d'en prendre dans les yeux. Je risque d'en prendre un coup dans les yeux.
13: Ça t'a vraiment...
28: Allô? Ou dans les dents?
1: Donc Gérard, Laurence est parti. Mm-hmm. Là, donc, Robert est revenu.
28: Je suis revenu. Parce que la cochonne de Laurence, elle m'a pris la gueule, tu vois.
3: Ouais, c'est bien. C'est okay. Bien la cochonne de Laurence, si elle t'a pris
28: avec
3: la gueule,
28: sautins,
3: et ben c'est
28: là,
3: bien.
28: Je suis sûr que c'était une mytho, cette meuf, en fait.
3: Bon,
28: t'as
3: allez.
28: T'as grillé, toi aussi, Robert.
3: Allez, pour la dernière question, là, parce que...
28: Faut-il reculer Gérard dans les chiottes de la loco?
13: Oui,
3: non,
13: oui,
3: bah, voilà.
13: Oui.
3: Ouais, attention, là, je vais te dire une chose.
28: Vas-y, dis-en.
3: Dans ce cas-là, je vais te dire une chose.
28: Ouais, t'es trop con.
3: L'histoire de la loco, tu la fermes, ok? On n'en parle pas pendant la rentrée.
28: Je vais te dire une chose.
3: Moi, je vais te dire une chose, tu la fermes.
1: Okay. Bon,
3: c'est clair et net.
28: Gérard, pourquoi tu es mal poli?
3: C'est clair et net.
28: Gérard,
3: je ne suis pas mal poli.
28: Pourquoi tu es mal poli avec moi, Gérard? Parce qu'il est excité parce que la grosse 105B, elle est pas. Gérard, pourquoi tu es mal poli?
13: Mais non, il aime pas les grosses.
28: Gérard, pourquoi tu es mal poli?
3: Alors moi, je t'emmerde et tu vas faire dodo pour un son.
28: Gérard, pourquoi tu es mal poli?
3: Bon, ta gueule.
28: Gérard, pourquoi tu es mal poli?
3: Alors va te faire sauter.
28: Et Gérard, pourquoi tu es mal poli?
13: Tu veux que je dise pourquoi il est mal poli?
28: Oui.
13: Parce que t'as un petit cul qui pourra pas te sodomiser.
3: J'ai jamais sodomisé un mec.
28: Sentiment par une vulgarité
3: exacerbée.
28: Un sentiment refoulé. Mais pourquoi tu es mal poli? Explique-moi.
13: Dans ton enfance,
1: bon, là, on part quand même très loin du sujet. J'ai mal
13: à psychique. À la naissance,
28: il a son QI négatif.
3: Bon, alors pour l'instant, vous allez vous la fermer.
13: Oui.
3: Il y a la crapette qui vient de me poser une question. Je voudrais bien tout le monde se la ferme. Bonjour, s'il vous plaît.
28: Crapette, ça veut dire quoi?
3: Crapette, ça veut dire ce que ça veut dire.
28: En pulp fiction.
3: Bon, alors toi, tu la fermes et...
13: Bon, allez, vas-y, j'y réponds.
3: Bon, alors maintenant, je vais attendre qu'elle me pose la question et je vais y répondre. Si vous la fermez, s'il vous plaît, derrière.
13: Coin-coin,
3: elle est coin-coin, tu sais ce qu'ils disent? Merde.
13: Alors,
3: tu la fermes. On écoute la question à Gaël. Oh, vos gueules.
1: Bon, justement.
3: Vos gueules.
13: Bon, il va y juger.
3: Bon, alors maintenant, on va écouter la question que la crapette, elle a me posée.
1: Mais donc, Gérard, quels sont tes goûts au niveau des seins? Donc, petit ou gros?
13: Petit.
3: Moi, c'est petit.
13: Comme ça, Jane.
3: Non, mais moi, c'est petit, c'est tout. Point final à la ligne.
13: Qu'est-ce que tu appelles petit,
1: voilà,
13: Gérard?
1: C'est quoi, petit?
3: Alors, petit, moi, j'appelle petit, bon, 85, voire même 80.
13: 75.
3: Ouais, à la rigueur.
13: Et du 90 pour toi, c'est quoi?
3: Non, 90, je vais te dire une chose, que ça, du 90, j'en veux pas dans mon lit. Parce que du 90, ça fait trop mal la nuit quand tu remues. C'est con à dire, mais c'est comme ça.
13: Non, mais Gérard, c'est excellent pour les branlettes espagnoles.
3: Ouais, ben, peut-être, mais je préfère faire une branlette espagnole avec des petits seins que des gros seins.
13: T'as raison.
1: Oui, mais ça, c'est pas possible.
3: Ouais. Non, mais ça, de toute manière, j'arriverai jamais à trouver une personne avec des petits seins pour faire une branlette espagnole.
13: C'est la
1: gêne. Oui, Gérard, excuse-moi, nous avons donc une nouvelle auditrice qui veut débattre avec toi au sujet des petits seins, des gros seins, qui s'appelle Natacha.
3: Ouais, allô?
13: Allô?
3: Bien, allô?
13: Gérard.
3: Ouais, accouche, Natacha.
13: Moi, je voulais parler des saints-pères.
3: Hein?
13: Je voulais parler des saints-pères. Il n'y a pas que les saints dans la vie, il y a aussi les saints.
3: Non, mais attends, mon pote, t'es carrément à côté de la plaque, hein. Alors, bonne nuit à toi.
13: Bonne nuit.
3: Voilà, merci.
1: La deuxième question.
3: La deuxième, c'était pour ou contre les petits saints au lit. Bon, apparemment.
28: On m'a répondu.
3: Bon, pas tous.
5: Bah, ouais, les garçons, on les a pas entendus.
25: Ouais, on les entend pas beaucoup.
14: Robert, hein. Il préfère les gros seins quand même. Hein.
25: Ouais, c'est-à-dire
14: bah, 85C, minimum.
5: Bah, 85C, je sais pas où tu vas le trouver. Hein.
14: Il y a ouais. Pas assez, je sais pas, ça se trouve facilement.
25: Non, mais,
5: c'est impossible.
25: Ouais, mais moi, dans ce cas-là,
14: pas,
25: moi,
14: c'est pas ta faute si t'en as pas.
25: Non, mais Robert, dans ce cas-là...
14: Quand on regarde Christine, ça le fait, quoi.
25: Non, mais alors, là, Robert, je vais te dire une chose, avec Christine, tu vas la fermer, d'accord?
14: T'es jaloux, Gérard.
25: Non, mais là, vous allez vous la fermer. C'est mon problème. Ça regarde personne, c'est pas parce qu'il y a eu l'histoire lundi, ça vous regarde pas avec Christine et Carole et autres. D'accord?
5: Il y a Carole aussi.
14: Il y a Carole aussi.
25: Ok, ça vous regarde Gérard. Pas, ça vous regarde pas.
5: Et est-ce que vous avez des petits seins, Gérard?
25: Non, ça m'a des gros seins.
14: Parce que tu parles beaucoup, mais tu nous dis rien. Hein.
25: Non, mais moi, je préfère les petits seins, Ouais, non, mais, ouf t'es...
14: Mais on a entendu que t'aimais les petits seins, Gérard.
25: Bon, bah alors.
14: Moi, je suis sûr que t'es... Gérard, moi, je suis sûr que t'es...
15: À part ça, les petits seins, ils sont comment?
25: Hein?
15: Moi, je suis sûr que c'est Christine qui t'a fait une branlette espagnole avec son clito.
14: Espagnole, il peut pas en faire, il est trop petit bite.
25: Une branlette espagnole, je vais vous dire une chose que pour l'instant, j'ai pas eu l'occasion d'en faire et je sais pas si j'arriverai un jour à en faire une. D'accord? Donc on va
14: s'arrêter. Christine, elle a pas essayé?
5: Oh, j'ai un scoop sur Christine, les gars.
25: Non, mais c'est bon,
5: il paraît que pour tirer une pipe à Gérard, elle a dû prendre une paille.
25: De quoi?
1: Que pour faire une pipe, elle a dû prendre une paille.
25: C'est ça. Bon, je pense que on va s'arrêter là.
5: Non, vas-y, donne ta question, Gérard.
14: Question à poser.
25: Non, mais
1: il y en avait que deux, je crois qu'il les a posées. De toute façon, on approche de la fin, donc vous allez faire une conclusion à part. Hein, et Gérard va nous faire la conclusion des trois débats.
25: Voilà.
1: Donc à vous d'abord pour la conclusion sur les débats des petits et gros seins, si vous y avez compris quelque chose.
16: Donc voilà. Gérard, vas-y, demande donc.
25: Alors, Robert.
17: Gérard.
25: Robert.
17: Ouais, donc la conclusion des gros seins et des petits seins. Bah déjà, je pense que t'aimes bien les petits seins parce que t'as une petite bite.
25: Mm-hmm.
17: Donc ça peut le faire. Et puis sinon, comme d'hab, tes débats, c'est de la merde, quoi.
25: Eh ben, dans ce cas-là, si ça te plaît pas, t'appelles pas. Okay.
17: Non, mais je sais pas que j'appelle pas, mais c'est que voilà, quoi.
25: Non, mais moi, je te dis, si ça te plaît pas, t'appelles pas.
17: Faut bien que je me détende un petit peu. Et...
25: D'accord. Ouais, si t'as envie de te détendre, tu vas te détendre sur une autre radio qu'avec nous pour faire des débats.
17: Ok. Ciao, connard.
25: Ok, bonne nuit à toi, petit con. Ouais, ta mère, elle t'emmerde.
17: C'est pas vrai.
25: Ok. Cette machine.
15: Donc, je voulais dire que je préfère les gros seins et t'avais intérêt à te bourrer la poitrine de silicone, sinon ça le faisait pas, quoi.
25: D'accord.
15: Voilà. Je trouve tes débats très intéressants, même si je suis pas branché philo, politique et voilà.
25: Je comprends
15: pas très bien le but, mais bon, tant que t'es payé et puis tu peux donner du pain et de l'eau à ta famille, les nourrir et les sortir du besoin, je pense que c'est quelque chose de bien.
25: Mm-hmm.
15: Et voilà, et je te souhaite bonne continuation dans ta vie. Et j'espère que plus tard, tu trouveras une femme au pied plat et au sans sein, mm-hmm, à qui tu pourras faire un enfant. Et comme ça... tu seras heureux dans la vie et plus tard tu te diras que à l'époque tu faisais des débats sur Fun Radio,
25: mmh,
15: et que c'était très intéressant et beaucoup d'insomniaques et de drogués t'écoutaient et que tu as pu ainsi devenir un homme, un vrai, et tu pourras raconter ça à tes petits-enfants que tu auras eu avec des femmes aux petits seins et aux pieds plats.
25: D'accord.
15: Et ne me coupe pas, Gérard, s'il te plaît.
25: Ouais, pas fini. Dépêche-toi.
15: Et au jour de ta mort,
25: ouais,
15: tu crèveras comme un con.
25: D'accord. Eh ben, toi aussi, tu crèveras comme un con. Ok. Allez, bonne nuit à toi et bonne bourre. Manu.
5: Oui. Eh ben, conclusion, c'est que si une fille elle a des beaux seins, qu'elle aimait bien en valeur, qu'il soit gros, ça n'a aucune importance.
25: Mm-hmm.
5: Voilà.
25: D'accord. Ok. Merci, Manu. Birkin.
18: Vive les petits seins.
25: Mm-hmm.
18: Vive les pailles.
25: Mmh.
18: Et vive les pinces à épiler pour te masturber.
25: D'accord. Je vais te dire une chose, que le jour où je m'épilerai avec une pince, les poules, elles auront des dents. D'accord?
18: Ouais.
25: Je préfère avoir une nana avec des petits seins que m'épiler. Ok? Alors, la conclusion. Donc maintenant, la conclusion des trois débats. Je pense que pour ce soir, ça a été à peu près bien. Ça s'est bien passé pour une fois. J'espère que ça va continuer longtemps. Donc le premier débat sur je me souviens même plus la fatalité. Moi je suis toujours
1: fatal.
25: Je suis toujours fatal avec tout le monde et je resterai fatal. La rentrée, moi je suis content que tout le monde soit revenu
4: par rapport à ce qu'on avait dit sur moi dans la semaine. Sur le troisième débat là, qui était assez court, bon ben, moi je préfère les petits seins. Donc voilà. Donc maintenant vous allez retrouver Florent pour la nuit sans pub.
19: Avec Morgane.
4: Avec Morgane. Et à 6h du matin vous allez retrouver Lorenzo et Ginny. Après, bon ben, vous allez retrouver Eric et Ramzy. 8h, 22h, le doc et Arnold dans Love in Fun. Et à 22h, 22h minuit, vous allez retrouver Max, le Star System, avec Julie et la crapette au standard qui vous attendent pour demain soir, si vous voulez appeler pour débattre, pour poser vos questions avec des bons débats.
19: Et
4: n'hésitez pas.
19: Et tout de suite, qu'est-ce qu'on écoute?
4: Et pour finir, on va écouter les Bee Gees avec Sunny Lie.
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25: Alors là, je réponds même pas sur une question pour
21: écrire. Hey, mais putain, t'es à ton micro, toi, Foufien, ça? Tu te fais pas chier, toi, non plus? Tu coupes pas la parole à Rigo?
22: Mais je t'aime, Gérard.
21: Ouais, bah, pas moi. Alors, au lieu de raconter des conneries pour que je me dispute avec Sandy, tu ferais mieux de t'occuper de ton standard, d'accord? Merci pour le son. Merci, Pizarre. Merci, connard. Merci pour le son.
23: Skyfrog, t'as un sans-fil?
24: Mais non, mais pas du tout, c'est un portable.
23: Hein? 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Oh!

0: comme ça là. Putain, mais arrête Pildar avec ça, j'en ai marre.
1: Mais c'est pas moi.
2: C'est pas lui, tu vois pas que c'est pas lui.
0: Putain, j'en ai ras le bol.
3: Il relève des collections dans mon porte-monnaie. Je
4: sais
3: pas. Balancez pas la purée.
5: T'as un vieux cochon qui pense qu'à se demiser les gars dans les chiottes de la loco. Ça m'a lunette, ça m'a quéquette.
2: Il est parti.
0: Ce premier va pas t'amuser à faire des stimulations. De ce là, fais-moi confiance que tu vas prendre ma main dans ta gueule. Alors, ce premier, fais gaffe à toi, ok? Alors, au revoir. Un broutille, là.
1: Ouais, ben, le mieux, c'est de voler dans un sac à main.
0: Non. Ton poids sans indiscrétion. Donc, Sandy, elle est jalouse parce qu'à quoi tu veux sortir avec toi? Hein? Ouais. Alors maintenant, tu te démerdes.
6: À mon avis, c'est quelqu'un qui s'amuse à passer sur toi. Donc moi, je peux te...
7: Ça doit être chouette, ça.
1: Rigole, n'y veux pas l'esprit. Retire 5 minutes ton casque parce que là, je vais m'énerver.

0: Alors, je préviens d'une chose, les auditeurs, essayez d'appeler au standard pour donner des bons conseils, des bons trucs, des bons sujets, parce que sinon, Max, il commence à en avoir marre.
1: Excuse-moi, Gérard, à la place des messieurs, on a qu'une petite liste.
0: T'es vraiment une pute.
2: Est-ce que tu prends du gras, toi?
1: Non.
2: Et toi?
1: Non, il a déjà du gras à la maison.
0: Ouais. Oh, putain, mais qui c'est qui s'amuse à dire un bonbon, là? T'arrêtes pas un peu? Eh, hey, vous commencez à me casser les couilles au standard, là, tous les deux. Regarde derrière, s'il vous plaît. Eh, hey, qui c'est qui s'amuse à ce putain de remix, là?
3: Qu'est-ce que t'as cassé?
1: Combien de temps t'arrives à tenir en acné?
4: Gérard, sur IRC, il y a Yankee qui te remercie de la part de Brigitte Bardot pour avoir sauvé Willy et lui avoir donné un foyer.
5: On reprend la suite du débat.
6: La suite des débats.
5: Voilà, la suite des débats. Donc, il est 2h39 du matin. Et
6: il est 2h39, presque.
7: On vient d'écouter quoi?
5: Et donc, on vient d'écouter mon numéro de tatou. Je vous donne avec plaisir. Voilà ce qu'on vient d'écouter à l'instant. Donc, on accueille Caroline. Bonsoir. Allô, Caroline, s'il te plaît. Ah, s'il vous plaît, là, on se réveille, merci. Caroline?
8: Oui, bonsoir Gérard.
5: Bonsoir Stéphanie, bonsoir.
8: Oui, bonsoir.
5: Olivia?
9: Bonsoir mon tendre Gérard.
5: JP?
10: Oui Gérard.
5: Avec toi JP, parce que tout à l'heure, je travaillais, ça va aller vite.

0: Charles, s'il
1: vous
0: plaît.
1: Elle est là,
2: Gérard. Bonsoir, Gérard.
0: Charles, rebonsoir.
3: Oui.
4: Bonsoir,
3: Gérard.
5: Gérard, Carole, c'est inhabituel.
2: Bon, première question, Gérard. Monsieur Juppé, vous...
4: Première question, Gérard, c'est ton débat sur l'humour.
2: Gère ton débat, Gérard.
0: Pensez-vous pensez-vous qu'il faut avoir de l'humour pour faire de la radio? Alors, on va demander à Louis, comme il a une grande gueule.
5: Bah oui.
2: Ouais, exactement.
5: Bah,
2: voilà.
5: Je pense que non.
0: Parce que
5: t'en es la preuve vivante. T'as pas du tout d'humour et tu fais de la radio.
2: Ah ouais,
0: mais si ça te plaît pas, c'est le même prix.
5: Bah oui, mais non, mais j'ai pas dit que ça me plaisait pas.
0: Mm-hmm.
5: J'ai dit que c'est comme ça et puis c'est la vie.
0: Dis donc, hey, tu serais pas passé dans sur le ce matin.
5: On fait écouter, mais pas du tout. On fait écouter, monsieur.
2: Gérard, je l'ai reconnu, c'est Pubert.
0: Ouais. Allez, bonne nuit pour lui.
5: Vous permet pas.
0: Bonne nuit.
1: Entre-temps, Gérard, on a accueilli un Belge qui vient de nous appeler, c'est Michel.
2: Salut Michel.
0: Salut Michel.
2: Salut Michel.
6: Bonsoir Gérard.
5: Michel. C'est Michel de Tarascon.
0: Bon, ouais. Tu me calmes, Louis et JP, s'il te plaît, parce que tout à l'heure, ils vont dégager tous les deux d'un seul coup.
5: Putain, mais j'ai rien dit.
0: Allez. Déjà, putain, tu vas déjà rester poli. Pour commencer. Avant la suite, hein. Parce que si vous continuez à 3h30, le débat, il est clos.
2: Allez, première question.
0: Bon, et toi, t'arrêtes, s'il te plaît, tu me laisses ma pluche choucaler, d'accord?
2: Oh, son Bernard.
6: Bonsoir, c'est Michel de Tarascon.
0: Ouais, bah c'est bon, Michel, bonsoir. Bon, allez, tu me calmes tout le monde, là.
2: Parce que tout à l'heure,
0: ça va aller vite, hein.
2: Gérard, première question, s'il te plaît.
0: Pensez-vous qu'il faut avoir de l'amour pour de l'humour pour faire la radio?
2: Non, on vient de te le dire.
0: C'est-à-dire, Caroline?
2: Bah, que t'en es la preuve vivante.
0: C'est, pourquoi?
2: Parce que t'as pas d'humour et tu fais de la radio, non?
0: Oh, bah, moi, j'ai de l'humour avec qui je veux.
2: Moi, à mon goût, il faut de l'humour, parce que pour encaisser toutes les portes...
0: De toute manière, t'inquiète pas, j'encaisse, je suis habitué maintenant. Hein.
2: Je peux répondre. Il faut beaucoup d'humour, parce que sinon, il y a longtemps que t'en aurais eu marre.
0: Hein. D'accord.
2: Je peux répondre.
0: Stéphanie?
2: Bah oui, c'est Stéphanie qui parle.
0: Mm-hmm.
2: Je disais qu'il faut avoir beaucoup d'humour parce que des fois, on lance des vannes aux animateurs et s'il n'y avait pas d'humour, je crois qu'il y a longtemps qu'ils auraient abandonné.
0: Je prends quand même plein.
2: Bravo Stéphanie, bravo ma chérie.
4: Laisses travailler.
0: Oui, d'accord, mais... Bon, allez hop.
4: Monsieur.
0: Bon, allez hop, tu me calmes. Allez,
1: je calme Cyril.
0: Ah non, je calme l'alligator.
5: Il y a
0: des limites.
4: Ah, ça s'en me met.
2: Alors réponds.
0: Olivia, s'il te plaît.
6: Oui, Gérard.
2: Oui, alors Olivia. Gérard, je réponds.
6: Michel, je voudrais répondre.
0: Minute, Michel, pour l'instant, je viens de demander Olivia.
4: Vas-y, Olivia, vas-y, Olivia.
2: Alors, je réponds qu'il faut avoir extrêmement d'humour pour faire de la radio. J'ai un exemple. Et Max est un exemple aussi.
0: Mmh. D'accord.
7: Alors, on ne peut pas mélanger les torchons, les serviettes non plus. Quoi.
0: D'accord. JP, s'il te plaît.
5: Ouais, bah moi je trouve qu'il faut énormément d'humour pour faire de la radio. Il faut s'appeler Alexandre et avoir une grosse contrebasse.
2: Mmh. Ok.
5: Je pourrais parler?
2: Vas-y, oui. JP, allez-y. Hein.
5: Non, mais je pense qu'il faudrait de l'humour, mais bon, tu fais de la radio.
2: Ouais.
5: D'après ce suivant que t'es d'humour, Gérard, faut bof, quoi. Ouais. Tu vois ce que je veux dire?
0: Non, Louis, s'il te plaît.
2: Alors, je vais répondre, le
5: premier.
2: Bon, Carole pourrait répondre.
0: Carole, vas-y.
2: Alors, moi, je dirais que Gérard a beaucoup d'humour parce que quand il dit les points sur les i, quand il fait les poils et tout ça, c'est de l'humour. Hein.
7: Mmh. Bon entendeur, salut.
2: C'est pas de l'humour.
5: Attends, avoir.
2: La gueule, la ferme dégage au standard.
5: Il a pas de vocabulaire, hein. T'appelles ça de l'humour.
2: Mais c'est de l'humour quelque part.
5: Mais non, où
2: c'est,
5: ça
2: non, c'est pas de l'humour. Ouais, c'était pas de l'humour.
5: C'est pas de l'humour, c'est de la tristesse.
2: Non, c'est bon, l'humour. C'est ça qu'il fait bosser à la radio, je vous signale.
0: Bon. Michel,
2: t'es pas d'accord, Gérard?
0: Oui.
6: Moi, je pense qu'il peut avoir beaucoup d'humour.
2: Ça, je suis pas d'accord avec moi.
6: Dans une radio locale en Belgique, j'ai une blague, est-ce que je peux la sortir?
2: Vas-y.
4: Gérard, c'est un débat sur l'humour, on peut faire des blagues.
5: Bah oui.
6: Bah oui, alors j'y vais, Gérard.
0: Bah vas-y.
6: Alors, c'est deux garçons qui sont...

0: mariage, ils s'approchent du buffet et l'un dit à l'autre Jean-Paul, je te sers du vin. L'autre répond oui, merci, mais moi c'est Yves.
1: T'as compris, Gérard ?
2: Non, j'ai pas. Non, c'est pas grave.
0: Mais t'as pas compris, c'est des PD.
2: D'accord.
0: C'est pas du tout PD.
2: Bon, croyez-vous qu'une nana a plus d'humour que les mecs ?
3: Ah. Ah non. Ah,
2: attendez. Alors maintenant, je vais demander aux grandes gueules Louis et Philippe de répondre.
4: Parce alors,
2: que
4: c'est nous les premières concernées.
2: Mais non, attendez, les filles. Attendez, les filles.
4: Louis, penses, toi,
5: j'arrivais pas à le gérer, il est parti. Hein, je l'ai
2: dit. Ok, ah, bah, c'est bien. Alors, JP.
6: Ouais, bah moi je pense que les filles ont vraiment pas d'humour parce qu'à peine tu leur dis une petite blague, elles te font la gueule, tout ça.
2: Mm-hmm.
6: Puis voilà, bon, les hommes sont beaucoup plus drôles que les filles. Les filles sont carrément pas drôles. Et puis
2: d'accord. JP.
6: Oui,
2: JP.
6: Oui, Gérard, je t'écoute.
2: JP, je te préviens d'une chose. Que là, t'as tout faux sur ce que tu viens de me. La réponse que tu viens de me donner.
6: Ouais, ça, c'est vrai que quand on a un mec comme toi, on pourrait pas dire que les mecs ont plus d'humour que les
2: filles. Non, mais tu sais qu'avec un mec comme moi, on s'amuse. Et avec un mec comme toi, on se fait chier.
6: Voilà.
2: Ok.
3: Gérard, je peux répondre.
6: Super.
3: Gérard.
7: Est-ce qu'on s'amuse dans les chiottes de la loco?
2: Alors,
6: c'est clair. Oh,
2: Manu, s'il te plaît.
3: Bon, alors
2: ça
3: moi,
2: c'est lui des chiottes de la loco dehors. Bonne nuit à lui, tant pis pour lui. Michel, s'il est encore là.
8: Oui, bonsoir.
2: Bon, tu travailles, Michel.
8: Alors, moi, je voudrais dire que les filles ont beaucoup d'humour parce que moi, mon ex-copine m'a fait le coup il y a deux semaines.
3: Je crois que t'es dépédé.
8: Elle s'appelait Véronique, elle a 33 ans.
2: Oui, mais sans citer les noms, on n'a pas besoin des noms, s'il te plaît.
8: Sans abuser, elle m'a dit, bon, Michel, je reviens dans un quart d'heure, elle n'est jamais revenue. Hein. Donc,
3: c'est de l'humour. Ça, c'est de l'humour, ouais.
2: Carole. Carole.
3: Gérard.
2: Carole.
3: Ouais, donc moi je disais que c'est vrai que les mecs ont plus d'humour que des nanas parce que déjà dans les artistes, il y a plus de mecs comme Ellie Kaku et les Simone.
2: D'accord.
3: Moi je voudrais fini.
5: Gérard, on accueille Claude.
3: Salut Claude. Et toi Gérard.
5: À la place de Louis.
9: Oui, allô Gérard. Oui, bonsoir Gérard, je voulais simplement te dire que je t'admire beaucoup et que la semaine dernière, quand je t'ai entendu au débat, j'étais vachement ému quand tu nous as dit que tu as été recueilli par la SPA quand t'étais plus petit.
2: Allez hop, Claude.
3: Dégage.
2: Tu vas faire un petit stage au standard, c'est pas le thème du débat.
5: Je vais le calmer.
3: Gérard.
2: Alors, Olivia.
3: Oui, Gérard, je voudrais dire un truc.
2: Mm-hmm.
3: Je voudrais dire...
2: Tu réponds à la question, s'il te plaît.
3: Oui, hein. je réponds. Je trouve que les mecs ont plus d'humour que les filles.
2: Mmh.
3: Je voudrais ajouter quelque chose.
2: Ouais.
3: C'est que les mecs, ils font tout... Quand ils veulent faire des blagues aux nanas, c'est toujours des blagues qui sont toujours liées au sexe. Et ça plaît pas aussi.
2: Non, ça dépend, il y a...
7: Gérard, la SPA, c'est comme les pitbulls, ils en veulent plus.
2: Oh. Bon, allez, bonne nuit. J'arrête.
3: Gérard, non.
2: Là, vous avez pas commencé.
3: Gérard,
2: mais vous n'avez pas joué au con comme ça.
3: Gérard,
2: mettre n'importe quoi.
3: Gérard,
2: d'accord, Olivier.
5: D'accord, Gérard.
3: Gérard, t'as beaucoup d'humour, alors laisse tomber.
2: Alors, Olivia.
3: Oui, Gérard.
2: Donc, tu viens de répondre, Stéphanie.
4: Oui, donc, moi, je trouve que les nanas, elles ont autant d'humour que les mecs, parce que souvent, les mecs donnent l'idée des blagues, mais les nanas les racontent mieux, je trouve, quand même.
2: C'est-à-dire
4: bah, c'est
2: ça, je vois pas du tout le rapport.
4: Oui, bah non,
2: avec la question, croyez-vous qu'une nana ait plus d'humour que les mecs?
4: C'est ce que je suis en train de t'expliquer. Mmh. Comme t'as pas d'humour, tu peux pas comprendre qu'une fille est beaucoup plus subtile qu'un mec quand elle fait l'humour.
2: Oh là là, je vais te dire une chose, Caroline, tu vois, tu te trompes. Parce que si j'ai pas d'humour avec une nana, je serais pas en train de vous parler.
3: Oh
8: voilà,
3: ouais, c'est
8: pas mouché.
2: Là, à mon avis, je pense que j'ai de l'humour avec tout le monde.
3: Ouais, mais Gérard, moi je trouve que tu fais plus d'histoires drôles et c'est vraiment dommage.
2: Ouais,
3: raconte-nous une histoire.
5: Ça, il a raison.
2: C'est bien. Bonne nuit.
3: Allez, raconte-nous. Mais non, Gérard, alors pas comme ça.
2: Oh, le micro. Tu dégages, tu me gères celui qui vient de dire ça maintenant, toi.
5: Ah, les chaussettes.
2: Là, c'est le deuxième débat.
5: On parle pas des chaussettes. On ne dit pas d'insultes, on parle pas des chaussettes.
10: Vas-y, ok, bon, parle pas des chaussettes de Gérard.
2: Mais lui là-bas, il a pas les propres.
11: Ah, mais ça, c'est okay, pas de ma faute, je vais pas gérer Cyril, bon, l'alligator.
2: C'est un super bon pareil.
11: T'as compris, Cyril? Sinon,
2: je regarde, Cyril.
11: Tu dégages du standard, sinon.
2: Bon, quand vous serez décidé que je continue, je continuerai. C'est des 3 heures, je vais arrêter.
12: Nous dirons adieu à la splendeur de Rome.
2: Je te préviens, une fois, je te virerai les mecs. Je suis incapable de le refaire.
4: Fais gaffe à toi.
2: Fais gaffe.
13: Toto qui va chez le pâtissier, chez le boucher.
2: Toto, non mais tu peux me les laisser, hein. Tu me vires les mecs simplement, mais je garde
11: là,
2: que les nanas.
11: Ils sont là, Gérard.
2: Bon, toi tu...
14: Ferme ta gueule, je passe de suppos, c'est moi qui commande.
2: Allez hop. C'est lui. Dehors pour lui. Dehors pour celui qui vient de dire ta gueule.
10: Vas-y, raconte l'histoire.
11: Ça y est.
2: Donc Toto qui va chez le boucher, qui demande un roast beef de 2,5 kg. Alors le boucher lui demande pourquoi. Donc Toto il dit, ben parce qu'on est deux. Alors le boucher lui prépare. Il dit, mais 2,5 kg pour toi tout seul, ça fait beaucoup. Ben il dit non, parce que moi j'en mange la moitié et j'en donne la moitié à mon chien. Et après il y a le boucher, mais il dit ouais, mais qui c'est qui te reste après? Mais il dit j'ai ma chatte qu'on veut une partie. Donc il lui donne. Toto il dit mais combien de temps qu'il faut que de cuisson? Donc le boucher lui dit 30 minutes. L'autre pauvre Toto il laisse une heure et puis le roast beef, ben il était imbouffable. Donc ce qui veut dire que ben c'est le chien qui a tout bouffé, puis Toto il a rien bouffé à part la chatte qui est avec elle. Voilà, terminé. On reprend le thème du débat.
11: Tu peux en faire une autre parce que celle-là était vraiment nulle.
2: Non, mais je reprends le thème du débat maintenant. Faut-il avoir.
11: Gérard. Et la fin de l'histoire alors?
2: Mais à la fin de l'histoire, je viens de te le dire.
11: Non, mais le truc rigolo.
10: Remboursé.
2: Terminé. Je reprends le débat.
14: Putain.
10: C'est quoi ce
2: putain de merde d'enculé? Celui-là, tu le dégages.
11: Ok.
2: Fais gaffe, son nom, toi.
11: C'était Carole.
10: Oh, le comique, fais de rire.
2: Non, Carole.
11: Pourtant, j'ai cru reconnaître sa voix d'habitude.
2: Ah bah alors, non, bah alors. Putain. Allez hop, bonne nuit.
4: Bon, Gérard, on
2: continue les débats. Laï, laï, la.
4: Qui c'est qui chante la tyrolienne?
2: Non, non, moi j'arrête. J'arrête, c'est terminé. Terminé. Terminé, le débat, il est clos.
11: Terminé.
2: Non, je ne continue pas comme ça.
11: Si, tu poses ta question, c'est calme. Ils sont calmes. Vas-y. Pose la question. Vas-y.
2: Je reprends, je vais voir si j'ai toujours les mêmes. Caroline.
11: Non, tu reprends.
2: Non,
11: c'est bon, on sait qui est là.
2: Attends, tu permets.
11: Tu permets, c'est moi qui commande.
2: C'est toi qui commande, c'est toi qui fais les doubles voix.
11: C'est pas moi qui fais les doubles voix.
2: D'accord.
11: Repose la question. C'est quoi la question?
2: Faut-il avoir de l'humour?
11: Bon, ça, tu l'as déjà posé. La deuxième.
2: Non, faut-il avoir de l'humour pour faire l'amour? Alors, Caroline, est-ce que t'es toujours là?
4: Oui.
11: Alors, Caroline, faut-il avoir de l'humour pour faire l'amour?
2: Non, attends, tu permets, je veux savoir si tout le monde est là. Attends, c'est pas toi qui commande.
10: Oh, c'est pas toi qui commande.
2: Ok. Caroline.
4: Oui.
2: Stéphanie.
4: Oui.
2: Olivia.
4: Oui, je suis là.
2: JP.
4: Oui.
2: Toujours pas. Ok, Claude.
11: Ouais, je suis là. Non, il y a Justin à la place de JP.
4: Justin.
11: Oh putain, Manu, c'est quoi ce
14: bordel? Salut tout le monde, salut Gérard.
2: Salut.
4: Ça va,
11: salut, c'est Jean-Claude.
4: Jean-Claude.
11: Ouais.
2: Jean-Claude.
11: Ouais, je suis là.
2: Carole.
11: Ouais, je suis là.
2: Bon, allez hop. Hey. Toi, tu seras là, merde. Pourquoi là?
11: Mais tout va bien là.
2: Non, tu déconnes.
4: Mais non, Gérard, on est là. Hein.
2: Alors.
14: Gérard, c'est Claude.
2: Merde, toi, pour l'instant, je sais pas parler.
14: Est-ce que tu peux te rapprocher du micro? J'ai envie de spermer sur ta bouche.
4: Oh. Ah, c'est dégueulasse. Oh, c'est dégueulasse.
2: Terminé.
4: C'est coupant, vous les mecs. Hein.
2: Et fais gaffe, parce que tout à l'heure, ça va être juste ça, mec.
11: C'est pas moi qu'il faut le dire, hein. C'est à Justin, Gérard.
2: Non, mais de toute manière, tu vires. Tu le calmes aussi, lui. Sinon, il va subir.
14: Claude, je vais balancer la purée.
2: Il va subir aussi. Ça va aller vite, hein.
4: Oh, c'est dégueulasse. Oh.
2: Je te le dis tout de suite.
11: Ça y est, Gérard, reprends ton débat, déjà.
2: Non, mais c'est
11: la semaine, mais je te vois que le jeudi.
4: Pas, t'as de l'humour.
2: Caroline.
4: Oui. Ouais.
2: Faut-il avoir de l'humour pour faire l'amour?
11: Avec toi,
4: oui,
11: ouais.
4: Oui,
2: bon, celui qui zague derrière, tu la fermes.
4: Gérard, c'est chiant, tu nous coupes, là, c'est chiant. Ouais, c'est
2: Alors, vrai. Caroline.
4: Oui, oui. Eh bien, oui, il faut avoir de l'humour quand on fait l'amour. Hein. Parce que, bon, des fois, les mecs, ils prennent tellement mal que, bon, tout en rire, quoi, tu vois.
2: Mm-hmm.
4: Voilà.
2: Ok, oh, Stéphanie.
4: Surtout au niveau des positions. Exactement, oui, oui. Mm-hmm. C'est oui. Cake-cake, ils en peuvent plus. Ouais, c'est... Comment ça va, chérie?
15: C'est Stéphanie, là.
4: Hein?
2: Stéphanie,
4: ouais. Oui. Ouais, donc au niveau des positions, il faut avoir de l'humour. Parce que des fois, les mecs, ils nous en sortent, c'était pas mal quand même. Hein.
15: Tu m'étonnes.
4: Mais bon, c'est sympa. Si on est d'accord, je crois que tout le monde a de l'humour.
2: D'accord. Olivia?
16: Eh bien, même mon cher Gérard, je pense qu'il faut avoir de l'humour.
2: C'est-à-dire?
16: Ah ben, il faut, je veux dire, déjà pour les préliminaires, il faut que la nana rie hein, avant de passer à quoi que ce soit.
17: Si elle s'est reculée, il faut en avoir. Hein.
2: Ouais. Bon, lui, tu veux... Là, tu vois? Ouais. Manu, s'il te plaît, tu me tiens. Toi, tu m'éteins le double son.
11: Oui, mais seulement, il n'y a plus de mec à l'antenne, Gérard, là.
2: Ouais mais, tu lui...
11: bien,
2: ouais, mais tu lui dis qu'il reste quand même poli, s'il te plaît.
11: Ben oui, mais je sais pas à qui le dire.
2: Ouais, mais il n'y a qu'un mec, donc, c'est Justin.
11: Donc, mais non, ils sont tous partis, je les ai tous enlevés.
2: C'est bizarre, il y a un mec qui vient de traiter d'enculé.
16: Bien, mec,
2: comme
16: hein.
2: par hasard.
11: Ah bah, comme par hasard,
2: il y a un mec qui dit enculé.
11: Comme par hasard.
2: T'entends rien.
11: Jean-Luc.
2: Non, je sais pas. T'entends rien.
16: Bah vous avez raison,
11: mais si, j'ai entendu, mais il y a que des filles, Gérard.
18: C'est Gérard, reprends le débat calmement.
11: Peut-être que si.
2: Carole.
16: Oui, donc moi je dis qu'on peut pas avoir de l'humour quand on fait l'amour. Parce que moi, quand on me fait l'amour, je peux pas rigoler, quoi. Ça coupe tout. Mais l'humour, c'est pas forcément rigoler, Carole.
2: D'accord. Maillard, il n'y a
16: pas de. Quand on fait de l'humour.
4: Non, mais d'accord, avoir de l'humour et être ouverte et pas forcément rigoler.
16: Je suis ouverte quand j'ai gardé guitare.
2: Mm-hmm.
4: Ah, c'est ça pour toi, faire l'amour.
16: Ouais. Regarde, Gérard en slip, c'est de l'humour. Ah bah en slip jaune, oui. Hein.
2: Attends, pour l'instant, tu m'as jamais vu en slip.
4: Non, les slips jaunes, c'était un débat il y a deux semaines.
16: Ton slip jaune, pas ton slip jaune, mais j'ai vu ton slip à travers ton pantalon.
2: Quand?
16: Bah à la loco, hein.
2: Ah ouais, bah je voudrais bien savoir.
4: Pourquoi tu mets des slips plus haut, Gérard, à la loco?
2: Non.
16: Bah alors, ouais, j'ai pas de pantalon.
2: Bon, alors...
11: Gérard,
2: ouais.
11: On accueille Simon à la place de Claude.
16: Ah, Simon Templar.
4: Shalom.
16: Salut Simon.
17: Oui, bonsoir Gérard.
2: Salut,
17: bonsoir,
2: tu réponds à la question?
17: Oui, tout à fait, je voulais savoir, est-ce que c'est vrai que comme t'as l'habitude à la loco de mettre la tête dans la cuvette des chiottes, que t'as failli te noyer?
2: Bonne nuit Simon, ça t'apprendra. Merci de ton passage pour dire des conneries. Au revoir.
16: Tu les viens tout le temps, Gérard, les mecs.
2: Voilà. Hein, non, mais il faut être poli avec moi. J'avais dit, le deuxième, je veux comme le premier. Okay. Pour l'instant, okay. Ça se passe mal.
18: Non, pour l'instant, tu n'arrives pas à gérer ton débat.
2: Non, pour l'instant, s'endort l'autre, il va se calmer. Lui, avec sa caméra, il va virer. Et toi, tu vas arrêter avec
16: Gérard,
2: tes doubles bras.
16: Ok.
2: Voilà.
16: Gérard, tu nous trouves.
2: Quatrième.
16: Nous, tu as de l'humour, Gérard.
4: Caroline, arrête de gueuler.
2: Voilà, merci.
16: C'est pas moi qui gueule.
2: Merci pour le clou qui vient
16: de sauter.
2: Gérard,
18: qu'est-ce que t'as fait?
2: Non, mais c'est là. Donc c'est bien. Alors maintenant, la quatrième. Voilà, moi j'arrête.
16: Mais non,
18: Gérard.
2: Olivier, merde. T'as été double voix ou quoi? Tu me fais chier là,
18: Olivier. J'ai rien fait.
2: Ça commence à bien faire. Toi aussi, contre le standardiste.
17: Mon petit chou.
11: Merci Gérard.
18: Mon petit chou, ma petite pupus, continue ton débat.
2: Allez, quatrième débat et on met un disque. Cela m'a.
16: Ça va plus.
18: Alors, quatrième question, on met un disque, vas-y.
2: Alors, pensez-vous qu'il faut avoir de l'amour pour embrasser une fille? Voilà, et on met un disque.
16: De l'amour ou de l'amour ou de l'humour?
2: L'humour.
16: Pour embrasser une fille, tu veux ma main dans ta gueule ou quoi?
2: Qui c'est qui parle comme ça?
16: Sans déconner, s'il faut avoir de l'humour pour embrasser une
2: fille. Qui c'est qui vient de dire ça?
16: C'est pas de l'humour qu'il faut avoir.
2: Qui c'est qui vient de dire ça?
16: Écoute-moi, au lieu de gueuler comme un veau, là, il faut avoir du désir pour l'embrasser, il faut avoir de l'humour. C'est quoi de l'humour?
2: Hop, tu me prends! Attends,
17: ta gueule, t'attends, je suis pas mon pote.
16: C'est nous qui devons avoir de l'humour quand on t'embrasse.
2: Attends, dis donc, qui c'est qui vient de dire ça là? Donne ton nom là. Que je te prenne en antenne, je vais régler ça avec toi. Hein, Stéphanie, non? Oh, oh.
11: Je crois qu'ils ont raccroché.
18: C'est qui?
2: Manu.
11: Ils ont raccroché.
2: Bon, alors, on va mettre... Non, mais là, je sais pas, il y a plus personne, donc
16: allô,
2: on arrête.
18: Ah, ça y est, ça marche.
16: Allô.
2: Tu sais qui vient de dire cette question, bidon?
16: Moi, je sais qui, là, l'appareil.
2: Pour l'instant, c'est toujours moi.
16: C'est qui, toi?
2: Gérard.
16: Ah, d'accord.
2: Bon, alors, c'est qui, là?
16: Bon, c'est pas...
2: Bon, allez, on met un disque. Mais un disque.
18: Le disque, c'est quoi?
2: Ouais, j'en sais rien, j'ai rien, il m'a rien donné, fil d'art.
18: D'accord.
2: Donc la question, je vous la répète. Mm-hmm. Pensez-vous qu'il faut avoir de l'amour pour embrasser une fille? Alors celle qui a été...
16: Non mais t'as pas d'humour, là.
2: Celle qui vient de dire...
16: Tu nous prends pour quoi? Pour du bétail?
2: Non mais attends, qui c'est qui vient de dire ça? Non mais attends, donnez vos noms! Donnez vos noms, je vous...
16: C'est vraiment lamentable.
2: Ouais bah d'accord, bah, je viens de te reconnaître Stéphanie, je te prends en antenne. On met un disque.
18: Bah, le disque, c'est la grosse Christine.
2: D'accord, c'est le débat sur l'humour, donc le disque, je sais pas,
18: La grosse Christine, c'était.
2: Ouais, c'est ça, t'as raison, toi, Olivier. Continue comme ça, cette heure, tu vois, ça va être vite fait le débat. Il est 3h05, je crois qu'à 3h30, ça va être terminé, hein. Continuez comme ça, et à 3h30, j'arrête. Au lieu de 4h, hein.
18: D'accord.
2: Parce que pour l'instant, les trois premières questions qui remplacent Stéphanie.
16: Salut.
2: Olivia.
16: Bonsoir, Gérard.
17: Pardon ? J'aimerais savoir si c'est pour ça que Carole et Christine t'ont quitté.
2: Hop ! Bonne nuit, Alfred ! Il y a eu un problème.
11: Intime.
2: Il y a eu un petit problème dans les studios, donc c'est pas grave.
17: Mais c'est pas grave, moins on le voit, mieux on se porte.
2: Ouais. Bon, si t'es pas content, Tristan, tu vas faire comme Alfred.
16: C'est là, moins on le voit.
2: Ok. Et pour finir, on accueille Carole.
18: Ah, Carole.
16: Bonsoir, mon chocolat.
7: Oui. Carole.
16: Pourquoi tu me passes toujours en dernier?
2: C'est
16: meilleur pour la fin.
2: Ben non, c'est pas. Moi, je prends dans. Par ordre qu'on m'a donné, hein.
16: Ah, oh, d'accord.
2: Comme t'es sur la sixième ligne, c'est pas de ma faute à moi, hein.
16: Ah,
2: oh,
16: ok.
2: Donc, voilà. Donc,
16: c'est alors, meilleur pour la fin.
2: Donc, voilà, les meilleurs pour la fin.
17: Ouais,
2: et...
17: pas
16: enfin. Oh merde, j'ai pas enregistré.
2: Ouais, voilà. Bah, tant pis pour toi, ma chérie, hein. T'avais qu'à mettre les cassettes, hein. C'est comme les trois autres qui sont toujours là, hein. C'est pareil si vous mettez.
16: Ah, moi j'enregistre, moi.
2: Si vous mettez pas les cassettes.
17: Ouais, bon, trêve de blabla, à coup sûr, ta prochaine question, s'il te plaît.
2: Si t'es pas content, Tristan, tu vas dégager, je fais ce que je veux, d'accord?
17: Non, mais dépêche-toi un petit peu, s'il te plaît.
2: Non, mais si t'es pas content, moi je jure jusqu'à 4h.
17: Si ça... je suis content, mais.
2: Si ça te plaît pas, moi, si ça te plaît pas, tu dégages.
17: Mais ça me plaît, mais.
2: Ok. Dépêche.
17: Allez, accouche.
2: J'accoucherai si je veux, tu vois.
16: Il peut pas accoucher, c'est un homme.
2: Pour l'instant, si j'ai envie de jacter et puis de pas poser ma quatrième question, c'est mon problème, c'est pas le tien, d'accord?
16: Je peux répondre à la question.
2: Pensez-vous qu'il faut avoir de l'humour pour embrasser une fille? Alors, on va poser la question,
11: Avant que tu poses la question, on accueille Gustave. À la place d'Alfred.
16: Salut Gustave. Salut Gust.
17: Bonsoir à tous.
16: Salut Gustave.
15: Salut Gugus.
2: Bon, oui, alors, bonsoir, Gustave.
16: Gérard, je peux répondre, Gérard?
2: Gustave!
17: Oui, je suis là, oui.
2: Donc, tu réponds à la question, s'il te plaît?
17: Oui, alors, moi, je suis d'accord avec toi.
2: C'est-à-dire?
16: Ok.
17: C'est-à-dire que l'humour, il faut vraiment avoir de l'humour, quoi. Mais je trouve que ton patron, il n'avait pas d'humour quand il t'a viré parce que tu voulais te défoncer la boîte à caca en tout.
2: Bonne nuit, Gustave!
11: Ça a cassé.
2: Bonne nuit, Gustave!
16: Aucun humour, Gérard, mon
2: pote. Voilà! Tristan,
16: Gérard, je peux t'expliquer un truc, Gérard? T'as vraiment rien à faire ici.
11: On accueille Pierrot.
2: Dans la place?
11: À la place de personne, c'est un Belge.
16: Salut Pierrot! Salut Pierrot.
2: Pierrot, bonsoir.
19: Bonsoir, Gérard.
16: Gérard, je peux t'expliquer un truc?
19: Tu peux mettre une blague comme tu fais sur l'humour?
2: Je voudrais qu'on atterrisse, qu'on réponde aux questions que balancer des blagues pour l'instant.
19: Est-ce qu'on peut faire dans la blague?
2: Alors vas-y, dépêche-toi.
16: Accouche.
19: J'y vais. Voilà, c'est l'histoire de deux homosexuels qui s'apprêtent à faire l'amour. Et il y en a un donc qui va commencer à prendre son copain. Et à ce moment-là, son copain lui dit, dis donc, je serais pas en train de m'enculer par hasard.
2: Ok, c'est bien. Attendez, c'est bien. Tristan.
17: Ouais, je pense qu'il faut avoir énormément d'humour pour embrasser une fille. La preuve que t'as du mal à en embrasser.
2: D'accord, alors je vais
16: dire une...
2: Qui?
16: Olivia.
2: Olivia, je t'écoute.
16: Oui, mon petit chou. Alors moi, je voudrais qu'il faut vachement...
2: et reste poli parce que tout à l'heure, je sens que ça va bien. Je sens qu'il y a des nanas qui vont virer, ça va faire mal.
17: Reste poli un peu les poufs, là.
2: Ouais, toi, tu restes poli avec eux.
16: Mais pour qui, toi?
19: Continue.
2: Donc, Olivia, tu voulais répondre?
16: Oui, ben moi, je dis qu'il faut avoir vachement d'humour, hein, parce que ça détend la scie, donc il faut que ça puisse stresser tout ça, quoi. Mm-hmm. Donc, il faut de l'humour pour pouvoir embrasser voilà.
2: D'accord. Lolita.
20: Moi, je trouve pas. Je trouve qu'en faisant l'amour, c'est sympa d'avoir de l'humour. Mais pour embrasser, non, faut quand même rester sérieux, il y a un minimum.
17: C'est vrai.
2: Caroline.
21: La
20: d'accord avec Oscar.
2: Argumente. Caroline. Bon, Tristan, tu te calmes, s'il te plaît, parce que tout à l'heure, tu vas dégager.
17: Désolé, j'ai toussé. C'est bon, arrête d'être comme ça.
2: Ouais, ouais, ben, moi, je te dis, tu vas te calmer, parce que tout à l'heure, tu vas dégager.
17: J'ai pas toussé, bordel, on peut rien faire dans tes...
20: Bon, Gérard, je vais raconter l'histoire, Gérard. Non,
2: il a ça, Gérard. Tristan.
11: Mais Gérard, il a rien fait, il a toussé, il a droit.
2: Non, mais il a pas besoin de m'imiter, d'accord.
11: Mais t'as pas imité,
2: il a pas besoin de répondre derrière moi. Bon, Max, tu me calmes, s'il te plaît, lui, là.
15: J'essaie de faire avancer le débat.
2: Bon, allez hop! Tu me calmes! Allez hop!
15: Hop là!
11: Bah, allez, reviens au débat là, Gérard, hop!
20: Bon, Gérard, c'est Carole!
2: Caroline, s'il te plaît, tu réponds à la question?
20: Oui, j'ai dit que j'étais d'accord avec Olivia.
2: D'accord.
20: Voilà.
2: Carole?
20: Ouais, moi, si t'arrives à me raconter une histoire drôle, tu pourras m'embrasser, mais sur la joue d'abord.
2: Ah ben, je t'ai déjà embrassé plusieurs fois sur la joue, toi, ma chérie.
20: Ouais, bon, ça sera sur la bouche alors.
2: Ouais, bon, on verra ça quand je te verrai à la loco.
20: Ah non, il faut que tu me racontes une histoire drôle, sinon moi, je t'emballe pas. Hein.
2: Ouais, ben, on verra.
20: Bah non, c'est maintenant ou jamais. Hein.
2: Ouais, ben, t'es pas pressé.
15: Une histoire drôle, Gérard, s'il te plaît.
2: Est-ce qu'on peut apprendre? Est-ce qu'on peut apprendre l'humour à l'école ou au lycée?
15: Une note.
2: En plus, c'est Max qui m'a demandé de poser cette question-là. Donc alors, vous débrouillez avec Max demain.
15: Y a pas de problème avec le son, Gérard.
2: Si, mais faudrait peut-être que tu le calmes, là.
20: Bon, Gérard, non, Gérard, je dis qu'on peut apprendre à l'école, au lycée, mais pas dans les classes, plutôt à la récré et pendant les pauses. Quoi.
2: D'accord.
20: Moi, je dirais que l'humour vient tout seul, quoi, naturellement. C'est l'humour, c'est inné, hein, c'est ça qui est.
15: Moi, ce que je comprends pas, c'est que Gérard est drôle, mais qu'il n'a jamais été au lycée.
20: Bah ouais. Bah si, je suis en CM2.
2: Voilà, très bien répondu pour celle qui vient de prendre ma défense. Comme ça, ça mouchait tout de suite le Lascar qui a voulu en savoir trop.
15: C'était moi.
20: Ouais,
15: il est en face de toi, le Lascar.
20: 17 ans, CM2, faut le faire.
2: Voilà. Donc, Carole, tu viens de répondre.
20: Ouais.
2: Alors, Olivia.
20: Ah non, j'ai pas répondu, moi.
2: Carole, t'as pas répondu.
20: Oui.
2: Bon, bah, Carole, alors.
20: Moi, je dis que l'humour, c'est un don que Dieu nous a donné.
21: Je peux répondre?
2: C'est qui?
21: Olivia.
2: Oui, mais attends, Olivia, laisse finir Carole pour l'instant.
20: Ah, j'avais fini, Gérard.
21: Carole.
2: Hein?
20: J'avais fini, Gérard.
2: Bon, alors, Olivia.
22: Yeah.
21: Oui, mon petit chou à la crème.
2: Alors, ah, dépêche-toi.
22: Ouais.
2: Bon, dépêche-toi, Olivia, s'il te plaît.
21: On n'a pas besoin d'aller à l'école pour avoir de l'humour. Hein.
2: Pourquoi?
21: Donc, je crois qu'on en a une preuve vivante, hein, donc.
20: Non, justement. Oh, les bases, si vous êtes bien, les potes.
2: Lolita.
20: Justement. Ah.
2: Lolita.
20: Lolita,
2: s'il te plaît.
20: Oui, je disais que les bases de l'humour, tu les apprends quand même sur les bancs d'école avec tes potes, les premières blagues, les premières conneries. Et c'est super sympa, c'est des bons souvenirs après. Gérard, où est-ce que t'as appris tes histoires?
2: C'est qui pose cette question?
20: Télé-Z.
2: Non, c'est pas dans Télé-Z, d'accord.
20: C'est dans où?
2: Dans Spirou Magazine, hein. Voilà.
20: Dans Spiral.
2: Spirou Magazine, Caroline, s'il te plaît.
20: Gérard.
23: On accueille Esteban.
20: Bonsoir Esteban.
21: Hola Esteban. Ouais,
20: hola Esteban. Hola Esteban. Hola Esteban.
24: Bonsoir les filles, bonsoir ma couille.
2: Non mais attends, Esteban à la place de qui?
23: Je vais te dire ça tout de suite, à la place de Gustave.
20: Hola Esteban.
2: C'est bizarre. C'est
24: muy bien, muy bien.
2: C'est bizarre, Gustave a été remplacé par Pierrot.
24: Esta noche.
2: Non, Pierrot, il a remplacé
24: par ça.
2: Il est sur la ligne de Fiji, il y a un problème avec ta voix, qu'est-ce qui se passe?
24: Pierrot, il est toujours là.
2: Mais
24: il
2: pina,
24: c'est...
2: Pierrot, s'il te plaît, tu arrêtes. Oh, s'il vous plaît, il y en a vous calmez ou vous gerbez? Vous vous calmez ou vous gerbez, les nanas et les mecs, c'est pareil, je le sens.
24: Ok. Voy por el culo.
2: Alors, Pierrot.
24: Ouais.
2: Ah oui. Oh, tu travailles?
24: Ouais, bah, je suis là, ouais, je suis réveillé.
2: Bah, alors, tu réponds à la question?
24: Ouais, moi, je pense que c'est. Ça s'apprend pas, ça s'apprend sur le tas, quoi. Disons, moi, à l'époque, 76, j'ai pensé la. Dis ça.
20: Rien dit, moi, là.
2: Oh là là, punaise.
24: Attends, Gérard.
22: Pierrot, c'est Dieu donné.
2: Bon, allez, hop.
24: Ça s'apprend sur le tas.
2: Bon. Je sens que t'as...
24: J'espère qu'ils sont sortis des blagues en voiture, voilà, tout simplement.
2: T'arrêtes tes conneries, toi, là-bas.
24: Gérard, c'est Stéphane, j'ai pas compris la blague avec le roast beef.
2: Non, non, mais si t'as pas compris, mon pote, les oreilles, c'est comme le cul, ça se lave.
24: Bah, je l'appelle bien après pour ta gueule, tiens, prends ça dans ta gueule.
2: Connard. Non, c'est lui, là. Qui... Bon, alors, connard, bonne nuit. Alors, bonne nuit, allez hop. Le connard, tu vois, il te renvoie au standard.
0: Gérard ?
2: Ouais.
0: Ouais, c'est Tristan, là, pareil.
2: Ouais, bah, réveille-toi.
0: Ouais, désolé.
2: Réveille-toi !
0: Ouais, c'est bon, je suis réveillé. Ouais, bon. Tu peux répéter ta question, s'il te plaît ?
2: Non, allez hop, bonne nuit au standard pour
0: mais
2: toi
0: non,
2: aussi.
0: Mais non, mais attends,
2: allez hop, bonne nuit au standard.
0: Gérard, j'ai un problème auditif.
2: Non, je m'en fous. Hop, au standard.
0: Non, mais Gérard.
2: Dehors.
0: Sixième.
2: Est-ce que...
20: Gérard, c'est un malentendant. Tu pourrais être gentil avec lui.
2: Non, mais même, c'est un malentendant. Attends, tu permets ?
24: Non, c'est un bon entendeur.
2: Hein. Ouais, bon,
1: alors, salut.
2: Voilà. Alors, salut. Est-ce que... On dit ta gueule, va te faire foutre ou enculé, c'est de l'humour. Ça.
24: Ouais.
2: Ça.
1: Elles sont bidons, tes questions, Gérard. Elles sont bidons.
2: Eh ben, je vais dire une chose. Je vais dire ce qu'il y a là. Vous demandez au chef, au Star System, okay. C'est lui qui est.
1: Bien
2: qui
1: sûr,
2: fait ça.
1: On va te prendre.
20: Gérard,
1: bien sûr.
20: Gérard, reviens, Gérard, reprends l'antenne. Gérard. Gérard, c'est Lolita, reprends l'antenne.
2: Celle qui vient de me dire, fais pas ta pute, dans ces cas-là, tu dégages au sol.
24: Fais pas ta
20: Gérard, je peux te poser une question.
2: Allez hop.
20: Gérard, je peux te poser une question.
24: Jeune gazelle.
20: C'est Lolita, t'as beaucoup d'humour, alors c'est pas grave. On peut revenir au débat, s'il vous plaît. Gérard,
2: oui.
20: Gérard, je peux te poser une question ?
2: Vas-y, dis.
20: Est-ce que pour toi, tous les mots que tu viens de dire, c'est de l'humour ?
2: Ben, si les gens restent polis avec moi.
20: Non, mais est-ce que les mots que tu as cités, c'est de l'humour pour toi ?
6: Ça dépend dans quel contexte ?
2: Voilà.
20: C'est-à-dire ?
2: Oui.
20: Ça dépend dans quel contexte ? Si c'est dit méchamment ou si c'est dit pour rigoler ?
6: Donc... Non, mais c'est de la vulgarité, tout ça. Tu peux répondre ? Caroline,
2: oui.
6: Bah moi mon meilleur ami je l'appelle connard, c'est pas une blague, et dans ma bouche c'est de l'humour. Et moi ma copine je l'appelle salope, dans la tête c'est pas vulgarité.
2: Encore pire.
6: Bah c'est de l'humour hein Gérard.
2: Moi bah,
24: ouais, j'appelle ma mère fils de pute.
2: Bon allez hop. Oh le sandal, s'il te plaît.
1: Mais ça y est Gérard, ne crie pas.
2: Non mais tu vas te calmer un petit peu là.
24: Okay. Attends, il a le droit d'appeler sa mère fils de pute.
6: Bah oui.
20: Bah non,
2: bon, allez hop.
20: Non,
2: 3h20, j'arrête.
20: Non,
2: 3h20, j'arrête, terminé. Le deuxième débat se passe pas comme je veux, donc
1: tu. C'est
20: Gérard, t'aimes bien te faire supplier, apparemment.
8: Non, arrêtez. Max a dû revenir là. C'est... Bon, on va arrêter le débat parce que Gérard a souhaité que le débat s'arrête.
20: Non,
2: parce que là, pour l'instant, vous êtes en train de jouer au con, il y a des doubles voix. Vous voulez pas écouter les questions.
6: Mais Gérard, on écoute.
20: On répond tout à l'heure. Attends,
6: c'est les mecs qui...
20: T'exagères.
2: Non, mais pour l'instant, je vais poser la septième question. Fais gaffe, Olivier, parce que tout à l'heure, ça va être vite fait et bien fait, là. Je vais arrêter.
8: Alors, arrête. Bon, alors, là, de la question d'après. Bon, bah alors là, apparemment, Gérard est parti, donc... Pensez-vous
6: Gérard, reviens au débat, on veut répondre.
8: Bon alors, on le fait ce débat là, Gérard, il est 3h, il y a encore plein d'audience, c'est qu'il y a encore 2 millions
6: ouais.
8: de gens.
6: Ouais,
8: encore...
6: Gérard,
8: on n'entend rien, allume ton micro, on n'entend rien. Il y a 2 millions de personnes qui regardent,
2: ouais,
8: qui regardent encore.
2: Gérard, là, ça se calme, l'autre là-bas, il se réveille parce que pour l'instant, ça dort à moitié de tous les côtés.
1: Oui.
9: Attends Manu, je vais t'éclairer.
1: Vas-y, éclaire-moi parce que je vois plus le standard.
8: Bah oui, mais quand même, merde, réveille-toi quoi.
9: J'essaye, mais...
2: Alors, septième question, et tu es... Merci pour le double son.
8: C'est pas moi, mais qui a mis le double son ?
9: Manu !
8: Comment
9: voulez-vous que je mette le double son ?
1: Le double appel, oui, mais le double son, non.
2: Septième question, croyez-vous qu'il faut avoir de l'humour pour regarder une fille nue ou un mec ? Et on met un disque et vous réfléchissez. Comme ça, ça permettra à tout le monde de se calmer un peu, là.
9: Là.
8: Pardon ?
2: Tu l'as, s'il te plaît, qu'est-ce qu'on met ?
8: Qu'est-ce qu'on met là ?
1: Je sais pas, je vais voir.
8: Bon, bah alors.
1: Meuble, Gérard, meuble, je cherche un disque.
2: Ouais, non, mais.
6: Raconte-nous une histoire, Gérard.
2: Non.
6: Allez, une histoire.
2: Non, je vous ai dit.
6: Est-ce que tu me souviens, pour un bisou, Gérard ?
2: Non.
24: Avec du rhum steak.
6: Tu peux raconter une histoire ?
2: Bah, vas-y.
6: Raconte.
2: Vas-y, en attendant qu'on trouve un disque.
24: Vas-y.
6: Bon bah alors c'est deux cacates qui se promènent et t'en as une qui dit à l'autre bon alors qu'est-ce qu'on fait ce soir ? Et t'as l'autre qui répond bah ça te dirait un ciné ?
8: Ah oui, je connais. Ouais.
20: Et là-dessus, t'as l'autre qui répond, ouais, mais alors pas un film de cul parce que j'ai pas envie de rester debout pendant toute la séance.
8: Ouais, ouais,
3: bon, d'accord, bon, on va mettre le disque tout de suite.
20: On va mettre le disque.
2: Non, mais attends, c'est pas toi qui commande, toi, le Lascar, d'accord?
20: Ah, mais t'es pas marrant, Gérard, raconte une histoire, s'il te plaît.
2: Non, pas maintenant.
20: Bah, attends, rien du tout, je vais raconter une, moi.
2: Bah, si j'aurai rien du tout, Carole, je vais te dire une chose que tout à l'heure, si tu veux jouer au chantage, tu vas dégager.
20: Mais je t'ai pas raconté des histoires, Gérard.
2: Non, mais si tu veux jouer au chantage
20: mais
2: avec moi.
20: Une histoire,
2: si tu veux jouer au chantage, Carole, tu vas dégager.
20: Ouais, bien sûr, au téléphone, c'est facile.
2: Ouais, bah.
20: Moi j'ai une blague, Gérard. Moi j'ai une histoire à raconter, je peux le faire.
3: Okay. Vas-y.
20: C'est Caroline. Hein.
2: Ouais, Caroline.
20: C'est deux cons, ils sont dans une voiture, arrêtés à un feu. Puis il y en a un, il fait c'est vert. Puis l'autre, il fait je sais pas, une grenouille.
2: Mm-hmm. Pas mal.
3: Bon, ils ont trouvé le disque là.
20: Ouais.
2: Voilà, c'est parti.
18: Fini quand même depuis 10 secondes. En plus, tu retires s'il te plaît. Voilà. Et tu reprends ton débat. C'est quoi la question? Tu sais même pas parce que c'est.
2: Non, je sais même pas, toi, dans ce cas-là.
20: Non,
2: pas
20: tous les vendredis, quoi.
3: Et puis, il y a le GG aussi.
18: Et puis, vas-y, à toi.
2: Croyez-vous que tu... Bon, qu'est-ce que... J'ai demandé à ce que ça se calme, parce que tout à l'heure, je vais arrêter tout de suite.
18: Gérard, Gérard.
8: On t'entend pas, Gérard, je crois.
5: Avant ta première question, on accueille Jean Tub.
2: Dans la place.
5: À la place de personne, il appelle de Belgique.
20: Est-ce qu'on peut t'appeler Tub?
10: Salut, Jean Tub, tu peux m'appeler Tub, effectivement.
20: Salut,
10: Jean
20: Tub.
10: Salut.
2: J'ai l'impression que ça va encore faire comme la semaine dernière, celui-là.
20: C'est pas un
3: cousin
20: de
3: clan.
10: Bonsoir.
2: T'es
3: pas
2: grand,
3: Jean
2: Teub. Non, mais je crois que ça va faire comme la semaine dernière. Je crois que
20: à 3 ans et demi,
2: j'ai tout claqué. Croyez-vous que j'ai pu avoir de l'humour?
10: Je tenais à dire d'abord que.
2: Bon, pour l'instant, tu la fermes? Tu me laisses poser la question.
18: Eh ben, ça commence.
10: Eh ben, je crois qu'on va bien s'amuser.
2: Ouais, eh ben, si ça te plaît pas, tu peux raccrocher.
10: Non, mais ça me plaît, j'aime beaucoup ton humour.
2: D'accord. Si ça te plaît pas, pour l'instant, si ça te plaît pas que je pose la question, tu raccroches. Ok. Et celui qui parle derrière, c'est pareil.
3: Top, t'es un habituel.
2: Bon, bah, toi, tu la fermes déjà, d'accord?
20: Gérard, pose ta question.
2: Croyez-vous qu'il faut avoir de l'humour pour regarder une fille nue ou un mec? Vas-y, l'abruti qui se marre comme une chèvre. Allez, hop, vas-y. Non, attendez, les filles. Laissez parler la chèvre.
10: Non, je m'appelle pas la chèvre, espèce d'abruti, je m'appelle Tob.
2: Ah bah alors, l'abruti, t'emmerdes, tu dégages, bonne nuit. Salut, Tob.
10: Je vais répondre à la question. Bon, excuse-moi.
2: Non, mais c'est bon.
3: Ça marche pas.
10: Bon, effectivement, alors, une fille nue. Bon, j'ai eu la chance, en ayant Fun TV, là, tout à l'heure, en regardant, j'ai vu les photos de la grosse Christine, quand tu es enculé.
2: Allez hop, bonne nuit pour lui. Bonne nuit, Tom. Bonne nuit. Carole.
20: Oui, alors, ouais, effectivement, il faut avoir du mot pour regarder quelqu'un à poil, quoi. Mm-hmm. Ça dépend comment elle est foutue.
2: D'accord. Enfin,
20: c'est pas grave, du moment qu'elle a un trou, c'est bon.
2: Mm-hmm. Olivia.
20: C'est horrible. Oui, Gérard, mon petit chou.
2: Mm-hmm.
20: Moi, je crois qu'il faut avoir vraiment de l'humour. Hein. Faut vraiment. Ça dépend si c'est un nana.
2: Non, attends, Olivia.
20: Oui,
2: attends,
20: Gérard.
2: 5 minutes. C'est pas la peine de lui dire de se calmer. Je t'ai dit qu'il dégageait ce Tom.
10: Je me suis
2: hein.
10: calmé.
2: Non, je t'ai dit.
5: Il s'est excusé, il a failli pleurer.
2: Non, j'en ai rien à foutre. Les mecs qui s'amusent à faire du chantage au standard, ouais, je vais me suicider parce que je passe pas. Ça, je marche pas.
5: Il a dit qu'il allait me payer un petit suisse.
2: Olivia. Olivia.
20: Oui, mon petit chaud.
2: Donc, tu disais, Olivia.
20: Et oui, moi, je disais qu'il faut avoir vachement de l'humour pour vraiment voir un mec nu. Faut rire, hein.
2: D'accord. Lolita.
20: Bah, oui. Moi je trouve pas qu'il faut de l'amour pour regarder quelqu'un de nu. À moins vraiment qu'il soit mal gaulé, parce que sinon, c'est de l'humour, on n'a pas dit.
10: Gérard, tu te marres à bon goût, hein.
20: Quoi?
10: Non.
2: Ça fait deux fois.
20: Pas grave,
2: terminé.
20: Gérard, c'est pas grave.
2: Des insultes comme ça, c'est bon pour moi.
20: Désolé, si Gérard à poil, je rigolerai pas et il me faut pas d'humour. Alors,
2: qui c'est qui dit ça?
10: Moi j'ai vu les Frontman, ça m'a pas fait rire une seconde.
2: Bon, allez, les Frontman, tu dégages, ça t'apprendra.
20: Gérard, c'est Olivia. Je vais dire, est-ce qu'on peut écouter ce que j'entends à dire?
2: Là, pour l'instant, il est reparti au standard, il va rester un peu poli.
10: J'entends là.
20: Ah ben, est-ce qu'on peut l'écouter?
10: Allô?
20: Oui,
10: c'est Jean-Teub, là, pareil.
20: Oui, c'est pas cool, un peu, Jean-Teub.
10: Alors, bon, d'abord, bonsoir à tous.
20: Bonsoir, Jean-Teub. Bonsoir, Teub. T'en as une grosse?
2: Non, mais c'est bon, les filles. Pour l'instant, vous le laissez répondre à la question, parce que c'est...
10: Voilà.
2: Il va virer bientôt.
10: D'accord. Alors, d'abord, bon, petit... si on peut se permettre de faire un petit peu d'humour concernant le débat sur les célibataires.
2: Non, bon, alors, dans ces cas-là, mon pote, on n'est pas sur les célibats, on est sur l'humour.
24: C'est pas drôle.
2: Donc, tu te réveilles.
24: Débat sur l'humour. Alors, la question, c'est est-ce que c'est joli avoir une fille nue, c'est ça ?
2: Mmh. Ou un mec.
24: Ou un mec. Alors, bon, d'abord, pour commencer, d'abord, je voulais dire que par rapport à la question, donc, le fait de savoir si une fille nue ou un garçon nu, savoir si c'est drôle ou pas, c'est une question qui m'est posée, donc...
2: Non mais tu te réveilles, s'il te plaît, attention.
4: C'est de la métaphysique, hein.
2: Non mais tu te... Tu te réveilles, s'il te plaît, parce que je vais pas coucher avec toi, là, avec ta question de merde.
18: T'arrêtes de faire du larcène.
2: Non, c'est pas moi qui fais du larcène.
24: Non mais, j'entends. La question qui est, je vous le rappelle, qui m'a été posée...
2: Tu te réveilles, s'il te plaît.
21: À Brest, dans Ted. Je peux répondre.
2: Vas-y.
21: C'est Caroline.
2: Oui, Caroline.
4: Bah alors, c'est moi, vrai que t'as sodomisé Christine sous le pont de l'Alma.
2: Allez hop. Bonne nuit pour celui-là.
4: Déjà fait.
2: Allez hop, bonne nuit.
4: Ok.
21: Bah moi, mec à poil, c'est Lolita, je peux répondre?
2: Non, Caroline, pour l'instant. Lolita, bah ouais. S'il te plaît, t'attends.
21: Moi, mec à poil, ça me fait pas rire, ça me fait mouiller.
2: D'accord. Et pourquoi?
21: Parce que c'est excitant.
24: Non, n'importe quoi.
2: Attends, si t'es pas content, toi, tu dégages.
24: Mais je suis content. Mais content.
2: Ah bah dis donc, t'apprendras à chanter.
21: Eh, Gérard, une question.
2: Gérard. Oui.
21: Gérard, je peux te dire un truc, c'est Olivia.
2: Oui, Olivia.
21: Je vais te donner...
24: Gérard, je peux te dire un truc, c'est Tob à
2: l'appareil. Ta gueule, toi, Tob.
24: Ah bah comme par hasard. Tu vois les filles qui ont...
21: Qu'est-ce qu'il a pas, Gérard?
2: Oh, t'es Olivia.
4: Vas-y, Olivia, vas-y.
21: Gérard.
2: Oh, le Larsen, s'il vous plaît.
4: Vas-y, Olivia.
21: Oui, je voulais te dire Gérard, premièrement, si t'avais un peu plus d'humour, c'est-à-dire si t'étais un peu plus relax, t'adorerons Gérard. Je sais que c'est un peu hors sujet, mais bon.
24: Attends, excuse-moi de dire si t'avais un peu plus d'humour, c'est si t'en avais, parce qu'il en a même pas un embryon. Hein.
21: Exactement.
2: Alors je vais dire une chose.
24: Voilà, écoutez l'humour, il gueule, voilà, ça c'est l'humour de Gérard.
21: Non, Gérard, si c'est relax.
24: Il fait un débat sur l'humour, et il a fait que de gueuler, jamais une blague drôle, même pas un sourire, même pas un rire.
4: C'est vrai, et quand on lui dit...
21: Gérard, nous les filles, on adore rire, donc raconte-nous une blague.
4: Ouais, mais quand
21: on
4: lui demande de raconter une blague, il raconte des histoires de steak, de roast beef.
21: Bonne nuit à toi aussi.
2: 8e question. Attendez.
24: Eh, le con.
2: Oh, le con, ton mère, tu dégages, bonne nuit à toi.
24: J'en ai une bonne. Il mène pas son débat.
21: Gérard, est-ce que tu veux nous raconter une blague? On veut rire.
4: Moi, maintenant, je demande à être payé pour lancer des choses rigolotes.
2: Non, mais là, il y a un petit problème. Là, il y en a un qui s'amuse avec un téléphone et j'aime pas ça. D'accord, Olivier?
18: Yeah.
2: Oui.
21: Ok, Gérard, est-ce que tu sais ce que ça veut dire, l'humour?
24: Bon, moi, j'ai une petite blague.
4: Vas-y.
21: Mais oui, c'est ça que ça veut dire, sinon il serait pas là.
2: Alors, non, bon, moi, je vais répondre.
4: Vas-y, j'entends.
24: J'y vais. Alors, c'est
2: tout. Pour l'instant, je réponds, s'il vous plaît, aux questions.
24: C'est une histoire drôle, hein, quand même.
2: Je réponds à la question, tu l'as fait.
4: Je peux raconter l'histoire, vas-y, Tob.
2: Allez, bonne nuit.
18: Non, Gérard, je vais laisser, s'il te plaît. Non, Tob, ma Tob. Non, pas ma Tob.
24: Il va à la pharmacie.
21: Oui, mais la tienne.
24: Il arrive à la pharmacie, il dit bonjour, madame. Excusez-moi de vous déranger, mais je ne vous dérange pas. Et si c'est possible d'avoir des mecs qui osent pas demander. Mais oui, alors voilà, il repart avec donc une boîte de trucs pour la gorge.
18: Ah, c'est excellent.
24: Et au moment donné, il s'est mis sur la. Comment ça se met les gommes sur la queue? Il dit, mais non, c'est pas ça que je voulais. Il retourne à la pharmacie. Excusez-moi de vous déranger de nouveau, madame, je vous en prie. Voilà, je voudrais avoir des trucs pour mettre sur la caquette. C'est des très timides. Bien sûr, et là, il commence
2: à mettre la
4: C'est fini?
24: Alors, il retourne à la pharmacie. Excusez-moi de vous déranger, mais je vous aurais en prie. Alors, est-ce qu'il serait possible de revoir, s'il vous plaît, des
2: nids? C'est pour toi qui me commande, d'accord?
24: Mais bien sûr. Alors, il retourne.
2: Tu t'écrases.
24: Voilà, prenez ça. Il arrive à la maison et il s'aperçoit qu'au bout de sa queue, c'est encore une brosse à dents. Il s'aperçoit qu'au bout, au lieu de mettre avoir un préservatif comme il demande, parce qu'il est très timide, il a du dentifrice.
2: Conclusion.
21: Oh,
2: Terminé.
24: Excusez-moi de vous déranger.
2: Non, mais en tant
24: que. C'est pour la quéquelle, je voudrais voir une.
2: Bonne nuit.
7: Non, mais arrêtez là, les nuits, ça. On va se dire.
24: Il arrive, il rentre chez lui. Il se met à poil, il a vraiment la gaule, prêt à tirer son coup, et à ce moment-là, il regarde dans le sac de ce qu'il y a dans la pharmacie, et là, vous savez ce qu'il y a ?
7: Non.
24: Des préservatifs !
7: Ah, c'est bon, j'ai non, on peut dire que c'est Gérard, Gérard, pose ta question, s'il te plaît. Gérard, nous on voulait rire, hein. C'est pour ça qu'on a écouté la
2: blague. Oh, Gérard, conclusion.
7: Oh, mais elle est pas drôle. Mais non, Gérard.
2: Conclusion.
7: Gérard.
12: Les amis, ce que Gérard. J'aime.
2: Conclusion, moi j'arrête.
7: Allez, souris, alors.
2: Oh, tu te mets quoi ? Ça y est, j'ai vu, Gérard. Bonne nuit. Bonne nuit à tous,
12: je vous prie. La branche, la sucelle, manqué.
7: Gérard.
2: Il est pas arrivé, il est pas là. Il est pas là.
13: Non, terminé.
14: Aucune blague.
13: Terminé ce coup-là. Ça fait 3 points.
2: Trois points.
19: Qu'est-ce qui se passe, Gérard ?
2: C'est pas possible.
13: Il a viré, genre, le mec teub.
2: Ça y est, il est parti.
19: Manu, c'est quoi ma teub là qui est à
2: l'antenne ? Non, c'est plus possible. C'est plus possible.
19: C'est quoi la
2: continuer comme ça ?
19: C'est quoi la teub à Gérard qui est à l'antenne là ?
2: Moi, je sais pas, 2 cm. Non, mais là, c'est terminé. Il passe sur tout le monde. Tout le monde
7: va faire ça.
2: Ça y est, c'est terminé.
19: C'est un civiste.
2: Non, mais attends.
19: C'est un civiste.
2: Je vais
19: un
2: la question. Numéro 7, l'autre il loupe sa gueule.
13: C'est pas drôle, c'est un débat sur l'humour, c'était même pas drôle.
2: Donc je réponds à la question, moi je préfère.
7: Gérard, oui. Olivia.
2: Oui.
7: Mon petit lapin en sucre. Je vais dire un truc, Gérard. Regarde, nous on fait un débat sur l'humour, on voudrait que tu nous fasses un peu rire, raconte-nous des blagues. Les filles, on adore que les mecs nous fassent rire. Nous, tu nous racontes pas de blagues. Tu gueules, nous on
25: va pas t'aimer.
7: On peut rire, Gérard.
25: Gérard, une histoire, s'il te plaît.
2: Je n'en ai pas sur moi pour l'instant.
7: Improvise.
2: Attends, celui qui dit que mon enfance. Bon, allez, celui-là, tu le dégages.
7: Non, Gérard, raconte-nous les blagues de Toto, Gérard. Les blagues de Toto.
2: Non, on continue le débat. Je réponds donc à la question numéro 7 parce que.
7: Non,
2: dans ces cas-là, si vous voulez pas répondre.
7: Non, mais si on va répondre, écoute.
25: Vas-y, Gérard.
2: Donc je vous réponds donc la question donc c'est croyez-vous qu'il faut avoir de l'humour pour voir une fille pour regarder une fille nue ou un mec ? Ben, je vais vous dire une chose que il y en a qui ont dit oui et non. Ben moi je préfère vous dire oui tout de suite.
7: Waouh !
2: Je préfère regarder une nana nue.
25: Quelle perspicacité.
2: Parce que si elle est bien faite, c'est mieux.
19: C'est
2: si
19: vous
2: regardez un mec, c'est.
19: Comme Christine.
2: Merci Gérard. Pour celui qui vient de dire ce mot-là.
19: Gérard.
7: C'est
19: Gérard.
7: Gérard. Répondre.
19: Gérard, 30 secondes avant. On accueille un auditeur, il veut se présenter lui-même.
2: Allô ?
7: Bonjour.
2: Je m'appelle
7: Gilles Q.
25: Salut
2: Gilles
25: Q, est-ce qu'on peut t'appeler Q ?
7: Salut
19: Gilles
7: Q.
19: Salut. 8e
2: question.
19: Salut le petit Q, Gérard.
24: Salut Q.
2: Est-ce que l'on peut donner de l'humour en héritage ? Ah.

0: 5, je saute au chat.
1: Bonne nuit
0: à tous.
2: Gérard.
0: Merci,
3: tu peux répéter la question?
4: As-tu reçu l'amour en héritage?
5: Est-ce qu'on peut donner l'humour en héritage? C'est pas la place de Gérard.
4: Alors en héritage, non, on peut pas.
5: C'est quoi ton prénom? C'est quoi ton prénom? Bon, les garçons d'abord.
0: Caroline.
5: Non, les garçons d'abord.
0: Attends, attends, tu permets, je passe.
5: Tu t'en vas un coup, tu reviens alors. Les garçons d'abord, allez-y.
0: Bon, alors tu dégages au standard, toi tu vas pas me faire chier longtemps. Bonne nuit à toi.
1: Voilà. Eh ben voilà.
0: Ouais. Je veux pas. Je veux plus celui-là. Tu te démerdes qui c'est.
1: Pardon ?
0: Tu te démerdes de savoir qui c'est.
1: Ah, c'était Gilles Cul.
2: Mike, Manu, plus drôle que toi.
0: Bonne nuit.
4: Gérard, Gérard, est-ce que tu as donné ton humour en héritage ?
2: C'est dans les studios de fun qu'on dit.
4: À la loco, dans les chiottes.
0: Qui c'est qui vient de dire ça à l'instant ?
1: C'est moi.
0: Non, c'est une nana.
5: Ouais.
4: Oh Gérard, est-ce que tu as donné...
0: La nana qui vient de dire ça, elle est priée de donner son nom.
2: Gérard, je vais te passer un ami.
0: Ta gueule, toi.
3: C'est un mec a dit.
0: Non, non, c'est pas un mec, c'est une nana.
4: Bah, Gérard, vas-y, réponds, vas-y,
0: Est-ce que l'on peut donner de l'humour en héritage? Alors?
4: Est-ce que toi, tu as donné ton humour en héritage?
0: Non, pas encore.
3: Moi, je peux répondre.
0: Oui, qui?
3: Olivia, mon petit
0: chou. Oui, Olivia, je t'écoute.
3: Est-ce que?
2: Gérard, il a tout dit.
3: Gérard?
0: Olivia, je t'écoute.
3: Oui. Bah oui, on peut donner notre humour en héritage.
5: D'accord, mon tour.
0: Tu me dégages cela parce que là, c'est plus possible.
5: Et la fille tout à l'heure qui a dit la loco, faut la dégager aussi.
0: Non, non, mais ouais, toi déjà, par instant, je savais dire
1: la loco. La fille qui a dit l'échelle de la loco, comme les mecs. Comme les mecs.
5: La fille qui a parlé de la loco tout à l'heure.
0: Là, tu vois.
4: C'est le porc
0: carotté. Non, non, mais il y a qui? Je sais qui c'est qui s'amuse. Je sais qui c'est qui s'amuse. C'est l'alligator qui s'amuse à se faire passer pour quelqu'un d'autre. Voilà l'alligator qui a été découvert. Merci l'alligator de ton bordel.
6: À mort les alligators.
0: Merci alligator pour ton bordel de toutes les semaines. Maintenant, c'est que c'est toi.
5: C'est important qu'un mec ait beaucoup d'humour.
4: Bah, bien sûr,
0: donc,
5: pourquoi attends, les filles, les
4: jeunes. Sinon, on va très vite.
0: Bon, toi, tu les fermes, tu dégages.
1: Bon, attends, toi, tu vas te calmer, le petit morveux là qui part tout le temps au téléphone.
5: Gérard, il va se calmer parce que.
0: Mais tu me sens.
5: Non,
0: non, tu dégages. Tu dégages. Gérard, une insulte. Je veux pas le savoir, tu le dégages.
1: Tu t'excuses auprès de GQ, tu l'as traité en classe, c'est pas.
0: Ça fait trois fois que je lui dis dégager le
1: rapport.
0: Gérard,
1: tu t'excuses quand même parce que je crois que.
0: Non, mais ça fait trois fois que je demande que tu dégages, il revient.
4: Non, mais là, tu l'as blessé, Gérard.
1: Non, mais je veux pas le savoir. Tu as choqué tout le monde, là. Excuse-toi. Gérard, excuse-toi d'avoir dit.
0: Au standard, quand je te dis de le dégager, c'est pas la peine de le reprendre.
7: Mais je l'ai dégagé, pas besoin de l'insulter.
0: Non, non, j'ai pas besoin de l'insulter, ça fait trois fois que je te demande de le dégager.
7: Mais t'as pas insulté, lui, Gérard.
0: Je veux pas le savoir.
7: Mais si,
0: il a pas injecté quand je pose mes questions, d'accord?
7: Oui, mais
0: il a
7: pas insulté.
1: Le problème, c'est que ça fait 10 minutes que tu poses pas de questions.
7: Merci, Olive.
4: On avance pas au débat.
0: Si ça vous plaît pas, dans ce cas-là, tiens, Olivier, tu t'énerves, je me casse.
1: Non, Gérard.
5: Allez, tu te barres.
1: Je ne saurais pas lire ta question. C'est trop mal écrit. Non, non, mais Gérard. Je suis pas un caïd.
0: Tu veux jouer les gros bras,
1: alors, JQ, je te donne la prochaine question.
5: Est-ce que l'humour, c'est primordial?
1: Est-ce que l'on peut donner de l'humour en héritage?
5: Non, c'est à moi, c'est moi qui fais le débat. Est-ce que l'humour, c'est primordial?
4: Non, c'est pas toi, c'est Gérard qui fait le débat.
1: La prochaine question.
5: Attends, tu te prends pour Max ou quoi? Oui, je me prends pour Max. Est-ce que l'humour, c'est primordial?
4: Gérard, c'est l'héritage, je te soutiens à fond, c'est toi qui parles.
5: Alors, vas-y.
4: Gérard,
5: il est out là, il dort.
0: Tu viens là.
1: À la question, c'est pensez-vous qu'il faut de l'humour pour coucher la première fois?
5: Oui.
4: Oui.
0: Max, s'il te plaît, tu viens, tu viens.
4: Oh, mais calmez-vous.
0: Max, tu viens, s'il te plaît. Ta gueule, toi, tu dégages. Tu dégages, tu fermes ta gueule, toi.
8: Il est 3h41.
0: Tu dégages de base. Tu dégages.
8: Il reste un quart d'heure. Tu continues, tu poses tes dernières questions, tu fais la conclusion.
0: Tu dégages de base.
9: Il faut que les filles fassent rire les garçons et les garçons.
0: J'entends Max, je continue à
4: parler. Il va pas se calmer, là. Chatouillez-moi.
9: Il faut couper le micro, là, parce que l'on dit
5: qu'il y a des réponses. On
9: entend rien. Coupez le micro là.
0: Moi je continue pas.
4: Mais si, continue, Gérard.
0: Oh,
4: j'ai
0: la caméra là. Tu dégages maintenant.
4: Et c'est le bordel. Eh, les nanas, arrêtez un petit peu aussi.
5: Eh ben justement, est-ce que c'est bien un peu qu'il y ait de bordel? Ça fait de l'humour ou pas pour vous, les filles?
4: Ouais.
5: Oui, mais là, c'est Gérard qui fout la merde. S'il était plus là, s'il fermait sa gueule, on pourrait continuer le débat. Alors donc, l'humour pour vous, c'est quoi, les filles?
4: Tu pètes dans la pièce où tu rentres.
5: Voilà.
4: Tu rotes à la fin de la.
5: Exactement.
4: C'est pipi caca, quoi. C'est...
10: Mais attendez, répondez qu'à Gérard, parce qu'on y arrive.
4: Qu'à Gérard. Gérard.
5: On s'en fout.
10: C'est Gérard, c'est Lolita, on ne répondra qu'à toi.
4: Gérard, on ne veut que toi.
5: Mais on n'en veut pas, Gérard.
10: Gérard, on te veut toi.
5: C'est sa star, il est star.
4: Gérard.
0: Tu perds celui-là. Ou pas?
5: Bon, c'est gentil, là.
0: Et toi, tu fermes ta gueule pour l'instant.
1: Non, mais Gérard, si tu mettais un casque, tu verrais qu'on t'entend pas depuis 10 minutes.
4: Moi, je
0: veux très bien. Ça y est, tu l'as viré. Je préviens, si je reprends et qu'il est là,
7: remets le casque.
8: Je peux pas parler devant un micro.
4: Gérard?
8: Toi, t'écrases avec un camembert.
1: Eh.
4: Allô? Bon, alors, on t'écoute, Gérard.
0: Donc, je répète ta question.
9: Bonsoir, c'est Gilles Q.
4: C'est
7: C'est pas vrai, c'est un imitateur.
1: C'est pas lui.
9: C'est pas lui.
1: Non, mais Gérard, c'est pas lui.
7: Ça peut pas être lui.
1: Mais c'est pas lui.
7: Gérard, arrête de faire ta mauvaise tête.
0: T'es une mauviette. Terminé, conclusion. Conclusion. Conclusion. Conclusion.
4: Conclusion. Les mecs, ils ont pas beaucoup d'humour parce qu'ils font.
8: Arrête, parce que là, c'est nul.
0: Non, non, mais. Lui là-bas a déjà eu.
8: Quand il te demande de l'enlever, tu l'enlèves.
0: Allez, terminé, on fait conclusion. Conclusion.
4: Alors,
0: Max, qu'est-ce qu'on fait?
8: J'étais là-haut.
0: Qu'est-ce qu'on fait? On met un disque et on reprend.
4: Oui,
0: on met un disque et on reprend.
4: Quoi? Oui, oui, oui.
0: On met un disque et on reprend les deux dernières pour finir.
7: C'est quoi les deux dernières questions?
0: Il reste. Pensez-vous qu'il faut de l'humour pour coucher la première fois? Et croyez-vous que l'humour existe partout chez les gens? C'est les deux dernières.
7: Alors.
0: L'autre, déjà, tu vas lui dire que le mec, il a pas à passer sur tout le monde. Quand je lui demande de le dégager, il le dégage.
1: Bah, j'ai entendu, toi aussi, tu passais sur les gens tout à l'heure.
0: Hein? Non, non, c'est pas moi qui passais sur tout le monde. Et lui, aussi, c'est pareil. Et la caméra,
7: moi,
0: c'est pareil.
7: Tout à l'heure, c'était pénible. Bon.
0: Parce que tout à l'heure,
8: ils sont amusés avec le téléphone
0: ici. Si, il y en a ras-le-bol. D'accord?
1: D'accord. J'étais pas là, j'aurais dû être là. J'ai fait.
0: Alors donc. On met un disque et...
1: Oh bah là, si on met un disque, non, Phil. Faut terminer, là, parce qu'avec la vitesse où tu vas, il faut au moins 5 minutes par question. Après la conclusion, vas-y, finis, là.
0: Eh ben, on fait conclusion, là.
4: Voilà, non, mais pose
8: des questions, vas-y, maintenant.
4: Gérard.
0: Alors, pensez-vous qu'il faut avoir de l'humour pour coucher la première fois?
4: Oui.
0: Caroline.
4: Oui, je pense qu'il faut avoir de l'humour, ouais.
0: Mm-hmm.
4: Parce que, bon, t'es déjà mal à l'aise, c'est la première fois, tu sais pas trop comment ça va se passer, donc autant le prendre avec de l'humour. Ah mm-hmm.
0: Ok. Caroline?
1: Ah, je pense que
0: Lolita, pardon. Lolita?
4: Oui, bah écoute, moi je suis un peu du même avis que Caroline, parce que t'es déjà tellement stressée. Si t'as pas un brin d'humour, je crois que t'es crispée et t'arrives même pas à faire l'amour, alors.
0: Non, bah,
4: être un petit peu cool, que ton partenaire il te fasse rire, et puis c'est cool.
0: D'accord. Olivia?
11: Mais moi je suis d'accord avec les filles, hein, pour que les muscles se décontractent, il faut de l'humour. Hein.
4: Ouais. Mm-hmm.
0: Ouais.
4: Carole. Alors moi, le mec qui a du mot, il pourra me sauter. Donc Gérard, il faut que tu racontes une histoire avant la conclusion.
0: Non, mais alors là, Carole, je t'ai dit que...
1: Mais Gérard, est-ce que t'as de l'humour, toi? Est-ce que tu trouves que t'as de l'humour, Gérard, toi?
0: Quand j'aurai moins d'abrutis qui m'entourent, on verra.
1: Non, mais d'accord, il y a beaucoup d'abrutis.
4: Mais là, il y a personne. Il y a beaucoup d'abrutis,
1: mais là,
4: je serai pas à l'antenne.
1: Calmement. Est-ce que tu crois que tu as de l'humour ou pas? Avec les filles, est-ce que ça marche?
0: Ça dépend des nanas, c'est tout.
1: Mais est-ce que ça t'a permis de coucher avec une fille rapidement parce que t'avais de l'humour?
0: Pour la première fois, non. Voilà, point final.
4: Oh, il a payé.
11: Gérard?
0: Oui.
11: C'est Olivia?
0: Oui.
11: Je voudrais faire une déclaration solennelle.
0: Mm-hmm.
11: Je veux dire que toutes les filles, quelles qu'elles soient, tu peux les séduire, il suffit d'avoir de l'humour. Qu'elle soit canon ou pas canon, une fille, si t'as de l'humour, si tu la fais rire, elle te tombera.
10: T'es beau, t'es moche, t'es con, t'es pas con, si t'as de l'humour, tu vas toutes nous séduire.
9: Ouais, non mais attends, t'as vu sa gueule?
10: Bah oui, je la vois sa gueule, j'ai Fun TV, alors il est pas mal.
11: Bah ouais,
0: là tu viens, celui-là c'est pas possible.
1: Hop là, ça y est.
10: Gérard, est-ce que tu aimes l'humour noir? Désolé.
0: C'est quoi ça?
10: L'humour
0: noir, c'est-à-dire?
10: C'est comme l'histoire du mur avec Ayrton Senna. C'est comme l'humour. Gérard, l'humour noir, tu veux que je te donne un exemple?
0: Oui.
10: C'est un exemple, attention. Hein. C'est comme quand on te fait chier, quand on te dit ouais à la loco, toi de la loco et tout ça. C'est ça l'humour noir.
12: Oh Fred, ça va?
10: Ouais, mais là ça porte atteinte, c'est grave.
0: Ok. Donc, croyez-vous que l'humour existe
10: Pourquoi tu réponds jamais, Gérard?
1: Parce que tu sais pas répondre, peut-être.
0: Pour l'instant, quand vous arrêterez de faire les cons dans les studios, parce que là, il y a 1, 2, 3, 4, 5, 6.
1: Non, s'il te plaît,
0: dans les studios, je crois que ça fait un peu beaucoup pour un débat.
1: Gérard, 8 mecs pour toi tout seul.
0: Ouais, ben alors, donc, conclusion. Allez, Caroline, conclusion. Terminé.
1: Bon, on se casse.
10: C'est pas marrant, Gérard.
0: Caroline. Caroline. Caroline, la conclusion.
11: Non,
0: c'est terminé maintenant.
10: Gérard, une histoire avant la conclusion, s'il te plaît.
0: Non, je fais pas d'histoire ce soir, j'en ferai plus tard.
10: Dans le métro.
0: Non, j'en ferai plus tard des histoires. Non, j'en ferai plus tard.
10: Mais pourquoi plus tard?
0: J'en ferai la semaine prochaine.
10: On est sur le débat des jeux de l'humour.
0: Non, mais j'en ferai la semaine prochaine. La semaine prochaine, je reprendrai un débat qui se basera là-dessus et je ferai des histoires la semaine prochaine.
10: Donc,
0: conclusion.
10: Conclusion, c'est qu'on veut ton histoire.
11: Là, on est crispés, là. Nos muscles sont crispés.
10: On est stressés, là. Décontracte-nous, Gérard.
0: Non, c'est terminé. Conclusion, maintenant.
11: Non, mais Gérard, on est stressés.
0: Conclusion.
10: C'est pas marrant, hein.
0: Conclusion.
10: C'est pas possible, ça.
11: Gérard.
0: Conclusion. Caroline.
10: En fait, Gérard, tu sais pas ce que c'est, l'humour.
0: Caroline, conclusion pour toi.
11: Attends, Gérard.
10: T'as pas du

0: J'ai dit conclusion maintenant.
1: Oui, bah alors on peut demander à un mec de dire une histoire drôle.
2: Ouais, à Q, à JQ là.
1: Allez, JQ.
2: Olive, une histoire drôle.
0: Conclusion, je demande.
2: Bon, Fildar, elle a pas d'histoire drôle.
0: C'est bizarre parce que j'avais dit 4 fois et comme par hasard, le deuxième se passe moins bien que le premier, donc conclusion.
2: Manu, une histoire drôle.
0: Conclusion.
1: Non, mais bon,
2: Olivier,
1: une
2: histoire drôle.
0: Donc, bah, bonne nuit à tous.
2: Mais non, Gérard. Non.
0: Bonne nuit à tous.
2: Mais non.
3: En liaison avec la police ou la gendarmerie nationale.
0: Voilà, bah, bonne nuit. Bonne nuit pour celui qui s'amuse à ça. Alors, vous allez retrouver Bart pour la nuit sans pub.
1: Attends, donne-nous la tienne de conclusion, moi, Gérard.
0: Terminé.
4: Oh non.
0: Merci, Olivier, pour faire le con derrière.
1: C'est quoi ta conclusion,
0: c'est toi qui joues avec
1: Gérard. Conclusion, Gérard, t'as pas d'humour.
0: Donc, conclusion.
1: Gérard, donne-nous ta conclusion.
5: France Télécom,
6: bonjour.
1: Tu me donnes ta conclusion, Gérard ?
5: N'est pas en service actuellement.
1: Après, je te donnerai la mienne, si vous voulez.
7: Gérard, bah, tu dis ça casse mon nom et on dira la conclusion, Gérard.
4: Enric.
5: France Télécom, bonjour. Le numéro que vous avez demandé n'est pas en service actuellement.
0: Manu, quand tu auras terminé de faire le con, tu me préviendras.
8: Ah, mais j'ai rien fait du tout, Gérard.
0: Dans ces cas-là. Dans ces cas-là.
8: Oui, pourquoi c'est toujours moi? Écoute-la.
0: Dans ces cas-là, tu essayes de savoir qui c'est qui s'amuse à faire ça.
5: Le petit Gérard attend ses parents à l'accueil.
0: Alors, Caroline, conclusion, s'il te plaît.
2: Oui, non, bah, je veux la question 10 avant.
0: Tu veux la 10?
2: Oui.
4: Très bien. Ça fait chier Gérard, mais bon.
0: Ouais, ça me fait chier.
4: Ah, c'est grave, hein, ça te fait chier.
0: Bon, celui qui s'amuse à dire français comme bonjour va se calmer. Alors, croyez-vous que l'humour existe partout chez les gens? Voilà, c'est la dernière question.
2: Attends,
0: et après,
2: c'est
0: la
2: conclusion.
1: C'est quoi?
4: Croyez-vous que
0: l'humour existe partout chez les gens?
4: Bah, de la tête aux pieds. De la tête aux pieds, moi, ça dépend.
5: Tu peux l'avoir dans les oreilles ou.
1: Tu peux répondre, c'est Lolita.
0: Vas-y, Lolita.
1: Bon, bah écoute, moi, je pense qu'elle existe partout, mais ça dépend de la personne que t'as en face.
7: Apparemment, elle n'existe pas chez toi, Gérard.
2: Non, Gérard, il a pas eu ça.
1: Voilà, bah si vous faites chez Gérard, eh ben, il n'aura pas d'humour, et si vous le détendez, il en aura plein.
0: Voilà.
1: En fait, c'est juste que tout le monde.
2: Non, c'est le contraire. Si tu l'énerves, il aura de l'humour. Et si tu l'énerves pas, il n'en aura pas.
0: Attends, qui c'est qui pose cette question qui tient un peu près, pas debout, là?
2: Mais non, j'ai dit Gérard, quand on te fait pas chier, t'as de l'humour.
0: Mm-hmm.
2: Et quand on te fait chier, t'as de l'humour quand même.
1: Attends, c'est Lolita qui répondait.
0: Bon, toi, tu dégages.
2: Qui?
0: Non, le caméraman, là, tu dégages, là.
2: Ah bon, t'intéresses.
0: Parce que tu viens un peu trop, là.
5: Le caméraman est demandé au standard.
1: Bon. Ouais, donc c'est Lolita, je peux répondre?
0: Oui, Lolita, je t'écoute.
1: Donc j'étais en train de dire que si on fait chier, on fait chier quelqu'un, même s'il est rempli d'humour, il n'arrivera pas à en sortir une.
5: C'est votre appel.
1: Maintenant, si tout se passe bien, la soirée, elle se passe super cool, on raconte des blagues, on rigole et on se force pas à pas rigoler, et voilà.
2: Moi, je voudrais répondre.
1: Moi, pour moi, je trouve que Gérard a beaucoup d'humour, sinon il serait pas là pendant 4 heures.
5: Tu parles.
1: À nous écouter, parce que des fois, on est vraiment hard.
2: Ouais, c'est ça, ouais. Mmh.
0: Gérard, alors, moi, je vais vous dire une chose, vous voyez.
4: Ouais.
0: C'est bizarre, parce qu'à chaque fois, le premier débat se passe bien, le deuxième, c'est le vrai bordel pas possible.
2: Bah, c'est normal, on t'aime pas la dégueu.
0: Parce que c'est bizarre.
2: Mais t'as vu comment tu t'énerves?
0: Ouais, mais sur le premier débat, il y avait.
2: Oui.
1: Je peux donner ma conclusion.
0: Toi, tu vas dégager les buts, fais-la.
2: Encore. Gérard, c'est normal, on est fatigué hein, au deuxième débat.
1: Qu'est-ce que tu penses de la conclusion, Gérard?
4: Oula.
9: Tu dégages.
4: Donc Gérard menace l'alligator d'un coup de poing. Quand même, je te vois, il a quand même... ça rigole plus du tout.
2: Gérard!
0: Cela, je te préviens, là, tu l'as dégagé.
8: J'ai.
0: Caroline, conclusion. Ou Lolita, ou les gars.
2: Oui, moi, ma conclusion. Une par une.
0: Alors, Caroline. Caroline, conclusion pour toi, s'il te plaît. Caroline!
2: Oui, pardon. Ma conclusion, c'est que ça aurait pu très bien se passer si t'avais un peu plus d'humour.
7: Mmh. Mais il en a de l'humour.
2: Non, il a pas d'humour.
7: Non, il a pas d'humour.
1: Mais si, attendez.
0: Non, mais attends, Caroline, je vais te dire une chose, qu'il fallait voir un peu le bordel, t'aurais été là. Fallait voir le bordel qu'il y avait ici.
2: Gérard, moi je te dis un truc, si tu changerais un peu de les mots à chaque fois, dégage au standard, peut-être que ça marcherait mieux, non?
0: Ouais, mais dans ces cas-là.
2: T'as rien dans la
0: tête. Attendez, là je vais vous répondre. Caroline, Lolita, Olivia et Carole, je vais vous répondre. Pour l'instant, il y a que vous qui avez été à peu près correct. Vous n'avez pas dit une seule insulte.
10: Allô Gérard, c'est Tony là, j'écoutais là, je trouvais pas le sommeil.
0: Caroline, conclusion pour toi s'il te plaît.
2: Elle a déjà répondu Gérard.
0: Hein. Alors Lolita.
10: Faut que t'arrêtes le Beaujolais.
2: C'est comme le...
1: Ouais, j'ai répondu en premier Gérard.
2: Je réponds Gérard.
1: J'avais dit que si on fait chier le monde, on n'arrivera pas à aller au bout de l'humour.
0: Mmh. Oui. Olivia.
2: Donc ma conclusion, moi, mon petit lapin en sucre,
1: c'est rien aussi. Hein.
2: Mon petit chou, moi je pense que c'est une question de relativité. Hein.
0: Mm-hmm.
2: Donc A² + B², forcément c'est A² B².
1: N'importe quoi.
2: Ah si.
0: Ouais.

0: D'accord.
1: Moi, ma conclusion, c'est qu'il ne faut pas te faire de boire du Beaujolais parce qu'après, tu commences à raconter n'importe quoi.
2: Et... Bien sûr, mais c'est bien.
0: Pour un sens, c'est pas toi que je me suis adressé
1: ouais,
0: pour
1: mais
0: la
1: moi,
0: conclusion.
1: Je parle quand même, il faut qu'on te pique, Annie.
2: Fais-nous un sourire, Gérard, à l'antenne, au moins. Pourquoi t'es crispé? Tu nous crispes en même temps.
0: Donc, Carole, pour toi, la conclusion.
3: Alors, pour moi, la conclusion, Gérard, ça serait que tu me fasses plaisir, que tu racontes une dernière histoire avant qu'on aille se coucher.
0: Non.
3: Comme ça, je te ferai un gros bisou sur la joue demain.
0: Non,
3: et il faudra que tu te laves avant, hein, que tu te parfumes, mais pas trop d'Adidas, parce que la dernière fois, je puais l'Adidas, quoi. Ouais, c'est Lolita, tu peux nous faire un sourire à l'antenne, au moins, qu'on se détende.
0: Non, cassé.
3: Gérard, mon Gérard, tu racontes ton histoire, s'il te plaît, mon amour, de toujours, mon chocolat en or et en sucre.
0: Non, je ne fais pas d'histoire, c'est tout, c'est terminé. Donc
3: Gérard.
0: La conclusion sur les thèmes des deux débats.
3: Elle est... Non, c'est rare. Donc je disais que le deuxième débat a été superbe.
0: Mmh. Ouais.
3: Sauf qu'il manque un peu d'humour noir.
2: Ouais. Mmh. Non, Gérard, je voudrais dire un truc.
0: Mmh.
2: C'est Olivia.
0: Oui.
2: Je voulais te dire. Tu vois, par exemple, Elephant Man. Il est pas beau, mais il a de l'humour et on l'adore.
3: Non, la comparaison. J'aurais pas aimé, Gérard.
0: Non, mais c'est pas grave, de toute manière.
3: T'as insulté d'éléphant de mal.
0: Mais non, je m'en fous. Hein.
2: Mais non, je vais marquer un exemple.
0: De manière, quand ça vient d'une nana, je m'en fous.
2: Mais non, Gérard, c'est pas ça.
0: Comme c'est tellement bien dit qu'à force, je comprends l'humour avec. J'arrive à comprendre l'humour par les nanas.
2: Ok, bon, Gérard, t'es pas beau, c'est de l'humour.
0: Mais ça, c'est toi.
2: Ça, c'est
0: toi qui le dis. Chacun ses goûts, voilà.
2: Donc,
0: je peux faire ma conclusion.
1: Ouais, moi, je t'aime.
0: Bah, toi, tu dégages, je t'ai pas
4: appelé. Tu dégages.
2: Mais il t'aime.
1: Je t'aime.
2: Oui, alors, il est pas pédé, Gérard.
3: Il est fan de Gérard.
1: Sinon, à 7h06, je serai couché et je t'écoute.
0: Bon, Manu, s'il te plaît.
4: Manu, s'il te plaît. Hein.
2: Et tu touches.
5: Oui, Gérard.
1: Oui.
0: Tu me sors Tony.
4: Je sors Tony.
2: Tu touches.
4: Mais
2: pas Tony,
4: gentil, hein.
2: C'est Luigi.
1: Ah non, c'est Arnette.
0: Ouais, ben. Tu dégages.
2: Je dégage. Bon, Gérard, t'as ton histoire,
0: donc,
2: hein, on l'attend.
0: Donc,
2: hein.
0: Alors, conclusion.
2: On va pas se coucher tant qu'il n'y a pas d'histoire.
0: Bah, y aura une histoire, je fais conclusion et j'arrête.
2: Mais Gérard, l'histoire,
0: je fais conclusion et j'arrête. L'histoire, je fais conclusion et j'arrête. L'histoire, je fais conclusion et j'arrête. On est bien.
4: Qu'est-ce qui s'est passé? Je dormais.
2: Bon, vas-y, on t'écoute, Gérard. Gérard!
6: Ça va bien faire, Olivier. Hein.
2: Bon, Gérard, tu poses ton cul un peu, là.
0: Donc, conclusion sur les deux débats. Le premier s'est très bien passé, comme je l'ai dit tout à l'heure. Le deuxième, moins bien. Merci, Olivier. Continue.
2: Jean-Luc. Gérard.
0: Oui.
2: C'est Olivia.
0: Mm-hmm.
2: Oui, mon petit lapin. Je voulais te dire, mais raconte-toi une histoire, gros, juste une petite.
0: J'ai dit que je faisais la conclusion, c'était terminé.
2: Non, mais Gérard, il connaît
0: pas la conclusion. J'ai dit que je faisais la conclusion. J'ai dit que je faisais la conclusion. J'ai dit
2: que c'était la conclusion.
4: Gérard,
0: tu t'amuseras pas comme ça, toi, là-bas.
2: Gérard, est-ce que tu aimes que les fions de l'humour?
0: J'ai dit que je faisais la conclusion. J'ai dit que je faisais la conclusion. J'ai dit que je faisais la conclusion. J'ai dit que je faisais la conclusion. J'ai dit que je faisais la conclusion. J'ai dit que je faisais la conclusion. J'ai dit que
2: bon. On peut demander à un mec de nous raconter une blague.
4: La conclusion, alors.
2: On peut demander à Jean-Cul de nous raconter une blague.
0: Tu vas te prendre un coup de savate encore.
2: Gérard.
7: Est-ce encore touché?
0: Gérard.
8: Gérard, putain, rallume.
4: Gérard, rallume.
0: Oh non, c'est
8: bon. Gérard, rallume.
0: J'ai dit que
8: je faisais
0: la conque.
8: La bougie, elle est où, la bougie?
7: Elle est là, je l'ai dans la main.
0: C'est bizarre. Comme par hasard, ça vient de là-bas. Hein. Alors, tu dois vous dégager.
7: Il a soufflé dessus.
0: Allez, hop, terminé.
2: Bon, Gérard. Ouais, il y en a qui sont pour rien, Gérard.
4: Bon, Gérard.
2: Gérard, on peut demander à quelqu'un de nous raconter une blague à un maître.
4: Gérard.
2: Gérard, c'est Lolita. Fais une bonne conclusion.
3: Parlez après le bip sonore. France Télécom,
4: Gérard.
3: Bonjour.
4: C'est quand tu veux, Gérard.
0: Non, mais c'est terminé. Maintenant, on va retrouver Bart.
2: Non, Gérard.
0: Terminé.
2: Non, mais c'est
0: terminé.
2: Malade.
0: Bon, ouais, t'arrêtes là, s'il te plaît, Olivier, maintenant. Ça
2: bonjour,
0: commence à bien faire, c'est tous les jours. Tous les jeudis, tu fais le con. Alors, bonne nuit à tous. Vous
2: non,
0: allez retrouver
2: non,
0: Bart
2: non,
0: pour
2: non,
0: la
2: non,
0: nuit
2: non,
0: sans
2: non,
0: pub.
2: Emmerdez
1: pas,
2: voilà.
1: Les trous du cul rentre leur dans la gueule.
2: Non,
0: allez,
2: non,
0: ben,
2: non,
0: trou du cul, il t'emmerde, ok.
2: Eh, Gérard, pas d'affaire.
0: Voilà, pour celui qui vient de me traiter de trou du cul, je lui réponds.
4: Gérard, il reste deux minutes pour que tu fasses ta conclusion à toi.
0: Donc conclusion, vas-y. Déjà, tu vas me virer le.
4: Ça y est, j'ai viré tout le monde. Tu peux faire la conclusion.
0: Conclusion sur un débat, ça se passe bien. Le deuxième, c'est toujours le bordel.
4: Conclusion sur le deuxième débat, sur le sujet.
0: Non, le deuxième, ça s'est terminé en couille. Vous a vous avez pas arrêté.
4: Non, mais d'accord, mais
0: okay. Gérard, donc moi d'être terminé, faire un deuxième débat avec un bordel comme ça tous les jeudis, c'est pas possible. Non, mais maintenant je ne ferai plus qu'un débat
4: sur l'humour. Tu en penses quoi, toi?
0: J'en ai rien à foutre sur l'humour, c'était le vrai bordel.
4: Ah, t'en as rien à foutre.
0: Voilà,
4: sur l'humour.
0: Terminé, c'est tout.
4: Ta conclusion sur l'humour.
0: Je viens de te dire que j'en avais rien à foutre, je ne répondrai pas. Ma conclusion, c'est que le deuxième débat, c'est tous les jeudis, c'est le vrai bordel. Merci pour appuyer sur un bouton, je viens de te voir. En de bon entendeur, salut, vous allez retrouver Bart pour la nuit sans pub. Bonne nuit à tous et à la semaine prochaine. J'ai décidé que maintenant, je vais être calme. Maintenant, je préviens d'une chose.
5: Faut mettre les points sur les i, comme je t'ai dit hier, faut gueuler.
0: Les points sur les i et les barres sur les t, le premier ce soir qui vient me faire chier lors du débat,
5: ouais, ça,
0: il va casser. Mais cela, moi, je vais pas m'amuser. Non, mais moi, je vais pas continuer comme ça.
5: Arrêtez de vous marrer, il a pris
0: non,
5: quoi
0: non. Il va... Moi, vous démerdez au standard. C'est clair et net.
6: Il va casser quoi, GG?
0: Tout arrêté.
7: T'as pas.
0: Ouais, bah, vous démerdez. Alors, déjà, Tony, j'en veux pas.
5: Non, mais t'as raison, en plus je partage tout à fait ton idée. Je sais pas,
0: Tony,
5: si, je sais pas qui c'est
0: David,
5: qui t'a motivé, mais je sais pas qui c'est qui t'a dit ça, mais putain, t'es remonté, hein.
9: Donc, bonsoir à tous. La nuit des. La libre antenne continue, donc 2h13 du matin. Donc, vous venez d'entendre. Là, j'ai pas eu de truc. Donc, on va accueillir Taïdé, 21 ans de Paris. Bon, t'es pas là, bonne nuit. Christelle, 31 ans.
10: Oui.
9: Ah, je sais pas d'où. C'est bien parce que. Vanessa.
10: Salut.
9: Tony.
11: Bonsoir, Gérard Padel. Ça va, t'as la pêche?
9: Non, bah, tu vas pas commencer, s'il te plaît.
11: Ah non, je commence pas.
9: Non, mais tu vas pas commencer, ça va être clair.
11: D'ailleurs, je tenais à.
9: Tu vas pas commencer.
11: En plus, Gérard, j'ai mis 2 jours pour préparer ce débat.
9: Ouais,
11: donc,
9: t'as mis 2 jours, mais je veux pas le savoir. Pour l'instant, j'ai pas fini les présentations, ouais, donc vous avez pas commencé.
11: Ok.
9: Okay.
11: Ouais.
9: Françoise.
12: Oui, je suis là.
9: Et David.
11: Ouais, je te rappelle que j'ai appelé avant que tu fasses le débat sur France Radio. Ça va, ma poule?
12: Ouais, entre parenthèses. Ouais, vis-à-vis ton débat, il y a une personne qui m'a appelé parce que j'ai appelé une personne.
11: Ah, le petit.
9: Vous vous calmez derrière, s'il vous plaît. D'accord? Là, on fait le débat?
11: Ouais.
9: Ou sinon, vous sortez?
12: Sinon, vous sortez.
9: Bon, c'est bon, Françoise. Hein, Françoise.
11: Ouais, on gueule pas Françoise, hein.
9: Hey, Françoise.
12: Ouais.
9: On y va.
12: Donc, il y a eu.
11: Côté de nos gens.
9: Bon, c'est bon, Tony et David. Vous la calmez.
11: Non, mais d'abord.
9: Gérard, vous calmez, s'il vous plaît.
11: Je voulais prévenir les auditeurs qu'ils allaient plonger dans la 5e dimension et que Gérard est à fin de radio, ce que l'hémorroïde est à l'anus. On a beau gratter, ça s'enlève jamais.
9: Bon.
12: Non, on peut pas parler à ce moment.
9: Alors, David et Tony, je vous préviens. Vous avez vous calmer ou sinon ça va être clair et net, vous saquez. Alors vous laissez finir Françoise, ok?
11: Ça va être clair et net.
9: Ouais, c'est clair et net et point final à la ligne, ok? Françoise, tu voulais dire quoi? Parce qu'on va pas coucher sur ce que tu veux dire.
12: Attends, la question c'est vis-à-vis du thème.
11: Voilà, vis-à-vis du thème.
9: Vis-à-vis du thème de quoi?
12: Vis-à-vis du thème.
11: Du terme du débat.
12: C'est quoi? Du thème exact.
9: Voilà, c'est quoi
12: exact.
9: Sa question alors, Françoise?
12: Tu la poses et après je réponds.
11: L'eau origineuse.
12: Non, tu vas répondre en direct.
9: Oh non. Non, Françoise, c'est toi qui...
12: J'assume pas, moi.
9: Voilà, dans ce cas-là, c'est pas la peine. C'est pas la peine. Maintenant, on va poser les... Comme on a 1, 2, 3 et 4 nanas, on va poser la question aux 4 nanas.
11: Et les mecs?
9: Les mecs, on verra ça après, d'accord? Parce que c'est moi qui gère.
11: Ouais, ouais.
9: Okay,
11: c'est toi le chef.
9: Donc, pensez-vous que l'âge soit important? Donc, on va demander à Charlotte,
12: oui,
9: à Christelle, à Vanessa, et puis à Françoise.
11: Et à Tony aussi.
9: Non, toi Tony, tu la fermes.
11: Ok,
9: vous la fermez tous les deux.
11: Tu peux te poser une question, Gérard?
9: Vas-y, Tony, parce que depuis tout à l'heure, t'es en train d'emmerder ton monde, tu laisses pas parler les nanas.
11: Non,
9: vas-y,
11: mais les nanas, je les respecte, mais je vais te poser une question, s'il te plaît.
9: Allez, vas-y.
11: Alors voilà, alors. Moi, je suis contre la différence d'âge. Les personnes qui naissent la même année ne devraient pas avoir le même âge. Qu'est-ce que t'en penses?
9: Ouais, c'est bon, Tony, hop. Allez, hop. Tony, vous le virez.
11: Non, Tony, tu dégages.
9: Tony, tu la fermes.
11: Il y a des problèmes techniques.
5: Quand t'as deux voix, on dit rien, toi.
9: Non, non.
6: Vincent, lui, il a rien à dire. Donc c'est pas la peine.
11: Non, mais c'est mon cochon d'Inde qui avait mordillé le
6: truc. Non, mais ton cochon d'Inde, j'en ai rien à foutre.
11: Il s'appelle Gérard.
6: J'en ai rien à foutre de ton cochon d'Inde.
11: Il s'appelle Gérard comme
10: toi. T'as terragnagna, Gérard, ou quoi?
6: Non, mais moi, les gens qui ont rien à dire, c'est bon.
10: Ce n'est pas le problème. Tu n'as qu'à enchaîner avec tes questions et essayer de faire comme s'ils étaient pas là.
6: Françoise, t'es plus là?
13: Non, je suis plus là.
11: Françoise, elle allait prendre l'apéritif.
6: Non, t'es plus là, ok, bonne nuit.
13: Non, je suis là.
11: Eh Gérard, tu restes poli quand même.
6: Oh, c'est bon, toi, tu la fermes derrière, s'il te plaît.
11: Bon, tu réponds à ma question sur
6: survie. Non, mais attends, hey, Tony, s'il te plaît.
11: Oui.
6: Pour l'instant, c'est moi qui mène les débats.
11: Oui.
10: Eh ben alors, mène-les et pose tes questions.
11: Allez, pose tes questions.
6: Maintenant, on va finir avec la première, après vous allez répondre à la deuxième.
11: Les nanas, qu'est-ce que vous pensez de la différence d'âge à peu près environ, le matin?
14: Oui, j'ai pas entendu, là.
15: Non, mais ça, je l'ai dit, bon, je m'en fiche complètement.
6: Non, mais attends, hey, Christelle.
15: Oui.
6: Christelle.
15: Ouais.
6: Tony et David et Eric, vous l'affirmez?
15: Ouais.
6: Non, mais maintenant la question, c'est pas la différence d'âge.
15: Monsieur Eric, hein. C'est monsieur Eric.
6: Monsieur. Alors, de monsieur, moi j'en suis tous les matins.
15: Monsieur Eric, ouais.
6: Non, mais il n'y a pas de monsieur à la radio, d'accord?
15: Bon, madame Eric, elle paraît que c'est des messieurs.
6: Non, mais alors, si c'est monsieur, dans ce cas-là, tu vas voir monsieur Florence.
15: Un petit coup de remix.
6: Non.
15: Ah, j'ai une cassette toute prête dans mon poste, là.
6: Ouais, Eric.
11: On va avoir de la part de bloc, c'est possible.
15: Non.
6: Eric, bonne nuit. Bonne nuit.
10: Tu vas pas virer tout le monde, il y aura plus personne dans le message, Gérard.
15: Vas-y, Gérard, partez sur les bars.
11: Gérard, t'as pas les 5 étoiles?
15: Mon question suivante, peut-être?
6: Question suivante, pour l'instant, vous allez la fermer, là.
5: D'accord. On va remplacer Charlotte.
16: Bonsoir, tout le monde. Bonsoir.
6: Bon, alors, maintenant, j'ai posé. Maintenant,
11: je m'appelle Tony, tu peux m'appeler Sex Machine si tu veux.
16: Vas-y, Gérard.
11: On sait que c'était Gérardine avant sur Kyrock. Donc, tu vas pas nous la faire.
6: Attends, t'es qui, toi?
11: Moi, c'est Tony. Moi, je sais qui c'est Gérard.
6: Eh ben, Tony, bonne nuit.
11: Mais
6: bonne
11: non,
6: nuit.
11: Non, mais il souhaite bonne nuit à tout le monde.
6: Non, Tony, tu lui dis qu'il se calme.
16: Gérard.
6: On fait pub sur les radios. Tu permets? Moi, je m'amuse pas à aller faire comme Michael, comme tout à l'heure. Ok.
15: Ah non, c'est cool.
10: C'est pas ce qu'on nous a dit. Hein.
6: Non.
11: Et moi, je t'ai entendu chez Malère.
6: Alors maintenant, attends. Là, vous allez la fermer parce que là, c'est pas le thème du débat.
15: Allô, Gérard. Allô.
6: Quoi? Qu'est-ce que t'as, toi?
15: Bah, je veux que tu poses la question, quoi.
11: Gérard, moi, je t'ai entendu sur Malère.
15: Non, mais.
6: Mais c'est bon. Gérard, vous allez vous calmer.
15: Voilà.
6: Vous allez vous calmer maintenant.
11: Je vais changer de.
10: Gérard, calme-toi.
6: Bonne nuit.
11: Je vais changer de côte Michel contre une poupée gonflable. Non mais reviens Gérard.
16: Gérard, allez.
11: Je déconne, en fait je t'ai entendu sur RTL.
10: Gérard.
11: Hey, Gérard, avant de te barrer, tu mets un
6: martel. Attends, tu vas la fermer. Ok. Non mais là, allez me dire que je vais sur d'autres radios, non.
11: J'appelle
6: pas Michael.
11: C'est ignoble, je t'ai entendu chez Malère.
6: Bon alors Tony, tu dégages. Allez hop, bonne nuit.
10: Mais arrête de dégager.
6: Non.
15: Il doit avoir 39 de fièvre, Gérard.
6: Non, ma manière, je continue pas.
11: Elle t'a échangé deux coups de Michel.
6: Non, c'est Tony, je ne continuerai pas.
11: C'est Tony, je t'ai entendu faire la messe dans le truc, la radio Montmartre.
6: Ouais, radio Montmartre. Attends, toi, tu vois. Alors, de manière, le deuxième débat, je veux pas.
15: Tu veux pas quoi?
6: Manière, je veux ni Tony, ni Eric.
15: Oh, j'ai rien fait.
6: Non, mais de manière, vous dégagez.
15: Monsieur Eric.
6: Ouais, monsieur, ouais. Monsieur, moi je t'emmerde. D'accord?
15: Ah, carrément.
6: Non, mais attends. Hey, le mec qui s'amuse à dire que je passe sur Europe 1.
11: Ouais.
6: Dans ce cas-là, tu fais une chose au lieu de le dire. Et tu la fermes.
15: D'accord.
6: Dans ce cas-là, tu balances tes cassettes en direct.
11: Mais je
6: t'envoie. Okay. Mais tu la fermes. Tu balances tes cassettes en direct. Parce que je commence à en ras-le-bol de vos conneries.
11: Mais
6: c'est bon. Tu m'attends, vous me pêchez. C'est clair.
15: Ouais.
6: Déjà une.
15: Ouais.
6: Je suis jamais passé sur Europe 1.
15: Attends, je
6: note. Non.
11: Ah, si.
6: Non, de toute manière, vous êtes à deux, là.
15: Écoute, Gérard,
6: là,
15: ouais. Écoute, Gérard, t'étais sur Kyrock, t'étais Gérard, dis-moi.
11: Ouais, je suis d'accord.
6: Ah ouais. Ah ouais.
11: 36-15 Ula.
6: Ouais, c'est bien. Alors, 36-15 Ula, vous commencez à me casser les couilles.
11: Oula,
6: vous envoyez les réels. Maintenant, vous me faites chier. D'accord. Vos conneries, j'en ai ras-le-bol. Maintenant, vous envoyez les preuves réelles.
15: Ouais, je peux
6: pas de photocopie.
17: Gérard, mon star system, c'est ça.

0: pas d'insulte.
1: Gérard.
2: Alors, Gérard, 7h52.
3: Donc, bonjour. Rebonjour à tous.
2: Alors, bonjour. Baisse un petit peu ton micro et parle bien devant. Et on y va. On attaque donc les débats de Gérard qui portent sur...
3: Les tenues vestimentaires.
2: Alors, on accueille.
3: On accueille Fabio, 20 ans de Nantes. Bonjour.
4: Bonjour, Gérard.
3: Nicole, 19 ans de Nice.
5: Salut, Gérard. Salut tout le monde.
2: Parle plus fort, ma chérie. On t'entend pas très bien.
5: Salut, Gérard.
2: Voilà,
5: salut.
2: Parfait. Et
3: Steve, bon, 20 ans de Paris.
6: Salut, mon grand. Comment vas-tu?
3: Ça va. Donc, il y a le débat sur les tenues du test. Tenues vestimentaires.
2: Tu connais ce matin. Et donc,
3: ça devient grave.
2: Ouais.
6: Vas-y, Gérard.
3: Dans quelle tenue êtes-vous au réveil le matin? Alors, on demande à Steve.
6: Ben, je sais pas trop le dire parce que c'est la tenue d'Adam, quoi.
3: Ah, d'accord. Ben, la tenue d'Adam, c'est quoi ça?
6: Tu veux dire au moment où tu te lèves le matin? Mm-hmm. Ou
3: ben oui.
2: Tenue, quoi.
3: On réveille le matin.
6: Ah, bah, quand je me lève, je suis à Walp.
3: Ah, ok. Nicole?
5: Moi, c'est en soutien-gorge en culotte.
3: Mmh. Et Fabio?
7: Et moi, c'est en caleçon et en t-shirt.
3: Et si je vous dis en même temps, mettez-vous des cravates tous les jours au réveil. Bah, tiens, Nicole.
2: Ouais, Nicole.
5: Ah, bah, bien sûr, quand même.
3: Bah, ouais, t'as déjà vu des nanas qui portent des cravates?
5: Bah, bien sûr.
3: Ah,
5: bah, ouais, moi, j'en suis un exemple vivant.
3: Ah bon?
5: Bah oui, j'en porte tous les matins.
3: Ouais, bah moi j'ai jamais vu une nana qui portait des cravates encore.
0: Pourquoi?
3: Mais pourquoi? Parce que je connais pas les nanas qui portent des cravates, y a pas des pourquoi.
0: Et comment? Dans quel sens?
3: Et Fabio?
7: Oui, Gérard. Moi je ne porte pas de cravate. Je ne porte que des nœuds papillons.
3: Non mais oh.
5: Ah ça aussi.
3: Bah c'est aussi bien. Et Steve?
6: Bah au matin quand même pas Gérard. Par contre ouais, les cravates, j'en fais la collection et c'est classe.
2: Ah ouais, tu fais la collection des cravates.
6: Ah ouais.
2: Et toi Gérard, tu t'habilles comment le matin? Ça se passe comment le matin au réveil? T'es comment cravate?
3: Non,
2: t'es comment? Tu dors comment?
3: Ouais, moi je dors Walpay.
6: Comme moi Gérard.
2: Ça doit sentir bon sous la couette la nuit.
3: Et si je vous dis préparez-vous aux chemises au réveil ou autre. C'est-à-dire si des fois votre nana peut pas vous. Je vous explique un peu. Si je vous, parce que souvent il y a des nanas qui ont compris qui veulent pas repasser les niquettes, c'est vous qui les repassez le matin.
2: Toi mon ami, toi elle y va de nuit avec toi, elle repasse pas, mais c'est à la maison qu'elle repasse pas. Elle passe une fois, elle repasse plus après.
5: C'est même pas la peine. Ouais.
3: Donc Steve.
6: Eh bien, est-ce que je prépare mes chemises la veille, c'est ça, ou le matin?
3: Oui.
6: Ou autre? Bah autre, c'est-à-dire c'est ma copine qui me repasse tout ça, tu vois, pendant quelques
3: non,
6: heures, suivant la télé et puis voilà.
3: Non mais je parle d'autre, autre chose, c'est très bien des t-shirts.
5: Des chaussettes par exemple.
3: Ah ouais, tu repasses des chaussettes toi.
6: Il faut repasser en premier, paraît, ouais.
5: Bah ouais.
3: Ouais bah tu me diras comment tu fais pour repasser une paire de chaussettes.
5: Ouais bah je te montre. Gérard, tu repasses jamais tes chaussettes?
3: Bah non, ça se repasse pas des chaussettes. Hein.
2: Non, ça se tape pas non plus chez Gérard.
3: Ah, si.
2: Si. Ah bon, ça se tape,
3: Fabio.
7: Oui, moi je repasse la nuit, Gérard.
3: Mais tu dors le jour, toi.
7: Toutes mes affaires.
3: Mais tu dors le jour.
7: Ah non, j'ai pas le droit, c'est ma religion m'interdit.
3: N'importe quoi. Donc,
2: on a le temps encore, 7h56, t'as le temps de poser encore une petite question quand même, là. Gérard, il est tellement habitué maintenant à faire court qu'il fait très court.
5: Gérard,
2: non.
3: Oui.
5: Gérard, je voulais te demander, toi tu repasses quoi, tes t-shirts par exemple?
2: Comment ça se passe, oui, toi Gérard, de ton côté, parce que tu réponds pas à tes propres questions, comment ça se passe, toi Gérard, de ton côté?
3: Moi, personnellement, je repasse pas les t-shirts.
2: Non. Tu repasses pas tes chemises non plus?
3: Non.
2: Tes slips?
3: Non plus.
2: Tes chaussettes? Tes cravates?
3: Non. Des cravates, j'en mets pas pour l'instant.
2: Mais tu repasses jamais, quoi.
3: Ah non, je laisse ça à la femme.
2: Pourquoi?
3: Pourquoi? Bah, parce que j'aime pas repasser les chemises, moi.
2: Alors,
7: pourquoi?
3: Mais pourquoi? Y a pas des pourquoi, les chemises, j'aime pas les repasser.
5: Mais
3: ça me prend la tête. Ça me prend la tête, oui.
5: T'aimes bien t'habiller tout froissé ou quoi?
3: Ben, je suis pas froissé, non.
2: Non, mais ça va.
3: Froissé.
2: Du moment que t'es gentil avec lui, il est pas blessé, il est pas froissé, ça le dérange absolument pas, Gérard. Est-ce que pour toi, il y a quand même une tenue vestimentaire, prince? Est-ce qu'il y a vraiment une tenue, qui est faite, qui se marie bien avec le matin?
3: Avec le matin, ben, c'est costume cravate. Avec une chemise blanche, bien repassée.
2: Bah alors pourquoi tu fais pas ça toi le matin?
3: Tu me verras jamais avec une chemise et une cravate à la radio. Hein,
2: ah bon, ouais, rêver, non, hein. Sinon, si tu travaillais pas à la radio, tu viendrais tous les matins, t'irais dehors avec un costard cravate, une chemise blanche, bien repassée.
6: Ah, non, mais Ricky Martin.
3: Non.
2: Bah là, il a mis un t-shirt Francky Vincent avec le tombeur. Et effectivement, dégueulasse et pas repassé.
3: Non, il est pas dégueulasse.
2: Et la tache qu'il y a sur la manche gauche, c'est quoi?
3: Du café.
2: Non, mais c'est pas une tache, ça c'est normal. Ça fait partie de la.
3: Et,
2: ouais.
3: Et si je vous dis, sortez-vous en pyjama pour aller travailler?
0: C'est drôle, non?
7: Gérard, c'est Fabio.
3: Ouais.
7: Ouais, ben ça m'arrive.
3: De sortir en pyjama?
7: Non, de travailler en pyjama.
3: Et dans quel sens?
7: Dans le sens que tu veux, c'est que... Moi, je travaille dans une boîte de nuit.
3: Ouais.
7: Et comme j'ai fait des strips, tu vois, ça m'arrive de faire des combis en pyjama.
3: Ah, tu fais du striptease?
7: Je fais ce que je veux, Gérard.
3: Nicole.
5: Ouais, écoute, moi, ça m'arrivait parfois, mais seulement parce qu'avant, je souffrais de somnambulisme. Donc,
2: j'arrivais
5: au bureau.
2: Non, c'est un mot trop compliqué pour Gérard. Allez-y doucement quand même. Un somnambulisme, à mon avis, Gérard n'a jamais entendu parler de ça.
5: Gérard, non. Tu sais ce que c'est de somnambule?
3: Non.
5: Je t'explique.
2: Allez, en deux mots.
3: En deux mots, vite fait, Steve.
7: Gérard, c'est Fabio, je peux répondre.
2: Vas-y, Fabio.
7: Somnambule, c'est quand tu dors en faisant des bulles avec le nez.
2: Voilà.
3: N'importe quoi, toi. Steve.
6: Bah écoute, non, moi je descends pas en pyjama parce que je te dis, je dormais à poil, donc j'ai pas de pyjama.
2: Et tu vas au travail à poil, donc.
6: Ça m'arrive, ça.
2: Bien sûr.
3: Tu crois quoi, je vais te croire?
6: Bah, tu paries?
3: Là, je te parle.
2: Ah, mais il va venir à la radio comme ça, tu vas voir, il va venir finir pour venir faire une petite bise à
5: Gigi. Envoie les photos.
3: Allez. Ouais, là.
2: Alors Gérard, toi de ton côté, réponds vite à la question. Est-ce que ça tire au boulot? Ça nous ferait plaisir, Marc, un de ces quatre, que tu viennes au travail comme ça, juste en
3: pyjama.
2: En pyjama, ça peut être sympa.
3: J'en porte pas des pyjamas.
2: Oui, mais t'en as un chez toi?
3: Non,
2: d'accord. Petite conclusion de ton débat force à fatigue pour démarrer la journée, quasiment 8h.
3: Ouais, donc Fabio.
2: Fabio, alors pour faire une petite conclusion de ce débat, pour que les gens qui nous écoutent, faut-il partir effectivement, comment faut-il être revêtu le matin de son corps tout beau pour aller au travail tout sale?
7: Eh ben, je pense que le mieux, c'est de s'en sentir bien devant sa peau, donc d'être habillé comme on en a envie, quoi.
2: Très bien, la demoiselle.
5: Écoute, je suis de l'avis de Fabio, mais Gérard,
2: ouais.
5: Je voulais te dire un dernier truc.
2: Ah, vite.
5: Est-ce que tu t'es enfin décidé à rendre le tableau?
2: Ce n'est pas une conclusion. Alors, la question suivante. Steve.
6: Ouais, simplement, débat très sympa. Maintenant, j'ai la pêche, je pars au boulot et j'irai l'habit. Aujourd'hui, fait le moine.
2: C'est vrai que l'habit fait le moine. Est-ce que tu le savais, ça, Gérard?
3: Bien sûr.
2: T'étais au courant de ça?
3: Qui
2: te l'avait dit, ça?
6: Quelle que soit l'église,
2: t'es informé de ça?
3: Ouais.
2: Ah bah d'accord, t'es sur le coup. Alors Gérard, et toi, la petite conclusion de ton débat fort sympathique?
3: Ma petite conclusion, c'était pas mal pour commencer la journée à 8h du matin.
2: Ouais, parce que personne se lève avant, bien sûr. Hein, tout le monde se lève à partir des débats de Gérard. Hein, sinon c'est la grasse mat le mardi et on attend le lundi pour les débats de Gérard.
3: Voilà,
2: donc toi, de mon côté, le vêtement, c'est quoi?
3: Oui, quelque chose de primordial.
2: Tout, voilà.
3: Voilà. Pas venir travailler à poil, hein, surtout pas.
2: C'est interdit. C'est interdit, c'est clair. Là, on peut avoir l'inspection du travail qui nous tombe dessus, on peut être très très mal. Merci beaucoup, Gérard.
3: Y a pas de quoi.
2: Et puis,
8: on fait péter Goldorak là.
9: Non, pas tout de suite. Je voulais te dire que donc on a reçu de la part de G-Prod, qui est Guest Star Production.
3: Non, mais dans ces cas-là, c'est même pas la peine.
9: Je vais pas te le lire en entier.
3: Non, mais c'est même pas la peine. C'est même pas la peine que tu me fasses voir ça. Tu me passes directement...
9: À l'occasion... Attends, je vais juste te lire un petit peu. Et tu vas leur dire que c'est du torchon. À l'occasion de la sortie d'une cassette vidéo qui s'appelle Les Routiers et les Montagnards, Gérard de Fun Radio et celle du CD-ROM avec GG Je Baise à l'aise, où on peut draguer en 10 leçons, Guest Star Production... pour la présente, aimerais vous demander s'il serait possible de libérer Gérard jeudi prochain pour qu'il puisse assurer sa tournée de promotion sur Paris et région parisienne. Nous vous rappelons que nous bénéficions d'une clause d'exclusivité signée par l'accord de Gérard de Fun Radio. Filiale de cette société du magazine Homo Mag souhaiterait également disposer de Gérard de Fun Radio le vendredi 7 novembre en vue d'une soirée organisée par son service de presse, le Star Night de Mulhouse. Alors voilà.
3: Eh ben, dans ce cas-là, ce personne-là.
9: Là.
3: Donc, fesse de babouin.
9: C'est pas fesse de babouin, fesse de babouin, il est là, fesse de babouin.
3: Fais voir quand même.
9: Ouais, fais-le, parce que c'est le document quand même.
3: Attends, monsieur Ferrari, d'accord.
9: D'accord.
3: Donc, je prévenais quand même à dire que monsieur Fesse de Babouin, ton histoire là que du bouquin que j'ai reçu chez moi encore.
9: Celui-là?
3: Tu l'as reçu aussi comme par hasard.
9: Paris Macho.
3: Ouais, voilà. Donc, Fesse de Babouin, c'est pas la peine de marceler dans les cabines téléphoniques parce que sinon, tu vas tomber sur des gamins et eux, ils vont t'insulter. Alors, un conseil que je te donne. Évite de m'appeler sur mon tatou, parce que mon tatou,
9: commence à en avoir ras-le-bol.
3: Je commence à en avoir plein les couilles.
9: Voilà, pour pas
3: en
9: dire.
3: En parlant poliment.
9: Ouais.
3: Et toi, tu commences à me les casser aussi. Parce que là, tes saloperies que tu viens de me balancer, je l'ai dans la mallette là-haut, en haut. Et bon, ben, il a arrivé à Fun Radio. Mmh. Donc, si on peut lire à peu près.
9: Soirée de GG soi-disant, le samedi 1er novembre, soirée karaoké avec Françoise, le samedi 8 novembre, soirée de lecture de poèmes sur le parvis de la Défense, le samedi 15 novembre, il y aura le bal de musette avec Gérard et son accordéon, le samedi 22 novembre, soirée animation avec la danse bretonne, et le samedi 29 novembre, soirée gay dans les chiottes de la loco.
3: Donc, alors, je te préviens d'une chose, fesse de babouin, tu peux me le redonner quand même.
9: Attends, mais je vais finir parce qu'il y a quand même.
3: Non, mais c'est derrière qu'il faudrait. Non.
9: Là
3: la dernière page.
9: Là, ouais.
3: Non. Non, à la fin, tout à la fin. À la fin.
9: Là, il y a le magazine, là.
3: Non,
9: là.
3: Mais derrière.
9: Là,
3: ouais. Ouais, voilà. Alors, je te préviens d'une chose, que si tu t'amuses à balancer mon adresse...
9: Oh la vache. Parce que à la fin, il y a marqué sommaire du prochain numéro, vous saurez où habite Gérard, comment Gérard s'est-il rendu compte qu'il aimait les hommes, qu'est-ce qui a fait le succès de Gérard, des précisions sur le volume 2 de la fameuse compilation Poèmes de nuit, interview de Humphrey bien sucé, le meilleur ami de Gérard, et des détails sur le premier magazine.
3: Mais...
9: Et
3: par contre, je te signale qu'il y a un truc qui t'est quand même mis en partie dedans.
9: Ah merde.
3: Ah oui.
9: Ah oui, il y a marqué à un moment donné, il y avait Max de Fun Radio, c'est ça?
3: Oui.
9: Petites annonces. Pour répondre à la petite annonce écrite du journal 1, recherche babysitter pour garder Gérard le jeudi soir de 1h à 3h du matin lors des débats Max de Fun Radio.
3: Donc alors je te préviens une chose, fesse de babouin, si t'as vraiment le courage comme tu m'as incendié dans la cabine
9: surtout
3: téléphonique.
9: Que l'annonce est fausse, c'est pas de 1h à 3h, je cherche une babysitter, mais c'est de 1h à 4h. Hein.
3: Oui, mais alors dans ce cas-là, comme t'as eu le courage de m'insulter et que t'as insulté Nicolas, celui qui me prépare mes débats, et qui est là-haut. Qui est en haut.
9: Ah tu fais même plus tes débats toi-même?
3: Non, mais il me les prépare sur ordinateur.
10: T'as
3: et...
10: un writer maintenant.
3: Et il me les tape sur ordinateur. Donc il est là. Donc alors maintenant, je vais te dire une chose, c'est pas la peine de l'harceler comme tu l'harcèles, ni de m'harceler alors, comme arrêtez. Tu le fais au télé, à la cabine.
9: Arrêtez
3: ni
9: de l'harceler.
3: Sur mon tatou.
9: Arrêtez de l'harceler tout le
3: parce
9: monde.
3: Parce que apparemment,
9: ouais.
3: sur le magazine, tu donnes mon numéro de tatou. Alors je vais te dire une chose, que là, moi des numéros, moi je vais t'en balancer. Et c'est dommage que je puisse pas choper ton numéro. Parce que moi je balancerai le tien à l'antenne. Et là on va rigoler. Alors si tu m'écoutes, peste de babouin.
9: Mais c'est pas toi qui lui as donné l'interview là.
3: Non.
9: Parce qu'il y a un interview qui dit avant toute chose, bonjour Gérard, tu réponds bonjour à vous. Gérard, depuis combien de temps vous êtes pas lavé? Tu dis depuis 2 mois. On parle donc en quoi t'es propriétaire, on te demande depuis combien de temps cela prend. C'est, ça fait à peu près que t'as gagné à peu près 25 millions de francs par an. Et on ajoute en plus de 5 millions pour les droits d'auteur. Il existe également un service Minitel 3615 GG et un 3668 avec ton nom. Combien est-ce que cela te rapporte? Tu fais le 2, représente environ 4 millions de francs par an.
3: Ouais.
9: Voilà, etc.
3: Donc Nicolas, si tu m'écoutes, ou MJ, si tu peux faire descendre Nicolas, s'il te plaît.
9: Non. Personne dans le studio, je veux personne. Non, je veux pas. Je veux
3: non,
9: pas.
3: Mais Nicolas,
9: il reste là-haut.
3: Non, mais Nicolas, il a essayé le 3615
9: ouais, okay.
3: Gérard, ouais. Et ça n'existe pas.
9: Voilà.
3: Donc pour moi c'est du baratin. Et donc en plus cette personne là.
9: Ça m'étonne ce que tu me dis mais bon.
3: Non, ça t'étonne peut-être mais moi ça m'étonne pas. Parce que tu vois c'est du baratin. Parce que le mec il habite soi-disant que c'est le François de Belgique qui aurait donné mon adresse. Et l'enveloppe est postée de Puto.
9: Attends je vais te dire ça tout de suite. Moi c'est Puto également.
3: Oui. Eh ben, comme par hasard.
9: Plus, comme il habite dans le coin, ben, il va en mettre partout ce que j'avais dit qu'il avait plus
3: mais
9: de
3: mais il paraît que c'est une auditrice qui aurait balancé mon adresse. Alors je voudrais bien savoir quelle est la pétasse qui aurait donné mon adresse à Fesse de Babouin. Alors maintenant, si la pétasse se reconnaît,
9: ouais, faut faire
3: qu'elle me le dise.
9: Voilà, j'ai pas trop apprécié non plus. Hein.
3: Alors on demande entendeur salut à toutes les pétasses qui donnent mon adresse.
9: Voilà, très bien. Merci encore.
3: Voilà.
9: Voilà, très bien. On va se retrouver dans un instant pour la suite de la Radio Libre de la Nuit. Vous l'avez entendu, sous les qu'un débat qui sera le premier sur la mode et le deuxième donc sur les animaux domestiques.
3: Non, le premier sur la mode.
9: Oui, et le deuxième sur les animaux domestiques.
3: Non, le premier sur les animaux.
9: Non. Sur la mode et le deuxième sur les animaux domestiques. Je t'expliquerai pourquoi.
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10: 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Donc je pense qu'on va attaquer le deuxième débat avec pour ou contre les femmes. Pour ou contre les femmes, et on va merci la crapette. Alors on va accueillir Sandrine.
11: Bonjour,
10: 24 ans.
11: Sandrine.
10: Feuille de rose, mon amour.
11: Bonsoir, feuille de rose.
10: Bonsoir, ma chérie.
12: Ça va?
10: Ça va, ma petite chérie?
12: Ça va, et toi?
10: Je sais pas, faudrait peut-être que...
13: Tu regardes ce matin?
10: Attends.
11: T'as regardé ce matin?
10: Et pour l'instant, j'ai regardé, mais ça va à peu près bien. Hein. Donc, alors, vous n'avez pas commencé à me traiter de trou duc. Parce que j'ai entendu un mec, là, j'aime pas trop.
11: Continue.
10: Antonio.
11: Bonsoir, Antonio.
14: Bonsoir, les filles, quand vous faites ça, ça m'excite un peu.
10: Magali.
11: Bonsoir, Magali. Et les mecs, vous pouvez dire bonsoir aussi. Hein. C'est vrai que les mecs, vous pouvez aussi
14: bonsoir,
11: dire bonsoir.
14: Magali. Bonsoir, Magali. Bonsoir.
11: Vas-y, continue.
10: Adèle.
11: Bonsoir, Adèle.
15: Salut tout le monde.
16: Adèle, des soubisses.
15: Non.
10: Qui c'est qui vient de dire ça?
16: C'est Sandrine.
10: Ouais, ça m'étonne pas.
11: Encore une
10: fois. Aurélie.
17: C'est Thierry.
11: Bonsoir Aurélie.
17: Salut Aurélie.
16: Bonsoir.
10: Salut Aurélie, comment vas-tu?
16: Ça va. Toi aussi?
10: Ça va.
17: Ouais. Gérard, avant de commencer le débat, il paraît que t'es un peu cinéphage. Je vais te faire un truc, il faut que tu devines. Alors attention, t'es concentré?
10: Magne-toi parce que...
17: Ouais, je vais me magner. Bon, tu te tais.
10: Attention.
17: C'est quoi, Gérard?
11: Un milieu sous les mers.
17: C'est quoi, Gérard?
10: Vous êtes déjà deux derrière. Hein.
17: Glou.
10: Bon, bah alors c'est bon.
17: C'est quoi?
10: La main de ma soeur dans la culotte d'un
17: second. Mais non. Ça, c'est l'inceste. Ça, c'est quoi ce que je viens de faire?
10: Bon, ça y est, c'est bon.
17: Gérard, il faut que tu dises la réponse. Hein.
11: Devine, Gérard.
17: Souviens-toi,
10: je m'en fous. Comment?
17: C'est tes cousins, ces mecs-là.
10: Ouais, c'est des moussés qui espèce d'abrutis.
17: C'est trop con, c'était Godzilla. C'était le Godzilla, c'est pas.
15: Arrête, c'était Kizmo.
11: Voilà. Il y a Zabi, son Mindel, qui commence le débat en disant Gérard, toi tu es un homme ou une femme, et Petit Cœur, qui est toujours là et qui dit je suis jaloux, Gérard a appelé Feuille de Rose mon amour.
16: Ah.
10: Mais alors, Petit Cœur, s'il te plaît, ça fait 50 fois que je te demande.
16: Non, Gérard.
17: Ce que
16: Gérard,
17: tu sais pas, Gérard, c'est que Feuille de Rose, elle couche avec moi.
10: Bon, ta gueule, toi.
11: Je termine. Il y a Akira qui dit les femmes ne sont qu'un luxe dont les hommes intelligents savent se passer. Gérard a médité.
17: Okay,
11: c'est à toi.
10: Bon, alors, la première question, je pense que vous l'avez tous entendue.
17: C'est quoi la phrase là? Non, j'ai pas entendu. C'est quoi la phrase avec le luxe des femmes, tout ça?
11: La phrase, c'est les femmes ne sont qu'un luxe dont les hommes intelligents savent se passer.
17: Ah, d'accord.
11: Je crois que je vais l'écrire à Gérard, puis ça, il va réfléchir.
10: Je préfère.
17: Bien, c'est un clochard, ça veut dire.
16: Ouais.
10: Bon, alors, attends.
16: Attendez.
10: Antonio et Adèle.
17: Tu vas pas commencé à gueuler, Gérard.
10: Attends, déjà, toi, tu as... Attends, Adèle.
17: Gérard, tu commences ta question, s'il te plaît, à nous gonfler, pour
11: faire. Ouais, Gérard, je pense qu'on pourrait quand même commencer le débat.
17: Ouais, parce que là, tu gonfles, là.
16: Laissez-le parler. Gérard, c'est un Espagnol, il sait bien traduire.
10: Êtes-vous pour ou contre les femmes?
16: Pour
10: Gérard,
16: contre.
10: Attendez, comme il y a deux connards qui ouvrent leur grande gueule.
17: Pas un connard.
10: Gérard. Comment, connard?
16: N'insulte pas, Gérard. C'est Feuille de Rose.
10: Attends, Feuille de Rose, pour l'instant, je m'occupe d'Antonio.
17: Moi, je suis pour.
10: Antonio?
17: Oui, moi, je suis pour les femmes.
10: T'es pour?
17: Oui.
10: Pourquoi?
17: Parce que, bon, c'est les femmes ou les chèvres, donc...
10: Non, mais attends.
17: Tant qu'à faire, je préfère flotter les seins.
15: Contre.
17: Tu vois ce que je veux dire, Gérard?
10: D'accord. Adèle?
17: Quoi qu'il y ait des femmes qui ressemblent à des chèvres.
15: Moi, je suis carrément contre les femmes.
17: On a dit qu'on parlerait pas de Christine, donc.
10: Non, mais attends, Antonio, tu commences déjà par t'aimer.
15: Contre.
10: Bon, alors, Antonio, Adèle, dégagez, bonne nuit.
11: Mais Gérard, c'est ton respecté, c'est bon.
10: Antonio, il y a deux personnes avec lui.
15: Gérard, j'ai rien dit.
17: C'est ma chèvre.
10: C'est ta chèvre, dans ce cas-là, ta chèvre, tu vas voir au standard si j'y suis. Tu vas aller voir Gaël. Comme ça, je serai tranquille avec toi. Je pourrais continuer mon débat.
16: C'est ce garçon qu'on a.
10: Adèle.
15: Ouais, moi, je suis carrément contre les femmes, quoi.
10: Pourquoi?
15: Parce que je préfère sodomiser des gars dans les chiottes de la loco.
10: Alors, Adèle, bonne nuit. Tu retournes dans la loco.
11: Gérard, c'est parce qu'à chaque fois, on parle de la loco.
10: Non,
11: tout de suite, tu prends pour toi.
10: Arrête!
15: T'as rien.
16: Bon, Gérard. Assume un peu.
10: Arrête!
12: peu, merde.
16: Gérard,
12: bon, ça suffit, là.
16: Arrête le Gérondin, Gérard.
12: Bon, ça suffit, maintenant, là.
16: Bon, t'assumes un peu.
12: Bon, alors déjà, j'avais bien précisé, avant que je commence le débat, qu'on ne parlait pas de locaux. Adèle, tu dégages, bonne nuit.
11: Gérard, il n'y a pas de censure.
12: Non, mais si, il y a des censures.
11: Non, Gérard, il n'y a pas de censure.
16: Laisse Adèle, Gérard, moi je suis pour les hommes.
12: Bon, oh, t'arrêtes avec ça.
17: Qui est-ce qui est pour les hommes?
12: Bon, t'arrêtes de
17: gueuler. Eh, Gérard, t'arrêtes de gueuler 5 minutes.
12: Ouais, ta gueule, toi, tu fermes ta gueule, d'accord?
17: Quoi,
16: moi je suis pour les hommes, hein, Gérard.
17: Eh, tu restes pas,
16: alors t'arrêtes de les insulter, moi je suis pour les hommes et je suis avec Adèle.
17: Ouais, voilà, espèce d'enculé, là.
12: Mais enculé toi-même, connard. Alors tu dégages, va te faire sodomiser. Dégage, bonne nuit, vous êtes en danger.
16: Pas Adèle, Gérard.
12: Je veux pas le savoir,
16: Moi, je suis pour les hommes, Gérard.
12: Non, pour l'instant.
17: Ça se voit que tu l'as jamais vu.
12: Ta gueule, toi. Bon, alors, Sandrine.
13: Oui.
12: La même question.
13: Je suis pour les femmes, bien sûr. Les hommes ne peuvent pas vivre sans femmes et les femmes ne peuvent pas vivre sans hommes. Voilà.
12: D'accord. Ok.
17: Ok, super.
12: Bon, ta gueule, toi, je t'ai pas sonné quand je t'appellerai pas de chum. Quand je t'appellerai pas de chum, tu sortiras de sous le lit.
17: Pourquoi tu m'insultes comme ça, Gérard?
12: Quand je t'appellerai pas de chum, tu sortiras de sous le lit.
17: Ben voilà, je sors de mon
16: Gérard,
17: petit
16: lit. Gérard, c'est toujours la même chose. Tu peux répéter cette phrase poétique, Gérard? Sur le pot de chambre.
12: Quand je t'appellerai pas de chambre, tu sortiras de sous le lit.
17: Quand je t'appellerai pas de chambre, je t'enculerai sous le lit.
16: Il a 3 vies,
12: il
16: va être dans les
12: 70,
16: il va sortir un livre, Gérard.
12: Alors moi, ça va aller vite, parce qu'à 3 heures, moi, à 2h30, j'arrête.
17: Ok, super,
16: Gérard,
17: jusqu'à 3 heures.
12: Les femmes sont quand même...
17: Si tu veux.
16: Gérard, c'est Feuille de Rose, j'ai pas répondu.
12: Bah alors, Feuille de Rose, je t'écoute, dépêche-toi.
16: Oh, et tu pourrais être plus sympa avec moi, quand même. Hein.
12: Non, mais attends, la semaine dernière, je t'avais demandé quelque chose et...
16: Qu'est-ce que tu m'as demandé? On m'a raccroché au nez la semaine dernière, je suis désolée.
12: Ah bah, alors, tu verras ça avec Gaël tout à l'heure. C'est pas moi,
16: bon,
12: c'est...
16: Alors, tu peux être un peu plus sympa avec moi, quand même.
12: Bon,
16: allez, Gérard, c'est Feuille de Rose.
12: Alors, Feuille de Rose, vas-y.
16: Bon, alors moi, je dis que je suis pour les femmes.
12: Mmh.
16: Ça, c'est normal, parce que grâce à qui on est sur Terre, c'est grâce aux femmes. Et bon, un petit peu aux hommes, mais surtout grâce aux femmes, d'accord?
11: Oh là là, Gérard, réagis à ça, s'il te plaît.
12: Feuille de Rose.
16: Gérard.
12: Oui.
16: Comme tu me connais.
12: Non, je te connais pas.
16: Non, enfin bon. Bon, tu m'aimes bien.
17: Ok, super.
16: Bon, alors, tu peux, donc à ton avis, toi, pourquoi?
13: Adèle,
16: tu aimes les... Tu es pour ou contre les femmes? Non, alors, Gérard, t'es pour ou contre les femmes?
12: Alors, je vais répondre.
16: Gérard, il est pour les hommes.
12: Mais qui c'est qui vient de dire ça? Qui c'est qui a osé dire? C'est une bonne de femme.
16: Mais pour les femmes aussi, Gérard.
17: Gérard.
16: C'est pour les deux, ça dépend. Aussi.
17: Gérard, je voudrais te dire un truc.
12: Oui.
16: Ça dépend.
17: Gérard, c'est Adèle, je m'excuse pour mon impolitesse.
12: D'accord. Oh, ok, je te remercie.
16: Adèle qui fait du déj.
12: D'accord.
16: Ouais, alors, mais vous l'avez pas vu, c'est pas possible.
12: Bon, Magali.
16: Oui.
12: Magali, tu réponds, s'il te plaît?
16: Oui.
12: Alors, est-ce que t'es pour ou contre?
16: Moi, je suis pour les hommes et je suis pour les femmes. Mais surtout pour les hommes.
12: Alors, d'accord. Mais pourquoi? Magali, s'il te plaît.
16: Oui.
12: Tu viens de dire pour les hommes, alors moi, je te pose la question, pourquoi?
16: Pourquoi? Parce qu'on a besoin des hommes, quand même.
12: D'accord. Ok.
11: C'est clair, il y a
12: Attendez, je vais répondre.
11: C'est clair, on a besoin des hommes et il y a quelqu'un qui c'est habile, qui disait réaction à la folle qui parle et la petite graine, qui est-ce qui la met?
12: Moi, bah ça.
11: C'est très mignon.
17: C'est pas Gérard, en tout cas.
11: Mais Gérard, est-ce que tu as déjà vu des petites graines?
17: Moi, dans le parfum de son trou de balle.
16: Hé Gérard, on passe au balante. Ça veut pas dire j'aime te faire l'amour, hein. Ça veut dire un petit pas en avant et trois petits pas en arrière.
12: Attends, qui c'est qui vient de répondre? C'est Magali, d'accord. Bah, Magali, pour l'instant, je vais continuer la question. On va demander à Aurélie.
16: Oui, alors moi je suis pour les femmes parce que sans les femmes, il n'y aurait pas d'hommes, quoi.
11: Non, et sans les hommes, il n'y aurait pas de
12: femmes. Aurélie.
16: Oui.
12: Est-ce que t'as bien compris le sens de la question?
16: Tout à fait.
12: Ouais. Bah, à mon avis, non. Hein. Alors moi, je vais vous répondre. Moi, je préfère les femmes.
11: Et pourquoi, Gérard?
17: C'est pas vrai.
11: Pourquoi, non. Gérard? Parce que t'es hétérosexuel?
16: Non. Parce que Gérard n'est pas
17: homosexuel. Gérard, t'es un sale hétéro.
11: Gérard, tu n'es pas un hétérosexuel?
12: Non, pas
17: Gérard,
12: du tout.
16: C'est trop compliqué dans le dictionnaire.
11: Donc tu n'es pas un hétérosexuel. T'es un homosexuel. Donc tu peux être aussi bi.
12: Non.
17: C'est ni un hétéro, ni un homo, c'est un clodo.
12: Alors, je veux dire une chose.
17: Une couche viable.
12: Je veux dire une chose.
17: Une couche viable.
12: Et Antonio.
17: Ouais,
12: c'est
17: toi.
12: Si c'est toi.
17: Oui, je t'écoute.
16: Sortira de sous le lit.
17: Ok, super. je t'appellerai chiot turc.
12: D'accord, c'est bon.
17: Quand je t'appellerai ma couille.
12: Arrête un peu, toi.
17: Ok,
12: allez,
17: super.
12: Dégage.
17: Ok, super.
18: La question, Gérard.
12: La deuxième. Les femmes sont elles aussi intelligentes que les hommes? C'est lui.
18: C'est lui.
12: Eh, le produit qui t'emmerde, toi, connard.
11: Non, attends, tu poses une question, il fallait t'attendre à du remue-ménage, je suis désolé.
12: Alors, Sandrine.
17: Gérard,
11: il s'appelle s'il veut me parler, Adèle.
17: Gérard, c'est Adèle. Moi, j'ai rien dit, je suis poli. Non, je trouve que les femmes sont quand même inférieures aux hommes. Non. Les femmes sont quand même un peu supérieures aux hommes. Donc, c'est un compliment. On couche ce soir. Non, Gérard, c'est Adèle, je voudrais continuer. Ouais, donc, les femmes sont inférieures aux hommes.
19: C'est trop un macho.
17: Non, écoutez la suite. Mais Gérard est inférieur aux femmes.
12: Adèle, s'il te prévient, je ne répondrai pas à ta question.
17: J'ai compris le message.
12: T'as bien compris.
11: Il y a Serval sur Minitel qui dit « Les femmes sont plus intelligentes puisqu'elles nous laissent croire le contraire à nous les hommes. »
18: Exactement.
12: Oui, et ça c'est vrai. T'as rien compris, mais c'est pas grave.
11: Moi,
12: je vais vous dire une chose, que certaines nanas nous font croire des trucs et c'est faux.
17: Ok, super. Surtout à toi.
18: On vous manipule, on fait de vous ce qu'on veut.
11: Gérard, excuse-moi, qu'est-ce qu'elles t'ont fait croire, les nanas?
18: Pas grand-chose.
12: N'est-ce pas Feuille de Rose la semaine dernière?
18: Gérard, écoute-moi.
17: C'est pas vrai.
18: Raconte-moi qu'est-ce qu'il dit, quel est le problème là?
12: Non, mais je te préviens.
18: Oui?
12: Hein, la semaine dernière, quand j'ai voulu te revoir en antenne, j'ai eu la crapette et la crapette m'a dit que tu déménageais, que tu allais sur le Valois. D'accord.
17: C'était une feinte pour pas voir ta sale gueule.
11: Vous n'allez pas régler vos affaires, ça ne regarde personne.
12: Feuille de rose.
11: Et pour ressort du débat, Gérard, s'il te plaît, je voudrais bien qu'on revienne quand même sur le sujet des femmes. Voilà. Et pour ça, il y a petit cœur sur Minitel qui dit elles sont supérieures, les femmes, car elles sont capables de faire très mal.
17: Ouais, c'est vrai.
11: Julien qui dit les garçons naissent dans les choux et les filles dans les roses. Et Gérard dans la décharge du coin.
17: Faut le dire quand même, c'est vrai.
11: Et maintenant, je pense que Gérard, tu peux continuer.
12: Bon.
18: Allez, Gérard.
12: Sandrine.
17: Tu nous parles d'où, là, Gérard?
12: Ta gueule, toi!
17: Tu restes poli, je t'ai rien dit, je me suis excusé et tout, et toi, tu m'insultes.
12: Bon, tu la fermes pour l'instant, je suis en train de demander à Sandrine, là.
17: Ouais, mais c'est pas la peine d'être comme ça.
12: Tu la fermes!
17: Enculé.
12: Toi-même, alors, tu dégages.
17: Ok, prends pas la gueule, c'est tout.
12: Je veux que tout le monde réponde.
17: Ok, produc.
18: Allez, Gérard.
12: Bon, Adèle, tout à l'heure, tu as le tout du coup que tu vas aller. Tu vas aller au sondage, je reste avec les nanas.
11: Gérard, je pense qu'il faut qu'on accueille donc Anthony, donc faut qu'on dise bonjour Anthony.
18: Bonjour Anthony.
20: Bonsoir les filles, bonsoir.
11: Bonsoir.
20: Bonsoir Gaëlle, excuse-moi.
11: Enzo sur Minitel qui dit Gérard, il n'y a rien de plus beau que le corps d'une femme, surtout celui de Christine.
17: Il n'y a rien de plus moche que le corps de Gérard.
18: Elle est supérieure à lui.
11: Et comment était le corps de Christine?
18: Gérard.
12: Ça, pour l'instant, j'allais pas dire que je répondrais. Attends, toi, tu vas déjà rester poli parce que tout à l'heure, tu as vite été dégagé.
17: J'ai dit ta sœur, j'ai pas dit ta sœur.
12: Bon. Alors, je demandais à Sandrine.
18: Oui.
12: Si elle pouvait répondre à ma question parce que.
17: Pop.
18: Tu peux me la rappeler, s'il te plaît? C'est trop compliqué.
12: Les femmes sont-elles aussi intelligentes que les hommes?
18: Mais bien sûr, on est même supérieurs à eux.
12: Alors pourquoi? Attendez, s'il vous plaît, Adèle et Anthony.
17: Ouais, Christine.
12: Adèle et Anthony, s'il te plaît, tu me laisses gérer mon débat, s'il te plaît.
17: Ok, alors, Christine.
12: Sandrine.
18: Oui.
12: Alors pourquoi?
18: Bien sûr, on est supérieurs aux hommes. On vous manipule comme on veut. On vous fait faire des caprices.
17: Gérard,
18: c'est
17: Anthony,
18: homme,
17: est-ce
18: là,
17: que c'est vrai que t'es le...
12: Est-ce que
17: c'est vrai que t'es le père naturel de
12: Corky? Bon, alors Anthony, tu vas faire un petit tour au standard et...
17: Je reviendrai.
11: Au revoir, Anthony.
17: Gérard, c'est quand même pas faux ce qu'il a dit. Tu seras peut-être le fils de Chewbacca, quand même.
12: Alors...
19: Alors,
21: Sandrine.
19: Tu vois les réflexions des gars, tu vois, bon. Très intelligents.
21: D'accord.
19: Ce qui prouve qu'on est quand même plus intelligents
21: qu'eux. D'accord. Ok.
15: On va accueillir un nouvel auditeur.
21: Non, tu vas fermer ta gueule pour l'instant.
22: Et on accueille Tony.
15: Oh,
21: là, non, mais attends.
15: Salut,
21: Gérard,
15: je
21: t'encule. Adélarnette. Non, non, non, non. Attends, Tony,
15: si tu... Je suis pas grillé. C'est pas grave.
21: Tony, tu la fermes, d'accord?
15: Bah ouais, c'est comme ça que tu m'accueilles, Gérard.
21: Tu la fermes pour l'instant.
15: Gérard, je peux te dire un truc?
21: Quoi?
15: Je t'emmerde.
21: Eh ben, dans ces cas-là, tu dégages. Bonne nuit. Comme ça, moi aussi, je t'emmerde. Allez, au revoir, Tony.
19: Continue ton débat, là.
21: Tony, tu dégages, bonne nuit.
15: Mais j'ai rien dit.
21: Je vais pas le savoir, tu vas voir si tu m'emmerdes, tu dégages.
19: C'est
15: rare. Trop de la discrimination.
19: C'est rare, c'est qui, Christine?
15: Pourquoi tu m'aimes pas?
21: Parce que je t'aime pas, c'est tout.
15: Mais je peux même pas attendre sur mon prénom
22: maintenant. 30 secondes. Gérard, et le standard, enfin, les auditeurs, j'aimerais qu'on revienne un petit peu sur le débat, parce que je crois qu'on part un peu en couille.
21: Donc, je voudrais bien que chacun réponde correctement sans me poser de questions sur les auditrices que j'ai eues.
19: Ok. Allô, oui.
21: Alors, Sandrine, donc toi, tu crois que vous êtes plus intelligente que nous?
19: Oui.
21: Mais pourquoi?
19: Oui, parce que je te dis, on arrive à vous manipuler, on vous fait faire nos petits caprices, on arrive toujours à nos fins.
21: Non mais dans ces cas-là, nous aussi, on peut avoir des caprices.
19: T'as des caprices?
21: Non mais attends, je réponds à Sandrine, celle qui veut me parler.
15: Bien sûr qu'elle a des caprices, jamais trois bites en même temps.
21: Et tu la fermes pour l'instant, je vais répondre à la question. Donc, de toute manière, nous aussi, on peut vous manipuler comme on veut. Hein.
19: T'as déjà réussi à manipuler une femme, Gérard?
21: Non, pas encore, et j'espère que ça arrivera un jour.
22: C'est clair, ça, Gérard, il a jamais manipulé quoi que ce soit.
19: Même si vous arrivez à nous manipuler, un jour, vous vous grillez tout seul.
21: Vous nous grillez assez. La feuille de rose.
22: Il y a juste Akira qui a une réflexion très bien là-dessus, sur Minitel, qui dit on laisse croire aux femmes qu'elles nous manipulent. J'ai un nouvel auditeur à te présenter, donc pour remplacer Adèle, nous avons donc Philippe.
23: Salut,
22: bonsoir, Philippe.
23: Salut, Philippe.
15: Salut les cochonnes, salut Gérard, salut Julie, salut Gaëlle.
22: Salut
21: Tony.
15: Salut
21: Gérard. Salut, je viens de te dire...
15: Ok, salut Gérard.
21: Bon, ça y est, c'est bon.
15: Bonsoir Gérard.
21: Bon alors, si tu recontinues...
22: Mais dis bonsoir Philippe et continue.
21: Ça y est, bonsoir Philippe. Donc, feuille de rose pour toi.
23: Oui, pour moi, les hommes et les femmes sont aussi intelligents l'un que l'autre.
15: C'est pas vrai.
23: À notre manière.
15: Ouais.
23: D'accord.
21: Mais pourquoi?
15: Parce que t'es con.
21: Bon, ta gueule pas.
23: Bon, toi, de toute façon, Gérard, oui, c'est vrai que toi, on peut pas... Enfin bon.
21: Ouais. Attends, finis ta question, feuille de rose.
23: Non, excuse-moi.
21: Fini quoi?
23: Hein?
21: Parce que quoi, moi?
23: Non, rien, moi j'ai rien dit.
21: Ah bon?
23: Mais Magali, elle a pas répondu à Gérard.
21: D'accord. Magali?
22: Ticket avant sur Minitel.
21: Attendez, stop.
15: Gérard.
21: Stop! 5 minutes!
15: Gérard, c'est Tony, est-ce que tu peux m'arranger le coup avec feuille de rose?
21: Non!
15: S'il te plaît.
21: Pour l'instant.
23: Je suis avec Gérard.
21: Bon.
15: Ah bon, tu déconnes.
21: Alors,
15: si tu le dis comme ça, ouvertement, t'as pas
21: envie. Vous la fermez. J'ai une question Minitel, maintenant, je réponds question Minitel.
15: Alors, c'est un enculé.
22: Non, c'est pas...
21: Alors, l'enculé t'emmerde et tu vas te faire sauter au standard. Allez, hop, bonne nuit.
22: Ah non, ça c'est pas possible non plus, hein. Je ne baisse pas avec les auditeurs.
21: Non, mais dans ce cas, tu prends et il dégage celui-là.
22: Ça
21: ira plus vite.
22: C'est donc Petit Cœur qui dit que la seule chose que tu manipules, Gérard, c'est des bites à la loco.
21: Bon alors, Petit Cœur, tu restes un petit peu poli, s'il te plaît.
15: Et t'as la main qui tremble en plus.
21: Non, toi, je t'emmerde.
15: Je préférerais que tu m'encules.
21: Bon, non, ça, tu vas aller te faire enculer au Bois de Boulogne et tu vas repasser au standard.
23: Avec Gérard.
15: Bah, oui.
21: Au revoir. Non, c'est pas avec moi au standard, hein, d'accord?
15: J'attends pas comme la dernière fois. Hein.
21: Non, mais t'attendras pas, tu vas dégager.
15: Ah, tu seras déjà sur place.
21: Non, mais... Donc...
15: Ok, super.
21: Donc, Magali.
23: Oui.
21: Donc, t'as compris la question?
23: Oui, bien sûr.
15: C'est clair qu'avec toi, c'est pas dur à comprendre.
23: Alors, les femmes sont beaucoup plus intelligentes que les hommes, parce que vu le niveau de tes questions, Gérard, t'as compris.
15: Ouais, c'est clair.
21: D'accord.
15: Gérard, t'es pas une référence pour les hommes. Hein.
23: T'as compris ma réponse, Gérard?
21: Non, mais Magali.
23: Oui.
21: Alors, je vais te dire une chose, si mes questions te plaisent pas... J'ai déjà dit.
23: Non, mais si
21: mes questions te plaisent pas, j'ai déjà dit la semaine dernière, et ça, vous commencez à me
23: gonfler.
21: Vous envoyez vos questions et vous vous démerdez. Ok, bon, Rémi. D'ailleurs, qui chante.
15: Et même.
21: Bon, la troisième question, pour ou contre les femmes au volant, et on va Non, il n'y a pas de Philippe, on va enchaîner sur la bouquet chimique avec elle peigne.
22: Et voilà, oui, voilà. À tout de suite.
21: Et voilà le retour.
0: Tu as mis la fièvre.
22: Coucou Gérard.
21: Et voilà, vous venez d'entendre NTM avec la fièvre. Donc on va continuer le débat. Donc si vous voulez nous appeler, profitez-en. Il vous reste encore plus de 10 minutes pour nous appeler. Donc au 0803-08-5000 et 0870-5000 et toujours le Minitel.
22: Pardon.
21: Toujours le Minitel 3615, Copen Radio, rubrique directe. Et on va récupérer Sandrine. Pardon. Sandrine.
1: Oui, je suis là.
21: Ah, Feuille de rose.
1: Bonsoir, mon amour.
21: Bonsoir, ma chérie. Magali.
4: Salut.
21: Aurélie.
4: Oui.
21: Et puis les deux.
7: Non, tu dis nos prénoms, s'il te plaît.
21: Les deux Lascar.
7: Et Gérard, t'appelles comment?
4: C'est Gérard.
7: Gérard, comment s'appelle?
21: Bon, Tony et Philippe.
7: Gérard, c'est Philippe. Qu'est-ce que ça veut dire, NTM?
21: Nique ta mère, d'accord?
7: Ouais, je nique ta mère.
21: Dans ce cas-là, tu vas pas me faire chier longtemps, je te le dis tout de suite.
7: Non, c'est juste le nom du groupe.
21: Non, mais tu vas pas m'emmerder longtemps, je te le dis tout de suite.
7: Ouais, mais je disais juste le nom du
21: d'accord.
7: groupe.
21: D'accord.
7: Nique ta mère. Gérard, c'est Tony, est-ce que tu m'aimes?
21: Non.
7: Gérard, c'est Philippe, est-ce que tu m'aimes?
21: Bon, c'est
4: Gérard,
21: bon.
4: Gérard, c'est Magali, est-ce que tu m'aimes? Gérard, c'est Sandrine, est-ce que tu m'aimes?
7: Gérard, c'est Tony, est-ce que tu m'encules?
4: Il y a qu'une personne qui l'aime, Gérard, n'est-ce pas, Gérard?
21: Bon, alors,
4: il peut en aimer deux, hein. Non, Gérard, dis-le.
7: C'est pas vrai.
22: Non, attendez, on revient d'abord sur le beau débat des hommes et des femmes. Gérard, la question, c'était...
21: C'était
7: est-ce
21: plus...
7: que vous...
22: Non,
7: est-ce que vous êtes occupé dans les choses de la logo?
21: Les femmes doivent-elles coucher pour réussir? La question que j'adore.
7: Ouais. Bah,
21: non, mais attendez.
7: Couche, mais
21: non. Non, mais attends, Tony, Philippe.
7: Ouais.
21: Tony, Philippe, pour l'instant, c'est pas à vous que je m'adresse.
7: S'adresse à tout le monde.
21: Non, mais.
7: Je disais qu'avec moi, elle couchait, mais ça me réussit pas.
21: D'accord.
22: Et toi, Gérard, est-ce qu'avec toi, les femmes, elles doivent coucher pour réussir?
7: Non.
21: Qui c'est qui cause
22: réponse? C'est Gérard qui doit répondre. Vas-y,
21: voilà. Gérard. Alors, je vous préviens d'une chose. Pour l'instant, j'ai pas encore trouvé la bonne chaussure à mon pied, donc.
7: Ouais, de toute façon.
21: Ça m'étonnerait que.
22: Ni la chaussette, d'ailleurs.
7: Je crois que t'as jamais couché.
21: Comment?
7: Non, rien.
21: Attends, je vais te dire une chose. Ouais. Et celui qui a osé me dire que j'ai jamais couché, je vais te dire une chose que j'ai...
7: Ouais, si, t'as peut-être sodomisé des mecs, mais c'est tout, quoi.
21: Non, mais je vais te dire une chose que j'ai quand même une fille de 8 ans, d'accord? Ok, un peu bon entendeur, Philippe, salut. C'est clair et net, je te répondrai pas plus. Je répondrai pas plus à la question. C'est tout. Je ne réponds pas plus à la question.
7: Ouais, je ne le savais pas, Gérard.
22: Il y a Zabil qui demande, Gérard, si toi t'as couché pour passer à la radio.
21: Non.
7: Ouais.
4: Bien sûr.
7: Si.
4: Si, Gérard, tout le monde.
7: Gérard, est-ce que ta fille s'appelle Mazarine?
21: Non. Alors, Sandrine?
4: Je pense que, de toute façon, femme ou homme, tout le monde doit coucher.
21: Mm-hmm.
4: Et le sexe, c'est la vie.
21: Mm-hmm.
7: C'est clair.
4: Il y a que ça
21: Et dans ce cas-là, l'égalité des sexes, c'est pareil. C'est pareil pour toi. Sandrine, s'il te plaît.
4: Oui, excuse-moi.
7: L'égalité des sexes, ça me fait rigoler.
21: Non, si t'as pas compris. Bon, bah, de toute manière...
7: Je vais te dire une chose. Hein.
21: Non, c'est bon.
7: Alors, quand les filles vont répondre à un petit cœur sur Minitel...
22: Il y a petit cœur sur Minitel qui dit non, elles n'ont pas besoin de coucher, elles sont assez fortes comme ça.
21: Non, mais alors, petit cœur, ça commence à bien faire. Tu laisses ton numéro et on te rappelle parce que je voudrais bien que tu réagisses un petit peu.
7: Je peux un petit peu baisser l'inter.
21: Comment?
7: Tu peux baisser l'affaire un petit peu, s'il te plaît, Gérard?
21: Comment ça?
7: Oh, c'est bon, oublie.
21: Bon, alors dans ce cas-là, tu dégages. Tu dégages parce que...
7: J'ai rien dit de méchant, hein.
21: Non, mais attends, ta question, elle tient même pas debout, hein.
4: Mais il a pas compris.
21: Bon, alors, feuille de rose, pour toi.
4: Feuille de rose. À ton avis, Gérard?
21: Si je dois
4: être à toi, est-ce qu'il faut que je couche avec toi?
21: Comme ça, je sais pas.
4: Tu sais pas?
21: Non.
4: Gérard.
7: Attention.
22: Gérard.
21: Oui.
22: Nous accueillons donc le nouvel auditeur, c'est Arnett.
7: Salut, trop lui.
4: Bonsoir, Arnett.
22: Bonsoir, Arnett.
7: Ça va, Gérard? Ça faisait longtemps, quand même, hein.
21: Non, ça fait longtemps, déjà la semaine dernière, t'étais déjà là, alors que j'avais...
7: C'est pas vrai, il y a des gens qui sont passés pour moi, mais...
21: Bah ouais, c'est ça, t'as
7: raison. Au moins 6 mois que je t'ai pas parlé.
21: Bah oui, c'est ça.
7: Gérard.
21: Bon, c'est bon, pour l'instant, on répond à la question, parce que tout à l'heure, je vais vite...
7: Super.
21: Alors, feuille de rose.
4: Oui.
23: Bah écoute, pour moi non, vaut mieux pas. Enfin, c'est pas mon truc quoi, pas du tout.
2: Il y a de l'écho là un peu.
5: Ouais, c'est vrai, il y a beaucoup d'écho.
22: Je suis en train de chercher, il y a un petit problème de voix.
5: Mais tu mets l'enfer, hein, Julie.
22: T'inquiète pas, Philippe, tout va bien.
5: Julie, Arnel, s'il te plaît.
22: Pardon. Arnel. Je vais gérer.
5: Ok.
22: Gérard continue.
21: C'est impossible.
22: Gérard,
21: c'est
22: feuille de rose.
21: Ah, ça y est. Voilà, feuille de rose.
5: Enfant.
23: Ah, c'est feuille de rose.
21: Feuille de rose, je t'écoute.
23: Oui. Je voulais dire que j'étais d'accord avec. Comment ça s'appelle? Je sais plus. Sandrine.

0: matin couché.
1: Produc.
2: D'accord.
1: D'accord.
2: Alors, ceux qui s'amusent à s'amuser à m'insulter, ben...
1: On vous t'insulte pas,
3: on croyait qu'on était par là, excuse-nous, on croyait qu'on parlait à quelqu'un d'autre.
2: Alors, vas-y, abruti d'Arnett.
1: Attends, Gérard, tu restes poli déjà. Pourquoi tu m'appelles abruti?
2: Ben alors, tu réponds, tu te dépêches.
1: Ouais, ben moi, je pense que c'est vrai que... Il y a pas mal de filles qui couchent pour arriver là où elles en sont. Mais toi, je sais pas.
2: D'accord. Ok.
1: Mais reste poli quand même avec moi.
2: Julie.
4: Oui, non mais continue Gérard, moi j'essaie de régler le problème, continue.
1: Il y a quand même de l'écho, hein.
2: Ouais. Aurélie.
0: Oui, alors moi je pense qu'on n'est pas obligé de coucher pour réussir, mais ça va plus vite, quoi.
1: Surtout pour Gérard.
2: De quoi?
1: Surtout pour Gérard.
2: Non mais attends, c'est pas toi que je m'adresse.
1: Ah ok, du schmuck.
2: Bah ouais. Bon,
3: Gérard, okay. T'enchaînes, s'il te plaît, parce que tu commences à nous gonfler.
2: Si t'es pas content, tu rentres chez toi.
1: Mais de rien,
3: je suis chez moi, je t'attends.
0: Gérard, une autre question.
2: Alors, pour ou contre la liberté d'expression pour les femmes.
4: Ça, c'est quand tu dis vos gueules, hein.
2: Voilà. Donc, on va commencer par, celle qui dort un petit peu, c'est-à-dire Aurélie. Alors, celui qui s'amuse à roter, tu te calmes, s'il te plaît.
1: Mais oui, je pense à toi.
2: Non, mais moi, je pense pas à toi, tu vois. Avec un con comme toi, je préfère me faire chier.
1: Ouais, mais avec un con comme moi, on s'amuse, et un con comme toi, on se fait chier.
2: D'accord. Et tentacule, on kill ta sœur.
0: Ouais,
2: c'est pour un pot de chambre, tu sortiras de Cindy.
4: Justement, excusez-moi.
3: Gérard, il fait crotter, moi, je sais trois fois qu'en t'écoutant, j'ai vomi sur le combiné.
4: Bon, vu la vulgarité des propos, Poise vient d'arriver. Bonsoir, Poise.
1: Salut,
3: bonsoir, vous allez bien?
2: Comme par hasard, je ne veux pas les mêmes. Et à chaque fois.
3: Salut tout le monde.
0: Salut,
1: Poise.
2: Comme par hasard.
1: Hey, t'es arrivé où à Super Mario 4?
3: Au quatrième niveau, mais je me suis planté contre la grenouille. Oh, t'as déconné.
2: Aurélie.
3: Bon, Gérard, dis-moi, elle sur ma tête.
2: Aurélie.
3: Ta gueule.
0: Aurélie, elle dort.
4: Aurélie est partie, justement, c'est pour ça que je t'ai mis Poise, pour pas que t'aies...
2: Ouais, bah attends.
1: Pour pas que t'aies trop de branleurs, quoi.
3: Gérard, tu pourras me sauter
2: la Poise,
3: ton aide.
2: Allô,
3: Gérard.
2: Tu la fermes?
3: Bon, on va discuter entre nous pendant que Gérard...
1: Ouais, on va discuter entre nous, Gérard, il ferme sa gueule et puis c'est tout.
4: Non,
2: alors, dans ce cas-là, je ferme ma gueule, tu retournes au standard. Bonne nuit.
1: Moi?
2: Oui, bonne nuit.
3: Attends, mais j'ai rien dit, je te dis bonsoir, Gérard.
2: Hop.
4: Il y a Serval sur Minitel qui dit que les femmes, elles s'expriment mieux allongées et Gérard... Et Peter, pardon. Qui dit que les femmes, elles ne devraient pas avoir le droit de la liberté d'expression, enfin, elle est contre, car elles font de grosses bêtises.
2: Non, ben ça...
3: Gérard, il s'exprime mieux à quatre pattes.
2: Bon, toi, tu la fermes, pour l'instant, c'est pas à toi que je m'adresse.
1: Gérard, il s'exprime très bien, accroupi dans les toilettes.
2: Alors, toi, le mec qui s'amuse à dire les toilettes, tu la fermes, ok?
1: Ah, c'est bon, j'ai le droit de dire que je vais aux toilettes.
2: Ben, si t'as envie d'y aller, tu vas sans moi.
1: Ouais, okay, super.
0: Magali. Dans les toilettes, je suis dure chez moi, mais je suis dans le trou.
2: Magali.
0: Oui.
2: Bon, tu te réveilles, s'il te plaît.
0: Je te fais un truc, je suis réveillée, moi. Hein.
2: Ouais, ben, tu réponds à la question.
0: J'ai répondu à ta question.
2: Ah bon? J'ai pas tellement entendu ce que t'as dit.
0: Tu peux la faire juste, moi, j'ai d'abord, s'il te plaît.
3: Oh là, Gérard, c'est toi qui viens d'avoir un coup de barre, là.
0: Est-ce que Christine
3: avait...
2: Vagal! Là, c'est pensé!
3: C'est le coup de barre.
2: Bon, Tony, Arnett! Et Luigi,
4: c'est pas Luigi.
2: Ouais, je dois pas le savoir, tu me les reprends, il dégage.
3: Ouais,
2: bonne nuit les mecs.
3: Bien joué, ouais, super.
1: Gérard, je pense à toi et j'ai la barre.
2: Ta gueule.
0: Gérard, est-ce que Christine avait la liberté d'expression avec toi?
2: Qui c'est qui pose cette
3: Gérard,
2: question?
3: Tu me fous le braquement.
2: Ta gueule, toi. Qui c'est qui vient de poser cette question? Merci pour répondre. Alors... Sandrine.
5: Oui.
2: Pour toi.
5: Bah écoute, bien sûr qu'on a le droit à la liberté d'expression, je vois pas pourquoi on la retirerait. Mmh. On dit des choses aussi intelligentes si c'est plus que les hommes. Donc,
4: Gérard, t'en penses quoi, toi? Vas-y, réponds.
6: Voilà. Moi, je suis tout à fait pour les...
2: Je suis pour...
0: Il nous fait un caca nerveux.
2: Oui, ça fait un caca nerveux, Paul de Rouge.

0: C'est qui?
1: C'est qui?
0: Gérard, sois pas fâché.
2: C'est qui me parle là?
3: Allô?
0: Allô?
3: Oui. On va jouer à ça. Allô?
2: Allô, oh, Gérard!
3: C'est qui est?
2: Tu me reprends les mecs, moi j'arrête. Bonne nuit.
4: Écoute,
2: Gérard, allez, dégagez. Les mecs, vous dégagez.
3: Non, restez calme, les mecs, restez calme.
4: Gérard, si t'achètes toujours sur les mêmes, tu continues un peu le débat. Le sujet des femmes, la supériorité des femmes.
2: Ouais, mais moi je m'exprimais. Dans ces cas-là, les mecs, ils arrêtent de déconner.
3: Ouais, on reste calme, les mecs, hein. Pénard.
5: Dans ce cas-là, ça va aller vite fait.
1: Trou du cul.
5: Eh ben, trou du cul, tu dégages.
3: Qui parle là.
0: Gérard, arrête
2: de faire ça. Non, tu reprends les mecs et ils dégagent. Hop, terminé pour eux. Je les veux plus. Donc Sandrine, toi, t'es pour?
0: Bien sûr.
2: D'accord. Et pourquoi que tu serais pour?
3: Pourquoi, hein?
2: Ta gueule, toi, je t'ai pas sonné.
3: Oui, d'accord, excuse-moi.
0: Je te l'ai dit déjà parce que je pense que on a tout à fait le droit à la liberté d'expression, on n'a pas le droit de nous retirer. C'est clair,
2: d'accord.
0: Quoi.
2: Ok. Feuille de rose.
0: Pareil que.
1: Spatule.
0: Sandrine. Pareil. Rien à dire de plus.
6: Merci, feuille de rose.
0: Qu'est-ce qu'il y a? C'est un vrai Terminator.
1: C'est quoi cette voix, Gérard?
0: Gérard. On sent quand tu sais.
1: Gérard, c'est Sandrine.
0: Gérard,
1: c'est Sandrine.
4: Non, il
1: est. Faites péter le délai, là.
2: Ouais. Bon, allez, la prochaine question.
1: Ouais, mais du délai.
2: Oui. Qui c'est qui me parle là?
1: Non,
2: je te dis de faire péter le délai. Oh là là, j'enchaîne. Les femmes sont-elles importantes et nécessaires?
0: Bien
6: entendu.
0: À ton avis,
6: Gérard commencera
0: des petits. Gérard, ouais, exactement. À ton avis, si t'es là, Gérard, c'est grâce à qui?
6: Gérard.
3: Ouais,
6: nous commençons le
3: gonfler.
0: Gérard,
3: Arrière.
1: Eh, c'est gaffe, moi je suis Skywalker et je détruis Dark Vador.
2: Eh ben, tu dégages.
1: Gérard,
2: tu dégages aussi. Tu dégages.
3: Mais Gérard, arrête
2: ta gueule.
3: C'est Exterminator,
2: ça. Ta gueule.
3: Va te faire foutre, Gérard, mais m'insulte pas comme ça, sinon je t'insulte pareil, moi.
2: Eh ben alors, va te faire foutre, tu vas te faire foutre au standard, tu peux raccrocher.
4: J'en ai un peu marre de voir toujours les sales rôles de foutre les gens.
3: Une mauvaise opinion de nous, aux femmes.
4: J'en ai un peu marre de voir toujours à foutre les gens, c'est
2: non, mais moi, je veux pas que ça marche, dégage.
3: On donne une mauvaise opinion des hommes aux femmes, là.
4: Mais surtout de moi, là, en ce moment.
3: Un petit peu de courtoisie.
2: Non, mais pour l'instant, si vous me laissez parler un peu, ça vous va peut-être
3: un peu
2: mieux.
3: Les gars, on fait un compte à rebours de 30 secondes, on se calme pendant 30 secondes, on est sérieux 30 secondes. Je donne le top.
1: Ok, 3, 2, 1.
3: On est reparti.
2: Ta gueule. C'est pas à toi que je m'adresse.
3: Non,
2: Sandrine.
3: On est sérieux
2: 30
3: secondes.
2: Ta gueule.
0: Gérard, homme, défends-toi.
2: Sandrine.
3: On dit rien.
2: Sandrine.
3: Conduite.
2: Non, mais attends. Tu me reprends les Lascar Tony Arnett. Je veux pas le savoir, je les veux pas.
3: J'ai rien dit.
4: Mais
2: je ne les veux pas. Je ne les veux pas.
3: On dit rien, les gars.
2: Je n'ai pas les mêmes, on les a.
3: On dit rien du tout pour
2: hors de question. Je ne veux pas le savoir.
4: Ils disent rien, Gérard.
3: Gérard, t'es trop méchant. Gérard, t'es méchant.
0: Non, Tony Arnett, dis rien.
3: On dit rien.
2: Bon, t'arrêtes avec ta caméra maintenant, ça m'énerve là.
0: Gérard.
2: Ouais, bah
3: peut-être. C'était le souk, là.
0: Gérard, la femme
2: Sandrine.
0: Est...
2: Sandrine.
3: Boys.
0: Oui.
3: Une minute. Boys. Une minute.
0: Je t'écoute,
3: dans une
0: Gérard.
3: Minute. Ouais. Ok. Je dis le
2: temps. Ça commence. Vous commencez à me les gonfler, là.
3: Vas-y, Gérard, on est
0: gonflé. Vas-y, Gérard, t'écoute.
2: Allez, arrête, je touche pas avec toi, là, d'accord?
3: Allez, hop.
0: Sandrine, je t'écoute.
2: Ah, mais merde!
4: Oh, Gérard, tu te calmes, s'il te plaît.
2: Arrête!
4: Bon, Gérard, on en
0: Gérard,
4: était où?
0: Sandrine, je t'écoute, pose ta question.
4: Gérard, tu te calmes, s'il te plaît, tu reviens sur ton débat.
2: Ouais, bah, dans ce cas-là, ils vont répondre.
3: Ok, le top dans 30 secondes.
2: Gérard, bon, le top, c'est pas toi qui les donne, Sandrine, tu réponds, s'il te plaît, maintenant.
4: Stop. On se calme tout de suite, écoute, on va faire une petite pause et tu vas te calmer, hein. Tout de suite.
2: Bon, maintenant, toi, avec ta caméra, tu dégages aussi.
4: Donc, on se calme, à tout de suite.
0: Toi.
3: Des connards, c'est Gérard.
0: Tu la trouves très importante, très...
1: Non, il y a
4: Gérard, donne-nous ton avis là-dessus. Donne-nous ton avis là-dessus, Gérard.
2: Comment?
4: Donne-nous ton avis là-dessus.
2: Bon, alors moi, je vais vous donner mon avis.
4: Et dans ton micro, merci.
3: Une sorte d'écho, je dis. On répondra.
4: On verra ça.
3: Mais la chambre d'écho, Julie, la chambre d'écho. Non, le délai. Mets le délai.
2: Donc,
0: tu peux répondre à ma question. Tu peux faire une conclusion avec ça, ma réponse.
7: C'est qui?
3: Max.
2: Eh, hey, quand je demande qui c'est qui veut... Bon, alors Magali, vas-y.
0: Je t'ai dit, les femmes sont nécessaires dans la vie et importantes dans le lit.
2: Et pourquoi?
0: Pourquoi? Parce que nécessaires, elles sont bien utiles quand elles font la cuisine et importantes quand tu...
2: Mais pourquoi? Mais pourquoi?
3: Voilà.
2: Mais pourquoi?
3: Enculé, joli.
2: Mais pourquoi?
0: Et elles sont importantes quand tu leur fais l'amour.
2: Mais pourquoi? Donc, je pense qu'on va faire, on va faire la conclusion. Non, bah.
3: C'était la poule en
0: fer.
3: Arlette voudrait répondre.
8: Spike.
3: Tony aussi.
2: Non, bah, on fait la.
3: On peut peut-être donner une réponse quand même, Gérard.
2: Bah, vas-y, donne-la.
3: Eh ben alors, putain, mais comment ça se fait que tu nous censures là? Tu veux donner tout de suite la conclusion? Qu'est-ce que c'est que ce bordel?
2: Non, mais attends, si t'es pas content, tu raccroches.
3: Bordel.
2: Allez, bonne nuit, Arlette. Bonne nuit, Arlette. Arlette, tu dégages. Merci.
3: Arlette,
2: tu dégages.
4: Qui dit que les femmes sont importantes parce que ce sont celles qui les aiment, enfin qui l'aiment.
3: Ouais, moi franchement je trouve que les filles sont hyper importantes parce que sinon je sais pas à qui je ferai un cunnilingus. Sans déconner. Et j'adore le cunnilingus, mais à un point et puis trop puissant parce que les filles crient trop dessus. Bah. Tu sais, pendant que tu fais ça et tout, et tu vois les filles partir, les expressions du visage et tout, c'est trop
8: puissant.
3: Alors franchement, toutes celles qui sont ouvertes à ça, bah, moi j'arrive.
8: Impuissant.
4: Ah,
0: j'ai
4: l'air de le dire.
6: Ok, Poise. La conclusion, parce qu'il est 3h15 et j'ai envie d'aller dormir.
3: Oh, mais tu vas dormir un autre coup, toi t'es gentil, on n'a pas envie d'aller dormir. Hein.
6: Sandrine, conclusion.
0: Conclusion, bah écoute, les femmes sont importantes, les hommes aussi, le sexe c'est la vie.
2: D'accord. Feuille de rose.
0: Bah écoute, Gérard, ouais.
3: Feuille de rose, je t'aime.
2: Ta gueule, pas. Pour l'instant, c'est pas la, c'est pas toi que je m'adresse.
3: Je suis Gérard. Je dis un mot d'amour, t'es vulgaire, je suis derrière, franchement.
2: Feuille de rose, ta conclusion, s'il te plaît.
0: Oui, Gérard. Les femmes sont aussi importantes que les hommes. Voilà, tout simplement. Et puis, égalité des sexes, voilà.
2: D'accord. Mais feuille de rose, de manière, tu...
0: Oui, je quitte pas.
2: Tu raccrocheras pas, hein.
0: Non, je raccroche pas.
4: L'autre, on est étonné.
2: Magali.
0: Les femmes sont aussi douces que les fleurs et les hommes sont aussi forts que des chênes.
2: Oh, ça c'est, ouais, ça c'est bien.
3: Voilà. Des bouquins, ça veut rien dire, c'est pas toi qui parle là.
2: Ça c'est joli ce que t'as dit. De manière la femme.
4: On pourrait dire aussi fragile comme des fleurs.
2: Ouais, mais de manière femme.
3: Il faut les arroser.
2: Non.
3: Ouais, je peux pas leur bouffer la chatte aux fleurs.
2: Non, attends.
3: Il faut les arroser de temps en temps les fleurs.
2: Non, mais je vais te dire une chose, qu'une nana est aussi jolie qu'une fleur, d'accord?
0: Et il y en a. Tu peux faire un poème, Gérard?
2: Comment?
0: Vite fait, en 3 secondes, tu pourras me faire un poème?
2: Qui?
3: Non, c'est impossible, Gérard. Qui veut un poème, c'est impossible.
2: Qui veut un poème?
3: Pour moi, déjà qu'il est copié dans ses bouquins,
0: c'est
3: poème.
0: J'ai jamais eu, Gérard, des poèmes de toi et c'est la première fois que j'appelle.
2: Qui?
0: Magali.
2: Ben, Magali, je verrai ça un peu plus tard. Pour la semaine prochaine, je t'en fais un.
0: Oh, mais pas longtemps.
2: Je t'en fais un pour la semaine prochaine.
3: Oh,
2: désolé.
3: Là, c'est incroyable.
0: Je pourrais pas t'avoir en antenne 5 minutes?
3: Non.
2: Ben, si. Tu vois ça avec Gaël.
0: D'accord.
2: Arnett.
3: Ouais. Allô.
2: La conclusion.
3: Ouais. Eh, Arnett,
4: qui dit que la femme est l'avenir de l'homme et Serval qui dit le plus important est que les hommes comprennent l'importance des femmes. Et là, je suis tout à fait d'accord
0: moi
4: avec
0: aussi,
4: toi.
3: Moi aussi, je suis d'accord avec toi, Julie. Alors, Gérard.
4: Ça sent l'HQ quand même, hein, quelque part.
3: Ma conclusion, Gérard.
8: Arnett, je t'aime.
3: Oui, bah moi aussi, Boris. Donc, ma conclusion, Gérard, c'est que les filles n'ont pas d'importance tant que ton anus dilaté est toujours libre dans les toilettes de la loco.
8: Yes.
3: Et aussi, je t'encule. Gueule.
2: C'est fini maintenant.
3: Encore, continue, ça va pas léger. Petit cake moisi, c'est un truc comme ça, je sais pas.
7: Non, non. Gérard, il préfère un. Après les boys band, un clochard band.
3: Tu fais une phrase et tu termines pas grosse pute, hein, ça jette.
7: Alors Gérard, je t'aime grosse pute. Voilà.
8: Ta conclusion, Gérard, sur les
7: frites. Non, mais il faut rester bien avec les Gérard, la grosse pute.
2: Alors la grosse pute, c'est ce qu'elle t'a dit.
8: Elle te dit, elle ramasse des frics pendant que toi tu
4: te. Mais non, mais je voudrais savoir quand même, Serval, si
7: ouais,
4: tu es d'accord.
7: Oui, le traitement de
4: voix. Avec. Si tu es d'accord avec la phrase de Serval sur Minitel qui dit que le plus important est que les hommes comprennent l'importance des femmes. Parce qu'une femme, c'est important pour toi, Gérard.
7: C'est l'amour, l'important.
8: Pour faire une conclusion joyeuse,
7: on devrait tous chanter le remix.
8: Que les femmes
7: ne
8: sont pas faciles à comprendre.
7: On devrait tous chanter le remix.
8: Lesquels?
7: Les poèmes de Jésus.
3: Ça fait comment?
7: Gérard, il a gobé la mouche avec sa grosse langue.
4: Gérard, je t'ai demandé de répondre, s'il te plaît. D'autre part, Hugolin, on t'a oublié, mais t'inquiète pas, on t'oubliera pas.
2: Non, mais
7: oh, Julie.
2: Non, mais déjà. Déjà, quoi. T'arrêtes, s'il te plaît, avec la caméra, maintenant.
7: Je t'encule, Gérard.
2: Ah, c'est bien, mais moi, je t'emmerde.
8: Gérard, tu te réveilles un peu.
4: Gérard, on t'a demandé des choses.
2: Mais non, mais.
7: Gérard, c'est pas je reviens à la conclusion.
3: Et moi aussi, je
2: te plais, Gérard. Tu
7: dis quoi? Gérard, c'est Faiz. C'est Faiz. Hey, Gérard, je peux faire ma conclusion?
2: Non, tu prends pas ta conclusion. Attends, Arnette, je t'emmerde, tu dégages.
3: Gérard, c'est Luigi, tu veux une phrase de ces
2: positions. Allez, bonne nuit à tous. Je ne prends pas la conclusion, bonne nuit.
7: Gérard, c'est Faiz.
4: Le standard, 30 secondes, on se calme, okay. Parce que moi j'aimerais quand même que Gérard fasse les conclusions. C'est encore Serval qui dit les femmes sont importantes car sinon mes rêves seraient désespérés, tristes et mes fantasmes solitaires. Gérard, tu réagis un petit peu.
3: J'aimerais bien feuille de rose en antenne, s'il te plaît, merci.
7: Mais tu te crois où, Blaireau? Moi je prends Marc Allier en antenne.
4: Le standard, 30 secondes, on laisse Gérard faire sa conclusion, please.
7: Vas-y, Gérard, ouais,
4: Tony Arnett,
3: bon, Gérard, je vais
4: coucher. Ça y est, vous avez énervé. C'est qui y avait derrière.
7: Gérard, c'est pas ici.
4: Tu t'assieds et tu prends le casque.
7: Gérard, c'est pas ici. Je t'encule.
4: Hop, ça y est, c'est bon. Ils sont partis. Et là, maintenant, tu fais ta conclusion.
9: Ils sont plus dans les enlever.
2: Enfin, quand même. Alors à la conclusion, bon, à part que j'avais dit que je voulais pas les mêmes, mais c'est dommage qu'on aille récupérer les...
4: Non, mais par rapport au sujet, Gérard, par rapport aux femmes et aux hommes.
2: Par rapport au sujet de ce soir, ben donc moi je suis tout à fait pour certaines questions, donc c'est dommage que le débat a pas pu aller plus loin, parce que...
4: j'avais t'aurais aimé que ça soit plus profond.
2: Oui.
4: Mais
2: plus approfondi.
4: Gérard, plus c'est profond, plus c'est creux.
2: Oui, mais
4: j'aurais dit plus c'est bon.
2: Voilà. Tout à fait.
4: Pardon.
2: Donc, de manière plus c'est bon et plus c'est long aussi. Donc, pour moi, la conclusion, c'est que, c'est bête qu'on se soit arrêté à la 8e au lieu de continuer. Donc,
4: Non, mais sur les femmes, finalement, toi, tu penses quoi? Elles sont importantes, elles sont pas importantes?
2: Pour moi, les femmes sont...
4: La femme est l'avenir de l'homme est l'avenir de la femme.
2: Non, de manière, je l'ai toujours dit, la femme est...
4: L'avenir de rien.
2: Et l'avenir de l'homme. Comme une chanson l'a dit, la femme...
4: Quelle chanson?
2: Bon, je me souviens plus du titre, mais je sais que la femme est l'avenir de l'homme.
4: Ça faisait quoi?
2: Moi, je sais plus, je m'en souviens plus.
4: Mais t'as besoin d'une femme, Gérard? T'as besoin d'une femme?
2: Ah oui. À l'heure actuelle, oui, j'ai besoin de...
10: Ah bah t'as...
2: Oui, je sais, je vais m'occuper de ouais. Feuilles de rose. Ouais. Je vais m'occuper de feuilles de rose hors antenne là.
4: Ouais. Bon Gérard, les débats de la semaine prochaine.
2: Alors les débats de la semaine prochaine, eh ben, je pense qu'ils vont être assez crus.
10: Ça va être quoi? Alors déjà il y a les médiums.
2: Non, ça les médiums je le prépare. Ah,
10: on voulait t'inviter une médium.
2: Non, mais alors, la nana de 42 ans, tu la laisses ou qu'elle est? J'en veux pas.
10: Ah écoute, on aurait aimé la.
2: Non, mais moi je fais pas des débats là-dessus.
10: Bah, c'est bien les médiums.
2: Le prochain.
10: On en discutera.
2: Donc on va en discuter si tu veux. Bon, t'arrêtes avec la caméra. Bon, t'arrêtes s'il te plaît maintenant, Cyril. Tu dégages avec la caméra, merci. Cyril, s'il te plaît.
10: C'est
2: terminé.
4: Oh Gérard.
2: Alors je vous préviens d'une chose. Le débat, bon, on va peut-être faire les médiums, mais je vais essayer de me creuser la tête.
10: Ouais, alors il y a. Mais quoi sur les médiums?
2: Ouais, avec l'autre.
10: À mon avis, avec elle, tu peux faire quelque chose de très sympa.
2: Ouais, je vais voir.
10: D'accord, mais c'est toi le chef.
2: Ouais, attends,
10: elle ferme sa gueule, c'est toi le chef.
2: Tu l'as vu?
10: Ouais, elle est belle. te plaire en plus.
2: Ouais, ben, quand est-ce qu'elle revient?
10: Jeudi prochain pour ton débat.
2: Elle revient pas aujourd'hui, là.
10: Non.
2: Ah bon, tant mieux.
10: Et le deuxième débat, donc, après les médiums?
2: Après les médiums,
10: sur les aigus ou les basses?
2: Non. Ça sera sur,
10: Allez, réfléchis parce que
2: pour t'as... ou contre les films porno.
10: Ah, voilà.
2: Là, je pense.
4: Ça va être chaud.
2: Je pense que le deuxième débat va être plus chaud que le premier.
4: Il y a déjà des gens qui réagissent sur Minitel, tu vois, comme Igolin qui dit GG, je suis médium et grave aussi. À mon avis, c'est déjà bien.
2: Arrête!
4: Bah, Gérard, qu'est-ce qu'on trouve après?
2: Je pense que c'est,
4: Morgane,
2: après.
10: Bon.
4: Avec le meilleur.
10: Bon, je voulais juste dire.
2: Le meilleur du mix. Ouais,
10: je voulais juste dire avant que bon, c'était vraiment bien amusé ce soir.
2: Ouais,
10: tout particulièrement dans le deuxième débat, même s'il y a eu les habituels, alors qu'on avait dit qu'on les voulait pas, mais on s'est fait ruser parce que.
9: Je vais te dire une chose, t'aurais mieux fait demander la vie à Max. Hein, parce que t'as vu comment que ça s'est terminé pour toi.
4: C'est vrai, la prochaine fois, je demanderai son avis.
9: Ouais.
4: Non, mais promis.
9: Parce que des trucs comme ça sur la vie privée des gens, ça regarde personne, surtout des millions d'auditeurs. Donc t'avais pas besoin de balancer ça sur l'antenne.
4: Okay. Autant pour moi.
11: Eddie, t'as suivi un peu Eddie dans les histoires, non, de... Comme quand on avait reparlé des chiottes de la loco et qu'Apolline avait ramené ça sur le tapis.
12: Quoique,
11: on répète, et je vais prendre la défense d'Apolline, surtout pour Laurent tout à l'heure de Marseille qui disait qu'on n'en parlait pas assez. Et après, j'avais dit, Apolline n'y est pour rien parce qu'elle ne connaissait pas l'histoire de ce que tu avais fait avant la loco. Personne ne le savait, donc elle a cru bien faire.
9: Ouais, mais dans ces cas-là, les gens, ils n'ont pas besoin de téléphoner dans le bureau et c'est tout.
4: Donc voilà, c'est la faute des gens, mais c'était pas au bureau, c'était
9: Standard. Ouais, mais t'avais
11: pas... standard, pas dans le bureau,
4: c'était
11: standard.
4: C'était au standard.
9: Non, attends.
4: C'était au standard.
9: Non, moi je peux te dire que non, parce que moi, j'ai réécouté les cassettes et c'est pas dans au standard. C'est dans le bureau, tu l'as dit.
4: Et Gégé, t'es vraiment exécrable avec
9: moi. Ouais, non, mais peut-être, mais moi, je vais te dire une chose, que les cassettes, je les ai... Hein, surtout la fois que tu l'as passé.
11: Elle a pas dit qu'elle avait appelé dans le bureau, que les gens avaient appelé dans le bureau. Non.
13: Gérard, dans Star System, c'est ça.
14: Il était un peu poète et un peu vagabond. 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
15: Bonsoir à tous, bienvenue dans la Libre Antenne pour le débat. Donc on va accueillir Patricia, 24 ans de Paris, bonsoir. Patricia.
16: Tu vas bien?
15: Ça va?
16: Ouais, tranquille.
15: Ok. Ingrid, 28 ans de Lyon.
17: Oui, bonsoir.
15: Bonsoir. Mathilda, 25 ans de Lille, bonsoir. Tony, bonsoir, 20 ans de Paris.
18: Bonsoir, grand gourou, et je suis très fier de participer à la secte du jeudi soir avec toi. Illumine-nous par tes poèmes.
15: Bon, c'est bon. Seb, bonsoir, 20 ans de Paris.
19: Bonsoir.
15: Et Alpha, 20 ans de Paris aussi.
19: Ouais,
15: bonsoir à tous.
17: Salut.
19: Alpha, ça me dit quelque chose, mais bon. Ouais, je crois que c'est clair.
15: Je vous préviens, vous commencez pas. Parce
11: et tu remarqueras qu'il n'y a pas les mêmes.
19: Ouais, c'est vrai, ouais, parce que tu en as marre d'un peu les bouffons là, qui passent tout le temps, toujours, c'est relou quoi. Ouais, c'est vrai, c'était chiant à force. Ouais. Alors que c'est la première fois que j'appelle, je veux dire.
17: Ouais, moi, là, il y a Mathilde,
20: pareil, ouais.
19: Voilà quoi.
15: Bon, alors on va y aller, donc pour ou contre les boîtes de cul.
17: Pour. Donc,
15: est-ce que vous y allez, Mathilda. Oui.
17: Bah, il n'y a pas de pour ou contre. Il faut goûter à tout pour savoir.
19: Oh, Mathilda, qu'est-ce que... Oh là
15: là. Ouais, mais comment ça, il faut goûter à tout?
19: Bah, faut goûter à Gérard, quoi. Là, t'auras tout goûté.
17: Non, mais il faut tout essayer, en fait. Là,
11: t'es sûr de ce que tu dis?
17: Ah oui.
11: T'es sûr qu'il faut tout essayer?
17: Il faut tout essayer.
11: On va bien voir Gérard, alors.
17: De la vie.
19: Non, mais Mathilda, par exemple, tu te taperais Gérard, là, ce soir.
15: Non mais attendez, pour l'instant c'est pas.
19: Bah si, parce qu'elle dit qu'elle est prête à tout se taper, donc je lui demande.
15: Non mais attends, elle est de Lille, hein.
19: Mais tout est relatif.
17: Et où est le problème, Gérard, être de Lille?
15: Non, pas du tout.
17: Aucun?
19: Non, parce qu'il paraît qu'il y a une personne qui fait Paris-Lille en 20 minutes, donc en une demi-heure je pense que tu peux le faire.
15: Ah, qui c'est qui vient de dire
19: C'est moi, excuse-moi.
15: Ouais, bah donnez votre nom quand.
19: C'est
15: quand
19: Tony.
15: Ouais, Tony, vous Paris-Lille en 20 minutes?
19: Ouais, Paris-Lille en 20 minutes, je crois qu'il s'appelle Mélic. Super Mélic.
15: Ah ouais. Ok, on verra ça plus tard. Hein.
19: Ouais,
11: il n'a pas compris.
19: Ah, il n'a pas compris.
11: Ouais, mais il était sponsorisé par Tapi aussi, c'est pour ça.
19: Ah voilà. Okay. C'était dans le canard enchaîné ce matin. Hein.
15: Ouais, d'accord. Bon.
19: Depuis l'ont déchaîné, je crois.
17: Bon, moi Gérard, c'est Patricia.
15: Ouais.
17: Alors, j'ai une petite question pour toi.
15: Ouais.
17: J'aimerais savoir si t'as des limites dans le cul.
15: C'est-à-dire?
17: Est-ce que
21: t'as trop bien enfoncé, quoi?
17: Est-ce qu'il y a des objets que tu veux pas utiliser, ou que tu voudrais pas utiliser pour ta copine, ou est-ce que tu pourrais pas faire ça à plusieurs,
19: Il a aucune limite, Gérard. Gérard, il a des limites, seulement quand il serre les fesses.
15: Y a qu'un truc.
21: Tes contours sont bien arrondis, Gérard?
15: Comment?
21: Tes contours sont bien arrondis?
15: Je ne sais pas, j'ai jamais essayé avec un mec et je n'essaierai jamais non plus sur une nana parce que ça fait trop mal.
0: Oh, faut jamais dire ça, Gérard.
15: Ah, non, c'est
0: tu n'es pas à l'abri, Gérard.
15: Ben ça, c'est peut-être pour.
0: Je ne sais pas.
15: C'est Patricia qui parle là.
0: Oui, non, c'est Mathilda.
15: Ah, ouais. Mathilda.
0: Attention.
15: Non, parce que donnez vos noms quand vous voulez répondre.
0: C'était Mathilda.
15: Ok. Et Ingrid, toi, qu'est-ce que t'en penses? Parce qu'on t'entend pas absolument. Hein.
12: Oui, moi j'avais une question à poser à Gérard.
15: Bah oui, je suis là encore. Hein.
12: Oui, donc voilà, moi ça fait 4 ans que je suis mariée, ça fait 2 ans et demi que je fréquente le milieu échangiste.
15: Ouais.
12: Et je voulais savoir si toi tu serais prêt à aller dans ce milieu-là, si ça t'intéresserait.
15: Pas trop, non.
18: Avant que tu répondes, je voulais dire, c'est Tony là, que j'échangerais pas mes 2 paquets d'homo contre Gérard, quoi.
15: Bon, alors Tony, je vais te dire une chose, tu restes quand même un peu poli quand...
18: Non, mais 2 paquets d'homo, c'est...
15: Non, mais c'est bon.
4: Il était poli, je suis désolée, rien n'est vulgaire.
0: Moi, je voudrais parler, Gérard. Gérard, c'est Mathilda.
15: Oui.
0: Voilà, moi, j'ai un appartement avec 2 chambres nuptiales, rouge...
18: J'arrive, Mathilda, j'arrive.
0: Rouge vif, très vif. Avec une déco style Salvatore Dali et des angles de mur vifs, très très vifs. Et tu sais, mon compagnon qui s'appelle George est très bricoleur. Et il a fait une cabine téléphonique avec des coussins rouges en forme de cœur.
18: Ouais, mais il est pas...
0: De tout bordé de dentelle fine, très très fine.
18: Ça arrive, tu t'encules dedans.
0: Je crois que c'est clair.
18: Mais il est pas très très vif, lui.
0: Non, mais on a pensé à toi, Gérard.
15: Non, mais c'est bien.
0: Ça ne te dit pas?
15: Non.
0: Vraiment pas?
15: Non, pas du tout.
0: Pourquoi?
15: Parce que je suis pas attiré à ce milieu-là de trucs échangisme.
0: Mais t'as pas vu mon appartement?
15: Mais même.
0: Et du rouge. Ben très même. Rouge. Et des fois je chante. La la la la la la la.
18: Et on va virer la mongolienne là avant qu'elle ait été.
15: Non mais je crois qu'il y en a qui ont dû fumer la moquette avant d'appeler Gérard.
18: Non,
15: Gérard.
18: Je crois qu'elle a...
0: Oui, la moquette.
18: Non, je crois qu'elle a...
0: De la moquette.
18: Ouais. Elle a fumé de l'amiante.
11: Attends, Gérard, pourquoi t'es pas...
18: Un pétard, moi. Attendez, plutôt qu'elle a fumé du Gérard, quoi.
11: Gérard, pourquoi t'es pas pour les trucs échangistes? Qu'est-ce qui te déplaît là-dedans?
15: Le tout.
11: Mais quoi tout?
15: Je trouve ça assez ignoble d'échanger sa copine pour une autre.
12: Non, mais ça et marche pas comme fric. Ça. Hein. C'est Ingrid qui parle là.
11: Mais t'échanges pas
12: c'est Mathilda
11: copine.
12: Là. Ça marche pas comme ça. Je veux dire, c'est pas ignoble. Je veux dire, c'est une complicité dans le couple et il vaut mieux faire ça ensemble que de faire ça chacun de son côté et se faire du mal mutuellement.
18: Non mais Gérard, des fois quand tu as une copine déjà, il a du mal à en avoir une pour l'échanger après, c'est quand même quelque chose.
15: Je vais pas vous le répéter tout au long de
18: l'émission. Ouais.
15: Hein ouais. Vous allez donner vos noms au fur et à mesure parce que ça commence à être lourd là de ne pas préciser les noms.
18: C'est Arthur, je crois que c'était Alpha.
0: Gérard?
18: Alpha, ouais, on va l'appeler comme ça. Hein.
15: Oui.
0: C'est Mathilda.
15: Oui.
0: Parce que toi, Gérard, tu joues avec les mots dans tes poèmes. Mais George, lui, il joue avec ses mains. Et ça, j'aime.
18: Mais Gérard, il joue aussi de la queue, hein, de temps en temps.
0: Ah oui?
15: T'as été voir?
18: Bah ouais, il paraît, quoi.
15: Ah ouais, il paraît. Ben, tu vois, avec les i. Hein? Ben, tu te mets derrière ton T.
11: Qui c'est qui t'a dit ça?
15: Qui t'a dit ça, déjà, pour
18: bah, commencer? J'ai vu ça sur Internet, quoi.
15: Ah ouais, ouais. Ouais.
18: Et d'ailleurs, les photos de Gérard sur Internet. Et puis aussi, parce qu'on devait parler des sex shops, j'ai vu aussi une cassette Fucking Gérard avec des animaux et des ch'tis enfants boliviens.
15: Ouais, voilà.
12: C'est Patricia, je voulais parler de la zoophilie.
18: Je voulais savoir.
15: Oui, Patricia.
12: Ouais, la zoophilie, Gérard.
18: Bah, Gérard, il encule Chewbacca tous les soirs, donc comme ça, c'est clair.
12: Non, mais je me doute bien qu'il n'est pas zoophile, mais bon, il y a des trucs assez gores, je trouve. Hein.
15: Bah oui.
12: Tu as déjà vu des catalogues de. Ouais, c'est clair. Dégueulasse.
18: Une gonzette fait sur un tabouret pour sucer un cheval, c'est pas top. Quoi. Non, ouais, c'est clair.
12: Une nana qui se met un serpent dans
18: pas
12: la
18: chatte
12: ou.
15: De quoi?
12: Ah, une nana.
15: Ouais.
12: Qui se met un serpent dans la chatte.
15: Si la nana préfère se faire du bien elle-même avec n'importe quoi comme objet, c'est son problème.
12: Mais attends,
15: hein.
12: C'est un objet.
18: Gérard, est-ce que tu as vu le film Marlène plus un dauphin?
15: Non. Menteur.
12: Et une nana qui lèche un cheval, quoi, qui lèche la queue d'un cheval.
15: Non plus.
12: C'est atroce, quoi.
11: Ouais. Gérard, il y a Ava sur Minitel qui te propose une nuit avec elle pour 3000 francs et tous tes désirs seront assouvis.
15: Qu'elle laisse son numéro. gens sur Minitel, ouais. Si vous voulez réagir, laissez vos numéros, on vous appelle.
0: Gérard, je suis prête à te laisser mon numéro.
18: Gérard, méfie-toi parce que tous tes désirs seront assouvis, mais tu seras découvert.
15: Non mais attends, non mais c'est elle qui paye, c'est pas moi.
11: Non, c'est toi.
7: Non, c'est toi qui paye, c'est toi qui gagne. Tu rigoles ou quoi? Attends, tu rigoles, Gérard. Tu crois pas qu'on va payer pour te faire l'amour?
11: Payer pour coucher avec Gérard.
7: Payer pour coucher avec Gérard, faut vraiment le faire, quoi. Attends, rien que pour 1 milliard, j'essaierai même pas, franchement.
20: Gérard?
15: Oui.
20: Tu peux parler, c'est Mathilda.
7: Oui,
20: moi, George, tu m'as fait un manège rotatif.
15: Hein?
20: Il m'a fait un manège rotatif, George. Sa base de pieux et de planches bleues, mais très bleues, avec un gros bouton rouge pour le mettre en route.
15: Ouais.
20: Et tu tournes et tu ne vois plus rien. Ouais. Tu te sens frotté de tous les côtés.
7: Ça escarte avec le méchant giston.
11: Tiens, Gérard, il y a Jérôme ce Minitel qui dit que t'es clitoridien.
15: Non, bah lui, il va se faire foutre.
11: Alors, t'es vaginal ou clitoridien?
15: Aucun.
7: Non, il est plutôt amitalien.
15: Non plus.
7: Il avale tout, Gérard.
15: Non plus.
7: Il avale tout, oui.
11: Bon, prochaine question, Gérard.
20: Oui, c'est Ingrid, là.
15: Oui.
20: Oui, bah je voulais dire que moi, j'avais vu un film sur la scatologie, et bon, je voulais dire que c'était vraiment dégueulasse, en fait.
7: Ouais, moi, je l'ai vu aussi, c'était Les 101 Dalmatiens, c'est ça. Ouais, j'ai pas tellement aimé à la fin.
15: Bon, on va passer à la deuxième.
7: Ah bon, la première, elle est partie déjà?
15: Bah, c'est bon, hein.
7: Ah bon, si c'est bon, c'est bon.
15: Donc la deuxième, alors ça concerne les trois nanas, puis ça concerne aussi les trois... Merci pour la radio qui est derrière.
11: Continue.
15: Donc alors, est-ce que votre petite amie ou votre femme vous suit? Est-ce qu'elle vous suit quand vous y allez?
7: Où ça, aux toilettes?
20: Oui.
15: Non, quand vous allez dans des clubs échangistes...
7: Ah, précise-le,
20: ouais, c'est Ingrid qui répond.
15: Oui, Ingrid.
20: Ben moi, mon mari, oui, obligatoirement, il me suit, hein. Mm-hmm. Je veux dire, il n'y a pas de problème, hein. Bon, c'est toute une complicité entre nous.
7: Ben on reste à la porte et on file le portier, c'est ça?
20: Comment? Non, mais je veux dire, bon, quand c'est l'échangisme, c'est tous les deux ou pas du tout, hein, à ce moment-là.
7: C'est clair. Mmh. Là, il va pas rester à la porte et tout.
20: Mais non, pas du cool, tout, hein, je veux dire. Même on fait ça ensemble,
7: ça,
20: hein.
7: Et ça te gêne pas qu'ils fassent ça, quoi?
20: Non, pas du tout, non.
7: Ah bon?
15: Non, parce qu'il y a certaines personnes que ça gênerait peut-être.
7: Bah ouais,
20: oui,
7: c'est
20: non,
7: vrai.
20: Mais c'est toi, Gérard, ça te gênerait?
15: Personne.
20: Mathilda.
7: Est-ce que par exemple, là, c'est Tony, là. Là, tu vas faire un dîner avec Françoise. Est-ce que par exemple, après, vous allez faire une boîte de cul échangiste et t'échanges Françoise contre un top modèle?
15: Pour l'instant, je vais te dire une chose, tu vois, comme t'as entendu la conversation, Tony.
7: C'est ah ouais, mais.
15: C'est toi qui viens de me parler, là.
7: Ouais, ouais, c'est moi.
15: Non, c'est moi.
7: Que, à l'entrée des boîtes, c'est juste Françoise et Gérard, ils rentrent pas.
15: Non, mais le thème du débat n'est pas la question de.
7: Bah
15: de
7: si, Françoise, parce que c'est l'échangisme, quoi.
15: Non, non, mais la question qui était posée par Françoise tout à l'heure, de manière, j'en dirai pas plus, donc c'est pas le thème du débat, donc de ce soir. Voilà.
7: Ah bon, on saura pas.
20: Mais il y avait des sous-entendus.
7: Ouais, on saura.
15: Non, mais de manière, elle m'a fait comprendre autre chose, et bon, ben, je lui ai dit qu'elle me rappelle la semaine prochaine pour me le confirmer, c'est tout maintenant.
7: Qu'est-ce qu'elle t'a fait comprendre?
15: Bah, c'était simplement un resto, c'est tout.
7: Ah bon?
15: Voilà. Bah, c'est tout ce que. C'est tout.
20: Mais c'est déjà pas mal en fait, voilà. Au resto.
7: Bah, Gérard, tu payes pas, c'est tout.
11: Elle a quand même dit une petite pipe au dessert.
15: Non, mais bah, ça, j'en sais rien. Bon, Patricia, toi, ton avis?
20: Je crois que Gérard va prendre que du dessert alors.
21: Pour l'instant, j'ai jamais été dans des clubs échangistes. Mmh. Mon copain aurait bien aimé, mais pour l'instant, non, ça me branche pas.
15: Mmh.
21: Bon, pourquoi?
15: Pourquoi?
21: Bah, je sais pas, c'est.
7: Parce que pour se retrouver avec des mecs comme Gérard, c'est vrai que ça craint quand même.
21: Non, mais il n'y a pas que des mecs que... Non, mais bon, non, je sais pas, je peux même pas...
7: Tu dis que c'est filtré, Gérard, rentre pas.
21: Bien cul en général, mais...
7: Si, rentre, tu fais la plonge.
15: Non, mais, Tony...
21: Toi, tu vois.
15: Tony Seb, je m'excuse, Patricia, de te couper. Tony Seb et Alpha, quand quelqu'un parle, c'est pas la peine de dire des conneries derrière.
7: C'est surtout, c'est surtout Alpha et Arnett, hein.
15: Ouais, surtout Alpha et Arnett.
7: Arnett, oui. C'est un bouffon, celui-là.
15: Ouais, bah, surtout qu'il y a Seb. Seb, il parle pas tellement, lui.
7: Ouais, c'est vrai, ça.
15: Alors, Seb, si tu veux pas agir au débat, tu le dis, on prend quelqu'un d'autre à ta place qui sera derrière.
7: Hein. Ah, ouais, pas de problème, j'aurai à agir, moi.
15: Ouais, bah,
20: par exemple. Tu veux bien m'occuper de Seb?
15: On t'entend pas beaucoup, hein.
7: Tu veux pas t'occuper de moi aussi?
15: Non. Donc, toi, Patricia, tu serais contre, alors?
21: Ouais, donc, moi, je disais que je préférerais plutôt ça à trois, quoi. À l'intimité,
15: ce
21: serait déjà plus sympa.
15: Ouais.
7: À l'intimité.
15: Voilà. Et toi, Ingrid, c'est
20: vrai? Moi, Ingrid, j'ai fait de l'échangisme. Enfin, je le fais toujours. Moi, j'ai eu des expériences à trois. Bon, des expériences bi aussi avec une femme.
7: Et t'aimes ça là-bas.
21: Les partouzes aussi. les partouzes, des fois, ça peut dégénérer en partouzes, mais c'est rare, hein. Je veux dire, bon, tu choisis quand même les personnes avec qui tu veux être. Bon.
7: Mais quand ça tourne, t'aimes ça là-bas.
21: En fait, tu t'aimes tu te mets avec elle, je veux dire, t'as pas envie d'être dérangé, t'es pas dérangé, hein, je veux dire, c'est quand même...
19: Mais tu préfères être dérangé.
21: Chacun se respecte mutuellement, hein, dans ce sens-là. Je veux dire, il n'y a pas de...
1: Gérard,
5: oui, y a,
1: je peux parler, c'est Mathilda.
5: Ouais, attends, Mathilda, je voulais revenir sur ce que disait Patricia, je crois, qui disait qu'elle préférait ça à trois.
21: Ouais.
5: Ouais, mais, ouais, mais à trois... Mal.
21: Je l'ai pas fait, hein, mais je
5: deux mecs,
21: préfère.
5: Ouais, mais deux mecs, une
2: deux
5: fille.
2: Mecs, une nana ou deux nanas, un mec.
19: Non, un mec, non, une. Alors, une fille, un pitbull, un caniche.
5: D'accord, peut... c'est Patricia.
2: Commence à être lourd, lui, hein.
21: En priorité.
19: C'est clair. Bon, allez, arrête, arrête, ouais, sérieux.
21: Je peux, là, c'est bon.
2: Ouais, vas-y, vas-y, Patricia.
21: Donc, en priorité, plutôt deux filles. Hein, parce que la première expérience amoureuse que j'ai eue, c'est avec une fille, hein, quand j'étais en CM2. Mais avec deux garçons aussi, ce serait marrant.
19: Ouais. En CM2,
21: ouais. Ouais, les deux, c'est pas mal, hein, c'est pas mal. Hein.
5: En CM2 déjà.
21: Comment?
5: En CM2, t'as déjà essayé?
21: Ouais, non, mais bon, c'était, on se touchait, on se caressait, on se découvrait, quoi.
19: Bling bling récréation, on vient de toucher la chatte.
21: Non, je peux parler.
5: Vous jouez au docteur, quoi.
2: Ouais, vous jouez.
21: Oui, moi voilà, c'est Mathilda, et en fait, j'ai essayé à deux. Ensuite, on a toujours fait à plusieurs, beaucoup plus. Mmh. Et si bien qu'une fois, on s'est retrouvé à 25, et il n'y avait même plus un pied ni une main de libre. Tout était pris, et on s'est éclaté.
19: Non, mais excusez-moi, les filles, là, c'est Tony. Vous pouvez pas m'appeler, là, quand il y a des soirées comme ça, parce que j'ai jamais participé, hein, donc je voudrais bien. Gérard, je voudrais te poser une question, quand même.
2: Tu donneras ton nom, s'il te plaît.
19: Y a pas de problème, c'est ça. Donc voilà, je voudrais te demander si quand même, ouais, toi, t'aimerais bien faire quelque chose à trois.
2: Moi, personnellement...
19: Non, bah lui, toute manière, il est à Suresnes, donc il ira pas à trois. De manière.
2: Voilà, ça c'est très bien répondu. Alors là, merci pour celui qui vient.
19: C'est Tony, c'est Tony Gérard. Ouais. Aimons-nous.
5: Fayot,
2: voilà.
19: Ouais, c'est vrai, ça. Quand même.
2: Déjà, Tony, Seb, je vais répondre à ta question.
19: Ouais.
2: Donc pour l'instant, quand j'aurai trouvé quelqu'un, je vais déjà prendre mon plaisir avec elle et puis après je verrai.
19: C'est vrai que c'est un bon départ. Non, parce qu'une bonne brochette, Françoise et Christine, ça pourrait être sympa quand même.
2: Alors là, j'ai bien une chose.
19: C'est de la viande avariée, c'est pour ça.
2: Alors Seb,
19: ouais.
2: Un conseil que je te donne.
19: Ouais, ouais.
2: Tu viens de dire un nom.
5: Alors, non, deux.
19: Deux.
2: Non, un, deux. Alors je vais te dire une chose.
19: Ouais.
2: Le ton que j'ai connu, t'arrêtes d'en parler, d'accord? Je veux plus en entendre parler.
19: Ah, tu. D'accord. Merci okay. Gérard. Tu veux plus en entendre parler.
5: Alors, ouais, mais là, il ne demande pas d'en parler, il te demande de la sauter.
19: Ouais, voilà, non, mais... c'est pas la même chose.
2: Le même.
19: Bon, d'accord.
2: Donc, voilà.
19: Y'a pas de problème.
2: Ok.
19: Ok, ok, okay.
5: Gérard, en fin de compte, toi, t'aimes bien demander aux autres de parler de cul, mais on s'aperçoit que t'es vraiment très, très coincé à ce niveau-là.
19: Ouais, c'est vrai.
21: Voilà, exactement.
5: Toi, tu veux rien.
4: T'es un coincé du cul, tu veux rien dévoiler, veux rien montrer.
19: Gérard, t'es un constipé, quoi.
4: C'est même
19: Gérard,
4: pas j'ai jamais vu tes fesses.
19: C'est vrai, débloque la boucle de l'autre.
5: Non mais c'est même pas qu'il veut même pas en parler, c'est il veut rien faire, lui ça doit être missionnaire et point final.
19: Non, allez, rien. Quand même missionnaire, non. Ouais, il encule les chèvres.
1: Gérard, un peu d'imagination.
2: Mais de toute manière, quand j'aurai trouvé l'âme sœur, je dévoilerai plus après.
19: Quoi, tu veux te taper une nonne?
21: T'as raison, tu te réserves, Gérard.
5: Voilà. Putain, mais attends, ils ont fait de vos chasteté les bonnes sœurs.
19: Ouais, ils veulent se taper une nonne, qu'est-ce que ça veut dire ça, Gérard? Attention, un peu de respect, hein. Tu peux de respect avec la religion quand même.
2: Je te parle pas de la religion,
19: bah
2: d'accord.
19: Si, tu as dit que tu voulais te taper une sœur.
5: Lorsque
19: tu
5: as
2: j'aurais trouvé l'âme sœur. Mais l'âme sœur, c'est une nana, ok?
19: Bah ouais, bah les sœurs aussi, c'est des nanas. Attention.
2: On ne pas les torsions et les serviettes, hein.
19: Ah ouais.
2: Ou ton tacule, encule ta sœur.
19: Oh, Gérard, tu restes poli, s'il te plaît.
2: Ah bah, moi je réponds comme. Je vous réponds comme vous êtes en train de me le faire.
19: Bien joué, Gérard.
2: Gérard, parce que vous ne croyez peut-être pas que je vais pas vous incendier quand même, non?
5: Gérard, y a Ava, Gérard, qui propose de te décoincer avec une nuit avec elle.
2: Mais qu'elle laisse son numéro.
5: Elle a laissé son numéro, on va la rappeler.
2: On va la rappeler.
5: Voilà.
19: J'aime si Gérard pourra se décoincer avec un gros god de 50 cm, peut-être que là, ça ira.
2: Alors toi le lascar, avec tes gods.
19: Ouais,
2: déjà, c'est un truc que j'ai horreur et que je ne pourrais jamais pratiquer à quelqu'un.
5: Mais pourquoi?
2: Parce que...
5: Mais explique-moi
4: c'est
5: pourquoi.
4: C'est vachement bien, GG.
2: Oui, mais même, ça fait trop mal, c'est tout.
5: Mais qu'est-ce qu'on sait que ça fait mal?
2: Il y en a qui disent que ça fait mal, genre, rien que de voir les réactions quand vous en parlez.
19: Merci Gérard.
21: Pas toujours.
5: Mais Gérard, attends, un god, c'est pas fait pour faire mal. Tu sais ce que c'est qu'un god?
21: Non,
5: c'est
21: un god, c'est fait pour faire plaisir.
5: C'est fait pour faire du bien, on en a.
2: Oui.
19: C'est pas une torture, hein, Gérard. Tu sais, il y a des gens qui ont peur de faire l'amour et voilà, quoi.
2: C'est pas grave, mais il y a certains objets, d'accord, c'est peut-être pour faire plaisir à la personne, mais il y a certains objets qui font mal.
5: Mais pas le god, je sais pas, les nanas, là, les trois nanas, parmi vous, lesquelles ont déjà utilisé un god?
19: Moi.
21: Moi, Ingrid.
5: Ingrid.
21: Moi aussi.
6: Moi, Mathilda également. Oui,
5: et alors, dites à Gérard ce que vous avez ressenti, ce que vous en pensez.
18: C'est vachement bien, je me suis foutu dans le cul, j'adore ça.
21: C'est bien, ouais. C'est génial, en fait.
18: Tu es
21: seul ou avec ton mec, quoi.
5: Ouais.
18: Moi, j'aimerais bien remplacer mon gosse par le sexe puéril de Gérard.
2: Pour l'instant, Tony Seb, elle part. C'est pas vous qu'on s'adresse. On a demandé quelque chose à Mathilda.
21: Mathilda.
2: Ouais, alors, attends. Alors, toi.
21: Il y a une différence en fait quand t'es toute seule et que tu te mets un god et quand t'es avec un mec et que tu t'éclates, que tu t'amuses et que tu te mets un god quoi.
6: Ah non, hein.
5: Qui c'est qui dit non? Qui est pas d'accord?
2: Non, mais c'est pas une voix de nana, c'est les trois.
5: Bah, si, c'était
6: le. Non, mais le god, ça fait pas mal, mais hors la brosse péruvienne, si, avec les poils bien durs.
18: Attends, mais si tu te mets des balais aussi?
21: Non, c'est bien un god pour faire une double pénétration.
6: En plus, ça coiffe les poils en même temps.
18: Oh là là.
6: Moi, j'ai un coup pas donné, Gérard. Il me semble t'avoir déjà vu dans mon club échangiste.
2: Ah ouais, ouf.
6: À Lille.
2: Ah ouais. C'est bizarre. Parce que j'ai jamais été à Lille encore.
6: Oui, je me souviens, t'as même mis du parfum Adidas, tu n'as pas hésité même sur les pieds.
2: Ah ouais, je viens de te dire, je suis jamais monté à Lille.
18: Gérard, souviens-toi. Souviens-toi, Gérard, tu faisais le cocktail avec
2: Mathilde. Je vous ai dit, donnez vos noms quand vous me parlez.
5: Non, pas à chaque fois.
6: C'est Mathilda, tu faisais même la femme, je me souviens.
2: Ah ouais,
5: c'est
2: d'accord.
5: Gérard, son fantasme, c'est d'étaler du parfum Adidas sur le corps d'une nana.
6: Ah, il me l'a fait, je me souviens. Je ne l'ai pas lavé depuis.
18: Gérard, son fantasme, c'est d'être beau.
2: Voilà.
4: Juste 30 secondes, est-ce que Ava sur Minitel pourrait raccrocher? Ava, j'essaie de te rappeler, merci.
5: Merci Ava. Et je t'offrirai le beau cadeau que tu me demandes.
18: Oh.
5: C'est-à-dire une nuit avec Gérard.
2: Attends.
18: Tu parles d'un beau cadeau, toi.
6: Et ça vaut le coup, croyez-moi.
18: Tu parles d'un cadeau? C'est poisson d'avril, là.
5: Non, c'est vrai, c'est vrai.
18: Les gars, faut pas déconner non plus. Allez, pour Gérard, pour les gens. Ah, mais Gérard, qu'est-ce que t'es beau. Poisson d'avril.
2: Ça te fait plaisir de balancer le poisson d'avril à 10 avril, toi?
18: T'es un petit peu en retard quand même, hein?
2: Ouais, un petit peu quand même.
18: Faut dire, quand même.
5: Ouais, Gérard, il paraît qu'avec le bâton que t'as dans le cul, tu ressembles à un vrai Eskimo.
2: Qui c'est qui dit ça?
5: Jérôme?
2: Ouais. Lui, ça m'étonne pas, il a des trucs vulgaires à dire.
18: Ouais, c'est un vulgaire, c'est un sagouin, quoi.
5: On va peut-être écouter un petit disque.
2: Ouais.
5: Ouais.
2: Bah, je sais pas, c'est quoi comme titre?
5: Ah, je sais pas ce que tu veux.
2: Bah, ce que
5: non, mais on parle de cul et tout. On va laisser les Charlots parler un peu d'érotisme.
2: Ouais, voilà.
4: Attends, 30.
8: Star System, c'est ça.
14: 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Il n'avait jamais connu ni patrie ni patron.
2: Bonsoir à tous, donc la suite du fameux débat du...
4: GG, j'espère que t'as apprécié. Petite programmation spéciale, Gérard.
2: Oui, j'ai vu, c'est très bien.
4: Bon.
2: Très bien. Donc on va accueillir Ava, 24 ans, qui était sur Minitel. Bonsoir Ava. Ava.
22: Oui,
2: 24 ans de Paris, que t'étais sur Minitel. Hein.
22: Exactement.
2: Oui, c'est bien. Donc on va prendre aussi Elisa, 32 ans, Paris, bonsoir.
23: Ouais, bonsoir, excusez-moi, je suis à Faune, mais bon, bonsoir quoi.
2: Hein?
23: Je suis à Faune, donc peut-être que vous m'entendez là quand même.
18: Non mais tu peux parler français s'il te plaît.
2: Ouais, mais parle bien devant ton devant ton combiné.
5: T'es à Faune, insulte pas Gérard.
23: Je suis carrément à Faune. Hein.
6: Que de personne, il y a moyen de faire une partouze partout.
23: Mais attends, c'est quoi? Moi j'ai pas appelé pour parler de partouze.
18: On dit pas téléphone, on dit téléphone.
23: Tu es à l'antenne là?
2: Oui, non,
5: t'es chez toi là,
2: t'es pas à l'antenne encore, tu vois.
23: Ah bon, excuse-moi, je sais pas.
2: Vas-y, t'es à l'antenne.
23: Hein. T'appelle et voilà.
18: Non, les leaders, vas-y, pas, on t'écoute.
2: Mais on t'écoute, donc.
23: Bon, écoute.
18: Que du mot.
23: Mais moi, je sais pas, moi, si je t'intéresse, c'est la première fois que je vous appelle.
18: Super,
5: on t'écoute.
23: Mais attends, je m'arrache la voix, je suis à Faune.
18: T'es à Faune, t'as
23: vraiment été à Faune. Là, ça va, vous m'entendez?
18: Attends, mais dis-moi, t'as pris un seul mot et tu le sors 4 fois de suite comme ça?
23: Non, mais j'en ai marre d'être à Faune, t'es marrant, toi, c'est toi qui te prends les antibiotiques?
18: Non, c'est bon.
23: À Faune Radio. Mathilda, pourquoi tu me poses cette question?
6: Mais je sais pas, c'est des 15 fois que tu le dis.
2: C'est quoi ce caca nerveux que vous me faites là?
23: Mais ouais, t'as raison, Gérard.
18: C'est de la chiasse.
4: Il y a une blague sur Minitel, c'est une blague, hein. Est-ce que tu sais ce que ça fait un Gérard avec une femme?
3: Non, rien.
4: Un miracle.
9: Okay. C'est Johnny Jumper et Lucky Luke.
3: Ça fait rien. Bon,
23: Bonjour Gérard.
10: Oui, il y avait Elisa qui voulait intervenir.
23: Ouais.
10: On t'écoute.
23: J'ai bien aimé quand t'as sorti. Je me suis éclaté de rire. D'ailleurs, je me suis fait tuer par ma mère parce que le téléphone, c'est pas grave. J'ai éclaté de rire. T'as sorti tentacule.
2: Non, c'est pas ça. C'est
23: trop tard.
2: C'est tentacule et encule ta sœur, voilà.
23: Je suis tentacule et encule
2: ta sœur.
3: Sacré Gérard Rogas.
2: Non, mais à part ça, je suis très poli.
23: Ah ouais, non, mais j'en doute pas, hein.
10: Okay.
23: Non.
10: Merci Elisa pour ton témoignage, c'était fort intéressant.
3: Ouais, merci pour ton.
23: Pour la première fois d'arriver à vous joindre, surtout qu'au renseignement, il me donne un numéro.
9: Mais t'es à faute, toi,
2: non? Bon, c'est bon, là.
23: Je suis à Brune, bordel, pourquoi personne ne me prend?
3: On va dire au revoir à la mongolienne.
4: Voilà, non, stop. Le débat, c'est pas à faune ou pas, le débat, c'est GG, tu reprends ta question.
2: Hein, on s'en fout si elle a faune ou pas, hein, d'accord?
4: Allez, Gérard, enchaîne.
2: Allez, maintenant.
9: Faune, Gérard, pas à faune.
2: Bon, c'est bon. On n'est pas là. Alors maintenant, il y a une question que j'ai trouvée comme ça. Je pense que tout le monde va me dire que oui. Moi, je vous donnerai peut-être une réponse après. Voilà, j'ai à peine posé ma question.
3: Non,
2: hein.
3: Non, je veux pas te laisser
2: là. Donc, alors, est-ce que vous êtes heureux une fois que vous avez fait ça?
3: Absolument.
9: Oh oui, oui.
2: Oui, qui c'est qui parle là?
9: C'est Mathilda.
2: Oui.
23: Il y a Ingrid aussi qui parlait.
2: Oui, il y a Ingrid.
9: Mathilda parlait avant.
2: Non, mais allez-y, là, bah, de toute manière, si ça va pas, je vais intervenir.
9: Oui, plein de plaisir, Gérard. Ouais. Plein.
2: Et
9: tout ça. Et comme on est à plusieurs, on peut recommencer souvent.
2: Oui, d'accord.
9: Sans cesse.
2: Voilà, c'est ça.
9: Et des fois, je chante.
3: Ouais. Salope.
2: Voilà, ça.
23: Moi, j'ai très bon, mais bon, là, on est fatigué
2: oui,
23: quand même.
2: C'est, hein. Qui c'est qui parle derrière là?
23: Ingrid.
2: Ava, oui, Ava.
22: Moi, je te dis que j'ai du plaisir selon le prix de la nuit.
2: C'est-à-dire?
22: Selon combien on paye.
3: En plus, c'est vénal.
2: Ah bah d'accord. Et c'est pour ça que tu me proposes une nuit, pour que je paye derrière, c'est ça?
9: Pour que tu débourses, Gérard.
4: Non mais il faut savoir, est-ce qu'il y en a parmi vous là qui sont allés donc, dans des clubs et sont échangistes? Est-ce que vous pouvez nous expliquer un peu comment ça se passe? Est-ce qu'on arrive? Est-ce qu'on paye? Est-ce qu'il faut venir avec sa nana? Ou est-ce qu'on trouve des nanas sur place ou des mecs sur place?
23: Oui,
4: c'est... Comment exactement?
3: Bah déjà, bonjour les boudins, quoi.
23: Oui, c'est Ingrid, là.
2: Oui, Ingrid.
23: Bon, moi je connais bien ce milieu-là, donc... Et bon, c'est vrai qu'on arrive, bon, suivant, si on tombe sur une soirée mixte ou sur une soirée couple, bon, on paye.
3: Salope.
23: Et bon, on a des consommations,
3: c'est
23: bon, tout ça.
3: Ah, tu l'as mérité, c'est bien.
23: Puis ensuite, bon, on rencontre des couples.
3: Des bites, quoi.
23: Ouais, bon.
3: Ah ouais. Ouais, faut dire.
23: Quand on va dans les soirées mixtes, bon, il y a des couples, il y a des hommes seuls, bon, il y a des femmes seules aussi, c'est bon.
3: Il y a des chiens.
23: Non, pas trop, non, pas vraiment.
22: C'est qui parle?
3: Ah, c'est quand même une soirée, j'en plie ma chatte, quoi.
2: Ouais, d'accord.
9: Mais Gérard, il y en a qui peuvent juste venir regarder.
2: Non, mais donnez vos noms quand vous
9: voulez. C'est Mathilda, mais tu peux juste venir regarder, Gérard.
22: Oui, oui,
9: Mathilda.
22: C'est qui hein?
9: C'est pas plus cher. Et tu veux prendre autant de plaisir.
3: Okay, regardez-nous.
9: Ça t'intéresse?
2: Non, pas spécialement, non.
9: Pas spécialement.
3: Non, mais vous voyez la scène, Gérard qui regarde et puis qui calbousse tout le monde.
4: Ah, mais Gérard, tu débarquerais dans un club échangiste comme ça, tu ferais quoi?
2: Oh, moi, rien.
4: Tu vas vers les mecs ou vers les nanas?
2: Ah, non, bah j'irais plus
3: vers le bar, Gérard. Gérard, il joue à la porte d'entrée.
2: Bon,
4: Non mais sérieusement, t'irais plus voir les mecs, voir
2: nana,
4: les nanas?
2: Nana.
10: Non, Gérard,
2: nana,
10: à mon avis, m'attrait et t'as pris une branlette en regardant.
2: Ouais, c'est ça.
10: Non, est-ce qu'il y en a beaucoup
4: de mecs? T'aimerais regarder?
9: Gérard, comme Monsieur Pipi.
23: Ouais, il y en a pas mal des mecs, hein.
4: Il y a des mateurs, il y a des mecs qui viennent
10: est-ce
4: que
10: qu'il
4: pour mater.
10: Il y a pas mal de mecs
23: qui. Bah, il y en a qui viennent pour mater, il y en a que. Bon, ils vont se branler dans leur coin en regardant personnes.
3: Gérard, elle emballe tout de suite le videur.
4: Il y a encore une blague sur Minitel de Le Père Noël. Qu'est-ce que ça fait, Gérard et un Ewok?
3: Là, ça baisse, c'est sûr.
4: J'ai fait un Yoda.
2: N'importe quoi, Père Noël.
4: C'est une blague, GG,
2: blague. Ouais, non, mais je sais. Bah, Elisa, quoi? Elisa.
10: C'est pas drôle. Elle est plus là, Elisa.
2: Ah bon?
10: Elle a été remplacée par Ahmed.
2: Bah, non, ça va vite, elle, alors.
9: Ahmed, bonjour, dit... Ahmed.
24: Ouais, bonsoir.
9: Bonjour, Ahmed.
24: Ouais, ça va, Gérard?
2: Ça va, j'ai pas regardé ce matin.
24: Ah ouais, ça va aller, hein.
10: T'aurais dû. Pas eu aujourd'hui.
24: Ah, t'aurais dû.
9: T'aurais dû, Gérard.
2: Ava, toi, qu'est-ce t'en penses, là, de la question qu'on vient de poser?
22: Sur les échangistes?
2: Ouais.
22: Eh ben, moi, j'en pense ce que t'en penses, toi.
2: Bah, moi, personnellement, c'est un truc que j'aimerais pas faire.
22: Que t'aimerais pas faire?
9: Bah, Gérard, mais
24: toi et François, Gérard.
22: T'es fiable avec moi, Gérard, t'aimerais?
23: Oui, mais bon, il faut
24: toi et François, Gérard.
23: Dire, on veut pas faire.
2: Tu
22: Pardon
2: sais, qui c'est qui me parle?
10: Attends, Ava.
22: Oui.
10: Ouais, donc on m'a dit que t'étais call girl, c'est ça?
22: Oui.
10: Est-ce qu'on t'a proposé justement des plans à plusieurs, des trucs comme ça?
22: Deux fois, oui, mais j'ai refusé parce que c'était des mecs un peu bizarres. Bon,
9: comme Gérard,
22: on n'aurait pas fait.
10: Ouais.
24: Il voulait te laisser dessus.
22: Non, j'ai des mecs assez bizarres de temps en temps.
10: On t'a demandé des trucs louches en tant que call girl.
22: Eh ben, en ce moment, j'ai mes clients.
10: Comment?
22: Maintenant, j'ai des clients.
24: T'as pas Gérard comme client?
22: Les mêmes clients. Non, j'ai pas Gérard, j'aimerais bien. Et bon, j'en ai un.
10: Attendez.
24: Vas-y, Gérard.
22: Qui me regarde me toucher pendant qu'il me reste du Baudelaire.
10: Ça, c'est Gérard qui fait déguiser. Il récite des poèmes pour.
22: Voilà, exactement. Dans un mec qui me demande de jouer les enfants.
10: Ouais.
22: Il y en a qui veulent que je les viole. Il y en a un peu. Pardon?
24: Est-ce qu'il y en a qui veulent que tu les fasses habillés en bébé?
22: Que je les fasse habillés en bébé?
24: Non, tu les fesses. Ils sont habillés en bébé et toi tu les fesses. Tu sais, les PDG, les banquiers, tout ça.
22: Oui, c'est des hommes importants en général.
24: Mais dès que tu l'emmènes couche, tu l'échanges, tout ça.
22: Non, ils veulent que moi je m'habille en bébé.
24: Et est-ce que tu verrais Gérard te baiser en chantant la Marseillaise?
22: Mais je verrais tout ce qu'il veut.
24: Est-ce que tu as eu Benoît hier?
10: Pas de moi, s'il te plaît.
2: Ouais, s'il te plaît.
24: Est-ce que
2: Tony
24: quoi, il est PDG, non? Est-ce que Benoît Tillard
2: est... Tony
24: Oui, Gérard, oui, je suis là.
2: Tu donnes pas de nom, s'il te plaît.
24: Ah non, c'est pas moi, c'est David.
2: C'est
24: qui? C'est David.
10: C'est Alpha.
24: C'est Alpha.
2: Oui. Alpha.
24: Ah, il fait comme s'il avait pas
10: entendu. Je l'ai enlevé.
4: Il est plus là, Alpha. Il y a Fredo sur Minitel qui dit Gérard, il préfère les salopes toute seule parce qu'il a peur de pas assurer en public.
24: Oh, ah, c'est chaud.
22: Mais je t'aiderais, Gérard, je n'ai pas peur.
2: Qui c'est qui me parle,
22: Gérard?
2: Qui c'est qui me parle?
4: Ava a dit qu'elle t'aiderait.
2: Bah, on verra ça, hein.
22: Bien sûr qu'on verra.
2: Ouais, bah, on verra. On verra après. On verra ça tout à l'heure.
0: Ouais, c'est une grille, là. Ouais, je voulais dire que quand même, le milieu échangiste, c'est un milieu assez friqué, hein. Je veux dire, on compte beaucoup de PDG, directeurs.
24: Attends, moi, je suis un clochard, mais j'ai de la thune quand même, hein.
22: Je sais pas, chez les échangistes, parce qu'en général, ils ont peur d'être reconnus entre eux. Ouais, ils aiment plutôt se cacher.
24: Hein. Ah, bah, vous risquez pas de voir Gérard, alors, hein.
22: Ah, bah, on sait jamais, hein.
24: Bah,
22: surprise
24: pas.
22: Tous les jours, je vous assure.
24: Je pense pas, hein.
22: On sait jamais.
2: Celui qui dit ça, pour l'instant, tu peux pas dire comment que je suis, parce que tu m'as jamais vu.
24: Ah si, je t'ai vu à la loco.
2: Ah ouais?
24: Bah, bien sûr.
12: Ah, je suis au flipper à l'entrée, bourré.
24: Vendredi dernier.
2: Ah bah alors.
12: Gérard, c'est un gogo danseur.
2: Ouais, c'est ça.
12: Gérard, il claque à l'entrée.
4: Bon, GG, la suite.
2: Bon. Et voilà, tiens, donc on parlait d'argent avec Ava et Mathilda, et puis je sais plus trop qui. Donc, combien que ça vous coûte une soirée comme ça?
12: 2000 balles.
10: Pour Ava, combien ça te rapporte une soirée comme ça?
22: Ça dépend qui c'est. En général, je prends minimum 3000 francs.
2: Moi,
22: c'est Mathilda, minimum 3000 francs.
24: T'es bonne à moi pour le pédin.
22: Bah, je suis
0: Gérard, c'est Mathilda.
22: Bonjour. Ouais, bah, Mathilda. Non, Gérard.
0: Mais en fait, moi, c'est pas excessif parce que c'est chez moi, donc.
12: Et quand est-ce que tu nous invites?
0: Mais quand tu veux.
22: Ah, bah, et c'est combien chez toi, Mathilda?
0: Moi, tu viens comme ça, il n'y a pas de problème.
12: Tu laisses ton numéro, hein. Là, c'est Tony, hein. Moi, je viens.
22: Mais il n'y a pas de problème, il n'y a pas de prix.
24: T'acceptes pas les poèmes?
0: Mais ouais, moi, je ne suis pas pute, je ne me fais pas payer.
22: Mais il n'y a pas de problème.
24: Ok, c'est mal, là.
12: On ramène les capotes ou c'est serviettes? Non, parce que, voilà.
0: Tu peux en placer une?
12: Vas-y, place-en une.
0: Ouais, c'est une grille, là. Ouais,
12: je pourrais placer la mienne
0: souvent,
12: aussi.
0: Si ça pouvait me revenir, ouais, en fait, avec mon mari. Je préfère que ce soit un mec qui en place une.
12: Genre, tu veux que je te la place ou dis-moi? Hein?
0: Où tu veux.
24: Ok, bah je vais.
0: Il y a pas mal de possibilités.
24: Bah je sais. Les narines, j'ai arrêté parce que quand ça souffle comme ça, ça me fait froid aux glands. Donc.
2: Bon, Tony, puis Mathilda, là, les histoires de.
12: Non, mais s'il te plaît, je suis en train de draguer là, assure.
2: Eh bah, dans ce cas-là, tu verras ça avec elle, hors antenne, tu prendras son numéro.
24: Gérard,
2: tu
24: veux pas qu'on aille ensemble?
22: Gérard.
12: Pourquoi t'es jaloux
2: qui
12: comme ça,
2: Gérard? Qui?
24: C'est Ahmed, tu veux pas qu'on y aille ensemble? Je suis taxi.
0: Bon, mais il y a de la place pour tout le monde.
24: Ah, il y a pas de problème.
2: Qui c'est qui me demande?
22: C'est Ava.
2: Oui.
22: Est-ce que tu trouves ça cher, une soirée inoubliable, avec une fille canon, à 3000 balles?
12: Ouais, mais bon, si c'est pour picoler toute la soirée, c'est pas la peine. C'est pas assez cher pour...
22: Qu'est-ce que tu veux?
2: Moi, personnellement...
24: C'est pas 3000 balles,
0: heureusement, c'est inoubliable.
2: Non, non, mais moi, ça me dit rien du tout, tu vois.
22: Ça te dit rien?
24: Non, c'est trop...
0: C'est pas assez cher pour
24: Gérard.
0: Tu ne connais pas, Gérard, tu ne connais pas.
24: Gérard, pour gagner 3000 balles, c'est...
2: Eh non, mais de toute manière...
22: Si, je joue Françoise.
2: Non, mais c'est bon, mais moi, de toute manière...
24: Pour 3000 francs, il a fait une microford.
2: Ben oui, c'est ça, t'as raison.
24: Dis-moi de ça, il faut que j'ai... Ah, les gars, ça, c'est cool.
2: Mais c'est bon.
22: Vous trouvez ça cher, 3000 francs?
24: Non, c'est pas cher.
2: Moi, personnellement, oui.
22: Oui.
12: Bah, il faut dire que c'est ton salaire, quoi.
10: Ça dépend, qu'est-ce que tu fais pour 3000 balles?
22: Ce que tu veux.
2: C'est-à-dire?
22: Ce que tu veux.
24: Eh, Gérard, il faut que moi de taille, tu fais plein de trucs, quand même.
0: Est-ce que tu fais le poulpe?
22: Pardon?
24: Pour 3000 francs, je peux ramener mon chien aussi.
22: Tu fais ce que tu veux avec ton chien, y'a pas de problème.
12: Tu ramènes tout, toute la famille.
22: Tu regarderas avec ton chien, y'a pas de problème.
0: Le poulpe, pas les chiens.
24: Est-ce que je peux te foutre des baffes pour le prix d'un?
2: Qui c'est qui peut?
24: Moi, je te crache dessus.
11: Bon, ça y est, on peut quand même répondre.
24: Ouais, vas-y, vas-y, Gérard.
11: La question,
24: vas-y.
11: Qui c'est qui fait le poulpe? On vient de demander.
24: Bah, c'est toi, vu ta gueule.
11: Non, non,
13: c'est
11: chaud.
13: C'est Mathilda qui fait le poulpe.
11: Et je préviens d'une chose, le prochain qui s'amuse à me insulter bon, comme ça, je coupe le débat maintenant. D'accord?
4: Gégé, enchaîne. Fais ton débat un peu.
11: Bon. Alors, Ingrid, toi?
13: Oui. Je t'écoute.
11: Bah oui, bah.
5: Ouais, mais moi, c'est Ava qui m'intéresse.
13: Oui.
24: Moi, c'est Mathilda.
13: Ouais.
24: Moi, c'est Ava aussi.
13: Je suis intéressé par Ava.
5: Non, mais c'est ce que c'est. On n'a pas souvent un témoignage comme le tien, donc c'est intéressant, quoi.
13: Bah ouais, mais bon, me faire traiter un peu de pute partout, c'est un peu désagréable.
5: Bah, c'est quand même ton métier.
13: Ouais, ah oui. Mais bon, c'est le mot qui me convient pas.
24: Mais t'es
13: ouais,
24: pas une pute, t'es prostituée. Mot.
13: Je ne suis une call girl.
5: Et c'est quoi la différence, alors?
24: Mais t'es une...
13: La différence, c'est que moi, je fais pas le trottoir.
24: Mm-hmm. Et tu sélectionnes
5: un peu ça. On t'appelle, c'est ça?
13: Exactement, on prend rendez-vous avec
15: moi. La pute, c'est le mot.
13: Et on paye et on couche pas forcément avec moi.
24: Si un client te paye...
13: On peut m'avoir juste pour une soirée sans me toucher.
24: La différence, c'est que tu racoles pas. T'es une sorte de péripapé-pé-pé-pute.
5: Non, mais par exemple, t'as des mecs qui t'appellent pour passer, pour aller, je sais pas, à un dîner d'affaires avec eux,
13: voilà.
5: Pour les accompagner, et puis après tu rentres chez toi tranquille.
13: Voilà, ou alors
4: ils m'offrent des choses.
13: Ils m'offrent des choses parce qu'ils ne me payent pas forcément le kid ou.
15: Ça s'appelle une dame de compagnie.
24: Non, ça s'appelle
13: une
11: accompagnatrice.
24: Ça s'appelle une secrétaire, tout simplement.
11: Non,
13: pas une secrétaire, non.
11: Une accompagnatrice.
13: J'entends rien.
5: Ça t'arrive souvent, ça, des mecs juste pour la soirée, pour les accompagner dans un dîner ou un truc comme ça?
13: Mais sur 10 mecs, il doit y en avoir un qui me touche pas, quoi. C'est rare en général.
5: Ouais, quand même.
13: C'est surtout les Asiatiques qui me touchent pas.
24: Ils sont courtois ou vulgaires?
13: Pardon?
24: Ils sont courtois ou vulgaires?
13: Genre, j'entends pas.
11: Est-ce qu'ils sont courtois ou vulgaires?
13: Ils sont courtois.
24: Et les Arabes?
11: Vulgaires.
13: Les Arabes, j'en vois pas beaucoup.
24: Ah bah, t'as tout raté alors.
15: En tout cas, ça rend sourd.
24: Ah bah, c'est ceux qui ont plus d'argent.
13: Je sais pas.
24: Ah, je sais pas, si tu fréquentes les cabarets libanais, les saoudiens, c'est chaud, hein.
13: Non, moi j'ai beaucoup de Russes, d'Allemands.
24: Bah, arrête, les Russes.
11: Les Russes,
24: ils te payent en vodka?
11: Attends. Ah oui,
13: non, ils me payent en voiture.
24: C'est qui qui parle? C'est Ava qui parle?
13: Oui, c'est moi.
24: Tu t'es tapé les cœurs de l'armée rouge, non?
13: Non, entièrement.
11: D'après ce que je peux voir, là, c'est apparemment uniquement que des étrangers. T'as pas beaucoup de.
13: Non,
11: de
13: j'ai
11: gens,
13: moi, j'ai beaucoup de. Bah, disons que c'est des patrons français qui me.
11: Ouais.
13: Qui me payent. Pour leurs clients.
15: Et des Surinois aussi.
13: Pardon?
15: Il y a des Surinois aussi, non? Parmi tes clients?
13: Non.
15: Oui, Ingrid, je voudrais te poser une question. Oui, t'as déjà eu des femmes en tant que client?
11: Ava.
13: Ah pardon, excusez-moi.
15: Oui,
11: Ingrid,
13: j'ai eu des femmes. Non, j'ai déjà eu quoi? J'ai eu une femme qui est venue avec son mari une fois. Oui.
15: Ah d'accord.
13: Pour regarder.
11: D'accord,
5: pour regarder uniquement.
13: Voilà.
5: Ouais. Bon.
24: T'as pas eu Ricardo ou Valdo comme client?
13: Non, j'ai pas eu. Non.
24: T'as pas eu de Brésilien?
13: Non, j'ai pas eu de Brésilien. Quoi, je ne pense pas. Je leur demande pas leur curriculum vitae dès qu'ils arrivent.
11: D'accord.
24: Bon, tu regardes la taille de la bite?
13: Je fais, même si la bite est petite, qu'elle soit grosse, je fais.
5: Bon, et donc pour Gérard, tu nous fais un prix ou pas?
24: Allez,
11: c'est bon, GG. Non, mais moi,
13: je baisse à 2005 la soirée, pas plus.
11: Tu vois, c'est quand même instable.
13: Mais c'est pas cher, 2005.
11: Non, mais même, tu manières...
24: Je propose quelque chose. Tout le monde se cotise.
13: Ouais.
24: Tout le monde se cotise. Et on la paye pour Gérard. Mais non, mais Ava, tu lui prends 1000 balles à Gérard, de toute façon il les accuse au bout de 10 secondes que ça en a à foutre.
13: Mais Gérard, tu fais tenir toute la soirée, pardon. Il n'y a pas de 2 minutes avec moi.
11: Non, mais ça, de toute manière, tu verras bien. Moi,
24: attention, moi, c'est Tony, là, moi je suis prêt à te payer, mais attention, t'assumes. Hein. T'assures comme une grosse bête.
15: Mais tu vas le loger, Gérard, comment vas-tu faire? Parce que lui, il reçoit qu'au quick. Hein.
13: Pardon?
15: Il reçoit qu'au quick.
24: Dans les toilettes du quick.
11: Non,
13: je crois que c'est...
24: Le mec Gérard.
13: Non, je me déplace ou bien
11: entre deux tranches de pain. Attends, j'ai pas entendu la question là-bas.
13: Non, j'ai dit que je me déplaçais ou bien je vais à l'hôtel.
15: Autrement, une cabine téléphonique, c'est son minimum vital. Donc,
13: Eh ben, ça sera plus cher alors.
15: Ça sera plus cher.
11: De toute manière, c'est pas moi.
15: Il faut gérer, Gérard. Hein.
24: Mais attention, hein.
15: Il faut gérer.
24: Attention, Ava, parce que la cabine téléphonique, elle sent l'urine, hein, parce qu'il pisse dedans et tout.
11: En
24: fait, normalement, ça doit être Bernard Tapie qui devrait payer pour Gérard.
11: Ouais, c'est ça. Je t'ai dit qu'on citait pas de nom, s'il te plaît.
24: Bah, mais c'est pas grave.
11: Ouais, non, mais c'est pas grave, peut-être pour toi.
24: Mais si, c'est ça, on s'excuse. Mais c'est lui qui t'envoie Adidas à la maison.
11: Allez, c'est bon, allez.
24: C'est pas le CSA pour Gérard, c'est la SPA.
11: C'est bon, j'ai dit maintenant. On arrête un peu vos conneries.
24: Monsieur Bourges, C'est le second degré, on déconne.
11: Ouais, ben,
24: on est jeune, on déconne,
11: on déconne, mais bientôt, ça va être trop bordélique et
24: non,
11: vous allez parler de n'importe quoi. Combien de fois par jour vous y allez?
24: Où ça, aux toilettes?
11: Non, voir des clubs échangistes.
1: Voir des quoi?
11: Des clubs échangistes ou autres.
24: Combien de fois par jour? Je crois que c'est ouvert surtout la nuit, hein, Gérard. Je veux pas te choquer, mais je crois que
7: c'est ailleurs.
11: Non, mais par jour, c'est-à-dire les soirs.
24: Ah, non, d'accord.
11: Quand même.
24: Bah oui, faut pas être bête.
11: Mais quand je dis combien de fois par jour, j'ai bien précisé dans les soirées.
24: Bah oui, dans la nuit.
1: Il y en a qui sont ouverts aussi après-midi, hein.
11: Non, il y en a même qui peuvent y aller la journée, rue Saint-Denis, ils peuvent trouver la journée.
4: Gégé, vas-y, dis-le, tu fais ça combien de fois par jour?
24: Non, mais là, c'est là-bas que je t'ai vu.
11: Aucune fois.
4: Aucune fois.
5: Gérard, t'as jamais été voir une prostituée?

0: Allez, quoi.
1: Très bien.
2: Il est toujours servi mieux que les autres, lui, alors.
0: Pas mieux que les autres, non, comme les autres.
3: Gérard, c'est Tony.
1: Ça vous tente pas d'essayer, même.
3: Gérard, c'est ouais. Tony, je te propose un truc, on y va tous les deux, et tu payes 100 balles et je veux voir comment tu te fais rouler, quoi.
2: Non, là, tu peux te mettre le doigt bien profond, hein.
3: Ah bon, où ça? Et je pense à toi en même temps?
2: Non, bah, tu penseras à qui tu veux, mais pas à moi, d'accord?
4: Gérard, Julie, est-ce qu'elle a déjà essayé?
2: Non, Julie.
5: Julie n'a jamais essayé, non.
4: Julie n'a jamais essayé?
5: Non.
4: Je suis prête, Julie.
5: Qui me dit ça?
4: C'est Mathilda.
3: Attends, Mathilda, t'as dit, tu veux tout le monde aussi,
6: combien pour une nuit, toi?
5: Ma chérie.
3: C'est un peu sérieuse, je pense.
1: Moi, Julie, t'as déjà payé des gogos, non?
6: Gérard, est-ce qu'un jour t'as baisé un travelot?
2: Question bête, réponse négative.
0: Voilà. Moi, je comprends pas comment.
4: Nouveau proverbe.
0: Je comprends pas comment on peut payer quelqu'un pour coucher avec, quoi.
1: Mais il y a des gens qui ont des mains, ça.
3: Bah, on sait, quoi.
1: Il y a des gens qui peuvent pas prendre leur plaisir.
4: Tu le rends, tu prends un billet de ta poche, c'est facile.
0: Ouais, non, mais je veux dire, c'est une démarche que j'arrive pas à concevoir dans la tête, aller voir une nana la payer pour coucher avec.
3: Pas du tout, moi, le jour où j'ai couché avec, je l'ai pas payé.
1: Tu baisses pas avec elle et puis à la fin, tu lui finis un chèque.
3: Ils sont en voyage, ils ont pas le temps,
0: là. Si, ça se passe.
5: Moi, j'ai fait ça une fois, j'ai payé un mec une fois. Un seul mec qui m'avait fait un mauvais coup. J'ai couché ensemble, je suis partie le lendemain matin sans rien lui dire en lui laissant une pièce de 10 centimes avec un petit mot merci pour la nuit.
6: 10 centimes ouais,
2: c'est sympa ça.
0: C'était si bon que ça?
5: Ça valait pas plus.
3: Ah, tu l'as mis quand même plus le bactère. Hein.
5: C'est clair.
0: La fois qui me fait ça, je la retrouve, c'est deux claques.
2: Ouais, mais quand même, allez, juste.
6: Ouais, des claques. Moi, je l'ai fait juste par curiosité.
3: Ouais, moi aussi, je l'ai fait une fois, j'avais dit c'est moi, Ahmed.
2: Ouais.
3: Ahmed.
2: Et alors?
3: Et je l'ai fait juste par curiosité.
2: Et alors?
3: Ah, c'est archi froid. C'est de la viande froide. C'est du cellophane.
1: Non, n'importe quoi. Non.
3: Bien sûr. Bien sûr.
1: Bien sûr que non.
3: Et comment?
1: C'est n'importe quoi.
3: Ahmed.
1: C'est sûr que si tu payes 100 balles.
3: Ah, j'ai rien payé, au contraire.
4: T'es pute ou t'es call girl?
1: Ouais, je suis call girl.
0: C'est ça la différence, Ava. C'est que toi, il y a un autre rapport. T'es call girl. Les nanas qui font le trottoir, machin, c'est vraiment, tu leur files la thune, tu les baises et tu t'en vas.
1: Ouais, peut-être.
2: Tu vois, si, c'est ça. Hein,
3: et les call girls, c'est la même chose. Non, les call
5: girls, c'est la même
3: chose. Les call girls, tu files la thune et puis tu restes.
5: Une comment tu sais, c'est barbare.
3: Une call girl, c'est intime.
2: Bah, parce qu'il y a
5: des gens. Non, une pute, toi.
2: Mais, de toute manière, il y en a souvent qui vous appellent et qui le disent, alors.
5: Attends, je suis sûr que tu t'es arrivé devant une petite nana.
3: Ava.
1: Gérard.
3: Ava.
1: Oui.
3: Tu te prends combien de bites par an?
1: Par an. Je sais pas combien je me prends de bites par an. Je sais pas.
3: Tu dois savoir.
4: 10 kilos, Eva, non?
3: Ah, Ava.
1: 10 kilos. Ça dépend.
3: Et t'es pas une pute pour ça, pour toi?
1: Pardon?
3: Et t'es pas une pute?
1: Non, je suis pas une pute.
4: Allô? Oui.
2: Ingrid.
4: Oui.
3: Ah, t'es chaud.
4: Moi.
2: Bah,
0: prends combien, Ingrid?
4: Moi, je prends rien du tout, moi.
3: Bien
4: que souvent, on me proposait de l'argent, mais j'ai toujours refusé. Je veux dire, moi, je fais de l'échangisme pour le plaisir et pas pour le fric.
1: Moi aussi, je fais pour le plaisir, mais voilà. Je vois un mec qui va me proposer 100 000 balles pour passer 3 jours avec lui, et tu crois que je vais dire non? Non,
4: oui.
3: Si tu fais pour le plaisir, pourquoi tu prendrais pas Gérard?
1: Pour le plaisir, mais moi, pour le plaisir, c'est n'importe qui, donc ça reste...
2: Et toi, Mathilda?
4: Comment?
2: Hein?
4: Comment?
2: Et toi?
4: Bah, j'ai fait ça pour le plaisir, étant donné qu'on ne paye pas pour venir chez moi, étant donné que j'ai un appartement.
2: D'accord.
4: C'est uniquement pour le plaisir. Et tu es cordialement invité, Gérard.
2: Ouais, bon, moi je vais pas à
3: Lille.
4: Ingrid, chambre rose.
3: Oui, Ingrid, est-ce que tu sélectionnes les mecs?
4: Est-ce que je?
3: Sélectionne les mecs. Si y a un mec qui te plaît pas, tu le fais quand même? Même si on a 30,
4: En général, il y a un minimum de sélection. Hein, parce que bon, des fois on tombe sur des mecs.
3: Faut qu'ils soient inférieurs à Gérard. Par exemple, il y a 30 mecs, il y a Gérard, qu'est-ce que tu fais? Tu l'esquives ou tu le
4: suspends? Il faut voir, moi j'ai jamais vu Gérard. Hein.
3: Gérard?
5: Je sais pas, mais il y a Jérôme sur Mintel qui dit qu'il paraît que Gérard aime les grosses bites, est-ce que c'est vrai?
3: C'est l'éventman, Gérard.
2: C'est faux, de toute manière. Bon, Bon, bah je pense qu'on va conclure hein, maintenant.
3: T'es quand même une grosse tape, Ingrid. Hein.
0: On va envoyer un disque d'abord,
4: ouais, mais bon,
0: on
4: reviendra avec tes questions après. Non
3: ah. Une chienne quand même. Hein.
4: Il faut raccrocher.
2: Non, bon, qui c'est qui nous reste? Ava, t'es toujours là?
3: Moi, je reste.
1: Mais je reste ou pas?
2: Ava.
3: J'ai des questions à te poser, Gérard.
2: Bon, une minute, Tony ou Ahmed.
3: Ahmed.
1: Gérard?
2: Oui.
1: Tu dois raccrocher ou pas, alors?
2: Non. Tu raccroches pas. Ingrid, t'es toujours là?
4: Oui.
2: Mathilda, t'es toujours là?
4: Oui.
2: Apparemment?
4: Oui.
2: Bon, allez. Bon, allez, on envoie un disque, là, puis...
4: Ouais, vas-y,
2: bon,
4: envoie toi.
3: Cette année-là.
2: Voilà, tu viens. Oui, bonsoir à tous. Donc, la suite est fin du débat. Donc, on va reprendre tout le monde. Donc, Eva, t'es toujours là?
3: Gérard.
1: C'est pas Eva, c'est Ava.
3: Ava, comme Avas. Bon, Avas voyage.
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0: Oui.
1: Mais... côté à la bourse comme France Télécom. Un franc la minute.
2: Donc, apparemment, je vois que ce soir...
1: c'est clair, ils sont tous pétés. Ils fument trop, les mecs. Hein.
2: Ouais. Avec celui qui est dans une cabine et qui fait passer les bruits des voitures, c'est pas
3: question,
2: mal
3: Gérard.
2: Donc, la dernière question, donc on en revient. On en revient au même, comme vous venez de dire avant la pause. Donc, vous y allez pour le plaisir, apparemment.
1: Aux toilettes ?
0: Non. Oui.
1: Dans la chatte à 20 ? Non, c'est pas cool comme blague.
0: C'est quoi la blague, là, dans la chatte à 20 ?
1: Rien, respect. C'est un petit jeune, je sais pas ce qu'il dit.
2: Non, vous y allez pour le plaisir quand vous allez voir des clubs échangistes.
1: Non, j'y vais par malheur.
4: Dans ton micro, s'il te plaît.
2: Non, vous y allez pour le plaisir.
1: Non, Gérard, j'y vais parce que j'ai mal. J'aime bien parce que j'y vais parce que je suis dégoûté et tout ça.
5: Non, Gérard, on y va pour discuter.
0: Mm-hmm. Entre autres, mais vous allez tous dans des clubs échangistes.
5: Sur les Monopoly, c'est génial.
2: Ouais, d'accord.
1: Moi, je vais emmener Gérard là-bas et je vais l'échanger. Mais ouais, t'es malade, tu rentres pas avec Gérard.
0: Quoi, vous allez tous dans des clubs échangistes.
1: Gérard, est-ce que tu veux un fun pour
0: c'est
1: le plaisir?
0: C'est une réponse, c'est génial.
1: Gérard
5: Ingrid, ouais, j'y vais.
1: Gérard, est-ce que tu viens faire de radio pour le plaisir?
2: Je viens de poser une question, est-ce que vous y allez tous?
5: Mathilda, oui,
1: non, pas
5: on
1: du
5: y
1: tout.
5: Va pour le plaisir.
1: Moi j'y vais pas.
5: Moi Ingrid j'y vais, ouais, attends, pour le plaisir.
2: Et toi, va. Bah toi, de toute manière c'est...
0: Ah
2: c'est...
0: moi j'y vais pas, moi je connais pas du tout.
1: Moi j'y vais pas parce que celui-là il passera pas par moi. Après elle échange dans son appartement. Je suis cassé mais je suis lucide. Bien, il faut pouvoir vous positionner, je veux dire bon, hein.
6: T'irais Gérard, toi, pour le plaisir?
2: Non, pas du tout.
1: Si, je t'emmène, moi,
0: mais
1: Gérard.
0: Mais qu'est-ce que tu fais, Gérard, de tes nuits?
2: Mes nuits, bah...
1: Il fait de la radio. Il fait animateur sur Fun TV.
5: Il fait les 100 mètres devant sa cabine téléphonique.
1: Non, il rêve de la chaussure à son pied.
2: Voilà.
0: Mais t'as jamais rapporté que ça, non?
1: Déconnez pas.
2: Non.
1: Si, avec mon chien. Déconnez pas, il a une manette plein autocollant. Alors, mais comme Gérard, il a les pieds... Comme Gérard, elle a les pieds panés, la chaussure,
0: Gérard,
1: on l'a trouvée.
2: Mais qui c'est qui parle?
0: Ça fait combien de temps que t'as pas eu de rapport sexuel?
2: Qui c'est qui me parle? Qui c'est qui me parle?
5: Il te répondra pas.
1: Mais... Gérard, il couche avec sa mallette.
0: Mais est-ce que je parle?
2: Ça commence à bien faire Ahmed et Tony, là, maintenant.
1: D'abord, c'est Alpha, c'est David, c'est Alpha. Non, moi j'ai pas parlé, Gérard, proche, c'est Alpha.
2: Troisième
1: question.
2: Ah bon, Alpha, il est revenu.
0: Gérard, réponds ma question.
2: Répète-moi ta question.
5: Oui, Alpha, c'est Ingrid, là.
0: Mais c'est pas possible, mais laisse-moi parler.
5: C'est quand même des préservatifs pour toutes les relations, hein.
1: Absolument. Non, mais je crois que c'est clair, je veux dire, des préservatifs, ça me semble nécessaire, je veux dire.
5: Oui, c'est peut-être confirmé, parce que bon, il y a des personnes qui... Bon, même pour la fellation, hein, je veux dire...
1: Mais bien sûr, monsieur Bourges, je le sais, monsieur Bourges, on met tous la capote, tous.
2: Ouais.
5: Voilà ce qu'il faut...
2: J'ai dit qu'on donnait pas les noms comme ça, d'accord?
1: Bon, d'accord, excuse-nous, Gérard Pradé.
5: Je m'excuse.
2: Bon, ça commence à bien faire depuis tout à l'heure que vous balancez des noms n'importe comment.
0: Gérard, excuse-moi, tu passes à radio tous les soirs, en ce moment?
5: C'est pas du Monaco!
2: Non, c'est qui me parlait, là,
1: ça? C'est vieux, ça, oui. C'est vieux.
2: Non.
1: C'est vieux.
2: Mais disons, je suis venu pour le groupe ADOD parce qu'ils ont voulu que je gagne. Mm-hmm. Et puis là, bon, ben, je gagne le jeudi, normalement.
1: Bah, moi, c'est OCB, ça.
2: Vous savez, ça me fait une belle jambe.
1: Moi, c'est MST ce soir.
2: Ouais, c'est bien.
5: Et vous n'avez rien échangé hier, Gérard?
1: Moi, c'est la JV.
2: Non.
3: Bon, dans les nanas, laquelle est donc prête à amener Gérard dans un club échangiste?
5: Moi, Ingrid. Moi aussi, Mathilda.
0: Bah, moi,
1: non, mais Mathilda, déjà, Mathilda voulait ramener Tony, donc on va s'en tenir là, je pense.
6: Mais voilà. Tu vois, j'ai déjà
2: pas, Tony, et puis Mathilda, vous allez vous débrouiller hors antenne, et puis
1: Non, mais on ira tous ensemble, c'est Mathilda,
2: moi,
1: Tony.
2: Et
1: on y va tous, Gérard, Françoise, David, c'est clair, Armel, on y va tous, on va finir de changer.
3: Mais Gérard, maintenant que t'as entendu tout ça, ça te tenterait vraiment d'y aller?
1: Bien sûr, il va venir avec
3: Non?
2: Non.
3: Non, même pas pour mater.
1: Non.
5: On termine pas le débat, toi, qu'on n'a pas persuadé.
6: Et toutes les filles qui sont là qui te le proposent, t'irais avec elles?
1: Bah ouais, on y va tous ensemble.
2: Et
5: Florent, ça lui plairait de venir?
1: Allez, tout, deux plus huit.
3: Honnêtement, moi, non.
5: Non.
1: Mais si, on y va tous ensemble.
5: Ouais, c'est dommage.
1: Puis je vais
0: aller voir une prostituée.
1: Ouais, on va tous au vide. Gérard, tu m'échanges.
3: Si on ne fait pas payer.
1: Gérard, tu m'échanges Françoise contre Arnette, je te le passe.
2: Non.
1: Allez, je vous fous sur 12.
2: Non, je vous ai
1: dit. Bon, allez, Gérard, prête-moi François. Libère-toi, libère ton kyste.
2: Ouais, c'est bon, si je ne te dis non, c'est non.
1: Bon, Gérard, libère-toi, déconne un peu.
3: Ouais, Gérard, oh bordel.
1: Gérard,
2: nous, non, on est c'est pas la peine d'insister, c'est non.
1: Gérard, mets-toi un petit peu à l'aise, bois un petit coup.
4: Gérard, tu nous as pas répondu depuis combien de temps t'as pas tiré un coup?
2: Mais ça, ça est.
5: Tu te répondras pas.
1: Ouais. Gérard, tu tires trois avec moi, et tu viens, on va s'éclater, ça va être génial.
2: Non, je te dis.
3: Et Ava, combien? Toujours 2500 balles pour Gérard?
1: 2500.
3: 2500, tu veux toujours pas descendre?
1: Mais Ava, je te dis, 2500 balles pour Florent.
3: Oui.
1: On se cotise tous. Mais t'es malade, tu crois que je vais payer pour Gérard?
5: Ava, tu travailles pas ce soir?
0: Pardon?
5: Ava, tu travailles pas ce soir?
0: Non.
3: Si, elle est en train de se terminer là en même temps.
2: Anthony!
1: Oui?
2: C'est toi qui viens de dire ça?
1: Non, pas du tout, c'est Alpha.
4: On se tordard!
1: C'est Alpha.
2: Comment que ça se fait? Tout à l'heure, on me dit qu'Alpa est parti, il est revenu.
1: D'abord, je suis pas là. Erreur.
0: Mais non, Gérard, avec le cadeau, erreur, tu passes à 2000 francs, tu veux même pas de moi?
2: Non.
5: Attends, t'as plein de propositions pour une fois, Gérard. T'as plein de propositions, tu pourrais faire quelque chose. T'es toujours en train de te plaindre, alors.
1: Non, mais Gérard.
4: Gérard, tu m'envoies que tu refuses. Gérard, j'essaie de dire que tu es Christian Lyon. Gérard, je te mets au défi.
3: Je dois vous dire un truc là, c'est que vous parlez tous en même temps, résultat, on comprend rien.
1: C'est clair. Gérard, je te mets au défi, je te ramène une prostituée demain devant la radio.
2: Et bah, tu te la mets au cul.
1: Et paf, au standard, toi.
5: Et Gérard, c'est Mathilda.
1: Oh là là.
5: Gérard,
1: t'es un vrai coincé.
3: Non, mais il a raison, Gérard, tu es un vrai coincé.
5: Et Gérard, tu peux pas payer en remix?
2: Non.
1: Gérard, t'es un vrai coincé, Gérard.
5: Il y a Jérôme qui dit sur Minitel que dans les 2500 balles, il y a le coût de la réanimation après la crise cardiaque de Gégé qui est comprise.
0: Non, mais Gérard.
3: À mon avis, c'est pas Gégé qui fera une crise cardiaque.
0: Je promets que si tu as fini avec moi, ce sera la plus belle nuit de sa vie.
5: Tu vois, Gégé, regarde ce que tu loupes, sérieux. Lâche-toi,
1: Gégé. Les poèmes de Gérard, le R, le A, le R, le D, la Sucile, l'amour, c'est comme une montgolfière, faut lâcher du lest. Alors lâche un peu de lest, laisse-toi aller, détends-toi, voilà. suis la bande.
5: Tu peux nous dire maintenant, ils ont tous expliqué, dit et redit là où ils allaient, ce qu'ils faisaient, et toi Gégé, qu'est-ce que tu fais?
2: De quoi?
3: Moi, je suis sûr que Gérard, dans son camion, il s'arrêtait pour voir les putes sur les
5: des histoires de cul. Les camionneurs, on dit toujours qu'ils ont des calendriers avec des nanas à poil derrière.
2: Non, c'est faux.
5: T'avais pas ça?
1: Non, il avait un godmichet. Janvier, la chatte.
2: Moi, t'as gueule, toi.
5: T'avais bien des potes qui avaient ça ou qui s'arrêtaient sur l'autoroute pour prendre des nanas et tout?
2: Ah, bah, il y en a qui le posaient, mais normalement, c'est interdit de prendre des gens.
3: Mais pas en stop, sur le parking, quand tu fais la pause.
2: Non, mais moi, de manière, je faisais pas de long trajet.
1: Petit menteur.
2: Ta gueule.
0: Tu vois,
1: Gérard,
0: est-ce que tu as un travail, Gérard?
1: On te met au défi. On te ramène demain une pute devant la radio.
2: Mais je te dis, tu te la cordes dans le cul.
1: Mais pourquoi t'es un coincé?
5: On te la propose sur un plateau, Gégé.
1: Mais pourquoi t'es un coincé? T'es un coincé, Gérard?
2: Je vous ai dit non, c'est pas la peine de me casser les.
1: Gérard, à 2 ans de l'an 2000, tu vas rester coincé toute ta vie. Non, il est impuissant, Gérard, t'es impuissant. J'ai moins 977.
0: J'ai entendu mon nom,
1: mais tu m'as
0: parlé.
1: Gérard, il est puissant, Gérard.
5: Attends, moi je vais monter, je vais te décoincer, Gérard.
1: Qui? C'est clair. Ingrid.
2: Mais attends, Ingrid, t'es mariée, toi. C'est pas grave, elle est chance.
5: Tu peux venir aussi, c'est rien.
3: Un truc à trois. Ingrid, son mari et toi.
5: Un truc à trois. Allez, tu vas te
3: coincer
5: un peu, on va te faire sortir.
1: Allez,
3: GG.
1: Allez, GG. Allez, le meilleur, évidemment, c'est GG. Il a une bite d'enfer et des couilles pleines de sperme. C'est GG. Il va gagner. Gérard. Tu lèches la poufoune à Ingrid et le mari te prend le cul.
3: Attends. Qu'il soit déjà dépucelé avec une nana et après on verra.
0: Il fait un truc à trois.
1: Il est impuissant.
5: Et Christine, elle t'a jamais emmené dans les boîtes échangistes?
2: Non.
0: Gérard.
2: Oui, qui c'est qui m'appelle?
0: Tu veux absolument un truc à trois?
2: Non.
0: Parce que j'ai des amis, tu sais.
2: Non, je te dis.
1: Arrête de dire non, j'ai dit oui un peu là quoi.
2: Non, je vous ai dit.
1: Arrête de dire non, Gégé, on est entre nous. Allez, Gégé.
3: T'es vraiment trop coincé, Gérard.
0: Faut le décoincer.
5: On a parlé des boîtes échangistes de plein de trucs, tu pourrais dire si toi tirais ou pas.
2: Non, mais moi.
1: Gégé,
2: moi
1: je franchis la porte. Tu te détends.
2: Moi j'ai toujours. Mon ta gueule, toi, celui qui parle.
1: Ça le fait quand même. YMCA, tout ça, tu franchis la porte, tu te détends.
3: De toute façon, Gérard est un habitué du Blue Oyster.
1: Tranquille.
5: T'as pas des adresses de boîtes de cul d'ailleurs, GG, sans Paris?
1: Moi j'en ai. Qu'est-ce qu'il en veut?
3: Non, merci. Oh,
6: tu nous as cité la rue Saint-Denis, mais bon.
1: Bah, bah, 2+2, tout ça.
3: Ouais, 2+2, Cupidon.
6: Non, oui, j'en tu connais, Florent, tu connais.
1: La ouais. Dame Club.
3: Je suis toujours faire fusée à l'entrée.
6: Dommage.
7: Il y en a une nouvelle qui vient d'ouvrir, là. Je viens de sa gueule, mais bon, j'ai une bonne bite, donc il m'a accepté maintenant.
2: Ouais. Dis donc, t'es.
7: Bon, ils ont vu ma gueule, ils ont dit, ouais, tu rentres pas. Après, ils ont vu ma queue, ils ont dit, bon, c'est bon.
6: Non, Gérard, on me demande tes mensurations.
2: Qui?
3: Est-ce que tu t'es déjà mesuré la queue, Gérard?
2: Non.
1: 5 cm.
2: Non, d'ailleurs, c'est pas comme certains, qui s'amusent à balancer n'importe quoi en mensuration. Hein.
1: 5 cm, Gégé. Gérard, on fait un truc. Prends les bras, tes bras, tes deux bras.
2: Mais Gérard, je viens de te dire non. Oh, tu vas pas me prendre la tête, toi.
1: Gérard, je te prends
5: Gérard,
1: la tête.
5: Gérard,
1: il va te prendre le cul. Gérard. Tu lui prends tes deux bras. Tu fermes les yeux. Tu secoues un peu tes deux bras.
2: Ta gueule un peu, toi, Mathilda, veut me parler.
5: Ouais, Gérard, moi, je veux poser une question. Comment tu te libères, alors?
2: C'est-à-dire?
1: Derrière un micro.
5: Je sais pas, si tu ne fais rien... Je sais pas, tu vas t'ennuyer.
1: Avec Max derrière la micro.
5: Ah d'accord,
1: il se libère sous sa douche.
3: Gérard se libère une fois par semaine le dimanche soir en regardant M6.
1: Voilà, c'est clair. Non, même pas, même pas. Gérard se libère en regardant La Cuisine des Mousquetaires. En regardant Maïté.
2: Non mais, de toute manière, je vous ai répondu, donc j'ai répondu à la question, voilà.
3: Merci, non, t'as Gérard. Rien répondu, Gérard.
5: T'as rien même pour l'hygiène, Gérard, hein, il faut.
2: De quoi?
5: Rien que pour l'hygiène.
2: C'est-à-dire?
5: Mais si tu fais jamais, c'est mauvais pour ta santé, hein.
1: Et pour ton bien-être.
6: Bah, imagine, même si c'est pas les
5: bonnes. Oui.
3: Bah donc tu vas l'entretenir, sa santé, à Gérard.
5: Bah si je m'entretiens, il n'y a pas de problème. Hein.
6: Bah je pense pas qu'il n'y ait pas sa santé financière.
1: Non mais, dis-moi Gérard, t'as une fille en vue ces temps-ci?
2: Non.
1: Ah, c'est à l'arrêt de bus. C'est des chiens de la cité qui vont être mécontents.
6: Gégé, on a parlé des boîtes de cul. Ok, les boîtes de cul, ça coûte cher, mais si tu prends un journal de cul, est-ce que t'arrives à te branler dessus?
2: Non.
6: J'achète pas
2: des trucs comme ça.
6: Bon, t'envoies bien à droite, tu vas à gauche.
3: Donc 143 avenue Charles de Gaulle, 92521 Neuilly-sur-Seine, CEDEX. Vous envoyez tous vos vieux Pentouz et Playboy à Gérard.
1: Ok, on les fax.
2: Alors je vais te dire une chose là, que le premier qui envoie ça, quand tu vas me donner le truc, il va rester ici dans ta poubelle.
3: Alors il va arriver chez moi alors.
1: C'est lourd, Gérard.
6: Tu rigoles, attends, n'importe quel mec fait ça. Ça t'excite pas de voir une nana à poil?
3: Tu vas pas dire
6: rien qu'une nana à poil.
2: Ça, si elle est avec moi seule, oui.
1: Mais pas Gérard, t'as
3: Gérard, t'as jamais regardé un Playboy? Tu vas pas me dire que t'as jamais regardé un bouquin de cul?
2: Non, je te
3: dis.
2: T'es
3: qu'un menteur, Gérard.
1: T'es un menteur, Gérard.
5: Reste la soirée.
1: Gérard, t'as pas besoin de savoir que tu vends seulement derrière un micro, merde.
3: Attention, Ava baisse les prix.
5: On va essayer.
1: 2000, vas-y.
3: Putain, à 6h du matin, on aura réussi 500 balles, Gérard.
2: J'ai rien,
1: Florent. Florent, c'est un menteur, tu sais pourquoi?
3: Pourquoi?
1: Parce que moi, j'écoute l'émission depuis 5 ou 6 ans. Et ouais, je me rappelle, il y a à peu près un an et demi, il a dit qu'il avait déjà bouquiné.
3: Ouais, non, mais c'est
2: pas possible. Non.
5: C'est un auditeur qui te l'avait envoyé, Gérard.
3: C'est pas possible qu'il ait jamais regardé un bouquin de cul.
2: Non, parce que déjà celui qui vient de dire que ça fait un an et demi que je fais la radio, donc c'est faux.
1: Gérard, t'as Canal Plus chez toi?
2: Non.
1: Mon cul.
3: Non, il l'a pas.
1: Parce que, bon...
5: Gérard, tu passes une soirée avec moi, t'auras jamais plus besoin de regarder un vidéo cul de ta vie.
2: De quoi?
5: Si tu passes une soirée avec moi, t'auras plus besoin de regarder un vidéo cul de toute ta vie.
3: Putain, mais elle m'excite, elle.
2: C'est qui dit ça?
5: Fermer les yeux et tu...
2: C'est qui?
3: Lara.
2: Ça va, manière, c'est toi qui proposais ça, mais t'as pas dit si c'était payant ou gratuit.
1: Non, mais Gérard,
5: moi je te dis, c'est payant.
2: Non, Gérard, moi je te propose 2000 francs,
1: qu'est-ce que t'attends?
5: Et Gérard, franchement, j'ai jamais fait ce prix-là pour personne.
2: Tu vois, mais même, je te dis non.
1: Gérard, viens avec nous, putain, lâche-toi un peu. Allez.
2: Je vous ai dit non, c'est pas.
3: Bon, à la fin du débat, tous à la radio, on amène Gérard au bois.
1: Allez, Gérard.
2: Pardon, toi.
6: Tu dis toujours rendez-vous au bois de Boulogne.
5: C'est horrible ce que vous lui faites faire. Vous l'emmèneriez voir une pauvre femme comme ça dans la rue, mais ça serait nul pour lui.
3: Bah ouais, mais toi, t'es trop cher, là.
5: Mais je suis pas cher, 2000 francs, c'est tombé, pratiquement.
3: Mais tu vas au bois, c'est que 200 balles la pipe.
5: Mais t'as vu ce que c'est, au bois?
3: Gérard, ça lui suffit.
5: Mais bien sûr que non, parce que je suis à personne.
2: N'importe quoi, alors.
1: Ava, ta chatte pour y monter, faut prendre l'ascenseur ou les escaliers? Après là, mais toi t'es lourd, toi, non?
7: Il a fait l'école du rire.
2: Non, mais là, de toute manière, apparemment, il y en a qui sont dans des cabines, ils sont à deux ou trois, parce que c'est pas toujours la même personne qu'on entend.
3: On s'en fout.
2: Déjà eu d'une.
1: Non, mais Gérard, tu serais d'accord pour avoir une expérience sexuelle avec Jeanne Calment? Il paraît qu'elle a de l'expérience.
6: Ah, mais attends, mais moi je suis sûr que t'as de l'expérience parce que t'es toujours en train de dire aux gens, allez vous faire voir au bois de Boulogne. À croire que tu connais ça par cœur, hein.
1: À croire? Sur un
2: boîte
1: boulot, ça fait pas loin.
2: Alors, tu vois, donc t'es au courant? Celui qui vient de le dire.
3: Ah oui, mais lui, il ne s'en cache pas, dit.
1: Oui, moi je m'en cache pas, je suis taxiste. Après le boulot, j'y vais tous les soirs. Et je passe et j'y vais et je me cache pas. Moi, je peux pas m'en cacher, je suis taxiste.
5: Gérard, tu fais quoi comme boulot?
2: Rien.
5: Tu travailles pas?
2: Non.
1: Ah oui. Justement, t'as le temps de venir te dégorger le poireau.
8: Il s'est pilé les couilles.
9: Là, alors là, ta réponse, j'y répondrai pas, tu vois.
7: Allez, réponds-y.
0: On a un humoriste parmi nous.
9: Ben, c'est un comme ça,
1: chou.
9: C'est tout.
1: Un petit chou.
3: Bon, on va peut-être conclure.
1: Détends-toi.
9: Ben, la conclusion, ben, c'est de savoir.
1: La conclusion, c'est que Gérard, il va réussir à avoir.
5: La conclusion, c'est qu'on va faire un film Avatar avec toi.
6: C'est que Gégé est toujours pas branché cul, je crois.
8: Alors, Gérard,
6: il n'y arrivera pas.
1: Non, mais tu l'acceptes ou pas branché cul.
3: Il est toujours aussi coincé plutôt.
1: Tu acceptes, Gégé, je te ramène une pute jusque devant la radio demain.
9: Je te dis non.
1: Je te mets au défi.
9: Mais moi, je te dis non parce que je viendrai pas.
1: Mais c'est parce que t'es impuissant. Et moi, je dis Gérard.
9: Je te dis que. Gérard, c'est celui qui vient de me dire ça.
1: Gérard, c'est Tony. Jeudi, on vient tous, hein. David, moi, Arnette, on vient tous avec trois filles. On vient tous avec machin. Gérard, c'est pareil que la loi.
3: Ah là, il y a un problème. Là,
9: là on n'a plus personne.
3: C'est bon.
1: Gérard.
0: Ouais, moi, je
1: suis. Gérard.
9: Oui.
1: Ouais. Ah, il reste que moi et toi, Gérard.
7: C'est non, moi, le bonnet, le coup. On est tous là. Bon, donc Gérard, hein.
1: Il y aura même un flipper, Gérard.
7: La semaine prochaine, on ramène trois filles, une pour chacun. Bon, Max, non.
6: Pour moi, t'éviteras aussi, hein.
7: Bon, non, mais je suis là, Julie, pour toi.
1: Non, je viens de string.
7: En string léopard.
1: Julie, c'est trop cher pour vous.
0: Julie, t'as jamais été voir un gigolo?
6: Non.
0: Jamais.
6: Non.
0: Et ça te dit pas non plus.
7: Et
0: non.
7: Julie, elle m'a vu, et ben, ça me donne pas envie de voir
0: un gigolo. Mais vous êtes ensemble avec Florian?
6: Pardon?
0: T'es avec Florian?
6: Ah
0: avec
6: non.
0: Florent? Je...
1: Non, elle serait trop contente, Julie, qu'elle serait d'être avec Florent.
3: C'est impossible. Gentil, ça, merci.
1: Eh, je dis, Gérard, où es-tu?
9: Monsieur,
1: que Florent, bon, bah, Gérard, donc je te dis, hein, la semaine prochaine, on vient tous. Hein. Y a aucun problème.
3: Et vous voulez tous un scoop?
1: Ouais. Ouais.
3: Chut, écoutez bien, Julie est avec Gérard.
1: Bravo, Gérard.
7: La semaine prochaine, ça tient toujours. On vient tous.
9: Non mais de manière c'est faux ce que on vient de vous dire alors.
7: Ouais c'est faux.
1: C'est possible. Gérard, j'y croyais même pas alors.
7: Moi aussi.
9: Manière, c'est faux.
7: Ce soir Gérard, tout est possible, il épluche les concombres avec son anus.
9: Gérard. Ah, la conclusion donc.
5: C'est pas parce que Gérard est avec moi.
9: Qui il parle.
5: Avec Mathilda.
7: Non mais Gérard.
5: Gérard, tu peux le dire maintenant.
7: Micro, non. Point final.
5: Quoi Gérard?
9: Non, je suis avec personne. Je suis
5: arrête.
1: Il va être avec Françoise.
5: Ah voilà.
3: Bon, David, tu nous fais ta conclusion?
1: Bah ouais.
9: Oui, parce que comme...
1: Vas-y, David. Bah, la conclusion, c'est que c'était super. Et puis voilà, c'est vachement bien.
3: Merci, David. Ross.
1: Ross, c'est quoi ça?
9: Tony.
1: Ah, Tony, ouais. Alors, j'ai un petit poème en conclusion.
9: Vas-y.
1: Alors, j'ai écrit ton nom sur un mur, mais Claude a pissé dessus. J'ai écrit ton nom avec un tampax, mais dans le vagin, c'est pas facile. J'ai écrit ton nom avec ma salive, mais comme j'étais enrhumé, avec l'éclair verdâtre, on n'a rien compris. J'ai écrit ton nom avec le canard WC, mais Gérard a tiré la chasse. J'ai écrit ton nom avec mes chouquettes, mais Gérard a tout mangé. Voilà, c'était mon poème.
9: Bah,
1: en dédicace à toi, grand gourou.
9: Ouais, ben, ça va. Bon, Mathilda.
5: Ouais, ben, moi, j'ai perdu mon pari, quoi. Mais enfin, si tu viens à Lille, sache que la porte de mon appartement est toujours ouverte.
1: Donc, Mathilda,
5: la chambre rose.
1: Mathilda,
6: qu'est-ce que t'as eu comme proposition ce soir, Gégé?
5: Oh là là, Gérard est comblé.
9: Ingrid.
5: Oui, ben moi, ma conclusion, ça serait faites de l'échangisme, éclatez-vous. Et puis si Gégé veut venir au Capricia à Lyon, il est invité.
9: Vous?
1: Au Capricia?
5: À Lyon.
9: Je connais pas. Et Ava?
0: Eh bien, pour 2000 francs, mon corps est à toi et c'est pas là.
6: Bon, pour 2000 francs, Gégé, tu vois,
9: non.
6: On a réussi à baisser les prix. Hein.
9: Même pour 2000 francs, j'en veux pas.
0: Tu veux pas de mon corps, mais non. Tu serais le premier à le refuser.
6: Attends,
0: genre.
6: On a baissé, t'as eu 36 000 propositions, donc maintenant, fonce.
3: Attends, non. 2000 au lieu de 3000, Gégé, vas-y.
9: Non, mais Meunier, c'est toi qui payes.
0: Tu feras tout, mon corps.
1: Attends, il reste moi, ma conclusion.
9: Qui?
1: Ahmed. Ouais. Ma conclusion.
0: Et je veux dire aussi que les poèmes de Gérard changent de Baudelaire.
6: Il y a Vibro qui se propose sur Minitel de payer pour Gérard.
1: Aussi. Ma conclusion,
0: bien sûr.
1: C'est la plus alléchante. Je te ramène une pute demain devant la radio. C'est gratuit et je te la ramène sur un plateau.
9: Bah, tu vas te la garder pour toi tout seul parce que je ne viendrai pas demain.
1: Parce que la conclusion, c'est parce que je pense que tu dois être impuissant.
9: Mais ça, c'est pas ton problème, ça te regarde pas ça.
0: Voilà. Mais si c'est ça, genre, c'est pas un problème.
1: Mais c'est notre problème, tu es notre gourou.
9: Eh bien, peut-être, mais moi, mon problème, c'est tout.
1: Mais ton problème, c'est notre problème à tous.
0: Mais c'est même pas un problème.
9: Mais ça, de manière, c'est pas...
6: Bon,
3: Gérard, tu vas nous faire ta conclusion maintenant.
2: Bah, conclusion, c'est que à part certains qui disent que des conneries, sinon, bon, bah, apparemment, ça n'a pas été trop traité fameux.
6: Ok, la suite.
2: Et la suite, eh ben, donc, vous allez retrouver Yannick pour la nuit sans pub, et puis demain à 6h, 9h, Lorenzo. Et toute l'équipe habituelle, ainsi que Doc, Arnold, Jessica.
3: C'est pas Yannick, c'est Gaël.
2: Ah, c'est Gaël, alors. Donc, vous allez retrouver Gaël pour la nuit sans pub, et après Lorenzo. L'équipe de habituelle, 20h, 22h, Doc, Arnold, Jessica, 22h, jusqu'à minuit, Max avec Florent et Julio au standard comme d'habitude, et la loco ce soir aussi. Voilà.
3: Et moi, j'ai pas fait ma conclusion.
2: Conclusion par Florent.
3: Ouais, bah moi, je veux faire la même que la semaine dernière. J'ai demandé à Julie d'envoyer la conclusion.
2: Voilà.
8: Le truc qu'on a récupéré, en fait, c'est Cochon d'Inde et Cabouin qui me l'ont envoyé. En fait, à partir du 31 mars, tu vas faire un nouveau one-man show en odorama qui va s'appeler Ni queue ni tête. Donc c'est au Fucking Blue Boy, c'est mis en scène par Vincent Lagaffe, une production Big Bill, inclus ses meilleurs sketchs, ma femme s'appelle Sauvé Willy, il a piqué des sous dans mon porte-monnaie, on me prend pour un con, non, on m'y laisse, et la loco, on ne m'y reprendra plus. Les habituelles phrases choc, je sais pas, j'ai pas regardé ce matin, la main de ma sœur dans la culotte d'un zouave, t'es plus qu'un beauf, t'es mon père. Une cascade incroyable, Gérard tractant 110 sur 10 mètres sur les poils de son cul, dans la limite des poils de cul disponibles. En première partie, Jean-Pierre Sauzère interprétant Viens dans le cul de GG, il y a de la place pour 5. Donc, le prix.
2: Arrêtez de vous marrer.
8: Ouais, c'est vrai. Le prix des places, c'est 30 francs, soit 5 euros. GG accepte aussi les tickets resto, chèque culture ou en nature. Offre spéciale pour seulement 3 places achetées, une sodo gratos. Gratuit pour les personnes ayant moins de 3 dents devant. Fonds réservé à Laras Breu. Donc en fait c'est l'amicale des routiers alcoolos suceurs de bites dans les relais routiers de France. Donc si ils veulent réserver, c'est par courrier donc au Big Bill, par téléphone donc il y a un numéro, et par internet il y a donc www.jeancultachat.god. Et donc on remercie le Secours Populaire Français pour l'habillage, Adidas pour la transpiration, Momac pour l'abonnement gratuit, la Dream Tease du Big Bill, Roger pour tout le plaisir qu'il m'a donné, Super God 4000 pour ma femme, le commissariat de Suresnes, le Star System pour avoir donné sa chance à Gérard.
10: Ouais.
8: Point final à la ligne. Et s'il y a prolongement, c'est en fait dans le prolongement du spectacle d'Anne Roumanoff.
10: Bah disons, ça promet en plus Anne Roumanoff.
8: Donc voilà.
10: Bon Gérard, qu'est-ce que.
11: Donc là, le prochain coup, il fermera sa gueule, puis Gérard, il n'aura pas à lire ça sur l'antenne.
10: Bah, il a voulu le faire parce que, je vais te dire, c'est grâce à Fildar qu'il a récupéré ce document, parce que normalement, ça devait circuler. Et grâce à Fildar, ce document ne sera jamais affiché, donc tu peux le remercier.
11: Et ouais, Fildar... Non, mais
10: écoute-moi, maintenant... écoute-moi, Gérard, c'est que pour une fois, Fildar et Manu...
11: Ça coupe
10: bon,
11: de temps en temps.
10: Tu m'entends là? Tu m'entends? C'est Fildar et Manu qui ont maintenant un avocat en commun, qui ont décidé de déposer ça à leur avocat personnel, et c'est grâce à Fildar et à Manu que ce document n'aura jamais ne verra jamais jour.
3: Ouais.
11: Ouais, bah, j'espère.
10: Tu peux nous remercier, hein.
11: Oui.
10: Bon, j'ai rien. Quand même, on va la garder.
3: Bah oui.
10: On va l'encadrer.
11: On va la garder là pour jeudi.
10: Ouais. Voilà. Il y a encore quelque chose.
12: J'ai deux poèmes à Pauline.
10: Oh, comme ça.
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14: Ouais, si je serais pas intelligent, je serais pas des débats, hein, Brouty.
13: De Gérard.
14: Bonsoir à tous, bonsoir Hugo, bonsoir Manu et bonsoir Fildar. Donc bonsoir, on va attaquer les débats.
3: Bonsoir.
14: On va attaquer les débats en espérant que ce coup-là, ça fonctionnera un petit peu mieux que les autres durant l'année dernière qu'on avait fait. Bon, mais je fais qu'une fois par mois pour l'instant, donc on va essayer de faire quelque chose de potable. Si ça veut bien, écoutez ce qu'on dit. Alors, pour ça, on accueille Téléscrotte, 25 ans de Paris, on écoute Fun Radio 100.9, bonsoir à toi.
15: Bonsoir Gérard, bonsoir l'équipe.
14: Bonsoir.
15: Salut tout le monde.
3: Bonsoir.
14: Petite orbite, 24 ans de Toulouse, 96.8.
16: Oui, bonsoir Gérard, bonsoir tout le monde.
14: Bonsoir. Et Suceuse, 27 ans, Dijon, 103.4, bonsoir à toi.
16: Salut GG, salut Manu, salut Finda, salut Rigaud, salut
14: les auditeurs. Bonsoir Suceuse. Roosevelt, 23 ans, Bordeaux, 95 FM, bonsoir à toi.
17: Bonsoir, bonsoir tout le monde, bonsoir Gérard.
14: Salut, bah, je viens de te dire bonsoir.
17: Ok.
14: Bon. Alors, débat sur les ovnis et les extraterrestres, donc vous pouvez toujours nous appeler au 0803 08 5000, lire c'est www.funradio, c'est Rigaud qui vous y a d'accueil. Donc sur l'IRC, je préviens tout de suite que les questions, j'y répondrai petit à petit. Mais si ça concerne Sandy, ce n'est pas la peine de me les annoncer. D'accord, Rigo?
18: Ouais, ouais, bien.
19: Il y a le Minitel aussi, non?
14: Non, le Minitel, il fonctionne pas. Alors,
18: si, si,
19: ils en ont remis un en dessous, là, je vois.
14: Il y en a un en dessous. Ah, donc, 3615, Code Fun Radio, rubrique direct, et voilà. Donc, alors, première question. Pensez-vous que les ovnis ou les extraterrestres existent-ils? Existent-ils? Oui, bien sûr. Si oui, ou? Alors, pour ça, on va demander à Télescrotte.
20: Moi, pour l'instant, dans l'avenir, dans le présent, je veux dire, j'y crois pas trop. Mais je pense que dans un avenir proche, ça pourrait arriver. Les extraterrestres, c'est plutôt un truc du futur.
14: Ouais, mais les ovnis et les extraterrestres, hein, j'ai bien précisé les deux. Hein.
20: Les ovnis et les extraterrestres, c'est pareil, c'est les trucs du futur. Donc il faut laisser le temps que ça vienne.
14: Ouais.
20: Faut pas trop devancer les choses.
14: Hein? Non, mais toi, pour toi, donc...
20: Pour l'instant, non, c'est pas crédible. Pour l'instant, c'est pas crédible, mais d'ici quelques années, pourquoi pas, hein. Moi, c'est ouvert, il n'y a pas de problème.
14: D'accord. Petite orbite.
21: Oui, alors moi, personnellement, j'y crois complètement. À mon avis, et on a même qui ont envahi la Terre, tu vois. Je suis sûre qu'on peut en rencontrer dans les environs de Paris.
14: Je pense pas, non.
21: Je sais pas... En tout cas, je suis sûre d'en avoir déjà entendu ou rencontré, quoi.
14: Bon, ok. Suceuse.
21: Ouais, moi je crois au contraire qu'ils existent, mais pas sur Terre. Et qu'en fait ils nous observent, mais qu'ils pensent qu'on est pas.
14: Non, mais comment, comment tu veux qu'ils puissent nous observer s'ils nous voient pas? C'est ça le problème.
21: J'ai pas dit qu'ils nous voyaient pas, j'ai dit qu'ils étaient pas sur Terre.
14: Télescrotte, petite orbite, hein, si vous voulez des fois réagir dessus aussi sur la question quand je demande aux auditeurs, vous pouvez, hein, sans que ça fasse trop le bordel entre vous, hein, d'accord?
21: Ok, pas de problème. C'est bon, je peux continuer?
14: Ouais.
21: Je pense qu'en fait ils nous observent, mais qu'ils nous croient pas assez assez développés en fait pour les accueillir. Donc on est encore un peu primaire pour eux.
14: Ouais, mais dans quel sens que tu vois ça, qu'ils nous ont dans quel sens tu vois ça dans sur ça?
21: C'est vertical, je veux dire, ils nous regardent de l'espace sur la Terre, donc...
22: Mais ils nous regardent avec des télescopes ou des trucs comme ça?
21: Ouais, des gros télescopes.
14: D'accord. Roosevelt?
23: Ouais, alors moi je pense que ça existe carrément pas, parce que sinon ça ferait bien longtemps qu'ils seraient venus le voir, faire un petit coucou, un petit coup de pouce, et voilà.
14: Mais réveille-toi quand même, Roosevelt, quand je pose des questions, parce que si...
23: Y a pas de problème.
14: Non, parce que si tu t'endors déjà sur la première, qu'est-ce que ça va être par la suite, hein?
23: Ok,
14: bon. Donc essaye d'avoir un peu plus la patate, parce que sinon ça, on va s'endormir avec toi, et ça va pas coller, on va pas pouvoir continuer comme ça, hein, je te le dis gentiment, hein.
23: Oh là là.
14: Ok. D'accord,
23: pas de problème.
14: Bon, moi je peux vous dire que personnellement, moi j'en ai... Pour l'instant, tout le monde dit que ça existe. Bah, je pense que vous connaissez Jean-Pierre Sauzère.
21: Ouais.
14: Bon, bah lui, justement, j'avais demandé à ce qu'il participe au débat. On ne l'a pas, c'est dommage.
19: Ouais, non, mais
14: c'est
19: dommage. Il sera là tout à l'heure parce que là, en fait, il avait un truc à faire. Il terminait une chanson, donc on l'aura dans.
14: Parce que lui,
19: dans un quart d'heure, 20 minutes.
14: Parce que d'après lui, pour lui, les extraterrestres et les ovnis, ça existe. Hein, c'est ce qu'il avait dit. C'est ce qu'il dit toujours. Hein.
19: Ouais. Bah, ouais, on va voir. On l'aura tout à l'heure. Ouais.
14: Mais moi, je peux vous certifier par A plus B que ça n'existe pas. Et j'en ai pas encore vu.
23: Vous avez dit que Bill c'était un extraterrestre.
14: Non mais attention. Faut pas, parce que je dis si Big Bill est un extraterrestre, en fin de compte, ce qui est faux, parce qu'en fin de compte, c'est un personnage, c'est un être humain qui se met dans la peau d'un extraterrestre qui est déguisé.
23: Ah, vous avez mis 6 mois avant de le découvrir, quoi.
14: Non, mais moi, je le savais bien avant, parce que...
20: T'as gardé le secret, alors.
14: Bah ouais, mais j'ai gardé...
19: Big Bill, en fait, le mec qu'on voit dans la télé, enfin, dans la télé, qui est dans la télé, c'est en fait un mec qui est déguisé.
14: Ouais, c'est un mec qui est déguisé, qui s'est déguisé en Big Bill.
21: Non,
14: hein. Si. Non, je peux vous le dire, parce que je l'ai lu dans un article, et ça, je peux vous garantir que c'est vrai.
20: Il est bien fait, le
14: Ah bah ouais, mais ça, de toute manière, c'est la production qui l'ont fait comme ça. Hein,
23: c'est un mec dans un costume. Quoi. C'est du
14: costume.
23: Ah ouais, d'accord.
21: Il a bien gaulé le mec pour rentrer dans le costume.
20: Toute sa famille, c'est pareil, Gérard.
14: Ah, ça, je peux pas te dire parce que moi, j'ai lu que l'article sur celui qu'on voit qui parle avec la gars français. Ah,
23: et le mec qui rentre dans le costume, c'est pas un lien de parenté avec toi?
14: Non, pas du tout, tu vois. Okay. Qui c'est qui vient de dire ça?
23: Roosevelt. C'était pas du tout méchant, mais vu que...
14: Mais non, mais tu commences pas à vouloir parler de ma famille, sinon... Tu vas dehors.
22: Ouais, ouais, donc t'avais l'air très au courant de, ouais, de ce que t'as l'air renseigné. Hein.
23: Ouais, c'est parce que t'as l'air renseigné. Mmh.
14: Non, parce que moi, j'ai lu ça dans un article, c'est pour ça que je peux vous le dire.
20: Donc c'est un acteur, en fait.
14: Voilà. C'est un être humain comme nous qui a été mis dans la peau de Big Deal. Voilà.
20: C'est la honte, quand même. Que c'est un peu trompé les gens, quand même, quelque part, de leur faire croire aux extraterrestres, alors que c'est faux, c'est un peu de la tromperie, ta part de TF1.
14: Bah, disons, c'est pour essayer d'avoir un peu plus de lunettes sur... c'est qui a raccroché?
19: Je sais pas.
14: Télescrote.
19: Non, c'est bon.
14: Ah bah
19: c'était Roswell.
14: Ça c'était Roswell, tabac. Donc,
4: à propos de Roswell, Gérard, sur l'IRC, il y a Noix de Coco qui voulait savoir, puisque tu vis avec, depuis combien de temps Chewbacca s'est pas épilé.
14: donc lui, j'y répondrai pas, parce qu'apparemment, il veut faire allusion à quelqu'un. Bon, alors, vous arrêtez, s'il vous plaît, là, les deux nanas.
22: Ah, non, j'ai rien fait. Je ne sais pas de quoi tu parles.
14: Ouais, non, mais vous arrêtez de soupirer comme ça, parce que ça va pas aller. Alors, auriez-vous déjà rencontré un ovni ou un extraterrestre suceuse?
22: Pas en vrai.
14: Ah, c'est ça, t'as pas d'autre explication?
22: Si, mais c'était pas en vrai, mais je sais pas trop si je peux en parler à l'antenne, là.
14: Ah, bah, on fait le débat, donc t'en parles à l'antenne ou sinon tu t'en vas.
22: Ouais.
14: Alors, tu choisis.
22: Bon, je veux bien en parler, hein, mais c'est quand même un peu perso. C'est assez hallucinant, en fait. C'était dans les Pyrénées. Mmh. J'avais une grosse boule arrivée et j'ai pas compris du tout ce qui m'arrivait.
20: Un ours. Dans les Pyrénées, c'est des ours, hein, c'est pas des extraterrestres. Hein.
22: Ben non, mais tu vois, c'était trop bizarre. C'était un peu moins poilu qu'un ours, mais ça faisait pas le même bruit.
14: D'accord. Oui, tu t'orbites.
22: Oui, écoute, bah moi, tu viens me donner une désillusion là complète parce que j'étais persuadée que le Big Bill était vrai, hein, donc je croyais que c'était un extraterrestre, mais non, apparemment.
14: Bah, de toute manière, tout le monde pensait que c'était un extraterrestre. Bon, maintenant, ça a été je vous l'ai dit, donc bon.
22: C'est déçu.
14: Non, mais même, de toute manière, ça n'empêchera pas qu'il fera quand même de l'audimat. Hein.
22: Ouais,
14: Rigaud.
4: Oui, Gérard, il y a une très bonne question de culture générale sur l'IRC de la part de Jean-Louis 2000 qui te demande que veulent dire les lettres OVNI, O-V-N-I.
14: Alors, aucune idée.
4: Qu'est-ce que ça prépare sec?
14: Aucune idée. Alors, ça, de toute manière, pour savoir, par exemple,
19: c'est quoi, OVNI?
14: Ouais.
19: Objet vibrant non insurgé.
4: On me dit organisme...
19: Non introduit, voilà.
5: Non introduit, ouais.
4: Destroy qui kiffe les moquets, il dit que c'est un organisme vivant, niais et idiot. C'est GG, en fait.
14: Ouais, bah d'accord. Eh ben lui, le prochain coup, il... Ah, Monsieur Mazur, tiens, comme par hasard. Il y a longtemps. Monsieur Mazur, bonsoir.
7: Oui, bonsoir, Monsieur Gérard. C'est Monsieur Mazur, comment allez-vous?
14: Ça va.
7: Bonsoir, Monsieur Mazur. Bonsoir, mes amis, comment allez-vous? Monsieur Gérard, je suis ravi de vous retrouver à l'antenne avec un sujet aussi passionnant que les voitures, c'est ça?
14: Non, il faut peut-être pas confondre...
7: Ah, pardonnez-moi, au standard, on m'a dit que c'était un sujet sur l'automobile, ce soir.
14: C'est ça, bien sûr.
19: Bon, j'ai fait une erreur, excusez-moi.
14: C'est sur les ovnis et les extraterrestres, alors.
7: Écoutez, ça tombe bien, c'est un sujet qui me passionne également.
14: Eh ben alors, vous avez entendu la question pour...
7: Absolument pas, je viens d'arriver, monsieur Gérard. J'étais avec Jean-Luc et Emmanuel au standard et je n'ai pu entendre...
14: Non, c'était pas Jean-Luc et Emmanuel, c'était avec Fildar au standard. C'est pas du tout pareil.
7: Pas pour moi, excusez-moi, j'ai Louis défaillante ce soir.
14: Ouais, ben je pense. Faudrait peut-être vous réveiller un petit peu mieux, hein.
7: Absolument.
14: Alors, auriez-vous déjà rencontré un ovni ou un extraterrestre? Alors, on va à vous de... À vous.
7: Un ami ou un extraterrestre?
14: Un ovni.
7: Ah, d'accord, bien sûr. Écoutez, rencontrer, non, bien sûr, on en a vu, hein, on en a vu un peu dans le ciel, à travers les nuages. C'était ce qu'appelait, il me semble, du temps de son vivant, Alain Gillot-Pétré, des pets flamboyants.
14: De toute manière, il n'y en a jamais eu dans le ciel, c'est faux.
7: Ah, absolument, si, bien sûr.
14: Non, parce que là, vous confondez avec l'éclipse, c'est
7: non,
14: pas pareil.
7: Non, pas du tout, notre stratosphère. Ah. Non, l'éclipse, l'éclipse, c'est quand la Lune a disparu cet été, bien sûr.
14: D'accord, ok, bon. C'est bon, on va pas téléscrotte.
20: Bah écoute, moi j'ai pas eu ce plaisir de rencontrer des ovnis ni quoi que ce soit. Je suis ouvert, donc je demande pas mieux. J'en ai vu à la télé, c'est tout. Ouais, j'en ai vu dans X-Files, tout ça.
14: Ouais, ouais, mais ça, dans les séries comme ça, bon, c'est non.
20: Il y a des beaux ovnis quand même.
14: Ouais, mais ça, de toute manière, c'est vrai que si on commence à parler de ce film-là, dans ce cas-là, on va passer directement si on peut faire la 11 à la place de la 3, c'est...
19: Ah non, la dis pas.
14: Bah ouais, mais dans ce cas-là, si on commence à parler d'X-Files, dans ce cas-là, autant en parler carrément du feuilleton que tu m'as dit tout à l'heure.
19: Donc on.
0: Ah, si
19: on
0: tu veux, alors on regroupe les feuilletons, alors si tu veux.
19: Bah, dans ces cas-là, bah, on a qu'à prendre aussi le feuilleton V.
1: Ouais.
22: Ouais, ouais.
19: Ah, c'est pareil, hein.
22: Ouais.
19: C'est
22: ouais.
19: pareil, c'est comme X-Files, hein, dans ces cas-là.
20: Tu crois que Big Bill, il pourrait jouer dans un épisode de X-Files?
19: Ah, ça, je sais pas, hein. Faudra...
20: Moi, je pense qu'il a le gabarit, franchement.
22: Ouais,
19: on sait pas. Qu'est-ce que je veux dire? Ouais, je vais faire un petit sondage, là, quand même. Alors, pour vous, qu'est-ce qu'un extraterrestre? Alors, 71% des gens ont dit que c'était des personnes qui ne parlent pas bien le français. C'est bien, ça. 48% n'ont pas de réponse. Ils n'ont pas répondu parce que c'était trop perso, ben ça c'est souvent que ça, qu'on dit ça. Et 23% ont dit que c'était des mecs qui se font faire les fesses avant de faire des débats. C'est bien ça, c'est super.
0: Pourquoi t'aimes bien?
19: Comme sondage de NASA. Alors, est-ce qu'un extraterrestre est un métier fiable? Oh là, décidément. 88% des gens ont répondu que les gros PSA purs, alors ça c'est pour Fildar quand il est au standard, hein. Ouais. 56% des gens pensent que le problème c'est les 35 heures dans l'espace, ça n'a rien à voir avec le débat sur les extraterrestres.
0: Ah si, mais bon, la question c'est est-ce que être extraterrestre est un métier fiable? Donc ouais. Si c'est un métier, à savoir déjà, est-ce que être extraterrestre c'est un métier et est-ce qu'il est fiable? Mmh. Et donc étant donné qu'il y a les 35 heures, il y a peut-être les 35 heures dans l'espace.
19: Et les 35 heures en euros.
0: Mmh. Ouais, en plus. Exact.
19: Et 11% trouvent que je dois avoir trop chaud sous mon costume alors que je porte pas de costume pour l'instant. Ouais.
0: Non mais par contre t'as trop chaud.
19: Non j'ai pas trop chaud.
0: Dans le costume d'extraterrestre.
19: C'est ça. Seriez-vous prêt à inviter un ovni à votre table? On va demander à Télescrot.
20: Je sais pas, ça paraît difficile. Hein. Moi je sais pas ce que ça mange un ovni donc c'est.
19: Ben.
22: C'est pas trop. Hein. Ça va des verres,
19: hein. Ça mange un peu de tout, hein.
20: T'es sûr, comme nous, en fait.
19: Bah, je sais pas, moi. Hein,
20: c'est multivore.
0: Bah, t'as préparé ou pas,
19: Gégé? Faudrait demander ça à Jean-Pierre Sauzer quand on l'aura tout à l'heure avec nous, hein. Ouais. Il vous dira ce qu'il mange, hein. Je sais qu'à mon avis, ça mange pas grand-chose, hein.
20: T'es sûr? Moi, je suis sûr que ça a de l'appétit. Hein.
19: Bah, un ovni, c'est un truc qui vole, hein, à mon avis.
0: Ça a le droit de bouffer. Un oiseau, ça vole et ça bouffe.
19: Alors, ouais, un oiseau, c'est pas pareil. Un oiseau, ça mange... Un oiseau, ça mange un peu tout ce qu'il trouve. Ça mange du pain, ça mange du riz, ça mange dans les des feuilles d'arbres, ça mange de tout, ça mange ça va dans les jardins, ça picore sur les plantes et tout.
22: Justement,
5: sur l'IRC, il y a énormément de gens qui me demandent comment font les extraterrestres pour trouver quelque chose à manger dans le vide interstellaire. Dans l'espace.
19: Dans le vide, hein.
5: Le truc noir avec des trucs qui brillent.
0: Dans les étoiles, c'est ça.
19: Dans les étoiles, dans les étoiles, je sais pas moi comment ils peuvent faire pour manger, moi. Ils ont rien à manger, hein. Ils ont rien.
22: Les étoiles, peut-être.
19: Je pense, hein, ils doivent se manger entre eux. Petite orbite.
22: Oui, oui, écoute, moi, je suis ouverte à toute expérience, donc, quitte à inviter, un extraterrestre à ma table.
0: C'est quand même, pourquoi pas deux?
19: Pourquoi pas deux ou trois?
22: Ouais.
19: Mmh. D'accord. Suceuse?
22: Ouais, moi aussi je suis assez ouverte à ça, quoi. Donc on peut très bien manger tous ensemble et puis finir en gangbang.
19: Hein. Oh ouais, non mais ça... voilà, qui c'est qui a un téléphone pourri là?
22: Quoi?
19: Qui c'est qui a un téléphone pourri qui s'amuse avec?
22: La personne, je crois, mais de quoi ça a pensé?
19: Non, parce qu'il y en a qui s'amusent avec leur téléphone, là c'est pas tellement bon, hein. Monsieur Mazur.
18: Oui, monsieur Gérard, je vous écoute.
19: Répondez à la question.
18: Écoutez, moi j'ai trouvé le parallèle que vous avez effectué tout à l'heure entre les 35 heures et les ovnis assez intéressant. Et d'ailleurs, je pense au niveau de la nourriture des ovnis, si vous voulez, que oui, les ovnis peuvent se nourrir au moyen de tickets restaurants. Mais des tickets restaurants, bien entendu, il y en a moins, vu que nous sommes passés aux 35 heures.
19: Non mais je vois pas le rapport avec le débat sur les ovnis.
18: Il y en a un, monsieur Gérard, merci de votre remarque tout à fait pertinente, mais pourtant il y en a un, voyez-vous. Si vous donnez, vous ne pouvez actuellement pas donner le même nombre de tickets restaurant à un ovni que vous pouviez le faire il y a de cela encore 4 mois.
19: Ouais, mais...
18: Donc l'ovni peut moins se nourrir, est-ce que vous suivez mon raisonnement?
19: Ouais mais un ovni peut pas avoir de tickets de restaurant.
18: Ah mais absolument.
19: Mais comment tu vas faire pour aller dans un magasin ou ailleurs?
18: Mais monsieur Gérard, figurez-vous, il y a des space restos dans l'espace.
19: Quoi?
18: Connu.
19: Des space? C'est quoi ça?
14: C'est quoi ça? Pardon? C'est des restaurants?
1: Eh bien oui, ce sont des endroits où vous sustentez. Mm-hmm. De manière complètement ripailleuse, si j'ose m'exprimer ainsi, n'est-ce pas? Et puis ensuite, vous avez tout loisir de vomir dans le vide intersidéral. Enfin, vous connaissez la question, bien entendu.
14: D'accord, ok, on a compris.
22: C'est des bars, des space bars, hein?
1: Ah oui, absolument. Vous pouvez également, par la suite, vous faire une space pute.
14: Ouais, bah, je crois que... Non, mais je crois qu'on va pas s'amuser à dire des gros mots, parce qu'il y a quand même...
1: Absolument, je suis tout à fait d'accord avec vous, une space pute mystère.
14: Oui, d'accord, on a compris. J'aime dire qu'on se calme avec les mots.
1: Ah, on se calme tout à fait.
14: Bon, quatrième... La quatrième question.
19: Attends, t'es déjà la quatrième et t'envoies
2: moi. Ça trace.
19: Là, on finit à 45. Hein.
2: Bah dans 10 minutes, t'es barré. Hein.
14: Dans
2: 10 minutes, t'es quitté ton slip. Hein.
14: Alors, t'as qu'à envoyer une zette là maintenant.
2: Mais tu veux dalle.
14: Non, mais attends, il y a des questions IRC.
2: T'as envie de te barrer ou quoi?
6: Ah ouais, il y en a plein.
14: Bah alors, donne.
6: Il y a Checkmat qui dit qu'il vient d'avoir une plainte du relais Carnot qui dit qu'un couple d'extraterrestres ont débarqué il y a plusieurs mois et qu'un d'eux avait fait des exploitations suranales sur le directeur.
14: Oh, N'importe quoi. N'importe quoi, après.
6: Bah, il y a Lorenzo qui aimerait bien savoir, j'espère que c'est le vrai Lorenzo si tu nous écoutes. Il voulait savoir si les E.T. ont plusieurs sexes.
14: Bah ça, on en parlera tout à l'heure à la fin du débat. Il y a une question qui est prévue pour ça. Pour la suite.
6: La suite, dans quelques instants.
14: Ah bah s'il y en a plus, on va.
2: Qu'est-ce que t'en penses toi, pour la nourriture des extraterrestres?
14: Bah personnellement, la nourriture, c'est comme j'ai dit tout à l'heure, c'est comme un oiseau, ils se nourrissent comme ils peuvent. Hein. Un ovni, de toute manière, je vois pas du tout le rapport avec les tickets de restaurant, comme Monsieur Masson me disait, parce que je vois pas comment qu'un ovni peut se nourrir avec un ticket de restaurant.
1: Hein. Ah ben il peut, hein, finalement, Monsieur Gérard.
14: Bah ouais, mais moi je voudrais bien que ça.
1: L'entreprise le lui accorde tous les mois.
14: Ouais.
1: Il y a un certain nombre de tickets restaurants.
14: Ouais.
1: Et il va dans les space restos.
14: D'accord. Ouais, mais c'est bon. Là,
1: il en space dégueulis.
14: Ouais, ben bah, c'est bien. On a dit pas de gros mots parce qu'il y a des jeunes qui nous écoutent.
1: Avec vous. Absolument.
2: Gérard, justement, par rapport à ce que tu disais tout à l'heure, mais en hiver, comment ils font pour se nourrir s'ils font comme les oiseaux, parce qu'il n'y a plus rien sur les arbres?
14: Ah ouais, mais
2: ils migrent.
14: Non, ils font des migrations.
2: Mais où?
14: Ils vont dans d'autres pays. Ils vont dans des pays plus chauds.
2: Mm-hmm.
14: Ils vont dans des pays chauds après. Et après, ils reviennent au printemps, c'est-à-dire là, dans peu de temps, ils vont pas tarder de revenir.
2: Et les ovnis?
14: Bah tous. Les oiseaux par les ovnis,
2: ou quoi là? T'as fumé ou quoi?
14: Ouais, j'ai fumé la moquette.
2: Oh, l'opium, hein, c'est plus que c'était.
14: Les space cake. Les space cake.
2: Speak English?
14: Yes. Qu'est-ce que je voulais dire? Non, le sondage, on l'a fait. Est-ce que...
22: Je ne comprends pas l'antenne, tout ça.
14: Mais si, on vient. Vous êtes à l'antenne, arrêtez de dire des conneries.
20: GG, c'est des scrotes. Tu parles de la nourriture, mais on peut revenir aussi sur la boisson, je pense, pour les ovnis.
14: Mais qu'est-ce qu'ils boivent? Tiens, bah, justement, alors. Ah non, monsieur Mazur, il nous a pas dit ce qu'il buvait, donc on va demander, bah tiens, bah vas-y, t'es des scrotes alors.
20: Bah non, mais je sais pas, je te pose la question.
14: Bah, à mon avis, moi, je sais pas ce qu'il
20: dit. Les ovnis se prennent des murs, je voudrais savoir avec quoi, tu vois.
14: Est-ce que
20: ça tisse du carré de vigne ou de la villageoise, ou tu vois, enfin.
14: Bah, à mon avis, je pense que ça doit boire, je sais pas quoi, hein, ça doit boire que de la flotte, hein, c'est tout, hein.
20: T'es sûr de ça?
22: De l'océan, peut-être.
14: Ouais, peut-être aussi, hein, on sait pas, hein. Ouais.
6: Ah bah, apparemment, il y a Yankee sur IRC, ils me disent que les extraterrestres, ils se réunissent pour manger à l'hôtel Royal de Nanterre. Je sais pas.
14: Ouais, bah, qu'ils arrêtent avec ça, parce que ça commence à me gonfler sérieusement.
20: C'est comment le chemin à partir du moderne?
6: Je t'expliquerai.
20: Oh oui.
14: Tu vois, du côté de Sergi Pontoise, tu vois, tu prends pas là et t'arrives directement sur l'hôtel moderne.
2: Ah non, c'est pas là du tout.
14: Bah c'est là.
2: Non.
14: C'est là maintenant. Donc,
6: c'est pas un hôpital pour les...
14: Non.
2: Non, mais il y a un plan, de toute façon, sur le net.
6: Ah, ok.
14: Non.
20: Et du relais Carnot, on fait comment pour y aller aussi?
14: Du relais Carnot, tu passes par...
6: Le souterrain magique.
14: Tu passes par le pont de... Par le pont de... Tu passes par le pont de... Tu passes par le pont, là, de je sais pas où, et puis t'arrives dans le bois de Boulogne, tu t'arrêtes, et tu vois, il y en a pas mal qui... Est... Voilà.
20: Okay.
14: Alors, dans quel endroit pensez-vous que des ovnis ou des extraterrestres peuvent-ils être acceptés? On va s'écouter... Ah. Si on peut avoir le disque.
2: Ah pardon, excuse-moi.
14: Et on se retrouve juste après. On va s'écouter Pierre-Paul Jean avec Je sais pas jouir et j'en vois pas la purée. Et malheureusement.
8: malheureusement, c'est pas ça, c'est ce que tu gagnes pour les vacances.
9: Salut l'équipe du Star System, ici c'est Angelo. Bon, j'aurais un message pour Gérard. J'aimerais qu'il m'explique comment fonctionne sa chaîne Ifi, parce que pendant qu'il anime ses débats à la con, on est en train de se bourrer sur Sandy, de pisser, de lui chier la gueule. On aimerait bien le faire en musique en écoutant sa voix de pédé à la radio. Voilà, puis en plus elle aime ça ta cochonne, Gérard. Hein. Alors tu libères la ligne, s'il te plaît, pendant que tu fais tes débats, et tu nous laisses bourrer ta femme. Allez, grosse bise sur la fesse droite, c'était Angelo. Ciao.
8: C'est bien. C'est pas mal ton histoire de répondeur, Manu. Hein,
19: bravo ça.
8: Hein, Manu. C'est bravo. Quoi cette histoire de répondeur?
19: Je sais pas.
8: Non, tu sais pas. C'est le répondeur qui date de Neuilly. Donc, pour revenir sur ce que vous venez d'écouter, donc c'était pas Pierre Paul Jean comme j'avais annoncé, mais c'était David et Jonathan. Est-ce que tu viens pour Jonathan? Est-ce que tu viens pour les vacances? Voilà.
19: Ça, c'est un bon titre, hein, celui que tu qu'on aurait dû passer dans l'entrée.
8: Bah ouais.
19: Si tu connais, c'est Je sais pas jouir. Ou je sais pas envoyer la purée.
8: Bon, bah, toi, t'arrêtes de parler de purée, parce que tout à l'heure, je vais t'envoyer une purée quelque part.
19: Ouais.
8: Alors, à la place de Télespot, on accueille Jean-Pierre Sauzère. Bonsoir.
11: Bonsoir, Gérard, ainsi à ta frangine, voilà.
8: À ma frangine, tu restes poli avec ma frangine, quand même, s'il te plaît.
11: C'est la sœur de Jean-Pierre. Faut pas se mettre à colère comme ça.
8: Non, mais je sais. Donc, 101.9 Paris, c'est ça, hein, non, t'es pas sur Paris, toi?
11: Non.
8: C'est quoi la fréquence où t'es?
11: Je ne sais pas, c'est 102.
8: T'es où?
11: En Seine-Maritime.
8: Eh ben, Seine-Maritime, c'est quoi la fréquence de la Seine-Maritime?
19: Hein?
8: La fréquence de la Seine-Maritime?
19: Je sais pas, appelle le 12.
8: Oh là là là, c'est pas vrai d'avoir un câble au standard.
11: Bon, en tout cas,
12: fréquence maintenant.
8: Petite orbite.
12: Oui.
8: T'es toujours là, rebonsoir. Suceuse, toujours là. Monsieur Mazur.
24: Oui, bonsoir, c'est Monsieur Mazur.
8: Monsieur Mazur, je vous préviens, vous restez poli, sinon je vais être obligé de sanctionner, d'accord?
24: Ah, je suis complètement d'accord avec vous.
8: Bon, donc...
24: sanctionner tout ce que vous voulez, Monsieur Gérard.
8: Oui, non, mais je pense que vous allez être sanctionner dans les plus brefs délais.
24: D'accord, Monsieur Gérard, c'est bien noté.
8: D'accord, alors... alors, au revoir, comme ça, ce mot-là,
19: quoi?
8: Tu
19: dis quoi?
12: Je crois que j'ai mal compris.
8: Oui, moi aussi, alors, dans ce cas-là, tu lui dis au revoir à Monsieur Mazur, et on prend...
24: Attendez, mais que se passe-t-il, pourquoi?
8: Au revoir!
24: Mais pourquoi, Monsieur Gérard? Écoutez, je ne
8: sais pas. Au revoir!
24: Franchement,
8: je parte.
24: Tu viens, Monsieur Mazur! On s'entend.
8: Deux!
24: Mais pour un peu, je vous autoriserai à me lécher pour ce ranal, monsieur.
8: Allez!
12: Mais je veux bien, tu sais qui.
19: Ah non, mais merde, on peut rien.
8: Vas-y, assieds-toi, je te mets un pouce.
19: Mais vous voulez être léché pour ce ranal?
8: Ouais, mais bah, tu le sais.
19: Ça peut être sympa.
8: Tu reprends quelqu'un d'autre?
19: Ouais, c'est bon.
8: Alors, question. Dans quel endroit pensez-vous que des ovnis ou extraterrestres peuvent-ils être acceptés, Jean-Pierre?
11: Dans ton cul!
8: Ta gueule! Je sens qu'il y en a qui m'ont dégagé, je le sens vite fait. Jean-Pierre Sauzère,
11: oui,
8: s'il te plaît.
11: Je vais dire quelque chose, moi. Les extraterrestres, ils peuvent être acceptés partout.
8: Ouais.
11: Tu comprends ce que je veux dire? Ils peuvent aller partout. Ils sont plus évolués que nous.
8: Mm-hmm.
11: Ils sont en train d'écouter ton émission, m'écouter. Moi, je leur souhaite toutes mes amitiés. D'ailleurs, j'en connais des gonzesses et tout, que j'ai parlé avec eux et que...
8: Ouais, d'accord, Jean-Pierre, mais...
11: Moi, je vais te...
8: Okay. Non mais Jean-Pierre, on a compris, donc tu réponds correctement là, tu réponds aux questions, tu dis on passe plus de bonjour à cette heure-ci. Fallait le faire avant.
19: Jean.
8: D'accord Jean-Pierre.
11: Allez, vas-y, raconte ton histoire.
8: Non bah vas-y, tu réponds à la question, bah attends, il y a une question IRC, tu réponds à la question Jean-Pierre.
11: Je t'ai posé la question, je t'ai répondu à ta question parce que je t'ai dit ils peuvent être partout.
8: D'accord.
11: Voilà.
19: Donc sur IRC, il y a Davy One, il voulait savoir si les extraterrestres, comme les humains, regardent des émissions télé avec leur lagaffe à eux et un extraterrestre qui serait déguisé en humain.
8: Je ne sais pas, je ne pense pas, non. Je crois pas que ça puisse exister, cette histoire.
12: Bah pourquoi pas,
8: Pourquoi pas. Donc, suceuse maintenant.
12: Oui.
19: Gérard, avant que suceuse réponde, avant que suceuse de Raval, on va accueillir Captain Pouce. Il a 20 ans, il est de Guignon. La fréquence, c'est, tu la veux?
8: Oui.
19: C'est 92.3.
8: Bonsoir à toi, capitaine.
25: Capitaine
23: pouce. Bonsoir à toi, Gérard. Bonsoir, je te fous un petit pouce.
14: Tu commences pas parce que sinon tu vas retourner voir si j'y suis sur ton bateau, d'accord?
23: Ok, la vanne, ok.
14: Ok. Bon.
23: Pas de problème.
14: Eh ben tiens, comme ça tu vas répondre à la question.
19: Mais non, c'était tout sous.
14: Non, je dois pas le savoir, moi.
19: Non, elle a avalé, c'est bon, vas-y.
14: Non, mais il va répondre à la question.
23: Mais j'ai pas entendu, Gérard.
14: Alors, dans quel endroit pensez-vous que les ovnis ou extraterrestres peuvent-ils être acceptés?
23: Acceptés, moi, je pense que déjà sur notre planète.
14: Manu, s'il te plaît, tu arrêtes de jouer avec des conneries comme ça, parce que ça commence à bien faire.
19: D'accord.
23: Ouais, donc je disais, attends, un petit coup, je me débouche.
14: Ouais, bah, tu vas te déboucher vite fait les oreilles, ce que je pense. Parce que tout à l'heure, tu vas retourner voir Fildar au standard.
23: Ok, donc, ouais, je pense que sur la planète, il n'y aurait pas de problème. S'ils sont pas hostiles, c'est nickel, quoi.
14: Ouais. Bah, c'est ta réponse?
23: Bah, ouais, ouais. T'as peut-être pas compris tout ce que j'ai dit, mais.
19: Je sais pas.
14: D'accord. Suceuse.
22: Oui, je sais. Bah, je pense qu'ils peuvent être acceptés partout, sauf en boîte de nuit s'ils ont des baskets, quoi.
14: Ça dépend, parce qu'à la loco, tu peux être accepté en basket et tu rentres. Hein.
22: Oh, ça dépend, la tronche, quoi. Ça dépend. Hein,
14: ah bah, je suis désolé, t'en as qui rentrent en basket à la loco. Hein.
22: Ouais, mais c'est parce qu'il y a des soirées basket, ouais.
14: Ah non, il n'y a jamais eu de soirée basket là-bas. Petite arbitre.
22: Oui, mais en fait, j'allais dire la même chose. Hein. J'étais persuadée aussi que si ils s'habillent correctement, hein, d'une façon tout à fait potable, ils rentrent partout, hein.
14: Oui, mais moi je pense pas, ça m'étonnerait que les extraterrestres ou les ovnis puissent mettre des affaires alors qu'ils sont dans le ciel. Hein.
22: Regarde, le mec de Big Bill, il se dit en extraterrestre.
14: Ouais.
22: Extraterrestre, comme danger, il peut très bien se mettre une peau d'humain et faire genre.
14: Et tu crois que celui qui joue dans B ou dans IT, c'est un être humain?
22: IT Non, moi je pense vraiment que c'était des extraterrestres, mais n'empêche qu'ils ont fait semblant d'être des humains. Donc, tu vois, à mon avis, s'ils s'habillent bien, s'ils font semblant d'être des humains, ils peuvent rentrer n'importe où. Hein.
14: Et qu'est-ce que t'en penses, toi, Jean-Pierre Sauzer, comme...
11: Moi, je dirais, de toute manière, d'une autre, que...
23: Oh là là.
11: On va arrêter de déconner là-dessus. Ouais. Ils s'intéressent.
23: Oh là là.
11: Tu m'écoutes?
14: Ouais, je t'écoute.
11: On les croit dans la rue, partout, sauf que nous, on les reconnaît pas. Y'a que moi qui les reconnais parce que je sais quelque chose, voilà. Et je veux dire, quand tu fais des émissions comme ça, sur le sujet des intérêts ou quoi, n'importe quoi, tu fais des bonnes émissions, on saute de ta gueule et on te... Et ça...
14: Oh Bizarre, c'est quoi ce bordel?
19: C'est pas moi, là.
11: Qui se fout de ta gueule, c'est...
14: C'est quoi ce bordel?
19: C'est pas moi, il n'y a pas rien.
14: Je dois pas savoir. Petite orbite.
19: Ah là, raccroché.
14: Ah bah c'est elle qui est partie.
3: Sympa.
14: Eh, pour la tête... On a peut-être te réveiller avant, Suceuse, t'es toujours là?
22: Oui, je suis toujours là.
23: Dans mon...
14: Capitaine Pouce, au revoir, allez hop.
23: C'est pas moi,
14: hein. Si, allez hop, dégage, hop. Au revoir, allez, du vent. Hop, au revoir pour celui-là, il va voir si...
19: Il y a plus personne, là, tu me casses les couilles, hein.
14: Ouais. Tu restes poli, parce que tout à l'heure, je vais t'en claquer une, toi, là-bas.
3: Ah.
14: Quand tu te débrouilles, tu recherches des personnes. Donc, tu disais quoi, Jean-Pierre Sauzer?
11: Avec oui, les extraterrestres, tu les crois dans la rue. Ils sont comme humains, tu vois ce que je veux dire?
14: Ouais. Ouais, et après.
11: C'est pour ça qu'on dit qu'on. Personne n'a jamais vu des extraterrestres, mais si.
14: T'en as déjà vu, toi?
11: Bah, bien sûr.
14: Bah, quand?
11: Bah, de la vie de tous les jours, j'en vois, j'en connais.
19: En fait, d'ailleurs. Ta boulangère, ça peut être une extraterrestre, quoi. C'est ça que tu
11: racontes. Ouais, pourtant, en parlant de boulangère extraterrestre, bah, ça a démarré comme ça. J'étais dans une boulangerie, c'était là-bas,
19: je ne peux
11: pas dire le nom, c'était dans l'heure.
14: Ouais.
11: Et rassure-toi que la nana était extraterrestre.
19: Et comment tu l'as su, toi?
14: T'as ton boucher, alors, c'est un ovni.
23: Oh, putain.
11: Non, mais je dis rien, j'arrête
19: là-dessus. Ça, c'est de la réflexion.
11: Bah, mais
14: réponds-moi à la question que je te pose. Est-ce que ton boucher, c'est un ovni? Si ta boulangère, c'est une extraterrestre, est-ce que ton boucher, c'est un ovni? Réponds à la question, quand même.
11: Non, mais je te réponds, écoute un peu, je te dis que non.
14: Oh voilà. Tu sais qui commande ici?
11: Ils sont implantés tout partout, là.
19: Bon, les putois.
11: C'est un secret d'État, d'ailleurs, qu'on ne doit pas parler.
14: Ouais, mais
19: Tu te tais, s'il te plaît, toi, le moustachu, tu te tais.
14: Eh, toi, tu t'es Tartouze, là.
19: Bon, à la place de Petite Orbite qui est parti, on accueille Salvatore. Allô?
14: Ouais, d'accord.
19: Ça a coupé, hein, Salvatore, je crois. Non, ça a pas coupé, non, je pense.
14: Salvatore!
11: Je sais.
14: Attends. Ouais, Jean-Pierre Sauzer, s'il te plaît, t'es pas dans l'émission de 21h.
19: Salvatore, bonsoir.
24: Là, ouais, Salvatore,
14: salut.
24: C'est Salvatore, ça.
14: T'appelles d'où?
24: Paris,
14: 101.9.
24: Exactement, salut.
19: Voilà, alors. Après, à la place de Captain Pouce, on accueille Hamstring. T'es où de Hamstring?
10: Je suis de Bordeaux, 103.3, bonsoir.
14: Ah, 103.3, non.
8: 95 FM comme Fildar m'avait marqué.
19: Ah, une erreur, excusez-moi.
22: Bord de Sud.
8: Jean-Pierre Sauzère, toujours là.
22: Oui.
8: Et donc, petit suceuse aussi, hein, c'est
22: ça. Pas petite, mais...
8: Ouais, ben, ok.
22: Je suis.
8: Bon, alors, on en était donc... ah bah oui, les deux là, Jean Albator et puis
24: Anne-Claire. Salvatore.
8: Ouais, Salvatore, pardon, excuse-moi.
24: Ouais, c'est vrai, c'est vrai.
8: Donc, alors, dans quel endroit pensez-vous que les ovnis ou extraterrestres peuvent-ils être acceptés comme Salvatore et en Sprig n'était pas là, ouais. Donc pour toi Salvatore.
24: Ouais, j'ai fini la question parce que j'ai pas entendu.
8: Dans quel endroit pensez-vous que les ovnis ou extraterrestres peuvent-ils être acceptés?
24: Ah bah tranquille dans les boîtes quoi.
8: Ah bah tout à l'heure on disait non parce que...
24: Non, celui qui dit non c'est vraiment un con quoi.
22: Il faut pas qu'il batte de basket.
24: Attends, bon mais ça c'est clair, déjà d'une faut pas foutre de basket, ça partout tu vas dans le monde, il y a aucune boîte qui a t'accepté en basket.
8: Celui la loco, attends Salvatore, t'as déjà été à la loco?
24: Bah oui mais c'est pas une boîte la loco, attends.
8: Ah c'est pas une boîte?
24: Ouais non.
22: C'est une boîte à partout.
8: Mais bon, c'est ça.
24: C'est un mélange entre un sauna et un bézodrome.
8: C'est ça, c'est ça. Eh ben ça c'est bien pour...
24: Je veux dire, sans déconner. Quand je suis allé une fois à la loco, j'ai eu l'impression d'être dans les toilettes de la gare du Nord. Alors, hein.
19: Moi, une fois, j'y suis allé, j'ai vu un moustachu se faire mettre dans les chiottes.
8: Moi, une fois, j'en ai vu un qui habitait à Troyes et qui se faisait mettre par d'autres personnes par derrière. What?

0: propose Salvatore que là, il y a le responsable, le mixeur de la loco qui est à côté de moi. T'as intérêt de faire gaffe parce que t'as dit sur la loco parce que
1: si tu peux me rendre service, tu lui dis de changer ses manches disques hein, parce que le son il est vraiment crado quoi.
0: Hey, t'as entendu? Ouais mais ouais je sais. T'as entendu ce qu'il vient de te dire le Gugus? Et il paraît que...
1: Et entre nous, GG.
0: Ouais.
1: Entre nous quand même, là, ton mec, là, qui mixe, je sais pas quoi, là.
0: Ouais.
1: Il enchaîne les disques comme Charlie Ingalls, hein.
0: Ouais, bah, ça
1: sans déconner, hein.
0: Ouais, bah, c'est...
1: Moi, même avec, même avec mon organe, oh. Les mains dans le dos, je fais mieux.
0: Qu'est-ce que tu fais? Ouais, non, mais les...
2: Non, c'est chute totale, le truc, on va peut-être arrêter, là.
0: Alors... Ouais. Quoi, ouais? Qui s'amuse à mettre Albator derrière?
3: Je sais pas.
1: C'est Salvatore et personne n'est en train de me mettre.
0: Je te signale que pour l'instant, il y en a un qui est en train de s'amuser, en train de mettre.
1: Non, il y a personne qui est en train de me mettre.
0: Bah, je te dis que oui, moi.
1: Bah, moi, je te dis que non, je sens rien.
0: Ah bah, tu sens rien, Charles. Mais qu'il est con, celui-là. Ben, on est en train de mettre un disque ou que c'est ma. Tu chantes Albator.
1: Tu étais en train d'insinuer qu'il y avait un mec qui était en train de me mettre. Et moi, je te dis que non, tu vois.
0: Oh là là là là là.
1: C'est pas parce que toi, t'en prends plein le petit à la loco.
0: Bon, allez, Salvatore, tu dégages.
1: Mais je dégage de quoi?
0: Allez, au revoir pour lui.
1: T'es en train de dire que je suis en train de me
0: faire insinuer par un mec. Ouais, ouais, allez, dégage.
1: Non, mais je peux pas laisser.
0: Dégage. Oh, tu me viras, Salvatore. Tu lui dis au revoir.
1: Gérard,
0: il n'y a pas de deux secondes. Au revoir.
3: Mais dis-le pour de bon.
0: Au revoir, il s'est terminé. Il est parti, on n'en entend plus parler.
3: Gérard, je voulais en fait, par rapport à la question que tu posais en fait tout à l'heure, il y avait un truc que je me posais en fait, vraiment. C'est, il y a un moment où tu y crois ou pas, toi?
0: À quoi?
3: Bah, à la possibilité qu'il y ait des extraterrestres en basket.
0: Non, personnellement,
3: c'est bon,
0: non.
3: C'est bon, j'ai fait ce qu'il fallait ou pas?
0: Ah.
3: Bon, ok.
0: Non, à mon avis, non, ça, j'y crois pas du tout.
3: Et pourquoi?
0: Je te dis que j'y crois pas et ça peut pas être possible qu'il y en a qui soient en basket, c'est pas
1: vrai. Attends, il y a bien des aliens en tongs, hein, laisse tomber.
0: Toi, Armstrong. Oui. Tu redis encore une connerie comme ça.
3: Mais attends, je voudrais dire quand même qu'Armstrong, c'est le petit-fils du mec qui a marché sur la Lune.
0: Ouais, mais s'il s'amuse. S'il s'amuse.
1: Il y a d'autres qui sont le petit-fils de celui qui a marché dans la merde. Quand même.
0: Bon, alors dans ces cas-là, tu vas retourner au standard et puis on va te dire bonne nuit, tu peux aller te coucher. Au revoir, Armstrong.
1: Oui,
0: allez, au revoir. Comme ça, tu me retrouves deux nouveaux auditeurs, s'il te plaît.
4: Gérard, sur IRC, ça baisse un peu, malheureusement.
0: Oh, merde.
4: On est toujours au-dessus de 5000, mais j'oserais pas dire combien on est. Et il y a juste Cusard 2000, il voulait savoir si ta Chewbacca, elle allait participer au débat.
0: Ma Chewbacca participera pas au débat, comme ça, on ne l'emmerdera pas. Voilà, donc, il nous reste, on va continuer. Alors, de quoi se nourrissent les ovnis et les extraterrestres, Jean-Pierre Sauzère, comme tu t'y connais bien là-dedans? Jean-Pierre!
5: Oui.
0: Oh, oh!
5: Ah, mais je t'écoute, je t'entends!
0: Là, ah, bah, tu réponds à la question, je viens de la poser!
5: Oui, vas-y! Qu'est-ce qu'il bouffe?
0: Qu'est-ce qu'il mange?
3: Tout à l'heure de ce truc-là!
0: Bah, ouais, mais ce qu'on. Ouais! Mais attends!
5: Bah,
0: ouais.
5: Comme nous! Il y a de la redite hein, quand même, là, je trouve.
3: Ah ouais, tu l'as déjà posé, ta question.
0: Bah attends, toi, tu me dis que c'est bon, tu avais qu'à me le dire tout à l'heure, toi.
3: Qu'est-ce que tu veux, ma chérie?
0: Qu'est-ce que tu veux,
3: ma poule? Bon, alors, quelle est
0: la... Ah, je dirais, moi, je
5: comprends. Non, mais est-ce que je veux donc,
3: au niveau des baskets...
0: Quoi? Qu'est-ce que encore me...
3: Non, mais Gérard, là, dans le débat.
0: Non, mais qu'est-ce que tu vas me gonfler encore avec les baskets, là?
3: Gérard, je voulais savoir si dans l'espace, il y en avait.
0: Bon, bah, ça, on en a rien à foutre des baskets dans l'espace, c'est pas...
3: Des terrains de basket.
0: Des terrains de basket ou des baskets?
3: Je me demandais...
0: Gérard,
3: je n'entends plus. Non, Gérard, il y a un problème de micro, je sais pas ce qu'il fout. Bon, bref, à la place de Salvatore, on accueille Pousse-Mousse, 17 ans d'Evry, à côté de Paris.
0: Hey, tu peux pas prendre aussi des mecs de 15 ans si pour faire le débat?
3: Je suis sûr qu'il peut.
6: Gérard, à fond dedans, tu pousses et ça mousse. Ouais, c'est cool, mais t'inquiète, hein, j'ai le droit de me coucher tard, c'est tranquille.
3: Ouais, il est en vacances. Et on a aussi Incontinence Day, à la place de Armstrong. Lui, il est de Nantes.
1: Tout à fait. Nantes, 107.3. Bonsoir.
3: Voilà. Gérard n'a toujours pas de micro. Donc la question changer. C'était quoi? Bon, Manu. Gérard.
0: Je parle comment? J'ai pas de micro.
3: Non, mais c'est
4: en
3: quoi
4: plus,
3: le bordel
4: j'ai
3: là?
4: J'ai plein de bonnes questions là.
0: Réveille-moi, il fait rien là.
4: Débat de merde.
0: Mais c'est quoi là?
4: C'est bon, ça va.
0: Tu pourrais pas faire ça avant de dégager de là. Dégage.

0: Bon, Jean-Pierre Sauzère, tu travailles à la question. Quelle est la durée de mon... Jean-Pierre Sauzère, allez, bonne nuit, comme ça tu arrêteras de me faire suer. Allez hop, au revoir.
1: Qu'est-ce qu'il bouffe?
0: Allez hop, celui-là c'est pareil.
2: La question c'est bien parce qu'on me demande sur Minitel, c'est qu'est-ce qu'ils mangent les extraterrestres?
0: Non, celui-là on l'a fait plus.
2: Ah pardon.
0: Alors quelle est la durée de longévité d'un ovni ou d'un extraterrestre? On va demander à Suceuse.
3: De longitude.
0: Longévité.
3: C'est quoi la longévité?
0: Bah c'est la longitude si tu veux, pareil.
2: Mais c'est, moi je sais pas, par contre je sais pas ni l'un ni l'autre.
0: Moi,
2: pas
0: moi non plus.
4: Tu demandes un truc, tu sais pas ce que c'est quoi tes questions?
0: Bah c'est une question mais j'ai pas pu trouver tout de suite ce que c'était.
2: Ah, donc tu dis des mots.
0: Donc mais... c'est à mon avis c'est combien de temps que ça peut durer?
3: Ça peut durer quoi, un signe sur les extraterrestres?
0: Non, il...
5: Oh là là.
4: Attends, tu fais des réglages.
5: Bah ouais, il faut.
2: Putain, mais c'est pas possible, ça, c'est quoi ce micro?
0: Oh là là là!
5: Il a fondu avec la laine.
0: C'est quoi là ce micro?
2: Ça, c'est n'importe quoi. Hein.
4: Pourtant, c'est du fil en titane, hein. On a tout fait.
5: À mon avis,
4: c'est plus les postillons, je pense.
0: Ouais, non, mais attends, et.
5: C'est quoi ce
0: débat là qu'on fait, puis qu'il n'y a même pas de micro qui fonctionne correctement, ça? Mardi, c'était mieux que ça, ça fonctionnait mieux.
5: Oh, c'est clair.
2: Non, mais ce qu'il faut que tu fasses, c'est une note à la technique.
6: Là, c'est pénible, hein.
2: C'est tout.
4: Tu fais une note à la technique, et puis au moins on aura du bon matos, quoi.
2: Ah, ouais.
4: Tu peux au moins répéter ta question maintenant que...
5: C'est clair.
0: Mais la question, c'est quelle est la durée de longévité dans d'un ovni ou d'un extraterrestre, c'est-à-dire combien de temps qu'ils vivent exactement. Alors, suceuse.
3: Oui, Gégé. Eh ben, mais je comprends pas, parce que pour toi, les ovnis, c'est les maris des extraterrestres?
0: Ben, moi, je pense, oui.
3: Ah, d'accord, donc les ovnis, c'est les femelles, et les extraterrestres, c'est les mâles.
0: Ouais, ben, voilà. Le mieux, c'est de voler dans un sac à main.
3: Ouais, c'est
5: quoi?
3: Sûr, mais...
5: Quoi? On vole dans un sac à main?
0: Non, cherche pas, c'est des connards qui s'amusent à ça, alors ça commence à m'énerver encore cette histoire. Non, c'est pas moi, je suis en train de poser des questions.
5: Ok.
0: Ouais. Bon, inconscient, c'est ça, pardon.
3: Je disais, ouais, moi j'ai lu dans un bouquin sur Einstein, qu'en fait, la durée de vie des extraterrestres était proportionnelle à celle des terriens multipliée par 6,5.
0: D'accord, alors là, pour faire la conversion, hein.
3: Ouais, je veux
2: dire. En euros.
5: Ouais, bah écoute, moi je pense qu'à partir de, je sais pas, 20 cm, t'as une bonne longévité de chibro quand même. ça commence à être correct.
3: C'est pas mal.
5: C'est un minimum quand même.
7: Un gros chibro masseur.
5: Ouais, histoire de faire du bon travail.
0: D'accord, pousse-mousse.
8: Ouais, bah je pense qu'un extraterrestre, ça dépend. Enfin, un ovni, ça dépend de sa race. Ça peut peut-être durer 100 ans.
0: Non, mais je te demande, et puis l'ovni, alors, il vit pas alors?
8: Bah si, une centaine d'années.
0: Bah alors, c'est ce que je te demande.
8: C'est ce que je t'ai répondu.
0: Ah bon? Ouais. On a personne à la place de Jean-Pierre Sauzère?
4: Si, si.
0: Bah alors, faudrait peut-être te réveiller là.
4: C'est vrai.
0: Oh!
4: Il déchire un peu, lui.
0: Alors, hey, tu...
4: Attends, mais on m'a dit ici, tu viens bosser avec Gérard, c'est la planque. Hein.
0: Ouais.
2: Il a plus de dents.
4: Le seul problème, c'est qu'il pue du cul, mais à part ça, t'es bien payé.
0: Ouais, bah toi aussi, tu pues du cul. Alors, vas-y, on va.
4: À la place de Jean-Pierre Sauzère, qui est parti, on accueille Sankouikai.
0: Quoi?
4: Sankouikai. T'es d'où, Sankouikai?
9: Alors, bonjour.
0: Ah.
9: J'appelle de Grenoble. Bonsoir.
0: T'as la fréquence Grenoble.
9: Sankouikai, c'est à la bataille.
0: La fréquence de Grenoble, au lieu de dire des conneries.
9: 104.8 dans les.
0: Quoi?
9: 104.8.
4: 104.8.
0: Oh là là, qu'est-ce que c'est encore celui-là qu'on a récupéré?
9: Ah, c'est celui-là, je viens simplement de la vie.
0: Ouais.
9: Tu passes le bonjour à Ayato.
0: Ouais, ben, pousse-moi, c'est. T'arrêtes de dire de.
8: Non, j'ai rien dit, moi, genre.
0: Un continent, alors ça doit être que toi.
9: Oui, bonsoir.
0: Ouais, ben alors t'arrêtes de t'amuser à faire passer des bonjours, sinon tu retournes chez toi.
9: Oui,
0: Rigaud.
10: Donc, ça remonte un petit peu, mais seulement un petit peu, malheureusement. On est à 6023.
6: Oh là là,
7: c'est un peu la merde, comme tu dis. Et il y a une question très intéressante de Chacal sur l'IRCFMradio.fr qui demande si l'homosexualité existe chez les extraterrestres. Si oui, comment se déroule une sodomie extraterrestre?
0: Justement, cette question-là, je ne vais pas y répondre tout de suite parce que c'est une question qu'on va poser à la fin.
4: Mais Rigaud, tu comprends pas le principe du débat.
7: Il y a des fuites sur Internet.
2: Ça fait combien de temps qu'on fait ça?
4: Merde, c'est pas Internet. Putain, merde, on est
7: c'est pas dans la pièce.
4: Ben mais merde, si tu vois des cours d'internet,
0: les deux navets là.
2: Tous les vendredis soirs.
0: Oh les deux navets, la laitue là, tu t'écrases.
2: Attends, moi je parle.
0: Oh, tu t'écrases.
2: Vas-y, reste tranquille.
0: Tu t'écrases de laitue.
2: Tais-toi.
0: Donc laisse-moi toi-même la laitue.
7: Il y a les questions.
2: Ouais, bah c'est très. Bah écoute, c'est quoi, on se fait. Tu préfères quoi pour bouffer le soir? Parce que moi, Chili. Chili.
0: Mais va tu t'écrases.
2: Va t'asseoir.
0: C'est moi qui commande, monsieur.
2: Va t'asseoir, c'est mon débat.
0: Tu t'écrases.
2: Prochaine question, donc.
0: Ok, d'accord, vas-y.
2: Tu t'écrases. Vas-y.
7: Je pars à ta place.
0: Ok.
2: Vas-y.
0: Bon.
10: Allô.
0: Alors, sans couille, caille, la question, tu l'as entendu?
9: Ah non, t'as pas entendu.
0: Alors, quelle est la durée de longue vie d'un ovni ou d'un extraterrestre, c'est-à-dire la longue vie? Oh, celui qui se marre comme un bouc, il arrête ou sinon il dégage.
9: Oui, c'est vraiment pénible, hein.
0: Et celui qui met de la musique, arrête derrière, ça m'énerve.
9: Ah, c'est clair. Monsieur Gérard, tu peux poser question, j'ai pas tout que ça à foutre, hein.
0: Alors, c'est moi qui commande le jeudi, donc si t'es pas...
9: Oui, mais moi je fais karaté aussi, hein.
0: Ouais, bah pour l'instant, tu as perdu.
9: Moi, je fais karaté,
0: Oh, oui. Tu te calmes, s'il te plaît.
9: Je me calme.
0: Bon, la question, c'est quelle est la durée de longévité d'un ovni ou d'un extraterrestre?
9: Je dirais à peu près, attends, laissez-moi réfléchir, parce qu'en général, on compare ça à la durée de longévité d'un sushi. Ça doit faire environ 2-3 heures, pas plus.
0: Bon, alors, je préviens d'une chose au standard. Le standard, s'il vous plaît, tu me mets les auditeurs en air, s'il te plaît, Vanille.
2: Ils y sont.
0: Alors, je préviens.
5: On est en air.
2: En air.
0: Non, mais tu me les coupes pas. Je préviens. Fildar, s'il te plaît.
4: J'ai une petite paire de ciseaux, Manu, si tu veux.
0: Je vais prendre.
2: J'ai mis un petit cutter.
7: J'ai un masque à gaz, moi.
0: Bon, vous arrêtez là, je vous laisse voir.
7: Fildar,
0: un conseil que je te donne, c'est la dernière fois que je demande que la musique soit arrêtée, ou sinon j'arrête le débat. Ok.
7: C'est grand, t'es beau.
0: Bon, alors tu me sans couille caille.
9: Mets-lui. Eh bien, écoute Gérard, j'ai suivi quelques études d'astrophysique avec un professeur au Japon qui s'appelle Monsieur Sushi Sashi.
10: Uh-huh.
9: Et Monsieur Sushi Sashi a fait des études très poussées sur la longévité d'un ovni.
10: Uh-huh.
9: Et environ... Ah oui, au moins. Mais pas plus. En revanche, pas plus qu'environ de ce que je viens de dire.
0: Bon, qui s'amuse à mettre de la musique?
9: C'est très bien, c'est l'hymne national de mon pays.
0: Bon, alors on va... Alors, un ovni, un ovni ou extraterrestre, peuvent-ils stationner?
9: Quoi,
0: ça commence à me gonfler. Sans couille caille, tu t'écrases.
9: Ah, oui, je t'écrase dans ton cul.
0: Bon, alors tu dégages, au revoir. Allez hop, bonne nuit pour lui. Sans couille caille, tu dégages, ça va t'apprendre. Allez hop, au revoir, bonne nuit. Et voilà, et je pose la question, un ovni ou un extraterrestre peut-il stationner partout où on se retrouve tout de suite après?
2: J'ai pas de disque, hein.
0: On se retrouve tout de suite après. Et on s'écoute les secoupes vibrantes avec. Et on se retrouve après. Fildar, tu me reprends l'aria derrière.
2: Tu veux que je te reprenne l'aria là?
0: Tu reprends l'aria,
2: juste après.
0: Pourquoi j'arrive? Je vais te baisser une taxi du coin du museau, toi.
2: Bon, ça y est. Ah non, j'ai rien.
0: T'appuies.
2: Je sais pas, chante. J'ai rien du tout. Chante un truc que tu connais.
7: Ah, ils veulent que tu chantes.
5: Ouais, vas-y, chante.
0: Non.
7: Quand même.
0: Alors,
2: Vous
0: maniez un peu là.
5: Fais voir ta voix de pédale là, vas-y, chante.
2: Y'a rien.
0: Tu me verras pousse-mousse pour un...
8: C'est pas moi, Gérard, ouais, c'est
0: ouais,
8: pas
0: non,
8: moi,
0: tu verras un continent au hasard.
5: Ah non, c'est pas moi.
0: Si, c'est
5: pas
0: toi qui viens de le dire.
5: Y'a pas moyen.
0: C'est toi qui viens de le dire.
5: Y'a pas moyen.
0: Tu dégages.
5: Je te dis qu'il y a pas moyen.
0: Tu dégageras, on prendra quelqu'un d'autre à ta place. On prendra quelqu'un d'autre à ta place.
2: Non, tu trouves un discours.
5: C'est tranquille, moi, je te le dis, hein.
0: Bon, tu me mets ce qui est prévu normalement, hein, monsieur le garçon.
2: Je te mets.
5: On va tous te mettre, de toute façon, comme
0: ouais, ben, toi.
8: Bonjour, au nom de la prof.
0: C'est ça, au